0: mais attendez, non mais attendez. Faut vous dire une chose.
1: Oui,
0: quand je vous pose la question avant la musique, vous l'écoutez parce que je vais plus les répéter cette année.
1: Excuse-nous, hein. Gérard, on t'écoute. C'est Philippe, j'aimerais répondre.
0: Non, c'était pas
1: C'est pas mon tour.
0: Vas-y Philippe alors.
1: Alors moi pour répondre à ta question Gérard, je dirais que non, il faut pas de dérogation parce que c'est des choses qui se font comme ça sur le vif.
0: Attends 5 minutes Philippe. Olivier.
1: Oui.
0: Olivier, s'il te plaît.
2: Justement, je fais en sorte qu'il ne sonne pas.
0: Non mais tu éteins ton portable parce que là, sinon moi j'allume le mien et c'est terminé.
1: Tu peux allumer le mien aussi ?
0: Non. Laissez les portables éteints, surtout, je vous en supplie.
1: Moi,
2: je voudrais vraiment, Gérard, que tu restes accroché un peu à ton débat, parce que je te jure, depuis le début, tu passes ton temps à parler sauf de ton débat.
0: Oh, Philippe, tu t'écrases. Moi, je m'occupe de mon équipe, parce que c'est que, cette année. Oh, tu fermes ta gueule!
2: Ça y est, je les ai coupés.
0: Merci. Donc, moi, cette année, là, pour la nouvelle saison, je veux une équipe du tonnerre. Je veux pas une équipe de merde. D'accord? Alors Olivier, ton portable, tu le laisses éteint et c'est terminé.
2: C'est bon.
1: Allez Gégé, on avance.
0: Donc alors, faut-il avoir une dérogation de la préfecture? Donc Technivul, tu m'avais dit non, toi?
3: Ouais.
0: Hein? Rêveuse?
3: Pareil, j'avais dit non, en fait, c'est un truc libre, tranquille, qui se fait là, comme ça, tout de suite, maintenant. Mm-hmm. C'est un peu comme le sexe, quoi, tu vois, si tu décides le matin que tu vas faire ça le soir. Donc c'est vraiment tranquille, quoi, pas besoin de dérogation. Puis au pire, tu demandes une dérogation aux vaches avant pas te répondre, quoi, tu vois.
4: Je viens de filer mon collant.
0: D'accord. Philippe?
4: Oui. Moi je dirais que justement, il n'y a pas besoin de dérogation parce que c'est des choses qui se font illicitement, donc ça se passe comme ça, quoi. S'il y a des dérogations, c'est plus une techno, hein, c'est une boîte.
3: Ben oui, c'est une fête sauvage.
0: Non, mais c'est je sais pas. Donnez vos noms quand vous répondez comme ça, hein, parce que je veux pas savoir qui c'est.
3: Philippe.
0: Mais rêveuse et Technivul, c'est qui c'est qui m'a dit c'était une fête sauvage.
3: Technivul.
0: Ah, c'est Technivul. Ouais, je suis d'accord avec toi. On va laisser Monsieur de la place.
5: Oui, donc elle disait, j'étais tout à fait d'accord avec elle. Alors, il ne faut pas avoir de dérogation.
0: Attends, mais...
5: Oui.
1: Qui c'est qui fume des jetons de maïs?
2: Ah, ouais. Mais Gérard qui fume une... Attends, mais... Non, mais non.
0: C'est vrai que... ça va.
5: C'est la période, hein.
0: De la place.
5: Alors, il ne faut pas avoir de dérogation, hein. Je vais vous donner un exemple. La loi constitutionnelle et de la législation du suffrage universel réglemente par rapport à des suffrages et des affaires culturelles.
0: Tu vas pas remplacer Monsieur Mazur, hein. Tu vas pas me faire un speech pour rien du tout, hein.
5: Écoutez, je vais résumer tout cela. Eh bien, écoutez, moi, j'ai mes grands-parents qui ont un prêt de 28 mètres de long, hein. Alors, l'année dernière, ils avaient organisé un rave party, comme on dit en anglais. Exactement, il y avait 2987 personnes. J'ai pas dit 2987 personnes.
0: Ah, c'est bon, ouais.
5: Et ils se sont installés sans dérogation. Malheureusement, c'est ce qu'on appelle de la mafia.
1: C'est pas
0: dit,
1: de toute façon, c'est pas...
0: Non, mais là, je veux te dire une chose, que là, déjà, tu pousses un peu le bouchon trop loin.
5: Oui.
0: Donc je crois qu'à mon avis...
5: C'est mon opinion, monsieur Gérard.
0: T'as pas compris la question.
1: Non.
5: Ah, écoutez, je fais quand même du droit, donc je sais de quoi
0: non, mais attends, tu vas remplacer monsieur Mazur, alors dégage. Allez, hop.
1: Il est lancé
5: PPS.
1: Je l'ai reconnu.
0: Ouais, mais de manière... Bonne nuit. Pauline.
6: Oui.
0: Monsieur de la place, au revoir. Hop, terminé.
7: Menteur. Il est en BOP, BOP plomberie.
0: Ouais, non, mais il va remplacer monsieur Mazur.
8: Bon, alors. Il y a une question. Triparteur qui demande, existait-il une carte de fidélité pour les tripartis?
0: Non, justement. Et c'est là, le problème.
1: Je ne perds pas.
0: Comment? J'ai mal entendu, là.
7: Non, mais arrête de te braquer tout le temps. Continue.
1: Vas-y, Gérard, on t'écoute.
8: La
0: réponse, c'est non. C'est que il y a pas assez de personnes. Et puis, de toute manière, c'est des trucs comme ça dans la nature. Il y a normalement, il faudrait que les organisateurs aillent des dérogations de la préfecture pour qu'il y aille moins de danger. Parce que cette année, il y a eu quand même deux ou trois morts lors des rave parties suite à des substances d'alcool et tout ça. Et donc, faudrait que ça s'arrête.
7: On va pas en parler.
1: Non,
0: Non, mais faudrait que ça s'arrête, parce que si sans arrêt, des rêves partis, ça se termine comme ça. Normalement, ça se devait, y en a une qui devait se dérouler sur, en France, et en fin de compte, ça s'est terminé en Italie. Et, bon, ben, ils ont, tout le système, de Sono a été bloqué.
7: Mais pour toi, Gérard, c'est plus un problème politique ou c'est plus un...
0: Bah disons, maintenant la question va en venir, va venir là-dessus.
3: Oui.
0: Mais là, je vais être clair avec vous.
3: Ouais.
0: C'est que là, je veux faire un débat là-dessus parce que j'ai suivi les l'actualité qui s'est produite.
7: Ouais.
0: Et là, maintenant, la question, c'est, pensez-vous que le gouvernement fasse des lieux hors aménagés pour les rêves partis et les tripartis?
8: Gérard,
0: oui.
8: On accueille Roman Bays.
0: Comment?
8: Roman Bays.
3: Roman Bays.
6: Salut Roman Bays.
0: Roman Bays, t'appelles d'où?
6: J'appelle de Melbourne, 116.6.
3: Ah, c'est chouette là-bas.
0: Merci.
6: Voilà.
0: Donc, t'as entendu la question?
6: Ouais.
0: Mais c'est bizarre. Attendez avant de répondre.
6: Oui.
0: Valérie?
8: Oui.
0: On n'a pas pu avoir de sondage?
8: De sondage.
0: Des sondages à la con.
8: Ah, pas encore, on va
0: des
8: faire
0: sondages,
8: ça.
0: Des sondages à la con. Alors Philippe, si t'es pas content, tu vas retourner chez toi vite fait, bien fait.
6: C'est pas Philippe, hein.
0: Non, parce que moi j'aurais bien voulu avoir les sondages. Pour savoir le nombre de personnes.
2: Bon, tu retournes un peu sur ta question là, parce que les sondages et tout ça c'est très bien, mais la question.
0: Non, mais attends Olivier, tu permets, c'est mes débats, donc j'ai le droit.
3: Gérard, sans t'offenser, Olivier, il a raison, faut qu'on.
0: Non, mais attends, débats, moi j'ai jusqu'à 2h du matin, donc j'ai le droit d'avoir mes sondages.
3: Bientôt. C'est bientôt.
0: Maintenant, je veux le chiffre internet avant que vous répondiez tous.
2: Oh non.
0: Bah si, j'ai le droit.
8: En tout cas, il y a 73% des gens qui disent que t'es râleur, hein.
0: Ouais, ben c'est bien. Alors le chiffre internet.
8: Attends, Gégé, je m'en occupe.
0: Chiffre internet, je veux le nombre d'auditeurs sur le net.
7: Allez.
8: On en est à 11 525.
0: Ah bah c'est bien.
7: Oh là là.
0: 11 525. Et il est qu'une heure 5 du matin, hein, je vous préviens.
8: C'est que commencer là. Hein.
7: Ouais.
0: On vient que de commencer.
2: Alors, donc, débat, là,
0: pour le premier débat, oui, comme Max y disait, malheureusement, vous l'avez tous reconnu, c'est lui qui est au standard pour...
2: Mais Gérard, ta question...
0: Pour la première, ta gueule. D'accord. Olivier, tu fermes ta gueule.
2: La question au niveau des endroits là, on n'a rien compris.
0: Non,
2: mais
0: donc, pour la première fois que Max est dans au débat de la rentrée, ça me fait plaisir. Au moins, c'est pas le bordel comme avec vous quand il y est pas, d'accord. Alors maintenant, tu fermes ta gueule.
8: Et les triparties, GG.
0: Merci. Alors, pensez-vous que le gouvernement fasse des lieux aménagés pour les rêves parties et les triparties? On va demander à Technibul de Rouen.
9: Oui, ça s'appelle des boîtes de nuit.
0: Non, les triparties et rêves parties, c'est des trucs qui se déroulent en plein air.
9: Oui, bah des boîtes de nuit en plein air.
0: Mm-hmm.
9: Mais il y a aussi des triparties sous chapiteau. Hein.
0: Ben ça, c'est ce qui s'est produit il y a pas si longtemps que ça, je sais plus quand, pas loin de chez vous. Hein.
9: Il y a aussi dans des donjons, enfin il y en a partout.
7: Ouais, hein, dans des affectés.
0: Non mais est-ce que vous pensez que le gouvernement devrait faire quelque chose?
7: Attends, GG.
0: Oui, c'est qui?
7: C'est Roman Bays.
0: Ouais.
7: Moi, en fait, on est dans une famille où il y a des agriculteurs. Je pense à mon oncle notamment.
0: Mm.
7: Et en fait, eux, une fois, ils ont eu un terrain qui a été ravagé par une teufée. En fait, tu vois, ils sont venus le lendemain matin. Ils se sont rendus compte qu'il y avait des gens qui avaient fait la teuf.
0: Mm.
7: Et en fait, bon, bah, ça posait des problèmes parce que les mecs, ils avaient laissé des trucs qui traînaient, tu vois, des saloperies, des cochonneries.
0: Mm-hmm.
7: Quand il a remis ses moutons à paître, le bélier, en fait, il avait gobé des trucs, tu vois.
0: Non, attends.
7: Il a pêché la voisine.
10: Les animaux.
0: Non, attendez.
10: Les animaux sont pas préparés.
0: Roman Bedge.
7: Oui, bah oui.
0: Moi, je vais te dire une chose. Les trois quarts du temps, normalement, si les organisateurs qui font ça, en principe, ils doivent nettoyer. Ça doit être nettoyé le lendemain.
7: Là, c'était des sauvages,
0: Mais attends. Moi, j'ai vu là récemment cet été. Il y a eu des soirées qui ont été faites comme ça. Ça a été nettoyé.
7: Attends, moi j'ai vu le carnage. Attends, c'était un massacre. Hein.
9: Et t'as pu revendre après?
7: De quoi?
9: T'as pu revendre?
7: Ce que j'ai trouvé par terre. Bah oui, bien sûr, j'ai fait un business avec. Mais bon, le bélier, il avait bégon entre temps. Il a quand même pécho la.
0: Philippe.
10: Oui. Alors moi, pour répondre à ta question, je te dirais que je pense que les politiques ont leur mot à dire sur ce sujet-là, étant donné qu'ils ont ils ont trouvé rien d'autre à faire que de s'augmenter 70% de leur salaire. Mmh. Et alors que nous, la France d'en bas, eh ben, pendant ce temps-là, on souffre.
7: Ouais.
10: Moi, je sais que tu écoutant tout à l'heure...
0: Ah, Romain Badge,
7: oui, je me tais.
0: Écrase.
10: Ouais. Et donc, voilà, bon, moi, je suis d'accord avec toi. Il faut que les politiques s'engagent totalement dans ce problème des free parties et des animaux qui coupent des queues.
0: Non, mais... Bon, ok. Rêveuse.
11: Ouais, bah moi je suis pas du tout d'accord avec Philippe, tu vois, parce que j'estime que la free party c'est fait pour être libre, mmh. et que s'il y a le gouvernement qui... ta gueule, s'il y a le gouvernement qui se met à mettre son nez là-dedans, ça va plus être free, tu vois, ça va être carrément... peut-être à la limite, théoriquement, idéologiquement, ça pourrait être pas mal, tu vois, enfin, avoir de la sécurité et tout, pas des morts à tout va, en même temps, enfin, ça c'est moins excitant, quoi, enfin, je sais pas si t'es d'accord avec moi, mais je pense que c'est carrément... ennuyant de faire une free party gouvernementale, quoi. C'est une free party, c'est la fête de la bière.
0: Hein. Non, mais ce qu'il y a, c'est que je demande la question. Donc moi, ce que je pense, moi, ce que je pense personnellement, c'est que
11: qui t'a soufflé.
0: C'est que celui. Celui qui le ministère de l'environnement devrait laisser au moins. Le moyen aux personnes qui organisent des trucs comme ça d'avoir quelque chose pour eux pour le faire.
11: Mais
0: ce qu'il y a, c'est qu'ils devraient organiser, ils devraient laisser quelque chose pour qu'ils puissent le faire.
7: Mais d'accord.
0: Mais dans ces cas-là, regardez pourquoi qu'ils ont laissé le truc en Italie.
11: Pourquoi interdit.
0: Mais oui, mais alors pourquoi qu'ils ont alors
7: parce moi que, bah,
0: attendez. Moi je vais vous dire dans ces cas-là si c'est pas le même problème que nous en France. Alors pourquoi qu'ils ont mobilisé les camions Sono?
7: Parce que attends, la techno italienne elle est meilleure, c'est pour ça qu'ils ont fait en Italie, c'est tout. La techno
0: mais elle est meilleure pourquoi, là-bas. Parce qu'en France ils ont pas voulu les laisser passer.
7: Non, elle a
0: mais pourquoi
7: moins bonne.
0: Attends, mais pourquoi
11: Fini qui était là.
0: Mais il y a eu combien de personnes?
11: Des millions.
0: Il y a eu 20 000 personnes.
7: Ouais.
11: C'est énorme.
0: Il y a eu 20 000 personnes, donc je suis pas d'accord. Okay. Moi, je pense que le gouvernement devrait faire quelque chose.
11: Oui. Non.
0: Avec les organisateurs des rêve parties et des tri-parties de se mettre d'accord pour dire voilà, on vous donne un terrain, mais après vous le nettoyez, c'est tout.
2: Et tu penses que ça c'est possible?
0: C'est pesable parce qu'en Italie, dès que c'était terminé, ils ont nettoyé et c'était propre.
2: Mais le terrain, enfin, ils le vendent ou ils leur
0: non,
2: prêtent,
0: non, non, ils le louent, bien
11: on
0: sûr.
11: Sur du fric. Mais est-ce que tu crois que le gouvernement pourrait vendre les
12: c'est la mafia.
0: Mais attendez, qu'est-ce que vous voulez faire des tri-parties ou des rêve-parties sur Paris ou autre département? Sur Rouen, qu'est-ce que vous avez? Vous
11: bah
0: avez
11: rien. Bah, t'as le bois. C'est dans les caves, les châteaux, Versailles. Attends.
0: Mais on n'a rien. On n'a rien sur la région parisienne. Le bois de Boulogne. Attends. Bagatelle, d'accord. Là sur Bagatelle, là t'as du monde, pas possible. Parce que Bagatelle est assez grand. Je connais le coin. Hein.
7: Ouais, Boulogne aussi. Ouais.
11: Boulogne, ouais.
0: Donc voilà. Donc on.
7: Et est-ce que tu crois qu'il faudrait mettre plus de flashball et de gilets pare-balles par exemple dans les free parties? Des flashballs et des gilets pare-balles au niveau du budget, tu disais, pour que le gouvernement il donne des moyens.
0: Non mais attends, et là les gilets pare-balles, on va en venir.
7: Ok, bah cool.
13: Ah bon.
0: Y a-t-il voilà. Donc c'est qui avait posé cette question? Parce que je voudrais bien avoir vos noms quand vous me posez des
7: questions.
0: Hein?
7: Romain Bez.
0: Alors maintenant la question, là, y a-t-il assez de sécurité lors des rêves parties ou des tri-parties?
7: Tu vois, les gilets pare-balles.
0: Donc, le service de sécurité, attention, j'entends bien, hein.
11: Ouais, ouais.
7: Ouais, moi aussi, ouais.
0: Le service de sécurité, hein.
11: Les gars avec les petits trucs jaunes, là.
0: Voilà.
11: Les mecs qui ressemblent à des poussins ambulants.
14: Les mecs qui n'ont pas pu faire flic, là.
11: Bien, c'est ça, ouais, trop.
2: Moi, je pense que c'est pour ça que c'est important que justement que ce soit organisé en collaboration avec le gouvernement et tout ça, parce que si c'est organisé comme ça, il y a un service de sécurité qui est assez important, qui est mis en place.
9: Depuis quand tu permets Olive du reste.
0: Non mais je
12: pense... Olive, tu penses pas que justement si les politiciens s'impliquent là-dedans, en fait, ils vont vouloir faire leur beurre avec les entrées des gens qui vont là-bas et même.
2: Bah, le mieux, c'est peut-être de demander à Gérard ce qu'il en pense, quoi.
0: Non, mais attendez. Ouais. Parce que là, je viens d'avoir des sondages. Alors, j'ai 72% des gens préfèrent la consommation d'Extasis par voie,
9: Anal, ouais.
2: Enfin, je rappelle quand même que c'est totalement interdit, hein.
0: Non, pas en principe, c'est complètement interdit. C'est complètement interdit.
2: La loi l'interdit en France.
0: Gardez la question que je vous ai posée. Moi, je vous lis les sondages et comme ça, on va s'arrêter après. On continuera le débat. Alors, 12% disent, 12% des gens disent en avoir rien à faire des questions. Ça, je m'en fous. 52% des gens pratiquent la tripartie en string. Bon, ça dépend des gens comment ils veulent s'habiller. Ça, c'est pas mon problème.
2: Bon, je rappelle que c'est complètement interdit.
0: 13% des gens ne pensent pas pratiquer au participer au tripartie pour cause d'overdose. Ouais, ben ça c'est tous les extases qu'on avait dit. Et 25% des jeunes. 25% des jeunes ont accès aux gendarmes. De quoi des hauts oh. En quoi j'ai pas compris là.
8: Sont pour l'accès aux gendarmes en tripartie.
0: Ah ouais, mais ça les questions. Non, mais les questions c'est moi qui les pose. Ça c'est des sondages. Hein. Donc voilà. Donc les sondages sont terminés. Donc on en a pas beaucoup malheureusement. Donc la question c'est y a-t-il assez de sécurité lors des rave parties et des triparties? Donc on va demander à Réveil.
7: Réveil.
0: Oui.
7: C'est qui ça Réveil?
9: Réveil, c'est qui?
12: Bonsoir Réveil.
0: Non, Robin Baze là, je sais pas
9: Robin
0: comment.
9: Robin
0: Baze.
7: Bah, attends, fais attention quand même.
2: Bon bah alors, Robin Baze alors.
7: Écoute, moi je pense que moins de flics, mais peut-être 2-3 pompiers de plus à la limite, tu vois, histoire
0: non,
7: que les
0: mecs. Non mais attention, attention. Eh, je parle de la sécurité, c'est-à-dire gendarmes, sans compter les, parce que après on va pas.
7: Tu dégages les XD et puis tu mets des pompiers en plus.
0: Non, mais justement, attention, parce qu'on va parler des. Alors en même temps, voilà la question qu'on va faire. Alors y a-t-il plus de sécurité lors des réparties et des triparties et faut-il installer des postes de secours le plus proche possible? Voilà, donc deux questions en une. Vous réfléchissez.
9: Eden Schuller.
0: Et on va s'écouter Eric l'allume. Rêve parti à domicile.
2: C'est pas prêt, mais attends, mais tu rigoles, c'est pas prêt, j'ai pas préparé pour. Ça fait 10 minutes qu'on a mis un disque là. On va pas mettre des disques toutes les 10 minutes.
12: On va répondre, Gégé.
2: Non, mais en plus, la question est intéressante. Elle porte sur la sécurité et sur la protection des gens.
12: On a deux en une en plus.
0: Bon. Ah ouais, il y a deux questions, une malheureusement.
12: Bien joué, t'as taffé, mon con.
2: Un par un.
0: Alors, Philippe.
9: Oui.
0: Philippe.
9: Oui.
0: Eh hey, mon con il te dit merde. Alors là je te dis au revoir. Au revoir. Ah là non. J'apprécierai pas. Alors Technibule. Là il y a la 4 et la 5 à répondre. Hein.
7: Une double.
9: En ce qui concerne les policiers, je pense que c'est bien qu'il y en ait, mais en même temps, s'il y en a que deux, c'est pas très grave. Hein,
0: non mais sur les deux questions hein, que tu me réponds.
9: Oui,
0: hein.
9: Bah, je commence par une. Je suis pas. Et sinon, en ce qui concerne les postes de secours, je pense que, par exemple, les gens de la Croix-Rouge ou les pompiers sont plus amènes de réanimer des pauvres types en OD plutôt que des flics, quoi. Mmh.
0: Non, mais...
9: Non, parce qu'en plus, la laine de binouze, c'est pas trop bon pour la réanimation.
0: Mmh. Ah, une question Internet, attends.
8: Ben, j'ose pas trop te la poser, en fait, mais bon...
0: Vas-y, on sait jamais.
8: Peut-on aller en tripartie avec un kyste dans le cou? Je suis désolée, Gégé, mais c'est pas moi. Hein. C'est Kist Cool qui l'a posé. Hein.
0: Ben, Kist Cool, il va manger ses,
8: ben voilà.
0: Ses kistes.
8: Maintenant, il le sait. Hein.
0: Et puis, il la ferme. Et on est combien sur l'Internet?
8: On est 11 800.
0: 11 800
8: Ça augmente petit à petit. Hein.
0: Ouais, bah, c'est bien. C'est bien, je pense qu'on va faire à peu près 12.
8: Bon. Ouais,
2: on retourne
8: ouais.
2: Sur la question.
0: Donc, Technibulve.
9: Bah, je crois que j'ai fini de te répondre. Hein.
0: Mmh. Ouais, mais sur la deuxième.
9: Alors sur la deuxième, ça concernait la sécurité.
0: Faut-il installer des postes de secours le plus proche possible?
9: Oui, la Croix-Rouge, donc oui, c'est ce que je te dis.
0: La Croix-Rouge ou même le service de sécurité en eux-mêmes. Hein.
9: Ah oui, toi tu veux parler du service de sécurité avec les gars qui ont les toki.
0: Ouais, voilà.
9: Et les bites bulles.
0: Mmh. Non, pas forcément les pitbulls, hein, ouais, je vois ce que tu veux dire, ouais.
11: Enfin, tu vois, quoi. Non, eux, ils servent à rien, eux.
0: Non, mais est-ce que tu...
11: Si tu connaissais les festivals, tu saurais que les gens qui vont là-dedans, c'est des gens zen, quoi. C'est pas des violents, c'est pas des méchants, donc il n'y a pas besoin.
0: D'accord.
13: Gérard?
0: Oui.
13: On accueille Malcolm X, qui est organisateur de Triparty.
0: Malcolm X.
14: Allô, bonsoir Gérard, bonsoir tout le monde.
0: Bonsoir Malcolm, t'appelles d'où?
14: Malcolm, j'appelle de Paris, je suis organisateur de Triparty sur Paname et région panamienne.
0: 101.9, t'as entendu la question?
14: Tout à fait, enfin non, pas, j'étais au standard.
0: Alors, je répète avant que Rêveuse réponde et puis...
14: Romain Bèze.
0: Ouais. Donc alors, pour Malcolm, alors, y a-t-il assez de sécurité lors des Triparty ou des Triparty? Ouais. Et faut-il installer des postes de secours le plus proche possible? Okay. Donc, non, mais attends, je demande à Rêveuse maintenant.
14: Okay.
11: Rêveuse? En fait, ouais, moi je pense que pour la sécu, ce serait bien quand tu places les trucs, tu vois, quand t'organises, tu places la sono et tout. Mmh. La sécu, ok, c'est du matos, c'est important. Mmh. Maintenant, je pense que l'aide la plus importante, c'est tout ce qui est médecin, SAMU et tout, c'est hyper important, quoi. C'est clair que quand tu prends un extra, c'est bien d'avoir du monde à côté de toi. Mmh. Et puis, les médecins savent les effets nocifs, savent comment t'aider. Bon, des fois, tu restes bloqué, mais au moins, ils sont là, quoi. J'estime que la sécu, ils ont rien dans la tête, déjà. Donc, c'est souvent des pauvres types, et à part te gueuler dessus parce que t'as pris un truc, ils sont bons à rien, quoi. Mmh. C'est des blaireaux, hein. C'est okay. Grave des blaireaux, quoi. C'est, franchement, une fois, j'étais à une rêve, quoi. J'avais un petit peu trop pris de trucs.
0: Tu peux donner,
14: Vous donner des noms, là?
0: Non, mais dis où?
11: En fait, c'était bah, justement au truc d'Italie. Je voulais pas trop que tu... Enfin, trop t'en parler, là. Le truc en Italie, là.
0: Celui...
11: En Italie, et en fait, bah, j'étais là-bas. Et bon, déjà, on avait la haine que les Français puissent pas venir. Parce que ça nous a gâché notre fête. Maintenant, on s'est bien défoncé la tête. Et il y a toujours les mecs de la sécu qui font les malins. Eux, ils sont complètement défoncés à l'alcool, à la binouze et tout ça. Et ils s'amusent à frapper. Les pauvres
0: rêveurs, quoi. Attends, rêveuse.
11: Ouais.
0: Est-ce que tu penses?
2: Enfin, je rappelle quand même que le but d'alcool est dangereux. Enfin, est dangereux.
0: C'est interdit par la loi. Oh Olivier, tu la fermes un peu.
2: Je rappelle les mentions légales.
14: Est-ce que je peux allumer une clope, là, Olive?
2: Non, c'est interdit.
14: D'accord, ok. C'est tabac.
11: Il nuit gravement à la santé. J'ai rallumé mon bédo.
14: C'est Malcolm, je peux répondre ou quoi? Je vais mettre un doigt dans le cul quand même, merde. J'ai un plein chargé.
11: Vas-y, GG.
0: Rêveuse.
11: Ouais.
0: Est-ce que donc toi t'as participé donc t'as été là c'est durant cet été que ça s'est produit cette histoire.
11: Ouais.
0: Alors donc est-ce que tu penses que c'est normal ce qui s'est produit qu'ils ont bloqué les camions de sono?
11: Bah en fait je pense que c'était question sécurité. Maintenant ça nous a tous bien fait.
0: Oh Olivier, s'il te plaît, t'arrêtes un peu.
14: Attends Gérard, ils ont mis des sabots sur les camions de sono, c'est ça que t'essaies de dire?
0: Non, mais attends, Rêveuse y a été, elle a pas pu y aller.
14: Ouais.
11: J'étais en vacances en Italie, moi, GG. J'étais déjà sur place, quoi. Moi, ce qui me fait chier, c'est que mes potes n'ont pas pu venir à cause de blaireaux. Enfin, c'était pas justifié, quoi. Tout le monde était zen. Enfin, en Italie, c'était très bien organisé. Les seuls soucis, c'est de la sécu, justement, tu vois. C'est
14: bon, moi, je suis pas d'accord, c'est Malcolm. Je suis pas d'accord.
0: Non, attends, Malcolm. attends.
11: Maintenant, nous, on était tranquilles, on voulait faire la fête, c'était vraiment sympa. Et puis, à cause de bouffons, pas possible. Ouais. Ça nous a fait mal.
0: Attends, Malcolm. Attendez. Donc, Rêveuse.
11: Ouais.
0: Donc, est-ce que derrière, est-ce que tu as vu que c'était propre quand tout le monde est parti le lendemain?
11: C'est clair, il y avait une solidarité entre tous les rêveurs pour ranger.
0: Voilà. Donc, c'est ça qu'il faut bien se dire dans la tête. C'est qu'il faut, il y a une solidarité entre tout le monde.
11: Entre les rêveurs, comme disait le Technovule, là, c'est vraiment un monde de gens zen, quoi. On est là pour être tranquille et passer un bon moment ensemble, quoi. C'est super zen.
0: Non, mais je comprends, je vois ce que tu veux dire.
14: Romain Bèze. On peut revenir un petit peu sur les postes de secours parce qu'on s'en éloigne quand même un petit peu là.
0: Non, on s'en éloigne pas. Rêveuse, je pense qu'elle a très bien dit ce qu'il fallait dire. Hein.
14: Alors moi, je pense qu'il faut des énormes postes de secours parce que moi, une fois, je me souviens, j'avais un pote, on était dans une teuf.
0: Non, non, mais tu vas pas aligner.
7: Tu vas confondre, parce qu'en fait, ils ont été obligés de l'évacuer. Et le gars, il était sous poterie, ils l'ont électroyé, quoi. Et en fait, le gars, il a pris un kiff monstrueux parce qu'il était
0: Attends, moi, je suis pas d'accord. Je suis pas d'accord avec toi.
7: Donc, en fait, plus d'électroyage, on verrait, quoi. Parce
0: mais
7: que,
0: non
7: ça défiait, quoi.
0: Mais non, mais arrête tes conneries. Attends, tu crois. Non. Attends, rêveuse.
7: Pourquoi pas,
0: attends, ferme ta gueule. Ron Bez, là. Eh, rêveuse.
11: Ouais.
0: Est-ce que t'as vu déjà des électroyages, toi, sur les rêves parties?
11: À tes souhaits.
7: Bien sûr.
11: J'ai pas le souvenir, toi, mais en même temps, on est tellement. Moi, je suis allée tellement défoncé que tu t'aperçois pas trop.
2: Non, mais moi, j'ai vu quelques électroyages. Non, j'ai vu quelques électroyages.
0: Mais attends, toi, tu connais rien là-dedans, alors ferme ta gueule. Malcolm.
15: Donc moi, je voudrais démentir tout ce qui vient d'être dit là, parce que en tant qu'organisateur de rave party sur la région panamienne, je tiens à dire que moi, bon, j'embauche de la sécurité dans mes fêtes, parce que j'estime que mes fêtes doivent bien se passer et doivent pas être entachées par des toxicomanes ou des jeunes sauvageons. Donc moi, ce que je fais, c'est que je recrute dans les RMistes direct. Hein, et moi, je les paye en ticket resto, ils sont surmotivés, les mecs.
0: Ron Bez.
15: Ouais.
0: Au revoir.
7: Tu peux pas le laisser dire ça, attends.
0: Au revoir.
16: Non, mais c'est pas Ron Bez là qui parle, Gérard.
0: Non, mais c'est Ron Bez, il arrête pas de dire des conneries. Allez, terminé.
16: Non, c'est Malcolm X.
0: Non. Malcolm, pour l'instant, il parle à peu près bien. Ouais. Mais c'est l'autre là.
15: Je te disais.
0: Au revoir. Ron Bez, au revoir.
8: GG, il y a une question sur internet, mais bon, c'est pas moi non plus, hein. C'est pas moi, c'est Lapine qui demande est-ce que tu rivalises avec ta matraque en acajou lors de descentes de gendarmes en tripartie.
0: Alors tu diras à Lapine que la descente.
2: Qu'est-ce que tu dis à Tapine?
11: Ça rentre dans ton cul.
0: Quoi? Tu la fermes ta gueule toi maintenant, d'accord
16: Olivier,
8: GG le débat.
16: Putain,
11: non, il a volé.
0: Tu vas pas commencer.
8: Gérard,
0: d'accord. Tu commences pas la saison.
8: Gégé répond à Lapine.
13: Gérard, on accueille tout de suite Goulot.
0: Goulot, il appelle d'où?
17: Goulot, il appelle du Nord.
11: Salut Goulot.
17: Ça va ou quoi tout le monde?
0: La fréquence du Nord, s'il te plaît, merci.
17: 117.9.
0: Merci.
17: Bon, j'avais pas fini, Gérard.
0: Non, mais attends, je vais répondre à... Bon, tu dis à Lapine que je vais répondre tout de suite après.
8: C'est bon, je crois qu'elle a entendu.
0: Malcolm, ouais.
17: Ouais, donc je te disais pour la sécurité, en ce qui concerne la sécurité, que moi je recrutais donc dans les RMistes, qui sont surmotivés, je les paye en ticket resto. Donc
0: non, mais c'est bon, tu vas pas t'éterniser, tu vas pas balancer ça à l'antenne parce que après c'est moi qui ai des emmerdes et j'ai pas envie d'emmerder.
17: Ok, je vais pas parler de ticket resto, t'inquiète.
0: Ok, merci.
17: Et qu'est-ce que je voulais dire? La sécurité, ça a une place primordiale parce qu'on sait les dérives que peuvent apporter ce genre de jeunes qui viennent pour faire la fête, c'est vrai, mais bon, ils sont pas au courant des dangers, donc nous on leur procure des brochures sur tout ce qui est drogue illicite et on les met en garde avec on travaille aussi avec les CRS et tout ce qui est gendarmes, flics, pour faire en sorte qu'il n'y ait pas de débordement.
0: D'accord. Goulot?
17: Ouais. Je t'écoute, Gérard.
0: Non mais c'est moi, je t'écoute, j'attends que tu répondes à mes questions.
17: En fait, j'étais au standard, donc j'ai pas pu bien suivre ta question. Si tu pouvais répéter, s'il te plaît.
0: Le portable qui sonne, arrête. Ça me fera bien plaisir pour la dernière fois que je le dis. Alors, y a-t-il assez de sécurité lors des rêves parties? Et faut-il installer des postes de secours le plus proche possible?
17: Gérard, c'est mon portable qui sonne. Là, apparemment, il y a une rêve partie qui se prépare au foyer de Suresnes. Donc, je vais devoir te laisser là.
0: Alors, Goulot, au revoir.
17: C'est pas Goulot, c'est pas moi. Je cherche pas à comprendre, c'est comme ça.
0: Non, c'est Malcolm, allez, hop. Non, c'est Malcolm. C'est Malcolm.
17: Okay, c'est moi, j'avoue.
16: On remet Goulot alors. Hein.
0: Tu me laisses Goulot, il n'a pas répondu à la question, donc Malcolm, tu lui dis au revoir.
17: C'est moi, je me dirige vers la poignée de Suresnes.
0: Goulot aussi. C'est bien.
16: C'est Malcolm, là.
0: Non, mais Goulot aussi, il a dit que.
17: Non, j'ai rien dit, Gérard. Je te jure, j'ai rien dit. Il faut que je réponde à ta question, Gérard.
0: Alors, Goulot, ouais.
17: Ouais, alors non, moi, pour te dire que moi, je suis carrément contre les rêves parties, les trip parties. À cause de toute cette violence.
0: Ah non, mais de toute manière, j'ai pas. Attention, hein. Attends, Goulot. Attends. Je viens de dire, j'ai pas dit est-ce que vous êtes pour ou contre, là. Non, attention.
17: Je vais en venir à ta question. C'est mon introduction parce que j'ai pas pu encore répondre à toutes tes questions.
0: Mais je vais pas toutes les répéter parce qu'il y a du. Il y a du monde sur Internet qui me pose des questions. Faut que je réponde aussi.
8: Il y a une question, là. Il y a une question. Faut-il éteindre son portable pour entrer en tripartite?
0: Oui. Tout à fait, parce que
18: Ça peut faire des interférences.
0: Hein. Non, mais ce qu'il y a, c'est que là-dedans, dans des trucs comme ça, vous êtes nombreux et nombreuses, et là, des portables, ça peut disparaître facilement. Ouais. Donc, je vais répondre.
18: Un jour, d'ailleurs, j'étais à une tripartie.
0: Donnez vos noms quand.
18: Technivulve, excuse-moi.
0: Oui.
18: Et c'était un mix suprême de 3 heures de Michel Sardou. Et je me suis fait piquer mon portable. Alors moi, je déconseille.
0: Qu'est-ce qu'à voir Michel Sardou dans les rêves et les triparties?
18: Non, c'était un mix de 3 heures.
0: Ah ouais, d'accord.
18: Dans une
0: la question à la

0: Ok, t'inquiète pas, je vais m'occuper de ton petit matricule, ma petite lapine. Voilà, bisous à toi, ma lapine, et reste toujours sur le site internet, ok?
1: Okay.
0: Qui c'est qui a pas répondu? Probit, pour finir, et après, on va poser une autre question avant de passer à des sondages.
1: Pro Bibi. La sécu, alors, à mon avis, moi, il faut un petit peu humaniser le côté sécu dans les rames, en fait. Mmh. Tu vois, donc, plutôt que de mettre du gros vigile, tu sais, genre en bomber, avec la matraque, là, comme tu disais, les gros godillots, tu fais comme dans les supermarchés, tu mets des mecs avec des starcos et des cravates, en fait.
0: Mmh.
1: Voilà, ça fait plus clean, en même temps ça fait un petit peu moins agressif. Voilà, et en même temps le mec il peut cogner pareil, je veux dire, s'il faut casser des dents ou des trucs comme ça, le mec il peut être efficace, quoi.
0: Mmh.
1: Mais au moins il a l'air clean, tu vois, en vrai, le mec il est starco et tout, tu vois, ça en impose, quoi.
0: Alors moi je peux vous dire une chose, tout le monde a répondu, hein.
1: Oui. Sauf toi, ouais.
0: Non, sauf moi. Donc moi, je vais vous répondre. Donc y a-t-il assez de sécurité lors des réparties et des triparties? Donc moi, je peux vous dire que non.
2: J'étais sûr que t'allais dire non.
1: Pourquoi?
0: Ils sont pas.
2: Dans une tripartie, mais
0: non, même. J'ai regardé ce qui s'était passé en Italie, comme rêveuse, tu y as été. J'ai regardé, mais laisse tomber, c'est grave de chez grave. Le service de sécurité italien, comment ils s'en sont pris aux gens. Mais c'est dingue! Aller massacrer des bagnoles? Non, mais attends, il faut quand même pas rêver! Faut pas rêver là-dessus! Et pour les postes de secours, moi je pense que les postes de secours ne sont pas assez proches. Parce que vu le monde qu'il y a lors des trucs comme ça organisés, les postes de secours, ils doivent être plus proches pour pouvoir évacuer plus facilement. Parce que là, ça te dérange, Olivier, de me laisser les gens en air?
3: Ah, pardon.
2: Oui, c'est la moindre des choses.
1: Ouais, parce que tu te trompes, hein, c'est pas le service d'ordre, c'était des CRS français qui ont cassé des bagnoles. Hein.
2: Ouais, en plus.
0: Mais même.
1: Quoi, attends, toi, t'as fait de la sécu un petit peu à l'époque, si je me souviens.
0: Ouais, non, mais, moi, ouais, je dis.
1: Tu fais de la sécu en verrait ou pas, toi? Ça te plairait ou pas?
0: De faire de la sécu dans des trucs comme ça, non. Tu vois, non.
1: C'est pas ton truc?
0: Non.
1: Attends, c'est bien payé quand même. Hein.
0: Ouais, non, peut-être, mais non, moi, je vais te dire que non. Parce que déjà, les postes de secours sont trop loin.
1: Ouais.
0: Le temps que les gens arrivent, il y a trop de personnes.
1: Ouais.
0: Il y a trop de personnes, donc il faudrait que des gens, que les gars de la sécurité, des gars de la Croix-Rouge et tout ça, soient plus près pour pouvoir évacuer plus rapidement.
1: Ah mais toi, si tu faisais de la sécu là-bas, tu pourrais les aider justement.
0: Non. Et le portable, j'en ai marre.
1: Portable. Oh là là.
0: Eh non, ça là suffit là.
1: Oh, ça va exploser là.
4: Oh putain.
1: Recule-toi,
2: Roger.
1: C'est quelque chose. Vas-y, balance un truc là.
2: Allez.
0: Vas-y, non mais de toute manière, tant que le portable sera pas éteint.
1: Putain.
2: Oh là, ça fait une masse là, c'est pas agréable.
0: Olivier, sors dehors avec ton portable.
2: C'est pas agréable.
1: Vas-y, j'ai fait chaud, un truc là, balance.
0: Merci.
2: C'est insupportable.
0: Alors.
1: Ça aurait été fait, merde.
0: Alors la prochaine question, avant qu'on s'écoute, on va s'écouter un petit disque, il nous reste encore une demi-heure d'émission. Mmh. On est combien, Valérie, s'il te plaît, sur le net?
5: Eh ben, on est à... Merci d'allumer
6: ton micro. Pardon, GG, m'engueule pas. 12 001.
0: La rentrée, je peux vous dire, il y a Pedro qui est à l'arrière, qui vient d'arriver.
1: Ouais.
0: Il a écouté dans sa voiture.
1: Ouais, Pedro.
0: La grosse pédale. La grosse pédale de la saison dernière qui arrêtait pas de nous casser les couilles.
3: Ouais, c'est ça.
0: Et il est toujours là. Alors attendez la question maintenant.
1: Ah,
0: on la pose. Oh, s'il vous plaît.
1: Ah, j'étais rentré par la grande porte.
0: S'il vous plaît, on se calme.
3: C'est en fan club, t'es gentil. Hein.
0: Merci, on se calme. Alors si les gendarmes organiser eux-mêmes. Merci de m'éteindre mon micro. Olivier, tu sors dehors, s'il te plaît. Maintenant, t'es.
3: Non, parce qu'il faut que je monte pour le disque et après je m'en vais.
0: Voilà. Non,
3: il sait pas, non, mais si.
0: Attends, il a déjà fait de l'aria, alors tu sors dehors,
3: allez, vas-y,
0: toi.
3: Vas-y, il est meilleur que moi.
0: Tu sors dehors.
3: Tu sors. Fini.
0: Tu sors.
3: C'est idiot de s'énerver comme ça, Gérard.
0: Tu sors dehors maintenant.
6: Gérard, le débat.
3: Allez.
0: Olivier, tu sors dehors, s'il te plaît, merci. Alors la question, c'est si les gendarmes organisaient eux-mêmes une tripartie, est-ce qu'il y aurait moins d'accidents? Et on va s'écouter Eric Lanhomme avec Rêve Party à domicile. On se retrouve tout de suite après au 0825 08 5000 et www.funradio.fr. À tout de suite.

0: pour la suite, le point du débat.
1: Le SDF et son débat.
0: Mais non, les anciens jingles là qu'on avait.
2: Écoute, c'est tout ce qu'il y a, je suis désolé.
0: Bon, bah c'est pas grave. Donc on venait d'écouter Eric Lallume avec Rêve Parti à domicile. Et donc, suite et fin du débat. Donc alors, à l'aria, vous avez Pedro. Comment qu'il va le Pedro depuis les vacances?
3: Ça va super.
0: Il va bien Pedro.
2: Ah, ça va bien, ouais.
0: T'as récupéré ce que je t'ai demandé?
2: Pas du
0: non,
2: tout.
0: Non, salaud, ça m'aurait étonné.
2: T'auras pas ta montre RTL, je suis désolé.
0: Ok, pardon.
2: C'était très joli. Hein.
0: Oh, Pauline.
4: Oui.
0: On se calme avec le standard.
4: Mais oui, je suis tout à fait calme.
0: Non, mais on se calme, on prend pas le combiné, on le balance pas comme n'importe où.
4: Non, mais y a pas de soucis, t'inquiète pas.
0: Donc, Pauline, qui est toujours avec Max le soir et qui a fait le plaisir de rester avec moi pour le premier débat de la saison.
2: Cochonne. Quoi?
0: Tout de suite, toi. Donc, Laurent, toujours aussi, qui était avec Max, donc, qui est toujours là. Valérie, qui est toujours sur le site internet www.funradio.fr. Donc, Valérie, t'as des questions à me poser?
5: Oui, il y a une question, là. Combien de personnes minimum se pratiquent une tripartie?
0: Alors,
5: environ, minimum.
0: Bah là, sur la dernière qui a été faite en Italie, que Rêveuse a fait, je crois qu'ils étaient un peu plus de 20 000 personnes, hein. En gros, un peu plus de 20 000 personnes.
5: Hein. Ok, il y en a une, mais elle est vraiment dégueulasse. Jamais je la poserai. Peut-on entrer déguisé en coton-tige géant en tripartie?
0: Je réponds pas, tu vois. Ah. Je réponds pas du tout. Alors ma petite lapine, si t'es toujours sur le net, tu demandes à Valérie la caisse, ce que je dois te dédicacer, et je te le dirai tout de suite. Ok, voilà. Donc.
6: T'entends mal.
0: Quoi? C'est quoi ce bordel? Donc c'est pas grave. Voilà. Donc alors je vais faire un petit sondage là qu'on vient d'avoir. Je pense que c'est les derniers sondages qu'on a. Laurent, s'il te plaît, tu peux me répondre?
7: Bien sûr.
0: Si ça te dérange pas. C'est les derniers sondages qu'on a là.
7: C'est les derniers sondages qui sont sortis
0: Sur le deuxième, je le ferai pas.
7: Bah je sais pas, mais en tout cas c'est sorti. Ça serait quand même pas mal de prévenir les auditeurs. Je crois que c'est quand même.
0: Non, mais. Là sur le deuxième, je suis désolé, à 70%, je le prépare. Hein.
7: Ok, très bien.
0: Donc alors un sondage à 0,25% des gens aimeraient voir Gérard en tripartie. Alors là, vous êtes pas près de m'y voir. Hein. La dernière fois que j'étais en boîte, c'était avec Evan au bon temps à Saint-Maur, et ça s'est très bien passé. Je remercie le patron de la boîte et donc Evan aussi en même temps. Donc le troisième sondage, 103% des jeunes disent avoir déjà consommé des pastilles Valda au lieu d'un Ecstasy. Mais moi, je pense aussi qu'il faudrait consommer du Viagra. Parce que le Viagra, ça vous donne en forme pour la nuit. Et pour finir, 21% des jeunes des forces de l'ordre, doivent les triparties. Oh là, je comprends rien du tout de ce qui a été marqué, mais c'est pas grave, hein.
8: Bon, allez, alors.
0: Donc, voilà. Alors, donc, si les gendarmes organisaient eux-mêmes une tripartie, est-ce qu'il y aurait moins d'accidents? On va demander à Technivul.
9: Ouais, excuse-moi, d'abord, tu parlais des triparties et du Viagra, c'est pour les tripartous, le Viagra.
0: Ouais. Ouais, non, mais ça, c'est pour les mecs, pour qu'ils gardent la pêche toute la nuit.
10: T'arrives pas à triquer, c'est ton problème.
0: Hein. Mais c'est bon, on va pas faire un débat sur le Viagra.
9: C'est les molles,
0: On fera pas.
9: Je pense qu'il y a une tripartie de gendarmes, ça se résumerait plutôt à la fête de la bière. Donc, ça serait pas une tripartie.
0: Non mais je pense que.
9: Je ne pas écouter du Patrick Sébastien, c'est pas très triparti non plus. Donc,
0: d'accord. Rêveuse.
11: Moi je suis un petit peu d'accord avec Technivul quoi. Enfin moi je serais pas trop fête de la merde, mais plutôt boucherie quoi. Tu vois. Enfin je pense que.
0: Oh non mais attends. Oh non mais boucherie tu veux dire le style les ferrailles.
11: Style les CRS français avec la triparti de d'Italie quoi.
0: Oui. Non mais moi je pense le prochain débat je vais voir, mais je pense qu'on va, je pense que au lieu de faire un débat sur le dictateur,
8: on va le faire.
0: Non, non, mais je pense avant, on va faire un débat sur les...
9: Sur la drogue.
0: Non, pas sur la drogue, on va faire un débat sur les...
9: Sur les poules.
0: Non, non, sur les... Non, pas sur les tripartis, sur les ferries, là, les trucs avec les taureaux là, qui se passent à Béziers.
5: Les ferrias,
0: voilà. Ah, mais de manière, on fera un débat sur les dictateurs, on fera un débat sur la politique. Mais je vous donne pas tous les thèmes. Il y a en avant-première les ferrias, un débat sur les dictateurs, un débat sur la politique. J'en passe des meilleurs, mais pas sur ma vie privée parce que ça regarde personne. Qu'est-ce qu'on pourrait faire? Un débat sur les sumos, un débat sur la préhistoire et un débat sur les standardistes, parce que les standardistes, les trois quarts du temps, ils dorment au téléphone.
7: Gérard, c'est pas gentil ça, frère.
5: Parce que s'il n'y a pas ça,
0: et un débat sur les gens sur l'internet, c'est tout, on en pense à des meilleurs. Rêveuse, pour finir. Ouais, sur les tondeuses à gazon, pourquoi? Parce que tu passes la tondeuse?
10: Non, pourquoi pas? Je veux dire, c'est un bon débat.
0: Ouais, mais c'est ce que je te demande.
5: Non, on filme pas dans les studios.
10: Ah, pourquoi pas?
0: Qui c'est qui a dit putain? Eh, on dit pas putain, on dit moment de travail. Allez, on active, il reste un quart d'heure d'émission. Ça s'était bien passé. On active. On active, rêveuse.
9: Ouais, bah non, mais moi je t'ai dit ce que je pensais, quoi. Je trouve ça inadmissible, hors de question que les gendarmes foutent leurs pieds, organisent, imagine, quoi. Des schtroumpfs,
0: ils vont des schtroumpfs
9: répartis. Ouais, non, c'est hors de question.
0: Pourquoi vous appelez ça des schtroumpfs?
9: Parce qu'ils sont en bleu et les schtroumpfs, ils sont en bleu.
0: Mais ouais, mais on est bien content de les trouver.
9: Ouais, je suis d'accord, mais attends.
0: Merci pour. Non, Pedro, s'il te plaît.
9: Il y a des mouches.
0: Non, Pedro, tu recommences pas comme la saison dernière, hein. D'accord. Goulot.
10: Oui, c'est moi. Bah, écoute, moi, je suis d'accord avec tout le monde. Disons que nous, on n'a pas besoin de gendarmes dans nos rêves, enfin, chez nous, dans ma ville à Codrezage, parce qu'en fait, nous, nos rêves, elles se font sans musique. Donc c'est plus sympa et au moins on évite les tapages nocturnes, on n'a pas de problème de voisinage, tout ça, donc c'est plutôt tranquille. Donc les gendarmes, ils interviennent pas trop, donc c'est plus tranquille.
0: Non mais je t'écoute, hein. Non mais justement, voilà le problème où que je veux en venir, Goulou, avec toi, c'est comment que ça se... Pedro, s'il te plaît, merci. Attends, on va laisser Probit réagir et après je vais réagir quand même sur ta question, Goulot. Hein.
10: Pour revenir aux gendarmes, c'est Probibi, donc franchement moi ça me ferait bien délirer de voir des gradés sous poterie, hein, ça peut être drôle. Imagine un lieutenant-colonel qui a bégot. Franchement ça peut le faire, quoi.
0: Oui.
10: Non,
0: d'accord.
10: Vas-y, réagis, enchaîne.
0: Non, mais moi, ce que je pense, je suis pas tellement d'accord parce que ce que Goulot disait tout à l'heure, tu peux me rappeler un peu ce que tu me disais.
10: En fait, je disais que en fait, quand il fait beau, on a l'habitude de faire dans la place de la mairie des rêves parties. On n'a pas besoin de service de sécurité ni de poste de secours parce qu'en fait, on fait des rêves sans musique, donc ça évite tous les problèmes de voisinage, les lois des gendarmes.
0: Non mais ce que je suis pas trop d'accord avec toi, mais si par exemple il y a des gens qui se sentent mal, comment vous faites pour les évacuer?
9: Parce que les pompiers, ça sert à quoi?
0: Mais oui, mais si les pompiers peuvent pas arriver, parce que regarde toi, rêveuse.
10: Attends, tu parles d'une teuf organisée par des gendarmes, les pompiers.
0: Si c'était les gendarmes qui organisaient eux-mêmes.
10: On répond à ta question, c'est toi qui pars en sucette à côté.
9: Ouais, t'en peux plus de la quiche là.
0: OK,
10: bah ouais, on a plus besoin de ça en fait. Tu sais, tous les 30 février, pour la fête du slip, c'est souvent plus pour ça qu'on appelle les gendarmes, tu vois, quand c'est plus chaud.
0: D'accord, c'est bon. Question internet.
5: Ouais, alors il y a une question de Chatman. Peut-on faire une feria en tripartie?
0: Une feria en tripartie, pourquoi pas, oui.
5: Ouais.
0: Pourquoi pas?
5: Et où sont organisées les meilleures triparties?
9: Dans ton cul, Gérard.
0: Alors, où sont organisées les meilleures triparties? Alors là, je peux pas lui dire parce que je connais pas toutes les villes où c'est organisé.
10: Et les ferias alors?
0: Bah les ferias, c'est organisé. Par exemple, il y en a une ce week-end
10: à Lille.
0: À Lille, ça a été une brocante.
10: Mais attends, Gégé, t'as charcuté de la vachette, toi, déjà un peu, non?
0: Non.
10: Attends,
0: c'est un moyen de tuer les canards. Non mais le bruit des canards c'est bon. sinon je vais bouffer du canard. Par contre Valérie,
5: ouais.
0: On n'a toujours pas la question à Lapine de savoir ce qu'elle veut que je lui laisse comme message en direct.
5: Lapine, elle dit mon gros lapin revient, j'ai les mêmes à la maison. T'as Lapine à poil court.
0: Voilà. Bah alors ma Lapine, je vais te dire une chose que si t'as les mêmes à la maison, moi j'ai les carottes, c'est bon. Qu'attendez-vous? S'il vous plaît, c'est moi qui commande, je réponds.
10: Non. Une petite casse dédiée pour ma carotte là, vas-y.
0: Qu'attendez-vous de la technoparade du 14 septembre à Paris? Et on va demander à Technivul, tiens, de Rouen.
9: Eh ben, j'espère qu'il y aura des beaux chars, avec des beaux garçons dessus, de la bonne musique.
0: De toute manière, ça sera de la techno et puis c'est pas des chars, c'est des camions.
9: Non, c'est des chars. Hein.
0: Non, ça sera des mille pattes. C'est des mille pattes.
9: Mais oui,
10: des chars, ouais.
9: Dans ton cul.
0: Technivul.
9: Hein? De quoi?
0: C'est toi qui viens de dire dans ton cul.
9: Non, du tout, j'étais en train de me demander ce qu'il fallait aussi. Je pense qu'il faut aussi pas mal d'agents de sécu. Un peu partout des postes de Croix-Rouge et puis voilà.
0: Non mais je pense que là sur la technoparade,
10: ouais.
0: À mon avis je pense que il y a un bon service de sécurité. Il y a jamais
9: aller,
0: eu de... si je suis invité oui pourquoi pas.
9: Non mais tu peux y aller hein, mais par contre tu vas pas faire de basket.
10: Au niveau de la sécurité, Gérard, il faut en parler, je pense que c'est important quand même.
0: Non mais attendez.
10: Quoi?
0: Attendez.
10: Quoi?
5: Qu'est-ce que j'ai? Ah, il y a une question là.
0: Non mais il y a une question. Quoi? Non mais ça va? Non mais
5: c'est abusé, ça.
0: Oh, le standard. Oh. Eh, vous croyez où là? C'est
5: okay, hey. Pardon,
0: Gérard. Eh, vous croyez chez Pépé et ma mère là?
9: Ou des selles.
0: Ça va?
7: On travaille.
10: Famille,
0: tranquille
10: quoi.
0: Hein. Eh, il nous reste 10 minutes, même pas 10 minutes hein.
5: OK.
10: Ouais.
0: Donc, rêveuse?
9: Ouais, bah moi je m'attends, comme Technivul, à faire la fête, la teuf, pas arrêter de danser,
0: Par contre, Pedro, si tu peux m'informer, d'où qu'appartira la technoparade cette année?
2: C'est vrai que je suis vachement au courant. C'est vrai que je suis premier sur le coup.
0: Mais non, mais attends, toi qui connais tout avec ta copine d'Europe 2.
7: Moi je sais, Gérard.
0: Oui.
7: Il y a un auditeur qui vient de nous joindre, la technoparade.
0: Attendez.
7: La technoparade partira du pont de l'Allemagne et on va faire tout le tour, en fait, jusqu'au pont de l'Allemagne. En fait, c'est le délire du truc. C'est un auditeur qui vient nous le dire, merci.
0: Ouais, bah, l'auditeur, j'en ai rien à foutre.
7: Il s'arrête à ce moment-là.
0: Non, mais de toute manière, je pense qu'on le saura dans les jours à venir.
9: Normalement, ça part
10: à d'après Chirac, elle partirait du troisième étage de la Tour Eiffel.
0: Non, mais pourquoi moi, je serais que vous. Pourquoi pas de l'Elysée?
9: Pourquoi pas?
10: Bah ouais.
0: Mais elle pourrait partir de l'Elysée, hein.
9: Dans le parc, le 14 juillet.
0: Gallo.
10: Goulot.
9: Arrête de boire.
10: Non, en fait, moi, ce que je voulais insister, c'est surtout sur le système de la sécurité. Ce qui est bien, c'est qu'ils ont prévu des chasseurs alpins et des hommes grenouilles tout au long de la technoparade pour toute tentative, en fait, de débordement, que ce soit sur la Seine ou carrément monter au haut de la Tour Eiffel. Donc ça peut être sympa, quoi. Ouais.
0: Mmh. Ouais, ouais, bah, je pense pas à mon... Merci.
10: C'est Pro Bibi là, GG.
9: Il est beau.
0: Ouais, Pro Bibi.
10: Ouais, il y aura aussi quand même, il y aura Jack Lang et de la Noé quand même.
0: Ah ouais. Faudra peut-être qu'ils y soient, ces deux-là, hein. Faudrait qu'ils y soient, Pierre Delannoy, c'est quand même le maire de Paris, hein. Peut-être qu'il monte un peu son petit cul là-dedans, hein.
2: Il s'appelle comment, Gérard? T'as dit que ça
0: Pierre Delannoy.
2: Delannoy, d'accord.
10: Delannoy, ouais.
0: Donc, ouais, c'est Bertrand. Ah non, c'est pas Pierre, c'est Bertrand Delannoy, merde. On se confond.
10: Il y a un mythe de Laurent Charnier, donc je pense qu'il sera là, en fait.
0: Ouais, non, mais on verra, je sais pas encore qui c'est qui sera. Bon, allez.
10: À la Bastille, GG, il y a un mix.
0: Oui.
10: Ouais.
0: Tu
10: viens ou pas pour la technoparade?
0: Je sais pas si je pourrais y aller. Bon, attendez-moi, je voudrais savoir un peu le chiffre internet, là. Il est 1h51.
10: Ah, tu viens, GG, merde.
5: Alors, GG, on en est à 12 125.
10: Oh là là, on a tout cartonné. Allez,
0: Et 12 125, ouais. Et en plus, parce que, on a quand même eu un peu de mal à bien démarrer le départ, hein. Bon, allez, avant-dernière question.
10: C'est du grand Gérard.
0: Est-ce que les rêves partis doivent être obligatoires dès l'âge de 18 ans ou autre. On va demander à Probit.
3: Gros bibi, gros bibi. Moi, je pense qu'on va obligatoire 16 ans. Attends, t'as pas besoin d'attendre 18, hein. 16, c'est bon. Tu rends ça obligatoire à partir de 16 ans.
0: Attends, pro bibi.
3: Ouais, pro bibi.
0: Hey, je vais mettre deux questions en une. Pro bibi, je vais mettre deux questions en une.
3: Ouais.
0: Alors, est-ce que les rêves parties doivent être obligatoires à l'âge de 18 ans ou autre?
3: Ouais.
0: Et faut-il interdire l'entrée aux jeunes de moins de 18 ans? Voilà, alors là, avez deux questions en une.
3: Alors, écoute, moi, je pense que d'un côté, il faut effectivement que ça soit obligatoire.
0: Et ça sera les deux dernières questions de la soirée, hein.
3: Pour les moins de 18, il faut que ça soit interdit pour les plus de 18, quoi, ça me paraît clair.
0: Non, mais attends, tu veux dire quoi, toi, par là?
3: Bah, je réponds à ta question. Je veux dire, je suis en prise directe avec l'essence de ta question, là, quand même.
0: Mmh.
3: C'est-à-dire que tu rends ça obligatoire pour les gens de plus de 18, mais interdit pour les gens de moins de 18.
0: Ah.
3: Une verrée par semaine obligatoire.
0: D'accord.
3: Avec un gobage. Après, tu choisis ce que tu prends. Un
0: petit goulot.
3: Ou ce que tu veux.
0: Goulot.
3: Du carré.
6: Moi, personnellement, je pense que ça devrait être interdit pour tous les mineurs de plus de 18 ans.
8: Si vous y êtes pas.
6: Ce serait normal.
0: Non, hein. De moins de 18 ans. Hein.
6: Non, de plus de 18 ans.
0: Non, mais moi, je mets moins de 18 ans. Par exemple, tu vas pas faire rentrer quelqu'un qui a 17 ans.
3: Bah si, attends. Pas. Bah pourquoi? Attends, les jeunes ont droit à
6: moi j'ai 17 ans, j'en fais 24, je peux rentrer?
8: Non, rien pas.
0: Ouais, d'accord.
3: Non,
0: si,
3: t'as 17 ans, ça s'entend que t'as 17 ans.
0: Bon, et sur l'autre question?
6: Sur l'autre question, tout dépendra en fait de l'économie actuelle en fait. Le chômage, l'inflation, tout ça. Faut voir tout ça, quoi. Surtout la chute de la bourse actuelle, je veux dire, c'est délicat, quoi, pour faire la fête dans ces conditions-là.
3: Ouais, je suis pas sûr.
0: Rêveuse.
12: Ben en fait, je pense que ta question, elle est un peu bête. T'as posé la même question, en fait. T'as posé exactement la même question. T'as pas d'intérêt. Enfin, j'y répondrai pas parce que j'estime qu'une tripartie, c'est plus genre que 18 ou 15, voilà, quoi.
6: Ouais, mais rêveuse, comprends. Gérard a fait un débat. Je veux dire, c'est des questions.
12: Ouais, non, mais jusqu'ici, il a posé de très bonnes questions, mais là, je pense qu'elle est un peu sans intérêt. Mais bon, je pense que je vais laisser Technoville répondre. Je crois que c'est la meilleure.
0: Bon, Techno, pour terminer. Et après, parce que là. Là, je viens d'avoir le.
13: Je viens
0: d'avoir le parcours de la technoparade du 14. Donc, on va laisser Technibule finir et puis je vais vous donner le parcours de la technoparade là qui va se dérouler là incessamment sous peu le 14 février. Il est temps que je vous parte en vacances. Le 14 septembre, c'est-à-dire dans
3: 3 jours.
0: Non, on est le combien aujourd'hui? On est le 4. Dans 10 jours. Dans 10 jours. Donc, vas-y, Techno.
14: Technovulve. Je t'ai dit, moi, c'est une fête sauvage, une fête libre, donc t'as le droit d'y aller, même si t'as moins de 18.
0: Mmh.
14: T'as pas le droit de gober, si t'as moins de 18.
0: Mmh. Non, mais alors, donc, toi, pour toi, faut-il interdire l'entrée aux jeunes de moins de 18 ans? Toi, t'es...
14: Ah non, du tout.
0: Donc, t'es pas d'accord?
14: Au contraire, non, ouvert aux enfants, tout, y a pas de problème. Mmh. Hein.
0: Et est-ce que les rêves parties doivent être obligatoires dès l'âge de 18 ans ou autre?
14: Ah, je pense qu'il faut au moins avoir un dépucelage de rêves parties au moins une fois dans sa vie, quoi.
3: Ah oui.
0: D'accord. Bon, sur ce, voilà. Donc, la fin du débat sur les rêves parties, on va faire une petite conclusion. On va faire une petite conclusion sur... Sur ce débat.
2: Gérard, je crois que t'as le parcours à nous donner.
0: Oui, non, mais je le donne après. Comme ça,
2: avant.
0: Alors, le parcours de la technoparade, donc, partira de la... le parcours de la technoparade départ à 14h de la Concorde. Donc, après, place du Trocadéro, Chaville, Versailles,
3: Vaucresson.
0: Alors, je récapépète depuis le début.
3: Doucement.
12: Ils sont diesel, les camions.
3: Parce que je note, là, vas-y.
0: Concorde.
3: Ouais, TDI ou quoi?
0: Trocadéro.
3: Alors, Trocadéro, ok.
0: Chaville.
3: C'est ça, Chaville, ok.
0: Versailles.
6: Il y a quoi juste avant Trocadéro?
12: Mon minou.
8: Maman.
0: Ma chatte. Chaville.
3: Ok.
0: Versailles. Vaucresson.
6: J'en
0: suis 4
6: Trocadéro,
0: bouge pas, Gérard. Oh non, vas-y, allez hop. Manière, vous allez retrouver les parcours du 3 gars. Vous allez retrouver le parcours.
5: Non, mais Gérard, on veut le parcours. Ah, continue. Merde.
0: Vous le retrouverez après.
5: Tu l'as sous la main.
0: C'est moi qui commande.
12: Comment t'écris Vaucresson?
6: Alors, après le
5: Sacré-Cœur,
6: il y avait quoi?
7: Il y a des gens au standard qui demandent à ce que tu donnes le parcours.
5: Et même sur internet.
3: Allez, vas-y.
0: Alors le parcours, il départ 14h, Concorde.
3: Ouais.
0: Trocadéro.
3: Ouais.
0: Chaville.
3: Ouais.
0: Versailles.
3: Ouais.
0: Vaucresson.
3: Ouais.
0: Poisson. Poissy.
3: Poisson.
0: Altolar, il t'emmerde. Après, retour 21h, Bois de Boulogne.
3: Ouais.
0: Alors concert, attendez. Concert avec DJ Perfusion, DJ Gitan, DJ Manu Dibeben, et au percu, voilà, DJ Manu Dibeben au percu, et voilà, terminé, point final à la ligne. Donc j'aurais voulu avoir le chiffre internet du débat de ce soir.
5: Et ben,
0: s'il te plaît, Valérie.
5: On en est à 12 562 là.
3: Oh là là.
5: Oh là, c'est énorme.
3: Gérard, je voulais juste savoir s'il y avait des routiers normalement prévus à cette rêve. Bah, il y a les camions, ouais.
0: Mais de toute manière, c'est sur des camions que ça se déroule. Hein.
5: GG. Ah,
3: donc des routiers, forcément.
0: Oui, attendez, routiers. S'il vous plaît.
5: Je suis désolé, mais il y a plein de gens qui demandent que tu refasses le parcours parce qu'ils n'ont pas eu le temps de bien noter. T'as été 10 fois trop vite.
0: Alors,
5: bah ouais, mais bon. Mais
0: vrai, alors,
5: quoi.
0: Le départ, Concorde, Trocadéro, Chaville.
3: Attends, doucement.
0: Non, mais de toute manière, vous allez le retrouver. Vous allez le retrouver par la suite sur le site internet www.fmradio.fr.
5: Bien sûr. Mais non, mais tu l'as dans les mains, GG.
0: Alors, le parcours, non, mais je vais pas m'éterniser dessus. Alors, le parcours. Départ 14h, Concorde, Trocadéro, Chaville, Versailles, Vaucresson, Poissy. Retour Bois de Boulogne, concert avec DJ Perfusion, DJ Gitan, plus Manu, DJ Beben au percu. Et voilà, terminé, point final à la ligne.
3: Trocadéro.
0: C'est bon.
3: Poisson, t'as dit quoi après?
0: Allez, terminé, conclusion du débat.
3: Attends, après
0: Sacré-Cœur. Nala, terminé. Terminé, conclusion du débat. Conclusion du débat, Technuvul.
3: Je suis en rade au Trocadéro, moi.
0: Je m'en fous, Technuvul.
3: Je suis au Trocadéro, merde.
0: Technuvul.
3: C'est quoi, je prends Rivoli ou quoi, là?
0: Technuvul.
3: Je prends Rivoli, qu'est-ce que je fais, là?
0: Ta gueule, Goulot.
3: Attends, je m'en parle à Madeleine, alors.
13: C'est pas Goulot, hein. Goulot, il est là.
0: Non, mais bon, promis ta gueule.
3: Je suis gay là, c'est
0: allez, hop, promis, au revoir.
3: Au revoir.
0: Allez hop, moi je fais la conclusion, il est 2h et...
7: Allez, on se dépêche.
15: Alors, pour conclure, Gérard...
0: Technivulve.
15: Je voudrais dire déjà que je suis contente que Olivier et Apolline soient revenus dans l'équipe.
0: Non, c'est pas Apolline, c'est Pauline.
15: Ça me fait très plaisir.
0: C'est Pauline dans les studios.
15: Je trouve que ton débat, il a pas été complet parce que t'as parlé que des pri-parties, mais t'as pas parlé des monos ou des bi-parties. Et je pense que ça mérite qu'on en refasse un.
0: Bah, on verra.
5: Ouais, c'est vrai.
0: Attendez, si vous avez des sujets de débat, vous les envoyez.
15: Ah, moi j'en ai dit hier, des sujets de débat.
0: Bah, vous les envoyez 22 rue Bayard. Attends, Technivul!
15: Est-ce qu'il faut envoyer les questions avec?
0: Non, vous envoyez les thèmes de débat.
15: Radio, 22 rue Bayard, 7508, Paris.
0: Voilà, à l'intention de Gérard.
3: D'accord.
0: Voilà. Ouais, c'est bon. Ouais, Technivul, au revoir. Rêveuse.
15: Et
0: au revoir, bonne soirée, bonne bourre.
15: Un bonsoir à tout le monde aussi.
0: Voilà, rêveuse.
5: Attends, Gérard.
3: Oui, je peux faire ma conclusion ?
0: Non, c'est rêveuse.
3: C'est Pro-Bibi.
0: Non, Pro-Bibi, au revoir.
3: Alors moi, je trouve que t'as fait un très bon débat. Franchement, t'as fait
0: Pro-Bibi,
3: un très bon débat.
0: Pro-Bibi, au revoir.
3: T'as fait un très
0: Pro-Bibi,
3: bon débat.
0: Pro-Bibi, au revoir.
7: Laisse-le conclure. Laisse-le conclure, Gérard.
5: T'enflamme pas comme ça, t'enflamme pas.
7: C'est bon.
3: GG, t'as fait un très bon débat. Je trouve que t'as été excellent ce soir. Je sais pas si t'as changé de marque de croquette ou quoi, mais franchement, tu déchires. Franchement, tu déchires. Très très bon débat, à la semaine prochaine.
0: Ouais, bah t'as raison, rêve. Voilà, terminé pour Pro-Bibi, Goulot.
13: Donc, Gérard, malgré que ton débat n'ait eu ni queue ni tête, je voulais remercier déjà l'effort de Max au standard. C'est super sympa à lui. Tu devrais le remercier d'ailleurs parce que.
0: De toute manière, c'est mon chef, donc.
13: D'accord, mais il était pas obligé de faire ça hein, quand même. Hein, tu peux le remercier quand même.
0: C'est pas toi qui me donne des ordres.
13: D'accord. Ok, d'accord. Donc pour conclure, je te parle de toute la région du Nord, de Sabugal en fait. Je pense que. Bah, l'abus d'alcool est dangereux pour la santé, hein, ça changera jamais. Et puis, je te souhaite bon courage, t'es revenu par la grande porte, c'est super, c'est magnifique, on veut du Gérard. Et je voudrais que, juste si Max le permet, que tu nous ressortes un de tes fameux poèmes de l'époque, si c'est ce qui t'a fait connaître. Et puis ça nous fera tous plaisir à tous les auditeurs de FN. Et puis remercier tous les internautes. On était, si je crois bien, 13 000, c'est ça?
0: Non, on a terminé, mais je pense que va y avoir des conclusions sur l'internet juste après Rêveuse. On s'est arrêté à 12 562, mais je pense je vais avoir la suite. Donc voilà, je te remercie Goulot. T'inquiète pas, les poèmes vont revenir comme tu me l'as demandé. Il y aura sûrement aussi une libre antenne et voilà. Donc Rêveuse pour terminer.
11: Bah, moi, je pense que le débat, il n'était pas trop mal. Maintenant, je pense que t'as pas trop trop assuré avec les mecs qui appelaient, enfin les organisateurs. Tu les as tous virés. Pourtant, c'était des mecs super intéressants qui auraient pu apporter quelque chose. À chaque fois que tu les as virés là-dessus, sois honnête, t'as mal assuré. Mais bon, comme d'hab, quoi, c'est pas très grave. Hein, on a l'habitude. Maintenant, bon, bah c'était un bon débat. Et puis, j'espère que t'arrêteras de puer de la gueule. Et puis,
0: des bras, quoi. C'est Rêveuse, je vais te dire une chose, que jusqu'à maintenant on n'a pas eu grand monde, justement, à part Gigi Jérôme. C'est tout ce qu'on a eu. Terminé. Hop. Attends. Terminé. Point final à la ligne. Bonne nuit. La tienne de gueule. Au revoir. Donc, conclusion sur le net.
5: Il y a un petit message de Lapine, ta petite chérie, qui te dit gros bisous GG, mais fais gaffe à tes dents parce que l'extasie, ça les effrite.
0: Ouais, tu lui dis, voilà. Que Lapine, t'inquiète pas, je te retrouve.
5: C'est ta Lapine, hein, je suis désolée GG. Hein. Mais bon.
0: T'inquiète pas Lapine, je te retrouve tout de suite après sur le site internet. Donc, qu'est-ce que je peux dire? On a terminé à combien sur le site internet?
5: Le chiffre que je t'ai donné, là, 12 000, écoute, tu l'as sous les yeux. Hein,
0: 12 562.
5: Voilà, exactement.
16: Toi, tu continues à faire. Voilà. Le site, hein.
0: Voilà, donc vous pouvez me retrouver tout de suite après sur le site www.funradio, sur le chat. Et là, vous allez vous retrouver Léo pour la nuit sans pub. S'il est prêt, c'est à toi, mon petit Léo.
17: Merci, Gégé.
0: Il n'y a pas de quoi, j'espère que tu vas avoir le courage.
16: Le prochain débat, le
0: 12 septembre. Ça sera sur les dictateurs. Et donc, si vous avez des thèmes de débat à m'envoyer, donc www.funradio.fr. Donc, sur le chat Mélanie et Max @ et par courrier donc 20-22 rue Bayard à l'intention de Gérard et voilà. Bonne nuit à tous, bonne nuit à toi Léo.
17: Merci GG.
0: Y'a pas de quoi.
18: Bonsoir.
19: À tes soins chef.
18: Non, à tes amours.
19: Ouais.
18: Bon, enfin bref. Vous allez arrêter un petit peu de me taquiner avec ça.
19: Bon alors GG, on a reçu une lettre.
20: Faut pas coucher les pieds nus chef. Hein. Attrape.
19: Bon Gérard, écoute, ça te concerne. Donc on a reçu une lettre du lieutenant à l'intérieur du commissariat de police de Suresnes.
20: Ouais, c'est bon, c'est même pas la peine de la lire à l'antenne, d'accord? Parce que ça, c'est des conneries.
19: Ok. Mais
20: moi, je vais dire une chose, ça, c'est des conneries. Alors, c'est même pas la peine de la lire en direct. On est bien d'accord.
19: Qu'est-ce que je fais, Max? Qu'est-ce que je fais?
20: Tu la lis pas à l'antenne et c'est tout.
19: Bon, je la parcours, je lis pas tout.
20: Non.
18: Juste un extrait. Alors.
19: Non, mais c'est pour te dire.
18: Juste un extrait, Gérard. Ferme pas les yeux, juste un extrait.
20: Ah, mais attends, c'est encore des conneries. C'est encore des conneries.
18: Bah oui, je sais bien, mais.
19: Bah oui, mais on a reçu une lettre, faut bien la lire.
20: Mais c'est bon. Mais dans ce cas-là, tu lis pas ça à l'antenne, espèce de con. D'accord.
19: Mais j'ai rien lu encore.
20: Non, dans ce cas-là, tu commences à la lire, tu dégages. Tu fais même pas, tu fais rien. Ok.
19: Et moi, je peux, Gigi?
20: Non plus. Ah bon. Vous allez pas me faire ça avec vos lettres, dis donc.
19: Bon, je vais la parcourir 2-3 minutes. C'est pas long, c'est pas chiant. En plus, ça te concerne, mais c'est pas méchant. Donc, en plus, c'est adressé à Max. Monsieur Max, je me permets de vous écrire afin de vous faire part des conclusions d'une enquête qui m'a été confiée par le secrétaire du ministre de l'Intérieur, James Sucey. Cette enquête concerne un de vos collègues, connu sous les pseudonymes de Gérard de Suresnes, The Bestiole of Suresnes et Sac à Vin.
18: Ça va.
19: Je pense que pour faciliter la compréhension de cette triste et sordide affaire... Je me dois de vous résumer brièvement les faits. Je résume brièvement les faits et c'est tout.
20: Ah, mais je m'en fous.
19: Ainsi, le 29 septembre 97, les officiers de la douane française, Pascal Duglandu et Raoul Chiboku...
20: Bon, arrête tes conneries, d'accord? Parce que tout à l'heure, je me levais, je vais te l'arracher, je vais la déchirer.
19: En sortant du bar chez Riton Laveur... Non, mais c'est bon, Gérard.
20: Tu pousses à la poubelle, ok?
19: Ok.
20: Et tu te mailles.
19: Attends, je vais la montrer au chef, déjà.
20: Ça, c'est des conneries.
18: C'est quoi ça?
20: C'est des conneries.
19: Ah mais il va me taper si je la lis.
20: C'est des conneries, d'accord?
19: Donc ainsi le 29 septembre 99.
20: Bon bah continue, tout à l'heure je vais rentrer chez moi.
19: Vous
20: allez voir. Continue. Laisse le.
19: Ah je peux pas.
20: Tu l'interdis, c'est tout, il a pas à la lire en direct.
19: C'est
17: C'est toi le chef, c'était des.
20: Bon, tu la lis pas, ok, tu me donnes ça.
17: D'accord. Donc, on fait une saisie spectaculaire de contrefaçon.
20: Hé, hey, Gérard. Ah, ah, ok. Tu donnes ça, c'est fait...
17: On fait une.
21: Ah, ils sont en train de se battre. Fais gaffe, putain, il l'a frappé et tout, putain, l'autre, il l'a frappé, il a donné des coups de chouse.
20: Tu donnes ça, d'accord. Arrête, hein. Tu donnes ça et tu te bailles.
21: Elle est trop bien, la laine.
20: Tu donnes ça.
21: Non, mais il a raison.
20: Tu donnes ça maintenant, d'accord. Et tu fermes ta gueule, tu lis plus rien.
21: Et l'autre, il se marre.
20: Oh, tu donnes ça et tu te bailles.
21: Non, je l'arrange. Qui a sa conviction.
20: Ouais, qui a sa condition, espèce de con.
21: La condition, ouais.
20: Connard. Et tu veux continuer l'équipe. Ça m'étonnerait. Marre-toi, toi, abruti. Martin, parce que j'ai l'impression que c'est toi qui fais des conneries derrière le dos du monde.
22: Pardon?
20: Ouais, pardon.
22: Bon, en revanche, moi j'ai un autre truc.
20: Ouais, ouais.
22: J'ai le GG Star Club, ouais, ouais. Nouvelle formule. Il y a plein d'anecdotes sympas.
21: Bon, mais, oh, non, il y a du matos.
17: Pas de flotte. Attention, l'autre, Gérard va balancer de la flotte sur son équipe.
22: On paye tout, hein, Gérard.
17: Fais gaffe.
21: Tu penses à l'équipe ou pas, là?
22: Ouais, voilà.
17: Mais il n'y aura plus d'équipe, Gérard.
22: Alors donc,
21: Gérard,
20: Pep. Non, ça c'est des conneries, vous pas. Ça.
22: Donc, il y a une interview.
20: Quoi?
22: Donc, le magazine te demande. Gérard. Bon, c'est pas grave, j'en ai d'autres.
17: Bah oui, comme
22: donc,
17: par hasard.
22: L'anecdote de la semaine, Gérard. L'anecdote de la semaine, donc.
17: Bon, alors, remettons
22: Gérard et Sandy se promenaient à Suresnes.
17: Oh là là.
20: Bon, t'arrêtes, s'il te plaît!
21: Mais c'est gentil.
17: Mais c'est gentil, c'est sympa.
20: T'arrêtes.
17: Mais c'est sympa.
20: T'arrêtes, je te dis maintenant.
17: Gérard et Sandy, ça va finir en bagarre.
20: Vous dégagez, je veux pas de vous ce soir.
17: Bah alors qui va faire le sardard? Qui va faire le sardard?
20: Y'a rien ce soir. Toi tu dégages. Toi tu dégages parce que ta merde de mardi, tu me la referas pas.
17: Ah ouais, dis donc, il y avait un micro qui était allumé dans le bureau quand même, putain, les mecs.
22: C'est pas vrai.
17: Bon, alors c'est un néon, est-ce qu'on est sur le satellite?
23: La suite des débats, on est toujours, il est 2h48 du matin, donc vous pouvez toujours nous appeler au 0803 085000 et 0860.
24: Allez.
25: Alors regardez qui est là.
24: Ouais, non,
25: on a vu, on a aperçu, ouais. Alors, Gérard, alors, tu nous appelles et après tu débarques. Quand t'es
24: glou,
25: de quoi? Non mais attends, c'était toi tout à l'heure qui a appelé?
24: Ouais.
25: Bah, ah d'accord, ok. Donc
24: non, alors maintenant, tu fais 06.
25: Attends, bah, attends.
24: Ah bah non, mais...
25: Ah bah...
24: Tu as appelé Sandy et tu vas voir que c'était pas moi qui étais à l'antenne en direct.
25: Bah si, Christine a t'a reconnu, Christine a t'a reconnu.
24: C'était le faux.
25: On a eu Christine...
24: C'était le faux. Elle s'appelle Sandy.
25: D'accord.
26: Elle passe ce soir, Christine, chez toi.
24: Oui, c'est ça. Ah bah, attends, parce qu'elle va se prendre la porte dans la gueule. Avec Sandy, maintenant.
25: Ah bon? Alors, bah, je comprends plus rien, moi. Mais tout à l'heure, t'as téléphoné, il y avait un des deux.
24: Bah, toi, oui, c'est moi qui ai appelé. Et quand j'ai vu que...
25: Oui, toi, t'es resté en ligne. Il y avait l'imposteur qui... Il y a l'imposteur.
24: Non, mais tu croyais que l'imposteur, c'était moi, alors que c'est faux. Maintenant, tu vas voir que Sandy avait dire que c'est...
25: L'imposteur avait raccroché.
24: Ouais, mais non, mais attends, c'est moi qui ai raccroché. L'autre, il...
25: Non, toi, t'es resté en ligne.
24: Non, je suis pas l'imposteur, d'accord?
25: Non mais je sais bien, toi t'es resté en ligne.
24: Ouais mais là faut pas...
25: Faut pas pousser les
24: dans les autres. Ça avec le guignol là.
25: Mais ça c'est les deux là.
27: Allô?
24: Ouais, un ou deux.
25: Allô Sandy?
27: Oui.
25: Allô?
27: Oui.
25: Oui. Je t'écoute. Bonsoir Sandy.
24: Ah,
25: donc tout à l'heure, on est bien d'accord, c'est bien Gérard qui reste avec nous et l'imposteur a raccroché.
27: Disons que la première fois, il y a Gérard qui a téléphoné, et ça, c'est le faux Gérard, le premier qui a...
25: Celui qui est dans le studio, c'est le vrai ou le faux Gérard?
27: Non, celui-là qui est dans les studios, c'est le vrai Gérard.
25: Voilà, j'y comprends plus rien, moi.
22: Moi non plus, hein.
27: Parce qu'il m'a dit, je m'en vais tout de suite, et je vais partir tout de suite pour aller à Fun Radio. Mais ça, c'était le faux Gérard, celui-là que t'as eu en premier.
25: Non, on a...
27: Le que t'as eu, c'est le vrai.
25: Il y a moyen de rediffuser l'émission, pas la DAT, en direct, là? Moi j'ai l'impression, Gérard, je sais que tout à l'heure t'étais en ligne, mais t'étais celui qui restait en ligne, celui qui a raccroché, c'était l'imposteur.
27: Et moi je voulais dire que à propos de ce que le faux Gérard a dit à l'antenne avec Christine, moi je veux pas du tout faire de choses à quatre. Hein. Alors là il en est pas.
25: Ouais mais Gérard a dit que c'était d'accord. Gérard t'as dit en ligne, t'as dit en direct, faut savoir ce que tu dis. Tout à l'heure t'as dit que t'étais.
20: Non, de toute manière c'est pas moi qui l'ai dit. C'est pas moi qui l'ai dit, c'est l'autre.
25: Bah non, c'est
20: alors
25: toi.
20: Maintenant l'autre, tu vas essayer de me le voir comme tu m'as dit.
25: Non mais l'autre,
20: tu peux pas, t'es là. Non mais attends.
1: Je comprends plus rien.
2: Attends, attends. Je te fous pas de ma gueule là.
1: Gérard, concentrons-nous sur ton truc, je comprends pas. Donc t'as bien proposé tout à l'heure avec Christine de boire un verre de l'amitié. Vous êtes bien embrassés en direct et t'as même dit que t'avais encore des sentiments pour elle. Tu l'as dit en direct.
4: Non, c'est pas moi. C'est pas moi parce que j'étais sur le point de venir.
1: C'est ça, c'est ta sœur qui balbeure entre les plus en question.
4: Oui.
1: Parce que le mec quand même, il a répondu. Le mec, je vais quand même demander le Gérard. Donc toi, j'ai demandé au vrai Gérard de rester. Il est resté très calme. Alors je lui ai demandé de rester calme d'ailleurs. Et toi, le faux Gérard s'est énervé. Et donc c'était toi. Donc t'étais le faux Gérard, toi.
4: Non. Attends. C'est moi qui viens régulièrement dans tes conseils et les débats avec Sandy. Donc celui que t'as vu, c'est un faux.
1: Non. C'était
4: c'est
1: toi.
4: Un faux.
1: Non, c'était
4: c'est
1: toi. Toi, t'étais le vrai.
4: C'est un faux.
1: Mais là, t'étais le faux, là, quand t'es venu dans le studio, là, à l'instant.
4: Non, tu joues
1: le faux, là.
4: Non, je joue le vrai. D'accord.
27: C'est une histoire de fou, hein.
1: Ah, mais là, même Sandy a des doutes, quand même, tu vois.
4: Non, mais Sandy, elle a pas de doutes, parce que c'est très bien que c'est vraiment moi, que c'est pas moi qui est passé à l'antenne. Donc. Celui que t'as eu, c'est celui d'Aix-en-Provence.
1: Non.
4: Alors maintenant, récupère son numéro de téléphone, là.
1: On peut avoir Christine en direct. On peut essayer de régler notre linge sale en famille. Parce que là, je comprends
4: plus. Tu avec elle.
1: Non, mais tu lui as quand même proposé de venir faire une partouche chez toi.
4: Ah non.
1: Françoise, t'as bien... Christine, t'étais... Merde, Sandy, t'étais bien témoin de ça.
27: Non, mais c'était le faux Gérard qui disait ça.
1: C'est le vrai Gérard.
27: Mais moi, de toute façon, il n'est pas question que je fasse un truc à 4. Hein.
1: Non, mais d'accord, mais quand même, Gérard l'a proposé.
27: Oui, c'était le faux.
1: Moi, je comprends plus rien, alors.
4: Bébé, tu sais ce que tu vas faire, parce que là, avec le portable, on t'entend mal. Monte au... à la cabine de tout à l'heure.
27: La cabine qui se trouve en haut.
4: Oui.
1: Non, mais reste avec le portable, c'est pas grave, de toute façon, avec le portable.
4: Non, on l'entend mal.
1: Ah, d'accord.
4: On l'entend mal, et puis là.
1: Tu te souviens, toi, qu'à une époque, tu voulais juste qu'on t'appelle sur le portable, on t'entendait pas bien, mais tu voulais pas descendre dans la cabine, et toi, tu t'aperçois quand même que ce soir, ça a okay, pris mal. Christine est avec nous, l'ex de Gérard. Christine, t'es là? Elle est là?
27: Oui. Allô?
1: Christine.
27: Oui.
1: Alors, Gérard, t'as bien proposé tout à l'heure de venir faire une partouche chez lui.
27: Une partouche?
1: Ouais.
27: Ouais, mais j'ai pas dit oui. Hein.
1: Non, mais toi, t'as refusé, mais Gérard te l'a proposé.
27: Ouais.
1: Alors, Gérard,
4: t'en es sûr que c'est vraiment moi maintenant que t'as là en direct c'est, ouais. T'en es sûr?
27: Non, mais attends, Christine, c'était le faux Gérard même que t'avais. Hein. C'était...
1: Ah, n'essayez pas de lui faire dire des choses, c'est à elle de décider. Est-ce que Christine, tout à l'heure, tu as bien reconnu Gérard?
27: Je sais pas, parce que c'était bizarre, on dirait la même voix de Gérard.
1: Ah oui, c'était vrai, Gérard.
27: Et comment il savait pour le porte-monnaie?
4: Donc dans ces cas-là...
1: Donc c'était bien le vrai Gérard, donc c'est bien le vrai Gérard qui a pas besoin de partout, donc toi.
4: Non.
1: Ou alors c'est toi, t'es pas le vrai Gérard.
4: Non, mais attends, dans ce cas-là, tu m'appelles l'autre là, dans sa cabine.
1: Non, mais le vrai Gérard, il est dans sa cabine, il est chez lui, le vrai Gérard.
4: Non, mais...
1: Attends, je comprends plus rien.
4: Non, moi non plus. Tu vois, là, je comprends plus rien. Parce que là, le mec qui t'a appelé, il fait partie d'Aix-en-Provence.
1: Non, il fait pas partie d'Aix-en-Provence, il est de Suresnes, il a dit.
4: Non, attends.
1: On lui a posé la question, même comment veux-tu qu'il sache que l'histoire du porte-monnaie, alors que tu devais de l'argent.
4: Et alors, comment tu sais que...
1: Est-ce que t'as volé de l'argent dans le porte-monnaie de Christine?
4: Non.
1: Alors donc, t'es pas le vrai Gérard, parce que le vrai Gérard, il a volé de l'argent dans le porte-monnaie de Christine.
4: Dans ce cas-là, Christine.
27: Quoi?
4: Donc, tu te souviens de l'adresse de chez moi?
1: Non, on va pas la donner en direct,
4: D'accord.
1: Non, mais...
4: Donc, par rapport à ce que tu as entendu au téléphone, et maintenant, est-ce que la voix change ou pas?
1: Oh, évidemment, vous la coupez.
8: Ah, pardon, excuse-moi.
1: Ouais. Alors?
4: Non, mais c'est bien, parce que là, tu vois,
1: ah ouais,
4: là, t'as vachement des sons.
1: Mm-hmm. Non mais c'est la production à côté, ça n'a rien à voir avec nous. Bah, ferme la porte parce que c'est elles sont en train de travailler dans les studios d'à côté. C'est les micros qui font que. Mmh. Bon alors donc là on sait pas si t'es le vrai Gérard. Donc t'es venu ce soir en excuse que normalement. Ah,
8: c'est calé. Ouais, t'as plus qu'à faire play, mais
4: On va voir.
8: Là-dessus?
1: Ouais. Non.
8: Là?
1: Ah d'accord.
4: Mais ça c'est ton truc, ça.
1: Ça c'est
4: chérie, hein.
1: Attention.
8: Alors attention.
1: Bon alors des petites excuses quand même.
9: Ouais, bah déjà...
1: Donc là, je l'explique quand même. Donc là, on va réécouter ce qui s'est passé tout à l'heure dans la soirée avec le vrai faux Gérard. Donc là, il y a le vrai Gérard.
9: Que j'ai pour jeudi dernier, parce que j'avoue, j'avais un peu bu.
1: Raison, inadmissible.
9: Bah, j'avais un petit peu picolé. Hein.
1: C'était inadmissible, Gérard, mais tu le sais, on en a discuté. Donc là, les gens n'ont pas été très, très, très contents de ton comportement de jeudi soir, et tu le sais. Mmh. Au même titre que ce que t'as fait mardi avec...
9: Ouais, mais attends, que j'ai fait mardi, déjà,
25: c'était toi. Oh mais c'est une...
0: C'est le faux.
25: Il faut qu'on porte des noms de curés, j'avais pas fait gaffe.
0: Non mais c'est le faux là, c'est le faux.
25: Ah bah non mais...
2: Prends mon casque, tu vois.
25: Ah bon, c'est encore pire. J'avais pas fait attention.
0: Non mais c'est le faux.
25: Non mais je veux dire, fun le son là, c'est le curé. Ah d'accord. Ah, faut que je m'appelle curé Max alors. Curé
0: ouais,
25: Max. D'accord, ok, mais t'as pas été très poli non plus envers ta copine Sandy avec qui t'es censé te marier quand même.
0: C'est une cathédrale.
25: Tu l'as envoyé chier quoi.
9: Ouais, mais ça a rien à voir.
25: Attends, c'est le vrai Gérard, ça, j'ai des doutes. C'est le vrai Gérard ? J'ai même pas envie d'écouter, on se croirait dans une église. C'est une horreur.
0: Non, non, là, je vais te dire une chose.
25: Ça, c'était toi.
0: Alors, vas-y, remets.
25: Alors, vite fait, parce que là, c'est pas un plaisir, mais bon.
0: Vas-y.
25: Ah ouais, je pense. Parce que si
9: j'appelle de la cabine, parce que à cause de l'autre abruti, ça donnait le numéro de portable.
25: Si le vrai Gérard.
9: Le portable,
25: ah, mais c'est une chambre d'écho, là, qu'on a.
0: Donc, c'est faux.
25: C'est une chambre d'écho.
0: C'est faux, c'est
25: non,
0: faux.
25: Non, c'était le vrai Gérard.
2: Pourquoi t'as dit ça ?
0: Je te dis que non.
25: Bah, si.
0: Je te dis que c'est faux.
2: Donc toi, t'es le faux.
0: Bah, arrêtez vos conneries, de toute manière, vous voulez pas me croire. En fait, votre boulot, ne faites pas fâcher, ok ?
25: Non, on a dit qu'on voulait pas.
0: D'accord ? Vous allez faire votre boulot maintenant. Parce que là, c'est de la merde que vous me mettez.
25: Ouais. Mes frères, aujourd'hui, je vais faire l'émission comme ça, 22h. Aujourd'hui, mes frères, nous sommes réunis dans cette église de fun.
0: Oh là là, t'avais même pas fait gaffe.
25: Oui.
0: Oh.
25: Ah, c'est génial.
2: Voilà.
25: Bon, Gérard, sinon, à part ça...
2: Ah ouais, c'est marrant.
25: Hein ? Qu'est-ce qu'il y a ? Ah pardon, excusez-moi. Ah. Voilà. Gérard, mis à part ça.
0: Mis à part ça, moi, je te dis que c'est faux.
25: Mm-hmm. Bon, Christine, quelque chose à rajouter ?
27: Rien.
25: Bon, très bien. Je te remercie en tous les cas pour la suite de ton appel et tu confirmes pour les contentiges.
27: Ouais. Mais attends, Christine, arrête de dire des conneries. Il met pas de contentiges dans le cul. Faut pas raconter de conneries non plus. Christine, pourquoi tu dis ça à propos de Gérard ? Moi, il est très gentil avec moi. Hein.
3: Bah, c'est peut-être pas pareil avec toi, avec moi. Hein. On n'est pas pareil. Hein.
27: Ouais, mais moi, jusqu'à présent, il a jamais été comme ça.
2: C'est les couilles, vous deux.
27: Et ça, c'est des conneries, hein. Faut pas croire ce que tu... Faut pas que les gens y croient ce que tu dis, hein.
25: Bon.
3: C'est la vérité, bon.
25: Bon, Bob Dylan.
0: Faites gaffe à vous deux. Faites votre boulot, après, on verra.
2: T'as quoi faire,
0: Ouais, occupe-toi de ton cul, toi.
25: Oh, Bob Dylan.
0: Ouais, bah tu la laisses tranquille, d'accord ?
25: Il a rien dit ! Il a dit Led Zeppelin ! Gérard, il a dit Led Zepp.
0: C'est un conseil que je te donne maintenant.
2: Tu Led Zepp tranquille.
25: Tu Led Zepp tranquille, d'accord ?
0: Ouais, bon. Mais c'est à toi que je m'adresse.
25: Bon, alors, merci Christine.
27: Ouais.
25: Bonne fin de nuit.
27: Ouais.
25: Merci également à Gérard. Ouais. À Gérard, à Christine et à Sandy. On vous embrasse toutes les deux.
27: Ok.
0: Bisous, mon amour.
25: Ah, c'est peut-être pour toi, Christine.
0: Sandy.
25: Oh, ça veut dire qu'elle a des doutes quand même, Sandy. Elle
27: s'adore, Gégé.
0: Moi aussi, mon bébé.
27: À tout à l'heure.
2: À tout à l'heure, au revoir. La Christine, elle va se pointer chez toi.
27: Non.
25: Qu'est-ce qu'il y a, Christine ? Tu vas ajouter un petit truc pour Gégé ?
27: Non.
25: Ça va bien ressortir avec ? T'aimerais bien sortir avec ou pas ?
27: Non.
25: Non, même pas.
27: Il est bien avec sa copine, tu es heureuse pour lui. Oh,
25: ça, c'est non, gentil. Non. Ça, c'est mignon. Gérard,
27: t'as peut-être... Sandy ? Oui ? Faut oublier le passé, faut pas remettre le passé.
25: Faut pas
27: remettre... Je remets pas le passé, hein. Moi, je suis toujours en avant. Hein.
25: Faut pas remettre le passé, elle va toujours en avant. Gérard, je pense que t'as peut-être un mot à dire pour... Hey, t'as quand même... Là, c'est ton harem, là. T'as ton ex et ta femme.
2: Tu m'appelles Carole ?
25: T'as quelque chose... Je te demanderai de se calmer. Gérard, t'as quelque chose... Attends, quel bordel, c'est ça, c'est une honte, cette émission. Gérard, quelque chose à dire à ta femme ou à ton ex ?
0: Non, moi, simplement à ma femme que je l'aimais, c'est tout.
25: D'accord, Christine, t'as entendu, le message est passé.
27: Ouais. Donc, Gérard, moi aussi, je voulais te dire que je t'aime de tout mon cœur et que j'espère rester avec toi pendant longtemps.
2: Merci, Sandy.
27: Non, mais c'est pas à toi que je disais ça. Hein.
0: Toi, déjà, tu vas aller voir si tu trouves pas un autre t-shirt, espèce d'abruti.
25: Ouais, avec le vieux logo. Alors là, je vais te dire,
0: Si une image vient avec un ancien logo, je vais me faire jeter.
6: Non, t'auras un avertissement.
0: Bah ouais. C'est tout. T'es bien, toi.
6: On va vous virer, toi. Tous, toi, je vais te virer.
0: Voilà. Même le chef.
6: Ouais, moi aussi, je vais me faire virer. On va tous se virer. Christine, je t'embrasse.
7: Jean-Pierre ?

0: est d'accord, alors tu raccroches ton téléphone. Ok,
1: coupé.

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4: 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Le défenseur de gros cul, t'emmerde, il
5: te
1: bon, attends, déjà pour l'instant, tu fermes ta gueule.
4: Mais quand est-ce qu'on fait un débat sur, sur ta mère?
6: Ouais. Celui qui s'amuse à balancer des conneries en remix derrière, il va virer. Quel est le... Ah, vous arrêtez, s'il vous plaît !
7: De Gérard.
4: Et voilà, bienvenue sur minuit 2h, donc Fun Radio. Donc vous pouvez nous appeler au 0803 08 5000. Noémie est au standard qui va épauler donc Manu pendant la première heure.
8: Salut Gérard.
4: Salut à vous. Donc bonsoir au standard déjà. Bonsoir Manu, bonsoir
9: salut
4: Noémie.
9: Salut mon pote.
4: Salut Phil Dark à l'AREA, en espérant que ça va bien se passer. Et n'oublions pas le Rigo qui est là et normalement qui m'avait dit qu'il ne pourrait peut-être pas être là pour le débat.
10: Bonsoir à tous.
8: Ça a été dans ton agenda alors?
10: Ouais, acheter son caille, ouais, ça roule.
7: Ok.
10: Alors, 6 juin.
4: Les débats donc vont porter sur les
8: devant ton micro ma poule.
4: Le débat va porter sur les autoroutes et les péages. Et pour ça, on va accueillir Gros Péage 20 ans de Limoges. Bonsoir à toi.
11: Ouais, bonsoir Gérard, bonsoir l'équipe.
4: Ta fréquence de Limoges
11: 107.7. Bonsoir.
4: 107.7. Donc pas censé. S'il y a quelqu'un d'autre derrière toi.
8: Non, parce que tous les auditeurs sont à l'antenne.
11: Ah non, il y a personne. Hein, non.
4: Donc 107.2 hein, que tu m'as dit.
11: Oui, tout à fait, négatif, yes.
4: OK. La radio. La radio derrière, attention. S'il vous plaît. Poussistam, 23 ans Paris, bonsoir.
11: Poussistam,
4: bonsoir, 23 ans Paris.
11: Bonsoir Gérard, bonsoir.
4: Bonsoir. S10, 25 ans.
8: A10,
4: 25 ans de Tours, 90.1.
12: Ouais, salut Gérard, salut l'équipe.
4: Bonsoir
12: salut
4: à toi. Et Benoît S, 28 ans donc de l'autoroute A6. Bonsoir à toi.
13: Non, c'est pas Benoît S, c'est Benoît G, ça commence bien.
4: Bah alors Manu.
8: Excusez-moi, j'ai fait une erreur de. Fabé, ça s'appelle.
13: Commence pas, Manu.
4: Bon, donc, t'es dans une guérite de péage, c'est ça que Manu m'a dit vaguement, hein.
13: Exactement, il t'a dit ce que c'était.
8: Voilà. Il est où alors? Dans les guérites, c'est quoi? C'est dans les péages, là, où on donne les tickets?
4: Ouais, non, quand
8: on paye.
4: Quand tu payes.
8: Ah, d'accord.
4: Et donc, t'écoutes la radio sur quelle fréquence, en principe, sans
8: indiscrétion?
13: Ah non, j'écoute pas la radio.
4: Ah, ok. Donc, t'as appelé comme ça pour réagir.
13: Je suis pas sur France Info.
4: Non, pas du tout. Alors, je te préviens d'une chose. Ou tu réponds correctement aux questions, ou sinon tu vas gerber d'entrée, toi. Hein. Je vais pas m'amuser ce soir. C'est pas parce que Max n'est pas là que vous allez commencer à me prendre la tête aussi, vous. Hein.
13: Mmh.
4: Ok. Ouais. Donc, c'est un avertissement. Au deuxième, tu vires. Maintenant, ça va aller vite. Hein. Ok, alors première question, depuis quelle date existent les autoroutes et péages? Bah tiens, on va commencer par toi. Benoît G, deux fois,
13: ouais,
4: Benoît.
13: Allô.
4: Bon alors, tu réponds quand on parle.
13: Ouais. Depuis combien de temps? Mais moi je sais pas, j'en sais rien. Je travaille je travaille sur un péage, je suis là pour gagner ma vie, je suis pas là pour faire l'historique de l'autoroute.
11: Okay.
13: Je connais pas.
4: Je te demande depuis quelle date, tu peux quand même essayer d'essayer de chercher un petit peu quand même.
13: 3 février 75.
4: D'accord.
13: Allez, c'est parti.
4: Ouais, ok. A10.
12: Ouais, moi je crois que c'est dans les années 60 plutôt.
4: Mm-hmm. Mm. Ouais, je pense aussi.
8: T'as pas fait des recherches pour savoir quand est-ce qu'ont été construits les premières autoroutes?
10: Ah, c'est ce qu'on demande.
8: Des fouilles approfondies, GG, pourtant t'as l'habitude.
4: Je
8: voilà.
4: sais, mais.
8: Si t'es au courant.
4: Poussistam.
8: Poussistan, putain, mais c'est pas compliqué à dire.
4: Poussistan.
13: Ouais, bah en plus j'ai rien compris à ta question et mon combiné il pue la mort, je sais pas ce qui s'est passé, enfin bon.
4: Je te préviens, si tu te fous de ma gueule, tu retournes au standard tout de suite, toi.
13: Bah non, pas de problème.
4: Un conseil que je donne à ceux qui sont là, et ça concernera les autres qui sont à venir, les questions, je ne les répéterai plus.
13: Ouais, c'est sérieux maintenant.
4: D'accord.
13: Ouais.
4: Alors si t'as pas compris, ben tant pis pour toi.
13: Ah ouais.
4: Ok.
13: Attention, tu deviens professionnel, Gérard.
4: Ouais, moi, je ne veux pas m'amuser à répéter les questions. Bah, on va pas s'amuser à perdre du temps à répéter sans arrêt les questions parce que vous n'avez pas compris ce que ça voulait dire. D'accord.
13: Ok, très bien. Bah, je donne mon joker pour celle-là.
4: Eh ben, tant pis pour toi. Gros péage.
13: Moi, je dirais l'entre-deux-guerres.
4: C'est-à-dire?
0: Juste après Dien Bien Phu et avant le Vietnam, quoi. L'entre-deux-guerres. Il faut une date, hein, c'est tout.
4: En gros, on va compter, disons, 1900, dans les années 60 à peu près. En gros,
0: avant,
4: ce
0: avant,
4: mot.
0: Avant, avant. Mais non.
4: Pas avant.
0: Je dirais un peu avant, moi, quand même.
4: Quelle date?
0: Je sais pas, je dirais au moins 15 de moins. 15 de moins, ouais.
12: Il n'y avait pas de voiture en 1935.
0: Mais les chars, c'est pareil.
4: Mais c'est pas du tout pareil, hein.
0: Ouais, c'est pareil, c'est du pareil au même. Il faut
13: une autoroute pour vélo au début.
4: Bon, Pouce System, là, t'as quand même compris la question? Pouce System.
13: Ouais, mais tant que t'arriveras pas à prononcer mon nom, il n'y aura pas moyen, Gérard.
4: Alors dans ces cas-là, tu veux pas répondre aux questions?
13: Mais attends.
4: Alors tu te calmes.
0: Il est juste stagiaire, il fait
4: ça. Tu te calmes, c'est tout, d'accord?
13: Pas de problème.
12: Il n'est pas payé en plus.
4: Bon.
13: Ok.
4: Alors, seconde question, donc comme tu veux pas répondre, j'espère que tu vas bien écouter celles qui viennent, parce que je vais pas m'amuser à les répéter, t'as compris?
13: Pas de problème.
4: Bon. Peut-on payer?
8: Et toi, Gérard, excusez-moi, j'avais pas eu mon micro.
4: Ça y est.
8: Mais toi, t'as répondu?
9: Non, t'as pas dit.
8: T'as dit en gros. T'as dit que t'as fait des fouilles et tout, donc.
4: En gros, 60. En 1960 que ça a été construit à peu près.
9: Le tout premier.
4: Par qui, j'en sais rien. Attends, on sait pas qui c'est qui. C'est pas un inventeur qui a inventé une autoroute, hein.
8: Un inventeur.
4: Pas un inventaire, je vais te faire un inventaire que sur le coin du museau, toi.
12: On dit une autoroute.
4: Celui qui s'amuse avec Jean-Vite Calab, vous commencez pas à me casser les cacahuètes avec.
13: Ressemble à une fille, hein. C'est une voix de fille, Gérard.
4: T'occupe pas, je te demande pas quelle heure il est.
8: C'est une truie, mais c'était
13: une fille en tout cas.
4: Je te signale que toi, la truie a ton merde, ok? Ça commence à bien faire. Rigo, t'as quelque chose à me dire, non?
10: Oui, ça va. Non, pas trop. Donc, y a beaucoup de gens sur l'IRC ce soir. Ça commence très fort. Je te jure, c'est vrai.
8: C'est faux. Ils sont en révision.
10: On est déjà 5067.
8: Oh, dis donc.
10: Voilà.
8: C'est pas une fréquence, ça?
10: Et donc, non, pas ce soir.
9: C'est le numéro du bac où ils peuvent trouver les CD à la FNAC.
10: Voilà. Alors, 6 juin, sont de caille dans les bacs. Y a une question de Snooze qui voulait savoir: est-ce que les animaux qu'on trouve sur les autoroutes sont ceux qui n'ont pas payé leur péage?
4: Alors ça, les animaux qu'on trouve sur le bord des autoroutes comme...
9: Excusez-moi, les animaux qu'on trouve morts?
8: Non, abandonnés.
10: Ah, il n'a pas précisé.
4: Non, mais de toute manière, normalement, ce qu'il faut dire, c'est qu'à l'heure actuelle, ça va être la période... Tous les ans, c'est comme ça, donc il y aura beaucoup encore d'animaux qui seront abandonnés sur les aires de... Sur les

0: Le prix de l'autoroute, tu payes pas le prix de la personne.
1: J'avais une question aussi, pourquoi tu payes plus cher quand c'est quand t'as un poids lourd?
0: Ben ça c'est des...
1: c'est plus lourd, hein.
0: Non, c'est pas ça, c'est que faut dire, c'est vrai que la question
1: elle est pas con, hein.
0: On va quand même en parler.
1: Attends, je me casse pas le cul à chercher des questions pour.
0: Non, mais c'est vrai que pour les VL c'est moins cher, donc on a toujours pas compris pourquoi.
1: C'est quoi des VL?
0: Les voitures.
1: Ah d'accord.
0: Donc on comprend pas comment que ça se fait que pour les voitures c'est moins cher que pour les poids lourds. C'est ça que on a jamais compris. Même quand je prenais l'autoroute, que ça soit en voiture ou en poids lourd, je payais
2: le même prix.
0: Je payais moins cher en voiture et plus cher en camion.
3: Bah, donc, c'est normal.
2: Bah, les camions, ça prend de la place et ça pue quand même.
0: Ouais, mais d'accord, mais je trouve ça quand même assez dégueulasse.
4: Si bah non, c'est normal. Mais non, la route, regarde, un camion, c'est lourd, donc ça use la route.
0: Bah tiens, Benoît, j'ai. Benoît.
4: Ouais.
0: Donc tu peux nous dire à peu près le prix que c'est pour une voiture et un camion?
4: Bah, ça dépend où tu vas. C'est aussi bien que moi. Mais nous, on s'arrange bien, parce que quand c'est des routiers, on s'arrange bien pour les faire payer un maximum. On les fait casquer, les routiers.
5: Ah, c'est bien, ça.
0: T'es vraiment un enfoiré, toi, avec eux, hein.
5: Non, mais c'est bien, parce que comme ils passent souvent, en fait, ça fait rentrer plein d'argent.
0: Ouais, et quand vous met pas de... Quand vous lâchez pas les pots d'échappement dans la gueule en partant aussi, ça vous fait du bien, hein.
5: Ok. Hein? Tout raide.
0: Hein, Benoît?
5: C'est une blague, ça?
0: Ouais, ouais.
5: Ah non, t'es tout raide, laisse tomber.
0: Peut-on payer le péage par carte bancaire, chèque ou autre? On va demander à gros péage.
5: Moi, je déconseille, franchement. Moi, je dis, dans la vie, il n'y a que le cash.
0: Alors, de quoi?
5: Le cash. Faut que ça cogne. Faut que tu l'entendes et il faut que du cash, c'est tout. Point.
0: Ah. Qu'est-ce qu'il est en train de me. T'es sûr d'avoir compris la question, là?
5: Bah oui, tu me demandes si je peux payer en chèque ou carte bleue. Moi, je te dis non, je veux du cash.
0: C'est-à-dire
5: de la caillasse, de la maille, des billets, des pièces.
0: Ben ouais, mais si t'as pas tout ça sur toi.
5: Eh ben je prends pas l'autoroute, je prends la nationale, du con.
0: Du con. Eh, gros péage, tu sais ce qu'il dit, le con?
5: Mais ça m'a échappé, ça.
0: Eh ben, le con, il me dit au revoir.
2: Non, moi je suis d'accord avec Gérard, puis dégage et tout.
0: Terminé, allez, gros péage, au revoir.
5: Il a dit du bon.
0: Non, non, il a dit du con, terminé, gros péage, au revoir.
6: Et avec les tickets resto, ça marche?
0: Non, c'est interdit.
5: Ok, Noémie.
0: question con, alors vraiment. Hein.
1: Gérard, ça fait combien de temps que t'as pas pris l'autoroute? Parce que moi je paye avec une carte bleue.
2: Il y a beaucoup de gens qui posent la question sur le
0: ouais. Bon, toi, Adis, si ça te plaît pas, tout à l'heure tu vas faire comme gros PH, tu vas aller voir au standard si j'y suis aussi, toi.
7: Non, mais c'est vrai, c'est évident, enfin, je sais pas.
0: Ouais, non, mais attends, dans ces cas-là, d'accord, tu payes par carte bleue.
7: Ouais.
0: Ok.
7: Ouais.
0: Bon, par chèque, c'est aussi accepté.
1: Ah non.
7: Non, il veut pas, le temps de le remplir, tout ça.
1: Bah ouais,
0: ouais, non, mais attends,
1: il paraît que t'as le droit, que t'as été autorisé à rester que 20 secondes à la barrière.
7: Ouais, ouais.
1: Au bout de 20 secondes, il te pique ta caisse.
2: Il t'arrête, ouais.
7: Ta voiture est autodétruite.
0: Ouais. Non,
1: non, il pique quand même pas.
0: Non.
1: Il exagère pas.
4: Attends, Gérard, je travaille dans un péage, je confirme, hein, c'est vrai.
1: Ouais.
4: Il a raison, Fildar.
0: Bah, moi, j'ai passé des péages et je vais te dire une chose.
4: Ça fait 20 ans, Gérard, ça fait 20 ans que t'es plus routier. Fildar, il connaît, il prend la voiture et tout, il connaît.
0: Non, ça fait pas 20 ans que je suis plus routier, mon pote.
1: Il l'a jamais été, hein, rassurez-vous.
0: Ouais, après,
2: conduisait un Kangoo à tout péter.
0: Manu.
2: Donc à la place de gros péage, on va accueillir Lionel, André, Didier, Alain, Sylvain, c'est son prénom, ça.
7: C'est quoi ton...
5: Oui, bonsoir. Bonsoir, c'est Lionel, André, Didier, Alain, Sylvain, mais bon,
7: comment
5: tu peux m'appeler Ladas. Hein.
0: T'appelles d'où?
5: Alors, j'appelle de Bordeaux, j'ai 27 ans, et nous t'écouterons sur 117.5.
1: Toi, ouais, okay. tu es où? Tu es avec plusieurs amis?
5: Oui, enfin nous t'écoutons sur l'agglomération de Bordeaux, je généralisais, tu vois. Non, je suis tout seul, il n'y a personne derrière moi.
1: En association.
0: Poussistam,
5: mais franchement, ce soir, ça va pas, Gérard.
0: Bon, tu réponds à la
5: question. Très bien. Moi, je paye tout par carte bleue, donc voilà, quoi.
0: Mm-hmm.
5: J'ai pas trop envie de me prendre la gueule avec ta question là.
7: On t'entend bien.
0: Bon alors, poussissant, ça peut devoir. Au revoir. Allez, terminé pour toi. Hop. Celui-là, il nous emmerdera plus.
8: Il dégage.
1: Oui, Gérard.
0: Adis.
7: Ah. Ben ça y est, je t'ai dit.
0: Benoît, j'ai pareil, tu m'as répondu toi aussi.
4: Non, je t'ai pas répondu.
0: Non, parce que t'as répondu à la question à Fildar en même temps, donc c'est pour ça.
4: Ouais. Non, mais j'ai pas répondu. Donc, en fait, moi je paye pas parce que je travaille dans un péage. Je suis pas con, je vais pas payer quand même.
0: Non, mais d'accord, mais les gens qui viennent, est-ce qu'ils payent, est-ce que vous acceptez les cartes bancaires, les chèques ou pas? C'est ça. Les chèques, d'après ce que Fildar me dit, non, mais donc les cartes bleues, tout ça, oui.
4: Non, mais on s'arrange, ça dépend, on s'arrange. Par exemple, les gens, en général, je les fais pas payer trop cher quand c'est des routiers. Par contre,
7: tu les taxes.
4: Je me vends bien, je les taxe bien, les routiers.
0: De toute manière, tu peux pas les taxer parce que, de toute manière, le ticket qu'ils prennent est déjà...
4: Bah, tu carottes la monnaie.
0: Tu peux pas parce que ils ont des cartes.

0: spéciale des autoroutes. Alors tu peux pas.
1: C'est quand même des petits vis là. Ils essaient toujours de payer en nature. Mais y a pas moyen. Y a pas moyen.
0: Non mais ça. T'es pas un peu. T'as pas fumé la moquette toi avant d'appeler là au standard?
1: Non, j'ai pas fumé la moquette, j'ai pas fumé de routier non plus.
0: Ouais, bah je crois que si, hein. Lionel?
2: Il est dans la guérite là, Benoît?
0: Hein, Manu, il est dans sa guérite?
2: Ouais. T'es en repos là parce que tu bosses pas beaucoup là.
1: Il fait froid, mets le radiateur s'il te plaît.
3: T'as du monde derrière.
0: Ouais, il y a du monde derrière, en plus. Je sens.
2: À mon avis, c'est un relais de routier. C'est des esclaves. Pas très catholiques.
1: Il y a Benoît, mon collègue, c'est tout.
0: Benoît, ça, tu te calmes, s'il te plaît. Ouais, Manu.
1: Qu'est-ce que c'est, toi, quand tu bossais dans
0: avec Benoît, tu t'écrases, s'il te plaît.
2: On se réchauffe entre routiers, ouais, je comprends.
0: Manu.
4: Réchauffer le pot. On va accueillir Monsieur Mazur à la place de Poussistan.
2: Professionnel.
1: Ah, Monsieur Mazur.
5: Bonsoir, Monsieur Mazur.
3: Oui, bonsoir, c'est Monsieur Mazur.
0: Bonsoir,
1: Monsieur Mazur.
3: Bonsoir, mes amis. Bonsoir, Monsieur Gérard. Comment allez-vous?
5: Ça va bien.
3: Écoutez, je suis ravi de ce débat sur les autoroutes qui a l'air d'être des plus chatoyants.
0: Mm-hmm. Lionel.
6: Ouais, la DAS, ouais, donc, écoute, moi, je pense que la carte bleue, c'est plus sûr parce que je soupçonne les gars dans les guérites, là, de taxer de la monnaie. Mmh. Et de magouiller quand on leur donne du liquide.
0: Bah ça, de toute manière, c'est vrai que le liquide.
1: Ah, c'est vrai, ça.
6: Mais je les soupçonne. Hein. Par exemple, Benoît, moi, je suis sûr qu'il magouille un peu. J'en suis sûr.
0: Non, mais je pense pas parce que avec le ticket,
1: de toute manière. Ça reste entre nous, ça reste entre nous.
0: Mais avec le ticket, de toute manière, tu peux pas magouiller comme tu veux, hein.
1: Mais si, en général, il y a des gens dans les camions, ils sont un peu plus cons que les autres et eux, ils payent.
0: Bon, allez, Benoît, terminé pour toi. Terminé pour Benoît. Non, terminé. Terminé pour toi.
2: Terminé. Il est parti direct.
4: T'inquiète pas.
0: Rigo, oui.
4: Sur l'IRC, ça monte encore. On est 6033. Mm-hmm. Donc ça n'arrête pas. C'est très chaud ce soir. Il n'y a que de la question de la balle.
0: Ben,
4: donc t'as de la chance. Donc il y a une question de Yankee et Zébulon qui est pas mauvaise. Si on paye plus cher au péage, est-ce qu'on peut rouler plus vite?
0: Bah non.
5: Oui.
0: T'as pas besoin. Si tu payes plus cher au péage, tu peux pas rouler plus vite quand même. Ça c'est intéressant.
4: Et pourquoi?
0: Bah non, ça sert à rien. Hein. C'est pas parce que tu vas payer plus cher de péage que tu vas rouler plus vite derrière. Hein. Au contraire, c'est pas en payant plus cher que tu peux rouler plus vite. Mm-hmm. C'est de là qu'en roulant plus vite que tu cartonnes. Hein.
2: Bah, c'est des pots de vin.
4: Ouais, mais tu payes plus cher.
2: C'est des pots de vin, donc.
0: Ouais, non, mais même tu peux pas payer plus cher un péage parce que de toute manière déjà avec le ticket.
2: Quand
0: ils passent dans la machine pour payer, ils savent déjà le trajet que t'as fait.
2: Ouais, c'est mal.
4: Donc, mais s'ils se font flasher en allant
2: pot de vin,
4: trop vite.
2: En pot de vin.
4: Voilà, plutôt que de payer une amende, ils payent un pot de vin.
0: Bah, de manière, s'ils sont flashés parce qu'ils ont été trop vite, de manière, ils sont déjà au péage. Mm-hmm. Et justement, on va en parler aussi.
2: C'est des pots de vin.
4: Donc, ils payent plus cher pour aller plus vite.
2: Non?
0: Bah, dans un sens, si tu veux, oui.
2: Toi, t'as payé des pots de vin, mais t'as laissé les pots, t'as pris le vin.
6: Non, moi, je crois que Gérard, il boit directement la bouteille.
0: Bon, toi, tu te calmes, parce que sinon, tu as dégagé vite fait, toi. Monsieur Mazur, donc, à votre tour.
3: N'est-ce pas, c'était sur la carte bleue, c'est cela?
0: Voilà.
3: D'accord, bien écoutez, bien entendu qu'on peut payer.
5: Carte bleue.
3: Ah oui, tout à fait. Mais la question, c'était payer quoi exactement? Parce qu'on peut faire plein d'achats en carte bleue, n'est-ce pas?
0: Peut-on payer les péages par carte bancaire?
3: Absolument. Absolument. Cependant, j'ai une question à vous poser, Monsieur Gérard. Comme vous semblez être une fusée dans le domaine, je voudrais savoir, là, récemment, avec la grève de la Brinks, des convoyeurs, merci, le montant minimum autorisé était-il de combien dans les péages, Monsieur Gérard?
0: Voilà, j'en ai aucune idée parce que de toute manière les péages c'est ceux qui passaient qui payaient donc je vois
3: bien
0: pas
3: entendu du... Mais cependant, est-ce que puisqu'il n'y avait pas d'argent nulle part et qu'on pouvait payer par carte bleue une somme tout à fait minimale, qu'en était-il, mettons par exemple, des convoyeurs grévistes qui rentraient chez eux? Comment faisaient-ils pour payer vu qu'ils n'avaient pas d'argent puisqu'ils faisaient grève?
0: Ça, ils avaient les cartes bleues, non?
6: Et attends, un fourgon blindé, ça paye au péage si ça prend l'autoroute ou
3: pas? Ah, là est toute la question, oui.
0: Ça, en principe, oui. Hein.
5: Et les flics, ils payent les ambulances?
0: Ah, bien. Non, les flics, non, parce qu'ils ont des
6: autorités. Les pompiers?
0: Les pompiers, je crois pas. Non, parce qu'ils ont.
6: Ils
0: ont
6: les DF et les DF.
0: Non, les pompiers, ils ont des.
6: Et les DF, tu crois qu'ils payent ou pas?
5: Les pompiers, ils ont des gyrophares, hein?
0: Les pompiers.
6: Moi, je pense que les égoutiers, ils devraient pas payer. C'est dégueulasse. Parce que...
3: Et à votre avis, excusez-moi, et les livreurs en motocyclette payent-ils le péage, monsieur?
0: Mais justement, on va.
6: Parce que quand t'as les mecs de la DDE avec un camion, eux, ils sont obligés de passer, tu vois.
0: Ils arrivent à pas.
6: C'est
0: ils
6: comme
0: ont
6: le service.
0: Oh
6: des
0: tu vois, ils mais vous me laissez répondre ou quoi là?
5: Les mecs qui travaillent.
0: Oh, Adis, tu t'écrases.
3: Existe-t-il des camionneurs qui livrent des pizzas?
0: Oh, mais ça y est, ouais. C'est pas la question des pizzas là, monsieur Mazur. On va pas s'éterniser sur des questions cons là.
3: Ah, vous avez raison, Manu.
7: Je voulais accueillir un nouvel auditeur. On accueille Grill Courte Pipe. Bonsoir.
8: Bonsoir.
5: Bonsoir Grill.
8: Bonsoir Gérard. Salut, bonsoir Grille. À toute l'équipe. Bonsoir Rigo. Bonsoir Manu. Bonsoir Fanda. Bonsoir aux auditeurs.
3: Et bonsoir Monsieur Courte Pipe. Bonsoir.
0: Et t'appelles d'où?
8: J'appelle de Calinette sur Sodo.
3: Bonsoir à tout Calinette.
8: Ça existe, j'ai cherché.
5: C'est dans l'Est, ça.
4: C'est sympa comme région.
8: Tout à fait.
0: Tu te fous de ma gueule ou quoi, là, où tu prends le train?
8: Non, pas du tout, Calinette sur Sodo, c'est une très belle ville. Hein.
6: C'est dans le Lieu-de-Maritime.
0: Bon, alors, troisième question.
4: Avant que tu poses ta question, j'ai une très bonne question de...
0: Ah. Fildar, s'il te plaît, t'arrêtes avec ça.
4: Mais c'est pas moi. Je pense qu'il y a d'auditeurs. Mais, donc, une question, très bonne question de Snooze qui te demande où finit l'autoroute?
0: Où finit l'autoroute?
2: C'est de la philo, ça, mon con.
4: Prenez-en de la graine sur IRC, ça c'était une bonne question.
0: Tu prends l'autoroute à un endroit et tu peux ressortir quand tu veux de l'autoroute. Il n'y a pas de fin.
8: Il y a les enfants qui disent que ça se termine dans les saules avec les louis d'or. Mais je trouve que les enfants sont débiles.
0: Qui c'est qui parle de comme ça là? Courte pipe.
8: Oui.
0: C'est toi?
8: Ah non, pas du tout.
0: Non, pas du tout. C'est pas toi qui viens de parler comme ça. Je viens pas de reconnaître ta voix, à peine.
5: Non, c'était pas lui.
0: Non, presque pas.
6: T'as pas compris ce qu'il a dit alors.
0: Mais... voilà ce que je pouvais dire
2: Gérard. Excuse-moi. Oui. Juste avant, il y a un compositeur très célèbre qui a fait une chanson justement en plus sur ce débat. Et je sais pas. Voilà, elle est au courant. C'est Didier Barbelivien avec sa femme.
6: Bonsoir Anaïs.
2: Quitter l'autoroute. C'était une belle chanson, ça.
0: Donc, seriez-vous prêts? Vous la calmez là?
2: Tu te la calmes?
0: Bon, Adis, au revoir!
2: Allez, dégage!
0: Allez, hop! Au revoir, Adis! Alors, troisième question, seriez-vous prêts à habiter près d'une autoroute? On va demander à Courte Pipe.
8: Moi, je dirais qu'à. Pardon, il y avait une fille. Moi, je dirais qu'à côté d'une autoroute, non, parce que je suis très, très fragile au niveau des tympans.
6: Des tympans.
8: Ok, pas de problème, des tympans, donc.
6: S'il te plaît.
8: Et puis, ça me stresse un petit peu le bruit.
0: Dans ces cas-là, si tu veux pas habiter près d'une autoroute, tu veux pas habiter non plus à côté d'un aéroport.
8: Ah non, ni aéroport, ni autoroute, ni que ce soit les abattoirs de Rungis, tout ça, pour moi, c'est exclu.
0: De toute manière, t'as pas le choix.
8: Ah non, mais moi, ça va.
0: Monsieur Mazur.
8: Dans un pavillon, tout ce qu'il y a de plus luxueux, à Calinette-sur-Saône.
6: Bourgeois.
0: Monsieur Mazur.
3: Écoutez, comme la plupart du temps, n'est-ce pas, les autoroutes se situent près d'aéroports ou bien encore de gares ou d'arrêts de bus, il est complètement inconcevable.
0: N'importe quoi.
3: Pardon,
0: Non, il n'y a aucune autoroute qui se situe à côté d'un...
3: Écoutez, monsieur Gérard, prenez l'autoroute numéro 6, n'est-ce pas, celle qui mène très loin.
0: À Lyon, ouais.
3: Vous constaterez que c'est... Allô?
0: Oui, j'écoute.
3: Vous constaterez bien entendu que c'est une autoroute qui passe par l'aéroport d'Orly, n'est-ce pas? Et...
0: Qui passe pas par l'aéroport.
3: Absolument, monsieur.
0: Ça dépend, monsieur Gérard,
3: vous n'avez jamais pris l'avion, vous ne savez pas.
0: Non, presque pas. J'étais à New York, j'ai jamais pris l'avion.
3: Oui, New York.
0: Alors pourquoi
3: voici,
0: que l'autoroute?
3: Gérard,
0: alors,
3: vous comme moi,
0: et alors l'autoroute passe où?
3: Bourricot, écoutez.
0: Allez
8: voir Dobzilla avec le blob.
0: J'ai arrêté de faire vous-même le bourricot et l'autoroute 1, alors à Passou, elle passe pas du côté de Roissy aussi?
3: Bah si, la plupart des autoroutes passent à côté d'aéroports.
0: Eh ben non, des arrêts de bus comme vous venez de le dire.
3: Mais bien entendu, écoutez, vous avez bien des liaisons, n'est-ce pas, des arrêts de bus avec des autocars qui partent de ces arrêts-là pour vous mener à destination, écoutez.
8: Oui, il a peut-être raison, Gérard.
0: Je ne parle même pas des lignes RER, monsieur Gérard. Non, mais attends, le Roissy bus, comme tu dis, c'est des lignes directes. Il n'y a pas d'arrêt.
6: Il dit non, mais il les connaît toutes en plus.
0: Il n'y a pas d'arrêt, ça fait comme les cars.
2: Dans les cars.
0: les cars de Roissy, là, ceux de Air France. Donc c'est pareil. Et il y a même des cars qui vont, des bus qui vont jusqu'à
2: à Meudon,
0: à Orly, et ils passent par les autoroutes, mais ils n'ont pas d'arrêt. C'est pour, il y a
3: pas. Absolument, vous avez tout un tas d'usagers, n'est-ce pas, qui habitent justement
0: ben à ouais, côté mais y a pas, y a pas
3: de ces gares SNCF, RER ou bien ces aéroports.
0: Il n'y a pas d'arrêt de bus sur les autoroutes, c'est faux.
3: Non. Monsieur Gérard.
0: Non, mais je vous dis.
3: Monsieur Gérard.
0: Je vous dis que non.
3: Avez-vous dû prendre le RER, c'est pas votre faute. Je vous assure qu'il y a des abribus. Tout le monde.
0: Mais moi, je vous dis que non, c'est faux. Mais c'est
3: monsieur Gérard,
0: on va pas s'éterniser sur cette question. Lionel.
6: Absolument. Ouais, la DAS. Bah écoute, moi, j'habite en fait à côté d'une autoroute parce que je trouve que c'est pratique. Parce que quand t'es un usager au quotidien de l'autoroute, eh ben, plus t'en es prêt, plus tu peux te rendre à ton lieu de travail rapidement. Donc, j'ai allié l'utile à l'agréable. Donc, j'habite juste à côté d'une autoroute.
0: Lionel, par contre, tu vas éviter de trop dire la DAS, s'il te plaît, parce que.
6: C'est mon complet, Lionel, André, Didier, Alain, Sylvain. Ça fait
0: non, non, mais je préfère. Ouais, peut-être tes potes, ils t'appelleront comme ça, mais moi, ça sera Lionel. Lionel.
6: Respect. Comme le Christ, c'est 2000 ans de passé qui te regardent.
0: Non, non, mais. Lionel, s'il te plaît, tu te calmes. Moi, je préfère t'appeler Lionel comme ça. C'est tout, on va. Tu arrêtes de dire la DAS, d'accord ?
6: Ouais, mais je préfère. Complet quand même.
0: Non, non, moi je dis Lyonnais, je m'appelle. C'est tout terminé.
6: Ça
0: ok.
6: Un peu quand même,
0: ok.
6: Non, pas on du tout.
0: Bon, si t'es pas d'accord, tu retournes au standard.
6: On va voir ça. On va gérer.
0: Hein ?
6: Au fur et à mesure des questions.
0: Ouais, ben tu vas voir que tu vas pas t'éterniser comme ça avec
6: on va
0: moi.
6: Improviser.
0: Manu, ouais.
7: Oui, je voulais dire qu'on accueillait Pousseline le routier.
0: T'as une façon de penser qui est assez bizarre.
6: Ouais, c'est vrai.
4: C'est vrai.
7: Pousseline le routier.
6: Appel de Lyon. Oui, donc, bon. Des routiers.
9: Oui, bonjour. Bonjour, Gérard.
0: Bonsoir.
9: Bonsoir toute l'équipe.
0: Bonsoir. T'appelles d'où ?
9: De Lyon.
0: Donc, fréquence ?
9: 102.7.
2: Ok. Enfin, il y en a deux. Il y a 93.3 aussi. Hein.
9: Ouais, aussi, ouais.
6: Lyon-Sud.
9: Ouais. Mais moi, je préfère l'autre.
2: D'accord.
0: Ok, bon, donc...
2: attends, juste avant de poser une question, je voulais qu'on fasse un petit sondage.
0: Non, mais après le sondage.
4: Non, j'avais juste une petite information sur Internet. Sachez que le guide des aires de repos où retrouver la jouisseuse mystère est disponible sur radiogérard.fr.fm.
6: Cool.
0: C'est bien, tant mieux. C'est qui s'amuse à dire ça ?
9: C'est pour un PD, quoi.
4: Perfora, c'est bonsoir. Ils sont deux.
9: Ouais, mais il y en a un autre qui est cool.
0: C'est qui l'autre ?
9: Le jaloux.
4: Je sais pas, demande à Pousseline.
2: Apparemment, elle a du mal à parler,
0: à
2: force de coller les temps.
0: Tu voulais rajouter quelque chose, Noémie ? Je vois que ton micro est allumé, donc je sais pas pourquoi.
10: Ah oui, non, j'ai pas fait attention.
2: Ouais, parce que si t'as rien à rajouter, tu l'éteins.
6: Ouais.
2: Voilà. Okay, t'es pas,
4: tu sors,
2: t'es pas là, chez toi, ici. Hein.
0: Okay, bon, avez-vous déjà pris l'autoroute ? On va faire un sondage avant une petite pause, ouais, je pense. Donc, avez-vous déjà pris l'autoroute ? 48% des gens répondent oui, c'est bien probable. Probable. D'accord. Ah ouais, d'accord. Ouais. Maintenant, ils oublient de mettre les
2: ailes. Probable de quoi aussi ?
0: Bah, probable de quoi ? J'en sais rien. Hein.
2: Je te demande, tête de nœud.
0: Tête de nœud, c'est bien probable. Moi, j'ai pas la suite. On n'a pas la suite. Donc, qu'est-ce que tu veux que je fasse ? Tête d'andouille.
2: Improvise.
0: Tête d'andouille. Bah, c'est vrai qu'à 3, ils mangent les andouilles. Alors, c'est pour ça qu'ils.
2: J'aimerais bien bouffer ta grosse andouille, c'est clair.
0: Ouais, bah, là,
2: surtout qu'elle doit être bien baveuse et bien périmée.
0: C'est ça, t'as raison. Alors,
2: on va bien te parler de ça.
0: 27% répondent que c'est un problème. En Yougoslavie, car il n'y en a plus. Bon, ça, c'est vrai. Donc, on s'en fout un peu.
2: Il n'y a plus d'autoroute en Yougoslavie, c'est vrai.
0: 17% des gens.
7: Excusez-moi, pourquoi il n'y a plus d'autoroute en Yougoslavie ?
0: Qu'est-ce qui s'est passé ?
2: Qu'est-ce qui s'est passé, quoi ?
0: Bon, on va pas s'éterniser sur ça, parce que ça, c'est pas intéressant. Ça n'intéresse pas les gens. 17% des gens ont porté plainte contre l'autoroute du soleil, car il faisait trop chaud. Bon, ça, c'est vraiment des trucs cons. Et puis.
4: Ils sont cons sur Internet.
0: L'autre, laisse tomber.
2: C'est quoi, l'autre ?
0: Non,
2: on le dit brièvement, on s'éternise pas, c'est quoi ?
0: Sont plus intéressés par les Philippines, donc ça sert à rien de dire des conneries comme ça.
2: Pourquoi il y a quoi là-bas ?
4: Pourquoi les Philippines ?
0: Ça y est, c'est bon. On a. Alors, deuxième sondage. Quels sont les avantages d'une autoroute ? Alors, 45% des gens répondent qu'il est facile de trouver des grosses sans domicile. Des grosses sans domicile, n'importe quoi. Ça, c'est bien tes conneries.
2: Mais c'est pas moi, c'est Rigo, Pierre.
0: Non,
2: c'est Internet.
0: 31% des gens qu'il faut faire attention sur les passages cloutés d'autoroute pour traverser, alors que sur les autoroutes, il n'y a pas de passage clouté déjà.
2: Sur certains.
0: Sur aucune autoroute,
2: Si tu sais, quand t'as les relais là où il y a la passerelle en fait qui est au-dessus de l'autoroute, c'est pour aller d'un côté à un autre.
7: Il y a des gens qui balancent des pavés sur les routiers.
2: En bas de ça, t'as les passages cloutés.
0: Ouais, mais tu traverses pas l'autoroute, c'est tout. Non, moi je te dis que non. 20% des gens pensent que les autoroutes sont plus agréables agréable pour voler des voitures. Bah ça c'est le cas assez souvent.
2: C'est vrai.
0: Ça s'est calmé, mais je pense que ça va sûrement redevenir bientôt cette histoire. Ah ouais, merde.
2: Qu'est-ce qui se passe?
0: On parle d'éviter les radars, mais on va en parler, bon, c'est pas grave.
2: Ouais, 12%, après,
0: ouais. 12% pensent que c'est une façon d'éviter les radars. Bah oui, ça c'est vrai, parce que les radars, tu peux pas les voir. Surtout sur l'autoroute A6, ils sont bien planqués en plus.
2: Ils sont planqués à 2,40. Ça peut peut-être aider les routiers.
0: Ils sont bien planqués, ils sont à la limite de l'aire de repos de Beaune, là. Et ils sont bien... Ils sont bien là.
2: Il y en a deux ou trois sous le tunnel de la Fourvière aussi, pareil.
0: Non, sous le tunnel, ils en mettent... sous le tunnel de Fourvière, il y en a...
2: Ah non, il y en a 2-3 dans ton tunnel, excuse-moi.
0: Ouais. N'importe quoi.
7: Et puis là, ils vont tous à fond. Hein.
2: Ça, c'est pas la Fourvière, c'est la Fourmilière, ouais. Excuse-moi.
0: Quatrième question, on va faire une pause et puis vous allez réfléchir.
2: Il y a combien de questions sans indiscrétion? Je peux te poser la question sans indiscrétion.
0: 10.
9: Combien, 10?
2: 10 questions à raison de 4 questions par demi-heure. Attention, on fait 2-3 calculs, je vais sortir ma calculette.
9: Vas-y.
2: À 1h30, c'est fini.
0: Non, c'est bon.
4: Non, c'est cool.
2: C'est ça, non? Non, on n'a pas. Oui, on n'a pas.
9: Ah oui, d'accord,
2: pas toutes les 10 minutes comme
4: tout à l'heure. Avec
0: à quelle vitesse peut-on.
2: Alors attention, Gérard pose la quatrième question, réfléchissez, n'oubliez pas.
0: À quelle vitesse peut-on rouler sur autoroute par temps de pluie et on se retrouve tout de suite après.
2: Ah, c'est minable.
0: Vous pouvez nous appeler au 0803-08-5000. Donc on va s'écouter Jean Jouy avec les dodus du péage de l'Alma. Et on se retrouve tout de suite après pour la suite des débats. Yes. Et voilà, vous venez d'écouter Jean Jouy avec le dodu du péage de l'ANA. Donc vous pouvez toujours nous appeler au 0803-08-5000. Vous êtes toujours sur Fun Radio, il est 0h36 et c'est toujours la suite des débats. On a toujours Manu au standard. Ouais. Noémie qui est en train de dormir, je sais pas pourquoi. Rigo à l'internet et puis
10: ouais, toujours.
0: Donc là et puis on.
2: Et moi je fais du bec.
0: Et puis fil d'art à l'arrière.
2: Je te jure. Et en plus profite-en, c'est mon dernier débat parce qu'après je suis sur France Inter.
0: Bon, attends, mais ça me fera bien.
2: Tu remplaces Ruki?
0: Ouais.
2: Avec Rigo,
0: tous les jours.
2: Hein.
0: Pour ça, on va récupérer Lionel.
2: Ah,
9: Cyril, moi. Ouais, bonsoir.
0: Rebonsoir. Monsieur Mazur.
9: Bonsoir. Oui, bonsoir, c'est Monsieur Mazur.
0: Courte-pipe.
9: Rebonsoir.
2: Courte-pipe, c'est fort.
9: J'ai trouvé ça tout à l'heure.
0: Et Pousseline.
9: Oui, Pousseline de Lyon, la routière.
0: Ok.
9: Je voulais juste dire aux auditeurs d'acheter son caille parce que ça va nous changer un peu de bougal.
4: C'est clair.
0: Bah ça sort le 6 juin.
9: Belzance Breakdown, Bagdaboom, là, tout ça. Là.
2: Belzance Breakdown. Ça, c'est très bien, ça.
9: Ah non, j'aime pas.
2: Non, mais moi, je trouve ça bien.
9: Je tenais à le dire, là.
0: À quelle vitesse peut-on rouler sur autoroute par temps de pluie? On va demander ça à Lionel.
9: Ça dépend.
11: Comme question.
9: Ça dépend du véhicule, moi, je dis déjà.
0: Mmh.
9: Ça dépend de comment ton véhicule, il est chaussé.
0: Ouais.
9: Parce que si t'as des pneus de vélo de course, ça va pas le faire. Alors que si t'as des gros boudins de tracteur, bah tu peux appuyer un peu plus quand même.
0: D'accord.
9: Je pense que toi t'es plutôt dans le genre gros boudin, donc je pense que toi tu peux appuyer un peu plus.
2: J'ai l'impression qu'il y a illusion là.
0: Lionel, petit conseil, ça fait déjà troisième fois que tu me fais chier comme ça.
2: Il parle de Sandy.
0: Donc tu sais ce que je vais te dire, Lionel. Lionel, je te dis au revoir, merci. Au revoir. Et Monsieur Mazur.
9: Oui, écoutez, moi je dirais plutôt que ça dépend de la pluie, n'est-ce pas?
0: Oui.
9: C'est-à-dire l'intensité de la pluie, il est clair que vous ne roulez pas à la même vitesse lorsque c'est un petit crachin plutôt qu'une grosse averse, n'est-ce pas?
0: D'accord. Courte pipe.
9: Vous en foutez, monsieur Gérard?
0: Non, pas du tout. Courte
9: bon, écoutez,
0: pipe.
9: Vous dites d'accord comme ça.
0: Courte pipe.
12: Ouais, bah, pas plus de 70, j'ai une Twingo.
0: Hein?
12: Pas plus de 70, j'ai une Twingo.
0: D'accord. Après, le prochain
2: pas
0: coup,
2: de marque,
0: tu,
2: hein.
0: Tu donneras encore. Tu pourras dire ta marque après si tu veux, ok?
12: Non, mais excusez-moi.
0: D'accord. Pousseline.
11: Ouais, bah moi, j'ai une petite caisse, mais bon, ça dépend le nombre de personnes qui est avec moi. Si j'ai deux cachalots et un vieux gars à l'avant, c'est chaud, quoi.
0: Alors, je peux vous dire une chose que
11: j'irai moins vite, c'est sûr.
0: Manu, oui. Non, mais vas-y, si on a un auditeur.
4: Je voulais accueillir Ligne Blanche.
9: Ah, c'est chaud.
13: Salut.
0: Ligne Blanche, t'appelles
13: salut.
0: D'où?
13: Salut Gérard.
0: Salut.
13: Salut à tout le monde. Salut.
0: T'appelles d'où?
9: Oui, bonsoir, madame Ligne Blanche.
13: J'habite Bordeaux.
0: Donc, 117,5.
13: Ouais, c'est ça, ouais.
9: Voilà,
13: excuse-moi.
0: T'as une explication là-dessus? Bon, alors tu réponds à la question?
13: C'est à combien tu roules?
0: Voilà. T'as une explication là-dessus?
13: Hein?
0: T'as une explication là-dessus?
13: Bah, sur quoi?
0: Bon, tu réponds à la question, tu t'occupes.
13: Moi, je dis, tu vois, tu roules à 180 si tu veux t'éclater la gueule, mais bon, voilà.
0: Mais t'es où, là? Bon, alors, bon, Ligne Blanche.
13: Ouais.
0: Mais t'es où, là? Je crois que t'as... Oh, Fildar, s'il te plaît, t'arrêtes avec ça commence à me gonfler, là.
13: Chez moi, attends.
9: Montagne de coco.
0: Bon, Ligne Blanche, t'arrêtes un petit peu tes conneries, ou sinon tu dégages. Bon, les lignes blanches, au revoir. Hein.
10: Faut vraiment que tu fasses quelque chose.
0: Hein. Manu, au revoir à ligne blanche.
10: Faut vraiment que tu fasses quelque chose.
0: Bon, Fildar, t'arrêtes avec ça, s'il te plaît. C'est pour... Tu arrêtes.
7: C'est pour tenir le coup.
0: Ouais, bah, tu arrêtes. Alors donc, déjà, par temps de pluie, c'est limité. Donc, c'est limité à 110 au lieu de 130. Voilà.
2: Mais pourquoi, justement? C'est la question qu'on se pose.
0: Pourquoi? Parce que par temps de pluie, t'as pas le droit de rouler plus vite.
2: Mais pourquoi?
0: Est-ce
2: plus dangereux ou pas?
0: C'est plus dangereux. C'est tout, parce que par temps de pluie, t'as pas le temps de contrôler ta voiture. C'est
14: et quand
0: tout.
14: Il neige?
0: Bah, c'est pareil. Chaud. Okay. Mais de toute manière, quand il neige, faut
2: ça
0: dire
2: peut
0: une
2: faire
0: chose.
2: Des plaques après. Hein. Non, mais toutes les intempéries. Parce qu'on peut signaler que quand il pleut et qu'il gèle, ça fait du verglas.
0: Et ta connerie.
2: Non, mais on peut le signaler.
0: Non, mais c'est vrai. Mais ta connerie.
15: Sur le tour. Ça glisse, le verglas.
0: Bon,
15: faut le signaler quand même, Gérard.
0: Bon, ça y est, ça suffit, toi, courte pipe, là. Exactement. Tu veux de l'aide?
7: Non, mais je pense que c'est pas des choses avec lesquelles on peut rigoler, tu vois, tout ça.
15: Il y a des gens qui ont des accidents sur des plaques de verglas.
7: On se retrouve avec des plaques, justement.
2: Et pourquoi, Gérard, donc c'est plus dangereux sous la pluie? Parce que.
0: Bah, de manière.
2: Parce que si les gens, non, ils ont peur, ils roulent moins vite. Donc, pour ceux qui veulent rouler plus vite, c'est mais moins dangereux parce qu'il y en a moins qui roulent vite.
7: Mais même, les routiers sont cons, alors.
0: Non, mais même, de manière, les routiers, c'est limité à 60, 60, 80, 90 maintenant.
2: Il n'y a pas que les
0: ils
2: routiers.
0: Ont,
2: mais...
0: Ils ont trois trucs de vitesse qui sont derrière les camions. Mais les camions, de manière, c'est vrai que quand tu doubles un camion, t'en prends plein la gueule, ça, je peux te le dire. Hein.
2: Ah oui, c'est au niveau de la visibilité.
0: La visibilité. La visibilité.
10: Okay.
0: Voilà. Donc, c'est limité à 110. Et bon, c'est vrai que tu as moins de réflexes quand il pleut. Si tu roules plus vite, tu as moins de réflexes pour pouvoir freiner. Déjà, celui qui est derrière, comme tu lui laisses quand même un truc comme les camions. Si tu doubles le camion, que c'est pareil. Le mec, il va accélérer pour doubler le camion, il va s'en prendre plein la gueule pour pas un rond.
2: Hein, ouais, c'est clair.
0: Donc voilà.
10: Par moment, je me demande si je suis pas con. Ouais.
0: N'importe quoi.
7: Nous aussi, hein, je te rassure.
15: C'est clair, j'ai un
0: problème. Ouais, Manu.
7: Non, je disais, nous aussi, on se demande si t'es pas con.
0: Ta gueule, toi.
15: Moi, je me demande pas en fond de commerce.
0: Bon, t'as un autre auditeur, non?
7: Bah non, ils sont quatre.
0: Non, on en a
7: qui? T'as courte pipe, t'as Monsieur Mazur, ligne blanche et.
0: Ligne blanche, on y a dit au revoir.
7: Ah bon?
2: Bah oui,
0: il y a dit au revoir.
7: Excusez-moi, bah au revoir, ligne blanche.
15: On va pas besoin de faire les tours alors.
0: Il y avait une question IRC, non?
10: Il y a pas grand chose de bien malheureusement.
0: Bon bah
2: il y a un truc sur le Minitel là, HTTP.
0: Mais il y a pas de Minitel.
2: Si ils viennent de le remettre.
0: Il y a pas de Minitel, arrête tes conneries. Alors, cinquième question. D'après vous, les radars peuvent-ils être interdits sur autoroute? Justement, on en faisait illusion tout à l'heure.
2: En illusion.
0: Donc, monsieur Pousseline, je suis pas très sûr. Hein.
15: Ouais, moi aussi, je pense pas qu'ils vont pouvoir interdire les radars. C'est pas possible, ça. Parce que ça sert à griller les petits malins, les gros cons de routiers qui vont à plus de 180.
0: Ouais, non, moi...
10: faire quelque chose parce que c'est impossible.
0: Pousseline,
15: oui,
0: manque de peau. Tu vois, c'est que le truc que tu viens de dire, c'est faux, parce que c'est pas les routiers qui essayent de piquer, c'est les mecs avec des bagnoles.
15: Oui, mais les routiers, il y en a pas mal qui vont vite. Hein. Moi,
0: attends,
15: je suis personnellement routier.
0: Ouais.
15: Alors, je sais de quoi je parle.
0: Ouais.
15: Levez vite.
0: Ouais, ben toi, parce que c'est un comment que t'appelles ça? C'est un truc qui est fait spécial.
15: D'accord, super.
0: C'est des trucs que style Calberson, tout ça, jet service.
7: Oh, pas de marque quand même. Calberson, c'est chaud. Hein.
15: Le camion, c'est un DAF.
0: D'accord. T'as raison. Courte pipe.
16: Ouais, moi, je dirais que les radars, ouais. Mais moi, je suis pas trop d'accord avec le système qui voudrait privilégier la fonction publique au détriment des automobilistes.
0: Parce comment
16: que
0: ça
16: que c'est de l'argent pris un petit peu sur le dos des automobilistes. Au profit de l'administration française.
7: Oh, Julien Courbet, tu calmes?
0: Qu'est-ce que tu veux dire par là? Parce que je comprends pas du tout, là.
16: Bah, j'avais envie de faire une phrase sérieuse. Voilà, je l'ai faite.
0: Bon, d'accord.
16: Maintenant que tout le monde...
0: Monsieur Mazur, alors. Oui, Manu.
7: Oui, on accueille Antipatinage.
17: Allez, vas-y.
7: Après que t'es fini d'enculer la grosse. Vas-y, Antipatinage, bonsoir.
0: Antipatinage, bonsoir, t'appelles d'où?
18: Bonsoir Gégé, j'appelle Denis Gleland.
16: La terre la pute qui jouit là.
17: Oh oui.
0: C'est quelle fréquence ça?
18: Je crois que c'est une prostituée à l'antenne, hein, pas plus la brigade
0: des Fildar, tu arrêtes avec ça, s'il te plaît.
2: C'est pas.
0: Merci.
10: C'est un gros camion ça.
0: T'appelles d'où Antipatinage?
18: J'appelle Denis Gleland.
0: Mais t'avais la fréquence. t'es bourré ou quoi là?
2: Hérisson.fr.
0: Bon, c'est de ton côté, c'est quelle fréquence là-bas sur 3?
2: Il y a rien de mon côté là.
18: On écoute Radio Niglo.
0: Bon, toi, tout à l'heure, tu as.
2: C'est en décrochage.
0: Putain, mais complètement taré ce mec.
4: Gérard, j'ai une très bonne question enfin de, sur l'IRC de Cody qui te demande s'il y a des autoroutes intercontinentales et interplanétaires.
2: Ah, non. Bonne question de merde.
0: Je sais pas qui c'est qui a posé cette question-là, mais.
2: Non, je rigole.
18: Moi, j'ai 70, ça s'appelle les trous noirs.
0: C'est... Ta gueule, toi.
7: J'ai une question à poser.
2: Pourquoi tu dis ça,
7: Rigo? Rigo, tu choisis les plus merdiques ou c'est vraiment la mieux de toutes?
4: Je te jure, c'est une des mieux. Hein.
7: Oh putain,
0: je crois que celui qui a posé ça, tu lui demanderas qu'il arrête un petit peu de dire des conneries parce que ça commence à... Bon, Pilar, t'arrêtes avec ça, s'il te plaît, parce que ça me gonfle.
2: Mais pourquoi moi?
4: Arrête de te caresser, s'il te plaît.
2: Mais pourquoi moi?
0: Bon, alors, monsieur Mazur.
3: Oui, monsieur Gérard.
0: La question, je l'ai posée, hein.
3: Bah oui, écoutez, vous l'avez posée il y a un bon quart d'heure, alors s'il vous plaît.
0: Non.
3: La question était concernant les radars. Je
0: voilà.
3: Crois. D'accord. Et vous vouliez savoir si
0: on peut, si les radars doivent être interdits sur autoroute.
3: Bah écoutez, je vois pas comment on pourrait interdire les radars vu que c'est l'État qui s'en occupe, n'est-ce pas?
0: C'est l'État qui flashe les voitures maintenant.
3: Absolument, bien sûr. Ça dépend de la préfecture de police, et la préfecture de police, monsieur Gérard, c'est l'État, bien sûr.
0: Alors que les trois quarts, c'est la gendarmerie qui les met en sandbag.
3: Ah oui,
7: en sandbag, le 6 dans les bacs.
3: La gendarmerie qui met en sandbag les radars, la gendarmerie, ça n'est autre, ne dépend que du ministère de la Défense. Ce sont des militaires, n'est-ce pas? Le ministère de la Défense, c'est l'État, donc voilà.
0: Ok, anti-patinage. Anti-patinage une fois.
18: Freine. Ouais, je suis là.
16: Freine.
0: Tu réponds à la question ou quoi? T'as une idée pour ce week-end?
18: Ouais. Okay. en fait, ça serait cool, Gérard. Ça serait cool, ça serait sympa que...
0: Bon, alors, anti-patinage. Anti-patinage. Tu réponds correctement à la question ou tu gerbes?
18: Ok, je réponds correctement à ta question.
0: Non, tu réponds.
18: Ok, en fait, ça serait cool qu'on puisse virer les radars. Parce que comme ça, on pourrait rouler comme des oufs sur l'autoroute.
0: Mm-hmm.
18: Ça serait vraiment génial. On pourrait doubler les routiers encore plus facilement et tout. On pourrait leur faire des...
0: Ouais, vas-y, dis.
18: Non.
0: Non, mais dis, t'as pensé de toute manière?
18: Non, pour leur faire des
0: dégâts
18: en les doublant.
0: Ben, c'est ça, t'as raison. Ouais, mais bien sûr, le jour où tu vas te faire choper par un routier, tu vas voir comment que ça va te faire, toi, mon pote.
18: Non, je suis pas homosexuel.
0: Non, mais tu vas voir, le jour où tu vas te faire coincer entre.
18: Je les connais, Gérard.
16: Une sonnette d'alarme, si c'est possible.
0: Bon, toi, je crois que t'as intérêt de répondre correctement à la suite.
16: Mais hein. C'est juste pour faire en aparté du débat une petite réflexion.
0: De quoi?
16: C'est qu'en fait, il faut pas écouter Autoroute FM quand on est sur l'autoroute. Hein.
0: Pourquoi?
16: Parce que c'est chiant.
0: Et alors, ça te donne les points de circulation, de savoir où c'est bouché, ça passe dans l'ouille.
2: Il paraît qu'ils disent des trucs faux. Ouais. Pour induire les gens dans de l'erreur.
4: Voilà, ouais, j'ai vu ça aussi.
0: Ouais, mais de manière, on sait pas pourquoi c'est mis sur toutes les autoroutes, même sur l'autoroute là qui va du côté de Troyes. Maintenant, c'est la
18: nationale 19.
0: Putain, mais il est complètement taré celui-là.
18: J'habite à Nigloland, donc je connais.
0: Eh, espèce d'andouille, l'autoroute A5, elle va où?
18: Elle va à 3.
0: Bon, bah alors.
18: Mais t'as la nationale 19 aussi.
0: Eh là, mais on te parle des autoroutes, on ne parle pas des nationales, espèce d'andouille.
18: Ah, c'est pas un débat sur les nationales?
0: Ah non. Oh là là, mais il est complètement taré ce mec de 3 là. Hein.
18: Ah bah, c'est Manu, alors, il m'a dit n'importe quoi.
0: Attends, c'est pas Manu qui t'a dit que c'était un débat sur les nationales, espèce d'andouille.
2: De quoi?
18: Il m'a dit, tu t'en fous de ce qu'il dit Gérard, moi j'ai dit que c'était un débat sur la nationale.
0: Ah bah non, anti-patinage, tu vas retrouver Manu au standard, on te dit au revoir.
2: Merci GG de me rejoindre.
0: Terminé. Allez hop. Tu lui dis au revoir, Manu, tu lui diras le prochain coup que c'est sur les autoroutes, pas sur les nationales. Il comprendra peut-être mieux. Oui, Rigo.
4: Alors il y a énormément de questions, toujours aussi bien. Formidable. Question de Yankee et Zébulon qui te demande si au péage on peut bénéficier d'un tarif de groupe.
0: Tarif de groupe
2: en moto.
0: En moto? Non, parce que justement on va justement.
4: Ça dépend si on est 3 ou 4.
0: Non, mais même les motos payent normal. Hein, ils ont
2: mettent un forfait en moto si t'es 12.
0: Je crois pas. Hein.
2: Si, c'est par douzaine.
4: Je crois que tu payes moins si t'as un casque aussi.
2: Ouais.
0: Ouais, mais ça, les casques, c'est obligatoire. De toute manière, on va en venir sur.
16: Je suis parti avec des pèlerins à Lourdes, hein, en Harley. C'est vrai qu'on a payé moins cher.
0: Bon, toi, c'est qui vient de dire ça? C'est quoi?
16: Je te fais part d'une anecdote. Hein.
0: Ouais, non, mais on en a rien à foutre pour l'instant.
16: Bon, je te le dis.
4: Gérard, j'ai une très bonne question générale, à savoir comment marche un radar.
0: Alors, un radar, ça marche comment? Ça marche avec un flash, c'est tout.
16: Non, mais
0: tu passes, si tu passes trop vite, t'as le flash qui est pris. qui est fait, qui est
2: ça marche à pile, direct. Ça marche à pile.
0: Non, ils ont des systèmes maintenant qui est sophistiqué. Ils ont maintenant ça va plus être des radars qu'on verra sur les bords des autoroutes.
16: Ça va être des flingues.
0: Ça va être des voitures avec c'est des voitures qui seront équipées avec des radars dedans maintenant.
16: Voilà.
0: Il y a certains.
2: Ça fait 4 ans que ça existe, 4-5 ans déjà ça, non?
0: Non, ça.
2: Si, il y avait des vieilles des 19 bleus avant avec des ronds noirs derrière.
0: Ouais, mais là maintenant c'est à l'intérieur de du coffre.
2: Comment
7: c'est à l'intérieur du coffre. On peut arrêter égal M6 deux secondes là et revenir au débat, tiens.
16: Mais moi il faudrait qu'il me chope avec ma Fuego.
0: Bon, tais-toi.
10: Et justement, il y a Starsky qui demande, est-ce qu'on peut acheter la photo après, comme à Disneyland?
0: Non, pas du tout, parce que là, déjà, quand t'es pris en photo, tu peux... Il y en a qui disent, surtout souriez quand vous êtes pris.
16: C'est pas mal.
10: C'est pas
7: mal.
0: On s'amusait. On s'amusait à faire chier les mecs.
7: C'est pas mal.
0: Qui se calme?
7: Attends, c'est pas mal, ce truc-là.
0: Chanson, là, qui c'est qu'on a?
7: Marcelito, bonsoir.
14: Bonsoir.
0: Merci, Lito.
2: Tu t'es déjà fait flasher, Gérard?
0: Non. Non, parce que j'avais annoncé qu'il y avait un radar du côté de.
2: Oh, la balance que t'es quand même.
0: J'avais annoncé par Sibi. Non, parce que comme.
10: Fais attention, on nous écoute quand même.
0: Comme j'avais annoncé. Je m'en fous de manière comme je conduis plus. Donc,
19: il n'y a pas d'adresse, ils ne pourront pas le retrouver.
0: Donc, c'était pour annoncer aux collègues que, comme quoi qu'il y avait une boîte à images sur une aire de repos.
2: Une télé,
0: de
2: peau. Une télé.
0: Non, ils étaient là, donc manque de peau. Les autres, ils avaient entendu à la Sibi, ils avaient la Sibi, puis manque de peau, je me suis fait avoir.
16: À l'époque de l'ORTF ou quoi?
0: Non, mais c'est pas grave.
10: Attends, Marcelito. Tu t'es fait avoir pour un truc que tu
0: prenais. Ouais, parce que je prenais les collègues.
2: C'est vraiment trop bête.
0: Marcelito. Marcelito.
14: Ouais, bonsoir.
0: T'appelles d'où?
14: J'appelle du 9-4.
0: 101.9.
14: En vieux parisienne, ouais.
0: Ouais, 101.9.
14: Ouais, bonsoir. Bonsoir à toute l'équipe.
16: Respect.
14: Bonsoir.
0: Donc, t'as entendu la question?
14: Ouais, moi je pense que les boîtes à images, c'est pas bien. Mm-hmm. Parce que les keufs comme ça, ils animent des gens. Puis après, ils mettent des prunes et tout ça. Moi je dis que c'est pas bien, quoi.
16: Ouais. Mm-hmm.
14: Parce que franchement, moi quand je me fais aligner, j'ai pas mon permis. Donc franchement, j'en prends plein la gueule à chaque fois et c'est pas cool, quoi.
0: Non, mais disons, ce qu'il y a, c'est que tu perds des points sur ton permis aussi.
14: Bah ouais, mais j'ai pas de permis, donc je perds des points.
0: D'accord.
14: J'ai pas, quoi.
0: C'est bien, c'est pas mal de balancer ça.
14: Moi, il faut que je me déplace. Moi, il faut que je travaille.
0: Ouais, non, mais tu fais bien de dire que t'as pas de permis à l'antenne. Hein, ça fait quand même bien. Hein,
16: je peux te vendre des chelasses, moi.
14: Non, je m'en fous,
10: j'ai
14: pas peur, hein. Attends, c'est bon.
10: Une très bonne question, ouais. Encore, décidément, ça cartonne ce soir. De Harkonnen, il voulait savoir où est-ce qu'on peut acheter un radar.
0: Là, tu peux pas en acheter.
2: Ça se vend pas.
0: Ah non, ça se vend pas.
10: Je crois qu'au BHV, hôtel de ville, Paris.
16: C'est le converteur souci.
0: Non, je pense pas.
10: Et le 15 juin, la Flèche d'Or, concert Soundcan.
16: Pas de problème, je suis à côté en plus. Hein.
10: C'est cool.
0: Combien coûte la construction d'une autoroute, Marcelito, tiens?
16: Oh, les pauvres questions.
0: Allez, tu viens avec moi, on tape plein de nanas.
2: Avec toi, c'est chaud.
16: Vas-y, le tange.
0: Marcelito.
16: Ouais, bah écoute.
7: Il a pas entendu la question parce qu'il était avec moi. Il était avec moi au standard.
16: Il m'a calmé, là.
0: D'après, combien coûte la construction d'une autoroute?
14: Moi, franchement, je pense que ça coûte cher. Moi, je pense que nous, on paye des impôts. Franchement, moi, je suis obligé de maquiller des voitures et de rançonner des gamines pour payer des impôts. Et mes impôts, ils partent dans des autoroutes. Alors que franchement, je pense qu'il y aurait des choses plus intéressantes à faire, tu vois, quand même. Avec l'argent des gens qui cotisent, quand même. Mmh. Tu vois,
0: monsieur...
16: obligé de voler des poules.
14: Quand même.
0: Monsieur Mazur.
20: Oh ben, je pense que ça doit coûter relativement cher, n'est-ce pas, au prix où sont les péages.
2: Il paraît que c'est Magouille et compagnie, les autoroutes.
20: Absolument, mais bien entendu.
2: Mais non, mais si, c'est que c'est les ministres, la politique, qui financeraient, en fait, avec des caisses noires.
0: Mais non.
2: C'est comme
0: Courtepipe.
20: Oui.
2: Faites les autoroutes.
0: Courtepipe.
16: Oui, les autoroutes, c'est trop cher. Ah. Je suis désolé, moi, quand je pars vers le sud, c'est toujours 30 balles par-ci, 50 balles par-là.
0: Combien coûte la construction d'une autoroute? Je te demande pas combien coûte un péage, espèce d'andouille.
16: 3 millions de dollars.
0: Non. Bon.
2: Par exemple, tu vois la nouvelle, la A14 là, qu'ils ont faite à la Défense.
14: C'est pour aller.
2: Oui, c'est la 28.
14: Ouais.
0: Non, la 28, t'as vu jouer ça dans Tintin Milou, c'est la A14.
2: Connard, Tintin Milou.
16: Gérard, il est chaud dans la vanne ce soir.
2: Ouais. Non, mais tu sais,
0: c'est la A14.
2: La A14,
0: elle est pas terminée encore. Hein.
2: Qui a coûté un blé monstre et c'est 28 francs pour 15 km.
16: C'est honteux.
14: Allez, c'est
0: c'est ce que j'ai entendu dire. Ouais. Et je crois que maintenant, d'après ce que j'ai compris, il paraît que dès que tu vas prendre l'autoroute, par exemple, juste avant le péage, dès que tu rentres sur l'autoroute, ça va être Je crois que c'est en pourparler, mais
2: c'est parti direct.
0: Sodo gratos. Ça sera environ 5 balles maintenant. Il paraît, hein, d'après ce que j'ai entendu dire. Hein.
2: Quand, où
0: Au
2: foyer.
0: Non, non, mais.
1: C'est la taille de ta rondelle, ouais.
0: Pousseline.
21: Oui, bonsoir. Bonsoir, papa.
22: Bonsoir, Pousseline.
21: Bonsoir, bonsoir, Gérard.
22: Ça va bien, Lyon?
21: Bonsoir.
23: Bonsoir, papa.
21: Très bien. Alors, bah ouais,
23: papa.
21: C'est clair que l'autoroute, ça doit être putain de cher, mais je pourrais pas te donner le chiffre exact.
23: Ouais.
21: Ça va pas être possible.
23: Joe.
21: Mais ça doit.
0: Qui a un portable?
21: Pas moi.
10: Moi.
2: Bah, moi j'en ai un petit 2 ans, j'en suis
21: aussi.
0: Qui a un portable?
23: J'ai un sagesse.
0: Qui a un portable à l'antenne?
2: Personne, Gigi.
0: A mon avis, il y a quelqu'un.
2: Bah non, je les ai rappelés sur un fixe.
0: Parce qu'il y a.
23: Il y a une haleine de bouc.
0: Si ça te plaît pas, toi, tout à l'heure, tu vas retourner chez toi, tu vas voir, ça va aller vite, mais.
23: Quelqu'un qui souffle.
0: D'accord?
10: Gérard,
0: oui.
10: Sur ça, il y a pas mal de gens qui te demandent combien coûte une autoroute.
0: Bah justement, j'allais donner le prix, mais à quelque chose
2: un poil près.
0: Faut compter environ.
10: Pour laquelle?
0: N'importe lesquelles, environ 210 millions de francs.
10: Non, mais elles font pas toutes la même distance.
0: Non, mais
2: c'est
0: même.
2: Pas grave, qu'est-ce que t'en as à foutre?
0: C'est pas grave, les gars.
2: Tu fous 210 millions, tu prends une auto, tu
10: te dis.
7: Non, excusez-moi, je crois qu'il y a un truc important.
10: Vas-y.
7: Rigo, ça fait longtemps.
23: Ouais.
7: Tu sais plus ce que c'est qu'un débat de Gérard. C'est 210 millions et c'est tout.
10: D'accord.
0: Non, mais en gros, hein, qu'à quelque chose près, parce que j'aimerais.
21: Non, mais merci, Manu, quoi.
2: Par exemple, la A14, elle a coûté combien?
0: Bah attends,
7: 210 millions, hein.
0: Attends, la A14, elle est même pas terminée encore.
2: Ah bon?
0: Ils ont fait que l'ouverture de la défense, je sais plus où.
21: Mais non, parce que c'est terminé, monsieur Gérard.
0: Non, parce que toi, monsieur Mazur, ça suffit.
21: Monsieur Mazur,
0: ça suffit.
21: Attendez.
2: Oui, t'étais à pied, c'est pas évident d'aller au bout de la A14.
21: Absolument, mais bien sûr, monsieur Gérard.
0: Bon, monsieur Mazur, ça suffit.
21: Il te répond. Je vous réponds, monsieur Gérard. Vous posez une question, je vous réponds.
0: Moi, je peux vous dire qu'elle est pas terminée. La dernière fois que j'ai pris le bus, je suis passé devant. Elle est encore en chantier.
2: Gérard, tu vas de terrain vague aussi.
21: Ah, je crois que c'était interdit, que... genre Boplestock dans les bus.
0: Pousseline. Pousseline.
21: Oui, bonsoir, papa.
0: Bon alors, Pousseline, au revoir. Allez,
24: première
0: salut,
24: fois que
0: là.
24: J'étais en boîte, j'ai gerbé.
0: Manu, tu dis au revoir à Pousseline.
25: Ça y est.
0: Terminé pour lui.
2: Non, mais sérieux, Gérard. Elle est finie, la 14, que nous, on la prend pour aller à Deauville.
0: Bah, il y a pas longtemps alors.
2: Ça fait 2 ans, facilement.
0: Mais non, ça.
10: Au moins, ouais.
2: Mais oui, mais tu passes devant le bus, toi.
0: Mais il y en a une autre, là, qui est en construction.
2: Oui, mais c'est pas la A14, c'est pour aller à Saint-Germain-en-Laye.
0: Eh bah, c'est la 86.
2: Bah oui, bah alors.
21: La 14,5, monsieur Gérard.
0: Allez, ça suffit, là.
21: La 14,5.
22: Depuis tout à l'heure, vous donnez des coordonnées, mais vous la coulerez pas, ma frégate.
0: Pourquoi ne pas laisser les péages gratuits pour les deux roues, justement, voilà.
2: Attends, on va faire un petit sondage avant.
0: Non, après.
23: Bon, attends, Gérard.
10: Bon, alors, une petite question IRC avant.
0: Ouais.
10: Alors, une question de Harkonnen qui te demande si on peut acheter sa partie d'autoroute et y mettre son propre péage pour gagner de l'argent.
0: Non. Non, parce que les péages, ils sont construits en même temps que les autoroutes. Maintenant.
10: Mais pourquoi?
0: Ça a toujours été comme ça. Et tu peux pas acheter une autoroute et te faire ton péage pour te gagner ton blé toi-même. C'est interdit.
10: Mais pourquoi?
0: Parce qu'il faut une dérogation de la mairie.
2: Mais là, je viens de réfléchir à un truc, c'est hallucinant.
10: Ah, la classe.
21: Correct.
2: Ouais, là, à cette heure-là, c'est hallucinant.
21: Ouais, grave.
2: L'État fait des autoroutes.
21: Ouais.
2: Mmh. Avec leur blé. Je sais pas, avec notre blé.
21: Avec notre blé.
0: Attendez, mais laissez parler.
2: Ça va loin. Attends, ils peuvent réagir. Ils ont le droit.
21: On est imposable, attention, tu te calmes.
2: Donc, ils font des autoroutes avec notre thune par rapport aux impôts, tout ça. Mmh. Et après, on est encore obligé de payer le péage pour prendre l'autoroute. C'est quoi ce délire?
7: Personne nous force à prendre l'autoroute.
0: T'es pas obligé de prendre.
21: Mais si, tu prends l'autoroute pour rentabiliser ton argent, puisque c'est avec tes impôts qu'ils l'ont
0: fait. Mais dans ce cas-là, si tu payes l'autoroute, automatiquement, c'est comme si tu faisais rien, parce que vu ce que tu payes pour les autoroutes, c'est pour les construire derrière.
21: Ah, d'accord.
0: Donc ça sert à rien, en fin de compte. Ça sert à rien.
2: On paye deux fois, on se fait niquer alors.
0: Bah ouais.
7: Moi, je voulais savoir si t'étais imposable, GG, sur le logement.
21: T'es fou. Mmh.
0: Ouais, c'est imposable sur
7: une question.
21: Ça me boit ta chaussure.
0: Toi, tu te calmes parce que sinon tu vas gerber au standard.
23: Moi, Gérard, c'est Marcelito. Moi, je voulais savoir parce que en fait, moi, dans le métro, tu sais, je me colle derrière les vieilles et puis je passe le tourniquet. Et au péage, je voulais savoir pourquoi on peut pas faire pareil, c'est-à-dire tu te colles derrière une caisse. Et hop, tu passes la barrière.
2: Non, moi je le faisais, moi.
23: Oh, la bizarre.
0: Oh, l'autre.
2: Ah, mais c'était dans les moments de solitude.
0: Non, mais attends, déjà, Marcelito.
7: À 4 grammes, on fait n'importe quoi.
0: Marcelito, de toute manière, je réponds à ta question, tu peux pas.
23: Vas-y, ouais.
0: Tu peux pas, parce que les barrières.
2: Si, tu peux le faire quand c'est des trucs à pièces. Quand tu sais, quand tu lances le montant même, exact.
0: Et tout. Non mais même
10: pour 5 balles en plus le crevard.
7: Lui il récoltait non, des petits cailloux, il récoltait des petits cailloux, non, il les posait chez lui,
2: exact,
7: il les mettait.
2: Le exact.
21: À la place des pièces. Avec des pièces en chocolat.
0: Non mais, non, mais c'est que maintenant tu peux plus le faire.
2: J'ai récupéré des bouts d'os où tu t'es fait opérer.
0: Par contre, il y a un truc qu'on a oublié de préciser tout à l'heure, qu'on a parlé des...
2: Ouais, dis-moi tout.
0: De péage ou de carte bancaire.
21: Vas-y, confie-toi.
0: Il y a un truc que personne n'a pensé à me dire sur les auditeurs qu'on avait eu auparavant et sur l'internet, c'est bizarre que personne a pu réagir. C'est que le jour,
10: je te jure.
0: Mais quand le truc il fonctionne pas, que ta carte elle revient pas, comment tu fais pour passer?
10: C'est
0: pas mal ça. C'est là la question. La question que j'attendais.
7: Non, c'est pas mal ça.
0: C'est ça.
7: C'est pas mal. C'est pas mal ce GG.
0: Oh le rire de gonzesse.
7: C'est pas mal.
0: Oh le rire de gonzesse.
21: Moi je voudrais dire au dealer de Manu que j'en veux 3 grammes aussi.
0: Oh merde.
2: Oh le...
0: Qui a coupé? Qui a coupé? Monsieur Mazur.
2: Qui a coupé?
21: Gérard.
0: Courte pipe.
2: Bah c'est courte pipe.
0: C'est courte pipe, tu le rappelles pas, c'est pas la peine. Hein.
2: D'accord.
0: Ouais, il y avait
2: bon,
0: des questions.
2: Sondage, on avait
7: attends,
2: dit.
7: On accueille quelqu'un, on accueille Numbo. Bonsoir
21: allô.
7: Numbo.
21: Allô.
0: T'appelles d'où Numbo?
21: T'appelles de Paris. 100, Numbo.
0: 109.
21: Salut GG. T'aimes bien, tu sais GG.
0: Quoi?
21: Je t'aime bien toi.
0: Ouais ben pour moi.
21: T'es comme Numbo, cousin, Numbo. Tu vois.
0: Bon, quelle est la différence? Quoi? Qu'est-ce que c'est que ce sondage-là?
2: Bah vas-y.
0: Quelle est la différence entre la nationale et l'autoroute? Ah ouais, d'accord, hein, c'est pas du tout le même truc. Alors, 75% disent que c'est la longueur comme toi et Rocco Sifredi, je sais pas ce que ça veut dire ça.
2: Bah, c'est un mec, ça dépend. L'autoroute, c'est plus long qu'une nationale, c'est comme toi par rapport à celle de Rocco Sifredi, je crois.
0: Et 29% des gens répondent que c'est le prix car l'autoroute est moins chère. C'est pas vrai parce que les autoroutes, c'est les nationales les moins chères.
2: Bah non, parce que si t'es les nationales, généralement, il y a beaucoup plus de radars.
10: C'est vrai. Donc bah, tu payes.
0: Ouais, sur les nationales, c'est vrai qu'il y a plus de radars. Mais
2: alors, tu vois.
0: 23% disent que le nombre des routiers alcooliques, ça je vois pas du tout le rapport. Et 25% répondent les accidents sur les verglas.
2: De quoi
0: 5% répondent les accidents sur le verglas. Ah. Mais, enfin, bref.
2: Limité, ouais. Hein.
0: On va continuer comme ça, ça va aller plus vite. Comment conduire sur une autoroute? Alors, 60% des gens. Répondre, c'est sans hésitation, sans ceinture et sans permis. Pourquoi pas? 45% répondent avec une grosse tressée qui suce la rotule, bien sûr. 36% des gens pensent que le mieux, c'est de conduire la nuit ivre. Alors voilà, c'est encore pire. 18% pensent que c'est un petit peu exagéré de laisser conduire un moustachu sans cervelle. Ben voyons, pourquoi pas? Et d'où vient l'autoroute et comment? Alors, 82% des gens disent que l'autoroute a été créée par Einstein.
2: Hein?
0: Qu'est-ce qu'il vient faire là-dedans, lui?
2: Ah, tu le connais?
0: 55% pensent que la première est arrivée après mai 68, ça m'étonnerait. 32% ne répondent pas car je pue de la gueule, ben il va se faire foutre. Et 10% murinent dans le fondement, je sais pas ce que ça veut dire, mais bref.
2: Il pisse au cul, on va
10: voir. En gros, c'est ça, ouais.
0: Enfin, c'est encore des sondages de nul. Ouais, Manu.
2: Merci, Rigo.
7: On va accueillir Alain Barrière de PH.
2: Désolé, il est tard, comprenez.
1: Bonsoir.
10: Putain, l'air est
0: voilà.
1: Salut l'équipe du Star System.
0: Allô.
1: Bonsoir.
0: Oh.
1: Bonsoir. J'aimerais qu'il m'explique comment fonctionne sa chaîne Wi-Fi, parce que pendant qu'il anime ses débats à la con, on est en train de se bourrer sur Sandy, lui pisser, lui chier la gueule, on aimerait bien le faire en musique en écoutant sa voix de pédé à la radio. Voilà, puis en plus elle aime ça ta cochonne Gérard, hein. Alors tu libères la ligne s'il te plaît pendant que tu fais tes débats et tu nous laisses bourrer ta femme. Allez, moi si ça la fait droite, c'était Angelo. Ciao.
0: Ta gueule.
1: Ciao.
0: Bon Alain, t'appelles d'où?
1: J'appelle de péage.
0: T'appelles de?
21: C'est où péage. Ça péage?
0: C'est où?
1: Un petit village à côté de Charleville-Mézières.
0: Et la fréquence?
1: C'est 108.1.
0: Pardon?
1: 108.1.
0: Pardon?
1: 108.1.
0: Alors, pardon. La question
1: 108.1.
0: La question, pourquoi ne pas laisser les péages gratuits pour les deux roues? On va demander à Marcelito.
21: Ouais, bah tu vois, moi je pense que les deux roues doivent cracher. C'est quoi ça?
0: Ah, t'inquiète pas, c'est l'autre qui s'amuse à faire le
2: Marcelito,
0: con.
2: T'es de quelle origine?
21: Moi je suis d'origine manouche. Si tu veux, ma mère était bohémienne.
23: Et un jour, au Sainte-Marie de la Mer, elle a rencontré le grand chef gitan. Et me voilà, moi, je vis sur Paris. Parce que c'est là qu'il y a de la caisse, c'est là qu'il y a de la poule, tout ça. Il y a de la tapineuse. Donc moi, je suis venu là à Paris pour réussir. Et c'est pour ça que je me suis dit que j'allais passer sur Fun pour faire de la pub. Donc voilà, si vous voulez une voiture, il y a mes coordonnées au standard.
5: Pense à ta mère.
23: Si vous voulez une poule pour la nuit, pas de problème. Maintenant, pour tout ce qui est rite, égorgement, assassinat...
6: Bon, Marcelito,
23: c'est possible je suis... aussi.
6: Marcelito, moi, au revoir.
23: Il y a des gens qui ont lancé un contrat sur une grosse stressée qui habite pas du côté...
6: Manu, s'il te plaît, tu lui dis au revoir.
23: Je te dis que je vais la saigner, la grosse.
6: Manu, s'il te plaît. Au revoir. Voilà. Nambo, une fois.
8: Ouais, je suis là.
6: Bon, tu réponds?
8: Bah écoute, moi je pense que t'as raison quoi, écoute, attends, à tous les niveaux Gérard, tu vois, moi je te fais confiance entièrement, t'es comme un père pour moi.
6: Hé, hey, tu réponds à la question ou quoi là? Parfait. Non mais Nambo.
8: Mais Manu, me parlait en antenne, j'ai pas entendu ta question.
6: Ouais, c'est vrai. Putain, mais c'est pas vrai, mais ils sont bornés ce soir ou quoi? C'est quoi ces auditeurs avec qui tu m'as
8: dit? Vas-y cousin, dis-la moi ta question.
6: Bon allez, dégage Nambo, au revoir. Terminé pour Nambo. Nambo.
12: Parle la vallée, j'allais dire.
6: Nambo,
12: de la vallée.
8: Ouais.
6: Terminé pour Nambo,
5: pense
6: c'est fini.
5: À ta mère.
6: Tu lui dis au revoir.
24: Pense à ta mère.
25: Pense à ta mère.
6: Merci. Alain.
26: Oui.
6: Alors pour toi.
26: La question c'était quoi? J'étais un peu.
6: Pourquoi ne pas laisser les péages gratuits pour les deux roues?
26: Ah ouais, je pense à ma mère là. Moi je trouve ça dangereux, hein, les vélos sur l'autoroute.
6: Les deux roues, c'est-à-dire les motos?
26: Ah ouais, d'accord. Bah pourquoi c'est pas. Bah pourquoi ils paieraient pas eux?
6: Bah à mon avis, ils doivent payer comme tout le monde, hein.
26: Bah voilà, alors pourquoi tu poses la question?
6: Bah alors si je te demande, moi je te demande pas quelle heure il est.
12: 1h05.
26: Je peux te le dire, 1h05.
6: Ouais. Je te demande de répondre à la question, c'est tout. Si t'as envie de répondre, tu réponds. Si t'as pas envie de répondre, tu retournes au lit.
26: Bah, c'est ce que je dis, quoi. Pourquoi ils paieraient pas comme les autres, c'est tout.
6: Bon, bah alors, monsieur Mazur.
27: Oui, bon, je suis d'accord avec ce qui s'est dit précédemment. On pense à ta mère.
6: Bon, alors, monsieur Mazur, je vous dis au revoir.
27: Mais pourquoi, monsieur
6: Mazur? Non, mais moi, je vous dis au revoir, ce coup-là.
27: Bah, attendez, allez, qu'est-ce que j'ai fait,
6: monsieur Mazur?
27: Au revoir,
6: monsieur Mazur. Allez,
27: attendez, monsieur Mazur.
6: Allez, au revoir.
27: Mais pourquoi, moi, j'entends pense à ta mère, je pense que c'est ça la question.
6: Au revoir.
27: Est-ce que, attendez, laissez-moi rattraper.
6: Au revoir.
27: Est-ce que les maires doivent payer le péage? C'est ça la question.
6: Au revoir.
27: Monsieur Gérard.
6: Tu peux parler plus fort? Je comprends rien.
27: Bah, c'est normal, vous ne comprenez rien, alors. Monsieur Gérard.
6: Bon, Manu, tu me donnes d'autres auditeurs et tu dis au revoir.
12: Bah oui, il y en a deux autres, là.
6: Bah alors, on a.
12: Donc, on a Monsieur Mazur.
6: Non, on lui dit.
27: Oui, bonsoir, c'est Monsieur Mazur.
6: On lui dit au revoir.
12: Alain Barrière de péage, on a Motoneige et on a Gérard Poussin.
28: Oui, bonsoir, Gérard Poussin.
26: Salut, Gérard.
28: Je suis un enculé de routier, bonsoir.
6: Motoneige, t'appelles d'où?
28: J'appelle de Reims, 100.7.
6: Et Gérard, je sais pas quoi, là.
28: Poussin.
6: Ouais, t'appelles d'où?
28: J'appelle de Suresnes.
26: Chaud.
28: Oh là là. Hey, viens, c'est ton voisin.
6: Ouais, c'est ça. 101.9 la fréquence.
12: C'est fou parce qu'il a presque le même nom que toi. Avant, ouais. Tu t'appelais Tousin. Gérard Tousin, lui, c'est Coussin.
6: C'est dans le Manu, Manu, t'as dit au revoir à Monsieur Mazur, hein, c'est terminé pour lui. Hein.
27: Bonsoir, c'est Monsieur Mazur.
6: Monsieur Mazur, au revoir.
26: Comment ça va?
6: Monsieur Mazur, au revoir.
27: Bonsoir, c'est Monsieur Mazur.
6: Monsieur Mazur, au revoir. Au revoir, on n'a plus besoin de vous, terminé.
12: On n'a plus besoin de vous.
6: Motoneige.
12: Motoneige.
28: Bonsoir, c'est Monsieur Motoneige.
6: Tu vas pas tu vas pas remplacer Monsieur Mazur, sinon tu dégages aussi, toi.
28: Ouais.
6: Bon, alors...
29: Tu vas pas me casser les couilles longtemps, toi.
6: Filard, tu arrêtes, s'il te plaît.
12: Oh non, c'est pas moi, là. Attends, tu vois bien que c'est un insert.
6: Bon, alors Monsieur Motoneige, là.
28: Ouais, et Manu vient de me mettre à l'antenne, j'ai pas entendu la question.
6: Oh là là.
28: Ouais, de même.
6: Pourquoi ne pas laisser les péages gratuits pour les deux routes? N'y a pas que je répète.
28: Oh, mais qui est con?
6: Motoneige. Motoneige, tu réponds, s'il te plaît.
28: Ouais, ben on fait bien payer les routiers, je vois pas pourquoi on fait pas payer les deux routes. C'est logique, Gérard.
6: Non. Je te demande si pourquoi qu'on les met pas gratuits, les péages, pour eux, pas pour les routiers. Oh là là là là là là.
28: Il faut bien les faire payer,
6: Gérard. Bon, ouais, Motoneige, t'es en train de dormir, Motoneige. Oh, ma fille d'arnaque,
12: mais c'est pas moi.
27: Bonsoir, c'est Monsieur Mazur.
6: Bon, ouais. Motoneige, au revoir, Monsieur Mazur, au revoir.
12: Mais Monsieur Mazur, il est pas là.
6: Non, il est encore là, terminé pour lui, Gérard.
12: Ça passe ou quoi?
28: Ouais, bonsoir, Gérard.
6: Putain, vous commencez à me dégonfler ce soir-là.
28: Très bien.
3: Donc, non, je pense qu'ils doivent les faire payer comme tout le monde. Hein. Je vois pas pourquoi les routiers ne paieraient pas.
0: Non. Fildar, s'il te plaît, t'arrêtes.
3: Quoi, non, non.
26: C'est pas moi.
3: Bah quoi,
0: Rigo, une question.
10: Ce que je peux dire, c'est qu'il y a eu un accident à la hauteur de Beaune sur la 6, donc la circulation est coupée en direction de Bourg-en-Bresse. Merci, Fesse de Bob.
12: Ah, c'est une bonne indication. Bah, ouais, ça. Comment il sait? Il a été mettre des affiches?
10: Non, il a vu ça sur le site. Radiogérard.fr.
0: Ah ouais, tiens, comme par hasard, Fesse de Bob. Oh, mais merde, Fildar! Putain, mais merde! Si, c'est toi, alors arrête!
12: C'est pas moi.
0: Bon, allez, on va faire une pause parce que ça commence à me gonfler.
27: Monsieur Mazur,
0: ta gueule! Manu, tu me récupères. Noémie,
12: elle fait rien. C'est la branlette.
0: Depuis minuit, t'as pas repris un seul auditeur. Alors ouais, tu en fous des auditeurs.
4: Ah si, j'en ai pris. Ouais,
0: ils sont où alors?
4: Ils sont passés.
12: C'est faux.
4: Si, c'est vrai.
0: On va s'écouter les révoltés du Bounty Anal avec saut de partie sur l'air de repos et on se retrouve tout de suite après au 0803 08 pour 5000 pour la suite et fin du débat. À tout de suite.
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0: Et voilà, donc, il reste encore 3 quarts d'heure d'émission. Donc,
10: oh non.
0: Bah, si, 3 quarts d'heure, après, c'est terminé.
12: C'est quoi qu'on vient d'écouter? Parce que c'est pas trop mal.
0: C'était les Bounty. Les révoltés du Bounty Anal avec solo partie sur l'air de repos.
12: Oh putain, beau titre.
0: Voilà. Donc vous pouvez toujours.
12: Les mecs qui se creusent, hein,
10: ça va cartonner, ouais.
0: Vous pouvez toujours nous appeler au 0803 08 5000. Donc il y a toujours Manu au standard. Noémie est partie parce qu'elle avait quelque chose à faire.
12: Mais demain, c'est le standard de chez RFM.
0: Rigo, toujours sur l'internet.
10: Bonsoir.
0: On peut avoir le chiffre à peu près là maintenant?
10: Alors, ça sort le 6 juin. Ça s'appelle Sondkai Attentat.
12: Oh putain, vas-y. Hâte de faire ta promo.
0: On est combien sur
10: l'internet? Alors, on est 7584.
12: Mais ça monte, hein.
10: Ça monte, mais c'est toujours aussi raide.
12: Je sais pas par quel miracle, mais...
0: Et toujours Fulda à l'AREA. Donc, ouais. Alors, on a accueil pour ça à la barrière de péage.
13: Oui, rebonsoir l'équipe.
0: Rebonsoir. Gérard Poussin.
3: Gérard Poussin, s'il te plaît.
0: T'appelles d'où?
3: J'appelle de Suresne.
0: T'en fous pas de ma gueule, s'il te plaît, merci.
3: Non, je ne me permettrai pas, Gérard.
12: T'hallucines pas que t'es pratiquement homonyme.
3: Sais, mais c'est un peu mon idole, quand même.
12: Dans la même ville.
13: Ah, je pratique. Sens physiquement.
3: J'ai peut-être même la même fille.
0: Bison
15: foutu, bonsoir.
0: T'appelles d'où?
15: J'appelle de Trace de Souillon.
0: Quoi?
15: Dans le Calvados.
0: Oh, t'es un blaireau, toi. Hein.
15: Ah non, pas du tout.
0: Bah, ta fréquence?
15: 102.7.
0: Merci. Et. Roselénito.
15: Ouais, bonsoir.
0: Bonsoir, t'appelles d'où?
15: Ouais, j'appelle du 9-3. 101.9.
0: Ok.
15: Ah, bonsoir tout le monde.
3: Bonsoir.
15: Bonsoir. Ça va? Très grave.
0: Bon.
15: La forme.
0: Alors, la question, c'est pourquoi ne plus. Ah, bah ça, on l'a fait déjà. Ah, bah non. Tout le monde avait pas. Tout le monde, comme c'est des nouveaux, on va pouvoir faire.
15: Ouais, c'est clair. C'est que des nouveaux, là.
0: Pourquoi ne pas laisser les péages gratuits pour les deux roues, donc, Alain Barrière?
13: Pour les deux roues, mais je t'ai déjà dit, c'était dangereux.
0: T'avais répondu, toi, déjà au début, hein.
3: Moi aussi, hein.
0: Qui?
3: Gérard.
0: Aussi. Alors Bison foutu.
15: Moi je suis d'accord pour qu'on taxe les deux roues. Il y a pas de raison.
0: Mais pourquoi?
15: Bah parce que ils profitent de l'autoroute, donc je vois pas pourquoi ils feraient pas.
0: Mm-hmm.
15: Même si je trouve le système encore un petit peu injuste, car ça favorise la fonction publique.
3: De toute façon, toutes les personnes qui sont sur les autoroutes devraient forcément payer, quoi.
0: C'est qui dit ça?
3: C'est Gérard. Mais c'est comme les chiens abandonnés que tu laisses traîner sur l'autoroute. On devrait les taxer, quoi.
0: Mais ça c'est.
15: Non mais ça c'est misérable, ça c'est la misère humaine, hein.
3: C'est vrai.
0: Non,
3: c'est
0: mais, dur. Non mais ce qui se
15: bat là. C'est...
0: Oh s'il vous plaît là, on va.
15: Oui,
0: je vais répondre là. Non mais le truc, c'est tous les ans à la même époque, au moment des grandes vacances que ça se produit, hein.
15: Il joue bouga derrière.
0: Roselénito.
15: Ouais bah écoute, moi je pense que ça devrait être gratuit. Parce que l'autre fois j'avais Bébard un YZ et il était pas question que je paye le péage, je te le dis tout de suite. Parce que je pense que pour les deux roues on prend pas beaucoup de place.
28: Moi je vois avec un 103 quitté, tu peux en aligner 5 sur une file d'autoroute. Mmh. Et ça prend pas plus de place qu'une voiture, quoi. Donc il n'y a pas de raison qu'on casse à chaque fois, quoi, tu vois.
6: De toute manière, déjà pour commencer, les motos sont autorisées, mais les scooters sont interdits sur les.
28: Ah non, mais c'est pas un scooter, c'est un 103.
6: Non, mais même que ça soit 103.
28: Attends, il est quitté mon 103, il va à 180, même... c'est un truc de malade. Attends, tu rigoles ou quoi?
6: Même, c'est interdit pour les
28: Laguna CLS avec
6: ça. C'est interdit pour les véhicules non immatriculés, c'est-à-dire scooters et mobilettes.
28: T'as pas besoin d'une plaque d'immatriculation pour prendre l'autoroute, hein, ça n'empêche pas de rouler. Hein.
6: Ah bah, une autre
7: c'est interdit, pareil, c'est comme le périph, tu peux pas prendre sans plaque.
6: Sans plaque, ouais. Non, y a, plaque, ouais. Ça fait que tu peux plus le prendre en fait.
28: Ouais,
6: tu peux plus. Non, mais même là, avec y a d'autres trucs.
7: Là, y a les vis, si tu peux. Par contre, si t'as des vis, tu peux.
11: Plastique ou.
7: Ça dépend, t'as quoi, il te reste quoi.
28: Je sais que ma copine, elle a une broche, elle peut le faire. Hein.
7: Il te reste quoi, l'homme de fer?
6: A-t-on le droit de stationner sur les bandes d'arrêt d'urgence? On va demander à Roselyne Nito.
28: Moi, je sais qu'une fois, je me suis arrêté sur une bande d'arrêt d'urètre. Et honnêtement, ça fait mal. Honnêtement, ça fait super mal. Attends, je me suis pété le frein, ça fait super mal. Ça peut arriver des fois. Attends, on n'est pas à l'abri de l'erreur. Hein.
6: Je te pose la question. Je te répète la question. A-t-on le droit de stationner sur les bandes d'arrêt d'urgence?
28: Je viens de te répondre. Moi, ça m'est déjà arrivé. J'ai eu mal, c'est tout.
6: Bon, ça commence à bien faire la file d'art, s'il te plaît.
7: C'est pas moi, merde, mais pourquoi toujours moi?
6: Putain, mais ça commence à chaque fois que Max est pas là, vous foutez la merde, hein, même quand il est là. Hein. Ça commence à bien faire. Hein. Bison foutu, là.
14: Ouais, c'est vrai que bon, c'est pas trop.

0: Zach, non, ok, très bien. Alors, Manu.
1: Ouais. Non, ce que j'ai remarqué, c'est quand il y avait des embouteillages sur l'autoroute.
0: Il y a des gens qui pissent.
2: Ah, mais ça y est, là, vous vous calmez derrière.
1: Il y a des mecs qui mettent les warnings, qui font semblant d'être en panne et qui prennent la bande d'arrêt d'urgence pour passer.
0: Ouais, c'est vrai, c'est vrai.
2: Ouais, mais je vais te dire une chose, que celui qui.
0: Laquelle
2: oh, c'est moi qui réponds, c'est pas toi, d'accord?
3: Non, mais il y a même des ploucs qui chassent le hérisson sur les autoroutes, ça c'est vrai. Non, mais c'est vrai. Hein.
0: C'est qui? Il y a des gros stressés qui les cuisinent pour qu'ils les bougent.
2: Qui c'est qui s'amuse à dire des conneries comme ça? Ah. Allez, alors qui
0: personne,
2: c'est
0: hein. Là, il n'y a plus personne.
4: Ouais, c'est vrai, il n'y a plus personne, là. Laisse tomber un truc d'arbre.
2: Donc, alors, pour répondre à ta question, donc, Fillard, donc, tu disais qu'il y en a qui s'amusent à passer par la bande d'arrêt d'urgence en se mettant en warning. Mais fais-moi confiance que s'ils sont piqués par les flics, ça leur coûte vachement cher.
1: Ah oui, mais en warning aussi. Mais même. Parce que rien en warning. Non, mais forcément être en panne.
2: Ouais, non, mais attends, parce que je sais, j'ai vu faire quand tu prends l'autoroute pour aller sur le Havre, là. Tu sais, quand tu prends le triangle de Reconcours, là, à un moment donné.
3: Ah ouais. C'est magnifique.
2: Là, ils s'amusent.
1: Mais fais-moi ça par là-bas.
2: Ouais, mais t'inquiète pas, qu'il y a des mecs, ils passent pas parce que. D'accord. Il y en a certains qui se mettent sur la bande blanche aussi.
0: Ah ouais, ok.
2: Et ils restent derrière. Je sais parce que sur le triangle de Reconcours, tout le monde le fait ça.
1: La question, c'est pareil que c'est comme les Bermudes là-bas.
5: Quoi sert cette bande alors?
2: Non, mais ça sert. Justement, on va attendre que Alain Barrière de Péage ait répondu. Il y a une question.
1: On rigole à ma barre, s'il vous plaît, avant de continuer.
5: Vas-y, attendez, s'il vous plaît. Manu,
1: s'il vous plaît.
0: Manu, attention, jingle van.
2: Jingle van.
1: Attends.
5: Il paraît que c'est...
0: Voilà.
1: La vanne de Manu. Il paraît que c'est comme dans le triangle des Bermudes.
0: Il a trouvé une femme dans l'école.
2: À la barrière.
6: Donc pour enchaîner vite fait, juste.
2: Bah, ouais. Oh mais ça y est là.
6: Quand la grosse aura fini.
2: Putain.
7: Yeah. Oh oui. Enfonce tes doigts. Mais mets ton doigt dans ma chatte.
5: Oh sympa.
7: Encore.
5: Elle est chaude.
2: Un fil d'art, ça t'a
5: dit. Non mais merde.
0: Dis-moi, Gérard.
2: Non, ça y est. Ta gueule, toi. Allez hop, toi dégage, Gérard. Au revoir. Salut. Terminé, au revoir.
0: Il t'aimait pas, tu t'appelais comme lui.
2: Allez, Manu.
1: Oui, non, rien.
0: T'es mal.
2: Rigo.
6: Oui, donc sur IRC où on est énormément, on a dépassé les 8000.
5: Hein, oh là, champagne.
6: 8063. Il y a une très bonne question de Davy One. J'espère que c'est faux. Il te demande si on trouve autant de traces de freins sur les autoroutes que dans ton slip.
5: Gérard, réponse.
2: Je répondrai pas. J'y répondrai pas. Alain Barrière.
7: Oui,
2: je réponds pas à des conneries comme ça. Donc, pour toi.
7: Bah ouais, les bandes d'arrêt d'urgence, ça sert pas à faire pisser ton chien, quoi. Ça sert quand t'as un accident.
2: Déjà, bah ouais.
0: Ça... ta belle-mère aussi.
2: Non, mais ça, il faut se dire une chose, que les bandes d'arrêt d'urgence, normalement, sont faites uniquement en cas de panne. Il y en a certains qui s'amusent à s'arrêter pour pisser, ça c'est vrai. Il y en a pas mal qui s'amusent à le faire, mais...
7: Ouais, mais regarde, GG,
1: il y a des stations, non? Il y a des stations pour pisser.
2: Ouais, mais s'ils ont pas le temps...
1: Attends, ils, toutes les 20 bandes, t'as une station sur l'autoroute.
2: Ouais, mais... Ouais, tu voulais...
0: Ouais. Mais attends, GG...
7: Je voulais dire un truc.
2: Attends, derrière. Ouais, Alain Barrière, je t'écoute.
7: Je voulais te dire, tu dis que c'est quand ta voiture elle est accidentée, mais je sais pas si t'as un malaise ou quelque chose comme ça, t'as pas le droit de t'arrêter.
2: Si.
0: Ouais, GG.
7: Ta voiture, elle est pas accidentée.
2: Non, mais t'as le droit de t'arrêter, même si quelqu'un a un malaise, tu t'arrêtes. Au contraire, c'est fait pour ça. Si la personne a envie de vomir ou autre.
7: Oh, hein. T'as mal à la couche, tout ça, tu...
2: Non, quand même pas, là, parce que là, c'est quand même assez dangereux.
7: Ah bon,
0: mais regarde, GG.
2: Oui, qui c'est?
0: C'est Roselinito, là.
2: Ouais.
0: Si, par exemple, moi, je regarde, je sais qu'une fois, je m'étais arrêté pour passer un coup de fil, là, tu sais, dans les petites cabines oranges qui est au bord des autoroutes.
2: Ouais, parce que t'as signalé un accident.
0: Ah non, c'était pour téléphoner à ma copine, mais. T'es bien obligé de t'arrêter sur la bande d'arrêt d'urgence dans ces cas-là.
2: Bon, déjà, pour dire une chose, que maintenant les portables sont interdits. On voit quand tu conduises, on fait déjà la chasse pendant les.
0: Ah, mais c'est pas le portable, c'est le petit téléphone orange là qu'il y a sur le bord de la
2: route. Ouais, mais sur les téléphones orange, de toute manière, tu tombes directement en relation avec la gendarmerie. Donc,
0: ah non.
2: Ah, si.
0: J'ai appelé ma meuf, moi.
2: Ben bien sûr, et puis ils t'ont rien dit.
0: Non, que dalle.
2: Ça m'étonne.
0: Ouais, elle m'a dit quand est-ce que tu rentres et est-ce que t'as pensé acheter du pain.
2: Ouais,
0: tout
2: c'est ça, bon. T'as raison. Manu,
1: je voulais accueillir Dev Superstar, bonsoir.
8: J'irais bien refaire un tour du côté de chez soi. Allô?
6: J'avais compris, Dev.
0: Ouais, moi aussi.
2: Dev Superstar, t'appelles d'où?
8: J'appelle de Jouy-sur-Jean-Louis, à côté de Bourg-la-Reine.
0: Il a le droit.
2: La fréquence
8: 104.8.
2: Oh là, la voix de Travelo.
0: Bonsoir la fiotte.
6: Gérard, sur RC, il y a Max 296, il aimerait que tu lui donnes un conseil pour passer un péage bourré.
2: Bon, là,
9: ça. Oh, mon con.
2: Là,

0: il peut rêver, il n'aura pas de conseils.
1: Jamais ses combines, Gérard. Jamais.
2: T'as des trucs et astuces quand même.
0: Là-dessus, s'il passe Jean-Pierre Esbourré, de toute manière, il y a les flics qui l'attendent bien avant.
2: Toi, tu respirais de l'éther, il paraît.
0: Ouais, c'est ça.
2: Raconte-nous.
0: Non, non, non, mais de toute manière, c'est pas la peine, sa question, elle est con, j'y répondrai pas.
3: Par contre, Gérard, je sais pas si tu te souviens, tu sais, sur les aires de repos, tu sais, il y a toujours un parcours là, de santé. Tu le faisais ou pas?
1: Non, bah, t'es fou, ça.
3: Non, parce que moi, je l'ai fait, tu sais,
0: j'ai chopé
3: la chenouille.
0: C'est ça, t'as. Ok. Manu, ouais,
3: bon.
2: On m'a dit qu'avait été vu récemment sur l'autoroute un chat nommé Calin.
0: N'importe quoi, lui.
3: Vive le marié!
0: Bon, des petits persards, t'as entendu la.
4: Bah non, je viens d'arriver.
0: Alors, a-t-on le droit de stationner sur les bandes d'arrêt d'urgence?
4: Ça dépend de l'urgence.
0: Oh là là là. Ça te dérangerait de te réveiller un petit peu plus?
4: Je suis totalement réveillé, mais attends, mais c'est vrai, ça dépend de l'urgence.
0: Bon, tu te réveilles un peu plus, tu réponds mieux que ça ou quoi,
4: ça dépend,
0: là?
4: Ça dépend quel est le type de l'urgence. Je crois qu'on parlait d'accouchement, d'envie de vomir ou de faire pipi. Oh là là. Bon, voilà.
3: Non, mais laisse-le, il est doux, il est suave.
0: Oh là là. Oh non, on va s'endormir.
4: Mais je suis absolument pas endormi, c'est ma manière de parler.
0: Ouais, d'accord, bon, bref.
5: J'ai encore une mortelle question de Carafafa sur l'IRC.
2: Attends, Rigo, te sens vraiment pas obligé?
5: Je te jure, je suis obligé.
6: T'es pas obligé, hein, t'es pas payé, Rigo, donc c'est comme tu le sens. Hein.
5: T'inquiète.
6: Ok.
5: Donc, Carafafa sur l'IRC, il voulait savoir si on peut planter sa tente à côté de l'autoroute et laisser sa voiture sur la bande d'arrêt d'urgence pour faire un somme.
2: Non. Je t'avais dit, Rigo.
0: Non, c'est interdit.
1: Mais pourquoi
7: Rigo, viens au standard.
0: C'est interdit.
1: Mais pourquoi? Mais réponds,
0: quoi. Mais c'est interdit, de toute manière, t'as pas le droit de.
1: Merde.
0: Ta gueule, toi.
1: On ne paye pas et tu réponds pas, fais chier.
0: Bah, va te faire foutre, toi, espèce de trablot. C'est pas ton copain, Dev, sur Pestar, non? C'est pas ton frère, ton frère jumeau Trablo, non?
4: Oh, elle n'arrive pas à parler, ça.
0: Bon, non, je...
1: ton frère jumeau Trablo. Trop fort.
0: Il est con, lui, là-bas.
3: Vive le RMI.
0: Oh, il est con, c'est bien.
1: Pêcher des idées à la CEDIC.
0: Non, c'est interdit. Bon, ça y est, t'arrêtes avec ça, là. Donc c'est strictement interdit de planter sa tente sur une bande d'arrêt d'urgence et laisser sa voiture.
6: Attends, heureusement que tu me l'as dit. Est-ce qu'on peut planter sa femme sur une bande d'arrêt d'urgence?
0: Non, plus.
6: Pas se faucher par un camion.
0: Non plus, c'est interdit. Donc
4: t'as déjà planté une tente, Gérard?
0: Oh, t'as jamais planté que tout à l'heure tu as retourné au standard, toi? D'accord.
4: Faut pas qu'elle le prenne mal.
0: Non mais moi je te
4: allez,
0: demande si.
4: Enchaîne, poussin, enchaîne.
0: Bon allez, hop, dégage, au revoir.
1: Il a rien dit, j'ai
0: terminé. Hop, terminé.
4: Enchaîne,
0: allez, dégage.
3: Il nous faut notre quota d'homo là.
0: Allez, Manu, tu lui dis au revoir, c'est terminé pour lui, on n'a pas besoin de.
4: J'aimerais bien refaire un tour.
0: Bon, Manu. Manu.
5: Oui.
0: Tu lui dis au revoir, terminé.
5: J'ose pas.
0: Allez,
3: on t'embrasse.
0: Terminé.
6: Non. Les gourdes à sa foutre ont la parole aussi.
0: Oh. La question, faut-il réaménager les aires de repos pour les enfants? On va demander à Rossellino.
6: Moi, je pense que ouais, parce que ça devient de plus en plus dur d'enlever des gamines. Parce que moi, je vois les bacs à sable, ils sont toujours au vu des parkings avec les parents.
5: C'est vrai.
6: Et l'autre fois, on avait serré la gamine d'un riche industriel qui travaille dans un truc de pétrole avec trois lettres elf, tu vois.
2: Excuse-moi, Rossellino.
6: Ouais.
2: T'es de quelle origine?
6: Je suis un peu gitan sur les bords.
0: Ouais, bah.
6: Pourquoi?
0: Manu.
3: La chourave.
0: J'ai l'impression que tu m'as repris le même que tout à l'heure.
6: Non, pas du tout.
2: Non, c'était Marcel. Lito tout à l'heure.
0: Ouais bah.
1: C'est pas de tes cousins.
6: C'est un cousin, c'est la famille.
0: Ouais.
6: 128 injections si tu veux en ce moment, c'est de la balle.
0: Bison foutu.
3: Ouais, mais faut que tu me la répètes là, j'ai débranché avec le temps.
0: Tu réponds à la question?
3: Non, mais répète-la moi s'il te plaît.
0: Non,
3: mais je me souviens plus.
0: Bah, je réponds pas, je répète pas les questions, j'ai dit.
7: Les aires de repos pour les enfants.
3: Ah oui, c'est vrai.
0: Bah alors.
3: Ça part en
2: coup. Vas-y, passe la spi, Tony Micheli.
3: Okay,
2: enchaîne.
0: Bon, allez, bison foutu, au revoir.
3: Voilà, Tony Micheli.
0: Oh, tu lui dis au revoir, terminé là.
4: Bonsoir, c'est monsieur Mazu.
7: Bonsoir,
1: monsieur Mazu. Ah, il est où, lui?
4: Ah, il s'est faufilé.
0: Alain Barrière.
7: Ouais.
6: Il manque plus que le répondeur.
7: Bah, moi, je pense que.
2: Angela Bauer.
7: Pour les enfants.
0: Je préviens qu'il n'y a plus de questions, alors.
1: T'en as la combien là?
0: Ça y est, c'est la dernière hein, déjà.
2: Tu plaisantes.
1: Tu dis ça comme un salaud, toi, tu dis rien, tu sais.
0: C'est la dernière hein. Alors, Alain Barrière.
7: Oui, bah, moi, je te disais, je trouve que c'est bien les aires de repos pour les enfants. Comme ça, ils peuvent s'amuser. Et puis bon,
0: tu non, peux... mais faut-il les réaménager ou
8: ça dépend.
0: Ou en faire d'autres.
6: Qu'est-ce que tu veux rajouter? Qu'est-ce que tu voudrais rajouter, toi?
7: Tu sais, t'as des vieilles balanceurs avec des clous et tout. Tu peux te choper le tétanos, mais bon, c'est pas grave. C'est, au moins, ils jouent, quoi.
0: Non, mais maintenant, ils mettent des trucs tout neufs, hein, presque. Hein.
7: Bah, je sais pas où. Hein.
8: Ce que je comprends pas, c'est que. Donc, l'argent, je reviens à ce que je disais tout à l'heure, l'argent qu'on donne. Bah ouais, qu'est-ce qu'ils en font? Ils refont quoi avec? Ils refont d'autres autoroutes?
0: Bah, ils refont.
8: Mais ils rénovent pas celles qu'ils ont déjà faites.
7: Bah, non.
0: Bah, non, si, sur. Sur Beaune, ça a été refait. Hein.
8: C'est-à-dire, qu'est-ce que t'as fait?
0: Du côté de Tournus, ils avaient tout rechangé. Hein.
8: Okay. Mais tu connais tous les noms. Mais...
6: Ouais, Gérard.
0: Ouais.
6: Si toi, t'avais des enfants, en imaginant qu'il y ait autre chose que du moisi dans tes couilles, si t'avais des enfants, tu voudrais quoi comme jeu dans les
0: C'est qui ça?
6: C'est Rose Lénito, pourquoi?
0: Ouais, ben, je te dis au revoir.
6: Pourquoi? Bah,
0: au revoir, ça t'apprendra d'être poli avec les gens.
9: Bonsoir, c'est Monsieur Mazur.
0: Bon, ça commence à marier. Comment?
2: Ouais, Manu. On accueille Romain Michel. Bonsoir.
10: Oui, bonsoir. Bonsoir tout le monde, bonsoir Gérard.
8: Bonsoir.
9: Bonsoir, c'est Monsieur Mazur.
0: Bonsoir, t'appelles Monsieur d'où? Mazur. T'appelles d'où?
10: J'appelle du 9-3, Saint-Denis.
8: Oh, mais ils appellent tous du 9-3, Manu. T'as des potes là-bas ou quoi?
0: Ben non.
10: Ils d'ailleurs, d'ailleurs, je suis en galère de logement et Gérard, si tu pourrais me trouver une petite place à l'hosto.
0: C'est ça, t'as raison, tu rêves. Ah. Manu, je crois que ça commence à bien faire là, hein, de me prendre toujours des mecs comme ça.
8: Un peu louche.
0: Alors, faut-il réaménager les aires de repos pour les enfants, donc pour toi?
2: Juste avant, on accueille un quatrième quand même que je viens de trouver. On accueille Gros Clignot.
11: Ah. Bonsoir.
7: Salut Gros Clignot.
11: Bonsoir Béja.
0: T'appelles d'où?
11: J'appelle de Saint-Denis. 100.9.
10: Ah, t'es mon pote toi.
5: Ils appellent tous de la. De,
2: hey, j'y peux rien.
0: Manu, ça commence à bien faire ces histoires. Hein.
2: Bah, dites Bordeaux.
0: Ouais, non, mais c'est ça. Donc, alors, la question, je l'ai dit.
11: De Saint-Étienne.
0: Ouais, c'est ça, t'as raison.
5: Trop tard.
0: Bon, alors, pour Romain Michel, là, et puis gros Clio, là, vous répondez à la question.
11: Tu veux qu'on réponde en même temps?
0: Non, bah, chacun.
11: Moi, ça me dérange pas. Bah, alors, en fait, tu vois, construire des autoroutes, des aires d'autoroute, c'est peut-être mieux pour s'amuser, pour les gamins. Vaut mieux qu'ils s'amusent sur les aires d'autoroute que sur l'autoroute. C'est peut-être moins dangereux pour eux.
0: Mmh,
11: c'est vrai. Tu en penses?
0: Bah oui, mais ça, je suis d'accord avec toi. Hein. Romain Michel.
10: Ouais, bah, c'est clair que sur les autoroutes, les aires d'autoroute, il n'y a pas grand chose pour que les gamins s'éclatent. Donc, il faudrait rajouter un peu plus de toboggans, plein de trucs comme ça, quoi.
0: Bah, justement, c'est ce que Fildar était en train de dire avec l'argent qui nous pique avec les impôts. Ouais. C'est de savoir pourquoi ils ne s'amusent pas à réaménager des aires de repos.
10: Ouais, non, mais c'est clair. Et puis surtout,
11: t'as raison, Gérard. Il devrait mettre des toboggans carrément sur l'autoroute.
0: Non, dans les aires.
11: Ça gagnerait de la place.
0: Dans les aires de repos, pas sur les autoroutes.
11: Non, sur l'autoroute, ça serait mieux.
0: Mais non.
11: Comme ça, les gamins, ils perdraient pas de temps à traverser.
0: Mais non. Oh, ça y est, celui qui renifle comme un bouc. Merci.
11: C'est sur moi, c'est tout.
0: Rigo.
5: Oui.
0: Des questions IRC, non?
5: Ouais.
0: Bah alors, ouais. Bah, j'écoute.
5: Alors, oh là là, c'est chaud. Franchement, je peux rien te dire là.
0: Y'a rien?
5: Franchement, c'est chaud.
0: Bon, bah, tant pis, hein. Donc, quelle heure il est? 1h34. Bah, on va continuer, on va essayer de.
8: Bah, ouais, on va mettre un disque et puis tu vas réfléchir à 2-3 questions. On va réfléchir ensemble, ce sera plus simple.
0: Bon, alors, on va s'écouter Norbert.
8: Ah, t'as déjà le titre du disque?
0: Norbert mange du lard avec l'autoroute du plaisir et on se retrouve après au 0830-0803-08-5000 pour la dernière demi-heure. A tout de suite. Et voilà, vous venez d'écouter Norbert Dullard avec l'autoroute du plaisir. Donc vous pouvez toujours nous appeler au 0803 08 5000. Donc Manu,
8: ouais,
0: toujours
8: bon.
0: Toujours au standard pour
8: je
0: la...
8: Je fais tout, hein, j'en ai ras le cul, hein, l'équipe là.
0: Toujours, ouais, toujours au standard. Rigo à la...
5: Bonsoir, achetez son caille.
0: Toujours sur l'IRC et Fildar, toujours
8: ouais,
0: à l'arrière.
8: Salut pour Coco, tu vas bien ma salope?
0: Alors on accueille... Matouz, ta fréquence s'il te plaît.
5: La tienne, la vraie.
8: On va tiens, nickel.
12: Salut.
0: Ta fréquence
12: 101.9.
7: Ma fille.
5: Salut Matouz.
12: J'habite à Paris dans le 15e.
0: Moi je m'en fous. À la barrière.
7: Ouais, toujours là, je re-salue.
0: Ta fréquence
7: Je sais plus ce que je t'ai dit.
0: Tu m'as pas donné de fréquence alors?
7: Ah oui, c'était 107.1.
0: 107.1.
12: Bah alors petite poulette, faut te réveiller un peu.
0: Hein.
7: Ah ouais, je sais.
0: Gros Clio. Ah. Gros
12: ouais,
0: Clignot. Donc 101.9. Et Romain Michel, 101.9.
10: Oui, bonsoir, vive Sandkay.
0: Donc alors, on va continuer. Donc, pensez-vous que les signalisations sont... Eh bien, pensez-vous que la signalisation est bien indiquée?
13: Ok.
0: Alors, ouais. Romain Michel.
10: Bah non, carrément pas, parce que bon, ça m'est souvent arrivé de me gourer sur l'autoroute, tu vois, pour une sortie, quoi.
7: Mm-hmm. Bah t'es teubé alors.
10: Bah ouais, un peu aussi, c'est clair, mais bon, tu vois, des gens teubés, il y en a plein, hein. Mm-hmm. Y en a même qui animent des débats, donc bon.
0: Ouais. Romain Michel, tu te calmes, sinon tu vas dégager.
10: Y a pas de problème.
11: Même avec des notes.
0: Bon, tu continues de répondre ou pas?
10: Bah oui, j'ai fini de répondre, donc c'est mal indiqué, je pense.
0: D'accord, gros Clio.
11: Pareil, c'est hyper mal indiqué, on voit rien du tout.
0: Ben mais c'est pas la peine de reprendre comme le précédent auditeur, hein.
10: Ouais, c'est vrai.
11: Non, mais c'est vrai, c'est la vérité, Gérard. L'autre fois, je me baladais, j'étais en train de marcher, à un moment, j'étais sur l'autoroute, je le savais même plus. C'est déjà... indiqué et tout, interdit de piéton.
0: Ouais, ben si, c'est déjà bien indiqué bien avant, hein. Alors,
11: Non.
0: Ah, si. Moi, je peux te le garantir, c'est indiqué bien avant. C'est bien marqué avant que tu rentres sur l'autoroute, hein. À la barrière.
11: Ils étaient arrachés.
0: À la barrière.
7: Ouais, Gérard.
0: Donc pour toi.
7: Moi je ne sais plus ce que je voulais te dire.
0: Pensez-vous que la signalisation est bien indiquée?
7: Oui, moi je trouve ça plutôt bien fait, même si je trouve que les panneaux ne sont pas assez gros. Parce qu'en fait tu les vois une fois que tu passes et faut pas passer trop vite. Moi toi en général je suis à 210. Mm-hmm. À 210 les panneaux tu les vois pas.
0: C'est
7: quoi.
0: Ça, tu te foutrais pas de ma gueule là?
7: Non, je suis VRP, j'ai pas de temps à perdre, donc voilà quoi.
0: C'est ça, tu roules à 210 sur l'autoroute.
8: Ah, monsieur,
0: toi.
8: Mais attends,
0: c'est ça, allez, bonne nuit. Allez, bonne nuit pour toi, terminé. Matouze.
12: Oui, moi je trouve ça plutôt pas même bien indiqué, tu vois. Parce que c'est vrai que des fois, moi quand je sors de boîte, tu vois, on est un peu éméché, en fait, tu vois ce que je veux dire. Hein, tu connais ça, et je trouve ça plutôt bien indiqué quoi. Les panneaux ça nous aide beaucoup à rentrer chez moi. Et
11: puis sur le pneu toi.
0: Sur l'autoroute, espèce d'andouille.
12: Bah oui, je prends l'autoroute pour rentrer chez moi puisque la boîte se trouve à côté de l'autoroute, espèce d'andouille à toi aussi.
0: Ouais, espèce de tantouze, hein.
12: Bon, dis donc, ça c'est pas très gentil de me dire ça, surtout quand tu m'appelles Matouze, hein.
0: Ta gueule.
12: Bon, alors, donc je te disais, donc pour reprendre un peu le sujet du débat sur l'autoroute, les panneaux ils sont très utiles, non seulement on les voit bien, et en plus ça peut servir des fois.
0: C'est ça, il y a certains panneaux que tu vois pas, espèce de tantouze.
12: Quel genre de panneau par exemple?
0: Vas-y, allez.
12: Parle-moi mon petit routier.
0: Vas-y, couche dans ta tantouze.
11: Super,
12: dis donc.
0: Manu.
14: Oui, je voulais qu'on accueille El Château. Il a la classe.
15: Oui, bonsoir, c'est El Château, j'appelle des Sainte-Marie-de-la-Mer.
0: La fréquence
15: 113.3. Bonsoir.
0: Donc, la question, tu l'as entendue?
15: Ouais, tout à fait, sur les panneaux de signalisation, c'est ça?
0: Voilà.
15: Ouais, écoute, moi je pense que c'est vachement mal indiqué, parce que moi je sais que les gens de ma tribu, ils savent pas forcément tous lire le français, et c'est vrai que je pense que déjà au niveau des sous-titres, il y a un problème avec les panneaux en France, quoi.
0: Mm-hmm.
15: Parce que quand même, pour les gens qui savent pas lire, les panneaux, ça représente pas grand-chose.
0: Non mais même, de toute manière, moi je trouve qu'il y a certains endroits, c'est vrai que les indications sont pas tellement bien indiquées. Hein.
15: Ouais.
0: Il y a certains coins sur certaines autoroutes, les panneaux sont vraiment mal mis, sont mis un peu avant, mais ils mettent une sortie par exemple à 200 mètres et...
15: Et puis elle est à 250, tu vois.
0: Voilà.
11: Ouais, et puis ils n'indiquent pas les plaques de verglas aussi. Hein.
0: C'est ça, t'as raison.
8: Le truc qui est chiant sur les autoroutes, c'est qu'en fait quand tu te trompes, tu sais, par exemple, tu loupes une sortie, t'es obligé de faire d'aller très loin, pour refaire demi-tour. Parce qu'à moins que tu fasses demi-tour, on marche arrière, mais...
0: Non, t'as pas le droit. Déjà, il y en a une fois, il a voulu le faire demi-tour et...
8: Mais c'était une personne âgée.
0: Non, ça s'est produit il y a pas si longtemps que ça. Il y en a un qui a fait une marche arrière et qui a créé un accident parce qu'il avait loupé sa sortie. Le mec, il écoutait son
8: Walkman.
0: Il était en train d'écouter son Walkman dans les oreilles.
8: Ah bah ouais, mais il est con aussi.
11: Donc, y a pas moyen de s'envoyer Sandy là? Elle fait pas des tarifs étudiants par hasard?
0: C'est qui dit ça?
11: Je sais pas, c'est gros clignot, Manu il a besoin de moi, donc faut que je parte là.
0: Ouais,
11: Par contre, avec elle, y a pas de limite de vitesse. Hein.
0: Allez, au revoir!
11: C'est vraiment n'importe
0: Bisous
11: quoi.
0: Sur le clignot de Sandy. Au revoir, gros clignot!
11: C'est vraiment n'importe quoi ce qu'il dit, gros Clio. Non, mais comment.
0: Tais-toi, la tantouse, là.
11: Dis donc, tu me parles autrement, tu me parles mieux.
0: Tais-toi, quand je t'appellerai Potchambre, tu sortiras de sous le lit.
11: Non, mais d'accord, mais tu viens sous le lit avec moi.
0: Bon, ça y est, on t'a dit de te la fermer maintenant.
11: C'est pas très gentil, c'est chaud.
0: Manu.
14: Ouais, on reste dans les gitanes, hein, on accueille Félix Gray.
16: Bonsoir.
0: T'appelles d'où?
16: J'appelle de Sainte-Marie-de-la-Mer également.
15: Ta tête te frappe.
16: À tout de tambour qui éclate, un anus qui est plein d'étroits.
0: Ça y est là, ouais. Rigo, il y a des questions hier, c'est.
14: Il y en a plein.
0: Donc vas-y.
5: Alors Carafa, non ça c'est naze.
15: Ouais, ça aussi, laisse tomber.
5: Ouais, je te jure.
15: Hein, putain,
5: c'est,
15: taf, hein.
5: C'est un truc de ouf.
15: Vas-y, hein. Invente-toi, Rigo, invente.
5: Ouais, c'est clair. Max 204.
0: Oh, ça y est, ouais.
8: Je les coupe.
0: Merci.
8: Je n'ai rien à foutre, je les coupe.
0: Ouais, tu dis Manu.
13: Je sais pas qui c'est. Hein. Ça vient d'où ça?
0: Allez, mais coupe-les là, que j'écoute les questions IRC. Oh, ta gueule.
10: Pense un peu à ta mère.
0: Ta gueule.
8: Je les ai coupés. Hein.
0: Voilà. Bon,
5: ah,
0: alors,
5: c'est
0: Rigo.
5: Chaud ça. Donc je vais lire celle que je vois le plus. C'est une question d'Yanki qui te demande si une pipe c'est un arrêt d'urgence.
0: Ouais, il y a longtemps que les questions sont terminées sur les bandes d'arrêt d'urgence. Voilà. Hein, ouais, tu te réveilles.
8: Hallucinez pas, les gars.
5: Pourquoi je lis pas grand chose ce soir, c'est.
0: Ouais, c'est la cata. Ouais, ok. On est combien quand même?
5: On est énormément.
0: C'est-à-dire?
5: C'est-à-dire 6042.
8: Ah bah, on a baissé hein, depuis tout à l'heure.
0: Ouais, t'as 8000, ouais.
8: Ouais. Faudrait que tu montes ton cul, Gérard, pour monter.
0: Ouais, ça. Bon, allez, dernière question. Croyez-vous que la sécurité est mieux sur autoroute que sur les nationales, Tantouze?
17: Non, je m'appelle Matouze.
0: Ça. Ouais, Tantouze, allez, réponds. Je veux pas te savoir.
17: Moi, ça dépend parce que des fois, c'est mieux sur la nationale que sur l'autoroute. Et puis des fois, sur l'autoroute, c'est mieux que sur la nationale parce que des fois, la nationale, ça peut être plus dangereux que l'autoroute.
0: Alors, moi, je te pose la...
8: Je suis pas trop d'accord, moi, avec Matouze. Hein.
17: Pourquoi?
0: Moi non plus.
17: Pourquoi, par exemple?
0: Romanichel.
17: Fildar, par exemple.
0: Non, non, mais attendez.
17: Non, mais attends, Fildar.
0: Bon, Tantouze.
17: Problème, il était pas d'accord.
0: Ouais, bon, bah, Tantouze, pour l'instant, tu t'écrases.
17: Bon,
0: Romain Michel.
17: Ouais,
8: je suis pas trop d'accord avec Matouze.
10: Bah moi, je voudrais savoir un truc. Quoi? Avant d'aller à la DAS, on t'a trouvé sur quelle heure de repos?
0: Bon, allez, au revoir pour toi.
17: Oh.
0: Hop. Oh là là.
10: C'est méchant, ça.
0: Tu lui dis au revoir, Manu.
13: Ouais.
0: El Château.
5: Ça en ouais.
8: El Château.
17: Bah, écoute,
8: excuse-moi, j'ai une question à te poser.
17: Bien sûr.
8: C'est quelle origine?
17: Je suis bohémien.
0: Bon, on s'en fout, tu as demandé à Félix. Ah bah attends, demande à Félix Gray tout de suite, comme ça on sera tranquille.
8: C'est
10: je suis forain, moi, je suis le gérant du top spin à la Foire du Trône.
8: Tu serais pas dans la gitanerie?
10: Ouais, tout à fait.
8: D'accord.
0: Voilà,
8: le top spin, génial.
10: Grande famille.
0: Ouais, Manu.
5: On accueille Touche Mémiche. Bonsoir.
18: Bonsoir, Touche.
0: Touche.
18: Ouais.
0: T'appelles d'où?
18: J'appelle de Paris. Ah, c'est Henri, ça. Oh là. Comment va Pépette, au fait?
8: Ah,
18: t'es toujours patiné ton break?
8: La Pépette dans le break, c'est chaud.
18: Elle s'est remise.
0: Bon, quand vous... la radio derrière, s'il vous plaît, merci.
19: J'ai envie de caler.
0: El Château.
18: Ouais, bah écoute, moi je suis plutôt autoroute parce que je suis plutôt fil de gauche. Et sur la nationale, si tu fais fil de gauche, t'es en sens inverse, donc c'est chaud.
0: Mmh.
18: Donc j'ai plutôt tendance à me ranger sur l'autoroute quand même, à me rabattre sur l'autoroute.
0: D'accord.
18: Mais il faut faire attention quand on se rabat sur l'autoroute.
0: Oh, ta gueule!
18: Ouais, je vais essayer.
0: Oh, Fildar.
8: Non, c'est pas moi.
0: Oh, ta gueule! Félix Gray.
18: Ouais,
20: donc moi, c'est plus autoroute aussi parce que j'ai une décapotable. Et puis, il faut me voir débarquer à Marseille, les cheveux au vent.
18: Ouais.
20: Avec ma décapotable. Ah ouais, j'ai la classe, hein, franchement. Et j'ai travaillé avec Barbelivien aussi.
18: Avec les Santiago,
20: pour ceux qui se rappellent.
0: Touche machin là.
20: Ah putain, ça j'aurais bien quitté en temps.
0: Touche.
20: Ça fait partie de l'un de mes regrets de ma vie.
0: Touche là. Oh, mais merde.
19: C'est bon.
0: Touche. Oh, tu réponds.
20: Je vais faire pleurer.
0: C'est pas bon. Putain. Oh, ça va être terminé parce que je
8: mais
0: commence
8: non, mais
0: à
8: me... Non,
0: bah, touche. Touche là, tu réponds.
20: Allo. Allo.
0: Oui, putain, mais tu là, il est où, lui, là?
20: Tu m'appelles, t'as qu'à dire mon nom normalement, quoi.
0: Touche les miches. Touche les miches, là.
20: Avec plaisir. C'est quoi la question?
0: Allez hop, au revoir, toi.
20: Ah bah attends, vas-y, répète
0: la question.
20: Non, la question,
0: il avait entendu, il était avec moi au standard.
19: Ton gazon.
20: Bah attends, il y a l'autre pouf, là, qui est en train, on comprend que dalle. Vas-y, repose ta question, quoi.
0: Alors, croyez-vous que la sécurité est mieux sur l'autoroute que sur la nationale?
19: Alors, moi, Sandy, j'adore la sodomie et j'adore toute l'appellation, tout ça.
20: Tu es des cochons.
0: Merci, Fildar. Non, c'est pas moi. Alors, touche la miche.
20: C'est qui fait le débat? C'est ta femme ou c'est toi, là?
0: Touche la miche.
20: Ouais. Henri. Eh ben, ouais, tu veux que je réponde peut-être ou alors il y a l'autre pute qui va causer à ma place?
0: Hein. Oh, l'autre pute, attends, merde, moi je te dis encore! Allez, terminé!
20: Ouais, avec ton garage habite là!
0: Eh, tu lui dis au revoir, Manu!
20: Il se trouve que cette
19: pute
20: est sa femme.
18: Pas de vérité.
0: Bon, allez, on va faire conclusion!
8: Manu, merde, couplet!
0: On fait conclusion!
20: Il y a encore 10 secondes et je crache.
5: Il y a un auditeur, je voulais accueillir Jeanne.
21: C'est Jeanne, c'est chaud, c'est bon. Allez, emmène-moi.
3: Plus fort. J'entends rien.
20: Gérard, c'est quoi ton débat? C'est le bordel.
0: Bon, allez, terminé, conclusion.
20: Allez, question, là, une
21: salut Gérard, c'est Jeanne.
20: Bonsoir, Moussaillon. Il balance une police.
0: Bon, je sens qu'on va arrêter là tout de suite.
20: Pourquoi hein, t'es jaune au cœur? Gérard, oublie pas de fêter ta fête à ta mère. Bonsoir, Billy Mitchell.
0: Bon, allez. Je suis désemparé devant l'ampleur de ce débat, moi.
20: Offre-lui un petit chat mort.
0: Allez, hop, conclusion. Tantouze, conclusion du débat.
8: Oh, mais, hé.
20: Moi, je trouve que ton débat, il était bien. Écoute, hein, franchement, un peu, des fois, il y avait des fois où ça partait un peu en couille. Mais quand même, là, ça va, quoi. Je trouve que t'assures. C'est dommage qu'on n'ait pas plus abordé le problème des prostituées sur le bord de l'autoroute qui cause des accidents.
0: Parce bon, tantouze, dégage, au revoir.
20: C'est vrai que ça touche un problème à toi, quand même.
0: C'est ça, tantouze, allez, dégage. Au revoir. Attends tous, au revoir, Mazama.
5: Bonjour Moussaillon, c'est les innocents.
0: Le château.
22: Ouais, bah écoute, débat
20: du haut, le château.
22: Allez, tout le monde, hop là.
0: Attendez, lundi on va rigoler, lundi soir on va rigoler. Lundi soir, Max il va être au courant du bordel que vous avez fait.
20: Je peux te vendre une caravane toute équipée.
0: El Château.
22: Y'a pas de problème.
0: El Château.
22: Ouais, bah écoute, si tu veux passer nous voir, moi et mes camarades à la caravane, on te fera faire un tour d'autoroute. Moi je pense que tu pourrais centrer tes débats parce que ça fait longtemps que t'as pas mis les pieds dans un véhicule à roues. Donc les autoroutes, je pense que ça fait longtemps que t'en as pas vu, depuis une certaine plaque de verglas.
20: Exact.
22: Donc à la limite, la prochaine fois, tu fais un débat sur un truc que tu connais. Je sais pas, les grosses mythomanes ou un truc comme ça, et puis ça pourra le faire, quoi.
0: Ok, bonne nuit à toi.
22: Je te souhaite une bonne nuit, connard.
0: Toi-même, connard. Félix Ray.
23: Moi, je dirais que c'était un bon débat. J'ai pas tout suivi, mais en fait, je voudrais te demander que tu me fasses un petit plaisir, si tu pouvais me mettre les trois scuds, là, pour que je gagne la barre, parce qu'il faut que je me refaire l'anus.
0: Tu verras ça avec Bob Gwen et Martin demain tout à l'heure.
23: Ok, je m'adresse à eux, alors.
0: Voilà. Bonne nuit à toi.
5: Non, il y a Jeanne aussi, il y a Jeanne.
0: Jeanne.
3: Ouais. C'est Jeanne. C'est chaud, c'est bon. Allez, emmène-moi. Jeanne. Plus fort.
21: Fais-nous vibrer, c'est Jeanne.
3: J'entends rien.
21: Vibrer.
3: Encore, encore et encore.
21: Il était bien, il était chaud ton débat, Gérard.
0: Ouais, c'est toi.
21: Ouais, vas-y Sandy, vas-y bouffe-le Sandy, ouais, vas-y.
0: Bon allez, bonne nuit à toi.
8: Oh là là, je coupe.
0: Toi-même la salope.
8: Je coupe hein.
5: Oh là là.
0: C'est toi-même la salope. Bon alors, qu'est-ce que je veux dire? Conclusion de l'IRC maintenant.
5: Oui, conclusion de Yankee qui te dit qu'il faut que tu sois heureux de pas payer de tarifs routiers quand tu te promènes avec ta femme. Mmh. Ensuite, énormément de gens qui disent que ton débat n'avait ni queue ni tête comme toi.
0: Mais je les emmerde.
5: Et je les comprends. Un débat gérardesque, une merde. Qu'est-ce que nous pourrions dire d'autre? Perfora, c'est bonsoir, qui conclut que sur radiogérard.fr.fm, tous les tarifs de péage Paris-Lyon et le guide du Ricard Tricard avec les meilleures adresses de garage pour se faire nettoyer le pot.
8: Excuse-moi, mais Perfora, en parlant de conclure, est-ce qu'il a conclu lui?
5: Ah, je crois pas, non.
8: Ah.
0: Donc, qu'est-ce que j'ai à dire sur ce débat?
8: Bon débat, bien carré.
0: Il
8: n'y
0: a plus rien. Et on a terminé à combien,
5: En tout cas, c'était se faire nettoyer le pot par des poilus en salopette, voilà. Je le précise.
0: On a terminé à...
5: Et on a terminé à 5132, malheureusement.
0: Bah, tant pis. C'est pas grave. Bon, donc, qu'est-ce que je veux dire? Bon, débat pas
8: ouais, trop conclusion,
0: mal orienté. Comme Max n'était pas là, donc ça a été un peu le bordel, comme d'habitude. Non,
8: attends, franchement, j'estime... Enfin, je trouve...
0: Ça a été le bordel
8: avec toi. Il y avait un peu moins de bordel.
24: Je sais pas ce qu'en pense Olivier de la Pro,
8: qui vient d'arriver dans les studios.
24: Non, moi, j'ai écouté. C'était bien, c'était clair, c'était... Non,
0: ouais, surtout celui qui s'amuse à faire la... Surtout celui qui s'amuse à faire la tentouze.
24: Celui qui s'amuse à faire la tentouze.
0: Ouais, tu crois que j'ai pas reconnu ta voix, espèce de travelot, va.
8: Non,
0: c'est un bonhomme,
8: Olivier de la Pro.
24: Par contre, le problème, c'est que c'était pas ton débat, quoi.
0: Bah ouais.
24: C'est celui de Rigo.
0: Non, c'est ça, t'as raison. Donc, qu'est-ce que j'ai à vous annoncer? Ouais, donc Max sera pour les 10 ans de fun. 10 ans de fun radio, le 20, donc, c'est-à-dire ce soir, 26 mai, donc le FUSE à Bruxelles. Donc, allez-y, nombreux et nombreuses. Donc, d'après ce que j'ai cru entendre dire, il paraît qu'il y aurait sûrement Bob, Gwen et Martin qui devraient y aller. Oh, ouais. Tu me laisses mon micro allumé? Merci! D'après ce que j'ai entendu dire, il y aurait Bob Gwen et Martin qui devraient y aller. Je sais pas si t'es au courant.
8: C'est quoi ce son là?
24: Oh là là, ça sature, je crois.
0: Oh!
8: Oh là là.
24: Ah là, c'est énorme.
8: Mais c'est pas beau!
5: Il se passe des trucs bizarres.
8: Qu'est-ce que tu fais, Guy? Mais Gérard, reviens!
5: Gérard, reviens!
0: Bon, tu me ramènes mon micro, tu as été
8: mais c'est bon, il y a ton micro, mets ton casque.
0: Alors, donc samedi. Donc
8: samedi,
0: donc,
8: elle est où au Fuse aussi
0: samedi.
1: Elle est à la fusée.
0: Elle samedi 27. Samedi. Oh !
8: Mais c'est Olivier !
0: Chaud !
2: Ah, je suis blessé.
0: Samedi 27, le dandy, ça. Clarence.
2: Je ne vous oublierai pas.
1: Je crois que le vendredi, c'est au Fuse, à Bruxelles, pour les 10 ans de Fête Belgique.
8: Oh ! Putain, il met en route en face. Oh !
1: Putain, mais oh !
8: Oh ! C'est pas fini, hein !
1: On se croirait dans une radio.
0: Donc, samedi 27 mai, le Dandys à Clarence.
1: À Clarence.
0: Donc, Tarbes, Pau, Mirmande, Hoche, Toulouse et Poix.
8: Oh !
1: C'est eux, hein ?
0: Ouais, ben, c'est plutôt ici, oui.
8: Mais non, désolé, attends, c'est...
0: Terminé pour ce soir. Donc, vous retrouverez Max en
1: oh,
0: fin.
1: Le machin tempo chaud, là.
4: Ricky, t'es tout pas drôle.
0: J'ai même pas la fiche du prochain disque.
1: Ah, excuse-moi, elle est là.
8: Bah, il y aura deux disques, hein. Il y a
1: ah
8: peut-être deux fiches.
1: Bah, j'ai qu'une fiche, dites donc.
8: Non, mais c'est un
0: oh,
8: double.
0: Oh, Ricky, là, ça va,
8: ouais, ouais. Ricky, Ricky,
6: mets
8: la
6: deux
8: belle
6: balles
8: vie.
6: Pour le café, toi, Gérard.
8: Oh!
0: Ricky, je t'ai pas encore annoncé, maintenant je vais t'annoncer. On va donc ça va être les déchaînés de du Lévier avec viens sur la 6, j'ai la crotte sur le rail de sécurité. Et le deuxième,
1: c'est le même, c'est un double.
8: Ouais,
1: c'est une double.
8: C'est une compilation.
0: D'accord. Donc voilà ce que j'avais à vous dire. Donc Max,
1: t'aimes bien les doubles toi, hein.
0: Max, vous le retrouverez dimanche soir pour le dès 22h si ça va mieux. Donc pour
8: si ça va pas mieux, c'est toi qui fais éclectique.
0: Non, ce sera Olivier de la pro. Donc Max dimanche 22h pour éclectique et balade nocturne, ça sera la 60 combien ?
8: Hein ?
0: Ça sera la combien de balade nocturne ?
8: 69.
0: 60, n'importe quoi. Donc voilà, donc vous allez retrouver Ricky pour la nuit sans pub. Et moi, je vous dis à très vite. Début juillet.
8: C'était la dernière, hein. C'était la dernière de l'année. Là, tu viens plus, non ?
0: Le 6 juillet maintenant.
1: Oh, tu la,
0: le 6 juillet pour la.
8: Tu reprends la route après. Tu reprends la route. Non ?
0: Bonne nuit à tous.
9: Ah
0: oui, bonsoir à tous et bonsoir à toutes. Donc
1: bonsoir Gérard.
0: 1h08, donc vous pouvez toujours nous appeler au 0803-08-5000 et 0870-5000 et toujours 3615, code Fun Radio, rubrique directe, et donc on va partir sur les étoiles, le thème du premier débat, on va accueillir Vega. Par contre, j'aurais bien voulu qu'on me donne comme il faut les titres de disque, hein.
8: Ah, je ne le connais pas, Fildar, c'est quoi ?
0: Combien d'écoutés ?
8: C'était Grandmaster Flash avec The Message, Gérard.
0: Voilà.
8: C'était la version maxi de 7 minutes. À la basse, il y avait Joe DiMambro, si je me souviens bien. À la batterie, t'avais Tony Dino.
0: Non, mais
8: Tony
0: Dino. On s'en fout. Moi, je veux simplement le titre et c'est tout.
8: À la gratte, t'avais Jean-Michel Duvivier. C'est un mec, un français, un mec super sympa.
25: Et le producteur, c'était qui ?
8: C'était.
0: Le producteur, toi, tu as commencé par te calmer, d'accord ?
8: Ce serait bien que tu répètes tout ça, Gérard.
0: Non, mais donc, vous venez d'écouter. Est-ce que Fildar vient vous dire
8: avec, je répète, le batteur, c'était Tony DiMambro.
0: Oh, oui. Fildar.
8: T'avais Fildar. À la basse.
0: Fildar. Ouais. Fildar, tu vas te calmer parce que sinon tu as...
8: Le bassiste.
0: Ouais, t'en es sûr de faire le standard là jusqu'au bout ?
8: Bah, je sais pas, avec c'est moi. Toi qui vois.
0: Non, mais je crois pas.
8: Tu fais l'arrêt après, Fildar, de toute façon.
0: Non, mais on verra.
8: Allez, on continue.
0: Donc, on accueille Vega, bonsoir.
26: Bonsoir, GG, ça va ?
0: Bonsoir. Jérôme.
25: Oui, bonsoir Gérard, bonsoir tout le monde.
0: Greg.
25: Ouais, salut GG.
0: Eddy.
8: Non, Heidi.
0: Heidi.
26: Oui, bonsoir Gérard.
0: Alors, réveille-toi s'il te plaît, merci.
26: Oui, mais si tu prononces mon prénom correctement.
0: Ouais, ben. Pour l'instant, moi j'annonce comment on est marque, ok ?
26: Oui.
0: Gangboy.
25: Bonsoir Gérard.
0: Et Flo.
27: Salut GG, salut Candy.
0: Sandy, elle est pas là. Et Sandy, elle vous emmerde. Bon, là, ça va pas commencer, Manu!
8: Non,
0: bon, moi,
8: bon.
0: J'arrête.
8: Non, attends, est-ce que nous, on a un problème de son? On va remettre le retour.
26: Ça commence bien.
0: Attends, non, tu vas pas commencer. Non,
8: je règle.
0: Non, tu vas pas.
25: Il apprend petit à petit.
0: Voilà, non, mais déjà, tu as. Attends, déjà, si ça te plaît pas, toi, tu vas dégager. D'accord? Et Manu, tu vas pas commencer ta merde. Ok?
8: Pardon. Bon. Oui, Gérard, le débat.
26: C'est quoi le premier débat?
0: Le premier, c'est sur les étoiles. Bon, on va commencer comme ça et vous allez voir comment ça va faire tout à l'heure. Vas-y. Alors, Fildar,
8: j'attends qu'il refasse.
0: Ah ouais. Ouais, tu attends qu'il repasse. Moi, tu as pas attendre longtemps avec moi, d'accord ? Parce que tu vas pas faire partie de l'équipe longtemps. Donc, connaissez-vous le nom des étoiles ?
25: Game Boy.
0: Ouais.
4: Alors moi, j'en connais quelques-unes. Tu veux que j'en cite ou pas?
0: Non, mais t'en connais
27: Moi, Jérôme, j'en connais, moi.
0: Ouais, non, mais attends, Jérôme, s'il te plaît. Ouais.
27: Sharon Stone, Jack Nicholson.
0: Ouais, Sharon Stone, et pourquoi pas la main de ma sœur dans la culotte d'un zouave. D'accord. Merci pour celui qui a la musique derrière. C'est bien parce qu'il y a un petit Larsen, mais non, ça commence à
6: portable.
0: Bien faire.
6: Je crois que c'est un portable.
0: Ouais, non, mais attends, les portables, moi je vais faire comme Max. Aucun portable dans les
27: portable,
0: débats.
27: Portable, il y a un L entre le B et le E.
0: Ouais, ta connerie, elle a quoi dans la tête?
27: Rien.
0: Rien, donc si c'est toi qui joues avec un portable, tu déconnes.
27: Bon, quels sont les noms des étoiles?
0: Pour l'instant, tu vas te calmer, d'accord?
7: C'est pas.
0: Oui.
7: Je peux te poser une question?
0: Vas-y.
7: Qu'est-ce que t'as mangé à dîner ce soir et qu'est-ce que t'as bu, s'il te plaît?
0: Qu'est-ce que ça peut te foutre?
7: Bah, comme ça, une question.
0: C'est qui ton nom?
7: C'est Vega.
0: Alors, Vega, tu dégages.
7: D'accord.
0: Bonne nuit. Allez, hop, ça commence. Vega, tu la sors.
6: D'accord, Gérard.
27: Et que Gérard, qu'est-ce que t'as mangé pour accompagner le pinard?
0: Toi aussi, c'est pareil. Non, mais allez-y, continuez, parce que j'ai l'impression que ça va vite se terminer ce soir. Vous allez vous calmer. Donc, Greg. Greg!
9: Ouais!
0: Oh, tu travailles ou quoi?
9: Ouais. Qu'est-ce que t'as?
0: Oh là! Bon,
6: Gérard, qu'est-ce qui se passe?
0: Non, attends, file d'art, s'il te plaît.
6: Oui.
0: Moi, je commence pas un débat où que les mecs ils sont à moitié endormis.
9: Mais il y a Fildar qui me parle.
6: Gérard, il y a Game Boy. Non, parce que parler. Voilà, j'étais en train de lui dire à l'antenne que ça va être à lui qu'il faut qu'il réponde bien à tes questions. Donc, vas-y, tu peux lui poser maintenant, il va t'écouter.
9: Vas-y, je t'écoute.
0: Non, mais il y a un portable et les portables,
6: oui,
0: j'aime pas.
6: J'essaie de le trouver, continue.
0: Alors, Jérôme. Bon, bah.
6: Mais Gérard, parle!
0: Non, mais attends, Fildar.
9: Allô, ouais. Gérard.
0: Déjà.
11: Une.
6: Qu'est-ce qui se passe? Tu vas me retirer tout ça? Oh là là là là là. Tu commences mal, Gérard, encore ce soir. Hein.
0: Ouais, je commence mal.
6: Bah oui.
0: Faudra peut-être mettre tout le monde en air.
6: Mais ils sont okay. En air, ils attendent tes questions.
9: Bon, déjà,
6: c'est
9: y a
6: rouge là,
9: quoi,
6: c'est rouge là, ils sont en air, Gérard.
0: Bon alors.
9: Game Boy.
0: Ouais, je t'écoute.
9: Bon alors, moi je connais trois étoiles. Mm-hmm. Je connais l'étoile la Grande Ourse, tu la connais?
0: Non.
9: Non? L'étoile du Berger, tu la connais?
0: Ouais.
9: Ouais, tu vois où elle se situe un peu?
0: Non, mais vas-y, dépêche-toi.
9: Et puis, je connais une étoile qui est dans ma classe, elle s'appelle Estelle. Et tu sais ce que ça veut dire, Estelle? Ça veut dire étoile aussi.
0: Mm-hmm.
9: Et voilà, il y a que celle-là que je connais.
0: D'accord. Eda?
7: Ben moi, c'est l'étoile du Grand Ours, des Grands Ours, pardon.
0: Mm-hmm.
7: Et celle du Berger, à peu près, c'est tout. Sinon, ouais, comme Game Boy, quoi.
0: Ah bah, faut pas essayer de trouver d'autres solutions que les auditeurs disent en premier, hein, d'accord?
9: Oui, d'accord. Ouais, Greg.
0: Game Boy?
9: J'ai déjà parlé, hein, j'ai déjà répondu, Gérard. Ouais, Greg.
0: Vas-y, Greg.
9: Ouais, moi, l'étoile de mer.
0: C'est tout? Bah, alors, Greg, tu vas pouvoir retourner chez toi, bonne nuit.
7: Mais elle existe.
9: Elle existe, elle est sous l'eau.
0: Flo.
6: Donc non, justement, Florent, c'est celui qui avait le portable, donc je lui ai dit désolé, hein, faut que tu raccroches parce qu'il n'avait pas d'autre téléphone. Donc j'essaie de trouver quelqu'un à la place de Flo.
0: Alors Vega.
7: Oui, je connais des étoiles interstellaires, donc Vénus.
0: Et après.
9: Pas des étoiles terrestres.
7: Vénus et puis qu'est-ce qu'il y a? Je crois qu'il y a la petite ours. Et puis la grande étoile, je crois.
0: C'est-à-dire?
7: Bah, c'est une étoile qui se trouve dans l'univers intergalactique, qui s'appelle la grande étoile, c'est tout.
0: D'accord. Jérôme?
27: Ouais, mais je connais pas beaucoup, je connais Castor Pollux. Je connais les constellations d'étoiles, parce que je regardais quand j'étais petit les chevaliers du Zodiac. Mais sinon, voilà, c'est tout.
7: Et toi, Gégé?
0: Vega, tu as déjà commencé à te calmer, d'accord?
27: Attends, elle peut pas te poser une question.
0: Non, mais pour l'instant, moi, je vais vous répondre. Personne n'a été capable de me dire l'étoile filante, Mars.
9: C'est pas une étoile, Gérard, l'étoile filante.
0: Ah, c'est pas une étoile. C'est pas une étoile.
7: Et non.
0: Ah non.
7: Bien sûr que si.
9: Dommage. C'est une marque de stylo, hein.
0: Ah oui, étoile filante, c'est une marque de stylo, abruti. Hein?
9: Bon, passons. Il y a quoi comme étoile encore,
7: Gérard? Il y a Marc.
0: Tu prends pas des gamins de 14 ans hein, pour les débats.
7: Gégé.
6: Attends, t'es grillé, Fildar.
7: Gégé.
0: Tu ne prends pas des gamins de 14 ans pour le...
10: Qu'est-ce que je fais? Il ne dort pas. Qu'est-ce que je fais?
0: Non, mais attends, tu vas te réveiller, d'accord? Parce que là, on va pas commencer. On est déjà à la première question et apparemment, ça commence déjà à foutre la merde. Alors, il est 1h16. Je préviens tout de suite que si c'est le bordel, il n'y aura qu'un débat. Donc, l'étoile filante. C'est une étoile. Je suis désolé.
27: D'accord.
26: Il y a Mars aussi.
0: Mars, c'est une planète.
26: Ah, bah, c'est une planète est une étoile, hein, GG.
0: Oui, ben, dans ces cas-là, Vénus.
26: Oui.
0: Vénus, c'est quoi?
26: Bah, c'est une étoile.
0: Mmh. Bah, c'est une planète.
26: Oui.
0: Mmh. Neptune.
26: Aussi.
0: Aussi.
26: Mmh. Vas-y, continue, il y en a 12 encore.
27: Eh, GG, il y a le soleil aussi, hein, parce qu'il brille. Ouais,
26: vas-y, c'est la lune aussi. Continue.
0: Mmh.
26: Continue, alors, vas-y, c'est instructif.
0: Non, mais allez-y.
26: Non, mais moi, je me souviens plus, alors vas-y, dis-moi.
0: Non, mais attends, toi déjà, tu vas te calmer parce que tu n'as pas commencé à couper la parole aux auditeurs quand on parle, d'accord, Vega?
27: Il
0: n'y
27: a personne qui parle. Ouais, ouais, il n'y a personne qui parle. Alors, elle a le droit de parler, non?
26: Merci.
0: Si ça vous plaît pas, je vous préviens une chose, si ça vous plaît pas, ça va être pareil. Bon, vous allez gerber.
27: C'est quoi ta deuxième, là?
26: Allez,
0: bon, alors déjà, Greg ou Jérôme, vous allez dégager.
27: On n'a rien dit, Gérard.
10: Sur la plage 10, dans un boîtier? Ok.
0: Non mais c'est bon, vous calmez un peu là tous les deux là entre Manu et Olivier, d'accord?
27: Il est où Olivier au fait?
26: Ça, il faut appeler bon. Max à la rescousse. Hein. Qu'est-ce que numéro 2 s'il te plaît?
27: On attend.
0: Oh, vous savez pas comment ça me prend la tête parce que c'est moi qui commande et moi je vais vous gerber vite fait.
26: Oui mais on attend tes questions, GG.
0: Attends Vega, tu vas la fermer, d'accord?
26: Non.
0: Non bah alors tu dégages. Et hop, tu me dégages Vega pour de bon.
10: Ah bon, qu'ils ont fait?
0: Hop, tu la vires. Tu la vires, repasse pas sur un autre nom.
10: Ok,
0: hop,
10: d'accord. Salut.
0: Bonne nuit à toi, Vega.
10: Bonne nuit.
0: Non, mais tu la vires complètement, celle-là.
10: Ça y est.
0: Alors, quelles sont les planètes les plus proches du Soleil?
27: Ouais, Greg.
0: Ouais.
27: Mercure.
0: Ouais.
27: Ouais. Et puis la Terre. Ouais. La Terre, c'est en 3. Ouais. Et en 2, c'est quoi?
0: Attends. Fil d'art.
10: Quoi?
0: Soit tu me dégages des gens proprement au standard ou tu dégages toi.
10: Qu'est-ce que j'ai fait?
27: Tu gueules pas Gérard. Vas-y, occupe-toi de ton débat là.
0: Tu vois, attends, vous savez pas comment ça me casser les burnes, ok pas,
10: Gérard, qu'est-ce qu'il y a?
0: Tu viens Vega pour de bon.
10: Mais elle est partie.
0: Parce que sinon moi je demande à ma marine de venir faire le standard.
10: Mais je te dis qu'elle est plus là.
27: Complètement hein? Parano.
0: Bon alors.
10: Bon, c'est pas grave, vas-y Gérard, continue. Alors, la question.
0: Si c'est parano, vous allez voir comment ça va faire tout à l'heure. Vous allez voir. Il n'y aura qu'un débat.
27: On fout, j'irai me coucher plus tôt.
0: Bon, alors toi, tu vas te calmer aussi.
26: Ah, Heidi, je peux répondre?
0: Oui.
26: Alors, Mercure, Saturne,
0: ouais.
26: Mars,
0: ouais.
26: Jupiter,
0: mmh.
26: Ouais, la Terre, en 5 peut-être.
0: Et après? Non, mais il y en a...
26: Je ne connais pas tous, hein.
0: Non, mais quelles sont les planètes les plus proches du Soleil? Je sais pas quoi. Non, mais on en a. Il y en a quand même pas mal.
26: Non, mais vas-y, on t'écoute.
0: Non, mais.
27: Il y avait aussi. C'est Jérôme. Il y avait aussi Gugudja, mais elle a brûlé parce qu'elle était trop près.
0: Bon, Jérôme, tu dégages, bonne nuit.
27: Mais c'est vrai, c'est scientifique.
0: Attends, Olivier. Olivier, s'il te plaît. Non. Olivier, je te dis en deuxième débat. Non. Je demande. Non.
10: J'ai besoin d'aide, j'arrive pas à trouver des filles.
0: Non, alors Marine.
10: Non, mais pas des filles pour faire le standard. Au standard.
0: Non.
27: On pourrait parler de Gugudja?
0: Bon, ben, continuez comme ça, moi, ça va aller vite. Je vais arrêter à la deuxième et je vais rentrer chez moi. Comme ça ira plus vite.
27: Bon, troisième question.
0: Game Boy?
27: Gérard, j'ai pris mon dictionnaire pour t'aider et j'ai les 20 étoiles les plus brillantes du ciel.
26: On s'en fout, on est aux terres. Dis-moi.
27: Alors, t'as la...
0: Bon, je sens qu'on va s'envoyer un disque et vous allez réfléchir parce que là, ça commence à bien faire.
27: On parle de tes questions aussi.
0: Comment?
27: Repose bien la question.
0: Alors donc, il est 1h20, on va remettre un disque et vous allez bien réfléchir.
27: C'est trop tôt, c'est trop tôt.
0: Quels sont les... toi, si ça te plaît pas, tu dégages, d'accord? Merci. Donc, quelles sont les planètes les plus proches du Soleil? Et on va s'envoyer, je vais vous annoncer le titre. C'est Rendez-vous de Jean-Michel Jarre, donc c'est sur la Coupe du Monde 98.
10: Non, du tout, il y a un truc à faire. Bah, je suis désolé, c'est Max qui vient.
0: Non,
10: Olivier, va chercher Max, s'il te plaît.
11: Qu'est-ce qu'il y a, Gérard? Non mais parce non, que
0: mais merde.
11: C'est quoi bah, explique.
12: C'est une promo qu'ils font qu'on passe.
11: Voilà. Bon bah vas-y, passe la promo avant, elle dure 30 secondes.
12: Non,
11: il y a un disque après.
12: Ce que tu fais, c'est que tu mets d'abord le disque et après tu passes la promo.
11: Bon, continue Gérard, faut que tu combles. Voilà.
0: Non mais c'est bon, vas-y, passe ton disque.
12: Mais non, vas-y, continue.
26: Non. Question numéro 3.
0: Non, pour l'instant on reste sur la 2 et vous allez vous réveiller parce que je sens que ça va pas aller comme ça. Moi je vais arrêter là, je vais rentrer chez moi.
27: Ah mais t'es de mauvaise humeur aussi, je comprends pas.
0: Ouais, je suis de mauvaise humeur, pour l'instant j'avais demandé au standard qu'on prenne d'autres personnes.
27: Gérard, est-ce que Gameboy peut répondre à la question s'il te plaît?
0: Ben si tu veux, ouais.
27: Alors les étoiles les plus proches du Soleil sont dans l'ordre Mercure, Vénus.
0: Attends Gameboy. Qu'est-ce qu'il y a, Fildar? Qu'est-ce qu'il y a qui va pas?
11: J'expliquais à Manu comment il devait faire son boulot, c'est tout. Pour que le débat se passe mieux.
26: Ouais.
0: Hein? Pour l'instant, c'est moi qui commande, d'accord? Donc Manu t'envoie le disque.
12: Dans 2 minutes.
11: Non, dans 2-3 minutes. 2-3 minutes.
12: Donc il faut que tu. On va faire la question maintenant.
11: Il fait caca.
27: Vas-y, Gérard, je réponds après, ils envoient le disque.
11: Voilà, on va faire ça. Gérard, tu te réveilles ou tu dégages?
0: Attends, toi déjà, vous allez me prendre des gens au standard là, il y a les 24 lignes.
11: Oh, justement.
0: Vous êtes deux standards, vous foutez quoi? De la merde! Alors ça commence à bien perdre tous les jeudis!
11: Donc, il y a deux nouveaux candidats à ce jeu magnifique. Il y a Xavier.
0: Deux nouveaux candidats à ce jeu magnifique. Toi, tu as dégagé. Allez hop. Non, c'est bon, Manu, tu me mets le disque.
11: Non, on peut pas le mettre. On peut pas le mettre.
0: Donc, Xavier. Max!
11: Xavier, 23 ans,
0: Max
11: de Mimizan. Bonsoir Xavier.
0: Max !
27: Salut tout le monde.
11: Et Sun, 18 ans, de Lyon.
26: Salut Gérard.
27: Salut Gérard.
0: Bon, ouais. Non, moi je continue pas, j'arrête, tu prends. Tu te démerdes, moi j'arrête, je rentre chez moi.
27: Mais c'est quoi le problème? Pourquoi tu cries comme ça?
0: Oh. C'est tout. Il fout en rien. Non, ça pour rien. Ça pour rien.
27: T'abuses.
0: Non, ça pour rien. Ça pour rien, j'arrête.
27: T'abuses aussi.
11: Mais parce que.
27: Mais si.
0: Non, mais attends, je demande quelque chose.
27: Qu'est-ce que t'as demandé?
11: Mais non, parce qu'il voulait qu'on envoie le disque, et comme tu dois mettre la promo,
0: pour l'instant, tout le monde dort, vous gervez, vous dégagez. Je peux vous voir.
27: Oh, Gérard, t'es chiant.
12: Oh, t'es chiant. Moi, je t'écoute, t'es chiant. Non, t'es chiant, t'es devenu trop dictateur, tu veux trop ton truc, ça devient n'importe quoi. Donc, faut que tu te calmes, Gérard.
0: Non, moi, je continue pas comme ça.
12: Non, mais nous non plus, de façon, donc ça tombe bien, donc...
0: Dans ce cas-là, tu fais ta demi-monologue et moi, je rentre chez moi. Et les deux débats, on les prend la semaine prochaine.
12: Ah non, il n'y a pas de semaine prochaine, ça sera à partir du mois de juin, puisque apparemment, t'as décidé, t'es chiant. Qu'est-ce qui se va pas? Qu'est-ce qui se passe?
0: Attends, pour l'instant, je demande, est-ce qu'on vire des mecs? Les 24 Clinton, ils sont en train de me prendre fiche, là.
12: Voilà. Mais ça sert à rien de faire sonner, ça sert à rien de prendre tout le temps les 24 lignes. Il faut qu'ils se concentrent sur le standard et des gens qu'on a déjà appelés.
0: Attends. Mais il fait rien quand je demande à quelqu'un qui vire, il vire pas.
11: Mais j'ai viré les filles, regarde, j'ai rappelé des nouveaux là.
0: Ouais, qui parle? Xavier, c'est qui?
11: Bah, Xavier, c'est Xavier, 23 ans, de Mimizan.
0: Et après?
11: Et il y a Sun, une jeune fille de 18 ans qui habite à Lyon.
0: Dans ce cas-là, tu vas me reprendre Vega, qui change de nom.
11: Écoute, et tu verras si c'est Vega.
0: Bah, attends, Hein? Parce que quand je te demande de virer les mecs, les nanas ou les mecs. Tu les reprends sur des.
11: Non.
0: Tu leur dis sur des autres noms. Non, moi je marche pas.
11: Bah oui, mais si.
0: Non,
11: bah
0: je marche pas.
11: Tu t'es fait avoir, donc voilà.
0: Tu t'es fait baiser la gueule, c'est pas bon. Hop, on met deux disques et on reprend après. Si ça se passe bien, si ça se passe pas, on arrête et je demande à Marine.
11: D'accord.
0: Elle vient de perdre le standard.
12: Par contre, Gérard, la seule chose que je vais te demander, c'est pas de virer des gens, mais on écoute avec la direction, c'est que dès qu'il y a un mec qui dit un mot de travers, je crois qu'on avait dit que les gens avaient le droit de discuter, dès qu'ils disent un mot de travers, tu les vires. Donc on passe son temps à virer des gens toutes les deux minutes. C'est pas une usine. On peut pas toutes les 30 secondes virer des gens, prendre des gens comme ça. T'es pas non plus un dictateur. On n'est plus à l'époque de César, on n'est pas à l'époque de tout ça. Donc, essaie d'être un petit peu plus tolérant, de demander aux gens de se calmer, mais pas à toutes les deux minutes. Dès que quelqu'un te dit quelque chose, je le vire, j'en veux un autre. C'est pas de la viande.
0: D'accord. Okay. Ouais, je veux bien, mais alors, par contre, Manu, t'étais à la réa, qu'est-ce que c'est que ce double son que j'ai entendu?
27: Il n'y a pas eu de double son.
0: Presque pas.
12: Il me semble que non plus. Non, je crois que Gérard, là, tu deviens un petit peu parano. Ça va plus aller, hein. Je crois qu'on est bon pour le dire. Après, c'est terminé.
0: Oh, moi,
12: oh, bah, moi aussi, parce que plus non plus me fatigue.
0: Dans ce cas-là, on continue.
12: Non,
0: bon,
12: mais tu me fatigues. Quand il y a pas de. Quand t'inventes des doubles sons, t'inventes des gens, t'inventes un petit peu de tout, n'importe quoi. Donc, on va retrouver Gérard d'ici quelques instants pour la suite de ces débats. Moi aussi, je vais faire des réunions pour demander à ce que tu te calmes un peu, parce que pour une fois que ça se passe bien, c'est toi qui fais que ça se passe pas bien, Gérard, à cause de toi, c'est dommage. Donc, dès le début du débat, ça se passe pas vraiment bien. On va essayer de remettre les pendules à l'heure pendant le temps d'un petit disque. 0870 5000 et 0803 08 5000. Et si samedi soir vous avez envie de faire quelque chose de fort et de grand, écoutez bien ce qui arrive sur Fun Radio. 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
0: Et ouais, c'était les Daspect avec Révolution 909, et donc on récupère
13: C'était pas ça, Gérard, c'était Rolling and Scratching, tu sais, de la loco.
0: Ah ouais. Comme par hasard, c'était pas les Daspect.
13: C'était pas Révolution 909, les Rolling and Scratching.
0: Bah oui, mais c'est ça. Ouais, d'accord. Ok.
12: Bon. De toute façon, on a tort, là.
0: Qui c'est qu'on récupère?
13: Donc, on a Sun à la place de Vega. Sun, 18 ans, de Lyon, comme je t'ai dit
14: tout
13: à l'heure.
14: Salut, Gérard.
0: Salut.
14: Tu vas bien? Ouais, en forme.
0: Après, on récupère Jérôme.
27: Oui, bonsoir. Et ça y est, ça va mieux.
0: Greg.
27: Ouais, salut, Juju.
0: Eddie.
15: Oui.
0: Gangboy.
27: Salut, Gérard.
0: Et Flo.
27: Elle est partie.
13: Non, mais Flo est parti parce que c'était celui qui avait le portable. Maintenant, c'est Xavier. 23 ans, de Maubeuge. Xavier, il s'appelle.
0: Ben, tu me fais la liste. Donc, quelles sont les planètes les plus proches du Soleil?
27: Game Boy.
0: Oui.
27: Alors, je vais te les donner dans l'ordre. La plus près, c'est Mercure. Ensuite, t'as Vénus, la Terre, Mars, Jupiter, Saturne, Uranus, Neptune et Pluton.
0: Voilà.
27: Voilà.
0: Et comme moi, j'ai sous les yeux, bon, j'ai regardé un peu de aussi dans le dico.
27: Gérard, t'inquiète pas, moi aussi j'ai le dico sous les yeux.
16: On a regardé dans le dico, hein, GG.
15: Ouais.
0: Non, mais moi j'ai Terre et Jupiter, hein. J'ai pas eu le temps de chercher toutes les planètes parce que je pense qu'on en a beaucoup, hein.
16: Ah ben, y a Game Boy qui vient de te les donner, hein.
27: Ouais.
0: Ouais, ben je pense que toutes les planètes que t'as citées, Game Boy, je pense que à mon avis c'est les mêmes, hein.
27: Oui, à mon avis aussi. On est
0: donc,
27: d'accord.
0: Donc, Xavier.
16: Bah, qu'est-ce que je te dis de plus? Il les a donné pile poil dans l'ordre.
0: Mm-hmm.
16: Je peux pas rajouter, hein.
0: Ouais, mais ça. Ouais, mais essayez de me dire si des fois vous en avez d'autres.
27: D'accord, on va les inventer.
16: Inventer les planètes. Les plus connus, hein, les autres on les connaît pas.
15: Bah, moi, si tu veux, Gérard, il y a des étoiles géantes, il y a l'étoile de.
0: Oui, mais par contre.
15: Ouais,
0: ouais, voilà. Tout à l'heure, j'ai demandé, connaissez-vous le nom des étoiles? Tout le monde me dit l'étoile pilante, c'en est pas une. Mais si, c'est une.
15: Tout à fait, ouais. Ouais, elle s'en est une.
27: Ah, elle est très connue d'ailleurs, GG.
13: Elles sont toutes filantes, les étoiles, non? À un moment ou à un autre?
15: Ah non, c'est un phénomène lumineux qui est quand même assez restreint, quoi. Ça reste pas toujours, quoi.
0: Mm-hmm.
15: C'est
0: alors,
15: passager.
0: Là, une question que je vais poser.
15: Ouais.
0: Donc, je pense que je vous ai répondu sur la question, là.
15: Ben, on va faire avec.
0: Ouais. Bah, de toute manière, qu'est-ce que vous voulez que je vous réponde d'autre comme étoile?
27: Mais GG, c'est Game Boy.
0: Oui.
27: Tu sais, l'étoile filante, dans mon dictionnaire, c'est une météore. Donc, c'est pas vraiment une étoile, en fait. Hein.
0: Oui, mais elle fait partie, quand même, du style d'univers.
27: Oui, ouais, c'est sûr.
0: Ça fait partie de l'univers, je suis désolé, Game Boy.
27: C'est comme l'étoile de polaire, quoi.
16: Et Gérard, c'est Jérôme, il paraît que quand on voit des étoiles filantes, il faut faire des vœux, mais moi, ça marche pas parce que t'es toujours là.
0: Non, mais attends, Jérôme, s'il te plaît. Déjà, Jérôme, tu vas te calmer.
16: Oui.
0: Hein?
16: D'accord.
0: Parce que j'ai déjà reconnu ta voix, donc tu t'appelles pas Jérôme, mais tu t'appelles Tony.
27: Ouais.
16: Bonsoir.
0: Voilà.
27: Tony.
0: Donc, qu'est-ce que j'avais précisé mardi?
13: Non,
0: à
13: mais
0: la réunion.
13: Il est là depuis le début. On a pas.
0: Oui, mais.
13: Pas
0: oui,
13: viré.
0: Non, oui, mais.
16: J'étais sage, hein. Il faut l'avouer.
13: Ah, oui. Donc, on a dit, on rappelle les habituels de temps en temps. C'est ce que je fais.
0: Ah oui, mardi, je t'ai dit qu'on rappelait les habituels. Non, mais attends,
13: bah,
0: tu ma gueule ou tu prends le train?
13: Non, je me fous pas de ta gueule, hein, je prends pas le train non plus.
16: Tu prends la locomotive?
0: Ouais, ou la loco?
13: Ouais, je vais prendre la loco. Là.
0: Ouais, tu vas prendre la loco dans les chiottes comme
13: Non,
27: on parle pas
13: dans les chiottes.
27: De la loco, GG.
0: D'accord. Bon, combien.
12: Gérard, excuse-moi, il y a une question sur Minitel qui t'est directement adressée. C'est Max Biaggi qui te demande. Il nous dit que toi, ce que tu connais le mieux, c'est les trous noirs.
0: Ouais, tu vois, alors attendez.
16: Exact.
0: S'il vous plaît. Moi, je te préviens, Manu.
12: Mm-hmm.
0: Encore une question. Con comme ça sur Minitel, le Minitel, on le referme.
3: Ok.
17: Et je fais plus de 30, j'annonce plus de 36-15.
3: Donc,
17: d'accord.
3: Je lis pas le deuxième de Max Belgi, c'est pas la peine.
17: Non, c'est pas la peine. Si c'est pour dire des conneries comme ça, ça sert à rien.
3: C'est ta lune qui est la plus proche de la loco, je le dis pas.
17: Non.
3: Ok.
17: Alors donc, l'histoire, ça commence à me prendre la tête, d'accord? On est bien d'accord.
3: Ok, je referai plus.
17: Hein? Mais cela, cette histoire de là et puis l'histoire de Diana, ça commence à me prendre la tête. Non, c'est bien compris. Combien il y a d'étoiles dans l'univers?
18: Beaucoup. Game Boy.
17: Ah, on va demander à Xavier, Game Boy, tu vas couper 5 minutes, je t'arrête 5 minutes.
18: Ah, c'est gentil de me laisser parler, GG.
17: Xavier.
18: Bah alors, il y en a, il paraît, 12 653 942.
17: Non, combien d'étoiles y a-t-il dans l'univers?
18: Je viens de te le dire, 12 643 642.
17: D'accord.
26: Ouais. IT.
18: Et Game Boy.
17: Bah non, mais attendez, on va y aller calme. ID.
26: Non, moi je l'ai sous les yeux, c'est 100 milliards d'étoiles.
17: D'accord.
26: Dans la galaxie, ouais.
17: Game Boy.
18: Alors les scientifiques évaluent le nombre d'étoiles et ils disent...
17: Ah non, mais attends, Game Boy. Je te préviens, je veux pas savoir l'histoire des scientifiques, j'en ai rien à foutre.
18: Non, parce qu'une fois, j'ai voulu les compter, mais je me suis endormi, quoi. Donc il doit y en avoir une affinité, je présume. On peut pas les compter, en fait.
17: Mm-hmm. Eddie.
3: Heidi.
26: Mais j'ai répondu, je t'ai dit 100 milliards.
17: Mm-hmm.
26: Eh ben, mais...
17: Greg.
19: Ouais, pareil, des milliards, ouais.
17: Mm-hmm. Jérôme. Disons, Tony.
27: Non, appelle-moi Jérôme, je préfère. Plein, je sais pas. Non, une infinité, comme disait la demoiselle.
17: Mmh. Son.
26: Bah, moi, je pense que, enfin, on peut pas les compter parce que c'est qu'une illusion. Leur lumière, elle nous arrive que des années-lumière plus tard et c'est un peu idiot de les compter, quoi. Enfin, je sais pas ce que t'en penses, Gérard, quoi, parce que on est dans un monde un peu virtuel et ouais, la lumière, elle nous arrive que très tard et c'est plus les mêmes étoiles, elles sont déjà mortes depuis des années-lumière, quoi.
27: Je suis obligé de me taper les 15 saisons.
17: Bon, Jérôme, s'il te plaît, tu te calmes. Hein? Moi, je peux vous dire une chose que je préfère regarder. À mon avis, je pense que c'est plutôt des milliards d'étoiles qu'il y a. On peut pas les compter.
18: C'est pourquoi impossible. Pas une infinité alors?
17: Oui, mais ça, tu peux pas les compter les
27: ouais,
17: étoiles.
27: Parce qu'une infinité, c'est une, donc tu peux la compter. Donc il faut dire qu'il y a des milliards d'étoiles. T'as raison, GG. Je suis avec toi.
17: Mm-hmm.
27: Vive l'électrisme en France.
17: Mm-hmm. D'accord. Ça, c'est Jérôme qui vient de répondre. Hein. Ouais, mais je m'en doutais que c'était toi.
18: Il y a aussi beaucoup d'étoiles d'araignée, hein.
17: Ouais, d'étoiles d'araignée.
27: On va arrêter les jeux de mots.
17: Non, mais ça, l'étoile d'araignée, ça n'a pas le rapport avec les étoiles normales qu'on voit dans le ciel, d'accord?
18: Ah oui, c'est vrai.
17: Alors, par contre, la question, ça, c'est une question que je vais m'amuser avec vous. Avec quoi
27: Oui, amuse-toi avec moi.
18: Amuse-toi.
27: Fouette-moi.
17: Non, mais vous allez vous calmer parce que...
18: Aujourd'hui, on est calme, t'as remarqué?
17: Attendez, 5 minutes. On dort. Ouais, mais c'est comme ça qu'on veut partir sur le premier débat, hein. Je suis désolé.
3: Bah là, ils sont
17: bah ouais, mais
3: partis,
17: même.
3: Mais c'est clair.
17: Bah ouais, mais. Moi, je veux bien répondre aux questions qu'on me pose, mais faudrait que. Là, déjà, une. Pour l'instant, c'est pas moi qui ai choisi les auditeurs, c'est là. Hein, moi, si les auditeurs dorment, c'est pas la peine.
3: Mais non, mais ils dorment pas, les auditeurs, Gérard.
17: Ouais, non, mais attends, Manu, c'est pas à toi que je m'adresse, d'accord?
3: Mais j'ai rien dit.
17: Non, mais
3: c'est
17: toi,
3: moi qui
17: parle. Pour l'instant, t'es à l'aria.
3: Mais, okay. Mais je t'ai rien dit, Gérard.
17: Non, mais moi, si au standard, vous voulez.
3: Bah, Gérard, si tu penses qu'il y en a un qui dort, tu me le dis et je le réveille.
17: Ouais, quand je dis des milliards. Pas, hein. De manière, ça, les milliards, je sais pas. Bon. D'après vous, y a-t-il eu une vie sous une autre planète?
18: Xavier.
17: Oh, mais merde, vous allez réveiller. Vous allez me réveiller quand je parle ou
18: pas,
17: merde.
18: J'allais parler, GG, tu me laisses pas parler.
17: Vas-y, oh Xavier, non, mais là, ça commence à bien faire.
18: Oh, GG, tu me laisses parler.
17: Ça commence à bien faire.
18: Oh, Xavier, GG, c'est Xavier, je peux parler. Et Game Boy aussi. On peut parler, GG, ou pas?
17: Ouais, allez-y.
18: Alors donc, c'est Xavier. Moi, à mon avis, il y a plein de petites ETs dans l'univers.
17: C'est-à-dire?
18: Bah, c'est-à-dire qu'il y a plein de petits extraterrestres qui viennent nous voir, mais en fait, on les voit pas, mais ils sont invisibles.
17: D'après vous, y a-t-il une vie sur notre planète?
18: Oh, oui.
26: C'est clair, on le sent tous les jours.
18: Bah, je sais que toi, t'es pas un être humain, mais on sait qu'il y a de la vie sur Terre.
19: Tu t'en approches, quoi.
26: Ah ouais, on les effleure tous les jours, quoi. On les sent passer autour de nous et tout.
18: En fait, ils sont invisibles, on peut pas les voir, GG.
17: Mais pourquoi?
1: Bah, j'en sais rien, moi, ils sont invisibles.
26: Non, parce qu'ils vivent dans une autre dimension, un autre monde, quoi. On peut pas les sentir.
17: Mmh. Ouais. Mmh. Par exemple, si je vous dis demain, même voir la semaine prochaine, on change de planète, d'après vous, est-ce qu'il y aura une autre étoile qui apparaîtra?
26: Attends, c'est quoi le rapport là? C'est pas logique ta question.
17: Non mais attends, d'après vous, y a-t-il une autre vie sur notre planète? Par exemple, moi, si je vous dis, si on change de planète, est-ce qu'il y aura autant d'étoiles?
1: Mais bien sûr.
17: Ah bah
1: alors.
2: Non mais elles seront peut-être plus près ou plus loin, ça dépend de la planète où on est, j'allais. Hein? Qu'est-ce qu'on pense?
1: Imagine, t'es au bout de l'univers,
17: bah
1: t'en verras que d'un côté des étoiles.
17: Bah, de manière, même à l'heure actuelle, t'en vois d'autres des étoiles.
1: Bah, évidemment que t'en vois d'autres, Gégé. Il y en a partout des étoiles, Gégé.
5: Il y en a partout autour.
1: Même sous tes pieds, il y en a, j'en suis sûr.
17: Bon, il dit.
5: Partout où tu te trouves dans l'univers, il y a des étoiles.
17: Il dit.
26: Oui. Et bien, partout où tu vas, il y a des étoiles. C'est logique quand même, tout autour de la Terre. Il y a des étoiles, donc j'en vois pourquoi dans notre planète, il y en a.

0: astronomique.
1: Des télescopes.
2: Ah, télescope.
0: Télescope, ouais, c'est vrai.
2: Bah alors, vous saviez pas?
0: Bah non.
2: Oh là, les bien, ils sont nuls. Oh, les caves, les caves, les caves.
3: Je connais rien.
4: C'est toi, un cave.
3: C'est quoi, un cave?
0: C'est toi.
3: Ouais, c'est ça. Alors, les étoiles ont-elles une distance parmi nous?
0: Ça veut dire quoi, s'il te plaît?
5: Tu peux le répéter en français, s'il te plaît?
4: C'est-à-dire, Gérard?
0: Gérard, t'as connu le CP?
3: Non mais attendez, si c'est pour si c'est pour commencer à dire des conneries, vous allez dégager, hein, et on va s'écouter
6: Attends,
2: on a posé deux questions, GG.
3: Non mais attends, faudrait peut-être déjà que quand je pose la question, qu'on me dise pas ouais, c'est quoi cette question.
2: Bah oui, il faut que tu la répètes parce qu'ils n'ont pas compris.
3: Sur les étoiles.
2: Écoutez.
3: Les étoiles ont-elles une distance parmi nous?
4: Et qu'est-ce que ça veut dire, ça?
2: Explique la question, Gérard, ils comprennent pas.
3: Bon alors, parmi nous, est-ce qu'on a une distance?
4: Parmi nous, est-ce qu'on a une distance?
5: Non, ouais, ouais. Ça, Gérard.
4: Est-ce que les étoiles ont un sens pour nous? C'est ça que tu veux dire?
3: Oui.
4: Ah.
3: Ah bon, ont-elles une distance parmi nous? C'est le sens ou autre, hein?
0: Ouais, d'accord, le sens ou autre, ou vice versa.
4: Oui, tout à fait.
0: D'accord.
4: Oui.
0: Vas-y.
4: Bah écoute, elles doivent nous éclairer, quoi. Je pense que... Ouais.
3: Non, mais à mon avis, je pense que...
0: Bon, ça, on va pas la faire, saute.
5: Ouais.
3: Non, mais je pense que là, je crois que.
2: Bah, donne ton avis déjà, Gérard, ça va peut-être les inspirer.
3: Ce débat-là, c'est même pas la peine qu'on le termine.
2: Mais pourquoi?
0: Mais t'as vu tes questions aussi?
2: Mais non, elles sont très bien, les questions. Bon,
3: attends,
2: Vous les comprenez pas, les questions.
3: Allez, Jérôme, tu dégages.
2: Donc, allez, ils vont réfléchir à la question, et puis répète-la, ils vont réfléchir, ils vont certainement trouver une solution, hein, je suis sûr.
3: Alors, les étoiles ont-elles une distance parmi nous, et tu me dégages, Jérôme, s'il te plaît, merci.
4: Heidi.
3: Oui.
4: 1,39 million de kilomètres.
3: C'est-à-dire?
4: Eh bien, la distance entre nous et les étoiles, 1,39 kilomètres.
3: D'accord.
0: Ça dépend des étoiles.
3: C'est qui là?
0: Ouais, c'est Greg.
3: Ouais, Greg.
0: Ça dépend des étoiles.
3: Ouais.
0: La plus près, je crois que c'est Proxima du Centaure.
3: Non, attends, ça, c'est pas le nom d'une étoile. Hein.
0: Si, je t'assure.
4: Si, si,
0: c'est Alpha Jet aussi.
4: Si.
3: Comment? Alors là vous allez réfléchir à la question et parce que là il y en a un qui vient de parler d'Alpha Jet, c'est pas la peine. Non mais je vois comme ça.
2: Je crois qu'il a parlé des galeries Lafayette.
3: Il a parlé d'Alpha Jet, tu vois.
2: Alpha Jet.
0: C'est une marque d'avion.
3: Ouais ouais, bien sûr.
0: Gérard, il y a Game Boy qui veut répondre.
3: Oui.
0: Alors en fait, ça dépend des étoiles parce que si tu vois que l'étoile est petite, ça veut dire qu'elle est plus loin de nous. Ouais. Et quand l'étoile elle est grosse, ça veut dire qu'elle est plus près de nous.
5: Donc, plus près de nous.
0: Tu comprends ce que je veux dire ou pas? Tu vois, ça c'est l'étoile qui est près de nous. Ça.
3: Bon, là, Manu, tu vois, tu viens pas d'entendre le bruit de la musique là. Non.
5: Martien qui arrive, GG.
2: Non, j'ai rien entendu.
4: On va nous faire un petit son space. Ouais, c'est ET qui arrive. C'est ET qui arrive.
3: Bon, allez.
2: Bon, Gérard.
0: Vas-y, on y va là,
2: parce que tout le monde s'endort là.
3: Ouais, ben, tout le monde s'endort. Vous savez qu'il n'y a pas foutre le bordel des.
2: Mais on ne fout pas le bordel. Reprends ton débat, Gérard.
3: Donc, prenez-vous l'ascenseur pour aller voir les étoiles.
0: Xavier.
3: Non, attends. Je veux savoir pourquoi tu te marres comme ça au standard.
2: Parce qu'il y a un auditeur qui m'a dit une blague et elle était hyper drôle. Et si tu veux, il pourra te la dire.
3: Non.
2: Ok? On continue. Donc à la place de Jérôme, on accueille Allo.
0: Allô. Allô. Allô. Allô.
4: Allô, ça va?
0: Bonsoir. Allô, allô.
4: Allô, à l'huile.
2: C'est quoi la musique, Manu, là?
3: Non, mais c'est bien.
2: Il n'y a pas de musique.
3: Non, il n'y a pas de musique.
4: Et non, mais t'as Lucine, Gérard.
3: Ouais, ben c'est bien. Ben, dans ces cas-là, on va couper.
2: Tu poses la question, GG?
3: Prenez-vous l'ascenseur pour aller voir les étoiles et...
2: On se retrouve après ton petit disque, là. Tu peux l'annoncer?
7: Pas tout de suite.
3: Si, tout de suite, parce que je veux savoir d'où vient cette musique.
2: Voilà. C'est quoi ton disque, Gérard? Annonce-le alors. Maintenant que
3: La question, c'est prenez-vous l'ascenseur pour aller voir les étoiles. Et on va se retrouver juste après. Et là, vous allez écouter Rendez-vous 98 de Jean-Michel Jarre. Et voilà, donc, comme c'était prévu, donc vous venez d'écouter Jean-Michel Jarre dans Rendez-vous 98, donc c'est le thème, c'est le truc, la musique du film, la musique pour la Coupe du Monde 98.

0: Et je sais qu'il y en a beaucoup qui n'aiment pas trop Jean-Michel Jarre, mais je suis désolé. Donc pour ceux qui n'aiment pas, ben s'ils n'ont pas voulu écouter, tant pis pour eux, mais moi j'adore. Donc on va récupérer Son.
1: Ouais, salut.
0: Bonsoir. Greg.
2: Ouais, toujours là.
0: Eddie.
1: Heidi, toujours là.
0: Heidi. Gang Boy.
3: Bonjour, bon, ça va?
0: Bon, c'est bon Gang Boy, tu as commencé à te...
1: calmer.
0: À te calmer, merci. Xavier, celui qui s'amuse. Celui qui s'amuse derrière va dégager.
1: C'est Fildar.
0: Ouais, non, c'est pas Fildar, il est au standard.
1: Non, il y a un extraterrestre parmi nous, je crois.
0: Après Xavier, qui c'est qu'on a?
4: On a dit, je t'ai dit allô, tu vois, je te l'ai mis en dessous de Son. Allô, 24 ans de Toulouse. Et il est beau gosse, il est beau gosse en plus.
0: Allô?
3: Oui.
0: Bien sûr.
4: Bah quoi?
0: Non, mais attends, quand je te demande de me virer les auditeurs. Bon, l'habitude, c'est pas la peine de les reprendre sous un autre nom.
4: Mais okay.
3: C'est pas le même, Gégé.
2: C'est pas le même, Gégé, ils ont changé.
1: Parano, crois-nous.
2: Putain. C'est allô.
4: C'est allô, là, tu vois, il te le dit. Bah, vas-y, continue, alors.
0: Donc, prenez-vous l'ascenseur pour aller voir les étoiles.
3: Game Boy.
0: Ouais.
3: Alors, t'as très bien fait de poser ces questions, parce que moi, j'habite dans un immeuble qui fait 22 étages, et le soir, quand j'ai eu de voir les étoiles, bah, comme j'habite au premier étage, bah, je prends mon ascenseur, je vais tout en haut de l'immeuble, et je regarde les étoiles, et je prends le pied, quoi.
2: C'est allô, précise quel étage.
3: Pardon?
2: Précise quel étage?
0: Non mais attends, allô?
2: Allô?
0: Tu as déjà commencé par te taire, tu as laissé finir Game Boy. Parce que quand il dit au 22e étage de...
3: Attends, 23e, hein?
2: Ouais, mais de quel immeuble?
3: Bah c'est le numéro 5, en face du 4.
2: Oui, je suis beau gosse quand même.
0: Putain, vous comprenez pas, bon bref.
1: Bon,
0: allez, c'est bon, Game Boy, allô? Vous avez répondu sur la question.
1: Heidi!
0: Oh, c'est fini la musique ou quoi? Merde!
2: C'est pas toi qui pose les questions.
0: Attends, si t'es pas content, tu dégages.
2: Allô?
0: Non, tu la fermes.
2: Ouais,
0: non,
2: c'est allô. Répondre, Gégé. C'est allô qui veut répondre.
0: Quand je serai appelé, tu répondras à la question, d'accord?
1: D'accord.
0: Alors, Xavier.
5: Ouais, donc moi je dis plus on est haut, plus mieux on voit les étoiles. Donc vaut mieux prendre l'ascenseur pour être le plus haut possible.
0: C'est-à-dire?
5: Bah, c'est-à-dire que quand on est en bas, on voit les étoiles toutes petites. Et plus on monte, plus elles grossissent. Donc mieux on les voit.
2: Autant prendre de la hauteur.
0: Non mais donnez vos noms quand vous voulez répondre.
5: Allô,
2: ascenseur.
0: Allô, je t'ai dit pour l'instant tu te la fermes.
1: Heidi,
2: ok.
5: Vas-y Heidi.
0: Heidi.
1: Alors, moi j'ai.
0: Allô, tu la fermes. Bon, tu me dégages,
4: mais
0: allô.
4: Mais il parle pas, il dit rien.
0: Non, il a. Là, c'est pas lui qui commande, d'accord, c'est
4: mais,
0: moi.
4: Mais il commande pas, c'est il ça, sait, c'est toi le chef. Vas-y, continue.
1: Ouais, je.
0: Heidi.
1: Oui, donc moi je disais, j'ai un gyroscope, donc j'ai pas besoin de monter dans l'ascenseur. Je vois très bien les étoiles dans le jeu de je suis, pardon.
0: Mm-hmm.
1: Donc voilà quoi.
6: Ouais, mais pourquoi?
1: Pourquoi quoi?
6: Bah pourquoi tu dois faire ça?
1: D'accord.
0: Heidi, tu te réveilles s'il te plaît? Non, tu t'essaies pas de.
1: Sam, j'ai un truc à dire.
2: Heidi, t'es un peu dans les étoiles.
4: Vas-y, Son, ouais, vas-y, voilà, parce que là, on s'endort tous.
1: Un ascenseur qui s'arrête jamais pour qu'on puisse vraiment
2: Passer
1: dans une étoile et arriver dans le ciel complètement.
5: C'est une super idée, ça, Gégé. Hein.
1: Ah ouais.
2: C'est un peu de la science-fiction, quelque part.
5: Bah ouais, mais bon, faut bien rêver de temps en temps. Hein.
1: Ouais,
5: temps
0: pour je sens que la réunion de mardi, vous avez pas compris, là, tous les deux. Hein.
1: C'est qui,
0: Fidar? Ouais, non, mais c'est
6: Fidar Emmanuel, c'est Fidar Emmanuel, on n'a pas compris.
0: Non, je crois pas, hein.
6: Ouais, mais...
0: À mon avis, ça vous amuse, hein. C'est bien.
1: Ouais, parce que toi, t'as pas l'air, hein.
6: Bon, Gérard, on y va?
0: Ben, on continue.
6: S'il te plaît.
0: Pensez-vous que Chalet-Étoile...
1: Tu peux y répondre, toi, Gérard, à ta question?
0: Personnellement, moi, je préfère aller voir les étoiles sur une terrasse d'un immeuble.
5: Donc tu prends l'ascenseur?
0: Je peux y aller aussi bien à pied.
2: Ah bah à la campagne ou à la ville?
5: Ça monter, Gégé.
0: À la campagne, je me vois mal avec...
2: T'habites dans un immeuble
3: ou à Suresnes,
2: Gégé?
0: Alors, celui qui vient de dire Suresnes, tu dégages, merci.
2: Ouais, mais précise la ville.
3: Précise la ville aussi. Hein.
0: Non, il n'y a pas besoin de préciser de ville, d'accord?
3: Bah, parce que... Si tu as la terrasse...
4: Parce que regarde, Gérard, il y a des villes qui sont en montagne, donc tu vois mieux les étoiles que si tu étais...
0: Il n'y a pas besoin de préciser de ville.
4: Dans le bassin parisien ou tu es dans une cuvette.
0: Il n'y a pas besoin de préciser de ville, ouais, d'accord?
4: Pourquoi? Bah pourquoi alors?
3: Explique aussi.
0: Non, mais attendez, vous n'allez pas me faire chier quand je pose les questions, ok?
4: Mais pourquoi?
0: Non, il n'y a pas de pourquoi, d'accord, Manu?
4: Bon, d'accord, pourquoi? Mais je vois pas pourquoi.
0: Bon, alors...
4: Marine, elle a... Justement, Marine, elle a un truc à dire, justement, pour t'expliquer pourquoi c'est mieux de dire les villes.
7: Vas-y, Marine. Et la pollution, on n'en parle pas, on ne voit pas les étoiles à cause de la
0: pollution. Ouais, mais je suis d'accord avec toi.
6: Tu pourrais parler plus fort, Marine, ça serait bien.
0: Ouais, merci.
4: Toi, t'as fait un métier, elle ne sait même pas le faire correctement.
1: Ouais, mais oui, il fait chaud pour que ça soit dégagé le soir et tout, c'est bien, quoi.
0: Non, mais Marine, t'aurais pu poser ta question un peu plus forte. Merci. C'est pas grave, hein.
4: Ouais, c'est pas grave.
1: Vas-y, continue, Gérard.
0: Pensez-vous que chaque étoile ont des rapports sexuels son?
1: Alors, oui. Bah écoute, je te dis ça plus tard, je vais voir ce que disent les autres.
0: Xavier, oh non, alors Sun,
4: elle veut copier.
0: Sun.
2: Gameboy.
0: Oh, Gameboy, tu te tais. Sun, comment ta gueule?
4: Non, il a dit ta gueule à Gameboy, continue.
0: Alors Sun,
1: Je pense qu'une étoile naine et une étoile géante, ça doit donner une étoile moyenne. Mais à part ça, sur la reproduction des étoiles, je sais pas, j'ai pas trop de notions, quoi.
0: Ont-ils un rapport sexuel?
2: Xavier,
1: ah,
2: oui, c'est simple.
1: Ah d'accord, ben ouais, bien sûr.
2: Je vois mal une bite avec une étoile.
0: Sun.
1: Ouais, mais ils ont plusieurs branches, donc ça doit être pratique. Je pense que ouais, ça le fait, quoi.
2: Allô, je peux répondre, c'est Xavier.
0: Greg, allô, pardon.
2: Ouais, voilà. Bah je pense que avec Kappa, toi. En forme d'étoile.
0: N'importe quoi.
2: Gameboy.
4: Si, c'est vrai, ouais.
6: Ah, il a raison, toujours la Kappa.
2: Les étoiles, faut se couvrir.
4: Même les étoiles, elles peuvent mettre des capotes. Quoi.
2: Allô, Gameboy.
0: Greg!
2: Ouais!
4: Et toi, Greg?
2: En fait, je sais pas du tout.
0: Bon, mais tu sais pas, alors dans ce cas-là, tu vas aller voir Fielder au standard, comme ça tu vas savoir.
4: Ouais, je vais lui dire, ok, d'accord.
2: Réveille-toi.
0: Voilà. Heidi?
1: Ben, moi, je dis que oui, d'où les millions et milliards d'étoiles dans le ciel, quoi, ouais?
0: Ouais, mais. Dans ce cas-là, est-ce que t'as compris la question?
1: Ben oui.
2: Des rapports sexuels.
1: Eh ben oui, je disais oui. Si t'en avais, oui, ben non. D'où les millions et milliards d'étoiles dans le ciel, oui.
6: Mmh. Mais pourquoi?
1: Pourquoi?
0: Mais y a pas de pourquoi, Manu, merde.
6: Ah non, pardon.
4: T'es con ou quoi?
0: Putain, mais arrêtez sans arrêt de me marquer. Ouais, me dire allez, pourquoi? Eh, vous commencez à me casser les burnes, là, tous les deux, hein.
6: C'est parce que ça m'intéresse, je voulais savoir.
0: Moi, de savoir et pourquoi, sans arrêt, c'est pourquoi. Moi, je commence à avoir marre.
2: Calme-toi,
0: ok.
1: Gérard, j'ai une réponse.
0: Alors, Manu, deuxième débat, tu dégages. Tu rentres chez toi, je te veux plus. Allez, hop, terminé. Toi, c'est terminé, terrier de la liste. Hop, bonne nuit.
4: Gérard. Greg a la réponse maintenant à ta question, il va te la donner.
2: Ouais.
0: Alors, Greg?
2: Ouais, j'ai trouvé. Parce qu'en fait, toutes les étoiles qui sont dans le ciel, c'est obligé qu'elles aient des relations sexuelles. Parce que
0: ouais, mais ça, c'est Fildar qui te l'a dit.
4: Ah oui, tu lui as demandé
2: ouais,
4: de me.
2: Pourquoi, alors, non?
4: T'as demandé que je lui dise, je lui ai dit.
2: Et comment?
0: Je t'ai demandé de calmer, espèce de con. Non, ça te parle, tu vas dégager.
6: Moi, tu vas dégager le débat.
4: Attends, laisse-le finir.
1: Sun, je peux parler?
2: Ouais,
1: je pense qu'en fait, c'est par phénomène de ventouse et tout, ça doit trop bien marcher en fait.
2: Ouais, 69 avec une étoile, c'est le top.
0: Gameboy.
3: Bah moi je pense que comme c'est comme tous les animaux quoi, pour qu'il y en ait plusieurs, il faut qu'ils fassent l'amour et qu'ils aient des enfants.
4: Ok, mais
3: non, attends, une étoile jouir quoi.
0: Attends, je te demande. Bon, Manu, s'il te plaît, tu m'éteins le ton bouton rouge.
4: J'ai rien fait. C'est le micro ça.
0: Enfin, Gameboy.
3: Bah tu sais bien pourquoi il y a l'attraction terrestre. C'est juste
0: Je parle des étoiles, je parle pas des animaux, merde.
6: Ok, on parle pas de lui. Eh ben c'est un animal, justement.
2: Allô, je veux répondre. C'est Xavier, j'ai pas répondu, Gérard.
0: Bon, de toute manière, je pense qu'on je vais attaquer le deuxième et...
4: Ah bah non, attends, il est que 2h, Gérard. Ah,
0: attends, non.
4: Attends, ça fait qu'une heure qu'on est là.
0: Non, pour l'instant, ça fait une heure que vous me foutez la merde, donc je suis
2: allô,
0: le deuxième.
2: Allô, je veux répondre.
3: Gérard, Xavier, je peux répondre.
4: Laisse répondre les auditeurs.
0: Xavier.
2: Ouais, donc moi, bah
0: attends,
2: moi,
0: tu permets, que... c'est pas toi qui commande, d'accord, Fildar?
4: Mais je sais.
2: Tu peux parler, Gégé?
0: Pour l'instant, c'est pas tes émissions que je dis, d'accord?
4: Ah, mais je sais. Tu peux l'engueuler devant le micro parce qu'on t'entend pas, Gérard.
0: C'est mon émission, donc c'est ce que je... Alors, Xavier.
2: Ouais, bah moi je dis que c'est évident d'ailleurs, ils doivent en avoir plein par jour parce que sinon il n'y aurait pas autant d'étoiles quoi.
3: Elles doivent faire des parcours dans le ciel.
2: Plus il y en a, plus il y a de bébés.
0: Bah non, vas-y, tiens.
4: Mais qu'est-ce qui se passe?
0: Allez hop.
4: Mais j'ai rien dit, j'ai rien fait.
6: Gérard.
4: Mais Gérard.
6: Ah, Gérard s'en va.
4: Ah, ça y est, il est parti.
6: Vas-y, va essayer de récupérer Gérard.
4: Gérard, s'il te plaît, reviens.
6: Vous êtes là, les auditeurs?
2: Allô, ouais, on est là.
4: Ouais, on va essayer de rechercher Gérard parce que d'un seul coup, il a pété un plomb, il a donné les feuilles de débat à Manu.
3: Il est parti
4: en courant.
1: Oh
4: il a fait.
1: Oh
4: ouais.
1: Oh
4: c'est bon, toilette. C'est bon. Donc là, on est parti le chercher. Il est où, Manu? Il est où, Manu? Il cherche le chef. Ah, il cherche le chef. Sans le chef, il est perdu. Hein, donc voilà. Donc s'il trouve pas Max, on est en galère, quoi, parce que Gérard il est pas. Donc Manu,
2: oui,
4: tu vas le chercher tout de suite. Tout de suite.
6: Les questions.
4: Tu vas le chercher. Ou Marine va le chercher, ou Sandy,
2: Marine,
4: quelqu'un. Appelez le SAMU, appelez tout, appelez le SAMU, les pompiers, on sait plus où il est. Allô?
6: Ah non, ça c'est le touriste.
4: Ouais, t'es là, allô?
2: Oui.
4: Bon, ok. Gérard!
6: Oh là là.
4: Gérard! Donc il est 2h et c'est fun, hein.
2: Il part, Gérard.
4: Olivier, t'aurais pas vu Gérard? Parce que il nous a...
8: cinquième question.
4: Non, attends Manu, c'est pas tes débats.
8: Ah pardon.
4: C'est les débats de Gérard, donc on attend Gérard, il faut aller le chercher.
8: Donc on en était à laquelle là?
4: Vous avez réfléchi un peu à la question de Gérard là?
2: Est-ce que les étoiles ont de la puissance?
4: Non, c'était pas ça, c'est...
5: Relations sexuelles entre les étoiles?
4: Donc profitez-en là, il est pas là, donc réfléchissez à la question. Bon, sinon il va arriver et que vous avez pas de réponse.
8: Ou sinon pendant qu'il est pas là, dites des trucs intelligents quoi.
4: Voilà, ça va changer.
2: Ouais, moi je voulais savoir si les étoiles pourraient faire des partout entre elles.
8: On a dit des trucs intelligents.
4: Tu gardes la question et puis tu vas la poser à Gérard dès qu'il va revenir.
2: Je vais réfléchir à haute voix ou pas?
4: Vas-y, allô. Allô?
2: Ouais.
4: Ok.
2: Allô?
4: Ah, écoutez.
8: Ah, ça y est, ça gueule, attention, ça commence à gueuler, ouais.
4: Ah, ça gueule au fond.
2: Ça pue.
4: Donc il arrive, ça y est, il est de retour. Non, c'est Yves de Retour.
2: Ça pue.
9: Donc, vous répondez à la 7ème, vous faites la conclusion et on arrête là. On arrête.
4: Gérard va être gentil, il va reprendre ses débats.
5: Ça passe bien, Gérard, aujourd'hui.
9: Non.
5: On t'a pas insulté.
9: Non. De toute manière, on fait conclusion, c'est tout, c'est terminé.
5: JJ, t'es beau.
9: Non, c'est terminé.
4: Gérard, quand même, merde.
9: C'est terminé. Il n'y aura pas de deuxième débat, c'est tout, c'est terminé.
4: Gérard, c'est toi le meilleur dans les débats. Si t'arrêtes le jeudi soir les débats, les auditeurs ils vont être malheureux, donc faut que tu continues au moins celui-là quoi.
9: Non.
5: GG, c'est Allo qui te parle, t'as été beau gosse à tous
9: les deux. Non, c'est terminé, on fait conclusion. Conclusion, c'est.
5: Alors beau gosse.
9: Non, je continue pas.
4: Même Sandy, elle te le demande.
5: Champion du monde, Gérard.
9: Non, je ne continue pas.
4: Il est vraiment phénoménal. Allez, Gérard, s'il te plaît, pour les auditeurs.
5: Ton micro.
2: Au moins, prends un chewing-gum, s'il te plaît.
9: Non, c'est terminé. Vous faites conclusion. C'est terminé.
2: Ok, je fais la conclusion.
9: Vas-y.
2: Eh, je peux la faire?
9: Vas-y.
4: Bah, chacun votre tour, allez-y.
2: Ok. Bah, je commence?
4: Non, après.
2: Oh, d'accord. Bah, alors en deuxième.
4: Voilà.
2: En troisième.
4: Son?
10: Ouais, alors moi je dirais qu'en fait, la voie lactée, c'est l'orgasme des étoiles.
9: Non, je veux pas le savoir!
10: Ah bon?
9: Non, tu t'écrases! C'est conclusion!
4: Attends, ça t'intéresse pas ce qu'elle dit, Son? Tu veux pas le savoir, t'as dit? Gérard,
9: conclusion, Son.
10: Ouais, ben je l'ai dit là, tu m'as pas entendu.
4: Ah non, t'écoutais pas, répète.
2: Bon, allez au deuxième.
9: Non, y a pas de deuxième débat.
4: Non, allô.
2: Deuxième conclusion, Gérard.
4: Allô.
9: Non, il a pas peur de signer un fil d'art comme il a fait. Je suis désolé.
11: Et tu deviens parano.
2: Allô.
9: Je veux pas le savoir, moi.
2: Je réponds plus.
9: Ben dans ces cas-là.
2: Est-ce qu'il monte à la tête?
9: Tu viens?
11: Il faut toujours faire tout ce que tu veux.
9: Non, mais attends, mardi, j'ai prévu quelque chose.
11: Ben oui!
9: Mais pour l'instant, ils se foutent de ma gueule! Alors moi, c'est terminé! Hop! Bonne nuit, je plie mes affaires.
2: Bonne nuit.
10: Allez, ciao,
2: Allez, GG, on s'excuse.
4: Ah, bah là, à mon avis, il va partir.
2: Allez, GG, on s'excuse. GG, reviens. Ouais, c'est notre faute, on a été trop
11: gentils, on t'adore.
2: Ouais, non, c'est vrai, franchement, t'es beau gosse.
11: T'es le meilleur, GG.
2: Ah, on est parti en couille trop rapide.
10: Ouais, c'est clair, il a pas aimé le coup de l'orgasme.
2: Non, c'est vrai, ouais, t'as été trop vite, ça. Allez, GG, reviens.
4: Ah, ils sont en discussion avec le GF, là, ils sont en discussion.
8: Ils parlementent,
4: là, ils sont en train de délibérer, là. Bon. Ouais, Manu, tu nous as prévu un scud là, une bombe encore une fois.
8: Pile.
4: Mets des rires avant si tu veux.
8: Pile.
4: Foiré.
2: On peut demander un disque?
4: Non, on peut pas. Non, attends, on revient.
8: Voilà, c'était Pile sur Fun Radio Rock Me Max au micro. Gérard a véritablement pété un plomb, donc on a décidé de le mettre à la diète. Il dit qu'il peut très facilement se passer de nous, etc. Donc. On va vous dire en toute sincérité que Gérard est devenu excessivement parano dès que Manu lève un bras et en direction de Filda et que Filda le regarde monter un bras. C'est forcément un signe pour foutre le bordel. Il entend des voix partout, tout le monde met des doubles voix, il ne comprend rien, etc., etc. Alors que bon, lui-même ne comprend pas grand-chose. Donc ce soir, nous allons nous arrêter là pour les débats de Gérard. On en est désolé, mais c'est comme ça. Je pense qu'il vaut mieux s'arrêter ici. Gérard, je pense qu'à, enfin, vous en êtes rendu compte depuis déjà pas mal de mois et vous l'avez fait remarquer dans le courrier, bien qu'on lui en ait pas parlé, qu'il avait déjà quand même pas mal de fois pété un plomb, il se mettait à gueuler pour un oui, pour un non. Donc comme monsieur veut jouer la star, eh bien nous on peut s'en passer très facilement de Gérard sur Fun Radio et c'est ce que nous allons faire dès maintenant et je pense que c'est ce que nous ferons dans les jeudis à venir. Donc
11: les débats de Rousseau.
8: Les débats de Rousseau, on va faire ça, ouais. Qui ce soir va prendre la relève, contrairement à ce qu'on pensait. On pensait que c'était Marine, mais non, c'est.
12: Et non, c'est bien moi qui viens ce soir.
8: Eh ben, écoute.
13: Sixième question alors.
8: Voilà. Donc ce qu'on va faire, c'est qu'on va lui, on va te laisser la main, ce qui va nous permettre à nous de nous reposer, ce qu'on en a bien besoin. Ça nous fera pas de mal d'ailleurs d'avoir du GG en moins, parce que je peux vous assurer que c'est pas facile à gérer dans les studios. On en rigole, mais. C'est assez éprouvant pour le cœur, moi qui normalement est censé me relaxer entre 1h et 4h. En fin de compte, ça devient de la gymnastique assez compliquée au niveau physique et mental. Donc, à mon avis, ça fera du bien pour tout le monde. On va te mettre un dernier petit morceau, programmation Star System. Et puis ensuite, Rousseau, bien entendu, pour la nuit sans pub. Hein.
12: Bah, non problème, on va attaquer avec encore de la bonne zik. Hein, Ultimate Chaos, Silmaris, la totale.
8: C'est ça que t'appelles la bonne zik, toi?
12: Bah oui.
8: Alors voici de la merde, alors apparemment pour
12: mais
8: Rousseau.
12: Mais non.
8: Future Son of London avec We Are Explosive. On vous souhaite une bonne fin de nuit avec Rousseau et à demain 22h bien entendu pour le Star System sur Fun Radio.
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14: Et voilà, bonsoir à tous, bonsoir à toutes. Donc, bonsoir Belinda.
17: Bonsoir Gérard.
14: Bonsoir Karine.
17: Bonsoir.
14: Disons, on s'est vu tout à l'heure, mais bon, non, rebonsoir. Bonsoir Babouche.
18: Bonsoir.
14: À l'AREA. Et Jean-Luc qui est au site internet, donc il va nous donner tout de suite le site.
19: C'était Jean-Christophe avant et maintenant c'est Jean-Luc.
14: Bah, ça sera comme ça.
19: J'avoue mon prénom. Ouais, donc vous allez sur le chat officiel de Fun Radio, www.funradio.fr. Vous allez dans le salon 1 et vous venez me voir en privé et vous mettez toutes les questions, il n'y a pas de problème.
14: Et donc vous pouvez toujours nous appeler quand même pour le débat sur les routiers et la CB. Donc au 0825 08 5000 et pour les Belges au 0 33 08. Oh, je sais même plus pour les Belges c'est quoi déjà. Karine, s'il te plaît, pour les Belges.
17: 0033 825 08 5000.
14: Voilà, comme ça c'est toi qui le diras pour les Belges. Ça m'évitera de dire des conneries. Donc eh ben, on va commencer par accueillir Jean-Michel de Plaisir 101.9. Bonsoir.
20: Bonsoir Gérard, bonsoir à toute l'équipe.
19: Bonsoir.
20: Bonsoir. Bonsoir à Babouche, à Bébélinda, à Karine.
19: Et Jean-Luc.
20: Excuse-moi, bonsoir à tous.
14: Eh les filles, là, quand on vous dit bonsoir, ça vous ferait pas de mal de répondre.
20: Ça fait plaisir. Bonsoir.
14: Micheline, Bruxelles, 83.5.
21: Oui, bonsoir. Bonsoir tout le monde. Bonsoir les filles et les garçons.
19: 43.5, c'est mensuration.
14: 83.5.
19: Oh. C'est mensuration?
14: Non, c'est la fréquence.
21: C'est mon QI.
14: Et Olivier Hatton de Saint-Germain-en-Laye, 101.9, région parisienne.
22: Oui, salut Brancos, bonsoir tout le monde.
12: Bonsoir.
22: C'est Olivier Hatton, avec un E à la fin.
14: Bonsoir. Ah bon, bonsoir. Bah, c'est mal, c'est pour ça bonsoir. Que je disais ça.
22: Bonsoir tout le monde.
14: Donc, alors, en même temps, comme on est dans les bonsoirs, on va saluer toute la zone A qui est encore en vacances.
21: Non.
14: Et puis, on va saluer quand même des, tous ceux qui...
17: La zone B, la zone C.
14: Non, c'est la zone A.
22: Et la zone H,
14: c'est non, c'est la zone C. C'est la zone C, qu'est-ce que je dis? C'est la zone C, c'est qui est encore en vacances.
23: C'est la 1 qui est en vacances.
14: Non, la C maintenant, c'est Paris. Ah bon. C'est Paris, Créteil, tout ça. Donc on va saluer tous ceux qui sont sur la route, donc bien sûr les routiers.
22: Et pendant qu'on y est, on fait un petit coucou au tolard.
14: Voilà.
22: Bah ça, les gars, vous allez vous
14: Mais c'est bon, je suis assez grand de faire mon boulot encore. Hein.
22: Ouais, c'est vrai.
21: Aux Anglais, ils ont beaucoup de chance.
14: Donc, tous ceux qui sont sur leur lieu de travail, les infirmières, tout ça, chalut Nounours, surnommé le gros cochon et le grand singe. Voilà, et on commence, c'est parti.
22: Moi, je passe un bonjour au vendeur de tapis en bas chez moi.
14: Ouais, ben, toi, tu vas commencer par te la fermer.
22: D'accord.
14: Sinon, tu sais ce qui va t'arriver.
22: Oui.
14: Tu connais le boom boom?
22: Oui.
14: On va te le mettre un petit peu.
22: Pardon, Gérard.
14: Non, mais on va te le mettre un petit peu pour... voilà.
22: J'aime pas trop. Très bien, ok. Je suis prévenu.
14: Alors, première question, pensez-vous que les routiers puissent faire les 35 heures? On va demander à Jean-Michel.
20: Les routiers, je pense pas qu'ils puissent faire les 35 heures, étant donné déjà l'énorme travail dont ils sont cautionnaires. Il faut qu'ils fassent beaucoup de routes pour livrer en temps et en heure. Donc, je pense pas que 35 heures ce soit suffisant pour tout ce qu'ils ont à faire en fait. Mm-hmm. Je pense que ils sont toi Gérard quand t'étais routier, je pense que tu faisais plus de 35 heures.
13: Ouais, tout à fait.
20: Tu faisais combien à peu près?
13: Je calculais pas, en fin de compte, parce que vu ce que le patron nous demandait, donc c'était pas évident. Hein.
16: Ouais,
20: c'est surtout les patrons qui forcent les routiers.
13: Ouais, non, mais attends. Ouais. Non, mais là, je suis d'accord avec toi, mais là, on va laisser quand même réagir un peu, quand même, les deux autres personnes, en attendant qu'au standard, ils se réveillent et qu'ils nous trouvent une quatrième personne.
16: Gérard, tu conduisais quoi comme
13: 19 tonnes.
16: 19 tonnes.
21: Mais je savais pas que t'avais été routier, moi.
13: Bah, si, j'en ai assez parlé, hein.
21: C'était quand?
13: Oh, bah, ça remonte, il y a un bout de temps, hein.
20: On peut dire la marque de ton camtar?
13: Non. Bon. On cite pas les marques à l'antenne, je l'ai dit.
21: Et comment
13: ça se fait que c'est
21: plus routier?
13: Ben, suite à, en 93, la fois où qu'on a eu si froid que, ben.
20: Qu'est-ce qui s'est passé?
13: Ben, sur une plaque de verglas, voilà,
20: ah,
13: c'est
20: merde.
13: Tout.
21: Ah, merde. C'est ballot, hein.
22: Et qu'est-ce que t'as eu?
13: Ben, col du fémur cassé.
22: Aïe.
13: Deux clavicules et deux tassements de vertèbres.
20: Oula, oh putain, forfait, quoi.
18: Ah, sur internet, ils pensaient que t'avais perdu une jambe.
13: Non, mais ils sont cons sur le net, en plus. Micheline,
21: moi je pense qu'ils peuvent faire les 35 heures, mais ils seront virés, quoi.
13: Ah bah ça, de toute manière, c'est sûr, hein. Olivier?
22: Bah écoute, moi je dirais exactement la même chose, hein. C'est clair qu'ils doivent fournir beaucoup plus de travail, à mon avis.
13: Non, mais ce qu'il y a, c'est que, comme Jean-Michel disait, c'est vrai que c'est en fin de compte, le patron leur dit, vous faites ça et ça, et si vous êtes pas content, bah vous prenez la lourde. En fin de compte, pour moi, eux, ils pourront jamais faire les 35 heures. Hein.
21: Mais si, ils pourront.
13: Bah, comment?
21: En embauchant.
13: Ah ouais, mais maintenant, quand il y en a qui partent en retraite, c'est terminé. Hein. Et pourtant, je sais qu'ils en demandent des routiers. Hein,
21: pourquoi tu fais pas routier si c'était routier?
13: Non, je peux plus conduire maintenant.
21: Ah pourquoi?
13: Bah, à cause de
20: sa broche.
13: À cause de la jambe. Hein.
21: Ah, c'est une jambe de bois?
13: Non. C'est suite à l'accident, j'ai plus le droit de conduire de camion.
21: Ah, c'est ballot. Hein.
13: Voilà.
22: Et pour prendre les avions, t'as pas de problème?
13: Ben,
22: il y a une grosse sécurité et ça siffle souvent en ce moment.
13: Mais non, mais ça y est, je l'ai plus la broche maintenant. Et on m'a retiré.
20: Ah bah c'est bien.
22: Ah ok.
13: Mais de toute manière, quand j'avais été à New York pour aller voir Godzilla, ça n'a pas été évident. Oui, au standard.
23: Quatrième personne là qui arrive. C'est
13: ouais.
23: Gérardine.
18: Ah pardon.
13: À l'appel d'eau.
18: C'est fiche, c'est vrai.
23: De Brieux.
13: Voilà. Géraldine, bonsoir.
24: Bonsoir tout le monde, bonsoir GG.
18: Bonsoir.
13: Brieux,
18: bonsoir.
13: 100.
22: Bonsoir.
24: 115.3.
13: Merci, j'ai la feuille sous les yeux. Donc, pour toi, alors, la première, qu'est-ce que t'en penses de si t'as entendu, malgré tout?
24: Non, j'ai pas entendu la question. Si
20: sur les alors, 35 heures.
13: Pensez-vous que les routiers puissent faire les 35 heures?
24: Moi, je pense que les routiers font beaucoup plus, quoi. Que les 35 heures.
13: Bah ça, c'est ce que tout le monde a dit, hein.
24: Mais j'ai pas entendu, donc tu m'excuseras.
13: Bah disons, on disait que les routiers font plus de 35 heures parce que c'est les patrons qui les forcent à faire plus, hein, ou sinon ils prennent la lourde, hein.
24: D'accord, t'en faisais combien toi Gérard à l'époque?
13: Bah j'ai dit, je m'en souvenais plus exactement.
24: D'accord, ok.
13: Donc voilà, on a fait le tour de la question, à moins que sur l'internet on aille quelques questions sur à ce propos.
18: Oui.
20: C'était
18: bien les questions bidons.
13: Oh bah non, si c'est des questions
18: non, en fait, toi par exemple, toi il y a Authentique qui me demandait si Gérard faisait 35 heures par jour. Il y a répondu déjà. On a un sale Larsen.
13: Merci.
18: Il paraît. Ah, attends, il y a Heavy Ghost. Oui, par contre ça c'est intéressant. Il m'a dit qu'il paraît qu'on fait des camions où on accélère avec les mains.
13: Il conduit avec les pieds, puis il accélère avec les mains.
18: Non, mais il accélère avec les mains, mais je sais pas trop comment on fait.
16: C'est une télécommande, c'est ça?
18: Ouais, c'est ça. Tu pourrais reconduire, tu vois.
13: Ouais, non, mais ça, je peux encore me servir de mes mains, hein, quand même.
24: Formule.
13: Voilà.
18: Il y a Ben Mister qui dit on pourrait régler les camions pour qu'ils roulent 35 heures.
13: Non, ça a rien à voir avec les heures, hein. Avec la première question. Donc, deuxième question, mais avant de poser, on va poser la question. Croyez-vous que la CB sera remplacée par les portables? Et on va faire un micro-trottoir.
20: Oh putain, il déchire tes débats maintenant.
13: Il y a Babouche qui a été dans la rue et qui a posé quelques questions. Donc on va vous faire passer une personne.
20: C'est parti.
22: Ça le fait.
13: Quand tu veux, Babouche.
24: C'est pété. Hey Babouche.
22: Ok, bonsoir.
18: Allez, c'est cool.
20: Oh non, mais on peut embaucher des gens qui n'ont pas de convention de stage, là.
16: Ouais, c'est ça. On y va.
25: Salut GG, je suis Laurent Gérard avec 2R, j'habite à Geneviève-les-Trous, je suis danseuse de claquettes, et je voudrais savoir si les CB ont un avenir sur le net.
14: Voilà, là, c'est, qu'est-ce qu'il a? Parce que là, j'ai pas tellement compris ce qu'il a voulu dire.
24: C'est plus ce que c'était, hein. Moi non plus.
0: Il a posé la question suivante, à savoir si, après les cybercafés, il existerait bientôt des cybicafés.
14: Non, je pense pas.
0: Tu penses pas?
14: Non. Donc, à mon avis, non, je pense pas. Ça m'étonnerait, hein, même. Donc, Jean-Michel, Olivier, tiens. On va
22: Olivier
14: changer.
22: Adon, oui, tout à fait.
14: Olivier.
22: Tu peux répéter ta question parce que j'entendais pas en fait.
14: Croyez-vous que la CB sera remplacée par les portables? Alors écoute-moi Olivier.
22: Oui, excuse-moi.
14: Écoute-moi bien ce que je vais te dire.
22: Oui.
14: C'est la dernière fois que tu vas t'amuser à me prendre pour un con.
22: Ah, mais non,
14: parce que sinon dans deux si tu continues encore une question comme ça, tu sais où que tu vas. Bah, au attends, standard.
20: Ça lui rappelle trop son enfance, il aime pas ça.
14: D'accord.
22: Ouais, d'accord.
14: Alors le bordel, c'est pas vous qui allez commencer à le foutre. Hein, parce que sinon vous allez gerber.
22: Ouais,
14: et moi c'est... j'ai dit que je veux 10 000 personnes ce soir pour ce débat-là. Et je les aurai. Et je les aurai. Mais avec et sans avoir des petits cons qui comprennent pas les questions.
22: Mais je me fais pas insulter comme ça non plus.
14: D'accord. Alors si t'es pas content, non, Olivier.
22: Je suis content. Je suis très content.
14: Au revoir. Au revoir. Merci.
20: Pourtant il était content.
14: Eh ben, terminé pour lui. Alors Jean-Michel.
20: Bah alors moi je suis un très très grand fan de tout ce qui est CB. D'ailleurs je m'en suis acheté une là, je suis allé à Cash Converters. Je me suis fait le petit plaisir, je me suis
14: Évite de dire où.
20: Ah d'accord. Donc je suis allé à un magasin qui vend des CB et donc je me suis fait le petit plaisir, je me suis acheté la petite CB avec le son THX, le kit main libre et franchement je trippe. Je trippe le soir, je fais des appels, des breakout TX, je fais des blagues, je fais des canulars, je me prends pour un animateur radio et franchement c'est kiffant quoi.
0: Ça t'a coûté cher?
20: Bah ça m'a pas coûté trop cher parce que en fait je suis allé là-bas pour j'ai échangé un truc en fait, mais je peux pas trop le dire parce que c'est assez
24: Mais dis-le.
14: Non.
20: Parce qu'en fait j'avais une mallette, j'ai trouvé une mallette dehors avec 4-5 Godemiché. Je suis allé
14: qu'est-ce qu'on vient de dire?
20: Bah c'est pas une marque Godemiché hein.
14: Non mais moi je te dis c'était pas la peine de dire contre quoi que tu l'as échangé, d'accord?
20: Ah d'accord.
14: Bah sinon tu vas faire comme
23: on accueille Thomas Price.
20: Merci.
14: Quoi?
18: Thomas Price
23: de Newpie.
14: Bonsoir Thomas.
18: C'est en Belgique ça, non?
24: Bonsoir Thomas.
14: Salut, bonsoir Thomas.
24: Salut, Thomas Price.
20: Oui. Qu'est-ce qui se passe?
24: Bonsoir.
14: Ça t'écorche la bouche de dire bonsoir?
20: Allô? Excuse-moi, j'ai été coupé. Oui, bonsoir Gérard. Bonsoir toute l'équipe.
14: T'appelles
20: bonsoir.
14: D'où?
20: Bonsoir Thomas. J'appelle de Newpie.
14: C'est où ça?
20: C'est au Japon.
14: Bon, allez, au revoir, allez, dégage, allez, hop.
18: J'étais persuadé que c'était en Belgique, moi.
14: Ouais, moi aussi, parce que l'autre, ouais, enfin. Bref. Jean-Michel.
20: Oui.
14: Attends, Jean-Michel. Ouais, question.
18: Ouais, c'est Jean-Luc. Question. Non, c'est des trucs avec 35 heures et l'euro, hein. Ah, mince.
14: Non, mais ça.
0: Moi, j'ai une question, Gérard. J'ai une petite question à poser.
18: J'ai des sondages, moi. Pardon. Non, je t'en prie.
0: Est-ce que tu rejoins la philosophie de Max Meynier, à savoir, je cite, les routiers sont sympas?
14: Bah, c'est vrai que c'était une émission qui était faite par les collègues d'en bas.
0: Ouais.
14: Et donc, c'était une émission qui était bien. C'était chez Calberson, donc on peut en parler parce qu'il y en a beaucoup qui écoutent la Fun Radio le soir. Et donc c'est vrai que c'était bien organisé, c'était bien, ça a duré quand même assez longtemps hein.
20: Et toi t'as personnellement travaillé à Calberson, t'as fait des trucs pour eux ou pas?
14: Ben mais bien sûr.
20: Ouais, t'as fait quoi? Tu
14: Bah de la messagerie.
24: Les types de Calberson, pareil, c'est tous des poivrons.
14: Non, ça c'est faux.
24: C'est alors... mieux chez Danzas ou
14: Ouais non mais ouais bah alors je veux
24: ou
14: dire
24: chez Maury.
14: Ouais, c'est ça. Bah je pense pas hein ma grande. Donc Jean-Michel.
20: Oui.
14: Donc pour toi alors?
20: Ouais bah c'est ce que je t'ai dit hein. Moi j'ai acheté une petite CB, j'en suis très très fier. Et je trippe dessus franchement.
24: Jean-Michel, t'as fait quoi de ta mallette?
20: J'ai changé en fait.
24: Son
20: THX, le truc qui dépote bien quoi.
24: Jean-Michel?
20: Oui.
24: T'as fait quoi des Godemiché?
20: Bah les Godemiché je les ai changés donc.
14: Micheline? Oui. Micheline?
20: Je peux pas dire.
14: Au revoir.
24: Pourquoi tu me dis ça?
14: Au revoir. Donc, on me demande
18: par internet, je suis désolé, j'ai oublié, oh, j'ai arrivé à parler, le pseudo pour la personne. On me demandait s'il y avait le double appel sur la CB.
14: Non, c'est pas comme pour les portables.
18: Ah, d'accord.
14: C'est pas du... Oui.
24: Est-ce que tu peux envoyer des textos avec la CB?
14: Non.
24: Tu peux pas?
14: Non.
18: Présentation du numéro, non.
14: Tout non ça, plus. Non. Ça, c'est pour les portables, mais je pense que maintenant, ça va être... Ça va être remplacé très vite. Hein.
18: Ouais.
14: Mais on va attendre qu'on aille d'autres personnes.
20: Mm-hmm.
14: Et puis on va continuer.
20: Bah, il faut poser la question à la jeune fille, peut-être.
14: Ben, Géraldine.
21: Oui, je vais poser la question.
14: Géraldine, non, croyez-vous.
21: Géraldine, c'est pas Géraldine.
14: C'est
21: comme toi, c'est Gérard. Et après, il y a Dean.
14: Ouais, ben, excuse-moi alors. Que croyez-vous que la CB sera remplacée par les portables?
21: Alors, en fait, moi, je pense pas que les portables remplacent la CB plus tard, mais plutôt Internet, quoi, tu vois.
14: Ben non, mais ça, la question Internet, on va en parler. Mais si, moi, je pense que maintenant, ça va se faire de plus en plus, hein.
23: Gérard.
14: Oui.
23: Alors, t'as deux personnes qui...
14: Bah, donne-moi la fiche.
23: Okay.
14: Je peux les annoncer, hein.
23: Pas de problème.
14: Alors, on va accueillir, Marc Landers, qui est de Nice.
1: Oui.
14: 104.2.
1: Salut, GG, salut.
14: Et Roberta, d'Agen.
3: Oui, bonsoir.
14: 115.2.
3: Bonsoir. Bonsoir.
14: Alors, la question pour vous deux, qui venez d'arriver.
3: Oui.
14: Donc, croyez-vous que la CB sera remplacée par les portables? Et donc, on va demander à Gérard Dean de répondre comme elle était là. Comme je lui ai posé la question en premier.
21: Pensez-vous que quoi? Que la CB
14: sera remplacée par les portables? Et ne le fais pas exprès, sinon je vais te
21: non
14: dire.
21: Mais c'est pas exprès.
3: Je la reconnais, elle
14: s'est
3: méga.
14: Qui c'est qui vient de dire ça?
3: Je suis sûr.
14: Oh, Roberta! Quoi? Roberta!
3: Oui.
14: Tu commences par te la fermer, t'as entendu la question, tu réfléchis, tu laisses parler les gens, d'accord?
3: Oui,
14: ou sinon je vais te dire au revoir.
20: Non mais il faut dire Gérard que là, avec ton retour, t'as bien taffé tes questions, donc elles sont de plus en plus compliquées.
1: C'est vrai.
20: C'est beaucoup plus dur à
14: répondre. Eh ben dans ces cas-là, au contraire, si c'est encore plus compliqué, si vous arrivez pas à répondre, ça m'arrange moi.
21: Mais non c'est bien, tu mets
1: un... Moi je voudrais répondre.
14: Bah vas-y.
1: C'est Marc Landers. Donc je pense que le portable va remplacer la CB. Puisqu'il y aura juste à brancher, en fait, sur son portable, un petit micro et un écouteur.
14: Mmh.
1: Et voilà, ça sera...
14: Ça s'appelle un kit main libre. Hein.
1: Voilà, un kit
14: entre
1: main libre.
14: Entre parenthèses. Hein.
1: Tout à fait, kit main libre SFR Forfait Pro.
14: Mmh. Et, bien sûr, précise bien les marques. Déjà que, comme Max il disait tout à l'heure, il y a assez de magouilles avec ça. Attends, 5 minutes, il y a une question sur le net.
18: Il y a Binuit qui me demande c'est quoi le prix des forfaits sur CB.
14: Il n'y a pas de forfait, justement. Ah. Avant, il y avait
18: l'astuce.
14: Non, mais avant, il y avait une genre de licence,
18: ouais.
14: Que maintenant, ça a été supprimé. Maintenant, la CB se vend comme ça.
18: Ok, c'est quoi le meilleur opérateur? On me demande aussi.
14: Non, il n'y a pas d'opérateur. Pas d'opérateur. Qui ne demande pas s'il y a des marques, parce que je ne citerai pas les marques à
18: l'antenne. Non, d'accord, non, pas de problème.
14: Combien qu'on est sur l'Internet, quand même? 5 minutes, Karine. Excuse-moi.
23: Bien sûr.
14: Bah, il était sur le net, donc je veux savoir à combien qu'on est. Je veux savoir à combien qu'on est à une heure, à peine une heure du matin.
18: 5778.
14: Ah bah ça va, 5778.
18: Ouais.
14: Oh, j'ai dit qu'on allait faire les 10 000 ce soir.
18: Et ouais.
14: Alors Karine,
18: faut pas trop faire compliqué pour les questions. Après ils vont pas comprendre, ils vont
14: ah
18: pas.
14: Ah bah ça c'est des questions.
18: T'as trop taffé, moi je trouve.
14: Ah bah même si.
1: Non mais c'est du bon taf.
14: Qui c'est qui vient de dire à la con?
21: Je vais pas répondre.
14: Comment?
20: Non, ce qu'il faudrait dire, Gérard, là, c'est Jean-Michel, c'est d'abord expliquer les bases aux gens qui nous écoutent, parce que je pense que toutes les personnes qui nous écoutent sont néophytes niveau CB. Il faudrait que tu dises comment ça marche une CB. Une CB,
21: mais moi,
20: comment
21: je croyais que ça n'existait plus, la CB. Hein.
14: Pour l'instant...
18: C'est une carte bleue, non?
14: Jean-Michel,
20: oui.
1: Oh, la blague.
14: Tu laisses parler Carino Standard et tu t'écrases et je répondrai après à ta question, d'accord? Merci.
20: Très bien.
14: Alors, Karine.
23: Oui, moi je voulais en fait par rapport au nombre d'appels des auditeurs que tu expliques ce que c'est qu'une CB, parce que apparemment on va pas pouvoir faire un débat s'il y a les trois quarts qui savent même pas ce que c'est.
14: Eh ben justement, quelle est la définition du mot CB? Je ne le sais pas.
18: On me demande si.
23: Ah mais explique, c'est pas grave.
18: On me demande si on capte partout avec les CB. C'est Myrmidon qui me demande ça.
14: Ça dépend, parce que ça dépend s'il a pu la refaire. Il y a l'homologuer un peu plus lourd.
18: D'accord.
14: Pour avoir plus de canaux.
18: Et quand on a les 4 barres, on capte bien, c'est ça?
14: Voilà.
18: Okay.
14: Ouais, mais c'est pas comme les portables.
0: Ah, oui, okay. Pour répondre à ta question, savoir la définition de CB, ça veut dire Citizen Band.
14: Ah bon?
0: Ouais.
14: Ah bah alors, voilà. C'est bien.
0: Voilà.
14: Donc, alors, Marc, tu voulais répondre à la question?
1: Exact, oui, Marc Landers, c'est l'appareil. Donc, moi, je voulais dire que je pense que le portable va remplacer la CB, j'en suis même sûr, grâce au kit main libre, comme tu le précisais tout à l'heure. Et que maintenant, il faut qu'ils mettent des forfaits spécial CB, en fait.
14: Non, mais ça, comme je disais tout à l'heure... Bon, attends, on va laisser parler Roberta.
3: Oui. Moi, je croyais que la CB, ça n'existait plus, hein, depuis qu'il y avait Internet et le portable.
14: Mm-hmm. Non, mais justement, ça, on va...
3: Je suis étonné qu'on en trouve encore dans le commerce.
14: Mais ouais, mais ça, on va y arriver pour savoir si ça va disparaître, si ça commence à disparaître ou pas.
20: Ouais,
14: mais ça, on va y venir.
20: Apparemment, Roberta, elle est routier, hein.
24: Routière.
22: J'ai entendu dire, Gérard, que certains routiers utilisaient des talkie-walkie Fisher Price hein, pour communiquer entre eux.
14: C'est qui vient de dire ça?
22: C'est Mark Landers, mais ouais, c'est, bah... c'est pas du tout des absurdités, hein, Gérard.
14: Non, non, mais
20: c'est pas une marque, Gérard.
14: Non, non, non, c'est pas. Non, non, non, non, non, non. Gérardine, comme elle a pas répondu. Gérardine.
20: Gérardine.
14: Gérardine, tu réponds s'il te plaît.
24: J'ai une question.
14: Bon, tu réponds,
24: tu sais que t'as commencé à piquer dans les porte-monnaies.
14: Bon allez, au revoir, Gérard.
22: Allez hop. Ouais.
14: Ça commence à bien faire alors.
22: Ouais.
14: Ça
22: va.
14: On te la fait gaffe parce que tu risques de prendre le même chemin que les que tes petits copains.
0: Allez, Olivier, la prochaine question. La prochaine question, on y va. Allez.
14: Et les routiers ont-ils le droit de prendre des personnes en stop? Et on va s'écouter.
0: Vas-y.
14: Ben je sais pas, j'ai pas
0: la liste.
14: J'ai pas de liste.
0: Bon.
18: Ah, il y a de la musique.

0: Punaise, j'en connais, il va s'en prendre une tout à l'heure, mais ça, là, je crois que ça va lui faire plus mal.
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0: Et voilà, donc 1h du matin, donc on a toujours au standard Karine, Belinda, Jean-Luc qui est sur le net, et Babouche toujours à la réa.
2: Bonsoir.
0: Et on venait de s'écouter Super Dédé, lave ton camion. Donc je vous préviens au standard là, les filles, vous avez intérêt de vous réveiller parce que ça commence à dormir et c'est, j'aime pas trop.
3: Donc on accueille juste là, justement, Léon Tolstoï.
0: Ouais, ben, la feuille s'il vous plaît, merci. Voilà. Alors Léon, bonsoir.
4: Salut Gérard. Bonsoir.
0: Donc t'appelles d'où?
4: J'appelle d'Orléans, 102.
0: 102, ok. Donc alors la question c'est, les routiers ont-ils le droit de prendre des personnes en stop? On va demander à Marc.
4: Ah bah écoute, je pense que ouais, les routiers ils ont tout à fait le droit de prendre des personnes en stop. À mon avis, il n'y a aucun souci. S'ils sont à l'heure, s'ils sont à l'heure pour livrer leur paquet, y a pas de souci.
5: Je m'assure, j'en fous personnellement, c'est Léon Tolstoï.
0: Ouais.
5: Je sais quand même avec l'argent de l'entreprise. Pourquoi est-ce que le routier profiterait de l'argent de l'entreprise pour prendre des gens en stop? C'est la question que je me pose.
0: Non mais ça, j'y répondrai tout à l'heure à ta question.
5: Ah bah voilà, bah oui,
0: Mais pour l'instant, tu vas déjà répondre à ma question.
6: Non, Gérard, tu peux répondre, c'est quand même intéressant.
0: Ouais, mais de toute manière,
4: il faut rebondir, Gérard.
0: Ouais, non, mais de toute manière, j'avais déjà dit. J'en avais déjà parlé plus d'une fois, c'est pas la première fois qu'on fait un débat comme ça. J'avais dit non parce que le patron n'a pas d'assurance pour celui qui fait du stop.
3: Voilà, bah, nous sommes d'accord, Gérard.
0: Donc voilà.
4: Donc il a pas le droit.
0: Ça y est, là.
3: On répond quoi, nous, maintenant?
0: Vous répondez.
4: Mais alors, quoi, il prend une prostituée, hein?
0: C'est pareil, il a pas le droit. Celui qui a sa musique. Celui qui a sa musique derrière, arrête!
3: Mais s'il prend une pute et qu'il roule pas.
0: Ah bah ça c'est son problème, c'est pas le mien. Celui qui a sa musique derrière, arrête s'il vous plaît. Au standard, vous essayez de gerber, de savoir qui c'est qui s'amuse à prendre les...
2: Gérard, ouais. J'ai une question sur le net, c'est Anakin Skywalker qui demande, as-tu déjà pris une femme en stop, enfin pour un plan cul quoi?
0: Non. Non, de manière, je viens de dire que c'était interdit. Alors c'est pas standard.
2: Mais c'est pas parce que c'est interdit que tu peux pas le faire.
0: Mais non, en principe c'est interdit parce que personne n'est assuré. Bon, c'est quoi ce bordel là?
6: Gérard, c'est pas moi, hein. Tu peux...
0: Oh la bouche là.
6: C'est pas moi.
0: Bon,
6: s'arrêter, ouais.
0: Ouais, ça doit être à côté encore, ça m'aurait étonné que ça foute pas le bordel derrière.
6: Voilà.
0: Roberta.
7: Oui.
0: Donc pour toi.
7: Bah, c'est ce que je disais, quoi. Est-ce que t'as le droit de prendre une pute quand t'es à l'arrêt?
0: Ah bah ça, ils font ce qu'ils veulent à l'arrêt, hein, tant qu'ils roulent pas, donc c'est leur problème, hein,
4: Et puis, blague de verglas ou pas, tu peux te planter de toute façon avec une pute dans ton camion.
0: Qui c'est qui vient de dire ça?
4: C'est Jean-Louis Aubert, bonsoir.
0: Eh, te fous pas de ma gueule, Léon, parce que tout à l'heure, tu as dégagé.
4: Non, c'est pas moi.
5: C'est Léon.
0: Allez.
5: Je suis pas Jean-Louis.
0: Voilà, c'est ou Jean-Michel ou Marc.
8: Ah non, Gérard. C'est pas Jean-Michel, hein, j'ai pas la même.
6: Gérard, on retourne dans le débat, là, parce que...
0: Bon, allez.
7: Donc, ouais. Que je disais, c'est si quelqu'un, il prend un mec en stop, par exemple, et le mec, il a une assurance personnelle.
0: Non, parce que c'est avec l'assurance du camion qui prend des personnes en stop.
5: Moi, je suis assuré pour monter dans les camions.
0: Ouais, bah, toi, Léon, tu dégages.
5: Ah non, mais c'est vrai. Sur mon assurance, j'ai une assurance en stop. Si jamais j'ai un accident dans un camion, c'est mon assurance qui paye.
0: Ouais, c'est ça. Ouais, tu te foudrais pas de ma gueule ou tu prendrais pas le train, là?
5: C'est vrai, je fais beaucoup de stop.
0: Mais attends, je veux dire que c'est interdit!
8: C'est la fuck mute.
0: C'est interdit, d'accord? Merci.
4: Ah bon? Non, mais c'est vrai qu'il y a des gens, hein, qui voyagent que en stop, Gérard.
0: Non, mais de manière, par en camion, c'est interdit. Punaise! Vous allez écouter ce que je vous dis ou quoi?
4: Oui, monsieur.
6: Mais Gégé, c'est quand même le vieux routier, quand même.
0: Jean-Michel, t'as pas répondu. Allez, on se dépêche, là, parce que...
8: Non, mais d'accord avec toi, Gérard. D'ailleurs, je tenais à te féliciter pour cette brillante question, Gérard. Parce que c'est vrai qu'il y a, il y a beaucoup de routiers qui vont contre la loi et qui prennent des filles en stop. Hein. Et c'est vrai que c'est formellement interdit, et ça, c'est... Tu ressors n'importe quelle convention de travail du routier, du camtar, tu verras que figurer en alinéa qu'en fait c'est impossible de prendre des autostoppeurs. Et que ce soit bien clair.
0: Mais
8: c'est
0: ça,
8: pour ça qu'on fait un débat.
0: Bah non, mais attends, Jean-Michel, tu réponds, t'as répondu à la question, maintenant ça y est, c'est terminé pour toi. Léon.
2: Evil Ghost me demande si tu t'es déjà fait prendre en stop, toi.
0: Non.
2: Par un routier.
0: Non, ça, t'as pas le droit.
2: Non mais c'est pas parce que t'as pas le droit qu'il y en a qui le font pas.
0: Ouais, mais il y en a qui le font parce que ça c'est leur problème, hein, mais
2: sûrement qui en profitent pour les minettes, non?
0: Ouais, mais pas ça toi, c'est souvent. Non, moi j'en pas. Non. Donc, Léon, pour terminer sur cette question.
5: Mais moi, j'ai déjà répondu. Pour moi, non, il n'a pas le droit, puisque c'est, bah, déjà, de toute façon, il n'a pas le droit au niveau de la loi. Tu le dis toi-même. Donc, je vais pas dire le contraire. Après, je vais me faire poum poum dans ma tête. Donc,
9: mais je ne l'ai pas.
0: Ouais, ta gueule, toi, avec ça, parce que tout à l'heure, tu l'as dégagé. Alors, avez-vous déjà vu des camions équipés par Internet et vous arrêtez de vous fendre la gueule derrière parce que tout à l'heure ça va, j'en chope pas au hasard.
10: Au standard, là,
0: qu'est-ce que vous branlez?
3: Rien du tout.
0: Bah alors, faudrait peut-être voir à voir, là, le bordel. Bon, et plein d'une dalle dehors. Allez, hop, dehors.
6: Gérard, on laisse encore un peu.
3: Moi, je comprends.
6: On laisse Belinda. Gérard, on en a besoin, on en a besoin.
0: Gérard, on en a besoin.
6: On en a besoin.
0: C'est moi qui commande dehors.
3: Moi, je peux pas me passer, mais j'ai bien besoin de quelqu'un.
10: Okay, tu me fais un poum poum.
0: Non, y a pas de poum poum, hop. Avez-vous déjà vu des camions équipés par le net? On va demander à Marc. Et vous allez vous réveiller un peu plus que ça maintenant.
4: Gérard, tout d'abord, je voudrais dire qu'il faudra un peu plus de sérieux dans ce débat.
8: C'est clair.
4: Parce que là, ça a tendance à partir en sucette un petit peu.
5: Ah là, c'est vu comme c'est parti, après, c'est la porte ouverte à toutes les fenêtres.
0: Vous répondez à la question, vous gerbez!
2: Il faut remettre les pendules à leur place, hein.
5: Tout à fait.
0: Alors, Marc!
4: Oui, monsieur, moi je vous le dis. Alors, moi, écoute, je pense que...
7: Oui.
4: J'ai déjà répondu à la question, donc je vais pas répondre deux fois. Par Internet, excuse-moi. Oui, en fait, non, je pense pas que les camions vont être équipés en Internet.
0: Ouais, je te demande si t'as déjà vu des camions, espèce de con.
4: Si j'ai déjà vu des camions.
5: Alors, comment il t'a traité, moi, ça m'aurait pas
4: plu. J'apprécie le con.
0: Eh, vous voyez, Bledinda dehors. Dehors.
3: M'expliquez.
0: Bon, allez, Gérard, vous foutez rien, vous prenez aucune personne au standard, dehors.
6: Gérard, prochaine question.
0: Gérard,
6: prochaine question.
0: Non, dehors. Allez, hop.
10: Non,
0: allez hop, terminé, moi je travaille pas comme ça.
6: Gérard, on en a besoin,
0: je veux pas le savoir.
6: Après, Karine se retrouve toute seule.
0: Je veux pas le savoir.
10: Bah ouais, mais tu prends pas d'appel aussi.
0: Vous êtes en train de branler là, vous foutez rien.
6: T'es vulgaire, Gérard.
0: Il y a 24 qui sonnent et vous prenez personne.
10: Putain.
0: Alors ça commence, c'est tous les débats comme ça, c'est pas bon, hein.
6: Gérard, allez, on y retourne, on y va.
0: Marc.
4: Oui. Bah écoute, Gérard, avec ce brouhaha, j'ai du mal à répondre à tes questions. Écoute, oui, j'ai déjà vu des camions, oui, j'en ai déjà vu.
8: L'homme,
4: je suis même monté dedans.
8: Alors, il est bourrin.
0: Voilà. Alors, Léon, au revoir.
4: Allez, hop, Léon.
5: Qu'est-ce que j'ai fait?
2: On me demande sur le net si c'est Belinda qui tourne la tête de tigre dans Fort Boyard.
0: On sait pas, mais de toute manière, c'est pas une question sur les routiers, donc elle y répondra pas.
2: Oui, bon.
0: Alors, maintenant, vous trouvez quelqu'un d'autre à la place de Léon. Roberta.
7: Pour la tête de tigre. Oui, eh bien, moi je crois que c'est impossible parce que l'internet, ça nécessite d'avoir un modem téléphonique et le jour où il y en aura dans les camions, je sais pas ce qui tombera. Hein.
0: De toute manière, je pense que c'est bientôt prévu que ça va être équipé comme
7: non,
0: ça.
7: Non, ça va être.
0: Mais de toute manière, on ne sait pas. Hein. Attends, pour moi je dis ça risque d'être possible.
7: Ouais, tu le dis, mais ne t'aventure pas comme ça parce que si tu dis des conneries, après c'est ta crédibilité qui.
0: Ouais, non, mais attends, j'ai pas confirmé encore. Hein.
7: Tu risquerais de passer pour un con et ça me plairait pas trop.
0: Non, mais j'ai pas précisé. J'ai dit que ça risquait. J'ai pas affirmé la réponse.
7: Écoute, c'est pas ce que tu disais il y a deux minutes. Hein.
0: Jean-Michel.
8: Ouais.
0: Pour terminer sur cette question.
8: C'est vrai qu'il y a maintenant il y a des super camtars super bien équipés avec GPS.
0: Justement la question GPS, on y vient.
8: Minibar, siège en fourrure. Franchement, maintenant il y a des super camtars. Hein.
0: C'est les chauffeurs qui équipent leur camion comme ils veulent. Hein.
8: Moi, je suis abonné à Camtar Magazine et franchement, ça le fait quoi. Maintenant, ce qu'ils vont sortir, c'est un truc de ouf quoi.
7: Mais c'est dangereux hein, parce que la cibier, la rigueur tu causes. L'internet, faut taper sur le clavier. Et tu peux pas taper sur le clavier quand tu conduis.
8: Ouais, mais pour un professionnel de la route, taper sur un clavier, c'est rien, quoi. Hein.
7: En conduisant.
0: Et Wayne, on accueille.
2: Il regarde bien des films de cul, donc.
8: D'ailleurs, ils vont faire ça, des télévisions en 16/9. Franchement, ça va le faire les prochains cadres.
2: Dolby Surround et tout.
0: Hey, Jean-Luc.
2: Pardon.
0: C'est mon débat, d'accord? T'es prié de calmer un peu là.
6: C'est le débat, Gérard.
0: Et puis, t'éteins ton micro qu'on t'a déjà dit plusieurs fois. Et on accueille Wayne Campbell de Toulon, 93.1.
11: Salut Gérard. Allô?
0: Ouais, je t'écoute, on vient de te dire bonsoir.
11: Bonsoir Gérard.
0: Putain, mais qui c'est qui t'a sélectionné?
7: Belinda.
0: Qui c'est qui t'a sélectionné?
11: Pourquoi?
8: Mais la droite.
0: Bon, qui t'a sélectionné?
5: Ben, je sais pas, moi, je demande pas.
2: C'est une fille ou une fille?
0: Oh là là,
3: Gérard. Mais c'est moi, bon, bah, qu'est-ce qu'il y a?
0: Non, mais tu me le réveilles un peu plus, là, parce qu'il a
3: mais
0: moitié.
3: Il était réveillé tout à l'heure.
0: Ouais, ben, pour l'instant.
3: Allez, Wayne.
6: Gérard, j'ai une question pour toi. Est-ce que tu es d'accord avec la citation de Jean de La Fontaine, à savoir, c'est un vieux routier, il savait plus d'un tour?
0: Ça, c'est faisable.
6: C'est faisable? Pourquoi?
0: Ouais. Comme ça.
6: Ah bon?
0: Enfin, bref. Bon. Que pensez-vous que le GPS sera utilisé par les routiers? Donc, on va demander à Marc.
4: Marc Landers, oui. Bah écoute, moi, je ne sais pas ce que c'est le GPS, en fait.
0: En fin de compte, le GPS, c'est...
11: Il est par satellite.
4: Ça veut dire quoi, déjà?
11: Oui.
0: Eh, ça y est, là, vous...
4: Oh, mais oui, ça y est. Alors, ça veut dire quoi, GPS?
0: Le GPS, ça sera un écran qui indiquera et qui vous indiquera s'il y a des bouchons et comment les éviter.
4: Ah, et ça existe ou pas déjà là?
0: Ça existe, il y a des taxis qui sont équipés déjà de GPS.
4: Ah ouais, ouais, d'accord.
2: De l'app me demande si le GPS peut-il détecter les plaques de verglas.
0: Non. Non, mais c'est des...
4: Ça sera utile,
0: il me semble que Jean-Luc.
2: Oui.
0: On a dit des questions cons comme ça, c'était
2: pas
0: con.
2: Attends,
6: mais
2: on t'a
6: mais
2: dit pensais...
6: non, mais elle est pas conne, la question, Gérard.
2: Pas conne, la question.
6: Elle est très bien.
0: Mais on t'a
6: imagine, t'es sur la route.
0: Déjà deux fois d'éteindre ton micro après.
6: Mais non, mais elle est vachement bien, sa question. Imagine, t'es sur la route. T'as du verglas, tu le sais pas.
0: Ouais, non, mais il va pas te le dire s'il y a du verglas, hein.
6: Bah, ça peut. Avec la technologie d'aujourd'hui.
0: Ouais, non,
6: peut,
0: mais
6: quoi.
0: Maintenant, on verra. On verra, mais attends. Bon. Roberta.
7: Bon. Okay. Oui, écoute, ça commence, hein, déjà. Donc, je pense que là, ils vont tous l'être.
0: Bah maintenant ils vont y a déjà des chauffeurs de taxi qui sont équipés donc
7: ouais,
0: je pense
7: que ce sera pour les camions qui font l'inter hein.
4: Le GPS il te repère les prostituées du boulevard Suchet ou pas?
0: Alors Jean-Michel.
4: Oui,
8: non c'est pas Jean-Michel hein.
7: Non c'est Marc.
0: C'est Marc.
4: Oui, c'est moi.
0: Au revoir.
4: On parle pas de pute. Allô.
6: Il est parti.
0: Quand tu lui diras au revoir, tu lui demandes qu'il reste poli avec moi. D'accord.
8: Je suis en train de taper un record.
0: Wayne Campbell.
11: Oui.
0: Donc pour toi,
11: le GPS, bah pour moi ce serait vachement utile quand même. Ça éviterait. Moi je me souviens un jour un routier qui s'est complètement perdu avec son chargement et le GPS ça lui aurait été bien utile.
7: Bien
11: mais
7: bon
11: d'un autre côté, est-ce qu'un routier saurait lire le GPS?
0: Comme Roberta demande, t'es pas en train de te branler là pendant en nous en.
8: Fais gaffe, il va durer dans la bouche.
11: J'ai pas le droit.
2: Gérard, ouais, j'ai du politique sur le chat. J'ai du poétique. Il y a l'Estac qui me dit, Gérard, que veut dire GPS? Ça veut dire guidé par Sandy.
0: Ouais, ben ça, c'était pas la peine de parler de ça, d'accord?
2: C'est poétique, non?
0: Non, mais c'était pas la peine. D'accord?
6: Allons. Gérard, la suite.
0: Alors, combien de temps passe un routier sur la route en général? On va demander à Jean-Michel.
8: En général, bah, tout à l'heure, on parlait des 35 heures, mais c'est ce que je te disais tout à l'heure, c'est carrément plus, hein. Il me semble qu'il tourne autour des 40, 50 heures. Selon leur cargaison. Mmh. D'ailleurs, je voulais te poser la question. Toi, tu livrais quoi? Parce que ça m'intéresse.
0: Bah c'était de la messagerie hein, que je faisais.
8: La messagerie, c'est-à-dire?
7: Des cartons de vin, tout ça?
0: Non. De
8: livrer chez Nicolas?
0: Non.
8: Tu faisais quoi?
0: Non, c'était des trucs pour les entreprises.
8: Mais quel genre de trucs?
7: Ah ben là, c'est clair.
8: Des papiers, c'était quoi?
0: Voilà, du papier.
8: Tu savais pas ce qu'il y avait dessus.
0: Bon, c'est bon. Combien de temps passe un routier en général sur la route? Le reste, on n'en a rien à foutre.
8: Il a foutu dans le mec.
0: Jean-Michel.
8: Oui.
0: Au revoir.
8: Pourquoi?
0: Au revoir.
8: Bah, j'ai rien dit.
7: Bah, il a
8: rien.
7: C'est pas
0: au revoir.
8: C'est Marc Landers.
6: Attends, Gérard, on va le laisser
0: Landers
6: un petit peu sur l'antenne quand même. On va pas non plus gerber tout le monde, quoi.
0: Marc Landers, il est parti.
8: Bah non, mais il était encore là.
0: Il
8: se fait de passer de pour moi.
0: Non. On y a dit au revoir à Marc Landers.
8: Je suis sûr que c'est lui, hein. C'est pas moi qui
0: dis. Alors, Jean-Michel.
11: On lui a dit au revoir.
8: Tu vois, tu confonds.
6: C'est Wayne.
0: Wayne.
11: Oui.
0: Tu te calmes parce que sinon ça va être toi qui vas sortir.
11: Défense, Gérard, tu es seul dans ce monde de brutes, je prends ta défense.
8: Ouais, c'est vrai.
0: Oui. Tu réponds à la question et c'est tout maintenant.
11: Mais tu me l'as pas posé encore.
0: Oh, tu te noies, tu te ma gueule.
6: Non, tu l'as pas posé, Gérard.
11: Tu l'as pas posé.
0: Si, je l'ai posé à tout le monde.
7: C'est un gros blaireau.
0: J'en connais tout à l'heure que ça va mal se terminer pour vous dans le débat.
8: On a que j'en connais.
0: Ouais, j'en connais. Fais gaffe à toi, Jean-Michel. Ok.
2: On va recentrer le débat.
0: Ça fait déjà deux avertissements et on accueille Lolo Pau de Lyon 102.7. Hein, j'avais oublié. Lolo, il est là.
9: Bonsoir Lolo Pau. Lolo.po, pardon.
7: Bonsoir Lolo Pau.
9: Bonsoir tout le monde. Bonsoir Gérard.
0: Alors question.
9: Je tenais
11: bonsoir Lolo.
0: C'est pas Wen Campbell, là, tu vas te calmer un peu le ténère, là?
11: Mais si, bonsoir.
12: Bonsoir, Wen.
11: Tu m'aimes pas.
12: T'as l'air bien sympa.
11: Merci, je t'aime bien aussi.
12: Sympa. Et je tenais à te dire, Gérard, par contre, qu'il y en a une qui est pas très sympa, c'est Karine. Faut qu'elle se calme un petit peu. T'engueules Belinda, mais Karine, elle a été trop désagréable avec moi au standard. Franchement, c'est une vieille pouffe, c'est quoi.
0: Tu réponds à la question, ce qui se passe au standard, c'est mon problème, d'accord?
12: Ouais, mais voilà.
0: Alors tu réponds à la question.
6: Gérard, le débat.
12: Je réponds, mais elle m'a même pas donné la question pendant que j'étais au standard.
0: Alors, combien de temps passe un routier en général sur la route?
12: Alors, en routier, en général, il doit passer...
0: Bon, allez, dégage, allez, hop. Comme ça, allez, hop. Tu lui dis même pas au revoir, tu lui raccroches au nez à celui-là.
2: Pour recentrer le débat, j'ai une question de Punkette qui me demande à quoi servent les disques qu'on met sur les tableaux de bord.
0: Des mouchards.
2: Alors, c'est quoi?
0: C'est pour savoir...
2: Comme le Matrix?
0: Non, c'est pour savoir combien de temps qu'il a roulé en cas de contrôle par les gendarmes. Hein. Voilà.
6: Gérard, une petite question micro-trottoir?
0: Oui.
13: Salut Gérard, c'est Armand du Médoc sur 86.9. Penses-tu comme Homer que le sac à vin c'est un œil de chien et un cœur de cibi?
0: Voilà, c'est même plus là, je vais même pas répondre à ça parce que c'est un
6: pourquoi
0: peu con, c'est un peu con là, ce qu'il a voulu dire.
6: Ah bon? Parce voilà. Moi j'ai un peu écouté, et j'ai pensé que le cœur de chien c'était l'œil de chien pardon, c'était des radars qu'il y avait un peu sur la route.
0: Non, les radars ça s'appelle des boîtes à images.
6: D'accord,
0: exactement.
6: D'accord.
0: Donc alors qui c'est qui a pas répondu à la question? Tout le monde?
8: Nous on les entend pas les questions au micro trottoir, donc si on pouvait appeler Alan ou Diallo, je sais pas.
0: Non mais ça les questions au micro trottoir c'était pas pour que vous les écoutiez, c'était pour moi.
8: Ah, OK, c'est pour toi personnellement donc.
0: Donc tout le monde a répondu à la question non. Donc Qui?
14: Roberta.
0: Ah, excuse-moi alors. Alors vas-y.
14: Je t'en prie.
8: Un bien routier.
14: Bah jusqu'à ta retraite.
0: Comment ça?
14: Ils passent le temps sur la route jusqu'à leur retraite. Faut bien qu'ils fassent quelque chose, faut bien qu'ils travaillent.
0: Non mais combien de temps passe un routier sur la route en général? Je te parle pas si c'est jusqu'à sa retraite ou pas.
8: En général.
14: Je sais pas, 8 heures par jour.
8: À peu près.
0: Moi, à peu près. Hein.
11: Ça dépend, il n'est pas obligé de s'habiller en général pour conduire. Il peut s'habiller en normal aussi. Des fois.
0: Wen. Wen Campbell.
14: Boum, boum.
0: Voilà, boum, boum, parce que tu as...
6: Attends, Gérard, c'est une bonne question.
0: Non, mais attends.
6: Attends.
8: Mais quand même, général, tout ça.
0: Il se croit pour qui, lui? Quoi, c'était mal posé, t'as qu'à te déboucher les oreilles, c'est comme le cul, ça se lave.
6: Gérard, t'es vulgaire. Bon, allez, prochaine question, Gérard, on y va. Faut qu'on avance dans le débat, là.
0: On a Thierry de Caen, 104.2, pour continuer sur la dernière, pour cette question-là, et après on arrête.
15: Ouais, salut Gérard, bonsoir à toute l'équipe. Ça me fait bien plaisir d'être ici.
11: Bonsoir.
0: Wen Campbell, tu t'écrases un petit peu, parce que là, tout à l'heure, tu as dégagé pour deux bons matins. Allez, moi aussi. Allez, dégage, va faire sauter, connard. Allez, hop.
15: Oh, le strike. Bien, ouais.
0: Allez, hop, terminé. Celui-là, je veux plus le voir. Donc, qui c'est qu'on a? Donc, on a Roberta, Jean-Michel et Thierry pour finir, c'est ça?
8: Oui. Il y a encore des questions, là, rassure-nous.
0: Ouais, c'est pas fini encore, il est pas 2h du matin.
8: On n'est pas allé à fond dans le domaine routier, là, il y a encore des trucs à expliquer.
0: Bon, alors, combien
8: surtout,
0: de temps
8: surtout
0: passe?
8: Au niveau boîte noire, il y a un truc qui...
0: Non, mais attends, tu réponds à la question.
8: D'accord.
0: C'est pas toi qui commande encore ici, c'est moi.
8: Oui, on le sait bien.
0: Combien de temps passe un routier en général? Combien de temps passe un routier sur la route en général? Et c'est la dernière fois que je la peux.
2: Il y a les fantômes qui te demandent si c'est au bistrot aussi, si on compte les heures au bistrot.
0: Ces questions-là, c'est même pas la peine de me les passer en direct.
6: T'énerves pas,
0: merci.
6: Gérard.
8: T'es pleine?
11: Oui.
0: Thierry, Jean-Michel, t'as répondu?
8: Oui, j'ai répondu. Ouais.
0: Alors Thierry?
15: Eh ben écoute, je pense à peu près qu'ils doivent... une centaine
0: d'années. Belinda, tu te manges! Toi, tu t'écrases! C'est pas toi qui commande encore là-dedans. C'est mes débats, c'est moi qui commande maintenant. Alors toi, tu vas prendre du monde au standard et vite fait. Parce que là, ça commence à
3: alors
0: bien
3: écoute
0: faire.
3: Écoute-moi, je suis un être humain, je peux faire qu'une chose en même temps.
0: Pour l'instant.
3: Je suis en train de prendre un appel, je suis en train de te faire ta petite fiche.
0: Ça avance pas vite.
6: Gérard, on y retourne dans les débats.
0: Donc, Thierry, pour continuer.
15: Écoute.

0: belle samedi soir?
1: C'est une très bonne question. Faudra qu'on aille un routier puis qu'on lui pose.
2: Ouais, ça c'est pour ceux qui font l'inter, mais c'est
1: Mais même sur Paris, bon, c'est vrai que sur Paris, il y en a pas tellement. Hein.
3: Mais Gérard, quand ils font la route, est-ce qu'ils se doivent aussi de décharger les palettes?
1: Non, mais attends. Hey, tu réponds. Hey, je te demande pas.
3: Non, mais je te pose une question.
1: Je te demande pas s'ils déchargent.
2: Et toi, Gégé, tu déchargeais à la main?
1: On avait des transpalettes. Qui c'est qui posait la question? C'est Jean-Michel?
3: Ouais, je te posais cette question-là, ouais.
1: Non, mais de toute manière, en principe, les chauffeurs routiers.
3: Ouais.
1: Normalement, ils arrivent à quai et c'est pas eux qui déchargent.
3: C'est pas eux qui déchargent à la main, donc c'est.
1: Non, non, c'est les gens qui les aident dès qu'ils arrivent et qui déchargent eux-mêmes, hein.
2: Et Manu?
1: Et on accueille, Peter Kitt.
4: Et nous sommes 6200 sur le chat.
1: De Montargis.
0: Waouh. Oui, salut, bonsoir Gérard.
3: C'est cher, ce
1: la sens. Fréquence, c'est
0: ouais. C'est 127.45.
1: Ouais, non, c'est ça. Montargis, c'est dans le Loiret, et ça n'a jamais été 128.47, d'accord? En de bon entendeur, salut.
0: C'est la gueule du monde, celui-là.
1: Bon, mais alors, question suivante. Y a-t-il plus d'hommes que de femmes qui font ce métier? On va demander...
0: C'est à la prochaine, parce que oui, c'est oui. 90% des hommes sont des routiers, et 10% des femmes seulement.
3: Et, voilà. Et encore, le 10% de femmes, elles ressemblent un peu à des hommes, quand même.
0: C'est vrai, en plus.
3: Elles ont des bites.
1: Oh
3: elles ont des bites,
1: ça se qui c'est qui vous a demandé de jacter comme ça, là?
0: Ou des bites, ou des gosses ceinture, sait pas.
1: Bon, qui c'est qui dit ça?
2: Moi, j'ai les deux.
0: Qui dit Jean-Michel.
1: Alors, Jean-Michel, au revoir.
3: Ah bah, pourquoi?
1: Au revoir.
5: Non, bah, j'aime pas les gens.
1: Non, attends. Ça fait déjà le troisième avertissement, celui là il dégage. Terminé. Troisième avertissement terminé. Hop.
5: Il est parti.
4: On me demande s'il y a des transsexuels routiers.
1: Non. Roberta, tiens.
2: Oui.
1: Donc pour toi.
2: Tu peux me la répéter là, il y a du brouhaha, j'ai pas.
1: Y a-t-il plus d'hommes que de femmes qui font ce métier?
2: Oui.
1: Alors c'est-à-dire?
2: Bah oui, il y en a plus.
1: D'hommes?
2: Bah, si tu mets 100 hommes, 100 routiers, sur les 100, il y aura 85 bonhommes et 15 bonnes femmes.
1: Non, mais j'ai vu que ça dépend sur certains trajets, il y a des femmes. Hein.
2: Et sur les 15, il y a du manche-pelouse quand même.
1: Non, mais attends. Il faut bien vous dire une chose, que souvent, ils tournent à deux.
2: Ça broute du gazon quand même.
1: Ouais, ben, Roberta, le gazon, tu allais le brûler chez tu allais le brouter. Au revoir.
6: Arrête!
7: Mais
0: non, Gérard!
7: Gérard, ça va, là, deux secondes!
0: Tu veux faire un débat ou un tête-à-tête, faut savoir!
1: Je veux pas le savoir! Si j'ai envie de virer les gens parce qu'ils disent des conneries, dégage, c'est tout!
5: Gérard, t'es
1: arrivé. Et puis, de toute manière, il est 1h25,
7: on va. C'est too much, Gérard. Mais
1: on va mettre Essieux 66, car j'ai été sur la route toute la sainte journée. Et on se retrouve tout de suite après pour la suite au 0825-08-5000!
8: Gérard.
1: Eh ben putain, mais tu vas laisser ton micro éteint, tu vas faire ton boulot comme il faut au standard, ou tu fais tout de casse, là.
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1: Et voilà, donc vous pouvez toujours nous contacter au 0825 08 5000, et pour les Belges au 033 05. Oh putain, merde.
5: Ah vas-y, continue.
1: Non, j'arrive
5: allez
1: pas.
5: Vas-y,
1: Karine, s'il te plaît, tu me donnes la Belgique, parce que j'y arrive pas.
7: 0033 825 08 5000.
1: Voilà,
5: ça c'est facile.
1: Et on venait
7: et j'en profite,
1: oui,
7: pour accueillir Martine.
1: Martine
7: de Nice.
5: Oula,
7: 104.2, hein. Non, 118.8.
1: En 18-8. Bon, là, ok. Si on pouvait avoir le responsable du site internet, s'il vous plaît, merci.
5: Jean-Luc!
1: Jean-Luc!
7: Et Linda, si elle avait fait ça, elle serait déjà morte.
0: Jean-Luc!
7: Hein.
1: Bon, alors, on récupère Peter.
0: Peter Kitsch.
1: Volvo.
3: Oui, c'est Volvo Fucker. J'appelle de Crevard-sur-Seine.
0: Oh, c'est chaud.
3: 112.7.
1: Thierry.
0: Oui, tout à fait, c'est bien moi-même.
1: Emma et Martial.
9: Martine, j'appelle le Nice, bonsoir.
1: Bonsoir, donc la question... La question que j'ai posée avant la pause musicale, c'est y a-t-il plus d'hommes que de femmes qui font ce métier? Eh, ça va au standard?
0: Ouais, c'est clair, c'est champion.
1: Oh! Le micro!
9: Et moi j'étais avec une limite, hein, quand même.
1: Hein. Eh, on est à l'antenne. Faut pas se croire chez mamie, hein, là.
3: Hein?
1: Allez, on repart. Alors, y a-t-il plus d'hommes que de femmes qui font ce métier? On va demander à Peter.
0: Peter.

0: Peter.
1: Peter Kitsch, oui. Bah écoute, oui, moi je pense que oui, c'est clair. Étant dans une région du Loiret, il y a beaucoup de camions de par chez moi, et j'ai vu très rarement des femmes, ou alors assez costaudes, quoi. Donc, mais bon, plus d'hommes que de femmes, bien sûr.
0: Mm-hmm. Volvo.
1: Je pense que d'ailleurs c'est pas normal parce qu'il y a une discrimination forte. Hein. Une femme peut pas faire le métier de routier.
0: Mm-hmm.
1: Sauf si elle couche, peut-être, je sais pas. Mais
0: je répondrai après. Je vais vous laisser parler.
1: Ouais, mais quand on voit celles qui font, on se dit qu'elles ont pas couché en plus.
0: Ouais, mais ça dépend des personnes. Thierry.
2: Bah écoute, moi les seules femmes routiers que j'ai vues dans ma vie, c'était sur TF1, à la télé le soir, dans grand reportage ou des trucs comme ça.
1: Ouais. Et j'ai vu la même.
2: Ouais, voilà. Hein. Mmh. Sinon, j'en ai jamais vu. Hein.
1: Elle s'appelait Christine.
2: Ah, moi aussi, tiens, c'est
1: bien. Ouais, c'est
0: Martial.
2: Oui, oui, oui, oui, oui,
0: oui, oui, oui, oui, oui,
3: oui, oui, oui, il est monté sur moi, c'est
0: bon,
3: tout.
0: Bon, Peter, et là, les trois mecs, là, vous allez fermer un peu vos gueules, parce que sinon, je vais vous gerber tout de suite, vous.
4: Hein. Mais Gérard, t'es super désagréable, hein.
1: Ouais, t'es énervé.
0: Le portable.
2: Attends, c'est quoi cette histoire-là?
0: Le portable qui sonne.
1: C'est lui. On connaît les mêmes personnes, on fait connaissance, c'est normal.
0: Merci pour l'avoir éteint.
1: Alors c'est Bolbo.
0: Martial.
1: C'est Bolbo Fucker.
0: Martial.
1: Martine de Nike.
0: Bon, vous calmez là les cums.
4: Mais t'énerve pas Gérard.
1: Ouais,
0: non mais il laisse répondre un peu.
1: Sous caféine ou quoi?
0: Martial.
5: Martine. Bah écoute, moi je suis femme de routier, donc je suis actuellement seule. Mon mari est sur la route.
0: Mmh.
5: Ce que j'espère, c'est que il y a moins de femmes et effectivement il y en a moins. Mais c'est aussi bien pour moi, tu vois, parce que je suis inquiète, il est seul. Donc je donne pas d'argent de poche pour aller aux prostituées, mais j'espère qu'il rencontre pas des collègues féminines.
0: Mmh. Mais moi je peux vous dire que il y en a qui font ce métier-là, j'en ai déjà croisé plusieurs fois.
5: Plus d'un.
0: Plus d'une qui conduisait.
1: T'as essayé d'en brancher ou pas, honnêtement?
0: Quand j'avais la CB, j'ai eu l'occasion de discuter avec elle jusqu'à Nancy.
5: Ouais. Parce que
0: mon QRZ, c'était tataillé avant.
1: Ah ouais, d'accord. Ça pose le personnage.
5: Et tataillé beaucoup?
0: Non, pas tellement. Grand like, la réponse.
6: Allez, le débat, la suite.
0: Sur l'internet, là, il y a des questions intéressantes ou pas?
7: Ouais, ils font chier sur internet, ça floude.
0: Ouais, tu fais ton boulot correctement parce que sinon je prends quelqu'un d'autre à ta place maintenant, hein.
7: D'accord.
0: Et on est combien?
7: 7802.
0: Ben. Voilà. Non, mais ça va, tu peux répondre un peu plus.
7: Ouais,
6: parce que sinon on signe pas ta convention de stage, hein.
7: Ah merde.
6: Bah oui. Non,
0: bon, le métier. Le métier, la question, le métier de routier risquera-t-il de disparaître à cause du rail? On va demander ça à Peter.
1: Ça dépend quel rail. Disons que si les routiers se droguent, ils font fréquemment des
0: Eh, hey, le rail de... Le rail, espèce d'andouille. Le rail, c'est le
1: la
0: chemin
1: musique.
0: De fer.
1: Ah, pardon, excuse-moi, c'est la musique, je voyais pas le rapport.
0: Oh là là là là là là là.
7: Attends, au standard, non, mais... au standard, et même moi, je comprends pas la question.
8: Ouais. Oui, tu parles de la musique.
0: Non, je parle du rail.
8: Oui, le rail.
0: Le rail, ça s'appelle le chemin de fer. Oh, ça y est, là, vous répondez correctement à la question. Maintenant, vous avez compris ce que ça voulait dire.
2: Ah non, moi, j'ai pas compris.
0: Ouais, toi, tu vas te déboucher les oreilles, Volvo, parce que tout à l'heure, je vais te dire au revoir.
1: Non, c'est pas Volvo.
0: C'est qui, c'est Thierry?
2: Ouais, c'est Thierry.
0: Ben, si t'as pas compris la question, c'est malheureux.
2: Bah, j'ai pas très bien entendu, il y avait trop de bruit.
0: Non mais attends, tu te fous de ma gueule ou tu prends le train là, ce coup-là?
1: Ah, le train, le rail, ok. Le rail, le train, ça y est, j'ai compris.
0: Ah, okay. Ah, ça y est, t'as quand même compris, ce coup-là?
1: Ah bah ça y est, j'ai compris. Bah,
0: tu vas répondre à la question.
1: Alors oui, en fait, non, je pense pas.
0: Oh, s'il vous plaît, là!
1: Excusez-moi, je parle, les amis, hein, quand même.
0: Oh, tu parles sur un autre ton, toi.
1: Non, mais c'est pas à toi, Gérard, au contraire, je
0: te... Tu réponds à la question et tu te magnes, maintenant.
1: Laisse-le embrayer. Voilà. Donc en fait, je pense que non, puisqu'il n'y a pas des gares, n'est-ce pas, dans toutes les villes. Donc forcément, si on achemine quelque chose en train jusqu'à Marseille...
0: Je te signale que ça sera... Putain, mais c'est pas... Eh, mais t'es borné comme mec ou quoi, toi?
5: Bah
0: quoi?
5: Pas.
0: Oh, c'est bon, là?
1: Bah, il y a pas des gares dans toutes les villes, donc forcément...
0: Ça sera pas... sur des trucs de train de voyageurs, mais de marchandises.
5: Mais c'est pareil.
1: Et alors, c'est pareil.
0: Non, les trains de marchandises, ils passent la nuit, ils passent pas le... Oh là là, mais putain,
7: Gérard,
0: vous êtes borné, hein. Vous êtes vraiment borné,
6: Gérard,
0: ce soir.
6: Tu fais sur les auditeurs, là.
7: Franchement, moi, on me demande si j'ai mis du coton dans mes oreilles pour pas...
0: Et on est combien? Puis il y a des questions intéressantes ou c'est des questions cons?
7: Oh, il y a plein de questions intéressantes, mais...
0: Bah, tu peux les lire. Et puis tu vas travailler un peu plus que ça. Parce que sinon, le prochain débat, ça va déménager, c'est quelqu'un dans l'équipe.
7: Je sais pas, on peut me demander si on peut mettre un camion sur un train. C'est Homme de l'App qui me demande ça.
0: Et si je demande, est-ce que quoi, le métier de routier risquera-t-il de disparaître à cause du rail, donc du chemin de fer, automatiquement, ils vont mettre ça sur rail. Et le mec, il comprend pas la question ou il est borné aussi, celui-là? Faudra peut-être qu'il se réveille un peu aussi, hein.
7: Ouais.
0: Bon, Thierry, t'as compris ce coup-là?
2: Bah écoute, ça c'était pas moi qui parlais là, hein.
0: Bah tu réponds à la question, Jaer. Punaise.
2: J'ai compris, alors moi je pense, oui, effectivement, que les trains vont poser quelques problèmes aux routiers, c'est sûr, oui.
0: Ouais, mais quand? On n'en sait rien encore.
2: Si, je pense 5-6 ans, puisque les trains vont aller de plus en plus vite, sachant que maintenant on peut mettre 3 heures pour aller à Marseille. D'ici 5 ou 10 ans, on pourra mettre
9: alors,
2: peut-être une heure, une demi-heure.
9: C'est facilement 6 heures, quoi, en comptant la pute, quoi.
2: Ouais, donc un routier mettra beaucoup plus de temps, ça c'est clair.
0: Volvo.
9: Ouais, c'est Volvo. Bah, c'est vrai que bah moi je suis plus partisan du métier de la route, quoi, hein, parce qu'il y a un certain artisanat, un savoir-faire routier qui est pas compatible avec le savoir-faire du train, parce que le train, bon bah tu mets ta cargaison dans le train, c'est livré, et puis alors que le routier, tu vois, c'est, je sais pas, je suis plus partisan de ce petit savoir-faire du routier.
0: Hein. Mmh. Ouais, Martial.
9: Je trouve que c'est plus humain.
0: Martial.
2: Martine.
5: Moi, je pense que c'est effectivement l'avenir de la route, puisque il suffira juste de mettre le camion sur le train pour que tout parte.
0: Blalinda, s'il te plaît, tu prends des gens standard au lieu de faire le clown avec ceux qui sont dehors. Merci. J'écoute.
7: On me demande ce que c'est que le ferroutage sur le net. Fantomas.
0: Eh ben le ferroutage, c'est ça. Ça sera ce qui sera par le chemin de fer.
7: D'accord.
0: Donc voilà pourquoi.
7: D'accord.
0: Martial pour terminer sur la question.
5: Martine. j'ai fini.
2: Attends, il a déjà du mal avec les L. Alors Martine.
0: Oh là là là là là là là là. Là. Bon, alors donc la question, donc c'était ça là. Donc moi je vais vous répondre. Ben je pense que ça va risquer de faire pas mal de dégâts parce que ça commence déjà à se propager, alors à se faire par les conteneurs, tous les conteneurs. Donc ça commence à se mettre en route, mais ça risque de poser quelques problèmes.
6: Il y a une date prévue, non?
0: Au standard, s'il vous plaît. Attends, je te répondrai après. Au standard, s'il vous plaît, vous prenez des gens, parce que là, c'est pas le moment de jacter. C'est pas parce qu'on arrive presque à la fin.
8: Je lui demandais, en fait. Ouais, non, je lui demandais, je lui dis.
0: Bon,
8: rien, ça va.
0: Ouais, bon, vous prenez des
6: gens. Allez, Gérard, donc réponds à ma question, c'est important quand même.
0: Bon, donc, tu me demandais?
6: C'était quand est-ce prévu pour le, enfin, c'est,
0: bah,
6: c'est
0: ouais,
6: prévu pour
0: c'est...
6: quand?
0: Non, c'est en pourparler pour l'instant, mais c'est pas encore officiel.
6: D'accord. Bon.
0: Oh, mais ça y est, là, toutes les deux, là!
6: Gérard, t'énerve pas. Allez, on reprend le débat, là.
8: Pourquoi criais-tu? Tu ferais mieux de gérer ton débat, Gérard.
0: Le portable qui sonne!
7: Et je l'éteins!
0: Ça commence à me gonfler.
6: Bon, allez, Gérard, on y va.
0: Peut-on avoir une vie de famille en faisant ce métier? On va demander à Peter.
10: Peter, je pense que oui, on peut avoir une vie de famille. Maintenant, à mon avis, nombreuses sont les femmes qui sont un peu cocues de... Toi, Gérard, tu avais une copine pendant que t'étais routier ou pas?
0: Non.
5: C'est méchant ce qu'il dit, il est en train de dire que
10: non, bah non, c'est vrai, attends, elle voit pas. Martine, c'est toi qui es marié à un routier?
5: Oui.
10: Oui, il est cocu, non? Toi, tu le fais cocu, non? Tu le vois pas souvent?
9: Ouais, elle est fidèle, ton mari, Roberta?
10: Bah, non, mais même toi.
0: Oh, ça va, oui,
6: Chacun son tour.
5: Moi, je sais pas s'il est fidèle, mais en tout cas, moi, je le suis.
0: Martial.
10: J'avais vu ça dans C'est mon choix un jour.
9: Je l'ai vu aussi.
10: Ouais, bah on regarde les mêmes émissions.
9: Ouais, c'est clair.
10: Ouais.
9: Avec Evelyne Thomas, elle est
10: bien
9: bonne.
10: Et les routiers, ils sont pas très fidèles quand même. Hein.
9: Bien bonne, Evelyne Thomas.
0: Et ça commence à bien faire là, tous là.
2: Elle est enceinte.
0: Alors, Peter, tu réponds
10: peut-être
0: pas.
10: Peut-être par un routier. Je réponds non.
0: Bon, bah voilà.
10: Voilà, c'est simple, hein, en fin de compte.
0: Volvo.
9: Moi, je pense qu'ils peuvent allier, ouais. Surtout si, mais maintenant qu'ils passent sur les 35 heures, je pense qu'ils ont plus de temps justement pour s'occuper de leur gamin illégitime. De leur maîtresse.
0: Et ce signal, c'est pas la question n'est pas des 35 heures, espèce d'andouille.
9: Ouais, mais non, mais je te réponds à ta question, t'inquiète pas, tout va se recouper, tout va être clair pour toi.
0: Non, mais de toute manière, tu vas répondre correctement à cette question-là, sinon tu as gerbé vite fait,
10: mon
0: gars.
10: Tu vas gerber, hop.
9: Donc, pour moi, c'est clair qu'ils peuvent allier vie de famille et métier de la route, ça c'est clair et net. Hein.
0: Ouais, bah,
9: même pas pousser mes mains dans les orties s'ils peuvent pas allier.
0: Ouais, donc c'est pour toi, ça serait ça.
9: Bah oui, c'est liable.
0: Mmh, ok, je répondrai après. Thierry.
2: Moi, je pense non, c'est pas possible. Un routier ne peut pas avoir une vie de famille normale.
0: Tu peux préciser?
2: Bah écoute, si c'est un routier qui travaille 6 jours sur 7, c'est pas possible. Tu peux pas t'occuper d'une famille 24 heures par semaine.
7: Bah attends, j'ai une solution. Moi, sur Internet, on me dit on peut mettre la famille dans le camion.
0: Non, mais ça. J'ai répondu tout à l'heure que pour faire du stop, c'était de prendre quelqu'un en stop.
2: C'est la famille.
0: Oui, mais même c'est interdit parce qu'il n'y a pas d'assurance pour les personnes.
2: Bah ils ont qu'à s'assurer les blaireaux.
10: Gérard. Si toute la famille du routier devenait routier aussi.
0: C'était la question.
10: La femme du routier, elle était routière.
0: Ah ouais. C'était la question numéro 7.
10: Hein. D'hier.
2: D'accord. Oui, mais si le gamin aussi, il a
0: parlé. Non, attends. Thierry, s'il vous plaît, là, on se calme.
9: Le gamin.
0: Thierry.
2: Oui,
9: je fonce.
0: Volvo, tu t'écrases et Peter aussi pour l'instant.
2: Volvo, j'ai rien dit, moi.
0: Thierry, je veux dire.
2: Oui.
0: Tu réponds à la question?
2: Bah, je viens d'y répondre à l'instant même.
0: Ah bon?
2: Bah oui.
0: Alors,
2: écouter tes auditeurs, Gérard.
0: Martial.
5: Martine. c'est tout à fait possible parce que moi, par exemple, mon mari il part 4 jours en fait, mais pendant 4 jours il est à la maison. Donc on est qu'à mort, on se rattrape et après pendant 4 jours repos quoi.
0: Non mais ouais d'accord. Mais moi je peux vous dire une chose que pour faire ce métier-là, si on a une vie de famille. Faut mieux pas faire de l'international. Hein.
5: Ah bah non.
9: T'en as fait toi?
0: Non, moi j'en ai pas fait. Heureusement parce que j'aurais bien voulu en faire, mais bon, j'ai pas.
7: Ed Wemmer me demande sur le net, est-ce que vous avez un 13e mois quand vous êtes routier?
0: Il y a pas de 13e mois.
7: Parce que si vous en avez un, vous auriez pas pu passer un mois avec votre famille.
0: Il y a pas de 13e mois.
7: Non, bon, d'accord.
8: Pourquoi t'en as pas fait?
0: Parce que j'ai pas eu le permis adéquat pour ça. Parce que les trois quarts du temps, faut avoir le permis 40 tonnes. Et comme j'avais que le 19 tonnes, donc je pouvais pas.
6: C'est petit.
0: Bah 19 tonnes,
6: c'est pas beaucoup.
0: Bah par rapport quand tu vois les petites camionnettes, c'est quand même un peu plus gros, hein.
6: Ouais, non, mais c'est clair. Mais...
0: Le portable, s'il vous plaît, pour la 4e fois consécutif. Merci.
9: Dipôme.
7: Il s'allume tout seul.
0: Donc.
5: Combien de tonnes le gros connasse de Sandy?
0: Alors, Martial.
5: Oui, Martine.
0: Au revoir.
6: Ah, c'était méchant, là.
2: Gérard, on parlait de tickets resto tout à l'heure, mais il y a sûrement des tickets bistrot aussi, non?
0: C'est pas toi qui pose les questions, c'est moi.
2: Ah, mais je vous pose une question, normalement,
6: Pas l'intéressant,
0: alors, déjà, pour commencer, des tickets de restaurant, j'ai jamais entendu dire que des routiers en avaient.
10: Ok. Et ils mangent où, d'abord?
0: Ben, ils mangent sur les aires de repos.
10: Et ils mangent que des sandwichs?
0: Non.
10: Et quand ils 3 semaines, je raconte pas la gueule des sandwichs après quand même.
0: Non, mais moi je vais te dire une chose, qu'il y en a qui s'arrêtent dans les restos routiers, et je vais te dire une chose, que t'y manges bien parce que j'ai eu l'occasion d'y manger. Hein.
10: Et ils payent de leur poche, c'est inadmissible.
0: Oui, mais il y a
10: inadmissible.
0: Non, mais il y a des frais qui sont remboursés. Hein.
10: Oh.
6: La totalité ou la moitié?
0: La totalité. Hein.
6: Oh, c'est bien ça.
10: Alors là, je préfère mieux.
0: Ils sont remboursés
9: quand même au métier de routier.
0: Ah bah c'est bon, ils ont la carte de gasoil et ils ont la carte aussi pour payer les péages. Putain, et ils font des notes de frais. Ils font des notes de frais pour le restaurant.
6: Hein. C'est bien ça. C'est bien.
8: C'est sympa l'ambiance, Gérard. C'est sympa l'ambiance.
0: Ouais, faut pas trop se plaindre, mais ça dépend parce que
6: ça dépend des entreprises.
0: Disons, ça dépendait, ouais, des entreprises avec qui tu travailles.
8: Mais toi, c'était comment?
0: Moi, ça allait, pour l'instant. Bon, on a quelqu'un d'autre, là? À la place de Martinal, là, ou Martial?
2: Martine.
0: Alors, la Cibi se vend-elle aussi bien que les années passées?
2: Ah non.
0: Peter?
2: Non.
0: Ouais, bah, justement, alors.
9: Une chute, hein.
10: Ah bah c'est un petit peu kitsch hein, la Civi maintenant, c'est un petit peu ringard quoi. Maintenant disons qu'il y a internet hein, il y a le chat pour faire des rencontres, discuter avec des gens. Maintenant c'est vrai que bon aller sur le chat quand on conduit un camion, c'est pas facile. Le clavier d'une main, la souris de l'autre, faut être super balèze.
0: Non mais c'est justement la question que je vous pose,
10: Pour les routiers, je pense que ça se rend pareil. Maintenant pour les particuliers, je pense pas. Attention, portable.
0: Le portable, s'il vous plaît, merci. Et Jean-Luc, tu m'éteins ton micro pour la 5e fois.
6: Jean-Luc, éteins ton portable.
7: Ils allument tout ça.
6: T'abuses là. Hein.
0: Non, mais là, faut quand même pas déconner. Ça commence à me prendre la tête sérieusement maintenant. Hein. Hey, qu'est-ce que je viens de dire?
9: Allô, connard.
6: Jean-Luc, ton portable.
0: Ouais, bon, tu le retires de ta poste et je veux plus l'entendre sonner. Peter.
11: Oh, il est magique.
0: Oh, Peter, tu réponds, t'as répondu?
11: Bah oui, j'ai répondu, oui.
0: Volvo.
9: Ouais. Sur le, pour la question internet, moi je suis,
0: La CB se vend aussi bien. Ouais, la CB. Peter, tu t'écrases!
9: La CB, elle se vend mieux, ouais, c'est clair.
0: Elle se vend mieux.
9: Et bah oui, il y a eu l'explosion du marché routier, je sais pas si t'es au courant, hein.
0: Ouais, mais
9: justement, ils essayent d'acheminer les cargaisons par train, mais ça part toujours en sucette, hein. Il y a beaucoup de déraillements de train,
0: C'est moins. Oh, Volvo! Ouais. Volvo, au revoir!
9: Pourquoi?
0: Au revoir, parce que tu commences à me gonfler.
11: Surtout que les trains, non mais il avait raison, parce que les trains, ça atterrit jamais à l'heure.
0: Et Thierry?
11: Oui.
0: T'as envie d'en faire autant?
11: Oh, allez, vas-y pour un tour.
0: Eh ben alors, vas-y, au revoir.
11: Salut mon pote.
0: Voilà. Alors, on accueille Patricia du Havre 107.1.
12: Oui, bonsoir.
11: Bonsoir Patricia.
12: Bonsoir tout le monde,
6: bonsoir Patricia.
0: Et non, c'est Peter, hein, qu'on a. Et donc, sur le net, on est combien, s'il vous plaît?
7: 8400.
11: Ah bon, on va approcher les
7: 9000. Wow. 8400, ouais, pas loin.
0: Ah, 8400. Ouais,
6: bah ouais. C'est bien, encore un petit quart d'heure, là.
0: Et il y a des
11: questions. Gérard, pourquoi tu fais le net? Pourquoi tu fais pas la CB en même temps pendant ton émission? Ça pourrait être bien aussi. Les routiers pourraient intervenir.
0: Ouais, mais là, c'est pas évident, déjà.
11: Bah,
0: pour...
11: tu demandes à Babouche de brancher une CB et puis hop.
0: Bah, bien sûr, ouais. Il va la brancher où, l'antenne?
6: Bah, faut voir ça avec le directeur technique, hein.
11: Bah,
6: je pense qu'il n'y a pas de problème de ce côté-là.
11: C'est faisable, hein.
0: Mm-hmm. Ouais, c'est Peter qui posait cette question.
6: Ah, la suite, on y va.
0: Donc, Patricia, donc, pour toi, la CB se vend-elle aussi bien que les années passées?
12: J'ai cru que vous en avez parlé tout à l'heure.
0: Non, mais on en a parlé tout à l'heure sur la question. Croyez-vous que la CB sera remplacée par les portables?
12: Bah, c'est un peu la même chose.
11: Ah, hein. Bah, à propos de portable,
12: c'est pareil.
0: Le portable qui sonne.
7: Bah, je l'ai posé dans l'autre studio parce qu'il s'allume tout seul.
6: Bah alors, je crois qu'il faut que tu. Hein.
0: Ouais, et puis t'éteins ton micro s'il te plaît en passant. Merci.
12: Allô.
0: Alors, donc pour toi, Patricia?
12: Non, je pense que c'est un objet en voie de disparition.
0: Bah ça commence à disparaître. Hein.
12: Et franchement,
11: un peu comme les pandas, mais avec moins de poils.
0: Ouais, mais ça a rien à voir. Peter, tu commences à te calmer, s'il te plaît. Il reste plus qu'à peine 10 minutes d'émission.
11: En voie de disparition.
12: Non, mais moi, j'espère que ça va disparaître, parce qu'il y a un gros con à côté de chez moi qui en a une. Et en fait, ça me brouille ma télé quand il fait de la CB.
0: Et mais ça je peux te garantir que la CB, ça brouille les télés. Et ça brouille aussi les portables. Hein.
12: Oui, bah alors, tu vas voir.
0: Donc, je peux te dire que c'est pas évident. Donc, alors, on a Albert, qui appelle de Champigny 101.9. Bonsoir. Albert.
13: Ouais, salut, t'as le bonjour d'Albert, Gérard, ça va?
0: Maurice.
9: Bonjour. Ouais, salut, c'est Maurice, t'as le bonjour de Maurice. J'appelle de Pecno-sur-Aube.
0: 112.3.
9: Voilà, exactement.
13: Alors,
9: ondulation de fréquence.
0: Et pour la dernière fois, je répète la question.
13: Vas-y, lâche-toi.
0: La CB se vend-elle aussi bien que les années passées? Merci. Jean-Luc.
9: Libère-toi, dis-la.
0: Jean-Luc, s'il te plaît, tu reviens sur le site internet, on s'en fout de ce qui se passe dehors.
9: Lâche tout.
12: Mets-toi un doigt.
0: Alors, Albert.
9: Toi aussi, joue avec ton ami.
13: Je pense que la CB, se vend un petit peu moins bien, à cause de toutes les nouvelles technologies, et j'ai noté une chute en 97,
12: oui,
13: et depuis 4 ans... C'est mort hein, pour la CB, à mon avis.
0: Mmh.
9: Ouais. Bon, moi, c'est Maurice, ça tombe bien parce que j'ai les chiffres. Et je suis abonné au Capi Magazine. Et,
13: ah oui, au Capi.
9: Et c'est vrai qu'il y a franchement une grosse chute, quoi. Une grosse chute de la vente des CB, quoi. Et je sais pas à quoi c'est dû, si c'est à cause de l'euro, des JO de Salt Lake City, mais franchement, il y a eu une grave chute.
0: Non, c'est pas du tout ça. Je réponds à la question que tu me demandes.
9: Bah oui, donc c'est pas possible. Ils sont fabriqués par des talibans.
13: D'ailleurs, Gérard. C'est chaud, Gérard.
0: Peter.
13: En parlant des jeux olympiques, j'ai gagné un voyage.
0: T'as gagné un voyage que tu vas te la fermer quand on pose les questions, d'accord?
9: Tiens, prends ça dans ta gueule. Et Gérard, la répartie grave. Bien joué. D'ailleurs, Gérard.
0: Alors la CB,
13: c'est vrai que je me suis fait doser quand même là.
0: Maurice, Albert et Peter, vous voulez la fermer? Alors Peter, le blaireau te dira au revoir.
13: Allez, salut Peter.
9: Mais je me dis que t'es un blaireau, Gérard.
0: Trop tard, au revoir. Allez hop, allez, bonne nuit.
13: T'as même pas le temps de t'expliquer.
0: Non, t'as plus le temps.
13: Même pas, impossible avec lui.
0: Alors donc, je peux vous dire une chose, que la CB pour l'instant, elle a l'air de commencer à disparaître à cause de l'internet. Parce qu'il faut bien vous dire une chose, que maintenant, les trois quarts des des camions vont être équipés de l'internet. Et j'ai deux, je l'ai dit tout à l'heure et j'ai pas confirmé ce que j'ai dit, heureusement. Donc je peux vous dire que la CBI est en voie de disparition et ça sera malheureux.
14: Ouais, c'est dommage, hein. Parce que la CBI c'était quand même quelque chose de beau et de...
0: Bah disons, c'était bien dans un sens oui et non quand tu voulais savoir ta route, mais si c'est des gens qui s'amusaient à faire exprès de brouiller les...
7: Bah attends, et j'ai
0: les télévisions et les portables, comme Patricia disait, c'est pas une solution exacte.
4: Il y a Jean-Luc qui veut parler. Internet.
7: Non, ouais, en fait, j'ai la preuve que la CBI en fait est en voie de disparition à cause de Internet, parce qu'il y a un mec qui nous écrit d'un routier qui s'appelle Kipik, qui nous écrit de son camion, et qui est sur Internet.
0: Bah donc tu vois, voilà. Ça commence à être équipé. Alors pourquoi fermer certains tunnels aux routiers? On va s'écouter. La troisième Zikmu, c'est Essuie Glassman, un tour de manivelle, et on se retrouve tout de suite après au 0825-08-5000 pour terminer ce débat qui commence à poser son pesant de cacahuètes et ça me fait chier.
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0: Et voilà, donc suite et fin du débat sur les routiers. Donc pour terminer, on a toujours Babouche qui est à l'AREA.
4: Bonsoir.
0: Jean-Luc sur l'internet.
7: Bonsoir.
0: Karine au standard et Belinda. Et donc on venait de s'écouter Essuie Glassman, un tour de manivelle. Et pour ça, donc on avait encore une dernière personne sur micro-trottoir. Donc son nom c'est
4: Amandine.
0: Amandine, donc on va écouter. Et après je récupérerai Patricia, Albert, Maurice et Simba.
17: 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Ça existe toujours les fraudes sur les mouchards?
0: Alors, la question, donc, les fraudes sur les mouchards, y en a toujours un peu encore. Mais c'est sûr qu'il y a des contrôles quand même qui sont faits pour ça. Donc, alors, voilà, donc, c'était le micro-trottoir que Babouche a fait durant l'après-midi.
4: Cette semaine, ouais.
0: Donc, alors, pourquoi fermer certains tunnels routiers? On va demander à Patricia.
18: Pourquoi
0: fermer certains tunnels routiers?
18: Bah, à cause des accidents qu'il y a eu, il n'y a pas assez eu de morts, là.
0: Si, il y a eu celui du Mont-Blanc, et puis...
19: La Fourvière.
0: Albert.
18: Et celui de la Fourvière.
20: Ah non, c'est pas Albert qui a dit ça.
0: C'est qui?
20: Je répondrai plutôt sur cette question que, bah écoute, c'est comme ton cul, hein, quand c'est bourré...
0: Au revoir, Albert.
21: C'est qui?
0: Albert.
20: Le cinquième
21: mousquetaire. On accueille Jeanne.
0: Et on accueille Jeanne pour finir le débat.
22: Salut, c'est Jeanne.
0: T'appelles d'où?
22: J'appelle de Brest.
0: Merci, 114.2.
22: Oui.
0: Alors, question, bon, tout le monde, Patricia, t'as répondu? Patricia?
22: Oui.
0: Maurice?
20: Oui, tout à fait.
0: Bon, tu réponds à la question?
20: Écoute, je pense que c'est dangereux de laisser des tunnels ouverts alors qu'on sait que ça peut exploser à l'intérieur.
0: Ah. Bon,
19: Albert a été coupé, je peux prendre la suite.
0: Non, c'est Maurice qui a été coupé, donc c'est pas grave, donc c'est bon.
19: Ok, donc c'est Maurice. Hein.
0: Donc, alors, Simba.
23: Oui, allô?
0: Simba.
23: Oui, bonsoir Gérard.
0: Bonsoir.
23: Voilà, donc pourquoi faut-il fermer certains tunnels routiers, c'est ça?
0: Une
23: bonne question. Oui, c'est une bonne question, merci de l'avoir posée. Certains tunnels routiers doivent pas être aux normes, en fait, donc au niveau de l'éclairage, au niveau de tout ça, donc bon, faut les fermer, c'est une question de survie, parce que le routier, comme tu le dis, à cause du rail, est en voie de disparition, donc si en plus il meurt à cause de tunnels qui sont pas au point, c'est pas bien.
0: Non mais je te demande pourquoi, parce que là, pour l'instant, faut bien vous dire une chose, que celui du Mont Blanc n'est toujours pas réouvert à la circulation.
23: Oui.
0: Et celui du Gothard non plus.
23: Pourquoi?
22: Mais c'est aussi le fait qu'il y a certains routiers qui sont claustrophores.
0: C'est qui dit ça?
22: C'est Patricia.
0: Ah, c'est Patricia.
23: C'est vrai, la claustrophorie est importante chez les routiers.
22: Ah oui, bah oui, et puis dans les tunnels, ils supportent pas, ça bouche les oreilles.
0: Jeanne!
19: Ils sont claustrophores, mais pourquoi c'est trop...
0: Pour toi. Oh, c'est bon là. Simba!
22: Salut, c'est Jeanne.
23: C'est pas moi, hein.
0: Simba, s'il te plaît, tu te calmes! Pour la dernière fois maintenant. Jeanne, pour terminer.
22: Je pense que c'est à cause du temps, il vaut mieux fermer les tunnels parce que sinon il peut y avoir du verglas.
0: Ah, d'accord.
22: Et donc des accidents de voiture.
19: Mmh. Ça peut briser une carrière radiophonique. Hein.
0: Non, non, mais de toute manière, faut bien vous dire une chose, que si il y a des, si y a eu des problèmes, déjà le celui de du Mont Blanc, ouais, a fait quand même plus de 39 morts, je crois, il me semble.
4: Ouais, beaucoup. Ouais.
0: Donc ça, ça a été un camion. Il avait vu qu'il commençait à prendre feu derrière, il s'en est pas rendu compte tout de suite. Mais il y a eu aussi le système de sécurité qui a mal fonctionné, ouais, aussi.
19: Putain de camion, quoi. Tintintin.
0: Simba, Maurice. Maurice,
19: oui,
0: il est plus
19: Maurice.
0: Là.
7: Tu pousses le bouchon un peu trop loin, Maurice.
19: C'est Maurice.
0: Albert, il est encore là, je lui ai dit au revoir à lui.
8: Non, t'as dit au revoir à Maurice, pas à Albert.
0: Ah si, j'avais dit au revoir à Albert, hein. Je suis désolé.
4: Gérard, il va falloir penser à faire la conclusion.
0: Ouais, ben.
19: Ah,
0: ouais, ben, ça, oui, ça va être vite, hein.
7: J'ai un sondage pour la conclusion.
0: Non, ouais, non, mais.
7: Si tu veux.
0: La dernière question, on va la faire vite fait. Comme ça, je fais la conclusion et je dis au revoir à tout. Je dis, on fait conclusion et terminé.
19: Oh là là, comment tu te l'as
0: alors,
19: dit, tout ça pour appeler Vulve.
0: Pourquoi les. Maurice?
19: Non, c'est pas Maurice.
0: Bon, alors c'est Albert, au revoir.
19: Albert, au revoir.
0: Bonne nuit, toi. Ce coup-là, c'est terminé pour toi.
19: Voilà.
0: Donc, pourquoi les péages sont-ils plus chers pour les routiers? Donc, on va demander à Patricia.
22: Pourquoi les péages sont-ils? Parce que les camions sont plus gros.
0: Mmh. Non, mais pourquoi? C'est ça, c'est ça que je voulais savoir.
22: Parce qu'en fait, ils payent, ils prennent l'autoroute tous les jours, donc, il faut que, en fait, ils rentabilisent.
0: Mmh.
22: Et comme les camions prennent l'autoroute souvent, et ben, ils font payer plus cher.
0: Ouais, mais moi, ce que j'arrive pas à comprendre, c'est pourquoi que les routiers doivent payer plus cher que les voitures. Ça, ouais, c'est un truc.
22: Il y a plus de tonnage, donc c'est normal.
0: Ouais, mais quand tu vois, bon, ouais, c'est sûr que par un moment donné, c'est vrai. Simba.
1: Oui, allô.
0: Tu te réveilles, s'il te plaît.
1: Excuse-moi.
19: Simba, t'es sur ton radio.
22: Oui.
4: Allez, Simba, on y va.
1: Oui. Donc, pourquoi les routiers payent plus, enfin, les camions payent plus cher sur les péages? Bah, c'est normal.
19: C'est inadmissible.
0: Oh là là là là là.
1: Non, c'est pas inadmissible, c'est normal.
0: Qui c'est qui nous reste là?
19: Bah, Maurice, hein, il est toujours là.
0: Eh ben, ah non, non, non, j'ai dit au revoir à Maurice là.
19: Ah non, oh, c'est Albert, t'as dit.
0: Non, non, mais Maurice, je viens de te dire au revoir parce que tu m'as sorti une connerie, je t'ai dit au revoir.
8: Maurice et Albert.
0: Oui. Voilà.
19: Ah bon?
0: Donc, le pompon, il était bien donné.
19: Ah bah, il faut
0: donc,
19: le dire, hein.
0: Pour finir, Jeanne, et on fera la conclusion.
1: Moi, je réponds pas, alors.
0: Bon. C'est une valeur de pêcheur.
1: Bah oui, mais je voulais répondre. Quand tu payes sur l'autoroute, tu payes parce que tu uses la route. Et quand t'es un camion, bah, forcément, t'es plus lourd. Donc,
0: bah,
1: plus la route. Donc,
0: écoute-moi. Tu vas user ta connerie chez toi. Au revoir. Merci.
1: Allez, t'es en retard sur les pompons.
0: Bon, toi, heureusement que je t'ai dit au revoir. Jeanne, pour terminer.
22: Bah, les camions sont plus hauts, donc c'est plus cher que pour une voiture.
0: Ouais, mais je comprends pas comment ça se fait que c'est les routiers qui doivent payer deux fois plus que les voitures ou les cars. Hein.
22: Bah, c'est normal.
0: Parce que les cars aussi, ils payent quand même un tarif assez fort. Donc, conclusion du débat. Patricia, malgré que t'as pas pris le débat au départ.
22: Oui,
0: mais t'as dû quand même écouter à peu près.
22: J'ai écouté très attentivement tout ce que t'as dit. Ça doit faire, je sais pas, le sixième là que tu fais sur les routiers. Je crois que t'as repris des questions qui dataient de 1998. Je les ai reconnues.
0: Ah non.
22: Attends,
0: Patricia. Qui c'est qu'on a là encore? Normalement, je dois avoir Jeanne et Patricia. Les autres, y en a plus. Et comment que ça se fait que j'ai un mec? Non mais c'est...
7: Il a changé sa voix.
0: Si. Bon bah oui. Bon,
4: Gérard, conclusion vite.
0: Donc Patricia, donc ouais, toi tu disais que j'avais des questions.
22: C'était débat pourri de merde sur les gros comptes routiers, ça nous gonfle. Alors fais autre chose, quoi.
0: Si t'es pas content de pétasse, tu restes chez toi. Au revoir. Au revoir.
4: T'es vulgaire, Gérard.
0: Je veux pas le savoir. Elle a pas insulté les routiers. Heureusement que les routiers sont sympas. Faut pas l'oublier.
19: Moi, pour conclure.
0: C'est qui toi?
19: C'est Jean-Michel.
0: Encore là, toi?
19: Bah oui, je suis revenu. Alors, je voulais proposer un
0: attends,
19: petit
0: truc. Attends.
4: Le standard.
0: Comment ça se fait qu'il est encore là, lui? Jean-Michel, il y a longtemps que... il est encore là, il y a longtemps qu'on y a dit au revoir à lui.
19: J'ai magouillé.
0: Ouais, mais, au revoir.
19: Petit truc. Gérard, écoute-moi. Je voulais te proposer, parce que je suis un grand fan de Thierry Ardisson, et je voulais te proposer, tu sais, le jeu idiot, mais avec...
0: Ton jeu idiot, tu vas
19: avec,
0: te...
19: Non, mais écoute-moi, avec...
0: Écoute-moi, c'est moi qui commande, toi, pour l'instant, je t'avais dit au revoir, donc je te dis au revoir pour de bon, ce coup-là. Au revoir.
19: Avec Sandy et Christine.
4: Et persiste, hein.
19: Le but du jeu, en fait, c'est de pousser une balle de ping-pong avec des
8: pétons. Jeanne.
3: Oui, ben pour moi, les questions c'est pas très original.
0: Mmh.
3: Donc, t'aurais pu trouver des questions un petit peu mieux.
0: Mmh.
3: Voilà.
0: C'est tout.
3: Oui, c'est tout. Hein.
0: D'accord. T'inquiète pas, je vais me ne lui raccroche pas au nez, je vais m'occuper de son matricule. Terminé, terminé pour conclusion sur par téléphone. Site internet.
7: J'ai un sondage pour terminer. Je le découvre en même temps que toi.
0: Hein. Le portable.
7: Il est là-bas, mon portable. J'ai mis dans le studio.
0: Bon, conclusion sur le net.
7: Alors, attends, j'essaie de le lire en direct. Alors, sondage fait par Evil Ghost auprès des pensionnaires du foyer de Nanterre.
0: Non, c'est bon, merci.
7: Quoi?
0: C'est bon, t'as pas besoin de continuer là-dessus.
7: Hop. Attends.
0: Je t'ai dit que ce match est commandé encore. Dis pas des conclusions comme ça, terminé pour celui-là. C'est
7: vachement intéressant.
0: Non, sa question, elle est terminée. Elle est terminée, ça.
7: 16% des gens pensent que Gérard Métrizeux...
0: C'est terminé! C'est quoi ce bordel, là?
5: Oh là. Il y en a un qui pleure dans le coin.
0: Bon, c'est terminé pour cette conclusion.
7: D'accord.
0: Combien on termine à combien?
7: Bah là, on est à 3000.
0: Ouais, bon, parce que ce soir...
5: Oula, réunion, là. 3000?
0: Ouais, non, parce que ce soir... Ouais, mais t'as merdé quand même un peu au truc.
7: Ouais, voilà, ça va être de ma faute.
0: Mais de toute manière, faut dire une chose...
5: T'étais pas là, aussi.
0: T'étais jamais là quand on te demande. T'éteins ton micro, s'il te plaît. Merci. Et donc, conclusion, ben, moi, j'ai trouvé que ça fait déjà deux débats qu'on foire, donc ça commence à me prendre la tête, là. Donc, c'est pas tellement sympa. Alors, le standard, ça a foiré. Sur l'internet, ça a commencé à merder aussi. Donc, c'est pas bon. Donc, voilà. Donc, qu'est-ce que j'ai à vous dire? Eh ben, que vous allez retrouver Evan, et puis on va se le titre qu'on va s'écouter, c'est Bande d'arrêt d'urgence.
16: Et toi, ça allait ou pas?
7: On peut voter pour toi?
5: Parce que t'as crié quand même pas mal.
0: Ouais, non, mais moi, c'est normal.
16: T'étais hystérique.
7: Ouais, 125% sur le foot.
0: Ouais, non, mais c'est bien. Comme ça, vous comprendrez comment que je travaille maintenant.
16: Ouais,
0: donc, le titre qu'on s'écoute, c'est Bande d'arrêt d'urgence, Barracuda, j'aime ça, et voilà. Terminé, vous allez retrouver Evan pour la nuit sans nuit.
7: On peut faire
0: vous fermez vos gueules un peu là-bas, standard, là, les pétasses.
5: C'est rare.
7: Moi, je suis un bisou à mon amour, moi.
0: Hop, terminé.
5: Je suis pas comme ça.
0: Terminé, on s'écoute,
7: Bébé, je t'aime.
0: Oh, ça y est, toi. Merci.
21: De faire ta star, tu poses ton cul, t'arrives. Allez, Magne. C'est incroyable, ça. C'est dingue. L'autre, il est là. Pense un peu à la radio. Moi, je suis obligé de parler à Blanc. Alors, sinon, il y a des Blancs à l'antenne. Mais pose ça là, tu mangeras après ton sandwich. Mets-le à la poubelle. Oh. Allez, un micro pour Gérard. Un micro. Voilà. Hop, tu le branches. Ok, c'est bon, vite. Voilà, un petit casque. Voilà, ça va arriver. Ça marche. Ça tourne. Voilà, du volume. Hop, on appuie dessus.
0: Voilà. Bonsoir.
21: Ça va. Bah non.
0: Si, ça va.
21: Non, il faut répondre.
0: Bah si, ça va.
21: Non, mais il faut répondre.
0: J'ai pas regardé ce matin. Voilà.
21: Non, ça sera la phrase physique parce qu'on va faire des trucs. J'ai pas regardé ce matin. Ça va, Gérard?
0: Ça va, j'ai pas regardé ce matin.
21: Non, j'ai pas regardé. C'était ta phrase, tu sais même plus ta phrase.
0: Mais si, je la connais.
21: Bon.
0: C'est bon, tu commences pas avec ta caméra.
21: Non, commence pas.
0: Non. Je t'ai prévenu l'autre fois. Enfin. Donc, non. C'est bon.
21: Cyril.
0: Voilà. On se calme.
21: Pour ça.
0: Dégage, je couche pas avec toi.
21: Bon, alors, pour ceux qui ont Fun TV, sachez que Cyril, un pote à nous, qui tient donc la petite caméra portable, il y avait des petits problèmes pour Fun TV parce qu'il s'approchait souvent de toi. C'est pour ça que de temps en temps, vous risquez de l'entendre pendant son débat dire t'arrêtes avec ta caméra parce qu'effectivement, on est en train de vous passer tous les débats de Gérard en direct sur Fun TV, bien sûr. Avant de lancer officiellement tes premiers débats, bien qu'on ait encore de l'actualité te concernant, mais on en parlera tout à l'heure.
0: Non, mais on va pas en parler tout à l'heure, on va parler tout de suite.
21: Voilà, ouais.
0: Ah, merde. C'est pas grave. Il y a eu un petit problème dans le micro, mais c'est pas grave. J'ai récupéré tout ça. Voilà. Donc, on va régler un peu nos comptes, là, maintenant.
21: Alors, attends. D'abord, je voudrais dire aux gens que s'ils veulent nous appeler,
2: C'est
6: non, le... mais t'as pas besoin. Non, mais c'est pas la peine de regarder ce qu'il y a dans la mallette.
2: Non, mais attends, avant Gérard, avant que tu commences à t'emballer et à parler, je tenais à dire aux gens donc vous pouvez appeler dès maintenant au standard de Fun Radio. Il y a Gaël qui attend, ainsi que Julie au 0875 et 0803 085 000 pour bien entendu participer au débat de Gérard qui porte sur
6: Les voyances, sur la sur les médiums, pardon.
2: Il y aura une médium voyance et
6: sur... ouais, elle est là. Ouais, mais attends, mais bon, ben...
2: Bon, ben quoi ?
6: D'accord, j'ai compris. Et puis le deuxième, ce sera sur les films porno.
2: Oula !
6: Donc ça risque d'être chaud, chaud le deuxième. Et sur le deuxième, je voudrais que, au standard, si les voix, ça dérange pas trop... Pour une fois que je demande quelque chose, j'espère que ça va pas trop déranger. Je voudrais qu'il y ait un maximum de nanas qui nous appellent.
2: Il y a eu que des mecs pour l'instant.
6: Ouais, non, mais c'est le deuxième. Je voudrais qu'il y ait un maximum de nanas.
2: Enfin, il y a ta crapette qui veut parler, oui.
6: Oui.
10: Ben, écoute, Gérard, je peux pas t'épondre les nanas.
6: Ouais, bon, de toute manière, elles sont au courant, j'ai déjà prévenu.
10: Si elles appellent, mais sinon je ne peux pas te les pondre.
6: Ouais, bon, si c'est des mecs, dans ces cas-là, le deuxième débat, il n'y en aura pas.
2: Voilà.
10: Oui, alors tu ne veux pas commencer non plus Gérard, je peux pas te pondre des nanas, qu'est-ce que tu veux, je puisse trouver des nanas qui veulent parler de cul.
6: Bon, il y en a qui sont intéressés par les films porno, hein, je suis désolé, hein. Donc, faudrait pas prendre les gens pour... Des canards sauvages.
2: Alors, nous allons donc faire un petit point sur le courrier que nous avons reçu. Gérard est venu lundi ou mardi. Je lui ai donné le courrier et je lui ai dit que plutôt que de le foutre à la poubelle ou de gueuler dans les couloirs ou dans le studio, de dire voilà, viens en parler à l'antenne et ça fera plaisir à tout le monde. Donc,
6: on va commencer par un petit jeune. À mon avis, je pense que ça doit être un petit jeune qui s'amuse à faire ça.
2: Alors,
6: le petit jeune qui s'amuse à prendre des photos dans des magazines et qui mettent que ça soit moi. Alors, je préfère te prévenir d'une chose, mon Lascar, que ça, tes conneries, tu te l'écartes où que je pense.
2: Non, non, vas-y, ouais.
6: Donc, parce que. Des trucs, prends-moi le cul, double anal, quel est ton fantasme? Ça, j'en ai rien à foutre. Spécial présente Gérard, l'interview de Gérard, le numéro de Gérard appelle, ainsi que plusieurs cassettes vidéo. Ça, j'en ai rien à cirer. Alors, les cassettes avec le mec, si tu pouvais, oui, au lieu de faire le con avec ta caméra en bas. Tu vois, tu viens là. Tu vois, tu fais ça. Tu fais bien un gros plan là-dessus.
2: Non, fais gaffe. Ouais.
6: Tu fais bien un gros plan. Alors, le mec qui s'amusait à découper des trucs comme ça, puis qui dit que ça soit moi.
2: C'est bon,
6: là-dessus, j'en veux pas. Même derrière, tu vois, on va quand même...
2: Alors, qu'est-ce qu'il y a marqué dessus? Mais lis, parce que pense aux auditeurs, Gérard. Qu'est-ce qu'il y a marqué?
6: Donc, il y a marqué Gérard, te suce la bite au 08 36 69 00 43. Merci de me laisser dire les numéros. Gérard, te dit, défonce-moi vite au
2: 08 machin.
6: Voilà. Si tu veux me baiser au 08, si tu veux baiser, appelle le mec. Le premier gang. Bang au masculin de Gérard au 08. Spécial Sado. Les petites annonces spéciales échangisme et ainsi de suite et ainsi de suite.
2: Ouais, qu'est-ce qu'il y a d'autre encore, fais voir.
6: Hein, donc, ça... Non, mais c'est bon avec ta caméra. Arrête de... Non. Bon, c'est bon. Hey, oh. T'arrêtes. Voilà. Non, mais c'est bon. T'arrêtes, Philippe. T'arrêtes, Cyril. Allez, hop.
2: Allez.
6: Non, hey, c'est bon. Tu vas pas me prendre la tête toute la nuit. Non. Mais c'est simple, tout à l'heure je me casse.
2: Cyril, arrête alors.
6: Donc t'as ça.
2: D'accord.
6: Le mec, Maître Alain Varin.
2: Devant ton micro, approche ton micro, baisse-le un petit peu.
6: Maître Alain Varin.
2: Mais baisse-le encore un peu. Baisse-le, comme. Non mais tu sais, tu baisses comme ça, voilà, tu. Hop, hop. Voilà.
6: Donc maître Alain Varin, j'ai reçu votre courrier. Bon ben, de toute manière, l'intention de votre procès, de toute manière, apparemment, boulevard de Paris, ça vient de Nantes. On est bien d'accord. Après, qu'est-ce que j'ai d'autre encore? J'ai directeur des relations publiques, maître Chaumiez, je sais pas quoi là, hein, avec un numéro. Donc c'est pas moi qui va même vous appeler. Bon d'achat. Alors là, des bons d'achat offerts pas à Max. Donc ça, je voudrais bien que tu m'expliques ce que ça veut dire aussi.
9: J'ai bon courant, hein.
6: Tata Gégé en tournée, le célèbre Gérard, ses poèmes parmi les poèmes débarquent dans notre ville ce soir, Nantes. Ça,
21: qu'est-ce qu'il y a marqué d'autre dessus? Fais voir, parce qu'on voit pas le papier, faut le lire jusqu'au bout. Qu'est-ce qu'il y a marqué? Lis jusqu'au bout, il y a marqué quoi? Non mais lis-le.
6: Donc le célèbre Gérard de S, poème parmi les poètes débarquent dans votre ville ce soir, Nantes. Votre ville ce soir, Nantes. Il y aura news aussi bien sur la piste que dans les chiottes. Plus de giclées que de poèmes en perspective.
9: Bon. Ouais.
6: Donc ça, c'est bon. Après, il y a Funky Party.
9: À quoi?
6: Une Funky Party.
9: Fais voir. Fais voir aux téléspectateurs.
6: Ouais, pour ceux qui ont Fun TV, vous le voyez bien.
9: Ah non, pas une Funky Party, une relis bien. Relis bien.
6: Fake party.
9: Party.
6: Donc, regardez-les bien, parce que tout ça, après, ça va à la poubelle.
9: C'est quoi? C'est où? C'est quand la soirée, la fake party avec Gérard?
6: Il m'avait eu, j'aime bien, c'est nouvelle saison 97-98, la loco. Alors ça, Lascar, celui qui s'amuse à envoyer ça, hein, j'ai dit une chose.
9: Regarde ce qu'il en fait, vas-y.
6: Voilà. Et ben j'ai pas la poubelle, mais
9: tout à l'heure, tout à l'heure. Non, pas par terre, ouais.
6: Voilà, non, c'est dans un sac.
9: D'accord, ok. Moi j'en ai un sur un autre.
6: GG Club of France.
9: Vas-y, alors.
6: Salut Max, je t'écris depuis.
9: Lis le texte, lis-le en entier. Hein.
6: Je t'écris pour la première depuis quasiment 4 ans. Je t'écoute.
9: Ouais.
6: Ça y est, je l'ai fait. Donc. Dans l'enveloppe, tu pourras découvrir la pochette du CD que je compte bientôt vendre en commerce, FNAC, Ninja, Auchan.
9: Montre-la, et où la pochette? Non mais fini.
6: Ouais,
9: mais
6: je crois que la pochette...
9: Tu l'as foutue à la poubelle. Continue.
6: Non, elle est là, la pochette.
9: Alors,
6: voilà. Voilà, regardez bien la pochette, c'est Serpent TV. Donc voilà, j'espère que la pochette te plaira. En effet, il s'agit pas de Christine et Carole.
9: Alors c'est vrai que c'est pas la même chose.
6: Mais des copines, la brune et de sa meilleure amie.
9: GG partie 2.
6: Ouais. Dans un but purement commercial, j'espère que tu me comprends.
9: Alors
6: moi je comprends pas du tout. Je suis également président du GG Club of France qui compte 282 adhérents à ce jour,
9: ouais,
6: dont la cotisation s'élève à 280 francs.
9: Ouais.
6: Voici les produits que je compte bientôt vendre.
9: Oui.
6: Le savon de GG, les parfums GG mélangés de sperme Antarctique et Adidas, les caleçons de GG, les tongs, les capotes GG qui sert 3 fois à l'endroit, à l'envers et en chewing-gum. En fait, voici mon internet. Donc, toi, Lascar, je t'oublie pas, je vais te donner ton truc internet. HTP.
9: Non, faut pas ça, on sait jamais, parce que ça se trouve, c'est peut-être Non, mais ça se trouve, il a pris l'adresse d'un autre mec qui est très gentil. Ça se trouve, faut vérifier tout ça, faut vérifier ça, sinon on peut avoir des procès.
6: Donc, si Julie.
9: Ouais.
6: Si la caille pouvait me vérifier ce numéro sur internet. Ce petit truc sur internet, ça serait sympa de sa part.
11: J'ai trois choses à te dire d'internet. Il y a un jeune homme qui est là pour nous en parler aussi. À savoir qu'il y a un site qui t'est entièrement consacré.
6: Ah. Ouais, ben ça, j'ai entendu cette semaine.
9: Et c'est clair, c'est vrai, ça a été.
11: Non, mais c'est véridique, je suis allé le voir. Il y a juste d'abord la correction au sujet du jeune homme qui était passé justement pour nous parler des cassettes qui étaient vendues sur ce site. Elles sont pas en vente, hein, ils sont prêts à faire des échanges.
9: Mm-hmm.
11: En fait, très exactement. Oh là là, il faut que je me mette, que je me rapproche du micro.
9: Non mais ouais. Prends le verre, retire-le vers toi. Tu sais, tu le prends. Attends.
11: Ouais, je sais, mais le truc est lourd et j'ai le téléphone qui gêne.
9: Non mais tu le mets de l'autre côté, comme le câble est long, comme ça permettra.
11: Ouais, donc, l'auditeur a appelé, a dit que tes cassettes étaient en vente contre la somme de 241 francs à peu près. Mm-hmm. Et en fait, c'est totalement faux. Ce qui est indiqué dans le mail, enfin sur le site, c'est que ces cassettes, elles sont pas en vente et c'est que tous les échanges sont bienvenus. C'était pour permettre aux vrais fans du Star System et donc de Gérard, qui n'ont pas la chance d'avoir Fun TV, de voir ta tête.
9: Mmh.
10: et donc de proposer de faire des échanges.
6: Non, non, mais fais un gros plan
10: sonore.
6: Sur... Non, non. Au lieu de faire un gros plan sur moi, fais un gros plan sur.
10: D'extrait sonore et des émissions de Fun TV sur toi. Donc elles sont. On peut vraiment avoir ces images. Pour ça, il faut aller sur le site du Star System. Je le rappelle, l'adresse c'est www.netitnow.com. Et d'autre part, il y a effectivement un site qui s'est monté entièrement sur toi. Gérard, bouge pas. Oups. Ça fait un petit peu beaucoup.
21: Ouais, c'est vrai.
10: L'adresse, je vous la donne tout de suite. Voilà. Vous allez sur http://www. Donc
21: ça,
10: normal,
21: c'est vrai, ça a été vérifié.
10: .migal.org.
21: On ira te montrer.
10: Slash. Non, le, non, petit, fais, le petit sourire.
6: Non, non, mais pas. Non, non.
10: Et
6: non, non, mais là, tu fais pas de gros plans sur les feuilles. Tu fais un gros plan en dehors
10: Gérard,
6: des feuilles.
10: Tu me laisses travailler. Et GGINC. Et là-dessus, vous retrouvez les infos, des extraits des interventions, les débats, les photos, les remixes. Et on peut même commander des tatous à l'effigie de Gérard.
21: Carrément.
10: Voilà, exactement.
21: Ah bah c'est bien, bah c'est bon.
10: Et c'est vrai, si tu veux, Gérard, je te montrerai tout à l'heure sur l'ordinateur.
21: Ah, bon,
10: ça existe vraiment.
21: C'est bon, c'est bon.
6: Okay. Tu me prévois pendant la pause musicale
10: Non, j'ai pas le temps, ça me prend plus de temps que ça.
6: Non, mais dans ce cas-là, je vais voir parce que le Lascar qui s'est mis à faire ça.
21: Il s'occupe de son matricule, c'est clair.
6: Je vais dire une chose que le Lascar qui a voulu laisser ça sur Internet.
12: On a Benoît qui est à l'antenne qui nous appelle des USA. Ah, bon.
21: Benoît, bonsoir.
12: Benoît.
6: Allô.
21: Allô. Allô.
12: Benoît.
21: Allô. Allô. Ah, ben pourquoi ils n'entendent pas
12: Benoît.
21: Allô, Benoît.
6: Allô,
10: Benoît.
21: Mais attends, ils nous entendent ou pas? J'ai l'impression qu'ils nous entendent
10: Benoît,
21: plus, les auditeurs.
10: Parle, réponds, je te parle. Benoît.
13: Allô.
10: Ouais, tu nous entends?
13: C'est
6: ouais, je t'écoute.
10: Gérard est là. Benoît nous appelle.
21: Ils nous entendent plus, les auditeurs. J'ai peur là.
10: Benoît.
6: Allô, mais c'est quoi là, ce cirque là?
13: Gérard.
6: Ouais, je t'écoute. Allô.
13: Allô.
21: Mais ils nous entendent pas ou quoi? Merde. Allô. Allô. Allô.
12: Allô.
21: On nous entend plus maintenant. Attends, il y a peut-être un truc qui est déconnecté. Ouais, parce que les auditeurs d'avant, c'était pareil, donc il y a peut-être un petit problème sur la technique. Là, ça marche, là. Tu nous entends, là.
6: Allô.
21: Allô. Ah, bah c'est super.
6: Bon, bah d'accord. Donc on va continuer un peu avec la suite du courrier qui est toujours
21: mais
6: sur mon
21: ça
6: lot.
21: A été pareil avec les deux demoiselles d'avant, donc j'ai un peu peur que ça soit comme ça toute la soirée. Donc on n'a rien touché, normalement tout est censé fonctionner et ça ne marche pas. Donc Olivier, allô. Attends, remets-le en air pour voir. On va essayer de voir, on est en antenne. Allô.
13: Allô.
21: Tu nous entends?
13: Tu m'entends?
21: Tu nous entends? Non, il nous entend pas, donc ce qui serait bien, on va être obligé d'appeler notre producteur Olivier. Il va résoudre le problème, sinon il va falloir réveiller quelqu'un de l'équipe technique, parce que sinon on peut même pas faire notre débat, ce qui serait quand même...
6: Bon, on continue avec l'histoire du courrier.
21: Je
6: finir.
21: Alors, GG2, je ne sais pas quoi, sur N Club. Venez nombreux visiter la reconstitution de l'anus après sodomie de Gérard de Fun Radio le 23 août. Donc ça, c'est des grosses conneries. Je lirai juste 2-3 trucs. GG dansera et tentera de chanter juste sur sa propre programmation musicale. Ricky Martins, Christophe, les Gypsy King, Devin et Jonathan, ainsi que ses remix. GG lira en exclusivité tous ses nouveaux poèmes inédits. Je voudrais te dire je t'aime. J'ai écrit ton nom. Christine, je pisse sur tes ancêtres et chie sur ta descendance. Dans sa cabine téléphonique et en tongs. Et à la fin de soirée, Gérard sera la star de ce show homo, hétéro et bi. Dans nos propres toilettes. Gérard fera visite des chiottes de la boîte de tous les hommes bien musclés et de des gros sexes. Et il y a marqué de nombreux cadeaux seront offerts par Gérard, seront à gagner cahiers de vacances, passeport, des dictionnaires, des échantillons d'Adidas d'Antarctique. Il y aura également des compilations pirates de GG de Suresnes. Pour tout renseignement, il y a des numéros de téléphone et des numéros de fax, donc ça a l'air assez réel. Et voilà. C'est le programme du sexe show, je te donne ça, les numéros de téléphone.
10: Et moi j'ai autre chose pour toi Gérard, qui m'a été envoyé par un ami Klaus. C'est un avis officiel à tous ceux qui veulent être publiés dans l'édition 97 du Guide de la Poésie. Votre poème peut gagner, non c'est véridique, hein, c'est paru dans France Dimanche. Votre poème peut gagner, oui vous pouvez être publié,
21: merci.
10: Vous pouvez ainsi gagner 5000 francs. Et je me suis dit qu'avec tous tes problèmes, et comme tu écrivais beaucoup de poèmes, et tu étais quand même le poète parisien du moment... t'allais peut-être pouvoir faire quelque chose, etc. Donc voilà, il y a les coordonnées, comment se faire publier, il y a les adresses, etc. Donc je te donne ça pour tes poèmes, à condition que tu continues à nous en écrire d'aussi beaux qu'avant.
21: Non mais ça serait marrant parce que les gens peuvent y participer, ça serait bien qu'on essaye avec toi, Eo. Qu'est-ce que t'en penses?
6: Voilà, je vais dire une chose, que ce truc-là, eh ben, eh voilà, je m'y attendais gros comme une maison.
21: Ouais, il croit que c'est pas
6: vrai. Qu'est-ce qu'on voit derrière? Des 36?
21: Non mais attends, c'est...
10: Attends, Gérard, c'est pas
21: dans le magazine.
10: Hein, c'est dans France Dimanche.
21: Qui vient de sortir là?
10: Et c'est sur toutes les pages, Gérard. C'est dans tous les magazines, Gérard, tu peux te sortir mon Biba si tu veux, t'as des numéros. T'as des numéros 3668.
21: Attends, mais
10: il
21: n'y aurait pas une photocopie comme ça, un papier de journal. Alors,
10: moi, je te l'ai pris pour l'annonce, pour les poèmes.
21: Tu peux le racheter ou pas?
10: Et c'est véridique. On peut le racheter, oui, c'est pas un problème. Je le rachète.
21: Tu peux le racheter demain, mais tu le gardes. Mais c'est vrai que pour lui, parce que maintenant, il a tellement méfiance quand on coupe, il vaut mieux garder la photo, la page dans son entier, carrément dans son magazine.
10: Non, mais c'est véridique, c'est vraiment pas des conneries.
21: Non, mais est-ce que tu veux, on pourrait y participer?
6: Non, mais déjà, je veux voir vraiment si c'est aillé dedans.
21: Ah ouais.
6: Donc, tu sais très bien que je veux l'épreuve à l'appui maintenant.
21: Et si t'as l'épreuve là de ça, tu y participes ou pas?
6: Ah non.
21: Pourquoi?
6: Non, il est hors de question.
21: Bon. Est-ce qu'on a un auditeur là pour voir, pour faire un petit essai ou pas? N'importe quoi. Non, peu importe. Juste pour voir un insert. Peu importe. On va faire des petits essais. Nouveau magazine. Nouveau Homo Mag. Nouveau Homo Mag.
6: Hé, hey, qu'est-ce que je te dis?
21: Nouveau Homo Mag. Gérard, l'homme de l'anus défoncé, la boutique Homo Mag. Nouvelle interview de Christine.
6: Voilà, c'est bon. C'est même pas la peine de continuer.
21: Voilà. Terminé. Alors, on essaye quand même. Alors, récemment, nous avions rencontré Christine et elle est aujourd'hui des habitudes. Elle nous parle des habitudes de Gérard. On va voir si c'est vrai. On va voir si c'est un vrai interview. Hein. Je vais nous le dire tout de suite. Homo Mag, bonsoir, bonjour Christine. Il paraît que Gégé aimait bien jouer avec les sexes masculins. Christine répond: oui, tu sors. Oui, Gérard avait acheté 3 godes Miché et le soir, il se le mettait où je pense, bien profond, et dans la bouche, etc. etc. Gérard, qu'est-ce qui se passe? Gérard.
6: Ouais, je compte. Tu n'es pas avec ça, ok?
21: C'est la cam portable apparemment qui pose des problèmes à Gérard. T'approches pas trop du requin, hein, parce qu'il va mordre.
6: Non.
21: Non mais il a raison, il faut que t'arrêtes maintenant, parce que ça le déconcentre, il peut pas se concentrer. Qui c'est qu'on a là en ligne?
14: Feuille de rose.
21: Normalement, feuille de rose, bonsoir.
14: Allô?
21: Ça va?
14: Bah, j'entends, ça marche pas du tout. Hein.
21: On nous entend pas. Et là, tu nous entends là? Oh putain, merde, ça vient de nous tomber dessus, un problème technique, tout le monde va nous rire au nez. Oh merde.
14: Attends,
21: Gérard, qu'est-ce que t'as foutu?
14: Gérard.
21: Allô?
14: Feuille de rose. Gérard, c'est Feuille de rose.
21: Ouais, je t'écoute.
14: Ça va?
21: Tu m'entends?
14: Mais oui, je t'entends par la radio.
21: Ah ouais, mais là, on va pas pouvoir travailler avec la radio derrière, là, hein. Ça va pas être possible. Hein. Bon, on préviendra les auditeurs qui gardent la radio derrière eux pas trop fort. Bah oui, on va essayer.
6: Non. Dans ce cas-là, on fait pas de débat. Hein. Moi, je fais pas de débat comme ça.
21: Ouais, c'est bon, tu sors, alors sors. Tu peux sortir, alors.
6: Mais non, mais c'est quoi, là? On a rien. Arrête.
21: Bon, qu'est-ce qu'on
14: fait,
21: alors?
14: Gérard, on s'entend, c'est l'essentiel.
6: Ah, tu m'entends, là?
14: Oui, je t'entends, mais avec la radio, mais je t'entends.
21: Ouais, mais là, il faut trouver une solution. On va trouver une solution, parce que on peut pas travailler dans des conditions pareilles. Il faut prévenir la technique, là. Il faut réveiller. Ah oui, là, faut pas se gêner. On va pas se gêner. On fait de la radio libre antenne, hein. Si on peut même plus parler, si les gens peuvent même plus nous entendre. Mais il faut vérifier quand même, hein. Faut que tout soit bien vérifié. On n'a rien touché. Donc, ça va bien, Feuille de Rose?
14: Bah, ça va, merci.
21: Bon, tu nous entends avec la radio derrière toi.
14: Exactement.
21: Donc, je disais au Momag, pourquoi s'est-il rasé le sexe? Christine répond, il s'est rasé les poils des couilles pour un film porno qui s'appelait Gérard et la bite en or. Il aime se faire enculer, bourrer les gros culs et surtout les bites glissées, enfin, etc., etc. Fais attention quand même au journal au Momag, on va y aller mollo. Et également, Gérard prépare un nouveau film et Christine répond, oui, le film de Gérard, d'accord, ça on va pas dire ce que c'est quand même assez scato, etc., etc. Bon. Gérard, qu'est-ce que t'as à répondre à ça?
6: Moi, ce que j'ai à répondre, c'est que pour l'instant, j'ai pas les preuves réelles, donc c'est pour moi, c'est du baratin.
21: Voilà.
6: Donc, Feuille de Rose, qu'est-ce que tu voulais me dire?
14: Ah, bah, rien de spécial, je sais pas, je voulais prendre des nouvelles.
6: Ben,
15: Depuis la dernière fois, comment vas-tu?
6: Bah, moi, j'attends toujours tes nouvelles.
15: T'attends mes nouvelles? Bah, écoute, je vais t'avouer quelque chose. Ce soir, c'était écrit du moins, donc tu recevras la lettre plus tard.
6: Mm-hmm.
15: Voilà.
6: Mais...
15: Tu seras content de recevoir ma lettre, quand même.
6: Bah, de toute manière, dès que j'ai ta lettre, je te raconte, tu le sais très bien. Hein.
15: Bon, bah, c'est super.
21: Bon. Ok, bon, écoute, tu ne vas pas quitter Feuille de Rose.
15: Ok.
6: Bah, j'espère que tu participes au deuxième débat sur les pornos.
15: Ah, mais t'inquiète, à mon avis, ouais.
21: Bon, on va faire descendre, si on nous entend là-haut, notre médium. On va appeler de notre côté tous ceux qu'on doit appeler pour participer au premier débat de ce soir. Alors là, j'espère que...

0: Les questions, en gros, ça sera...
1: questions.
0: Bon, c'est pas grave. Et sinon, le deuxième débat sur les films porno.
2: Voilà.
0: Voilà, donc vous nous appelez très nombreux.
2: Les films porno et les magazines.
0: Hein. D'accord, ne bougez pas, on revient d'ici quelques instants au 0-803-08-5000 et 0-870-5000. Avec Gérard et ses débats, bien entendu, et un petit morceau en attendant. Ah, d'accord, ça ne fonctionne pas non plus. Alors, faut mettre en B, d'accord, ok.
3: Ça va Goldo ?
4: Ça va et toi Francky ?
3: C'est le Gureau Point.
4: Ouais, c'est le Gureau Point.
3: Alors,
4: je t'appelais pour un petit article alors que j'ai dû s'abonner en fait à une revue qui s'appelle Nos Amis les Bêtes. Et dans le numéro, donc numéro 57, bref, il y avait un petit article sur un animal qui s'appelle le G, qui était signé. Alors bon, je tiens à dire que j'ai absolument aucune responsabilité dans tout ce qui va être dit, quoi. Donc c'est le professeur Actarus. Et qui nous parle un peu de cet animal qui s'appelle le G. Alors on a des renseignements sur sa description physique, son régime alimentaire.
3: Alors raconte-nous tout là, parce que ça peut nous intéresser, ça peut intéresser les gens qui aiment bien écouter la radio libre le jeudi.
4: Alors la description physique, on va commencer par ça. Alors il faut d'abord savoir que le G fait partie de la famille des Homo degenerus.
3: Ouais.
4: Physiquement, il ressemble vaguement à un humain d'apparence difforme.
3: D'accord.
4: Il possède un type de cheveux à haute teneur en pellicule, riche en graisse et recherché par les spécialistes pour son efficacité en tant que graisse à traire. Je ne sais pas si tu savais. Article assez violent hein, quand même, comme tu peux voir.
3: Ouais, mais bon, c'est peut-être un animal assez rare, donc il doit avoir de la valeur quelque part.
4: Quelque part, j'imagine que ouais.
3: Très à la mode, j'imagine.
4: J'imagine. Alors, l'arrivée d'un G est toujours précédée d'un nuage toxique que le G dégage grâce à deux glandes situées sous ses bras qui sécrètent une odeur nauséabonde avec laquelle même le putois ne peut rivaliser. Et entre parenthèses, à noter que le Gérard possède également des glandes similaires mais plus petites dans la bouche.
3: C'est le Gérard en fin de compte.
4: D'ailleurs, les indigènes d'Amazonie utilisent un poison à base de concentré de ce produit qui paralyse instantanément leurs victimes.
3: Ah d'accord, donc le G c'est le Gérard apparemment.
4: Apparemment, ça pourrait, tu vois.
3: Ah ouais d'accord, parce que c'est ce que t'as dit, donc faut faire attention à ce que tu dis, parce que là si tu as vendu à dire que c'est le Gérard alors que le G c'est peut-être le germaine.
4: Non mais je pense que de toute façon tout le monde l'avait reconnu, non
3: Il y a peut-être encore, oui, c'est vrai qu'au moment donné où tu as commencé à parler de la transpiration, effectivement, le doute ne nous habitait plus vraiment. Quoi.
4: Regarde, tu vas voir la suite. Alors, le G est également reconnaissable grâce à sa dentition particulièrement endommagée à cause d'une forte consommation d'alcool et de café dès sa naissance.
3: D'accord.
4: À noter que le G porte la moustache selon les saisons.
3: C'est vrai, okay.
4: Alors ensuite, on passe au régime alimentaire. Alors, avant tout, le G est un charognard. Tel le vautour, il se nourrit des restes abandonnés par d'autres.
3: Ouais.
4: Mais le G possède également la surprenante particularité d'être le seul animal alcoolovore, ok. Son étrange système digestif...
3: Attends, c'est un alcoolovore. Ah oui, d'accord, oui.
4: Son étrange système donc digestif lui permet d'assimiler de fortes doses d'alcool, comme si elles étaient de la nourriture. Le G est également spermovore. Il peut avaler des quantités phénoménales de semences humaines ou animales.
3: Pourquoi ? Pour s'auto-féconder ?
4: Ah, je sais pas, on va en parler après, tu verras, il y a un mode de reproduction, tu verras.
3: Il va peut-être se donner naissance à lui-même tout seul.
4: Il est surnommé gourde à sperme par les pygmées en Afrique, alors qu'on le connaît plus sous le nom de tonneau à foutre chez les Asiatiques.
3: Excellent.
4: Alors, je sais pas si t'avais entendu parler
3: mais en tout cas, je souhaite avoir cet article très prochainement dans mon courrier. Hein.
4: D'accord, je te l'enverrai, y a pas de problème.
3: Avec plaisir, parce que ça, je vais l'encadrer, est-ce que
4: alors,
3: en train
4: ensuite,
3: de mettre.
4: On a le langage. Mmh. Alors, handicapé par un QI égal au nombre de femmes qu'il a connues durant sa vie, le G, c'est-à-dire deux, le G communique grâce à un pseudo-langage composé d'un vocabulaire très réduit de 200 mots à peine, dont plus de la moitié sont des insultes. Le reste du langage du G repose sur 6 bases. Non mais attends, bombante, manière, je vais te dire une chose, allez hop, malais, c'est bon.
3: Ça ressemble de plus en plus qu'au nôtre. Hein.
4: C'est clair, hein. Ouais. À celle-ci s'ajoutent 5 expressions fondamentales. Ta gueule, tu dégages au standard, t'arrêtes avec ta caméra, bonne nuit, j'ai deux voix. Ouais. Le reste du temps, le G s'exprime grâce à des bruits, des cris et des sons incompréhensibles, même pour les plus grands spécialistes du langage. Et il est donc extrêmement difficile de communiquer avec un G. Pour compenser, le G s'exprime autant avec son cul qu'avec sa bouche.
3: Je voudrais pas dire, Gérard, de Goldorak, mais j'ai comme l'impression que les gens qui ont écrit cet article se sont inspirés de tes statistiques. Parce que c'est des gens qui sont obligatoirement auditeurs, parce que quand même le G, à mon avis, c'est une espèce unique. Et j'ai l'impression quand même que la deuxième partie de leur sujet, quand même... ils se sont penchés beaucoup sur des chiffres et les tiens, à mon avis, ils sont pour quelque chose.
4: C'est-à-dire qu'il y a de grands spécialistes des animaux qui écoutent apparemment les débats de GG. Hein.
3: C'est clair, hein, je veux dire, nos amis les bêtes, il y en a un paquet qui nous écoutent ce soir. Hein, ça, il y a beaucoup de gens, tu sais, dans ce milieu, la nuit, il y a tellement peu de choses à écouter.

0: enfin regarder déjà la télé et écouter en radio, qu'on est un peu obligé de passer par moi, quoi.
1: Ouais, c'est clair, avec le bestiole en plus que tu... Enfin, bon, bref. Alors, le
0: enfin, ce soir, on a eu une deuxième sorte de bestiole, c'est, ça s'appelle le clown, là. Et là, on rigole déjà beaucoup moins. Non, c'est pas le clown, hein.
1: D'ailleurs, tu verras que, ça contredit un peu l'article, parce qu'apparemment, moi, dans la fin de l'article, enfin, je te disais ça tout à l'heure, apparemment, il n'y a plus beaucoup de G qui existe en ce monde. Alors, ensuite, donc, mode de reproduction et sexualité. Alors, la particularité du G est qu'il peut se reproduire de deux manières complètement différentes.
0: Oui.
1: Alors, avant tout, il est hermaphrodite avec sa main droite.
0: Oui.
1: Il obtient dans ce domaine des performances impressionnantes grâce à un entraînement très intensif.
0: Ah.
1: Mais le G peut également se reproduire par sodomie, bien sûr. L'accouplement peut avoir lieu avec des êtres humains, entre parenthèses, s'ils sont suffisamment inconscients du danger, ivres ou mentalement déficients. Mais aussi avec de nombreuses espèces animales. Parmi celles-ci, on trouve les mollusques, tels les moules, les huîtres, les palourdes et les oursins, les cétacés, c'est-à-dire les baleines, les cachalots et les christines. On a les charognards, c'est-à-dire chacals, vautours, hyènes, les sangliers, les phacochères, tous les animaux de la ferme avec de nettes préférences pour les brebis, les chèvres, bien sûr les truies, quelques races bien précises de chiens, yorkshire, caniche et teckel. Et enfin, les méduses, les pieuvres, tous les types de poulpes, les morues et les thons.
0: Ouais.
1: Alors, et enfin, donc, bon, une sorte de ah si, j'ai oublié, les lieux d'habitation. Alors, le Gérard niche dans les lieux suivants, ça, on pouvait s'en douter, décharge, fosse septique, entrepôt de stockage de produits chimiques nucléaires, pas de fumier, égout, benne à ordures et chiottes des boîtes de nuit, évidemment. Et alors, les petites remarques...
0: Où là, il peut se transformer en sangsue, puis rester plaqué contre la paroi et attendre que la fermeture de la boîte se fasse. À ce moment-là, il se nourrit de tous les déchets des clients. Hein.
1: Mais c'est clair, moi je te dis, on m'avait dit, on l'appelle la ventouse, parce qu'avec son derrière, il arrive à faire des trucs, il arrive à avaler des mangues, des noix de coco, et ça, à se coller au mur et tout.
0: Dans la guerre des étoiles, je crois, à un moment donné, quand il tombe dans le truc, là, dans la fosse, là, ou dans le retour du déchet, puis quand il y a les... Tu sais, quand dans la bouse, là, quand ils sont dans les déchets...
1: C'est le deux pièces à Gérard.
0: Voilà, c'est le deux pièces, mais c'est possible. Ouais.
1: C'est clair. Et ensuite, donc, petite remarque. Alors, premièrement, il est difficile d'apprivoiser un G. Mm-hmm. En effet, il attrape vite le syndrome du melon, devenant insupportable. À mon avis, on en a conservation.
0: En tout cas, il y a des gens sur le mini-test, ça leur fait penser à quelqu'un. Ils ont des doutes encore, mais en tout cas, c'est le genre de patient qu'ils aimeraient bien voir chez eux.
1: À mon avis, c'est clair, tu vas voir la suite. Alors, la présence d'un G provoque inévitablement l'arrivée d'un Tony, d'un Luigi, d'un David, d'un Arnett ou d'un Caramel.
0: Ouais.
1: Donc, ça confirme.
0: Ouais.
1: Et on estime enfin que, heureusement, le G est en voie de disparition. Greenpeace a refusé de le classer dans les espèces en voie d'extinction. Et ceux qui auraient pu en faire une espèce protégée.
0: Protégée, oui, tout à fait.
1: D'après les spécialistes, un des derniers spécimens de G a été localisé dans la région parisienne. Son territoire s'étendrait des environs de Suresnes et du bois de Boulogne jusqu'à une célèbre boîte parisienne. Tu vois ce que je veux dire? En passant par les locaux d'une grande radio nationale.
0: Il est possible d'ailleurs qu'on ait un G bientôt en ligne parce qu'on est en train de faire le point. Je trouve qu'une fois de plus, t'as bien travaillé, hein.
1: Ouais, hein, pas mal.
0: Bien. Bah écoute, on va, c'est avec plaisir et, que je vais t'offrir un petit quelque chose. J'espère que la musique de nuit 2 te fera plaisir. La Cyber 35, comme tu veux. Là, je pense que la musique de nuit 2 tu préféreras. La
1: musique de nuit, c'est clair.
0: J'en doute pas un seul instant. Donc, on va te l'offrir en exclu. Je tiens à dire que tout à l'heure, le morceau qui est passé n'avait rien à voir avec la musique de nuit et que tout à l'heure, il y aura un morceau de piano où là, il faudra appeler pour la gagner. Voilà.
2: Par exemple, pourquoi est-ce que les filles ont les pieds plus petits que les hommes? Allez, nickel, celle-là.
0: Je sais pas.
2: C'est pour les rapprocher de l'évier.
0: excellent. Ce qui est marrant, c'est que si on avait eu le vrai Gérard, il se serait marré sur cette histoire et que le mec qui est avec nous dans le studio, il comprend rien. Hein. Il se demande, vous êtes sur Fun Radio, monsieur, hein, vous êtes en direct. Est-ce que vous voulez parler parce qu'il croit que l'émission c'est peut-être enregistré. Ouais. C'est en direct.
2: J'en ai une petite autre, Max, si tu veux.
0: Il est complètement paumé, il a bu le mec, non?
3: C'est lui qui l'a dit.
0: Il a picolé?
3: Non, il a dit qu'on avait une petite.
2: Allô,
0: non, on parle du Gérard imposteur, le mec qui est là, le soi-disant Gérard.
3: Mais il parle pas, c'est pas lui, le vrai Gérard, il serait tout le temps en train de gueuler.
0: Bah, c'est clair, il serait déjà intervenu.
4: D'ailleurs, je vais vous dire une chose, les nanas, vous verrez bien jeudi qui c'est qui était le vrai et qui c'est qui était le faux. Maintenant, de bon entendeur, salut. Et je vous écoute, c'est tout, j'ai rien à dire.
2: Gérard.
0: En tout cas, il limite bien, hein.
4: Pour l'instant, j'ai rien à dire. Vous verrez bien jeudi qui suit. Et au standard, le prochain coup, vous noterez le numéro de la cabine. Parce qu'apparemment, j'ai déjà fait le tour des cabines. Et c'était un faux. Je suis désolé, c'était un faux.
0: Non, mais attendez, il y a votre ami, votre
4: Henri
0: qui vous connaît.
4: Ça va vite. Le mec, il raccroche et tu demandes à Henri à 1h20 d'aller le chercher. Hein, à moins 20, il revient. Il a pas mis 35, il a pas mis le temps qu'il fallait.
0: Vous êtes bizarre. Moi, je sais pas qui vous êtes vous. Hein.
4: Non,
0: vous êtes très fort. Vous êtes très fort. Mon avis, c'est un coup monté. On essaie de me faire une sale blague.
4: Ouais. Et ben la sale blague.
0: Vous êtes pas qui Gérard, c'est pas vous qui commandez.
4: Ben dans ce cas-là, moi, j'ai demandé à un imposteur qui donne le nom.
0: Il y a pas l'imposteur, c'est vous. Il y en a deux imposteurs. Le vrai Gérard de Suresnes sera là jeudi. Il nous a même dit à l'antenne que les deux débats étaient sur l'humour et sur les célibataires.
4: Et ben dans ce cas-là, il t'amènera les débats jeudi.
5: C'est qui?
6: À ton avis.
5: Est-ce qu'on pourrait parler au monsieur qu'on a eu tout à l'heure?
6: C'est moi, hein.
5: Alors, voilà, comme par hasard. Tu vois, ce mec, il aurait dû dire que c'était Gérard, mais il sait que c'est le monsieur.
6: Ok.
5: Vous êtes qui?
6: D'accord. C'est qui le dar, là?
5: Oui, vous êtes... Mais c'est qui, ce mec, en réalité?
6: Je sais pas, parce qu'en plus, là, j'ai l'impression qu'il a volé la carte d'identité de Gérard, parce que il me présente une carte d'identité... Avec la photo du vrai Gérard.
7: Je le savais.
6: Avec tout ce qu'il faut, quoi, son nom, tout ça.
5: Bah ça prouve bien que c'est un faux, parce qu'on vient de nous dire à l'instant, on était persuadés avec les filles, Johan et Étienne, qu'il avait trafiqué une carte d'identité.
6: C'est Gérard Majax. Parce que c'est bizarre, parce que c'est plastifié et tout, c'est bizarre. C'est pas comme une carte d'identité normale. C'est une fausse, en fait. Je vous le repasse.
5: Ouais.
6: Bon, t'as jamais pris un téléphone sur le compte toi?
8: Comment il a fait ça?
6: C'est une faute. Maintenant, c'est les nouvelles cartes d'identité, d'accord?
5: N'importe quoi.
7: Il n'y a
5: pas de nouvelles. Pourquoi? Allô? Allô?
6: Quoi?
5: Oui, bonsoir, monsieur. Allô?
6: Ouais, je t'écoute, hein.
5: Non, je vous tutoie pas, toi, c'est vrai, S'il vous plaît. Vous avez fait quoi, là? Une fausse carte d'identité?
6: Non, nuance.
5: Ah,
6: c'est vrai.
5: Nuance, ça veut dire quoi ça?
7: Ça veut dire
6: nuance.
7: C'est pas un mot de Gérard.
5: Non mais déjà, on sent que c'est pas vrai Gérard.
6: Bon, c'est bon, vous avez fait, c'est bon. De toute manière, je descends tout à l'heure, je prends mon courrier et tu te déposes.
5: Non, votre courrier il est pas à vous, Mais tu fermes le studio.
6: C'est ça, allez, salut.
5: Non, tu fermes le studio, le bureau. Attends, il redescend plus là, mec, c'est pas son courrier, Il est fou le mec. Philippe?
6: Ouais?
5: Philippe?
6: Oui.
5: Tu dis juste au monsieur là qui est gentil qui descend pas venir récupérer le courrier de Gérard. Hein.
6: Monsieur, s'il vous plaît, le courrier c'est à Gérard, c'est pas à vous, faut pas descendre, merci. Il m'a dit j'ai raison, mais je sais.
5: Donc,
6: ok, continue.
5: Il descend pas, hein.
6: Vous descendez pas, hein.
5: Ok, il m'entend, de toute façon on a fermé le bureau à clé, il est hors de question qu'on lui donne le courrier Gérard, il viendra le récupérer lui-même, parce que il viendra jeudi direct. Il m'a dit qu'il viendrait mercredi le récupérer et travailler sur les débats.
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0: Nous voilà partis dans la suite de la libre antenne. Bon, maintenant c'est l'heure du débat, donc voilà. Donc, si vous voulez nous appeler, c'est 0803 08 5000 et 0800 70 5000. Et n'oubliez pas le 3615, code Fun Radio, rubrique direct. Et alors, pour les Belges, c'est le 0331 47 99 5000. Donc, on va accueillir Raphaël. Raphaël, 19 ans de Marseille, bonsoir. Si on pouvait avoir... Baissez la radio, s'il vous plaît, derrière.
1: Hélène.
0: Si on pouvait avoir Raphaël.
2: Gérard.
0: Baissez la radio, s'il vous plaît, derrière. La radio, s'il vous plaît. Raphaël.
2: Oui, bonsoir.
0: On baisse la radio, s'il te plaît.
2: Désolé, c'est pas moi, ok.
0: Bonsoir, Raphaël.
2: Ouais, bonsoir, Gérard.
0: Donc, Poy, 20 ans de Caen. Bonsoir. Poy.
3: Ouais.
0: Tu baisses la radio, s'il te plaît.
3: Oui, Gérard.
0: Non, là, tu baisses parce qu'il y a trop d'écho.
3: Oui, deux secondes, j'y vais.
0: T'éteins tout. Donc, on va accueillir Hélène, 19 ans de Marseille.
4: Ouais.
0: Bonsoir, Hélène.
3: Salut.
4: Salut.
3: Bonsoir Hélène.
4: Salut.
0: Poy.
3: Oui.
0: Poy, t'as rien baissé du tout parce que j'ai toujours des échos.
3: Moi j'ai tout coupé, c'est plus chez moi.
0: Bon, ok.
3: Allô.
0: On va accueillir Caro, 22 de Toulouse.
5: Salut GG.
0: Bonsoir. On va accueillir Marcel, 18 ans de Nice.
6: Bonjour Monsieur Majax.
0: Bonjour. Bonsoir, plutôt qu'on dit. Ouais. Donc, alors, le thème du débat, c'est donc la bisexualité. Alors, la première question que je vais vous poser, c'est une question que j'ai l'habitude de poser. Après, on prendra les questions habituelles. Donc, êtes-vous pour ou contre la bisexualité?
6: Je vous laisse répondre.
0: Allez-y.
6: Après vous. Je suis pour.
0: Qui est pour?
6: Robert.
0: Robert.
6: Oui.
0: J'ai pas de Robert sur ma ligne.
6: Si, Robert de Nantes.
0: Non, Robert de Nantes.
6: Ouais, à Saint-Noble.
0: Non, mais...
5: Raphaël, moi, ma chatte Minette et sa copine, elles sont bisexuelles, ça ne me dérange absolument pas.
0: Ah ouais.
5: Donc je suis pour.
4: Et moi, je te répondrais qu'on ne peut pas être pour, on ne peut pas être contre quand on est bisexuel. C'est absurde. C'est comme si tu faisais partie d'un mouvement politique et tu disais je suis pour ou je suis contre. Quand tu es bisexuel, c'est comme ça. Il n'y a pas à être pour ou être contre. C'est comme ça. C'est la vie.
0: C'est Hélène qui vient de parler?
4: Non, c'est Caroline.
0: Oui, Caroline. Oui, mais Caroline, t'es contre, mais...
4: Non, je suis pas pour, je suis pas contre. Je suis bisexuel, c'est comme ça.
0: Ouais, mais je vois pas pourquoi qu'on mélange la bisexualité avec la politique. Ça n'a rien à voir.
4: Gégé, ouvre tes oreilles. Je t'ai pris l'exemple de la politique.
0: D'accord.
4: Pour faire voir que quand tu es dans quelque chose, tu ne peux pas être pour ou tu ne peux pas être contre. Parce que si t'es pour, ok, mais si t'es contre, à ce moment-là, qu'est-ce que tu fais dedans? Autant aller voir ailleurs, je veux dire... C'est pour ça que je t'ai pris l'exemple de la politique.
0: Ah ok, d'accord.
4: Visualisation.
0: D'accord. Il y a Laurent sur Minutel qui met bisexuel égale hétérosexuel ou égale plus homosexuel. Je vois pas.
6: Gérard, je peux nous le refaire, on n'a rien capté là.
0: Bon alors.
5: Gérard, répète, c'est quoi bisexuel pour toi? C'est une femme avec une femme, c'est ça?
0: Disons, c'est deux femmes qui font l'amour ensemble.
5: D'accord, donc ça c'est bisexuel.
0: Ouais, voilà. La bisexuelle.
5: Et un homme et un homme, c'est
0: des homosexuels.
5: C'est des
4: D'accord.
6: Gérard, comment on fait l'amour avec deux femmes?
0: Je peux pas te dire parce que j'ai pas essayé, tu vois.
6: Non, mais comment elles font pour faire l'amour? Elles ont pas kiki?
0: Ça, je sais pas. Je peux pas te dire. Mais surtout, précisez vos noms, d'accord?
6: C'est Poy.
0: Ouais, Poy.
6: Tout le monde est pour, là, en fait, là. Moi, je suis pour.
0: Qui est pour? Marcel?
6: Marcel est pour.
0: Bon, Marcel est pour.
6: Moi, pour changer, je vais être contre, alors.
0: Bon, alors, Hélène, elle est pour.
4: Caro est pour.
5: Raphaël, elle est pour.
0: Bon, Caro est pour. Rapha.
5: Elle est pour.
0: Elle est pour.
6: Tout le monde est pour.
4: Mais ouais. Là, Hélène, elle est pour et contre, parce que c'est son père, en fait.
6: Bon, il n'y a plus moi à être contre, alors. Bah, je vais être contre.
0: Non, mais attends, Hélène.
4: Ouais.
0: Attends, tu me dis, t'es pour et contre, mais comment ça, pour et contre, parce que quoi?
4: Parce que, bon, j'aime mon père, quoi.
0: Oui.
4: Mais contre, parce que
1: parce que c'est pas une idée. Enfin.
6: Ah, t'es pour quand ça t'arrange, quoi.
0: Bon, bah, en même temps.
1: Bien sûr, mais bon.
6: Bah, c'est dégueulasse, quand même.
0: Attendez.
6: Non, mais c'est dégueulasse pour les autres.
0: Attendez, s'il vous plaît.
6: C'est dégueulasse pour les autres.
0: Bah, attendez, on va accueillir Cash, Cacha et Cachan.
7: Allô?
0: Oui?
7: Oui, bonjour Jésus.
0: Oui, bonjour, bonsoir. Et Cachan?
7: Oui, je te passe Cachan.
8: Bonsoir Jésus.
0: Ouais, bonsoir. Ouais, deux hommes, c'est bon, hein?
8: Bah oui, nous sommes bisexuels.
0: Ouais, d'accord.
7: On va rester dans ton débat et on va écouter, on va dire ce qu'on en pense.
0: Ouais, ben, alors, donc la première.
7: Un gros bisou, Jésus, déjà.
0: Ouais, oui, ben, d'accord. Ouais, ben, ça y est, c'est bon, on a compris.
1: Oui,
6: on adore ta petite
5: boîte. Et toi, Gérard, t'es pour ou contre la bisexualité?
0: Moi, je suis contre.
6: T'es pour, Gérard?
0: Ouais, non.
5: Pourquoi tu es contre, Gérard?
0: Non, moi, je suis contre, c'est tout.
1: Pourquoi?
6: Alors, de mentir.
0: Non, mais moi, je suis contre. Mais attends, Paye, s'il te plaît.
6: Oui.
0: Paye.
6: Deux secondes. Bah, attends, je suis avec toi, moi, c'est cool.
0: Non, mais
1: attends,
0: non.
1: Vas-y,
6: tous les deux à la locomotive, tu peux pas dire que t'es contre, Gérard.
0: Je suis contre, d'accord.
6: Et pourtant, dans les chutes de la loco, ça y va, hein. Mais pourquoi t'es contre?
0: Bon, Gérard, je suis contre, c'est point final à la ligne.
6: Ah non, bah Gérard, faut expliquer, faut argumenter un peu.
1: Oui, mais Gérard,
0: je suis contre parce que j'ai
1: une petite notion de respect quand même.
6: Attends, laisse argumenter Gérard.
0: Je suis contre parce que j'aime pas voir de nana qui se touche, c'est tout.
6: Attends, c'est hyper excitant quand même.
0: Non, je suis désolé, c'est.
6: Tu sais pas avoir le bras de main dans la culotte?
0: Non.
6: Même pas un petit peu?
0: Non.
6: Même pas le petit kiki, il se lève pas Gérard?
0: Non. Bon, allez. Bon, allez, c'est bon, on a fait le tour de la question. Donc, le pour ou contre.
5: On a fait le tour de la question, ok, d'accord.
0: Donc, alors, que pensez-vous de la bisexualité?
6: Alors, Gérard, à ton avis, est-ce que des homosexuels peuvent être bisexuels?
0: Comment?
6: Est-ce que des homosexuels peuvent être bisexuels?
0: Ah, ben ça,
5: les homosexuels sont des PD et donc les bisexuels sont que deux femmes ensemble, n'est-ce pas, Gérard?
0: Normalement, oui, c'est ça, la bisexualité. Oui, ça.
7: Alors là, je t'arrête tout de suite parce qu'on n'est jamais trop sûr d'être femme ou homme.
0: Mmh.
7: Hein, je pense qu'en chacun de nous, comme en toi, il y a une personnalité féminine qui ressort.
5: Exactement, Gérard.
7: Hein, et Cacha me le confirme. Et
0: ouais.
7: On pense même qu'avec ta petite voix, c'est sensuel comme tout.
5: D'ailleurs, Gérard, c'est trop bisexuel. Tu fais beaucoup, hein, tu fais trop femme, c'est chou. Hein.
7: On n'est jamais trop bisexuel.
0: Mmh.
5: Gérard,
0: non mais bon, de toute manière on va quand même poser la question aux filles. Raphaël.
1: Ouais.
0: Donc pour toi.
5: Pour moi quoi?
0: Ben qu'est-ce que t'en penses?
5: De quoi, la bisexualité?
0: Oui.
5: Je t'ai dit que ma chatte Minette est bisexuelle et ça me plaît de l'avoir.
6: Est-ce que tu crois que t'es plus pour par rapport à l'autre? Alors ouais, t'es
5: répondu,
6: carrément contre
5: pour,
6: par rapport à ce qu'il dit.
5: Je suis pour, hein. C'est très très joli, je trouve. Hein. Voir deux femmes ensemble.
6: Est-ce que tu crois qu'il a plus cité par exemple par rapport à Gérard ou pas?
0: Non, mais moi je vais vous dire une chose. Je vais vous dire une chose. J'ai horreur de voir deux femmes ensemble parce que ça.
5: Horreur.
6: Gérard, GG
0: oui.
6: De Suresne qu'on connaît tous.
0: Oui,
6: parce que tu as l'air vraiment très très ferme. Tu as eu de mauvaises expériences. C'est pour ça.
0: Oui, mais non, mais non, mais non.
1: Est-ce que tu t'es fait prendre une gamelle par une gonzesse qui était bisexuelle?
6: Voilà.
0: Non, mais de manière.
9: Il faut que tu nous racontes ton expérience, GG.
0: Non, mais attendez, s'il vous plaît, derrière. S'il vous plaît. On vient de me poser une question. Si. Non, mais attends. Bon, s'il vous plaît. S'il vous plaît, on va pas s'énerver. On ne s'énerve pas. Vous calmez, s'il vous plaît.
5: Il y a
0: Julie qui m'a posé une question. Comme vous déconnez, les mecs, j'ai pas entendu ce que Julie m'a posé comme question. Alors, si Julie pouvait me reposer la même question, je vais répondre.
9: Moi, je voulais savoir si tu parlais en connaissance de cause et si tu pouvais nous raconter ton expérience de bisexualité.
0: Disons, en connaissance de cause. Non, personnellement, parce que j'ai... Bon, c'est bon, vous vous taisez, s'il vous plaît, derrière.
5: Poème de
0: GG. Bon, s'il vous plaît, vous la fermez parce que le prochain que j'entends qui s'amuse à ça, vous allez avoir derrière. Donc je suis contre de voir deux femmes ensemble.
5: Et Gérard, tu choisis combien?
0: Ça te regarde pas. Voilà, point final à la ligne. Donc.
6: Laissez parler Gérard.
0: Donc, je suis contre de voir deux nanas ensemble.
6: Tu peux parler, Gérard.
0: Oui, ben, bah, de toute manière, je suis un mec.
9: Et pourquoi, Gégé?
0: Parce que, c'est deux nanas ensemble, bon, ben, c'est, ça fait bizarre.
7: C'est deux nanas qui pourra pas sauter, mais il a pas compris.
9: Oui, mais si elles s'aiment, c'est pareil. Bon,
0: bah, si elles s'aiment, c'est leur problème dans ces cas-là, tout à fait, je suis d'accord.
4: Non, mais t'as été traumatisé dans ton adolescence? Je sais pas, moi.
0: C'est mal passé. Non, mais attends, on parle pas de l'adolescence.
7: Et Gérard, si t'as pris un râteau, par exemple.
0: Non, mais.
7: Gérard.
0: Oh, donnez vos noms, s'il vous plaît.
7: Oui, c'est Cachou. Est-ce que tu as des hémorroïdes?
0: Non.
7: As-tu des hémorroïdes?
10: Gérard.
0: Qui?
7: Gérard, c'est moi.
0: C'est moi.
7: Et si t'as prenais
0: que c'est qui, moi? C'est qui, moi?
7: Bah, tu sais bien, vas-y, tu m'as reconnu, allez, arrête. Non, mais si t'apprenais que Takaï était avec Jessica de Lovinfen, par exemple.
0: Non, attends.
9: Sûr, on va peut-être arrêter les insinuations.
0: Ouais. Alors, dans ce cas-là, si c'est moi qui t'ai reconnu, tu vas retourner voir au standard si j'y suis, d'accord?
7: Non, s'il te plaît.
0: Bon. Donc, on va demander à Hélène.
11: Oui.
0: Donc, pour toi, Hélène, qu'est-ce que t'en penses, toi, à ton avis, toi?
11: Ben écoute, moi je pense que... Bon, mon père est bisexuel.
7: T'es pour ou contre?
11: Ben, j'aurais...
0: Non mais ça y est, le pont...
11: Tous les arguments pour être contre.
0: Oui.
11: T'es d'accord? Mais, ayant un minimum de respect...
0: Ouais.
11: Mon père, s'il a envie d'être proche avec n'importe qui, il faut que je le respecte. Enfin,
7: c'est son père.
11: C'est son problème, quoi. C'est pas le mien. Mm-hmm. Moi, je le respecte. Il est comme ça, quoi.
0: Il y a une question sur Minitel, Nathalie qui met l'amour, c'est beau, que ça soit deux filles, deux mecs ou deux tortues. Alors, le mec qui s'amuse à rôter, s'il te plaît, tu te calmes, ou sinon, on va faire une pause et vous allez retourner au standard, on va se calmer.
9: C'était quoi la question Minitel, Gégé?
7: Gérard, c'est Butman. Gérard.
9: C'est quoi la question Minitel?
0: C'était Nathalie qui dit l'amour, c'est beau. Quand l'amour c'est beau, que ce soit deux filles, deux mecs ou deux tortues. Donc je vois pas le rapport avec le débat, Nathalie, oui.
9: Et toi, deux mecs comme le père d'Hélène, ça te dérange?
0: Personnellement, que ça soit le père d'une fille, oui. Ça.
9: Ah mais si c'était pas le père d'une fille, même deux mecs ensemble, ça te dérange?
7: Tant que c'est pas ton papa.
0: À la rigueur, oui.
9: Mais je croyais que t'étais avec un mec. Attends, moi je t'ai vu avec des mecs à la loco, quoi.
0: Non.
9: Attends, ta bisexualité, faut que tu l'avoues, Gérard.
0: À la loco, je suis entouré que de nanas, c'est tout.
9: C'est pas vrai. Moi j'ai des gens qui peuvent te dire qu'ils t'ont vu avec des mecs.
0: Non, je te réponds, Macaille. Oh, s'il vous plaît, derrière vous, la fermez.
12: Excusez-moi.
0: Stop.
12: Je voudrais vous annoncer l'arrivée de Botman qui est avec Cachou et Cacha.
7: Ouais. Gérard?
0: Ouais.
7: Juste une question. Parmi tant d'autres, Gérard?
0: Ouais. Eh ben, dans ce cas-là, attends, tu retournes au standard parce que t'as un téléphone portable et c'est pourri.
7: Ouais, mais c'est ce qu'il te dit, mon téléphone portable.
0: Il te dit merde, alors tu retournes au standard, bonne nuit. Hop.
7: Allez, bonne nuit, éjecté, tiens, prends ça.
0: Hop.
7: Super, j'ai bien joué.
4: Qui c'est qui reste là sur l'antenne?
0: Donc, on va poser la deuxième question.
7: Vas-y.
0: Avez-vous déjà eu des expériences bisexuelles?
11: Non.
0: Oui. Qui non?
11: Hélène.
0: Alors Hélène, vas-y.
11: Ben j'en ai jamais eu.
0: Mm-hmm.
11: Je peux pas dire plus.
7: Ouais, moi.
9: Et t'aimerais en avoir? Hélène, c'est un truc qui te tente?
11: Ça me tenterait, ouais.
0: Ça te tente? Il y a Goa sur Minitel qui met Julie. Allô. T'es magnifique et magique.
9: C'est allô. Gentil, mais c'est pas le sujet du débat.
7: Allô.
0: Oui. Donnez vos noms, s'il vous plaît.
7: Marcel,
0: vas-y.
7: J'ai eu des expériences bisexuelles à la locomotive.
9: Oui, non, avec Gérard.
7: Je voudrais témoigner. Je préfère rester masqué, mais je peux témoigner que Gérard m'a emmené dans les WC de la locomotive pour me sodomiser.
0: De toute manière, comme je connais pas ton nom, donc dans ce cas-là, l'inconnu, tu retournes chez toi.
9: Parce que tu sais pas avec qui tu vas dans les chiottes de la loco, GG.
0: Non, mais de toute manière, j'ai jamais été dans les chiottes de la loco avec quelqu'un.
9: Menteur.
0: Ouais, allez-y, donnez vos noms, s'il vous plaît.
7: Butman. Oui, Butman, bonsoir.
0: Non, mais je crois que Butman, je t'avais dit de retourner chez toi, t'avais un téléphone pourri.
7: J'ai changé de téléphone, Gérard,
11: Il a changé de téléphone.
0: Ouais.
7: Oui, alors est-ce que tu crois que la bisexualité peut s'exprimer chez les animaux?
0: Non mais attends, je vois pas le rapport, oui. On parle entre deux nanas, on parle pas des animaux, d'accord?
5: Parce que
0: non,
5: je fais pas... Pourquoi on parle pas d'animaux, Gérard?
0: Non, parce que je fais pas partie de... Comment?
7: On parle de toi,
0: Ouais. Ouais, ben dans ce cas-là, tu te trompes, hein, mon pote.
1: Gérard,
9: est-ce que t'as...
7: Gérard, ton animal préféré...
0: Attendez! Vas-y, la fille.
1: Non, oh, ta gueule, toi.
0: Bon, s'il vous plaît, vous la calmez, là. Vous la fermez, maintenant, les cums. Bon, vous laissez parler, s'il vous plaît, parce que tout à l'heure, ça va mal se terminer.
7: Ah ouais, ça
0: j'étais calme. Hein? Alors, maintenant, vous la calmez. Celui qui a un téléphone pourri, tu retournes au standard. Ouais, ben, celui que j'excite, ou celle que j'excite, on verra ça en fin d'émission, d'accord?
9: Parce qu'une expérience bisexuelle te tenterait, Gérard.
7: Je limite éjaculation.
0: Bon, oui, qui c'est? Qui?
1: Hélène.
0: Oui, Hélène.
1: Hélène, ouais, je te disais, si on a un téléphone pourri, mais qu'on est une jolie fille et tout...
0: Non, mais si vous avez des portables, c'est même pas la peine. Avec un portable, on peut pas vous avoir.
1: Même si on est une jolie fille et tout?
0: Mais même. Ça veut rien dire, avoir...
7: Gérard, j'ai un portable à fil.
9: Bon, 30 secondes, moi j'ai une question pour Gérard, vu qu'il... Il vous demande vos expériences bisexuelles. Moi, j'aurais aimé savoir si Gégé, toi, t'es tenté par ce genre d'expérience, parce que t'as l'air de...
0: Moi, non.
9: Vu quand t'en parles et vu moi ce que j'ai vu à la loco...
0: Bon, vous la fermez.
7: Du coup, Gérard,
0: bon,
7: il a
0: des photos
7: du cul à la loco.
5: La vérité, Gérard.
7: J'ai les photos.
1: Julie.
0: Bon, ouais.
7: J'ai un film.
0: Oh, vous la fermez, s'il vous plaît, les cams.
7: Ta gueule.
5: Là, qui en est prêt, hein, Gérard.
0: Bon, allez.
7: J'ai les zoophiles.
0: Bon, allez. La troisième.
5: C'est vrai que les
0: zoophiles. Auriez-vous Oh, c'est bon.
7: C'est pas bon, GG.
0: Bon, tu la fermes derrière, s'il te plaît.
7: GG. GG, c'est cachou. GG, c'est cachou.
0: Ouais, vas-y.
7: Vas-y, moi, ça va. Arrête.
0: Ouais, c'est bon, elle va te coucher. Auriez-vous envie d'avoir une relation bisexuelle?
7: Vas-y, répète. Non, sérieux.
9: Attendez, 30 secondes,
0: Vous la fermez.
9: Laissez Gérard poser sa question et Gérard, crie pas quand tu poses sa question parce qu'on comprend rien.
0: Quand ils vont se fermer, quand je pose des questions, on verra.
9: Ils se taisent et ils t'écoutent. On écoute la troisième question.
1: Hélène,
9: attends, il pose sa question, tu répondras après. Après, Hélène.
0: De quoi, Hélène?
1: Je peux te poser la question?
7: Mais non,
1: j'entends plus rien.
5: Mais tais-toi, putain, Hélène, vas-y, Gérard,
7: pose ta question, vas-y.
0: Oh, c'est bon!
7: Voilà. Arrête de gueuler, Gérard.
0: Ouais, bah dans ce cas-là, vous la fermez.
5: J'ai mal aux oreilles, arrête de gueuler, putain.
0: Auriez-vous eu envie d'avoir une relation bisexuelle?
1: Oui.
7: J'en ai deux avec toi.
0: Oui, qui?
7: Avec toi, oui.
5: Marcel.
7: Garde les fesses que je t'encule.
0: Gérard. Non, mais attends. Alors là, je vais vous dire une chose. Là, je vais prévenir.
7: Une chose.
0: Non, mais sois premier, Marcel.
7: Ouais.
0: Tu as déjà commencé par être poli parce que je suis poli ce soir. Ok.
7: Alors
0: tu la fermes.
7: Un ultimatum, Gérard.
0: Non. Mais attendez, parce que là...
5: Gérard, je te suis.
0: Là, ouais, ben, dans ce cas-là, bonne nuit à toi.
7: Mais un ultimatum, Gérard, vas-y.
0: Ouais, ben attends, Marcel, toi, tu as la fermée, d'accord?
7: Je t'ai une date ultérieure.
0: Il y a Nathalie qui pose une question.
5: Et alors, t'as de beaux yeux bleus.
0: Tout à l'heure, si ça continue, vous allez. De toute manière, il y en a beaucoup qui répondent pas beaucoup. Donc, vous allez sortir. Hein.
9: Je crois que vous essayez quand même de répondre à la question de Gérard, mais alors, je crois qu'on n'a pas tous compris ta question, donc si tu pouvais la reposer calmement.
0: Auriez-vous eu envie d'avoir une relation bisexuelle?
1: Oui,
0: qui?
1: Caroline.
0: Alors Caroline, vas-y. Mais avant que tu me répondes, je réponds à Nathalie sur Minitel. Gérard, penses-tu que la bisexualité soit un phénomène mondial ou national? Alors là,
5: c'est un phénomène de société, salope. Hein.
0: Là, dans ce cas-là, tu gardes ta politesse et tu réponds gentiment à Nathalie, d'accord? Non, mais derrière...
9: Il garde sa politesse et sa vulgarité, il en fait quoi?
0: Sa vulgarité, il la garde. Et comme il y en a qui sont deux derrière, donc ils vont se calmer un petit peu, parce que j'ai reconnu qu'il y avait deux personnes derrière un téléphone. Donc alors, Hélène, tu voulais répondre à la question?
1: Oui,
0: donc,
1: c'est Caroline,
0: je t'écoute.
1: Mais bon...
0: Ouais, Caroline.
1: Mais bon aussi.
10: Oui, alors je peux parler là?
0: Oui, je t'écoute.
10: D'accord. Vas-y, Caro. Alors, ben moi, c'est pas. Si j'aimerais, c'est que j'ai des relations bisexuelles, Gérard.
0: Mm-hmm.
10: Et donc, bah oui, ça me tenterait, c'est très agréable.
6: Mais t'es pour ou contre?
10: Bah évidemment que je suis pour, sinon je le ferais
13: pas. Et Caroline, est-ce que c'était un fantasme pour toi?
6: Oui.
10: Ça a été naturel en fait.
6: Gérard, est-ce que t'as des
10: fantasmes? Comme moi, c'est vraiment naturel avec un garçon. Tu réfléchis pas à la chose.
13: Ouais, mais moi, c'est quelque chose qui m'attire, mais d'un autre côté, qui me fait peur, quoi.
0: Ouais, mais attends, comment ça qu'elle te fait peur? Comment ça? Attends, exprime-toi, parce que ça te fait peur, comment ça?
13: Ouais, ça me fait peur parce que j'ai trop peur de tomber dans l'engrenage, ouais.
0: Oui, mais comment ça, dans l'engrenage? Non, mais attendez, s'il vous plaît, derrière. S'il vous plaît, derrière, laissez-la parler. Laissez-la parler.
13: Moi, je suis sûre que ça me plairait, mais bon, j'ai mon copain, quoi.
0: Donc, comment ça?
13: Si ça lui plairait à lui.
14: Elle est bisexuelle, son copain, puis elle est homosexuelle, super. Hein.
13: Ouais.
14: Ouais, génial.
0: Ton
14: et Gérard, pas des fantasmes?
0: Non.
14: T'en as pas.
13: T'en as pas de fantasmes?
0: Non.
9: Et est-ce que t'aurais aimé être bisexuel, toi, Gérard?
0: Non.
14: S'il te plaît, Gérard, je
9: voudrais m'exprimer.
0: Ben ça m'intéresse pas.
9: Pourquoi ça t'intéresse pas?
0: Je préfère
9: attends,
0: être avec...
9: Attends, un beau petit cul de mec, ça t'attire pas?
0: Non.
9: Tu rigoles?
0: Non.
10: Gérard,
9: c'est pas ce qu'on m'a dit.
14: Je voudrais s'exprimer, je lève le doigt.
0: Non, vas-y, tu donnes ton nom, s'il te plaît, et tu vas... Quoi?
14: Mutoman. Oui, voilà.
0: Ouais, c'est bizarre parce que...
14: Gérard.
0: Écoute, ouais, la liste n'est même plus bonne.
14: Bisexuelle. Voilà, je tiens à le dire, mais je suis passé à la trisexuelle.
0: Attendez, il y a Nathalie qui me dit, Gérard, merci de défendre et de prendre mes questions au sérieux. Ben Nathalie, de toute manière, je vais te dire une chose, je réponds à ta question. Non, mais attends, je réponds à ta question, je te prends pas au sérieux. Hein, de toute manière, je réponds aux questions sur Minitel. Donc, Nathalie...
10: Moi, je voudrais savoir si quelqu'un a déjà touché à la trisexualité.
14: Que pense-tu de la trisexualité?
15: La trisexualité, genre, c'est quoi la trisexualité?
0: Non, mais attendez, pour l'instant, c'est pas vous qui posez les questions, c'est moi.
15: Non, on répond à tes
10: questions. Ouais, mais nous, on comprend pas bien.
0: Non, mais dans ce cas-là, si vous... Alors, attendez. Alors, qui c'est qui... Attendez. Qui c'est qui comprend pas? Qui c'est qui comprend rien? Nana, c'est bon, là, au lieu de faire les tourterelles, là, il y a une nana qui a dit, on comprend rien. C'est qui?
15: Hélène.
0: Non, mais... si ça va pas, vous faites une chose. Dans ce cas-là, si vous êtes pas content des questions... Merci pour le mot enculé. Alors, dans ce cas-là, on met un disque, on se retrouve après.
13: Mais non...
0: On met un disque, merci pour le mot enculé. Ça vous apprendra.
9: Allez, stop, on se retrouve après ça.
0: Donc, bonsoir.
16: On se prépare.
0: Oui, donc, bonsoir à tous. Là, vous venez d'écouter tous les mots bleus de Christophe. Donc, on va reprendre Raphaël.
16: Ouais, super.
0: Hélène.
16: Ouais.
0: Caroline.
16: Oui.
0: On va accueillir Bruno de Narbonne, 25 ans. Et...
16: Ah.
17: Non, c'est pas Bruno, c'est Ludovic.
0: Ah, Ludovic.
16: Ludo.
18: Salut, Ludovic.
17: Salut à tous.
0: Salut.
18: Donc, il y a qui, là?
17: Il y a Luigi. Salut, Luigi.
0: Non, il n'y a pas Luigi.
17: Il n'y a pas Luigi?
0: Non.
17: C'est Mario. Il y a David, hein?
0: Non, plus.
17: Ah, ils sont pas là?
0: Non.
17: Merde!
0: Il n'y a pas d'emmerde.
17: Toute la France les veut.
0: Oui, mais il n'y a pas d'emmerde, c'est tout. C'est comme ça.
17: Et pauvre, hein? Luigi, je t'aime.
0: Comment? Alors, il y a... Donc, on va continuer le terme de débat.
16: Ouais.
0: Hein? Donc, pour l'instant, c'était bien parti.
17: Ah ouais?
0: Donc,
10: on a été à ta troisième question, je crois.
17: Bien parti.
0: Donc, pour l'instant, je ne sais pas si on a quelqu'un d'autre après. Donc, non, on va continuer.
17: Ouais,
0: donc,
17: moi.
0: Oui,
13: et
0: qui?
13: Gégé, est-ce que tu pourrais résumer ce que c'est, en gros, la bisexualité, tout ça?
17: Répète aux auditeurs ce que c'est, Gégé.
13: Ouais.
17: Donc la bisexualité,
13: c'est...
0: Donc on va accueillir René.
13: René?
19: Oui, allô.
0: René, bonsoir.
19: Bonsoir.
0: René.
19: Bonsoir.
0: On va accueillir Perrault. Pierrot.
19: Salut mon GG d'amour.
0: Salut, je suis pas ton GG d'amour.
19: Ah si, t'es mon fantasme, mon idole.
0: Bon, c'est bon, tu te calmes.
19: Mais je suis d'accord. Très calme.
0: Non, mais tu vas pas commencer, s'il te plaît. Alors. Tu vas pas commencer.
19: Ouais. Il faut pas être énervé comme
0: et
19: ça.
0: Et on va te dire Goldman.
20: rigole.
21: Ouais, je te retourne et je t'encule là.
0: Bon alors c'est bon, tu peux repartir d'où que tu viens. Au revoir Goldman.
20: Et moi?
0: Et qui toi?
20: Philippe, 22 ans de Lyon. Salut Philippe.
21: Eh papy, là, je te prends contre un mur, je blague, je retourne et je t'encule.
0: Alors Philippe et Goldman, tu les reprends. Bonne nuit.
12: Non, Philippe, il remplace Poise.
0: Non, non, mais c'est bon, tu le reprends et...
20: Non, mais moi, j'ai rien dit, je viens d'arriver.
0: C'est ouais, bon c'est bon.
9: Ah, mais celui qui dit des insultes, honnêtement, si c'est pour ça, c'est pas la peine.
0: Voilà, donc, alors donc...
9: on se calme, donc, on est Goldman là pour débattre.
0: Goldman débat et Philippe, dehors.
20: Non, Philippe,
12: oh, Gérard, non, Philippe a rien dit, Gérard, Gérard, je t'assure.
0: Bah, alors, pas... Goldman, tu le prends et dehors.
12: Non, Goldman est parti, c'est bon.
0: Bon, voilà.
20: Tu le retournes, Goldman. Bon, alors, GG, récapitule.
21: Ouais,
0: donc, alors, en gros, le thème du débat, donc, c'était la bisexualité.
22: Ouais, mais explique exactement ce que c'est.
0: Bon, alors, en gros, c'était... bon, est-ce que vous êtes pour ou contre
22: explique.
20: Explique-nous, Gérard, s'il te plaît.
22: Explique le phénomène de la bisexualité.
20: Ouais, c'est quoi, Gérard, la bisexualité?
0: Non, mais dans ces cas-là, vous donnez vos noms, s'il vous plaît.
20: Raphaël,
0: t'as, de toute manière, t'as répondu déjà aux trois premières questions, donc tu sais...
20: Qui parle, là, moi, Gérard?
0: C'est Raphaël qui a posé la question.
20: Ouais, exactement, mais non, je voulais savoir, ce que je voulais que tu répètes, pour tous les auditeurs, donc la bisexualité, qu'est-ce qu'on entend par bisexualité?
21: C'est quoi être bisexuel?
0: Bisexuel, c'est deux nanas qui font l'amour ensemble.
20: D'accord, donc...
0: On est bien d'accord.
20: J'aimerais savoir ce que c'est que la quadrosexualité.
0: Non, mais c'est bon.
20: C'est pas deux hommes ensemble, c'est ça?
12: J'aimerais que Bruno, enfin non pas Bruno, Ludo nous explique car lui est bisexuel mais avec un homme. Donc il aimerait bien expliquer son cas.
0: Ah ouais, mais là c'est l'homosexualité, c'est pas pareil. Non, non, c'est pas pareil.
20: Négatif, négatif.
0: Donc,
20: et l'amour avec les chiens, c'est quoi, Gégé?
0: J'en sais rien.
20: C'est la trisexualité.
0: Non mais attendez, donnez vos noms s'il vous plaît, donnez vos noms.
22: Hélène.
20: Oui, Hélène. Ludovic.
0: Mais attends, Ludovic, s'il te plaît.
22: Tu peux parler?
0: Alors, il y a... Attendez.
20: Excusez-moi, je demande à parler. Gérard, tu as l'anus qui se dilate quand tu suces une bite.
0: Bon, c'est bon. Alors, les questions comme ça, j'en veux pas. Merci.
22: Et
0: c'est
22: moi
0: pas
22: des
0: questions. Hélène,
22: Hélène, lève le doigt. Est-ce
0: oui, Hélène, Hélène, Hélène, Hélène.
22: Oui, je réponds. Je voulais te donner un conseil.
0: Hélène.
22: Attends,
0: Hélène, s'il te plaît. S'il te plaît, Hélène.
22: Ouais.
0: On va demander à ceux.
22: Mais ouais, mais tu me coupes
0: non, attends.
22: La parole.
0: Hélène. Il y en a déjà un.
22: Sur l'antenne et tout, tu veux
0: oui,
22: dire.
0: Oui, mais Hélène. Hélène.
20: Toi, putain, t'es lourde.
0: Hélène, déjà, on va demander à celui qui est avec du monde derrière qui se calme. Parce qu'on entend ses copains derrière qui parlent.
20: Ouais, on peut rien écouter, nous, au téléphone.
0: Oui, bah, dans ces cas-là, si tu peux rien écouter au téléphone, si t'es avec tes copains, tu retournes au standard.
20: Non, c'est pas
0: c'est
20: moi,
0: une personne. Non, mais je veux pas entendre de monde derrière.
20: Non, mais je gueule contre les autres, moi, justement.
0: Oui, mais bah, dans ces cas-là, tu dis à tes copains qu'ils se la ferment, d'accord?
12: Mais là, c'est Philippe qui parle, c'est pas lui qui est avec des potes derrière.
20: Justement, il fait du bruit.
12: C'est Philippe, là. Philippe est seul.
20: Ouais.
0: Donc, je réponds à la question de Nathalie. Crois-tu la bisexualité puisse s'attraper comme la grippe? Alors là, Nathalie, je vais dire une chose que non.
20: Ah, c'est ça.
23: Ah, comment tu le sais, Gérard?
0: De toute manière, la bisexualité, c'est deux femmes ensemble. C'est pas quand on a la grippe. Donc, alors Hélène, stop. Il y a Hélène qui veut poser une question. On va demander à Hélène qui a posé sa question. Derrière, vous vous taisez, s'il vous plaît.
23: S'il vous plaît, laissez parler Hélène. Vas-y, Hélène.
22: Gérard.
0: Oui.
22: Regardes-tu le dictionnaire avant de faire un débat?
0: Non.
23: Bon. Toi, Hélène.
22: C'est bon.
0: Non, pourquoi? Merci. Pourquoi? Non, alors maintenant, moi je te pose la question. Pourquoi? Pourquoi?
22: Pour certaines notions de sexualité.
20: Oui. Gérard.
0: Ah non. Alors je vais dire une chose que tu vois. Les questions que je pose ce soir. Merci pour le téléphone pourri. Et avec un portable.
22: Vachement
20: ici. Gérard.
0: Oui.
20: C'est Ludovic là.
0: Oui, Ludovic.
20: Dis-moi pourquoi tu penses que la bisexualité c'est que deux nanas ensemble?
0: Ben,
20: parce que c'est ça? Ben non. Ben si, c'est ça.
0: Ben si. Ben, non. Ben si, de toute manière, j'ai jamais vu. Je vois pas le rapport avec deux nanas, deux hommes. Hein.
20: Fou, il a rien compris lui. Bouh. Ben pourquoi il a rien compris? La bisexualité c'est autant deux nanas que deux mecs quoi.
24: Mais non.
20: Ben si.
24: Quand c'est deux mecs, c'est homosexuel, c'est pas
20: ben
24: pareil.
20: Non, puisque moi je fais les deux avec les nanas et les
24: mais
20: mecs.
24: Mais non, mais c'est
23: mais
24: pas
23: tu comprends pas. C'est lorsque c'est deux mecs, c'est homosexuel et deux nanas, c'est bisexuel.
0: Voilà.
23: C'est
0: sûr.
23: Faut se renseigner, faut ouvrir un dictionnaire, lui.
20: Voilà,
0: tout à fait.
20: Un dictionnaire de
0: super
23: intelligent.
0: Bon, attendez, s'il vous plaît.
20: Deux nanas, c'est homosexuel aussi, n'importe quoi.
0: Non, attends. Eh, Ludovic. Ludovic, deux nanas, c'est bisexuel. Deux hommes, c'est homosexuel. Ok.
2: Où t'as vu ça?
24: Il a rien
2: compris.
24: Ludovic, c'est bête.
2: Oui. Alors moi, parce que j'ai une expérience.
0: Hélène, stop. Stop derrière, s'il vous plaît, Hélène.
22: Est-ce que t'as un dico à fun, là?
0: Non.
22: Ah, ça serait dommage, parce que
24: Floyd, non,
22: c'est
24: non,
22: pas
24: non.
22: Mal.
0: Non, non, bah, moi, de manière, mes thèmes de débat et les questions, c'est moi qui les cherche moi-même.
24: Voilà. Mais Gégé, demande un assistant, là. Demande à avoir un assistant.
22: Il est hyper intelligent. Tu les as cherchés, tes thèmes de débat?
24: Il connaît ses propres notions.
22: T'as cherché dico et tout?
0: Non. Non, je regarde même pas dans un débat. Je prends un thème de débat qui m'intéresse,
22: voilà.
0: Et j'approfondis les questions.
9: T'approfondis comment? T'approfondis parce que tu connais. Tu testes au moins avant.
0: Non,
9: mais si, moi je suis sûr que tu testes. Sérieux,
0: non.
9: Tu nous as parlé de la sodomie et tout. Moi, je suis sûr que t'as testé tout ça.
0: La sodomie, de manière, j'ai jamais pratiqué. Donc,
3: Gérard, je pense que si tu as choisi comme sujet la bisexualité, c'est que ça t'intéresse quelque part.
0: Bah, disons non.
3: Donc
0: non,
3: t'aimerais bien faire ça avec deux femmes.
0: Non,
22: Hélène, alors tu mens là. Gérard,
0: oui. Oui, Hélène.
22: Tu vas parler pendant toute une soirée d'un truc qui ne t'intéresse pas du tout.
23: C'est absolument con. Hein.
0: Bah si, dans ce cas-là, qui c'est qui vient de dire que c'est absolument con?
24: Gérard, tu rêves de voir
0: qui
24: deux femmes
0: qui vient...
24: devant toi.
0: Attendez, qui c'est qui vient de dire que c'est absolument con?
22: C'est pas moi.
0: Ah non, mais c'est bizarre, c'est une nana qui a dit ça et comme par hasard.
22: Mais c'est pas Hélène.
23: C'est pas Caro.
0: Ah, c'est pas Caro, c'est ni Raphaël.
23: C'est pas Raphaël, non.
0: Ah ouais, voilà. Et alors dans ces cas-là, si ça vous intéresse pas le thème du débat.
24: Allez, prout de
22: quelqu'un, voilà.
0: Bon, alors.
9: Gérard, moi j'ai une question pour toi.
24: Ouais.
0: Est-ce que
9: ça te plairait de voir justement deux bisexuels ensemble?
24: Ouais, vachement.
0: De quoi? Attendez, s'il vous plaît.
24: Gérard, est-ce que ça t'excite de voir deux bisexuels faire l'amour devant toi?
2: Mais qu'est-ce que c'est, deux bisexuels?
9: Est-ce que c'est un truc qui t'exciterait?
0: Non. Personnellement, non.
24: Oh,
22: pourquoi?
24: Gérard, la BZ,
22: tu peux pas dire. Mais t'as déjà essayé ou pas?
0: Non, j'ai jamais essayé.
24: Alors,
0: et de manière, ça m'intéresse pas.
24: Gérard,
2: c'est Ludovic, là.
0: Oui, Ludo.
2: Dis-moi, si tu as deux nanas qui font l'amour ensemble, c'est quoi? C'est des bisexuels?
24: Ouais,
0: bah oui.
24: C'est des bisexuels.
2: Et si elles supportent pas les mecs?
0: Ah bah, si elles supportent pas les mecs, c'est leur problème.
23: C'est des hétérosexuels.
24: Voilà.
0: Ah bah, c'est ça. De manière, je préviens d'une chose.
2: Vous avez tout compris, les mecs.
0: Ouais. Ludo, je te préviens tout de suite que les hétéros, je les aime pas, et les homos, je les aime pas. Ok?
24: Ah ouais,
0: point final à la ligne. Alors, je vais répondre à la question à Nathalie sur Minitel.
9: Attends, tu peux répéter?
24: Gérard, on peut rebondir, s'il te plaît?
0: Comment?
9: Non, 30 secondes, 30 secondes. Non, 30 secondes. J'aimerais que Gérard nous répète ce qu'il vient de dire.
24: Ouais.
0: Les hétéros, je les aime pas, et les homos, je les aime pas.
24: Ouais,
9: t'aimes personne, en fait.
0: Voilà.
2: Et alors, c'est quoi, toi, tes zoophiles?
23: Raphaël, est-ce que je peux parler? Gérard, c'est quoi pour toi, hétéro?
24: Toi, Gérard, tu fais de la prose ou des vers?
0: Ça te regarde pas.
2: Des asticots, quoi.
24: Non, mais tu fais du vers ou de la prose?
23: Gérard, hétéro, c'est quoi pour toi?
22: C'est quoi, hétéro?
0: J'en sais rien.
2: Héros.
0: Manière, je vais peut-être faire un. Stop!
24: Juste, redéfinition des termes du débat. Gérard, pour toi, hétérosexuel, c'est quoi?
22: C'est ce qu'on va.
0: Bah, de toute manière, tu verras ça dans le prochain débat. Ça sera le. Tais-toi!
24: Homosexuel, c'est quoi?
0: Tu la fermes!
24: Et dis-moi!
0: Tu la fermes pour l'instant, moi je te réponds. Le prochain débat. Et aura lieu dans trois semaines.
24: Non, mais
0: ça sera sur l'hétérosexuel.
23: Et pourquoi trois semaines, Gérard?
24: Tu bouges pas,
0: on va répondre
24: à
0: l'heure. Attendez, on va
24: chercher un Dico. Si on fait l'amour à trois dans trois semaines,
22: j'en ai un sous les yeux de Nico.
24: Ouais, mais
0: non, j'ai pas de Dico sous les yeux.
3: Excusez-moi.
23: Hétéro, j'ai un sens.
0: Stop!
23: Hein?
3: Je voulais vous signaler l'arrivée de Caramel, 32 ans de Poitiers, qui lui est hétérosexuel, donc il voudrait témoigner.
0: À la place de qui?
2: Bonsoir, Gérard.
3: À la place de René.
2: Salut, Caramel.
24: Bon, Gérard, c'est quoi un hétérosexuel?
2: Bonsoir, Gérard.
0: Salut, Caramel. Bonsoir, René. Caramel.
2: Caramel, s'il te plaît.
23: C'est Caramel.
2: Et je voulais savoir déjà si tu allais bien.
0: Je sais pas, j'ai pas regardé ce matin. Voilà. Attendez, je vais répondre à une question. S'il vous plaît.
2: Oui,
0: je vais quand même répondre à une question sur Minitel. Pourras-tu faire un poème sur la bisexualité? Oui ou non? Alors.
23: Oui.
0: Donc non, pourquoi? Parce que ça ne m'intéresse pas de parler de cul dans mes poèmes. Voilà, Nathalie, t'es renseignée.
22: Hélène, est-ce que tu
2: pourrais parler d'hétéro? Sexualité dans tes poèmes, Gérard.
22: Je vais parler, c'est Hélène.
2: C'est Caramel.
0: Bon, on va poser la.
2: Gérard, tu aurais pu au moins me dire bonsoir.
0: Bah, je viens de te dire bonsoir si t'es pas, si t'as pas nettoyé tes oreilles, c'est comme le cul, ça se lave.
24: Merci Gérard.
0: Voilà.
24: Mais Gérard, comme la branlette. Pourquoi es-tu si méchant avec moi? C'est
0: non, Caramel. Mais, Caramel, je te dis bonsoir.
24: Caramel,
0: je te dis bonsoir. Alors maintenant, tu la fermes, je pose la quatrième question.
24: Je veux pas être gentil. Gérard,
0: Caramel, tu le vires. Il comprend rien. Dehors.
24: On veut pas être gentil. Je veux juste entendre la quatrième question pour que je puisse y répondre, Gérard.
0: Non, mais attends, ouais, déjà, t'es un peu mal. Alors.
24: Pose ta quatrième question et j'y répondrai.
0: Ouais, avec grand cœur.
24: Avec grand cœur, Gérard.
0: Tu la fermes.
24: Bonsoir, Gérard. Vas-y, bah, pose ta question, Gérard.
22: Gérard, est-ce que je peux te poser une question?
0: Qui?
22: C'est Hélène.
0: Alors, vas-y, Hélène, avant
22: est-ce que
0: je pose.
22: Je pourrais avoir Florent ou Julie en rantaine.
24: Et la quatrième
0: on
24: question.
0: On verra ça tout à l'heure.
24: Bonsoir, okay. Gérard, c'est Caramel.
0: Bon, Caramel, tu la fermes.
23: Bonsoir, Caramel. Hein.
0: On en a rien à foutre de Caramel.
24: Mais je te remercie, moi Gérard, moi je voulais parler sur le sujet, et puis toi tu dis que tu veux pas me parler, et moi je comprends pas.
9: Oui, mais alors, stop.
0: Bon, Caramel, tu retournes au standard, tu
9: retournes
0: chez toi. 30
9: secondes, Caramel, oui. Gérard est là pour faire son débat, c'est lui qu'on écoute, c'est lui qui pose les questions, et il faut essayer de l'écouter aussi un petit peu. Donc un petit peu de calme, et essayez de vous écouter les uns les autres, parce que si là, c'est un cafouillage total, on comprend rien du tout, ok?
23: C'est bien, Julie, c'est bien. Vas-y, Gérard.
24: C'est pas du tout le genre de la maison en plus.
23: Du tout, ça, t'as raison. Bon, Gérard.
0: Alors, quelle serait votre réaction si une personne vous...
23: Touchez le cul.
0: Vous proposerait d'avoir un rapport bisexuel?
24: Oui, c'est Caramel. Moi, je veux répondre.
0: Bon, alors, Caramel, déjà, tu vas commencer par te calmer un petit peu, s'il te plaît.
9: Pas répondre à la question, il veut répondre. Vas-y. Hein. Laisse-le répondre, Gégé.
24: Mais moi, je veux bien, mais je sais toujours pas ce que c'est. Ton petit Caramel adoré, mon Gégé.
22: Oui,
24: donc je réponds à la quatrième question. Tu peux la reposer parce que j'ai pas.
0: Non, mais c'est bon. C'est bon, Caramel, si tu me prends pour un con, c'est pas la peine.
24: Ouais, pas être gentil.
23: Non, mais Gérard, c'est Caramel qui.
0: Caramel dehors. Tu reprends Caramel dehors.
23: Gérard, c'est Caramel qui est con. Répète pour Caramel, c'est lui qui est con.
0: Non. Je répète pas les questions 50 fois.
23: Attends. Désolé, Caramel, il fallait enregistrer.
0: Non, mais Caramel, il comprend rien au débat, donc il retourne chez lui. Allez hop.
24: Quel nul alors.
22: Je peux répondre à ta question, Gérard?
0: Vas-y, donnez vos noms, s'il vous plaît.
22: C'est Caroline.
0: Salut, alors, Caroline.
22: Ça dit tout le monde. Oui, alors moi, je vais te dire, si la personne est attentive, je veux dire, si elle répond bien à mes besoins, qu'elle soit agréable, tout comme ça pourrait être avec un mec, je veux dire...
24: C'est quoi tes besoins?
22: Oh, elle soit pas con, je veux pas dire...
24: définis, vas-y.
22: Bah, je sais pas si on accroche bien quand on discute, quand on sort, quand on se promène comme toi.
24: Ah, ok, d'accord.
0: Non, mais attends, Caroline. Oui. Caroline.
22: Ouais.
0: Tu dis quand on sort, comment ça, quand on sort? Non, mais attends. Je demande à Caroline parce que je suis en train de.
24: Excuse.
0: Comment ça quand on sort, Caroline?
22: Mais, par exemple, je vais te prendre en exemple, d'accord? Pour que tu comprennes bien ce que je pense.
24: Pas trop fort.
22: Bon, disons que par exemple tu sors avec une fille, Gérard.
24: Où ça?
0: Oui. Bon, c'est bon derrière, s'il vous plaît.
22: Donc avec une fille, hein, Gérard, pour toi.
0: Oui.
22: C'est une fille, hein, ce serait pas un garçon.
0: Bah non, en principe non.
22: D'accord. En principe?
0: Normalement, moi, je sors qu'avec les filles. Hein.
22: Ah d'accord.
0: J'ai pas encore viré ma cutie.
9: Donc t'es pas hétéro.
22: Donc t'es quoi?
0: Voilà.
22: T'es quoi alors?
0: Moi, je suis Julie Bravo de la part de Goa.
22: Gégé,
0: oui.
22: C'est Hélène.
0: Oui, Hélène.
22: J'ai un truc à te dire. J'ai un truc intéressant pour le débat.
0: Oui.
22: Donc, j'ai cherché sur le dictionnaire bisexualité. J'ai exactement la définition.
0: Eh ben alors, vas-y.
22: Donc, c'est sur je sème à tout vent la rousse ou un truc comme ça. Donc, bisexualité, hypothèse suivant laquelle tout être humain disposerait en lui de tendances masculines et féminines.
24: Ah,
0: ouais.
22: Qui tu vois, Gérard, c'est dans sa Dovic, façon hein. d'assumer son propre sexe.
24: Ouais, voilà, c'est donc faire
9: est-ce
24: le
9: mot. Est-ce que Gérard assume son propre sexe? Est-ce que tu assumes ton propre sexe?
0: Voilà la question. Alors maintenant, vous allez répondre à la question à Julie parce que
9: moi je voudrais que tu répondes d'abord et réponds après.
24: Mais.
0: Moi, j'assure mon propre sexe avec une nana, c'est tout, point final à la ligne.
24: Bien
0: voilà.
24: joué, Gérard, bien joué.
0: Mais Gégé, Gérard, je peux participer à ton sale débat
24: Gérard.
0: De tordu. Non, Goa, tu peux pas participer, désolé. Ce n'est pas un...
22: Gérard, c'est Hélène.
4: Hélène.
0: Oui, Hélène.
4: Oui. Donc, je voulais te demander, est-ce que tu pouvais nous résumer la définition que je t'ai donnée?
0: Non, mais attends. La définition que tu m'as donnée.
4: Ouais.
0: Hein, je vais l'étudier.
4: Ouais.
0: Hein, et on verra.
9: Tu lui envoies sous pli postal.
0: Voilà.
9: Il la lit, alors, puis dans un mois, il te répond.
0: Caroline, oui. deux qui tiennent la tienne. Deux qui tiennent la tienne, trois qui la niquent. C'est Goa qui te pose la question.
4: Attends, répète là.
0: Attends. Alors, il y a Goa qui te pose la question. Caroline.
24: Oui. Deux qui tiennent la tienne.
0: Oh, c'est bon, s'il vous plaît, derrière. Alors, Caroline.
4: Oui.
0: De la part de Goa.
4: Ouais, vas-y.
0: Deux qui tiennent la tienne.
4: Oui.
0: Et trois qui tiennent la nique. Alors, je sais pas ce que ça veut dire.
24: Deux qui tiennent la tienne et trois qui tiennent la nique.
0: Ouais, voilà.
24: Bah ouais, bah voilà.
23: Et le tout forme, hein.
0: Ben, je sais pas.
24: Eh ben, j'ai pas regardé ce matin.
9: Bon, bah, j'ai t'ai posé la question, est-ce que t'assumes ton sexe, d'après la définition?
0: Non.
9: T'assumes non. pas ton sexe.
0: On va accueillir Thierry. Ah, Nathalie. Ah,
4: mais
0: Nathalie.
4: Je réponds jamais aux questions, j'ai...
0: De quoi?
24: Gérard, est-ce que tu assumes ton sexe?
0: Je viens de répondre non. J'assurerai qu'avec une personne, c'est tout. Mais pour l'instant, j'ai pas trouvé la chaussure à mon pied. Il y a Nathalie, sur Minitel qui dit GG. Dis-leur que de se taire, je pense que tu as des choses intéressantes à dire sur ce sujet. Non, Nathalie, pour l'instant, je mène le débat comme je peux. Je suis désolé, Nathalie. Déjà, j'essaye de faire quelque chose pour dévoiler ma vie privée, donc.
4: Oula.
0: Pour l'instant, je vais y aller tout doucement. Alors, j'ai des potos qui pourraient le connaître. Ben, si tu veux, Goa, ben, ça me fait une belle jambe. Donc, on va
9: continuer.
0: Moi, je
9: te signale que pour l'instant, la quatrième question, on n'a pas vu les réponses. Hein.
0: Donc, Raphaël.
23: Voilà. Donc, moi, ça me dérangerait absolument pas, dans le sens où si la personne m'intéresse, je suis partante, quoi.
4: D'accord.
23: Exactement. Il faut tout essayer.
4: Exactement.
0: Ok.
4: Et d'accord avec Raphaël.
0: Qui?
4: Hélène.
0: Ouais, mais qui c'est qu'un un téléphone portable?
4: Pas moi.
23: C'est pas moi non plus. Hein.
24: Non,
0: ouais, mais on entend mal. Hein. Qui c'est qui est tout à fait d'accord avec Raphaël? C'est Hélène, je crois.
24: C'est Ludovic, là, ouais.
0: Oui, Ludovic.
24: Mais moi, je suis tout à fait d'accord avec Raphaël. Il faut tout essayer.
0: Mm-hmm.
24: Gégé?
0: Oui.
24: Je voulais te demander.
0: Mais attends, donne ton nom. Donne ton nom.
24: Thierry.
0: Oui, Thierry.
24: Est-ce que t'as déjà été témoin d'une relation bisexuelle?
0: Non.
24: Et est-ce que tu voudrais en être témoin?
0: Non.
23: Et pourquoi, Gérard, faut tout essayer dans la vie?
24: Et oui, mais si t'en étais témoin, comment tu réagirais devant ça?
0: Dans ce cas-là,
24: imagine, tu fais ta soirée au bout de Boulogne, ouais. Normal.
0: Non, mais c'est bon, alors là... Attends, Thierry.
24: Oui. Ouais.
0: Dans ce cas-là, je vais te reprendre tout de suite. Si c'est pour me parler du bois de Boulogne, c'est pas la peine,
24: non,
0: d'accord? Tu viens de le dire. Attends, Thierry.
24: Jugé, t'emballes pas, c'est pas moi qui ai
4: dit.
0: Thierry.
24: Ouais.
0: C'est toi qui viens de parler à l'instant?
24: Non, oui, mais pas de bois de Boulogne, confonds pas.
0: Alors, dans ce cas-là. Si vous voulez qu'on continue, que je reste calme sans vous insulter, on y va calmement.
24: Ouais,
0: ok.
24: Oui,
0: parce que sinon.
24: Je te pose une question simple.
0: Vas-y.
24: Si t'es témoin d'une relation bisexuelle, par exemple à la loco,
5: mais pas témoin, victime. Il faut qu'il soit victime.
24: Non, mais comment tu réagis? Est-ce que, je sais pas, si t'es devant, par exemple, deux mecs, pour toi, c'est une relation bisexuelle.
0: Attendez. Stop. Il y a Minette qui pose une question qui doit être intéressante pour tout le monde. Est-ce que la bisexualité est reconnue par la loi? Je ne pense pas.
5: En tout cas, par le DICO, oui.
0: Peut-être par le DICO, mais pas par la loi.
24: Gérard, est-ce que deux mecs peuvent être bisexuels?
0: Comment?
24: Est-ce que deux mecs peuvent être bisexuels?
0: Qui?
24: Est-ce que deux mecs, en général, peuvent être bisexuels ou pas?
0: Ben ça, c'est pas mon problème.
24: Non, mais Gérard,
5: c'est le débat.
0: Non, mais moi, je peux te dire une chose, que deux mecs bisexuels, c'est deux homosexuels pour moi, c'est pas bisexuels.
4: Gérard,
0: oui.
4: J'ai une question, c'est Caroline.
0: Oui, Caroline.
4: Qui est le plus mal à l'aise, de voir deux femmes ensemble ou deux hommes ensemble?
0: Personnellement, moi, ce qui me mettrait plus mal à l'aise, c'est de voir deux nanas ensemble.
24: Pourquoi c'est des deux perdus?
0: Non.
5: T'es pas un peu frustré,
24: Gérard et Christine?
23: Qu'est-ce qu'ont fait les nanas?
0: Alors attends, Caroline,
4: oui.
0: Celle qui vient de me demander qu'est-ce qu'elles m'ont fait les nanas, je sais pas qui c'est.
23: Bah, c'est Raphaël, je voudrais
9: savoir. Raphaël. Il n'a rien fait, les nanas, c'est
0: non,
9: ça
0: non,
9: le
0: non,
9: problème.
0: Non, non, mais je vais déjà répondre à celui qui a dit Christine. Alors, vous laissez Christine de côté, s'il vous plaît. Ou sinon, j'arrête le débat tout de suite.
24: Ouais,
0: si, vous
24: repas,
0: si vous reparlez de Christine, je coupe le débat. C'est clair et net.
24: Arrêtez de déconner.
0: Bon.
24: Oh, oh, oh.
22: Gérard, c'est
0: bon, bon, Caroline.
22: Oui.
0: Caroline, tu m'as posé une question, je voudrais que tu l'approfondisses plus.
22: Bah, je sais pas, parce que là, tu fais un débat donc sur la bisexualité, ce qui est encore pour toi la relation femme à femme.
0: Oui.
22: Oui, mais on a dévié un peu sur les mecs.
0: Mm-hmm.
22: Et je te demande, qu'est-ce qui te gênerait le plus en fait, de voir deux femmes ou de voir deux hommes?
24: De voir Gégé et Christine.
22: Qu'est-ce qui te fascinerait en fait le plus? Si par exemple tu tombais sur une relation bisexuelle, donc femme à femme pour toi, est-ce que tu serais fasciné parce que tu t'y attends pas?
0: Mm-hmm.
22: Ou est-ce que tu aurais l'inflexe d'intervenir pour dire mais c'est dégueulasse, cassez-vous hein?
0: Personnellement, tu vois, je prendrais la deuxième question, c'est que je dirais...

0: Raphaël, je peux parler.
1: Non mais attends, attends, parler. Raphaël.
2: Gérard, c'est Ludo là.
1: Oui, Ludo.
2: Dis-moi, imagine, tu es dans une soirée, tu rencontres une nana qui te plaît bien, tu passes la soirée avec elle, et puis au moment de rentrer, tu t'aperçois qu'elles sont deux.
1: Oui.
2: Bon, tu rentres avec elle et tu as l'opportunité de passer la soirée, de passer la nuit avec les deux. Qu'est-ce que tu vas faire?
1: Non. Déjà, je peux te dire une chose, que je passerai pas la nuit avec deux nanas d'un seul coup.
2: C'est Gérard, t'as débordé?
0: Gérard,
1: oui.
0: Gérard, parler, c'est Raphaël.
1: Oui, ouais, Raphaël, attends, Raphaël.
2: Gérard, je finis, Gérard, c'est Ludovic, là.
1: Oui, Ludovic.
2: Bon, imagine donc quand même si tu le ferais pas, imagine que tu y es et que c'est deux nanas, elles commencent à
1: faire... Mais je viens de te dire que je n'irai pas jusqu'au bout. Non,
2: mais attends,
1: c'est
2: Ludo,
1: tout.
2: Ludo, mais c'est pour décrire une situation de ton débat. C'est
1: oui, Ludo, mais même, Ludo, mais je te dis, mais je viens de te répondre, Gérard, Ludovic, Gérard. Ludovic, je viens de te répondre, je ne suivrai pas les deux nanas,
2: Gérard,
1: ok.
2: Gérard, de toute façon, tu l'avais dit, Christine, elle était bisexuelle.
1: Alors, c'est qui vient de dire ça? Alors, là, bon, Philippe, tu reprends tous les mecs au standard, le premier, tu demandes qui a dit Philippe et tu le vires. Allez, hop, tu me les vires. Hop, tu les vires. Allez, hop.
3: Non, mais si, si on les vire, il n'y a plus personne, il n'y a plus de débat, c'est pas possible.
1: Non, mais tu vires les mecs, hop. Ouais, tu prends celui qui a dit Christine, tu le vires. Allez hop, terminé.
4: Voilà, Raphaël, tu voulais une question. Arrête,
2: je
4: l'ai
2: dit Christine,
4: c'est
2: sûr qu'elle était bien.
1: Ah, c'est bon avec Christine. Ou j'arrête.
5: Hélène, ça te va comme nom?
1: Bon, on voit la musique, ils vont se calmer.
2: Oh, Gérard.
1: On voit une musique.
3: Ok, on va mettre un petit disque et puis on se retrouve juste après. Réponds à la question, Gérard.
1: Je viens de lui dire non tout à l'heure. Malgré que ça fait deux fois que j'ai l'autre. Je viens de te dire non, Bertrand.
2: Allez, au revoir, Bertrand, vire-le, vas-y.
1: Ouais, bah, toi, Valentin, ça va être pareil.
2: Non,
1: Nathalie, je suis assez timide, mais...
4: Attendez, c'est Max qui parle, là. J'étais pas dans le studio, je viens d'arriver. Ça va?
2: Ouais, bien.
1: Bon,
2: ouais,
1: tu restes poli, s'il te plaît, il s'appelle Max.
2: On a une excuse, Francky.
1: Ta gueule.
4: Attendez. Il y a une grosse surprise pour Gérard. Elle est dans le couloir.
2: Luigi, David, Arnett.
4: Non. On a effectivement la demoiselle transsexuelle.
3: Tina,
4: qui est là. Avec nous, qui nous écoute sur la nuit, qui va faire sur la palle.
1: On peut la faire rentrer.
4: Non.
3: Mais non.
4: Elle est vraiment là.
1: Oh merde.
4: Installe-toi, Tina. Toi, tu vas t'installer. Tu vas te mettre à côté là-bas, tiens.
1: J'ai rien dit.
4: il est gêné parce que c'est vraiment. Elle est vraiment là. Donc. Donc c'est fabuleux quoi.
3: Et
4: elle
3: Tina,
4: nous écoute.
3: Tina
4: elle
3: est
4: nous
3: superbe.
1: Il y a Nathalie.
3: Tina est superbe. Elle est impressionnée quand même.
2: Elle est vraiment drag queen quoi.
4: Elle nous écoute la nuit régulièrement. Tina, d'après ce qu'elle m'a dit, donc comme elle connaît Gégé et qu'elle me connaît, qu'elle connaît Florent et Julie. Donc là en face, Tina, je te présente Julie. Peut-être que tu connais de nom la standardiste.
3: Salut Tina.
4: Voilà, elle est là.
2: C'est une vraie vilaine quoi.
4: Elle est là. Elle est très en plus elle a l'air super.
3: Elle
4: cool,
3: est très
4: quoi.
3: Jolie.
2: Donc, vous me dites.
4: Gérard va faire les présentations. Je vous laisse. C'était juste parce que j'avais envie de la présenter. Donc elle est là. Alors, elles sont propres. Okay.
3: Gérard s'installe. Gérard, t'as une invitée, donc s'il te plaît.
1: Attends,
3: tu...
1: j'ai une question à répondre avant.
2: Gérard, tu fais sucer.
1: Bon, tais-toi déjà. Il y a une question minitel, donc je suis assez timide, mais penses-tu qu'on pourra se voir un jour? Alors, ça, Nathalie, je te préviens tout de suite.
2: Non. Déjà, c'est ton numéro de tatou, Gérard.
1: Non, numéro de tatou, tu ne l'auras pas. D'accord.
2: 06.
1: Celui qui s'amuse à continuer à vouloir insister, tu repasses au standard. Entre Bertrand, Valentin, tu vas retourner au standard.
0: Gérard, Raphaël, est-ce qu'elle peut parler, Raphaël?
1: Oui, Raphaël.
0: Alors, comment tu trouves Tina?
1: Ouais. Bah, pour l'instant, j'ai répondu à une question. Donc maintenant, Tina va parler. Donc,
3: comment trouves-tu Tina, Gégé, on t'a demandé.
1: Bah, comment que je trouve Tina? Bon, ben... Bah, c'est vrai que vu Tina, voilà, un clap sur Minitel.
3: Non, mais on te demande pas le Minitel, on te demande toi, Gégé.
2: Gérard,
3: tu donne ton avis, écoute.
1: Bah moi, je pensais pas qu'elle allait venir, je croyais que c'était un...
2: Mais tu la trouves comment? Gérard, tu dirais belle, moche ou bizarre?
0: Belle, moche ou bizarre?
1: Bah là, dans le noir, je peux rien voir.
2: Ah, vas-y, devant elle. La pauvre Gérard, là, je suis sûre qu'elle rougit. Hein, là.
1: Elle va vous répondre.

0: bisous. Salut la bise.
1: Elle va vous répondre. Elle va Gérard. Vous répondre si je suis assez timide. Vas-y,
0: salut
1: Tina.
0: Salut la bise, Gérard.
1: Attendez. Oh, merci. Mets-en encore plus, là, ça sera encore mieux. Salut. Vas-y, Tina, réponds-leur.
2: C'est vrai que Gérard est très, très timide.
3: Bon, maintenant, Gérard, réponds-nous. Maintenant que t'as la lumière, elle est belle, moche ou bizarre?
0: Ouais.
1: Bah, elle est belle, ça t'apprendra. Ouais, ouais, t'es curieux?
3: Ouais, super, bien joué.
0: Salut la bise.
3: Ouais, fais un déco.
0: Salut la bise, Gérard.
1: Non, mais attendez, ça c'est...
3: Le déco.
0: Non, bon. Gérard, salut la bise, la pauvre.
1: Bon, bah,
0: c'est
1: notre
0: paranoïa.
3: La bibise, quand même, un petit peu, quand même, la bibise.
0: Bisous, Gérard, salut la bise. 4 bises, allez, Gérard.
1: Voilà, ça y est, vous êtes content.
3: Non, c'est moi qui fais le bruit, là, j'ai pas entendu, là.
1: Bon,
0: Gérard, allez, bouge comme tu
3: veux. Tina, vas-y, va lui faire la bise, Tina.
4: Gérard,
0: elle s'est déplacée, la pauvre, tu pourrais quand même lui faire la bise.
1: Bon, ça y est, de toute manière, je vais voir ce qu'on va entendre.
3: Gérard, on a un cadeau pour toi.
1: Vas-y.
3: On va être obligé de te laisser, mais on a un petit cadeau avec mon copain. On va te lire un poème qu'on a fait. Tu vas nous dire comment tu le trouves.
0: Les poèmes de Gérard.
3: Alors, Christine, tu aimais la pime. Quand t'étais avec Gérard, tu lui sissais le dard. Christine, avale le sperme de GG. Juste que tu ne t'en puisses plus et que tu te mettes à gerber. GG, tu t'es branlé dans la grosse pouffe de Christine. GG, t'es qu'un bisexuel. Au bisou de ton Bertrand.
5: Qu'est-ce que t'en penses, GG?
1: Complètement con.
5: Attends, je suis désolé, c'est un poème.
0: Pour Gérard, c'est complètement...
1: Merci.
3: Sur le style, GG, tu dirais quoi?
1: Hein?
3: Sur le style.
1: Sur le style, d'une manière, il y a un truc que je reproche, c'est que... Il y a simplement un truc que je reproche, c'est que vous arrêtez pas de parler de Christine et ça m'énerve.
3: Ouais, c'est dégueulasse.
0: Et voilà. Ouais.
5: Ah bah c'était ton époque de bisexualité ou d'hétérosexualité?
1: Non, mais c'est bon. C'est
3: bon. C'était son époque d'Onjuan.
1: Ouais, mais c'est bon.
3: D'Onjuan des Marques.
0: Et alors, avec ou sans capote hein?
1: Toujours avec.
3: Ouais, bravo, bien
0: joué. Ouais, bien joué.
1: Justement, je suis maintenant.
0: Même avec Christine,
3: et avec comment tu sais quoi?
0: Même attends, avec Christine.
1: Oui, c'était toujours avec capote. Maintenant, je pense qu'on va.
3: Est-ce que tu ferais l'amour avec Tina?
0: Avec Alice Presset, tu ferais l'amour avec Alice Presset?
1: Je répondrai pas à vos questions.
3: Tina, vas-y, débloque. Hein, je sais pas, dis quelque chose.
1: Ah, vas-y, Tina, réponds.
0: Et avec moi, Gérard, tu ferais l'amour?
1: Vas-y, Tina.
3: Tina, t'es là?
2: Oui, Gérard. Je suis là.
3: Alors, comment tu trouves Gérard?
2: Il est pas mal, hein.
3: Voilà, donc tu serais prêt à entamer quelque chose avec lui.
0: Non, mais attendez, les enfants, je suis désolée, Tina, il faut que tu te décrives quand même.
2: Peut-être pas, quoi, parce que moi, j'ai mon petit copain aussi, quoi.
0: Ouais, ah, excuse. Tina, ma chérie, tu te décris?
2: Oui, alors, écoute, je fais 1m76. Hein.
0: Ouais,
2: oh, hyper gros. Je fais court. Hein.
0: Et ouais, blonde, brune. Rose,
2: brune. Hein.
0: Brune, hein, les yeux?
2: Oui. Les yeux marrons.
0: Les yeux marrons. Et la bouche? Et la bouche? Hein.
2: Je pense qu'elle a ses pulpeuses.
0: Pulpeuses. Enfin,
3: hein. Et donc, un mec ou une fille?
2: Transsexuel.
0: Oh,
2: exactement.
0: Et tu pèses combien, Tina?
3: Mais transsexuel, c'est pour devenir un mec ou une fille, donc t'es quoi?
0: Non, mais tais-toi, un transsexuel.
2: Devenir
3: une nana.
2: Exactement.
3: Voilà.
0: Et Tina, tu pèses combien?
2: Je pèse 60 kilos.
0: 60 kilos pour 1m76, bravo, waouh. Eh, GG, c'est un beau morceau. Hein.
2: Ça marche, hein?
0: Eh, GG, c'est un beau morceau.
3: GG, elle a bien gaulé?
0: GG, nous, on est jalouses, là. Oh, je bique, hein. Eh, GG, tu parles plus, tu trouves plus tes mots.
6: Et l'intimité.
3: Eh, GG, t'es tombé dans les pommes ou quoi?
0: Eh, GG, elle te fait un tel effet?
6: GG.
0: Tina, dis quelque chose.
1: Oui, je suis là, je suis toujours là.
3: Et, elle est bien gaulée?
1: Bon, ça, je sais pas, je peux pas te répondre à ta question.
3: Tu
0: la vois bien.
3: Tina, lève-toi et fais voir.
5: Bon, 30 secondes. Gérard a proposé un deuxième débat.
3: Ouais.
5: Donc, dis-nous le sujet, GG.
1: Donc, c'est pour ou contre la question con. Bête et méchante qui revient régulièrement. C'est malheureux d'en parler. Je sais qu'il y en a beaucoup qui le sont. Mais mettez-vous pas à la corde au cou. Vous êtes trop jeunes. C'est pour ou contre le mariage.
5: Bon, et avant ça, on va faire une conclusion quand même sur le débat sur la bisexualité avec tout le monde.
3: Ouais, mais le mariage, on va parler avec Luigi, Arnette et David quand même.
1: Ça, pour l'instant, tu vois. Alors, avec Arnette et Luigi, c'est pas toi qui décides, c'est mon chef.
3: Excuse.
1: Ok. Alors, Raphaël, qu'est-ce que t'as pensé du débat, s'il te plaît?
0: Moi, j'ai pensé en fait que le débat était très très intéressant, dans le sens qu'on a tout compris. Et, et puis voilà, ça m'a beaucoup plu et j'espère que les auditeurs ont très bien compris la leçon.
1: Bah, apparemment, tout à l'heure, on était un peu plus de 21 sur Minitel.
0: Ouais, donc voilà, apparemment.
4: Ouais, super.
1: Donc, apparemment, je pense que ça a dû bien se passer.
0: Oui, donc.
1: Pour une fois que je me suis pas ouais. trop pris la tête avec tout le monde.
0: Voilà, trop ça positif, été... tenu, hyper positif. Hein.
1: Voilà.
0: C'est super. Hein. Excellent.
1: Ok, je te remercie, Raphaël. Écoutez, donc, Hélène.
6: Ouais, en fait, moi, j'ai trouvé le débat très intéressant aussi. Mm-hmm. Et ce que j'aimerais dire, c'est que pour pas attraper la bisexualité, il faut se couvrir, quoi. Faut mettre une écharpe
0: et prendre des effets ralgans.
6: Faut partir couvert.
4: De l'épreuve.
0: Et des effets ralgans, c'est important.
6: Ouais, ouais. Voilà. Et les effets ralgans pour essayer de stopper la fièvre, parce que quand elle nous prend, alors là, on fait n'importe quoi.
1: Ok. Alors, par contre, il y a une question de Zach. Alors, si Tina pouvait lui répondre, il y a marqué Zach, Tina, pourquoi veux-tu te faire opérer ?
2: Parce que déjà, moi, étant tout petit, je me sens très, très femme. Donc, j'aimerais bien ressembler à une vraie femme.
0: T'as une voix de femme, Tina.
2: Ben, je fais tout pour.
0: Tu quoi ?
2: Je fais tout pour.
1: Donc, voilà, Zach, on t'a répondu à ta question. Donc, Caroline ?
7: Ouais, bah écoute... Bien instructif le débat.
4: Merci Caroline.
1: Mais attends, pour l'instant, vous la fermez derrière, je pose la question à Caroline.
7: Caroline. Merci, ouais, bien instructif.
1: C'est-à-dire ?
7: Eh ben.
1: Moi, ça t'a pas plu ?
7: Ah non, il faut pas être négatif.
1: Non, mais attends, je demande la conclusion. Je ne demande pas si n'importe
0: quoi.
1: Il
0: ne demande pas ton avis, il te demande
1: Nabiz,
0: la conclusion.
1: Nabiz, je t'aime. Alors là, moi, je ne sais pas qui t'aime. Hein. Nabiz.
4: Moi, je vais la faire, la conclusion, Gérard.
1: Bon, c'est bon, Caroline, j'ai compris à peu près ce que tu veux dire. Bertrand.
8: Bertrand est parti se coucher.
1: Ah, tant mieux.
4: Moi.
1: Laïla.
9: Oui.
1: Alors, pour toi.
8: Elle l'a déjà dit.
9: Ouais, mais j'ai déjà dit, moi.
4: Moi, Valentin, je voudrais donc tirer les conclusions du débat. D'abord, j'aimerais dire qu'on a bien compris ce que c'était que la bisexualité, donc c'était l'amour entre deux femmes. Ouais. L'homosexualité, c'est l'amour entre deux hommes, donc.
1: Ouais.
4: L'hétérosexualité, c'est l'amour entre un homme, une femme, un animal, quelque chose, quoi. Et donc, je crois que ce qu'il faut surtout retenir, c'est que on a découvert que Gérard était...
0: transsexuel.
4: Et c'était pris à une époque d'une Christine bisexuelle, dont on ne sait pas trop quoi, mais qu'il ne fallait pas lui en tenir rigueur, puisque apparemment
1: il avait réussi
4: à se soigner de cette maladie qu'il ne faut surtout pas attraper, bien sûr. Donc toujours les effets ralgans.
1: Bon, Valentin
0: Valentin, arrête. Valentin,
1: ouais.
0: C'est pas drôle, arrête. Valentin.
1: Bon, quand il aura fini, Valentin, ce sera bon. Merci. Merci au standard. Donc, la conclusion de ce soir sur le premier débat, je pense que là, pour une fois, et c'est la première fois que ça arrive.
0: Il n'y a pas Luigi.
1: Voilà. Non, mais je ne me suis pas énervé. Tout s'est très bien passé. Il est 3h26 d'habitude à Sorcy. On a déjà. Tout terminé, et là ça s'est très bien passé, c'est pourquoi que j'ai demandé à mon chef si on pouvait faire un deuxième débat. Le chef a dit oui.
0: Merci le chef. Ouais, super le chef.
1: Mon chef, il m'a dit oui, donc on va faire un deuxième débat. Donc
0: c'est ton chef,
1: pour ou contre le mariage.
0: Et c'est qui ton chef? C'est Max, hein?
1: Voilà.
0: Et Max, je t'encule.
1: Comment?
0: Max, je t'aime. Ouais, moi aussi.
1: Oh, mais arrêtez de dire que Max. Que...
0: Je t'aime aussi.
1: Allez, c'est bon. C'est bon. Allez, bonne nuit à tous. On va reprendre des nouveaux auditeurs pour le pour ou contre le mariage. Donc, on va se mettre quoi comme petit disque?
5: On écoute Léopold Nord et vous avec C'est l'amour.
1: Voilà, c'est l'amour. C'est cool, merci Max. C'est
10: Ton micro, GG, ton micro.
1: C'est la suite des débats du jeudi, donc vous pouvez toujours nous appeler au 0800 308 5000 et 0870 5000. Et en premier, excusez-nous, c'est Pildar qui a fait une petite erreur. Donc c'était pas les petites SL de mon cochon avec un soutien-gorge, mais Alexandre et Alexandra de Claude François.
10: Ah pardon.
1: Excusez-nous de cette petite erreur.
10: C'était presque pareil. Hein.
1: Ouais, mais non, c'est pas du tout pareil, Manu, s'il te plaît, merci. Donc, on va récupérer Poirot.
11: Salut, c'est moi.
1: Ouais, tu travailles, s'il te plaît.
11: Mais je suis là, oh.
1: Non, mais tu parles un peu plus fort devant ton combiné, s'il te plaît. Babar.
12: Bonsoir, Gérard. C'est Babar.
1: Merle.
12: Pom, pom, pom, pom, pom, pom.
1: Merle. Merle.
4: Et tu restes poli, Gérard.
8: Pas, Gérard.
9: Bonsoir.
4: Reste poli, Gérard. Plus.
1: J'ai dit merle.
4: Trois. Bonsoir.
1: Oh là là. Et réveillez-vous, s'il vous plaît, hein. Fontanelle. Oh non, mais.
8: Fantomètre. Mais c'est pas Fontanelle, c'est Fantomètre.
9: Bonsoir.
1: Fantomètre.
9: Ça va?
4: Bonsoir, Fantomètre.
9: Bonsoir, Gégé.
1: Bonsoir.
9: Ça va?
1: Non, et Serviette?
12: Bonsoir.
1: Oh là, oh, oh. Mais c'est quoi les gens qui me prennent là? Ça dort ou sont là ou quoi là?
8: C'est bonsoir, vrai, Manu, ça dort. Hein.
4: Sérieux, les amis?
8: Pardon.
4: C'est Poirot.
1: Bonsoir, oh, bah, oh, oh, oh, oh,
8: bah alors, quand ils crient, quand ils sont agités, tu dis que t'en veux pas, quand ils...
1: Oh, non, mais attends, là, pour l'instant, ça dort.
9: Gégé, on est tous dans la place.
8: Bon, allez, ils vont se réveiller, Gégé. Pose la première question, vas-y.
1: Avez-vous un ascenseur dans votre immeuble?
9: Non. Oui.
1: Qui, non?
8: Vous allez répondre chacun à votre tour avec votre prénom, merci d'avance.
4: Poireau.
1: Un poireau.
4: Pomme de terre. Non, mais si tu veux, il y a que deux étages.
1: Bon, celui qui s'amuse à dire pomme de terre, tout à l'heure, tu as dégagé, ça allait vite fait, moi, je vais pas m'emmerder, hein.
9: Moi, je légume sur l'antenne.
4: Je déteste qu'on me traite de pomme de terre, c'est une insulte pour moi. Bon, revenons-en au débat. Excuse-moi, Poireau. Ouais, bon, d'accord.
9: Vas-y.
4: Je disais donc que pour mon immeuble, bon, bah, il y a que deux étages, donc ça sert à rien, un ascenseur. Les escaliers, c'est largement suffisant, puis ça coûterait trop cher, tu vois. Donc pas d'ascenseur.
1: D'accord. Bavard.
13: Non, moi, je vis dans une maison, je n'ai pas d'ascenseur, Gérard.
1: Ok. Merle.
9: Et moi aussi j'habite dans une maison donc j'ai pas d'ascenseur.
1: Fantomètre.
9: J'habite dans un immeuble qui fait 7 étages et on n'a pas besoin d'ascenseur.
1: Ah bon, au 7ème étage tu as monté 7 étages
9: Non, il y a un ascenseur mais qui sert pas.
1: Ah d'accord.
9: Les gens ne l'utilisent pas, ils préfèrent descendre les escaliers, hein, ils sont bizarres.
1: Serviette.
12: Ouais. Bah moi il y a 12 étages à mon immeuble donc ouais, vaut mieux qu'il y ait un ascenseur.
1: Mmh.
4: Et Serviette.
12: Oui.
4: Tu serais pas une copine à tampons?
12: Non, non, je connais pas.
4: Excuse. Non, non.
1: Non, mais s'il vous plaît, vous allez pas commencer comme ça, d'accord? Moi, je peux vous dire une chose que dans un immeuble de cet étage, je préfère avoir un ascenseur qu'on a trop de choses à porter.
4: Quand t'as des courses, par exemple, quand t'as des courses à remonter.
1: Alors, c'est qui qui habite au 7ème étage et qui a
9: pas.
1: C'est qui?
9: C'est Fantomètre.
1: Ouais, ben, Fantomètre, moi, je vais te dire une chose, que je préfère avoir un ascenseur pour monter 7 étages. Parce que je me vois mal.
8: Pourquoi?
1: Avec... Mais attends, je vais te dire pourquoi.
8: Ah, d'accord.
4: Je vais te dire, ouais.
1: Je me vois mal monter un caddie 7 étages à pied, avec toutes les courses dedans.
4: Mais GG, t'es pas obligé
9: oui,
4: d'emmener le caddie.
9: Mais GG, je te réponds. C'est-à-dire que moi, il y a comment dirais, la condition physique, hein, aussi. Hein.
1: Ouais, non, mais...
9: faire du sport dans la vie, hein.
1: Oui, mais tu...
14: Ouais, bonjour, c'est un voleur, là, l'appareil. On a compliqué, hein, magnétoscope.
4: C'est Coscos. Oui, c'est Poirot.
1: Non, mais quand vous aurez fini vos conneries derrière, s'il vous plaît, merci.
9: Mais GG, comme je disais, c'est du sport à monter ton caddie pendant 7 étages. Ça dépend si t'as envie de faire du sport dans la vie, ben voilà.
1: Moi, je vais dire une chose, que je me vois mal monter 7 étages avec des légumes congelés ou autres.
9: Mais
1: fait,
9: t'as pas envie de faire du sport dans ta vie?
1: Ah non, mais tu vois, je me vois mal parti faire 7 étages à pied comme ça.
9: Bah, ça passe vite, hein.
1: Ah oui, oui.
4: J'aime bien le piano derrière.
1: Non, mais c'est bon, là, celui qui s'amuse à mettre du piano.
4: Gérard, je sais pas.
1: C'est
4: moi,
1: qui,
4: mais
1: c'est qui?
4: C'est Eric Satie.
1: Non, mais.
8: Non, mais c'est pas le débat, on revient au débat, s'il vous plaît, merci, on arrête de jouer du piano, là.
4: Ah, pardon. Je suis toujours là.
8: Vas-y, Gérard.
1: Donc, pour te mettre, je viens de te répondre à ta question. Je pense que t'as eu la réponse.
9: Ouais, merci.
1: Moi, tu me diras, c'est pas évident, mais moi, je préfère monter 7 étages à pied avec un ascenseur. Hein.
9: Ouais, bah oui. Ça dépend des gens, hein.
1: Bah oui, mais par exemple, une personne âgée, tu la vois monter 7 étages à pied, toi?
9: Bah là, ouais. Qu'il n'y a pas des...
4: Et moi, je la
9: non, pas pour non, les personnes.
1: Attendez. Attendez, donc je réponds à Fantomètre. Est-ce que tu vois une personne âgée aller faire ses courses et remonter 7 étages à pied?
9: Ben écoute, si c'est une personne... Non, je dirais d'un côté, non. Pour les personnes âgées, non. Il vaut mieux qu'elles prennent l'ascenseur. Mais d'un autre côté, les personnes âgées qui sont très dynamiques, tout ça, ben, ils montent les escaliers en flèche. Hein.
4: Moi, je pique son sac et je la renverse dans l'escalier.
1: Bon, alors toi, t'es un lâche.
9: Ouais.
4: C'est pour rire.
9: C'est vrai.
1: Non, mais c'est peut-être pour rire, mais moi je rigole pas là-dessus, d'accord?
4: Okay, donc, c'est dégueulasse parce que dans son sac, elle aurait pu avoir des poireaux, quoi. Fermer des courses. Non, je veux dire.
13: C'est une boutade.
4: Mmh. Ouais, voilà, par exemple.
1: Donc,
15: Êtes-vous déjà resté coincé dans un ascenseur?
13: Oui,
15: tiens, Poirot.
13: Ah oui, ouais, moi ça m'est arrivé une fois avec une fille. Là, je te raconte pas la suite, quoi.
15: Ouais, d'accord. Non, attendez. Oh, s'il vous plaît, derrière, Manu, s'il te plaît, merde!
16: Tu gères un peu, Manu,
17: oui,
16: là?
17: Oui, Gérard.
15: Tu vas gérer, là, le standard ou quoi?
17: Bah, je le gère, là.
15: Ah ouais, tu le gères avec celui qui met de la musique.
16: C'est quoi, ce travail? Ça y est, il est parti.
13: L'opédie de Satie, quand même.
15: Hein? J'ai l'impression que la semaine prochaine, tu as dégagé, hein.
16: C'est sûr.
18: Oh non.
15: Il n'y a pas de non, ça va être oui avec moi.
18: Ah oui, avec
15: Baba.
13: Oui, alors moi je vais te raconter.
15: Attends, excuse-moi, Babar. Poirot, donc tu me disais que t'étais resté coincé avec une fille. Poirot.
13: Oui. Oui, c'est vrai, ça m'est arrivé une fois, mais bon, j'ai le droit de pas raconter ce qui m'est arrivé. Ça m'est arrivé d'être coincé dans un ascenseur. On a appelé sur le bouton de la sonnerie, et puis bon, voilà, il y a un gars qui est venu dépanner, et une heure après, quoi.
15: Oui, mais d'accord, ok. Alors, non, mais...
13: Oui.
15: Non, mais la question, on va y venir aussi sur...
13: Ouais. Bon,
15: celui qui s'amuse avec le piano derrière, ça commence à me gonfler.
19: Non, mais ça, vous allez déranger les voisins, c'est pas sympa. Hein.
16: Surtout à ce temps-là, c'est vrai.
15: Donc, Babar.
13: Oui, alors moi, je vais te raconter une anecdote, très rapide, hein. C'est du vécu, c'est une histoire vraie. Il y a un mois environ, j'étais avec deux copains dans un ascenseur, on a fait les cons, on faisait semblant de se faire le cul, et on a bloqué l'ascenseur.
15: Bon, Babar.
13: Non, je te jure que c'est vrai, je jure sur
15: la tête de ma mère. Non, mais écoute-moi, Babar.
13: Oui.
15: Si c'est pour me raconter tes anecdotes
16: sexuelles,
13: apparemment... Donc, je suis resté coincé, ouais.
15: Non, mais apparemment, t'as changé de nom, et la semaine dernière, tu nous as raconté tes anecdotes pendant
13: pas
15: tout le long.
13: Tout. Ah, non,
15: je commence à n'avoir ras-le-bol. Je commence à n'avoir ras-le-bol.
19: Non, je sais, tu confonds, hein.
13: Non, là, franchement, tu confonds. J'étais là il y a deux semaines, mais pas la semaine dernière.
19: Bon, répondez.
13: Donc, voilà, l'anecdote, et j'ai pas fini. Et donc, on a appuyé sur la sirène et tout ça. Ils sont venus à 5-6 et tout, nous sortir des libraires et tout le bordel, là, des bibliothécaires et tout.
15: Et
13: je peux dire qu'on s'est payé une espèce de rêche, quoi, parce que...
20: Comme d'autres piles.
13: J'étais en train de me refroquer, en plus.
15: D'accord. Merle.
19: Moi, ça m'est déjà arrivé. Je suis restée coincée toute la nuit, heureusement que j'avais des bouteilles d'eau.
15: Par contre, ok.
13: Volvic.
15: S'il vous plaît.
13: Pas de marque.
15: Sur Minitel, il y a quoi là? Parce que...
16: Pour le moment, il n'y a pas beaucoup de réactions, Gérard. On est encore quand même 47 connectés, donc c'est pas mal pour 3 heures. Mais il y en a qui... Ah si, une question de Max Biaggi qui te demande, t'es déjà monté dans la cabine de ton camion avec l'ascenseur?
15: Non. Donc,
17: je crois que quelqu'un dans le studio a un témoignage.
15: Ouais.
21: Oui, alors moi je voulais dire...
15: Non, s'il vous plaît, on se calme derrière, merci.
21: Moi je voulais dire que je suis restée une journée entière, je suis restée coincée dans un ascenseur une journée entière.
16: Ah bon?
21: Et je pouvais pas appeler un dépanneur vu que j'étais restée coincée, donc...
15: Ouais, mais moi, une question que je te repose.
16: Pas de nom, l'invité mystère, on va l'appeler.
15: Donc, la tulipe, une question que je vais te poser, une journée entière dans un ascenseur, d'accord, mais au bout de combien de temps que le dépanneur est venu te dépanner?
21: Bah, il est pas venu me dépanner, vu que je pouvais demander à personne de me dépanner.
15: D'accord.
17: Moi, j'ai une question aussi. Un invité mystère, si je peux me permettre.
16: La tulipe.
21: Oui.
17: La tulipe, pardon, c'est pareil. Hein. Est-ce que ça t'a laissé des séquelles?
21: Oui, ça m'a laissé énormément de séquelles.
15: C'est-à-dire?
21: Bah, maintenant, j'ose même plus prendre un ascenseur parce que ça me traumatise.
15: Et pourquoi?
21: Bah, parce que ça me fait peur de prendre
15: pourquoi,
21: un ascenseur.
15: Mais pourquoi? Pourquoi?
21: Mais je viens de te répondre parce que ça me fait peur.
15: Non, mais pourquoi? Moi,
16: c'est un traumatisme.
15: Non, mais pourquoi que ça te...
21: Ça m'a traumatisé.
15: Oui, mais pourquoi?
21: Bah, parce que ça m'a traumatisé.
15: D'accord.
21: Je peux même plus prendre un ascenseur, je peux même plus regarder un ascenseur en face.
16: Ah ouais, mais ça,
15: non, mais
16: c'est
15: attends,
16: grave.
15: Tu regardes
17: quand tu le regardes dans les yeux, ça va pas du tout.
21: Bah oui, je le regarde comme je te regarde.
15: Non, mais moi j'en ai rien à foutre, je suis pas un ascenseur. Moi
21: non,
15: je suis un
21: ascenseur. Mais je t'ai pas comparé à un ascenseur. Hein.
15: Là-dessus, moi il y a un petit truc que j'aurais voulu savoir.
16: Oui, vas-y.
15: Donc si ça traumatise de trop. Donc pourquoi tu n'oses plus regarder un ascenseur en face et pourquoi tu t'appelles pas un dépanneur? Bah, pourtant, dans les ascenseurs, je suis désolé, même si les gens, poireaux, babards, pantomètes, merles et serviettes, vous êtes d'accord avec moi ?
19: Tout à fait.
18: Oui, oui, Gérard, oui.
15: Donc, dans les ascenseurs, je pense que tout le monde va être d'accord. Je pense que dans les ascenseurs, il y a un système de sonnerie.
18: Mm-hmm. Oui, c'est clair. Ouais,
19: ça dépend, donc, hein,
21: alors, moi, ça ne marche pas. Hein.
18: Quand on était bloqués tous les trois, on a tout le bordel avec moi et Lolo.
19: Ça dépend, hein. Ça dépend, Gérard. Ça dépend, c'est le concierge.
15: Non, oui, mais d'accord, ça sonne. Non, qui c'est qui vient de dire que ça sonnait chez le concierge ?
19: Serviette. Hein.
15: Ouais. Non, serviette. Normalement.
19: Ah bah si, je suis désolée, moi quand je sonne, c'est le concierge qui vient. Si, c'est vrai.
15: C'est le concierge qui vient.
20: Non, ça dépend des immeubles, je crois.
19: Bah voilà, ouais,
20: exactement. Dans les sociétés, dans les grosses sociétés, c'est un dépanneur. Mm-hmm. Et dans les immeubles de particuliers, c'est la concierge. Mm.
15: Mais admettons, tu vois, Manu, je vais te poser une question. Par exemple, tu prends un ascenseur qui vient de se construire sans citer de la société qui l'a monté.
20: Ouais.
15: Si c'est relié directement chez eux, comment que tu fais ? Tu vas attendre que c'est l'ascenseur, ça va être.
22: Ah, y a quelqu'un qui a une montre qui sonne.
20: Ah oui, c'est
22: Gérard,
20: qui
22: c'est la tienne.
20: Gérard, c'est la tienne, non ?
22: Non,
20: ah, c'est pas la mienne.
19: C'est celle de Gégé, hein.
18: C'est la montre Fun Radio.
15: Non. Non, il y a quelqu'un qui a une montre.
20: C'est toi.
22: Ah, ça y est.
19: Mais Gégé ?
15: Oui.
19: Est-ce que je peux poser une question à Madame X ?
15: Oui.
22: La Tulipe.
19: Tulipe, pardon. Donc Tulipe, je voulais te demander, t'as souffert psychologiquement du vide ?
21: Comment ? J'ai pas compris.
15: Est-ce que t'as souffert du vide ?
19: Psychologiquement, hein.
21: Bah oui, disons que j'ai eu peur que l'ascenseur... Enfin, l'ascenseur est resté immobile, mais il est resté quand même au 7e étage.
18: Ben c'est clair.
23: Eh, Tulipe ?
22: Mais il est tombé ou pas, l'ascenseur ?
21: Non, il est pas tombé, non.
22: D'accord. Tulipe ? Tu l'as pas ramassé, donc.
21: Non, j'ai pas pu le ramasser. Mmh. Il était trop lourd.
15: Oui. Oui.
18: Ben, il suffit de voir Speed, déjà, je crois que c'est un bon exemple. On voit un moment, quand il délivre les gens, là, qui sont dedans, il y en a une, elle a tellement peur qu'elle veut pas sortir.
19: Ah ouais ?
18: Elle devient claustrophobe. Alors, ouais. Je voulais savoir, Tulipe, est-ce que tu es devenu claustrophobe ? C'est-à-dire que tu as peur d'être enfermé ?
15: Bah, de toute manière, si tu restes coincé dans un ascenseur pendant 2 heures ou autre, sans lumière, je pense que tu restes bloqué.
20: Je pense que la question était à Tulipe.
15: Oui, mais moi je.
21: Par contre, j'ai peur du noir.
19: Non, mais Tulipe, t'as pas répondu, hein. Est-ce que t'as peur d'être enfermé dans le noir, tout ça?
21: Bah oui, vu que j'ai peur du noir, j'ai peur d'être enfermé et d'être dans l'obscurité.
18: Donc tu as été.
19: Ah d'accord.
18: Et Tulipe ?
19: Non mais tu es claustrophobe.
18: Oh Tulipe.
21: Oui.
18: T'es reconnu, tu peux t'avoir antenne après ?
21: Non, pas du tout. Non,
19: mais on n'a pas le droit de parler aux invités, hein, Mister.
15: Fantomètre.
19: Oui. J'avais une autre question.
15: Fantomètre.
18: Ouais, vas-y. Hein.
19: Donc je disais, est-ce que tu renouvellerais cette expérience ?
15: Comment Tulipe ? Ça ?
19: Tulipe.
15: Non, là, c'est, non, bah non, là c'est moi qui parle.
19: Ah oui, excuse-moi, Gégé.
15: Donc, fantomètre.
19: Oui. Oui, Gégé, quelle est ta question ?
22: Quelle est ta question, Gérard ? Elle te demande.
15: Non, mais êtes-vous déjà resté coincé dans un ascenseur ? Donc, fantomètre,
19: oui,
15: comme t'avais pas répondu, donc...
19: Oui, écoute, Gégé, très sincèrement, hein, moi, mm-hmm. Je te dis que j'ai eu très mauvaise expérience, comme tu dis. Et maintenant, j'ai une phobie des ascenseurs.
15: Ouais, alors, pourquoi ?
19: Eh bien, écoute, j'ai resté dans 2 mètres carrés, dans le noir, pas de lumière, pas de sonnerie, rien, personne pour t'aider dans la nuit.
15: Mmh.
19: Personne aux alentours, tu vois un peu le schéma ? Il faut le faire, hein.
18: Bon.
15: Non, mais c'est pantomètre, là.
19: Oui.
15: Donc moi, Pantomètre, la question que je te dis, bon, est-ce que tu resterais combien de temps bloqué ?
18: 2 ans.
19: Ah.
15: Non, pas 2 ans. Attends, s'il te plaît, là.
19: Je pense, je sais pas, peut-être 3 jours maximum, hein. Parce qu'il y a le phénomène de déshydratation. Si tu bois pas, t'as aucune aide, c'est pas possible.
15: Oui.
20: On accueille Dino au standard.
15: À la place.
20: Bonsoir, Dino. À la place de personne, c'est un Belge.
21: Bonsoir.
18: Bonsoir Dino.
24: Bonsoir à tous.
19: Ça va ?
15: Bonsoir.
24: Ouais. Elle est encore là, Casimir ? Parce qu'entre Dino, je voulais la saluer, quoi.
19: Bon, pas grave.
15: Non, mais Dino. Ouais. Dino, c'est pas le débat sur les Casimir, d'accord ?
18: Allô, c'est Casimir.
21: À propos de Casimir, j'en ai un chez moi.
24: Ça va bien.
18: Tu veux nous faire le bloubi-boulga ?
15: Dino,
22: allez, on y va.
18: Bien volontiers.
19: Allons-y.
15: Donc, Gino, s'il te plaît.
24: Oui, je t'écoute, Gérard.
15: Tu réponds à la question, merci.
24: Alors, la question, c'est si on avait déjà été coincé dans un ascenseur, c'est ça?
15: Ah ben, êtes-vous resté coincé dans un ascenseur, oui.
24: Alors, ça m'est arrivé d'avoir été coincé, mais pas trop longtemps, en fait, juste quelques heures. Quoi.
15: Oui, mais combien de temps?
24: Quelques heures, je viens de te le dire, Gérard.
15: Oui, mais quelques heures, ça me dit... tu me dis quelques heures, mais attends, quelques heures, ça est...
2: Ouais, c'est vaste, hein.
15: C'est vaste.
24: Je ne sais pas qui c'est, Dino. Suffisamment pour avoir faim, encore.
18: Dino Ventura.
15: D'accord. Non, mais ok. Non, oui, oui. Non, mais attendez, s'il vous plaît. On va demander à Serviette.
2: Ouais.
18: Dino, t'es qui?
15: S'il vous plaît. Babar Poirot. Ah, si vous voulez savoir qui c'est, Dino, vous allez voir Manu au standard. Il va vous dire qui c'est.
2: Non. D'accord. Les téléphones et les adresses, c'est au standard. Hein.
15: Okay. Hein. Même les numéros de téléphone, c'est au standard.
2: Voilà.
15: Donc, Serviette.
2: Oui.
15: Donc pour toi.
2: Oui, moi j'ai été bloqué plein de fois mon ascenseur. Mais bon, je reste zen, je panique pas, j'attends.
15: Donc tu vas attendre combien de temps à peu près?
2: J'attendrai le temps qu'il faudra, je chante.
3: J'attendrai.
2: Voilà.
15: Oui. Attendez, s'il vous plaît. On s'amuse pas à chanter. S'il vous plaît.
18: Ça m'est arrivé une fois. Dans un ascenseur de la TWA entre...
15: Stop! Celui de la TWA, tout à l'heure, tu as retourné à la TWA au standard. Manu, Manu, s'il te plaît. T'essayes de savoir qui c'est qui joue avec...
20: Je suis en train, GG. Ok,
15: okay. Sinon, je te remercie.
22: GG, on avait quelques petits pourcentages.
15: Je l'ai là.
22: Ah d'accord, bon, tu vas
15: donc,
22: les lire.
15: Alors, sur la première question...
22: Ouais, bah on va donc, passer directement à la deuxième.
15: Donc,
22: puisqu'on est sur la deuxième.
15: Êtes-vous déjà resté coincé dans un ascenseur? Donc il y a 58% des gens... qui ne sont jamais coincés dans un ascenseur. 40% oui, et 2% des gens sont restés coincés à l'intérieur d'un ascenseur plus de 3 jours.
22: À l'extérieur
15: plus de 3 jours. Oui, mais alors moi, les 2% qui me disent qu'ils sont restés coincés à l'extérieur, comme c'est bien marqué, donc à l'extérieur, c'est pas à l'intérieur de l'ascenseur, c'est dehors qu'ils ne puissent pas prendre l'ascenseur.
22: Ah, donc c'est pas à l'intérieur, mais à l'extérieur.
15: Ah oui, mais la question c'est, êtes-vous resté coincé dans l'ascenseur? C'est pas à l'extérieur.
22: Ouais, mais on peut rester coincé à l'extérieur.
15: Mais non, mais non. Mais
21: ça peut être au-dessus aussi.
2: On peut faire dans les deux sens.
18: Coincé à l'extérieur.
15: D'accord.
22: Quelqu'un a déjà été coincé à l'extérieur d'un ascenseur parmi les auditeurs?
15: Qui? Non, mais attendez, s'il vous plaît. Attendez.
22: Chacun votre tour.
15: Attends, Poirot.
18: Ok.
15: On demande.
2: Oui.
15: Est-ce qu'il y a des gens qui sont restés coincés dans un ascenseur? Si oui.
2: Moi?
15: Donc
2: moi,
15: oui, qui?
2: Fantomas.
18: Oui, Poirot.
2: Merle.
15: Oh non, mais Poirot, s'il te plaît.
18: Mais tu demandes, je réponds.
15: Oui, mais Poirot, pour l'instant, tu vas te calmer.
18: Bon, d'accord, je me calme.
15: Ok. Donc,
2: Fantomette. Oui. Écoute, tout à fait, je suis restée bloquée à l'extérieur, bien à l'intérieur. Donc, il n'y a pas de problème, hein, GG.
15: Mais je demande si sur les 2% des gens sont restés coincés à l'extérieur d'un ascenseur plus de 3 jours.
24: Ça m'est arrivé.
2: Ah,
24: genre.
2: Mais oui, tout à fait.
6: Moi, oui.
2: Oui, moi, ça m'est arrivé.
15: Bon, attendez, répondez pas tous à la fois.
2: Oui, ça m'est arrivé, oui.
18: Moi aussi.
15: Mon qui, oui.
2: Merle. Banane, c'est Thomas.
18: Babar.
15: Oh, attendez, chacun votre tour.
22: Ils comprennent pas.
15: Serviette.
2: Oui, je réponds, c'est Fantomette.
15: Oui. Fantomette, s'il te plaît. Je demande à Serviette maintenant.
2: Bah, une fois, il y avait quelqu'un qui était déjà bloqué dedans, donc j'étais obligée d'être bloquée dehors. Mais ouais, non, pas plus 3 jours. 24 heures.
6: 3 jours.
20: Excusez-moi, les auditeurs. Si vous pouviez éviter de vous parler entre vous et.
2: Ouais, c'est vrai, c'est vrai.
20: Je vous remercie, vraiment, de tout cœur.
15: Bon, alors, Serviette, pour toi.
2: Oui, je viens de te dire qu'une fois, il y avait quelqu'un qui était déjà bloqué dans l'ascenseur, donc j'étais obligée d'être bloquée à l'extérieur et j'ai attendu 24 heures.
15: D'accord. Fantomette?
2: Écoute, je t'ai répondu pendant 3 jours, je suis restée à l'extérieur.
18: 3 jours sans se laver.
15: Non, mais... Punaise, mais arrêtez de balancer des conneries comme ça.
22: Il y a des salles de bain dans les ascenseurs.
18: Bon, Gérard, Poirot, il est sérieux, hein.
24: Ah ouais. Babar aussi.
2: Non, mais voilà quoi.
24: C'est le dernier qui est arrivé là.
2: Mais à l'extérieur, ben voilà, à l'extérieur, à l'intérieur, il n'y a pas de problème.
15: Merle?
2: Ouais, moi je suis restée une semaine. Coincée à l'extérieur.
15: Ouais, mais une semaine, semaine. Attends, mais attends. Là, il y a Fildar.
22: Non, mais je suis d'accord avec toi. Vas-y, réagis, Gérard.
15: Non, non, mais tu voulais peut-être.
22: Non, parce que ça m'a interpellé comme toi qu'elle dise que qu'elle soit restée une semaine dans un ascenseur.
15: Non,
22: ça
15: mais paraît pas bizarre. À l'extérieur.
22: Ouais, en plus.
15: Non, mais c'est bizarre alors. C'est bizarre ton truc.
0: Une semaine. Moi, pendant un an, mais je faisais le Ramadan. Et GG.
15: Oh, attends, celui qui s'amuse à parler de Ramadan, tu as dégagé, toi. Tu as pas me gonfler.
22: Pas de marque. Pas de marque.
15: Dino.
5: Pas de plus, hein.
24: Bah, moi, Dino. Ça m'est arrivé le jour où je suis resté coincé dans l'ascenseur également. Parce que, comme j'étais coincé, j'ai essayé de m'en aller par la porte, par la trappe qu'il y avait sur le plafond de l'ascenseur. Et j'ai ouvert, j'ai réussi à sortir, donc j'étais dans la machinerie au-dessus. Mais comme j'étais coincé entre deux étages et que je suis assez petit, je suis un petit dino, j'ai eu du mal à récupérer l'étage du dessus. C'est que je suis resté, on va dire, je suis bien resté 17 heures quand même. Et j'ai eu une amende parce que j'avais très envie de chier, je vais le dire franchement.
5: Ah ouais.
15: Non, attendez, Merle, Fantomette et Serviette, s'il vous plaît, laissez-le finir. Ouais. Alors attends, Dino.
24: Ouais.
15: Dino, moi je te coupe. Pourquoi t'as eu une amende?
24: Bah, j'ai eu une amende parce que j'avais envie de chier, j'étais obligé de chier où j'étais, dans la machinerie de l'ascenseur.
15: Ah ouais, le
24: syndicat des ascenseurs propres, le SAP.
15: Ok, c'est bon.
6: Babar. Moi j'ai fait comme le rebelle dans Lorenzo Lamas, j'avais ma moto, j'ai défoncé la vitrine de l'ascenseur.
15: Ouais, ben Babar, tu sais ce que tu as peur? Tu allais défoncer ton lit tout de suite. Tu allais défoncer ton lit, comme ça tu vas comprendre. Merci Babar.
6: Poirot. Oui, bah alors moi, ça m'est arrivé aussi une fois, mais si tu veux, c'était dans un vieil immeuble, il n'y avait pas de système de sécurité, et j'avais mis mon bras pour entrer, et la porte s'est refermée sur moi. Et mon bras restait coincé, et donc je suis resté coincé, là, comme ça, dehors, à glander, pendant 2 heures. Voilà, j'ai dû faire appel à un technicien.
24: C'est qui, là?
6: C'est Poirot.
24: Ah, bah t'es vraiment un Poirot.
6: Bah ouais, c'est pour ça. Hein.
15: Qui c'est que... Dino, s'il te plaît, tu te calmes.
5: Ah, excuse-moi.
15: Attends, tu permets?
6: Non, mais je redis pas mes origines, hein, Poirot. Allez, Poirot.
15: S'il vous plaît, vous vous calmez. Donc, Poirot, toi, donc, ça t'est arrivé?
6: Ouais.
15: Ok. C'est clair. Donc, on m'a demandé à Tulip.
21: Bah, moi, comme je te dis tout à l'heure, oui, je suis resté une journée coincé dans un ascenseur.
15: Mais 3 jours.
21: Comment?
15: Plus de 3 jours. Plus de
21: non,
15: 3 jours.
21: Non, non, pas plus de 3 jours. Mais par contre, une semaine, oui.
15: Ah, donc,
22: ah oui, c'est plus, alors.
21: Oui, donc c'est plus.
22: Ah oui.
15: D'accord.
5: Et tu faisais comment pour te laver?
21: Bah, c'est...
20: Comme d'habitude.
5: Tu te léchais.
21: C'est vrai que c'est une question...
5: Ouais. D'habitude. Mais Gégé,
15: oui.
5: J'avais une question à te poser.
15: Oui.
5: Je voulais savoir, imagine-toi cette situation si un jour tu te retrouves bloqué dans un ascenseur. Et tu connais la trappe qu'il y a au-dessus, comme nous l'a dit Tino.
15: Ouais, mais Dino.
5: Que toi, tu le ferais. Que toi, tu monterais sur la trappe pour te dégager.
24: Bah, je lui conseille pas, je suis resté bloqué 17 heures.
15: Bon, Dino.
5: Non, mais...
24: Bah, ça parle de moi, je m'explique.
5: Bah, vas-y, Gégé, explique-moi. Est-ce que tu le ferais ou pas?
15: Non mais Dino.
24: Ouais.
15: Donc moi je peux répondre là parce qu'on me pose une question.
5: Ah ouais,
15: je peux te dire une chose, que je connais des ascenseurs et à l'heure actuelle pour l'instant tu n'as pas de trappe.
5: Mais c'est au-dessus.
15: Non, pas dans tous les ascenseurs. Je suis désolé maintenant. Attendez, maintenant avec les immeubles qui construisent, il faut que tu montes carrément sur la terrasse pour pouvoir être décoincé, ou sinon pour que les pompiers aillent un système spécial pour ouvrir les portes et savoir à quel étage est coincé l'ascenseur. Voilà, c'est tout, ça y est.
5: Mais attends, mais j'ai vu ça dans James Bond.
15: Oui, mais attends, Fantomette.
5: Oui.
15: Fantomette,
5: oui.
15: Dans ces cas-là, tu regardes trop de films. Dans ces cas-là, moi, je vais te poser la même question. Est-ce que dans la tour infernale, tu pouvais sortir avec un ascenseur un peu?
5: Oui.
15: Ah oui, alors tu peux me dire comment? Attendez, s'il vous plaît, derrière. Poirot.
6: Oui.
15: Dino.
24: Ouais.
15: Serviette et Merle, vous laissez Fantomette terminer.
24: Ok.
15: Alors vas-y, Fantomette, explique.
5: Tu me parles de quel film? De James Bond ou de la Tour Infernale?
15: Non, la Tour Infernale. Comment que tu peux sortir d'un ascenseur en feu? Sans trappe, comment tu peux sortir d'un ascenseur en feu? Explique-moi.
5: Ah, bah alors là,
15: Gégé,
5: tu me poses une colle.
15: Hein. Ah, bah alors Gégé, attendez, je viens de lui poser une colle.
5: Il y a les cassades, hein,
22: Il faut la décoller maintenant, Gérard.
15: Ouais. Eh ouais, mais alors Alors, Fantomètre.
7: Ah, GG, là, tu me laisses bouche bée.
15: Ah, bah oui. Moi, bah alors, non, mais attends, dans ces cas-là, faut pas trop regarder les films. Parce que déjà, moi, le tour, la film infernale, je l'ai vu. Et les gens, il y en a beaucoup qui sont restés morts dedans.
7: Mais ouais. On les a sauvés quand même, non?
15: Non, ils étaient morts. Ils étaient morts brûlés. Ils étaient morts vifs.
22: Bah, nous, on nous a dit que c'était noyé par les pompiers.
15: Non.
10: Non, non, ça c'est le Titanic.
22: Ton micro, Sandy, ça ira mieux. Hein.
7: Non, c'est. Voilà.
21: Tu fais pipi dessus, puis après ça. Bon,
15: non,
21: bah.
15: Non.
10: Après ça.
21: Ça éteint le feu.
22: Ah ouais.
15: Excusez-moi,
10: 30 secondes. Oui. On accueille Jérôme à la place de Baba.
7: Bonsoir, Jérôme.
22: Bonsoir.
11: Bonsoir, Jérôme. Je suis dépressif.
7: Bonsoir.
15: Manu. Ça, Jérôme, faut pas qu'il se mise à repasser.
22: Tout le temps, hein.
10: On le dégage tout de suite alors.
15: Non, tu laisses.
11: Dégage-moi parce que je vais me coucher là, ça me saoule.
15: Alors va te coucher, bonne nuit. Comme ça va plus te saouler.
11: Bonne nuit, Jérôme.
15: Hop.
11: T'es toujours là?
15: Si oui, avez-vous fait. Faites-vous l'amour pour passer le temps? Ah.
7: Comment?
15: Si oui, si vous êtes resté coincé dans un ascenseur.
7: Ouais.
11: Ben, Gérard Poirot.
15: Non, attends, Poirot.
22: T'as, il est chic.
15: Donc je reprends la 2. Êtes-vous déjà resté coincé dans un ascenseur? Tout le monde a répondu que oui pendant sur la deuxième.
7: Ouais.
15: Donc la troisième, si oui, faites-vous donc l'amour pour passer le temps.
7: Tout
15: si vous êtes, non mais si vous êtes avec par exemple je sais pas qui c'est qui disait qui était coincé avec une fille.
11: C'est Poirot.
15: Donc, Poirot, donc est-ce que tu faisais l'amour avec la personne que tu étais coincé dedans?
11: Non, je l'ai sodomisé. Attends, je t'explique. La sonnette, elle marchait pas.
15: Mm-hmm.
11: Le seul moyen d'avertir quelqu'un, c'était pousser des gros hurlements. Si tu veux, on n'y arrivait pas et le seul moyen, c'était que la sodomise.
15: Non, mais attends, Poirot.
11: Oui.
15: Avec par exemple.
11: Poirot, c'est bien été, quoi.
15: Non, mais, s'il te plaît, Poirot.
11: Oui.
15: Là, c'est pas le... Tu veux, si tu veux jouer comme ça, dans ces cas-là, moi, je vais passer à une autre personne.
11: C'est la réalité.
7: Non, mais... Y a pas assez de place, hein.
11: Mais voilà. C'est un grand ascenseur, merde, il y avait vachement de place.
7: Non, mais ça dépend de la surface, alors.
15: Mm-hmm.
22: Et justement, j'ai une question sur Minitel de Navet, qui habite dans le 75, qui dit, Gérard et les auditeurs, est-ce que vous pensez que rester bloqué dans un ascenseur est un symbole érotique?
15: Bah justement, la question elle est là, est-ce que vous faites l'amour pour passer le temps?
22: Ouais, bah oui. Non mais justement, c'était une réaction du Minitel.
15: Oui, mais
22: est-ce que c'est érotique si vous faites l'amour dans un ascenseur, est-ce que c'est érotique?
15: Bah oui.
22: Est-ce que c'est un endroit érotique?
15: Ouais, mais s'il y a plusieurs personnes avec vous, comment vous allez faire devant tous les gens?
22: Ah oui, ouais. C'est vrai.
15: Donc la question est là. Donc Dino.
24: Ouais. Bah ouais.
15: Ouais, d'accord.
24: Ouais,
15: Dino,
24: je peux t'expliquer mais
15: Non mais Dino. Dino, ouais. Si c'est pour me dire dans ce cas-là, moi je vais te dire ouais, tu vas aller voir Manu pour qu'il travaille un peu plus au standard, d'accord?
24: Ok, excuse-moi Gérard, j'enchaîne tout de suite sur mon anecdote alors.
15: Ah non, bah alors là, non, Dino...
22: il est une anecdote, Dino.
24: Je te réponds à ma question, ça m'est arrivé, faut bien que je te raconte.
15: Bah, mais attends, vas-y. Moi les anecdotes, si c'est pour... Ah non, mais attends Dino, s'il te plaît.
24: Ouais.
15: Si c'est pour avoir un mec... Pendant toutes les semaines, pendant les débats, c'est le deuxième, qu'on s'amuse à avoir des anecdotes, le débat ne va pas avancer.
24: Bon, bah alors, je vais pas donner d'anecdotes, je vais raconter une histoire.
15: Voyons, après une anecdote, c'est une histoire, et après, ça va être un poème.
24: Bon, alors,
7: oui.
11: Les poèmes de Gégé.
24: Les poèmes, je préfère te les laisser, Gérard, malgré qu'on ne t'entend plus vraiment en faire.
15: Ouais, ben ça, pour l'instant, vous allez m'entendre X temps sans faire quand vous allez vous calmer, quand je vous pose des questions et que vous allez me répondre correctement.
7: Ah, moi, c'est un poème, sur l'ascenseur, hein.
15: Ouais, bah moi, les poèmes sur les ascenseurs, je peux en faire très bien chez moi, rapidement.
7: Bah vas-y,
15: j'ai un problème. Non, mais pour l'instant, vous répondez aux questions, c'est tout.
24: Ouais, donc, bah c'est ce que je veux faire.
22: Donc, Dino, vas-y, raconte toute ton anecdote.
24: Ah, merci. Ouais. Et ben, en fait, c'est le jour où je suis resté bloqué plusieurs heures dans l'ascenseur. Comme je commençais à trouver le temps long et que j'étais avec ma chienne, Labrador, et ben, disons que j'ai assouvi mes pulsions sur ma chienne. Et
15: non,
24: depuis, je le fais environ deux
15: fois. Non, mais attends, Dino, tu crois... Dino.
24: Oui.
15: Tu crois que tu vas faire ça avec un animal?
24: Bah je l'ai fait, ouais, avec ma chienne, ouais, pas de problème.
15: Bon, d'accord. Ok.
11: Et GG.
15: Merde.
24: Pour ceux qui aiment les poils, d'ailleurs, c'est génial.
15: Oh, c'est bon, oui, s'il te plaît, merci.
7: Oui.
15: Merle.
7: Bah moi, j'aimerais bien rester coincé avec toi dans un ascenseur.
15: Non, mais attends, pour un sang...
7: Non, j'aurais peur. Hein. Ah non, moi, j'ai pas peur. Hein.
15: Ah bon?
7: Non.
24: T'as un cache-nez?
7: Tu veux bien?
15: Oh ben, ça reste à désirer.
18: J'ai deux secondes.
19: C'est vrai, Gérard?
15: Ça laisse à désirer, ça dépend dans quel ascenseur que tu te situes.
19: Eh ben, à Paris.
22: Ah bah oui, bah Paris, oui.
15: Voilà. Ouais, d'accord.
19: Okay. D'accord.
22: Donc t'es d'accord, Gérard?
15: Bon, on verra.
22: Mais qu'est-ce qu'elle va dire, ta copine, là?
15: On va demander à Fantomètre.
19: Oh, c'est pas grave, ça...
21: Oui?
15: Comment?
22: Si, comment, si, c'est merde? Grave, c'est grave, c'est grave.
19: Hein?
15: Comment, merde, j'ai mal entendu?
19: C'est pas grave.
15: Ah bon, d'accord.
22: Bah, vous aviez qu'à le faire à trois.
15: Pourquoi pas? Non, non, non, tu laisses Fantomètre maintenant.
19: Oui, eh bien, j'ai tout à fait, je l'ai fait avec Michael Douglas. C'était très bien.
15: Bon, Fantomètre.
19: Oui.
15: Entre ton truc.
19: Quoi?
15: De Michael Douglas et puis l'autre, là, tu commences à me les gonfler.
19: Bah,
15: j'espère que les six dernières questions, tu n'as pas essayé d'inventer un nouveau nom.
19: Non,
15: d'accord?
19: Bah, non, j'ai.
15: Stop, merci.
19: Donc, oui,
15: on accueille. Stop, Fantomètre, s'il te plaît.
19: Oui.
15: Merci.
20: Non, c'est pas grave, il n'y avait pas besoin de crier. On accueille Crevette.
8: Bonsoir, c'est Crevette.
19: Bonsoir, Crevette.
8: Gérard.
18: Bonjour, bonsoir, Crevette.
19: Bonsoir.
8: Bonsoir,
15: bonsoir, Crevette.
18: Est-ce que oui, ça frétille, les crevettes?
8: Comment?
18: Est-ce que ça frétille?
8: Ah, ça frétille. Oui, bon, Gérard, j'étais au standard. Tu peux me passer me dire la question, s'il te plaît?
15: Non, mais tu vas répondre, ben...
8: Oui, mais il me faut une
15: question pour répondre. Donc, t'as entendu la deuxième?
8: Non, pas du tout, Gérard.
15: Ah ouais, mais alors là, je vais pas te répéter les deux
8: non,
15: questions.
8: Non, parce que je viens d'appeler, là, j'ai fait le 0800.
15: Ok, bon, alors... Alors, êtes-vous resté coincé dans un ascenseur?
8: Oui.
15: Donc, y a un statiste, j'ai un truc sous les yeux, donc plus de 3 jours.
8: Oui.
15: Donc, je pense que toi, c'est quoi?
8: Non, moi, je suis jamais resté coincé dans l'ascenseur. Par contre, il y a 3 potes à qui c'est arrivé, ils sont restés coincés dans un ascenseur. C'était dans une bibliothèque.
15: Mmh. Voilà. D'accord. Ok. Donc, maintenant, si oui, faites-vous donc l'amour pour passer le temps?
8: Avec une nana?
15: Bah oui.
8: Bah, parce que...
18: Pas forcément,
8: on l'avait fait ensemble.
15: Mais, comment
8: ouais, avec une nana, ouais, je ferais bien, ouais. Si elle est consentante.
15: Ok. Voilà.
24: Et si tapes ton chien, comme moi?
15: Bon, celui qui s'amuse à dire tu ça tapes ton chien...
18: Et si elle est con, qu'elle sent pas?
15: Non, non,
8: Et ça tombe bien, parce que mon chien a pas de dents, donc c'est bon.
18: Et Gérard, deux secondes.
15: C'est qui?
18: C'est Poirot, je peux te poser une petite question?
15: Vas-y, vite, rapide. Bon, parce qu'il reste serviette à répondre, là. Ouais, serviette et tulipe.
18: Je peux te poser une question. Bon, maintenant que t'es...
15: Vas-y.
8: Salut, Poirot.
18: Salut. Est-ce que t'accepterais, est-ce que ça te ferait plaisir de rester coincé dans un ascenseur avec elle?
15: Ah, ça, c'est une question
18: pas.
15: Que...
18: Je te répondrai pas.
19: Que je te répondrai pas.
18: Bon, ben, on connaît.
19: On connaît la chanson.
15: Ouais, serviette.
9: Ouais, moi, je fais pas l'amour, je chante.
15: Non, mais serviette.
19: Poirot.
15: Attendez, s'il vous plaît, ceux qui s'amusent à appeler les gens, vous allez dégager au standard, vous allez voir Manu. Parce que ça commence à bien faire depuis tout à l'heure. J'entends des gens qui se disent, Poirot et ceci, cela. Alors, ouais. Vous allez voir au standard et ça va être bon, hein.
18: Ouais, mais j'aime pas qu'on m'appelle, c'est Poirot.
8: Pardon.
15: Bon. Serviette.
9: Oui. Bah, je te dis, je chante, je fais pas l'amour.
15: D'accord.
9: Mais pourquoi? Parce que,
15: Fantomètre, s'il te plaît, si tu veux faire les débats à ma place, tu
9: non,
15: veux...
9: Non, mais
15: Fantomètre, s'il te plaît. Fantomètre, si tu veux faire mes débats à la place, tu demandes à ma... Attends, Fantomètre, si tu veux faire mes débats...
22: Chut, Gérard.
15: Tu viens voir Max, tu lui présentes tes thèmes et tu fais les débats, d'accord?
9: Oui, chef.
15: Mais tu réponds pas à ma place.
22: Voilà.
15: Ok.
22: Cassé.
9: Oui, chef.
15: Donc, Fantomètre, pourquoi? Serviette.
9: Non mais excuse-moi chef, mais je posais la question à
15: Ouais, mais je suis très bien, je suis assez grande de lui poser la question moi-même, d'accord?
9: Vas-y, ouais.
19: Je chante.
15: Serviette, pourquoi?
9: Je chante parce que ça fait passer le temps.
15: Mmh. Oui, mais pourquoi?
9: Parce que ça fait passer le temps, comme ça le temps passe plus vite.
15: Mais attends, je te demande pourquoi que ça te fait passer le temps. Alors, mais t'es bouché ou quoi?
9: Tu comprends rien. Ça fait passer le temps de chanter, c'est tout.
15: Bah ouais, mais si t'es toute seule, tu as chanté dans un ascenseur.
9: Bah exactement, si je suis bloquée, je chante.
19: Bah pourquoi pas si elle est chanteuse.
15: Ok, Tulip, pour toi?
21: Non, j'ai jamais eu l'occasion de faire l'amour dans un ascenseur.
15: Pourquoi?
19: Ça rappelle, ça.
15: Et pourquoi?
22: Pourquoi?
21: Bah parce que j'étais toute seule.
15: Mm-hmm.
12: Ouais, mais pourquoi?
21: Bah, mais j'ai jamais eu l'occasion de faire l'amour dans un ascenseur.
19: Bah ouais, mais pourquoi?
21: Bah parce que j'étais avec personne.
19: Bah pourquoi t'étais toute seule?
15: Mais pourquoi qu'elle était toute seule? Parce qu'il y avait personne dans l'ascenseur, c'est tout, c'est clair et net.
22: Bah pourquoi?
15: Bah s'il y a personne, si elle est toute seule, elle va pas faire l'amour avec...
22: Mais non, mais pourquoi il y avait personne dans l'ascenseur?
21: J'étais juste avec ma petite peluche, c'est tout.
15: Voilà.
19: Ouais, mais pourquoi t'étais seule?
9: Pourquoi?
22: Non, pourquoi il y avait personne?
21: Voilà. Ah, parce qu'il y avait personne.
9: Ah. Qu'est-ce qu'il y a,
22: Gérard?
9: Bah, c'est logique, hein.
22: Gérard.
9: Bah, non, c'est pas logique.
22: Gérard.
9: Ouais, c'est
22: Gérard,
9: pas logique, hein.
22: Gérard, qu'est-ce qu'il y a?
20: Je veux dire fantômette, mais je vois pas pourquoi.
9: De quoi?
22: Gérard. Gérard. Qu'est-ce qu'il y a, Gérard?
20: Explique, explique. Ouais.
22: Non, mais explique, Gérard.
20: Explique,
15: D'après ce que j'ai, faites-vous par l'amour pour passer le temps. Donc j'ai 70% qui disent oui, surtout si on obligeait...
22: Oublier.
15: Si on oubliait leur montre. Là, je vois pas du tout le truc.
22: Bah si,
15: non, parce que... Non, parce qu'ils sont... Parce qu'ils sont décédés. Alors là, tu vois, ça c'est vraiment un truc con.
22: Bah ouais, mais c'est des statistiques. Hein.
15: Des gens font l'amour dans un ascenseur, mais qui n'est pas en panne. Alors là, je vois pas du tout le
1: mais
15: truc.
1: Mais si, parce que regarde Gérard, 70% répondent oui, surtout quand ils ont oublié leur montre. C'est-à-dire que, comme ils veulent faire passer le temps, mais qu'ils ont pas leur montre, ils font l'amour.
9: Pourquoi?
1: Tu vois?
22: Mais pourquoi?
1: Bah parce qu'ils ont pas leur montre.
15: Bon. C'est pas grave. On va passer à...
1: Ah si, c'est grave. Ils ont pas leur montre.
15: Alors, auriez-vous des fantasmes?
1: Et on va mettre un disque, hein.
15: Avec un réparateur d'ascenseur. Donc, si vous voulez nous appeler, vous pouvez toujours nous appeler au 0803-08-5000 et 0870-5000. Et toujours le 3615, code Fun Radio, rubrique direct. Et là, on va s'écouter Ricky Martins avec Undo Stress. Et j'espère que, Fiddler, tu ne t'es pas trompé, comme tout à l'heure, pour mettre du Claude-François Alexandrie et Alexandra. Merci. Wepa! Un bacio Maria, c'était Ricky Martin, ça va que... Oh, s'il vous plaît.
18: Coca-Cola.
15: Merci.
22: Je me suis pas trompé, Gérard, alors.
15: Non, pour une fois.
22: Ouais, c'est cool.
15: Pas par rapport à tout à l'heure. Donc là, vous venez d'écouter Ricky Martin avec Undo Stress. Et donc, il est 3h22. Donc, si vous voulez encore nous appeler, il vous reste encore pas loin de...
18: Une demi-heure.
15: Une petite demi-heure encore.
20: D'ailleurs, Gérard, en parlant d'appeler, il y a Calimero qui nous a appelé, qu'on accueille tout de suite.
15: Oui, ah, à la place.
4: Bonsoir tout le monde.
9: Bonsoir.
20: C'était à la place de Jérôme.
9: Bonsoir.
15: Alors, non. Jérôme, c'était Crevette. Alors,
20: non, Crevette, c'était Babar. Tu ne suis pas le débat, Gérard.
15: Ah bon?
4: Je suis là, moi.
15: Ok, quel numéro?
4: Ouais, salut.
9: Ça va?
4: Oui.
15: Ok, donc, tu restes poli, s'il te plaît? Merci.
4: Alors, vas-y, enchaîne ta question, Gérard.
15: Non, mais auriez-vous des fantasmes avec un réparateur d'ascenseur?
9: Ah oui.
15: Donc, on va demander à...
4: Crevette.
15: À Serviette.
9: Oh. Ouais.
15: Non, mais attendez, mais 5 minutes, les mecs.
4: Ok.
22: Les
15: je peux prendre, dans l'ordre que je veux.
4: Ok, ah bah,
15: tiens,
4: pas de problème.
15: Ah bah tiens, Poirot.
22: Fais le malin.
15: Fais le malin, maintenant, vas-y.
4: Quoi?
15: Bah vas-y, fais le malin.
4: Mais j'ai rien dit, moi.
15: Eh ben alors, quel numéro?
4: Ouais, alors le réparateur, s'il a un beau bleu de travail, ouais, à fond.
15: Ok. Mais c'est... Non, mais Pildar, s'il te plaît.
22: Attends, c'est pas moi?
15: Non, mais celui qui s'amuse à l'enregistrer, qu'il repasse mal aller.
4: Bon, Tony, arrête tes conneries, merde.
15: Dino.
24: Ouais. Bah je réponds à la question alors.
15: Bah oui.
24: Bah, je sais pas, depuis tout à l'heure tu parles et...
15: Enfin, bah vas-y.
24: En fait, suite à quand je suis resté bloqué dans un ascenseur, j'ai décidé de faire des... mais arrêtez de chanter là, je suis en train de parler.
18: Ouais, un peu de respect.
24: Ouais, merci. Donc je me suis voué à fond dans la réparation d'ascenseur.
15: Mmh.
24: Et j'étais réparateur d'ascenseur pendant 6 mois.
18: Ça paye bien en plus.
24: Parce que j'ai été viré quand ils avaient vu, si vous voulez, la société protectrice des ascenseurs, quand ils ont vu mon nom en tant que réparateur alors qu'ils avaient vu que j'avais chié dans un ascenseur, ils m'ont viré.
15: Ouais, ouais d'accord. Dino, si c'est pour rester pendant un quart, pas loin de deux minutes, à dire tes conneries comme ça, j'aurais préféré tu t'absentes.
13: Attends,
14: Dino,
15: mais
13: sérieux.
14: Oui,
15: Poirot.
14: Oui.
13: Ah, d'accord.
15: Non, oh, s'il vous plaît.
13: Oh, 6 minutes.
15: Il n'y a pas. Je te mangerai nu, là, d'accord.
13: Bonjour à Aurélien, ses copains.
15: Oh, alors, Poirot, bonne nuit.
13: Non, mais j'ai rien dit, arrête.
15: Ça commence à bien faire avec je te mangerai nu.
13: Non, j'ai rien fait, moi, Poirot. Je m'ai interrogé. Je veux répondre à la question.
15: Bah, tu réponds, c'est à ton tour.
13: Bon, alors je voulais dire que j'ai aucun fantasme sur les réparateurs d'ascenseurs. Surtout que dans mon pays, là, dans ma ville, on les surnomme les Tispoon. Et si tu veux, c'est vraiment une sale gueule et on les aime pas du tout. C'est pour ça, quoi, j'ai aucun fantasme.
15: Ok. Merle?
16: Ben moi, ouais, effectivement, j'ai des fantasmes sur les réparateurs d'ascenseurs, surtout s'ils s'appellent Gérard.
15: Attends, tu vois, par hasard.
16: Hein
15: tu vois.
16: Ça va pas si je suis amoureuse de lui. Hein.
15: Non, mon cœur, il est déjà pris. Alors donc, tu vas te calmer,
16: mais,
15: s'il te plaît.
16: Pris par moi.
15: Hein? Merle, tu vas te calmer, tu vas arrêter de dire que t'es amoureuse de moi, d'accord?
16: Ben, je tente ma chance, hein, Gérard.
15: Non, mais de toute manière, ta chance, tu l'auras pas avec moi.
16: Ben si, je l'aurai.
15: Non, tu ne l'auras pas.
16: Si, je vais venir.
15: Bon, bah, là, tu viens quand tu veux devant la radio.
16: Je vais venir, t'es coincé dans l'ascenseur.
15: Ouais, bah, moi, je
22: vais. Il n'y a pas d'ascenseur.
15: Il n'y a pas d'ascenseur
22: à la radio. On t'a eu.
15: Il n'y a pas d'ascenseur.
16: Dans les toilettes.
15: Ouais, ben, bah, moi, je coince entre deux portes. Hein.
16: Tu ouvres ta braguette.
15: Pointomètre.
16: Oui. Qu'est-ce que j'allais dire? Ah oui. Oui, tout à fait. Ça m'excite les mecs qui portent des blouses.
15: Mmh.
16: Voilà.
15: Et pourquoi?
16: Comment?
15: Pourquoi?
16: Non, bah parce qu'ils sont beaux, ils sont musclés. Mmh.
15: Ah ouais.
16: Voilà. Ça m'excite.
13: Un pharmacien, par exemple, ça t'excite?
16: Comme Gérard. Comment?
13: Un pharmacien, ça t'excite?
16: J'ai pas compris.
13: Un pharmacien,
15: les oreilles, c'est comme le cul, ça se lave!
16: Non, pas un pharmacien, juste ceux qui ont la blouse bleue.
24: J'ai les camisoles.
13: Mais ils ont une blouse
15: bleue. Serviette!
16: Ouais. Bah moi, si c'est un grand blond d'1m84, ouais. M'excite.
24: Ah, je suis là.
15: Bon, attends, un grand blond d'1m84
16: par exemple.
15: Bon, ouais, ça y est, là, celui qui met de la musique de merde.
13: Manu,
15: s'il te plaît.
20: Je suis en train de chercher Gérard. Mais je sais pas d'où ça vient, c'est là le problème.
22: Manu.
15: Ah, mais ça commence à bien faire, celui-là.
20: Je sais bien, mais je cherche.
15: Donc, serviette, quoi. Donc, c'est un mec d'1m84
16: par exemple.
15: Ok, et puis, qui c'est qui me reste
13: Crevette.
15: Non.
13: Crevette, mais si. Qui frétille. Ben, crevette.
15: Ben, attends. Comment que ça se fait qu'on a crevette alors?
20: Ben, c'est normal.
15: On
20: a Poirot, crevette, Calimero, Dino, Merle, Fantomette et serviette.
13: Voilà. Et là, c'est crevette.
15: Ouais, ben alors crevette, vas-y.
13: Non, c'est pas trop mon truc. Mais non.
15: Celui qui s'amuse à mettre ça commence à me gonfler.
13: Ouais, Gérard.
15: Ouais, s'il vous plaît!
13: Gérard.
15: Oui. Oh là, mais c'est pas de ma pote, crevette, c'en est un qui s'amuse. Alors vas-y, crevette.
13: Ouais, moi c'est pas trop mon truc, mais s'il a de belles fesses et une belle clé à molette, ouais.
15: D'accord. il nous reste quelqu'un quand même, Manu.
22: Bah, Tulipe.
15: Et la Tulipe?
22: Elle est où, Tulipe?
17: Je suis là.
22: Ah bah, elle est là.
24: C'est plutôt un chou-fleur. Hein.
15: Hein, attends, quoi, pardon. Le chou-fleur, il t'emmerde.
16: C'est un pissenlit.
13: Une
22: patate. Alors, Tulipe, vas-y, réponds, Tulipe.
17: Non, j'ai aucun fantasme avec un réparateur.
22: Pourquoi?
17: Parce que j'ai aucun fantasme avec les réparateurs, ça m'excite pas du tout.
15: Non, mais attendez, laissez-la, elle vous dit non.
24: Pourquoi?
15: Elle vous dit non. Moi, dans ces cas-là, je vais lui demander, si un jour...
22: Non, c'est l'insert, j'ai coupé les auditeurs pour que tu poses ta question.
15: Donc, si un jour... t'as un problème avec, un réparateur d'ascenseur qui est du côté de la radio et qui te plaît, tu fais quoi?
22: Ah, oui, question piège.
15: Piège, hein.
22: Ah, Tulipe, là, t'es mal barré.
20: Ah, là, c'est clair pour répondre. Hein.
17: Bah, on verra s'il est assez mignon, pourquoi pas.
15: Ok.
22: Et si, par exemple,
20: il porte un t-shirt XL?
22: Ou une moustache?
17: Là, je suis partante.
16: Ah, ok.
15: Comment?
16: Je suis jalouse.
15: Bon, bah, attends, Merle. Merle, si t'es jalouse, je vais te dire une chose, tu te calmes, ok?
13: Donc. GG.
15: Oui.
13: Une tulipe, elle sent pas la rose, hein.
15: Mais alors, faut mieux sentir une tulipe qu'une grosse,
13: Faut mieux sentir,
15: une tulipe, tu les récupères dans un champ de coquelicots.
0: Gérard, tu braques pas devant moi. Hein.
15: Moi, attends, je fais ce que je veux, d'accord.
21: Ah, par contre, je sens la lavande.
2: Coquelicot, il est parti.
3: Il est parti, Coquelicot.
0: Moi, je sens la rose.
15: Ouais, bah, moi, je sens la merde.
3: Moi, je sens la colère.
14: Ah, ça, on le savait.
23: Bah, ça, tu viens de le dire, hein. On confirme tous. On est tous d'accord avec toi.
3: Moi, je sens la crevette.
15: Bon, attends, moi, mais les crevettes, j'aime pas ça. S'il vous plaît. Oh, putain, il commence à m'énerver, lui, avec son mais oui, là.
0: Mais oui.

0: Mais pourquoi ?
1: Merci à la nana qui est... Donc non, elle préfère se mettre directement à l'ascenseur, ça c'est pas mal. Et 10% n'ont pas écouté la question. Enfin, les gens qui sont...
2: Non, mais ils sont bêtes, les gens.
1: Non, mais ils sont complètement contre. Manière, moi, je vais pas continuer à lire leur saloperie.
3: Non, c'est pas grave s'ils sont bêtes, Gérard.
4: C'est la réponse des gens dans la rue.
3: Bah ouais, ils sont bêtes, on n'y peut rien, nous. Hein.
1: Donc, la cinquième. Preniez-vous l'ascenseur ou un escalier ?
0: Pardon ?
1: Prenez-vous l'ascenseur ou plutôt l'escalier ?
3: T'entends rien ? Sandy, y a un problème ?
0: Allô ?
3: Oh merde ! Merde,
0: chut ! Ah. Merde, Sandy.
3: Philippe. Mais non,
4: c'est non, Philippe. Connerie.
3: Je me suis trompé. Donc tu peux répéter la question ?
1: Alors, prenez-vous l'ascenseur ou plutôt l'escalier ? Bon alors,
3: répondez, réveillez-vous les auditeurs, oh. Comment Gérard
4: ils sont plutôt, bien dressés là, ils attendent que Gérard leur demande.
5: C'est à Gérard
3: d'interroger. Gérard, plutôt. Hein.
1: Poireau, tu me le dégages lui, allez hop.
3: Allez, tu le ramènes dans le panier.
1: Alors lui, il va aller chercher ses pommes de terre pour faire sa soupe demain.
4: Ouais. Cassé.
6: T'as oublié les carottes.
1: Quel numéro ?
7: Ouais, alors, bah, GG, le problème, c'est que chez moi, c'est très compliqué. Alors déjà, faut prendre un ascenseur qui descend.
0: Uh-huh.
7: Et après, t'as quand même 5 étages à faire avec un escalier en colimaçon de travers, quoi.
1: Ouais, alors, tu connais le... Comment ? Non, tu vas pas repasser au standard, donc avant que Dino, Crevette, Merle, Fantomètre, Serviette et Tulipe répondent. Donc, est-ce que tu connais la petite blague ?
0: Non, vas-y.
1: Qu'est-ce que, alors, là, sortons...
4: On va tous rigoler, hein.
1: Non,
0: fais-nous rire,
1: tout le monde... Comment ?
7: Fais-nous rire, fais-nous rêver.
0: Vas-y.
1: On va demander à Tulipe, parce que je pense qu'elle l'a jamais entendu. Donc, non, mais tu peux me les mettre pour qu'ils écoutent.
0: Raconte-la, Tulip, si tu l'as jamais entendu.
1: Alors, qu'est-ce qui est vert, qui monte et qui descend ?
3: Ah, alors ?
5: On est au cul de Tarzan.
6: La petite bébête.
7: Je sais pas, un lombric dans le derrière de GG.
1: Non. punaise, mais arrêtez vos conneries, qu'est-ce qui est vert, qui monte et qui descend ?
4: Ah, il avait pas tort, hein.
3: Je sais pas, un petit poids dans un ascenseur ?
1: Voilà !
3: Ah, bah voilà ! Alors, les auditeurs !
1: Elle est
0: bonne !
1: Voilà, qu'est-ce qui est orange ?
5: Un coton-tige.
3: Non.
1: Alors toi, tu as dégagé.
3: Ah, c'est pas grave.
1: Qu'est-ce qui est orange et qui se prend avec un économe et qu'on mange pour être aimable dans un ascenseur ?
0: Pourquoi ?
1: Non.
0: Un fil d'orange ?
1: Non.
4: Je crois qu'il vient de l'inventer, celle-là. Hein.
6: Ouais. Des carottes.
1: Voilà. Ouais. Des carottes, comment ?
3: Allô ?
4: Non, râpé.
6: Ouais, des carottes râpées.
1: Ouais, mais qui c'est qui a été lui souffler ?
4: C'est moi ?
1: Fallait pas.
4: Ah, pardon.
3: Bah non, Manu.
0: Putain, on n'a pas cherché, là.
4: Pardon, excusez-moi.
1: Allez, on reprend.
3: J'ai d'ailleurs, sur Minitel, une petite pause Minitel.
1: Ouais.
3: Il y a pas mal de connectés, toujours Gestapo qui est super sympa, il y a aussi Steph. Gestapo, un fan de fun. Et il y a Steph qui dit que GG est un grand comique et qu'il aimerait que tu fasses plus souvent des blagues.
0: Ouais.
4: Ah là, il a raison sur ce point.
1: Donc, on va demander à Dino.
8: Ah, enfin.
7: Yes.
8: Bonjour, Dino. En fait, moi, Gérard, je prends plus que l'escalier parce que je boycotte les ascenseurs suite à ce que la compagnie générale m'a renvoyé. Non, c'est pas bien, ça.
1: Okay.
8: Ça y est. Quoi, ça y est ?
1: Non, mais attends, Dino, c'est pas à toi que je dis ça y est, c'est celui qui te coupe la parole.
8: Merci, Gérard.
4: Devant ton micro.
5: C'est quoi la question ?
1: Tu vas aller, celui qui demande c'est quoi la question, tu vas aller voir Manu au standard, s'il te plaît, merci.
4: Mm-hmm. Oui, donc, il peut pas me voir, on est au téléphone.
1: Crevette ?
4: Pardon.
7: Oui. C'est pas fini, Gérard.
1: Non, mais je t'écoute.
7: Ah, merci. Eh ben, comme je t'ai dit, comme j'étais renvoyé, moi, maintenant, je boycotte les ascenseurs. Et ça me pose énormément de problèmes, parce que maintenant, je suis laveur de carreaux. Et quand je travaille sur des grandes tours, des immeubles, bah, faut que je me tape des vingtaines d'étages à pied.
1: Oui, mais il y a des appareils... Non, mais attends, il y a quand même des appareils pour laver les ascenseurs. D'accord.
4: Il y a des ascenseurs pour laver les carreaux, c'est ça ?
1: Voilà. Non, mais il y a des...
7: Même les extérieurs.

0: Non, crevette. Crevette.
1: Oui, oui.
0: Donc, attends, je te réponds.
1: Oui.
0: Donc c'est toi qui as dit que tu boycottais les ascenseurs parce que...
2: Non, c'est Dino,
0: Dino.
3: Ouais.
0: Donc je te réponds, donc il y a des appareils maintenant pour laver les carreaux.
3: Mais t'as pas compris ce que je t'ai dit.
0: Non mais je comprends rien, dis carrément que je suis con, ça vaudra mieux.
3: Ouais.
0: Ok.
2: Allez, dis-le.
3: Ça ira plus vite. Ouais, ouais. Non, j'oserais pas, il va se vexer.
1: Allez, vas-y.
0: Donc crevette.
1: Oui, moi j'ai peur des escaliers.
0: Et pourquoi?
1: Parce que je me suis cassé la gueule quand j'étais gamin dans un escalier.
0: Non mais attends, crevette.
1: Mais c'est vrai.
0: Crevette, tu réponds correct. Crevette, s'il te plaît, tu réponds. Dépêchez-vous parce que là il me reste. Non, allez. Bon, ça y est, c'est tout. T'as peur des ascenseurs, c'est tout.
2: Non, des escaliers.
1: Je peux même pas répondre. J'ai un peu peur des ascenseurs, mais un peu moins que les escaliers.
0: D'accord. Merde.
4: Oui, mon amour.
0: Non, je suis pas ton amour, d'accord. Tu restes poli, s'il te plaît, merci.
4: D'accord, poli.
1: Tu restes poli.
0: Pardon.
2: Ah bah c'est joli ça. Ah bah après avoir dit d'être poli, ça c'est sympathique.
1: Moi ça fait 3 mois que je rentre à l'antenne et à chaque fois je me fais engueuler.
0: Ouais. Ouais, mais attends, moi je peux me permettre parce que c'est mon émission, c'est ce que je veux.
2: Et moi je peux, Gérard, j'ai une dérogation.
0: Non.
2: Oh s'il te plaît.
4: Ah si.
3: Allez, pour Manu.
4: Okay. Non, t'es pas
0: bon, bon, vas-y, fais là ta dérogation. Voilà, c'est bon. Merde.
4: Oui, mon chéri.
0: Non, il n'y a pas de ton chéri, d'accord.
4: D'accord, mon canard.
1: C'est bien.
0: Bon, tout à l'heure, moi je vais te poser une question, merde.
4: Merci. Mon poussin.
1: Alors, Gérard, bouge pas, je te... Sous la table.
0: Eh hey, merde, à force de dire mon poussin, mon chéri, t'es jamais resté coincé à poil dans un ascenseur, toi?
4: Oh ben si, je suis resté coincé avec toi.
0: Oh non, pas avec moi, parce que je connais pas.
4: Rappelle.
0: Merci. Fantomètre.
4: Oui. J'allais dire un truc, mais...
0: Ah ouais, ben, tu réponds à la question.
4: C'était quoi la question, excuse-moi.
0: Oh non, mais tu te fous de ma gueule ou quoi, là?
2: Tu prends le train.
4: Non, mais sérieusement, c'était quoi la question?
0: Prenez-vous l'ascenseur ou plutôt l'escalier?
4: Moi, je prends tout le temps l'escalier, c'est pour me muscler les mollets.
0: D'accord.
4: Pour entretenir ma forme physique.
0: Ok. Ouais. Serviette.
4: Moi, je prends plutôt l'escalier, plus tard l'ascenseur.
0: Ok. Êtes-vous... téléphonez-vous d'un ascenseur ou autre où on charge? Attendez, il y a Tulip qui n'a pas répondu,
2: On l'avait oublié.
4: On s'en fout.
5: Oui, donc...
0: attends, merde, tu dégages, moi je suis... Voilà, merci.
2: Ah bien, Manu, pour une fois.
0: Merci, Manu.
2: Sur le coup
0: Manu.
2: Numéro 1, merci.
6: Tu vas peut-être rester dans l'équipe.
2: Merci.
0: Merci, Manu.
5: Non, donc, moi, je préfère pas prendre l'ascenseur, vu que j'ai peur des ascenseurs, alors je prends toujours les escaliers.
0: Attention, celui qui recommence, parce que ça va faire comme avec Merle.
2: Oui, attention, mais Gérard, j'ai un énorme problème. Admettons que Tulip dise une connerie énorme. Comment je fais pour la mettre...
6: Pour la zapper.
2: Pour la dégager.
4: Tu fais une tarte dans la gueule.
1: Faut d'abord la loger.
2: Oui, ça, je pourrais tout faire, mais comment je fais, Gérard?
0: Non, je demande en face de moi, là-bas.
6: Eh ouais, c'est moi qui va la dégager.
2: Oh merde,
0: ouais.
2: Privilège.
4: Tu peux poser une question?
0: Ouais, vite.
1: Tractopelle.
4: Alors, Tulip.
0: Attends, toi, Tractopelle, tu dégages. Merci pour Tractopelle, tu me dégages ça, Manu, s'il te plaît.
2: J'ai fini de rire et je le tège.
6: Mais rentrera jamais le Tractopelle dans le studio.
4: C'est une grouille.
6: Bah, c'est vrai.
3: Alors, quand tu fais le doseur, ça le fait.
2: J'ai vu une balle, je l'ai fait.
0: Ouais, alors vas-y, Fantomate, tu voulais poser une question, vite.
4: Oui, Tulip.
5: Oui.
4: Quand tu prends l'escalier, t'en profites pour faire du sport?
5: Bah oui, ça muscle les jambes et puis les mollets surtout.
4: Ouais, voilà, comme moi, voilà.
5: Voilà.
4: Exactement.
0: Ok.
3: GG, c'est Calimero, j'ai une question moi aussi pour Tulip.
0: Mm-hmm.
3: Est-ce que je pourrais la butiner?
0: Alors là, tu vois.
2: C'est mignon, Gérard.
3: C'est gentil, hein.
2: Mignon.
6: C'est un poète.
1: Ça m'excite.
6: Tulip, alors?
5: Non, pas du tout.
6: Pourquoi?
5: Parce que je préfère les hommes plus âgés, c'est tout.
3: Bah, je peux te chatouiller le pistil.
1: Elle préfère le gland des chênes.
5: Non, mais t'inquiète pas, j'ai déjà quelqu'un, donc...
3: Mais j'ai une grosse racine et tout.
1: Oh.
4: Laisse tomber.
0: Donc ça y est, t'as fini tes conneries, quel numéro?
3: Tu vas pas jaloux, toi.
0: Merci. Alors, téléphonez-vous d'un ascenseur ou d'un monte-charge?
6: Attends, Gérard, t'avais pas dit les petites statistiques sur cette question?
0: Là-dessus.
6: Non, mais moi, je voulais dire rapidement. Alors, 45% des gens préfèrent prendre l'escalier, parce que c'est gratuit. Et 55% des gens préfèrent prendre l'ascenseur car ils aiment se regarder dans la glace.
0: Dans la glace de l'ascenseur, pour
6: On avait compris, parce que la glace de l'escalier.
0: Et s'il n'y a pas de glace?
5: S'il n'y a pas de glace,
2: ils prennent l'escalier.
6: Voilà.
2: Ou ils changent d'ascenseur.
6: Voilà, merci, Manu.
2: De rien.
0: Alors,
1: il y a le rétroviseur du Tractopelle.
0: Qui c'est qui vient de dire ça?
7: Dino.
0: Eh ben Dino, bonne nuit.
7: Non,
6: c'est pas Dino.
0: Non, mais j'aime bien parce que... Donc, alors...
6: La sixième question.
0: Non, la septième, parce qu'il est trop tard maintenant.
6: Ah, d'accord.
0: Il y a 11 questions. Téléphonez-vous d'un ascenseur ou d'un monte-charge ou autre? Téléphonez-vous d'un ascenseur ou autre ou monte-charge?
3: Gérard, c'est Dino, je peux répondre?
0: Vas-y.
3: Bah, en fait, moi, je téléphone quand il y a un téléphone dans l'ascenseur.
7: C'est clair.
3: Et par rapport au monte-charge, je voulais faire une petite anecdote.
4: Ah. Vas-y, je t'en prie.
3: Merci.
4: Ouais.
0: Oh, pour ton mec, tu vas te calmer, s'il te plaît. Qu'est-ce que je t'ai dit tout à l'heure?
4: C'est pas moi qui a parlé, GG.
2: Non, c'est pas elle.
7: Vas-y, l'habitude.
3: Alors, en fait, je voulais déconseiller aux gens d'utiliser leur téléphone sur un monte-charge. Mm-hmm. Parce que ça crée des interférences suite aux signaux gamma des pistons de monte-charge, mais je vais pas rentrer dans les détails. Mm-hmm. Et en fait, faut pas utiliser les téléphones cellulaires, quoi.
7: Faudrait demander à Goldorak pour ça.
3: Comment?
7: Je dis, faudrait demander à Goldorak.
3: C'est clair. Ah, voilà.
2: Je dégage qui?
3: Et à propos de monte-charge, Gérard.
2: Dis-nous.
4: Gérard, il boude.
0: Oui.
3: Tu boudes?
0: Non, vas-y.
3: Mais non, c'est pas grave. Si tu boudes, tant pis.
0: Plus. Ok.
3: Et GG, GG, est-ce que toi, ton monde décharge?
0: C'est qui?
3: C'est Calimero.
0: Bon, alors, quel numéro? Tu réponds à la question correctement, s'il te plaît, merci.
3: Non, mais je te demandais à toi, ton monde décharge ou pas? Bah, il en monte une, en tout cas.
7: Bah, ouais, enfin, je sais pas, ouais.
0: Ouais, je sens
2: bon,
0: que...
2: On va reprendre la question un par un, tout le monde.
3: Tu peux répéter
2: ça? Ça va être bien.
0: Non, on va demander à quel numéro?
3: Tu peux me répéter la question? C'est... Est-ce que je téléphone dans les ascenseurs ou dans les montes charges, c'est ça?
0: Ou
3: et quel numéro? Et les escaliers, t'en fais quoi?
0: Et alors, c'est quoi?
2: Eh ben, c'est ou autre, les
3: ah non,
2: escaliers.
3: Moi, je téléphone que dans les escaliers.
0: Oui, eh ben, oui. Alors, voilà.
3: Parce que t'as des relais dans les escaliers, dans un ascenseur, tu peux pas, c'est clair, c'est pas possible. À moins que t'aies un téléphone.
0: Je peux te dire une chose, que dans un ascenseur, tu peux pas te prendre ton portable, d'accord?
3: Si t'as un téléphone à pièces, comme disait Dino, tu peux appeler, hein.
0: Non, ouais, ben, c'est ça. Bah, crevette.
7: Je sais pas trop.
0: Ouais. Mais crevette.
7: Ouais, Gérard. Si, je sais.
0: Attends, crevette.
7: Je pense que j'appellerai pour foutre un peu le bordel dans l'immeuble, mais c'est tout.
0: D'accord.
3: T'as déjà vu une crevette téléphoner, toi? Je peux pas.
0: Fantomette.
4: Oui, moi j'appelle de l'ascenseur ou des escaliers, ça dépend des machines, si c'est à sous ou bien à carte.
0: Ah bah, dans un ascenseur, t'as déjà vu des machines à sous ou à carte?
4: Non, bah oui. Le téléphone, s'il faut mettre des pièces ou la carte.
0: Non, mais dans un ascenseur, t'as déjà vu ça?
4: Oui. Ouais.
0: C'est bah, que... tu me diras où?
4: Dans l'immeuble où j'habite. Hein.
0: Ah ouais, ouais. D'accord.
2: Il paraît que dans l'Empire State Building aux États-Unis, il y a des cabines dans tous les ascenseurs.
3: Ouais.
0: Serviette?
4: Ouais, bah moi je téléphone d'une cabine téléphonique.
2: Ah, c'est vrai, je suis désolé.
0: Et Tulip, pour finir?
5: Non, moi je peux pas t'appeler avec mon portable parce que.
6: Il est pas rechargé.
5: Mon téléphone il est toujours en dérangement. Donc...
7: Non, mais c'est hors sujet là.
0: Non, mais ah ouais, téléphonez-vous d'un sujet, ascenseur.
4: Ça n'a rien à voir.
0: Ou monte-charge, tu peux très bien avoir un portable sur toi pour téléphoner dans un ascenseur ou dans une cage d'escalier ou dans un monte-charge ou un autre.
4: Portable, comme par hasard.
3: Appelez pas d'un monte-charge avec un portable, ça peut vous ruiner le cerveau. Ça va péter la gueule.
0: Mais tu restes poli, c'est lui qui dit ça, d'accord?
7: Tu restes poli.
0: D'accord, Dino?
4: Quoi? Tu dis pas péter.
3: Ouais.
0: Alors, donc, il y a, d'après ce que j'ai,
6: comme
0: ce que j'ai là sous mes yeux, 20% téléphone avec... Bon, là, ça commence
2: vas-y,
0: à bien
2: Gérard,
0: faire, celui-là.
2: Vas-y.
0: 20% téléphone avec un portable. 10% téléphone avec un téléphone avec fil, mais portable. Alors là,
7: portable,
0: je vois...
7: Bleu.
0: Oh, attends,
4: il y a,
0: oh
4: il y a L.
0: Eh, oh
4: entre le B et le E, il y a un bleu.
0: Et entre ta chatte et ma bite, il y a quoi?
6: Ah bah, il y a une différence.
3: Oh, les gros mots, les uns.
2: Bah, elle est pas grande, la différence, mais il y en a une, quand même.
0: Ok. Donc 30% ça dépend qui l'appelle et 40% ne téléphone que dans les montes charges à cause du poids du téléphone. Alors là je voudrais bien savoir le petit con qui a été me mettre ça parce que
6: Je sais plus comment il s'appelle mais on l'avait interviewé dans la rue. Ouais.
0: Alors donc on va faire la huitième. Parce qu'il me reste encore un petit quart d'heure.
6: Bah tu vas la poser la huitième et puis on va mettre un petit disque.
0: Trouvez-vous qu'il n'y a pas assez d'ascenseurs dans les cités, donc on va s'écouter. La vie à deux, c'est mieux quand on est seul avec quelqu'un qui pue.
7: Un canard.
0: Et voilà, donc c'est la suite et la fin des débats de Gérard. On récupère Tulip. Okay. Quel numéro?
6: Ton micro, Tulipe.
5: Bonsoir.
0: Quel numéro?
6: Attends, c'est moi.
0: Martin.
6: Martin.
0: Bonne nuit, Martin.
6: Martin, bonne nuit.
7: Ouais, c'est barré.
8: Bonne nuit.
7: Il a raccroché.
8: T'es parti, ouais.
0: Eh ben, bonne nuit.
6: Non, il est là, Martin, t'es là.
0: Excuse. Martin.
7: Ouais, j'étais parti pisser, excuse-moi.
0: Ah. Ok.
6: Comme toi, Gérard.
0: Crevette.
7: Oui, ben moi, c'était pareil, je suis allé faire pipi par la fenêtre, là.
0: Fantomette.
9: Bonsoir.
0: Serviette.
9: Ouais.
0: Il y a la place de Merle, on a personne, hein.
10: Bah non, j'ai pas
6: retrouvé de fille au standard.
0: Ok, c'est bon, c'est pas grave.
7: Bon, mais Tony.
0: Non, trouvez-vous qu'il y a moins de, qu'il n'y a pas assez d'ascenseurs dans les cités, donc on va demander à quel numéro?
8: Oh là là, toujours moi, mais elle vient d'où cette question là?
0: Elle vient d'où? Ben, tu demanderas à Fildar, c'est lui qui a.
6: Ah
0: qui
6: non,
0: a
6: voulu non, c'est
0: que
6: pas
0: j'appelle.
6: Moi, c'est pas moi.
8: Ah
6: non,
8: c'est toujours les autres.
6: C'est la tienne celle-là, Gigi. C'est la tienne celle-là.
8: Si. Eh, de toute façon, je vais te dire une chose, si c'est lui, ça veut dire que tu fais pas ton travail toi-même.
7: Ouais,
0: donc et alors, pas mieux. J'ai le droit de venir le mardi pour savoir si les questions plaisent, ok?
8: Ouais, mais si on fait ton travail à ta place et que...
6: Bah, c'est pas grave, c'est pas grave, on va essayer de répondre.
0: Bon,
6: si, voilà.
0: Vous répondez à la question ou pas?
8: Alors oui, dans les cités d'or, non, il n'y avait pas d'ascenseur à l'époque.
0: D'accord. Martin?
11: Oui, ben moi les ascenseurs, je trouve que si une espèce en voie de prolifération, il faut vraiment stopper leur progression avant qu'ils n'envahissent toute la Terre. Donc moins d'ascenseurs dans les banlieues, s'il vous plaît. Il y en a trop.
0: D'accord.
7: Ah non.
11: Crevette. Ouais, bah crevette, moi je dis qu'il en faut plus parce que comme ça on peut taguer partout dedans, quoi.
8: Non
11: mais c'est graffiti.
9: Non.
0: Fantomètre, stop. Fantomètre.
9: Écoute, moi je suis d'accord avec le garçon qui dit qu'il y en a marre des ascenseurs.
11: C'est Martin qui disait ça.
9: Bon, Martin, je suis tout à fait d'accord avec Martin.
11: Moi aussi,
9: Martin,
11: je t'aime.
9: Il y en a marre des ascenseurs, il faut arrêter ce phénomène.
11: Ouais, c'est clair.
9: Voilà, parce qu'il y en a marre, voilà.
0: Les serviettes.
9: Je m'en fous.
0: Ah bon? Et pourquoi que tu t'en fous?
9: Bah parce que je me suis pas posé la question et je m'en fous.
0: Non mais c'est t'appelles d'où là?
7: C'est quoi derrière? C'est Marie Copine.
0: De chez toi, t'as qui c'est qui hurle comme ça qu'on entend du bruit derrière toi?
9: C'est mon voisin. C'est mon voisin.
0: Ouais ben tu dis à ton voisin qu'il se calme s'il te plaît, merci.
7: Ok, je me calme.
0: Et Tulipe?
6: Tulipe, alors.
5: Oui, tu peux répéter la question, j'ai pas entendu.
0: Alors, pensez-vous qu'il n'y a pas assez d'ascenseurs dans les cités?
5: Oui, je pense qu'il n'y a pas assez d'ascenseurs dans les cités parce que dans les vieux immeubles, il n'y a pas d'ascenseurs et puis c'est gênant pour les personnes âgées quand elles reviennent avec des courses.
9: Ouais, ouais. Aller à la maison de retraite.
0: Ouais, attends, qui c'est qui vient de dire ça?
9: C'est Serviette.
0: Ouais, mais attends, Serviette.
7: Tu décroches.
0: Attends. Serviette. Oh, s'il vous plaît. Vous me laissez répondre à Serviette. Alors, Serviette, je vais te dire une chose. T'as quel âge, s'il te plaît?
9: J'ai 24, mais dans les maisons de retraite, il y a des ascenseurs.
0: Hein. Ouais, mais attends, dans ces cas-là, pourquoi tu réponds comme ça à Tulipe? Moi, je vais te dire une chose, que les personnes âgées ont le droit
6: de prendre l'ascenseur
0: comme tout le monde, d'accord?
7: Ah, il y a les gendarmes de Suresnes sur la une, là.
0: Ouais, toi, tu vas dégager tout à l'heure. Tu vas voir les gendarmes de ta sœur tout à l'heure.
5: Puis il y a aussi des personnes qui aiment bien rester aussi chez elles, des personnes âgées.
7: Ils sont chez Monsieur Cousin.
0: Alors, toi, tu dégages.
6: Oh allez, hop, bonne nuit.
0: Bonne nuit pour celui-là.
12: Pour manger un couscous, il a dit.
0: Ah non, mais je veux pas le savoir qui c'est. Tu dégages. Ouais, donc, Serviette, moi, je vais te dire une chose, que dans ce cas-là, le jour où tu verras une personne âgée avec un caddie, avec des courses, tu ne l'aideras pas à monter jusqu'à chez elle?
9: Ah, moi, je l'aiderai pas.
0: Attends, alors, Serviette, je vais te dire une chose.
7: Je la pousse.
0: Ouais. Non. Attendez.
8: Les cartes vermeilles, il y en a trop.
0: Bon, ben, vous me laissez finir. Alors, Serviette, je vais te dire une chose, t'as pas de cœur pour les personnes âgées. Alors, prends leur place et tu verras comment que tu vas te faire jeter par les gens de...
6: Ça va venir, de toute façon.
8: Chacun son tour.
0: Hein? Verrai
9: quand tu seras vieux.
0: Eh ben, pour l'instant, j'ai 35 ans et quand jusqu'à maintenant, c'est bon.
6: Gérard, t'as déjà dit, toi, une personne âgée a monté son caddie dans l'ascenseur?
12: Oui. Oui, il l'a ramené chez lui, le caddie. Bravo.
0: Non. Moi, j'ai aidé des personnes âgées. Attends, Fantomètre, s'il te plaît, je réponds à la question à Pilar. Oui, j'ai aidé des personnes âgées.
6: Mmh. À monter leur caddie.
0: Oui.
6: Ah, c'est bien. Merci, Gérard.
0: Donc, l'ascenseur est-il pour
9: Attends,
0: vous un... Oui.
9: J'ai une question à poser à Tulipe.
0: Oui.
9: Je vais te demander, Tulipe, dans quel sens tu penses que les personnes âgées ont le droit de monter dans l'ascenseur avec du cœur? Explique-moi.
0: Non, mais attends, c'est moi qui te réponds.
7: Avec du foie.
0: Non, mais attends.
6: Attends, elle allait répondre, Philippe Gérard.
0: Gérard, c'est moi qui te réponds.
9: Oui, mais je demande à Tulip.
0: Oui, mais moi, je te réponds. Dans quel sens tu veux dire avec du cœur?
7: Non, du foie.
9: Non, j'ai dit, je veux dire, attends.
0: Non, attendez, s'il vous plaît, derrière vous, calmez, s'il vous plaît, merci.
5: C'est à son cardiaque, ça doit être ça.
9: Voilà, c'est ça.
6: Bah voilà.
0: Ah, bah voilà,
6: exactement.
9: Sinon, il va avoir une crise cardiaque.
0: Ah, bah voilà.
9: Voilà, c'est ce que je lui demande. Alors, dans quel sens tu penses faire monter les gens dans l'ascenseur avec du cœur? Voilà.
7: Bah, en la poussant dedans.
5: Non, c'est pas ça, mais disons que les personnes âgées, si elles montent pour aller prendre l'ascenseur, il n'y a pas beaucoup de marches à monter.
9: Ah, ouais, d'accord.
7: Et tu dis que je ne pas du tout, même.
5: S'il y a 3-4 marches, elle peut prendre les 3-4 marches et puis prendre l'ascenseur après.
9: D'accord. Ouais, on n'a pas le choix. Hein.
8: Philippe, je peux te poser une question, c'est Calimero.
5: Oui.
8: Est-ce que je pourrais te rempoter parce que j'ai l'impression que t'as besoin d'un rempotage.
0: Alors, quel numéro?
8: Oui.
6: Quel numéro t'es, toi? T'es quel numéro?
2: C'est la ligne 3 sur mon standard.
0: Quel numéro tu vas...
2: La 3.
0: Tu retournes à la 3 et tu retournes chez toi, tu finiras pas les débats. Merci, salut. Salut, quel numéro?
6: Salut.
0: Salut.
2: C'est pas grave, on enchaîne.
0: On enchaîne. C'est moi qui commande, d'accord?
7: Non. J'ai 2 secondes.
2: Si, c'est Gérard qui commande, on enchaîne.
0: C'est qui pour finir là, qui veut me poser une question vite fait là?
7: C'était Martin. Je me demandais qu'est-ce que tu pensais dans les immeubles où il y avait que des escaliers et les handicapés qui circulent avec des fauteuils roulants. Comment ils font, à ton avis?
0: Justement, là, c'est une très... Non, attendez. Vous me laissez répondre à la question à Martin. Ouais. Je peux te dire une chose, que j'ai subi ça. Et fais-moi, tu permets?
7: Oui.
0: Celui qui veut répondre à ma place, s'il veut prendre mes débats, il dit. Oui. Il vient voir le chef tout de suite.
7: Ouais,
0: d'accord? Alors maintenant, vous allez vous calmer. Donc Martin, moi j'ai vécu ça. Mais je peux te dire une chose, que c'est pas tellement...
7: C'est quoi ça déjà?
0: Bon, Crevette, et quel numéro vous dégagez?
8: Non, j'ai rien fait, attends.
2: Moi, j'avais une réponse à la question, moi, je les ai vus passer par la fenêtre.
0: Non. Moi, je peux te dire une chose, que une personne qui est handicapée, avec un fauteuil roulant, si t'as pas de voisin à côté pour l'aider à descendre, Elle est bien emmerdée. Si tu permets, je réponds à la question à Martin. Oui. D'accord.
7: Vas-y, je t'en prie. Je t'écoute, Gérard.
0: Donc, je viens de te le dire, j'ai vécu ça. Parce que j'y ai été. J'y ai été, moi.
7: Mais c'est fini maintenant.
0: Oui, peut-être c'est fini, mais j'ai eu des problèmes.
7: C'est tout.
0: C'est tout, ça y est, c'est terminé. Ça y est, non. Bon, vous arrêtez.
2: C'est ta chanson, Gérard, c'est ta chanson.
0: Non, mais moi, je m'en fous, j'arrête. Allez hop, conclusion. Non, mais continuez. Conclusion.
6: Je sais pas qui fait ça, Manu, c'est qui?
2: Je sais pas, j'arrive pas à le trouver.
0: Conclusion.
6: Essaye de le choper, quand même.
0: Conclusion du débat.
2: Je vais le choper.
8: Gérard.
0: Conclusion.
8: Gérard.
0: Donc, quel numéro ta conclusion du deuxième débat?
6: Ouais, c'est Calimero, pas quel numéro, Gérard.
8: S'il te plaît.
7: Calimero.
8: Calimero. Calimero.
7: C'est trop injuste.
0: Conclusion.
7: C'est pour juste.
8: Ouais, donc moi je voulais dire que non, t'as quand même oublié de parler d'une chose, c'est que y a quand même une autre solution pour les personnes âgées, pour les ascenseurs, c'est qu'elles peuvent descendre en rappel le long du mur avec le fauteuil, y a pas de problème.
0: D'accord.
9: Y a un trou pour passer le cercueil, de toute façon.
0: D'accord, eh ben c'est bien, merci à toi et à la prochaine. Martin?
7: Ouais, ben moi je trouve que les ascenseurs c'est bien, mais en abusé ça craint.
0: Comment?
7: Un ascenseur c'est bien, mais en abusé ça craint. Et il y a autre chose qu'on aurait pu aborder aussi, c'est le fait que les ascenseurs jeunes, quand ils sont jeunes, si tu veux, ils ont plein de boutons, ils ont de l'acné. Mm-hmm. Et au fur et à mesure qu'ils vieillissent, eh ben ils ont de moins en moins de boutons.
9: C'est sûr.
2: Mais plus de rides.
7: Ouais.
0: Et Crevette?
2: Robert, on t'entend pas là.
10: Donc, moi, ce que je peux dire, c'est que, en fait, l'oracle en Vec avait dit par rapport à ce sujet, j'entends une vague aux eaux rouges, une vague à l'écume noire.
2: Gérard, fais quelque chose.
0: Oh, la conclusion.
10: Ça s'adapte à la conclusion.
0: Ouais, d'accord. Eh ben alors, bonne nuit.
10: Je suis d'accord.
0: Ok. Fantomètre.
9: Écoute, GG, débat intéressant. Mmh. Donc, nous avons. Descendu et monté l'ascenseur et les escaliers. Nous avons fait de l'exercice physique et des débats très intéressants. Ben, je t'embrasse, j'embrasse Ringo et toute l'équipe.
0: Ok.
2: Numéro 1, Ringo.
0: Serviette.
13: Ouais. Ben, moi, je dis que l'ascenseur, c'est une belle invention et que c'est le meilleur ami de l'homme.
0: Mmh. Et donc, Tulipe.
5: Bah écoute, oui, c'est c'était un débat très intéressant et je pense qu'il devrait faire plus d'ascenseurs sur les vieux immeubles.
0: Ok. Ben moi, je peux vous dire que c'est bizarre parce que j'ai remarqué une chose par rapport à mon équipe. C'est toujours le deuxième qui marche le mieux. Donc, je voudrais que la semaine prochaine, j'ai pas encore les thèmes du débat. Donc, dès que je les aurai, je vous ferai part.
6: Ça veut dire quoi ça veut dire quoi, Gérard, ce que tu viens de dire là?
0: Ben, ça veut dire que ben la semaine prochaine, je voudrais que les deux débats se passent comme le deuxième.
6: Ouais.
0: Que le premier est foiré, que le deuxième il se passe le mieux. Donc sur les ascenseurs, donc moi
6: j'ai conclusion.
0: Moi ma conclusion, je pense que les ascenseurs c'est fait pour tout le monde, donc pas uniquement pour les personnes âgées ou autres, c'est fait pour tout le monde. Et sinon, ben qu'est-ce que je peux vous dire d'autre là-dessus? Pas grand-chose. C'est que on n'a pas assez le temps pour faire tous les
6: toutes les questions.
0: Toutes les questions, parce qu'on a été pris par le temps et les auditeurs, vous avez pas été tellement corrects. Par contre, il y a un coup de gueule que je vais passer, et ça, il me reste encore une minute à le faire.
14: Ouais, ouais.
6: Et ça, c'est du coup de gueule, hein.
0: Excusez-moi. Moi, je préviens vous dire une chose, hein. C'est que les auditeurs, du lundi au jeudi, je vous en prie, quand vous appelez le standard, ne dites pas que Manu c'est un enculé, que Gaël c'est ce que ça soit, et que Max c'est un connard. Parce que dans ce cas-là, vous allez vous démerder. Alors trouvez-nous des débats potables, pas des conneries. Parce que ça, j'en ai ras-le-bol de l'entendre.
6: Merveilleux, merveilleux.
14: Bravo,
0: ça, c'est toutes les semaines. Et ça, toutes les semaines, on commence à en avoir ras-le-bol. Alors à chaque fois, Max, il arrête à une heure à cause de vous. Alors, il finit à 2h. Alors, je vous en supplie, trouvez des trucs sérieux.
14: Bravo. Ok. Bravo,
0: là, vous allez retrouver Manu.
6: Non, Rousseau.
0: Rousseau, pardon, pour la nuit sans pub. Et demain, vous allez retrouver Lorenzo à partir de 6h. Le doc. Il paraît que...
6: Le doc fait le matin? Non, non, il fait pas le matin, le doc.
0: Non, il fait à partir de...
6: 20h.
0: 20h, j'ai entendu dire
6: que je me casse. Ouais.
14: Voilà. Non, on n'a rien entendu du tout. On abrège. Non, le disque.
0: J'ai vaguement entendu un petit truc, mais c'est pas grave. Je demanderai à mon chef.
6: T'as entendu quoi, Gérard?
0: J'ai pas
6: entendu. Hein?
0: Non,
6: hein,
0: il.
6: Hein? Hein?
0: Hein?
6: J'en sais rien.
0: Je sais pas c'est ce que j'ai entendu dire.
6: Mais non, le doc est pas viré. Bon alors, tu
0: donc,
6: termines.
0: Et puis demain soir, ben vous allez retrouver Max et le Star System. Donc demain soir, je vais écouter. Donc
6: rebalance un petit ultimatum là, vite
0: fait. À minuit, vous allez revoir le résumé de ce soir. Mais trouvez des sujets valables et n'oubliez pas qu'il y a la loco, j'y serai.
6: Bonne nuit à tous.
0: Bonne nuit à tous et à la semaine prochaine.
15: Ça vous deux de synchroniser et après moi je pars avec le poème.
16: Bonsoir.
17: Si t'allumes pas ton micro, Gérard, ça peut pas marcher. Hein.
16: Bah, c'est allumé.
17: Ah bah non, bah ça marche pas alors. Hein.
16: Bah donc il marche pas.
18: Mais c'est pas le bon truc, espèce de naze.
17: C'est l'autre télécommande, Gérard.
19: C'est ce boîtier là, Gérard, celui qui est là.
17: Ah là là là là là là là là. Il est pas aidé quand même.
19: Bon, là, c'est
17: le merveille de la technique.
19: En plus, il déconne celui-là. Oh là,
17: allez, on y va.
19: Bon, donc là, c'est moyen comme son, mais c'est pas grave. Je vais essayer de travailler comme ça, comme d'habitude. Sinon, je vais changer de micro, ça va pas être grave. Donc, le premier débat qui va porter sur le Festival de Cannes. Et donc, le disque qu'on vient de s'écouter, Manu, c'était...
18: C'est une très bonne question, ça, Gérard.
19: Ouais, ben, faudra peut-être
18: le voir.
19: Merci. Alors donc, c'était titre du disque, Partouze de Star, avec, j'ai pas monté les marches, mais j'ai monté des grosses, donc je vois pas du tout le rapport.
17: Bah, c'est le titre.
19: Avec ça, donc ok, bon bah c'est pas grave. Alors pour ça, on va accueillir...
17: C'est quel débat, Gérard?
19: On parle du Festival de Cannes.
17: Faut peut-être le dire aux gens.
19: Bah, ça fait 5 mois que je l'annonce. Alors donc, j'ai oublié de vous préciser. Donc, vous pouvez toujours nous appeler au 0803 08 5000. Donc, Apolline et Pudard sont à votre écoute. Donc, j'espère que ce soir, ça va bien se passer. Sur l'IRC www.fr.radio, c'est Rigo qui vous y attend.
20: Bonsoir, on est déjà beaucoup et il y a Jet qui a adoré ta prestation dans On prend mon cul pour une tirelire.
18: Ah ouais.
16: C'était béton.
19: Ah bon, je sais pas ce que c'est que cette histoire, mais c'est pas grave. Et ben, Minitel, c'est pas la peine d'en parler, il fonctionne pas ce soir, comme d'habitude. Donc, alors, premier débat sur le Festival de Cannes, j'ai bien précisé. Et pour ça, on va accueillir Grosse Palme, 23 ans d'Annecy. Grosse Palme d'Annecy, où on écoute Fun Radio 102.1. Bonsoir à toi.
21: Bonsoir Gérard. Bonsoir l'équipe.
19: Allez.
21: Bonsoir.
19: Madonna, 29 ans de Verdun, 93.9.
22: Oui, tout à fait. Bonsoir, c'est Madonna.
19: Ouais, Madonna pour un Madonna, c'est normalement c'est une nana, c'est pas un mec. Okay.
16: Mais tu crois que tu vas voir la vraie Madonna?
19: Pour l'instant.
16: La like Virgin.
19: Les micros, vous les éteignez au standard, s'il vous plaît.
16: D'accord.
19: Celui-là, pareil. Pour l'instant, Madonna, tu t'es, s'il te plaît. Merci. Sylvie Joly, 24 ans, de Brest, 104.3.
23: Oui, bonsoir Gérard. Je
19: bonsoir
23: Sylvie,
19: à toi.
23: Je suis beau gosse, donc Sylvie.
19: Hop, c'est pas la peine de...
23: Non, mais je te précise.
22: Salut.
19: Oh !
21: Salut Sylvie, bonsoir.
22: T'es bonne, toi.
19: J'en connais deux tout à l'heure qui vont pas commencer les premiers débats. Donc
16: vas-y Gérard, la question.
19: Et Valérie Le Merdier, ouais, bon, là quand ils écriront correctement au standard, ça fera peur. 22 ans de Nancy 102.1.
24: Bonsoir GG, bonsoir les auditeurs, bonsoir tout le monde.
16: Bonsoir.
19: Bon, alors première question. Donc vous commencez pas là les deux parce que je sens que ça va gerber. Ça va gerber.
24: C'est moi,
19: j'ai même plus de vous calmez. Sylvie et Madonna, vous vous calmez ou sinon vous gerbez.
23: Pas moi non plus.
24: Oh, c'était moi Gérard, je me raclais la gorge.
19: Ouais, ben toi ça va être pareil.
24: Oui, pas de problème.
16: Tu poses la question Gérard?
25: Ouais, ce serait bien.
19: Alors déjà, première question, connaissez-vous Ken? On va demander ça, ben tiens, à Valérie Le Merdier.
24: Cannes, oui, je connais.
19: Alors, tu peux préciser?
24: Je connais la croisette, je connais les marches, je connais les hôtels, je connais tout, en fait. Je connais Cannes.
19: Alors, tu peux me préciser combien que l'hôtel le plus près de la croisette qui est...
24: Pas de marque.
19: Attends, tu permets?
24: Vas-y, je te réponds.
19: Qu'est-ce que je vais te dire une chose. Tu me redis encore un mot de travers, je te gerbe, toi. Compris, Valérie Le Merdier? Parce que tu allais foutre ta merde chez toi.
24: Ok, vas-y, repose ta question.
19: Non, mais je la reposerai pas.
24: Non, mais par rapport aux hôtels et la croisette, c'était quoi?
19: Alors, tu peux me préciser lequel hôtel est quel plus près de...
16: Il n'y a pas de marque hein, dans les débats. Hein. Ouais. C'est pas possible de préciser le nom de l'hôtel.
19: Non, mais attends. Je vais simplement savoir, sans qu'elle cite le nom, lequel hôtel qui est... Lequel hôtel est le plus près?
23: Le Ramirez.
16: Bonne chance.
24: Non,
23: Ramirez.
24: Carlton.
23: Ramirez.
19: Non. Non, allez. Sylvie Joly.
23: Oui.
19: Donc, toi, tu connais Cannes?
23: Oui, je connais Cannes, bien sûr, j'ai passé mes
19: vacances. Oh, vous arrêtez de vous prendre la tête tous les deux au standard?
23: Allô?
26: On prend la tête.
16: Mais Gérard, mais t'occupes pas du standard, occupe pas des débats.
23: J'y ai passé mes vacances l'été dernier.
19: Ouais.
23: Et moi, je monte pas les marches, mais je prends les ascenseurs. C'est beaucoup plus rapide.
19: Ouais. Alors tu crois que pendant le Festival de Cannes, tu as monté dans un ascenseur pour aller voir les films?
23: Bah oui, on arrive à l'an 2000, je suis désolé. Les marches, c'est dépassé.
19: Ah bah là, je crois que tu te mets le doigt dans le cul.
24: Bravo. Moi, je veux bien.
23: C'est vrai.
19: Ouais,
23: c'est ce que je veux avec mes films.
19: Sylvie Joly, tu réponds correctement à la question, sinon tu gerbes.
23: Très bien, mais je t'ai dit que...
19: Ça fait déjà deux fois que je t'avertis.
16: Pas, Gérard.
23: Je t'ai dit que je connaissais Cannes, et voilà. Très bien. C'est d'accord. Très bien, Cannes. Moi, j'y passe mes vacances tranquille.
19: Putain, qui c'est qui m'a choisi ça encore?
23: Ah mais écoute, on te donne des réponses, tu veux pas arrêter.
24: Mais ouais,
19: pour l'instant, c'est moi qui décide, d'accord? Je voudrais savoir qui c'est qui a choisi ces auditeurs.
22: Moi, c'est Max qui m'a choisi, moi.
19: Ouais, ah, c'est ça.
22: Ouais, bah oui.
24: Ouais, c'est Rita Pauline.
22: Ça pose un problème?
19: De toute manière, on arrivera à savoir qui c'est qui vous a choisi.
16: C'est pas de problème.
19: Madonna.
22: Ouais, bah écoute, moi je connais bien Cannes, je connais bien la croisade et les croisés. Et je suis d'accord avec l'histoire des ascenseurs, il faut être pour le progrès.
23: Bien sûr.
22: Moi je sais qu'il parle pour l'an 2000 de faire Cannes avec un escalator et ça.
19: Bon allez, Madonna et Sylvie Joly. Madonna et Sylvie Joly. Madonna et Sylvie Joly. Au revoir.
23: Non.
19: Au revoir.
22: OK, Pencu, reste à ton époque, OK.
19: Va te faire enculer, connard. Alors là,
24: ouais,
19: là tu me les gères.
16: Gérard.
20: Pour calmer le débat,
14: c'est d'un vulgaire, Gérard, c'est une horreur. C'est une horreur.
24: Gérard. Terrible.
1: Déjà deux. Attends.
14: Non, mais c'est pas le problème. C'est Gérard, toi qui t'énerves pour rien alors qu'ils te répondent bien aux questions.
1: Non, non. Vas-y. Attends. Si. Ça n'a jamais été prévu qu'en l'an 2000, ils allaient faire des ascenseurs, d'accord.
24: Et
1: l'autre, l'autre, qui me traite de peine cul, il ferme sa gueule, d'accord. Et puis l'autre, c'est pareil, ok.
14: Ils ont le droit de dire ce qu'ils veulent à ta question.
1: On n'en veut plus. C'est pas la peine de la reprendre sous un autre.
14: Allez, vas-y.
20: Gérard, oui, sur IRC, pour calmer le débat, il y a Snooze qui te demande, parce qu'il n'est pas au courant, à savoir, c'est le combientième festival de Cannes cette année?
1: Le 52e, c'est le 52e festival de Cannes qui se déroule à l'heure actuelle depuis hier. Disons depuis mercredi.
20: Ah non, ils me disent le 23e
1: en fait. Non, 53, 52.
20: Ah.
1: 52e.
20: Bah, y a un problème là alors.
1: Non, non, 52e parce que justement, je vais poser la question depuis quand existe le festival de Cannes. Et apparemment, on a pu voir que ça tournait dans les alentours de 40-47. Hein. Mais ça, c'est une question qui sera à venir.
20: Donc c'est le 40-47e festival.
1: Non, non, c'est le 52e. C'est la 52e fois que le festival est à Cannes. Donc c'est la 52e.
14: Et avant d'être à Cannes, il était où?
20: Voilà, c'est
14: le festival de Cannes.
20: C'est ce qu'on me demande
1: justement,
20: aussi.
1: Justement, je voudrais le savoir.
14: Et c'est prévu dans tes questions ou...
1: Non, non, c'est pas prévu parce que c'est...
14: Roubaix, Dunkerque.
1: Non, non, mais c'est Phil Dark qui a voulu...
20: On me demande aussi, c'est le festival de quoi?
1: Bah, c'est le festival du film. Le meilleur film rapportera la palme d'or. Ah. Donc en forme d'espèce de
3: sap... palme.
14: Bah oui, c'est logique.
3: Palme.
14: La non. Palme d'or, elle est pas en forme de tuba. Hein.
1: Non, mais elle sera en or. Donc grosse palme, pardon.
24: Ouais, donc alors toi. Si je connais c'est Nice, c'est ça?
1: Non, Cannes.
24: Ah oui, Cannes. Non, je connais pas Cannes, mais je connais Nice.
1: Non, mais attends.
24: C'est à peu près pareil, toi, la croisette,
1: Ah non, non, c'est pas du tout pareil. Hein.
24: Ah bah si, hein, c'est pareil. Hein.
1: Ah bon?
24: Il y a des palmiers.
1: Non, mais attends. Attends, moi je te parle de... Je te parle de Cannes, je te parle pas de Nice pour l'instant.
24: Ah ok.
1: Parce que le festival, il se déroule où?
24: À Cannes.
1: Bon, alors donc, ils se...
24: Non, parce qu'il y a un festival de BD, enfin à Nice, tout ça, machin.
1: De quoi?
24: C'est un autre festival à Nice, et je croyais que tu voulais qu'on parle de celui-là, parce qu'il est moins connu, non, mais c'est pour ça.
1: Non, mais c'est quoi?
24: Pour le prochain débat.
1: Non, non, mais attends, c'est quoi comme festival qui se déroule à Nice?
24: C'est un petit festival de films d'horreur, enfin bon, c'est pas grand-chose.
1: Ah non, mais ouais, mais attends, parce que là, de toute manière, dans le festival de Cannes, tu vas sûrement avoir des films d'horreur et puis tout, hein.
24: Ah non, non, enfin, Nice, c'est surtout axé sur le cul, mais je voulais pas le dire, en fait, mais voilà. D'ailleurs, ça fait un tabac à
14: l'arrière. T'as aussi le festival de la BD à Angoulême, hein.
24: Ouais.
14: C'est bien aussi.
1: Ouais, mais ça, je
14: crois. Ils montent pas de marche là-bas.
3: Le festival du cul à Suresnes.
14: Ouais, aussi, ça, mais faut pas le dire, c'est dans une. Dans une
24: broche. Je vais pas le dire.
14: Des broches.
1: Fil d'art.
24: Festival des kystes.
1: Deuxième. Troisième.
14: Les rotules en bois.
4: Bon, GG, on a une petite surprise pour toi parce qu'il y a Fildar qui a réussi à choper au standard Jean-Claude Van Damme.
24: Wow.
4: Parce qu'il est assez fan de toi et il voulait absolument participer au débat. Donc il a 33 ans, comme tu le sais, et il est de Bruxelles.
11: Allô?
1: Oui.
11: Ouais, bonsoir.
1: Tu peux voir la fréquence de Bruxelles?
4: Alors, vas-y.
11: Je sais plus où.
4: C'est 100 FM.
11: Ouais, j'ai oublié un peu, tu vois.
4: Et puis à la place de Madonna aussi, on accueille Prince.
14: Excuse-moi, j'aimerais bien que Van Damme il me fasse un grand écart direct.
11: Ouais.
14: Putain, il est fort.
1: Oh, on se calme. L'autre, il appelle d'où?
4: Prince, il appelle de New York. Ça, je sais pas la fréquence. Il écoute sur Internet.
11: Internet.
4: Voilà.
24: Hi, Prince.
11: Hi. Hi, kid.
24: Hello, everybody.
11: Hi.
12: Oh, it's Purple.
24: You're hit
4: right now? I'm
3: not
4: happy,
3: that's right.
14: On y va, Gérard, tu gères.
1: Faudrait peut-être déjà pour commencer les prévenir que c'est pas la merde ici. Yeah. C'est moi qui commande.
4: Vous êtes prévenu là.
1: Attends, toi déjà tu commences bien par les prévenus.
14: Vas-y,
1: attends.
14: La question.
1: Attends, toi tu t'écrases aussi, d'accord?
14: Mais non, parce que ça avance pas là, c'est pour ça.
1: Ouais, bah toi tu t'écrases, d'accord?
11: Ouais, vas-y, moi j'écrase les briques.
1: Jean-Claude Van Damme.
11: Ouais, je t'écoute.
1: Non, alors tu réponds à la question.
24: Tu peux le voyer un peu plus
11: tôt. Bien sûr, moi je vais au festival de Cannes, bien sûr. Là je suis arrivé en truck, tu vois.
24: Ouais.
11: Au festival de Cannes. Yeah. Dans les marches, moi, bon, je monte, mais je les brise direct.
24: Ouais.
11: Direct. Après, je me suis tapé un autogari avec Laetitia Castar.
24: Uh-huh.
11: Je l'ai pris dans le pied et voilà. Quoi. Là, j'ai fait mon dernier film, ça s'appelle Master des saucisses.
24: Ouais.
11: voilà.
22: C'est une croûte.
1: D'accord. Je crois que toi, tu as pas continué à t'amuser à jouer les gros bras. Prince de New York.
22: Bah écoute.
1: Oh, vous me le calmez tout de suite là.
20: C'est Vandamme, il est obligé de faire des exercices. Ouais, non, faut le comprendre.
24: Il s'échauffe. Hein.
1: Voilà, ça commence à devenir chiant là. Ouais. Déjà, rien que la première question. Il y en a déjà deux de parties et on a deux nazes, je crois que ça va pas
24: mais
1: aller.
24: Comment tu parles Prince. De Vandamme?
11: Bon, tu parles de naze.
22: Oh, il est vénère là.
24: Oula, t'as vénère Vandamme.
22: Calme-le.
1: Bon, c'est quand Prince Cyber répond la question.
22: Bon, Prince, alors moi je te disais, je viens en France la semaine prochaine. Bah, je vais aller au Festival de Cannes pour la première fois. Donc j'aurais voulu que tu me donnes un petit peu des indications, savoir où je pouvais descendre à l'hôtel, où je pouvais manger le midi, le soir, tout ça, comment il fallait que je me fringue, etc. etc. quoi.
24: Tu viens avec Maïté ?
22: Pardon ?
24: Tu viens avec Maïté ?
22: Ouais, sûrement, ouais.
1: Qui c'est qui veut répondre à ma place, là ?
24: C'est grosse panne, je me renseignais, c'est tout.
1: Ouais, ben pour l'instant, t'arrêtes de prononcer des noms, d'accord ?
24: Pas de problème.
22: Que, ouais, donc je viens pour la première fois donc de New York. On a une pirogue de 47 mètres qui nous attend quand même.
1: Ouais, c'est ça. Tu viens de New York et tu parles le français. Non, mais attends. Tu prendrais pas les gens pour des cons.
22: Pas du tout. C'est absolument pas mon style.
1: Non.
22: Genre Vandamme, là, ouais, je les prends pour des blaires, mais sinon, non.
1: Non, presque pas. Non.
11: J'ai cru mal comprendre, là.
22: Ouais, la tapette d'opéra.
1: Deuxième question.
3: Non, Gérard, j'aimerais que tu répondes, toi, quand même, et que tu dises à Prince, il t'a posé des questions, toi, comme t'as déjà été à Cannes et que tu sais comment ça se passe, tu pourras le renseigner. Et puis, et surtout, les auditeurs qui écoutent et qui voudraient aller à Cannes.
20: Ah ouais.
3: Merci.
1: Attends, toi, pour l'instant, tu la fermes parce que ça fait déjà deux.
3: Allez, Gérard, vas-y.
1: Deux déjà.
3: Gérard.
1: Deux. Alors, connaissez-vous Cannes ? Cannes, moi, je le connais très bien parce que j'ai eu l'occasion d'y aller. J'ai pu voir de près le fameux truc du festival où que les personnes montent.
3: Ouais.
1: Donc, c'est-à-dire les acteurs de cinéma, tout ça. Et je vais vous dire une chose, que pour y aller, ce n'est pas évident. Il faut montrer patte blanche. Ce qui veut dire patte blanche, c'est ben faut être habillé en smoking parce que sinon vous passerez pas. Et de toute manière, c'est des escadrons de CRS qui sont là 24 heures sur 24 durant toute la durée du cinéma du festival.
3: Et Gérard, et c'est quoi les gens qui ont des trucs là où ils appuient tout le temps, il y en a plein aussi devant.
1: C'est ça, les CRS. C'est des appareils photo.
3: Ah d'accord, et ils photographient pourquoi pour eux ?
1: Non, ils photographient les stars du cinéma.
3: Et pour qui ?
1: Mais pour eux. Pour eux, pour garder des souvenirs du festival de Cannes.
3: D'accord.
1: Alors, me prends pas pour un con parce que t'es venu avec nous il y a deux
3: non,
1: ans.
3: Mais oui, mais je sais.
1: Donc, alors, te fous pas de ma gueule, s'il te plaît, parce que ça commence à bien faire aussi, toi. Rigo, question IRC, non ?
20: Bah, il y en a plein, hein, donc je vais essayer d'en trier quelques-unes vite fait, mais ça défile tellement vite que je vais avoir demain du mal. Il y a Baf qui te demande à quand le festival de Cannes à Paris ?
1: Ça, je ne sais pas.
20: Tu
1: donc, des festivals de Cannes à Paris, ça m'étonnerait que ça existe. Hein.
20: Pourquoi ?
1: Ben, ils vont pas avoir la salle
3: assez grande,
1: grande pour accueillir tous les acteurs de ce, tous les acteurs et les réalisateurs qui seront présents.
20: Ah, sinon sur IRC, il y a Jojo qui est apparemment organisateur du festival. Il dit qu'il peut le faire chez toi.
1: Non, bah lui, il va se faire foutre.
3: Il fait les outdoors chez lui. Ouais.
1: Tout à l'heure, il y en a un qui va se manger des stylos dans la gueule, comme la semaine dernière.
20: Il fait l'after.
3: T'as un petit sondage aussi, Gérard, non ? Avant de continuer la deuxième question.
1: Alors, aimez-vous le festival de Cannes ? Tu permets, mais ça...
3: Je te demande.
1: T'éteins ton micro, c'est moi. Apolline, c'est idem. Parce que là, les micros allumés au standard, ça commence à être chiant. Hein ? Alors, quand on vous demandera d'allumer vos micros, vous les allumerez. Alors maintenant, vous laissez vos micros éteints. Alors, 45% aiment le festival de Cannes, alors aiment bien ça. Donc, 34% préfèrent qu'on s'éteigne au chocolat. Donc, apparemment, ils veulent parler sûrement des éclairs. 28% préfèrent le festival des Bourgoins sur Saturnin. Donc, je sais pas ce que ça veut dire. Et donc, deuxième sondage, d'après vous, qu'est-ce qui manque au festival de Cannes ? Alors, 67% des gens pensent que ça manque de débats. Donc je vois pas le rapport. Alors là, par contre, vu que c'était quoi ça,
7: 24%.
1: C'est 24% qui
7: pense qu'il n'y manque rien.
1: Qu'il n'y manque rien. Et 11% pense que si j'étais là-bas, ça serait pire que une porcherie. Alors, je voudrais bien savoir qui c'est qui a fait ça. Et bien sûr, on va me dire tout de suite. On va mettre ça sur le rideau, bien sûr. Alors toi, l'espèce de Gwyn, tu vas fermer ta gueule parce
3: arrête,
1: que c'est pas
3: arrête.
1: Rigaud.
3: Arrête
1: hein. Parce que c'est pas rigaud. Si, si, si.
4: Bah demande-lui.
1: Non, non, attends, c'est ce que t'as voulu dire, d'accord.
3: Bah c'est pas grave, vas-y. Bon. Enchaîne.
7: Voilà, j'ai changé de micro, ce qui merdait celui-là.
1: Ah ouais, bah ça je m'en doutais.
3: Allez, vas-y, vas-y, vas-y.
1: Alors, deuxième bon. Question. Alors, pensez-vous rencontrer des stars du cinéma durant le festival? Et qui voulez-vous voir? Et on va demander ça, grosse palme.
24: C'est clair que si tu veux rencontrer des stars, autant aller au Festival de Cannes. Hein, tu auras plus de chances que de les rencontrer boulevard Malesherbes à Paris.
3: Pas d'adresse, merde, pas d'adresse.
24: Excusez-moi.
1: Grosse palme.
24: Non, c'était pour te donner un exemple.
1: Grosse palme. Grosse palme.
24: Oui.
1: Encore une connerie comme ça, tu gerbes, tu feras comme Madonna et Sylvie Joly, d'accord?
24: Pas de problème.
3: Si tu balances au habit de Podel, on est dans le caca.
1: Ça commence à devenir sûr. Alors, continue.
24: Et sinon, qui j'aimerais rencontrer
1: Bon, moi je peux le faire toute la nuit aussi, ça. Allez hop.
3: On fait déjà toute la nuit. Hein.
1: Au revoir. Au revoir, bonne nuit. Hop, terminé. Valérie Lemerdier.
24: Bah, moi je pense que c'est impossible. Rencontrer des stars à Cannes, non.
1: Mais je te demande, pensez-vous rencontrer des stars du cinéma durant le festival? Qui voulez-vous voir? Mais ça, c'est sûr, c'est vrai, de toute manière...
24: Je suis pas trop sûr, hein. Je sais pas.
1: Non, mais
24: Cannes, non, bon.
1: Non, mais de toute manière, je peux te le garantir, parce que j'y ai été par l'intermédiaire de la radio une fois. De toute manière, vous avez dû le savoir tous. Hein.
24: Sur un bateau.
1: Hein, donc, on était sur un bateau, et en fin de compte, c'est carrément impossible de pouvoir rencontrer quelqu'un là-haut.
3: Il y a bien des gens qui t'ont rencontré, toi.
1: Ouais, mais ouais, ça,
3: c'est peut-être leur rêve.
1: Non, mais ça, c'est des auditeurs. Mais rencontrer des personnes du cinéma, je vais te dire une chose, avec les CRS qu'il y a là-bas, tu ne peux pas. C'est blindé de CRS tout le long.
3: Bah, tu peux les voir quand même.
1: Non. Mais tu vois que les CRS, j'ai voulu monter les marches.
3: Ouais, mais ça, c'est parce que c'est toi. C'est parce que t'es un peu neuneux.
1: Non, mais justement, j'ai voulu carrément essayer.
8: C'est parti.
1: J'ai voulu monter les marches et faites-moi confiance que je peux vous garantir d'une chose que c'était vraiment la catastrophe, pas possible.
3: Pourquoi t'as pas réussi? Tu boitais?
1: Non, c'est pas ça. C'est que il y avait un cordon de CRS qui t'empêchait de monter et de manière dès par là où tu passais pour essayer de voir une star de cinéma. De manière, tu pouvais pas faire le tour du palais sans rencontrer un CRS. C'était inadmissible. Avec ça constamment. Okay.
7: Gérard, okay. À la place de Grosse Palme que tu as viré, donc on a Monsieur Mazur qui est donc à Cannes, mais il est dans une soirée, donc il y a un peu de bruit, mais c'est pas grave. Bonsoir Monsieur Mazur.
9: Oui, bonsoir, c'est Monsieur Mazur.
1: Bonsoir. Ça y est. Jean-Claude Van Damme. Jean-Claude Van Damme et Prince, vous vous calmez s'il vous plaît maintenant, d'accord?
20: Il y a trop de stars là.
1: Oh putain. Bon,
9: Monsieur Gérard, c'est Monsieur Mazur.
1: Ouais, Monsieur Mazur. Donc alors pour vous, la question, on n'a pas dû vous la poser à l'antenne, en antenne.
9: Non, pas du tout.
1: Pensez-vous rencontrer des stars du cinéma durant le festival? Et qui voulez-vous voir, par exemple? Vous...
9: Écoutez, moi j'aurais vraiment eu envie de voir Clark Gable ou bien encore. Malheureusement, ça n'est pas possible, vu qu'ils n'ont, d'après ce que j'ai entendu dire, pas pu venir. Mais effectivement, ici à Cannes, on peut rencontrer tout un tas de personnalités. J'ai rencontré ce célèbre acteur nommé Jean-Louis Jouy, que vous connaissez certainement.
1: Non.
9: Et
2: Pardon ?
1: Non, non, je connais pas Jean-Louis Jouisse.
2: Ah, Jean-Louis Jouisse, c'est un acteur très, très... Oh, bah écoutez, vous m'étonnez parce que je suis sûr, n'est-ce pas, que les auditeurs et auditrices de votre radio connaissent parfaitement cet acteur, n'est-ce
8: bien
2: pas ?
8: Bien sûr, bien voilà. Sûr, bien sûr.
2: Bon, enfin, c'est pas grave, monsieur Gérard. Jean-Louis Jouisse, pour votre information, a joué dans de nombreux films de KPDP durant les années 75 à 76 environ.
8: Mmh. Avec Jean Marais.
2: Exactement. Ah, je vois qu'il y a ça là, des connaisseurs.
8: Ah, il y a des connaisseurs, hein, effectivement.
1: Ouais. Prince. Oui, bon, monsieur Mazur, 5 minutes,
2: oui,
1: je continue de poser la question. Donc, Prince, pour toi.
8: Bah, écoute, moi, j'espère bien rencontrer des stars à Cannes. Hein, c'est un peu pour ça que j'y vais. Donc, si je peux rencontrer, je sais pas moi, René De Niro, par exemple. Je sais qu'il doit faire un passage cette semaine.
1: Mm-hmm.
8: Je sais pas, qui ça d'autre, Oxmo Pacino. Christine Deneuve, tout ça, je sais pas, voilà, par exemple. Mm-hmm. Par exemple, mm-hmm. Comment il s'appelle, Christian Glavio, c'est ça ?
1: Christian Clavier, ouais.
8: Clavier, ouais, voilà.
1: Jean-Claude Van Damme ?
10: Ouais, bah écoute, tu sais, moi, je vais pas vraiment dans le festival de Cannes même. Moi, je vais plutôt festival des outdoors, tu vois, pour rencontrer des femmes un peu plus intelligentes. Tu vois ce que
1: Jean-Claude Van Damme.
10: Oui, excuse-moi, j'ai une petite maladie qui me prend.
8: Europe, des fois,
1: ouais. Ouais, non, mais ça commence à bien faire.
8: C'est le PO qui remonte.
10: Non, moi je prends pas de substantions.
8: Je prends pas
10: de substantions dopatives.
8: Ouais.
10: Mais tu comprends un peu ce que je veux dire, quoi.
8: Ouais, que de la poudre, je sais.
1: Ouais, c'est bon, là, tous les deux.
10: Pardon.
1: Vous me le calmez, lui. Hop, terminé pour lui, au revoir. Vous lui dites au revoir parce que là.
4: Tu vas pas virer Jean-Claude Van Damme, quand même.
1: Si.
20: C'est à chaque fois qu'il fait un grand écart, il rote, c'est pas de ça.
1: Non, non, mais moi je veux pas le savoir. Désolé. Donc, Valérie Lemerdier, t'as répondu, toi, à la question, je crois.
12: Oui.
1: Donc, tout le monde a répondu. Donc, troisième question. Pensez-vous qu'un jour.
12: Oui.
8: Ah, ça bouge, hein.
20: Est-ce qu'il peut mettre un petit peu de rap, le DJ de Monsieur Mazur ?
8: Monsieur Mazur, ouais.
2: Oui, écoutez, j'allais lui dire, là.
1: Monsieur Mazur, Monsieur Mazur, Monsieur Mazur, Monsieur Mazur.
2: Attendez, Monsieur Gérard, je m'adresse au DJ. S'il vous plaît, pourriez-vous passer un peu de rap ? Me demande-t-on. Pardon ? Va te faire enculer.
1: Bah alors c'est bien, elle va vous aussi, au revoir.
20: Mais non, c'était pas à toi, c'était au DJ.
1: DJ, oh.
2: Ah écoutez, je ne comprends pas parce que je lui ai pourtant demandé très poliment et il m'a torqué d'aller donc me faire sodomiser, n'est-ce pas ? Je comprends pas, absolument pas. Mais vous savez, ça c'est un peu les problèmes de Cannes et du festival, n'est-ce pas ? C'est-à-dire que les gens restent très grossiers malgré les la cocaïne.
1: Oh, qui c'est qui commande le jeudi là ?
2: Aujourd'hui, je ne sais pas, je...
1: Je crois que c'est moi.
12: Non.
20: On pose la question alors, Charles.
2: Vous voulez passer une commande ?
1: Allez, hop.
8: J'ai bien une coupe, moi.
1: Allez, hop.
20: Non, bah attends, on a quelqu'un en direct.
2: Attendez,
20: de Cannes, tu vas pas...
2: S'il vous plaît, une coupe,
1: attends, pour l'instant, plus là, s'il te plaît. Tu gères, coupe, ok.
20: Ah ouais.
1: T'es payé pour coupe, ça, feignant.
8: Moi, je veux bien, moi.
2: Oui, vous voulez une coupe ?
8: Oui,
2: s'il vous plaît. Garçon, s'il vous plaît, une coupe, s'il vous plaît. Oui. Désolé, il n'y a plus que des verres d'eau.
8: Une cristalline alors, hein, ça peut le faire.
2: Oui, d'accord. Monsieur Gérard, voulez-vous quelque chose à boire peut-être ?
20: Non, Gérard, il fait la gueule, monsieur Mazur.
2: Ah, monsieur Gérard.
20: Allez, Gérard,
13: allez, il est de Cannes, merde.
1: Le micro standard !
4: Mais non, mais c'est pour t'annoncer un nouvel auditeur.
1: Pour l'instant, tu la fermes.
2: Oui, bonsoir, monsieur Mazur.
1: Voilà,
20: allez-y, monsieur Mazur.
2: Vous voulez quoi alors ? Une coupe ? Du Coca-Cola peut-être ?
20: Moi j'aimerais mieux une petite flûte mais...
4: Voilà, je l'ai géré.
25: Non, doucement, Mais comment veux-tu que j'annonce les auditeurs ?
1: C'est-à-dire, permets ta gueule, t'éteins ton micro.
4: Bon, à la place de Jean-Claude Van Damme...
1: Vas-y, annonce-moi un nom, bidon !
25: Ton micro !
4: Il y a Johnny.
1: Ouais, bien sûr, Johnny Hallyday, c'est
4: mais
1: ça
4: non, Hallyday.
20: Mais Johnny
1: ouais, Johnny Hallyday. Ouais, t'as raison. Putain. Mais tu sais parler français, toi, pétasse ? Non.
20: Pas d'insulte. Arrête d'insulter tout le monde, Gérard, ça sert à
1: putain.
20: Rien.
26: Bonsoir, toute l'équipe de Foufoune Radio.
8: Yes.
26: Que j'entends pas la musique qui me
20: tape. T'as dû avoir des putes dans ces tosses. Hein. Ah.
26: Que t'en penses du festival de Cannes ?
22: Bonsoir, oui. Johnny.
16: Bonsoir.
26: Bonsoir à toute l'équipe.
22: Est-ce que la Tchatcha est là?
26: Non, que la Tchatcha, on a été cet après-midi au cratting de la Sierra, tu sais, pour faire du cratting à moteur. Que je l'ai perdu, qu'elle est tombée sur un robot, que je l'ai ramassé, et qu'après...
1: Tu te tais, s'il te plaît, merci. Alors, pensez-vous qu'un jour je sors au Festival de Cannes dans un film?
26: Il y a du Larsen dans
1: bon,
26: la
1: alors,
26: radio.
1: Maintenant, Manu, tu balances un disque et vous
16: me
1: direz
16: pas maintenant, fais au moins la question, là, comme on a commencé. Si, vas-y.
1: Non, ils vont réfléchir à la question.
16: Non, il y a 5 minutes, vas-y.
1: Non, ils réfléchissent à la question, il n'y a pas de 5 minutes.
26: Posez ta question, je t'écoute, il n'y a pas de problème.
1: Alors, pensez-vous qu'un jour je serai au Festival de Cannes dans un film? Et on s'écoute.
0: Ceci. Parce que là, au standard, vous commencez à me les gonfler.
16: Avant le titre, c'est un remix de Sur Toi, avec ceux qui portent ce titre-là.
0: Les pornos amateurs avec Je vais te monter ma petite bobine de 8 mm et on se retrouve tout de suite après. Je vous préviens, le standard. Et voilà, vous venez d'écouter les pornos amateurs avec Je vais te montrer ma petite bobine de 8 mm et donc on se retrouve pour la suite du débat du Festival de Cannes. Donc vous pouvez toujours nous appeler au 0803-08-5000. Où Apolline et Fulda sont là pour vous accueillir. Et pour ça, on récupère Johnny.
26: Bonsoir à tous.
1: Bonsoir.
4: Donc, Monsieur Mazur est parti, en fait, et à la place, on a Brigitte Bordeaux. Et elle va te dire d'où elle appelle et la fréquence.
26: Ah, je connais bien Brigitte.
1: Johnny, s'il te plaît, tu te calmes. Merci.
5: Bonsoir,
1: la fréquence.
5: Gérard. Bonsoir Johnny.
26: Salut Brigitte.
1: La fréquence.
5: J'appelle de la Madrague, 101.3.
1: D'accord.
5: Bonsoir.
1: Et Prince.
22: Oui, toujours là.
1: Et Valérie Lemerdier.
5: Toujours là.
1: Donc la question, vous l'avez très bien compris.
22: Non.
1: Alors, qui c'est qui vient de dire non?
5: Moi, je ne l'ai pas entendu. Hein.
1: Bon, alors, pour Brigitte qui ne l'a pas entendu, parce qu'il y en a un qui est en train de me prendre pour un con, qui l'a très bien compris la question. Donc, pensez-vous qu'un jour, je serai au Festival de Cannes dans un film? Voilà la question.
22: Ah oui, c'est vrai.
5: Ah ouais.
1: Te fous pas de ma gueule, Prince, parce que tout à l'heure, tu as dégagé.
22: J'avais
1: aussi.
22: J'avais vraiment oublié, sérieux. Hein.
1: Ouais. Tu vois, tout à l'heure, j'ai oublié que tout à l'heure, tu as dégagé.
22: Yes.
1: Alors, comme t'as une grande gueule, tu vas répondre.
22: Ouais, écoute, moi, tout à fait. Je pense qu'une grande carrière cinématographique s'ouvre à toi. Je pense qu'il n'y a pas de limite à ton talent. Et, je sais pas, je te verrai bien dans des films, je sais pas, moi, Le Schpoons, je sais pas si tu connais.
5: Elephant Man aussi,
22: ça, je n'osais pas le dire parce qu'il va pas être d'accord.
5: Non, mais il est d'accord.
22: C'est vrai.
1: Elephant Man, il va pas tarder de passer sur les écrans de télé, justement.
22: Ça tombe bien, un petit remake pour l'an 2000 de Elephant Man ou un truc comme ça, c'est vrai que ça pourrait
1: non,
22: être.
1: Non, mais il passe avant l'an 2000, il va passer, je crois, c'est courant de cette semaine ou courant de la semaine prochaine.
16: Tu veux venir à la maison?
1: Je vais l'enregistrer, je crois que...
22: GG.
1: Quoi?
22: Ça te plairait de jouer, toi, dans la suite de la Guerre des Étoiles ou pas?
1: Non.
22: Parce que, tu sais, ils cherchent du monde, hein, pour les Wookiees, tout ça.
1: Ouais, ben...
5: La Guerre des Étoiles.
1: Valérie Lemerdier.
5: Oui, moi aussi, je pense qu'une grande carrière cinématographique t'attend. Notamment, je te verrais bien dans le film Astérix Obélix, avec ta belle moustache.
1: Celui-là, il est déjà sorti il y a déjà longtemps.
22: Il est fixe?
5: Ah ouais? Bah, moi, c'est la première fois que j'écoute.
1: Non, mais c'est la première fois que t'écoutes, mais il fallait peut-être regarder de temps en temps un peu la télé, parce qu'ils en ont parlé assez souvent.
5: Ah ouais, je sais pas, le remake de l'an 2000 aussi.
1: Ouais, d'accord. Brigitte?
5: Avec le corps de Sandy et ta tête.
1: Pour l'instant, t'évites de parler de trop de Sandy.
5: Oh?
16: Il y a un mariage, hein, c'est pas grave.
1: C'est où encore ce bordel?
5: Wow,
1: ça commence à bien faire.
22: Hein. Garde, non.
5: Grâce.
1: Brigitte.
5: Oui, Gérard. Moi, je pense que je te vois plus dans des films américains.
1: Alors, précise.
5: Je te vois plus tourner aux États-Unis parce que je suis sûr que tu représentes le français et je suis sûr que tu aurais une grande carrière de français aux États-Unis.
1: Non, mais précise.
5: Bah, précise. Je te vois dans des films comme Eat My Tuna ou. Tu vois, Fuck My Ass ou des choses comme ça, quoi.
1: C'est quoi ce film?
5: C'est très intellectuel, mais je pense que ça tirait énormément de
1: points. Johnny?
26: Écoute, moi, je te verrais plutôt dans un film de Luc Besson. parce que je sais que je te verrai bien tourner dans le cinquième excrément.
1: Le cinquième élément.
26: Super qui sauve le monde de l'univers intergalactique.
1: Le cinquième élément, pas le cinquième instrument, s'il te plaît.
26: Excrément, Gérard.
1: Excrément. Élément, merci.
26: La super crotte, mais c'est une parodie de toute façon.
1: Johnny, quand je dis c'est le cinquième élément, c'est le cinquième élément, ok.
26: Ouais, mais toi, pour toi, c'est le cinquième excrément, parce que tu es quand même
1: bon,
26: un
1: alors,
26: super
1: Johnny, au revoir.
6: Par contre, Gérard, il paraît qu'ils vont refaire un truc, le grand bleu, mais avec des baleines, et il paraît que t'es dedans.
26: Aussi, aussi.
22: Le
26: aussi.
22: Blanc tout violet, ça s'appelle.
12: C'est fendu, la baleine.
1: Alors là, vous me virez. Ouais. Johnny et Valérie Lemerdier, je ne vais pas le savoir.
26: C'est pas moi.
1: Hop.

0: Répondu, Phil. Vas-y.
1: Ouais, faudra peut-être vous réveiller quand je parle, hein.
2: Alors, t'as, faut savoir, tu nous dis de pas allumer nos micros et quand on te répond et qu'on
1: non, non,
2: pas
1: micro,
2: tu gueules aussi.
1: Non, non, mais bah, faudra peut-être savoir.
0: Bah, vas-y.
1: Faudra peut-être savoir qui c'est qui me reste. Donc, alors maintenant, maniez-vous de trouver des personnes. À votre avis, Cannes est-elle la meilleure ville pour le festival? Alors, faites-moi confiance que ces questions-là, c'est pas moi qui les ai cherchées. C'est Phil Dard qui...
3: C'est pour ça qu'elles sont bien.
1: Attends, déjà, celle-là, pensez-vous que je tournerai dans un film pour le Festival de Cannes? Nul.
3: Eh ben,
1: à votre avis...
3: C'était débat, hein.
1: À votre avis, Cannes est-il la meilleure ville pour le festival? Attends, c'est tous les ans que c'est à Cannes, je vois pas le rapport avec ça.
2: Mais est-ce que tu penses que toi, ça serait mieux dans une autre ville?
1: Attends.
4: C'est ça le rapport.
1: Attends. Combien coûte l'entrée d'un festival de Cannes? C'est gratuit pour les gens. Alors ta question?
5: Non.
1: Si.
5: Non, c'est faux.
1: C'est
5: gratuit pour les personnalités, mais c'est payant pour les gens.
1: Bah oui. Ouais, non, mais de toute manière, c'est uniquement que des personnalités.
2: Mais non,
1: bah
2: les gens qui sont en vacances et qui vont là-bas, qu'est-ce qu'ils font? Tu dis tu t'es même pas au courant de
1: tout. Ouais.
2: T'as même pas révisé.
1: Écrasez un peu vous deux, là.
0: C'est moche.
1: Si c'est moche, eh ben tiens, fais-le le débat, tu me fais pas chier.
0: C'est vrai, je peux? Non, vas-y.
1: Voilà.
0: Vas-y, Gérard.
1: Putain,
0: mais
1: vous commencez à me casser les couilles, là, tous les...
0: Ton micro.
1: Commencez à me casser les couilles, hein, les deux bandes de PD, là.
6: GG, à la place de Johnny, qu'on a viré, on accueille Rocky Siffredo, de Cannes.
7: Il l'a fait.
6: Et il a 30 ans, et c'est 95 FM.
1: Alors, Cannes, 95
6: FM, ouais.
8: Ah, bonsoir, Gerardo, comment tu vas?
1: Oh, du calme.
8: Si, comment tu vas, mon ami?
1: Oh! On se calme, merci.
6: Et puis on accueille aussi Yasmine Beat.
1: Quoi?
9: Bonsoir.
6: 18 ans de Créteil.
9: Bonsoir.
1: Yasmine.
8: Toi, une grosse chata. Si.
1: Oh,
10: un maillot de bain rouge.
1: Vous me le calmez celui-là parce que... Alors Yasmine.
9: Oui. Marocain, j'ai un vieux dindon si tu veux.
1: Alors Yasmine Bid, région parisienne, donc 101.9. Merci. Okay. Ouais, merci de me préciser les fréquences. Alors à votre avis, Cannes est-elle la meilleure ville pour le festival, donc pour vous? Alors Yasmine?
9: Non, je pense pas.
1: Alors tu peux préciser?
9: Je pense qu'à Créteil, ça serait beaucoup mieux.
1: Attends, déjà...
5: Si, c'est vrai.
1: Non, mais attends, déjà, faut bien se dire une chose, que la région parisienne n'est pas capable d'accueillir tous les gens...
9: Ben
1: qui sont au Festival de Cannes. Parce que il y a beaucoup de gens du cinéma. Il y a beaucoup de gens du cinéma, il y a beaucoup de producteurs, il y a beaucoup de réalisateurs.
9: Et donc il y a pas mal d'hôtels sur Créteil, il y a des baladins, il y a plein d'hôtels, hein.
1: Yasmine.
9: Oui.
1: Un conseil que je te donne. Tu t'amuses pas à donner des noms d'hôtels parce que tout à l'heure tu as gerbé.
9: Ok, excuse-moi.
10: Ouais.
1: D'accord.
9: Allez, on enchaîne.
1: Je te demande à votre avis, Cannes était la meilleure ville pour le festival? Je te demande pas autre chose sur Créteil ou ailleurs, d'accord?
9: Ok. Ben, je t'ai répondu, hein. J'aimerais bien que le festival de Cannes se passe à Créteil.
1: D'accord, ben, pour ça, je sais pas qui c'est qui t'a sélectionné, mais si c'est pour répondre à des questions, si c'est pour pas répondre aux questions que je te pose correctement...
5: Gérard, elle répond, elle a exactement répondu.
0: Ouais. Elle a répondu, Prince. C'est que t'aimes pas sa réponse, et
5: bah ouais, c'est tout.
10: Ouais, Prince. Bah, écoute, dans la région parisienne...
1: Bien sûr, parce qu'elle fait partir du 9-4,
10: bah, oui.
1: C'est pour ça.
5: Et alors, elle a répondu à ta question.
1: Prince.
10: Ouais, je te disais, en région parisienne, c'est chaud pour les bateaux, comme je te disais tout à l'heure. Parce qu'il faut bien mettre les bateaux quelque part. Les mecs sont milliardaires, ils arrivent avec des yachts de 40 mètres.
9: Il y a un lac à Créteil.
10: Ouais, mais...
1: on n'en a rien à foutre de Créteil, d'accord?
10: Non, mais c'est vrai que dans le 9-4, ça pourrait être pas mal, GG.
1: Non, mais faut se dire une chose. Qu'à Cannes, il y a quand même un port. Et là, il y a tous les bateaux des acteurs de cinéma. Il y a deux ans, quand j'y étais, je peux vous dire une chose. Qu'on était à côté du bateau de David Charvet.
9: Oh là là! Je le connais bien.
5: Tu te l'es tapé, non?
1: Non, mais on était à côté du bateau de David Charvet. Comment?
9: C'est une tarlouse.
1: Ouais, c'est une tarlouse, c'est pour ça qu'il fait des films corrects. Brigitte?
9: Oui, Gérard. Alors, moi, je voudrais pas dire que la question de Phil Dard est conne, mais elle est un peu conne quand même, parce que ça se passera à Saint-Tropez, ça s'appellerait le Festival de Saint-Tropez.
1: Bah oui, et admettons que ça se passe sur la Canebière, ça s'appellerait le Festival de Marseille.

0: Hein. Donc, voilà le rapport. Donc, pour, à votre avis, Cannes est-elle la meilleure ville? D'accord, c'est vrai que Cannes a plus les moyens de, par rapport aux hôtels. Bah,
1: c'est la plus grande ville de France.
0: C'est la ville qui peut accueillir plus de monde parce qu'ils ont plus d'hôtels que nous en région parisienne. Ah ouais. Ça, c'est vrai.
1: C'est clair.
2: Ils sont premiers sur les grands-pères en plus. Ils ont des
0: Non, mais faut voir quand même les hôtels qu'ils ont. Hein.
2: Ouais, hein,
0: parce
2: vrai.
0: Que je veux pas citer, mais quand j'ai fait un micro HS. Un micro là-bas, un micro dans la rue.
2: Un micro hors service, ouais.
0: Faites-moi confiance que quand on m'a dit d'aller dans un hôtel, je vais vous dire une chose, que l'hôtel c'était un hôtel 4 étoiles, voire plus,
2: ouais.
0: Mais...
3: C'était pas bien. Le Martinez
0: Non, c'était pas le Martinez, c'était le...
2: Rodriguez.
0: Non, plus.
3: Non, pas de nom.
2: Dominguez.
0: Oh, non plus. Donc pour toi, Brigitte, donc la question.
3: Bah ouais, voilà.
0: Ouais, donc à ton avis, que ce soit Cannes, Marseille, Nice,
3: Toulouse, enfin tu vois quoi.
0: Ouais, à tous les alentours.
3: 9-4, ça marche, ouais.
0: Rocky.
4: Bah, tu sais, moi, j'ai fait des films un peu plus sexo que les films traditionnels, tu vois. Donc moi je pense que capitaliste c'est beaucoup plus pratique.
0: Vous y avez fait comprendre les questions qu'on lui posait à cet auditeur.
5: Bah oui, il parle français, donc il comprend tout.
4: Si, compris. Tu veux dire où pourrait se passer le Festival de Cannes, c'est ça?
3: Oui.
0: À votre avis, Cannes est-elle la meilleure ville pour les festivals?
4: Non, moi je pense plutôt que ça serait à Milan en Italie, tu vois, parce que les filles avec la grosse chatte, tu vois, elles sont beaucoup plus mignonnes, tu comprends?
0: Oui. D'accord, j'ai compris ta question.
6: Suri Arsi, ils parlent tous de tes prestations dans tes films, donc on va peut-être pas en parler. Mais sinon, il y a Turpentine, elle te demande si c'est vrai que tu vas jouer dans Alien 5, la menace vient du coup.
0: Non. Ouais, là, va se faire foutre.
1: Elle est bientôt annihilée, hein, la menace.
6: Enfin, quand même, Suri Arsi, ils te félicitent pour ta prestation dans Les Goonies.
0: Non plus.
6: Tu t'appelais Sinoc.
0: Ouais, ben, ils vont se faire foutre.
1: Il était gentil aussi, hein, Sinoc.
6: Ouais, mais bon, là, la reste.
0: Alors, donc, savez-vous pourquoi ce festival se passe à Cannes? Alors, 37%...
1: Ouais, moi, je sais. Ouais, je sais, moi.
0: Sans, moi
1: ah, c'est
0: Manu,
1: pas moi que tu parlais, pardon.
0: Tu t'écrases.
1: Vas-y, d'un coup.
0: Donc...
1: Quoi? Qu'est-ce qui se passe?
5: Tu mais
6: dis
5: non,
6: pas son
5: non,
6: nom,
5: non,
6: t'as dit son
1: mais
6: nom.
1: Mais c'est pas son nom.
0: Tu viens de dire mon nom.
1: Mais c'est pas mon nom.
0: Tu viens de dire mon
1: mais
0: nom.
1: Mais non.
0: C'est une expression.
1: Tu viens de dire mon nom. C'est refrain, c'est frère, c'est frérot.
0: Tu viens de dire mon nom.
1: Mais non. Mais t'es fou. Vas-y.
6: C'est rien, c'est une expression.
1: Vas-y, refrain. C'est ouais. Pareil.
0: Fais gaffe.
1: Vas-y.
0: Ouais, fais gaffe à toi.
5: T'es violent quand même, Gérard.
0: Toi, fais gaffe parce que tu risques d'en prendre autant. Alors, un conseil que je te donne, écrase-la. Pour l'instant. Parce que t'es mal barré dans l'équipe.
5: Okay.
0: Alors, 36% pensent que c'est à cause des garçons. Bon, ça c'est bien sûr une question con. Ça m'étonnerait pas que ça soit. Il y a Pauline qui aurait été me chercher une question
7: voilà,
0: bidon. 29% pensent que c'est la logique qu'il le veut. Ça, c'est vrai, je suis d'accord.
7: Alors,
0: et 11% pensent que le festival, c'est comme moi, ça ni queue ni tête. Alors là, ce sondage-là...
1: Ça doit être Turpentine qui l'a fait.
5: Ouais.
0: Ouais, toi, tu la fermes pour l'instant. Quand je t'appellerai Cochon, tu sortiras sous le standard, d'accord?
1: Oh.
0: Alors, qui sera, d'après vous, le parrain de la cérémonie d'ouverture?
2: La cabine.
0: Qui c'est?
2: Yes.
0: Qui c'est là qu'on a pu?
3: Je sais pas.
0: Bon, Apolline.
3: Cabine.
0: Apolline.
1: C'est Rocco, on le rappelle.
2: C'est Rocky.
0: Dehors.
1: Rocky, pardon.
2: L'italien.
5: Ok, je vais prendre l'air 5 minutes.
0: Non, mais tu reviens plus du tout, tu peux prendre tes affaires.
1: Tu te mets devant ton micro, Gérard, s'il te plaît.
0: Apolline, c'est terminé, tu prends tes affaires, tu... Hop, t'es viré de... T'es viré jusqu'à la fin de l'émission, c'est-à-dire jusqu'à 3h du matin.
1: T'as tenu 3 quarts d'heure quand même, c'est pas mal.
0: Terminé. Ça faisait déjà le deuxième, et là ça fait 3, donc terminé pour toi. Au revoir, je ne veux plus te voir.
3: Tes copines à vous.
0: Voilà. Alors, qui sera d'après vous le parrain de la cérémonie d'ouverture? Donc, on va demander ça à Brigitte.
3: Cette année ou l'année prochaine?
0: Non, cette année, hein. On parle de cette année, hein.
3: Je sais pas, j'ai aperçu Holly Hunter, mais je sais pas si...
0: Non, c'est Holly Winter, tu veux dire?
3: Non.
0: Non, ouais, mais justement, le nom de la personne qui est parrain... je crois que c'est une nana, et malheureusement j'ai pas son nom en tête, mais c'est pas un nom français, hein.
3: C'est peut-être Holly Hunter ou c'est Jeff Goldblum, mais je suis pas sûr.
0: Non, c'est Kevin Costner. Ouais, voilà.
3: Kevin Costner.
0: Ouais, c'est lui le...
6: C'est qui, Gérard?
2: C'est
6: qui?
0: Kevin Costner.
6: Comment?
0: Kevin Costner.
3: Kevin Costner, Rigo.
6: Ouais. Ah, ok, ouais.
0: Donc, Brigitte?
3: Oui, je te...
0: Ah bah ça y est, tu viens de le dire. Bah, de toute manière, Prince va me dire pareil.
2: Ouais, bah ouais, c'est vrai qu'il y a lui, mais il y a d'autres gens aussi avec. Je sais pas, il y a qui? Il y a Annie
0: Non, mais attends.
2: Annie Girardot aussi, je crois.
0: Non. Le parrain de la cérémonie d'ouverture...
1: Al Capone.
0: Le parrain de la cérémonie d'ouverture et qui fera la clôture du Festival de Cannes.
6: C'est vrai, il a fait le grillage?
2: Ouais, mais il y a... Il y a d'autres gens avec lui, GG, il y a d'autres gens.
0: Ouais, mais d'accord,
2: il y a ça devant, tu vois.
0: Non, mais il y a
2: Girardot.
0: Ouais, mais ça, c'est tout.
2: Il y a Arletty.
0: Non, Arletty, elle est plus de ce monde.
2: Pardon, il y a Bernard Ménez.
0: Non.
2: Barry Cole.
0: Non. Bon, attends,
1: c'est qui, le cette année, c'est...
0: Kevin Costner.
1: Kevin Costner.
0: Voilà. Yasmine.
1: Mais il fait pas de film, cette année.
6: Bah ouais, en plus.
1: Si. Non. Il a fait quoi?
3: Il y a un petit nouveau, il s'appelle Jean Valjean. Voilà.
0: Hein?
3: Ouais. Julien Sorel aussi, mais il est pas très connu, lui. Et ils sont pas très connus encore, mais bon.
0: Non, mais de toute manière, je vous le dirai dimanche en détail, vraiment le parrain.
1: Ah, c'est quand c'est soir le débat sur le festival ou c'est merde. Dimanche?
0: Non, mais je donnerai le nom du parrain, c'est tout.
1: Ouais, c'est trop tard, fallait bosser.
0: Yasmine.
1: Fallait bosser avant, mon grand.
0: Yasmine.
3: Jean Valjean.
0: Bah d'accord.
2: C'est pas un débat sur la littérature, là.
0: Non, je pense pas, hein. Donc, de toute manière, je pense que c'est Kevin Costner ou je sais plus qui.
4: Ah, il n'y a pas les bandeaux, Gérard.
3: Ah.
0: C'est Rocky.
4: Moi, je crois que c'est Marc
0: Dorcel. Il est revenu, lui?
1: Bah oui, c'est avec lui,
4: je crois que c'est Marc Dorcel, non? Je le connais bien, celui-là.
0: Non.
3: Marc Dorcel, ouais.
4: Si.
3: Et Cadino aussi.
0: Bon, sixième question. Sixième question avant la pause musicale.
2: Encore?
0: Bah oui, encore.
2: Oh bah non.
3: Je pourrais faire pipi.
0: Alors, pensez-vous que toutes les actrices présentes au Festival de Cannes couchent pour y aller? Alors là, cherchez pas.
1: Répondez, allez-y.
0: Attends, pour l'instant, t'éteins ton micro. Rocky.
3: Oui.
0: Rocky, Brigitte, Prince et Yasmine.
2: Ouais.
0: Ne me demandez pas d'où sort cette question, parce que vous savez très bien.
3: De ton anus.
0: Non. C'est une question fil d'art.
3: Ah, une bonne question.
0: Ouais.
3: Ah,
0: ouais. Non, mais alors, moi, je vais vous dire une chose.
6: C'est grave. Hein.
0: Une question comme ça. Pensez-vous que les actrices présentes au Festival de Cannes couchent pour y aller? Je crois qu'il faut complètement être starbé pour poser des questions comme ça. Alors, moi, cette question.
1: Alors, on la pose pas, allez.
0: Hop!
1: Et voilà, on passe à la suivante et on se dépêche.
6: Allez, on se dépêche.
0: Alors, voilà, celle-là sera mieux. Alors, attendez-vous devant les hôtels, votre acteur du festival, si oui, sinon, pourquoi? Alors, Yasmine.
6: Mille fois mieux.
0: Yasmine!
3: Ouais.
2: Ça, c'est de la question.
3: Non, parce que, ouais, c'est une bonne question.
0: Donc vas-y, alors précise.
2: Tu parles de cochonne parce que
0: Prince.
3: Mais
2: l'histoire des nanas cochonnes, c'était mieux quand même.
0: Prince
4: Sinclair, le Zalawai, tout ça là.
0: Prince et Rocky, vous la fermez, s'il vous plaît, merci.
3: Ouais. Donc, j'attends devant les hôtels que la star descende.
0: Ouais.
3: Et je voulais dire aussi que j'ai vu plein de stars quand j'ai attendu devant l'hôtel. Je sais plus comment il s'appelle, de toute façon on n'a pas le droit de le dire.
0: Ouais.
3: Rodriguez. Faut que je précise que.
0: Bravo Fildar. Bravo Fildar pour balancer les noms d'hôtel à l'antenne. C'est bien. Il a dit le Rodriguez. Bravo Gérard.
6: Bravo, balancer les noms à l'antenne. Ouais, bravo.
0: Hey, tu t'en prends à ton abruti, c'est lui qui a commencé le premier. Ok.
6: Bravo.
3: Ouais, donc je réponds.
0: Ouais.
3: Donc j'ai attendu peut-être 5 heures et tu sais ce que j'ai vu?
0: Qui?
3: Les CRS.
0: Eh ben oui, ben ça, faut bien se dire une chose. Attends, je vais répondre après toi. Prince.
2: Ouais, bah écoute, effectivement, moi j'attends les cochonnes parce que moi j'aime les actrices de films X. Donc,
0: Prince, je te demande vos acteurs, je te demande pas.
2: Je vais avoir mes acteurs préférés parce qu'il y a les Gottes d'or, donc j'en profite. Et je les attends toujours devant l'hôtel pour savoir s'ils peuvent me dédicacer un t-shirt, un truc comme ça, tu vois.
0: Pourquoi pas te dédicacer une claque dans ta gueule aussi?
2: Pourquoi ça?
4: C'est toi qui as cassé l'or Sinclair l'an 2?
2: Ouais.
0: Alors, Rocky et Prince, au revoir. Tu peux leur dire au revoir. Au revoir.
6: Gérard.
0: Et oui.
5: Attention, Gérard, finis la question.
0: Non, non, mais c'est bon, on va demander à Brigitte qui répond après. Alors,
6: Déjà sur IRC, il y a le Baron. Il voulait savoir que parce que le premier prix c'est la Palme d'or, mais est-ce que les autres prix ce serait le Tuba d'or ou le Masque d'or?
0: Non, après c'est après la Palme d'or. Je crois que c'est, je sais même plus comment que ça s'appelle les autres prix derrière. Je crois que je peux pas y répondre, mais les tubas d'autres, tout ça, niette. Hein.
6: Et sinon, Yasnouz, il voulait savoir si on te propose de participer à un film, est-ce que tu accepterais?
0: Ça dépend dans quelles conditions que c'est.
7: Et dans quel film tu dirais oui?
0: Ça dépend des conditions.
7: Mais c'est quoi les conditions?
0: Ça dépend des conditions, c'est tout.
6: C'est quoi les conditions pour toi?
0: Contrat et vis-à-vis de la monnaie qu'il y aura en échange. Une autre question, non?
6: Ah non, il te propose de jouer dans Viens me bourrer le fion.
0: Non, là, c'est même pas la peine que j'y réponde.
6: Où il y a Figeot qui te propose le rôle d'un orphelin.
0: Tu le vires tout de suite.
6: Ok, je le vire.
0: Tu lui dis au revoir et c'est terminé. Brigitte.
8: Oui, Gérard.
0: Manu, mais quoi? Mais arrête, t'es fou.
6: Mais t'es ouf, hein?
0: Ouais. Je vais te faire voir si tu vas te marrer sur ce que Pigeot a dit, espèce de petit con.
6: Mais je rigolais pas pour ça.
0: Non, à peine.
6: Mais t'es malade, hein. Allez, vas-y, reprends.
0: Brigitte.
8: Oui, Gérard. Moi, je rentre carrément dans les hôtels pour aller voir mes stars.
0: Non, mais attends, déjà, est-ce que t'attends déjà pour y aller ou pas?
8: Ah non, moi, je rentre carrément dedans. Hein.
0: Non, mais moi, je peux te dire une chose que...
7: Il y a des CRS.
0: Là, déjà pour commencer, les stars, quand elles rentrent pour se coucher, faites-moi confiance. Et ça, je l'ai vécu. Non, ils sont accompagnés, donc...
2: Avec des putes, ouais, c'est vrai.
0: Ouais, qui c'est qu'il y a, là? Qui c'est qu'il y a?
2: C'est Robert, je suis un nouveau, là.
0: Attends, c'est qui, là, cet auditeur?
2: C'est Robert l'amoureuse.
0: C'est bizarre parce que
1: je l'ai pas annoncé, j'ai pas eu le temps, excuse-moi. Excuse-moi, Gérard.
2: Il allait le faire.
1: Ouais, juste au moment où je l'ai mis en air, il a parlé, j'ai pas eu le temps.
0: Fréquence, s'il te plaît.
1: Robert l'amoureuse.
2: 93.7 à Poitiers.
1: Voilà.
0: 93.7, ok. Ouais.
1: Et j'en ai un autre qui arrive là, je te préviens, mais je l'ai pas encore, donc je te le dis.
0: Alors, ouais. Il me reste Brigitte.
1: Donc, il va arriver dans 2-3 minutes.
0: Hein. Donc, alors.
1: T'es sûr, 2-3. Donc,
2: je vois.
1: Donc, chez lui, s'il est chez lui, ça sonne. Ouais, je rappelle tout de suite.
2: Oui, tout à fait.
0: Donc, pour toi,
1: si c'est occupé.
0: Oh,
1: je dis ce qui se passe.
0: Mais j'en ai rien à foutre, moi, de ce que tu me dis, ce qui se passe au standard. Je m'en bats les couilles.
6: Non, mais sur IRC, ça les intéresse. Comment on fait?
0: 101.3 qui me reste et 101.9, Yasmine.
6: Il est sourd
0: en plus. Robert.
2: Ouais, bah écoute, moi je voulais te dire que moi j'ai des plans pour rentrer dans les hôtels parce que je connais du monde un peu quand même.
0: Deux, trois
2: grooms, donc
0: ouais.
2: ça me permet d'approcher un peu plus, tu sais comment ça se passe, on glisse un petit billet et puis les portes
0: ouais,
2: s'ouvrent.
0: Bah, hein. Ouais, non mais ça, de toute manière, c'est vrai
7: tu peux peut-être glisser autre chose qu'un billet aussi.
2: Ah mais des fois on glisse beaucoup plus qu'un billet, moi j'ai une énorme liasse s'il y a des gens intéressés. Hein.
5: Mm-hmm. J'ai un gros portefeuille.
2: Ça tombe bien.
0: Moi je peux vous dire une chose que j'y ai...
2: Une petite carte de crédit, on fait.
0: Oh, Robert, s'il te plaît.
2: Oui.
0: Donc ouais,
5: il a découvert, alors.
0: Oh. Je réponds, merci.
2: Oui.
0: Donc j'ai eu l'occasion d'aller à Cannes en 97, comme je l'ai dit tout à l'heure. Et faites-moi confiance que pour s'approcher, pour voir des acteurs de cinéma et tout ça, je peux vous dire à 100%, c'est impossible. impossible.
2: Faut connaître du monde, faut connaître.
0: Non, non, mais même, t'as pas besoin de connaître. De toute manière, c'est impossible parce que déjà, ils sont déjà dans des voitures avec des gardes du corps. Mm-hmm. Dès qu'ils sortent, ils ont les gardes du corps qui les accompagnent jusqu'à l'entrée. Je vais te dire une chose, que c'est même pas possible de leur demander un autographe.
7: Ah, suffit d'être garde du corps alors pour les approcher.
0: Ouais, mais c'est pas évident.
2: Bah si. Si tu connais quelqu'un dans l'hôtel, tu peux rentrer dans l'hôtel.
0: Non, ouais, mais d'accord, là. Mais faut se dire une chose, que le mec, il rentre quand même avec ses gardes du corps, parce que moi, j'ai vu un reportage ce soir. Non, mais attends, faut quand même pas être con.
2: Tu lui amènes le petit-déj.
0: Non, mais là, faut quand même pas être con, parce que faut se dire une chose, que même avec les gardes du corps, tu y arriveras pas comme ça, hein.
7: C'est pas parce qu'il a des gardes du corps que tu peux pas le voir.
0: Ouais. IRC en priorité.
9: Ah mais il y a un auditeur, la priorité c'est les auditeurs. On s'en a branlé IRC.
7: Allez.
9: IRC on s'en branle.
0: Je m'en branle si je veux, d'accord.
7: Alors tu fais j'éjacule dessus même. J'éjacule sur IRC. Bon appétit.
9: Bon alors c'est Emilien Mauresmo, 24 ans de Paris. Bonsoir Emilien.
10: Bonsoir, Emilien.
0: Bonsoir
10: à tous.
0: Pildar, c'est la dernière fois que tu t'amuses à me parler sur ce ton-là. Sinon, tu fais comme Apolline, tu vas rejoindre ta cochonne. Ok.
10: Je suis une femme, j'ai une chope.
0: D'accord. Alors, maintenant, Rigaud va répondre. Et si c'est moi qui demande à Rigaud de me demander, de poser les questions sur RC, c'est lui qui commande, d'accord.
7: Vas-y,
0: pour l'instant, tu fermes ta gueule. Clair, net et précis. Alors Rigaud,
6: donc
0: si tu peux récupérer la question vu que t'as été coupé.
6: Mais ouais, je peux, il y a pas de problème. C'est Shkoumoun sur l'IRC, il demande si tu sais quand aura lieu le festival des connes, parce que il est sûr que la Palme d'Or, tu la connais très bien.
0: Non, je pense pas qu'il y aura pas de festival là-dessus, donc je vois pas le rapport avec le festival de Cannes. D'autres questions?
6: Ah bah ouais, je peux t'en trouver des millions. Hein.
0: Allez.
6: Bah non.
0: Non. Ok. Emilien, donc pour toi.
10: Oui, est-ce que tu peux me répéter la question, s'il te plaît?
0: Punaise, mais Fildar,
11: est-ce que tu attends devant les hôtels pour voir des stars, hein?
0: Voilà.
10: Oui, en fait, là, je suis à Cannes, ça tombe très bien ta question.
0: Ah ouais, t'es à Cannes, tu te fous de ma gueule, t'appelles de Paris, t'es à Cannes.
9: Non, il appelle pas de Paris, il est de Paris.
0: Non, mais attends. Alors,
9: il est de Paris,
0: alors dans ce cas-là,
9: il me l'avait pas dit.
0: Non. Dans ce cas-là, tu me donnes la fréquence de Cannes.
9: C'est 95 FM.
0: Voilà, alors, tu me donnes pas la fréquence de Paris.
10: 90,
0: ok.
10: 95 FM. Manu.
7: Oui, je sais.
0: Non, c'est pas Manu, c'est Pildar.
2: Filou.
0: Alors, Emilien.
10: Ouais, donc là, je suis à un hôtel, donc je préciserai pas le nom.
0: Mmh.
10: Et j'ai attendu toute la soirée Laetitia Casta.
0: Ouais.
10: Tu dois connaître la menace, là.
0: Non, mais est-ce qu'elle y est cette année? Ça m'étonnerait.
10: Ouais, elle y est, parce que...
0: Ouais, si.
2: Elle est pas aux Bolognaises, hein.
0: Robert. Ouais. Robert.
2: Ah non, mais c'est pour lui, c'est pour...
0: Robert.
2: C'est pour
0: Robert.
2: Oui.
0: Tu te tais, s'il te plaît.
2: Ok.
10: Essaye de faire un débat sérieux, là.
2: Ok.
0: Donc, Emilien, donc toi, tu voulais rencontrer Virginie...
10: Virginie Lemoine.
0: Non, Laetitia Casta.
10: Non, Virginie Lemoine.
0: Non, tu viens de nous dire...
10: Laetitia Casta, ouais.
0: Bon, et donc, c'est vrai qu'elle y est.
10: Ouais, elle y est pour le remake kurde de Astérix et Obélix. Et en fait, je l'attends, et puis elle vient pas, quoi.
0: Ah ouais, je vois. Non, mais je crois qu'il est pas en compétition cette année, ce film-là, au festival. Il est en compétition.
10: Ouais, il est en ouverture.
0: Non.
10: Si.
0: Non, en ouverture. En ouverture, c'était pas ce film-là, parce que j'ai... Non, attendez. Oh. je peux vous dire, c'était pas ce film-là qui était en ouverture, c'était un film avec Catherine Deneuve.
10: Ouais, elle joue dedans aussi.
0: Non,
10: c'est pas Laura Mix.
0: Non, Catherine Deneuve, elle a jamais joué dedans. Alors, Emilien, ou tu t'arrêtes de dire des conneries, ou sinon tu vas gerber.
11: Arrête de raconter tes salades grillées.
0: D'accord. Alors, le disque suivant, c'est...
7: Pas tout de suite, encore une question, moi.
9: Toi, tu réponds jamais aux questions, et toi, tu réponds pas à la question.
7: Ouais, c'est vrai, réponds-toi un peu.
0: De manière, j'ai déjà répondu, moi, plusieurs fois à cette question-là. J'ai dit que j'y avais été, qu'on s'était fait rejeter, c'est tout.
9: Donc, t'avais fait le pied grue pour voir des stars ou pas?
0: Mais attends, le pied de grue, toi, tu fais bien le con, là, avec ton truc, là. Espèce de petit con, là.
9: Le pied de grue, alors, tu l'as fait ou pas?
0: Et ta sœur, elle a fait la chèvre.
9: L'Indochine, non.
0: Elle a fait la chèvre. Elle a fait la chèvre pour faire du fromage. Non. D'accord. Alors maintenant, tu t'écrases.
9: Gérard, j'ai une petite blague.
0: Non, allez, va te faire.
9: Non, mais deux secondes, tu sais.
0: Va te faire pouf.
9: Écoute, allez. Tu sais la différence entre deux minutes de sexe et deux minutes de ping-pong?
0: Tu sais.
9: Mais tais-toi, réponds.
0: Ta gueule.
9: Mais réponds.
0: Ta gueule, c'est pas toi qui me commande, d'accord?
9: Est-ce que tu connais
0: ta gueule?
9: Est-ce que tu sais la différence
0: gueule,
9: entre deux minutes de sexe et deux minutes de ping-pong? Oui ou non?
0: Ta gueule.
9: Bon, bah, t'as deux minutes là?
0: Où aimeriez-vous voir un festival? Alors, 64% des gens ne veulent pas. Un près de chez eux. On vole près. Un. Quoi? 64% des gens en volent un près de chez eux.
9: Ouais.
0: Qu'est-ce que c'est que ça? Bon, enfin, bref. 34% des gens en volent dans une usine où on attire les mouches. Ouais. Ben c'est bien.
9: Ouais.
0: 10% des gens aimeraient que ça se fasse. Que je fasse mon festival, eh ben on va te
9: mener. Ce serait bien ça, le festival de Gérard.
6: Ah ouais, le festival de Gérard.
0: J'appelle tous les jeudis mon festival.
6: Des pistes d'or et des broches en or.
0: Huitième question, et on va se passer un disque parce que je vais prendre un peu d'air parce que ça commence à
9: devenir. C'est vrai que tu commences
0: relou.
9: À taper du slip.
6: Ouais, c'est clair.
0: Peut-on dire non à une star du festival de Cannes qui n'est pas en smoking? On se retrouve après et on va s'écouter pour ça. Les fourbons avec flip-flap dans mes fesses, c'est mieux que du beurre. Et on se retrouve tout de suite après, Père Robert.
2: Et bien sûr.
0: Rebonsoir, Brigitte.
12: Bonsoir. Bonsoir.
0: Rebonsoir à toi. Yasmine.
12: Yasmine Bitt.
0: Rebonsoir. Et Emilien pour finir.
13: Emilien Maurice. Oh, salut.
0: Voilà. Non, mais de toute manière, je donne les noms comme ça. Je donne pas les. Mais
9: c'est pas leur nom, c'est un prénom composé. Mais c'est comme Jean-Gilles ou Pierre-Alain.
0: Alors. Donc, voilà. peut-on dire non à une star du Festival de Cannes qui n'est pas en smoking? Pour ça, on va demander à Emilien.
13: Peut-on dire non à une star en smoking?
0: Non. Peut-on dire non à une star du Festival de Cannes qui n'est pas en smoking?
13: Ah, ouais.
0: Par exemple, regarde. Ouais. Regarde, je prends un principe. Par exemple, moi, j'y vais. En jean, basket et t-shirt, est-ce que je serais apprécié ou pas?
13: Non, c'est le tenue de smoking est obligatoire. Hein.
0: Voilà.
13: Ouais.
0: Donc,
13: j'ai répondu.
0: De manière, c'est ce que j'allais vous préciser. Hein.
13: Là, je suis en train de durer, comment je kiffe.
0: Non, mais de manière, c'est ce que j'attendais, parce que de manière, les gens du Festival de Cannes, de toute manière, automatiquement, sont obligés d'avoir un smoking.
2: D'ailleurs, pour approfondir, toi qui connais un petit peu donc tout ça, en smoking, qu'est-ce que tu conseilles aux gens d'acheter? Plutôt smoking classique, un GG Armani, qu'est-ce qu'il faut acheter?
0: Pour aller où?
2: Bah pour aller au Festival de Cannes.
0: Ah non mais ça attends parce que déjà faut se dire une chose que c'est déjà prévu bien longtemps à l'avance. C'est déjà prévu bien facilement un an avant. C'est des couturiers qui préparent les collections et qui les présentent même les colliers que les nanas portent. Et cette année, je sais pas si vous avez remarqué, si vous avez vu l'ouverture.
2: Il y a
0: un problème. Il y a un truc qui me semble bizarre cette année. C'est comment que ça se fait que toutes les nanas sont avec des robes roses.
2: Par hasard.
12: Gwyneth Paltrow qui a lancé la mode aux États-Unis pour les Oscars. Ouais.
0: Oh non, mais c'est bizarre parce que cette année, l'année dernière, c'était des robes que les actrices avaient elles dans leur garde-robe et qu'ils ont fait voir quand ça a commencé. Mais là, cette année, ce que j'arrive pas à comprendre, c'est comment que ça se fait qu'elles sont toutes habillées en rose.
12: C'est Gwyneth Paltrow qui a lancé la mode.
2: Ouais. Et après, elle copie toutes.
13: Non, mais c'est vrai que le smoking est exigé, même la robe de soirée est exigée. Tu verras jamais un blaireau monter en short et en tongue. Hein.
0: Mais ça, je suis d'accord avec toi. C'est Emilien qui vient de dire ça.
13: Ouais, tout à fait. Hein.
2: La mode,
0: ouais, Robert.
2: C'est plutôt cravate ou nœud papillon? Toi qui connais un peu.
0: Non, je crois que maintenant tu peux très bien même smoking, ça veut dire bien le pantalon, la veste noire, petit débardeur noir, chemise blanche, cravate ou nœud papillon, ça dépend. Hein.
2: Ouais, et moi,
12: je ne tape quand même.
2: Attends, parce que moi j'ai un pote et une jeune star qui va bientôt faire de la télé, tout ça, plein de trucs, et il adore les chemises à jabot. Est-ce que tu crois qu'avec une chemise à jabot, il pourrait rentrer?
0: C'est quoi ça?
2: C'est le truc avec les froufrous là, avec la dentelle, tout ça.
0: Non, non, je pense pas.
7: Ça, c'est une horreur. Hein. Ces chemises-là, c'est une horreur.
2: Ça va être
0: non, non, c'est vraiment. Là, ça m'étonne.
2: Ça tape, hein.
0: Non, non, ça m'étonnerait. Brigitte, alors donc, pour toi.
14: Bah, moi, je suis d'accord avec ce que vous venez de dire, quoi. Mm-hmm. C'est smoking obligatoire et robe de soirée obligatoire. Mm-hmm. Il y a une couleur qui est prédestinée, qui est décidée avant le festival, et cette année, c'est tombé sur le rose. Donc, c'est pour ça qu'elles sont toutes habillées en rose.
2: Ouais, ouais, mais qu'est-ce que tu penses que ça va être la tendance fashion de ce festival?
0: Là, je vais te dire une chose. Pour l'instant, je peux pas avoir les films parce que j'ai pas Canal+.
2: Rien à voir. C'est dommage, tu rates le foot aussi alors.
0: Ouais, non, non.
2: Ah ouais, tu rates le foot et les pornos alors.
14: Film de boules.
0: Ouais. Ah non, mais ça, j'en ai rien à foutre. Et Yasmine,
2: c'est
0: pour toi.
2: Doute, les clips.
15: Ouais, bah moi, je suis d'accord avec tout le monde. Ouais, je suis d'accord avec tout le monde. Par contre, je voulais vous informer parce que j'ai des petites infos.
0: Ouais.
15: Et l'année prochaine, aussi. La tendance du smoking sera rose pour les garçons.
0: Attends, Yasmine, attendez. Attendez, Yasmine.
15: Oui.
0: Déjà, faudrait déjà trouver un couturier qui s'amuse à sortir des smokings roses.
15: Cette année, ça paraît ringard, ça paraît nul.
0: Ah non, mais de toute manière.
15: L'année prochaine, Yasmine, vous rappelle
0: Yasmine.
15: À la même.
0: Non, Yasmine.
2: Regarde ton maillot de bain rouge et après, tu feras des commentaires.
15: D'accord.
0: Yasmine, ouais. Déjà, faut bien se dire une chose, que cette année, le rose a été choisi, on ne sait pas pourquoi, mais de toute manière, le smoking restera noir, ne changera pas de couleur, ça, faut pas croire au Père Noël. Hein.
2: C'est indémodable.
0: Parce que le Père Noël c'est le 25 décembre. Alors Yasmine, je crois que à mon avis, je crois que tu es en train de trop vouloir jouer la star d'Alerte à Malibu.
2: Ouais, c'est clair. Ouais. Ta question elle pue la daube
16: avec tes grenichons.
0: Alors, 9e question. La rétrospection du Festival de Cannes est-elle en direct et différée? Alors, je précise bien, en direct, donc l'ouverture est bien en direct, mais par rapport à d'autres pays, sera différé. Donc, je vous pose la question et vous me dites si vous êtes d'accord avec ça ou pas. Ouais. Alors, on va demander à Yasmine, la fameuse alerte à Malibu, là.
15: Ouais, la retransmission se fait en direct.
0: Ouais.
15: Puisque c'est une retransmission.
0: Attends, hé. Hey. Oh. Je parle de retransmission, mais pas rétransmission.
15: Excuse-moi, j'ai des fois l'accent anglais qui ressort.
0: Ouais, c'est ça. Tu me prendrais pas pour un petit con.
15: Pour une quoi?
0: Tu me prendrais pas pour un con.
15: Non.
0: Non, pas du tout, tu m'y laisses.
15: Non. Non,
0: c'est
15: ça. Je te prends pour un homme hyper intelligent, comme tu veux.
0: Ouais, c'est ça. Brigitte.
15: Je ne sais plus ce que c'est la question.
0: Alors, la retransmission.
15: Oui, d'accord. Ça se fait en direct en France.
0: Mm-hmm.
15: Et ça se fait en différé dans les autres pays suivant le décalage horaire.
0: Oui.
15: Mais je pense pas qu'au Congo, plutôt le festival de Cannes, ils s'en tapent un peu. Donc,
2: Si, il y a un film congolais. Hein.
0: Non, attendez.
15: C'est Bissonnette.
0: Oh, Manu. C'était énorme. Tiens, c'est bizarre. Quand je te dis Manu, comme par hasard, t'appuies sur un bouton pour couper le son. Hein?
7: J'ai rien appuyé du tout, Gérard.
0: Ouais.
7: Bah non.
0: Donc, alors, Brigitte?
15: C'est ce que je te disais, Gérard. Ça dépend du décalage horaire.
0: Ouais, mais ça, faut bien se dire une chose dans... Attends, mais attendez, je vais répondre. On va laisser finir Robert et Emilien pour continuer cette question.
2: Ouais.
0: Robert.
2: Ouais, écoute, moi, je pensais que c'était comme l'Eurovision, c'est-à-dire partout en même temps, on léger différé, quoi, c'est tout.
0: Ah ben, non,
2: ça... Bah, je vois pas pourquoi, c'est depuis le RTF, ça marche comme ça, hein.
0: Ok. Ça va, Fildar? Fildar, t'es payé à quoi foutre, là?
7: Il file.
0: Oh!
7: Réveille-toi.
2: Il est où? Il file.
0: Oh, t'es payé à quoi foutre, là? T'es payé à dormir?
7: Putain, je me sens endormi aujourd'hui.
0: Hein. Je crois que tu vas pouvoir aller dormir, tu vas pouvoir aller dormir, là.
7: Non, ça m'intéresse, ton débat de mèche.
0: Ouais.
2: C'est de filmer le bout, là, Pauline.
0: Non mais je crois que à mon avis Apolline et Pildar, je crois que ils iront bien ensemble.
2: Ils font des trucs.
0: Rigaud. Ouais. Avant
2: bébé blond,
0: attends, Robert et Emilia, avant que vous répondiez, il y a une question IRC, oui.
17: Oui, donc déjà il y a Alan Clark qui dit que tu es à la radio ce que Vandamme est à la poésie française.
0: Non.
17: Moi je trouve que oui. Tout à fait même. Et sinon, il y a Perforas, il dit que lui, c'est des vidéos de FF8, de Fourmis, une démo de Maya, des trucs de Supinfocom, et bref, ça dépote.
16: Joli FF8.
0: J'ai même pas compris ce qu'il a voulu dire. Pierre Fula, faudra qu'il m'écrive ça. Donc, Robert, t'as répondu, toi, Emilien, pour finir.
13: Comme disait l'auditeur précédent.
0: Ouais, Robert.
13: Ouais, Robert. Ouais. C'est comme il disait, c'était en léger différé et puis en direct en France.
0: Bon, alors ce qu'il faut se dire, déjà, je sais plus qui c'est qui m'avait dit qu'il y avait un décalage horaire. C'est qui là Brigitte. Donc c'est vrai, mais il faut bien se dire une chose, qu'en France c'est en direct, mais il faut se dire une chose aussi, qu'il y a plusieurs télévisions étrangères qui l'ont et qui le retransmettent, peut-être une heure ou deux heures après par rapport à nous.
18: Donc c'est en différé.
0: Pour eux dans leur pays, oui, c'est en différé en fin de compte.
19: C'est du live, quand même.
0: Non mais c'est en différé, donc eux par exemple, tu vois, nous on voit les gens qui montent.
19: Ouais.
0: Bon, eux ils les voient pas tout de suite, ils vont les voir que deux heures après.
19: Et après ils descendent.
0: Non. Ils vont voir tous ceux qui montent et puis va y avoir le commentateur. Le commentateur qui va être sur place, qui va dire ce qui s'est passé, mais dans la langue du pays où que ça va se reproduire.
19: Avec un décalage.
0: Voilà.
13: Le zitrone turc, quoi.
19: Ouais.
0: Non, par exemple, t'auras une chaîne anglaise, t'auras la BBC, et puis tout ça.
19: Ouais, mais regarde, GG, aux antipodes à l'autre bout du monde, tu sais que tout se passe à l'envers, donc est-ce que les gens, ils descendent les marches, par exemple? Tu vois, comme l'évier qui se vide dans l'autre sens.
0: Ouais.
19: Si t'arrives à conceptualiser suffisamment loin pour capter tout ça. Tu crois que les gens ils descendent les marches, par exemple en Australie?
18: Alors l'embrouille.
13: Évite la science.
19: Ah non, ouais, non, mais quand même.
0: Non, je crois pas. Pildar.
19: Ça m'aurait étonné que tu comprennes.
0: Pildar, ton micro.
19: J'ai essayé quand même.
0: Qu'est-ce qu'il y a, Gérard?
13: Pas trop de
16: bon, Gérard, tu peux.
0: Donc,
16: il vous écoute pas, hein, Gérard.
0: Non, mais ça y est, c'est bon. On va terminer, là, maintenant. Dernière question. Pildar.
16: Je creuse, putain.
0: Fildar, ton micro pour la 5e fois de la soirée.
16: Mais c'est toi qui viens de l'allumer là, putain.
0: Je viens de te l'éteindre, tu me le réteins s'il te plaît. Et tu fais ton boulot correctement, standard. Bon. Je sens que tout à l'heure, il y en a qui vont se prendre des barbes dans leur gueule.
16: Bon, Gérard.
0: Alors, dernière question. Combien coûte l'entrée du Festival de Cannes?
19: C'est pas répété, j'ai eu du bruit là.
0: Combien coûte l'entrée du Festival de Cannes?
19: Il y a différents tarifs, hein, c'est Robert. Il y a différents tarifs, hein, ça dépend. T'as le tarif star.
0: Les stars, de toute manière, payent pas.
19: C'est gratuit. Après, t'as le tarif demi-star. Là, c'est gratuit, sauf que t'as pas de petit four et t'as droit qu'à deux coupes de champ. Après, t'as le tarif journaliste.
0: Attends, Robert.
19: Ouais.
0: Faut bien se dire une chose, déjà, pour commencer, ouais. Que les stars et les réalisateurs et... les producteurs et même les journalistes, eux, peuvent rentrer gratuitement.
19: Ouais, non, pas les journalistes. Les journalistes...
0: les journalistes, ils restent dehors, c'est vrai. Excuse-moi.
19: À la porte.
0: Donc, qui c'est qui reste? Donc, les producteurs,
13: les paparazzi.
0: Non.
19: Non, il y a les maquilleuses aussi.
0: Non, à elles...
19: les maquilleuses, les gens du décor, les lumières...
0: Eux, ils y sont déjà depuis le début de l'ouverture du Festival de Cannes.
19: Les musiciens qui font les bandes originales aussi, qu'il faut pas oublier.
0: C'est des gens qui restent...
19: Le gars de la maintenance du plateau aussi, quand même, qui a fait un travail merveilleux, que je tenais à remercier d'ailleurs, il est présent ce soir.
13: Roberto Benigni.
0: Merci. Brigitte, pardon.
20: Oui, Gérard. Angie, tu l'as bien baisé, Sandy?
0: Brigitte.
20: Tu l'as bien baisé hier soir.
18: C'est gratuit. Parce que les gens qui peuvent rentrer dans le Palais des Festivals, bien sûr, ils payent pas l'entrée. C'est pas un cinéma, c'est le Palais des Festivals.
0: Ouais, mais c'est pas
16: le Palais des Festivals.
18: Des festivals, excuse-moi.
0: Festival. Attends, toi.
16: Mais non, des festivals.
0: Toi, tu dors.
18: Gérard,
0: pour l'instant, toi, tu dors. Tu dors et tu la fermes.
16: Bah, viens avec moi.
0: C'est un feignant.
3: Viens avec moi dormir.
0: T'es un feignant, t'es comme Apolline. Avec Apolline, vous serrez bien la main.
3: Viens, on va dormir ensemble.
0: C'est ça, t'as raison, on va te reculer, connard.
19: Ah, il y en a un qui en peut plus, il est jaloux, là.
0: Alors, Brigitte.
18: Donc, je te disais que les gens qui rentrent dans le palais des festivals.
0: Festival. Écoute pas ce que l'autre abruti dit, là, il est en train de se branler. Bon, il vaut mieux d'éteindre son micro et de fermer sa gueule.
19: Ah, il se fait branler.
0: Parce que tout à l'heure, il va se prendre une claque dans sa gueule et ça va lui faire tout le rôle. Donc, alors, Brigitte.
18: Et donc,
0: pour finir.
18: C'est pas payant parce que le public a pas le droit de rentrer dans le palais des festivals.
0: Ça, de toute manière, en fin de compte, c'est vrai, là, ta réponse, elle est bien.
21: PD
0: toi-même, connard. Donc la réponse elle est bien parce que c'est vrai que c'est interdit au public, c'est uniquement réservé aux gens du cinéma, c'est-à-dire les producteurs, les réalisateurs et
18: les coiffeuses.
0: Ouais, les coiffeuses, ouais, mais ouais, ça, ouais, ouais. Ça, ils sont déjà bien avant. Hein.
3: Les BEP sur Yasmine. Aussi,
0: hein. Ouais, donc
18: moi.
3: Pour le traiteur.
0: Attends, Yasmine. Ouais. Il y a même aussi les connards de Fildar qui sont en train de se la glander douce, qui promettent de se fermer sa gueule au standard.
3: Ouais. Tu m'excites quand tu cries.
0: Pauvre con,
18: ouais. Ouais, donc je pense comme Brigitte, hein, en fait, on paye pas. Mais ça va être un peu plus dur là, l'année prochaine, puisqu'il va falloir tout convertir en euros. Donc,
0: Ah non, mais attention, parce que ça, l'euro, de toute manière, c'est pas encore.
22: C'est pas
0: pour maintenant, hein, c'est prévu.
18: Ouais, mais
0: pour,
18: bon, faut y penser quand on paye pas quelque chose et qu'il faut le convertir.
0: Non, mais
18: en
0: ça,
18: euros,
0: ça, de toute manière, je demande pas combien que ça coûtera en euros ni rien du tout. Hein.
19: Ouais, ça, c'est des questions trop bateaux, ça.
0: Donc, Emilien, pour terminer.
23: Bah écoute, moi je connais pas trop les prix parce que j'ai un pass VIP. J'ai gagné un concours.
18: VIP.
23: Et là, si ça t'intéresse, je peux te parler des films qui sont passés ce matin.
19: Ah ouais, c'est cool.
0: Bah, vas-y, dis à peu près.
23: Film, Kurde, Jacques Deville, de Gorgos Lucas.
19: Ouais.
23: C'est un huis clos, c'est comme l'emprise d'essence, mais sans sexe.
0: Non mais là pour l'instant Emilien.
23: Je te déconseille fortement.
0: Ouais ben c'est ça pour l'instant. Pour l'instant Emilien il
23: est pas préparé.
0: Mais ouais mais pour l'instant Emilien, ça sert à rien de vouloir te la péter devant les auditeurs parce qu'en fin de compte t'as même pas répondu à la question. T'as dit que tu nous as sorti les films qui étaient en compétition alors que ça m'étonnerait que ce que tu viens de nous sortir.
23: Écoute, c'est Jacques Debir, c'est un film.
0: Ouais c'est ça. C'est ça. Donc, conclusion du débat, alors, Robert.
19: Bah écoute, ouais, le Festival de Cannes.
0: Merci pour...
19: Ouais, je suis là. Tu m'entends ?
23: Un peu de respect quand même.
19: Ah, un peu de respect quand même pour le travail des autres.
18: Alors ?
19: Donc, je disais, le Festival de Cannes, sujet chaud brûlant. Je sais pas si toi tu y descends cette année en canot pneumatique ou je sais pas quoi.
0: Cette année on n'a pas l'occasion d'aller à Cannes comme.
3: Si il y a mon cousin qui descend en caravane, si tu veux, il peut te déposer.
0: Ton cousin, je l'emmerde. Et toi aussi, connard.
3: Il y a mon zincou qui descend. Tu veux?
23: Bon, il vole des poules, ton cousin.
3: Descend en caravane.
23: C'est un voleur de poules.
3: Ah, il joue aux fléchettes avec son stylo sur fil.
0: Oh putain, c'est chaud.
19: C'est une grosse manouche, donc on peut pouvoir s'entendre. Non,
3: un stylo à 20 kilos, là.
24: Putain, ouais, ça fait mal.
3: Il prend plein de jambes, une vraie fléchette.
24: C'est clair, je t'ai sauvé la vie, Phil, là.
3: Une vraie fléchette, le truc.
24: Ah bah oui, tu m'étonnes. Tu m'étonnes, il est en plomb.
0: Donc, Robert, pour...
25: Oui, Gérard, c'est Thierry. Thierry de la sécu, tu te souviens? Le beau blanc qui est à la
0: gueule.
25: Vas-y, moi je tiens un truc.
0: Robert, conclusion du débat.
25: C'est super positif. Hein. Moi j'aime bien quand tu fais des débats sur la préhistoire. J'aime aussi quand tu parles des animaux, hein, des autres pas qui poussent.
0: J'en connais.
24: Et au fait, attends, il t'écoute pas,
0: Laisse-le enculer.
25: Que je me dégorge le poireau.
24: Robert,
0: bon, Robert, conclusion. Robert, conclusion.
19: Ça y est, je suis revenu.
24: Il s'est pas vu dessus.
0: Robert, conclusion du débat.
24: Dis un cochon.
19: Tu m'entends là?
0: Robert, conclusion du débat. Robert, conclusion du débat.
19: On va y arriver, t'inquiète. Donc, je te disais, ouais, le festival de Cannes.
3: C'est vrai que t'es passé sur Skyrock hier.
19: Allez, c'est reparti. Vas-y, balance, mets la sauce, vas-y.
3: Bah vas-y, Robert, merde. Attends.
19: Tu disais le festival de Cannes bien. Les Cannes, t'as fait une fixation, mais il n'y a pas que les Cannes, il y a aussi les dindons. Moi, quand tu veux, je te bouffe ton dindon, hein, si tu vois ce que je veux dire.
0: Ouais, ben Robert, au revoir
19: avec
0: pour
19: ta gueule de vilain petit canard.
0: Hop.
19: Même.
0: Au revoir, ta conclusion à les cons. Brigitte.
18: Bah moi je trouvais que sa conclusion elle était bien. Et sinon je voulais revenir sur les questions de Fildar, plutôt que de gueuler après, t'as qu'à aller faire toi-même, connard.
0: Alors va te enculer, salope.
16: Arrête d'être vulgaire, mais Gérard.
24: Ouais. Oh, c'est déplaisant, Yasmine. Vraiment.
18: Alors Yasmine Bitt, je voulais dire un truc, c'est que t'as tellement de pellicules qu'on dirait le Festival de Cannes.
23: Ouais, c'est pas mal.
24: Je vais
18: dire.
24: Wow. À cette heure-là, c'est
23: chaud. C'est quoi ton truc sur Internet?
0: Attends, Emilien. Attends. Vas-y, continue.
18: Ouais, t'as compris au moins?
0: Vas-y.
18: Non, mon gros connard. Sinon, c'était de la grosse merde et j'ai toujours pas compris c'était quoi le Festival de Cannes.
0: Alors, je vais te dire une chose, tu ferais mieux d'aller regarder Alerte à Malibu avec David Hasselhoff, espèce de
24: pièce.
18: Avec qui?
0: Va rejoindre David Hasselhoff.
18: Ouais, c'est ça.
0: Hein, espèce de salope.
18: Lui,
24: putain, mais t'as pas besoin de l'insulter, de la traiter de salope. C'est vrai, hein.
0: En plus, de poupias à l'antenne, c'est bien. Et Emilien, pour terminer, conclusion.
23: Ouais. J'ai été un petit peu vulgaire, là, avec toi, je trouve.
0: Non, mais ça m'aurait étonné. Attends, Emilien. Ouais. De manière,
16: c'est de la faute de Fildar, oui, il a pu ça 205, il ferait mieux de retrouver sa bomba, ça
24: voilà. Allez, on y va.
0: C'est aussi du boulot à Pauline, donc
16: ouais,
0: c'est
16: la pute, du travail de mer. Qu'est-ce qu'elle fout dans l'émission? Elle devrait, alors, si Emilia, on était mieux avant à Neuilly.
0: Attends,
16: hein.
0: Toi, tu fermes ta gueule.
16: C'est bon, la connaît ta chanson.
23: Dommage que t'aies pas parlé des autres festivals, parce que je sais pas, tu aurais pu nous parler du festival des alcooliques à Montigny-le-Bretonneux, par exemple.
16: Bah ouais.
23: Ça aurait été bien.
24: S'il avait bossé un peu.
1: Fais pas comme si tu connaissais pas.
0: Je connais pas.
16: Rigo.
0: Non, je connais pas ce coin-là.
16: Rigo.
24: Quoi?
1: Il en connaît d'autres, mais pas celui-là.
16: Tu commences à faire du boulot de merde, toi. Hein.
0: Non, mais toi, pour l'instant, tu m'éteins ton micro, ça fait la sixième fois que je te le dis. Alors,
16: c'est qui c'est Rigo? C'est trou de balle, en fait. C'est lui qui t'envoie des mots et tout, t'as même pas capté encore. C'est gueule d'amour et trou de balle, Rigo.
0: Mais c'est ça, t'as raison.
24: C'est lui, fesse de bab.
0: Mais oui, c'est ça. C'est ça. T'as raison, rien. Espèce de connard.
23: C'est toujours les mêmes.
0: Va chercher ta merde.
16: Ma 205. Oh putain, ouais.
0: Bon, alors, Emilien.
23: Ouais, bah ça y est, j'ai fini.
24: De toute façon, c'est de la faute d'Apollon.
0: Alors donc, moi, qu'est-ce que j'avoue.
16: On était bien à Neuilly.
24: Oh putain, qu'est-ce qu'on était bien.
1: Conclusion en plus, là.
0: Rigo, ouais.
16: T'en es combien sur Internet? On doit être 4.
1: Je sais pas, je peux plus avoir les chiffres.
24: Tellement naze.
16: Oh merde,
24: de
16: t'as tout pété de 200.
1: Donc alors, il y a Servomix qui me passe une conclusion de Fesse le Babouin qui dit qu'avec ce débat sur Cannes, Gérard, tu nous as fait un vrai festival. Ce soir, on a fêté ta connerie dans la bonne humeur. Les questions stupides ont défilé en guise de feu d'artifice. On a eu droit à une explosion de bêtises. Le bouquet final, ce serait que tu fermes ta grande gueule. Je pense que c'est une bonne conclusion.
0: Ouais, bah, après mieux de fermer d'éteindre son internet. Et
1: sinon, conclusion de RIP qui dit à Père Fouras que normalement il a pas le droit de faire rentrer des gens au Festival de Cannes, mais si c'est Aurélie, c'est bon, y a pas de problème.
0: Ouais, mais ça,
24: les vilains bad boys.
1: Et il y a Destroy qui te demande en fait combien il y a de marches à Cannes.
0: Aucune idée, voilà, parce que t'as pas bossé. Déjà, pour commencer, je vais répondre à sa question. Je n'ai pas pu y aller parce que les CRS nous ont interdit l'accès.
24: Ah, mais t'aurais pu te tu prends un quid, documentaire de la ville de Cannes et tu regardes combien il y a de marches. Si t'avais bossé un peu chez toi.
0: Toi, va baisser ta. Va baisser ton bébé.
24: Écoute, Rigo.
1: Reste Rigo, Gérard. Parce que si toi, on te disait va baiser qui tu sais, tu serais pas content.
0: Moi, si vous me faites chier, moi, 2h30, je me casse et puis comme ça, vous verrez comment ça va faire.
1: Bon, il y a quand même cette chère conclusion de Turpentine.
0: Ouais, si c'est pour me dire que mon débat n'a ni queue ni tête, moi, je l'emmerde.
1: Ok.
0: Voilà, comme ça va plus vite. Alors, conclusion du débat, pour moi, personnellement, dommage que ça a été de la... Il y a eu de la merde, comme d'habitude, ça m'étonne pas, avec les gens au standard. Donc, j'espère que le deuxième va mieux se passer que le premier, parce que si ça se passe mal, je vais pas faire les 10 questions, et j'en avais retiré le chef avant. Donc, j'espère que le deuxième va bien se passer, donc ça portera sur la chirurgie esthétique. Donc, j'espère qu'on va pas avoir des branleurs au standard. On va pas avoir des branleurs à l'antenne pour me dire des conneries, parce que sinon, ça va faire comme le premier débat, ça va zapper. Et donc, on va s'écouter les connards boiteux avec Bonnet sur la croisade. J'aurai une palme d'or dans le cul. Et on se retrouve tout de suite après pour la suite du débat.
4: Et là, Sophie, figure-toi que Rémi se reçoit dans sa boîte aux lettres.
5: Mais moi, je l'ai pas reçu, ça.
4: À Paris.
5: Ça pourrait tarder. Hein.
4: T'as quel âge, Rémi? T'as 20 ans, ça?
5: Ouais, tout à fait.
4: D'accord.
5: J'ai 20 ans. Alors, j'y vase.
4: J'y vase.
5: Donc, je te lise la.
4: Fais vise, hein.
5: Oui, je te lise la.
4: Non, mais fais vise.
5: Ok, je fais vise.
4: Fais vite.
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8: Donc, vous savez pas que c'est Tony là?
5: Ah non, c'est pas Tony. Non. Ah non.
8: Non.
5: Non.
8: Parce que pas. 20 ans de Paris, c'est pas Tony.
4: Ah non, 20 ans de Paris.
5: Tony, c'est 22 ans.
8: C'est pas Tony, après, à peine.
5: C'est pas Tony, c'est Rémi.
8: Ouais, c'est ça. Prends-moi bien pour un con, toi, Brouti.
5: Appelez-le, Tony, va voir que c'est pas
8: Tony. Non, on va pas s'amuser à l'appeler.
4: On appelle Tony. Bah si, pour prouver, c'est le meilleur moyen de te le prouver. Bah si, ils sont en train d'appeler Tony, t'inquiète pas. Rémi, continue, mais on va appeler Tony pour vérifier.
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4: Excuse-moi, Tony, il est là, regarde, écoute.
10: Voilà. Ouais, c'est moi,
4: GG. Allez, GG, vas-y, parle-lui.
10: Ça va, mon pote?
4: Preuve par le son.
8: Qui c'est qui prend ta voix derrière?
5: C'est ma voix, faut demander.
4: Alors les boules, les boules, Gérard, tu vois?
8: Tu laisses balancer.
4: Non mais je suis d'accord.
8: Tu laisses balancer le tabruti de 20 ans, dire n'importe quoi sur moi.
4: Mais non, j'essaie de comprendre parce que je suis en train de l'enregistrer. Tu vois que ça va à la SRPJ, ça, tu vois? Direct.
8: Ouais, bah tu vas voir.
4: Ouais.
10: Vous allez me coucher maintenant?
4: Oui, Tony, merci. Au revoir, Tony. Ciao, bonne bourre.
10: Au revoir, mon pote.
4: Voilà, tu vois, c'était Tony.
5: Ouais.
4: Lui, c'est Régis.
5: Ouais, tout à fait.
4: Rémis
5: en famille.
4: Vas-y.
5: Donc découvrez donc le lieutenant-colonel GG, l'homme qui enchaîne sans pompe à la force de la langue.
4: Il y a fourmis sur Minitel, ça craint.
5: Il vous initiera au plaisir des corvées. Alors tout d'abord, vous aurez droit à la très célèbre corvée de chiottes, classique.
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4: Ouais.
5: Donc, retrouver l'homme à la quéquette de Roswell. La gaffe ayant été licenciée, le GG Big Bill est assisté de la Pouf, une superbe créature qui fait triquer tous les Wookiees. Donc, l'émission la plus débile de la bande FM vous propose ses jeux les plus célèbres. La spéléologie anale, proctologie en folie, les rondelles fripées, etc., etc. Gagner des cadeaux fabuleux, donc tampon Jex spécial douche sans eau ni savon, gravier papier de verre spécial sodo, coton-tige magnum taille surénois et des pins kystes à s'épingler dans le cou. Ensuite, on a le fameux Quasimodo d'El Suresnes, quand même, 1500 balles. 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À noter que la belle Esmeralda a été remplacée par une grosse bohémienne, la reine des Manouches et des Romanichelles, la moche Esmé des Doigts.
8: Sur ta gueule et tu vas voir que tu vas plus rigoler comme ça.
5: Attends, je termine.
8: Là, ça va te faire tout drôle le jour qu'on va faire ça sur toi.
5: Je termine.
8: Là, on va voir comment que tu vas faire.
4: Il a raison, il gueule sur Manu.
8: Hein? Bah, vas-y. Mais tu te marres pas. Attends, tu crois que je t'ai pas vu? Depuis tout à l'heure, t'arrêtes pas de te marrer. Alors vas-y, continue à te marrer le jour qu'on va faire ça sur toi. Tu vas voir comment que ça va te faire.
4: Ok, d'accord.
8: On va rigoler.
4: Vas-y, continue, je vais marrer.
5: Okay.
8: Ouais.
5: Donc,
4: t'inquiète, t'as ton pote.
5: Attention, toucher la bosse du bossu ne porte pas chance. En effet, son kiff est virulent et contagieux.
4: Putain, arrête, Manu, putain.
5: Un rire. Ouais.
4: Vas-y.
5: Bon, je continue. Alors là, une grande spéciale pour 1600 francs, le GG Sourcier. Vous allez comprendre.
4: Allez, vas-y, fais vite.
5: Retrouvez le maître des éléments aquatiques et des seaux d'eau. Sa charmante assistante hydro-anale vous montrera comment elle engloutit dans son tourbillon magique un litre de Volvic, une quéquette et une bouteille en plastique en moins de 2 secondes.
4: Allez !
5: Attention, nous tenons à préciser.
4: Oh, putain, arrête.
5: Ah, là ça y est, ça s'appelle
4: ici. Arrêtez, c'est bon.
5: C'est l'hydro-anal, c'est pas passé.
8: Hey, tu vas te calmer, toi, espèce de connard. Ok.
4: C'est bon, c'est pas le fait de lui mettre dans la bouche. J'essaie pourtant de dire ça. Tu vois, assez toi.
3: Je suis ton pote, moi, merde. Arrête, DJ.
6: Moi, je veux juste qu'il allume.
4: Bon, on va s'arrêter là, Rémis.
19: Oh, bah, comme tu veux.
4: Ouais, parce qu'on en regarde pour demain, parce que là, ça commence à cogner, ça va commencer.
8: Non, mais t'inquiète pas. Attends. T'inquiète pas, Rémi, ta cassette. De manière, Sandy l'a enregistré. Demain, je vais m'amuser, je vais au flic avec ça.
4: Ah non, bah, non.
8: Et là,
4: non,
8: tu l'as dans le cul.
4: Tu peux rien faire avec ça. Non, tu sais très bien que tu peux.
8: Ouais, ouais, tu vas voir. Non, tu vas voir, vas-y. T'as bien critiqué Sandy, espèce d'enculé, va.
4: Voilà, bah, là aussi, ça va aller à la police. Alors, bravo, il y a des gens qui vont.
8: Tu vas voir ta gueule, attends.
4: Ouais, mais alors, le problème, Gérard, c'est que là, il y a des gens qui vont porter plainte contre toi parce que t'as. Tu vois.
8: Donc, ah ouais, bon. Non mais attends, moi je vais rigoler. Parce que là, de laisser. En plus, lui qui se marre comme un perdu.
4: Ah ça c'est ton équipe, ça je suis d'accord. Hein.
8: Donc. Alors lui il a pas besoin de se marrer, d'accord. Parce que Sandy a commencé à en avoir ras-le-bol aussi. Alors maintenant, faudrait peut-être arrêter, mais faut lui foutre la paix à Sandy.
4: Voilà, ok c'est bon, merci.
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0: on les met de côté pendant la semaine et on attend que tu viennes le jeudi. Donc écoute le message qu'on t'a laissé. Je ne sais pas du tout ce que c'est. Hein.
1: Oui, moi j'appelle pour en fait je suis bien avec Apolline pour pas qu'il monte sa poitrine. Parce que hier soir Max de parler du rhume des glandes, voilà, c'est le rhume des glandes. Et elle va attraper le rhume des mamelons si elle monte sa poitrine, parce que vu qu'il y a un petit courant d'air quand même du côté du studio quand même, puisque Max avait froid au cou quand il était dans le gazon hier soir quand même. Et donc faut pas qu'elle se mette entre. Sinon après on va plus la voir, elle peut être là pendant au moins 2 semaines parce qu'elle va avoir le rhume des mamelons. Je l'ai pas eu, mais j'ai une copine qui en a morflé, c'est horrible, c'est grave, donc vas-y à peau.
0: Vas-y à peau, donc voilà, apparemment il faut.
2: Voilà.
0: Donc tu feras pas ces photos.
2: Mais si, j'ai dit que j'allais les faire.
0: Je pourrais les faire.
3: Non, mais attends, tu dis toujours tu vas les faire, tu vas les faire quand ouais. La semaine des 4 jeudis, quand il y aura un dimanche.
2: La semaine des 4 jeudis, quand il y aura un dimanche. Ouais, c'est ça, Gérard.
0: Voilà. Et tape pas avec ton blom blom blom. Et qui va prendre ces photos?
2: Moi.
0: Donc maintenant, Jean de Neubert au rentable, ouais. Je lui ai demandé si on pouvait avoir des enfants, parce que je voulais avoir un enfant avec Capo. Il a dit non, je vois pas d'avenir avec vous deux, je vois pas d'avenir du tout.
3: Ouais. De toute manière, moi je vais te dire une chose, que franchement, t'es mal barré.
0: Avec Capo.
2: Qu'est-ce qu'il y a, Gérard? Pourquoi il est mal barré?
3: Ah ben ça.
0: Deux potes qui me disent ça, alors pourquoi?
3: Ah ben ça.
0: Tu me vois avec quelqu'un d'autre?
3: Ouais.
0: Qui ça?
3: Plus sympa.
2: Oh ben c'est sympa, Gérard.
3: Plus sympa.
2: T'es charmant.
3: Bah oui, bah moi je te dis la vérité en face. Ça fait plusieurs fois qu'on te dit, même avec Sandy, on te dit fonce, tu veux pas y aller, ben tant pis pour toi. Tu perds ta chance avec le chef.
2: Ah merde.
3: Eh oui,
0: tu me vois avec qui alors?
3: C'est pas de la merde.
0: Tu me verras avec qui, Gérard?
3: Je te verrai bien avec celle que t'as été faire avec Rigo et Olivier.
0: Ah bah non, mais elle est Océane, mais elle est pour Olivier. Ah ouais.
3: Non, retente ta chance, demande
0: au... mais j'en veux pas, moi, d'elle. Océane, elle est très gentille, mais elle est pour Olivier. Non, c'est bon.
3: Non, mais retente ta chance derrière pour savoir qui c'est qu'on peut faire au standard. Mais si à la rentrée... on voit que ça se passe mal, ben on garde notre équipe.
0: Bon, appelle-moi la rédaction d'RTL.
2: Qu'est-ce que tu racontes?
3: Ouais, qu'est-ce que je raconte? Je raconte. Ouais. C'est vrai.
0: Voilà.
3: Que pour l'instant, là, regarde, t'as des lignes qui sonnent.
0: Les 24 lignes sonnent.
3: T'es là.
2: Mais
3: attends, mais moi je vais te dire une chose. T'es pas là pour couper la parole à Max, parce que tous les soirs, moi j'écoute. Sans arrêt, t'es en train de couper la parole.
0: Et elle arrête pas de dire que je coupe la parole aux gens.
2: Ouais, bah ouais.
0: De l'autre côté,
2: Gérard,
0: Gérard, permets-moi de dire que ce soir, Apolline est magnifique.
3: Oh, bah,
2: elle fait ce qu'elle veut.
0: Elle fait ce qu'elle veut, elle a le droit d'être magnifique, soir, d'accord, mais tu fais ton boulot.
3: Ce soir, elle va faire son boulot.
0: Correct.
3: Elle va faire les deux standards. Elle va faire les deux débats.
0: Ouais.
3: Donc sur.
0: Olivier de la Pro viendra donner un petit coup de main quand même. J'ai peur qu'elle tienne pas la route sur la longueur. Je veux dire que t'es pas compétente, mais il vaut mieux.
3: On va voir.
0: Gérard, on revient.
3: Moi, ce soir, je veux. Et ça, je
0: tu
3: veux.
0: L'auras, tu l'auras, demande. Olivier Manu.
3: J'exige.
0: Écoute ce qu'il veut.
3: 10 000 personnes.
0: Ah, c'est pour Rigo.
3: 10 000 personnes sur l'internet. S'il n'y a pas 10 000 personnes, à 2h30, je coupe.
0: C'est quoi ton record déjà?
4: 9998.
3: Ouais. C'est 9997.
4: Ah bon, non, on était 98 18. La semaine dernière.
3: Non, 17.
0: 17, je crois. Ouais,
4: tu réécouteras 17, la pige.
3: 17.
0: 17, donc on
3: donc
0: fait,
3: je veux 10 000 personnes.
4: Je t'assure.
3: Je veux 10 000 personnes ce soir.
0: Ah, d'accord, ok. J'espère qu'on ne jouera pas après, ça serait quand même dommage.
4: Ce serait con.
0: J'ai l'impression. Alors, on écoute un message. Donc cette fois-ci, qui t'est directement dédié, Gérard, au 01 40 521 521.
5: Ouais, GG, là. Bon, c'est Bulit le routier, là. Bon, va falloir que tu arrêtes tes conneries, là, parce que raconter des trucs comme tu racontes sur les routiers, ça, pour... avec les collègues, là, on s'est réunis, là. Si ça continue, là, on va y foutre la soupe à sirène, ok. Bon, sinon, à part ça... Ouais, continue comme t'es là, parce que franchement, j'arrête pas de pisser dans le camion, tellement je rigole. Allez, ciao!

0: poème de Gégé.
1: Ta bouche, Médor. Allez, allez, là, devant, on tape dans ses mains devant la cabine, on y va, je veux que ça sente la transpire ce soir, là, on y va, allez, allez, allez, plus fort que ça, là, allez, de l'ambiance, là, on y va, allez, c'est pas en ce mou, là, on se réveille, allez, allez.

0: la la. Allez, on y va, on monte le son, je veux que ça pète, allez, on fait péter les enceintes, là, et on y va, même les lumières, je veux que ça pète, là, maintenant, allez-y, tout le monde danser, allez, allez, on y va, on tape dans ses mains, on y va devant, là, allez, on dort pas, il est l'heure, allez, on y va, on y va, on y va.
1: Ah, c'est Max le Star System, là, j'espère que tout va bien, club discothèque, ça bouge pas assez dans le club, là, alors attention, toutes les mains au-dessus. Allez, les mains comme ça, c'est fabuleux. Ah là là, quelle ambiance dans ce club discothèque, hein, Gérard, ça donne envie de venir, hein.
0: Tout à fait, t'as tout à fait raison, Max, allez, on tape dans ses mains, on y va, on bouge.
1: Quel naturel de la part de Gérard. Allez, tout le monde danse, là, sur le club discothèque, allez, tout sur le dance floor.
2: Pour appeler Apolline parce que
3: Apolline
2: pour épauler Apolline parce que le voilà. Premier débat ça a été de la catastrophe.
4: Une catastrophe, on peut le dire.
2: Je suis désolé. Donc on était 8723, c'est bien ça Rigaud.
5: Ouais.
2: Donc tu peux me donner juste le nombre avant que j'accueille les gens.
5: Alors, apparemment, ça a énormément monté. On est à 9453.
2: Alors, 9453. Voilà. Alors, donc, le deuxième débat va porter sur les stars télé.
4: Ah,
2: et
4: ça,
2: pour
4: c'est
2: ça,
4: chouette, ça.
2: On va accueillir Patrick Chevalier de Lille. Ta fréquence, s'il te plaît.
6: Non, c'est Patrick Savachier. Je suis effectivement de Lille. La fréquence est 95.2.
2: 95.2, ok. Bonsoir à toi.
6: Bonsoir.
2: Fabienne Aigou.
7: Oui, bonsoir Gérard, bonsoir Agnès.
2: Donc de Marseille, la fréquence.
7: Ma fréquence, c'est 103.1.
2: 103.1, ok. Mademoiselle Christine d'Angoulême.
8: Ouais, alors moi, c'est Madame Christine. Et ma fréquence, c'est 97.8.
2: Ok. Bonsoir à toi. Et
8: bonsoir.
2: Pierre quoi?
9: Belbourg.
2: Belbourg, Damien, 40 ans, je pense.
9: Ouais, à peu près.
2: Ouais. Ta fréquence?
9: 95.2.
2: Ouais, ben, à mon avis, essayez pas de chercher des fréquences parce que moi, je vais les trouver. Moi, je garde les fréquences que vous me donnez, hein. Et je vais les trouver après.
9: Ouais,
2: donc,
8: pas de problème.
2: Donc, le deuxième débat va porter sur les stars télé. Celui qui a une radio derrière est prié de l'éteindre tout de suite.
9: C'est moi, parce... Je vais l'éteindre.
2: Ouais, ben, ça sera mieux pour toi.
9: Voilà.
2: Ok.
9: C'est fait.
2: Parce que si tu veux écouter, tu raccroches et tu l'écoutes dans ton lit. Alors, quels sont pour vous les acteurs ou actrices considérez-vous comme des stars télé? On va demander à Patrick Cavalier.
6: Je dirais Rocco Siffredi. Laure Sinclair aussi, j'aime bien Laure Sinclair.
2: Ouais.
6: Sinon, je sais pas.
7: Tabata.
6: Dans les vieilles.
2: Non, mais.
6: Qui ça?
7: Tabata Cash.
6: Ah, bah oui, bien sûr. Et dans les plus vieilles, pour ceux qui aiment un peu, il y a Brigitte Lahaie aussi, mais elle est pas
7: ouais,
6: fraîche.
2: Attendez, Brigitte Lahaie fait du porno, d'accord?
6: Ah, pardon.
9: Par contre, j'ai une question.
2: Faut pas confondre, parce que.
4: De toute manière. Mais c'est pas elle qui fait du porno.
2: De toute manière, on va pas parler de films porno ce soir.
7: Oh.
6: J'aimais bien aussi les deux qui faisaient tourner Manège. J'étais fan, là, Fabienne Egal et l'autre, là, la
9: porno, c'est deux lesbos.
6: Ah, aussi
2: Toi, tu commences à te calmer, Pierre.
4: Non, mais il a raison.
6: C'est des lesbiennes dans le porno, alors.
4: C'était des lesbiennes, elles faisaient du porno. Mmh.
2: Mmh. Non, mais je pense pas. Fabienne Egou.
7: Oui, je voulais dire que c'était faux. Et que.
2: Non, mais tu réponds à la question.
7: Bah, moi, je pense que Daniel Gilbert, Evelyne Leclerc, Karen Cheryl ont fait une grande carrière à la télé. Et pour moi, ça reste mes préférés. Avec également, je sais plus comment elle s'appelle, mais ça va me revenir, Mireille Darc, voilà.
2: Mireille Darc, c'est plus cinéma que star télé. Hein.
7: Ouais, elle a fait quand même à la télé.
2: C'est... Hein. Ouais, mais c'est pas pareil. Hein.
7: Pardon.
2: D'accord.
7: D'accord.
2: Mademoiselle Christine, Madame Christine, pardon.
8: Oui, merci. Non, mais c'est bon. Il y a pas de problème. Bon, alors, mon idole, c'est quand même Julia Chanel.
2: Oh là. Mais, qui?
8: Julia Chanel.
6: Oh, j'avais oublié.
4: Ça m'énerve ça.
2: C'est qui celui-là?
4: C'est une bonne.
6: Eh Manu, tu m'envoies ma cassette d'ailleurs.
2: Attends, celui qui commence à gueuler, il va virer.
4: Gérard,
7: moi, hein.
4: Gérard, en attendant, il y a Corben sur IRC, il te demande si Sandy c'est une Star Télé ou une Star Trek.
2: Alors, pour répondre à la question si Sandy c'est une star télé ou une star crête, je la mettrai plutôt sur Star Crête.
6: Elle a le clip de
4: Star Trek.
2: Comment, Pierre
1: Star Crête.
2: Pierre Bellour.
9: Ah, j'ai rien dit, moi.
2: Ouais, ben, je crois que tu as te calmer, toi, parce que sinon, tu as viré.
9: Non, mais c'est pas moi, j'ai pas parlé, là.
2: Ouais, Tony, au revoir.
7: C'est pas Tony.
2: Si.
4: Attends, ça, c'est pas Tony, hein.
2: Si.
4: Je te jure que non.
6: Non, écoute, écoute la voix.
4: C'est pas Tony, là. Non, c'est pas Tony. Non. Il a effectivement une petite ressemblance, mais c'est pas Tony.
2: Non, vraiment.
4: Attends, je te le dirai.
9: Non, moi, je suis pas un beau gosse, moi.
2: Tiens, à peine. Hop, au revoir.
4: C'est Goldo.
9: Mais non.
2: Goldo, au revoir.
9: Voilà.
2: Au revoir, Goldo. Bon. Au revoir.
6: C'est pas Tony, hein.
2: Non, mais c'était Goldo.
4: Ah, c'était Arnett.
6: Ah non.
2: Bon, bah c'est pas grave, on s'en fout, on continue.
3: C'est bon.
2: Madame Christine, d'Angoulême.
10: Bah alors, sinon j'ai été très influencée par toutes les stars de AB Productions quand même. Faut pas oublier, hein, tout ce qui est Christophe Ripper et tout.
6: Franchement, trop bon, lui.
10: Ah ouais, non, trop.
6: Anthony Dupré.
2: Non, mais attendez.
1: Pas de marque, merde.
2: Non, mais attendez.
3: Gérard, à la place de Pierre Belbourg, on accueille Anne Leclerc, 19 ans, d'Ajaccio.
11: Bonsoir.
7: Bonsoir.
11: Bonsoir Max. Bonsoir Rigo. Bonsoir Manu. Bonsoir Apolline.
2: Salut. Anne Leclerc.
4: Salut.
2: Ta fréquence, s'il te plaît.
6: Salut, toi.
11: 101.9.
6: Salut, toi.
11: Salut.
1: T'as pas un truc sur ta cheminée, non?
2: Bon, 109.
11: 109.
2: Bon, 109. 109. Oh, ta gueule, toi!
11: 109,
2: Gégé. Oh, ouais, celle qui dit ça pue la piste, tu vas fermer ta gueule, toi, espèce de poufiasse.
4: Non, elle a dit ça pue la bite.
2: Ok. Madame Christine, pardon.
10: Bah, je viens de répondre, hein.
2: Bon, ok. Anne Leclerc.
11: Oui?
2: Donc, pour toi?
11: Bah écoute, comme j'étais en antenne.
2: Non. C'est moi qui commande, les autres, vous fermez vos gueules.
11: Je pense que t'en étais la première.
2: Les autres, vous fermez vos gueules, c'est moi qui commande.
11: Voilà.
2: Ceux qui arrivent, je répète la question et après vous vous démerdez. Ok, entendeur, salut. Il y a une question IRC avant.
4: Non, c'est juste une réflexion. Il y a Yankee, il trouve que ça sent le chien mouillé d'un coup.
2: Ouais, bah c'est pas grave. Au contraire, faut mieux sentir le chien mouillé que des connards.
11: Non, mais c'est normal, hein.
2: Quels sont pour vous les acteurs ou actrices considérez-vous comme des stars télé pour Anne Sinclair? Et donc, maintenant c'est à toi.
11: Bah écoute, la personne que je pourrais considérer comme un acteur et une star télé, ça peut être le Big Bill. Parce que pour moi, c'est un extraterrestre qui est vraiment très mignon.
7: Bien vu, beau.
11: Et j'adore le Big Bill. Et donc voilà, pour moi, c'est considéré comme une star.
2: Bon, alors Anne Sinclair.
11: Oui,
2: Leclerc. Je te coupe, Anne Leclerc. Je préviens à Madame Christine et à Fabienne, vous vous calmez, sinon je vous vire toutes les deux.
7: Ah, moi, je n'ai rien dit.
10: On dit rien du tout, là.
2: Hein. Non, mais fais gaffe, Fabienne, parce que je reconnais un peu ta voix quand tu dis des conneries.
7: Ah,
2: okay,
7: non, c'est pas moi. Hein.
2: Alors, je te préviens, c'est
11: en
2: la
11: bon
2: dernière.
11: Entendeur, salut.
2: Voilà.
11: Voilà.
6: Bon. On peut continuer maintenant.
2: Alors, donc c'est à moi de répondre maintenant, parce que tout le monde a répondu.
11: Mmh.
2: Alors, quel acteur ou actrice considérez-vous comme des stars télé? Ouais, c'est vrai que je mettrais bien le Star System. Hein, Manu, qu'est-ce que t'en penses?
1: Je vais te dire ouais.
2: Mmh. Hein, notre chef, qu'est-ce que t'en penses? On pourrait le mettre en premier.
4: On pourrait.
2: Non, et puis même avec Delarue, pourquoi pas?
6: Mm-hmm. Ouais, il y a aussi Bernard Ménez.
2: Non.
4: Ah
2: mais...
4: oui, il tue lui.
2: Non. Moi, je préfère vous dire une chose. Je mettrai Max avec Jean-Luc Delarue.
6: Non,
2: et
4: ils valent quand même pas Bernard Ménez ou Olivier Lejeune.
2: Mais moi, je vais vous dire une chose. Normalement, ce soir, on devait avoir deux sosies. Ils ont pas pu venir. C'était le sosie de Jean-Luc Delarue et de Florian Gazan.
10: Ah merde.
2: Oh putain. Et on dit pas putain, on dit maman travaille.
10: Voilà
2: pour celle qui vient de dire ça.
6: Ouais. Attends,
2: donc, deuxième question.
6: Attends, Gégé, t'as oublié de parler de Roland McDan quand même.
1: Oh là, oui.
6: C'est aussi une pointure. Il y a Darry Cole.
11: Patrick Topalov.
2: Non, Darry Cole. Darry Cole, c'est un chanteur.
4: Daddy Cole.
6: Cole.
2: Ouais, ben.
11: Henri Salvador.
2: Ouais, c'est ça, c'est un chanteur.
4: Et Olivier Lejeune.
2: Alors, comment devient-on une star? Comment? Apolline en star télé? Non mais vous êtes starbé?
11: Oh bah si, pourquoi pas?
2: Non mais vous êtes voilà. starbé ah, Mais vous êtes starbé là.
6: Elle a un physique hein, quand
4: moi,
6: même.
4: Moi je dis qu'elle est bonne, donc ça va passer quoi.
11: Et après, elle a un physique de star.
2: Oh, elle a même pas un physique de star, elle est même pas. Si. Elle m'a fait un caca de merde au premier débat.
4: Ça, elle est parfaite pour la télé, elle est bête, elle est bonne.
2: Elle est même pas faite pour le standard.
3: Ouais, allez,
6: Gérard, est-ce que Apolline pourrait faire une gaffette?
2: Non.
11: Je pense.
6: Pourquoi?
2: Non. Comment devient-on une star télé ou autre? Tiens, Fabienne.
7: Oui, je vais te raconter.
2: Merci pour le portable.
7: Ah non, j'ai pas de portable. Hein. Moi, j'ai fait une école de star télé et j'ai fini première de ma promo. Donc, j'ai réussi à avoir un poste sur France 1 Auvergne. Donc, j'ai bossé un peu en Auvergne. Et puis après, je suis montée à Paris. Et puis, j'ai fait tourner Ménage avec ma copine. Et puis voilà.
2: Ouais,
7: et
2: c'est pour ça que. Alors, attends, tu fais l'Auvergne, mm-hmm. Paris. Et puis maintenant, tu te retrouves à Marseille.
7: Là, je suis un peu en retraite parce que je fais plus de télé. Donc là, je suis à Marseille, ouais.
2: Ouais, c'est ça. À 35 ans, t'es déjà en retraite.
7: Oui, la télé veut plus de moi. Donc moi, je voudrais bien revenir, mais ils veulent plus de moi.
2: Ouais, tu prendrais pas les gens pour des cons?
7: Mais non, Gérard, pourquoi?
2: Non, mais tu les laisses.
7: Ben non, pas du tout.
2: Ok. Patrick Cavalier.
6: Ça va chier. Eh ben moi, écoute, je pense qu'il y a deux méthodes. C'est tout simple pour faire de la télé ou de la radio, de l'audiovisuel, tout ça. Il y a la première méthode, c'est promotion canapé. Mon sein, Gérard, voilà, c'est un problème du métier. C'est un problème du métier, on peut rien y faire. Et deuxièmement, sinon, il y a un petit peu parce que t'as fait, quoi, le harcèlement, quoi. C'est-à-dire que tu pilonnes, et puis au bout d'un moment, tu perds, quoi.
2: Non, mais attends, je vais te dire une chose, que j'ai pas fait de harcèlement. Les promotions sur canapé, j'en ai rien à foutre.
6: Ouais, reconnais.
4: Tu y es passé, quand même.
6: C'est quand même dommage à dire, mais ça existe.
2: Ouais, je sais, j'ai vu le film, mais c'est avec un chanteur que j'adore.
6: Et que ça soit des
4: comment
6: canapés...
4: Comment il s'appelle, qui, ouais.
6: Sur un flipper ou n'importe où dans les... Hein, n'importe.
2: Non, mais
4: le chanteur. C'est quoi le chanteur, ouais.
2: Ah non, mais je donne.
4: Bah, si, dit, on connaît, je connais pas. Hein.
12: C'est qui le chanteur que t'adores?
7: Patrick Bruel.
2: Non. Michel Sardou.
4: Ah ouais, faut dire aussi que c'est un grand, quoi.
2: Et donc,
13: Gérard?
2: Oui.
13: Sur IRC, il y a Bretzel qui te demande si l'homosexualité dans le milieu de la télé est un facteur de réussite.
6: Bien sûr.
7: Ouais, à mon avis, ouais.
6: Bien sûr.
2: Je pense pas.
7: Je pense pas au niveau de la radio.
6: Ah si, attends, j'en ai encore des irritations.
13: Attends, les auditeurs, ils peuvent répondre autant que toi, Gérard.
6: Oui, Gérard, j'en ai encore des irritations et je peux te le dire que ça aide.
2: D'accord.
6: C'est indéniable.
2: Bon, alors, avant.
7: C'est pas de pommade ? En tout cas, c'est possible.
2: Non. Comment ?
7: Non, mais je disais, c'est possible, hein, de non, c'est Madame Christine.
2: Ouais, tiens, tu vas répondre à la question.
7: Bah, justement, c'est parce que moi, j'ai connu ça. Justement, j'ai, grâce à la promotion canapé avec Véronique et Davina, j'ai réussi à faire figurante dans leur émission de gym.
2: Il peut.
7: Voilà.
2: Bon, je pense pas... Christine, tu t'écrases ou sinon je te vire.
7: Attends, je réponds à ta question.
2: Tu réponds correctement et c'est tout. Et Fabienne, tu t'écrases quand les gens répondent.
7: Je dis rien.
2: Non, mais tu t'écrases, allez, moi je te le dis.
7: Bon, je répondais, je disais donc qu'on peut coucher pour passer à la télé. Sinon, il y a d'autres écoles, mais. Enfin, moi j'ai couché par exemple. Hein.
2: Ok. Anne Leclerc.
11: Oui, je pense que pour devenir une star de la télé ou autre, je pense qu'il faut que tu ailles dans une école, que tu t'inscrives déjà à l'avance, parce que sinon, si tu t'inscris pas, il n'y a plus de place.
6: À la crèche?
11: Non, pas à la crèche. Tu t'inscris et puis en fin de compte, tu peux faire des études, mais faut savoir que c'est très très long. Hein.
2: Moi, je pense
11: que... ça peut faire au moins 5 ou 6 ans d'études. Hein.
6: Oula, tout ça?
2: Bon, moi, je peux vous dire une chose, que comment devient-on une star télé ou autre? Il n'y a pas besoin d'aller dans des écoles parce qu'il n'y a pas d'école pour faire ça.
11: Ah si, je confirme, il y a des écoles.
7: Oui, une école.
2: Il n'y a pas des écoles de déboucheurs de cul de négresse?
11: Je ne sais pas, tu as l'air spécialisé dans la question. Donc,
6: Ça, c'est limite, ça, quand même.
2: Bon,
13: ouais, grave.
2: Pour vous dire que, à mon avis, non, je pense pas. Il n'y a pas. Comment devient-on une star télé ou autre? Donc, ça. C'est les responsables qui s'occupent de ça, donc c'est comme pour devenir animateur radio, c'est pareil.
11: Faut bien préciser ou autre. Hein.
2: Oui. Pour ou contre les stars de télé, alors j'ai un petit sondage, 41% des gens sont pour la télé, mais contre les stars. Là, je comprends pas. 41% des gens sont pour la télé, mais contre les stars. Mais qui c'est qui a été me choisir cette...
12: Non, mais c'est simple, hein, la réponse.
2: Non, mais c'est ça. Hein. C'est qui là? C'est qui?
3: Je crois que c'est Olive, en fait.
12: C'est moi.
2: Alors, 32% des gens sont contre la télé, mais pour les stars. Tu peux me préciser là?
4: Alors, c'est-à-dire qu'il y a 36% des gens qui sont effectivement...
2: Non, 32.
4: Oui, que j'ai eu au téléphone et qui étaient donc contre le fait d'avoir une télé et de regarder trop souvent la télé chez soi.
2: Ouais.
4: Mais pour autant, c'est vrai qu'elles apprécient énormément de lire dans leur magazine préféré des trucs sur les stars. Voilà.
2: Ouais, mais
12: tu vas faire kiffer des mecs, toi, ça.
4: Ta gueule.
2: Oh!
12: Non, quoi?
2: Manu, s'il te plaît.
12: J'ai rien dit.
4: Toi, tu vas rentrer.
2: Tu parles. Je pense.
13: Il
2: n'y
13: a pas que les mecs, il y a aussi Anne.
4: Continue.
2: Olivier, c'est toi qui as choisi aussi 41% des gens sont pour la télé, mais contre les stars, tu peux me préciser?
4: Alors, oui, on peut en parler ensemble, effectivement. 41% sont pour la télé et contre les stars, parce que 41% veulent effectivement bien regarder la télé. Ils aimeraient bien avoir plein d'émissions à la télé, mais ils ne supportent pas que les gens soient des stars et ils ne supportent pas qu'on parle toujours d'eux, contrairement aux autres. Voilà.
13: C'est vrai, c'est vrai.
2: Ouais,
13: je les comprends. Moi, je les comprends.
2: Dans ces cas-là, s'il vous plaît, les
4: oui,
2: auditeurs,
4: dans ces cas-là,
2: vous me laissez finir. Dans ces cas-là, on parle de paparazite.
6: Olive.
4: Non, mais c'est ça.
6: Olive.
2: Hein? S'il vous plaît.
4: On se calme.
2: Coup point, s'il te plaît, Manu, là. Merci.
4: Manu,
2: 17% des gens ont des stars, mais n'ont pas de télé. Alors, je voudrais que tu me précises un peu là-dessus aussi.
4: En fait, ça, c'est parce que... je pense que, je ne sais pas si tu vas être d'accord avec moi, c'est parce qu'on a appelé aussi dans ces gens forcément des stars. Et ces gens qui sont des stars n'ont pas de télé chez eux. Et voilà, ça donne ça, en fait. Voilà.
12: C'en est bien sorti,
4: donc c'est des stars.
2: Et 10% des gens regardent Fun TV pour être sûr de ne pas voir de stars.
4: Explique-le.
2: Non, mais là, faut bien que tu expliques aux gens.
4: C'est super simple. C'est super simple. Si tu regardes Fun TV, tu es sûr de ne pas voir de stars.
2: Mais pourquoi?
4: Pourquoi? Parce qu'il n'y a pas de stars.
13: Parce qu'il n'y en a pas.
2: Mais attends, quand tu vois soit moi ou Max,
4: c'est vrai.
2: Ou tu vois.
12: C'est plutôt un trou noir qu'on te voit, hein, qu'une star.
2: Non, Max, c'est carrément noir.
4: Je sais pas ce que t'en penses, quoi, toi. Mais...
2: Non, mais quand tu vois. T'as bien vu, à un moment donné, t'avais Bart.
12: Paye pas star.
3: Oh là là.
2: Ne fais pas ça parce que je te mets une gaufre, toi.
4: D'accord.
2: Donc, quand tu vois Morgane, tout ça, Bart...
4: Alors, moi, je pense qu'il y a aussi, dans les sondages, une part d'erreur, tu vois. Et cette part d'erreur, elle est là.
2: Ouais, bon, bah. Bon, enfin.
4: Tu vois, c'est comme dans une émission, il y a une part d'erreur. La part d'erreur, ici, c'est toi. Bon, bah, dans ces sondages, il y a une part d'erreur, c'est ça.
2: Ouais, bah, c'est peut-être, ça vient peut-être de toi aussi.
4: Peut-être.
12: Bon, on y va, là.
2: Donc, troisième question. Auriez-vous déjà été une star de la radio ou autre? On va demander ça à Patrick... ça va chier.
6: Non.
2: Patrick, ça va chier. Au revoir.
6: Bah, écoute-moi.
14: Il y a un petit problème.
6: Ah, écoute-moi, GG. Tu m'entends là?
14: C'est technique, ça, Gérard.
6: Allô, GG.
2: Ça va chier.
6: Donc, c'est bon, je peux y aller là?
2: Bah, vas-y, accouche.
6: Dans ma crotte. Moi j'en ai rêvé depuis des années, depuis longtemps. Mais j'ai jamais réussi à accéder à mon rêve. Et donc voilà, j'ai fait comme t'as dit, hein, j'ai foncé, mais pas moyen de passer, quoi.
2: Manu, tu t'amuses pas à changer les voix des auditeurs,
12: je peux pas changer les voix des auditeurs, Gérard.
6: J'ai une voix de Dark Vador, là.
12: Je peux changer ta voix, si je veux, mais pas celle des auditeurs.
2: Fabienne Égout.
15: Oui, alors moi, je n'ai pas du tout un physique pour faire de la radio, donc je me contente de faire de la télé. Voilà.
2: Ok. Madame Christine.
15: Bah ouais, mais moi je croyais que, tu vois, j'ai eu une désillusion, tu vois, en croyant faire de la figuration en faisant de la gym avec Véronique et Davina, je croyais que j'allais devenir une star, mais en fait non, tu vois.
2: Non, Manu, tu vas morfler.
12: J'ai rien fait.
2: Ouais, non, tu vas morfler, je le sens.
12: Comment tu veux que je change la voix des auditeurs, Gérard?
15: C'est pas possible, hein.
12: Je peux pas.
15: C'est un problème de technique.
14: Bah, c'est pas le jeu qui touche sur les boutons.
15: Hein.
2: Ouais, tout à l'heure, je vais te toucher sur un bouton, toi.
12: T'as le choix, c'est bon.
2: Toi, Anne Leclerc, je vais te toucher sur un bouton, grosso modo.
15: Pas de problème.
2: 2h05, qui c'est qui reste à répondre? Anne Leclerc, avant de passer à la quatrième.
11: Oui, pas de problème. Donc, auriez-vous déjà été une star? Bah, écoute, quand j'étais bébé, oui, j'avais tellement une belle peau et puis un beau physique que tout le monde voulait. Il y avait plein de photographes qui voulaient me prendre en photo. Et j'étais vraiment remarquée par les photographes.
12: Et depuis,
11: c'est toujours pareil. Je suis courtisée. Dès que je suis dans la rue, ça y est, il y a les journalistes qui viennent me chercher pour prendre des photos.
16: C'est pas mytho.
12: Pourquoi c'est...
11: Je peux être considérée comme une star et avant, j'étais déjà aussi une star.
12: C'est parce que t'es étrange, non?
2: Ouais, je pense.
11: Non, c'est pas la question d'être étrange.
2: Ouais, je pense.
11: On peut avoir
2: Gérard. Oui, 5 minutes.
13: Gérard, sinon, il y a Rip sur l'IRC qui dit que s'il n'y avait pas de star à la télé...
4: Il est pas con.
13: Est-ce que la télé serait autant une star?
2: Alors là, la question, c'est vrai que pour faire
16: ça,
2: de...
16: Ça,
2: c'est pas
4: attendez,
2: évident.
4: Attendez, laissez répondre Gérard. C'est...
11: Vas-y, Gégé.
2: Non, mais c'est pas évident parce que c'est vrai que même sans télé, on peut pas devenir une star.
12: Mais pourquoi?
2: Non, mais c'est tout ce que j'ai à dire.
16: Non, je crois.
2: Donc, quatrième question.
4: Gérard. Non, attends, Gérard, il y avait un truc que je voulais te demander. C'était. Excuse-moi, Pauline, vas-y.
3: Oui, merci, Olivier.
12: Non, Gérard, moi je voulais te demander un.
3: Non, vas-y, mais.
2: Vas-y,
3: Manu,
2: Apo. Non, mais.
4: Vas-y, Apolline.
3: Bon,
2: attention.
3: Place. Oui, Gérard.
13: Gérard.
2: Mais
4: Gérard, il y a un truc que je voulais.
2: Bon, moi aussi.
3: Bon, à la place de Patrick.
4: Non, attends,
2: Le truc, c'est fait. C'est moi qui commande là.
11: C'est le vrai bordel. Hein.
2: C'est moi qui commande. Alors, Apolline,
3: oui,
2: le temps que je lance la ZIC,
3: oui.
2: Tu vas me faire une liste propre et on va recueillir les auditeurs. Et il y a une question hier, c'est juste avant, toi tu te tais.
4: Non, c'est très sérieux. C'est pour que tu réagisses toi à la question que tu as posée. Tu n'as pas répondu toi ce que tu as pensé. Parce que toi tu es devenu une star quand même et tu n'en parles pas. Donc je voudrais juste savoir ce que toi t'en penses. Je sais que c'est un peu délicat d'en parler pour toi, mais.
13: C'est un peu ce que demandent les gens sur l'IRC d'ailleurs.
4: Voilà. Alors.
2: Mais comment quand je suis devenu une star de radio, c'est grâce à Max et il n'est pas là pour le confirmer parce que grâce à lui, c'est vrai que tous les jeudis, je suis pépé. Je lui fais sauter son audimat. On est arrivé la semaine dernière à 9998. Et là, tout à l'heure, qu'on a repris juste au deuxième débat, on était déjà à 9453. Donc, Max, quand il vient le soir, lui, il arrive à 150. Quand il finit, il a même pas 300 auditeurs.
12: Tu veux pas lâcher un peu l'internet là un peu?
2: Donc c'est grâce à lui si je suis là.
4: D'accord. Mais par contre, qu'est-ce que ça a changé pour toi dans ta vie?
2: Ce qui a changé dans ma vie, c'est que maintenant, je peux me permettre de faire ce que je veux.
4: Et c'est pour ça que c'est un peu ton papa en fait, Max.
2: Voilà.
4: D'accord.
12: J'ai entendu dire que en fait, il y avait des fans qui s'arrachaient tes t-shirts, mais c'était pas pour en avoir un bout, mais pour les laver.
2: Alors là, toi, tu vas te faire sauter, toi.
12: Bah, c'est ce que j'ai entendu dire.
2: Ouais,
12: hein.
2: Ouais.
12: Et alors, Léon,
2: c'est des cons.
12: Je voilà. Sais.
2: Donc, on pose la quatrième question.
3: Non, alors, à la place de Patrick, ça va chier, on accueille Casimir, 30 ans de Bruxelles, un Belge.
2: Ah, enfin un Belge. Oh. Ouais, bah, tu me referas l'affiche.
3: Ça roule.
2: Tu me feras l'affiche. Donc, Casimir, bonsoir à toi. Casimir! Bon, il est pas là, donc c'est pas grave.
3: Normalement, il doit être là.
17: Bonjour.
2: Casimir.
17: Oui.
2: Bonsoir à toi.
17: Bonsoir, Gérard.
2: Donc, tu veux répondre à la question ou pas?
17: Ben, je dis pas la fréquence.
2: Ben, ta fréquence à Bruxelles, c'est quoi?
17: Ben, c'est 170.7, en français c'est 170.7 et en euros, je sais pas, les chiffres ne sont pas parvenus.
2: Bon, je pense que t'es en train de me prendre pour un con. Doit-on être riche pour être star avec l'euro? Et on s'écoute grave.
4: Ben, moi, je pense pas, quoi.
2: Gabriel enfin, dans l'euro avec Mirouf a transformé Drucker en God-ceinture et on se retrouve tout de suite après aux heures.
13: Il te demande si c'est vrai que tu vas passer dans un remake télé de Godzilla.
2: Non.
13: Qui s'appellerait God Ceinture pour être une star comme Big
2: Non,
13: Kist.
2: Mais moi, ce que j'aurais bien voulu, avant qu'il s'en aille, viens là, le chef, là. Moi, j'aurais bien voulu que le chef, il me fasse rencontrer un jour Jean-Luc Delarue et pour de vrai, comment que tu l'appelles
4: Gazon.
2: Florian Gazon, qui était parmi nous quand on était à Neuilly, qui présentait les infos.
12: Ah oui.
2: Qui était dans l'après-midi.
12: T'aimerais quoi, le rencontrer?
2: Ouais.
12: Bah ouais, mais je le connais pas, moi.
2: Bah si, tu le connais.
12: Je connais Florian Gazan.
2: Bah moi, je l'ai jamais vu encore.
12: Bah moi non plus, je le connais, je l'ai déjà eu deux trois fois au téléphone, mais je le connais pas.
2: Bah si, tu l'as déjà vu, il était à Neuilly.
12: Ah oui. Et de la rue, ça va être plus dur.
2: Ah ben ça, tu te débrouilles, hein.
18: Plutôt des merdes. Des
12: merdes, c'est tout.
2: Tu te débrouilles, hein. Même si
12: on devait avoir, le sosie ce soir qui devait venir, les deux sosies, mais viendront sûrement la semaine prochaine.
2: Ah ouais, mais
12: donc
2: moi,
12: on fera peut-être un débat sur les sosies.
2: Bah non, on l'a déjà fait.
12: On en fera un autre. On a bien fait deux fois les portables.
13: Bah ouais, il est 35 ans.
12: En tout cas, les sosies, tu te souviens, c'est ce qui avait quasiment été le meilleur score. Hein.
13: Ouais, je crois que c'est sur IRC, c'est ce qu'on avait fait le mieux, je crois, les
12: sosies. À l'époque.
2: Non, mais là.
12: Ça n'existait pas.
2: Là, on est combien, là, maintenant?
13: Je sais plus, on est 9022,8.
12: T'as mal regardé, 900, non? Il y a un nain qui doit se tromper, qui doit se balader.
2: Non, c'est pas grave. Donc, doit-on être riche pour être star avec de l'euro? Donc, on va demander à Fabienne Égout.
19: Je pense que quand tu deviens une star, ouais, tu deviens riche et tu t'enrichis en euros.
2: Ouais, non, mais tu peux préciser là, parce que.
19: En fait, avant, on était payé en francs, maintenant on va être payé en euros, et comme l'euro, ça vaut 6 fois plus cher, on va
2: gagner 6 fois plus. Attends, combien à ton avis le...
19: 55,97.
2: Ah, donc t'es bien d'accord avec ce que j'avais dit sur le débat sur l'euro.
19: J'avais pas écouté ce débat, mais je pense que j'étais d'accord avec toi, ouais.
2: Ok. Madame Christine.
20: Ouais, écoute, je te pose la question dans l'autre sens, mais parce que là, tu vois, je suis très riche, mais en même temps, je suis pas star de télé, hein, donc il suffit pas d'être riche pour être star de télé, mais je pense que quand on est star, on peut être riche, ouais.
2: Non, mais je
20: en
2: te
20: euros
2: demande.
20: En euros aussi, ouais.
2: Ouais. Ouais, en euros.
20: Ouais.
2: Ouais. Ok. Voilà, mais c'est qui, là, qui renifle comme un bouc, là? je crois que ça doit être Anne Leclerc.
19: Ah Gérard. Non. Tu peux éviter de dire des conneries sur moi.
2: Bon, Anne Leclerc, pour l'instant, tu fermes ta couenne.
19: Ta boîte à camembert.
13: Non, je ne sais pas.
2: Ta bouche.
13: Sur IRC, il y a Arnette Aouet qui te demande si c'est vrai que tu vas tourner dans le dîner de con numéro 2 et que tu serais l'invité de Jacques Villeray.
2: Non, parce que le dîner de con, il est déjà sorti.
13: Non, mais le 2.
2: Non, mais il est déjà sorti.
20: La revanche.
2: Pourquoi pas le 3?
4: Non, Gérard, la suite du dîner de con. On disait la suite, ah oui, il y a la dîner de con qui est sortie et il pensait qu'il allait trouver
2: le 2.
4: Super con pour le dîner de con.
2: Non, pourquoi qu'ils ne te prendraient pas, toi, Olivier?
4: Ah, bah, ils ont hésité entre toi et moi.
2: Non, mais il ferait mieux de te prendre parce que toi, t'es vraiment un con.
4: Ah, là, tu m'as cassé.
2: Voilà. Anne Leclerc, Mastoc d'Ajaccio, 109.
19: Ouais, bah, c'est bon, on n'en rajoute pas.
2: 101.
19: On va te remarquer après.
2: Oh! Manu!
21: Wow.
19: Allô?
21: Il adore.
2: Merci.
4: Bon, alors, Sandy.
19: Tu es toujours là?
2: Ouais.
19: Donc je suis pas partie.
2: Non, t'es.
19: C'est
4: Sandy.
19: Ok. C'est Sandy. Oui, c'est Sandy. Moi, je pense qu'on devient. Enfin, on n'est pas riche, mais on peut le devenir à force de faire des photos. Enfin, ça dépend. Tu peux aller dans les plateaux télé. Tu peux. Oui, tu peux devenir riche. Mais, ouais, tu l'es pas au début.
2: Ouais, mais.
19: Au fur et à mesure que tu fais des choses, tu peux devenir. Tu peux devenir riche. Et à ce moment-là, tu peux t'offrir tout ce que tu as envie.
2: Non, mais je pense qu'il y a un petit problème là-dessus, c'est que...
4: Ouais, c'est
19: ah bah
4: faux.
19: Non, écoute, il n'y a pas de problème.
2: Si, c'est faux. Si, il y a un blème.
4: C'est faux.
19: Bah non, je te
2: réponds. Il y a un blème.
18: Mais non.
19: C'est faux. Ah non, moi, je suis pas d'accord.
2: Mais oui.
4: Moi, je suis pas forcément sûr. Enfin, je sais pas ce que t'en penses, Gérard.
18: Franchement, c'est impossible.
2: Non, mais de manière impossible n'est pas français.
20: Non, mais c'est pas croyable. C'est vrai.
2: Donc, Casimir.
22: Oui, bah écoute, moi je ne suis pas bien riche, hein. J'ai juste ma peau orange en sky avec des petits points jaunes. Faut dire, bon, j'étais pas né comme ça, c'est en couchant avec Sandy que c'est arrivé.
2: Bon, alors Casimir, au revoir.
19: Ah, il y a un blème.
2: Voilà, au revoir pour Casimir, ça t'apprendra.
19: Ça y est, je suis démasqué. Sandy, voilà. Tu lui as fait du gloubi-boulga.
2: Attention entre Christine et Gou, parce que je pense que vous allez dégager aussi.
19: Ah ouais.
2: Alors,
4: Christine, elle est cool.
2: Oui. Non, mais restez calme un peu. Alors, cinquième question. Doit-on être riche pour être une star de...
4: Toi, t'étais riche?
2: Doit-on être riche pour être une star avec de l'euro? Non.
4: Non.
2: Bon, de toute manière.
4: Tu penses capitaliser plus en euros ou en SICAV, monnaie fonds monétaire?
2: Non, même, de toute manière. 4,40, pour l'instant, il est en train de couler, donc on n'en parle pas.
13: À propos d'euros, il y a Perforas sur l'IRC qui a une bonne question bien toute naze. Il demandait si les animateurs d'Eurosport sont payés en francs ou en euros.
2: Bah, ils sont la question.
4: La question à la réponse.
2: Bah oui. La question à la réponse, ils sont aussi bien payés en euros qu'en francs. Hein.
4: Et en sport.
20: Les
3: Gérard, à la place de Casimir, on accueille Hugo Délire, 20 ans de Arras.
23: Bonsoir. Mon pote.
0: pote GG de fun. Mon pote GG de fun. Bonsoir mon pote.
5: Salut. Bonsoir toi.
8: Ah c'est Hugo.
5: Hugo délire, ouais.
2: Ouais. Alors attends Hugo.
5: Quoi?
2: Ça tombe bien là, justement je vais faire une petite parenthèse.
5: Pourquoi?
2: Ça t'amuse de me faire chier sur mon téléphone toute la journée?
5: J'ai pas de chance, j'ai dit ça au hasard.
2: Eh ouais, eh ben alors, Hugo, c'est pas la peine.
5: Non, mais
2: non, je veux pas de toi. Au revoir, au revoir, au revoir, au revoir.
8: Ça, c'est con, hein.
2: Ça, voilà, c'est manque de peau.
8: C'est vraiment pas de moule. Alors ça, tiens, tu prends son numéro de téléphone, Apolline.
2: Ouais, non, mais...
8: Allez, tribunal,
2: procès. Tu me le laisses, on va s'amuser avec lui, là.
23: On va bien se marrer, mais ce serait bien que t'enchaînes.
2: Donc alors
8: Ah Gérard, sinon sur IRC,
23: bah non, il serait bien qu'il enchaîne. Il allait enchaîner.
8: Ouais, c'est vrai, on marque, t'allais enchaîner.
23: Voilà, laisse-le enchaîner.
8: Enchaîne.
2: Non, oh. Vous éteignez vos micros.
23: Il y a rien, Gérard.
2: Vous laissez parler Rigo maintenant, s'il vous plaît.
8: Voilà. Vas-y, ça y est, j'ai bon.
2: Vas-y. Il y a pas de questions, il y a rien du tout.
8: Bah si, il y en a plein, mais bon, on va te laisser continuer. Je la poserai après.
2: Ok.
24: Gérard, à la place.
23: Non mais vous le faites exprès.
2: Non, mais attends, Apolline, fais-moi confiance que je viens de te voir. T'as repris personne.
24: Mais si,
2: donc,
24: Gérard.
2: Non.
23: Mais Gérard, on y va là. Vas-y, reprends.
2: Alors, doit-on être riche pour être une star de télé? On va demander ça à Fabien Égout.
25: T'as déjà répondu, Gérard.
5: C'est
25: ta dernière question, Gérard.
2: Sixième.
8: Pose celle d'après.
2: Dans quel genre de film une star télé peut jouer? Mm-hmm. Merci pour le portable.
25: Ah, il y a un problème. Ah, c'est
8: Gérard.
2: Qui
8: Gérard,
2: c'est qui avec un portable?
23: C'est pas grave, mais qui répond à la question?
2: On va demander ça à Fabien Égout.
25: Je pense que ils peuvent jouer surtout dans les films comiques, parce qu'ils sont plus amenés durant les émissions à être amenés à confronter le comique de scène.
24: Il y a le micro peut-être, non?
25: Tu vois ce que je veux dire?
2: Bon.
25: Oui, allô.
2: Donc Fabien Égout, tu peux repréciser parce que là on a eu des petits problèmes et j'ai pas très bien.
24: Bon, Gérard, à la place de Hugo Délire, c'est Olivier qui l'a sélectionné, c'est Rigo Délire qui appelle.
5: Oui, bonsoir, rien à voir.
26: Salut.
5: Bonsoir à tous.
26: Salut Rigo.
2: Ah, ouais, c'est ça. C'est Olivier qui l'a sélectionné. Bien sûr.
23: J'ai rien sélectionné.
2: Non.
5: Mais ça va voir. Bon, regarde TF1.
2: Ouais, bah, pour l'instant, tu as t'écraser.
5: Ok.
2: Hein? Parce que là.
23: Gérard, et si on continue le débat?
2: Ça commence à bien faire.
23: La question, la réponse.
2: Fabien Égout.
25: Oui, Gérard. Donc, ça disait qu'ils étaient plus amenés à faire des films comiques, dans le sens où ils sont plus amenés à confronter le comique de scène durant leurs émissions vis-à-vis des invités, du public et de la scène du spectacle.
2: Mmh. Donc tu veux faire
25: Je veux faire illusion par exemple à Muriel Robin, à François Cluzet, enfin tu vois des gens comme ça quoi.
2: Non mais attends, François Cluzet, qu'est-ce qu'il fait comme émission lui?
25: Ah mais regarde pas François Cluzet.
2: Attends, Fabienne.
25: Mm-hmm.
2: Tu viens bien dire François Cluzet.
25: Oui, je te dis François Cluzet.
2: Bon alors qu'est-ce qu'il fait comme émission?
25: Il fait une émission sur la 3, mais ça commence par la marche et ça finit par du siècle, mais je vais pas te dire parce que j'ai pas le droit de dire des marches.
2: Bon, c'est la marche du siècle.
25: Ouais.
2: Je m'en fous, je peux me permettre de le dire, j'en ai rien à foutre. Ah parce bon que dans ces cas-là.
23: On peut avoir des problèmes.
2: Non, mais dans ces cas-là, on peut aussi signaler. Dans quel genre de film une star télé peut jouer? Dans ce cas-là, tu prends même un chanteur qui joue, tu prends Johnny Hallyday ou Michel Sardou.
23: C'est pas des acteurs, ça.
2: Non, mais de toute manière, ils ont tourné dans des films.
23: C'était des navets, c'était.
2: Non, mais
23: c'était
2: attends, Michel Sardou, il a tourné dans Duo sur canapé. Johnny Hallyday, il a fait un film
24: Pourquoi pas moi?
2: Pourquoi pas moi?
23: Bah, une merde.
2: Et Bruel, il a tourné dans
23: Le Jaguar, une merde, il se prenait pour une panthère.
2: Non, il a tourné dans deux films, justement, lui.
23: Ah bon?
24: À la place de Rigo Délire, on accueille Eastwood, 23 ans, de Compiègne.
27: Bonsoir à tous.
5: Bonsoir.
2: Arrête
5: les débats!
25: Ah.
27: Est-ce que tu pourras répéter la question?
2: Non, je répète plus les questions.
27: Bon, je vais y répondre quand même. Sur les stars télé, c'est ça?
25: Quel genre de film? Quel genre de film ils font?
27: Quel genre de film? Moi j'ai vu le gars jouer dans Perversion Anale à New York, où il prenait une des gassettes qui s'appelle Lucille, je crois, en double pénétration avec le mec qui joue Ramucho là, qui joue de la trompette.
25: Ramucho?
27: Ramucho, voilà.
19: Ah, ça fait mal.
2: Ouais, à mon avis, je crois que tu te trompes. Hein.
27: Ah, je suis sûr. Hein.
2: Ouais, mais je crois que...
19: Non, mais c'est vrai. Hein.
2: Anne Leclerc.
19: Oui.
2: À ton tour.
19: Oui, bah écoute...
2: Oh, ça suffit avec les portables, là, ou quoi?
19: Allô? Je peux répondre?
27: Oui, bien sûr.
1: Vas-y, on t'écoute.
19: Tu m'écoutes, Gérard, hein?
2: Je t'écoute.
19: Alors, moi, je pense que dans quel genre de film? Bah, écoute, ça peut être aussi des films comiques, des films porno, des films intellectuels. Enfin, bref, tu peux avoir toutes sortes de films, hein.
1: Ah non, c'est faux.
19: Et fort à mesure qu'ils font des films, tu peux devenir une star, quoi. Mmh. Voilà, ouais. Je peux te répondre.
2: Ouais, mais...
19: Oui, je sais, c'est un peu vague, mais bon...
2: Ouais, c'est un peu vague.
19: C'est la réponse que je peux te donner. Hein.
1: Regarde, Bernard Montiel, il a tourné dans Sous le soleil, hein. C'est une star.
2: C'est différent. Hein.
19: Ah bah non.
2: Merci Manu.
6: Non, là c'est le standard.
2: Mais c'est pas moi, Gérard. Mais c'est pas vrai.
19: Allô.
2: Anne Leclerc.
19: Oui.
2: Manu, fais gaffe.
19: Non, mais je suis là.
2: C'est bon.
19: Allô.
2: Ouais, c'est là, il est 2h25. Il reste 4 questions. Hein.
1: 2h25,
6: bah, justement, on fait durer.
27: Vas-y, réponds, l'invité Munster.
19: Non, je
2: toi, tu fermes ta gueule, d'accord?
19: Bon, je t'ai répondu, GG.
27: Elle pue des calandos.
19: Question
2: bon,
19: suivante.
2: Bon, allez, hop, au revoir pour toi.
1: Pour qui, Gérard?
2: Pour le mec, là. Dernier arrivé. Pour... Hop, terminé, c'est pas la peine.
6: Pour la fille qui parlait, là.
2: Et là, tu le reprends pas sur une autre voie. Hein. C'est terminé.
19: Gérard,
2: Non, Apolline.
19: Mais elle assure, Apolline.
1: Oui, Gérard.
2: Non. T'amuses pas avec la voix.
1: Mais je mets la main pour dégage.
2: Non.
6: Bon, Gérard, on y va.
1: Gérard, continue.
2: Ah, quoi?
1: On continue.
7: J'ai le...
2: Ouais.
6: Oui.
7: J'ai une bonne nouvelle. En plus d'en parler, il y a le sosie C de Florian Gazon qui doit venir ce soir, qui vient d'appeler et qui demandera à passer, qui a appelé dans le bureau.
6: Ah ouais, cool.
7: Ouais, passe ou pas?
2: Super. Bah ouais, ben tu le rappelles.
6: Bah ouais.
2: Apolline.
6: Mais tu fais pas de conneries, Apolline.
2: Tu me prends des gens au standard. Tu t'amuses pas à changer les voix.
1: Mais non, Gérard.
2: Je ne continuerai pas le débat.
7: Mais si, c'est vrai. Il a raison.
2: Non. Bah ouais. T'amuses pas à vouloir lever la main sur un homme parce que moi je vais t'en claquer une.
1: Oh là, okay. Et
2: alors tu vas prendre au standard, ok?
7: Appelle Gazan.
2: Et tout de suite.
1: Oui, Gérard, tout de suite.
7: Le sosie.
9: Hey Gérard, tu viens demain, je t'invite au Queen.
1: T'es hors standard.
2: Madame Christine.
1: Oui, eh ben alors écoute, moi je pense que plutôt les stars télé sont plutôt spécialisées dans les sitcoms, hein, les émissions très intellectuelles. Mm-hmm. Mais ils font pas trop de tragique et tout, hein, ils sont pas assez bons acteurs pour ça, quoi.
2: Mm. Ouais, mais tu peux préciser.
1: Bah oui, non, mais je précise en disant que c'est vrai que quand les stars télé passent. Voilà, ils font surtout aussi des films genre le dimanche soir sur M6 ou alors le premier samedi du mois sur Canal, quoi.
6: Ah, mais tu peux. Enfin, tu restes flou, comme dit Gérard, tu peux préciser.
1: Ouais. C'est vrai, bah alors.
7: Donc il est là, on va l'appeler Florian Gazan, mais c'est. Ouais. Alors, il est avec un portable parce qu'il est en tournée. Hein.
6: Ah bon, ok.
9: Allô?
10: Ouais, bonjour.
2: Bonsoir.
10: Salut,
2: Florian.
10: Ouais,
6: salut Florian.
10: Ouais, je suis super content. Je sors de gala là, c'était chaud ce soir, c'était énorme.
2: T'as tiré? Non, mais je t'écoute.
10: Salut Gérard, ouais, j'étais en gala ce soir, c'était génial, j'étais en Goulême, il y avait 35 personnes, un délire. Un délire, c'est dans une salle polyvalente, je t'y connais en Goulême un peu?
6: Oh, il t'écoute pas, il fait du Larsen.
2: Non, mais
6: si tu t'en fous de ce qu'il dit, tu lui...
2: J'aurais voulu savoir si t'avais vu de la rue.
10: Non, j'ai vu de la rue, parce que c'est un autre sosie. En fait,
2: de la rue, je te demande.
6: Il a peut-être vu sur la rue, pas vu de la rue.
10: Ça dépend où il habite. Moi, je bosse avec Jean-Luc de la rue, c'est son sosie. On fait des galas. Là, on était en Goulême ce soir. Bon, ouais, c'est un carnage. Hein. On a déchiré tout, 35 personnes, c'était plein. C'était plein. Et moi, je connais pas de la rue, mais j'aime beaucoup ce qu'il fait. Mais je connais son sosie, c'est de la rue.
9: Quand je l'ai vu l'autre fois, il avait le slip tout jaune.
6: Il y a du monde derrière lui en plus. C'est pas lui.
14: Gérard, sinon pour calmer un peu le débat, il y a Perforas qui dit que le jour où tu seras une star de la télé, les GG auront des dents devant.
2: Moi je l'emmerde lui. La question, pensez-vous que les enfants peuvent devenir stars? On va demander ça à Fabienne.
6: Toi t'as pas répondu à la question d'avant.
2: Ouais. Non, mais de toute manière, dans quel genre de film
6: c'est une
2: star peut jouer à...
6: Toi, tu te verrais quoi dans quel film,
14: puis,
6: dans quel
14: genre, voilà. Avant, sinon, on me demande que tu précises si c'est des films pour le cinéma ou pour la télévision.
2: Bah, de toute manière, en principe, c'est des films télé, c'est des films...
6: Donc c'est des téléfilms.
2: Non, c'est des séries. Il y a une série que je voudrais bien revoir.
6: Jouer dedans, c'était possible.
2: Je crois qu'on en avait parlé
6: mardi
2: ensemble.
6: Tu te souviens quand on avait bouffé
2: Non, Chips. Vous savez, les deux motards.
11: Ouais. Avec la voiture, la K2000, là.
2: Non, K2000, c'est David Hasselhoff. Je vois bien. Tu l'as, la musique de Chips?
12: Ah, je peux te trouver ça, ouais. Vas-y, continue. Ouais,
2: vas-y, essaye de continuer.
11: Toi, t'aurais bien aimé jouer là-dedans.
2: Non, mais moi, je trouve que cette série télé était bien. Je sais pas ce qu'on pense.
11: Peut-être que le sosie de Florent Gazan, il serait un peu dans quoi jouer.
2: Je sais pas ce que Fabienne en pense, Christine ou Anne Leclerc.
15: Ouais, c'est vrai que c'est un truc génial.
2: Oui.
15: Si on proposait de jouer un routier dans une série, tu le ferais?
2: Dans quelle série?
15: Bah justement, une série qui n'existe pas encore, mais qui serait créée par rapport à toi.
2: C'est vrai que ce serait en hiver aussi.
15: Tu serais un routier.
2: Ouais, non mais...
15: Pas de GG le routier, par exemple.
2: Non mais... Quelle série?
15: Les routiers, par exemple, ça s'appellerait les routiers.
16: Les routiers sont sympas, voilà.
17: Les routiers sont sympas, c'est ça, c'est bien.
2: Mais c'est une émission de radio qui passait sur RTL, justement. Et c'est dommage, Non, attendez. C'est dommage que cette émission-là soit arrêtée.
15: Parce qu'il faut dire
2: une chose, que Max Meynier, c'est un gars que j'ai bien estimé.
11: Tu l'as estimé combien en euros?
2: Non. Attends, tu fermes ta gueule. D'accord.
11: D'accord.
18: Et dans Chips, je pense à un truc, en routier, tu pourrais très bien t'appeler Chips, et tu t'appellerais Curly ou Chipster, en croisier.
2: Je sais pas. Mais je sais que moi, Max Meynier, ça a été une.
11: Ton idole?
2: Mon idole, quand j'étais routier, je l'ai écouté. Allez! Pensez-vous que les enfants peuvent devenir stars, et on s'écoute Chips en entier. A tout de suite après sur Fun Radio.

0: voilà, on peut pas se le mettre plus long parce que
1: le générique
0: il est petit, donc voilà. Donc je pense que ceux qui ont aimé ça, ben.
1: Eh ben ils aiment toujours ça.
0: J'espère. Alors donc la question c'est pensez-vous que les enfants peuvent devenir stars? On va demander ça à Fabienne Égout.
2: Oui, star de télé. C'est ça?
3: Oh, ouais. Il t'écoute plus.
2: D'accord, mais s'il m'écoute pas, je vais raconter ma vie. Alors ce matin, je me suis levée.
3: J'aimerais bien savoir. Ouais.
2: Je suis allée payer mes impôts.
0: Bon alors, Fabienne Égout, au revoir.
2: Non, je voulais dire.
3: Gérard, mais qu'est-ce que tu.
0: Quand je dis d'éteindre vos micros, vous éteignez vos micros. Ok? Ça va, ça commence à me prendre la tête. Hein. Rigo, c'est pareil pour toi.
3: Non, j'ai éteint le micro et moi j'avais une question internet de je sais plus comment il s'appelait là.
1: Ah, c'est bien ça.
3: Arnaud Tony, qui te demande. bon, il alors, a plein de questions, il te demande pourquoi tu sors avec Boss Hogg déjà.
1: Ah, je dois l'avoir aussi ça.
3: Et voilà. Et il voulait savoir si Roscoe Coltrane est de ta famille.
0: Non, Flash. Pas du tout.
1: Flash,
0: alors,
1: ouais.
0: J'en ai rien à foutre. Fabienne Égout. Une.
3: Et sinon, il y a Yankee qui te demande si t'es l'homme qui valait trois bâtards.
0: Trois bâtards, moi je l'emmerde, ce connard.
3: Ouais.
0: Alors, Fabienne Égout, tu réponds à la question ou pas?
2: Ah.
0: Fabienne!
3: Tu viens de la virer.
4: Tu la vires, alors maintenant elle ne peut plus te répondre.
0: Ok. Alors,
4: donc,
0: madame.
4: À sa place, on accueille Giant Coucou, 28 ans de Strasbourg.
5: Salut.
3: Gérard.
0: Bonsoir. Donc, Giant Coucou, je t'écoute.
5: Oui, bonsoir, c'est Giant Coucou. Bonsoir,
0: ouais, je t'écoute.
5: De Strasbourg.
4: Surtout Giant, ouais.
5: J'appelle de Strasbourg, 98.7.
0: Ouais.
5: Note. Voilà.
0: Bon, ben, tu réponds à la question.
5: On va un pro, alors. Les stars, oui. Les stars de télé en particulier. Aidez-moi les filles.
4: Les enfants, ouais.
5: Et les enfants, je pense que non. Il faut pas les stariser trop tôt. Je sais pas si tu te souviens des exemples comme Jordi, par exemple.
4: Par exemple, j'allais en parler aussi. Ouais.
5: Voilà, tout à fait.
1: Ouais,
0: attendez, parce que là, il y a un petit problème qui se pose. Giant Coucou et même Florian Gazan, je pense qu'il va pouvoir répondre aussi en même temps.
3: Ah, quand même.
0: Bon, d'accord. Le problème qui se pose, c'est que Jordi, c'est ses parents qui l'ont exploité. Et ils ont carrément piqué tout son fric. Hein.
1: Ouais, ils vont vers une ferme, hein, quand même.
0: Ouais, non, mais ils ont quand même piqué tout son fric.
4: Ah ouais, quand même. Ouais, c'est clair.
0: Parce que moi, j'ai vu un reportage et maintenant, le pauvre Jordi, il est malheureux. Faut qu'il passe.
5: Ah ben, c'est dur d'être un bébé, hein, quand même. Ouais.
0: Non, attends. Fais-moi confiance qu'à l'âge qu'il avait quand il a sorti, c'est dur d'être un bébé.
4: 2 ans.
0: Hein.
4: Quatre ans.
0: Il avait 4 ans.
5: C'est pas lui qui chantait, hein, c'était son frère. Hein.
0: Non. Moi, je peux te dire une chose qu'il a fait du fric. Et...
5: C'est tout ce que tu dis.
0: Ouais, c'est ça, t'as raison, toi. Prends-moi pour un con. D'accord? Donc, moi, je sais qu'il s'est fait tout piquer par ses parents.
5: C'est tout ce que tu dis.
0: Ouais, c'est ça, t'as raison. Bon, alors, tu me gères ça, Pauline, parce que je commence à en avoir ras-le-bol. Je sens...
3: Gérard.
0: Il est 2h35.
3: Gérard, calme.
0: Je sens que dans moins d'une demi-heure, j'ai...
3: Gérard, sur IRC, on est quand même 9428, ce qui est énorme. Et il y a Corben qui te demande si le petit Grégory est une star télé. Et si oui, est-ce qu'il faut mourir pour être une star télé?
0: Petit Grégory, il veut parler de... Non, Grégory, il n'y a pas de Grégory. Ils veulent parler de Jordi.
5: Qui faisait la pub pour les sacs en plastique.
1: Non. C'est pas bien, là.
5: Bon, par contre, GG, attends.
0: Oui.
5: Un coucou. Moi, j'ai une petite cousine qui jouait dans un des spectacles de Chantal Goya. Elle faisait une carotte magique, si je me souviens bien. Et je sais qu'après, ça lui a causé beaucoup de désagréments et qu'elle n'a pas fini très très bien, quoi, tu vois.
4: Ouais, ouais. C'est clair.
0: D'accord.
5: Ouais, c'est vrai.
0: Madame Christine.
6: Ouais, ben oui.
7: Je m'appelle Suzy, je fais 200 kilos et j'aimerais bien que tu me prennes le cul.
6: D'accord.
5: Oh là là, c'est quoi ça?
7: Oh là là,
0: je sens qu'il y en a un à l'arrière, il va se prendre une baffe dans sa gueule.
5: Mettez-moi le numéro de côté, là.
7: Gérard. c'est Florian Gazan, là, je voudrais peut-être relancer sur les enfants stars et Passe-Partout dans tout ça.
0: Mmh.
5: Tout à fait.
7: Passe-Partout, c'est comment on le considérerait?
0: C'est vrai. Ben, passe-partout.
7: C'est un enfant quand même, quelque part. Enfin, c'est l'enfant de Patrice Lafont.
0: Ouais, mais on sait pas.
6: C'est son fils spirituel, oui.
0: On sait pas encore.
7: Mais c'est une star quand même, hein.
0: Ouais, mais c'est une star, je pense.
7: Je peux dire qu'il n'y en a pas beaucoup qui lui arrivent à la cheville, hein, passe-partout.
0: Ouais, bah ça, on verra par la suite. Madame Christine.
6: Ouais, j'allais parler aussi de Jordi. C'est vrai que c'était très triste ce qui lui arrivait, mais il y a beaucoup d'enfants dans les séries télé, hein, je ne sais pas si tu as remarqué. Mm-hmm. Et ceux-là, je ne sais pas si on peut les considérer comme des enfants stars ou pas, quoi.
0: Mais, disons, il y a Jordi qui a eu des problèmes avec ses parents qui sont pour l'argent. Mm-hmm. Sur la 6, il y a aussi une émission.
8: La petite maison dans la prairie.
0: Non.
6: Laura Ingalls, hein, qu'est-ce qu'elle devient, elle ?
5: Arnold et Willy.
0: Voilà. Le petit noir. Lui, par contre, il a réussi. Il a gagné son procès vis-à-vis de ses parents.
6: Non, mais lui, par contre, il s'est fait arrêter récemment parce qu'il a braqué une banque.
0: Ouais, non. C'est le grand.
5: Si, c'est vrai.
0: Non. Donc, Anne Leclerc.
9: Ta gueule !
0: Va te enculer, connard !
5: Pas malin, ça.
6: Ah, bah, c'est bien, c'est pas gentil.
0: Voilà, comme ça va plus vite avec moi.
6: Oui.
0: Donc, Anne Leclerc.
6: Oui, écoute, je pense que les enfants peuvent être considérés comme des stars. Parce qu'on a parlé de Jordi, ou Jordan, je sais pas comment.
0: Jordi.
6: Ouais, celui qui est Jordan.
0: Non, mais on va pas parler de Jordan, notre habituel, ça sert à rien.
6: C'est pas grave. Hein. Non, mais je pense que les enfants, ils peuvent être considérés comme des stars, parce qu'on a parlé de Jordan et on n'a pas parlé des stars, tu vois, qui fait.
0: Non, de Jordi.
6: Ouais, qui font les
9: stars.
6: Ok, merci. On n'a pas parlé de ceux qui font dans les magazines. Tu vois, ceux qui font mannequins et puis qui se font prendre en photo.
10: Et les enfants dans les pubs, alors ?
6: Voilà, les enfants
10: qui fait la pub de Kézac.
7: Et la pub Evian.
8: Est-ce que vous pensez à l'ours dans la pub Valver ?
10: C'est vrai, on y pense.
0: Non, mais attends, parce que c'est, en fin de compte, c'est pas un enfant, ça.
8: Si, c'est un costume.
0: Non, c'est un ourson et c'est un vrai. Par contre, il y a
8: ses parents, ils lui ont peut-être piqué son bébé, comment ils l'ont payé, l'ours ?
0: Non, il y a une queue. Qui c'est qui a parlé de la pub Evian, là ?
7: C'est moi, c'est Florian.
4: C'est aussi de Florian Gazan qui a dit ça.
0: Parce que je sais que sur cette pub-là, c'est vrai qu'ils sont petits, ils ont à peine 3-4 ans.
8: Ah, c'est quand ils nagent, là ?
0: Ouais.
8: Ils sont en apnée.
6: Ouais.
8: Ah, je sais pas comment ils font. Hein.
6: C'est des super bébés nageurs.
8: Grave.
7: Ah bah ils en ont utilisé plusieurs pour le tournage et il y en a certains.
8: Il y en a qui sont restés.
6: Ils sont noyés, ouais, j'ai entendu dire ça.
7: C'est ça la clé. Bon. Hein.
0: Je vais poser. Anne Leclerc, tu veux continuer ?
6: Non, c'était tout ce que j'avais à dire. Hein.
0: Alors, les sondages, aimez-vous.
8: Ou quoi ?
0: Oh là, qui c'est que. Moi.
8: Non, vas-y, fais voir.
4: C'est Olivier, il est parti.
3: Ah, il a
0: où aimez-vous chez vous les stars de télé? C'est quoi là? Il est où l'autre abruti là?
8: C'est pas grave, lis les sondages, suivent. Ouais.
0: Alors 45% aiment ceux qui préfèrent les garçons.
8: Bah ouais.
0: Bon, ça, j'en ai rien à foutre. 25% aiment celles qui sont belles et intelligentes, donc ne regardent pas la télé. Je vois pas le rapport avec mon débat. 15% aiment quand elles sont déguisées en autre star. Je vois pas le rapport. Et 5% aiment être des stars, mais ne font pas de télé. Donc, ce sondage-là, de la merde.
8: Allez.
0: Alors, le suivant. Pourquoi les stars sont-elles des stars? Alors là, c'est pas mal.
8: Ah bah ça, c'est une bonne question, ça.
3: Ah, c'est une bonne question.
0: Alors, parce qu'ils ont gagné le droit de l'être. Ouais, bref.
8: Et d'ailleurs, comment tu le gagnes, Gérard? Comment tu gagnes le droit d'être une star?
0: En te faisant de l'argent.
8: Tu signes des papiers ou
0: Non. 24% parce que les téléspectateurs l'ont décidé. Je pense que c'est vrai. C'est pour ça que la gaffe continue. Donc on va s'arrêter là-dessus. Parce que c'est trop dur de trouver une star sans télé. Or là, je vois pas du tout le rapport.
8: Enfin. Ah, ça veut dire que pour les trouver, tu branches ta télé et tu regardes ta télé pour trouver des stars.
4: Parce que sans ta télé, tu les trouves pas.
8: Sinon, tu les vois jamais dans la rue, tes stars. T'as déjà vu le Big Bill dans la rue, toi ?
0: Non.
8: Bah voilà.
0: Parce que sinon, il ne serait pas payé. Bon là, je vois pas du tout le rapport.
4: Bah, sans la télé, les stars pourraient pas gagner d'argent. C'est toi, sans la radio, tu gagnerais pas d'argent.
0: Mais alors, tu gagnes de l'argent, toi, en faisant ton standard de...
4: Bah non, mais je suis très conne, moi.
0: Ouais, bah t'es très conne, mais c'est malheureux.
11: Bingo.
4: Bingo.
0: Parce que pour l'instant, t'es en train de me perdre de la merde.
4: Ah bah merci.
3: Gérard.
0: Ouais.
3: Sur IRC, il y a Isti qui te demande si c'est la série Ricky ou La Belle Vie qui t'a donné ton goût pour les locomotives.
0: Non, parce que ça, je répondrai pas. Alors, arrêtez avec la loco, parce que j'en ai ras-le-bol. En de bon entendeur, salut pour ceux qui s'amusent à ça. Donc, on va passer à la huitième question. Ouais, huitième. Peut-on être une star ou clown en même temps? Et on s'écoute mon gros Foucault avec ma date de naissance tatouée sur mon sacré derrière. Et on se retrouve tout de suite après aux heures. Peut-on être star ou clown en même temps? On va demander à Florian Gazan.
12: Moi, je pense que oui, parce que c'est un peu ce que je fais comme métier. Moi, je clown un peu les stars télé. Enfin, c'est un peu le problème. Je voulais un peu témoigner ce soir à Voix Découverte, là, parce que c'est pas évident. Je suis sosie d'un mec qui est même pas vraiment star télé. C'est sûr que j'aurais pu préférer être sosie de Jean-Pierre Foucault, par exemple. J'aurais gagné plus d'argent. Là, c'est la nature qui m'a fait comme ça. Bon bah, si je fais pas que des gros galas, c'est pas évident. Puis en plus, ils changent tout le temps de couleur de cheveux. Moi, j'ai vraiment beaucoup de frais.
8: Ça doit pas être facile, ouais.
12: Mm-hmm. Ouais. Là, j'ai dû me teindre en blond. Je dois retenir toutes les trois semaines y aller. C'est cher. Et puis bon bah, c'est pas remboursé par la Sécu. C'est pas conventionné, tout ça. Et il est pas très connu, c'est pas valorisant, quoi. Mais les gens me demandent pas trop d'autographes et tout, quoi. Donc c'est vrai que ce serait à refaire. Je préférerais peut-être ressembler à Évelyne Leclerc, quoi. Hein.
3: Mm-hmm.
12: Je le dis, hein, même affaire à une opération, hein, je lui dis, j'ai pas honte. Hein.
0: Attends, Florian,
3: c'est une question IRC pour Florian. En fait, il voulait savoir comment tu fais pour les lunettes aussi.
12: Ah ben ça c'est je les fabrique moi-même, hein, parce que c'est pas évident. Tu sais, les mecs de Star Télé, ils sont pétés de thunes, alors ils vont s'acheter des lunettes là dans les pays super loin, genre en Belgique là. Moi je peux pas, hein, j'ai pas les moyens, attention, hein. Alors je les fabrique moi-même, hein, je prends dans l'atelier à papa là, du fil de fer, des bouts de bouteilles, des verres. C'est pas évident, hein. C'est comme pour les habits, hein, parce que ces mecs là faut pas croire, hein, ça s'habille pas à moins de 1000 balles le pantalon, tout ça, hein, moi je peux pas sûr. Alors j'ai ma mère, elle fait un peu de couture, elle a une machine, alors je me démerde, hein, mais c'est pas évident, hein.
0: Ok, Florian, on a compris.
12: Non mais
0: ça y est, on a compris.
12: C'est pas facile.
0: Ouais, non mais on a compris.
8: J'avais une question aussi pour Florian là, je voulais savoir si c'est

0: Gérard. Sinon, sur IRC, il y a Roadrunner qui dit que, à ce titre, tu es à la poésie ce que la gaffe est à la science.
1: Ah oui, ouais, ça peut se faire. C'est faisable. On va venir cueillir Emeline Poclair de Bordeaux. Tu peux me donner la fréquence, s'il te plaît ?
2: 91.8. Bonsoir, Gérard.
1: Bonsoir. T'as entendu la question ?
2: Non, excuse-moi, je n'ai pas entendu.
1: Alors, peut-on être star ou clown en même temps ?
2: Je sais pas. Oui, je pense.
1: Ouais,
2: donc,
1: ben...
2: si on arrive à bien se déguiser pour pas se faire reconnaître, plutôt que ça se trouve, il y a des stars pour arrondir leur fin de mois. Ils font les clowns dans les cirques.
1: Ouais, mais tu veux dire que moi, pour arrondir mes fins de mois, je vais faire le clown dans un cirque, c'est ça?
3: Tu fais le clown tous les jeudis déjà.
2: Ah non, je ne parlais pas de toi, Gérard. Je ne te comprends pas.
1: Toi, Poupouille.
4: Bah, tu fais le clown à la maison.
5: Qui vont dans les supermarchés, hein.
1: Bon, qui c'est qui... Il y en a une, là, tout à l'heure, je vais la massacrer.
4: Gérard, tu viens de...
2: J'étais à l'antenne, je ne savais pas.
1: Alors, Anne Poclair... non, pas Anne Poclair. Anne, je sais pas quoi, là, d'Ajaccio...
2: Anne Leclerc.
1: Anne Leclerc de Mashtoc Machin Souhaite d'Ajaccio...
2: Voilà.
1: La gala. Alors, vas-y.
2: Non, mais je pense qu'on peut être star et clown en même temps, parce que je pense que tu peux être...
1: Mais attends,
2: Oui.
1: Tu vas me sortir quoi? Que je suis clown en même temps et
2: ah,
1: tout?
2: Ah voilà, tu vois, tu m'as sorti le mot de la bouche.
1: Hein. Ah ouais, parce que je suis un clown.
2: Attends,
1: toi, je vais m'occuper de ton matricule tout à l'heure.
2: Mais tu me laisses pas répondre et m'exprimer et répondre aux questions en même temps.
1: Attends, pour l'instant...
2: Non mais pour l'instant je suis dans tes débats donc.
1: Bon alors pour l'instant tu... pour l'instant moi je te dis.
6: Il va te mettre autre chose dans la bouche après.
1: Moi je vais te dire une chose que pour l'instant t'es en train de me dire que je suis clown en même temps, c'est ça?
2: Non mais je voulais te dire que t'es bien posé pour poser ce genre de questions parce que toi t'es déjà un clown dans la maison.
7: Non mais non.
1: Ah voilà.
2: Quand t'es avec ta copine, est-ce que tu fais le clown?
1: Ah bah moi je fais le clown du matin au soir.
2: Ah bah voilà, c'est ce que je voulais dire quoi.
1: Ok. Donc tout le monde a répondu à.
6: Non, il y a Giant Coucou.
1: Ah, Giant Coucou là.
6: Bah,
1: oui.
6: Bah moi je suis d'accord avec Anne, hein. C'est vrai que moi je dirais pas clown, je dirais plutôt bouffon.
1: Alors Giant Coucou, chose, hein. Au revoir.
6: Mais pourquoi? Attends Gérard, c'est
1: non gentil. Non, au revoir.
6: C'est un terme théâtral.
1: Ouais, bonne nuit, je suis pas un bouffon, au revoir.
2: Je te kiffe mon pote.
1: Qui c'est qui vient de dire ça?
2: C'est toi.
0: Mais c'est pas grave Gérard,
1: non,
0: sinon sur IRC, il y a Arnette et Tony qui te demandent si c'est vrai que t'as essayé de violer Punky Brewster et son chien.
1: Non, pas du tout.
3: Non, seulement le chien.
1: Non plus.
0: Il y a Monsieur Drummond qui va porter plainte pour tes attouchements sexuels avec Arnold et Willy.
1: Ah bah j'en ai rien à foutre.
3: Il a pris que la gouvernante.
1: Toi, tu ferais mieux de t'occuper de ton bébé rose, d'accord?
3: Ouais, je sais.
1: Alors, faut-il faire de... Faire de la radio est-il une passion ou autre qu'une star?
8: Attends, Gérard, d'abord à la place de Giant Coucou, on accueille Pinocchio, 21 ans de Anvers.
9: Salut Gérard, je suis le frère de Pinocchio.
2: Salut Pinocchio.
9: Salut. Gepetto va bien? Ouais. Gepetto aussi.
1: Bon alors, tu réponds à la question?
9: Bah je peux pas.
1: Bah tu peux pas? Bah alors dans ce cas-là, c'est pas
9: j'ai
1: la peine.
9: J'ai pas entendu la question, je
1: non, non, non,
9: antenne.
1: Hop. Eh ben, tu retournes voir Apolline.
2: Ah, t'es dur, GG, hein.
8: Ouais, t'es
9: dur. J'ai pas entendu la question, GG.
1: Non, mais de manière, on a bien précisé, et ça, toutes les semaines, je le dis, je ne répète plus la question parce que je perds trop mon temps. Alors maintenant, où vous entendez les questions, même quand vous êtes en antenne, Apolline vous les redit, ok?
2: Mais tu peux faire une exception, quand même.
1: Non. Eh ben, tiens, Anne Leclerc, tu vas répondre.
2: Allô?
9: Oui, Gérard?
1: Anne Leclerc?
2: Oui? Allô?
1: Manu!
3: C'est pas moi! Ça vient pas
8: mais
3: de
8: non,
3: moi.
8: Mais c'est des défaillances techniques!
3: Vas-y, continue,
8: Gérard.
3: T'en prie!
1: Oh là là! Putain, mais c'est quoi ce bordel là ce soir?
3: Continue, c'est pas grave!
1: Non, mais là, les deux débats, c'est de la merde! C'est de la merde! Alors, moi je m'adresse.
8: Non, mais c'est bon, GG, vas-y!
1: Je m'adresse à la direction de Fun, hein? Même aux techniciens. Faites quelque chose pour que la semaine prochaine on puisse avoir du son correct. Parce que là, entre le standard et l'aria, c'est de la catastrophe.
9: Gérard,
1: alors faites
9: bon
1: quelque chose.
7: Ta gueule,
1: ta gueule toi-même, connard.
2: Ah bah comme ça on est servi, hein.
1: Alors Anne Leclerc.
2: Oui. Allô.
1: Oui, je t'écoute.
2: Oui, tu voulais me poser une question?

0: Oui, bah vas-y, je t'écoute.
1: Attends.
2: Gérard, il est bon le son.
1: Oh là là là, mais merde! Bon,
0: c'est
1: allez
0: pas
1: hop.
0: Grave, je t'écoute, Gérard.
3: Non, GG, c'est bon, vas-y.
1: Bon, alors.
0: Allô?
1: Tu peux répondre à la question?
0: Oui.
1: Bah alors, vas-y.
0: Bah répète-la moi.
1: Oh bah non.
3: Ouais, non, mais j'ai.
1: Non, là. Là. Non. Pauline,
0: hein.
1: Pauline, ça commence à bien faire.
3: Ah, parce que c'est de ma faute maintenant.
1: Où ça, c'est Manu.
4: J'ai rien fait, Gérard, ce soir, c'est nickel.
3: C'est toujours une défaillance technique.
1: Oh non, mais moi, je fais conclusion, j'arrête.
3: Fais la dernière question,
1: non.
3: Gérard.
1: La neuvième, c'est père de la radio. Est-il une passion ou autre qu'une star? On va demander à Anne Leclerc.
0: Oui, bah écoute, je pense que faire de la radio, oui, ça peut être une passion de star, puisque toi, apparemment, t'es devenue une star réputée, et je pense que ça marche bien pour toi, n'est-ce pas? Et je sais pas si ta copine est devenue aussi une star comme toi, mais bon, je pense que qu'on peut devenir une star.
1: D'accord. Ouais,
5: surtout avec un physique de radio, hein.
0: Comment?
5: Surtout avec un physique de radio, parce que c'est pas pareil que pour la télé.
0: Non, mais je pense que le physique n'a rien à voir avec le fait de faire de la radio. Hein. Tu peux très bien faire de la radio.
5: Il faut quand même avoir un physique de radio, moi, pour en faire, hein, contrairement à la télé. Hein. Je suis pas d'accord avec.
1: Bon, Florian Gazan.
0: Mais chacun est différent. Hein.
1: Florian, tu veux répondre?
5: Ouais, moi je pense que je te dis que pour faire de la radio, bon, il faut avoir un physique quand même spécial, parce que à la télé c'est un peu n'importe qui en fait, en fait. Et alors que la radio c'est une passion et il faut avoir des aptitudes. Je crois que c'est plus difficile que la télé en fait quand on y pense quelque part, parce que à la télé bon ben on peut compenser avec un peu ce qu'on a à montrer, alors que la radio ben ça se joue un peu avec ce qu'on a à dire. Et des fois il y en a qui ont rien à dire et quand même qui font des carrières de star en radio.
1: Non mais je pense que même
4: tu penses à qui?
1: Tu penses à qui en disant ça?
5: Je peux pas trop dire des noms parce que bon bah je crois que on est qui pour juger d'abord.
1: Donc tu veux faire illusion à moi?
5: Non, pas du tout, Gérard. Je pense que toi, justement, t'as beaucoup de talent et tu le démontres tous les jeudis soirs. Je veux dire, ça monte chaque semaine et c'est pas un hasard.
1: Ah non, mais ouais. Mais attends, Florian, ouais, Florian.
5: Ouais.
1: Moi, je vais te dire une chose, c'est pas moi qui ai décidé de faire les débats tous les jeudis. Tu sais très bien qui c'est Max. C'est lui qui a voulu qu'on fasse ça tous les jeudis. Et ouais, maintenant, tous les 15 jours, il y aura les conseils de Sandy. Et il y aura une nuit de minuit à 3h avec les conseils de Sandy et Gérard. On sait pas quand, je crois que c'est prévu pour le mois prochain. On n'a pas encore la date fixe, mais je pense que...
4: Je crois que c'est en juillet.
1: Ouais, mon pied dans le cul, toi, ça va être en juillet tout à l'heure.
0: Aïe, ça va faire mal.
3: T'as le temps, là.
1: Pinocchio, parce que... après, on arrête.
6: Non, mais moi, je suis d'accord avec ce qu'ont dit les autres, mais plutôt en fin de semaine.
1: C'est-à-dire?
6: La fin de semaine, c'est le vendredi, samedi, dimanche.
1: Non mais attends, tu crois pas que Max, il va m'autoriser de faire minuit 3h le vendredi?
6: Mais pourquoi
1: alors qu'il vient pas. Qui vient pas le vendredi, donc je pense pas qu'il va m'accorder l'antenne de minuit à 3h. Là, faut pas croire au Père Noël.
6: Parce que
1: le Père Noël tombe à 25 décembre. Et moi, je crois pas au Père Noël que le vendredi, de minuit à 3h, je passe une émission.
6: Mais oui, mais Gérard...
3: Gérard, on s'égare.
1: Non, c'est pour répondre.
3: Revenons à nos moutons.
6: Gérard, tu dois comprendre.
1: Apolline, s'il te plaît, t'évites de trop allumer ton micro pour parler. Parce que le Larsen, il y en a ras-le-bol.
3: Ah, mais donc... ça vient pas de moi. Bon, c'est pas grave. Question suivante.
1: C'est quoi? C'était débat, là?
6: Gérard.
3: Non.
1: C'était débat?
3: Non.
1: Non, c'est le mien.
3: Okay.
1: Donc, c'est la conclusion.
6: Larsen. Gérard.
1: Non, parce que là...
3: Non, mais t'as
1: d'abord... Oh là là
7: Larsen.
1: Bon, allez, hop, conclusion.
6: Gérard.
1: Conclusion, Evelyne Pancler, conclusion du débat.
7: J'ai cru comprendre que tu te considérais comme une star. Alors, le jour où tu seras une star, moi, je serai votre chasteté.
1: Ouais.
8: Arrête les débats!
7: Sinon, je voulais dire que c'était chiant les débats avec Sandy parce qu'elle monopolise une ligne, ce qui empêche les habituels de passer, puis qu'en plus, elle n'a rien à dire.
1: Alors,
7: sinon, rien contre toi, Sandy, je t'adore.
1: Ouais, bah alors, je vais dire une chose, Evelyne Pancler.
7: Mm-hmm.
1: Sandy, attends, merde.
8: C'est faux ce que tu dis.
7: Non, mais j'adore Sandy.
1: Chose, elle mobilise pas une ligne parce qu'elle répond mieux que vous aux questions.
7: Tu la fermes,
1: d'accord? Tu l'insultes pas, ok? En de bon entendeur, Sandy.
3: Gérard, on s'égare là, continue.
1: Non, c'est terminé, c'est la conclusion. Pinocchio.
8: Gérard, tu viens de moi, je t'habite au Queen.
6: C'est Pinocchio, hein?
1: Putain, celui Manu, t'as intérêt de faire gaffe parce que tu me mets, parce que tout à l'heure je vais t'éclater ta tête.
4: Mais j'ai rien mis là.
1: Ce fil n'arrête pas là, c'est toi qui fous ta merde.
4: D'habitude, t'aimes bien pourtant que je te mette des trucs.
1: Ouais, mais c'est toi qui fous ta merde. Alors fais gaffe.
7: Okay.
1: Parce que, au standard, c'est le bordel. Là, c'est le bordel.
4: Ah non, ça va là.
1: Hein? Alors, en de bon entendeur, salut, c'est la dernière fois que je...
4: Salut. Ça va?
1: Il y en a ras-le-bol de la merde. Sinon, moi, jeudi prochain, vous vous démerdez.
4: Je kiffe ton son.
1: Alors, Pinocque.
6: Oui, Gérard, mais écoute, d'abord, c'est Pinocque, pas Pinocque. Mais en fait, moi, j'avais compris que les débats, c'était le vendredi, parce que comme j'habite en Belgique, on reçoit le débat avec un jour de retard. Allô?
7: Oui.
1: Je t'écoute.
6: Tu te rappelles? En Belgique, on reçoit le débat avec un jour de retard, donc chez nous, on reçoit le débat le vendredi.
7: Oh là là.
2: Gérard.
7: Quoi? Gérard.
1: Fais gaffe.
7: Qu'est-ce qu'il y a?
1: Fais gaffe, Manu.
7: Ah,
1: je viens de te voir faire.
7: T'as fait une gaffe.
4: Tu viens de voir faire quoi?
1: Alors, Lorian Fabian.
5: Oui.
1: Florian Gazan, pardon.
5: Moi, je voudrais finir avec un mini poème.
1: Non, non, on fait pas de poème.
5: Non,
1: non, on fait pas de poème, on fait plus de poème.
5: Ouais. Alors, je veux dire, il est trop star pour regarder la télé, il est trop tôt pour écouter la radio.
1: Ok. super ton poème. Anne Leclerc.
7: Oui, bah écoute, moi je voulais répondre à celle qui a dit quelque chose tout à l'heure. Donc moi je voulais lui dire que je parle peut-être pas beaucoup. Allô?
1: Ouais, je te couche.
3: C'est les défaillances techniques.
7: Je parle peut-être pas beaucoup, mais quand je parle, je donne des bonnes réponses. Voilà.
5: Bravo. Il devrait passer la question pour un champion. Hein.
7: Voilà, c'est tout ce que j'avais à dire. Sinon,
6: bravo.
1: Arrête.
9: C'est bon, stop, putain, mais merde.
7: Oh là là, tu écoutes même pas ce que je te dis.
1: Non, t'inquiète pas, c'est Manu qui vient de te...
7: Non,
1: c'est Manu qui vient de te couper, il s'amuse à mettre son pied sur le bouton.
7: Mais il a pas fait exprès, c'est tout.
1: Non, mais moi, je veux pas le savoir.
7: Ah bah moi, je veux le savoir, c'est pas de sa faute.
1: Ouais, bah peut-être, alors dépend Manu. Ok.
4: Merci.
1: Et donc, conclusion...
10: Gérard, on peut peut-être commencer par les conclusions de l'IRC.
1: Ouais, parce que là, tout le monde a terminé.
10: Donc, en conclusion, il y a Arnett et Tony qui te demandent si ils voulaient savoir en conclusion de débat si dans la roue de la fortune de la vraie vie, t'étais tombé sur la case banqueroute.
1: Non.
10: Non.
1: Et après?
10: Et après, bah, il y en a plein. Hein. Il y a Pierre Fouras qui dit à Rip qu'officiellement, on peut pas faire rentrer les gens dans son école, mais pour cette fois, ça ira.
1: Ouais. Et puis, t'auras l'autre qui va me dire que mon débat n'avait ni queue ni tête, donc c'est pas la peine.
10: Non, elle est pas là.
1: Non, elle est pas là.
10: Elle est pas là.
6: Il y a Turpentine qui m'a envoyé un fax qui m'a dit que son débat n'avait ni queue ni tête.
1: Ouais, ben.
10: Comme lui, ouais.
1: Ouais, ben c'est bien.
10: Arnett et Tony, ils voulaient aussi savoir le juste prix de la gaine de Sandy.
1: Non. Alors là, ils vont se faire
4: c'est
1: enculer.
4: Cher, il y a de la surface.
1: Ils vont se faire enculer, ceux-là.
7: C'est une toile de tente.
1: Attends, toi, tu fermes ta gueule, Poufias. D'accord?
7: Léo
1: Gérard,
7: c'est pas galant. Hein.
1: Je te kiffe. Moi, je te kiffe pas, espèce de pétasse.
7: Moi aussi,
1: arrête,
7: c'est
1: putain.
9: Joli.
1: Ok.
7: Merci, Max. Ok.
1: Non, ça y est, on a terminé. Moi, conclusion du débat. Donc, Apolline.
3: Oui, Gérard.
1: C'est la première fois que tu fais le standard.
3: Non, la deuxième.
1: Non, c'est la première fois.
6: Elle l'a bien fait.
1: Non. Oh, tu me coupes tout le monde, là.
6: Non.
7: De mieux en mieux. Hein.
1: Terminé. Terminé.
9: Ça passe encore.
1: Voilà. Non, tu me la remets pas en air. Donc, conclusion, c'est la première fois que tu faisais le standard. J'ai voulu faire un essai. Apparemment, tu m'as
3: résultat,
1: fait de la merde. Tu m'as fait de la merde sur les deux. Désolé.
7: Allô? Oui.
6: Allô?
1: Hé hey
3: allô, mais c'est pas moi.
1: Hé
6: hey. Allô?
3: Attends, non.
1: Ah. Bon, oh
3: ouais, allô, c'est bon, regarde.
1: Allô, tu te dépêches.
3: Ouais, Gérard, c'est bon, regarde.
1: Ok. D'accord, parce que là, tu fais de la merde.
3: Eh, hey, oh, je fais ce que je peux.
1: Ouais, tu fais ce que tu peux. Ça fait combien de temps que t'es dans l'équipe?
3: Ouais, 6 mois, je crois.
1: Ouais, 6 mois, mon cul, oui. T'es même pas capable de gérer un standard. Tous les soirs, Max, il te dit, trouve-nous des gens potables. Tu lui trouves de la merde. À chaque fois, à cause de toi, faut qu'il se barre. Alors, trouve-nous des gens potables la semaine prochaine, après on discutera.
3: Saoul.
1: Ouais, ben moi, je vois pas que ça... Moi, je te dis, la semaine prochaine, si lundi... Tu nous trouves de la merde, parce que c'est pas parce qu'il y aura pile d'art, t'as intérêt de bosser, c'est pas à Manu de le faire, c'est ton boulot. T'es dans l'équipe
3: bon,
1: maintenant.
3: Conclusion, Gérard.
1: Non, moi je continue, moi je te dis ce que j'ai à te dire. Maintenant tu vas te démerder, c'est à toi de te démerder si tu veux rester dans l'équipe. Sinon au mois de juin, hop, basta.
3: Ok.
1: Hein? Et fais-moi confiance. que si la semaine prochaine j'entends que Max il se plaint qu'il n'a pas d'auditeur, je te jure, jeudi, je t'engueule encore.
3: Encore ? Ah ouais. Bah bien sûr, ils applaudissent.
1: Ouais, ben ils ont raison. Ouais, ils ont raison. Parce que t'es pas capable de faire ton standard.
3: Mais si, je suis
1: tu
3: capable.
1: Tu nous fais de la merde.
3: Mais non, je
1: veux. T'as fait quoi cette semaine? T'as fait quoi? T'as trouvé quoi ce soir pour Max?
2: Non, mais elle a bien bossé quand même. Hein.
1: Ouais, attends, non.
2: Un petit peu.
1: Non.
3: Bon, c'est pas grave, conclusion.
1: Non. Tu y as trouvé quoi ce soir comme auditeur?
2: Pas grand chose. Hein. Non, ce soir ça a été dur, mais elle est malade.
1: Non, elle est malade. Attends, toutes les semaines elle est malade. Attends, il faut pas déconner.
3: Gérard.
1: Ouais, t'as une grippe. Ouais.
2: Elle a la chiasse du cou.
1: Ouais. T'as trouvé quoi ce soir comme auditeur?
2: Bon, tu lui fais un procès ou quoi là?
1: Qu'est-ce que t'as trouvé comme auditeur ce soir à Max?
2: Mais plein.
3: Non. Mais comment tu peux savoir? Tu sais pas. Bon,
2: Gérard,
3: qui sélectionne quoi?
1: Ouais, c'est pas le. Attends.
3: Non, c'est pas grave, on s'égare.
10: Non, c'est pas le thème du débat, Gérard.
3: Conclusion.
1: Non, mais attends, tu permets? Moi, je vais dire une chose. J'ai écouté. Ce soir, t'as rien trouvé pas là-bas. C'est tout. Merci, Manu.
11: Hein, quoi?
1: Ouais. Moi ce soir t'as rien trouvé de valable pour Max.
3: Ok Gérard, conclusion.
1: Ma conclusion c'est ce soir ça a été de la merde, c'est dommage.
11: Oh non, mais non, c'était bien.
1: Non, ça a été de la merde les deux. Les deux ont foiré.
2: Non, c'est pas vrai.
1: Les deux ont foiré. Et on a terminé à combien
10: Je sais pas, je regarde la bande-annonce de Star Wars.
1: Bah d'accord, merci. Merci Rigo. Alors d'habitude tu nous fais du bon boulot et là ce soir t'as pas été capable de me dire combien qu'on terminait. Alors là vous allez
10: retrouver... Bon, on va regarder quand même. Attends, on peut regarder quand même. On va donner un petit chiffre pour faire plaisir.
11: Non, sans déconner.
12: Oh presque.
10: Oh là là, 9999.
12: Oh non.
3: Oh là là,
12: il a battu encore son record.
3: Et après ça, il dit qu'on fait du boulot de merde.
1: Eh ben, je croyais avoir atteint les 1000, mais non.
10: Bah, on les a peut-être atteints pendant que je regardais Star Wars.
2: Les 1000, ouais. Les 1000, t'as fait 9 fois.
1: Non. Donc, vous allez retrouver Seb pour les nuits sans pub. Vendredi, Max à la loco. Avec Jean-Marie Castrombaz. Et Jean-Marie au percu. Et samedi.
2: Samedi. Et Samzal au platine.
1: Et samedi, Max en Belgique, la boîte, ça s'appelle...
2: c'est dans une salle.
1: Dans
2: l'Espérance.
1: L'Espérance, à côté de...
2: Pendôme.
1: À Pendôme, à 50 km de Namur, je crois qu'on y avait été, je crois.
2: D'accord, possible.
1: C'est possible,
2: non, mais c'est sûr. Peut-être.
1: Il me semble, parce que l'Espérance, ça me dit quelque chose.
2: Alors, la semaine prochaine, ce serait bien de faire un débat sur les sosies. Parce qu'on aura les sosies de, on aura peut-être la chance que tu l'as demandé, les sosies de Florian Gazan, qui on l'a eu au téléphone au dernier moment là, et peut-être le sosie de Jean-Luc Delarue. Peut-être, ou peut-être donc on, c'est ou cette semaine qui vient ou la semaine d'après, donc
11: on ne sait pas, ça se discute.
2: Ou dans une semaine ou dans 15 jours ça se discute, il faut discuter, ils ont dit. Ça se
1: par contre, toujours toi.
2: Il y a le grand retour de Fildar aussi lundi.
1: Ouais, dès lundi. Et toi, ton sosie, là, il vient quand, là? Celui de Johnny Hallyday, Johnny Rep?
3: De Johnny Rock, bah, peut-être la semaine prochaine.
1: Ouais, peut-être.
3: Bah
1: donc,
3: oui,
1: on n'est pas sûr.
3: Voilà.
1: Donc, sur ce, on se retrouve dès jeudi prochain et bonne nuit à tous.
11: Et une petite, ce que tu m'as demandé quand même, une petite dédicace.
1: Et pour
11: Gérard.
1: Finir, une dédicace à ma Bibi, que j'adore du fond de mon cœur. Et je lui dédicace ça. C'est faites la fête!
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1: Si je suis prêt, si je serais pas intelligent, je serais pas des débats, hein, Brouty.
13: Les débats de Gérard.
1: Non, c'est pas les débats de Gérard, malheureusement, c'est le débat de Max. Et Max,
11: il va arriver, mais comme t'étais là, j'en ai profité pour mettre un jingle de merde.
1: Un jingle de merde, va te faire foutre, toi, espèce de petit con. Donc, pour ça, on va accueillir...
11: Un débat sur quoi, déjà? Bonsoir, vous êtes sur Fun, enfin, tu sais, t'as pas tendu la main.
1: Si vous voulez nous appeler, c'est au 0803-08-5000. Donc, si on pouvait avoir l'Internet, Manu, ça serait bien.
11: Ouais, ça arrive. Je vais tout faire en même temps, et puis je vais me mettre un doigt aussi.
1: Tu peux te mettre un doigt bien profond.
11: C'est pas mal, ça, ouais.
1: Vous pouvez nous appeler au 0803-08-5000. Manu, toujours au standard.
11: Un gros doigt, ouais.
1: Fuldar qui est à l'aria, Max ne va pas tarder de venir me rejoindre pour le débat.
11: Chez lui, oui.
1: Donc pour ça on va accueillir Naomo
11: Kambo, je crois.
14: Voilà. Nous, ah ouais. Oui, bonsoir Gérard, ça va tranquille?
1: Bonsoir, donc 101.9 hein.
14: Exactement.
1: Parce que on me les a pas, on m'a pas marqué les fréquences.
11: Ah bah si c'est Paris, tu peux pas trop tomber.
1: Monsieur
11: hein.
1: MC Solar.
15: Soulard,
1: Dijon, ta fréquence s'il te plaît.
16: Tout à fait, 109.3, bonsoir.
1: 109.3, bonsoir à toi.
16: Bonsoir.
1: Et Chamel, si je me trompe pas, c'est bien ça?
17: Chamel.
1: Ouais, Chamel, c'est bien ce que je viens de dire.
17: Bonsoir Gérard.
1: Bonsoir à toi. Donc ta fréquence de Nice?
17: Ma fréquence de Nice c'est 97.2.
1: D'accord. Donc c'est un débat sur la mode. Donc on va.
11: On peut peut-être demander. Enfin, je sais pas. J'ai peut-être une idée là.
1: Ouais.
11: On peut peut-être rappeler Bibi pour qu'elle participe.
1: Bah
11: ça
1: ouais.
11: Peut être sympa.
1: Ouais.
17: Oh non.
11: Ça peut être
1: quoi
11: sympa.
1: Non? Qui c'est qui dit non là?
11: Non mais non mais on dit pas que c'est elle.
1: Non
11: on
1: mais
11: va
1: si
11: lui donner
1: ça...
11: un pseudo, un mystère, un.
1: Non mais on va.
11: Épique mystère ou.
1: Non, non, mais vous a, on va bien voir.
16: Mathieu
1: donc, ouais, c'est ça. T'as raison, toi.
11: Dirigeable mystère.
1: Foutez-vous bien de sa gueule et vous allez voir comment que ça va faire. Non, on peut pas de la voir.
15: Non, on peut pas.
1: Comment
11: si,
1: que ça
11: soit,
1: je viens de la voir. Arrête tes conneries, puis Manu.
15: Non, mais c'est sa messagerie. Vous foutez pas de ma gueule.
16: T'appelles chez Henri.
11: Mais
16: c'est, bon.
11: C'est pas le.
1: Attends, toi, tu fermes ta gueule avec Henri, d'accord? Parce que sinon, tu vas gerber.
11: Non, mais elle a changé de numéro ou pas?
1: Non.
11: Donc c'est le bon. On a fait le bon tout à l'heure.
15: Voilà, bah je te le mets. Vas-y.
16: C'est ludique,
11: allô?
1: Allô?
14: Allô? Ok, la meuf.
1: Tu lui fous la paix, d'accord?
17: Salut, vous êtes bien sur
1: ta
17: table de Sandy.
1: Tiens, bon, voilà. Sandy! Bon, Sandy, s'il te plaît, tu arrêtes avec ta messagerie, là. On essaye de joindre, s'il te plaît, merci.
11: Ah ouais, quand même, merde.
1: Bon, alors, débat sur la mode, hein. C'est,
11: saucisson
1: c'est...
11: de cheval mystère, si tu écoutes. Putain, foule en route.
1: C'est saucisson tout. De cheval mystère, tu vas voir, tout à l'heure, t'as ma masse dans ta gueule. Bon, donc, c'est un débat sur la mode. Je pense qu'il y a pas mal de défilés qui sont... Qui... Non, toujours pas, Manu? Bon, bah, c'est pas grave.
11: Ça va venir.
1: Oh, ouais. Si tu peux nous avoir quelqu'un d'autre...
15: Je cherche.
1: Donc, c'est un débat sur la mode. Donc, pour vous, qu'est-ce que...
11: Bouge.
1: Bon, Fildar, s'il te plaît, tu arrêtes.
11: Mais
1: un petit
11: bon
1: peu.
11: T'es bon en lumière, mon chou.
16: Vas-y, on dit ton tort, là. Vas-y, tu prends la lumière, vas-y.
11: Allez, vas-y, sérieux, vas-y. Première question, vas-y.
1: Bon, pour vous, à votre avis, la mode, pour vous, qu'est-ce que ça représente déjà pour vous, les défilés de mode et tout ça? Pensez-vous qu'il n'y a pas trop d'arnaque? On va demander à Noamo, ben vous... non, mais Fildar, s'il te plaît.
11: Qu'est-ce que j'ai fait?
1: Tu t'amuses pas à...
11: Non, mais tu sais qu'il y a Jean-Marc là qui règle le son en même temps. Donc,
1: ouais, non, mais...
11: C'est pas moi ce soir. Hein.
1: Ah ouais, parce que là,
11: bah oui,
1: c'est vrai qu'à par un moment donné, j'ai plus rien.
11: Bah, tu es au courant.
1: Pour vous... Pour vous, pensez-vous que c'est pas un truc d'arnaque? Je sais pas, mais d'après ce qu'on entend dire, par exemple avec Laetitia Casta, tout ça.
16: Ouais.
1: Pour vous, qu'est-ce que vous en pensez?
14: Bah ouais, bah c'est carrément de l'arnaque. Mm-hmm. Quand tu vois qu'un slip kangourou, par exemple, c'est 1 million de francs.
1: Non, mais attends, ne commence pas à dire des conneries comme ça. Je te demande.
14: Bah non, mais c'est pas des conneries, c'est vrai. Tu regardes le défilé de
17: Kevin Gland,
14: par exemple.
1: Quoi?
14: Calvin Gland, tu connais pas?
1: Non mais attendez, vous êtes sûr que vous êtes bien branché sur Fun Radio?
14: Ah ouais, à fond.
1: Ouais, mais je crois pas là. Hein.
16: Ouais, bon,
1: je crois que, à mon avis, vous vous éloignez de la question que je vous pose.
16: On va se rapprocher alors.
1: Non mais pour vous, mais qu'est-ce que vous en pensez de ce qui se passe à l'heure actuelle?
16: Moi, je pense que ça représente quand même un bon vivier de bonnes filles, quoi, quand même, tu vois. Moi, je vais te dire que je traîne dans les milieux de la mode, en fait, parce que ça me permet de côtoyer des filles mignonnes. Et que
1: ouais, mais...
16: ça me permet de ramasser un maximum, quand même. Faut être réaliste, faut le dire, quoi, tu vois.
1: Non, mais là, avec l'histoire qui se passe, là, l'histoire de ce qui se produit à l'heure actuelle.
17: Et,
1: bah, y a, elle est partie, soi-disant.
11: À Londres.
1: Elle est partie à Londres.
11: À Londres.
17: Elle est en
1: cul? Non, elle est pas en prison. Bon, Fildar, t'arrêtes, s'il te plaît, parce que tout à l'heure...
11: Débat sur la mode.
1: Putain, mais tout à l'heure, je vais t'éclater le visage, tu vas voir.
11: Non, pas la
1: rondelle,
11: putain,
1: mais merci. Arrête, merde.
11: Putain, mais c'est un débat sur la mode,
1: ouais,
11: je peux
1: mais
11: faire
1: merde,
11: des
1: arrête.
11: Shoots.
1: Mais arrête un peu tes conneries aussi, ça commence à bien faire.
11: T'es magnifique.
16: Ouais.
11: Allez, vas-y.
1: Putain.
11: Vas-y.
15: Les poils qui sortent du slip, c'est limite.
11: Laetitia Casta est partie à Londres, pourquoi, Gérard, s'il te plaît, réponds.
1: Mais non, mais c'est aux auditeurs aussi de...
11: Non, mais t'allais leur expliquer.
14: Pour payer moins d'impôts, et puis voilà, c'est bon.
1: Mais ouais, mais qu'est-ce que vous... pour vous, qu'est-ce que vous en pensez? Est-ce que vous trouvez ça normal ou pas?
14: Bah, bien sûr, elle a bien raison.
17: Ouais, mais là, c'est un débat sur les impôts.
1: Mais non, mais de toute manière, après des défilés, elle gagne du fric.
11: Du blé, ouais.
1: Comme tout le monde.
11: C'est clair.
1: Donc, Je vois pas pourquoi qu'elle partirait comme ça.
16: À Londres.
1: Bah, t'as pas mal de personnes qui font des défilés de mode,
17: ouais,
1: qui partent pas comme ça à l'étranger, ailleurs.
17: C'est faux.
11: Surtout qu'elle représente la fusée Ariane.
16: Ouais.
1: C'est pas la fusée Ariane, espèce de con.
11: C'est quoi?
1: Putain, mais... Eh, mais... T'es vraiment vachement au courant de ce qui se passe, toi. C'est pas la fusée Ariane.
11: C'est quoi?
1: C'est la Marianne.
11: Ah oui, merde.
1: Putain mais il est complètement tobé, lui.
16: Ouais, GG.
1: Oui.
16: Tu penses que Laetitia Castel pourrait faire une bonne Marianne en Angleterre, toi?
1: Bah, moi, je peux...
16: Si ils l'appliquent pour faire leur Marianne à eux, franchement, y a pas moyen.
1: Non, quoi. Mais moi, je peux te dire une chose, que ce qui se passe à l'heure actuelle, bon, maintenant, ils en parlent plus, mais moi, je peux dire une chose, que là-dessus, c'est vraiment... Oui, Manu.
18: Ouais, pouce. On va accueillir Oxpabo, 25 ans de Paris.
19: Bonjour, c'est Oxpabo.
17: Salut Oxpabo.
19: Salut.
16: Bonjour. Salut.
1: On sent un œuf.
17: Pourquoi t'es pas beau?
19: Ben en fait, j'ai eu des petits problèmes d'acné quand j'étais jeune et j'ai des petits trous un peu partout sur le visage.
17: T'as des cratères sur la gueule?
19: Ah, exactement.
1: Bon, pour un son, on parle pas de ce que t'as sur la gueule.
16: On parle de ce que t'as sur le cul, c'est-à-dire.
1: Non plus. Pour un son, on t'a noir. Bon, ça y est là, oh! Eh putain, quand c'est Max qui anime des débats, vous répondez quand même, hein.
11: Ouais, là, c'est un débat sérieux.
16: Ouais, sérieux.
11: Allez, bon, mec, sérieux.
16: D'ailleurs, en étant sérieux, je suis allé à un défilé de boîtes à caca ce week-end, c'était mortel.
19: Ouais, ouais, moi, c'est ça, je kiffe bien ça, en plus.
16: Ouais, c'est bien sympa.
19: Ça, c'est un truc...
16: T'as pris des photos? Ouais,
11: donc, ouais, on en était à... Gérard, on en était où? On en était à...
1: On en était là-dessus, donc, pour se dire une chose, qu'à l'heure actuelle, c'est pas parce que les gens se font du blé... Bon, tu me diras, tout le monde se fait doubler là-dessus. Mais, oh ta gueule, toi. Quand je t'appellerai pas de chambre, tu sortiras de sous lit, d'accord? Non, mais c'est pas la peine de les couper,
11: Fidel. Tu me dis, Gérard, tu me dis, tu me fais un signe quand tu veux.
1: Non, non, mais c'est pas la peine de les couper.
11: Il y a un Larsen, là, il y a un Larsen.
1: Bonjour,
20: Moussaillon, c'est les innocents.
16: Salut, Moussaillon.
1: Non, mais c'est bon, tu vas pas. Vous avez pas recommencé comme oui, hier oui, avec oui, cette histoire. Bonjour. Oh, vous fermez vos gueules, vous répondez correctement, sinon je vous gerbe.
21: Bonjour, c'est Joe Cocker.
19: Joe Cocker.
11: Vas-y, Gérard, je les ai coupés.
1: Oh là là là là là.
11: Vas-y,
1: là
11: je les ai
1: là
11: coupés. Là vas-y, je les ai coupés.
1: Ça commence mal, Fildar. Hein,
11: vas-y,
1: là,
11: je les ai coupés.
1: Vas-y. Ouais, vas-y. Tu vas voir tout à l'heure, je vais t'en mettre une, moi. Donc, pour.
22: Bonjour, c'est Eddie Mitchell.
1: Merci, Fildar. Continue, tu m'intéresses.
11: Allez, c'est bon, sérieux.
1: Donc,
11: Laetitia Casta.
1: Bon, ouais.
11: Elle fait partie de la mode.
1: Bon, ça y est.
11: Elle est allée à l'ombre parce qu'elle avait trop de pognon.
1: Non, je sais pas, il y a une histoire là-dessus, on sait pas ce que c'est, de toute manière on le saura jamais.
17: Et mais je peux répondre, GG?
1: Oui.
17: Parce qu'en fait, c'est pas la seule, hein. Tu sais, il y en a plein en fait qui habitent pas en France, en fait, elles habitent aucune en France.
1: Ouais, mais ça, de toute manière, ça a toujours été comme ça, mais le problème qu'il y a... Mais de toute manière, vous pouvez tous réagir sur la question,
16: parce
1: hein.
16: Parce que moi, je sais que Yvette Horner, elle habite en Suisse, par exemple.
17: Ouais,
16: par
1: bon, attends, Yvette Horner, elle fait pas... Oh
16: Annie Cordy, elle est belge.
1: Bon, attends, c'est qui...
16: Bah quoi, j'apporte ma pierre au débat, quoi.
1: Non, non, mais attends, Annie Cordy et Yvette Horner ne font pas des défilés de mode, d'accord?
16: Attends, Yvette Horner, elle était belle quand même.
1: Oh là là là, putain, mais qui c'est qui m'a choisi ces câbles,
16: Manu.
1: Là
16: elle est copine avec Gauthier quand
1: même. Manu!
17: Elle
1: est
17: copine
18: s'il vous
17: avec
18: Jean-Paul
17: Gauthier.
16: Ouais, ouais, ouais.
1: C'est quoi là?
18: C'est des gens qui se connaissent dans la mode.
1: Mais attends, ils y connaissent quoi là? Ils parlent de musique alors qu'on parle de mode.
18: Mais non, parce qu'elle elle a quand même été habillée par.
1: Qui?
11: Bah, Jean-Paul Gauthier.
18: Ouais.
11: Yvette Horner.
18: Jean-Paul Gauthier.
1: Mais n'importe quoi!
11: Yvette Horner, elle a été.
1: Mais non!
11: Jean-Paul Gauthier!
1: Mais vous dites que des conneries, vous savez rien, bande de câbles!
11: Mais t'es taré ou quoi?
19: Jean-Paul Gauthier, la coiffure et tout va ensemble!
1: Attends, la coiffure, bien sûr!
11: Attends, quand elle avait ses trucs bleu-blanc-rouge, c'était Jean-Paul Gauthier!
1: Mais non!
11: Mais c'est qui alors?
1: Mais non, ça a jamais été. Bon, t'arrêtes avec ça ou je t'éclate!
11: J'étais comme ça,
1: tu vois. Ou je t'éclate le bénir!
11: C'est un auditeur!
23: Bonjour!
11: Là, c'est moi, tu vois. Il y a une différence de son, non?
1: Ah ouais, vous arrêtez avec ça!
23: Joe Cocker.
19: Bonjour, c'est Joe
11: Cocker.
19: Ah ouais, c'est pas du tout pareil.
11: Toi, c'est pas moi. Tu vois, j'ai
23: celui-là. Jean-Louis Aubert.
11: Tu vois, il l'a pas, Jean-Louis Aubert.
23: Bonjour, c'est Jean-Louis Aubert.
1: Bon, ça y est?
11: Enfin bref.
1: Eh putain, mais vous êtes vraiment des enfoirés tous les deux.
11: C'est pas moi!
24: Je vous demande.
11: Je les ai coupés.
1: Vous êtes vraiment des enfoirés. Quand c'est Max, vous foutez pas votre merde. Et quand c'est moi, vous foutez votre merde grave de chez grave. Hein.
11: Donc on en était où?
1: Donc on était en train de discuter de soi-disant l'histoire...
11: de Lucien.
0: Non,
11: Diva Turner avec Jean-Paul Gaultier.
0: Ouais. C'est qui voulait parler de ça là?
20: C'est MC Soulard. Moi, je sais que comme disait Philou, il lui avait fait une robe le bleu blanc rouge qui était assortie à son accordéon.
0: Ouais.
20: Et c'est vrai qu'il y avait eu
0: Parce que tu crois qu'il y a eu un accordéon bleu blanc rouge toi?
20: Bah oui. Bien sûr.
0: Non, mais n'importe quoi.
20: Une émission spéciale chez Pascal Sevran. Ben.
0: Ouais, bah attends, Pascal Sevran, on en a rien à foutre.
20: Bah oui, mais voilà, c'est tout.
0: On s'en fout. Bah, c'est tout ce que t'as à dire?
20: Bah tu me demandes, je te réponds, tu me demandes est-ce qu'il lui a fait une robe, je te dis oui.
0: Non, moi je te dis que non.
20: Et ben moi je te dis...
0: Aspo
21: M. Soulard a raison, il lui a même fait un appart, elle a tout son appart en bleu blanc rouge.
0: Mais bien sûr, bien sûr. Vous allez me faire avaler ça?
23: Il paraît même que sa chatte, elle est bleu blanc rouge.
0: Ouais, bien sûr. Elle a pas le cul bleu blanc rouge?
20: Il lui a fait le cul aussi.
0: Non mais vous êtes vraiment des nazes là.
22: Il paraît qu'il va faire un kiss en bleu blanc rouge parce qu'on se fait à la mode en ce moment.
0: Ouais, bah alors attends, MC Solar ou Noamo Combo ou Aspo, prochain qui s'amuse à dire une connerie, je vais pas hésiter, je vais en prendre un au hasard, et il va gerber.
24: Bah non.
0: Grave de chez grave. Ouais,
11: c'est pas moi.
0: Non,
11: ça c'est pas moi. J'ai envie de câlin.
0: C'est toi.
11: Non.
0: Alors vous lui foutez la paix, d'accord? Et toi le premier qui...
11: Tu vois, c'est pas moi celui-là.
24: Ouais. Hey.
11: Non mais Gérard, sérieux.
24: Je te reçois. Tu arrêtes.
11: Balancez, j'ai envie de câlin là, vas-y.
24: J'ai envie de câlin.
0: Bon, alors Noamo, au revoir. Hop. Noamo Combo, tu lui dis au revoir Manu, s'il te plaît, tu reprends quelqu'un d'autre. Ouais. Merci.
23: C'est qui Noamo Combo?
0: Voilà, comme ça, ça va plus vite. Alors, on a fini avec l'histoire de Laetitia Casta.
24: J'ai envie de câlin.
0: Putain, mais vous commencez à me les gonfler sérieusement.
21: C'est qui l'auditeur qui fait ça?
24: C'est pas grave, enchaîne.
20: Vas-y.
0: Hein, je commence à en avoir ras-le-bol.
23: Allez, vas-y.
0: Bon. Alors, pour ceux qui... Pensez-vous que... Ah, une question qui est bien. Pensez-vous que les nanas gagnent plus de fric que... Merci, Phil Dard.
11: C'est pas moi, putain, c'est... Jean-Marc, fais pas le con, non, c'est
25: ouais,
11: pas le
25: putain,
11: soir.
25: Là, c'est chaud.
11: Jean-Marc.
0: Oh, Jean-Marc.
11: Jean-Marc, putain.
25: On dirait qu'on nous a crevé le tympan avec des aiguilles
0: Jean-Marc
25: à tricoter.
0: Jean-Marc.
11: C'est bon. C'est bon, Jeremy.
0: Allez. Non, c'est toi, là.
11: Non, mais regarde. Allez. Tu vois, là, t'entends?
0: Reviens.
11: Oh non, mais c'est
0: attends,
11: bon, là, c'est bon.
0: Attends, c'est grave de chez grave, là.
11: Jean-Marc, il fait des essais sons.
0: Attends, pas à un moment donné, t'as plus rien.
24: Non.
0: Mais attends, mais c'est lui
11: mais
0: qui
11: c'est
0: coupe,
11: bon,
0: là.
11: Mais non, c'est
24: Jean-Marc
11: pas moi.
24: Il fait des essais à côté. Allez,
0: ouais,
11: vas-y.
0: Bon, pensez-vous que les...
24: Tu l'as dit à Jean-Marc?
0: Bah, j'arrive pas à le voir. Hé, Jean-Marc.
24: Il vient de gueuler. Jean-Marc.
23: Allez, Jean-Marc, fais pas le con.
0: Punaise.
24: Ah,
0: non,
24: mais c'est pas
0: le
24: con.
0: Oh là.
11: Allez, vas-y, t'as envie de te...
0: Bon. Fildar, tout à l'heure, je vais t'éclater.
25: Excusez-moi, cher ami Gérard.
0: Ouais.
25: À la place de Naomo Kambo, que t'as viré comme une de mer, on accueille Pousseau Rabanne.
20: Bonsoir. Salut, Gérard. Bonsoir.
0: Salut, Pousseau.
20: Je fais mon comeback.
0: Quoi?
20: Ok, le mec.
25: C'est de l'anglais, c'est pas grave. Ça veut dire qu'il t'apprécie beaucoup.
11: Allez.
0: Bon, pensez-vous que les mannequins gagnent plus? Les mannequins.
20: Les maniaquins.
0: Oh là là, hey, oh, tu fermes ta gueule, toi, et puis
20: ouais,
0: c'est tout.
20: S'il te plaît, tu restes tranquille un peu.
0: Oh, si t'es pas content, tu dégages.
20: Non, non, pas du tout.
0: Oh, vous allez vous... Bon, pensez-vous que les mannequins gagnent du pognon plus que d'autres?
20: Bah ouais.
0: Alors oui, qui?
20: Bah Pousseau Rabanne.
0: Ouais, alors vas-y.
20: Bah alors bien sûr, qui gagne plus d'argent que les autres.
0: Non mais attends,
20: exemple,
0: explique.
20: Tu vas pas comparer le salaire d'un mannequin et le salaire d'un éboueur, ça a rien à voir.
0: Non mais attends, tu peux préciser. Oh là.
20: Bah je précise, c'est juste qu'il se fait plus de thunes quoi. Il y a rien à préciser, c'est tellement ridicule comme question.
21: C'est mathématique.
0: Ouais, c'est ridicule.
20: Non,
0: t'en as une de bien, une question.
21: J'ai envie de câlin.
0: Eh, vous me pêchez avec vos câlins, tout à l'heure, vous allez vous faire enculer avec vos câlins.
21: Oui.
0: Eh, putain, mais...
24: Je peux rien faire,
11: Gérard. Arrêtez les auditeurs avec ça, merde.
21: J'ai envie de câlin.
25: T'as donné de l'affection un peu, mais lui dans les fesses.
22: Bon,
0: essaie Chamel, dégage.
4: Essaye de l'appeler, justement.
0: Allez, hop,
4: Manu,
25: Chamel, j'ai viré Chamel.
4: Essaye d'appeler Sandy, justement, qu'on voit, c'est dans le.
0: Allez, voilà. Chamel, on lui dit au revoir.
5: Sandy, ouais, décoré en Michelin.
0: Je sens que tout à l'heure, ça va encore déménager sec. Je viens d'en virer deux, mais je crois que ça va encore virer. Ça va encore virer. MC Solar.
5: Ce que tu fais à Bibi.
0: MC Solar.
4: Soulard.
0: Ouais. MC Soulard.
6: Oui.
0: Bon, tu réponds à la question.
6: Je pense qu'il y a quand même beaucoup d'argent qui.
0: Non.
6: Bah si, qui se promène dans ce milieu-là. Et je pense que l'argent est principalement monopolisé par les filles.
0: Mm-hmm.
6: Parce qu'il faut quand même savoir que les filles, ça gagne à peu près le double de ce que gagne un homme. Et c'est encore un bel exemple de la non-égalité des sexes.
0: Mmh. Non, mais par contre, moi, une question que je vais vous poser, Poussa, là. T'es toujours là ?
6: Ouais, ouais, ouais.
0: Apso ? Apo ? Ou Apso ?
25: Oxpabo.
6: Apolline.
25: Oxpabo.
0: Ouais, Oxpabo, là, t'es toujours là ?
7: Ouais, ouais, ouais.
0: Bon, une question que je vais vous poser, moi, je sais pas si vous allez répondre, même MC Soulard. Ouais. Qu'est-ce que vous pensez, vous Putain, mais c'est dingue, là, le double son que...
4: Je sais, mais j'y peux rien.
0: C'est grave de chier. Non, là, tu m'as tout coupé.
4: Et là,
6: ça résonne, là.
0: Ah non, mais là, ça résonne grave.
4: Et là,
25: là.
0: Ah non, mais...
4: Et là.
0: Mais non, mais arrête tes conneries.
4: Mais c'est pas moi.
8: C'est pas lui. Il y a un problème avec le son, fais écouter.
0: Voilà. Ah non, mais
4: parle.
0: Ah non, mais c'est grave, là.
4: Vas-y, vas-y. Mais non, mais ça marche bien.
0: Non, mais attends, moi...
7: Moi, j'entends comme des petits crapauds.
4: Qu'est-ce qui se passe? Non, là, ça se passe bien.
22: Ouais, c'est bon, le son, nickel, là.
8: Je comprends rien, là.
7: Ah là, non, là, c'est là.
22: Ah, c'est bizarre.
8: Bah, Jean-Marc, de lui.
4: Gueule, Jean-Marc.
0: Non, non, c'est lui, là. Mais c'est l'autre, là. Attends.
25: Attends.
4: Il y a quoi, là? Ah, c'est bon, là. Ah,
0: mais bon non, mais non, j'ai plus rien, merde,
25: merde.
4: Et là? Ah, c'est bon, là.
7: Ouais, là, ça va mieux, là.
0: Oh là,
25: c'est un débat, là.
22: C'est nickel,
25: là. Débat de merde, là.
6: J'enlève le THX.
4: Non, non, il y a pas mal de trucs, hein, on a avancé un peu dans le débat.
0: Ouais, je crois. Je crois pas qu'on aille avancer, parce que là, c'est grave.
25: C'est grave.
0: Oh, t'arrêtes un peu!
7: Oh, le Dolby, ça ressort bien, là.
6: Ouais.
0: Eh, putain, mais... Au standard, vous faites de la merde, et là vous foirez encore les débats.
8: Noémie, elle est là, Noémie, appelle Noémie.
0: Putain, mais toi tu vas dégager d'ici, toi, parce que tu m'énerves.
8: Appelle Noémie.
0: Bon, Noémie, tu viens au standard.
4: Il y a Olivier de la Pro, si tu veux.
0: Ta gueule, toi.
22: Mais Gérard, j'ai une jambe en plastoc à trop fourrier.
0: Allez, dégage, toi, au revoir.
4: Non, essaye d'appeler, on va essayer d'appeler.
25: Mais non, c'est sa messagerie encore.
4: Saucisson à l'ail mystère.
25: Mais oui, c'est sa messagerie.
0: Non, saucisson à l'ail mystère, elle t'emmerde.
8: Noémie, appelle Noémie.
25: Chibrodan mystère, là, ça sent.
0: Noémie!
4: Pandi panda mystère.
0: Ta gueule, toi!
22: Pandi panda.
4: Attends, va la chercher.
25: Bumbo.
8: Vas-y, cours! Vas-y, Steve!
4: Va chercher Noémie!
8: Arrêtez ce bordel, là!
25: Mais oui, c'est nul. Tu gères pas ton débat, GG. En plus, tu pues.
0: Noémie! Noémie! Tu es dans le bureau! T'essayes de m'appeler Sandy, s'il te plaît.
6: T'as compris.
0: Et tu te manges un peu. Ouais. Oh, toi, tu fermes ta gueule, tu fais ton boulot au standard.
25: Non, je la booste un peu parce qu'elle est lente.
0: Pour l'instant, tu fermes ta gueule. C'est pas toi qui commande. Alors, tu fais ton boulot et tu t'écrases. Chaud. C'est chaud.
25: Ok.
4: Allez,
0: mais t'es tombé, toi, ou quoi?
8: Gérard, l'audience chute.
0: Ouais, mais c'est de leur faute, là. C'est quoi, ces deux crabes, là?
4: Non, mais là, il essaie de gagner du temps parce qu'il a pas d'autres questions.
25: Mais oui, toi. Il est dans la merde.
0: Si. Une question que je vais poser aux auditeurs, pensez.
25: Attends, avant ça, on accueille Estelle.
0: Bon, ouais, ta gueule.
25: Mais on accueille une auditrice. On accueille Estelle Olida.
9: Oui, bonsoir.
0: Estelle Olida. Bonsoir.
25: Bah oui.
0: Tu peux pas éviter de prendre une marque de saucisson, espèce d'andouille.
25: Excuse-moi, c'est son nom. Je t'appelle bien comme c'est pas l'oncle, c'est pas le petit-neveu, c'est ce que tu sais, c'est pas de ta faute.
0: Ouais. Bande de caves.
4: Comme le fils de mon oncle.
9: Ouais. Voilà.
4: C'est ce que je cherchais. Gérard, fils de mon oncle, on va t'appeler.
0: T'appelles quoi?
25: Il y en a qui l'appellent fils de...
0: Oh.
25: Chaud. Au niveau de la pluie, quand même, c'est chaud. Ouais. Bon, on enchaîne. Ouais.
4: Un nom en particule.
0: Bon, Estelle, t'appelles d'où?
9: J'appelle de Paris.
0: Ouais, 101 points. Eh, mais c'est bien, mais...
25: Ouais, Paris, tu vas dire que tout le monde vient de Paris, mais tu sais que le monde de mannequinat, c'est très très fermé.
0: Ouais, mais...
25: C'est très très ouvert de la nuit, c'est très très fermé.
0: Attendez.
4: C'est fashion.
0: On peut rien.
22: C'est vachement fashion, quoi.
0: Ouais. Non.
7: Ouais, mais c'est surtout fashion.
0: Elle veut pas te parler, donc... Donc, la messagerie, ça m'étonnerait que ça soit le bon numéro que tu fais. Tu me le fais en direct.
25: Tu le fais en direct, tu passes sous la console, tu le dessins.
0: Non, non, mais tu fais le numéro, s'il te plaît, on va essayer de l'avoir.
25: Vas-y, Noémie, fais.
0: Alors, pour vous, pensez-vous.
9: Bonjour,
2: j'ai envie de câlin.
22: Allez, elle en veut, bah, elle est
0: là. Putain, mais ça commence à m'énerver cette histoire-là.
3: J'aime bien.
0: Bon, pensez-vous que même les jeunes qui font des défilés de mode, c'est-à-dire femmes et hommes.
3: Tiens, justement, elle est bien ta question, mais j'avais juste un truc. À quel âge on peut commencer à faire mannequinat? Parce qu'il y a des filles, ils les prennent de plus en plus jeunes.
22: Ouais. Bah, très jeune, hein. Déjà pour les couches à caca, quand t'es tout petit, tu peux faire de la.
0: C'est qui vient de dire ça?
23: Qui c'est qui dit ça?
22: C'est Pousseau Rabanne.
0: Ouais, bah Pousseau Rabanne, au revoir.
22: Bah, attends, j'ai rien dit.
0: Comme ça, tu diras voir les boîtes à caca. Et, non, allez, hop! Tu vas aller voir les couches à caca dans ton lit. Au revoir, hop, bonne nuit.
3: Non, mais sérieux, Gérard, réponds la question.
0: Bonne
3: là.
0: Nuit.
3: Réponds la question.
0: Non, déjà, faut bien se dire une chose. C'est qu'à l'heure actuelle, que ça soit sur la musique ou même sur la mode, à l'heure actuelle, les jeunes se font arnaquer. Et je me demande qui en profite derrière. Et c'est la question que je vais poser à Estelle, à Aspo, je sais pas quoi, et à MC Soulard. Donc si on pouvait les ravoir...
3: C'est quoi la question?
0: C'est de savoir si les jeunes ont le droit de se faire arnaquer qu'on presque 12 ou 14 ans.
3: Est-ce qu'ils ont le droit?
0: Parce qu'on peut se dire une chose... Il y a pas mal de jeunes qui sont piqués l'argent qu'ils gagnent quand ils font des trucs par les parents. Et ça, je trouve ça dégueulasse de la part des
3: parents.
0: Dans la mode. Mais que ça soit dans la mode, n'importe où.
3: D'accord. Donc Jordi, quoi.
0: Voilà.
3: On s'en fout, mais...
0: Ouais, mais on s'en fout peut-être, mais c'est
3: un exemple probant, oui.
0: Oui.
2: Ouais, mais enfin, là,
25: oui, Gérard, je voulais accueillir un auditeur. À la place de Pousseau Rabanne, on accueille Jean-Pousse Gauthier.
22: Oui, bonsoir.
0: Manu.
22: Bonsoir.
0: Attends, 5 minutes. Oui, Manu, un conseil que je te donne. Ne t'amuse pas.
25: Non, c'est pas le même. Je te le dis tout net, je vais raccrocher à la gueule à Pousseau, c'était un naze.
0: Et c'est comment là?
25: Jean-Pousse Mystère. Jean-Pousse Gauthier, pardon.
0: T'appelles d'où, Jean-Pousse?
22: Ouais, j'appelle de Paname.
0: Bien sûr.
3: T'en pousses combien la fois?
0: 101.9, bien sûr. Ouais, c'est bien, on a rien que des gens de Paris.
25: Le milieu de la mode, c'est parisien, c'est fashion.
3: C'est fashion.
25: C'est in.
0: Donc alors pour vous la question, qu'est-ce que vous en pensez? Est-ce que vous trouvez ça normal que on a des jeunes qui sont arnaqués comme ça?
2: Ouais, mais ça c'est pas seulement dans le milieu de la mode, hein, c'est aussi dans le milieu du cinéma, de la chanson, c'est pas spécifique à la mode. Hein.
0: Mais si, mais même dans la mode, de toute manière, bientôt ça va arriver.
2: Oui, non, mais c'est pas vrai, parce que moi, tu vois, j'ai commencé, j'avais 13 ans, et tout l'argent que je gagnais, ben, c'était bloqué sur un compte jusqu'à mes 18. Hein.
0: Ouais, mais alors attends. D'accord, c'est Estelle, hein?
2: Non, bah oui.
0: Ouais, mais j'en pousse, et puis qui c'est qu'on a? MC Soudard.
10: Ouais.
0: T'es toujours là?
10: Ouais, bien sûr.
22: Ouais, on est là, ouais.
0: Et qui c'est que j'ai?
10: Oxtabo.
0: Et j'ai qui?
3: Oxtabo.
0: Oxtabo, hein, c'est ça?
10: Ouais, exactement.
0: Oxtabo. Donc, si vous voulez réagir là-dessus, mais moi, pour vous, qu'est-ce que vous en pensez? Parce que Estelle a dit qu'elle a un compte qui est bloqué. Mais moi, ce que j'arrive pas à comprendre, c'est que d'accord, les comptes sont bloqués, mais pourquoi que là, il y a une signature qui est faite, comme Fildar a très bien parlé de l'histoire de Jordi.
3: C'est une dérogation, non?
0: Mais comment que ça se fait que les parents en profitent?
2: C'est pour le droit à l'image. Tu sais, toi, t'en parles quand il y a tes photos de cul sur Internet.
0: Mais
2: en fait, pour les enfants, c'est pareil. C'est le droit à l'image. Donc, les parents doivent apposer leur signature. C'est normal.
0: Mais comment que ça se fait? Alors, une question que je vais te poser, Estelle, même Jean-Pousse et MC, ouais. MC Soulard ou Stabo, si tu veux répondre. Mais comment que ça se fait que les parents de Jordi ont pu lui retirer tout cet argent? Comment qu'ils ont pu...
10: Bah c'est le contrat.
3: Mais il avait une dérogation. Mais non, avait une dérogation.
2: C'est parce que c'était ses producteurs.
10: Voilà, c'est le contrat.
0: Non, mais il y a eu quelque chose.
22: Ouais, puis ce qu'il faut expliquer à Gérard, c'est que Jordi, il n'était pas majeur.
0: Ouais, non, ouais, mais d'accord.
22: Ça, faut qu'il le comprenne aussi.
10: Ouais. C'était pas un nain, c'était un enfant. Hein.
0: Ouais. Ouais, non, mais même. Non, mais attends, il y a un truc.
10: Attends, GG, toi, t'auras des enfants, imaginons. Ok, imaginons que.
22: On imagine.
10: Imagine que tu sois encore fertile. Bon. T'as des enfants. Est-ce que toi, t'accepterais qu'ils fassent de la pub ou du cinoche ou de la chanson?
0: Non, mais attendez. Parce que là, moi, la question que je veux vous poser.
22: Ouais. J'en avais une, mais bon, elle est trop violente.
2: Ouais, moi aussi.
10: Ouais, mais j'ai pas osé non plus la faire.
2: Ouais,
10: mais bon.
2: Non plus.
0: Non, mais il y a une question. La question, c'est de savoir avec les. Parce que comment que ça se fait que les parents ont carrément subtilisé carrément sur le compte sans la signature?
10: Parce que regarde, le gamin il sait pas signer, donc c'est les parents qui doivent signer. Toi c'est sûr tu fais une croix, donc tu pourrais pas signer pour tes gamins, c'est sûr. Mais dans un cas normal, normalement, c'est les parents qui signent à la place des enfants.
0: Non, mais...
12: Je sais pas.
10: Tu vois ?
21: Elle fait des films de cul, Robin !
22: Oh, putain, c'est chaud, ça.
0: Alors, celui...
22: Ouais, j'ai entendu une voix de fille, hein. Ouais, je balance pas, mais bon.
21: Ah non, non, pas
0: celui qui vient...
3: Qu'est-ce qu'il y a ?
0: Mais attends, on
3: j'ai coupé parce que j'ai un problème.
0: Il y a un problème, celui... Oh, t'arrêtes un peu là parce que j'ai plus rien. Ouais, mais c'est quoi là
3: mais t'as quoi ? Qu'est-ce que t'as ?
0: Putain, mais putain, c'est dingue de travailler avec vous.
3: Qu'est-ce que t'as ? T'as une double voix ?
0: Ouais.
3: Et là ?
0: Alors enfin, ça va être déjà un peu mieux.
3: Et là, c'est mieux ?
0: Manu, t'éteins ton micro.
3: D'accord. Là, c'est mieux là ?
0: Voilà, j'ai rien du tout.
3: Mais si, bah attends.
0: J'ai rien moi.
3: Et là ?
0: Bon, déjà, je veux prévenir celui qui a parlé de Roselyne s'en va, donc on va...
3: Mais c'est qui ?
0: Hop, Ostabo, là. Chut, tu Ostabo. Lui dis au revoir hop, carrément. Là. Allez, hop, par terminé contre, pour lui.
25: Il y a une question sur Internet. Mmh. On me demande pourquoi l'e-book, c'est si cher, alors que tout le monde peut en avoir en se laissant pousser la barbe et que même ta femme, elle en a un.
0: Alors, déjà... Alors, Noémie, tu viens là pour... Tu viens là pour quoi faire ? Non, mais attends... Oh !
24: T'entends, là ?
3: T'entends ou pas ?
0: Eh mais
3: non parce que là il faut garder ce son là mais il faut augmenter ton volume de casque.
0: Mais ça y est moi je suis à fond.
3: T'es à fond là mais non regarde là t'es à fond là c'est bon là. Là t'entends là. Mais c'est Jean-Marc ça je veux rien faire. C'est Jean-Marc qui gère hein.
24: C'est moi le mec du son hein.
0: Mais là je suis à fond.
24: Mais tu changes de côté tu te mets là. Et là c'est bien là. C'est bien là.
0: Bah enfin.
24: Bah voilà.
0: Bon Noémie tu viens là pourquoi?
13: Bah pour vous aider.
0: Ah ouais mais attends.
3: Ah, tu décroches alors, hein, tu fais pas ta vie.
0: Tu décroches là, il y a des lignes qui sonnent.
13: Ouais, je vois ça.
0: Là, allez, c'est pas la peine c'est pas la peine d'essayer de poser des questions internet parce que c'est faux, hein. Il y a aucune question, hein, parce que pour l'instant l'internet vous êtes même pas capable de vous en servir.
24: Excuse-moi, enchaîne, tu fais chier là.
0: Ouais bah on va Fildar s'il te plaît, tu remets du son, merci. Mais attends, mais là je
3: comprends pas, moi j'ai un super son.
0: Moi, j'ai
3: le pire, c'est que moi aussi, donc...
0: Moi, j'ai presque rien. Bon, c'est
3: bah, pas grave. Change de trou.
0: Mais non, tout à l'heure, je vais te changer de trou. Hey.
3: Mais il n'y a pas toujours des...
0: Oh, chaud là-bas. Chaud la braise, hein.
3: Oui, ma
0: ça
3: salope.
0: Suffit.
3: Il n'y a pas toujours des...
0: Quoi, ma salope. Attends, je suis pas ta salope, hein.
3: Allez, on y va, le débat, là.
0: Bon, donc, vous êtes bien sur Fun Radio, donc vous pouvez toujours nous appeler au 0803-08-5000. C'est Manu qui est au standard et Filda qui est à l'AREA. Donc, on récupère Estelle.
21: Bonsoir.
0: Rebonsoir. Jean Pousse.
14: Oui, bonsoir.
0: Rebonsoir. Et MC Soulard.
14: Et Jean Pousse Gauthier.
25: Ouais. Jean Pousse Gauthier, ouais.
0: Ah ouais, Jean Pousse Gauthier, ouais.
25: Et on a Alfonso qui vient nous rejoindre.
0: Qui ?
25: Alfonso.
15: Bonsoir.
3: Oh là là, la radio, Alfonso.
15: Bonsoir.
0: La radio, s'il te plaît, le trave.
15: Allô.
0: Et la tentouse. La tentouse, tu baisses la radio, s'il te plaît, derrière toi. C'est la dernière fois que je te le dis, ou sinon tu dégages.
15: Ça y est, je l'ai coupé complètement.
0: Oui, et t'appelles d'où ?
15: J'appelle de Toulouse.
3: Mais c'est quoi ce téléphone de merde ?
15: Ouais.
0: T'appelles avec quoi comme téléphone ?
15: J'appelle avec un téléphone normal.
0: Ouais, ben. Et c'est qui parle derrière toi ? Tu peux lui dire qui se taise ?
15: Ah, tais-toi, Michel. C'est bon.
0: Oh, ouais, tentouze.
15: Ok, le mec. Ça y est.
0: T'appelles d'où, tu m'as dit ?
15: Toulouse.
0: Ta fréquence ?
15: 90.5.
10: Pas ma grande.
0: 90.5, ok.
15: Ok.
0: Bon, alors la question, je la répète pas, donc on va pas s'éterniser trop dessus, hein.
14: C'est chaud, je m'en
21: souviens. Bah non, surtout que t'en as des nouvelles.
0: Bon, alors, qu'est-ce qu'on... Bon, alors, Estelle, toi, t'avais dit que... toi, t'avais subi ce problème-là, hein.
21: Pas du tout.
0: Bon, attends, c'est bien ce que t'as dit avant la pause.
21: Oui, non, mes parents n'ont jamais touché à mon argent. Moi, c'est resté sur un compte à moi.
0: Ah, d'accord.
21: Voilà.
0: Jean Pousse Gauthier.
14: Ouais, bah moi j'avais déjà répondu, je crois, tout à l'heure.
0: Non. Non, t'avais pas répondu.
14: Ouais, parce que j'ai pas très bien compris cette question, moi. Ça...
0: Bon, alors si t'as pas compris la question.
14: Ouais, tu la répètes gentiment.
0: Non, je vais pas.
3: Putain, mais où...
0: Je vais pas te la répéter. Dans ces cas-là, tu vas aller dormir.
14: Mais non,
0: tu vas dormir. Tu vas dormir. Tu vas dormir.
14: On va faire un débat normal.
0: Tu vas dormir. Tu vas.
21: Je sais que les parents ils abusent et qu'ils prennent le fric aux mannequins.
14: Ouais, exact.
0: Voilà, ça y est, t'as.
14: Si je t'avais même répondu, que Jordi, tout ça, mais c'est... si je t'avais répondu, je
0: non, non, non, non, non, non, non. Ce qu'on a parlé de Jordi, c'est avec Estelle et.
14: Et Wam.
0: Non, c'est moi et c'est moi avec Estelle qui avons parlé de Jordi.
1: J'ai envie de câlin.
0: Bon, alors celui qui a... Ça commence à bien faire cette histoire, vous commencez à me les gonfler. Tu me vires, Jean Pousse Gauthier. Au revoir, ce coup-là. Terminé, au revoir.
25: Ça y est, j'écris pas.
0: Allez hop. Ah, je commence à en avoir le bol.
25: Tu t'abîmes ta corde vocale.
0: MC Soulard.
12: Bah écoute, moi je pense que ouais, c'est de l'exploitation. Moi je sais qu'il y a aussi des gens qui exploitent les vieux, qui les obligent à faire des tournées accordéon, tout ça, et qui leur soutirent l'argent pareil. Hein.
0: Non mais attends.
12: Si, pareil.
0: Attends, tu parles d'accordéon alors qu'on te parle de défilé de mode ?
12: Mais non, mais tu me parles des enfants, moi je te parle des vieux. Je te parle des vieux,
0: mais attends,
12: vieux
0: mais...
12: qui vont pas faire des défilés de mode parce qu'ils ont plus la ligne. Mais par exemple, il y a des exemples où comme Jordi, tu m'écoutes ?
0: Ouais.
12: Ouais. Donc je te disais, il y a des exemples où comme Jordi, ça s'est passé pareil.
0: Alors attends, dans ce cas-là, je vais te renvoyer.
12: Vas-y, renvoie.
0: Je te renvoie la balle dans ton camp. Est-ce que tu penses que celui qui vient de sortir un album, là, qui a 14 ans, qui joue de la guitare...
16: La grille.
0: Est-ce que tu crois que ça va...
16: Ça s'appelle comment ?
0: Je sais plus, j'ai pas son nom en tête. Est-ce que tu crois que ça va faire comme Jordi ?
12: Je sais pas, mais moi je crois, regarde, il y a des gamines, regarde Vanessa Paradis, elle a commencé, elle avait 14 ans, et puis oui. Voilà, ça c'est bien fini pour elle.
0: Oh non.
16: Elle a commencé dans un taxi en plus.
0: Ouais, non, mais attends.
17: Avec un mec qui s'appelait Joe même.
0: Ouais, non, mais attendez là, on va pas se...
17: Mais si, pas 11 ans justement.
0: Non, mais par contre, tiens, je vais vous poser.
16: Non, mais Manu.
0: Manu.
25: Oui, on va accueillir Monsieur Mazur qui s'y connaît bien dans ce milieu-là.
16: Ah bah voilà, un mec du showbiz.
25: Voilà.
16: Un fashion du showbiz.
0: Ça m'a étonné.
18: Oui, allô, bonsoir.
16: Salut fashion.
18: Rodaldo, c'est Monsieur Mazur.
17: Bonsoir Monsieur Mazur.
0: 101.9.
18: Comment allez-vous mes amis ?
17: Oh, mais ça va bien. Je vous
18: Formidable. J'ai l'impression qu'il y a un monsieur un peu homosexuel à l'antenne.
17: Oui, non mais pas du tout, mais de toute façon ce n'est pas grave. Vous avez passé une bonne journée ?
18: Absolument, bien sûr.
17: Bon, et le week-end était bien aussi ?
0: Monsieur Mazur.
18: Monsieur Ronaldo, je vous écoute. Comment allez-vous ?
0: Monsieur Mazur, ça va
18: bien.
0: Monsieur Mazur.
18: Oui, Monsieur Ronaldo, je vous écoute.
0: Monsieur Mazur, vous fermez votre clapet ?
18: Oui.
0: Hein ?
18: Oui.
0: Pour l'instant, vous écoutez les questions.
19: Absolument, bonjour Moussaillon, c'est les innocents.
0: Fildar, tu arrêtes avec bonjour les Moussaillons, c'est les innocents, parce que tout à l'heure, je vais te faire ouais, d'accord.
25: Bonjour. Un innocent dans ta gueule.
26: Bonjour, c'est Joe Cocker.
16: J'ai envie de câlin, Joe Cocker.
0: Bon.
27: J'ai jamais vu Sandy décoré en Michelin. Hein.
28: En Michelin.
25: Pas besoin de déco, c'est tous les jours Noël à la maison, hein, GG.
0: Eh putain, mais...
16: Ça commence
0: à bien faire, cette histoire. Vous allez arrêter avec ce bordel, parce que ça commence à me gonfler sérieusement.
16: Mais de toute façon, c'est naturel, elle va envie de câlin, bordel.
0: Bon, alors vous lui foutez la paix.
16: Mais oui, mais
0: vous
16: c'est pas
0: emmerde.
16: Grave.
0: Mais à vous emmerde.
16: Mais on l'insulte pas, c'est pas méchant.
0: D'accord, à vous emmerde, alors foutez-lui la paix.
1: J'ai envie de câlin.
17: Oh, la grosse, tais-toi un peu.
0: Alors, Alphonse...
16: Alfonso.
0: La grosse, ça t'emmerde. Alors moi, je vais te dire une chose. La grosse, ça t'emmerde et je te dis au revoir. Allez. Voilà.
25: Elle a bougé direct.
16: Bon, alors, la question, c'était, Gérard.
0: Donc,
16: tu l'as posée à Monsieur Mazur, je pense. Ou
0: non, mais de toute manière, il nous reste Estelle, MC Manu.
17: Yes.
16: MC Soulard, oui.
0: Il nous reste Estelle, MC Soulard et Monsieur Mazur, hein.
25: Ouais. Exactement, t'as tout compris,
17: Monsieur Mazur.
0: Bon. Alors, on parlait du jeune de 14 ans, là, qui fait de la gratte. Donc, est-ce que vous pensez pas que ça va se terminer comme l'histoire de Jordi ?
28: Non.
12: C'est qui ? Attends, déjà, c'est qui le jeune de 14 ans qui fait de la gratte ?
0: Mais justement, j'ai pas
16: son... Mais il fait pas de la mode ?
17: Oui.
0: Ouais, mais même... Ans,
17: hein. Monsieur Gérard.
0: Si. Attends, si, celui... Ouais, celui...
12: Il a pas 14 ans, Gégé.
0: Non, celui... attends. Celui qui... non,
12: il
0: mais...
12: Il est jeune, avec la moustache.
0: Non. Celui qu'ils ont parlé, là, durant le week-end, il a 14 ans, donc c'est pareil, hein.
28: Mais c'est un mannequin ?
0: Il a fait des défilés de mode aussi, d'après ce qu'il a dit, hein. Il en a fait aussi, et il y en a un autre qui a une émission de télé, c'est pareil, il a fait de la mode aussi. Hein.
16: Carreras, Olivier Carreras.
0: Non, c'est un jeune de 13 ans aussi.
16: Si, de l'AM6.
0: Non, mais c'est un jeune de 13. Donc, pour vous, qu'est-ce que vous en pensez, Monsieur Mazur, parce que...
18: Écoutez, moi je trouve que quand même relativement admirable, quoique un peu dangereux, qu'on puisse faire un jeune pendant 14 ans, c'est clair.
0: Non mais de faire des trucs comme ça, de vouloir profiter des jeunes de cet âge-là pour leur prendre leur argent, est-ce que c'est normal ou pas ? Moi, oui. Non.
18: Bah, écoutez, moi, je considère ça tout à fait normal, après tout, bien sûr. Mm-hmm. Si vous voulez, l'argent est tellement rare de nos jours qu'il faut servir où il y en a, bien sûr.
0: Non, mais attendez, oui. vous allez pas prendre de l'argent à un gamin de 14 ans, quand même.
18: Écoutez, monsieur Gérard, vous n'allez pas quand même vous me dire que à ce moment-là, il faudrait prendre de l'argent aux vieilles personnes. Nous savons comme vous aimez les personnes âgées.
4: Ah, c'est ce que je te disais tout à l'heure.
18: Clair. Alors écoutez, si on ne prend pas aux personnes âgées, avant qu'elles claquent, il faut bien se servir chez les jeunes.
0: Bah non, mais là, moi, je suis pas d'accord avec vous.
18: Ah, mais c'est votre droit.
0: Non, je suis pas d'accord.
18: Mais bien sûr.
0: Je suis pas d'accord parce que de toute manière, on va pas s'amuser à prendre de l'argent sur un gamin. Monsieur Mazur, s'il vous plaît. Pour l'instant, vous vous taisez.
18: Je vous en prie.
0: Je vais répondre quand même à Estelle. Bon, c'est vrai qu'il y a quand même l'histoire de la signature. Mais moi, ce que j'arrive pas à comprendre, c'est comment que ça se fait. Que même, pourtant, le gamin, il est en âge de signer. Donc, je vois pas pourquoi qu'on lui prendrait de l'argent.
28: Moi, parce qu'il est pas majeur, c'est
5: salut.
28: Tout.
0: Mais ouais, mais...
28: Tu t'éloignes du sujet, là, on parle pas de mode. Hein.
0: Ouais, mais même, je suis pas d'accord. Mais si, parce que de toute manière, même dans des trucs comme ça, de toute manière, il y a eu des problèmes d'argent là-dedans. Et partout, ouais, partout, il
5: bah,
0: y a...
5: Justement, là, récemment, tu sais, il y a eu l'affaire Elite, là. Tu sais, avec les mannequins qui se droguaient,
0: ouais.
5: Et tout, là,
0: ouais,
5: et
0: ouais.
5: La prostitution.
0: Ouais, ah, non, oui. Mais. Ouais,
5: tu
0: mais,
5: vois, ça mène
0: ouais,
5: à tout, hein.
0: Ouais,
5: tu peux y arriver,
0: ouais,
5: tu
0: mais
5: peux y arriver.
0: Ouais, mais t'as ça, t'as l'histoire de la drogue, après t'as l'histoire de la prostitution. Maintenant, savoir.
5: Mais est-ce que tu penses que.
0: Non, mais
5: pas
0: y a,
5: tout
0: y a...
5: faire d'un seul coup, elle perdrait moins de temps. Se droguer en
0: non, non, il y a un truc qu'il faut bien se dire, ouais. C'est de savoir si les potographes n'en profitent pas entre deux.
5: Ah, bah, ils se rincent l'œil, hein.
28: C'est clair qu'ils se touchent, hein. Enfin, nous, ils nous touchent souvent, hein.
0: Ouais, mais toi, ça.
28: Et tout,
0: ouais, mais t'as quel âge, toi, Estelle?
28: Moi, j'ai 23 ans.
0: Ouais, t'as fait ça à quel âge, à peu près?
28: J'ai commencé à 13 ans, je t'ai dit tout à l'heure.
5: Et quoi, la prostitution ou le.
4: Ouais, les tous, c'était à quel âge?
28: Ça va ensemble, hein. C'est un peu de la prostitution qu'on fait, on se montre, on est des corps, quoi.
0: Ouais, non, mais attends. Non, mais est-ce
5: c'est
0: que.
5: C'est vrai que.
0: Non, est-ce que. Faut bien se dire une chose là-dedans, c'est que c'est vrai que c'est un métier dangereux. D'accord.
28: Mais non, pas du tout, faut pas conduire vite.
0: Mais attendez, vous allez pas me dire que c'est un métier dangereux alors que...
18: Absolument, Dieu... monsieur Gérard, vous avez raison, on peut se casser un talon ouais. En défilant. Vous avez complètement oui, oui. Raison, c'est un métier fort.
0: Attends, Estelle. Estelle, tu vas pas me dire qu'en 10 ans, ça y est, t'as déjà oublié ce qui t'est arrivé.
28: Mais dis-moi ce qui m'est arrivé.
0: Mais attends, c'est toi-même qui dis qu'à 13 ans, t'as commencé à faire de la mode.
28: Oui,
0: attends.
28: Alors
4: non, faire la pute, c'est pas pareil.
28: Non, j'ai fait de la mode à 13 ans.
0: Ouais, hein. Et t'as eu l'autorisation des parents?
28: Mais évidemment.
5: Bah bien sûr, il faut une signature.
4: Ah ouais.
5: Qu'est-ce que je voulais dire? Vas-y Manu, mais je voudrais...
25: Je voulais juste accueillir un auditeur, on accueille Lascar, bonsoir.
6: Salut, je m'appelle Thierry Lamule. Comme vous avez pu le constater, je suis un fantaisiste de talent.
25: Ah.
6: Si vous avez l'abeille, le bourdon...
4: Bonsoir Thierry.
0: D'accord. Je crois qu'on fera une petite réunion après un, encore.
25: T'es où, je me casse, moi. On accueille Lascar.
0: Okay. Ouais, bonsoir, Lascar, bonsoir, t'appelles d'où, de Paris?
6: Salut, ça va?
4: Bonsoir, tout le monde.
0: Lascar, t'appelles d'où?
6: Salut, ça va?
4: J'appelle de Sandy, un peu de respect, c'est un peu qui flex.
0: Oh, tu me parles correctement, d'accord, ou sinon tu dégages.
4: C'est bon, ouais.
0: T'appelles d'où?
4: J'appelle de Saint-Denis, je viens de te le dire.
7: Bonsoir.
0: La fréquence?
4: Oui, bonsoir, monsieur Lascar. 100.9, putain, t'as...
5: Monsieur Lascar. Bonsoir, monsieur Lascar.
4: franchement, reste tranquille.
0: C'est ça. Attends, tu parles à qui, là?
4: C'est bon, je parle pas à Watt. C'est bon, je me permettrai pas, Gérard.
0: Bon, allez, hop, bonne nuit.
4: Allez,
0: va cuver, allez, allez, hop, bonne nuit. Bonne nuit, bonne nuit.
5: C'est l'hôpital qui se fout de la charité,
25: en parlant d'hôpital.
0: Au revoir.
18: J'ai l'impression que monsieur Gérard vous a mis dans le vent, monsieur Lascar.
4: Ouais, c'est clair, franchement, putain, Gérard.
0: Non, mais Lascar, au revoir. Au revoir. Merci.
5: Tu vois,
4: enculé, va. Pas de vérité à l'antenne, putain.
28: Non, pas
4: si.
5: Donc, Manu, tu te mangues ou pas, là?
0: Qu'est-ce que Manu...
25: Mangue de faire quoi?
5: De lui dire rien, putain.
0: Ouais. Manu, ça fait la deuxième fois que je te lui... Je t'ai dit de lui dire au revoir.
25: Ouais.
0: Et là, me faire traiter d'enculé, on dirait que j'aime pas ça. D'accord?
25: Y'a que la vérité.
0: Alors,
25: qui blesse.
0: Toi, t'es qu'un gros con.
5: Oh!
0: Ok? Alors, me faire traiter d'enculé comme ça, non. Alors, tu lui dis au revoir grave.
25: Ça y est, il est parti.
0: Et c'est terminé, je veux plus entendre ça.
25: Au revoir grave.
0: C'est un avertissement que t'as.
25: Merde.
0: Le deuxième,
5: tu
0: prends la porte là.
25: Merde.
0: Ok.
25: Ouais.
0: Parce que après c'est la réunion.
25: Oh, putain.
16: Oh putain, grave de chez la grave. Guadeloupe, c'est mieux.
0: Ouais. C'est pas la Réunion tout à l'heure que vous allez aller, c'est à Miami. Vous allez remplacer le chef à Miami.
16: Il va faire une teuf dans un Boeing.
0: Ouais, ouais. Allez, allez voir à Miami si j'y suis. D'accord.
16: Ah bah ça m'étonnerait.
0: Bon,
16: Voilà, tu sais, sous les journaux, tu sais, sous les bancs. Avec une barbe.
0: Fildar.
16: Ouais.
0: Deux pour toi.
2: Bingo. Oh.
0: Bingo, deux pour toi.
25: Putain, faut que je me manie.
0: Le troisième, c'est dehors et on récupère le puceau là qui est...

0: c'est qu'en faisant des défilés de mode comme ça, normalement, il te faut une autorisation des parents écrite.
1: Putain, mais ça fait 50 ans.
0: Eh putain, on dit pas putain moi. Oh putain, on dit pas putain, on dit maman travail.
2: Mais non, mais t'écoutes pas, ça fait 15 fois qu'elle le dit.
0: Bon, Estelle,
2: ça fait 15...
0: Dégage. Au revoir, au revoir, au revoir, au revoir.
3: Voilà, ça y est, elle est partie.
2: Ça fait 15 fois qu'elle te dit oui. Oh, oui, j'ai une autorisation, oui.
0: Non, non, mais attends, vu comment tu me parles, vas-y, je suis pas... Je suis pas son petit chien, moi.
2: Bah non, mais attends, tu réponds... Tu réponds n'importe quoi.
0: Je suis pas son petit chien.
4: Elle est allez, hop. Tu lui parles de sa mère, c'est normal.
0: Non, c'est elle qui en a parlé, c'est pas moi. Hein.
4: Ah,
0: j'ai demandé si elle avait l'autorisation des parents, c'est tout.
3: Excusez-moi, on peut enchaîner, je peux accueillir des gens ou pas? Je peux bosser un peu?
4: Vas-y, bosse.
3: Putain, c'est pas facile. Hein. Ouais. On accueille Antonio Bandrapa.
5: Salut, ça va?
3: Non,
5: salut.
3: Putain. Et on accueille aussi... C'est qui? C'est Al Pucino. Bon,
5: salut, toi, ça va?
6: Oui, c'est Al Pucino. Bonsoir Gérard. Voilà.
0: Manu!
3: Oh putain, un avertissement, je kiffe.
0: Manu!
4: Non, c'est bon.
0: Ça fait 5 fois que je te dis de pas me reprendre les mêmes auditeurs. Tu m'as décroché aucune ligne.
3: Mais j'ai tout perdu.
0: Non.
4: J'ai galéré.
0: Y'a aucune ligne. Y'a aucune ligne.
4: Excusez-moi, monsieur
0: Gérard. Y'a aucune ligne qui a été décrochée, je ne suis désolé.
4: Excusez-moi, monsieur Gérard, mais je suis monsieur Bandrapa et je ne suis jamais passé en.
0: Ouais, monsieur Quoi?
4: Bandrapa.
0: Bandrapa. Ouais, d'accord. Et t'appelles d'où?
4: J'appelle de Paris.
0: Bien sûr.
4: Mais c'est pas cher.
0: Et l'autre derrière?
4: Al Pacino. Puccino, pardon.
0: Al Puccino, t'appelles d'où?
4: J'appelle...
0: Allez,
4: Bordeaux.
0: Ouais. Non, allez.
2: Allez, au pif.
4: J'appelle de Boston. Je suis sur le tournage de mon dernier film.
0: T'as raison. Fous-toi bien de ma gueule. Fous-toi bien de ma gueule, t'appelles de Paris. Allez, hop, 101.9 pour toi.
4: Pas du tout, je passe par
0: 101.9, vous êtes tous de Paris. Y'a aucun... Y'a personne de la...
2: Non, mais c'est fashion, c'est la mode, c'est Paname.
4: C'est fashion, c'est Paname, laisse tomber, c'est un truc de ouf.
0: Ouais, non, mais attendez, à chaque fois, c'est pareil, vous me mettez rien que des auditeurs de Paris.
3: Parce qu'ils t'ont pas dit, mais t'es mec que sur Paris, on est en local.
0: Ouais, hein. C'est ça, t'as raison, espèce d'abruti. Ouais,
2: prends pas de risque.
4: Local, mon pote.
0: Bon,
2: donc on revient un peu dans le débat maintenant qu'on a tout le monde là, parce que...
0: Allez, bah ouais, mais on a que des mecs, on a même pas une seule nana, alors c'est...
3: Bah je vais trouver. J'ai déjà essayé, ça fait 20 fois que j'essaye.
0: Non, mais attends. Tu vas arrêter de me mettre ton truc, tu vas mettre un peu l'internet là, qu'on essaye de savoir ce qui se passe.
3: Ah mais ouvre tes yeux. Il est là l'internet depuis tout à l'heure.
0: Ouais, alors, mais je veux savoir s'il y a des questions intéressantes.
3: Mais non, il y a rien.
2: Mais essaye d'appeler Véranda Mystère.
0: Fildar, s'il te plaît, t'arrêtes avec ça parce que ça m'énerve là.
2: C'est pas moi.
0: Grave de chez Grave, ça m'énerve.
2: Mais arrête de dire ça, tu te crois.
0: Non, mais ça m'énerve. Non, mais ça m'énerve. Ça m'énerve là.
3: Tu vas débattre avec Difool ou quoi?
4: Parle comme ça au foyer ou quoi?
3: Tranquille.
0: Qui c'est qui vient de dire ça? Qui vient de dire ça? Alors, je veux savoir qui
2: c'est. Bon, la question, là!
0: Non, je veux savoir qui c'est qui vient de parler du foyer.
4: Il fait traîner parce qu'il a trois pauvres questions, alors il fait traîner, c'est ça, en fait.
0: C'est qui vient de dire ça?
4: C'est qui, là?
7: Tu cartonnes!
0: Et putain, mais je. Mais je sens que je vais en saquer un tout à l'heure.
8: J'ai envie de câlin.
2: Mais sors-en un au pif, allez!
0: Allez, hop, tu me sors!
3: Dis-moi.
4: J'ai un truc de Bruno.
0: Tu me sors Soulard. Allez, hop!
3: Allez, Soulard. Ah, ça faisait longtemps.
0: Hop!
3: T'as vu?
0: Terminé.
3: Ça y est.
0: Et tu me chopes une nana pour.
3: J'en ai une justement.
0: C'est qui?
3: Agnès Q.
9: Oui, bonjour Gérard, c'est Agnès Q.
3: Salut.
10: Oui, bonjour Madame Q.
11: Bonjour Madame Q.
9: Bonjour Monsieur Mazur, bonjour tout le monde.
3: Allez.
10: Bonsoir Madame Q.
9: Bonsoir.
0: T'appelles d'où?
11: Monsieur Mazur. Oui, bonsoir Monsieur.
0: Je vous laissez parler. Oh les câbles là! Bon, Monsieur Mazur.
10: Monsieur Gérard, je vous ai.
0: On se tait, bande part, là.
11: Monsieur Bandrapa, s'il vous plaît.
0: Ouais, Bandrapa, là. Oui. Tu banderas si tu veux après.
11: Oh, c'est très drôle, on me l'a jamais fait, ça.
0: Al Pucino, vous calmez, à l'appel d'où, d'Agnès Q?
2: De son slip.
9: Appel de Paris, capitale de la mode et du monde.
0: 101.9, comme
2: d'hab. C'est fashion, hein.
0: Putain,
9: fashion,
0: mais c'est...
9: Ouais, fashion.
0: Comment?
9: Oui, je suis une fashion victime.
0: Quoi?
2: Laisse tomber. Bon, allez, vas-y. Ouais, sors-en une. Essaye de trouver une question rapidement, là.
0: Bon, alors.
2: Tellement mauvais.
4: C'est clair. Le vieux gars, quoi.
0: Bah, le vieux gars, il a 10 balles. De toute manière, c'était.
2: Non, est-ce que. Tiens, moi, j'en ai une question parce que je vais te sortir de ta merde.
0: Vas-y. Bah, de toute manière, t'es là pour ça.
2: Bon, c'est un métier. On considère que la mode, enfin, être mannequin, c'est un métier.
9: Ouais.
2: Est-ce qu'il y a des cours, par exemple, tu sais, quand il faut marcher, tu sais, là, il faut bien marcher, il faut avoir une posture. Là, ouais. il faut avoir une certaine démarche. Est-ce qu'il y a, je sais pas, une façon de porter les vêtements mieux que...
10: Ah, très bonne question, monsieur Chirouli. Très bonne question.
2: Que Véranda Mystère.

0: C'est chaud.
1: Non, mais là. Non, mais ils sont tombés, c'est pas grave.
0: Spirouli, quoi.
2: Bon, ouais, tu réponds à la question.
0: Je crois que monsieur Spirouli a.
1: Bon, monsieur Mazur
3: sur...
1: Monsieur Mazur.
0: Monsieur Gérard.
1: C'est la cinquième. Vous allez vous calmer, vous allez répondre correctement à cette question.
0: Mais j'allais répondre à la question qu'a posée monsieur Spirouli, qui est une question.
1: C'est pas monsieur Spirouli. Et puis toi, chaud là-bas.
3: Non, ce qu'on va faire.
1: Mais...
3: Non, j'ai une question.
1: Vous arrêtez avec chaud là et.
3: Attends, je vais demander.
1: Oh là. Bon, allez, Mazur, tu me le dégages. Allez hop.
3: Mais non, Gérard, c'est pas lui. Mais c'est pas le problème.
0: Mais
3: Gérard,
1: punaise.
3: J'ai une question sur internet. Attends, ce qu'on va demander, c'est à Capitaine Haddock de laisser déjà répondre Gérard. Gérard, tu réponds à la question.
1: La question est: est-ce qu'il faut suivre de cours pour faire de la mode? Claire, net, précis.
3: Voilà.
1: Monsieur Mazur, on lui dit au revoir.
0: Mais attendez, je
3: n'ai même pas
1: monsieur
3: répondu.
1: Mazur,
3: il a pas répondu,
1: au revoir.
3: Il a rien dit. Moi, j'ai une question.
1: Monsieur
3: sur
1: Mazur, au revoir.
0: Je pense que monsieur Emmanuel au standard,
3: s'il vous plaît,
0: et monsieur Spirouli peuvent témoigner, je n'ai absolument rien fait.
3: Nous témoignons, je trouve. Je m'insurge, ils virent tout le monde. Tu me coupes le mec qui a la radio là.
4: Oh là là.
3: Ah là là, c'est Alfonso là, le mec qui bande pas là.
1: Hé, hey, bande à part là.
3: Non, ça y est, je l'ai viré.
1: Bon, alors tu lui dis au revoir comme complètement parce qu'il m'énerve celui-là.
0: Ouais, d'accord. C'est clair.
1: Tu lui dis bonne nuit et terminé pour lui.
5: On est plus que deux alors.
3: Non, il y a Mazur.
5: Ah.
1: Mais non, j'ai dit au revoir à
3: il
1: Mazur.
3: Il a rien fait, il voulait répondre. C'était Antonio Bandrapa.
0: Je suis encore là, moi.
5: C'est Bandrapa, ouais.
1: Qui est encore là?
3: Puccino.
0: Al Puccino.
5: On est trois, ouais, c'est super.
1: Bon alors, Agnès.
5: Oui.
1: Ah, oh, ça y est.
3: Attends un peu, laisse-le répondre parce que autrement il va pas s'en sortir. Là,
1: alors vas-y.
3: Il faut bien qu'il y ait des gens pour qu'il réponde.
1: Qui
3: non, mais trois, ça suffit.
6: Mais non, il y a Joe Latouf.
1: Ouais, non, ouais. Allez hop, allez oh, je viens de te voir, non, stop.
0: Oui, bonsoir, hop. Madame Latouf.
1: Tu m'éteins les auditeurs,
3: oui.
1: Manu, tu lui dis au revoir à Joe Latouf parce que tu viens de le changer sous un autre nom, hop, bonne nuit, terminé.
3: Mais tu te fous de ma gueule ou quoi?
1: Trois avertissements de
3: voir. Mais tu te fous de ma gueule?
1: Le puceau. Bingo. On appelle le puceau là, Man.
3: C'est qui puceau?
1: Evan, demande à Evan. Evan au standard.
3: Ah, allez, il va kiffer le vilain.
1: Evan au standard.
3: Bon bah Joe Latouf, tu raccroches et puis tu...
1: Non, tu lui dis au revoir.
3: Voilà, Joe Latouf, au revoir et puis au
1: Evan
3: standard.
1: Evan au standard, s'il te plaît, merci.
3: Evan, c'est ta chance, putain.
6: Vas-y, viens.
3: C'est ta chance de sortir du week-end, vas-y, viens.
1: Evan,
3: au standard de
1: Gérard. À la place de Manu.
3: Viens, puceau.
7: Putain, c'est un honneur. Viens.
1: À la place de Manu.
7: Oh, vas-y, Manu.
1: À la place de Manu.
3: C'est bon, on va pouvoir faire une fin de
6: débat potable.
7: Ouais, je vais t'aider.
3: T'inquiète.
1: Tu me prends des gens quand même là, hein.
7: Non mais j'ai jamais fait ça.
6: Moi je le regarde, bah tu décroches.
7: Ah
6: tu
7: ok,
6: pars.
7: C'est cool.
1: Tu décroches, t'appuies sur le petit bouton là qui.
3: Ouais mais ça c'est pas ton problème ça. Vas-y toi, couche. Bon,
1: alors Monsieur Mazur qui nous reste, Al Puccino et Agnès Q.
0: Bonsoir Gérard, bonsoir tout le monde.
1: Bon alors pour vous, donc est-ce qu'il faut suivre
3: Tu demandes à qui là? Parce que pour vous.
1: On va demander aux trois, ils vont répondre tous les trois.
6: Au okay, quatrième super. Juste avant.
5: En même temps.
6: Je viens de retrouver là, t'es témoin, je viens de le rappeler, GG. Je te jure,
0: un truc
6: sur ta
0: ouf.
6: Tête, on accueille Versachier.
0: Ah,
7: oui, mais vous l'avez plus, Joe Latouf?
0: Bonsoir.
7: Non.
5: Salut Versachier.
0: Bonsoir, c'est Versachier.
3: Versachier, comme le couturier, c'est pas compliqué, hein, c'est haché.
1: Versachier, t'appelles d'où?
0: J'appelle de Paris, bien évidemment, capitale de la mode.
3: Fashion.
1: Bon, alors pour vous, est-ce que. Donc pour vous, est-ce qu'il faut suivre. Est-ce qu'il faut avoir
3: Suivi des cours
1: pour.
3: Alors, monsieur Mazur, allez, je vais le faire le débat.
1: Monsieur Mazur,
3: allez-y, mais répondez-moi.
0: Je répondrai.
1: Non, mais.
3: Sinon, je peux sortir, Gérard, c'est mon débat, allez, dégage. Monsieur Mazur, oui. Oui, monsieur Mazur.
0: Monsieur Spirouli, vous mettez votre vie en danger tout de même.
8: Pour l'instant, tu fermes ta gueule, c'est pas ton débat.
3: Mais t'avances pas là, putain, tu roules à quoi, toi?
8: Monsieur Mazur.
0: Oui, monsieur Gérard.
1: Donc pour vous.
0: Écoute, reprenez les rênes, s'il vous plaît.
1: Trois.
0: Bingo. Allô?
1: Oui, je vous écoute, monsieur Mazur.
0: J'allais vous répondre effectivement par l'affirmative. Il vaut mieux, n'est-ce pas, suivre quelques cours ou bien encore une école du type classe mannequin avec de ficelles gaulées comme enfin taillées dans l'amour, je voulais dire.
3: Et leur offrir des lecteurs DVD.
1: Ouais,
0: bien entendu, de pouvoir défiler en bonne et due forme, n'est-ce pas?
1: Bon, monsieur Mazur.
0: Oui.
1: On va vous faire une chose. On va vous dire au revoir.
0: Pourquoi, monsieur Gérard?
1: Parce qu'en bon uniforme, parce que là, vous répondez à côté de la question.
0: Absolument,
1: donc, je vous dis au revoir. Manu, s'il te plaît.
3: Non, c'est en bon et due forme. C'est une expression,
1: tu dis,
3: Gérard.
1: Tu dis au revoir à monsieur Mazur.
0: Gérard.
1: C'est terminé.
0: Monsieur
1: terminé
0: Gérard.
1: Pour monsieur Mazur. Monsieur Mazur, terminé.
0: Il
1: Merci.
0: Recours,
1: Monsieur Mazur, terminé. Manu, s'il te plaît. Merci. Al Pacino.
0: Ouais, bah alors non, je pense pas que t'as pas besoin de prendre des cours, hein. T'es beau gosse ou tu l'es pas, hein. T'as un kiss dans le cou ou t'en as pas, et puis tu peux faire de la mode, y a pas de problème.
1: Non mais, est-ce qu'il faut suivre des cours?
0: Bah justement, c'est ce que je viens de te dire, t'écoutes un peu tes auditeurs.
1: Et attends, tu me parles sur un autre temps, espèce d'andouille.
0: Bah je te parle comme je te parle.
1: Hé, je vais te dire une chose, des kiss dans le cou, ils t'emmerdent, ok? Alors au revoir. Allez, bonne nuit.
3: Mais j'arrive.
1: Al Pacino.
3: Hey,
1: Al Pacino.
3: Est-ce qu'il faut forcément être beau aussi pour faire de la mode?
1: Al Pacino, au revoir, bande à part.
0: Salut.
3: Non, bande à part, ça fait longtemps qu'il est viré.
0: Je te fous un pouce, hein, aussi, avant de partir.
3: Donc j'étais en train...
0: Un pouce, quoi.
1: Oh là.
2: Retiens mon cul.
6: C'est qui que je virais, excuse-moi?
3: Oh là là, c'est quoi c'est ce Pacino, standard, là?
1: C'est quoi la bordel que vous me faites, là, tous les deux, là?
6: C'est Evan.
7: Il bah attends, je gère, là, je débute, là.
1: C'est quoi, là, ce bordel?
7: Bah, je gère.
1: Ah non, mais de manière...
3: Eh bah, ayons le puceau, tu feras mieux de...
1: Attends, tu me donnes le disque, on va laisser les... Il nous reste...
7: Tu me fais un chèque, Gérard, à la fin.
1: Vers à chier, là.
0: Ouais.
6: Pourquoi, tu vas remettre un disque, là?
1: Ouais, on va remettre un disque.
6: Mais on a fini, là.
3: Attends, on a fini, il est une heure.
6: Non, encore une question, et c'est fini.
1: Bah, c'est celle-là, tant qu'ils n'auront pas répondu correctement.
3: Attends, il y a Jean-Jean derrière.
1: Quoi, il a le temps, lui?
3: Non, il n'a pas le temps. Attends, il prend une heure. Attends, tu crois où?
1: Dans ce cas-là.
3: T'es pas à la sécu ici, hein, tu fais pas ce que tu veux.
6: Et.
1: Non, mais, mais attends, mais toi, tu t'écrases, toi, pour un cent. Tu fais l'aria, tu vas t'écraser. Maintenant, on va demander. Mais Agnès Q.
5: Oui.
1: Donc, tu veux répondre vite fait à la question avant qu'on laisse la parole à.
7: À Jean-Jean.
1: À Jean-Jean, je sais pas quoi, là.
5: C'est comme tu veux, mais je veux bien te répondre.
1: Ouais, alors, vas-y.
5: Bah, en fait, ouais, il y a des écoles, hein, pour faire un mannequin. Et tu peux faire des stages aussi.
1: Mm-hmm.
5: Moi, je fais un stage pour apprendre à me coiffer.
1: Mais t'as pas besoin d'apprendre à te coiffer pour faire défiler.
5: Si, les mannequins, ils apprennent à se coiffer, hein.
3: Faut faire des stages pour apprendre à se laver aussi, non?
1: Non, je crois pas, là. Ouais, attends 5 minutes, Agnès Q, ouais.
5: T'es au stade anal.
1: Oh, c'est le... Comment? Attends, j'ai mal entendu ce qu'elle a dit.
0: Elle a parlé de ponctuel.
3: Au stade de rénal.
7: C'est-à-dire que t'en es au début.
5: Stade rénal, oui.
1: Ouais, je crois que...
6: Je peux accueillir mon genre, moi? On accueille Antoine.
1: Bah, de toute manière, c'est pour la fin, hein.
6: Ouais, c'est pour
0: Allô
6: la fin, Antoine.
0: Allô?
1: Antoine.
0: Allô?
5: Salut, Antoine.
0: Allô,
1: Antoine,
0: salut.
1: T'appelles d'où?
0: Je l'appelle de Paris.
1: Ouais, 101.9, d'accord.
0: Et j'appelle pour la Mercedes SLK, là, j'ai entendu 4 conneries à la suite.
1: Ah. Non, mais
0: j'ai entendu bon,
1: Manu Manu, tu lui dis au revoir. Il y a pas de Mercedes.
6: Il a entendu 4 conneries enchaînées, il a...
1: Non, non, il y a pas de Mercedes à... Eh, y a pas de Mercedes à gagner avec moi, allez hop.
6: Mais si,
1: cool. Y a pas. Oh, tu me coupes.
6: La Mercedes du pot de l'Alma.
0: Con et moche, mais en tout cas t'es super sympa. Oh putain, je.
3: Oh là là. Eh, t'as moi ton stylo d'ailleurs. C'est ça que je cherche.
1: Zob.
3: Bon, il a gagné la Mercedes, c'est ça?
0: Ouais.
1: Il a rien gagné du tout. Il y a rien à gagner. Il y avait peut-être
0: attends,
1: une question.
0: Si
1: oh! Tu lui dis au revoir à lui là.
7: Ouais, j'ai regardé
1: l'internet. Antoine, va te faire couper les cheveux. Va te faire couper les cheveux. Va te faire la couper. Au revoir. Au revoir. Une question à internet.
7: Ouais, il y a le baron sur internet qui demande si tu serais prêt à aller défiler une plume dans le cul à la MJC de Ronnie Soubois.
1: Non.
6: Bien la question.
3: Bien Puceau, t'as bien fait de venir.
7: Bah, je sais pas, c'est la première fois.
1: Non, mais il y a une question que je vais demander à Puceau avant qu'on laisse l'antenne à Jean-Jean. Je vais demander au Puceau, est-ce que depuis les dernières vacances que t'as faites avec Manu, est-ce que...
7: On n'a pas pris de vacances ensemble.
1: Non, mais... Est-ce qu'avec Manu ça s'est bien passé? Il t'a bien expliqué comment qu'il fallait faire?
7: Non, j'ai ramé.
1: Oh, t'as ramé. Oh,
6: c'est que j'ai galéré à le former.
7: Tu me l'as dit toi-même, j'ai ramé. Tu m'as dit que j'avais fait des blancs pendant le best-of.
1: C'est dommage.
3: Tu peux finir
6: c'est bon,
3: ton boulot.
6: Débat,
1: bon, alors, Agnès que.
3: Bah, les conclusions. Parce que
1: Agnès.
3: Je vais faire un débat après.
1: Agnès.
5: Oui,
1: Agnès, conclusion.
5: La conclusion, ton débat, c'était grave de chez grave.
8: Ah ouais, là, vraiment.
0: Ouais, c'est clair, hein, c'est décevant comme
5: pourri,
0: mec. Hein.
5: Dans genre pourri, je crois que c'est le pire que t'as fait. C'est encore pire quand tu prépares pas. Donc voilà,
1: ouais.
5: Quoi.
1: Bah, dans ces cas-là,
5: avec ou sans cul, c'est une grosse merde. Donc bon,
1: alors toi, tu vas te faire foutre, espèce de pétasse.
6: Ça y est.
5: Jean-Vite Calin.
1: Oh putain, ça commence à me gonfler sérieusement, cette histoire-là.
0: Quelle grosse...
1: Vierge.
6: Hein?
1: Versacier, là, je sais pas quoi, là.
0: Vierge, putain,
2: Écoute, débat sur la mode, ouais, pas mal. Le sujet était bien. L'animateur était un petit peu limite quand même.
3: Ouais, c'était improvisé en plus.
2: Ouais, moi.
1: C'était improvisé,
2: que,
1: hein.
2: Moi, je pense qu'à regarder ta dégaine, je pense que tu devrais inspirer les prochaines lignes pour, je sais pas moi, les costumes de bagnards ou des joueurs.
1: Ouais. Eh ben, dans ces cas-là, tu vas t'apprendre à te torcher le cul. Hop, au revoir. Au revoir. Au revoir. Bah, c'est tout, on n'a plus personne.
4: Bah, si, je suis encore là, mais bon.
1: Qui?
6: J'ai oublié de l'accueillir, c'est Poussoulis.
1: Qu'est-ce qu'il fait là, lui?
6: Bah, parce que c'était fini, alors je t'ai pas dit qu'il était là, mais. Voilà. Il va faire une petite conclusion.
1: Bon, il va faire sa conclusion.
3: Putain, ouais, je vais te prendre en photo.
4: Dire que t'es un peu en salaud, Gérard. Quand tes potes t'aident à déménager, c'est pas la peine d'en faire toute une histoire. Voilà.
1: De quoi? Tu peux répéter ce que tu viens de dire?
4: J'ai compris le message.
1: Non, j'ai pas compris.
4: De toute façon, j'ai rien d'autre à dire. J'ai même pas participé à ton débat, espèce d'enfoiré.
9: J'ai envie de câlin.
1: Bon! Qu'est-ce qui se passe? Alors!
9: Manu,
10: tu coupes! Putain, mais c'est pas moi!
9: J'ai envie de câlin.
10: Bonjour Moussaillon, c'est les innocents.
9: Elle a envie de câlin.
10: Elle a envie de câlin!
1: Gildar!
3: Voilà, c'est bien Manu.
1: Ça y est?
3: Quand même.
1: Bon, alors maintenant, on va faire la petite réunion. Le puceau là!
10: C'est bon, il est venu. Non, il est une heure, j'y vais moi.
1: Ah bah tu vas, bah ouais, casse-toi.
3: Même toi, il y a Jean-Jean là qui veut faire la conclu.
10: Non, mais qu'il fasse sa réunion.
1: Non, mais là, on va discuter un petit peu. J'ai vaguement vu qu'apparemment vous êtes en train de vous foutre de ma gueule encore. Comme d'habitude, hein, Fildar. Fildar, Manu.
3: Manu, t'as pas une cassette? Je vais enregistrer RFM là.
6: Non, franchement, j'ai plus rien là.
3: Ah,
1: bon, bah dans ces cas-là, vous êtes en train de vous foutre de ma gueule. Vous continuez. Lundi, vous avez foutu de la merde. Vous avez même pas été capable d'épauler Max. Mardi, ça a été de la catastrophe, mais grave de chez grave. Vous avez pris une nana. Mais alors, une mythomane.
6: Mais on craint.
1: Non, mais vous avez pris une mythomane.
6: Elle savait
1: même pas ce qu'elle disait.
6: Gérard,
1: hein,
6: on parle pas de la semaine parce que t'es pas là et tu connais rien.
1: Non, mais attends.
6: On parle de ton débat.
1: Non, mais moi je peux te dire une chose.
11: Attends, Gérard, ça sert à rien de s'énerver maintenant, attends deux secondes.
1: Parce que moi je vois.
11: Ah bah attends, je vais archiver.
1: Bon, tu te manges le cul toi là-bas là.
11: Je vais archiver la réunion pour que tout ce qui a été dit, je puisse me réécouter, les faire écouter au patron.
1: Encore?
11: Non, parce qu'après il y a des choses qui se disent et puis c'est bon.
1: Bon, Fildar, s'il te plaît, tu vas te manier.
3: J'attends, je cherche une pépite, c'est pas chier.
1: Non, mais tu vas te manier le cul. Hein? Parce que moi je vais vous dire une chose. Moi j'ai écouté depuis deux jours, oui. Apparemment vous avez foutu que de la merde. Ouh. Et vous continuez.
3: Où ça?
1: Lundi.
3: Moi je suis venu devant ta porte, foutre de la merde.
1: Lundi ça a été de la catastrophe l'émission. J'ai écouté, ça a été vraiment du bordel à part le Ricky Larsen. Il y a que le Ricky Larsen qui fonctionne.
3: Ah bon?
1: Sinon les auditeurs nazes.
3: Ouais.
1: Hier j'ai vaguement écouté, vous avez personne à vous mettre sous la dent. Vous avez voulu m'appeler mais comme j'étais trop fatigué suite à l'opération... Vous avez eu Sandy, Manu, t'as pas été capable de la passer en direct.
3: Par contre, elle aurait pu
1: très bien donner de mes nouvelles. Donc vous avez passé une nana, une mythomane, qui savait même pas ce qu'elle disait. Donc si c'est pour comme ça, ça sert à rien. Hier soir, j'ai pas tout le temps écouté parce que je suis venu entre deux. Et j'espère que ça va pas continuer, que dans les jours à venir, ou même dans les semaines à venir, et voir les autres débats, vous allez pas me les saccager, parce que si c'est pour saccager les débats, c'est pas la peine qu'on en fasse. Hein? Donc j'espère que ça va être pris en compte, que vous allez bien réfléchir à ce que je viens de dire, et cette histoire de j'ai envie de câlin, d'Henri et tout ça, je ne veux plus en entendre parler à l'antenne, ça me prend la tête. Ça casse la tête à Sandy.
3: Mais qu'est-ce qu'il y a eu?
1: Ça me prend la tête à Sandy.
3: C'est normal, ça te prend les tripes. Hein? Mais je comprends.
1: Nous, on commence à en avoir ras-le-bol.
3: Bah,
1: sérieusement. Dans ces cas-là, faut pas tousser avec Henri.
3: Mais tu restes tranquille chez toi. Tu couches.
1: Attends.
3: Tu l'invites pas pour.
1: C'est lui qui appelle, soi-disant. Vous le laissez appeler, c'est tout.
3: Non, mais vous couchez ensemble, après vous assumez. Quoi.
1: Voilà. Attends, moi je.
3: Tu veux coucher avec Henri et Sandy? Bah, Henri et Sandy.
6: Vous faites des trucs à trois. Sandy, elle est avec moi,
1: c'est tout. Maintenant, vous lui foutez la paix à Sandy, vous l'appelez pour avoir des nouvelles et c'est tout. Maintenant, le reste, on veut plus en entendre parler. Si on entend encore parler d'Henri, c'est simple. À la fin du mois, il n'y aura pas de débat. C'est clair, net et précis.
3: C'est pas de notre faute.
1: Non, mais si, c'est
6: faut que t'assumes ce que tu fais.
1: Déjà, le courrier. Oui. Ça commence à bien faire.
3: Il était sympa le courrier ce soir.
1: Non, non, pour l'instant, il y en a ras-le-bol de cette histoire. Hein ? Christine Henry, maintenant, on n'a que ça. Alors là, ça commence à me gonfler. Sérieusement. Si j'entends parler de ça, encore une fois, je te jure que là, c'est terminé. Et Max, il va être au courant. De toute manière, pour l'instant, il n'y a rien qui est prévu entre moi et Max. Donc, il n'y a pas de contrat. Donc, je peux très bien, à la fin du mois, rester chez moi.
6: Un truc à quatre. Avec, ouais. Avec Henri, toi,
1: ta
6: Max
1: gueule,
6: et
1: toi.
6: Sandy.
1: Toi, ta
6: c'est
1: gueule.
6: Chaud, ça.
1: Ok
6: oh, c'est
1: maintenant, chaud. Vous lui foutez la paix à Sandy. Et Henri, vous le laissez faire ce qu'il veut. C'est son problème, c'est plus le mien.
3: Il fait ce qu'il veut, Henri. Mais bon, la pépette, là, la pépette d'Henri, elle lui
1: dit. On en a rien à foutre.
3: Elle lui dit petit,
1: on en a, rien à foutre.
6: Non, elle a pêché des MST dans.
1: Maintenant, vous foutez. Avec ça, vous nous arrêtez de nous casser les couilles parce que ça commence à bien faire. Clair, net et précis. S'il a pas compris ce que je lui ai dit par téléphone, c'est qu'il comprend jamais, qu'il comprendra pas. Ok. Alors, en de bon entendeur, salut.
6: Tu lui as expliqué quoi par téléphone?
1: En de bon entendeur, salut. On va s'écouter les prostituées.
3: La réunion est terminée, là?
6: Ça y est, c'est fini.
3: Donc, bah, tu dis au revoir et puis tu t'annonces la suite.
1: Donc, là, vous allez retrouver Jean-Jean pour jusqu'à 6h. Et à 6h, vous allez retrouver Bob Gwen et Martin pour la Mercedes.
3: Non, elle a été
1: gagnée. Ça y est, elle a été gagnée, mais justement.
3: T'as la tienne.
1: Non, non, mais moi, j'ai pas de voiture. Donc,
3: non, c'est un brancard.
1: Donc, vendredi.
3: Il roule en ambulance.
1: Vendredi, il y a quoi?
3: Il y a sans aucun doute à 23h.
1: Non, mais les soirées. Les soirées, ils mixent où?
3: Il y a une soirée disco au chill out à.
1: Bon, ta gueule.
3: À l'Opus Café.
1: Ta gueule. On va s'écouter les prostituées à nous.
3: Non, Max est à Tours. Voilà, il est au scoop à côté de Tours demain soir. Ouais.
1: Bah attends, j'ai rien.
3: Bah t'as rien, bah oui, non mais t'as rien, je sais, il te reste plus rien sur ton compte, mais je peux pas t'aider.
1: Ta gueule,
6: j'ai pas filé de la thune.
3: J'ai rien.
1: Allez, fermez.
3: Non, il est au scoop, à côté de Tours, au scoop.
6: Au scoop.
3: Demain soir.
1: Et voilà, dimanche, il y a.
3: Oui, bah comme d'hab, éclectique, balade nocturne.
1: Et ça sera la 71e émission.
3: Oui, 72e plutôt.
1: 72?
3: Et oui.
1: Et voilà, et nous on se retrouve dans le courant de la semaine si on voit que ça se passe mal.
3: Si tout va mal.
1: Si tout va mal, j'essaierai d'appeler pour passer parce que sinon.
3: Tu fais pas de rééducation pour ta jambe en fait?
1: Va te faire foutre. Et on va s'écouter les prostituées, quoi? C'est qui a marqué ça?
6: Anorexique.
1: Voilà, avec les.
6: Redis-le bien, merde.
1: Voilà, mais attends, mais tiens.
3: Allez!
6: Non, mais vas-y, Gérard, merde, fais ton truc.
1: Alors, on va s'écouter les prostituées anorexiques avec des scocs, je sais, ventre plat. Je sais pas ce que c'est, mais bref. Bon, en plus, c'est même pas ça.
12: Ben, on est toujours. Il est 2h48 du matin, donc vous pouvez toujours nous appeler au 0803 08 5000 et 0870 5000 et toujours le 3615 Scott Pen Radio, rubrique directe. Et on accueille Sharon, bonsoir.
13: C'est Sharon.
12: Sharon, bonsoir.
13: Sharon Stone, ouais.
12: Oui, bonsoir. Hein. Ouais. Sidonie.
14: Bonsoir.
12: Anne-Laure.
15: Salut Gérard.
12: Salut. Tania. Rebonsoir. Tania. Tania.
15: Elle fait la sieste. Ouais, elle
12: a pas
15: de musique, hein.
12: Punaise.
16: Elle va répondre, Preskovic.
12: Simon.
16: Allô, oui, j'écoute.
12: Oui, Tania. Réveille-toi, Tania, s'il te plaît, merci.
15: Elle est partie en voyage.
12: Elle est là, Tania, ou quoi?
16: Ouais, je suis là.
6: Je sais pas, je regarde Gigi.
15: Ah, si, elle a répondu.
12: Ok, ça y est, elle est là. Donc, Simon, bonsoir.
6: Ah oui, c'est vrai.
16: Bonjour.
12: Salut, Jérôme.
16: Bonsoir Gérard, bonsoir tout le monde.
15: Bonsoir Jérôme.
12: Et Thierry pour finir.
16: Bonsoir Gérard, bonsoir tout le monde.
12: Voilà.
15: Salut Thierry.
16: Bonsoir. Thierry, il y a du monde derrière toi.
12: Oh mais c'est bon, c'est pas toi qui décide, c'est moi, d'accord?
16: Bienvenue, Preskovic.
12: Bon, vous allez commencer par vous calmer. Ça, sinon moi je vais vous calmer tout de suite.
15: GG.
16: Oui. Vas-y, Gérard, vas-y.
15: C'était quoi le dernier dit? C'était quoi?
12: Le dernier, je sais plus. Non. C'était quoi le dernier?
6: C'était YouTube.
12: YouTube, voilà. Bon, toi, tu te calmes, s'il te plaît, merci. Alors.
16: Gérard, si je peux me permettre une petite critique.
12: Ouais.
16: Il était à chier ton premier devin.
12: Bah, si t'es pas content.
16: Non, c'est pas de ta faute.
12: Si t'es pas content, c'est le même prix.
6: Vas-y, Gérard, l'écoute pas, pose ta question.
12: Donc, alors, le deuxième débat, c'est sur la pétanque, comme on a dit. Donc, d'où vient le mot pétanque?
16: Excuse-moi, Gérard, je peux dire quelque chose aussi? Pourquoi est-ce que je tombe toujours sur des débats à la con, là, sur les sports? Ping-pong, c'est quoi la semaine prochaine, badminton?
12: Ouais.
16: Oh la putain de merde.
12: Bon, alors, toi, là, tu le prends, tu le calmes, celui-là, parce que sinon, il va...
6: Pas de problème, GG, je gère.
15: Un jeu de boules.
12: Donc alors, d'où vient le mot pétanque ?
13: Sidonie.
12: Oui, oh là, merci pour le Larsen. Donc Sidonie ?
13: Oui, alors en fait, c'est un mot qui date de la Première Guerre. C'était pendant dans les tranchées, les mecs ne savaient pas trop quoi faire. Ils jouaient à lancer leur casque. Et comme ils mangeaient beaucoup de faillots, bah, ils pétaient. Et comme ils jouaient près des tanks, ils ont fait pétanque.
12: D'accord. C'est qui vient de dire ça ? C'est Sidonie, hein ? D'accord.
13: C'est mon grand-père qui fait la guerre, qui m'a raconté.
12: D'accord.
13: À côté des tanks, à côté des
14: Gérard, oui. Si je peux me permettre, une réaction standard. Mmh. On nous dit, toi, t'es un petit cochonnet et t'arrêtes pas de tirer.
12: Non, bah ça, c'est pas mal. C'est bien celui qui. Qui c'est qui a dit ça ?
14: Hein, c'est Alexandre, standard.
12: Ah, bah, c'est bien.
16: Donc, si je comprends bien, samedi, c'est la boule de pétanque.
12: Mais alors là, Jérôme, tu dégages, bonne nuit, ce coup-là.
14: C'est parti, je l'enlève.
12: Alors là, comme ça va vite, là. Celui-là, il aura compris tout de suite ce que ça voulait dire, là, d'où vient le mot pétanque. Donc, Saron.
13: Charonne.
12: Oui, Saron.
13: Oui. Eh bien, écoute, moi, je te dis que, en fait, ça vient. L'origine, c'est sans concession, ça vient de Marseille.
12: Mm-hmm.
13: Donc, ça vient de Marseille, ça venait d'un petit village à Marseille. Et puis voilà, tout le monde a joué à pétanque.
12: Ok,
14: Excusez-moi, pardon. On accueille Leonardo à la place de Jérôme.
3: DiCaprio ?
16: Oui, c'est moi, bonsoir.
13: Leonardo.
16: Salut Carpaccio. Salut les filles. Vous êtes jaloux les mecs, vous êtes jaloux.
13: I love you Leonardo.
17: Hé hey, Thierry, il y a du monde derrière toi.
12: Oh ! On se calme. Par contre,
16: c'est Thierry, là, il y a quelqu'un qui se moque de moi.
12: Bon, Leonardo, tu vas te calmer s'il te plaît.
16: C'est pas moi.
12: Ou Thierry, tu te calmes aussi.
16: Ah non, Gérard, attends, il y a quelqu'un qui
12: bon, bah, tu te calmes, c'est tout, c'est moi qui décide, tu te calmes, merci.
16: Ok Gérard, excuse-moi.
12: Par contre,
17: Thierry.
12: Oh !
16: Tu vois que c'est pas moi.
12: Ça commence à bien faire, là. Donc, je voulais quand même dire un petit mot, parce que j'avais... Merci pour celui qui le fait exprès, de me couper sans arrêt la parole. Donc, j'avais demandé mardi, comment on faisait le débat sur la pétanque. J'aurais bien voulu avoir un Marseillais qui appelle, au moins, ça nous ferait plaisir quand même, parce que si ça est comme ils savent y jouer, donc j'aurais bien voulu que des gens de Marseille nous appellent. Merci.
3: Quoi t'en dis ?
12: Ta gueule, toi. Donc, donc Anne-Laure.
18: Ouais, bah, moi,
12: non mais c'est bon, toi, je t'ai pas dit de venir, Olivier. Merci.
16: T'as bien changé tes débats.
18: Allô.
12: Donc
14: c'est
12: Anne-Laure.
14: C'est vrai que ça a bien changé.
18: Ouais, bah, moi, je sais pas d'où ça vient.
13: Ouais,
14: c'est vrai que ça a changé.
16: T'as changé.
17: Thierry, tu t'es
13: changé. J'étais plus comme avant.
14: Donc ce qu'on va essayer de faire, c'est faire les débats comme avant.
18: Non mais maintenant, il est
12: gazé,
18: quoi. Il a changé.
14: Non, ce qu'on va faire, on va surtout demander aux auditeurs de parler chacun à leur tour pour pas que ce soit le bordel dès le début.
16: Merci
14: tout le monde. Mm-hmm. Et puis vous écoutez surtout Gérard parce que c'est lui qui commande.
18: Ouais, comme
14: voilà.
16: Ça. Ok, file d'or.
12: Donc Anne-Laure.
18: Ouais, bah, je disais que je savais pas d'où ça venait le mot.
12: Mm-hmm.
17: Ouais. Ah, mais c'est Thierry là.
12: Oh tu vas te calmer toi, l'abruti.
13: C'est un trave,
18: abruti.
16: En plus, Gérard, c'est Thierry, là.
12: Ouais.
16: Il arrête pas de se moquer de moi.
12: Bah tiens, comme t'es là, tu vas répondre à la question, comme ça m'évitera de te la poser.
16: Bah, en fait, moi aussi, j'ai un grand-père qui a fait la guerre, et il m'a raconté exactement la même histoire que celle de Sidonie. Ça venait du fait qu'il mangeait beaucoup de faillots pendant la guerre et qu'ils arrêtaient pas.
12: Olivier, attendez 5 minutes, ouais, Olivier, tu dégages.
18: Ouais, t'arrêtes de répondre.
12: Olivier, tu dégages, c'est parce que là, tu viens de couper à moitié de Thierry sur la question. Tu dégages.
16: Olivier, non, Olivier, il reste pas. Olivier, il
12: dégage.
13: Non, Olivier, reste.
12: Hein. Non, il dégage.
18: Raison.
12: Il dégage, c'est
16: Olivier,
12: tout.
16: Olivier, dégage, on dégage.
14: Gérard, on continue.
13: Et donc, dans quelle région, ton grand-père ?
16: Gérard, c'est Thierry, là.
12: Oui, donc, vas-y.
16: Bah, c'est ce que je disais. Je disais que mon grand-père a fait la guerre et qu'il m'a raconté la même histoire que Sidonie a raconté tout à l'heure.
12: D'accord.
18: Oui, il était dans quelle région, ton grand-père ?
12: Leonardo.
16: Parlez pas en même temps.
13: Dans quelle légion il était ton grand-père ?
12: Non mais c'est bon, Sidonie, c'est pas, on fait pas un débat sur l'armée.
13: Ça se trouve, ils se connaissaient.
12: Bon bah peut-être, mais on fait pas un débat sur l'armée, d'accord ?
13: Bah non.
16: On le fera quand, Gérard ?
12: On le fera pas du tout.
16: Pourquoi ?
12: Parce que c'est pas le prochain thème des débats.
16: C'est quoi le prochain thème des débats, Gérard ? C'est pour l'instant.
12: Voilà. Donc, Leonardo.
19: Je suis dingue de toi.
13: I love you, Leonardo.
16: I love you too. Donc ouais, la pétanque, je sais pas d'où ça vient, franchement. Là, je vais pas te raconter de conneries, là, sur ce fait-là, je sais rien.
12: D'accord.
16: Ouais, je peux dire que je suis un beau gosse, l'affreux ?
13: Oui.
16: Ok.
14: Merci. Excuse-moi Gérard, j'ai deux petits messages Minitel, donc un gentil. Est-ce que Sandy essuie les boules de GG avant qu'il joue ?
16: Oh.
14: Avec, si oui, avec quoi ?
18: Avec une loupe.
14: Est-ce que tu joues à la pétanque? Est-ce que c'est Sandy qui essuie tes boules?
12: Bon, alors, je te préviens, tu ne fais pas l'arrière pour me dire des conneries comme ça, sinon tu dégages.
14: D'accord, sinon j'en ai une autre. Donc, c'est une devinette de Yo-Yo. Gérard, comment s'appelle la partie située entre le vagin et l'anus?
12: Je répondrai pas sur des questions comme ça, c'est pas du tout des questions ça.
14: Mais bah si, parce que ça s'appelle le cochonnet, parce que c'est là que tapent les boules.
12: N'importe quoi.
15: Bah si, enfin, c'est vrai, c'est
12: Simon. Simon.
8: Il est parti.
12: Ah, il est parti. Tania.
14: Non, mais elle est partie aussi, Tania. Elle est partie voir Franck Mix.
12: Bon, et hop. Donc, deuxième question. Donc, pour l'instant, on n'a toujours pas de Marseillais.
8: Ah, bah non.
14: Ah, mais Manu, va en trouver un.
16: Gérard, c'est Thierry, je peux appeler.
14: T'es Marseillais, toi, Ornette?
16: J'ai un cousin à Marseille, on peut peut-être essayer de l'appeler.
12: Non, on verra. Donc, combien peut-on jouer à la pétanque? Donc, Thierry, tiens. Thierry.
16: Je t'écoute, j'étais en train de boire un verre d'eau.
12: Non, mais à combien peut-on jouer à la pétanque?
16: À la pétanque, je crois qu'on peut pas jouer au-dessus de 5.
12: Hein?
16: On peut pas jouer au-dessus de 5.
12: Pourquoi?
16: À cause du nombre de boules dans la partie. Il y a un nombre de boules limité par partie.
12: Ouais, mais ça, je vais poser la question. Oh, ouais, écrase, hein, Thierry.
16: Je comprends rien.
12: J'ai dit, on posera la question.
16: Ah, ok, d'accord.
12: Ok.
16: Ok.
12: Bah, justement, c'est la troisième question après. Donc, Leonardo.
16: Lâche-moi.
12: Bon, Leonardo, tu dégages.
16: Bon, Leonardo, tu dégages.
12: Eh hey, oh, Manu, s'il te plaît. Dehors, Leonardo, c'est bon. Comme ça, il comprendra sa douleur, celui-là.
18: Ouais.
12: Anne-Laure.
6: Ok, ça y est, il est parti. Et on accueille Cyril à la place de Leonardo.
20: Bonsoir, Cyril. Salut, Cyril.
16: Salut Cyril. Ah oui, j'avais pas percuté. Oui, bonsoir.
12: Donc à combien peut-on jouer à la pétanque?
16: Comme disait l'auditeur précédent, ça dépend.
12: Thierry. Donc Thierry, ouais.
16: Thierry, excuse-moi, de
20: faire rien.
16: Je t'en prie. C'est mieux de jouer à deux. Hein.
12: D'accord.
16: Moi, je pense que c'est mieux de jouer à deux, c'est plus tactique.
12: Ok. Anne-Laure.
20: Oui, bah tu peux jouer en doublette ou en triplette.
12: Mm-hmm.
20: Non, si deux ou trois.
12: Mm-hmm. Deux ou trois, ouais.
16: Jusqu'en quintuplette.
20: Ouais, doublette, c'est deux, triplette, c'est trois.
12: D'accord.
16: Et Gérard, tu peux jouer en tapette, toi.
12: Cyril, tu vas commencer à te calmer parce que ça commence à bien faire tes insultes.
16: T'es un habitué, Cyril.
12: Non,
16: pas du tout.
20: Vas-y, GG.
12: Là, tu vas commencer à te calmer, toi, Cyril, parce que sinon, tu vas dégager vite fait, toi.
16: Hein. Excuse-moi.
12: Je te le dis tout de suite, reste poli.
16: Excuse.
12: Bon, donc, Sidonie.
21: Oui, moi, j'aime bien jouer au boule avec mon copain.
12: D'accord. Et Saron.
21: Je pense que y a un nombre illimité, quand même. Mmh. Donc, pas plus de 10.
12: Ouais, non, mais moi, je peux vous dire une chose, que normalement, ça se joue soit à 2 ou à 4. Pas à 5 comme.
21: Mais non, si t'es en triplette, tu peux faire 2 équipes.
20: Non, tu peux jouer à 3, hein, triplette. Hein.
21: Non, mais je explique-nous alors. 2 équipes de 3.
12: Non, bah ouais, à l'arrière. Ouais, mais 2 équipes de 3, normalement, c'est mieux d'avoir 2 tireurs et 2 pointeurs.
6: Gérard ?
12: Oui.
6: Excuse-moi de te couper, mais on a un professionnel là. On a René, il est de Marseille, à la place de Thierry.
21: Enfin, Marseille.
14: Ah, quand même, tu te réveilles, Manu.
21: Bonsoir, René.
6: Eh, dis donc, tu veux venir le faire, le standard.
16: On va le temps là-dedans.
12: Ouais, René.
16: Oh, bonsoir, Gérard.
12: Salut.
21: Bonsoir, René.
16: Ça va tout le monde?
21: Bonsoir, René. Quel temps à Marseille?
16: Oh, René, il fait chaud, hein?
12: Bah, ça y est, c'est bon, là.
20: T'as combien de boules?
16: Tu verras, hein.
12: Et, toi, René, donc, pour toi, combien qu'on peut jouer à la pétanque?
16: Eh bien, on peut jouer tant qu'on est, hein. Tant qu'il y a des joueurs, on peut jouer.
12: Non, mais à combien?
16: Eh bien, ça va de tout seul jusqu'à beaucoup.
12: Mais c'est-à-dire?
16: C'est-à-dire que nous, avec les collègues, quand on joue, on va dire qu'on est entre 7 et 15.
12: D'accord. Ok,
6: excuse-moi.
16: Mais Gérard, on peut jouer seul à la pétanque.
12: D'accord. Attends, ouais.
6: Ouais, donc on accueille Marcel. Il est de Lyon, lui.
12: À la place de?
6: À la place de Simon.
12: Marcel, bonsoir.
22: Allô, bonsoir, si c'est Marcel.
12: Ouais.
21: Salut Marcel.
16: Salut Marcel.
22: Ouais, je vous appelle parce que moi je suis de Lyon et tu sais Gérard qu'à Lyon on sait bien jouer à la pétanque aussi. Hein.
21: La pétanque lyonnaise.
22: Bah voilà, c'est connu.
21: Mais la meilleure c'est la pétanque marseillaise.
16: Ah ouais, je te remercie.
12: Oh, on se calme.
16: Eh le lyonnais.
12: Oui. Oh.
16: Comment ils jouent chez vous?
12: Eh, hey, Marseillais, là, tu te calmes, s'il te plaît, merci.
16: Excuse-moi, Gérard, mais tu sais, dans le sud, il fait chaud, on aime se détendre et rigoler beaucoup.
12: Bon, ouais. Combien faut-il de...
21: On se calme.
12: On se calme maintenant, s'il vous plaît, merci.
22: Pas de problème.
12: Donc
22: Gérard.
12: Combien faut-il de boules pour jouer? Non mais attention, je parle pas des boules qu'on a dans nos culottes. Hein. Nuance, attention. Je voyais déjà les. Je voyais déjà la au standard qui se marrait.
22: Dans la culotte. Donc, bien dit ça, Marcel.
12: René.
22: Oui, je t'écoute, Gérard.
12: Bon, tu as compris la question?
21: T'as combien de boules?
22: Oui, tout à fait.
12: Donc, à combien de boules qu'on peut jouer?
22: On peut jouer en fait à partir de une boule. C'est exactement comme comme le nombre de joueurs.
12: Non, là je suis pas d'accord avec toi. Je te dirai pourquoi tout à l'heure.
22: Mais tu ne joues pas peut-être pas à la même pétanque que moi.
12: Non, mais je dirai tout à l'heure. Cyril.
22: Gérard.
12: Minute, s'il te plaît. Merci, René. Cyril.
0: Oui, c'est Cyril. Je le fais bien ou pas, l'accent?
12: Non.
0: Non, pas terrible.
22: Oh, Cyril, tu te fous de ma gueule?
0: Pas du tout.
12: Bon, oh, Cyril.
22: Tu te fous de ma gueule?
12: Cyril.
0: Est-ce que tu pourrais répéter ta question? J'étais au standard.
12: Combien faut-il de boules pour jouer? Ça commence à bien
0: faut
12: faire.
0: Un cochonnet,
12: hein.
0: Et puis un jeu de boules.
12: C'est-à-dire
0: 8 boules? Ou que tu t'entraînes à viser.
22: Que Marseillais va caguer, ouais.
12: Oh, on se calme, s'il vous plaît, merci.
3: Merci.
12: Marcel.
22: Oui, merci, Gérard. Nous, on a une spécialité à Lyon, on joue à une seule boule. Une boule chacun.
12: D'accord.
3: Gérard,
22: ouais. C'est ce qu'on appelle la mort subite. La mort subite, voilà.
3: Oh, au standard, on nous demande si t'as l'habitude de jouer avec des boules de geisha.
12: N'importe quoi, tu veux l'envoyer chier,
14: à la
12: ça.
14: Pétanque, à la pétanque.
12: Ouais. Ouais, non.
14: Sinon, j'ai un petit message Minitel de Bob Lee. Quand Gérard était petit, il faisait des tournois de pétanque dans son village et il servait de cochonnet.
12: Complètement con, toi.
22: C'est pas grave. Vraiment pas marrant. Ça. Pourquoi il visait les dents?
12: Non.
3: Au standard, on nous demande si t'as l'habitude de jouer avec des boules de geisha.
12: N'importe quoi, tu veux l'envoyer chier,
14: à la pétanque, à la pétanque.
12: Ouais. Ouais, non.
14: Sinon, j'ai un petit message Minitel de Bob Lee. Quand Gérard était petit, il faisait des tournois de pétanque dans son village et il servait de cochonnet.
12: Complètement con, toi. C'est
22: vraiment pas marrant. Pourquoi il visait les dents?
12: Tu
22: peux répéter? Pourquoi il visait les dents, là?
12: Oh, ça y est, vous vous calmez parce que tout à l'heure vous allez gerber vite fait.
22: Il courait ou il restait statique?
12: Anne-Laure?
21: Ouais, allô?
12: Anne-Laure. Ouais, mais ça y est là ou quoi?
3: Est-ce que Sandy arrive réussi à lire l'avenir dans les boules de Gérard?
12: Ouais, tu m'éteins le Minitel.
22: Ça s'éteint
3: pas.
12: Tu m'éteins le Minitel.
3: Ok, je l'éteins.
12: Et c'est tout. Comme ça, il y aura plus de 30. C'est même plus la peine de réagir, je ne répondrai pas aux questions. Donc, Anne-Laure.
21: Oh, fais pas ta
12: farouche. Anne-Laure.
21: Ouais, normalement, c'est 3 ou 4 boules, je crois.
22: Non.
21: Mais si, hein, je suis désolé, mon père
22: il
21: joue
22: au pétanque. Ouais, mais ton père, il joue à Paris, ton père.
12: Oh, René, qu'est-ce que tu calmes, s'il te plaît, là.
22: Moi, j'ai rien contre les Parisiens. Moi, je joue pas la même. Vive l'OM, quand même.
21: Vive le PSG.
22: Merci, vive le PSG.
12: Eh, vous vous calmez, là,
22: ou quoi? Ou pas, toi? Ah non.
12: Ah bon. Oh, vous vous calmez.
22: Non, mais là, tu parlais à Marcel.
12: Ah, vous vous calmez. Merci. Sidonie.
21: Oui.
12: Donc, pour toi.
21: Mon copain,
12: il
21: a
12: des boules. Bon, allez hop, tu me les calmes là au standard, les mecs.
14: Bonne nuit.
12: Donc, Sidonie.
21: Oui.
12: Donc,
21: mon copain, il a deux boules, mais j'ai
12: que
21: deux boules. Mais bon, s'il y a d'autres copains, il y a plus de boules. Hein.
12: D'accord.
22: Oh, c'est pour nous.
21: Mon mec, il en a trois.
12: Ok, c'est bien. Saron.
5: Je suis maître de toi.
12: Tu te sens bien, toi, là, ou quoi?
22: Ça, c'est un bon débat.
14: Non, je sens un peu la transpi.
12: Pauvre con. Saron.
22: C'est vrai que ça pue un peu dans la radio.
21: Sens jusque là.
12: Eh, Manu, s'il te plaît, tu me les calmes, là, les mecs, ou quoi, quand je parle un peu?
14: T'es une cave, Manu, ou quoi, là?
22: C'est le Marseillais.
12: Bon, mais c'est quoi, là, ce cirque, là? On va pas commencer déjà la troisième de
3: Zapata, question. Zapata, non?
12: Non, mais attends, et la troisième question, ils commencent déjà à foutre leur merde, là. Ça va pas là, on va pas faire les 10 questions dans un bordel. Hein.
3: Donc la prochaine question c'est sur le cirque. Qu'est-ce que vous pensez des trapézistes?
12: Ouais,
14: on a dit qu'on allait pas faire le débat dans un bar à pute.
3: Ah merde, bah comment on fait alors?
14: Bah je sais pas,
3: faut qu'on sorte.
22: Bah, ouais. Bon Gérard,
21: je réponds.
12: Ouais.
21: C'est Sharon Stone.
12: Bah vas-y.
22: Oh, tu te la pètes toi.
12: Oh vous calmez là.
22: Ta touffe, Sharon.
12: Bon, tu me les calmes, okay, Manu, s'il te plaît.
21: Je crois qu'il doit y avoir 5 boules.
12: Pourquoi?
21: Parce que généralement, quand t'achètes ta boîte de boules, il y en a 5.
12: Alors moi, je peux vous dire une chose, qu'à la pétanque, on joue à 3 boules chez moi.
14: Mais Gérard, est-ce que tu as déjà joué à la pétanque?
2: Oui.
14: Tu as joué où?
2: À Suresnes. Comme ça, ça rassurera tout le monde.
14: Mais t'as joué où à Suresnes? Il y a des terrains de boules à Suresnes?
2: Ouais. Il y en a. Donc.
21: En bas du HLM?
2: Non, pas du tout. Donc, je peux vous dire que ça joue à trois boules. Alors, prochaine question, donc la 4.
5: Eh Gérard, c'est René. Vas-y, René. Eh ben, je n'ai pas répondu à la troisième. Si.
2: T'as répondu déjà?
5: Mais non, non, j'ai répondu René. Lors de la deuxième et tu m'as dit que c'était la même que la troisième et que j'allais répondre.
2: Eh ben alors, que veut dire, combien faut-il de boules pour jouer, voilà?
5: Eh ben, ce que je t'ai dit tout à l'heure, c'est que nous, on peut jouer une boule comme on peut jouer un nombre comme 15 boules. Mmh.
2: Donc, tu vois que tu prends les gens pour des cons parce que t'as déjà répondu. D'accord?
21: On la fait pas, Gégé.
5: C'est pas grave, Gégé, enchaîne. Mais c'était pas cette question-là, Gérard.
2: Vas-y, Gégé. C'est moi qui décide, d'accord, maintenant, Marcel. Ok. Bon, tu veux dire le mot panier à la pétanque? C'est bien, j'ai plus personne là, ou quoi?
14: Bah non, mais j'attends que tu dises qui veut parler, parce que autrement c'est le bordel, on s'entend pas.
2: Donc on va demander à René.
5: Oui, Gérard. Eh ben, Fanny, c'est quand tu ridiculises l'adversaire.
2: C'est-à-dire?
5: C'est-à-dire quand il ne marque aucun point.
21: Quand il fait 13-0.
2: Voilà. Même à 7-0, c'est déjà la Fanny. Hein.
5: Ah. Et bon?
14: Est-ce que 14-1, c'est Fanny aussi?
2: Non.
21: Ouais, Fanny.
14: Pourquoi?
2: Ah non, y a pas 14, on joue pas avec... ça fait pas... On, là, c'est 13 points, la pétanque, hein, c'est pas 14.
14: Ah, et si on a le temps, on peut pas aller jusqu'à 15?
2: Normalement, c'est la première, c'est 13, 15, 21.
14: Tu peux pas, il y a l'apéro qui arrive avant.
2: Non, mais entre deux, bien sûr, t'as l'apéro, ça c'est vrai, mais ça, c'est la question.
14: Bien,
2: ça sera bien la question pour...
14: Je te réserve le suspense, Gérard.
2: Voilà.
5: Gérard, c'est René.
2: Ouais.
5: J'ai l'impression qu'on se moque beaucoup de Marseille dans cette émission.
21: Pas du tout.
2: Et alors?
5: Et alors, moi, ça ne me fait pas rire.
2: Non, mais attends, mais dans ce cas-là, si ça te plaît pas, Marcel, tu sais ce que tu peux, tu raccroches et c'est tout.
5: Gérard, c'est toi qui as demandé que des Marseillais appellent. Maintenant, tu te moques d'eux dans ton émission. Et après, tu viens me faire la chanson comme ça.
2: Oh,
5: qu'est-ce qu'il y a alors?
7: Il est bon.
2: Ça y est, oui. Cyril.
7: Oui, bon, Gérard, en tant que Marseillais, j'estime que la pétanque, ça se joue à plusieurs.
21: Non, qu'est-ce que le Fanny?
7: Putain, je mélange tout, hein.
2: Je veux dire le mot Fanny.
7: Ah, que veux dire?
2: Bon, ouais.
7: Que veut dire le mot Fanny? Non, Gérard, je comprends pas. Je comprends pas ce mot-là.
2: Bon, tu comprends rien. De toute manière, t'es pas. N'essaye pas de prendre la voix de René, s'il te plaît. Merci. Marcel.
7: C'est trop fort.
2: Marcel. Ouais, alors, ça. Tu... La
7: alors,
2: nana, là, tu calmes.
7: C'est le livre de la Fédération Internationale sous les yeux. Hein. Donc, c'est des.
2: C'est quoi ce bruit, là?
7: Et Fanny, c'est vrai que c'est quand on ridiculise son adversaire, qui met zéro point.
2: D'accord. Anne-Laure.
23: Ouais, bah, je suis d'accord avec ce qu'ils ont dit.
2: Hein. Mm-hmm. Sidonie.
24: Oui, ben bah, moi, je t'ai dit, c'est quand tu fais 13-0.
2: Même à 7-0, c'est pareil. Hein.
7: Mais ça, je suis pas sûr, Gérard.
24: Pas sûr, hein, Gérard.
2: Ah bah si, déjà.
24: On va qu'on fasse une petite partie de boule tous les deux, tu verras. Hein.
2: Non, mais.
7: Gérard, c'est Marcel.
2: Attends, 5 minutes. Attendez. Moi, je peux. Je réponds à la question à Sidonie. Je vais dire une chose déjà qu'à 7-0, c'est bon. Hein.
24: Ouais, mais.
2: Tu continues même pas.
24: Demande à Marcel quel livre.
7: Voilà, tout à fait. Moi, Gérard, je me permets de te répondre parce que j'ai le livre donc sous les yeux, comme je te l'ai dit. Et à 7-0, c'est pas considéré comme Fanny.
2: Ouais, mais de cette manière, à 7-0, tu peux pas continuer de jouer déjà.
7: Mais si, justement, parce qu'il faut aller jusqu'à 13 points.
2: Ouais, mais d'accord, mais dans ce cas-là, à 7-0, il n'y a plus de jeu si personne marque.
7: Ah bah, si, à
2: 7-0. Tu me diras, ça dépend sur qui on tombe, c'est ça?
7: Ah bah, je suis d'accord avec toi. Oh, Gérard, c'est René.
24: Je réponds.
2: Saron.
24: Ouais, et ben écoute, moi je te dis tout ça, c'est un jeu de stratégie.
2: C'est-à-dire?
7: Et
24: ben, c'est un jeu de stratégie.
2: C'est-à-dire?
24: C'est-à-dire qu'en fait, tu fais tout en ton possible. Tu fais tout ce que tu peux pour faire...
7: Oh, c'est pas très clair ça. Hein.
24: Tu fais tout ce que tu peux, Gégé, pour faire tomber l'adversaire.
23: Ah, merci.
2: Oui, non, mais attendez. Hey, Saron. Oh, Saron, là.
24: Oui.
2: Hey, sois plus clair quand tu réponds, parce qu'on comprend pratiquement rien.
24: D'accord, je répète. C'est de la stratégie.
2: Mais pourquoi que je te demande?
24: Parce que tu vas tout faire pour que ton adversaire tombe. Tu vas le battre en tout point. Tu vas connaître ses points faibles. pour le faire tomber.
23: Bah, tu vas le dominer.
2: D'accord.
24: Voilà, tu vas le dominer.
22: Moi, j'ai l'impression qu'il y a beaucoup d'amateurs ce soir.
24: Voilà. Hein. C'est une relation un peu...
22: Bah, tu as raison, Marcel. Hein.
23: Toi, t'es une
24: femme.
2: Oui.
24: C'est une sorte de relation sadomasochiste un peu.
23: Ah ouais, je suis d'accord avec toi.
22: Sans le fouet, s'il vous plaît.
2: Ouais,
22: Gégé, c'est René qui te parle.
24: Gégé, ouais. Qu'est-ce que t'en penses?
2: Personnellement, moi, je sais que j'ai déjà joué. Je suis tombé sur des adversaires. On a avec l'équipe avec qui j'étais, même avec en étant à deux par.
14: T'as joué avec qui?
2: J'ai joué avec des gens que je connaissais.
14: Avec deux cochons d'âme.
2: Tout de suite.
14: Bah, je sais pas, je te demande.
2: Donc.
14: Attends, j'ai un petit message Minitel parce que je l'ai rallumé parce qu'il s'éteint jamais en fait. C'est Diodo. C'est Diodo et ça parle des boules. Certainement, c'est que il dit vu la taille de celle de Gérard, Sandy a dû apprendre à jouer aux billes.
2: Oh, voilà. Bon, alors je préviens, je ne réponds plus aux questions Minitel.
14: D'accord.
22: Voilà, pas de résolution, Gérard.
2: Parce que là, tu le fais exprès, elle commence à en avoir ras-le-bol d'entendre des conneries comme ça sur Minitel.
14: Mais c'est pas sur elle, c'est sur toi.
2: Non, mais même
24: Gégé,
2: c'est Gérard, pas la peine de les poser parce qu'on en a ras-le-bol.
22: Oh, Gérard, laisse parler René.
2: Hein?
24: Gérard, elles font
22: pas. C'est couilles, c'est des billes.
23: Eh, hey, Gérard.
2: Quoi, ce qui?
23: C'est Anne-Laure. Moi j'aimerais bien faire une partie de boules avec toi.
2: D'accord, bah on verra ça.
22: Alors tu veux pas en faire une avec moi?
24: Gégé,
23: ouais, si tu veux.
24: Gégé.
22: Quoi? Gérard, c'est René là.
24: Calmez-vous là les mecs. Gégé.
2: Quoi?
24: C'est Sharon. Je voulais te dire un truc, tu trouves pas en fait? Moi je trouve que la pétanque c'est un jeu un peu sadomasochiste.
2: Non, pas du tout.
24: Bah si.
22: Non, pas du tout.
24: Bah si.
2: Non, moi je te dis que non, donc
24: Écoute, Gégé, moi je trouve que tu fais souffrir l'autre et l'autre souffre, etc. C'est une relation ambiguë en fait.
2: Non, mais de toute manière, à la pétanque, t'es obligé de faire souffrir ton adversaire pour gagner, voyons.
22: Bah évidemment.
2: Pourquoi, Gérard? Sinon, c'est plus un jeu, hein.
14: Pourquoi, Gérard?
2: Parce que c'est plus un jeu, sinon, voilà. Donc, quatrième, aimez-vous la pétanque?
22: C'est ridicule de jouer à la pétanque.
24: Arrêtez de vous parler les uns sur les autres.
22: Ah, je te remercie, là, hein, qu'on s'entende.
2: Bon, René, tu voulais dire quelque chose?
22: Ah oui, je voulais dire quelque chose. C'est qu'à Marseille, quand on parle d'adversaires faibles, on appelle ça des trompettes.
2: Mais pourquoi?
22: Parce que ça couine, ça n'arrête pas de couiner, comme quoi ça va te battre et ça te bat jamais. On leur met Fanny tout le temps.
2: Mm-hmm.
22: C'est juste pour mes collègues qui écoutent les trompettes.
2: Ouais, d'accord. D'accord, j'ai bien compris ton message. Aimez-vous la pétanque ou d'autres sports? Donc, René?
22: Oui, ben Gérard, moi, tu sais, à mon âge, je ne pratique plus que la pétanque.
2: Mm-hmm.
24: T'as quel âge?
22: Ah, j'ai 48 ans.
2: D'accord. Ok, Cyril?
1: Oui, moi je préfère les autres sports parce que je trouve que la pétanque, le ping-pong, le badminton, c'est
2: des déjà, tu passeras sous ton nom normal?
1: C'est des sports de beauf.
2: Ouais, des sports de beauf. Alors le sport de beauf, tu dégages ce coup-là?
1: Mais non, j'ai le droit d'avoir mon opinion.
22: Ok, c'est qui ce coup-là? Les crados de la radio là.
2: Eh, hey, ça va pas toi?
24: Bah, ils sont pas prêts à laver les mains.
22: On dirait plutôt que ça pisse, ouais.
14: C'est filou.
2: Non mais tu te sens.
22: Il a un débit, c'est toi qui pisse comme ça.
2: Non, c'est l'autre abruti là, à l'arrière. Donc, Cyril.
1: Ouais, donc moi je te disais que les sports comme le ping-pong, badminton, pétanque, c'est des sports de bouffe. Moi je préfère les sports d'hommes comme le football. Le rugby.
2: Non mais ça,
24: c'est pas des sports de bouffe. Hein.
2: Non mais non, ça c'est. Tout. Non mais Cyril, je t'ai dit, tu prendras ton nom normal s'il te plaît.
1: Ok, d'accord.
2: Hein, Tony. Fais-moi confiance que déjà.
22: Oh, c'était quel rire de trompette alors?
2: Bon, Marcel.
22: Ah, moi j'aime la pétanque et le football.
2: Marcel, s'il te plaît.
22: Oui, je t'écoute, Gérard.
2: Donc, aimez-vous la pétanque ou d'autres sports?
22: Ah, j'aime la pétanque, bien sûr, mais j'aime aussi le football, bien sûr. Comme d'accord. Tout le monde. J'espère que toi aussi, t'aimes le football.
2: Pas tellement, non.
22: Oh, c'est dommage.
14: Pourquoi?
23: Qu'est-ce que tu préfères, Gérard?
2: La Formule 1.
22: Ah, ouais.
2: C'est bien. Mais c'est un sport comme tous les autres, sauf que tu restes 2 heures à entendre les voitures tourner.
22: Ouais, regardez sur ton canapé en buvant de la bière. En buvant de la bière,
2: ouais. Ouais.
24: J'ai pas trop bien compris, t'as dit quel sport qu'on aime, qu'on pratique, quoi.
2: Non, soit la pétanque ou autre, d'autres sports.
22: Le catch féminin.
2: Non, mais attends.
24: Moi,
2: je sens que tout à l'heure, il y a une nana qui commence à me gonfler, là, depuis tout à l'heure, elle va sortir, celle-là.
24: C'est qui?
2: C'est la Saron, parce qu'elle commence à me prendre la tête, elle. Hein. C'est elle qui répond comme ça. Donc.
24: Je peux répondre?
2: Non, mais attends, pour l'instant, je ne t'ai pas appelé.
24: c'est pas un pépot de chambre, d'accord.
2: Bon, alors tu dégages.
4: Oh non.
24: Bon, je tu te calmes, hein.
2: Dehors.
24: Tu me parles pas comme ça, s'il te plaît, tu vas se pouler à quelle
4: heure. Arrête de dégager des gens, là, ça devient chiant, là.
2: Bon, Tony, tu dégages. Manu, s'il te plaît.
9: Et en fait, Gérard.
2: Manu, s'il te plaît.
4: Ouais, Gérard. Manu, à la rescousse.
2: Tu vires Cyril.
9: Gérard.
2: Pour de bon,
10: ça y est.
2: Non, mais pour de bon, il ne repasse pas sur un autre nom.
10: Pas de problème.
9: Gérard.
2: Oui.
9: C'est Anne-Laure.
4: René.
2: Oui, Anne-Laure.
9: Ouais, est-ce que t'aimes
2: bien
4: le
2: casting? Oh, mais vous calmez là, Marcel et René, s'il vous plaît.
4: Ouais, excusez-moi, Gérard, mais je m'ennuie là, on me pose plus de questions.
2: Ah, bah, minute pour un son, on fait le tour, on
4: excuse-moi,
2: fait.
4: Excuse-moi, Gérard. Ok, les trompettes.
10: Gérard, excuse-moi au standard. On nous dit que t'as pris la litière à Sandy pour te faire un terrain de boule à Suresnes.
2: Attends, donne-moi-le celui-là au standard.
10: Allô, t'es là? Il a raccroché, GG.
2: Il était là. Il était là, GG, il a raccroché.
24: Effronté.
2: Bon, allez.
9: Allô, Gérard?
2: Ouais.
9: Ouais, je demandais si t'aimais bien le karting.
2: Comme un sport? Non, parce que c'est un sport, c'est un truc assez dangereux, ça.
9: Ah ouais?
2: C'est un sport qui est plus dangereux qu'autre chose. Hein.
4: Plus dangereux que la Formule 1, bien sûr.
9: T'as déjà essayé?
2: Non, personnellement, non. Donc, Sidonie, pour toi?
24: Ouais, bah alors moi, je joue aux poules, en boule en plastique, ça fait moins mal.
2: Mmh.
24: Je joue au ki, au cricket, au jokari, enfin bon, voilà, je joue.
2: D'accord.
4: Gérard, c'est René.
2: Oh, 5 minutes, René, s'il te plaît, je vais demander à...
4: Excuse-moi, Gérard. René.
2: Saron.
24: Oui, bah écoute, moi je te dis, moi j'adore l'équitation.
2: Mmh.
24: J'adore l'équitation et j'adore le golf. Et voilà. Et Gégé, je voulais te poser une petite question, s'il te plaît. Gégé ?
2: Je t'écoute.
24: Si Ayrton Senna t'a invité à faire un circuit en Formule 1, est-ce que t'acceptes ?
2: Ça dépend où.
4: Au Brésil.
24: Au circuit d'Imola. Bon, n'importe quel circuit, quoi.
2: J'irai pas en Italie, j'irai peut-être plus du côté de Manicourt.
24: Ah, d'accord. Donc si Ayrton Senna, aujourd'hui, ce soir, t'appelle, tu acceptes.
2: Ben, si quelqu'un me fait participer à un Grand Prix, c'est ce que je rêve toujours depuis longtemps.
24: Non, mais ça, c'est Ayrton Senna, c'est le champion qui te le demande. Tu le fais ou pas?
2: Non, mais attends, il est décédé, donc on va pas parler.
10: On a dit d'accord. Qu'on parlait plus décédé, là. C'est bon, c'est fini, l'Euro.
24: Non, c'est pas...
2: Donc, on va mettre un disque...
9: Tout de suite. En fait, Gérard, j'ai pas répondu.
2: Oh
9: Gérard.
2: Merci.
24: La Formule 1, c'est en voiture, c'est pas en camion.
9: Gérard.
2: C'est qui?
9: Non, j'ai pas répondu à la question.
2: Bah, réponds.
9: Ouais, moi j'aime bien la pétanque parce qu'il faut être agile de ses mains.
2: Mmh.
9: Moi j'aime.
2: Et tu es au tennis et au badminton, il faut pas être agile de ses mains.
9: Ouais, non, mais attends, avec la pétanque, il faut bien viser, il faut bien tirer, tu vois.
2: D'accord, ok. Donc on va s'écouter.
10: Je vais te demander une question, Gérard, quand tu joues à la pétanque, tu tires ou tu pointes?
2: Je tire.
10: Tu tires?
9: Tu tires ou tu pointes?
24: Ça ne m'étonne pas. Mais GG?
2: Oui.
24: Je trouve que en fait, la pétanque, c'est un sport qui est très physique, hein.
2: C'est-à-dire
24: musclé et tout pour...
2: Non, pas forcément.
4: Elle a raison là-dessus, Gérard.
2: Non, René, je suis...
4: C'est Marcel, je peux te poser une question?
2: Vas-y, pose-lui une question de jeudi.
4: Ah, excuse-moi, tu m'as troublé là. Tu sais combien ça pèse une boule de pétanque?
2: Non.
4: Ah non, moi non
24: plus.
4: Ça pèse au moins de 10 kilos, hein.
2: Non, attends.
4: 2 kilos, non?
2: Non, René.
4: Oui.
2: Non, dis pas quand même n'importe quoi, je pense pas.
4: Moi, je t'ai dit par rapport à mes muscles, quand je les ramasse, je souffre quand même. C'est pour ça que j'ai acheté un fil avec un aimant. Gérard, c'est Marcel.
2: Ouais.
4: Tu sais qu'à Marseille, ils grandissent un petit peu tout, non? Ça doit peser 2 kilos, une boule de pétanque, non?
2: Je sais pas.
4: Qu'est-ce que tu me dis, toi?
2: Non, mais c'est bon.
24: GG?
2: Oui.
24: Je trouve qu'en fait, la pétanque, c'est un jeu de pépé, hein.
2: Mais de toute manière, il n'y a pas d'âge pour jouer à la pétanque. Mais je suis désolé.
24: Dire, c'est pas un sport jeune, quoi. Je veux dire, c'est un sport de pépé, de vieux.
4: Mais pas du tout.
2: Non, tu peux jouer à n'importe quoi. Non, attendez. De toute manière, il n'y a pas d'âge pour jouer à la pétanque.
10: Mais est-ce que des petits de 9, 10 ans peuvent jouer à la pétanque?
2: Bien sûr.
10: Pourquoi?
2: Bien sûr.
10: Avec quel matériel?
2: Ils peuvent jouer avec des boules normales ou des boules en plastique.
24: Je crois que les adolescents.
10: C'est le truc sur la plage où il y a l'eau dedans, dégueulasse, de toutes les couleurs. Ah ouais?
4: Gérard, c'est Marcel.
2: Ouais.
4: Tu sais que nous, à Lyon, on joue avec des boules en fonte.
2: De toute manière, il y a plusieurs sortes de boules, hein, apparemment.
4: Mais oui, surtout métal, les boules en fonte.
11: Avec des boules en bois.
2: Ouais, mais ça, c'est plutôt le...
4: Non, c'est plutôt pas vrai, ça.
2: C'est non, plutôt le style cricket, ça.
10: Et pour la pétanque aquatique, ils utilisent des boules en mousse.
2: N'importe quoi. C'est quoi comme disque qu'on met?
10: Attends, je vais te le donner. Vas-y, pose la question, qu'ils réfléchissent.
2: Donc, peut-on jouer à la pétanque toute l'année? Donc, on s'écoute un disque et on se retrouve tout à l'heure.
10: Je t'ai pas donné le titre.
17: Bah, Gérard, numéro de téléphone.
2: Donc, 0800 03 08 5000 et 0870 5000. Donc, vous pouvez toujours nous appeler.
4: Oui,
17: Et la ligne de Belgique et le Minitel.
2: Non, non, le Minitel, je le donne plus parce que c'est pour dire des conneries, c'est pas la peine.
17: 3615 Code Fun Radio pour laisser vos messages à Gérard.
2: Oui, ben si c'est des messages d'insultes, ils iront vite en l'air.
17: Vite fait à l'antenne. Et vas-y, donne le numéro de Belgique, Gérard.
2: Et donc pour la Belgique. Oh, tu veux vous écraser, merci. Et pour les Belges.
24: Vas-y, GG.
2: Et pour la Belgique, c'est 033-47.
8: Pour la Belgique, une fois.
2: 79 5000, donc on s'écoute.
17: Ah, attends, je te le passe là, vas-y.
24: C'est quoi la question?
2: La question, donc je vais vous la donner. Alors, peut-on jouer à la pétanque toute l'année?
24: Ah, d'accord.
17: Ah, il y a un problème au standard, je crois.
8: Passez-vous plus de temps sur le terrain ou au bar?
2: Et on s'écoute les corps aux pieds, c'est bien avec du sel, voilà. Et on se retrouve tout à l'heure. Ah, bah, donc, c'est la suite.
17: Quoi?
2: Merci pour le...
17: C'est ton jingle, Gérard.
2: Ouais, ben c'est bien. Donc c'est la suite et la fin sur le débat de la pétanque. Donc on accueille Saron. Merci.
24: Bonsoir.
2: Saron.
24: Bonsoir.
8: Bonsoir.
2: Bonsoir, c'est Denis.
8: Bonsoir.
24: Bonsoir.
2: Anne-Laure.
11: Bonsoir.
24: Bonsoir.
2: Oh! Vous répondez à chacun à votre tour, s'il vous plaît. Merci.
11: Bonsoir. Bonsoir.
17: Non, s'il vous plaît, c'est Manu au standard, là. Calmez-vous. On a dit, on reprend dans le calme. Et après, on met le bordel, mais on reprend dans le calme.
2: Non, attends, okay. Toi, tu vas pas foutre ton bordel, toi.
17: Ah, mais non, je les gère, là.
2: C'est toi, je gère. Tu vas prendre un verre de coca dans la tête, si tu peux ta mère.
17: Non, il y a du matos, c'est du matos.
8: Comme ça, tu vas tout boire.
24: Non, vas-y, GG.
2: Donc, Anne-Laure, bonsoir.
11: Bonsoir.
2: Ouais, tu prends ta voix normale, là. Merci.
17: C'est un travelot, encore.
2: Non, mais ça commence à bien faire, ça.
24: Allô,
2: Marcel.
8: Bonsoir, Gérard.
2: Donc, Anne-Laure.
11: Bonsoir.
2: Rebonsoir. C'est pas moi, là.
8: Bonsoir.
24: Ouais, je sais pas, il y a quelqu'un qui a répondu à ma place.
2: Ouais, mais je sais pas qui c'est, mais c'est pas grave. Et René?
13: Ouais, bonsoir, Gérard. Bonsoir.
2: Ok, bon, allez.
13: Gérard, excuse-moi une seconde. Tu peux même passer Manu au standard, vite fait.
2: Alors, tu repars au standard, merci.
24: GG?
2: Oui.
24: C'était quoi, c'était de la chanson?
2: J'en sais rien.
17: René, je t'écoute.
2: Oh, t'éteins le. Oh!
13: Pardon.
17: Ah là là, Manu.
2: Alors, peut-on jouer à la pétanque toute l'année? Saron?
24: Écoute, ça dépend des saisons.
2: Mais c'est-à-dire
17: Gérard, excuse-moi, donc René est parti aux toilettes, il revient dans 3 minutes.
2: Non, bah,
17: c'est pour ça qu'il voulait repasser au standard.
2: Bon, enfin, Saron.
24: Écoute, ça dépend des saisons.
2: Mmh.
24: C'est-à-dire qu'en hiver, tu joues.
2: Ouais.
24: En automne, tu joues pas.
2: Ouais.
24: Au printemps et en été, tu joues.
2: D'accord.
24: C'est une histoire de climat. Quand il fait beau, quand les cigales chantent, tu joues à la pétanque.
17: Dis à René de couper le téléphone.
15: Bah ouais, mais attends, il est sur un portable.
17: On entend la chasse d'eau et tout.
8: Quel crado ce René, alors.
24: Non, mais on peut pas faire ça en toute intimité, quand même.
2: Merci.
17: Putain, René.
2: Oh, vous vous calmez, s'il vous plaît, merci. Bon, celui qui s'amuse avec le téléphone, c'est pareil. Donc, c'est Denis.
24: Oui.
2: Donc, pour toi.
24: Tu peux jouer tout le temps, tu fais de la pétanque en salle.
2: Ah bon?
24: Oui, la pétanque en salle.
2: D'accord. Anne-Laure?
11: Ouais, non, t'as des saisons pour jouer au pétanque.
2: À la pétanque, oui. Marcel?
8: Moi, Gérard, j'aime bien jouer l'été avec mon débardeur et mon Bob Pastis. Mais j'aime bien jouer aussi l'hiver sur la neige, c'est très agréable.
2: D'accord. C'est pas moi?
19: Ouais, moi j'aime bien aussi jouer toute l'année, mais par contre, je sais pas ce que t'en penses, toi, Gérard. Je trouve ça ridicule les gens qui jouent à la plage avec les boules de couleur.
2: Mais pour l'instant, j'ai pas. On va demander à René.
17: Ah non, il est aux toilettes, Gérard. Non, il va revenir.
2: Lui,
17: gros caca.
2: J'aime pas les portables lors des débats, j'avais signalé déjà d'entrée.
17: Ah, parce qu'il est aux toilettes avec son portable?
15: Non, il a un téléphone fixe dans ses toilettes.
17: Ah, carrément.
15: Ouais, il a changé de poste.
17: Il a les moyens, lui.
15: Ah, bah, grave.
8: C'est une radio.
2: Bon, moi je peux vous dire que on joue pas toute l'année à la pétanque comme il y en a une qui m'a dit qu'on joue en hiver.
24: Ouais, c'est Saron.
2: Ouais, je sais pas comment qu'on peut jouer en hiver à la pétanque si la neige.
24: Gérard,
2: ouais.
24: Il y a des.
17: Tu mets des bonnets aux boules.
2: N'importe.
8: Il y a vraiment que des amateurs ce soir.
2: Ouais. Gérard, ouais.
24: Écoute, il y a des comment on appelle ça? Il y a des zones qui sont couvertes.
2: Mmh.
24: C'est comme au football, quand il neige, tu joues bien au foot, hein.
19: Moi je l'aime bien, Philippe.
24: Voilà.
2: N'importe quoi.
24: GG, regarde maintenant ce qui se passe pour le football à Saint-Denis. Le terrain, il est gelé.
2: Mm-hmm.
24: Mais on va le dégeler, puisqu'il faut que samedi, il y a un match de rugby qui va se passer. Donc on va dégeler le stade.
2: Non mais attends, Saron.
24: Oui.
2: J'ai dit une chose, réveille-toi, parce qu'ils ont déjà 11 appareils qui sont qui est déjà en train de dégeler le terrain.
19: 11 séchoirs.
24: 11 quoi ?
19: Séchoirs. 11 séchoirs géants.
2: Ouais. Non, c'est pas des séchoirs, c'est des
24: ventilateurs.
2: Non, non, non, c'est des,
3: ouais, des
2: genre de non, c'est un genre de ventilateur, je sais plus quoi.
19: Ah bah voilà, on l'a dit. Il paraît même que Sandy elle pète sur la pelouse pour réchauffer la pelouse.
2: Eh ben c'est pas moi, tu dégages, ça t'apprendra, voilà.
19: Dégage. Hop.

0: Il est encore
1: allez,
0: là.
1: Le dégage, allez hop.
2: Il a tiré la chasse.
1: Allez, tu le dégages.
0: Mais non, mais attends, il va revenir, c'est le seul Marseillais qu'on a pu trouver, alors ne le dégage pas.
1: Tu dégages, c'est pas moi pour de bon. Hein.
3: Il a une gastro, Gérard.
0: Ah, mais c'est pas moi.
3: Non, c'est mon cousin, il a une gastro.
1: Ouais, ben, allez, combien faut-il de points pour gagner la partie?
2: Gérard, t'as pas répondu, toi, à la question?
0: Bah oui.
1: Bah si, j'ai répondu, hein, je crois.
3: Bah non. Non, tu nous as parlé de la pelouse, mais tu nous as pas parlé du terrain.
1: Mais je t'ai dit qu'on jouait pas, on joue pas en hiver. D'accord?
2: Ah bah alors donne-nous les autres saisons, il faut jouer quoi.
1: Bah tu joues au printemps déjà. Mm-hmm.
3: Est-ce que je peux te poser une question Gérard, c'est Marcel?
1: Mm-hmm.
3: Effectivement on peut pas jouer en hiver, mais ouais. Si on joue sur un terrain couvert, mon petit Gérard, c'est pas possible.
1: Mais attends, je pense pas qu'ils aient fait des salles pour jouer à la pétanque encore.
3: Ah bah si.
2: Il y a des salles de pétanque.
3: Des boulodromes, Gérard.
1: Où
3: Eh ben, il y en a en région parisienne.
1: Ah non.
3: Ah si.
2: Il y en a en Corrèze.
3: Alors, je peux terminer.
1: Oui.
3: J'ai un frère qui habite en région parisienne, donc dans le Val-de-Marne.
1: Mm-hmm.
3: Et il y a un boulodrome là-bas.
1: Ah bon?
3: Eh oui.
1: D'accord.
2: Il y a un boulodrome dans ma ville. Hein.
1: Mm.
3: Voilà. Peut-être, toi Gérard, tu as joué à Suresnes, mais c'était un terrain découvert, non?
4: Filou, un problème? Non, j'ai récemment une question Minitel de demi-molle pour Gérard.
3: Demi-molle, c'est embêtant. Hein.
4: Ouais. Le célèbre joueur de pétanque Haroun Taziev est mort. Qu'en penses-tu, Gérard?
1: Non mais attends, là ça sert à rien de poser des questions comme ça. Hein.
0: Mais pourquoi on lit les messages?
1: Non, lui déjà, ouais.
4: Laissez répondre Gérard.
1: Tu me calmes Saron avant que je la vire.
4: Vas-y, je vais calmer, vas-y, réponds.
1: Donc Haroun Taziev n'a jamais joué à la pétanque, il s'occupait des volcans, d'accord? Donc faudrait peut-être qu'il se réveille un peu celui-là.
4: Hein. Bah dis-lui à l'antenne. Hein.
1: Donc apprends ta géographie mon pote. Hein. Les volcans et la pétanque, c'est pas du tout pareil. Hein.
2: On la fait pas, Gégé.
3: Les téchinocolos.
2: On peut jouer à la pétanque sur un volcan.
1: Comment?
2: On peut jouer à la pétanque sur un volcan.
1: Ah ouais, n'importe quoi.
3: N'importe quoi.
1: Non, j'ai jamais vu ça. Hein.
2: Mais Gégé?
1: Quoi?
2: C'est Sharon.
1: Ouais, non, mais attends, tu vas te calmer, tu vas pas sans arrêt ramener ta presse hein, maintenant.
2: Non, mais Gégé, tu te calmes, je vais te dire un truc.
1: Donc, alors tu te dépêches?
2: Comment?
1: Tu te manges ou tu te dégages?
2: Je voulais te dire qu'en fait, ce soir, une fois encore, t'as montré tes facultés intellectuelles, c'est bien.
1: Bon, bah ça y est, t'as fini, je peux poser ma question?
2: Vas-y, je te permets, vas-y.
1: Bon, bah attends, c'est moi qui commande encore, hein, sur mes débats, d'accord?
2: Oh là là.
1: C'est pour toi. Combien faut-il de points pour gagner la partie? Manu, s'il te plaît, tu me calmes le standard, là, parce que ça commence à bien faire.
0: Alors, le standard, tu te calmes. Tu te calmes. Ok?
3: Sinon, tu gerbes, t'arrêtes de
0: crier.
1: Complètement con.
0: Bah, j'ai calmé le standard, Gigi.
1: Celui qui s'amuse à dire des conneries, tu le calmes.
0: Ah, okay.
1: Ça vaudra mieux.
0: Non, Fildar, tu te calmes.
4: Tu te calmes, Gérard.
0: Fildar, tu te calmes.
4: Gérard, tu te calmes.
1: Bon,
4: aussi.
1: Moi, je sens que tout à l'heure, je vais conclure le débat et je vais laisser.
3: Fildar, c'est le grand Philippe.
2: On t'écoute, Gigi.
1: Donc, Marcel.
3: Oui, Gérard.
1: Donc, pour toi.
3: Ah, pour moi, donc la pétanque lyonnaise se joue en 3 parties de 39 points.
1: Ça m'étonnerait.
3: Ah si.
0: Si si, ça c'est vrai Gérard.
3: Si.
0: J'ai passé mes dernières vacances à Lyon, si je peux me permettre, et c'est exact.
3: Voilà. Merci,
1: 39 points.
0: Mais sans déconner.
1: La première c'est à 13, la deuxième.
0: Mais non, c'est pas la même pétanque.
1: Bon, arrête de dire des conneries.
0: Sans déconner, ça joue sur des lacs gelés.
1: C'est des conneries que vous êtes en train de dire, c'est tout.
0: Elle le croque.
1: Anne-Laure. Oh.
5: Allô.
0: Elle est là, hein.
1: Ouais, mais c'est pas la peine de les couper.
6: Ils coupent pas.
1: Donc, Anne-Laure.
5: Oui, ben, je crois que c'est en 2 parties, non?
1: Non, mais il faut combien de points pour gagner
5: 13,
1: la partie?
5: 13.
1: D'accord. C'est ça que je voulais savoir.
5: Ah, excuse-moi.
1: Donc, Sidonie.
3: Pas à Lyon, Gérard.
1: Sidonie.
7: Oui.
1: Pour toi.
7: C'est en 5-7, hein, gagnant. 3-7 gagnant.
1: Non, ouais, ben, alors, Sidonie, je vais dire une chose, t'as intérêt de réviser ton truc, parce que c'est pas en 5-7, hein.
0: Gérard. Je peux me permettre une petite réflexion sur ta dernière question?
4: Mais t'arrêtes pas de l'ouvrir, Manu, là. C'est ton débat ou c'est celui de Gérard?
0: Non, mais c'est parce que je me pose une question.
4: Oh là là.
0: Une question pour faire avancer le débat.
5: Manu, on t'aime.
0: Oui, ok. Non, en fait, c'est que tu demandes en combien de points ça se joue. Mmh. Mais une fois qu'il y en a un, le premier, par exemple, il a dit la bonne réponse. Après, ça sert à quoi avec les autres?
1: Bah, c'est pour savoir.
0: Ah, ok.
1: C'est bien là que tu descends 5-7, on joue pas au tennis à la pétanque chez moi.
3: Bah non, pas du tout.
1: D'accord.
7: C'était une manière intelligente pour te dire que ta question, évidemment, c'est 13, quoi.
1: Voilà, d'accord.
3: Et pour raquettes, sinon.
1: Bon, Saron.
7: Les boules, ça casse les raquettes, c'est chiant.
3: Ça casse les raquettes, bah, c'est emmerdant, ça.
1: Saron.
7: Oui.
1: Et alors?
7: Bah, écoute, moi, je dis que 2 fois 6, 13, quoi.
1: D'accord.
7: Plus 1 le cochonnet, ouais.
1: Donc, 8e question. René, il est toujours pas revenu, ni rien du tout.
0: Je crois qu'il avait une grosse envie. Hein. Non, hop là, ça y est.
1: Pas.

0: Bon, bah, c'est bon, tu peux le virer complètement, celui-là.
1: Pauvre René, oh là là là là. René, t'es là ?
2: Non, non, il est pas là encore.
1: Oh là là.
0: Bon, quand, hey, quand ça sera terminé, ce bordel, on fera signe.
2: Je crois qu'il est bloqué dans les toilettes, il n'y avait plus de papier.
0: À Marseille, pour... Merci.
2: Bien, bien, nickel.
0: Ça, c'est pas mal. Dès que Max arrive, le bruit, il arrête.
2: Ah, ah bah, c'est le chef, hein, c'est le chef. Là, genre, là.
1: Oh, dès, que, Max, tu es là
0: dès que Max arrive, c'est bizarre, il n'y a plus rien. Hein. C'est louche, là, ce, votre bordel.
2: Au revoir, Max, au revoir. Ah, ouais, ah ouais, ça marche.
0: Bon, ouais, Pildar, t'arrêtes, s'il te plaît, merci.
3: Ah, putain, c'est crade, quand même.
0: Non, non, mais c'est Pildar qui s'amuse. À Marseille, peut-on jouer à la pétanque la nuit ? Donc, Saron.
3: Non, c'est lui-là. Bah, bien sûr, avec le chant des cigales, un pastis à la main. On joue tranquillement, donc avec le vent qui souffle. Donc, tout va bien, on est relax et tout va bien. Ouais, tout à fait.
0: D'accord. Sidonie ?
4: En fait, à Marseille, il y a pas longtemps, il y a eu un arrêté. Il disait qu'après 22h, on ne pouvait plus jouer aux boules en toute saison parce que c'était considéré comme tapage de boules nocturne.
0: Une tapage nocturne, ouais, de boules, d'accord.
1: Oui,
0: boules,
1: c'est vrai, Gérard, c'est Marcel, je peux intervenir.
0: Ouais, bah tu lui permets, Anne-Laure.
5: Allô ?
0: Anne-Laure ?
5: Ouais, bah je crois que oui, si c'est bien éclairé, hein.
0: Ah d'accord, ça c'est au moins elle a compris la question, c'est pas comme Sidonie qui dit n'importe quoi.
4: Ah non, pas du tout, hein.
0: Bah si, la preuve.
4: Bah non, pourquoi ?
0: Parce qu'il n'y a jamais eu
2: d'arrêt. Gérard, excuse-moi. On accueille de nouveau René. Hein. Ça y est, il a fini son travail.
1: Ah, cousin, te revoilà.
4: Ça fait caca.
1: Oh, Gérard, je me sens mieux. Hein.
0: Ouais, bah c'est bien. Maintenant, tu vas te réveiller. Donc, Marcel.
1: Ah, merci, Gérard. Écoute, Sidonie a tout à fait raison. Je vais t'expliquer quelque merci. Chose. Tu sais qu'à Marseille, quand les gens jouent à la pétanque, ils boivent quand même pas mal.
4: C'est pastis.
1: Hein
0: ouais, pas, bah, vas-y, vas-y.
1: Donc, à partir de 22h, il est interdit de jouer à la pétanque maintenant, car les gens sont de plus en plus bourrés.
0: N'importe quoi, toi.
1: Messi,
0: entre toi et Sidonie, vous comprenez rien du tout.
1: Gérard, je peux répondre.
0: Donc, écoute, René. Ouais, Marshall, tu t'écrases, s'il te plaît, merci.
1: Oh, pardon.
0: René.
1: Ah, je te remercie, Gérard, depuis le temps. Il doit être bourré.
6: Depuis le temps que je patiente.
0: René.
1: Je vous écoutais avec la petite radio que j'ai dans mes toilettes.
0: Bon, tu réponds à la question, s'il te plaît, merci.
1: Alors, je réponds à la question. En fait, l'arrêté préfectoral. Il dit bien qu'on n'a plus le droit de jouer après 22h.
4: Oui.
1: Mais nous, on s'en moque éperdument.
4: Voilà, exactement.
1: Mm-hmm. On va pas s'arrêter de jouer sous prétexte que le tapage est déboulé nocturne. Qu'est-ce que c'est ces histoires-là de trompettes encore, là?
4: Ouais, mais c'est... Tu joues aux boules, toi?
1: Et moi, je n'arrête pas de jouer, moi.
4: Après 10h?
1: Moi je joue tant qu'il y a des boules, je vous ai dit, tant que l'on est des gens, tant qu'il y a du pastis, ça nous joue.
7: Tant qu'il y a du pastis, ça vous met dans le gosier.
4: Ah ouais, mais c'est
7: des gérigots.
0: S'il vous plaît, merci.
4: Moi j'aime bien ceux qui jouent au bout.
0: S'il vous plaît.
4: Oui.
0: Bon, Philippe.
1: Oui.
0: Tu me retires le son, s'il te plaît, là, parce que ça commence à bien perdre.
2: Ça fait longtemps.
0: Non.
2: Ah ouais,
0: non, mais tu t'amuses, là, c'est pas la peine de t'amuser.
2: Ça rappelle les bons souvenirs.
1: Non, mais
2: ça manquait, attends, ça faisait...
0: Ah, oh, le Larson, merci.
2: Ah, je sais pas d'où ça vient, ça.
0: Donc, moi, je peux vous dire une chose que j'ai pas encore entendu parler qu'il y avait un arrêté préfectoral à Marseille pour jouer.
1: Moi, je te l'ai dit, faut s'enseigner.
0: Oh, mais ça y est, c'est moi qui... Oh,
4: t'es pas Marseille.
2: Laissez Gérard répondre, quand même.
0: Ça commence à bien faire, là. Vous commencez à me les gonfler, là, ce soir.
2: C'est vraiment chiant. Non, vous arrêtez pas quand il parle. Vous parlez toujours dessus à chaque fois.
0: Donc, moi,
2: alors, ça commence à être chiant.
1: Ouais, d'accord. Ça a bien changé, les débats, bien changé.
4: D'accord, exactement.
1: T'as raison, Tony.
0: Bon.
2: Parce que si vous voulez parler quand il parle, voilà quoi.
0: Toi tu vas la fermer, merci.
2: Ah pardon.
1: Et paf.
0: Ça me prend les vacances. Donc je disais.
2: Non mais sérieux, taisez-vous.
0: Oh,
2: mais
0: ça la pas... permet toi.
2: Mais arrête pas de parler.
0: Tu vas arrêter de me prendre la tête tous les jeudis aussi, toi, à l'arrière. Hein.
4: C'est bah, depuis bah, il que. Il a raison, Fidar, là, hein, GG.
5: Ouais, il a raison.
4: Il le fait pour ton bien, alors va pas que tu l'engueules, hein.
2: Bon, vas-y, GG. Ah, le pont de la rivière quoi, Gérard, non?
0: Bon. Donc moi je peux vous dire que j'ai jamais...
2: Mais c'est Fildar, t'as raison quand même. Hein.
0: Non mais Manu, t'attends vos micros s'il te plaît.
2: Ah pardon.
0: Vous commencez à me faire chier tous les deux. Hein.
4: Les mecs c'est vraiment impoli. Hein.
0: Là ça commence à bien faire tous les deux. Hein.
4: Vas-y chérie.
0: Ouais, oh, je suis pas ton chéri, d'accord?
2: Oh, c'est pas ton chéri. Hein.
4: Vas-y ma
1: poule. Ouais, ça suffit là-haut.
0: Allez hop. Peut-on se retrouver autour d'un pastis à la fin de chaque partie?
1: Mais Gérard, laissez-moi répondre.
7: Pendant la partie.
1: C'est René.
0: Vas-y.
4: Pendant, après.
1: Moi je suis consommateur de pétanque et de pastis.
0: D'accord.
1: Moi je te dis que quand on joue,
7: et
1: on boit. Tu me comprends? Et quand je bois, je joue.
0: D'accord.
1: Et ce qui fait que je bois avant, après, pendant.
0: Ok. Marcel?
7: Je peux répondre, s'il vous plaît?
1: Bien sûr.
7: Merci, c'est gentil.
1: Bon.
7: Nous, on boit de la bière, Gérard.
0: D'accord. Anne-Laure?
7: Pardon.
0: Anne-Laure?
8: Anne-Laure,
0: Anne-Laure.
8: Moi, j'ai pas entendu la question.
0: Peut-on se retrouver autour d'un pastis à la fin de chaque partie?
8: Bah attends, ça dépend si t'aimes le pastis ou pas.
0: Non, mais si t'aimes pas le pastis, tu peux boire un coca aussi.
8: Ah ouais.
0: Pas forcément du pastis.
8: Ouais, non, moi j'aime pas le pastis.
1: Oh, mais c'est conseillé quand même.
0: Hein. D'accord.
2: Et Gérard, est-ce que tu penses qu'il est mieux de boire le pastis avant ou après de jouer à la pétanque?
0: Plutôt en fin de partie, c'est mieux.
2: Pourquoi?
0: Parce que au moins t'es plus concentré sur ton jeu pendant le match.
2: Ah ouais.
0: Voilà.
2: Merci.
0: Sidonie.
9: Oui. Moi je suis plutôt allô.
0: Oui.
9: Moi je suis plutôt tequila.
2: Mmh. Non, tu viens de dire que t'étais allô.
9: Non, je suis pas allô, pas du tout. Non. Non,
0: d'accord.
9: Tequila dry.
0: Et Sharon?
10: Bah ouais, Sharon Stone. Donc
7: on a le droit de rêver.
10: GG.
0: Oui.
10: En tout cas, Anthony, merci. Je veux te dire, en fait, je trouve ça scandaleux ce que tout le monde a dit.
0: Et pourquoi?
10: Parce que la pétanque, on doit boire du pastis. Donc, ah bah, la tequila, le coca et tout ça. Mais ça va pas. Ça va pas avec le rituel de la pétanque.
11: Je vais pas me rendre malade parce que je joue à la pétanque.
7: Bah oui, nous, à Lyon, on boit de la bière, on boit pas de pastis. Je suis désolée.
10: Qu'est-ce qu'on pense? Il faut du pastis pour la pétanque. Sinon, c'est comme si tu dis, c'est comme une rose sans parfum. Laissez-moi parler, s'il vous plaît.
8: Mais attends, à chaque fois que tu vas boire un pastis, faut que tu joues au boule.
7: Non, mais c'est comme ça qu'on fait.
10: Non, mais vous n'avez pas compris.
0: Non, mais et c'est quoi là, ce cirque?
7: Oh, Gérard, où t'es là?
0: Ouais, non, mais c'est.
10: Non, mais je te disais, Gégé, qu'en fait, il faut boire du pastis.
2: Gérard, on a une question standard. On nous demande si tu penses que Lady Di a eu les boules quand elle s'est plantée sur le pont de l'Allemagne.
0: Pauvre con, va.
2: Quoi?
0: T'es vraiment le plus con. Le plus con des standardistes, c'est bien toi.
2: Ah, merci.
7: Il est cynique, ce Manu.
0: Ah, ouais, non, mais il est complètement fini, le Manu, le pauvre.
7: Non, il est pas fini, justement.
0: Ah, si. Il est complètement fini.
2: Ouais, ça lui a pas plu du tout, je te laisse.
10: GG.
0: Complètement con, toi.
7: Il est là, filou.
0: Complètement con. Ah, lui, plus con que lui, il n'y a pas sur Terre.
10: GG, c'est Sharon.
0: Ouais.
10: Je veux faire une déclaration.
7: Filou, yes.
10: GG?
0: Ouais.
10: Je trouve que t'as quand même la grosse tête. Hein.
7: Non.
10: Je crois que Max, il devrait te mettre au régime, là, parce que t'insultes tous les mecs du standard et je suis pas d'accord.
2: Bah, merci.
0: Bah, alors, toi, si t'es pas contente, tu dégages.
10: Non, je reste ici.
0: Bah, tu dégages, moi, je te dis.
7: C'est Manu qui décide.
0: Non, c'est pas Manu qui commande dans les débats, c'est moi.
10: Bah, Max, il doit te mettre au régime.
7: C'est Philou qui décide.
0: Oh, tu me dégages, Sharon, et c'est tout, je veux plus l'entendre maintenant.
10: Pourquoi t'as pas écouté la
0: Tu dégages!
2: Ok. Et j'ai un message de Schmoldu sur la Minitel qui dit « GG s'est fait greffer deux boules au but pour avoir des sensations extrêmes lorsqu'il court. La pétanque sport extrême. » Gérard,
0: non, mais t'es vraiment...
2: Gérard, excuse-moi, on accueille Kate Moss à la place de Sharon Stone.
0: Ouais.
1: Ça rigole, c'est dommage, là.
0: Non, mais de toute manière, c'est...
7: Écoute, les drones.
2: Hey, Kate, tu veux bien me sucer, là?
1: Oh.
0: Mais je te préviens, il reste 9 minutes, je peux finir dans 4 minutes.
10: Ouais.
7: Est-ce qu'on peut faire Christophe Revaux parce qu'il sait pas jouer au foot, il peut se mettre à la pétanque maintenant.
0: Donc, qu'est-ce que...
7: Ça ne me fait pas rien, ça.
0: Bon, 4 mousses, là.
2: Non, mais quelle mousse,
7: là. Trompette.
0: Oh putain. Eh, mais... Adore ou quoi, celle-là?
2: Moi, ça me fait pas rigoler, hein.
7: Moi non plus.
2: On arrête avec les téléphones, laisse écouter
0: ouais,
2: Gérard.
0: C'est lourd. Bon alors, tu réponds là?
10: Bonsoir Gérard.
0: Ouais, bonsoir. Donc, tu disais, tu voulais réagir?
10: Oui, je disais que le pastis, c'est important quand on joue à la pétanque.
0: D'accord. Donc, là, oui?
8: Moi, je suis pas d'accord.
0: Pourquoi?
8: Bah, parce que si t'as envie de boire un pastis, faut que tu joues au pétanque.
0: Mais t'es pas forcé de jouer à la pétanque pour boire un pastis.
8: C'est ce qu'elle vient de dire.
0: Bah oui.
10: Non, c'est pas ce que je disais. Je disais que c'était un rituel.
8: Si, c'est ce que tu viens de dire.
10: Non, je dis que le pastis, ça fait partie du rituel de la pétanque, du jeu.
8: Ah ouais, d'accord. Alors, si t'as envie de boire un pastis à midi, faut que tu joues au pétanque avant.
10: Non, mais attends, t'es pire que GG ou quoi? Tu comprends rien ou quoi?
0: Et attends, toi,
7: Marcel, je peux intervenir?
0: Attends, 5 minutes, Marcel, laisse-les.
7: Oui,
0: Très
7: bien.
0: Donc, qui c'est qui disait ça? C'était Sidonie?
9: Non, moi, je dis rien.
8: Non, c'était Anne-Laure.
0: Oui?
8: Non, mais moi je dis que je n'étais pas d'accord, quoi.
0: D'accord.
8: Non, mais sinon on fait une bouillabaisse aussi pour en qualifier.
7: Oui, Gérard, moi je suis pas d'accord non plus.
0: Mais pourquoi ?
7: Bah, parce qu'on peut jouer aussi à la pétanque en compétition et tu peux bien te douter que si on se bourre la gueule, on peut pas non plus gagner des matchs.
0: Mm-hmm.
7: Donc on n'est pas obligé de boire du pastis.
0: D'accord.
11: Et si tu joues à 3h de l'après-midi, t'as pas forcément envie de boire du pastis.
7: Tout à fait.
0: Ouais, en plein soleil.
8: Et la bouillabaisse alors aussi dans le pied.
0: Bah oui, mais de toute manière, il n'y a pas d'heure pour boire du pastis. Hein,
7: ah bah
0: pense.
7: Non. Ah bah non,
0: n'est-ce pas, René ?
7: C'est une bonne parole. N'est-ce pas, René ?
0: René, le Marseillais.
7: Ouais,
0: tu travailles ou quoi ?
7: Eh mais je suis réveillé, mais là tout le monde parle en même temps.
0: Je te pose la question.
11: Et la bouillabaisse ?
7: Et la bouillabaisse, c'est une tradition par chez nous.
0: C'est ouais.
12: La décadence.
0: Oh là.
2: Bon Gérard, tu te réveilles un peu, tu gères un peu ton débat là.
11: Ah, Gérard, hein.
0: Ouais.
7: Gérard, voilà. Allô.
0: On se calme un peu là.
7: Allô.
0: C'est qui ?
11: Gérard, tu aimes la bouillabaisse ?
0: Non. J'ai pas été à Marseille encore pour manger.
11: Gégé.
7: Filou.
0: Oh. Ouais, non mais. Qui c'est qui s'est mis à donner des numéros de téléphone là ? Oh, c'est quoi la cirque ?
7: Mais de quoi tu me parles là, genre ?
11: C'est pas moi.
0: Bon, pensez-vous que ce jeu est dangereux pour les enfants de bas âge ? Alors, René ?
7: Ah, mais moi je conseille toujours aux enfants de ne jouer qu'à partir d'environ 7 ans.
0: Mmh.
7: Parce qu'il est arrivé que des enfants se trouvant trop près, voulant ramasser les boules, tu sais comment c'est les enfants, ça veut toujours toucher à tout, ça veut toujours tout savoir. Enfin, moi, ça m'énerve. Et je voulais dire, par rapport à ça, que quand des petits gamins comme ça, ils sont à côté des boules, on ne sait jamais ce qui peut arriver. Il suffit qu'un de mes collègues, la trompette, il fasse un mauvais geste, et là-bas, la boule peut partir dans la tête d'un petit.
11: Manu, ouais.
7: C'est dangereux, ça.
11: On va avoir Manu au standard, s'il vous plaît.
0: Ouais, bah, tu vas arriver, bouge pas.
7: Voilà, je suis en train de parler de... Alors, quoi ?
0: Ok. Marcel ?
7: Bah écoute Gérard, oui, je suis tout à fait d'accord avec mon camarade René, lui c'est un professionnel comme moi, donc il a tout à fait raison.
13: Merci Marcel.
7: Je voudrais signaler aussi que les personnes de petite taille, en dessous d'1m50, c'est très dangereux aussi pour elles.
11: Sylvain ne peut pas alors.
0: Anne-Laure.
7: Sylvain ne peut pas malheureusement.
11: Non. Allô hein.
0: Anne-Laure.
11: Ouais parce que...
7: Oh Sylvain, ça lui ferait bien plaisir les boules.
0: Oh René, s'il te plaît, tu te calmes, merci.
7: Excuse-moi Gérard, il n'y a pas de problème.
0: Anne-Laure.
14: Je suis éteint. Oh
0: pardon. Tu éteins ça, s'il te plaît, merci.
2: Ouais.
7: To be free or not to be.
0: Anne-Laure.
12: Je vais raconter une anecdote.
11: Allô.
12: Si c'est possible.
0: Non, mais toi, tu t'écrases.
7: Mais qui es-tu ? Donc c'est possible.
0: Allô, oh, Tony, tu t'écrases.
11: Allô.
2: Il est encore là, Tony ?
0: Ouais, mais pour l'instant, il ne vire pas au standard.
11: Oui,
0: Anne-Laure.
11: Oui.
0: Donc,
11: je veux dire que c'est vachement dangereux, quoi. T'as vu le poids d'une boule de pétanque ?
7: Eh bien, c'est bien ce que j'ai dit, c'est de plus en plus loin.
11: T'as raison. Ouais.
0: Mmh. Si, bon, Denis.
12: Est-ce que je raconte mon anecdote ou...
0: Mmh. Bon, mais toi, ton anecdote, tu vas t'écraser.
7: Ton anecdote s'écrase, trompette.
12: Connard.
0: Bon, Tony, tu dégages.
7: Il est grossier, ce Tony. Hein.
0: Si, Denis.
11: Oui.
0: Donc, pour toi.
11: C'est oui, déconseiller évidemment aux enfants autour d'un an.
7: Oui, Tony.
11: Et puis après, bah.
12: Je suis là, bien, coucou.
11: Tu sais, tu les fais commencer avec des petites boules, ils font pas mal.
0: Mmh.
11: Tu augmentes le poids.
7: Oui, si.
11: Voilà.
0: D'accord.
7: Ouais, mais Gérard, c'est René, je peux répondre à ça encore, hein.
0: Bah vas-y.
11: Ouais,
7: bah, ce que je voulais dire, c'est que c'est bien d'habituer les enfants à jouer avec des boules en plastique, je dis pas le contraire.
11: Hein?
7: Mais forcément, un jour ou l'autre, l'enfant, il veut venir toucher aux boules qui pèsent lourd. Et alors, il y a l'accident et la confrontation de la boule avec la tête ou avec n'importe quelle autre partie du corps, et on n'en sort plus comme ça.
0: Mmh, d'accord.
7: Moi, j'ai
11: Roger.
0: Ouais.
11: C'est quelle tes boules?
0: Ouais.
11: C'est quelle mousse?
0: Ouais.
11: Je voulais dire, je vais dire un truc.
0: Bah dis.
11: Bah Manu t'encule, hein.
0: Bah moi je t'emmerde, pétasse.
7: Et qu'est-ce que t'as pas essayé de voir dans la pétanque.
0: Manu, tu la vires. Ok, pas de problème. Ça y apprendra.
11: GG.
0: Oui.
7: Oh, qui c'est qui est au standard alors?
2: Ah ça y est, elle est partie, j'ai viré Kate Mousse.
7: Merci Manu.
0: Anne-Laure, tu disais?
11: Non, j'ai rien dit moi.
0: C'est Denis.
11: Oui.
0: Tu voulais dire quelque chose?
11: Bah non, pas du tout.
0: Marcel.
11: Moi je dors depuis tout à l'heure. Je laissais parler Kate Moss.
0: Non, mais elle est partie.
11: Oui, bah oui.
0: Bon, bah c'est bien.
7: Tu te réveilles, alors. Oh, moi, je voudrais bien passer la nuit de Sigoni.
11: Je suis là. Oh là là.
0: Bon, bah, c'est bien, on va faire la conclusion.
7: Oh non.
0: Ah, bah, si, c'est
8: oh,
0: fini.
8: Non. Non.
0: Bah, si, c'est fini.
8: Ah non, Gérard, non,
2: ce qu'on va faire,
0: Gérard,
2: on va attendez,
8: Gérard,
2: avant de finir, s'il vous plaît.
8: Gérard,
2: 30 secondes. On accueille Naomi Whiskey. Naomi Campbell.
10: C'est Naomi Campbell.
13: Oh là là, excellent. Hein.
2: Ouais, merci.
7: Excellent, Naomi. Excellent.
12: La décadence, je vous le disais.
7: Bon, Manu, tu pourrais venir un jour avec nous au bout, là.
8: Très belle image.
2: Grave.
0: Bon, par donc, tu disais quoi? Bon. Tu disais. On se met un disque avant la conclusion.
2: Mais t'as plus de questions là, t'as terminé là?
0: Non, bah c'est fini. Hein.
7: Un disque.
0: Oh là là.
2: D'accord, bon, bah, ce qu'on va faire,
8: non,
2: c'est
8: Gérard,
2: que.
8: Une autre question.
0: Non, il y en a plus.
2: Moi j'en ai une. Bah, est-ce qu'on peut jouer à la pétanque en Russie? Allez, c'est parti. Chacun votre tour.
10: La pétanque en Russie? Quoi?
0: La pétanque en Russie?
10: Ouais, bah quoi? Bah ça joue sur un terrain glacé avec des patins et c'est pour éviter de tomber quoi.
7: Et ça s'appelle le hockey sur glace?
10: Non, pas du tout.
7: Ah, enfin, si, si. Gérard, c'est René, je peux pas me parler.
10: Sauf que tu joues pas avec.
7: Mais toi, t'es Marseillais, par là.
10: Je joue pas avec une
7: team. Oh, qui m'insulte là.
0: Bon, vous réfléchissez.
2: Attends, il y a une petite.
0: T'inquiète pas. Non, c'est des conneries.
2: Gaulé comme une boule et intelligent comme un cochonnet.
0: C'est des conneries.
2: On nous dit que t'es gaulé comme une boule et intelligent comme un cochonnet. On nous dit que t'es gaulé comme une boule et intelligent comme un cochonnet.
13: Oh, il y a baston avec Manu et Gérard là.
0: Je viens de vous voir tous les deux faire. Alors,
2: on nous dit que t'es gaulé comme une boule et intelligent comme un cochonnet.
0: Ouais, tu balances un disque et on fait conclusion, ça ira plus vite.
2: T'as pas un message perso à passer parce que l'intro elle est hyper longue.
0: Non.
2: Faudrait que tu combles, vas-y comble Gérard.
0: Non, j'ai rien à dire. Non. C'est tout, on fait la conclusion après, ça sera terminé pour aujourd'hui. Voilà.
2: Et à 4h tu fais quoi?
0: À 4h je rentre chez moi et c'est tout, au revoir.
2: Tu vas jouer à la pétanque quoi?
0: Ah mais attends, comment que je vais y aller?
2: Allez,
0: mais attends, il est là.
2: Allume ton micro, on y va.
0: Ça y est, il a allumé mon micro.
2: Je t'entends pas.
0: Bah t'as qu'à allumer toi là-bas.
2: Ah vas-y.
0: Bah quand même. Oh merci Max pour jouer à la guitare. Donc on récupère Sidonie.
15: Sidonie.
16: Alors
0: Sidonie.
16: Ah,
2: c'est moi qui ai la double voix.
16: Non,
0: t'as l'air d'un con. Sidonie, s'il te plaît, merci.
7: Non.
8: Moi non plus.
0: Voilà. Non, mais ça y est, là, vous êtes à l'antenne, hein, je vous signale.
7: Oh, sans déconner. Oh, merde, alors. Ok, Gérard, vas-y.
0: Bon, Sidonie, qu'est-ce que t'as pensé du débat?
10: On a pas répondu à la question.
0: Ah si, vous avez tous répondu, hein, je suis désolé.
7: Sidonie,
10: c'était la pétanque en Russie.
0: Ah ouais, allez-y, oui, il vous reste 6 minutes.
7: Oh, bah ça va, on a le temps.
10: Ouais, ça joue avec des os de pingouins.
17: Je pense que vous avez le temps de répondre.
12: René, toi je t'aime bien.
2: Tu peux me la mettre aussi, Philou là?
17: Ah.
2: Oh merde.
12: Philou, t'es là?
10: Je peux parler?
0: Bah, Sidonie.
10: Oui, Philou.
7: Elle a déjà parlé, Sidonie, là-haut.
10: Attends, il me pose une question.
7: Trompette.
2: Petit Philou, pas grand Philou. Bon, il reste 6 minutes, alors répondez à la question ou on fait la conclusion, quoi.
7: Attention, allez.
10: J'ai
7: essayé,
10: j'ai
7: envie de rentrer chez lui, le Manu.
0: Bon, Anne-Laure. Anne-Laure.
8: Allô?
0: Ouais.
8: Ouais, bah attends, en Russie, je sais pas comment elle pourrait jouer à la pétanque. Hein.
0: Mm-hmm. Marcel?
7: Bah écoute, Gérard, je sais pas d'où tu tiens cette information, mais tu devrais un peu te renseigner quand même, parce que je sais pas du tout quand en Russie on joue à la pétanque.
0: Ah bah ça, c'est une question que Manu a voulu poser, hein, c'est pas moi.
7: Je peux répondre, alors est-ce que Manu peut répondre à ce moment-là?
8: Avec
7: moi, je peux répondre, moi.
0: Ouais, René?
7: Alors, moi, je peux te dire qu'une seule chose sur la pétanque en Russie, c'est que c'est sûrement dangereux de jouer à la pétanque sur du verglas ou sur des couches de lac gelé. Si la boule tombe, elle casse la glace, il peut y avoir un accident encore.
8: Non, taré.
7: Franchement.
8: Ouais.
7: Non, mais laisse tomber, personne t'écoute. Non, laisse tomber.
8: Je suis d'accord avec Gégé.
0: Ouais.
8: C'est Naomi Campbell.
0: Ouais.
7: Personne t'écoute. Vas-y, allez, la conclusion que j'ai. Vas-y, il doit y avoir au moins 10 millions de personnes là qui m'écoutent.
12: Il y a que des assemblées qui des drogués, lâche la serre.
0: Oui.
7: Il y a moi aussi.
0: On se calme, merci.
10: Donc en fait c'est Naomi, donc je te disais, je pense que c'est un sport qui est très très pratiqué chez les Esquimaux. Voilà.
13: Dire, ouais.
10: Qu'est-ce qui se passe?
0: N'importe quoi, Fildar. Ouais.
10: Bah c'est ce que je te disais, c'est.
7: Faut pas embêter Fildar. Hein.
10: C'est pratiqué par les Esquimaux.
0: D'accord, donc on a conclu à peu près, donc on va faire la conclusion du débat.
7: Moi je le défends, Fildar. Hein.
0: Ouais. Donc alors, Manic Campbell là.
13: Tu te réveilles.
10: Dis mon nom correctement, s'il te plaît.
0: Bon, bah, tu fais la conclusion, s'il te plaît.
10: Comment je m'appelle?
2: Naomi Campbell, vas-y, conclusion. Allez, hop.
10: Écoute, j'ai trouvé le débat fort intéressant. Je me suis bien amusée. Puis, bon, t'étais un peu énervée, mais bon, c'était cool, quoi. Je me suis bien amusée.
0: Mm-hmm.
10: Et voilà.
0: Ok. C'est Denis.
10: Oui.
0: Donc pourquoi?
11: Moi, je me suis un peu ennuyée, je dois t'avouer. Et franchement, remets-toi à la picole.
0: D'accord, je le ferai dès demain, d'accord?
11: D'accord.
0: Alors, bonne nuit. Anne-Laure?
15: Ouais, ton débat, ouais, était cool, mais bon, un peu mort, quoi. Et je sais pas, t'as changé, quoi.
0: Non, ouais, c'est normal.
2: Clair, ouais, ça, t'as changé, hein.
15: Maquée, laisse tomber, quoi.
0: De quoi?
15: Depuis que t'es maquée, laisse tomber.
0: C'est normal.
15: Laisse tomber, on s'ennuie, quoi.
0: Ah dans ce cas, vous avez qu'à trouver des thèmes de débat plus intéressants.
15: Hein,
0: vous avez qu'à m'envoyer des questions de débat plus intéressants. Ok, c'est bien. Marcel,
2: vous allez tous finir votre conclusion, et puis ceux qui ont déjà répondu, vous allez réfléchir à des débats que vous aimeriez faire avec Gérard, d'accord?
7: Ah, moi j'en ai plein, moi.
2: Attends.
0: Marcel?
7: Oui, Gérard, je t'écoute.
0: Donc, conclusion?
7: Écoute, moi Gérard, je te trouve toujours aussi super, hein. Continue comme ça, t'as de l'avenir dans la radio.
0: D'accord. René?
16: Marseillais a raison, Gérard, tu nous fais bien plaisir. Mais moi, je voulais juste passer un petit message à tous mes compagnons de pétanque, qui doivent sûrement écouter, parce qu'il y en a qui travaillent la nuit.
0: Mmh.
16: Et je voulais passer un super big up à tous les Marseillais qui nous écoutent.
2: Big up.
16: Tous les vrais de la terre, de la terre du soleil.
0: D'accord.
16: Tous les gens qui parlent le phrasé magique.
0: Ok. Et qui c'est qu'il y avait encore?
2: Il y a Tony, quand même.
0: Tony?
2: Conclusion,
12: oui,
2: Tony.
12: Donc Gérard, moi je comprends pas, il y a une semaine tu m'aimes, l'autre semaine tu m'aimes pas.
0: Ouais, mais t'inquiète, t'avais qu'à être poli.
2: Non, il a rien dit,
12: Mais ce que je comprends pas, c'est que tu passes ton temps à virer des gens, quoi.
0: D'accord.
12: Je comprends pas, il faut que tu changes de comportement, parce que c'est plus possible.
0: Ouais, dans ce cas-là, tu trouves des thèmes de débat, c'est ce qu'on va...
12: Mais je sais pas, tu fais des débats sur la pétanque, je sais pas, tout vos...
0: Et alors, j'ai le droit de faire des débats sur ce que je veux. Si la semaine prochaine, j'ai envie de faire un débat sur la Formule 1, je le ferai.
12: D'accord, mais je sais pas, élargir un petit peu
11: mais c'est trop intellectuel.
15: Non, mais il a raison, là, Tony.
12: Oui.
11: Non, je t'ai changé parce qu'en fait, t'as pris la grosse tête.
0: Mais alors?
11: Écoute,
0: moi,
11: c'est
0: ça
11: que
0: je
11: passe
0: pour
11: régime.
16: On va faire un débat sur la grosse tête de Gérard.
0: Donc, qui c'est qui a des idées de débat?
11: Moi,
0: sur Sandy.
16: C'est René.
12: On t'écoute.
16: Moi, je disais qu'on peut faire un débat sur le fait que tu aies pris la grosse tête ces derniers temps, Gérard.
0: Mmh.
16: Ouais. T'as changé, Gérard, t'as changé. Je te reconnais plus, t'es plus le même après toutes ces années, Gérard.
12: Plus de poèmes, plus rien.
16: Plus rien, c'est fini les poèmes.
11: Ouais.
16: C'est fini, je voudrais te dire je t'aime dans l'oreille, mais tu écoutes ton Walkman. C'est fini, c'est ça.
11: Nous,
16: on en veut, Gérard.
11: Depuis que t'es avec Cindy Crawford, t'as changé, je trouve.
0: Et déjà, ça
16: peut...
0: Attends, René. Déjà, celle qui vient de dire ça, dans ce cas-là, tu sais ce qu'elle dit, Sidney Crawford.
11: Ouais.
0: Elle te dit merde.
2: Mais c'est un compliment, Gérard, c'est un mannequin, c'est un compliment.
0: Alors,
2: Gérard, écoute-moi 30 secondes. C'est vrai, tu prends tout mal, c'était un compliment, ça. Ils ont dit quoi, là?
16: Là, tu as raison, il a changé, Gégé.
11: Dans le passé, t'aurais jamais dit merde à une nana.
0: Si, je l'ai toujours dit.
11: Non, tu l'as jamais dit.
0: Si.
16: Écoute les spécialistes, toi.
15: Non, je te signale que depuis que t'es avec ta nana, tu nous insultes, les femmes.
2: Ouais.
0: Pas tout le temps.
11: Avant, t'étais bien content qu'il y ait des nanas, hein. Et maintenant, tu les envoies toutes balader, tu nous insultes, allez, hop. Tu respectes plus le standard, t'arrêtes pas d'insulter.
15: D'ailleurs, Gérard.
0: Quoi?
15: Je te signale qu'on avait rendez-vous il y a un mois, et puis tu m'as même pas téléphoné, quoi.
0: Qui
16: n'est pas un gentleman, là?
0: Attends, René, s'il te plaît, je sais pas qui c'est qui vient de dire que j'avais rendez-vous avec elle il y a un mois.
15: Anne-Laure.
0: Ah bon?
15: Ouais. Tu m'as laissé un message sur mon répondeur en me disant que tu me rappellerais, j'ai jamais eu ton message.
2: Je vais te dire, c'est une chance pour toi.
11: GG?
15: Alors merci,
11: GG? Oui, GG. Ouais, moi, GG, moi, je te dis qu'avant, je te trouvais frais, je te trouvais naturel.
12: Ouais. C'est connu dès qu'un homme se fait dépuceler et qu'il change complètement.
11: Ouais, exactement.
15: Gérard,
0: ouais.
15: Tu m'as pas répondu, hein.
0: Non, mais je vais voir ça tout à l'heure en antenne avec toi.
2: Non, ce que je voulais seulement dire, c'est que quand t'étais seule, les nanas, quand elles venaient à l'antenne, t'étais gentil avec elles, tout ça, pour essayer de les rappeler et d'avoir un rencard. Mais maintenant que t'es avec une gonzesse, t'en as plus rien à foutre des auditeurs, surtout des meufs.
11: Ouais, exactement. Moi, je trouve que c'est
2: T'as changé,
11: ça.
2: Gérard.
12: T'as changé, Gérard.
16: Je te reconnais plus, t'es plus le même après toutes ces années, Gérard.
0: C'est normal.
11: Mais là,
16: qui le disent,
15: tu nous abandonnes et c'est dommage.
11: Non, José, là, on t'aime plus comme avant. Avant, on t'aimait bien. On était cool avec toi, on t'aimait, quoi. Mais là, vraiment, là, quand les nanas, tu nous en vas balader. À chaque fois qu'on te dit un truc,
16: Gérard, je sais plus qui disait ça, mais c'est vrai. Tu deviens parano, Gérard.
11: Tu deviens parano, t'insultes tout le monde. Alors, Manu, tu le traites que de con, de sale petit con. Olivier, pareil, quand même un peu de respect pour l'équipe qui bosse avec toi, quand même.
16: Moi, Gérard, je voulais te dire, je t'aime, tu vois. C'est pour que ça aille mieux que je te dis tout ça, tu vois. C'est pour que tout s'arrange autour de l'émission.
0: Mm-hmm.
16: tu vois. Moi, je suis pour que les choses aillent mieux, que je ris de plus en plus dans ma radio, que ça sente de moins en moins mauvais dans ma radio.
10: Mais pourtant,
16: ça pue toujours autant.
10: Mais DG, je trouve que c'est un bon signe parce que tu nous as pas tous envoyé balader, tu nous as laissé parler. Donc, je crois que c'est un bon signe quand
12: c'est
10: même.
12: C'est bien, c'est bien.
0: Donc, Sidonie,
12: c'est un bon début. Que tu nous écoutes et que tu te foutes un peu de notre gueule parce que t'en as rien à foutre de ce qu'on raconte.
10: Non, là, il écoute attentivement.
0: Non, mais attends, je vais te dire une chose, Tony, si ça te plaît pas, c'est le même prix. Hein.
12: Ah. Tu vois, tu continues.
2: Je crois que l'important, c'est de repartir sur de bonnes bases. Donc voilà, donc là, on s'est réconcilié, on peut dire, avec les auditeurs.
0: Voilà, c'est clair. Sidonie, t'as quelque chose à rajouter?
2: Non, mais là, c'est terminé, Gérard.
12: Oui, j'ai quelque chose à rajouter, Gérard.
2: Quoi? Rapidement, vite.
12: C'est que je t'aime.
2: Voilà.
0: Ok.
2: Bon, bah, sur ces mots d'amour, Gérard, on va se quitter. Mmh. Hein, mon Gérard. Donc, tu réfléchis bien à ce qu'on vient de dire avec les auditeurs, hein, qui t'aiment quand même, malheureusement. Mmh. Hein. D'accord. Donc, tu révises bien ce qu'ils viennent de te dire et puis tu prépares deux bons débats pour la semaine prochaine.
0: Comme ça, comme je sais pas encore ce que je vais faire comme débat, bah, on attend le mardi.
2: Bah, non, tu vas te démerder déjà à les préparer, hein, à penser à des débats.
0: Bah, okay. Je vais voir ce que je vais faire, c'est tout.
2: Et puis, on va se dire une bonne nuit, on va souhaiter une bonne nuit, Gérard. Mmh. Tu vas faire quoi là?
0: Moi?
2: Tu vas faire quoi?
0: Là, je rentre.
2: Ouais.
0: Donc, on va retrouver Bart pour la nuit sans pub. Et...
2: Non, c'est pas Bart ce soir, c'est une jolie demoiselle. Voilà.
0: Ah, d'accord. Bah, comme je sais pas qui c'est, donc tu l'annonces à ma place.
2: C'est qui?
0: Je sais pas
2: comment elle s'appelle, je sais pas.
0: Bah.
2: Donc, bonne nuit, Gérard.
0: Bonne nuit.
18: Donc, voilà, je préfère prévenir tout le monde maintenant. 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
20: Ok, point final à la ligne.
21: Ok, salut connard.
20: Ouais, non, mais de toute manière...
21: Par moment, je me demande si je suis pas con.
20: Bah, pour l'instant, vous avez fermé vos gueules.
22: Putain, le Larsen.
0: Bonsoir aux deux sosies, donc aux sosies de... Florian Gazan, bonsoir.
23: Bonsoir, moi je m'appelle Henri Guibet, je suis sosie de Florian Gazan.
0: Et donc, à côté de toi, c'est le sosie de Jean-Luc Delarue, bonsoir.
24: Bonsoir.
2: Quel est ton prénom, excuse-moi?
24: Jean-Claude Bernard.
2: Voilà.
24: Jean-Claude.
0: Pensez-vous que j'ai un sosie dans le monde ou ailleurs? On va demander à... Saucisse qui pue. Bon. Quoi? Attends. Non, sosie va, vas-y.
25: Ouais, bah,
0: comme t'as une grande gueule.
25: J'espère pour l'humanité que non, parce que dans tout le malheur qui puisse lui arriver, franchement, j'espère qu'on en arrivera pas là, quoi, parce que faut pas déconner, quoi. Merde, sérieux.
0: Non, mais tu peux préciser le fond de ta pensée.
25: Bah, je précise, mais un miroir en face de ta gueule, regarde-toi, tu vas comprendre.
0: Hein, ouais, ma gueule à ton merde. Alors au revoir. Tu seras poli.
2: Il a pas le droit de m'insulter.
0: Au revoir.
25: T'as le droit de te trouver moche.
0: Ouais, bah peut-être, mais t'as pas le droit de dire ma gueule, ok.
25: C'est vrai que t'es le sosie d'un boudin, c'est tout.
0: Et ta sœur?
25: Non, plus non, elle est bonne. Non, elle est bonne.
0: Ta sœur, elle est en train de sucer les cuisses d'un catcheur à 90 à l'heure sur un vélo moteur.
25: Ouais.
0: Ok, en deux ans, on
2: le boy lui a mis.
0: Au revoir pour lui. Oh. Mais attends, toi, ferme-la un peu quand je parle à quelqu'un, ok?
24: Oh, c'est vrai, enfin, je veux dire, tu as coupé.
2: Ah, je suis d'accord.
0: Tu la fermes? Donc,
2: Mais quand tu la fermes,
24: il a dit.
2: Du sport en chambre. C'est du sport, mais tu parles.
0: Bon, le sport en chambre, t'as pas besoin de risque. Ok?
24: Pourquoi tu parles, t'es le sosie de personne, ça fait quand même partie du sport.
0: Toi, ton sosie, le jour qu'on te voit dans la rue, tout le monde tombe par terre. Ça va faire des catastrophes.
24: Mmh.
0: Rien qu'à voir ta gueule, on a compris. Déjà, t'es blanc comme un casse-tête aspiré.
24: T'as entendu Henri comment il lui a mis, là?
0: Alors, qui c'est qu'on a, là, maintenant?
26: Tout de suite, on accueille Janie, 35 ans de Paris.
0: À la place?
26: À la place de Soziva.
0: Alors, Janie, bonsoir.
27: Hey Gérard, j'ai une idée pour toi. Ce qui serait bien, c'est que t'arrêtes les débats à 2h. Comme ça, tu peux aller plus rapidement au bois de Boulogne. Hein, salope?
0: Ouais, ben moi, je t'emmerde, connard. Alors là, Pildar!
2: Quoi?
0: Tu sors du studio! Max!
2: Quoi, Gérard? J'ai rien fait.
28: Tu pourrais dire bonjour à Janie, quand même.
2: Bah oui, il est là, il t'attend.
0: Qui recommence pas, lui, avec sa merde, là.
2: Mais c'est l'auditeur qui est arrivé.
0: Janie.
27: Ouais.
0: 101.9, c'est ça?
27: Ouais, c'est ça, à Paris, ouais.
0: À la place de Soziva.
2: Bah, personne. Bah,
24: attends, ça arrive.
0: Personne. Là, il y a 24 lignes qui sonnent, là.
2: C'est pas grave.
29: Ça arrive.
2: C'est pas grave,
0: ça arrive.
2: Allez.
0: Alors, sixième question. Être sosie d'une personne, peut-il y avoir des inconvénients, des avantages ou inconvénients? On va
24: demander. Si t'es le sosie de Pelouse ou Lizer, ça va. Si t'es le sosie d'Arnold, ça craint.
0: Tu peux préciser, Jean-Claude?
24: Bah ouais, ça dépend évidemment de la personne dont elle sosie.
1: Ouais.
3: Mm-hmm. C'est Arnold et Willy?
1: Bah ouais, parce que.
24: Ta gueule, Willy.
1: Par exemple, moi j'ai un copain, c'est le sosie de Louis de Funès, et comme il est mort, il est dans la merde. Il est au chômage. Et je peux te dire que.
24: Louis de Funès est vivant, c'est l'autre qui est.
1: Ouais, il faut prendre des assurances vie, des assurances chômage, parce qu'on sait jamais ce qui peut arriver. Hein,
24: c'est vrai,
1: un échec de carrière, un décès accidentel.
24: Ça, j'arrête pas, moi.
1: Ouais. Je peux te dire que on connaissait une copine, elle s'appelait Chantal, elle était sosie de Lady Di.
3: Mm-hmm.
1: Je peux te dire qu'elle était allée gueuler.
0: Henri,
1: elle est allée gueuler au concessionnaire.
24: On prend le débat là, ça.
0: Henri,
1: excuse-moi, parce que c'est.
4: Ça n'a pas de marque à l'antenne, vous êtes chiant.
1: Ouais,
0: Jani.
1: Attends, est-ce que tu sais pas ce que c'est d'être sosie de quelqu'un, toi, on dirait, j'ai l'impression.
4: Bah si, moi, bah figure-toi que si.
0: Jani.
4: Je parle à qui là? Je parle à.
1: Henri, c'est Henri.
5: Henri et à Gérard.
4: Ouais, si, parce que figure-toi que moi j'ai des inconvénients à ce niveau-là, parce que moi-même je suis le sosie de Sim, mais à 25 ans, et le plus gros inconvénient c'est que personne me reconnaît. Quand je me balade dans la rue, je suis hyper emmerdé, parce que Sim il est vachement connu, mais du fait que je ressemble à Sim quand il avait 25 ans, les gens ils me reconnaissent pas.
5: Donc il y a Cerveau Mix, il te demande en fait, dans un Twix, quel est le sosie de l'autre?
0: Dans un Twix?
24: Un Twix.
5: Dans un Twix.
24: Deux doigts coupés fin.
0: Quel est le sosie de l'autre? Il n'y en a pas, je pense.
4: Bah,
0: à part deux doigts coupe 1, c'est tout.
5: Ah, mais vu que c'est les deux mêmes, c'est lequel le sosie de l'autre?
0: Ah ben, on sait pas. Hein. T'en as pas. Sosidol. Sosidol. Elvis Bracelet.
25: Ouais, bah écoute, moi j'ai des bons plans, par exemple, pour aller dans des concerts, parce que je suis un peu le king quand même.
3: Mm-hmm.
25: Donc j'ai des plans réduits aussi sur les disques dans
1: mais
25: les
1: t'es le sosie de qui? T'es le sosie de Jesse Garonne?
25: Ouais, je suis aussi pote avec le sosie de Jesse Garonne. Oh, qui peut nous appeler d'ailleurs s'il veut? Parce que c'est jeudi quoi.
0: Non mais pour l'instant c'est pas toi qui décide qui appelle les gens, c'est moi, d'accord?
25: Ok, et donc je voulais te dire, bon plan, concert, tout ça, si tu vas aller voir Johnny Rock, tout ça, bon plan.
0: Mais attends, là Johnny Rock, comme tu viens de dire, et en fin de compte c'est Johnny Rep.
25: Ouais.
0: Parce que ça c'est Apolline qui a essayé de nous faire venir ce sosie-là qui ressemblait à Johnny Hallyday.
1: Non, Godzilla.
6: Et il nous a posé un lapin.
0: Ouais, il t'a posé un lapin
6: parce que tu
0: lui as demandé trois fois. Comment?
6: C'est parce qu'il m'a dit au téléphone qu'il voulait pas voir ta gueule.
0: Alors moi, ma gueule, elle t'emmerde, ok,
6: non,
0: à toi.
1: Qu'est-ce qu'elle a, ta gueule?
0: Alors, ça fait trois fois que tu nous poses un lapin. Alors, ça va comme ça. Là, pour l'instant, les deux sosies qu'on a, ils sont vraiment là. Le tien, ça a foiré.
1: Je veux pas dire, mais elle est sympa, Pauline, mais quand elle nous a invités, en fait, elle nous a filé une mauvaise adresse. On s'était retrouvé notre radio tout à l'heure avec Jean-Claude.
0: Ah ouais. Bravo. C'est pas moi qui donne les fausses adresses aux gens.
25: Bravo, une truffe.
0: Donc, à quel âge devient-on un sosie? On va demander.
9: Excuse-moi, Gérard, allô, c'est moi, Manu. On va accueillir Monsieur Mazur.
0: Salut, Manu.
1: Il y avait longtemps.
24: Waouh.
4: Monsieur Mazur.
9: À la place de Jeanne.
4: Bonsoir, c'est Monsieur Mazur. Bonsoir, messieurs, dames.
1: Bonsoir, monsieur Mazur. Vous êtes de la famille de notre ami Bruno?
4: Respect. Bonsoir.
0: Bon, alors, la question.
3: Bonsoir.
0: Ça y est, on a compris.
24: Bonsoir, monsieur Mazur.
3: Comment ça va?
24: Gérard, tu gères un peu, là? Ça va, monsieur Mazur?
4: Les hommages.
1: C'est le sosie de Bruno?
0: On a compris!
24: Moi, j'aime bien dire bonsoir, monsieur Mazur.
0: On a compris! On a compris!
3: Bonsoir,
0: Monsieur
3: Mazur.
0: Oh, Manu! Manu, nom de Dieu!
3: Bonsoir.
25: La famille va bien?
4: Oui, ça va bien. Si, tout va bien. Le petit a fait une colique, mais ça va bien.
1: Gérard, on se calme maintenant.
5: Assis-toi, on reprend.
1: S'il vous plaît, excusez-nous, on a eu un problème avec
0: Gérard. Hé, Pauline, tu te démerdes! T'as l'air de prendre la Pauline ou t'en prends une aussi?
24: Non, Gérard.
5: Gérard, assis-toi.
0: Putain, ça commence à bien faire, hein!
24: Gérard.
1: Pas lancer les cigarettes, qu'il y a des
24: menaces qui en manquent. Tu tiens tes promesses.
5: Gérard, j'ai une bonne question pour toi, une question du sosie de Shkoumoun sur l'IRC. Tu m'écoutes?
1: Gérard, t'écoutes un peu, Rigo?
5: Donc, le sosie de Shkoumoun qui te demande si on peut faire des sosies avec une photocopieuse.
7: Merci. Alors, Fildar, tu arrêtes aussi.
8: J'ai rien fait, moi. Il y a une coupure satellite.
7: Non, non, il n'y a pas une coupure, c'est toi qui coupes. Ok.
8: Bon, alors,
7: donc, tu peux répéter la question.
5: Donc, en fait, la question, c'était est-ce qu'on peut faire des sosies avec une photocopie?
8: Ah non, non, il faut... J'ai rien fait, Gérard. Gérard, il est là, Rigo, il parle.
11: Gérard, il faut pas acheter les téléphones parce qu'il y a des pays qui en manquent.
8: Vas-y, Gérard, Rigo.
5: Donc, peut-on faire des sosies avec une photocopieuse couleur ou autre?
7: Non. On peut pas parce que faut déjà avoir la photo de la personne et en grand. Donc la question.
5: Donc on peut.
7: Non non on peut pas.
5: Bah si on a la photo.
7: Non mais si la personne ne donne pas son accord, on ne peut pas. Donc la question c'est à quel âge.
8: Comment t'as calmé toi et t'as remis en place. Hein.
5: Non c'est l'auditeur sur IRC qui l'a remis en place pas mal.
7: À quel âge devient-on un sosie? On va demander ça à Sosidol.
13: À quel âge devient-on un sosie?
7: Oui. Bah, je répète plus la question.
13: Non
7: hein.
13: Non mais je la répète pour toi.
8: Quand est-ce qu'on a la majorité du sosie, c'est ça?
13: D'accord.
7: Bah, et quand est-ce qu'on a la majorité que tu as fermé ta gueule quand je demande aux gens qui parlent?
8: Bon ben non. T'es bouché là. Non. Allô?
14: Bon ben non.
7: Alors, pensez-vous être le sosie de quelqu'un? Alors 25% des gens ressemblent à rien, donc je vois pas du tout...
5: c'est que c'est pas des sosies, ils ressemblent à rien.
7: Donc 54% des gens ressemblent à leur mère. Donc c'est bien.
5: C'est normal.
8: C'est normal.
7: Parler des familles. 12% ressemblent à leur chat. Donc je vois pas du tout. Je parlerai pas.
8: Mais c'est une faute à chat.
5: Tu parlerais pas de quoi?
7: Des 1% des gens qui disent que leur femme ressemble à l'inspecteur Derrick. Ça, tu vois, c'est des trucs que j'ai pas envie de dire.
5: Mais pourtant, c'était ça.
7: C'est vrai, ouais, mais non, même.
8: C'est vrai que c'est moche.
7: Non, non, mais attends, parce que là, faudra peut-être. Il y a des. Il y a des sondages là qui sont vraiment cons. Donc si c'est pour faire des sondages toutes les semaines et qui sont pourris, c'est pas la peine. Fildar,
8: J'ai un truc.
7: J'avais un truc. J'avais
8: impact. Impact.
11: J'avais
8: impact.
11: Un truc, Gérard. Non mais
7: fais
11: c'est
7: gaffe,
11: bon.
7: Parce
11: c'est bon.
7: Que là, ça va être l'impact mais plus gros.
8: D'accord. J'ai toujours un truc.
7: Putain, okay.
8: GG, il a un truc dans ses poches, mais c'est très très gros. Hein.
7: Ouais. Fais bien gaffe à ta gueule, quoi.
8: Ta bombe lacrymo là,
7: sur. Ouais. D'ailleurs, ça va être celui-là, la bombe lacrymo.
8: Allez, le débat, dis, Gérard.
7: Donc, alors, les sosies sont-ils intelligents? Alors, 47% des gens ne pensent pas. Donc, c'est faux, parce que les sosies sont plus intelligents que certaines personnes. 29% des gens étaient à Euro Disney. Je vois pas du tout le rapport avec les sosies.
8: Mais il y a des sosies de Mickey. Bah, Mickey, Donald.
7: Non. Non, mais
5: t'as vu la parade des sosies? La parade des sosies.
7: 15% pensent que mon sosie doit être un vrai connard. Alors là, ce sondage-là.
8: C'est un sondage quoi? Non,
13: c'est
8: non,
13: pas
8: non,
13: pas
8: non,
13: arrête, arrête, arrête, arrête. Vas-y, GG, continue.
7: Gérard, arrête, arrête. Gérard, donc, voilà.
11: Gérard,
7: là, tu dégages.
8: Non, non, voilà. Il se passe rien, il se passe rien.
7: Tu le vires.
8: Tout se passe bien.
13: Ça va, ouais.
7: Non. Qu'est-ce qui s'est passé? Non, tu le vires là.
15: Non, c'est le directeur qui vient de revenir.
8: Ça va, Gérard, tu t'es pas fait mal à la main?
7: Non, tu le vires.
15: Ça va, des fois il y a des gens qui vont.
8: Qu'est-ce que j'ai.
7: Attends, l'autre, tu dis que c'est moi le connard et.
8: Non.
15: Hein? Mais non, calme-toi.
8: C'est des débats,
11: sauvage.
7: Tu dégages, je te veux plus dans l'aria. Je te veux plus là,
15: alors
7: tu dégages.
15: On le met au standard, alors.
7: Non, même pas au standard.
5: On le met sur l'internet.
7: Standard, c'est de la merde ce soir.
5: On le met sur internet.
8: Je te jure qu'il souffre, ce garçon. Tu vas lui faire extrêmement mal.
7: Oh, avec... j'en ai rien à foutre.
8: De toute façon, j'ai porté plainte contre toi.
7: Porte plainte, tu auras. C'est ce con, tiens. Le sondage.
5: Ah non,
7: voilà.
5: Mon sondage.
8: Il était bien en plus. Ça, c'est un arbre qui s'en va en fumée, là. Et
15: allez,
8: deux arbres, ça fait une forêt.
15: Bien, j'écoute, là.
8: Bon, GG, restez une question, je crois.
5: Il vient de déchirer un sosie d'un débat. D'un sondage.
7: De manière, c'est terminé. La semaine prochaine, t'es plus dans les débats.
15: Voilà, t'es direct.
7: C'est fini. C'est fini pour toi.
15: Comme il y a deux semaines. Merde.
7: Donc, dernier sujet.
15: Qu'est-ce qui s'est passé?
7: Ouais, qu'est-ce qui s'est
5: passé? Il lisait le sondage.
7: Qu'est-ce qui s'est passé? Il s'amuse à dire des conneries, donc il a morflé. J'aime pas qu'il dise des conneries.
8: Non, mais bon.
7: Dernière question. Donc, avez-vous déjà mangé avec un sosie ou autre?
8: Moi j'ai déjà mangé.
7: Non, excuse-moi. Oh, Gérard,
15: c'est bon.
8: Non, Gérard, il faut.
15: Ouais,
7: c'est bon, toi, tu as morflé encore.
11: Ouais. Merci à Jean-Claude qui a protégé.
8: Merci Jean-Claude.
11: Moi j'ai.
15: Les best HS pour quand on parle bien devant le micro.
8: Allez, Gérard, reste une question.
7: Ta gueule.
8: D'accord. C'est la réponse. Hein.
15: Bon, bah vas-y, Gérard.
7: Je vais répondre du berger à la bergère. Tu fermes ta gueule maintenant. Donc, alors, la question, avez-vous déjà mangé avec un sosie ou autre?
10: Mais bon, on va bientôt chanter le vol d'Orac, là.
7: Mais non, pour l'instant, vous allez vous la fermer quand je parle aux deux. Oh, tu me mets hors antenne, les auditeurs, ou quoi, là?
12: Maintenant?
7: Oui, maintenant.
12: Comme ça?
7: Merci.
12: Tu les as pas coupés sur le temps. Bon, je les mets en fond, alors. Est-ce qu'ils ont l'impression de plus être là?
7: Non, mais tu les mets carrément hors antenne quand je discute avec les...
12: D'accord.
7: Les deux sosies.
12: D'accord.
7: Ok?
12: Moi, je dirais les deux oiseaux, mais...
7: Fais gaffe, parce que tout à l'heure, tu as encore morflé. Donc, on va faire la conclusion du débat. Donc, on va demander à Sosie Doll. Bon. Alors, Manu, c'est toi maintenant qui vas en prendre.
12: Bon, c'est tout commence et tout finit par des chansons.
7: Bon.
12: Oh bah non. Pardon, j'avais pas vu.
7: Dégage, laisse la place à Max.
12: Attention.
7: Dégage, mais laisse la place à Max, ça vaudra mieux.
5: Donc, conclusion du sosie de Turpentine qui dit que ton débat n'avait ni queue ni tête comme toi.
7: Moi, je l'emmerde.
5: Voilà, comme d'habitude. Perforas et Rip qui disent que, en fait, ils ont pas le droit de t'inviter dans leur école parce que tu schlingues trop.
7: Bon, c'est bien.
5: Voilà, c'est bien, tu schlingues, c'est cool. Mmh. Sinon, conclusion, il y a sosie de Godzi, c'est toujours pas ce que c'est un sosie.
7: Bon ben, un sosie, c'est une personne qui ressemble à vraiment la personne réelle. Par exemple, il peut y avoir un sosie de Jacques Chirac ou autre.
14: Mais quoi, je suis une salope? Qu'est-ce que t'en sais que je suis une salope?
16: Respondis, Maxime, il est à moi, tu le lâches.
14: Ah, mais toi, c'est moi, Gérard, c'est l'enculé, Gérard.
16: Non, mais je le garde, il n'y a pas de problème, alors maintenant t'arrêtes de l'appeler, quoi.
14: Cindy, t'es une petite pétasse, Cindy.
16: Mais j'en ai rien à foutre de ta gueule, c'est même pas comme ça qu'ils font parler pour m'avoir.
14: De toute façon, je t'aurais, je te baisserai dans tous les trous, je t'enculerai dans tous les trous.
12: Arrêtez. Alors déjà, ça s'appelle pas Cindy, mais ça s'appelle Sandy.
14: Sandy, je te prends dans tous les coins.
12: Ça va, Sandy, ma petite chérie?
16: Ouais, enfin, ça va, mais tu dis Maxime, il croit que c'est comme ça qu'il peut avoir des nanas.
12: Non, mais il est fou, ce mec, hein.
16: Mais il a qu'à prendre une autre nana, mais pas moi, en tout cas, moi, j'en ai strictement rien à foutre de sa gueule. Mais alors, rien.
14: C'est une petite salope, Cindy.
16: Mais qu'est-ce que pourrais-tu...
14: C'est une petite salope, t'as jamais tiré ta crop, Gérard, c'est un enculé, Gérard.
16: Comment ça, de quoi, j'ai jamais tiré ma crop, mais...
14: Non, j'avais tiré ta crop.
12: Attends, on va appeler Gérard, il nous entend derrière. Non, reste avec nous, Sandy, on va appeler Gérard. On va appeler Gérard sur le portail, comme ça vous avez tous les trois à l'antenne.
14: Gérard, ça va être le bordel.
12: Ça va être chaud. Oh là là.
16: Moi je n'ai rien à foutre de...
12: Attends, Ingrid, t'es là?
16: Ouais, mais Maxime, il est à moi, quoi, il n'y a pas moyen. Hein.
12: Attention,
16: moi, y a pas de problème, moi je te le laisse, moi j'en
14: ouais,
16: veux pas.
14: Ouais,
16: mais non, t'arrêtes pas d'appeler, t'arrêtes pas d'appeler.
14: Non, mais t'es une petite garce, petite pute, t'as jamais baisé, et t'as un gros cul, tu dois avoir une grosse fesse, t'as rien dans la cul. Mais
17: ferme ta gueule, toi, fils de pute.
12: Ah non!
14: Toi, fils de pute, Gérard.
12: Ah non, c'est bon, non, stop.
17: Espèce de trablon, va.
14: Espèce d'enculé, t'as jamais tiré ta crampe.
17: Mais attends, l'enculé, tu sais ce qu'il dit?
14: Il est dit, va te faire enculer, j'ai envie de te dire, t'as jamais baisé, t'es un petit branleur.
17: Ouais, toi, t'es quoi, t'es un macro.
14: Toi, t'es un branleur, je peux dire, tu te fais enculer par les mecs.
17: Mais toi, t'es un gros macro.
14: Et toi, t'es un picolo, toi, tu t'as jamais baisé, Gérard, ta vie.
17: Mais va te faire enculer,
14: va te faire mettre par les gitans, par les
12: bougnoules. Non, stop, non, tu vas trop loin, là, tu dis n'importe quoi.
17: Non, c'est bon. Le jour où je te vois, je te nique ta mère, moi.
14: Moi, je te vois, je te nique ta mère.
12: Enlevez-moi tout ça. Oh là là, mais t'es fou, Maxime.
14: Je l'aime pas, Gérard, je peux pas le saquer.
12: Mais c'est pas une raison pour insulter les gens comme ça.
14: Je l'encule aussi, Gérard.
12: Oh, mais non.
14: Dans ce débat, il est nul, il a tout cassé.
12: Bon, alors, reparlons, essayons de dialoguer calmement avec Sandy. Juste Sandy, s'il te plaît, Manu, et après on remettra Ingrid. Sandy.
16: Non, mais moi, ce que j'ai à lui dire à Didi Maxime, c'est que j'en ai rien à foutre de sa gueule, c'est tout. Il a pas à dire, il croit que c'est en parlant comme ça aux nanas, oui, je vais t'enculer et tout.
12: Mais t'as raison.
16: Mais c'est pas comme ça qu'il faut parler à une nana.
12: T'as raison,
16: nana,
12: Sandy.
16: Elle a besoin de tendresse, elle a besoin de.
12: T'es pas d'accord, Maxime?
14: Je suis d'accord, Gérard, je peux dire c'est une grosse merde.
12: Non, mais on
16: parle. Mais rien si c'est une grosse merde, tu l'as jamais vu, pourquoi tu.
14: Parce que dans ce débat, il est nul, il voit rien.
12: D'accord, mais on parle pas.
16: Mais alors, c'est pas toi qui fais les débats.
14: Sandy, je peux dire, pourquoi je cherche la merde? Parce que je l'ai jamais aimé, Gérard.
12: D'accord, mais on n'est pas là pour parler de Gérard et pour parler de ces débats.
14: J'accepte de te pardonner, je t'emmerderai plus.
12: D'accord.
18: Non, mais moi, j'en ai rien à foutre de toi. Tu comprends pas.
19: J'ai envie de t'enculer quand même.
18: Quoi?
19: J'ai envie de t'enculer, de toucher la chatte.
18: Mais moi, j'ai mal. Bon, alors là, essaye de faire. Hein,
19: tu je vais t'enculer dans tous les trous, je vais te prendre partout.
12: Non, c'est bon, allez, c'est bon, on va arrêter là. Ça, c'est pas possible, on va jamais y arriver là, c'est pas possible.
19: Gérard,
12: bon.
18: La seule chose que j'ai à dire à Didi Massine, c'est que j'en ai rien à foutre. Tu peux tout essayer.
19: Et toi, t'es une pucelle.
18: Hein?
19: T'es une pucelle et t'es une pétale.
18: Non, je suis pas une pucelle, parce que je te signale que j'ai déjà eu un gamin et le gamin, il est mort. Alors,
12: non, bon, c'est bon, on arrête. Stop! Mais là, l'émission, ça tourne trop loin. Stop. Sandy, pas besoin d'aller dire ça à l'antenne quand même, franchement.
18: Non, mais lui, il m'énerve aussi. Il me
12: fait je sais, j'aurais pas dû, il va trop loin. Maxime, tu vas trop loin quand même.
19: Je vais trop loin, je l'ai jamais aimé, la copine de Gérard.
12: Ouais, mais alors t'aimes pas la copine.
18: Je t'ai jamais aimé, de toute façon, t'as vu comment tu parles à une nana, tu crois que
19: je peux dire, je les chauffe, les nanas, j'ai une copine, j'y vais au cul, ma copine.
18: Et attends, c'est pas parce que je suis une nana.
19: J'y vais au cul, je peux dire, t'es moche, tout. Tu as dû voir des
18: mais
19: gros femmes
18: avec d'autres, tu dois être grosse. J'ai pas à plaire, ni à toi, ni à qui que ce soit.
19: Tu dois être grosse, là, tu dois être là.
18: Moi, je suis pas grosse.
19: Tu dois être là, je peux dire, tu dois avoir un gros.
12: Non, je vais dire, elle est pas grosse parce que même Gérard, même Fildar a réussi lors de ses défis de la porter, elle est très légère, elle se relâche.
19: Légère, elle doit avoir des strings dessous.
12: Ouais.
18: Mais ça te regarde pas si je porte des strings.
12: D'ailleurs,
19: si t'as des strings, tu dois avoir une jolie chouchoune.
12: On peut le dire.
18: Et alors
12: Gérard et Sandy seront présents dans les studios jeudi soir.
19: Jeudi soir, je vais les chauffer là.
18: Ouais, bah j'espère qu'il n'y aura pas toi dans les studios. Hein.
19: Non, il y a moi dans les studios.
12: Non. Il sera pas là. Bon, Sandy, excuse-moi.
18: Oui.
12: Je contrôle pas Maxime. Bon, bah Maxime a du mal à dialoguer. Gérard, j'espère que bon, bah de toute façon Gérard s'en est très bien sorti. Il a dit ce qu'il avait à dire. Il l'a bien dit d'ailleurs. Il a bien parlé. Tu quittes pas. Je te repasse le standard, Sandy.
18: Ok. D'accord.
12: Je t'embrasse. Et t'embrasse mon pote GG. Hein.
18: Ok, j'y manquerai pas.
12: Tiens, mon pote Gérard.
20: Il est
12: hors antenne. Ouais. D'accord, mais peut-être qu'on l'entendait derrière le portable de notre ami Sandy. Donc on va récupérer Maxime.
19: Est-ce que t'as envie de moi ce soir? Je suis en chaleur, ma queue elle est toute pleine, je vais te l'enfoncer, je vais te prendre dans la salle de bain, sur la télé, sur les chaises, même sur le trottoir, partout, même dans la voiture, je vais te faire jouir très fort.
12: Deux pauvres aplos.
21: Vous entendez bien là?
12: Ouais. Les mecs ils vont s'inquiéter, ils vont dire c'est ça les mecs de fun. Putain les chambres d'écho, les DJ, vous entendez? Et attention, vous avez dit, l'équipe de fun est dans les parages. Attention. Attention, c'est parti. Oh,
21: la patte folle en l'air.
12: Oh, fallait le caméscope pour ça, putain. Tout le monde se marre.
21: Ah, tout le monde chante avec lui, c'est beau.
12: Ah, c'est bon. Oh, Gérard, de Suresnes. Gérard de Suresnes en direct d'un karaoké qui chante la belle histoire de Michel Fugain, le beat bazar, écoutez, ça siffle. Et vous entendez Fildar en train de rire.
21: Le problème c'est qu'il a le pied du micro devant l'écran, il bouge pas. Oh là là. Il ramène.

0: vers le brouillard.
1: Les mecs, ils vont pas digérer.
0: Et surtout qu'il doit transpirer comme un bouc, ça doit sentir bon encore. Oh l'horreur. Putain, en plus, c'est moi qui dois le ramener après les débats. Putain. Oh, j'ai intermède de la bombe.
1: C'est fini.
0: Oh. Et tu demandes des applaudissements, une ovation.
1: Ouais. Il n'y a pas de quoi.
2: Précision également, commandant Philippe, ça c'est très important, que si vous répondez mal à la première question, vous êtes au rez-de-chaussée, vous redescendez directement au parking et vous reprenez votre véhicule et vous rentrez chez vous.
3: Il va y avoir un souci.
2: Pourquoi
3: Je suis en smart. Et à 4, c'est pas évident.
2: Personne n'a son permis, vous êtes le seul à avoir un véhicule.
3: Oui, j'ai amené l'équipe.
2: Je vous conseille donc fortement à l'équipe de répondre correctement à la première question pour éviter de rentrer à 4 en smart.
4: D'accord. Oui. Très bien, Jean-Pierre.
2: Très bien. Je pense qu'on va pouvoir attaquer.
3: Oui.
2: Mission. Qui veut des euros? On y va tout de suite. On joue pour la première question avec 1,46€. C'est parti. Écoutez bien la première question. On joue pour 1,46€. Comment joue-t-on de la guitare? Pour ça, plusieurs possibilités de réponse. A, avec un archet. B, avec la bouche. C, avec des jambes. D, avec des doigts.
3: Avec un archet, c'est sûr que non.
4: Ouais, à mon avis, non, c'est clair.
3: C'est un arc, une flèche, la bouche.
4: Moi, il me semble que j'ai vu quelqu'un jouer avec la bouche dans la rue, ouais.
3: Ouais, oui, je sais,
5: oui. Mais il n'avait pas de bras.
4: Oui, c'est vrai, oui.
2: Oui, alors là, attention, je rappelle quand même à Philippe que s'il le souhaite, hein, bien sûr, puisque c'est à lui de valider la réponse à cette question qui n'est pas évidente, je le reconnais, vous pouvez utiliser un joker, hein, c'est-à-dire vous avez l'appel d'un inconnu, le 75-25, ou l'opinion des téléspectateurs également.
3: Moi, je pense qu'on va prendre...
2: Peut-être pas non plus...
3: On va prendre un joker, Jean-Pierre Delbadois.
2: Oui. Vous prenez un joker, vous validez, ce n'est aucun problème. L'appel à un inconnu, 75-25, ou l'opinion des spectateurs?
3: Je pense on va appeler un inconnu.
2: D'accord. On appelle qui?
3: Je sais pas.
2: On l'appelle.
6: Oui, allô?
3: Allô, oui, bonsoir monsieur, je m'excuse de vous déranger, c'est pour un jeu. Voilà, je vous explique, c'est pour qui veut des euros, c'est ma mission. Voilà, et je vais vous poser une question. Alors, comment joue-t-on de la guitare? Alors, il y a plusieurs possibilités. Petit A avec...
6: Je suis à la télé là.
3: Oui, donc je vous explique la question. Comment joue-t-on, c'est la question, comment joue-t-on de la guitare?
6: Faudrait que je réponde en fait.
3: Oui, voilà, écoutez bien. Comment joue-t-on?
6: Très mal, hein.
3: Oui, je sais, excusez-moi. Comment joue-t-on de la guitare? Alors, petit A avec un archet, petit B...
6: Faut que je réponde à la question que vous venez de poser. Là.
3: Voilà, petit A...
2: Ouais, mais malheureusement, c'est le problème d'utiliser ce joker d'inconnu, c'est qu'effectivement, le temps qu'on lui explique la règle du jeu, il était fort de chance, comme je vous l'ai dit, qu'il ne regarde pas la télé, qu'il n'écoute pas la radio, ça a été confirmé, malheureusement. J'espère que ce joker vous a été utile. Maintenant, à vous de réfléchir avec votre équipe. Comment joue-t-on de la guitare avec un archet, avec la bouche, avec des jambes ou avec des doigts?
4: Je pense qu'on peut éliminer les jambes, hein. Bon, c'est pour tenir debout. Hein.
3: Ouais, c'est sûr, la bouche c'est pour parler, l'archet on a dit que c'était pas ça. Bon, on va essayer avec les doigts.
4: Ouais.
3: Vous dites allez. Petite réponse D, avec des doigts.
2: Est-ce que vous confirmez votre réponse, commandant Philippe?
3: Oui, je confirme, Jean-Pierre Delbadois.
2: On y va. Comment joue-t-on de la guitare? On m'a dit avec des doigts. On regarde tout de suite. Bonne réponse! Eh ben bravo, ça nous fait 1,46€. Qu'est-ce qu'on fait? On arrête là? On continue? C'est à vous de choisir.
3: Je pense, allez, on continue.
2: Vous continuez?
3: Oui.
2: Alors on y va pour une deuxième question. On va jouer cette fois-ci pour 2,13€. La deuxième question, Philippe, Anne-Catherine, Emmanuel et Marc. Écoutez bien. Paris est la capitale de quel pays? A, la France. B, le Venezuela. C, le Cambodge. D, le Canada.
3: Canada.
5: Je crois qu'il y a un piège.
3: Ouais.
7: Le Venezuela, c'est Beyrouth. Hein.
3: Okay. Ouais. Le Cambodge.
4: Je crois que le Cambodge, il y a des mines françaises, mais je ne sais pas. Je ne sais pas, c'est peut-être là le piège.
2: Vous pouvez utiliser, je vous rappelle.

0: Nada. Pourquoi vous ne prenez pas le 75-25?
1: Non, je préfère garder les jokers. Pour la suite, mon équipe est d'accord.
2: Tout à fait. D'ailleurs, ça commence par un F, France. Je pense qu'il n'y a pas de...
1: Paris, la capitale de la France.
2: D'accord.
1: C'est peut-être ça.
2: Oui.
1: Petit, ma réponse, Jean-Pierre Delbadois, la réponse A, la France.
0: Est-ce que vous confirmez votre réponse?
1: Oui, je confirme, Jean-Pierre.
0: Alors, pour 2,13€, Paris est la capitale de quel pays? La France, le Venezuela, le Cambodge et le Canada, vous m'avez dit la France. Réponse, bien joué, effectivement, il s'agissait de la France, c'est finement joué, ce qui nous fait 2,13€. Qu'est-ce qu'on fait? Est-ce qu'on continue ou est-ce qu'on arrête?
1: Continue l'équipe.
3: On continue.
1: Oui, oui. Allez, on continue, Jean-Pierre Delbadois.
0: C'est votre choix, vous continuez. On vous applaudit. Troisième question. Mission, qui veut des euros? Dans quel film Louis de Funès a-t-il joué? A. Terminator. B. Braveheart. C. Le Corneau. D. Matrix. Je rappelle qu'on joue pour 5,562€ et vous pouvez atteindre le premier étage. On vous laisse réfléchir quelques instants.
2: Bon, moi je pense que Matrix c'est trop vieux. Hein.
4: Ouais,
2: parce que déjà.
1: C'est le début du siècle.
3: Moi j'ai un doute sur Terminator quand même. Parce que
2: ouais, moi aussi.
3: Dans la neige là, c'est.
2: Ouais, hein, tout à fait, ouais. Et il se transforme chose. Là avec des bras métalliques, tout ça. Ouais.
5: Dans Braveheart, il y avait. Il me semble qu'il mangeait de la soupe peut-être.
1: Ouais, je sais, ouais. On va prendre. Moi, je pense qu'on
0: peut utiliser un joker. Hein, je le rappelle, vous êtes le commandant de cette équipe,
1: oui, hein,
0: commandant Philippe. Vous pouvez utiliser, bien sûr, en vous concertant avec votre équipe, vous êtes le seul décisionnaire. Il vous reste, je vous rappelle, le 75-25. Hein, donc, vous utilisez vous retirez des syllabes à des mots ou l'opinion des spectateurs.
1: Ben nous allons prendre un joker, Jean-Pierre Delbadois. Nous allons prendre le 75-25.
0: Le 75-25, c'est-à-dire que vous choisissez où on retire 75% des syllabes de chacune des réponses, oui. Ou seulement 25%. Ou vous compliquez l'affaire, ou vous la simplifiez.
1: 75.
2: On est joueur.
0: 75. Oui, oui. On retire 75%
1: du mot. Oui.
0: On y va. C'est parti. On retire l'ordinateur. Dans quel film Louis de Funès joue-t-il? Attention. A. Terre. B. Vra. C. Le corps. Et enfin D. Ma. Là, il nous faudrait une réponse.
1: Il faut y aller l'équipe là. Terre, non. Terre,
0: c'est encore un joker. Vous pouvez sinon faire l'opinion des spectateurs.
1: Hein. Brave, non.
2: Terre.
1: Le corps.
2: Ça me dit quelque chose,
5: le
2: non.
5: Corps.
1: Le corps.
5: Ouais, c'est le corps.
1: Ouais. Le corps, ouais, le corps. Je m'en souviens, bien sûr, le corps.
2: Phonétiquement, oui, c'est ça.
0: Le cornator
1: Non, le corps.
0: Le corneau.
1: Le corneau, quoi. Oui. Oui. Jean-Pierre, notre réponse, c'est la réponse C, le corneau.
0: On rappelle qu'on joue pour 5,562€. Ou vous arrêtez là, tout de suite, Philippe, ou on y va?
1: Non, l'équipe continue. Je confirme, Jean-Pierre Delbadois. Est-ce la réponse C, le corneau?
0: Est-ce que vous confirmez votre réponse?
1: Oui, je la reconfirme, Jean-Pierre Delbadois.
0: Vous la reconfirmez, c'est votre droit. Dans quel film Louis de Funès a-t-il joué? Terminator, Braveheart, Le Corneau, Matrix ou m'avait dit? Et c'est bien joué peut-être, je n'en sais rien. Le Corneau,

0: réponse. Effectivement, il s'agissait du corneau. C'était pas simple, effectivement. La seule chose qu'on peut préciser, que le corneau a été fait dans les années 60, alors que les autres films ont été faits dans les années milieu 90-90. Hein. Donc ouais. Ça n'avait vraiment rien à voir.
1: C'est vrai.
0: Il y avait hésitation, je comprends. Attention. Qui veut des euros? C'est la mission. Avec l'équipe Fun.
1: Oui.
0: Pour l'instant, vous en êtes au premier étage, on est à 5,562 €.
2: Ouais, quand même.
0: Eh oui, quand même. Ou vous arrêtez là et vous repartez. Cette somme vous appartient, elle est divisée par 4.
1: Oui.
0: Ou vous décidez de passer

0: encore l'étape supérieure. Et cette fois-ci, on joue pour 8,18€.
1: 18.
2: Je pense qu'on continue.
3: On continue,
2: on continue, Jean-Pierre Dalbadois.
0: Question numéro 4, mission. Qui veut des euros? En quelle année le pape Clément VII refuse l'annulation du mariage entre Henri VIII et Catherine d'Aragon? A, 1528. En B, en 1529. C, en 1997 et en 1474. D'à votre avis, bah là, réfléchissez. Mais y a c'est pas une question difficile.
2: Sans hésitation.
0: Difficile. Je dirais... Vous avez un joker.
2: Oui, je sais. Mais
0: vous pouvez réfléchir. Vous avez un joker. Vous pouvez.
2: Pas besoin. Je connais la réponse.
0: Peut-être que vous allez un peu vite. Je ne sais pas.
2: Non, non. J'ai tous les livres de du pape. Le Clément IV.
0: Vous avez déjà lu tous ses livres.
2: 6, 7. Oui. J'ai réponse B. 1529. Il n'y a pas d'hésitation, sans hésitation, ne vous inquiétez pas. J'ai tous ces livres.
4: On a confiance, Philippe.
2: Je confirme, Jean-Pierre Dalbadois. Réponse B, 1529.
0: D'après vous, en quelle année le pape Clément VII refuse l'annulation du mariage entre Henri VIII et Catherine d'Aragon? Sans hésitation, vous me dites en 1529.
2: Je confirme.
0: Vous confirmez?
2: Je confirme, Jean-Pierre Dalbadois.
0: Le sort est entre vos mains et entre votre réponse. Veulent des euros.

0: Bonne réponse, effectivement, yes. 1529. La question que je vous pose avant de continuer, de savoir si vous arrêtez là, comment? Vous n'avez aucune hésitation, parce qu'il y avait 1528, 1529, 1997 et en 1474, et vous m'avez répondu comme ça instinctivement, votre équipe quelque part en cobaye. 1529.
1: Ouais, non, mais j'ai toute la collection, j'ai la trilogie, j'ai tout. Donc je pouvais pas me tromper, je connaissais la réponse. Il en parle, il fait beaucoup référence à cette date, qui est une date charnière pour lui. Donc voilà, j'étais sûr de moi, donc il n'y avait pas de souci.
0: Mission qui veut des euros. Vous aussi, vous pouvez jouer. Pour ça, il suffit de vous inscrire au numéro qui s'inscrit sous vos enceintes. La question maintenant, commandant Philippe, que je vous pose, avant que votre vaisseau ne redécolle, peut-être. Vous êtes, c'est sûr, vous êtes propriétaire à 4 de 8,18 €. Mais la question est simple. Est-ce que vous souhaitez ou pas continuer?
2: Je pense que... Là, ça mérite...
3: C'est déjà bien,
2: je pourrais m'acheter ma roulotte et tout.
0: Il vous reste un joker quand même. Hein. Vous avez encore l'opinion des spectateurs.
4: Ouais, mais non.
1: Ouais, mais non. Je pense qu'on va s'arrêter là.
2: On arrête.
1: Non, je pense qu'on va s'arrêter là.
0: Vous arrêtez là?
1: Oui.
0: Vous êtes sûr?
1: Bah oui.
0: Alors le problème, c'est que je vous pose la question pour faire bien.
1: Oui.
0: Mais à cette étape du jeu, la question numéro 5 est obligatoire. Je vous repose donc la question. Philippe, en tant que commandant,
1: oui.
0: Est-ce qu'on arrête là ou est-ce qu'on continue? C'est une règle simple. La réponse est simple.
1: Je pense qu'on continue.
2: Oui, on est joueur. Hein.
3: On continue.
0: À partir du moment où c'est une obligation,
1: bah oui, on va
0: continue,
1: être joueur.
0: On a continué et continue.
1: On va être joueur.
0: On va jouer pour 10,23 €. C'est leur mission. L'équipe de fun. Qui veut des euros? Vous voulez des euros, vous aussi? Vous voulez qu'ils gagnent ces euros? Eh bien, ne rebougez pas, on revient juste après ça.
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6: Eugène, 2001, Jim et toute la bande, je voulais qu'on arrête de nous harceler.
7: On m'a téléphoné en disant que on avait aperçu Gérard sortir de chez sa voisine pratiquement à moitié à poil et que sa voisine était en peignoir. Alors, est-ce que c'est vrai?
6: Voilà, c'est faux. On va alors bien. Chaper ou Jim, Arlette ou Tony. On va alors bien. Les fesses de babouin.
7: Tu vas pas dire que c'est vrai puisque Sandy est juste à côté.
8: Allô? Bah je suis Sandy.
6: Bah ouais, de manière à dire ce qu'elle voudra puis c'est tout.
7: J'y peux rien, c'est ton...
6: Oui mais on t'a dit.
7: C'est pas moi qui l'ai inventé.
6: Pour moi c'est des cons, tu vois.
7: C'est pas des cons.
6: Peut-être tu croiras ce que tu voudras. Hein, toute ta bande là. Toute ta bande, mais demain toute ta bande elle va aller aux flics.
7: Tu les mets aux flics. Qu'est-ce que tu veux que j'y fasse? De toute façon, j'y peux rien moi.
6: Ouais, ça va. On va alors bien. Ça peut rouler au Jim, Arlette ou Tony. C'est bien. Comme ça, ceux-là, ils vont s'en prendre plein leur pas de ce soir.
7: Non, c'est pas une bande. C'est pas une bande. C'est mes avocats.
6: Mais ouais, mais ils sont tous avec toi.
7: Mais qu'est-ce que tu veux?
2: Ce sont des avocats.
7: Qu'est-ce que tu veux que j'y fasse?
6: Attends, c'est des mecs de 17 ans. Tu vas prendre des mecs de 17 ans comme un con. Il faut pas déconner, Moi, ça t'atteint la vie privée.
7: Moi aussi, ça t'atteint ma vie privée.
6: C'est comme si qu'on crachait en l'air, toi tu t'en fous, tu laisses tout tomber.
7: Et alors?
6: Mais pas moi. Moi je laisserai pas tomber parce que moi j'ai un appartement et je sais pas me faire virer.
7: Et moi aussi j'ai un appartement.
6: Non, mais moi je sais pas me faire virer à cause des petits cons qui s'amusent à insulter tout le monde. On va alors bien. Chaper ou au Jim, Arlette ou Tony. On va alors bien. Les fesses de babouin. On va alors bien.
5: J'étais à vous aussi que je suis homosexuel. Je lui ai demandé si je pouvais le sodomiser dans une sanisette. Mais il m'a dit qu'il n'était pas pédé.
3: Oh bah alors bien! Je te survivrai. Donc, vous venez d'entendre « Je te survivrai » de Nolan. Jean-Pierre, Jean-François Pierre, et voilà. Donc, on va continuer un peu les débats. Donc, c'est pour ou contre les petits seins. Donc, on va accueillir... merci, Gaël. On va accueillir Robert. Robert.
9: Allô.
3: Robert.
9: Salut, ma grosse cochonne.
3: Ouais, ben, c'est bien. Si tu commences à me traiter de grosse cochonne, ben, tu restes poli, s'il te plaît. Ok.
9: Ok, cochonne. Ok, super.
3: On va accueillir cette machine. Je pense que c'est ce nom.
10: Bonsoir, Gérard. Ça va, ma couille?
3: Je sais pas.
10: T'as pas regardé, t'as regardé couille ce matin.
3: Voilà. On va accueillir.
9: Cochonne.
3: On va accueillir Maran.
11: C'est Birkin, tu vas accueillir.
9: Qui?
11: Birkin.
9: Birkin, c'est le Thierry quand on épine.
3: Salut Birkin.
9: Comme Gérard dans les chiottes de la loco.
3: Non, mais alors là, vous avez pas commencé parce que déjà, je vais vous dire une chose.
9: Ah,
3: les mecs, vous arrêtez d'appeler. Maintenant, je veux des nanas. Parce que là, apparemment, on a que des nanas. On
9: mais
3: a que des
9: mecs. Pas les nanas homosexuels.
3: Bon, attends, je suis pas un homo, d'accord.
12: Il est pas homo et même il est où le problème.
3: Ah, qui c'est la nana là?
12: C'est Jane Birkin.
3: Ah, Jane Birkin.
11: Bon. Et sinon, toi aussi, tu as Manu.
3: Ouais, Manu.
11: Manu, tu
12: bonsoir,
11: es
12: Gégé.
3: Salut.
12: Ça va?
3: Je sais pas, je vais regarder demain matin, hein. ça te fait plaisir?
9: Ouais, il a changé. C'est pas possible.
3: Oui. Bon, alors, on va attaquer.
11: Ouais, bah, d'abord, excusez-moi, Gérard, alors peut-être tu devrais d'abord te demander les menstruations aux demoiselles qui sont là.
3: Alors, je sais pas, on a combien de demoiselles là-dessus?
11: On en a deux.
12: Deux? Moi, je suis là.
3: Deux?
12: Moi, je fais du
3: 90.
12: Et à Manu, Gérard, ça t'intéresse? 90.
3: Non, attendez. On demande aux demoiselles, on demande pas aux travelots.
12: Je suis pas travelot.
3: Bon, mais alors tu la fermes. Je demande aux demoiselles qui sont sur l'antenne.
12: 90B.
3: Qui?
12: Manu.
3: Manu. Alors attends, je vais noter. Hein.
11: Et puis Gérard prend des notes. Hein.
3: Manu, 90 B. B. Et après?
12: Birkin, 85.
3: Qui?
12: Birkin, Jane. Bon, on va dire Jane.
3: Ouais, Birkin.
12: 85.
3: Combien?
12: 85.
3: 85 combien? Hein?
12: B. Oui.
10: Sex okay. Machine, 105. A.
11: Et nous avons aussi, donc Laurence qui vient d'arriver.
3: Ah,
13: salut Gérard. Salut Laurence. Salut tout le monde.
14: Salut.
13: Bonsoir Gérard.
3: Ouais, mais attends, Trablo.
10: Non, pas du tout.
3: Non, à peine.
10: Elle a pas de problème de...
13: Non, j'ai envie de toi, Gérard, d'ailleurs.
3: Ouais, bah, c'est bien.
13: Il y a longtemps, je t'ai vu à Fun TV.
3: Ouais.
13: Je trouve vachement mignon.
3: Oui.
13: Et puis, je fais du 95B.
3: C'est ça.
13: avec du coton.
3: Écoute pas, et avec du coton.
13: Non,
3: même
13: coton.
3: Avec des oranges.
13: Mais alors, par contre, une petite entre les deux, ça pourrait le faire.
3: C'est ça. T'as raison. Donc,
13: Non, mais je suis pas un travelot, Gérard.
3: Non, presque pas.
13: Non, j'ai une voix.
3: Non, t'es pas un travelot. Non, t'es pas un travelot, presque pas.
10: Je suis sûr, Gérard, que tu t'es tapé pire.
3: Ah, bah ça...
10: D'ailleurs,
3: ça,
10: je me demande si t'as pas mis Jean-Pierre François-Claude, là, je te soulèverai en hommage à Christine.
12: Gérard,
10: je me pose des questions.
3: Bon, alors, qui c'est qui veut me parler, là, des deux nanas, là?
11: Non, des trois nanas, parce qu'il y a aussi Laurence, et je suis désolée,
3: Gérard.
11: Ah non, Gérard, Laurence est une fille, elle a juste
12: Gérard.
11: Des petits problèmes de voix, elle dit pas rien.
12: Gérard, on n'a pas le droit de m'aimer, hein. Gérard, c'est Jane.
10: Non, oui.
12: Elle a beau avoir la voix de Maïté, c'est quand même une femme.
11: C'est vrai, c'est une fille, en plus on est tous qu'on connaît très bien, on a sa photo, moi je peux te garantir, Gérard, que vu la paire de Nibar qui est là, dire c'est obligé que ce soit une fille.
3: Ouais, bah c'est bon, mais... D'accord. Préférez-vous les petits seins ou les gros seins?
11: Non, mais préfères-tu toi? Parce que à la limite, tu dis alors pas moi, ça à des filles. Je veux dire, les filles...
3: Alors, là, moi, je vais... justement, c'est bien de me poser la question. Donc, moi, je préfère... Eh, on se calme derrière, s'il vous plaît. Quand on me pose une question, je réponds. Donc, moi, je préfère les petits seins.
12: Pourquoi?
10: Oui. Pourquoi?
3: Parce que ça fait déjà moins mal. On en prend moins dans les yeux. La nuit...
10: Tu prends ça pour des punching balls ou quoi?
3: Non. Non, mais moi, je préfère les petits sangs. C'est tout.
11: Manu et Laurence, des questions?
3: Manu.
14: Oui. Qu'est-ce que tu veux?
3: Réponds.
14: Genre,
3: tu fais du 90 B.
14: Oui. Non, mais moi je trouve que les petits seins ou les gros seins, les deux sont mignons.
10: Mm-hmm. Tu vis pleinement ta féminité.
14: Oui. T'es contente de tes seins? Oui, pourquoi?
10: Ils ont quelle forme?
14: Quelle forme?
10: Ouais.
14: Je sais pas, forme normale.
10: En cône.
14: Moi les miens ils sont bien gros.
10: Mais on s'en fout de toi.
14: La gueule, salope.
3: Pour l'instant c'est pas vous qui menez le débat, c'est moi.
14: Moi je fais du 105B.
3: Qui?
14: Laurence.
3: Bah dis donc, 105B...
14: C'est pas trop lourd, Laurence?
3: Non, non, mais j'en voudrais pas. Tu sais à qui tu me fais penser en parlant de 105B?
10: À Christine, mais on va pas parler d'elle parce que...
3: Non, mais tu sais à qui tu me fais penser? À Lolo Ferrari, d'accord?
14: C'est pas possible parce que 105, ça veut dire qu'elle est énorme et B, c'est petit par rapport à 105.
3: Ouais. Non, mais attends...
14: Donc ça doit être un gros cachalot, 105,
3: je vais te dire une chose, c'est les seins et le B, c'est le bonnet, d'accord? On est bien clair et net là-dessus.
14: Mais le bonnet, il est faible par rapport au tour de taille.
3: Non, mais le bonnet, c'est un B. Donc, du 105 en bonnet B, je ne crois pas que ça doit exister.
14: Voilà. Bien sûr, je le fais.
3: De quoi?
14: Bah, je fais 105B.
11: Là, je pense que vous êtes un peu vexé quand même, Laurence.
14: Ouais. Oui.
10: Excuse-nous, Travelot.
14: Bah, je suis pas un
3: travelo,
14: salope.
3: Non, bon, ouais. Berkin.
14: Oui.
3: Berkin, avec ton nom 85B.
14: Oui.
3: Alors?
14: Moi, je trouve que t'as raison d'aimer les petits seins. C'est plus joli.
3: Hein?
14: Plus discret.
3: Non, mais attends.
14: Parce que là, je suis complexée par mes seins.
3: Oui. Oh là là.
14: Ben, c'est joli, une belle paire de seins, quand même.
3: Non, mais de toute manière, moi, je préfère des petits seins pour dormir.
14: Bah, t'as bien raison.
3: C'est mieux.
14: C'est moins vulgaire et plus discret.
10: Gérard, pourquoi tu prends pas rendez-vous avec Miss 105B?
3: Non, mais attends.
10: Tu seras convaincu.
14: Attends, mais il arrivera même pas à faire le tour d'elle avec ses bras. Oh.
3: Ouais, tout à fait. De toute manière, je risque d'en prendre dans les yeux. Je risque d'en prendre un coup dans les yeux.
14: Ça perdrait même.
10: Allô? Dans les dents.
11: Oui. Donc Gérard, Laurent c'est parti. Mm-hmm. Là donc Robert est revenu.
10: Tranquille, je suis revenu. Parce que la cochonne de Laurence, elle m'a pris la gueule, tu vois.
3: Ouais, c'est bien. C'est okay. Bien la cochonne de Laurence, si elle t'a pris
10: avec
3: la gueule,
10: fautes,
3: ben, c'est
10: là,
3: bien.
10: Je suis sûr que c'était une mytho cette meuf en fait.
3: Bon,
10: t'as grillé toi aussi Robert.
3: Pour la dernière question là, parce que...
10: Faut-il reculer Gérard dans les chiottes de la loco?
14: Oui,
3: oui. Alors, attention, là je vais te dire une chose.
10: Vas-y,
3: dans ce cas-là, je vais te dire une chose.
10: Ouais, t'es trop
3: l'histoire
10: con.
3: L'histoire de la loco, tu la fermes, ok? On n'en parle pas pendant la rentrée.
10: Je vais te dire une chose.
3: Moi je vais te dire une chose, tu la fermes.
11: Okay. Bon,
10: Gérard, pourquoi tu es mal poli avec moi?
14: Mais non, il aime pas les grosses.
10: Gérard, pourquoi tu es mal poli?
3: Alors moi, je t'emmerde et tu vas faire dodo pour un son.
10: Gérard, pourquoi tu es mal poli?
3: Ta gueule.
10: Gérard, pourquoi tu es mal poli?
3: Alors va te faire sauter.
10: Et Gérard, pourquoi tu es mal poli?
14: Tu veux que je dise pourquoi il est mal poli?
10: Oui.
14: Parce que t'as un petit cul qui pourra pas te sodomiser.
3: J'ai jamais sodomisé un mec.
10: Sentiment par une vulgarité exacerbée.
3: Tu l'as fait.
10: Un sentiment refoulé.
3: Pourquoi tu es mal poli?
10: Mais pourquoi tu es mal poli? Explique-moi.
14: Dans son enfance,
11: bon, on part quand même très loin du sujet. Gérard,
14: c'est psychique. À la naissance,
10: expliquerait son QI négatif.
3: Bon, alors pour l'instant, vous allez vous la fermer.
14: Oui.
3: Il y a la crapette qui vient de me poser une question. Je voudrais bien que tout le monde se la ferme. Vogue, s'il vous plaît.
10: Crapette, ça veut dire quoi?
3: Crapette, ça veut dire ce que ça veut dire.
10: En pulp fiction.
3: Bon, alors toi, tu la fermes et...
14: Bon, allez, vas-y, j'y réponds.
3: Bon, alors maintenant, je vais attendre qu'elle me pose la question et je vais y répondre. Si vous la fermez, s'il vous plaît, derrière.
14: Coin-coin.
3: Mais les coin-coin, tu sais ce qu'ils disent? Merde.
14: Miaou.
3: Tu la fermes. On écoute la question. Oh, vos gueules.
11: Miaou. Justement.
3: Vos gueules.
14: Bon, il est GG.
3: Bon, alors maintenant, on va écouter la question que la crapette, elle a me posée.
11: Mais donc, Gérard, quels sont tes goûts au niveau des seins? Donc, petit ou gros?
3: Moi, c'est petit.
12: comme ceux de Jane.
3: Non, mais moi, c'est petit, c'est tout. Point final, à la ligne.
12: Qu'est-ce que tu appelles petit,
11: voilà,
12: Gérard?
11: C'est quoi, petit?
3: Alors, petit, moi, j'appelle petit, bon, 85, voire même 80.
12: 75.
3: Ouais, à la rigueur.
12: Et du 90, pour toi, c'est quoi? C'est non, moyen?
3: Non, 90, je vais te dire une chose, que ça, du 90, j'en veux pas dans mon lit. Parce que du 90, ça fait trop mal la nuit quand tu remues. C'est con à dire, mais c'est comme ça.
12: Non, mais Gérard, c'est excellent pour les branlettes espagnoles.
3: Ouais, ben, peut-être, mais je préfère faire une branlette espagnole avec des petits seins que des gros seins.
12: T'as raison.
11: Oui, mais ça, c'est pas possible.
3: Ouais. Non, mais ça, de toute manière, j'arriverai jamais à trouver une personne avec des petits seins pour faire une branlette espagnole.
12: C'est
11: la gêne. Gérard, excuse-moi, nous avons donc une nouvelle auditrice qui veut débattre avec toi au sujet des petits seins, des gros seins, qui s'appelle Natacha.
3: Ouais, allô?
15: Allô?
3: Bien, allô?
15: Gérard.
3: Ouais, accouche, Natacha.
15: Moi, je voulais parler des Saint-Pères.
3: Hein?
15: Je voulais parler des Saint-Pères. Il n'y a pas que les saints dans la vie, il y a aussi les saints.
3: Non, mais attends, mon pote, t'es carrément à côté de la plaque, hein. Alors, bonne nuit à toi.
15: Bonne nuit.
3: Voilà, merci.
11: La deuxième question.
3: La deuxième, c'était pour ou contre les petits saints au lit. Bon, apparemment.
15: On m'a répondu.
3: Bon, pas tous.
12: Ouais, les garçons, on les a pas entendus.
3: Ouais, on les entend pas beaucoup.
15: Robert, hein. Il préfère les gros seins quand même. Hein.
3: Ouais, c'est aussi, à dire.
15: 85C minimum.
12: 85C, je sais pas où tu vas le trouver. Hein.
15: Il y a de la télé, je sais pas, ça se trouve facilement. Quoi.
3: Non, mais.
12: Quand on regarde, c'est impossible.
3: Ouais, mais moi, dans ce cas-là,
15: pas,
3: moi,
15: c'est
3: je veux
15: dire. C'est pas ta faute si t'en as pas.
3: Non, mais.
15: Quoi.
3: Robert, dans ce cas-là.
15: Quand on regarde Christine, ça le fait, quoi.
3: Non, mais alors là, Robert, je vais te dire une chose, avec Christine, tu vas la fermer, d'accord?
15: T'es jaloux, Gérard.
3: Non, mais là, vous allez vous la fermer. C'est mon problème. Ça regarde personne. C'est pas parce qu'il y a eu l'histoire lundi. Ça vous regarde pas avec Christine et Carole et autres. D'accord?
12: Il y a Carole aussi.
15: Il y a Carole aussi. Et ben,
3: Ok, ça vous regarde Gérard. Pas. Ça vous regarde pas.
12: Et est-ce que vous avez des petits seins, Gérard?
3: Non, vous avez des gros seins.
15: Parce que tu parles beaucoup, mais tu nous dis rien. Hein.
3: Non, mais moi, je préfère les petits seins. Ouf, t'es...
15: Mais on a entendu que t'aimais les petits seins, Gérard.
3: Bon, bah alors...
15: Moi, je suis sûr que c'est... Gérard, les petits seins, ils sont comment
3: hein?
15: Moi, je suis sûr que c'est Christine qui t'a fait une branlette espagnole avec son clito. Espagnol, il peut
3: n'importe
15: pas en faire, il est trop
3: de bite. Mon honnête espagnol, je vais vous dire une chose que pour l'instant, j'ai pas eu l'occasion d'en faire et je sais pas si j'arriverai un jour à en faire une. D'accord? Donc on va
15: s'arrêter. Christine, elle a pas essayé?
12: Oh, j'ai un scoop sur Christine, les gars.
3: Non, mais c'est bon,
15: elle est un homme.
12: Il paraît que pour tirer une pipe à Gérard, elle a dû prendre une paille.
3: De quoi?
11: Que pour faire une pipe, elle a dû prendre une paille.
3: C'est ça. Bon, je pense que on va s'arrêter là.
12: Non, vas-y, donne ta question, Gérard.
15: Question à poser.
3: Non, mais
11: il y en avait deux, je crois, qui les a posées. De toute façon, on approche de la fin, donc vous allez faire une conclusion un par un. Hein, Gérard va nous faire la conclusion des trois débats.
3: Voilà.
11: Donc à vous d'abord pour la conclusion sur les débats des petits et gros seins, si vous y avez compris quelque chose.
16: Donc voilà. Gérard, vas-y, demande donc.
3: Alors Robert.
9: Gérard.
3: Robert.
9: Ouais, donc la conclusion des gros seins et des petits seins. Déjà, je pense que t'aimes bien les petits seins parce que t'as une petite bite.
3: Mm-hmm.
9: Donc ça peut le faire. Et puis sinon, comme d'hab, tes débats, c'est de la merde, quoi.
3: Eh ben, dans ce cas-là, si ça te plaît pas, t'appelles pas. Okay.
9: Non, mais c'est pas que j'appelle pas, mais c'est que voilà, quoi.
3: Non, mais moi, je te dis, si ça te plaît pas, t'appelles pas.
9: Faut bien que je me détende un petit peu. Et...
3: D'accord. Ouais, si t'as envie de te détendre, tu vas te détendre sur une autre radio qu'avec nous pour faire des débats.
9: Ok. Ciao, connard.
3: Ok, bonne nuit à toi, petit con. Ouais, ta mère, elle t'emmerde.
9: C'est pas vous.
3: Ok. Cette machine.
15: Donc, je voulais dire que je préfère les gros seins et t'avais intérêt à te bourrer la poitrine de silicone, sinon ça le faisait pas, quoi.
3: D'accord.
15: Voilà. Je trouve tes débats très intéressants, même si je suis pas branché philo, politique et voilà.
3: Je comprends
15: pas très bien le but, mais bon, tant que t'es payé et puis tu peux donner du pain et de l'eau à ta famille, les nourrir et les sortir du besoin, je pense que c'est quelque chose de bien.
3: Mm-hmm.
15: Et je te souhaite bonne continuation dans ta vie. Et j'espère que plus tard, tu trouveras une femme au pied plat et au sans sein à qui tu pourras faire un enfant. Et comme ça... tu seras heureux dans la vie et plus tard tu te diras que à l'époque tu faisais des débats sur fin de radio et que c'était très intéressant et beaucoup d'insomniaques et de drogués t'écoutaient et que tu as pu ainsi devenir un homme, un vrai, et tu pourras raconter ça à tes petits-enfants que tu auras eu avec des femmes au petit sein et au pied plat.
17: D'accord.
15: Et ne me coupe pas, Gérard, s'il te plaît.
17: Ouais, bah, dépêche-toi.
15: Et au jour de ta mort,
17: ouais.
15: Tu crèveras comme un con.
17: D'accord. Eh ben, toi aussi, tu crèveras comme un con. OK. Allez, bonne nuit à toi et bonne bourre. Manu.
18: Oui, et ben, conclusion, c'est que si une fille, elle a des beaux seins, qu'elle aimait bien en valeur, qu'il soit gros, ça n'a aucune importance.
17: Mmh. Voilà. D'accord. OK. Merci, Manu. Birkin.
19: Vive les petits seins.
17: Mmh.
19: Vive les pailles.
17: Mmh.
19: Et vive les pinces à épiler pour te masturber.
17: D'accord. Eh ben, je vais te dire une chose, que le jour où je m'épilerai avec une pince, eh ben, les poules, elles auront des dents. D'accord?
19: Ouais.
17: Je préfère avoir une nana avec des petits seins que m'épiler. OK? Alors, la conclusion. Donc, maintenant, la conclusion des trois débats. Bon, ben, je pense que pour ce soir, ça a été à peu près bien. Ça s'est bien passé pour une fois. J'espère que ça va continuer longtemps. Donc, le premier débat sur, je me souviens même plus, la fatalité. Bon, ben. Bon ben, moi je suis toujours fatal avec tout le monde et je resterai fatal. La rentrée, bon ben, moi je suis content que tout le monde soit revenu par rapport à ce qu'on avait dit sur moi dans la semaine. Sur le troisième débat là, qui a été assez court. Bon ben, moi je préfère les petits seins. Donc voilà. Donc maintenant vous allez retrouver Florent pour la nuit sans pub
20: avec Morgane.
17: Avec Morgane, et à 6h du matin vous allez retrouver Lorenzo et Ginny. Après bon ben, vous allez retrouver Eric et Ramzy. 8h 22h Le Doc et Arnold dans Love in Fun, et à 22h 22h minuit vous allez retrouver Max le Star System avec Julie et la crapette au standard qui vous attendent pour demain soir, si vous voulez appeler pour débattre, pour poser vos questions avec des bons débats.
20: Et
17: n'hésitez pas.
20: Et tout de suite, qu'est-ce qu'on écoute ?
17: Et pour finir, on va écouter les Bee Gees avec Sunny Lie.
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17: Et voilà, 2h01 du matin, donc vous pouvez toujours nous appeler au 0800 08 5000 et 0800 308 5000. C'est Manu qui va vous accueillir au standard, les bras ouverts.
22: Je suis là.
17: Et donc je pense que ça sera mieux qu'au premier débat, je l'espère.
22: Espérons, c'est pas gagné.
17: Et donc on venait de s'écouter la plus grosse poitrine de Suresne avec un dégât des eaux. Et il y a toujours Rigaud qui est sur l'IRC, donc www.funradio.
23: Et là c'était un thé-remix, Gérard, hein. C'était pas la plus grosse poitrine de Suresne.
17: Ouais, non mais c'était le premier parce que le deuxième je l'ai pas eu, d'accord.
23: Bah, le deuxième, c'est un remix de toi, donc.
17: Donc voilà, et donc on a toujours Rigaud qui est au stand.
23: Voilà,
17: sur l'IRC.
23: Ah, salut Rigaud.
24: Et salut à tous.
22: Ça va, wesh, wesh.
24: Salut, ouais, ça va, tranquille, pépère. Je voulais passer quelques bonjours quand même à tous les gens qui sont là quand même.
17: Si, on peut saluer les gens de l'IRC.
24: On va saluer Yankee, Arnett, Philippe des Toubifri quand même, c'est quel honneur. Jarvis Cooker, Oxide, Prez, Youpla, Booba Fett, Olaf Cool, Turpentine. J'en oublie, Terry, Spiral, Tony, Tachat, Cyril, Terry, etc.
17: Ok. Et donc.
24: Et McFisto.
17: D'accord. Ok, donc, ben.
24: Et Ethan.
17: Ok, c'est bon. Il y en a plus d'autres?
24: Cyberset, bah tu sais, on est quand même 4822, donc si je cite
22: Balance
24: tous,
22: tous les noms, Rigaud.
17: Non, okay, non, mais okay. C'est bon, non,
24: on a World Boss, on a Oxide, on a Delight.
17: C'est bon, on salue tous ceux qui sont, tous les gens qui sont sur RC, c'est-à-dire les.
25: Une bulle de bonbons, choupa choups,
17: choupa choups. Alors, Fuldar.
23: Ah, c'est pas moi.
17: Non, tu commences pas, s'il te plaît, d'accord? Donc on va saluer tous ceux qui sont dessus, donc les 4822 personnes. C'est et on va faire. Saluer tous ceux de la Belgique aussi, s'ils pouvaient nous appeler au 00 33 1 47 79 5000.
24: On salue aussi tous les Belges qui sont sur l'IRC. Alors il y a Davy, il y a Ethan aussi qui est belge apparemment. Mm-hmm. Et y en a plein, quoi. Il y a Perforas aussi. D'ailleurs, il m'a dit qu'il t'invitait à Fort Bayard.
17: D'accord.
23: D'ailleurs, Gérard, il va falloir que tu fasses une dédicace pour tous les internautes.
17: Non, ben, on verra ça plus tard, d'accord. Donc, on va accueillir Jocelyn Le Haran.
26: Allô ?
27: Oui. Salut.
26: Allô.
17: Putain, mais il sort, il recommence celui-là ou quoi là?
0: Je sais pas, ça doit venir de nous. Mais c'est quoi? On t'entend peut-être pas, hein, je sais pas.
1: Allô?
17: Allô? Je sens le hareng.
4: Allô?
1: Salut.
17: Salut. Allô? Comme toi.
1: Salut.
17: Salut. Coca de Pâques.
4: Non, caca de Pâques.
17: Caca de Pâques, pardon.
4: Oui, salut à toi, camarade.
17: Trou du cul.
4: Je t'en remercie.
17: Ben, je t'emmerde moi aussi, connard.
0: Non, je te remercie.
4: Je t'emmerci, putain, lave-toi les dents. Ouais.
17: Oh, tu pars sur un autre tour, d'accord? Ah bonsoir à toi. Lâche ça ton feu.
4: Ouais, c'est vrai, ouais.
17: Oh!
4: Eh, lâche Agathe.
17: Lâche ça ton feu.
1: Je suis là.
17: Salut, et ping-pong pour terminer.
4: Salut Gérard, salut Manu, salut Fildar, salut Gigi Goré.
17: Salut. Gigi Goré, le pauvre, comment tu t'appelles?
24: Ça te fait marrer?
17: Non, mais moi, ça me fait pas rire, c'est con.
4: Eh, Rigo, t'as oublié Delight, Green Day aussi sur
17: Internet. Non, mais ça y est. Ça y est, on se calme un peu là. Oui. Putain, mais hey, vous allez vous calmer ou quoi là?
4: Bonjour, hein, bâton.
17: Allô? Bon, alors, le thème du deuxième départ porte sur les grèves.
4: Allô?
17: Merde à toi, celui qui dit allô.
1: Faut faire la grève, moi je dis.
17: Alors, que pense.
4: Il l'avait de la bonne grève.
1: Moi j'en veux.
4: Tu en veux-tu de la bonne grève?
23: S'il vous plaît, les auditeurs, j'aimerais bien qu'on se calme parce que le premier débat était de la merde.
17: Ouais, grâce à toi.
4: Le deuxième, ça sera peut-être de la chair.
17: Ouais, ben, j'espère pas parce que c'est Manu qui est au standard et avec Manu, vous allez pas rigoler longtemps. C'est moi qui vous le dis.
0: Salut, c'est moi.
17: Alors.
1: Salut.
17: Donc, la première question, que pensez-vous des.
4: Ah, il est pas possible.
17: Putain, mais il nous fait chier ce mec.
0: Je vais aller à l'eau, hein. Gérard, je vais le trouver. Enchaîne ta question, je vais le trouver.
17: Alors, que pensez-vous des grèves de nos jours ou nos nuits? À quoi cela sert-il? On va demander.
4: C'est tout ce que tu dis.
17: Je sens le hareng.
1: Alors, moi, je vais te dire que je pense que de nos jours ou de nos nuits, des grèves, je pense que ça sert strictement à rien. Mm-hmm. Parce que tu vois, ils bloquent les passagers sur les quais de métro ou même de bus. Et quand ils veulent se rendre à leur travail, c'est quand même assez difficile.
4: C'est pas le hareng qu'elles sont, elles.
1: Et de plus, la nuit, c'est difficile parce qu'il y a moins de monde.
17: D'accord.
1: Donc
17: comme toi.
1: Pas faire grève.
17: Ok. C'est. Attends, je m'excuse parce que je t'ai coupé parce qu'il y en a un qui s'amuse à parler sur toi.
8: Quand tu fais caca.
17: Celui qui s'amuse à reparler quand les gens parlent, je vais pas chercher midi à 14h. C'est clair, net, précis. Le premier qui déconne va dégager. Je vais pas chercher. Comme toi.
8: Hein, Gérard, tu penses aussi quand tu fais caca?
17: Oh là comme là. Toi.
4: Je
1: suis là.
17: Tu réponds?
1: Oui, bah, je te réponds. Ils font la grève parce qu'ils ont que ça à foutre. Ils sont payés à rien foutre.
17: Non, mais que pensez-vous des grèves de nos jours ou de nos nuits? Oh là là là.
1: Et que la nuit,
17: on
1: veut faire la grève.
4: Ah, pas mal.
17: Bon, oh! Ça y est, vous arrêtez quand les gens y parlent, s'il vous plaît? Bon, ça y est? Bon, alors, caca de Pâques.
4: Ouais, c'est caca de Pâques. Ben écoute, je pense que tous les camarades ont droit à la grève. Hein. Je pense que c'est un droit auquel tous les camarades ont droit, c'est le cas de le dire. Et faites la grève, moi je dis un maximum. Hein.
17: Ouais, merder, d'accord.
4: Faut emmerder le monde, faut faire chier les gens, faut que ça bouge.
17: Mais ouais, c'est ça. Tu crois qu'on n'est pas assez emmerdé avec.
4: Mais attends, les routiers sont les premiers à faire la grève, je crois.
17: Ah ouais, non mais attends, pour l'instant c'est peut-être les routiers qui ont commencé les premiers. Je suis d'accord avec toi. Mais faut dire une chose que maintenant les routiers ils ont obtenu satisfaction. C'est pas eux qui commencent. Maintenant c'est la RATP, la SNCF.
4: Et alors ils ont
17: le droit
4: de faire grève aussi.
23: D'ailleurs c'est aujourd'hui, Gérard.
4: Tu
23: te rappelles l'article qu'on a vu dans
17: non,
23: le.
17: Non non mais c'est aujourd'hui c'est commencé la grève. Depuis 20h ce soir. Ouais. Donc je pourrais vous dire à peu près pour ceux qui auront l'occasion de se déplacer, je pourrais vous donner des.
23: Oui, il faut pas aller.
17: Non, je pourrais vous donner à peu près les trains, combien qu'il y aura de trains qui circulera et autres, mais.
23: Ah, c'est bien ça, Gérard.
17: Un peu plus tard, pas lors de la première question.
4: Gérard.
17: Attendez, s'il vous plaît, derrière. Séance, calme.
24: S'il vous plaît. Sur IRC, il y a Turpentine qui te demande si ton école, elle était en grève pendant que t'as fait pendant toute ta scolarité.
17: De toute manière, je vois pas du tout le rapport avec la question.
4: Mais Gérard, c'est trop du cul aussi.
17: Non, mais attends, tu permets.
4: Attends, c'est caca de Pâques, j'avais pas fini. Ce que je voulais dire, j'encourage tous les gens à aller voir les camarades sur les piquets de grève pour leur amener des merguez et des cronenbourgs parce que on se les gèle et on se fait chier, quoi, quand même.
17: Non, mais attends, là, je crois que tu vas un peu loin, toi, quand tu réponds.
4: Moi, j'appelle tous les gens à aller bloquer les voies de métro et de RER demain.
17: D'accord, et fais comme tu veux, toi, mais moi c'est pour.
4: Les camarades.
17: Mais oui, c'est ça.
4: Et
17: ça
4: je y est. Si tu devras aller te coucher au travers de la voie, ça fera un bon débat.
17: Trop du cul.
2: Ouais, bah moi je pense que la grève c'est très très bien. Et on devrait la faire plus souvent parce que ça remercie bien le monde et c'est bien sympa. Voilà. Ouais, et d'ailleurs, en parlant de grève, il y a Yankee sur ERC qui me demande ce qui est dommage avec GG, c'est que chez lui, c'est le cerveau qui est en grève. On va savoir ce que t'en penses.
5: Alors, trou du cul, si tu réponds aux questions de l'IRC, tu restes chez toi, d'accord?
2: Bah non, mais...
5: C'est pas la première question que tu as commencé à foutre ta merde parce que tu as dégagé, là, maintenant.
2: D'accord, excuse-moi.
5: Je te le dis tout de suite. Ouais, laisse ton feu.
6: Ben, en fait, ouais, la grève, ça sert un peu à rien. Si on l'a fait pendant un mois, ça peut marcher, mais sinon...
5: Non mais là je peux te dire que pour l'instant ils parlent de la faire jusqu'à vendredi soir, mais ils peuvent ça peut aller plus loin. Hein. Mmh.
7: Ça et peut Gérard, ça peut la sortie de la radio.
5: Tu sais qui vient de dire ça? Qui Allô vient de dire ça?
20: J'ai pas vu moi.
22: Ah c'est pas moi quoi.
2: C'est pas moi. Il y a la grosse qui a parlé mais.
5: Attends la grosse ça t'emmerde connard. Voilà. Alors ping pong.
7: Ouais, moi je dis que la grève c'est excellent quoi, faut foutre le bordel, faut descendre dans la rue, et tout de suite on devrait faire le blocus général là.
2: Non mais c'est bien la grève.
7: Faut descendre avec les pancartes, là, voilà. Avec les crochets de boucher là, faut les emballer tous ces mecs là.
2: Ah ouais, mais moi... sur les voies.
7: Non mais c'est clair, faut foutre le souk quoi.
5: Non mais moi je peux
7: vous dire...
5: Non mais
7: foutons le bordel.
2: Ouais. Non mais de toute façon je pense
22: non,
2: que demain...
22: On va faire tous la grève et puis c'est tout. Hein.
2: Demain je vais aller faire une grève, je vais mettre sur les voies du RER et puis ça va être bien.
7: Ben c'est clair, voilà.
2: Voilà.
5: Ben
7: voilà.
5: Non, mais moi je
2: peux. Je pense que j'y arriverai à moi tout seul.
26: Allons-y, camarade.
7: Mais ouais, allons-y.
2: Révolution.
7: Unissons-nous, quoi.
23: Gérard, un mot à dire?
5: Donc, moi je pense que ceux qui s'amusent à faire grève, c'est qu'ils se rendent pas compte.
2: Eh, Dark Vador.
22: Oui, vas-y, parle, on t'écoute.
5: Fildar, fais gaffe parce que tout à l'heure tu as dégagé.
23: J'ai rien fait,
5: toi.
23: J'ai rien fait.
5: Donc, je disais que les grèves ça sert à rien parce que ça fait chier le monde. Alors, je peux vous dire. À l'heure actuelle, depuis ce soir 20h, et c'est jusqu'à samedi 8h du matin, donc voici les premières prévisions des trafics. Donc TGV Sud-Est et Atlantique, un train sur trois. TGV Provence sur...
23: À quelle heure aussi?
2: Ouais, tu dis pas... Oui, bonjour, je voudrais un billet pour Valence, s'il vous plaît. Oui, le petit Gérard, attends, ça m'a l'air.
27: Oh là là, c'est Renaud.
23: Ça Gérard, commence, tu continues?
5: Ça commence à être relou, celui qui parle sur moi. Ouais. Donc, TGV Provence, un train sur trois. TGV Paris, Lille, légère perturbation. Thalys, Paris-Bruxelles, Amsterdam, Cologne, trafic normal.
23: T'entends
5: Eurostar, Paris-Londres, trafic normal. Eurostar, Lille-Bruxelles, trafic normal. Et
23: Pardon.
5: Fildar, s'il te plaît, tu vas... Et moi, je t'emmerde, espèce de fils de con! Ok. Et très grande ligne, un train sur trois en moyenne, et transports express régionaux, TER, trafic très perturbé, avec en
24: RER,
5: moyenne.
24: RER, répète, RER?
5: Non, trafic, non, TER.
24: Et le RER, il s'est pas écrit?
5: Si, parce
24: que,
5: mais.
24: Il y a Tony sur ERC qui me demande le RERA, et moi, je voulais savoir.
5: Trafic normal.
24: Et le B?
5: Le B, un train sur quatre sur la branche nord entre Gare du Nord et Roissy.
23: Et le F. Et le F.
5: Il n'y a pas de F, espèce de con.
23: Ah, pardon.
5: Mais toi, si tu veux prendre le F, toi, t'en as pas besoin.
2: Et si sur la ligne 15, il y a des grèves Gérard.
5: C'est qui?
2: C'est K4 Pack, oui, j'ai une question. Je suis à Denfert-Rochereau et je vais aller me faire sucer par une pute à Pigalle. Je le fais où, le changement?
5: Tu te démerdes.
2: Trop du cul.
5: Bon, ça y est, je peux poser. L'heure des grèves, payez-vous votre titre de transport.
22: Putain.
5: Fildar.
23: Ouais, c'est
5: Manu.
27: Ouais, bah, j'essaye, hein.
5: T'essayes de gérer, s'il te plaît.
27: Je suis en train.
2: C'est clair.
5: Attends.
2: Allô.
27: Quand tu sais qu'il y a le téléphone, les mecs, ça se fait pas.
7: Et bonsoir, je voudrais avoir un renseignement, s'il vous plaît. Je voulais savoir si la gare Montparnasse était ouverte.
27: Ah, il se renseigne.
2: Bah, alors, pas du tout, monsieur. Pas du tout pour ce soir.
7: Très bien, je vous emmène. Au revoir.
5: Ouais, alors, la deuxième question. Lors des grèves, payez-vous. Rigaud, une question IRC avant.
24: Oui, il y a Turpentine qui te demande est-ce que c'est plus facile d'avoir la grève l'hiver?
5: Ben, ça fait chier plutôt les gens. Pour mieux qu'ils se mettent en grève l'été, ça serait.
24: Ou sinon, ils mettent une écharpe.
5: Non, mais en hiver, c'est plutôt chiant que de la faire en été. Donc, lors des grèves, payez-vous votre type de transport? On va demander à Ping Pong.
7: Ben non. Ben non, puisqu'on fait la grève. Donc.
5: Non, mais tu peux préciser?
7: On fait
5: punaise, vous allez.
7: Vu qu'on fait grève, on risque pas de payer le type de transport abruti.
5: Alors abruti, t'emmerdes et tu dégages. C'est bon, tu dégages, ça t'apprendra. Au revoir Ping Pong. Au revoir Ping Pong.
7: Non mais attends, tu as encore réponse con.
2: Voilà.
7: Tu fais des questions à deux balles, faut t'attendre à des réponses.
5: Terminé pour lui.
2: Attends, il a dit abruti, il aurait pu dire.
27: En plus, il est en train de jouer, c'est une honte.
5: Non mais c'est bon, il peut dégager.
24: Celui qui joue au ping-pong là.
10: Il aurait pu dire enculé aussi, je veux dire.
11: Ouais, c'est vrai.
10: Il aurait pu dire bien d'autres choses encore. Hein.
12: C'est bon.
13: Bon Gérard, ouais. Qu'est-ce que tu fais là?
5: Non mais moi, pour l'instant, quand ils se calmeront, on continuera le débat. Alors là, ça t'en peut.
12: Ouais.
5: Donc ouais. Pour toi.
12: Bah, oui, ouais, je suis d'accord.
5: Tu peux préciser? Non mais si tu dors, tu le dis tout de suite, on va te laisser dormir. Hein.
11: Bah. Gérard, je vais te choper à la sortie de la radio, t'as ta gueule.
14: On va te niquer.
12: Oh, c'est la chatte.
5: Manu, s'il te plaît, tu me gères un peu ça, parce que ça commence
27: là,
5: à être lourd.
27: Pour l'instant, on accueille à la place de ping-pong, on accueille badminton.
5: Ouais, non, mais attends, Manu, tu me prends d'autres personnes que les mêmes, hein.
27: Bah non, c'est pas le même.
11: Salut.
27: C'est badminton, c'est pas ping-pong.
11: Bonsoir à tous.
12: Salut
10: badminton.
11: Bonsoir.
5: Alors, trou du cul.
10: Ouais, trou du cul. Bon, bah, tu disais, ouais, non, moi, je paye jamais le métro, je paye jamais. Ouais.
5: Non, tu peux préciser.
27: Il fraude.
10: Je suis un sale fraudeur, hein. Je suis un enfoiré, mais je m'en fous, je paye pas. Voilà. Je vais pas payer le métro, faut pas déconner non plus. C'est dégueulasse, il y a du monde, ils font chier. C'est... On voit des gens comme toi, non, c'est impossible le métro, franchement.
16: Je jouillais pas.
5: Alors, je préviens que celui qui recommence, ça va être clair. Il est 2h13. Soit que vous vous calmez.
16: Non.
5: Soit que vous vous calmez et que vous répondez correctement aux questions, ou soit j'en arrête là et je rentre chez moi. Vous choisissez. Ok? Alors, on va demander à Caca de Pâques.
10: Ouais, ben, c'est comme mon camarade. Déjà, je paye pas en temps normal. Tu crois pas que je vais raquer les jours où il y a grève, en plus?
5: Qui c'est qui s'amuse à faire des conneries comme ça?
10: Bah, c'est toi.
5: Non, c'est pas moi qui suis mis à faire des bisous, d'accord?
10: Ah, ok. GG, c'est qu'à 4 packs, j'ai un plan pour toi si tu veux. Si t'as des PV et des contraventions à faire sauter par les contrôleurs, je peux t'arranger le coup si tu veux.
5: Non, mais j'ai pas besoin de toi, merci.
16: Gérard, s'il te plaît?
5: Comme toi.
10: Sauter comme ça, c'est ça?
12: Oui. Vas-y. Moi, je paye pas le bus quand il y a grève de bus parce qu'il n'y a pas de bus, donc j'ai pas à payer.
5: Ok, mais c'est tout ce que t'as à dire.
12: Bah oui, y a pas de bus, donc j'ai pas payé un ticket de bus ou je vais pas prendre.
16: Dans mon porte-monnaie.
13: Manu, je sais pas ce que tu fous, mais c'est pourri hein, le standard.
10: Bon, allez, on enchaîne.
5: Non, mais attends, il est moins pourri qu'avec toi.
27: Moi, j'ai
24: Attends.
13: Super, j'ai
24: un gros problème.
5: Ah.
24: Et ils ont tous fait grève.
13: Non,
24: je suis tout seul.
5: Ah bah d'accord,
13: ils font grève sur Internet.
5: Bien joué.
10: Ils ont bien raison. Hein.
5: Ah, c'est pas mal. Je sens le hareng pour finir.
27: Gérard, j'ai un problème, ils ont tous fait grève au standard.
5: Bon, alors moi j'arrête.
27: Comment je fais?
5: Hop,
16: Gérard, t'as l'heure, s'il te plaît?
5: J'arrête.
27: Ah, il en reste un, apparemment.
13: Ouais, mais je sais pas où il est.
5: Non, mais t'as gerbé tout le monde, donc j'arrête,
10: allô,
5: c'est terminé.
10: Allô.
13: Ah, bah ils sont là.
10: Allô.
5: Va gueule! Gros
10: du cul.
5: Allô,
10: connard. On
11: n'entend plus le connard, là. Connard?
5: Gérard, il fait. Ah non, mais moi là, j'arrête là. C'est plus la peine. C'est pas la peine, là. Non, mais j'arrête parce qu'il y en a.
13: Ah, c'est l'autre. Pas moi là, non, j'ai rien fait moi.
24: Ah, ils sont tous revenus, c'était une grève.
13: Bah,
24: c'était une grève d'une
5: alors,
24: minute.
5: Alors, je sens le hareng pour.
24: Juste une minute.
14: Combien il y a de connectés?
24: Là, on est à 4028.
5: Quand même, hein.
24: On a perdu un peu, mais c'est déjà beaucoup.
5: Donc, je sens le hareng pour toi.
10: Eh, hey, tu viens chez moi après, Gérard?
5: Je sens le hareng.
10: Tu réponds? Mais elle est conne, celle-là, elle répond jamais aux questions. Ouais.
12: Tu vas voir ailleurs si j'y suis, si t'es pas content. Hein.
10: Bah, réponds aux questions quand on dit
12: non. Justement, je réponds, mais tu me laisses pas parler.
5: Maintenant, vous fermez vos gueules, vous laissez parler les gens.
10: Eh, tu viens chez moi après, Gérard?
5: Moi, je t'emmerde. Alors, je sens le hareng.
12: Donc, pour la troisième fois, je réponds à ta question. Donc non, je mets jamais de ticket, parce que déjà le ticket ça coûte énormément cher, ça coûte 8 francs, et moi j'ai pas 8 francs à mettre pour un ticket, et de toute façon j'aime pas les fonctionnaires.
5: D'accord, ah ben, c'est bien parce que moi non plus, c'est que je suis pareil.
12: Moi les fonctionnaires, je dirais un seul mot, mais je peux pas le dire.
5: Ouais, je sais qu'on les emmerde, et ben moi je le dis pour toi,
13: bravo.
5: Donc moi, tous ceux qui sont fonctionnaires de la RATP, eh ben n'ayez crainte que vous nous faites chier, et je sais même pas pourquoi qu'on paye un titre de transport avec vous. Parce que là, vous nous faites chier en fin de mois, et en début de mois, vous allez nous coller des amendes, alors que c'est vous qui nous faites chier, alors ouais, ça sert à rien.
12: Gérard,
10: je voudrais savoir un truc. Comment tu sens le hareng, c'est ça? Elle paye pas dans le métro, c'est bien ça?
5: Non, ouais, mais elle paye au tchat.
10: Alors, comment tu fais pour rentrer dedans?
16: Dans les portillons.
10: Comment tu fais pour rentrer dedans?
12: Je tape sur le mec et puis voilà, je l'avais laissé.
16: Tu pues.
10: Non, mais comment elle fait pour rentrer dans le métro si elle paye pas le ticket?
12: Bah, il montait sur le
5: Non, mais de manière.
10: Tu vas pas me dire qu'il y a l'escalade.
5: Attendez, là. Qui c'est qui demande ça, là? Je sens le hareng.
10: Trou du cul.
5: Bon, tu peux préciser ton nom, s'il te plaît. Merci.
10: Trou du cul.
3: Chatte.
5: Non, mais même, de manière, maintenant, il y a des portillons que tu peux essayer de...
24: Calme,
9: tu disais, Gérard, donc, des portillons, machin.
5: Non, il y a des portillons que tu peux essayer de passer dès qu'il y a des gens qui sortent, maintenant.
9: Gérard, c'est badminton, j'ai pas répondu, je peux répondre.
5: Ouais, bah vas-y.
9: Ouais, moi donc, je paye pas mes billets de transport, j'en fais en papier. Voilà.
5: Attends, j'ai mal compris la question parce qu'il y en a un qui s'amuse à.
9: Je paye pas mes tickets de transport, je prends un paquet de clopes et puis je découpe et puis je passe direct.
5: Ouais, d'accord.
9: Un coup de feutre et puis c'est bon.
5: Gérard,
9: si t'as des amendes, je peux te les faire sauter si tu me laisses te faire sauter le cul.
5: Ouais, bah là, tu vas te faire foutre, toi, abruti.
3: Ah, mais c'est gentil ce
9: qu'il te dit. Si t'as des amendes, hein, c'est pour toi, hein, moi je m'en fiche, hein, c'est pour toi, c'est dans ton intérêt.
3: Moi,
9: hein.
3: C'est comme le cul, ça se lave.
9: Voilà.
5: Oh, ouais, vous restez poli parce que sinon je vais virer tout le monde et je vais en garder qu'une, hein, tout à l'heure.
23: Eh, Gérard, c'est moi, Fildar. Tu veux un.
15: Un bubblegum, gros et tout mou.
23: Non?
5: Non, mais je crois que toi, Gérard, tu vas plus être là, hein. Donc il y a une question hier soir sur pour la une réponse peut-être des informations là-dessus.
24: Oui non peut-être pas là-dessus mais est-ce que quand tu pointais à la NPE ils étaient en grève?
5: Ouais mais ça la question va y venir aussi alors je vois pas du tout.
24: Tu peux pas répondre.
5: Ben on va y venir.
24: Ah.
5: On va y venir sur cette question-là, donc ça sera que la neuvième. Alors donc,
23: Manu, Varigo.
24: Il y a Delight qui te dit que tu dois pas t'inquiéter si tu reçois une amende de la RATP parce qu'il a filé ton nom et ton adresse quand il s'est fait attraper.
5: Mais c'est ça, ben c'est bien. Alors troisième question. Avec quel ça y est celui qui ça y est celui qui s'amuse.
9: Allô.
3: Téléphone encore.
23: Allô. Il y a un mec qui a une double ligne, hein, Manu.
9: Bonsoir, je m'excuse de vous déranger.
27: Je rappelle des gens là, Gérard, donc je vais gérer après la double ligne.
5: Non, mais faut quand même gérer en même temps.
23: Ouais, quand même que t'accouches, Manu. Hein.
5: Alors, avec quel moyen de transport vous déplacez-vous lors des grèves? On va demander ça.
23: Oh, ils suivent.
5: Voilà.
9: On avait la.
5: Pas fait gaffe.
24: Récupère ton briquet et leur lance plus comme ça.
5: Fida, arrête un peu. Toi, la semaine prochaine, c'est plus toi ici.
23: Non, je suis pas.
5: Ça, c'est terminé. C'est terminé pour toi.
23: Je suis pas un putois, hein.
5: Ouais, bah, okay. C'est terminé.
23: Hein?
5: C'est terminé pour ta gueule, je veux plus de toi dans mes débats. C'est tout.
27: Manu? Ouais, à la place de trou du cul, on accueille fromage de cul.
9: Allô?
23: Bonsoir. Ça tourne autour du cul, hein, le débat, là. Hein.
9: Beaucoup. Bonsoir, Gérard.
3: Bonsoir, salut.
5: Salut à toi.
9: Salut, Placo.
5: Alors, donc, la troisième question. Avec quel moyen de transport vous déplacez-vous?
3: Avec mon vélo à quatre roues.
5: Alors, on va demander à Babington.
9: Ouais, badminton, je te prie. Je me déplace en patinette.
5: Ouais, non, mais tu peux préciser.
9: À deux roues. Voilà.
5: Ok. La chatte en feu.
3: Avec mes rollers.
5: D'accord, ben c'est bien. Ouais, je pense que vous creusez pas trop la tête pour répondre aux questions, hein. Oh, merci pour le Larsen, là. Je pense que vous avez pas l'intention de répondre aux questions, hein. Donc.
9: Mais si.
5: Bah non.
9: Si.
5: Mais ça y est, le Larsen, là. Alors, fromage du cul.
9: Ouais.
5: Fromage de cul, je sais pas quoi, là. Oh là, de Larsen,
9: Oh, le fromage. Arrêtez de Larsen, là, c'est
5: bon, allez.
9: Un petit peu de sérieux, là.
3: Hélicoptère privé.
5: Bon, allez, répondez. Fromage, là.
9: Ouais, je me déplace à pied, moi.
5: D'accord.
9: J'ai pas de voiture, j'ai rien.
5: Non, ok, qu'à 4 packs.
9: Ouais, qu'à 4 packs, bah, avec des chaussures du genre, bon, sans citer de marque, hein, sans citer de marque, des Nike, des Converse, Adidas.
3: Des Cater.
9: Ou des Reebok.
5: Comme toi. Comme toi.
3: Moi, j'ai une Mégane coupée, donc j'ai pas besoin de prendre les transports en commun.
9: Ça, c'est pas bien, ça.
5: Non, mais moi, je sens...
3: Mégane
9: coupée, c'est un peu merdique comme voiture, ça, non?
3: Non, c'est vachement bien, t'es fou.
5: Rigo, non?
24: Il y a Oxide qui demande à combien on peut faire une grève.
5: Bon, à plusieurs.
24: C'est combien plusieurs?
5: Bon, plusieurs, c'est tous ceux qui sont. Vous pouvez être une vingtaine, cinquantaine, centaine, mille, voire 2000, 20 000 ou autre, et plus ça à la rigueur.
24: Et il y a Davy One qui te demande, quand on fait grève, qui c'est qui fait le rôle du piquet?
5: Bah, tout le monde. C'est tout le monde qui se met sur devant et qui empêche les bus de sortir.
27: C'est comme à ski alors?
5: Non, pas spécialement, non.
24: Il y a Ethan qui te demande si on peut faire grève tout seul.
5: Ça, c'est dur. Parce que si tu fais grève tout seul...
27: Tu y arrives, toi?
5: Non.
24: Ah mais regarde, la grève de la faim, c'est des gens, ils font grève tout seuls.
5: Ouais, non, mais ils se mettent, après, ils se retrouvent à plusieurs quand même.
24: Ils se font une bouffe.
5: Non, mais ils se rejoignent. Ils se rejoignent. Donc voilà. Donc je sens le hareng pour conclure sur le thème de la troisième question.
22: Oui, alors moi, je me déplace souvent avec mon cheval Tupu.
0: Quoi ?
22: Je me déplace souvent avec mon cheval Tupu.
5: Avec ton cheval qui pue ?
22: Tupu, qui s'appelle Tupu.
5: C'est quoi ça?
8: Naze.
22: Bah, c'est son nom, mon cheval, non ?
5: C'est le nom de ton cheval ?
22: De quoi ? Bah ouais, c'est le nom de mon cheval.
5: Non, mais attends,
8: mais elle est drôle ou pas, elle ?
5: Mais attends, c'est quoi, là ? C'est la réponse à la question ?
22: Bah, bien sûr que c'est la réponse.
8: Gérard,
22: à la question.
8: Tu devrais la dégager, hein, parce qu'elle répond pas à la question.
5: Oh, toi, je sens qu'il va t'arriver. Ouais,
8: tu vas finir sans culotte, toi.
22: Tu as un cheval dans les rues de Paris, hein.
5: Ouais, bah toi, je crois que tu vas finir sans culotte ce soir.
8: Ouais.
22: Alors ça m'étonnerait.
5: Ouais, bah...
8: La quéquette entre les dents.
5: C'est ce qu'on verra.
8: La quéquette entre les dents.
5: Ouais, bah, attends, j'ai pas besoin de t'attraper pour t'avoir.
8: Bah tiens, on te voit, hein, pas besoin de te trouver, hein, on sait où t'es.
5: Alors donc, avec quels moyens vous déplacez-vous pour lors des grèves ? Bon, ben, il y en a qui ont dit en roller, ça c'est vrai, mais je pensais qu'on allait dire souvent en vélo, ou même voire en covoiturage, parce que ça...
8: C'est quoi ça, Gérard ?
5: Le covoiturage, ouais. Donc c'est des gens qui habitent pas loin, qui sont à peu près dans la même société, qui s'appellent le soir pour comme là en ce moment. Là, je pense qu'on va parler, ça va en parler beaucoup du covoiturage. Donc ils s'appellent entre eux le soir et disent bon ben tu viens me chercher à telle heure le matin pour m'emmener au boulot.
8: Mais tu peux faire du co-vélonnage ou du co-camionnage ou un truc comme ça ?
5: Du co-vélonnage, je pense pas. Du co-camionnage, c'est à peu près comme le covoiturage, hein. C'est à peu près pareil. Donc, pour répondre à ça, donc je pense que le plus gros, c'est ou le vélo, ou le covoiturage qui se fait régulièrement lors des grèves. Et donc, on va poser la quatrième question et on se retrouve après. Alors, quatrième question. Pensez-vous normal que les jeunes ne laissent pas leur place aux personnes âgées ou autres lors des grèves ? Et on s'écoute le petit anus de Bobigny avec le chapeau de JR et on se retrouve tout de suite après pour la suite du débat et la fin avec toujours Manu au standard qui vous attend au 0870 5000 et toujours Rigaud sur le site internet. On est combien à peu près ?
24: On est 4832, on est remonté.
5: Donc 4832 personnes pour...
8: Et moi
5: toi, j'ai même plus besoin de t'annoncer, toi.
18: Un bubblegum, gros et tout mou.
5: Et voilà, donc, petite rectification sur le disque, c'est le petit anus de Bobby avec le chapeau d'hier. Et donc, là, on est 40 sur le Minitel.
8: Ouais.
5: Donc, sur l'IRC, on est...
8: J'en lis 2-3 messages ou pas, Gérard ?
5: Non, c'est bon, on n'a pas besoin.
8: D'accord. On s'en fout de vos messages, hein. Vous êtes là, mais on s'en fout, hein. D'accord.
5: Si c'est pour répondre aux questions correctement, c'est bon. Si c'est pour dire des conneries sur les gens, c'est pas la peine.
24: Sur IRC, on est racine de 5 879 968, c'est-à-dire exactement 4965. Il manque que 35 personnes pour dépasser les 5000.
5: Pour atteindre les 5000.
24: Chose qui n'a jamais été faite, donc j'espère bien que le débat va bien se passer, que ça va donner encore envie à des gens d'arriver.
5: J'espère aussi.
8: Tu peux faire un message Minitel ou pas ? Parce qu'il y a 43 connectés.
5: Bah vas-y, dis.
8: Donc il y a Tequila qui demande si New York c'est plus dangereux le soir que le jour.
5: Non mais attends, c'est même pas la peine de parler de ça. Donc vous pouvez toujours nous appeler au 0800 308 5000. Il y a Manu qui vous attend. Il y a toujours les 24 lignes qui sautent là encore.
8: Ouais, elles sautent, elles sautent.
5: Ça arrête pas depuis tout à l'heure.
8: Jump.
5: Alors donc je vais vous donner quand même encore des chiffres pour ceux qui ont
8: un petit sondage
5: pour ceux qui vont se déplacer là tout à l'heure pour aller à leur travail. Alors en Île-de-France, réseau banlieue, un train sur trois devrait circuler sur les lignes de Paris-Montparnasse, Paris-Saint-Lazare et Paris-Est et 1 sur 4 sur Paris-Nord. Question RER, trafic, RER A, trafic normal, RER en mer de crédit.
8: C'est France Info là.
5: RER B, un train sur 4 sur la...
24: Combien
5: Un train sur 4.
24: RER B, ça m'intéresse, tu peux répéter, j'ai pas entendu.
5: Un train sur 4 sur la branche nord, entre Gare du Nord et Roissy et Mitry. Interconnexion suspendue en Gare du Nord.
8: Non mais il y a le Roissy bus quand même qui passe.
5: Attention, le mouvement de grève engagé hier matin sur la branche...
8: De l'Arve.
5: sur la branche gare du Nord Mitry pourrait se poursuivre ce matin. Question RERC pour ceux que ça intéresse toujours.
23: Non.
5: Un train sur train RER2. RERD, un train sur trois, donc voilà ce que je pouvais vous dire.
24: Est-ce que tu peux donner les horoscopes du TGV Atlantique?
5: Alors, TGV Atlantique.
27: Pour les béliers seulement.
5: Non, je parle pas TGV Atlantique, je sais même pas, je pense qu'ils en parlent pas dessus.
23: Si, c'est en bas dans la Corse, vers la Corse.
5: N'importe quoi, toi. Donc on va récupérer, je sens le hareng.
0: Tu viens chez moi après, Gérard?
5: Lui commence à me gonfler.
0: Ouais.
5: Je sens le hareng, est-ce qu'elle est toujours là?
1: Salut.
5: Re-salut. Comme toi.
1: Re-salut.
5: Re-salut, K4 Pike.
4: Ouais, salut à toi, Lascar.
5: Fromage
27: de cul.
4: Ouais, bonsoir. Je voudrais parler à la fille qui était chatte en feu tout à l'heure.
1: Allô?
5: Chatte en feu.
1: Ouais. Oui.
4: Allô?
5: Et Babington.
4: Allô? Ouais, salut à toi, poète de l'an 2000.
5: Alors, donc la question.
4: Allô?
5: Putain, mais il est chiant celui-là.
27: Il est relou.
4: Allô?
5: Alors, donc la quatrième question, vous avez eu le temps d'y réfléchir?
4: Non.
5: Alors, pensez-vous...
4: On n'a pas pu la voir. Ouais.
5: Alors, je répète la question et on se calme. Là, il est 2h32 même. Mm. Donc, pensez-vous normal que les jeunes ne laissent pas leur place aux personnes âgées ou autres lors des grèves? On va demander ça.
4: Je vais te choper à la sortie de la radio, t'as ta gueule.
5: On va demander à Babington.
27: Attends,
4: c'est
27: relou.
4: Ouais, ouais.
27: C'est de la merde.
4: Votre marave.
5: Babington.
4: Ouais, ils ont raison les jeunes, mais faut les virer les vieux, ces vieux crottins de mammouth. Là. Faut les tèges. Ouais.
5: Babington.
4: Faut les tèges, faut prendre leur place. Ouais, mais tu m'écoutes là.
5: Oui.
23: Il y en a marre des gros, ça là.
4: Alors. Ouais, mais c'est bon, je t'ai dit, faut les virer tous les vieux. Là.
5: Bon, donc apparemment t'as pas envie de répondre correctement à la question, toi.
4: Bah, c'est son avis. Hein.
5: Ouais.
4: Je t'ai dit que j'étais d'accord.
5: La chatte en feu.
4: Non, les choses.
1: Sans t'énerver, est-ce que tu peux répéter la question?
4: Oh non, il va se l'arriver, non.
5: Pensez-vous normal que les jeunes ne laissent pas leur place aux personnes âgées ou autres lors des grèves?
1: C'est normal.
5: C'est normal, toi?
1: Ouais.
5: Alors donc, toi, tu laisserais pas ta place à une personne âgée pour qu'elle s'assoie?
4: Bah non,
1: faut les virer.
5: Bah d'accord, elle paye quand même leur
1: non,
5: transport
1: rigole,
5: comme nous.
4: Non, j'ai une carte vermeille.
5: Fromage de cul.
4: Ouais, sérieusement, je laisse ma place aux personnes âgées, c'est normal.
1: Bah oui,
4: moi, j'aimerais que quand je sois un petit peu plus vieux, qu'on fasse la même chose pour moi.
5: Ah oui, mais ça, je pense que c'est tout le monde a envie de faire pareil que toi.
4: Ouais, mais là, j'entends des témoignages qui me passent pas trop. Je suis désolé.
1: Non,
4: mais pourquoi? Attends,
5: attendez.
4: Non, mais attendez. Non, moi, je suis pas d'accord avec bien que personne jeune te laisse la place.
5: Excusez-moi les auditeurs, vous avez essayé, vous avez joué à quoi là? Donc pour toi.
1: Ah non, moi je laisse jamais ma place aux vieux dans les bus. Moi je trouve que les vieux, faut les tuer à la naissance. Donc.
5: Non mais attends, toi t'es vraiment dégueulasse alors.
4: Bah ouais.
1: Non, je suis pas dégueulasse.
4: Ton avis, c'est
1: bien sûr. Prendre le bus à une autre heure. Je veux dire,

0: Mais moi, je peux te dire une chose, que la personne âgée va voir carrément le machiniste et demande à ce que à s'assoie. Et fais-moi confiance que le machiniste, il a le droit de faire dégager une personne pour laisser la place. Non, mais moi, je peux vous... vous me laissez répondre.
1: Donc moi, je peux...
2: Il y en a qui se marrent, Manu.
0: Non, mais je sens que... Ben, ça recommence.
3: Allô, bébé.
0: Tony.
2: Comme ça, Manu, putain.
3: Tout à l'heure.
0: Je sens qu'il y a du Tony là-dedans. Ça, c'est encore lui. Donc, moi, je réponds à...
1: j'ai pas répondu.
0: Non, mais attends, si, t'as déjà répondu,
1: non,
0: toi.
1: C'est qu'à 4 packs, j'ai pas répondu.
0: Non, mais attends, toi, t'étais en train de jacquer pendant que tout le monde répondait, alors.
1: Pas du tout.
0: Alors tu réponds ?
1: Bah, je voulais te dire qu'effectivement, il faut éliminer les cartes vermeilles, c'est clair. Il n'y a pas besoin de laisser des places dans les transports en commun pour les vieux croutons. Elle disait il faut les tuer à la naissance. Moi, je dirais même il faut les empêcher de se reproduire. Passer 80 ans.
4: Et évite de parler de la tasse.
0: Tony, voilà, quoi, tu t'écrases.
1: On parlait de l'odeur, ça c'est vrai. Elles que ça fouette, mais il n'y a pas que chez les vieux. Il y a aussi des gens de 38 ans qui sentent à 5 mètres, je veux dire.
5: Ouais, il y en a qui puent la mort aussi à 38 ans.
1: Voilà, ça sent la mort et ils n'y peuvent rien. Ils n'y peuvent rien si ça sent le cercueil.
0: Alors moi je réponds, mais maintenant ça y est, vous avez assez répondu, maintenant c'est à moi.
1: Ok, super.
0: Donc moi je peux vous dire une chose, qu'il y a les personnes âgées et... Putain, il commence à me casser les couilles ce mec. Donc je peux vous dire une chose, qu'il y a certaines personnes qui laissent pas les places, je trouve ça dégueulasse de leur part. Et pour les femmes enceintes, ils vont s'adresser au machiniste. Le machiniste demande à ce qu'on lui laisse la place. Et il y a d'autres personnes qui ont le droit, tout comme toutes les personnes âgées, de s'asseoir. Et les femmes enceintes, c'est les aveugles.
1: Ouais, ok. Les aveugles.
0: Bon, écrase-toi. Rigo, une question.
6: Avec toi.
2: Oui, il y a Davy One qui te demande combien ça coûte une grève en euros. Et est-ce qu'il y a des réductions pour les cartes vermeilles et les militaires ?
0: Non. Il n'y a aucune réduction pour tout ça.
2: Et combien ça coûte alors ?
0: Je n'en sais rien.
2: Il fallait se renseigner, Gérard, quand même.
0: Ben, on n'est pas encore au moment de l'euro. Alors, lors des grèves.
2: Ouais, il y avait un petit Larsen, j'ai Manu. Manu.
0: Non. Ouais, fil d'art.
7: Fais le malin.
2: Qu'est-ce qui se passe là ?
0: Fais bien le malin, toi. Alors, lors des grèves.
7: Un pauvre type.
2: Je sais pas.
7: Ça vient d'où ?
2: Moi, ça le fait pas.
7: Starfry.
0: Non, mais Pildar, quand t'auras fini, tu vois ? Non.
7: Il ouvre la porte, ça marche.
0: Connard, dès qu'il arrive, tu l'arrêtes, alors fais pas chier ton monde, toi.
7: J'ai rien fait, moi.
0: Pauvre con, va.
7: Ah, mais c'est le nouveau con, attends. Oh. Là ?
0: Non, mais là, c'est bon. Mais non, c'est Pildar qui s'amuse, alors.
2: Ben,
0: t'inquiète pas, il s'amuse. Il s'amuse depuis tout à l'heure.
8: Excusez-moi de vous déranger, monsieur Lagrange, à l'appareil.
9: Oui.
0: Non, là, j'ai plus rien.
8: Nuit à l'hôtel Matignon.
0: Non, il s'amuse, là. Il s'amuse.
2: Ah, c'est ça.
0: Ouais. Fais gaffe, parce que tout à l'heure, je vais t'éclater, toi, tu m'énerves.
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7: Les deux débats, c'était le bordel.
0: Ouais. Non, mais on peut remercier Pildar.
7: L'audience.
2: Et lui, là, au standard, t'as vu le bordel,
7: toi ? Attends, je suis en train.
2: Lui, c'est Manu.
7: Je peux pas me concentrer avec tous tes pauvres sons, là.
0: Non, ouais, c'est lui qui s'amuse aussi. Tu mets ça sur le doigt à Manu, tu vois.
2: Voilà. Ouais.
4: Donc, Gérard, je vais te choper à la sortie de la radio, t'as ta gueule.
1: On va te niquer.
0: Bon, ces bandes de petits cons, là, je les emmerde. Alors, lors des grèves, tripotez-vous les gens, les jeunes femmes ou des chiens.
1: Ma mère.
9: Ouais.
2: Donc, c'est n'importe quoi le standard ce soir. Je suis dégoûté.
0: Non, mais moi, je suis plus dégoûté parce que c'est toi qui fous le plus ta merde.
2: Non.
0: Nuance. Alors, lors des grèves, tripotez-vous les jeunes femmes ou des chiens quand il y a les trains qui sont complets. On va demander à Babington.
1: Tu viens chez moi après, Gérard ?
0: Babington.
1: Ouais. Moi, je pense que ouais.
0: Tu peux préciser ?
1: Parce que c'est toujours le mercredi, c'est comme ça. C'est toujours comme ça.
0: Donc c'est toujours ta précision.
1: Voilà, mais c'est toujours complet comme ça.
0: D'accord, la chatte en feu.
7: Moi je te baisse.
0: La chatte en feu, s'il te plaît.
9: Je ne réponds pas à cette question.
0: Alors dans ce cas-là, tu réponds pas à cette question, c'est terminé pour toi le débat. Au revoir.
1: C'est terminé. Allez, hop.
0: Au revoir pour elle. Alors, fromage de cul.
1: Fromage de cul. Ouais, moi je fais quel intérêt de faire des grèves si on peut pas tripoter des nanas, je veux dire.
10: Ouais.
1: Non, c'est normal, c'est tout à fait. Je suis sûr que toi, petit vicieux, tu l'as fait aussi quand t'étais jeune.
0: Hein, ça m'est arrivé, oui.
7: Raconte.
1: Allez, raconte.
0: Raconte
1: tes premières expériences sexuelles dans le RER.
0: Qu'est-ce que
2: vas-y, raconte avant.
0: Non.
2: Allez,
0: toi, tu t'écrases.
2: Les auditeurs voulaient.

0: Raconte.
1: Écrase pour un sens, je demande aux auditeurs leur truc. Caca de Pâques.
2: Ouais, raconte quand tu mettais des dents dans le cul au chien, vas-y.
3: Vas-y, fais pas la pute.
1: Caca de Pâques.
2: Ouais, ben je vais te dire que moi ça m'est déjà arrivé. Je vais te raconter une petite anecdote. L'autre fois c'était genre dans l'ouest parisien et j'ai touché une espèce de grosse vache là avec des tresses qui sentaient pas très bon.
1: Alors caca de Pâques c'est même plus la peine.
3: Elle a pas dit que c'était
1: caca de Pâques, c'est plus la peine, terminé.
3: Elle a pas dit que c'était Sandy la grosse. Oh, tu travailles.
2: Attends, j'ai le droit de toucher des grosses qui sentent mauvais. Je me suis tapé des mycoses, des champignons sur les doigts, c'est pas ma faute, mais j'ai le droit.
1: Non, mais c'est terminé pour toi, tu peux.
2: Mais
1: tu...
2: pourquoi ?
1: C'est terminé, ça t'apprendra.
2: Bah, attends,
1: comme toi.
2: T'as pas le monopole des grosses, hein, je te signale.
4: Non.
1: Manu,
2: t'as pas le monopole des.
1: Comme toi.
4: Ouais, moi je touche pas les femmes ni les chiens.
1: Mm-hmm.
4: Ça me dégoûte un peu, mais bon, je touche d'autres trucs. Hein.
1: D'accord.
3: Ça te dirait de me tripoter.
4: Oui, Tony.
1: Tiens, c'est bien parce que fromage de cul, c'était Tony. Et Tony, il fait les deux débats.
3: N'importe quoi. C'est pas grave, enchaîne.
1: Comme toi, donc c'était ta réponse?
4: Oui, c'était ma réponse.
1: Ok. Je sens le hareng, ou à moins qu'il y ait une question IRC.
5: Non, on voulait juste dire que même s'il n'y a pas grève, on peut tripoter les filles dans le train et pas que dans le train.
3: Bah ouais.
1: Ok. Donc, je sens le hareng.
6: Je viens droguer. Je me drogue à la frite. Je ne peux pas me passer de frites, c'est plus fort que moi, ça me rend fou. Je ne pense qu'à ça, manger des frites.
1: Tu crois que c'est Manu alors que c'est toi qui viens d'allumer le truc?
7: Pff, n'importe quoi, ça c'est pour régler le son du CDR.
1: Mais oui, le CDRM, pauvre con.
4: Je te disais que je tripote les fesses des hommes parce que c'est ce que je regarde en premier chez un mec.
1: Mmh.
3: Et si après, tu regardes en premier chez un mec?
4: T'as vraiment des goûts de merde.
1: Non mais il s'amuse. Attends, je sens le hareng parce que là Max il vient d'arriver. Donc c'était pour préciser que c'était pas pour se régler le CD-ROM qui s'amusait. C'est qu'il est en train de s'amuser à mettre une connerie là-haut.
4: Salut Max.
1: Je sens le hareng donc.
3: Hey, tu viens chez moi après Gérard.
1: Je sens le hareng.
4: Non mais je te réponds là.
1: Mm-hmm.
4: Donc je te disais que je trouve souvent les fesses des hommes.
3: Ah vas-y, Sandy, vas-y encore.
4: Dans le tramway ou dans le métro. Et donc je regarde.
3: Vas-y.
1: Vous laissez parler les gens ou quoi?
4: Donc voilà, je t'ai répondu.
1: D'accord.
4: Si t'as pas entendu, tant pis.
1: J'ai compris quand même ce que tu m'avais dit. Alors, pendant les grèves SNCF ou autres, les trains font-ils l'amour? On va demander à Babington.
8: C'est rare.
1: Babington?
9: Oui, tu peux répéter la question, s'il te plaît? J'ai pas bien entendu avec le bruit.
1: Alors, pendant les grèves SNCF ou autres, les trains font-ils l'amour?
9: Ouais, je pense que c'est possible. Ouais, comment on peut répondre à ça? C'est possible techniquement.
4: Possible.
9: Techniquement. Et par contre, je pense que ça arrive que sur certaines voies ferrées et pas partout en France.
1: D'accord.
9: Dans les grandes gares.
1: Tony?
10: T'es aussi con que tes pieds.
9: Les trains, ils ont pas d'appareil génital.
1: Non, mais. Généto, merci Tony pour.
9: Généto si tu veux.
7: Gébéto, ouais. Gébéto.
5: C'est des bateaux, Beneto.
9: Parce que c'est transitif, c'est ça?
7: Ouais.
9: Ouais, ça se conjugue.
7: Non, c'est transpirif.
9: Ah, ok.
1: Donc, alors, pourquoi? Manu.
5: Donc, on accueille Je t'écoute à la place de Caca de Pâques.
2: Oui, allô?
5: Et on accueille Slogan à la place de J'ai la chatte en feu.
11: Les routiers, c'est tous des enfoirés. Là, c'est au pouvoir, enfoiré.
1: Et tu le calmes,
5: c'est
1: lui,
5: slogan,
1: là.
5: Ça, c'est slogan.
1: Ouais,
5: il est dans le débat de la grève, grave.
1: Non, mais je crois que tu lui dis qu'il se
5: calme.
1: Non,
5: mais il va t'écouter, il n'y a pas de souci.
1: Ouais, donc,
2: je t'écoute.
1: Donc, Tony.
9: Ouais, ça y est, j'ai répondu, ils n'ont pas d'appareil génital.
1: Ok, alors, je t'écoute.
2: Ouais, je t'écoute. Vas-y, je t'écoute, GG.
1: Non, mais tu réponds à la question.
2: Bah écoute, des trains qui copulent, non, pas des masses, j'aimerais mais il y a quand même... on me laisse parler. Il y a quand même un maximum de gens qui se font enculer dans les chiottes de la loco.
1: Alors je t'écoute, tu vois. On t'a très bien entendu, maintenant tu dégages. Au revoir.
2: Moi j'ai une aventure.
1: Voilà, allez, c'est hop. Très bien. Alors merci, comme toi.
4: Ouais. Bah non, les trains peuvent pas faire l'amour. Par contre, ça baisse sec dans les trains quand il y a grève.
1: Non mais ça revient presque à la.
9: Sur quelle ligne?
1: Ben, ça revient presque à la cinquième, hein.
9: Tu viens chez moi, c'est en Gérard.
1: Ça revient presque à la cinquième question, ouais, ce que tu veux dire, hein.
9: Quoi, Gérard, j'aime ton cul.
4: C'est quoi la cinquième?
1: Ben, la cinquième, c'était lors des grèves, tripotez-vous les
4: jambes en Arte. Il y a une différence entre tripoter et faire l'amour.
1: Hein. Mmh, d'accord.
9: Tu fais l'amour sur quelle ligne, toi?
1: Slogan, toi, tu veux répondre, là?
4: RRB.
11: Okay. La RATP, à nous en France.
9: Ok. Non.
1: Slogan, tu réponds à la question ou pas?
9: Ben, j'ai vu que j'étais au standard. J'ai pas tout entendu.
1: Alors,
9: donc,
1: pendant les grèves, SNCF ou autres, les trains font-ils l'amour?
9: Ouais, Gérard, tu peux répéter la première question du débat, je voulais répondre.
0: Attends, tu me laisses parler, s'il te plaît. Les trains font-ils l'amour? Tu me prends pour un con ou quoi?
1: Non, je ne les prends pas.
0: Stylès.
1: Ouais, mais c'est pas moi qui l'ai dit, alors.
0: Pauvre cave.
1: C'est pas moi qui l'ai dit, ce logo.
9: T'es vraiment un bâtard, hein.
0: Abruti, va. Espèce d'œil en douille, va.
9: Tu travailles?
1: Non. Alors, c'était
0: un... Il y a un autre Gérard. Ouais, il y a un autre Gérard à l'antenne, là.
1: Slogan!
0: Ouais, bah, je viens de répondre.
1: Ok. Alors, je sens le hareng.
4: Alors, effectivement, je pense que les trains ont une vie sexuelle plus épanouie.
0: Oh, la folle.
4: Parce qu'ils peuvent faire ça à une vitesse plus rapide.
1: Non, non, c'est pas rapide d'heure.
4: Ils vont plus vite, quoi, si tu veux.
0: N'importe quoi.
4: Justement, ils peuvent avoir une vie sexuelle plus épanouie, vu qu'ils roulent plus vite.
9: J'aimerais te dire je t'aime à la loco.
4: Ouais,
9: j'aimerais
4: pas
9: te dire je t'aime quand je suis un travelo.
1: Celui qui s'amuse à dire ça va se calmer.
4: T'as compris ce que je t'ai dit, Gérard?
1: Ouais, ouais, j'ai entendu.
4: Donc, il n'y a pas de problème.
1: Ok. Alors, septième question. Pourquoi faire grève lorsqu'on est bien payé? Gérard?
8: Oui, juste avant que tout le monde réponde, donc on accueille... j'ai des poux, j'ai... Sous les bras, j'ai des poux. Pardon, excuse-moi, c'est un peu compliqué.
12: Oui, allô, bonsoir.
8: Et on accueille donc Couscous à la place de Badminton.
4: Salut,
12: Couscous.
1: Tu mets ça, toi. Tu mets ça là-bas.
12: C'est dédicace,
1: hein, ce soir. Alors,
12: donc,
1: vous fermez vos gueules un peu maintenant.
12: À tous les poseurs de
1: mots. Alors, on salue sous les bras, j'ai des poux. Bonsoir à toi.
12: Oui, bonsoir.
1: Et Couscous, bonsoir à toi. Eh bien, bienvenue dans les débats du jeudi, toi. Alors, donc, pourquoi faire... Bon, maintenant, vous allez vous calmer, parce qu'il est 2h45 et je voudrais terminer le débat correctement. On peut savoir...
12: Allô, ne quittez pas.
9: Allô, bébé.
12: Ouais.
1: Ah, on peut savoir le nombre de personnes qu'il y a sur Internet, puis le DRP Gap, parce que tout à l'heure, ça va mal se finir pour toi.
5: Allô.
1: Ouais, on t'écoute.
5: Allô.
4: Allô.
5: Ok, non, c'était pour
1: vérifier.
12: Oui,
1: bon, fil d'art, tu dégages. Non, mais là, ça commence à bien faire, lui.
12: Oui, bonsoir, c'est au standard, tu veux parler de quoi? Ouais, c'est ça, l'antenne, ce serait pour... Tu veux parler au doc?
1: Bon, ça y est, c'est
7: Manu, là, t'as vu?
5: On est, Gérard, on est 4131.
1: Gérard, tu laisses parler Rigo, quoi? Espèce de con!
5: 4131.
1: Bon, moi j'arrête le débat.
5: On est 4131.
7: Arrête.
1: Non mais là c'est pas Manu, c'est Fildart qui déconne.
7: Bon, ouais. C'est Fildart, t'arrêtes maintenant.
13: D'accord, j'arrête.
7: Qu'est-ce qui se passe?
1: Donc
7: on est pas, ça va ou pas?
1: Non mais qu'est-ce que c'est que ce bordel là?
5: Ah mais je crois qu'il y a un problème.
1: Fildart, ça commence à bien faire.
7: Il a rien allumé. Regarde.
5: Un problème.
1: Si, non mais s'amuse là-bas. Non mais c'est pas grave. De manière, c'est la dernière semaine que tu fais les débats, toi. Ça, c'est la semaine prochaine, c'est terminé pour toi.
7: On verra.
1: Non, il y a plus d'on verra. Maintenant, c'est fini. Deux semaines qui me foutent la merde, c'est pas la peine. Donc, on est 4000.
5: 4000. Arrêtez derrière. C'est quoi ce bruit qu'on entend?
7: Je sais pas. Je.
5: C'est dingue. Bon, on est 4321, c'est en train de remonter un petit peu, mais on n'atteindra pas. On n'atteindra pas les 3000 ce soir.
1: Non, les 5000.
5: Les 5000 ce soir, excuse-moi, je suis fatigué.
1: Septième question.
9: Je vais raccrocher, Gérard.
1: Pourquoi faire grève lorsqu'on est bien payé? On va demander à Couscous.
9: Bah, je sais pas, moi, je sais pas. Je vois pas le problème dans la
1: Ok.
7: Est-ce que tu fais des grèves, toi, Couscous, des fois?
9: Ouais, ça m'arrive.
7: Tu fais des grèves de la faim, non?
9: Ouais, j'ai déjà fait le ramadan.
14: Et des bombardiers.
9: J'ai déjà fait le ramadan, mais je me suis déjà fait aussi des grèves des poumons, des grèves du cœur, des grèves du foie.
1: D'accord. Sous les bras, j'ai des poux.
9: Mais du shampoing.
1: Tu réponds?
12: Mais du shampoing, je vois aussi.
1: Tu réponds ou tu réponds pas?
7: Tu réponds, c'est bien. Si tu réponds pas,
9: t'as envie.
1: Manu, tu le prends.
12: Alors, tu réponds ou tu réponds fort?
1: Manu, tu le récupères, on va passer à slogan.
12: Ouais, bah la question, je la trouve un peu trop
9: sans plus. Bon, on s'écoute un petit morceau.
1: Va gueule !
12: Non, moi je réponds pas à la question. Je réponds pas à la question dans ces conditions, genre. Faudrait que tu mènes un peu mieux ton débat que ça.
1: Alors, slogan.
12: Oui.
1: Tu
9: Répète-la.
12: Vas-y. Répète la question.
1: Allez,
12: gars, c'est quoi la question? Aidez-moi.
4: Ne jouiez pas.
1: Pauvre con, va. Ouais, ouais, arrête tes conneries, tu veux.
7: Ça va.
1: Arrête tes conneries depuis tout à l'heure.
7: Mais y a rien.
1: Arrête, arrête.
7: Arrête, arrête.
1: Parce que tu m'énerves.
13: De poisson. Et
1: il va alors, slogan.
14: Ouais. Ah, il y a de l'écho dans la maison. C'est Notre-Dame de Paris, là.
15: Gérard. Arrête.
16: Arrête, Gérard.
1: Bon, allez, hop, terminé. C'est même plus la peine de continuer le débat. J'arrête. Hop, terminé. Fildar, tu dégages, c'est fini pour toi. Moi, j'arrête, je continue pas le débat. Bonsoir à tous. Vous faites les conclusions. Couscous pour conclusion du débat.
17: Non,
7: ils sont tous là.
1: Non, tu dégages. Je vois pas le savoir. C'est conclusion, c'est tout. T'as bien foutu ta merde lors des deux débats.
16: Mais non.
1: T'as foutu ta merde pour lors des deux débats.
16: On a débattu partout.
7: On fait ça pour Internet, alors. Fais-le pour Internet.
13: Il y a encore plus de 4000 personnes. On peut peut-être continuer pour eux.
1: Toi, tu vires.
7: Non, mais je fais plus rien. Je bouge plus.
1: Alors, slogan, si tu veux répondre correctement à la question.
14: Bah oui, mais il y avait tellement de brouhaha que j'ai pas entendu, alors faudrait que tu répètes.
16: Ah ouais, mais là...
14: C'est pas possible. Tu peux répéter, s'il te plaît ?
1: Ah ben, pourquoi faire grève lorsqu'on est bien payé ?
14: Alors là, c'est une question bien difficile.
7: C'est une bonne question,
14: c'est
7: ça.
14: C'est une bonne question. Je sais pas ce qui t'arrive en ce moment.
13: Gérard, sur l'IRC, on me demande que tu répètes cette question, justement.
1: Alors, pourquoi faire grève lorsqu'on est bien payé ?
13: Gérard ? Au standard, on me demande aussi que tu la répètes encore
1: une
13: fois.
1: Non, mais alors là, ils me font chier, hein, au standard.
7: Bah ouais, mais bon. Gérard, sur Minitel, moi, il me demande que tu fermes ta gueule.
1: Eh bah, toi, tu vas fermer ta grande gueule de con.
14: C'est le Minitel. Oh là là.
18: Hey, Gérard, tu penses aussi quand tu fais caca ?
1: Voilà pour le Minitel, il fonctionnera plus.
14: Ah, bien joué.
1: Alors, slogan, si tu veux répondre correctement à la question, maintenant.
14: Bah, je la trouve tellement compliquée. Bah, non, je pense que c'est pas utile de faire grève quand t'es bien payé.
1: D'accord. Donc, Tony.
19: Ouais, non, c'est pas les riches qui font grève, c'est les pauvres comme nous.
1: Bah ouais, mais... Non, mais Tony.
19: Oui.
1: Est-ce que, à ton avis, toi, pourquoi que faire grève lorsqu'on est bien payé?
19: Non, mais tu comprends pas que c'est les pauvres qui font grève. Mm-hmm. C'est pas les riches. Les riches, ils n'ont pas besoin de faire grève, puisqu'ils ont déjà...
1: Ils font
19: des émissions sur M6, ils ont
1: leur
19: radio
1: et
19: tout ça.
1: Tony, t'évites de dire des noms.
18: Ah, j'ai dit non, tu penses aussi quand tu fais caca.
14: On est pauvres. Donc la semaine prochaine, pas de Tony.
1: Alors, comme toi.
17: Ouais.
1: De manière, c'est la fin du débat. Il est 2h51, j'arrête après.
14: Mais t'es ouf,
1: comme toi.
17: Ouais, bah non, c'est pas utile. Moi, je suis du même avis que Tony.
1: D'accord. Et Jocelyn Laurent pour finir.
17: Alors quoi te dire, je pense que c'est pour emmerder les gens. Tu crois pas?
14: Elle est con, c'est pas la question ça. Ça n'a rien à voir avec la question. Elle a rien dans la tête.
19: Viens là, la cinglée.
17: Allez
19: hop.
1: Alors je vous préviens.
14: Elle est priso.
19: Mais on prévient de rien.
1: Allez moins conne que vous parce qu'elle sait répondre aux questions que vous ne savez pas répondre. Alors moi pour vous dire, vous fermez vos gueules maintenant. Merci. Alors moi, pour vous répondre, je sais pas pourquoi que ça sert de faire grève lorsqu'on est bien payé, vu qu'il y en a qui se touchent des briques par mois, hein, donc
7: combien,
1: à quoi que ça...
7: Combien ?
1: Des millions par mois, je me demande pourquoi qu'ils font grève, ça sert strictement à rien.
14: Tu peux toujours réclamer 200 balles de tickets restants en plus.
1: Et alors...
19: Non, mais là, c'est pas ça.
14: Mais ouais, c'est pas possible.
1: Conclusion.
19: Je sens le harangue et tu suces la bite, ça y est. Non, mais faut pas déconner, là.
7: Il y a un problème au standard, là.
14: Ouais.
1: Donc, c'est terminé, donc...
14: Ouais, c'est rien terminé du tout, tu continues, allez, jusqu'à...
19: Fais pas la pute.
7: Il y a un problème d'insert, quand même. Hein.
14: Ouais, mais c'est ça, il est bon, là.
7: Si quelqu'un m'entend dans le CD-ROM...
19: Excusez-moi, je suis envoyé de quel côté, là.
14: Allô, je suis perdu, là.
7: Ah, c'est mieux, déjà.
17: Ah. On est où, là?
1: Conclusion.
13: Gérard, avant de finir, quand même, il y a Davy One qui te pose une question. Est-ce qu'il y a des universités où on apprend à faire grève?
14: Bah ouais, tiens, je sais pas ce que c'est une université.
7: Là, ça merde encore.
1: Personnellement, non, je pense pas, parce que de toute manière, même les lycéens font grève.
7: Mais comment on sait comment il faut faire la grève alors?
1: Ben, ça, c'est eux qui voient, hein. S'ils sont mal payés, ben, ils font
7: grève. Non, mais c'est pas que ça. Je vais t'expliquer. Par exemple, t'es étudiant, t'as jamais fait de grève. Il y a quelqu'un qui dit, bon, on va faire la grève. Si tu sais pas comment on fait, qu'est-ce que tu fais?
1: Eh ben, tu les suis, c'est tout.
7: Tu les suis, tu fais quoi? Tu suis comme un mouton?
1: Tu rentres dans le truc, et puis c'est tout.
16: Tu les suis avec un chiffon, non?
1: Mais non, tu fais comme ils font, et c'est tout. Donc, conclusion du débat, on va demander à...
7: C'est bâclé, hein, ton débat, hein.
1: Bah, t'avais qu'à moi faire le compte, ça serait peut-être pas arrivé.
7: Ça a rien à voir.
1: C'est con parce que c'est le premier.
7: Moi, je les coupe, ils se gueulent.
1: Couscous.
19: Je vais juste d'arriver.
14: Continue, Gérard.
1: Non, c'est
14: continue.
1: Terminé.
17: C'est
1: terminé.
19: Allez, une
17: question.
14: Mais arrête de faire mais continue ton débat.
7: Encore une.
1: Combien coûte une grève en général?
19: Bon, laisse tomber, on conclut.
1: Bon, alors, conclusion, Tony, conclusion. Allez, hop. Allez, conclusion.
14: Merci Tony.
19: C'était bien. Bravo. C'est bien marré. C'est un peu trop le bordel quand même. Il faut le signaler là. Et qu'est-ce qui paye, c'est les auditeurs.
14: Voilà.
19: Donc j'aimerais que la prochaine fois on fasse ça mieux que ça.
14: Voilà, comme d'habitude.
19: Et puis c'est tout.
1: Ok.
14: GG.
19: Ouais, c'est tout.
14: GG.
1: C'est qui?
14: C'est Goldo.
1: Qu'est-ce qu'il vient faire? De qui sort?
8: J'ai pas d'où il sort.
14: Allez, masque qui tombe.
1: Un slogan.
14: Attends, je vais arriver avec ma coupe volante, tu respectes, s'il te plaît.
1: Ouais, slogan.
14: Ouais, bon Gérard, je tiens à te dire, sérieusement, pour une fois, plus t'avances dans le temps, plus c'est de la merde ce que tu fais, et il faudrait que tu...
7: C'est faux. C'est faux.
1: Le prochain coup, on prendra pas.
7: Toi, tu resteras chez toi.
1: Alors, sous les bras, j'ai des poux.
14: Non, mais j'ai pas fini.
1: Non, mais ça y est.
7: Si, t'as fini.
1: Sous les bras, j'ai des poux.
14: Ouais, donc je continue avec ma soucoupe volante. Je voulais dire que tu mets tout sur le dos de Fildar, mais faudrait quand même un petit peu que tu te calmes, quand même.
1: Non, mais attends, qui c'est qui a foutu sa merde au premier débat?
14: T'as quand même déjà la grosse qui aide pas du tout le débat quand même.
7: Hein. Non, Manu n'est pas grosse.
14: Elle apporte pas des réponses très constructives et déjà tes questions volent pas très haut. Après, si tu mets ça sur le dos de Fildar, ça le fait pas.
1: Et attends, les questions de la grève.
14: Fildar, il travaille, regarde-le, il travaille, il s'acharne et tout, et toi tu le tapes.
1: Les questions de la grève, on les a revues et corrigées avec Rigaud et Manu, donc je vois pas du tout pourquoi que c'est de la merde.
14: Pour faire du kickboxing avec Fildar.
1: C'est terminé, ok, couscous.
15: Ouais, le débat, il aurait été plus intéressant si t'avais pas trop gueulé sur tes standardistes.
1: Non mais j'ai pas gueulé sur mes standardistes. Manu il a bien fait son boulot au deuxième débat. Rigaud il bosse toujours bien sur l'IRC, donc je vois pas au deuxième débat, je vois pas sur qui j'allais gueuler. À part Fildar qui s'amuse à passer des doubles sons, ça c'est tout. T'es d'accord, Couscous?
15: Il y a pas de problème. Mais
13: bon, Gérard,
15: ça aurait pu être mieux.
13: Il y a quand même quelques conclusions sur l'IRC.
1: Mm-hmm.
13: On va pas lire les 4000 quand même. Alors il y a Turpentine qui dit que ton débat avait ni queue ni tête comme toi,
1: mm-hmm.
13: comme d'habitude. Il y a je sais plus qui disait qu'ils ont apprécié la grève de ton cerveau. Qu'est-ce qui se passe? Voilà, donc ça sert à rien de faire la grève. Mieux vaut tenter sa chance au Big Bill si on veut plus d'argent.
1: Ouais.
13: Si c'est pour insulter ses assistants et passer son temps à gueuler en bâclant les débats, GG devrait faire grève. C'est vrai, ça ferait du bien que tu nous fasses une grève de débat.
1: Ben c'est ce qui pourrait peut-être se produire.
14: Ouais.
13: Ok. Et je voulais juste finir pour dire que le 13 décembre, il y a une grève planétaire des internautes contre France Télécom.
1: Ouais. Voilà.
13: J'en reparlerai dans la semaine.
7: Ouais, c'est 9-4.
1: Comme toi.
20: Ouais.
1: Donc pour toi, conclusion.
20: Déjà, je vous fais tous des gros bisous.
1: Mmh.
20: Et puis, je voulais dire que tu pues la moule, faudrait mieux qu'elle reste chez elle, parce qu'elle a déjà les questions à l'avance, elle répond n'importe quoi, elle ne fait pas du tout avancer le débat.
13: Puis ça commence vraiment à puer la moule.
20: Tu pues la moule, reste chez toi, quoi.
1: C'est simple parce que j'ai pas de. J'ai
7: si,
1: pas
7: c'est
1: de
7: le poisson, là, c'est le thon.
19: Le hareng pourri.
7: C'est le thon. Ah non,
19: Gérard.
7: Le hareng, pardon.
19: Gérard.
1: Mmh. C'est qui?
19: C'est Pierre Fula.
1: Non, mais c'est bien.
19: De la merde,
1: je sens le hareng pour conclure. Je sens le hareng.
7: Allô, je sens le hareng.
1: Elle est là. Allô.
20: Évite de faire glace.
21: Pas elle là, pas elle là, sans piquet.
22: Ah si, elle est là, sans piquet.
20: Ah mais c'est quoi?
21: Pas elle là. Pas elle là, sans piquet.
1: Non.
19: Gérard, je t'attends à la sortie de la radio.
20: Donc je te répète, parce que comme t'as pas entendu.
1: Ouais.
20: Donc
19: Gérard, je t'attends à la sortie de la radio.
1: Bon, celui qui s'amuse à dire des conneries, vous laissez parler les gens, merci.
19: Gérard, je t'attends à la sortie de la radio.
1: Donc ouais, je t'écoute.
20: Et pas trop souvent quand même.
1: D'accord. Bon, c'est pas grave. J'ai vaguement entendu ce que tu me disais parce que c'est coupé à moitié. Fildar, tu recommences. Non, mais tu recommences, c'est bien, mais ça c'est terminé pour toi la semaine prochaine.
20: J'ai fait des bêtises celui-là.
1: Alors, on va s'écouter. Pour moi, la
7: conclusion quand même.
1: La conclusion, c'était de la merde. Le débat, c'était comme le premier. J'ai pas pensé que ça allait se terminer comme ça. C'est grâce à Fildar quand même. Ouais. Parce que c'est lui qui a foutu sa merde. On termine avec combien de personnes sur l'IRC quand même, Rigaud?
15: Allô, Gérard.
13: Non mais.
15: Allô Gérard.
13: Non, Manu là fait quelque chose.
1: Allez, le mec.
21: Je sais pas où il est.
15: Allô Gérard.
13: Non mais je peux pas parler si. Donc c'est bon. Alors on a fini à 4563 personnes, ce qui est vraiment excellent.
1: C'est pas mal. Donc c'est dommage.
13: Franchement Gérard, il y a aucune radio qui a ça.
15: Record.
1: Non mais je pense que d'ici on aurait pu faire mieux s'il y avait moins eu de bordel avec Fildar.
15: Allô.
3: Tu te rends compte, Gérard, tu fais de la merde et t'as 4000
1: Ouais, non, mais c'est toi qui as foutu ta merde. T'as foutu ta merde sur les deux débats.
6: Allô, Gérard.
1: Il y en a que deux qui ont bien bossé, c'est Manu et Rigos, c'est tout. Il y a que qui bossent bien lors des deux débats. Alors, on va
3: s'écouter. C'est clair, il n'y a même pas toi. Toi, tu bosses pas non plus bien.
1: Et on, pour terminer, 2h58, on va laisser Rousseau pour la news sans pub. Demain matin, 6h, vous allez retrouver Bart.
6: Allô, Gérard.
1: Et demain soir, 22h, vous allez retrouver le Star System. Et surtout, il y a des places à la loco. Et voilà.
3: Il y a Jean-Denis Nebert demain. Ah, mais frère, on va, on peut en offrir, là?
10: On peut en offrir.
3: Eh ben, pour demain soir, ceux qui veulent venir à la loco avec le DJ Reguaya, je serai là. Puis il y aura également DJ Sinclair. C'est maintenant qu'ils appellent au standard. On va prendre les 3, 4, 5, 6 premiers. Avec la personne de leur choix, ils viennent gratos. Ouais. Hein, grâce à GG, quand même.
1: Et donc, et samedi, t'es où? Tu peux préciser?
3: Pour samedi à Vannes, on est à Malverne.
1: Malverne. Voilà. Donc, je vous souhaite une bonne nuit. Je vous retrouve à la semaine prochaine et on s'écoute les poules du cirque plein d'air avec du saucisson. Bonne nuit à tous et à la semaine prochaine.
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1: Et voilà, bonsoir à tous, bienvenue sur Fun Radio. Donc vous pouvez toujours appeler au 0800 308 5000, 3615 code Fun Radio, rubrique direct. Je sais pas si le Minitel marche, Manu.
29: Ouais,
1: oui,
29: si, il marche.
1: Et toujours www.frfunradio, c'est Rigo qui vous attend. Pardon. Donc premier débat qui va porter sur l'espace en moyenne.
29: Pardon.
1: Un peu sur tout. Donc on accueille pour ça Comet, 26 ans, du Havre, où qu'on peut écouter Fun Radio sur 106.9. Allô.
30: Allô.
1: Bonsoir Comet.
31: Non, c'est pas...
3: Non, Comet, j'ai encore au standard, excuse-moi. Ah bon. Gérard.
1: Alors, gros Spoutnik, 23 ans de Verdun, 93.9.
30: Oui, tout à fait, 93.9, bonsoir GG.
1: Bonsoir à toi.
30: Bonsoir à toi.
1: Petit Omni, 24 ans, Paris, 101.9.
32: Bonsoir à toi, Gérard. Bon,
1: bonsoir, et petit Gus de 25 ans de Lille, 96.8.
30: Oui, bonsoir GG, bonsoir.
1: Et Comet, on l'a ou on l'a pas? Ouais. Eh, commencez pas là, tous les deux là-bas.
3: Non, là, c'est bon, j'ai dit, bonsoir.
1: Et Comet, 26 ans, du Havre, 106.9.
32: Salut Gérard, salut l'équipe.
1: Bonsoir.
30: Bonsoir, bonsoir.
1: Bon, allez, on attaque la première question. Aimeriez-vous aller dans l'espace, si oui ou non, pourquoi? Donc, on va demander à Petit Omni.
32: Ouais, moi j'aimerais bien aller dans l'espace parce que je voudrais bien découvrir en fait ce qui se passe là-bas.
1: Mmh.
32: Connaître un peu de monde, tout ça quoi. Ouais, ça me plairait bien. Ouais, je vais te dire, ouais.
1: Mmh. Gros Spoutnik.
30: Ouais, bah écoute, moi pas trop parce qu'en fait j'ai un peu le vertige. Donc déjà j'ai le mal de l'air, j'ai la trouille en avion. Donc je pense que tu vois, navette spatiale, je risque d'être malade. Donc a priori, je pense que je vais éviter les voyages interstellaires pour l'instant quoi.
1: D'accord, Comet.
32: Bah moi en fait, j'ai vu pas mal de fusées qui ont explosé à la télé et ça me le fait.
1: Bah il y en a qu'une qui a explosé et je sais plus quand est-ce que...
30: Ah non, il y en a plusieurs.
32: Non, il y en a plusieurs,
30: ouais. En plus.
1: C'était lesquels?
30: Une bonne vingtaine. T'avais,
1: non, non, attendez les auditeurs s'il vous plaît.
31: T'avais Challenger.
1: Ouais.
31: Et
1: l'autre c'était laquelle?
31: C'est Supo 3 je crois.
1: Ouais. Non, Spoutnik.
31: Supo 3 dans tes fesses, il a explosé.
1: C'est ça, t'as raison. Commence à dire des conneries.
31: Il a foutu des éclats partout, c'est dégueulasse.
1: Donc qui c'est qui est... c'est Comet qui me disait ça.
32: Ouais, donc je te disais que ça me faisait flipper de monter dans une fusée parce que j'ai peur qu'elle explose, donc je suis très bien sur Terre en fait.
1: D'accord. Petit Gus, pour terminer.
30: Ouais, bah non, moi je compte pas du tout aller dans l'espace puisque je suis claustrophobe. Et donc...
1: De quoi?
30: Je suis claustrophobe, donc aller dans l'espace ça me tente pas du tout. Mm-hmm. Parce que j'aime pas les petits espaces.
1: Mm-hmm. D'accord.
30: Ouais.
1: Donc pour en finir, moi j'aime pas trop l'espace, donc je vais vous dire ce qui s'était produit là en 69 exactement. Le premier homme à marcher sur la Lune, c'est Neil Armstrong, suivi de Dewing Aldrin. C'est, je sais même pas si c'est bien prononcé. Mais...
31: Putain,
1: c'est pas grave.
3: Ça fait 3 ans qu'on attend l'info.
1: Debout les mecs, tout le monde debout, merde. Vous la connaissiez, hein, déjà l'info de Neil Armstrong.
33: Gérard, faut que tu mettes quelques points sur les i avant de... Tu m'écoutes?
1: Ouais.
33: Avant de continuer le débat, parce que tu parles de l'espace et faudrait que tu précises qu'on va pas parler du monospace.
1: Ah non, on parle pas des voitures, hein, on parle que de l'espace.
33: Et il y a beaucoup de gens sur l'IRC, ils te demandent qu'est-ce qu'il y a dans l'espace. C'est quoi l'espace?
1: Ben l'espace, c'est des...
0: t'as
1: non, la clim,
2: la direction assistée.
1: On parle pas des voitures, Fuldar, s'il te plaît, tu commences pas à foutre ta merde. Merci.
8: Donc,
1: ce qu'il y a dans l'espace, c'est des étoiles et puis tout ça, il répare des satellites qui sont déjà là-haut depuis longtemps.
33: Mais il y a quoi ça se touche l'espace, c'est quoi?
1: Non, c'est dans l'air.
33: C'est de l'air?
1: Bah ouais.
33: Ah ok.
1: Voilà. Alors, un petit sondage. Où peut-on conquérir l'espace? Non, c'est pas sur cette question-là. Bon, bah c'est pas grave, dès que je trouverai ça, je pourrai vous le dire.
0: Non mais commence par le premier, je crois qu'il est sympa.
1: Êtes-vous pour ou contre la conquête de l'espace?
0: Bah, ouais, mais vois, ça, est-ce que vous voulez aller dans l'espace et la conquête de l'espace, c'est pareil. Hein.
1: Alors donc 62% préfèrent la conquête des cons. Ça c'est bien de pas mettre ça.
0: Non,
1: alors
0: la quéquette des cons.
1: Ouais mais c'est pour ça qu'on avait bien précisé d'arrêter de mettre des gros mots comme ça.
0: Donc, c'est pas un gros mot quéquette, ça va.
1: Ouais mais con, si quand même. C'est champion olympique de natation. Enfin bref. 34% pensent que ça coûte trop cher, ça c'est vrai, et je pense que je vais sûrement parler. Non, on l'a retiré la question. Ouais. Dommage. 21% sont restés à l'époque de la conquête de l'Amérique. Ouais. Et 17% des gens me demandent si je suis un des frères Bogdanov. Non, pas du tout. Pas du tout.
33: T'as pas de frère toi de toute façon?
1: Non.
33: T'es unique un peu?
1: Ouais. Ouais, bah alors, combien de temps peut durer un voyage dans l'espace? On va demander à Conquête. Et en précisant qu'ils l'ont dit à midi, c'est pour ceux qui ont écouté les informations. Donc,
33: tu dormais pas à cette heure-là, toi?
1: Non.
33: Eh ben.
1: Non,
33: il t'est pas couché encore.
1: Non, je me suis pas couché de la journée,
33: tu vois. Voilà, tu vois.
1: Voilà, donc c'est alors, Conquête. Comète, pardon.
32: Ça peut durer de 10 minutes à toute ta vie, quoi. Ça dépend si tu te perds dans l'espace avec tes compagnons. Tu peux errer indéfiniment pour retrouver le chemin de la Terre, quoi, c'est tout.
1: Ouais.
32: Ouais.
1: Ouais, ouais, je pense. Deux minutes, je pense pas. Si tu veux dire deux minutes dès que ça vole, dès que la fusée vole et puis qu'elle explose comme il s'est produit il y a un peu de temps là. Bah, un bout de temps.
32: Dès que t'es dans le pesanteur, en fait, c'est dans l'espace, quoi.
1: D'accord. Gros Spoutnik.
30: Ouais, bah écoute, moi je sais que Ulysse 31, il a erré pendant des années et des années avant de rentrer chez lui dans l'espace.
32: Tu vois, c'est ce que je disais.
30: Ouais, et je sais que les frères Igor et Grisha Bogdanov, ils ont bien galéré aussi.
32: Ouais, ils sont pas redescendus.
30: Ouais, il y en a un qui est pas redescendu, ouais, des deux.
1: Bon, ça suffit, gros Spoutnik, de préciser des noms comme ça. Hein.
30: Non, mais ils s'appellent Igor et Grisha, tu vois.
1: C'est ouais, mais c'est bon, on n'a pas besoin de préciser.
30: Les noms de clébards, tu vois.
1: Ouais, c'est ça. Rigo.
33: Oui, donc il y a Yankee NASA qui te demande si c'est toi qui as écrit On a marché sur ma lune.
1: Non.
30: Non, on a marché dans ma lune.
1: Ouais. Non. J'ai rien écrit du tout.
33: Ça, on le sait.
30: Ça, c'est clair.
1: OVNI, pardon.
32: Ouais, ben, en fait, c'est assez compliqué puisqu'il y a un décalage horaire, tout ça, donc on n'a plus la même notion du temps. Donc, je pourrais pas répondre.
1: Non, mais ça, c'est vrai
32: que. C'est pas la même chose.
1: Ah, ouais, mais si, tu peux quand même répondre. Combien de temps peut durer
32: un voyage? Je sais pas, je connais pas la notion du temps dans l'espace, en fait.
1: Donc t'as pas suivi les infos à une heure?
32: Ouais. Ah non, bah je suis en cours.
0: Gérard, est-ce que le temps est plus long ou moins long qu'en France?
1: Il est plus long dans l'espace.
32: On est en année-lumière là-bas.
1: Ah ouais. C'est un peu plus long qu'en France. Hein.
33: Gérard, et comment ça se fait?
32: Est-ce que tu peux te faire cryogéniser pour durer plus longtemps?
1: Comment ça?
32: Bah tu sais, on t'enferme dans la glace, comme ça tu peux durer des siècles.
1: Non, n'importe quoi là, tu me dis n'importe quoi, je sais pas qui c'est, mais t'es en train de me dire n'importe quoi.
0: Non mais c'est un système.
30: Ah GG, c'est vrai que chez toi le parasite d'Alien il sait plus, donc il est resté depuis 38 ans.
1: C'est qui vient de dire ça?
30: C'est vrai qu'il s'est planqué dans ton cou, parce que bon voilà quoi.
1: Alors petit Omni, au revoir.
30: Mais il va sortir, hein, t'inquiète.
1: Petit Omni, au revoir.
32: Il va bientôt
1: petit Omni, tu lui dis au revoir.
0: C'est pas petit OVNI.
1: C'est gros.
32: Ah ouais.
1: Alors c'est gros Spoutnik.
30: Non.
1: Si, c'est grosse Spoutnik, tu lui dis au revoir.
32: J'ai reconnu la voix de pédale de Rodrigo. Hein.
1: attention, parce que celle qui s'amuse à insulter Rigo, ça va être pareil.
33: Mais non, elle a dit Rodrigo. Rien à voir. Et sinon, vite fait, sur IRC, il y a un certain fesse de babouin, je sais pas si c'est le vrai, il fait remarquer aux auditeurs que s'il y a un sujet dans lequel tu es incollable, c'est bien celui des conquêtes spéciales.
1: C'est-à-dire?
33: Des conquêtes spéciales.
1: S'il peut préciser.
33: Il précise sur le Minitel, en fait, ils disent que t'attrapes tout et n'importe quoi.
1: Ouais, ça m'étonnerait. Donc, petit Gus pour
33: Il précise, il dit Carole, Christine, Sandy.
1: Ouais ben, il arrête lui, c'est le même, alors lui il se calme.
33: Ok.
1: Hey, mais vous arrêtez là tous les deux au standard là ou quoi?
31: Oh, il se caresse la bite.
0: Non mais ce qu'elle fait, elle est en train de parler aux auditeurs en leur disant
2: non,
0: au revoir.
2: Non, je lui dis au revoir, je l'ai jamais.
1: Ouais, et puis toi t'as pas besoin de te machiner les pompes pour que ça plue après.
2: Ouais, okay, mais ça c'est clair, ouais.
1: Alors Cotigus, pour terminer la question.
30: Ouais, ben voyage dans l'espace, déjà tout dépend ce que tu vas faire, ça peut durer... une journée comme ça peut durer 3 semaines, si tu vas explorer des grands trous noirs, comme par exemple toi t'as l'habitude de faire, ça peut prendre beaucoup de temps.
1: Alors petit Gus aussi, au revoir.
33: Non mais Gérard, sérieusement, tu sais ce que c'est un trou noir?
1: Non non mais je lui dis au revoir parce que je sais ce qu'il a voulu dire.
33: Gérard, non mais ça existe les trous noirs.
30: C'est parce que c'est?
33: C'est parce que c'est un trou noir dans l'espace.
1: Alors dis.
30: C'est un trou...
1: Allez hop, tu lui dis au revoir aussi.
31: Non mais c'est un endroit dans l'espace où en fait il y a rien.
1: Non, tu lui dis au revoir. C'est pas la peine de le soutenir, on lui dit au revoir, terminé.
2: Bon, au revoir. À la place de Gros Spoutnik, on accueille Captain Kirk, 32 ans, de Amiens. Ouais.
4: Salut, Captain Kirk.
30: Ah, mais je suis encore à l'antenne, c'est mortel.
1: Bonjour. Ouais, non, mais tu le vires, toi, petit Gus.
31: Ah, c'est bon.
1: Alors, Kirk, ouais, d'où...
5: Amiens, bonsoir.
1: Ta fréquence, s'il te plaît.
5: 98.2.
1: Ok. Alors, donc, pour toi, la question, tu l'as entendue, non?
5: Ah non, désolé.
1: Alors, c'est combien de temps peut durer un voyage dans l'espace?
5: Je connais pas très bien les chiffres, mais il me semble que ça dépend où tu veux aller, en fait. Si c'est la Lune, j'ai vu un documentaire sur ça à Arte, il me semble que c'est environ 2 heures.
1: Non, je vais te couper parce que je vais te dire tout de suite que non. Parce que là, j'ai vu un décollage d'une fusée, je sais plus dans quel...
5: Décalcage, on dit, hein.
1: Il y a eu un décollage d'une fusée là aujourd'hui à 13h et je sais plus sur quelle station qu'elle a décollé, si c'est Kourou ou autre.
4: J'allais sur Mir Express.
1: Et donc ça, eux ils partent là pour à peu près une dizaine de jours, voire 15 jours à la rigueur, même 3 semaines ou des mois. Je vois, il y en a qui sont partis pour 6 mois. Il y en a encore là qui sont sur une station Mir, que ça peut être déjà plus de 3 mois plus de 6 mois qu'ils y sont. Ils vont pas rentrer peut-être avant la fin de l'année s'ils arrivent à réussir à remettre les faisceaux, à mettre les faisceaux horaires que la station Mir a cassé.
5: Ah d'accord.
1: Les faisceaux, ouais, pour les faisceaux, ouais.
4: Les vaisseaux.
1: Les faisceaux. Donc normalement, ça peut durer. Ça dépend des réparations qu'ils ont à faire sur les stations Mir.
5: La station Mir, c'est une poubelle, hein.
1: Non mais ça là-haut sur là où que je te parle où qu'il y a les faisceaux horaires à réparer, donc il y a 3 Américains, il y a un Canadien, un Belge. Non, il y a pas de Belge, et je crois qu'il y a un Français, je crois, dedans. Donc voilà, t'as raison, fous-toi bien de ma gueule aussi, toi, Comet.
2: GG, à la place de petit gosse, on accueille monsieur Splotch, 28 ans, de Laval.
1: Monsieur
2: Splotch.
6: Oui. Bonsoir, c'est Monsieur Splotch, Laval 98.1.
4: Tu l'avales bien?
6: Je l'avale entière.
5: Est-ce que tu connais Star Turk?
6: Oui, tout à fait.
1: Vous arrêtez, s'il vous plaît.
6: Je salue le capitaine Kurde, d'ailleurs.
1: Splotch, tu veux répondre à la question?
6: J'ai pas tout à fait saisi dans la mêlée, en fait, sens de la question.
1: Combien de temps peut durer un voyage dans l'espace?
6: Moi, je dirais à peu près le temps d'une révolution terrestre, à peu près, hein. A priori, 365 jours.
1: Mm-hmm. Ouais,
6: c'est une moyenne. Hein,
1: ouais, c'est bien ce que j'ai dit juste avant.
6: On peut extrapoler les chiffres. Hein,
1: ouais, mais c'est bien ce que je dis, Jésus. C'est bien ce que j'ai dit juste avant que tu viennes à l'antenne. Donc,
6: Et tu marches sur l'eau aussi?
1: Non. Rigo, question IRC avant de poser la troisième.
33: Oui, il y a Babar El Barbe, il te demande si c'est vrai que t'as été refusé pour le casting de E.T. parce que t'étais trop laid et que tu faisais peur aux enfants.
1: Non, pas du tout. Alors lui, si c'est pour me dire des conneries comme ça, c'est pas la peine du tout. Voilà. Alors, troisième question. Avez-vous assisté à un décalage d'une fusée? Donc on parlait de...
33: Un décalage?
1: De la station...
4: On est du cachiche.
1: On a parlé de la station Kourou, mais l'autre, je sais pas où elle se situe. Bon, vous arrêtez, s'il vous plaît, les auditeurs, parce que tout à l'heure, ça va se terminer, que je vais tous vous virer.
5: Non, mais là, on se posait une question, là, sur...
1: Oui, Tony, t'as raison, on se posait une question, Tony. C'est vrai, Tony.
5: Non,
1: c'est pas Tony, presque pas.
33: Vas-y, trace. C'est pas lui, vas-y, continue à juger.
1: Donc, avez-vous déjà assisté à un décollage d'une fusée? On va demander à Comet.
4: La télé, ouais. Plein de fois, mais en vrai, non, parce que j'ai pas eu l'occasion d'aller à Cap Canaveral, quoi.
1: Ah, voilà, c'est Kourou et Cap Canaveral, c'est ça?
4: Kourou, ouais.
1: Non, mais ça, pour aller là-bas, de toute manière, c'est des pays...
32: Développés ?
1: Non, c'est des pays en... oui.
32: En voie de disparition.
1: Attendez, s'il vous plaît.
0: Je voulais savoir justement pourquoi ils avaient choisi ces pays-là pour les faire partir de là, les fusées.
1: Ben, parce que c'est le là où il y a le plus de place pour qu'ils puissent décoller, parce que tu peux pas les faire décoller sur des petites régions, Paris ou autre. Hein.
0: Et c'est quel pays alors ?
1: Je crois que c'est des...
30: Antilles.
1: Non, ouais, c'est, je pense que c'est...
31: Guyane.
1: Ouais, la Guyane.
30: Et Gégé, qu'est-ce que tu penses de toi, de la destruction de la forêt amazonienne pour faire décoller des fusées ? Tu trouves pas ça dégueulasse ?
0: C'est vrai que c'est...
30: Quelque part ?
32: Ouais.
1: Non mais attends, mais ça c'est pas le thème du débat.
0: Bah, si. Regarde, non, on parle pas de l'aide humanitaire. Arrêtez les mecs.
30: Regarde Papou, après comment il fait pour vivre dans la jungle si il coupe tout pour faire décoller des fusées, tu comprends ?
7: C'est pas des Papous, c'est des Raoni qui chantent avec Sting.
30: Bah.
1: Bon Tony, ça suffit s'il te plaît. Alors maintenant, tiens, tu vas répondre.
30: On pourrait parler des Esquimaux du peuple Inuit aussi, hein.
1: Tony, tu vas répondre. Tony,
0: il y a pas Tony, alors il te répond pas. Hein,
1: c'est ouais, mais c'est le capitaine Turc, c'est Tony. Alors je suis désolé, j'ai bien reconnu sa voix.
7: Ah non, non.
1: Non, presque pas.
7: Tu te trompes, là.
1: Hein. Ouais, c'est ça.
7: Bon, alors, pour parler, enfin, pour te répondre à ta question, je dirais que tu parlais des lieux, en fait. En fait, ça dépend des... je crois que les États-Unis, ils envoient depuis Cap Canaveral.
32: Mm-hmm.
7: Les Français, ouais, c'est Kourou. Et les Russes, c'est Baïkonour.
1: Non, c'est pas du tout ça, ils viennent tous sur le même pas de tir.
32: Ah non, vraiment,
1: non, ça je peux vous dire que non.
32: Non.
30: Une fois qu'il a deux
1: bon, ouais. Fais ton standard et tais-toi.
7: Non, mais c'est ça, hein, je me suis renseigné, c'est ça, c'est Baïkonour, hein, les Russes.
1: Ouais. C'est ça.
32: Non, c'est vrai, il a raison.
1: Mais oui, allez. Petit OVNI.
32: Moi, je déconseille fortement d'assister à un décollage de fusée.
1: Tu peux préciser, alors ?
32: Parce qu'une fois, j'ai assisté à ça et je me suis fait cramer direct.
1: Non.
32: Tout ça.
1: Non, alors déjà une. Attends, excuse-moi, petit Omni. Déjà une. Tu n'as pas le droit d'être au moment vers le point sur le point de tir. T'es vachement loin.
32: J'étais vachement loin, mais j'ai quand même été cramé.
1: Non. De toute manière, quand.
32: Et après, hôpital.
1: Ben, ça... Non, mais là. Fildar, tu dégages. Allez, hop.
31: Quoi ?
1: Dehors.
33: Non, pas déjà.
1: Dehors.
33: On a besoin de lui, Gérard.
1: Dehors.
33: Gérard, sur IRC, il y a Ammonia qui te demande si tu connais la nouvelle station Sandmir. C'est une fusion entre un tas de tôles pourries et une boule de graisse.
1: Non, ouais, bah lui, il va se faire foutre. Il va se faire mettre. Donc, petit Omni, je viens de te dire que de toute manière, c'est pas possible que ce que tu me dis parce que.
32: Ça m'est arrivé, donc c'est possible.
1: Moi, je te dis que non.
7: Non, mais c'est possible. Imaginons, tu vois, elle a des. Enfin, je vais être un peu vulgaire, mais pas trop. Elle a des tresses, elle a des longues mèches.
1: Bon, alors, hop, au revoir, petit capitaine Turc, au revoir. Au revoir. Fais gaffe à toi, petit Omni, parce que tu risques de faire comme lui. Monsieur Smotch.
30: Ouais, monsieur Splotch, bah écoute, je déconseille les décollages. Moi, je pense que le risque principal, c'est les radiations.
1: Mmh.
30: À moins d'être muni d'un compteur GG pour détecter les radiations. Sinon, je conseille plutôt aux gens de se faire décoller la tranche. C'est vachement plus agréable que faire décoller des fusées, quoi, quand même.
32: Je suis d'accord avec toi.
1: Ouais. Donc, alors, j'ai récupéré deux, trois trucs, là, justement, comme on parlait de l'espace et tout ça. Donc, alors, depuis quand qu'existent les conquêtes de l'espace? Donc, j'ai vu ça dans le dictionnaire et je me suis fait chier avec à trouver des trucs comme ça parce que c'était pas évident. Donc, alors, la conquête de l'espace, elle existe depuis le 4 octobre 1957.
32: Mais enfin.
1: Et toi, si t'es pas contente, petit Omni ou comète, on s'en fout. Mais moi, je donne ce qu'on me demande de dire, d'accord? Alors, si ça te plaît pas, tu raccroches ton téléphone, ça nous fera des lignes de libre.
31: C'est
1: ok.
31: Oh, c'est
1: et depuis quand existe la conquête de la Lune? De la Lune, pardon. C'est en 68, mais lequel mois et tout ça, je ne sais pas. Non, c'est pas un Drakenar de Manu, comme tu dis si bien, toi.
0: C'est la première pseudo, ça, non?
1: Donc, alors, d'après vous, à quoi servent les conquêtes spatiales? Alors, 57% des gens pensent que je suis le seul à qui taille. Ouais, ben ça, je m'en fous. 26% pensent que je dis que ça sans faille. Ça, je sais pas ce que... Qui c'est qui... 21% préfèrent rester cool bébé, sinon ils te diront bye-bye. Ouais, c'est bien, ça, c'est pas mal. Et 5% me serrent la main et me suceront après. Ben ça, j'en ai rien à foutre. Mais ça fait rire les bandes de les deux connards.
9: Ça fait chanter les abeilles.
1: Vous avez pas
9: de la nuage et de couleur de l'arc-en-ciel.
1: Ça fait rire les oiseaux.
2: Bon, GG pour les calmer, on va accueillir un nouvel auditeur. C'est Ariane, il a 30 ans, il appelle de Cherbourg.
1: Merci Pilda. Alors tu as hâte de faire ton bordel.
30: Ouais.
1: Tu vas faire ton boulot correctement, d'accord, maintenant.
2: En plus, c'est plus des pieds.
1: Ouais. Bah ouais, il a retiré ses pompes, ça se sent d'ici.
0: Aïe.
1: Hardcore. Alors, Ariane, ta fréquence, s'il te plaît.
30: J'écoute sur internet, moi, en fait.
1: Ta fréquence.
32: Il écoute sur internet.
2: Non, mais c'est possible, Gérard, regarde, comme avec Rigaud, les gens avec qui ils communiquent, c'est internet.
1: Bah alors donc, pour toi, donc, avez-vous déjà assisté à un décollage d'une fusée?
30: Non, jamais, parce que bon, j'ai pas trop que ça à foutre d'aller décoller, enfin, voir une fusée. Mais par contre, j'ai déjà regardé à la télé, ouais, c'est assez sympa, quoi. Mais bon, aller jusqu'à Cap Canaveral, ça doit coûter très cher, quand même.
1: Ben, de toute manière, c'est Cap Canaveral ou Kourou, c'est pareil. Hein.
30: Ouais, c'est clair. Donc, j'ai pas
1: de toute manière, quoi. Donc, t'as pu voir le journal de 13h et puis t'as pu voir celle qui a décollé, alors.
30: Pas aujourd'hui.
1: Ah bah si, il y en a une qui a décollé à une heure.
30: Aujourd'hui, je l'ai pas vu aujourd'hui, mais j'ai déjà vu des décollages de fusées, ça c'est clair. Mmh.
32: T'as vu quand elles explosent?
30: Ouais, ça m'est arrivé une fois aussi.
1: Mmh. Non, mais ça, oui, ouais. C'est vrai que là, ça fait mal quand ça a explosé.
30: Ouais, c'est clair.
1: Ouais. Excusez-moi. Bon, ça y est, s'il vous plaît, on se calme derrière, merci.
0: Qu'est-ce qu'ils ont envoyé dans l'espace à midi?
1: À midi, c'est c'est pour mettre des satellites sur orbite.
0: Ça veut dire quoi, ça?
1: C'est pour les moyens de communication.
0: Ça sert à quoi, les satellites? Ah ouais, c'est pour communiquer, pour avoir le téléphone, tout ça?
1: Voilà, non, pour mieux capter.
0: Pour TPS?
1: Non, pour les télés, puis les téléphones, je crois, mais je suis pas sûr.
0: Mais c'est quoi mettre sur orbite?
1: Sur orbite, c'est des satellites qui vont mettre sur orbite dans l'espace.
0: Oui, mais tu redis le mot sur orbite. Moi, je sais pas ce que c'est et j'aimerais bien que tu m'expliques
1: orbite,
0: quoi, ce que c'est.
1: Tu prends un dictionnaire, tu vas regarder.
0: Bah, c'est ton débat, c'est ton job.
1: Mais non, mais moi, c'était pas prévu qu'on en parle. Donc, pensez-vous que la. Comet, petit Omni, vous vous calmez s'il vous plaît.
30: Ouais.
1: Ça commence à bien faire déjà toutes les deux. Mmh, bon, j'en connais une tout à l'heure, elle va virer. Hein. Mmh. Pensez-vous qu'à l'avenir, nous pourrons en vivre sur toutes les planètes, système solaire ou autre? On va demander à Comet comme elle s'y connaît bien.
32: Bah, c'est pas que je m'y connais bien, mais il faut déjà que la planète soit viable. Et si on peut pas y vivre, s'il n'y a pas d'oxygène ou s'il fait trop chaud, c'est chaud, quoi.
1: De toute manière, dans l'espace, en principe, il fait pas... Il doit faire chaud, hein.
32: Ouais, bah dans l'espace, il y a des machines, ouais.
1: Non, mais Pildard, ça te dérange pas qu'on fasse... ça te dérange si je fais mon boulot sans sentir tes pompes, là, qui puent à 15 mètres?
0: Ça va, Gérard,
33: je te signale que je suis beaucoup plus près de lui et que je me plains pas.
1: Ouais, bah dis donc,
0: c'est parce que l'odeur est couverte par autre chose. Vas-y.
1: Ouais, ben, faudrait peut-être avoir de la propreté dans les studios.
0: Ça c'est vrai, bravo.
33: En tout cas, je voulais dire aux auditeurs que ça fouette de partout, c'est une horreur.
1: Alors, petite comète. Ouais, comète.
32: Je te disais qu'il faut que la planète soit viable, mais sinon, dans l'espace, il y a des machines, et il paraît que la Terre est sublime.
10: Non, la guerre.
32: Non, la Terre aussi, quand même.
0: Et donc, Gérard, il n'a pas écouté,
1: Donc,
0: non,
1: petit ovni.
32: Qu'est-ce que j'ai dit, Gérard?
1: Petit ovni.
32: C'était...
30: Oh là.
32: Je pense qu'on peut vivre dans les autres planètes si on prend par exemple un masque à oxygène, tout ça, pour répondre à l'autre, la fille, je sais plus comment elle s'appelle.
1: La comète.
32: Petite comète, voilà. S'il te plaît. Et je sais pas si on s'habille en tenue de plongée sous-marine là, avec la grosse bouteille d'oxygène dans le dos. Yeah. Ça va le faire, c'est bon.
30: Ou pas sur le soleil, hein. Parce que c'est trop chaud.
1: Non, ça m'étonnerait.
32: On peut nager aussi dans le soleil, c'est bien.
1: Monsieur Smotch.
32: Bonsoir.
10: Bah écoute, moi je pense que les planètes, il faut qu'elles soient habitables. Parce que sinon, ça peut pas le faire. Donc, moi je prône la couche d'ozone avant tout. Parce que c'est quand même un peu le patrimoine galactique. Je sais pas ce que t'en penses, toi, mais bon. Non, t'es pas d'accord?
1: Si, Ariane.
10: Tu peux préciser, attends, GG, tu peux préciser ce que tu penses du patrimoine galactique?
1: Non, mais attends, on va finir
10: On revient dessus après, alors.
1: Ariane.
10: J'oublierai pas, là.
30: Ouais, alors, déjà, avant d'habiter sur toutes les planètes, faudra déjà toutes les avoir explorées.
32: Et
30: déjà d'accord, Gérard?
1: Ouais, il y en a beaucoup à explorer. Il y a Mars, il y a Jupiter, il y a Pluton,
30: Pluton. C'est à côté de la planète Uranus.
1: Ouais, c'est ça, t'as raison, continue.
0: Est-ce que tu crois justement que c'est les seuls ou qu'il y en a d'autres?
1: Non, il y en a d'autres, mais...
0: Très bonne question, Manu.
1: Il y en a pas mal.
0: Merci.
1: Il y en a pas mal.
0: Gérard, quelle est la planète la plus éloignée de...
1: Je n'en sais rien.
32: Et quelle est la planète la plus grosse?
1: Non plus, je ne sais pas.
0: Oh non.
1: Alors, au hasard, on va virer comète. Allez là.
0: Ah, c'est bon. Ah,
1: c'est
0: bon.
1: Déjà qu'elle avait pas envie de répondre aux questions, elle attendait que les auditeurs répondent pour répondre. Alors donc, comme ça, elle pourra répondre chez elle.
11: Bon, GG, alors tu me réponds à ma question.
1: Attends, Ariane n'a pas fini. Alors,
11: bah,
1: donc,
11: oui, moi, j'ai fini, moi.
1: Si. Donc, alors, moi, je peux vous dire une chose. Que pensez-vous de l'avenir? Nous pourrons.
0: Il arrive. Il se promène.
1: Mais ça y est.
11: C'est pas très bien géré,
1: hein. Alors, pensez-vous qu'à l'avenir, nous pourrons vivre sur toutes les planètes système solaire ou autre? Ben, moi, je peux vous dire que non, parce que déjà, le système solaire, c'est des trucs qui sont assez compliqués à gérer dans l'avenir.
0: Mais pourquoi?
1: Parce qu'il y a des trucs qui sont sur, maintenant, qui se fait beaucoup par système solaire. Des immeubles, tout ça qui se font par système solaire, et c'est avec le soleil que ça chauffe. Voilà. Donc, cinquième question. Aimeriez-vous avoir un job sur une autre planète, boulanger, etc.? Et on va s'écouter les explorateurs d'Anus avec ma gueule. C'est pire qu'un caractère. Ma gueule,
0: tu me le refais, hein, depuis le début.
33: Ouais, hein. Depuis le début, là.
1: Les exploiteurs d'Anus avec ma gueule, c'est pire qu'un cratère. Et on se retrouve tout de suite après. Et voilà, c'était les exploiteurs d'Anus avec ma gueule, c'est pire qu'un cratère. C'est pire qu'un cratère. Donc on récupère. Donc on est toujours sur Fun Radio. Vous pouvez toujours nous appeler au 0803 08 5000. Le Minitel 3615 4 Fun Radio.
0: Qui fonctionne bien ce soir, il y a
1: direct.
0: Du monde.
1: Et toujours l'internet www.fr.
33: Oui,
1: c'est Rego qui vous attend.
33: Et alors attends, faut que je retrouve parce qu'il y a quelqu'un qui m'a donné la définition d'une comète vu que t'avais pas l'air de savoir ce que c'était.
1: Non, pas une comète, c'est un orbite.
33: Orbite.
1: Ouais. Ouais, c'est orbite, c'est pas une comète.
33: Ah ben on va chercher alors.
0: Ok, et super.
33: Non mais je suis en train de chercher comète, ça m'énerve parce que je l'avais mis de côté.
1: Bah sinon c'est pas grave.
33: Je te le dirai dès que je retrouve, je te dis ça.
1: Qui c'est qu'on récupère justement à la place de Comète?
2: Ouais, alors on a Ariane.
1: Non, ça y est, on l'a.
11: Ça va? Bah oui, moi j'étais.
2: Ah ouais, non, pardon, Bishop, 38 ans de Poitiers.
33: Oh, Bishop.
2: Bishop.
11: T'as déconné, Bishop. Hein. Il manque plus que Ripley, sérieux.
33: Putain, tu m'étonnes.
11: Bonsoir, la touche. Ouais.
32: Bonsoir.
1: Ta fréquence, s'il te plaît.
0: Caporal X.
12: Champ 1.7.
11: Hudson, tu déconnes aussi.
1: Combien?
12: Champ 1.7.
1: Ok.
11: Apoon, fais gaffe derrière. Hein.
1: Toi, tu te tais, s'il te plaît, Ariane.
12: S'il te plaît.
11: Ah non, c'était pas moi qui ai dit ça.
1: Alors, la question, c'est, aimeriez-vous avoir un job sur une autre planète, boulanger, etc.? Alors, Bishop.
12: Bah, écoute, moi, je suis homme de ménage, sur la Terre. Et j'aimerais bien faire homme de ménage sur Mars ou sur l'autre planète, le Neptune ou le Pluton ou autre planète, quoi.
1: Mm-hmm.
12: Parce que ici, Paris, c'est pollué, il y a plein de fumée.
1: Ah bah ça,
12: il y a du bruit.
11: Le bruit est bon.
33: Ah, et puis ça pue.
12: Voilà, ça pue un petit peu.
11: C'est un toxique.
12: Je suis sûr, sur Mars, avec une atmosphère, tout ça, ça serait bien.
0: Gérard, sur Minitel, il y a Max le Belge qui me dit qu'en fait, il y a une tradition sur les autres planètes, c'est de prouter à la tête du sexe opposé.
1: Je sais pas si en ce moment ils ont. Je sais qu'ils ont fait partir des femmes à un moment donné. Dans l'espace, mais je sais pas.
0: Pour prouter, justement, je crois.
1: Ouais, mais on sait pas encore.
0: Et Gérard. Et Gérard, dans Apollo 13, là, que t'as vu le film, il va sur quelle planète?
1: Il va sur.
11: Sur Apollo, je crois.
1: Non, je sais même plus sur laquelle planète.
0: Tu l'as pas regardé?
1: Si, je l'ai regardé, mais je me souviens plus sur quelle planète.
0: Ah ouais, bah t'as bien dû voir le film.
1: Petit OVNI.
0: Il regarde même pas les films qu'on lui prête, c'est vraiment une honte.
11: C'est abusé, quoi.
1: Ouais. Si, je l'ai regardé, mais je me souviens pas de la planète.
11: Et même pas la location, en plus.
1: Petit OVNI.
32: Je pense que ce que je ferais sur une planète, je sais pas, ouais, boulangère, pourquoi pas.
1: Ben...
32: Je prendrais des croissants de lune.
12: Des grosses miches.
32: Ouais. Sinon, magasin de souvenirs, pourquoi pas.
1: Ouais.
32: Et je sais pas, éboueur, peut-être il y aura des égouts plus tard, je sais pas.
1: Ouais, non mais, je pense pas, mon... c'est fini là, tous les deux, ce temps-là.
0: Ah, il se touche la bite.
1: Boueur, je veux dire, petit Omni, avant que je revienne à Monsieur Smotch et Ariane. Boueur, ça m'étonnerait parce que ce qu'ils ont à manger, c'est des trucs qui sont sous vide. Et ils mettent ça et après, dès qu'ils atterrissent sur Terre, la navette est
30: comme à la cassette.
1: La navette est lavée.
13: Je veux pas être genre trop scato, mais comment ils font caca dans l'espace?
1: Justement, c'est.
33: Il y a beaucoup de gens qui me l'ont demandé aussi
1: ouais,
33: sur
1: ouais, mais justement, si c'est...
30: Ouais, mais... Tu peux nous parler de la diarrhée en apesanteur.
1: Ouais, mais ça, justement, c'est ce que je me demande aussi. C'est.
13: Mais moi, il y en a plein au standard qui me disent que c'est comme chez toi.
33: C'est moucheté au plafond.
1: Attends,
33: ouais, mais on sait,
1: attends,
33: mais...
1: attends. Au standard, ils disent ça alors que t'en prends pas un seul. D'accord?
13: Si.
32: Ah, si. Gérard? Hein? Les filles, elles ont leurs règles. Comment elles font, elles?
30: Ouais, c'est du genre, là.
32: Il y a le...
1: Non, mais ça, je peux pas te dire, petit Omni.
32: Ça, il y a le fil qui...
1: petit... Monsieur Smotch, pardon.
13: Je voulais... Excuse-moi, Monsieur Splotch, je voulais revenir sur un truc. Est-ce que t'as vu le film Total Recall, Gérard, avec Schwarzenegger?
1: Mais c'est pas le thème du débat, alors arrête tes conneries.
13: Si, si, ça rejoint. Bah si, c'est la conquête de l'espace, parce qu'il habite sur Mars.
30: Ouais.
13: Et en fait, sur Mars, il n'y a pas d'oxygène. Et donc, ils sont obligés de vivre dans des cahutes à oxygène.
30: Je pèse de beaux bungalows.
13: Ouais.
30: Des paillotes.
13: Et est-ce que tu penses que ça va être comme ça sur toutes les planètes?
1: Non, c'est rien.
30: Est-ce que Elephant Man, c'est une histoire vraie ou pas?
1: Non, ça, je sais pas, je peux pas te dire. T'avais qu'à regarder le film quand il est passé. Monsieur Splotch.
30: Monsieur Splotch, oui, bah écoute, moi, je suis foreur, je suis spécialisé dans le forage. Donc, moi, je serais partant pour faire foreur sur Uranus, quoi. Donc, pour rester dans la branche, quoi.
1: D'accord. Voilà. Ariane?
14: Oui, bah alors moi, aller bosser sur une autre planète, carrément pas, parce que pour l'instant, il y a personne sur les autres planètes, donc je vois pas trop l'utilité, en fait.
1: Faux.
30: Déjà que sur Terre, t'as du mal.
1: Ouais. Ok, alors, à quel âge peut-on conquérir?
30: Oui, très bien.
1: À quel âge peut-on conquérir?
15: C'est géré.
1: À quel âge peut-on conquérir l'espace? Alors, 49% des gens le faisaient à 3 ans. 16% le feront après s'être dépucelé avec moi, ça m'étonnerait. 15,9% répondent, mais je n'ai pas honte de réveiller les gens à 7 heures. Alors ça, c'est pas moi qui les réveille, c'est au standard. Et 12% sont à l'étranger. Donc voilà ce que je pouvais dire de plus.
30: GG, tu parles de l'étranger, est-ce qu'il y a des pays étrangers sur les autres planètes?
1: Bah oui, parce qu'il y a des astronautes qui viennent de l'Amérique, tout ça.
30: Et donc ça fait des pays étrangers?
1: Dans l'espace, oui.
30: Ah d'accord, il y a des continents aussi, tout ça,
1: Non, je pense pas. Deux Français qui ont été dans l'espace.
30: Ok, t'as tout capté. Okay.
13: Et ils parlent quelle langue sur les autres planètes?
1: Ah là, je peux pas te dire.
30: Martien et tout, comme ça.
1: Non, non, avec les Américains, je sais pas comment qu'ils arrivent à communiquer entre eux, parce que c'est pas évident quand ils sont dans le truc pour communiquer. Hein.
30: Mm-hmm. Ils parlent peut-être par geste.
15: Ils engagent des chings. Hein.
1: Non. Pourtant, ils ont
13: des micros.
1: Ouais, ils ont des genres de micros, mais je sais pas comment qu'ils arrivent à se communiquer entre eux dans le vaisseau.
13: Le Cosbis.
1: Rego.
33: Alors, il y a plein de questions. Déjà, il y a je sais plus qui voulait savoir si les nains de quelle planète venaient les nains de jardin.
1: Alors, les nains de jardin viennent pas d'une planète, donc c'est pas la peine. Les débats, c'est pas les nains de jardin, c'est l'espace.
30: Ils viennent de la forêt d'Endor.
1: Donc, après
33: Ah, bah, c'est tout à fait ça.
1: Donc, il n'y a pas de planète pour les nains de jardin.
30: Ok, ils viennent des rayis d'hydro.
1: Sinon. D'accord, Bichard. Ça y est, on a compris. Il n'y en a pas d'autres?
33: Si, il y en a plein.
1: Vas-y.
33: Oh putain, mais il faut que je les retrouve à chaque fois parce que ça défile trop vite. Bah, c'est pas grave, tant pis.
1: Bon. Sur le Minitel, non?
13: Sur Minitel, si, mais je peux pas les dire.
1: Ouais, si c'est pour. C'est parce que si ça parle de 110, c'est pas la peine. Ouais. Donc, c'est bon. Alors, on en était.
13: Qu'est-ce que t'en penses, toi, de la question, Gérard?
1: Personne. Okay. Non, mais moi, je voudrais bien avoir un petit job sur notre planète.
13: Et tu ferais quoi, toi, justement?
1: Moi, je serais charcutier.
13: T'as de la bonne barbaque, en plus, hein. Ouais. C'est bon, hein.
30: Moi aussi, je t'aurais bien vu foreur, tu me diras.
1: T'as non, charcutier, ça suffit.
33: On t'aurait plus vu fourré.
1: Ouais.
30: Le roi du boudin.
1: Donc, j'ai répondu. Donc, seriez-vous prêt à faire un tour du monde dans l'espace avec quel moyen de transport?
30: Ok.
1: Alors, petit ovni.
30: Ça va être con comme question, non?
32: Donc.
1: Attends, Ariane.
30: Non, attends, c'est vrai que.
1: Ariane.
30: Oui, j'écoute.
1: Tu te calmes ou sinon tu vires.
15: Moi, je sais pas,
30: pas de problème.
1: Ok.
32: Ouais, donc c'est pas pour t'embrouiller, mais géologiquement parlant, le tour du monde, il est.
30: Ça va être con comme question, non?
32: Donc.
1: Attends, Ariane.
30: Non, attends, c'est vrai que.
1: Ariane.
30: Oui, j'écoute.
1: Tu te calmes ou sinon tu vires.
15: Moi, je sais pas,
30: pas de problème.
1: Ok.
32: Ouais, donc c'est pas pour t'embrouiller, mais géologiquement parlant, le tour du monde, il est fait sur Terre. Donc, par rapport aux planètes, je serais pas prête à le faire parce que il se peut qu'il y ait des Martiens qui m'empêchent sur mon chemin. Je pense aussi que si je passe par la Lune, je verrai des cratères. Bon, voilà quoi.
1: Ouais, mais ça, des cratères dans l'espace, ça m'étonnerait. Hein.
30: Sur la gueule, ouais.
1: Des cratères dans l'espace, ça m'étonnerait. Hein.
16: Pourquoi, c'est où les cratères?
1: C'est sur Terre. Hein. du côté de...
16: De quel côté, ouais?
1: Clermont-Ferrand. Ouais, justement, Clermont-Ferrand. De manière, il y a une auditrice qui est de Clermont-Ferrand, donc il y a des...
30: Attends, tu dis ça parce que Bébé Rose, elle est de Clermont-Ferrand, c'est ça, Gérard?
1: Non, pas du tout.
16: Ok, c'est Gérard.
1: Alors, Ariane...
16: Non, c'était pas Ariane.

0: pris connaissance. Ouais, je sais que ce que tu veux me dire, c'est ça va être une nuit carrément.
1: Une nuit en plein jour. Ouais.
0: Non, qui sera diffusée sur une chaîne de télé et que qui vont voir les éclipses et tout ça. Moi, il me semble, mais je me souviens. Je sais que c'est au mois d'août, mais j'ai pas les dates.
2: C'est le 11.
0: Donc, Monsieur Schlop.
3: Tu la verrais, Gérard. Donc, à la place, on accueille Yuri Margarine.
4: Il a 27 ans, il est de... T'es de quelle ville, Yuri ?
5: Je suis d'Amiens.
4: Voilà, Amiens.
5: Chalou.
4: Salut. Salut.
5: Chalou. Salut.
0: Amiens, c'est quelle fréquence ?
5: Amiens, c'est 102.8.
0: Mmh, ok. Tu me pires... Non.
5: Oui.
0: Au standard, vous me pires Ariane, hein, aussi.
3: Ah, c'est fait, Gérard, c'est fait.
0: Alors, donc... Yuri, je vais te répéter la question.
5: Oui.
0: Donc, seriez-vous prêt à faire un tour du monde dans l'espace avec quel moyen de transport ? Donc, à toi.
5: Alors un tour du monde dans l'espace, oui, je serais prêt avec un ballon, mais un ballon de rouge plutôt, parce que tout seul dans l'espace on s'ennuie, donc il faut avoir de quoi un peu boire un petit coup, quoi, parce que dans l'espace on est seul, hein, et c'est le vide intégral, donc en ballon avec un ballon de rouge, ouais, je ferais bien le tour de l'espace.
0: Ouais, tu veux dire une montgolfière.
5: Voilà, montgolfière, je t'en prie.
0: Non, non, mais montgolfière.
5: Ah, pardon. Oui, bien sûr, oui, c'est ça.
0: En plus, on appelle ça des mais normalement, c'est des ballons dirigeables.
5: Tout à fait.
0: Voilà.
5: Tout à fait, Gérard, et merci de me l'avoir appris, je ne sais pas.
0: Eh ben ouais, et donc, Bishop
2: Moi, je préférais faire avec une fusée, hein, c'est plus facile.
0: Mm-hmm.
2: Et j'irai sur la Lune, j'irai un petit peu partout pour voyager, parce que je suis un grand immigrant. Et j'irai bien aussi sur Saturne, là, pour voir l'anneau, je trouve ça très magnifique.
0: Ouais, mais ça c'est sûr que ceux qui partent là pour réparer des satellites tout ça, bah ils font quand même le tour de la Terre. Hein.
2: Oui, c'est vrai. Ils vont même sur la station Mir. Hein.
0: Bah oui, c'est ce qu'on a dit tout à l'heure là, justement, ils sont en train de réparer les faisceaux qui sont pétés.
2: Non, mais il peut pas réparer, c'est de la merde, ça.
0: Attends, Bishop.
2: C'est la DA qui fait ça.
0: Attends, Bishop.
4: Il y a une question que je me pose et que, à mon avis, tout le monde se pose.
6: Oui, je la pose aussi.
4: Mmh. Non, c'est comment font les objets dans l'espace pour tenir en l'air, sans tomber?
0: Ah. Ben, c'est qu'ils ils sont toujours maintenus avec de l'air.
4: Un petit fil.
0: Non, ils ont de l'air toujours avec eux. Ça tient toujours avec de l'air.
1: On me dit sur Minitel dans un petit sac à dos.
0: Ouais, non. qu'est-ce que je voulais rajouter d'autre? Moi, faire un tour du monde dans l'espace avec quel moyen de transport? Ben, comme je disais à Yuri Margarine, donc c'est avec un ballon dirigeable, c'est deux fois mieux.
6: Ouais, mais tu pourras pas y aller avec Sandy.
0: Ah ben, si, tu peux.
1: Il la gonfle.
2: Il a rien fait. Il l'a mis au-dessus.
0: Alors, petit
1: Gérard,
0: ovni.
1: Attends, juste avant ta question, il y a Snooze qui a une très bonne question. Il te demande combien mesure l'espace?
0: Bon, là, je sais pas du tout.
7: Oh la vache, la question de merde!
2: En mètres.
0: Non.
2: En mètres.
0: Là, j'ai dit une chose que je peux pas y répondre parce que je sais même pas combien que ça mesure. Alors...
3: Bon, GG, on a un nouvel auditeur, c'est Joanne, 24 ans de Dinan.
8: Salut Gérard, c'est Joanne, 24 ans de Dinan.
0: Joanne?
8: Oui, Joanne.
2: Chalou, Joanne.
0: Salut, la fréquence?
8: C'est le 108.3.
0: Ok. Donc, t'as entendu la question?
8: Une minute. Hein. Non, Gérard, je suis désolée.
0: Seriez-vous prêt à faire le tour du monde dans l'espace avec quel moyen de transport?
8: Je vais préférer la fusée au 4x4.
0: Mmh.
8: Et puis le tour du monde en espace, ouais, je veux bien. Ouais. S'il y a la clim, il n'y a pas de problème.
0: D'accord. Ok. Bon, alors donc, j'ai répondu. Moi, de toute manière, c'est ce que j'avais dit à Yuri, c'est avec un ballon dirigeable, c'est aussi bien. Mmh. Comment se déroule une journée dans l'espace?
8: Ouais.
0: Alors,
1: tu demandes à qui?
0: Joanne.
7: Oh, t'accélères là.
0: Ouais, oh.
8: Eh ben Gérard, ce qu'il faut que tu saches, c'est que...
0: Tu fais ton standard parce que pour l'instant, tu ne prends personne. Ok.
2: Il va prendre un peu, là.
0: Alors, Joanne.
8: Je te disais, Gérard, que dans l'espace, ce qu'il faut savoir, c'est qu'il n'y a pas de jour et il n'y a pas de nuit.
0: Non, mais comment se déroule une journée dans l'espace, c'est-à-dire quand ils sont dans leur fusée?
8: Bon, d'accord. Donc, le matin, ils se lèvent.
0: Mmh.
8: Enfin, ils se détachent, en fait, pour pas tomber de leur lit, parce que ils dorment en apesanteur.
0: Ouais.
8: Ils ont la gaule, toujours. Ouais, toujours la gaule, le matin.
2: Ah, c'est bon, ça, hein.
8: Et après, ils prennent une petite douche.
0: Comment ils peuvent se laver dans la fusée?
7: Bonne question,
8: je sais pas, j'aimerais bien qu'ils me disent.
0: Ouais, bah justement, moi aussi, je voudrais bien que tu m'expliques.
8: Comment on se lave?
0: Mmh.
8: Bah, tu prends un gant avec de l'eau, tu mets du savon et tu frottes, quoi.
2: Voilà.
8: Dans l'espace, ça doit être à peu près pareil.
4: Mais l'eau, ça mouille pas dans l'espace, elle tient pas sur la peau.
2: Ils ont des lingettes.
4: Ouais,
0: je pense.
4: Comme Gérard Descouches.

0: Fildar, tes réflexions, tu t'es car ou que je pense, s'il te plaît, merci, et t'éteins ton micro.
1: Je crois d'ailleurs qu'il en a pas soin.
0: Yuri Magarin. C'est pour
2: ça que ça prend. Eh ben, dans l'espace, ça se passe un petit peu comme sur Terre. Le matin, quand le soleil vient de se lever, il y a l'amiral Corée qui frappe à la porte, il arrive avec sa combinaison spatiale, il en sert un petit café, un café lyophilisé, bien sûr, hein, parce que tout est en poudre là-bas. Donc les toasts sont en poudre, le beurre est en poudre, la confiture est en poudre, ils mettent ça dans un verre, ils mélangent au shaker. Je l'ai enfilé, puis après, la journée se déroule, hein, normal, quoi.
3: Tout crache dans la tasse et c'est parti.
0: Non, mais faut se dire une chose petit ovni, je répondrai après. Petit ovni.
4: Ouais, je sais pas quoi dire, ils ont tout dit, ils ont totalement raison.
5: Ouais, donc, surtout.
4: Ouais, on se lève le matin, ils se lèvent le matin, ils s'étirent bien, et je sais pas, après, voilà, ça se passe, la journée, cool. Ouais. Qu'est-ce qu'ils ont?
0: Non, mais c'est pas grave, c'est Fildar qui fait des conneries.
6: Vas-y, alors, GG.
0: Il va dégager des studios, ça va aller plus vite. Bishop.
3: Ah oui, l'espace, c'est un petit peu la merde, hein. Y a rien à faire, c'est tout noir, ils ont pas la télé, ils ont pas le câble, ils passent leur temps à faire des cabrioles, c'est le langage des signes, il y en a à moitié qui sont homosexuels, qui veulent toucher l'habitat à l'autre, l'autre lui fait des doigtés, je fais non, il n'y a pas de ça ici.
0: Après, non, Bishop, quand même pas à ce point-là.
3: Ah si, des fois.
0: De toute manière, attention, il faut bien se dire une chose.
2: C'est pour ça qu'ils emmènent des hamsters dans l'espace.
3: Ouais,
2: hein.
3: Tout à fait.
0: Ouais, mais ça, c'est. Maintenant, c'est. Je crois
7: c'est
0: que.
7: Ouais.
0: Maintenant, c'est terminé, ils n'emmènent plus d'animaux avec eux. Ça, c'était tout au début qu'ils en avaient amené, mais maintenant, c'est terminé, hein.
2: Alors, ils emmènent des limaces, hein, je crois, pour les études de limaces en apesanteur, parce que je crois que l'avenir de l'humanité dépend de ça, de savoir comment les limaces réagissent dans l'espace.
0: Non. Comment se déroule une journée dans l'espace? Bon, ils sont toujours aussi, je pense qu'ils doivent avoir des moyens de communication entre eux, donc bien sûr, avec pour ceux qui sont américains, tout ça, donc ils arrivent à se parler normalement. Pour les Français, c'est pas évident, mais ils arrivent quand même à comprendre parce qu'ils comprennent ce qu'ils disent. Mais c'est vrai que normalement, je pense qu'ils doivent communiquer aussi avec sur Terre avec des systèmes spéciaux.
1: C'est-à-dire?
0: C'est pas genre talkie-walkie, mais je crois qu'ils ont des systèmes de communication pas comme nous.
1: Des portables?
0: Non. Je crois que c'est
2: des...
0: Non, je sais plus ce que faudrait que je me renseigne.
1: Gérard,
3: avec chat.
1: Je me posais une question avec la Dream Tease. Comment font les mecs qui partent dans l'espace? Ils ont un entraînement ou c'est inné?
0: Ben, justement, alors quand je te demande si je peux laisser cette question-là, justement, c'est ce que je voulais poser. Alors attends.
1: Mais quand?
0: Ben attends, tu m'as viré une question, donc je la mettrai. Et c'est tout, ça t'apprendra à vouloir faire ce... À la place de peut-on attraper des maladies dans l'espace, je vais mettre... Faut-il passer des examens pour aller dans l'espace?
1: Non, un entraînement, c'est pas un examen.
0: Attention.
1: Non.
0: Les examens médicaux, ils sont des entraînements, donc ils sont obligés de passer une visite médicale, je suis désolé.
1: Mais oui, mais je te parle des entraînements, pas des examens médicaux.
0: Ouais, ben ils ont des entraînements,
1: des entraînements de quoi? C'est ça qu'on veut savoir, on s'en fout des examens, nous.
6: Ils font des pompes, ils font.
0: Non, ils ont.
6: Ils font des gants,
0: ils
6: font.
0: Non, ils sont dans un genre de secoupe et ça tourne. Pour savoir
1: s'ils vomissent. S'ils tiennent le vomi ou pas.
0: Ouais, arrête de dire des conneries parce que toi, tu commences à me les gonfler avec tes pieds qui puent, d'accord? Alors tu vas remettre tes pompes maintenant et tu vas arrêter. Ok? Ou sinon t'es viré.
1: Gérard, pour calmer le truc sur Minitel, on me demande si tu penses que la Valstar elle a le même goût en haut que sur la Terre.
0: Non, pas du tout.
1: Alors à propos d'astronautes, il y a des V1 sur l'IRC. Ils te demandent si c'est vrai que quand un astronaute se pose sur le soleil pendant la nuit, combien de temps il dispose pour pas être brûlé? Avant que le jour revienne.
0: Bah non, parce qu'ils ont des combinaisons spéciales.
1: Pour aller sur le soleil.
0: Ils ont des combinaisons qui sont épaisses à peu près.
4: Et un écran total.
1: De combien?
0: Je crois que ça doit être une trentaine, 30 à 50 cm d'épaisseur.
3: À peu près. Hein.
0: À peu près, hein, mais je suis pas sûr.
4: Pas mal. Hein.
0: Sur quelle planète pensez-vous que la vie est le plus facile? On va demander à Bishop.
3: Ouais, moi, je crois que c'est quand même sur la Terre où l'air est le plus respirable.
1: Ça dépend où, hein.
3: Ah mais non, mais je trouve que sur la Terre c'est bien, hein. Il n'y a pas à se plaindre, vas-y, si t'es pas content d'aller à Saturne, ramène ton bébé rose, ramène tout le monde là.
1: Dreamcast, à Saturne.
3: Ah oui, à Saturne, oui. Il y a l'Uranus, c'est la merde aussi, Jupiter, je t'en parle pas, avec les pluies acides, qui brûlent au troisième degré. Donc c'est même pas la peine, on est bien sur la Terre, restons-y.
0: Ouais.
3: Hein. Même s'il y a des soucis, si tout n'est pas réglé, là, je regardais encore les informations tout à l'heure. Mmh. Et ils parlaient du Kosovo.
0: Mais ça, de toute manière, on n'y peut rien. Ouais, hein.
3: T'as vu ce qui est arrivé à Manchester hier?
0: Ouais, mais ça, moi, des matchs de foot comme ça, ça me plaît pas, ce foot, là, alors.
3: Ah, d'accord. Et Yvan Corona, rends-toi à la police, si c'est possible.
0: Ouais, ça, on s'en fout. Si t'as suivi les informations, donc t'as bien vu à 13h le décalage de la fusée.
3: Décollage. Il y a eu un petit peu, parce qu'elle déviait de 3 mètres. Mmh. Et voulait l'envoyer sur la Lune et le
0: parti. Dès qu'il décolle, oui. Il décolle normalement et après il faut il dévisse sur la droite pour partir plus loin.
3: C'est la merde, ça, les ingénieurs français, là, c'est la
0: merde. C'est à Kourou, hein. Je sais même pas si c'est à Kourou que ça s'était produit,
3: je sais même pas.
0: C'est
3: pas où je qui court, mais c'est la merde.
5: Non, ils vont tirer à Maubeuge, ce coup-là, parce que c'est complet à Kourou.
0: C'est ça, t'as raison, ils vont aller à Maubeuge aussi, toi.
3: Non, mais chez
5: il y a des lanceurs à Maubeuge, attends, en haut.
0: C'est toi qui vas aller à Maubeuge tout à l'heure.
3: Chez nous qui payons tout ça.
5: Hein. Ou un clair de lune à Maubeuge, c'est pour ça qu'ils tirent là-bas.
0: Hein. Mmh. Ouais, mais ça, c'est vrai que de toute manière, c'est nous qui payons avec les impôts, hein.
3: Nos impôts, là.
0: Ouais, mais avec les impôts, c'est en fin de compte tout ce qui se passe là, les décollages de fusées, tout ça, c'est nous qui payons avec les impôts. Hein.
3: Non, mais qu'est-ce que t'en penses, toi?
5: Tu
3: penses que c'est normal, ça, toute cette merde là?
0: Ah non, mais moi je préfère qu'ils envoient un percepteur dans l'espace. Hein.
5: Débarrasser comme ça.
3: Putain, moi, écoute, je suis un pauvre émigré, mon fils il se drogue, il fume du cachiche. Et moi, je cautionne pas toute cette merde là. Moi, j'essaie de mettre de l'argent de côté pour travailler, tout ça, je travaille dur. Donc, moi je comprends pas, tout mon pognon il va au Kourou là. Kourou, ouais, pour la fusée qui soit déviée.
0: Ça y est, c'est bon,
3: c'est la merde.
1: J'ai une bonne question d'Ice-T. Il te demande l'espace, ça a quelle forme? C'est rond, carré, c'est rectangulaire ou alors c'est en forme de tête de bite comme toi?
0: C'est rond et c'est tout.
1: C'est rond?
0: Ouais.
1: L'espace c'est rond?
0: Je sais même pas.
7: Et moi j'ai une question Minitel pour revenir, tu sais, tu parlais un peu de l'entraînement tout à l'heure. On me dit que toi en fait t'aurais pas pu partir dans l'espace parce que tu sais ça fait comme les pilotes de chasse quand ça accélère trop. En fait tu te prends des jets dans la gueule et ça fait exploser les dents pourries et les kystes.
0: Alors celui qui t'a dit ça, tu lui dis que c'est un petit con.
7: Ok, t'es un petit con, Max le Belge.
0: Ah bah ça m'étonne pas de lui.
3: Max le Belge.
7: Voilà.
0: Rigo, parce que.
8: Un petit sondage.
1: Bah ouais, un petit sondage là plutôt, ouais.
0: Ben, c'est le dernier, donc ça va aller vite. Pensez-vous que, pensez-vous que la vie est plus facile dans l'espace? Alors, 83% des gens répondent pour aller aux toilettes, ça sera dur, ça c'est vrai. 55% disent que l'espace c'est plus pratique que la Clio. Alors ça, c'est pas mal. 36% des gens pensent que c'est pas facile d'être un gros cochon. Ouais, ben, il pense à dur d'être un bébé. Et 12% des gens pensent que c'est à nous d'inventer la vie qui va avec, si on veut.
1: C'est ça, l'espace. Voilà.
0: Donc, dernière question.
8: Oh là là!
0: Non.
1: Il est fou.
9: Non, Gégé, elle est partie se coucher parce qu'elle était un peu malade.
1: Alors, comme il nous reste un peu de temps, je vais profiter de ce temps qui m'est imparti pour poser une question de Dan Naza. Il te demande, quand t'es perdu dans l'espace, comment on sait si on avance, si on recule, si on monte, si on descend ou si on t'encule?
0: Ça, je réponds pas sur des questions bidons.
10: Faut faire des bulles.
11: Moi, je sais, moi.
9: À la place, Gégé, on accueille Captain Flotte, 30 ans de Nancy.
11: Oui, bonsoir.
10: Salut Captain.
11: Bonsoir, c'est le Capitaine Flotte, Nancy 97.5. Bonsoir, GG.
10: Capitaine Flotte.
0: Bonsoir.
11: Bonsoir.
3: Pour répondre à la question d'Origo, là,
0: ouais.
3: Je voulais dire que il y avait un film là qui était passé sur Canal Plus où il y avait un astronaute qui sodomisait un extraterrestre.
0: Mm-hmm.
3: Et en fait, le titre du truc, c'est vous entendrez pas crier dans l'espace, hein, c'est même sodomisé. Hein.
0: Mm-hmm, d'accord.
3: Voilà.
0: Ok. Capitaine Flotte.
11: Bah oui, est-ce que tu peux me répéter la question, Gégé?
0: Alors, au standard, ça fait 5 fois...
11: On peut pas tout faire en même temps, c'est pour ça...
0: Mais au standard, ils savent les questions, donc ils ont qu'à vous les dire au fur et à mesure. Parce que j'en ai marre de les répéter, parce que c'est une perte de temps. Mais comme on est un peu en avance,
11: et ça... Tu l'aurais déjà répété si t'arrêtais d'en parler, tu vois.
0: Alors, sur quelle planète pensez-vous que la vie est plus facile, là?
11: C'est plus agréable?
0: Non, est plus facile.
11: Ah, plus facile. Bon, ben moi, je dirais que plus facile, c'est quand même, comme disait un auditeur tout à l'heure, les conditions terrestres. Hein. Moi, je crois qu'il n'y a pas d'équivoque.
3: Equinox.
11: Ah, Equinox, pardon, Equinox.
0: Donc, tu veux réagir sur ce que Bishop disait.
11: On peut parler du solstice d'hiver, tout ça, le sacrifice de poulet, tout ça, on peut. Hein. On peut, et ça, c'est sur la Terre, ça marche le mieux quand même.
0: D'accord.
3: Le vaudouche spatial aussi.
0: Yuri Magarin.
2: Moi, je suis pas trop d'accord avec les auditeurs. Je pense que l'endroit le plus sympathique pour nous dans l'espace, c'est les trous noirs. Hein. Les trous noirs sur Terre, les trous noirs dans l'espace, hein, ça reste vrai.
3: Mm-hmm. Bon, je fais gober la bite, là, c'est bon ça.
2: Bah, ouais.
0: Donc, pour toi, c'est ça, donc.
2: Ah ben moi, c'est finir un trou noir, c'est un peu un aboutissement. Hein.
0: Mm-hmm.
2: Un bon gros trou noir, quoi. On sait pas ce qu'il y a dedans, mais venir, en revenir, retourner, en retourner, repartir.
8: On l'avait déjà fait tout à l'heure, celle-là, je pense.
0: Et Joanne, pour terminer.
12: Je suis d'accord avec mes camarades pour dire que c'est sur la Terre que c'est le mieux, quoi. Ah. Je sais pas si sur Mercure les conditions pour, tu vois, faire des câlins, machin, c'est aussi bien, mais bon, sur la Terre c'est parfait, quoi. Ouais,
3: je vous l'ai dit, je suis pas tout camarade, mais mes camarades, c'est les mecs du chantier.
12: Ah, d'accord.
8: Du chantier.
0: D'accord. Donc, dernière.
13: Et toi?
0: Moi, personnellement, est-ce que la vie est plus facile dans l'espace?
13: Je crois que t'allais nous niquer. Donc on a été oublié.
7: Ça lui aurait peut-être fait plaisir. Hein.
8: C'est vicieux. Dans l'espace, Gérard.
0: Non, ça je peux pas te dire parce que je ne sais pas combien que ça coûte exactement. Et puis je sais pas combien coûte pour faire décoller des fusées. Je sais pas.
13: Non, ça coûte du pognon.
0: Ouais, c'est clair. Normalement, c'est pas donné. Hein.
12: Déjà rien qu'à. Hein? Est-ce qu'il y a des écoles de l'espace?
0: Justement, je
2: pense. Si l'académie du professeur Procyon.
0: Non, mais est-ce qu'il y a des écoles dans l'espace? Ça, je peux pas te répondre à ta question.
13: Mais la NASA, c'est ça.
0: Non, mais des écoles de
2: l'aéro de
0: l'espace, je pense pas. Hein. Rigaud, ouais.
7: Non, c'est que les conclusions là, parce qu'ils en ont marre de ton débat pourri, ils me disent.
0: Dans ces cas-là, ils attendront les conclusions parce que c'est pas fini.
7: Ouais. Alors, non, par contre, je suis désolé, il y avait une question de Totor que j'avais pas vue. Il reparle des trous noirs et demande comment on fait pour boucher les trous noirs. Celui de S. Par exemple.
0: Lui, hop, j'y répondrai pas, comme ça, sa question elle est vite réglée à lui. À quel moment de la journée peut-il jour ou nuit dans l'espace? Donc, Joanne.
12: À quel moment de la journée c'est-il jour ou nuit?
13: Bonne question. Mais ils vont peut-être réfléchir, hein, parce que là c'est dur comme question, on va mettre un disque.
3: Ouais, j'ai joué à fond.
12: On met un scud?
0: Réfléchissez à cette question et on va
13: s'écouter encore une fois parce que.
0: À quel moment de la journée fait-il jour ou nuit dans l'espace? Et on va s'écouter les cosmonautes bilingues avec. J'ai un gros scaphandre à tresser à la maison. Alors là, celui qui s'amuse à mettre des disques pourris comme ça...
7: C'est un vrai disque, hein.
0: Ouais, c'est ça.
7: C'est une nouveauté fun.
0: Et le débat sur l'espace, ouais.
7: La conquête de l'espace, ouais.
0: La conquête de l'espace avec Bishop, et toujours
7: sur,
0: là.
7: Ouais, juste avant que tu les raccueilles, sur Minitel, on me dit que tu pues autant que Chewbacca.
0: Ouais, ils vont se faire foutre avec leurs conneries.
7: Et sur l'IRC, on me dit que tu transpires autant.
0: Ouais, c'est bien. On est combien sur l'IRC?
7: Donc, on est pas mal monté. 7479.
12: Waouh!
0: Ça va.
7: Et c'est tout.
0: Oh non, putain, ça craint. Bon, c'est pas la peine. Donc, on récupère Bishop, toujours là.
14: Chalou.
0: Capitaine Flop.
14: Oui, tout à fait.
0: Yuri Margarine.
15: À tes ordres.
0: Et Joanne.
12: Ouais, je suis douce amie Joanne.
0: Et voilà, donc, Bishop, tu peux répondre à la question.
14: On fait comme une pseudo.
3: Oui, mais le problème, c'est que je suis parti.
0: Non, j'avais répété juste avant de mettre le disque. Hein.
3: Ah, excuse-moi, je te peux répéter une autre fois, je te
0: prie. Alors, à quel moment de la journée fait-il jour ou nuit dans l'espace?
3: On m'a dit que c'était un piège, et qu'en fait, il fait ni jour ni nuit, c'est le soleil il brille, et en fait, il n'y a pas de jour ni de nuit. Jour et la nuit, c'est sur la Terre.
0: Eh ouais, tout à fait.
3: Et voilà.
0: Mais Capitaine Flotte...
14: Bon, c'est bon, il a déjà gagné les 10 points, donc je vais pas donner la même réponse, hein.
0: Tu peux essayer de...
14: D'accord, le cycle immuable de la nature, on peut pas être contrarié comme ça. Ça fait pas comme ça, c'est des milliers d'années de travail.
7: Moi, je croyais qu'en fait, ça dépendait si tu ouvrais tes volets ou pas.
14: Mais non, Manu.
0: Mais non, mais justement, il y a pas de jour ou de nuit dans l'espace.
7: Hein, alors, il fait quoi s'il y a pas de jour ou de nuit?
0: Il fait
7: quoi?
0: Jour. Il fait que jour.
7: Il y a du jour. Tu dis, il y a pas de jour, il y a pas de nuit.
0: Il fait que jour dans l'espace. Yuri Margarine, pour terminer.
2: Ça dépend aussi s'il y a une éclipse.
0: Mm-hmm.
2: Je voudrais pas foutre la merde dans le débat là, en relançant un truc un peu de physique, mais quand il y a des éclipses, il fait ni jour ni nuit, c'est la merde.
0: Ok.
2: Et il y en a une au mois d'août là, hein, Gérard.
0: Ouais, mais quand?
2: Au mois d'août, le 21 août.
0: Ah, donc c'est pas le 11 août comme tu disais, Manu.
2: Non, parce qu'en fait, elle a été décalée parce que le 11 août, il y avait déjà un concert de Lara Fabian, donc ils se sont dit deux trucs le même jour, c'est beaucoup.
3: C'est pas la peine, ça sert à rien.
0: Ouais. Joanne, pour finir.
12: Si t'es devant ou derrière le soleil?
0: Ouais.
12: Derrière, il fait nuit.
0: Bah oui, ça c'est sûr. Oui, c'est vrai que je n'y avais pas pensé.
12: C'est à ça.
14: défonce pas des masses. Hein.
0: Ok, bah, ouais, bah ouais. À te manière, fait-il jour ou nuit dans l'espace, à mon avis, je pense pas. Hein.
3: Non, à mon avis,
0: j'y pense pas non plus.
3: Je te le dis, c'est fini.
0: Hein.
1: Si, Davy One, il dit qu'il fait nuit quand tu fermes les yeux.
0: Ouais, bah ça, c'est sûr. Conclusion. Conclusion du débat, Bishop.
3: Oh, c'était un bon débat. Hein. C'était un bon débat. Bien, j'ai pas tout compris parce qu'il y a des mots et je comprends pas toujours le sens. Mm-hmm. Oui, c'était un bon débat. Oui. T'as bien travaillé. On sent que tu as des acquises. Et j'espère que tu continueras comme ça toujours.
0: Ben, j'espère.
3: Et que tu créeras un petit peu moins quand même.
0: Ben, on verra par la suite. Hein. On verra sur le deuxième débat comment que ça va se passer.
3: Pas de problème, je t'embrasse.
0: Ok, moi aussi. Ciao. Capitaine Plot.
14: Ouais, bah écoute, excellent débat. Je pense que si la NASA a écouté, je pense que tu vas avoir des propositions de job hein, direct parce que tu maîtrises le sujet. Et d'ailleurs, il paraît que tu as une théorie, c'est-à-dire il paraîtrait que le sperme en apesanteur retombe toujours dans ta bouche ou dans ton cul. Donc bon, si tu pouvais un petit peu approfondir le sujet et publier quelque chose, ça pourrait aider quoi.
0: Ouais, bah on verra.
14: Ok.
0: Allez, bon week-end à toi.
14: Ouais, toi aussi.
0: Yuri Margarine.
15: Très bon débat, Gérard, mais c'est normal, t'es tellement space que ça m'étonne pas que tu maîtrises l'espace comme sujet. Et je pense que tu es prêt pour aller bosser à la NASA, mais sans vin.
0: D'accord. Ok, bah, je te remercie. Donc, bah, bon week-end à toi.
15: Et bah, toi aussi.
0: Bah, je te remercie. Joanne.
16: Et bah, c'était un très bon débat, Gérard. Seulement, je suis super déçu, c'est que tu m'as pas traité de salope et ça m'a super manqué. Donc, si tu pouvais me faire plaisir.
0: Ben, toi, je vais te souhaiter bon week-end et puis au revoir. Voilà. Donc.
14: Salope.
0: Ça y est.
14: Attends, je vais kiffer. Laisse-la kiffer.
0: Non, mais je. Il y a des conclusions.
1: Ah, il y en a un paquet.
14: Un chien.
1: Alors, il y a Davy One, il dit que l'espace, c'est rond toute la journée. Comme toi.
0: Ouais, si on veut. Après.
1: Bah ouais, c'est clair.
14: Est-ce que GG, tu te dilates plus?
0: Non, mais ça y est. Oh,
1: attends, il a une question à te poser. Tu peux les écouter.
0: C'est qui?
14: Je voulais savoir. On parle toujours de l'espace en expansion.
0: C'est quoi. Qui là qui parle?
14: C'est le capitaine Flotte, grand spécialiste. Tu te dilates plus que l'espace ou pas?
0: Non.
14: Est-ce que tu penses que l'univers se contracte?
0: Non, je me dilate pas. Je me dilate pas plus.
14: Que ça?
7: Non, pourtant, quand même, t'en fais rentrer des trucs. Hein.
14: T'as une bonne dilatation quand même.
0: Mmh. Ok.
14: Ah, bah, oui.
1: Alors, donc d'autres conclusions. Conclusion de face de. Il dit que ton débat ce soir était intersidérant. À défaut de parler des astres, on a vécu un vrai désastre. En s'intéressant à ton cas, on a pu vérifier la loi de la gravité. Les questions cons ont fusé. Ton débat s'est satellisé sur une orbite pitoyable. De grâce, Gérard, téléporte-toi une fois pour toutes sur ta planète et ne viens plus nous faire chier le jeudi soir.
0: Bah moi, je leur merde. Et c'est
13: oh
0: tout.
13: Ouais, oh.
0: Oh. Oh.
7: On a dit, hein. On a dit, Gérard.
0: Ouais, mais je lui dis merde, c'est tout, je l'emmerde, c'est tout, c'est pas plus. Ok, alors écrase, allez, fais ton boulot pour le deuxième.
1: Il y a aussi Jet Apollo 13, il dit encore un débat nul à chier. GG devrait aller dans l'espace emmerder les aliens au lieu de nous faire chier sur Terre.
0: Bon, n'importe quoi, celui-là.
1: Et Yankee, il dit ce soir on dépasse les limites de l'inculte et du ridicule. Viva fun, GG retourne sucer des bites sur Saturne.
0: N'importe quoi. Alors des conclusions comme ça, tu vois, le prochain coup tu les gardes et tu les lis pas.
1: Bah j'en cherche d'autres.
0: Ouais ben moi j'ai peur la mienne. Donc très bon débat. Il n'y a pas eu trop d'embrouilles sur le premier. J'espère que le deuxième va se passer pareil. Parce que si se passe mal, et ben on fera plus qu'un débat par semaine au lieu de deux. Pour l'instant, c'est pas toi qui commande, c'est moi, d'accord? Alors, tu t'écrases, tu fais ton standard. Et Manu, des conclusions sur l'IRC, Minitel?
7: Il n'y en avait pas parce que ça rejoignait à peu près celle de l'IRC, en fait.
0: Eh ben, c'est bien. Donc, tu peux balancer les deux disques.
7: Deux disques, là, on en a mis un il y a 5 secondes, quoi. Donc,
0: attends, je vais pas attaquer les 10 questions de l'équitation tout de suite, hein.
7: Ah, bah si, hein. On remet pas de disque, là, Gérard, hein, c'est clair.
17: Les nouveaux paparazzis qui 24h sur 24 apparemment suivent tous vos faits et gestes et déjà
13: disent
17: hein
13: striptease
17: ouais mais te fous pas à poil et 4%
13: et
17: ton temps de parole était coulé. Ah, je voulais une petite
13: entente. Non vas-y.
17: Non, il y avait aussi une photo et ça je trouve ça dégueulasse, c'est on voit Sandy à la NPO en train de chercher du boulot. Ouais.
13: Tout le monde sait que c'est impossible.
17: On sait que c'est truqué déjà, c'est des photos truquées. Ouais.
16: Non,
17: mais il y aura marqué, à la place d'NPE, vous aurez marqué, je sais pas, Café des Sports.
16: Ferme ta gueule, s'il te plaît.
17: Fildar.
16: Ferme ta gueule.
17: Fildar.
16: Arrête de gueuler, Gérard.
17: Fildar. Ouais, mais 4%, Fildar, ferme ta gueule.
16: Oh, Fildar, tu fermes ta gueule.
17: Exact. Bon, apparemment Gérard est en forme.
13: Non, mais elle était peut-être à poil à la NPE.
18: Non, non, non.
17: Quoi?
18: Non, non, non.
17: Arrête un peu. Quoi?
18: Arrête, non, arrête, Gérard, arrête.
17: T'es en cours.
18: Oh, Fildar, tu vas fermer ta gueule ou quoi, là?
17: Allez, tu sors, Fildar. Allez, Fildar est viré.
18: Ok, salut. Hey, Fildar, tu vas fermer ta gueule.
17: C'est bon, il est viré, c'est bon. Il y en a marre, Gérard, t'es déjà quatrième. Les sondages, c'est de pire en pire en ce qui te concerne. T'arrêtes de gueuler deux secondes et t'es en train d'insulter les gens. Gérard a été viré. Fildar a été viré.
18: Allô?
17: Oui. Non, t'as entendu les sondages que t'es quand même devant Gérard et qu'il est en quatrième position, Gérard, hein?
18: De quoi, moi je suis en combien de position?
17: Toi t'es en troisième, bah Gérard il est tellement vulgaire que les gens l'aiment de moins en moins.
18: Bah ça c'est vrai que...
19: Je les emmerde les auditeurs.
17: Et voilà, tu les emmerdes, bravo. Bravo. Ah moi, bah bravo, c'est bien. Mais quelle honte ce Gérard. Mais comment veux-tu qu'on travaille ensemble, bah ouais. Gérard, on peut plus travailler ensemble, t'insultes les gens.
13: J'emmerde les auditeurs. Ouais.
17: Comment
19: attends,
17: tu...
19: Fédère, il va fermer sa gueule.
17: Mais quel est le rapport entre les gens et les auditeurs? Ce sont ceux qui t'écoutent, c'est grâce à eux que tu bouffes. Gérard, t'es au courant ça, t'es conscient de ça ou pas? Non mais Gérard, je parle des auditeurs, t'es conscient de ce que tu viens de dire encore? Ou pas? Ou t'as pas suffisamment de cervelle pour comprendre ce que tu viens de dire, de la gravité des mots que tu viens de dire? Qu'après il va y avoir des procès vis-à-vis des auditeurs enfin, à cause de toi pour les propos que tu viens de tenir à l'antenne?
19: Bah attends, les procès, on voudra bien les faire.
17: Oui, bah ils vont arriver.
19: Ouais, attends, pourquoi?
18: Non mais c'est bien ça, Gérard.
17: Regarde TF1 la nuit là, ces procès là, procès libre.
19: Tribunal.
17: Hein? Tribunal d'entrée, direct. Gérard de Suren, attends, petite heure de femme. Tout de suite, en reportage. TF1. Bon, Sandy.
18: Oui.
17: Bon, le message est passé en tous les cas. Hein.
18: Bah non, j'ai pas fini, donc...
17: Ah pardon, vas-y, je t'en prie.
18: Donc je voulais citer un peu ce qu'ils ont mis un peu sur le document que j'ai sous les yeux.
17: Je t'en prie.
18: Donc ne faites pas les bouffons, ne mettez pas votre adresse dans les courriers que vous leur enverrez, utilisez des pseudos comme Fesse de Babouin ou Fijo.
17: Oui.
18: Alors ces deux-là, ils vont se faire foutre. Parce que ça commence à bien faire toutes les conneries qui nous mettent dans notre boîte aux lettres, hein, déjà.
17: D'accord.
18: Et qu'est-ce qu'ils mettent d'autre? Non, mais attends, ça, c'est pas le plus important.
17: Alors, vas-y, la chose la plus importante,
19: c'est... Vrai, c'est pas le plus important.
18: Mais si, mais attends.
17: Oh, bah, vous engueulez pas entre vous, là. Dis donc, quel couple, hein, ces deux-là, je me demande comment ils font, hein.
18: Donc, ne faites pas les bouffons. Oui, bah, ça, j'ai dû le dire.
17: Oui.
18: Appelez-les d'un téléphone portable ou d'une cabine téléphonique, mais jamais d'un téléphone fixe. Ils ont tous le gadget de France Télécom. Pour voir qui c'est qui les appelle.
17: D'accord. Alors, donc, le message, on va répéter, Sandy, tu vas te mettre face caméra, face micro.
18: Ouais.
17: Et tu parles bien. Non, c'est à Sandy que je parle, hein.
19: Ouais, moi, par contre.
17: Oui,
19: moi,
17: non. Je m'adresse à Sandy, qui est quand même devant toi dans les sondages, donc elle est quand même pour moi plus. Elle est quand même pour les auditeurs apparemment plus importante. Donc
19: ah, parce que moi, je fais un con.
17: Non, j'ai pas dit ça.
19: Je vais dire une chose. Que le mec qui s'est amusé.
17: Non, alors, Gérard, pour moi, Gérard, pour l'instant, tu n'es qu'un auditeur qui ne parle pas devant son micro, on n'entend pas ce que tu dis, donc Sandy va terminer et tu parleras après. Alors, Sandy.
18: Donc, les auditeurs, vous allez arrêter parce que c'est moi qui va vous refaire le portrait, comme j'ai dit sur le répondeur.
17: Ouais.
18: Et vous êtes une bande d'enfoirés et d'enculés. Parce que vous attaquez à ma famille.
17: Oui,
18: hein.
17: Ouais, ça je suis d'accord.
18: Moi, j'ai déjà des membres de ma famille qui sont à l'hôpital, qui sont sur un chevet d'hôpital.
17: Ah oui, d'accord.
18: Et donc là, ça commence à bien faire, donc, parce qu'ils vont beaucoup trop loin. Hein.
17: D'accord, donc il faut que ça s'arrête, c'est clair. Bon, quoique Sandy est en train de tout mélanger, ça n'a aucun rapport. Mais bon, c'est pas à cause d'un auditeur ou deux qui appellent que...
18: Ils ont embêté quelqu'un de ma famille et
17: ah bon
18: que la personne...
17: Ah bon?
18: C'est une dame assez âgée et puis donc...
17: Ah bah ça, il fallait que tu m'en parles en antenne, parce que là, à ce moment-là, on va essayer de trouver des solutions très sérieusement, très rapidement. Et si tu nous tiens pas au courant de tout ça, on peut pas non plus tout deviner. Donc
18: une personne âgée qui est sur un chemin.
17: Bon, bah on va voir ça en antenne. On va gérer ça en antenne, Sandy, ça n'intéresse pas... Enfin, c'est pas que ça n'intéresse pas les gens, mais on va rester entre nous, sinon ça va n'apporter donc, que des problèmes en ce qui te concerne. D'accord, ok. Donc là, je suis assez d'accord. Qu'est-ce que vous voulez rajouter, Gérard?
13: On a pas le temps,
18: non,
13: on a
18: il est parti dans la chambre là.
17: Ah d'accord, ok. Bon bah écoute, Sandy, en tous les cas, je te remercie d'avoir appelé, ça nous a fait du bien. Tu sais que ta cote de popularité monte.
18: Ouais, non, je pense pas. Hein.
17: Ah mais pourtant, je te jure que si. Manu nous le confirme.
13: Au standard, ça n'arrête pas.
17: Ah, les gens veulent t'appeler, en tout cas, souhaiteraient que tu reviennes de plus en plus souvent dans les studios. Hein.
18: Oh, je suis pas aussi populaire que Gérard ou...
17: Tu sais, Gérard a beaucoup perdu, tu sais, à cause de la semaine dernière, ça fait déjà 6 mois qu'il avait beaucoup perdu à cause de ce nombre de fois où il gueulait, etc.
18: Attends, il veut te parler, donc je te le passe.
17: Non, je le coupe. Non, tu le coupes pas, je le coupe, Gérard. Non,
13: Fildar,
17: pas,
13: Fildar, non, le coupe pas.
17: Je le coupe. Non, Fildar, tu le coupes pas, Gérard.
13: Je le coupe.
17: Allô, Gérard? Il a raccroché. Allô. Bravo, Fildar. Bravo. Bon, on va le rappeler, Gérard.
0: Et voilà, bonsoir à tous.
20: Il y a un pauvre type, il a 38 ans. les cheveux gras et une dent sur trois. Il sent la transpiration, il ne se lave pas. Il pue de la gueule et de la boîte à caca. Il habite à Suresnes avec le bulldog mystère. Misodomie, sans pommade ni crème. Et tous les jeudis soirs, il anime des débats. De la loco, on ne parlera pas. Gérard, t'es qu'un blaireau quand tu fais tes débats.
17: Ah, une belle voix, hein, oh.
20: Tu sais, poivreau, qu'on est Morgane de toi.
17: Ah oui, elle a glissé son prénom dedans et tout, hein.
9: Presque, ouais.
0: Bon, moi, je vais te dire une chose, que j'en ai rien à foutre de chanson. De la chanson.
17: Elle est amoureuse, hein.
0: Eh ben, moi, je suis pas amoureuse d'elle, et mon bulldog, il te dit merde.
17: Attends, alors, elle est amoureuse de toi, t'as vu la déclaration d'amour qu'elle te faisait.
0: J'en ai rien à foutre. J'aurais préféré que ce soit Sandy qui me fasse une déclaration d'amour.
17: T'as préféré que la nana t'insulte pendant que t'y es, non?
0: Non, mais de toute manière, elle m'a déjà insulté, là, c'est bon comme ça. Alors, laisse tomber.
17: Attends.
0: Qu'Alex se perd foutre.
17: Elle est amoureuse de ta boîte à claques.
0: Ouais, bah, qu'Alex se perd foutre.
21: Donc,
22: Bah ouais, je suis cocu là, c'est quoi cette histoire là?
0: Bah de toute manière, toi, je vais...

0: aidera tous les trois mois.
1: C'est dégueulasse.
2: Donc rebonsoir à tous. Donc on va attaquer le deuxième débat de la soirée. Il est 3h30 du matin et donc apparemment ça a l'air de très bien se passer. Donc mon chef m'a donné l'autorisation. Donc on va accueillir Jennifer, 19 ans de Paris.
3: Tout à fait. Bonjour tout le monde.
2: Bonjour Jennifer.
3: Bonjour,
2: comment vas-tu?
3: Très très bien. Et toi?
2: Je sais pas. J'ai pas regardé. Tu vois, il est 3h30. Je suis pas encore couché.
3: Il faut regarder. Enfin, quand même.
2: Je verrai ça quand je me réveillerai, Jennifer.
3: D'accord,
2: t'inquiète pas.
3: D'accord,
2: Thierry, 19 ans de Rennes.
4: Bonsoir, salut, Thierry. Bonsoir à tous. Comment ça va, Gérard?
2: Ouais, ben, ça va. C'est bon. Pascal, 33 ans de Toulon.
5: Oui, bonsoir à tous. Ça va, Gérard?
2: Je sais pas, je te dirai ça demain quand j'irai.
5: D'accord.
2: Quand j'aurai dormi.
3: Après,
2: Et après, on va accueillir Marine, 20 ans de Brest.
6: Salut mon petit Gégé d'amour, ça va?
2: Bonsoir ma petite chérie, comment vas-tu à Brest? Il fait beau à Brest?
6: Oui.
2: Ça va chez les Bretons?
6: Bah ouais.
2: Il y a une Bretonne et un Breton, hein, alors attention. Hein.
4: Ouais, salut Brest, ça va bien?
6: Ouais, ça va.
4: Super.
2: Bon, allez.
4: Grosse patate de folie, hein?
6: Ouais,
4: amateur,
2: comme ça. On se calme, s'il vous plaît.
6: Merci.
2: Voilà. Donc, alors. Non, mais attendez. Là, maintenant, c'est le premier débat s'est très bien passé. Donc, je voudrais que le deuxième se passe aussi bien.
4: Ouais,
6: oui, le premier débat était excellent. Moi, j'ai bien écouté. C'était excellent, quoi.
4: Ouais, c'était génial. Alors, ouais, pareil. C'était un bon bordel.
2: Bon, alors maintenant, je vais vous poser la question. Donc, vous allez répondre chacun votre tour. Je sais que c'est la première question. C'est une question vraiment bidon. C'est êtes-vous pour ou contre le mariage?
6: Jennifer.
2: Oui, Jennifer.
6: Alors, moi, je suis pour le mariage, mais pas trop tôt, quand même. Pas trop tôt.
7: Ouais, c'est Leïla. En fait, moi aussi, je partage son point de vue.
2: Moi,
7: je dis que oui, pour le mariage, mais pas trop tôt, quoi.
4: Ouais,
7: faut profiter un petit peu.
8: Non, c'est Marine.
2: Marine.
7: Oui.
2: C'est Marine, c'est pas Leïla.
7: Ah non, c'est Marine.
2: Ah oui. Donc, alors, on va accueillir. Marine, tu m'excuses de te couper.
7: Ouais.
2: On va accueillir Michel, 23 ans de Paris.
9: Oui, bonsoir Gérard.
6: Bonsoir Michel.
9: Bonsoir tout le monde.
4: Super, carrément super Michel, bonsoir à toi.
2: Thierry.
9: Oui.
2: Thierry, tu te calmes et Pascal, vous te calmez.
4: Non, mais c'est bon.
2: Ouais, alors maintenant, je repose la question comme okay. Michel vient d'arriver.
9: Oui.
2: Donc, pour ou contre le mariage? Alors Marine, tu me dis que t'es contre. Alors, pourquoi?
7: Non, moi je dis que je suis pour.
2: Oui, mais pour. Alors, t'es pour, mais pourquoi?
7: Je suis pour, mais pas trop tôt, quoi. Moi, je dis qu'avant, il faut d'abord un peu profiter, s'épanouir sexuellement et tout. Et après,
6: rencontrer du monde.
7: Voilà, rencontrer du monde et s'amuser avant de s'engager.
2: Ouais,
6: la bonne personne.
2: Voilà. Tout à fait. Donc, il y a une question qui s'adresse à...
4: À moi?
2: Non, qui s'adresse. C'est Manu, malheureusement, qui s'adresse encore à. Qui va s'adresser à Tina. Et donc, si Tina pouvait répondre à Manu.
4: Salut,
2: c'est
4: Tina.
2: C'est marqué.
6: Bonsoir Tina.
4: Bonsoir Tina, super.
2: Donc, c'est marqué pauvre Tina qui va passer dans les bras de GG.
9: Ouais, c'est clair que ça doit être dur quand même. Ouais, ça va être très dur. Hein.
2: Là.
9: Non,
6: pas du tout. Et Christine, alors GG.
2: Comment?
6: Mais Christine.
2: Attends, qui c'est qui parle là?
9: Un petit quiz.
2: Jennifer.
6: Ouais,
2: Jennifer.
6: Oui,
2: Jennifer.
6: Oui.
2: Je vais te dire une chose avec Christine, ça fait déjà plus de.
9: Bon, six mois, Gérard.
2: 6 mois que ça a terminé.
6: Oh,
2: ok. Donc, Manu, t'as entendu la réponse, donc non. Donc, pour toi, Marine.
7: Oui.
2: Donc, à ton avis.
7: Ouais.
2: C'est bon.
7: Ouais, moi, je suis pour le mariage, mais pas tôt, quoi.
4: Et moi, je peux dire, moi.
2: Oui.
4: Alors moi, bon, salut, c'est Thierry de Rennes, donc.
2: Oui, vas-y.
4: Je suis animateur dans une discothèque et moi, je veux dire, je suis contre le mariage parce que une fois qu'on est marié, on peut plus se faire sucer sous la console. Mais je suis pour le mariage parce que d'un autre côté, une fois qu'on est marié, on peut se faire sucer sous la console.
2: Bon, ça va, là, je vais te dire une chose, Thierry.
4: Oui.
2: T'es carrément à côté de la plaque.
4: Mais non, mais écoute.
10: Pourquoi Gégé, t'aimes pas te faire sucer sous la console?
2: Non. Jennifer.
4: Jennifer.
7: Oui.
2: Vas-y.
7: Oui.
4: J'ai un petit pipe sous la console quand même.
2: Alors vas-y, Jennifer. Pour ou contre?
6: Mais j'ai déjà répondu, je t'ai dit que.
2: Ah non, c'est Marine qui m'a répondu.
6: Ben non, j'ai répondu à la première, donc avant
7: Ouais.
4: À Michel.
9: Gérard, mais c'est Michel.
2: Ouais, Michel, je t'écoute.
9: Oui, ben, je voudrais te poser une question sur Christine et le mariage.
2: Non, alors c'est bon, Michel, tu retournes au standard. Bonne nuit.
9: Allez, hop.
2: Au revoir.
9: Ouais,
2: au revoir, Michel. Au revoir, Michel. Au revoir, Michel.
7: Les trois, j'ai été là.
2: Alors, il y a Nabis qui me dit, alors tu es libre pour moi, mon amour. Nabis, si t'es un homme, non. Je suis libre que pour... merci Nabis. Oui.
7: Gérard, t'es pour ou contre le mariage?
2: Moi, je suis tout à fait contre, parce que déjà, pour une chose, c'est que dans la vie, si tu te maries trop jeune, t'as pas le temps d'en profiter.
4: Ouais, super.
2: Attendez.
7: C'est bien Gérard, là. Je suis
1: excusez-moi.
2: Oui.
1: Michel est parti.
2: Oui.
1: Comme tu l'as jarté, bien sûr.
2: Oui.
1: Et c'est Robert, 27 ans de Suresnes, qui arrive.
8: Salut tout le monde.
4: Salut Robert.
8: Salut Roro, comment tu vas?
4: Super.
8: Bonsoir Gérard, s'il vous plaît. Bonsoir Gérard.
2: Bonsoir Robert.
8: Voilà.
7: Voilà, super.
2: Donc je réponds donc à la question.
7: Non, c'est bon,
2: s'il vous plaît.
7: Arrêtez-vous, les mecs.
2: Je vous préviens tout de suite, c'est pas la peine de demander Luigi et tout ça.
8: Parce que c'est quand même
2: ça ne sert à rien. Sinon, j'arrête. Je continue pas.
8: Je réponds à ta question.
2: Vas-y, Robert.
8: Gérard, c'est Pascal, je peux répondre à ta question là?
2: Vas-y, Pascal.
8: Ouais, moi je suis quoi? Je suis pour le mariage, parce que vu que je me suis marié à 17 ans, moi, alors je suis pour le mariage, hein.
7: Ouais. Et pourquoi tu es pour? Marié à 17 ans, parce que tu es marié à 17 ans.
2: Non, mais attends, Pascal.
8: Oui.
2: Pascal, tu t'es marié à 17 ans?
4: Non, mais c'est 17 ans qu'il est marié.
2: Attendez, je vais répondre à la question quand même à Pascal, parce que là ça me paraît bizarre.
4: Il n'y avait pas de question.
2: Attendez, je vais quand même intervenir. Pascal,
8: oui.
2: Tu dis que tu viens de te marier à 17 ans.
8: Non, j'ai pas dit que je viens de me marier. J'ai 33 ans. Bon, je me suis marié à 17 ans.
2: Oui.
8: J'ai vécu pendant 6 ans avec cette femme.
4: Mmh. Ouais,
8: bon, et j'ai divorcé. Et là, maintenant, je vis avec ma autre femme. Ça fait plus de 11 ans.
4: Mmh. Et tu vas te marier avec?
2: Non, mais...
8: Comment?
4: Tu vas te marier avec?
8: Ah ouais, vu que j'ai 4 enfants, je veux me marier, oui.
2: Non, mais attends, Pascal. Il y a un truc qui va pas là, parce que pour moi ça me chagrine.
8: Vas-y.
2: Bon, tu la connais depuis combien de temps que tu as dit? Parce que j'ai pas trop entendu, parce que tout le monde a parlé sur quand tu l'as dit.
8: Ouais, la deuxième femme?
2: Non, bah attends. T'en as combien là, à l'heure actuelle?
8: Je t'explique, Gérard. Voilà, je me suis marié à 17 ans.
2: Ouais.
8: J'ai eu un enfant avec sa femme là.
2: Ouais.
8: Bon, j'ai divorcé.
2: Ouais.
8: Là, je me suis remis avec une autre femme.
2: Ça fait
8: 11 ans que je suis avec elle et j'ai déjà 3 enfants avec elle.
4: Ok.
2: Oh là là.
8: À 33 ans, j'ai 4 enfants.
4: Et donc, tu as 72 ans.
8: Gérard, c'est Robert. Je mélange pas les pinceaux là.
2: Oh là là.
8: Gérard, c'est Robert.
2: C'est bon. Robert, tu veux.
8: Ouais, je vous.
2: Robert.
8: Oui, bonsoir. Je voudrais te poser une question, Gérard.
2: Vas-y.
8: J'ai vu des rumeurs sur l'internet. C'est vrai que tu vas te marier avec Arlette?
2: Bon, allez, c'est bon. Robert, dehors. Robert, dehors.
4: Si c'est pour dire ça, dehors.
2: Bonne nuit, Robert.
4: Grande soirée. Bonne nuit, Robert. Salut à toi.
2: Bon,
7: Mais Gérard, il a seulement lu ça, le pauvre. Pourquoi?
2: Non, je veux pas le savoir. De toute manière, moi, des conneries comme ça, je suis pas là pour les entendre sur un débat. Je suis très calme ce soir, donc c'est pas la peine de...
4: Il n'a même pas dit un mot, tu l'envoies déjà à la
2: blague. Non, mais l'histoire de...
4: Gérard, c'est hyper dur quand même.
7: Il est hyper viril, Gérard, c'est bon, ça j'adore.
8: Ouais, si de lui être sur Internet, je vais le laisser parler, Gérard.
1: Excusez-moi, Michel est parti, maintenant c'est Marcel.
8: Bonjour.
1: 24 ans de Limoges.
2: Bonsoir Marcel.
4: Bonsoir tout le monde. Salut Marcel.
7: Salut Marcel.
4: Super grosse soirée ce soir. Hein. Grosse patate de folie.
7: Ouais, bah fond de méga.
4: Ah, donc, ça.
2: C'était
4: sur la brosse tout à l'heure, ok? Salut Gérard.
2: Salut Marcel.
7: Deuxième question.
2: Bon, alors on revient au mariage. Donc moi
4: Faudrait peut-être demander l'avis à Marcel quand même, pour ou contre le mariage?
8: Moi je suis pour.
2: Bon, alors pourquoi t'es pour?
4: Super.
2: En fait.
8: Oui.
2: Oui.
8: Je suis pour le mariage, mais ça dépend à quel âge, bien sûr.
2: Mm-hmm.
8: Si je te marie à l'âge de 17 ans, 19 ans, 20 ans, c'est vrai que c'est pas très, très cool, quoi.
11: À 17 ans, je me suis marié à 17 ans, mais j'ai rien perdu de ma vie.
4: Non, mais faut être con, je veux dire, pour se marier à 17 ans.
8: Ouais, c'est clair, faut être con.
2: Stop. Attendez.
4: Gérard, d'accord avec nous quand même.
2: Attendez. Moi, je vais vous répondre. Stop.
7: C'était
4: vos
7: putains.
4: D'accord ou pas?
2: Moi, je vais vous répondre. Moi, de toute manière, je suis contre le mariage trop jeune.
4: Ouais,
2: faut profiter de la vie.
4: C'est pas.
2: Faut profiter.
4: Écoutez.
2: Ouais, vous la fermez.
4: Excuse.
8: Gérard, pourquoi t'es contre le mariage?
2: Parce que. faut profiter de la vie en premier.
4: Non, ouais, attends,
9: Gérard, il a dit qu'il était contre le mariage. Je voudrais parler à Gérard. Moi, je pense que c'est vrai que le mariage, c'est pas bien à partir de 17 ans, 18 ans, tous ces trucs-là, parce que,
2: en fait... Déjà, à 17 ans, faut déjà avoir l'accord des parents, d'accord?
9: Mais faut profiter de ta jeunesse, se faire sucer sous la console par Gérard.
4: Bah, carrément, mon frère.
2: Alors, Marcel, Pascal et Thierry, vous retournez au standard, bonne nuit. Bonne nuit à tous les trois, j'ai dit Gérard, j'ai envie de mener le débat, je veux participer.
10: Stop, t'as 30 secondes, c'est Gérard qui mène le débat. Gérard était en train de dire qu'il fallait profiter de sa jeunesse. Pourquoi? Tu veux pas te marier, Gégé? Tu veux jamais te marier? T'as pas envie de te marier un jour?
2: Bon. Déjà.
7: C'est Marine, t'as pas envie de fonder une famille? Je sais pas.
2: Bon, Marine, maintenant, comme on en vient à la question, et ça, je voulais pas trop en parler sur l'antenne.
7: Ah, d'accord.
2: Bon, malheureusement, on m'a posé la question, donc maintenant, je vais quand même le dire. Donc, Marcel, Pascal et Thierry, vous la fermez.
9: D'accord,
2: Gérard.
9: Ok,
2: excuse-moi, Gérard.
4: Big respect, brother.
2: Stop!
1: Il y a aussi Chris, 30 ans, de Saint-Jean-de-Six.
12: Bonsoir Chris.
4: Bonsoir Gérard. Salut Six.
12: Alors moi je suis tout à fait d'accord avec Gérard parce qu'il a raison.
4: Ouais.
2: Bon allez, pour l'instant, moi je vais vous dire une chose, que j'ai déjà vécu un mariage.
12: Comme moi.
2: Non mais attends, pour l'instant, tu permets, je réponds à la question à Julie.
12: Oui, le mariage, c'est
2: bon, s'il vous plaît.
4: Vas-y.
2: Je réponds à une question.
10: Vas-y. Il nous dévoile sa vie privée, alors écoutez pour une fois.
2: Ouais,
12: il va parler d'Arlette à tous les cours.
2: Ouais, non.
7: Soyez respectueux.
2: C'est bon, vous voulez pas écouter, alors dans ce cas-là, vous allez vous faire foutre. Pensez-vous au mariage. Allez hop, terminé. C'est bon. Pensez-vous au mariage.
10: Attends, ton sujet, Gégé, je crois que c'était pour ou contre le mariage.
9: Oui, pour ou contre le mariage.
10: Si c'est pour ou contre, c'est qu'ils y pensent.
2: Chris, Marcel, Pascal et Thierry comprendront que tu m'as posé une question que je vais répondre, dans ce cas, ils s'affirmeront. Ouais, donc, comme tout le monde parle, hop, c'est bon. On enchaîne. Pensez-vous au mariage.
4: C'est bon.
2: Ouais, maintenant vous allez le fermer.
4: Ouais, c'est bon.
2: Bon, allez.
4: Ça va.
2: Tu me vires, Thierry. Tu me les vires.
4: Ça va.
2: Allez.
9: Gérard, avant de me virer, je veux dire un
2: Pascal,
9: truc.
2: Marcel, Chris et Thierry.
9: Tout à l'heure, il y a Michel qui a dit sur l'internet que t'allais te marier avec Arnette, je crois.
2: Allez, c'est bon, tu me les vires tout ça. Allez, tu me les vires tout ça. Bon. Alors maintenant, je vais pouvoir... il ne reste plus que Jennifer et Marine, c'est pas grave, on va récupérer d'autres personnes. Donc, je vais quand même répondre à la question... Oui. À Julie qui m'a posé tout à l'heure, pourquoi que j'étais contre le mariage? C'est ça la question que tu m'as posée.
10: Non, parce que tu avais l'air de dire il faut profiter de sa jeunesse. Je t'ai dit, mais est-ce que toi tu comptes pas te marier un jour?
2: Je vais te répondre maintenant parce que comme ça un peu plus calme, on peut discuter. Donc si Valentin Bernier a deux filles à Pove. Donc moi j'ai déjà été marié, j'ai eu une fille.
7: Ouais.
2: Bon.
7: Elle a quel âge?
2: Maintenant à l'heure actuelle elle a 7 ans. Donc elle va sur 8 ans. Et à l'heure actuelle, suite à un accident que tout le monde connaît, parce que j'en ai déjà assez parlé sur l'antenne, donc je vais pas redire tout. Donc vous êtes au courant, si vous êtes des fans de Max, donc j'en ai parlé. Donc j'ai dit, suite à l'accident, maintenant... Bon, elle est partie c'est depuis 80...
10: Non, mais tu nous parles du passé, là.
2: À l'heure actuelle,
10: je te parle du futur.
2: Même à l'heure actuelle, je serais contre de me remarier avec quelqu'un. Je ferai ma vie avec quelqu'un, mais je vivrai en concubinage.
10: En concubinage.
1: J'ai des nouveaux.
2: Oui.
1: Alors, j'ai Jérôme, 20 ans, de Cherbourg.
13: Bonsoir Gérard.
2: Bonsoir.
1: Il y a Gilles de Paris.
13: Et bonsoir Gérard.
2: Bonsoir Gilles.
1: Il y a Billy de Lille.
14: Ouais, salut Gérard, ça va?
13: Ouais, salut Bill.
1: Et Gérard, j'ai Jean-Pascal.
13: Salut Gérard.
2: Salut. Derrière.
14: Gérard, bonsoir.
13: Tu peux poser la quatrième question sur le mariage?
2: Non, alors déjà, si ça commence comme ça...
14: Tu vires tout le monde.
2: Allez, tu me l'échappes.
14: C'est mieux.
2: C'est bon, allez.
14: Ouais, Gérard.
15: Bonne nuit à celui-là, Billy. Billy, bonne nuit.
14: C'est pas Billy. Gérard, c'est pas Billy qui parle. Hein.
1: C'est Gérard,
16: on n'a rien dit encore.
14: C'était l'autre. Billy, il est sage pour l'instant.
15: C'est qui ?
17: Ça va, Billy ?
15: Allez, hop. Dehors, celui-là. Dehors. Dehors.
1: Je crois que c'est Jean-Pascal, je vais le virer.
14: Voilà. Gérard, je voudrais te poser une question sérieuse sur le débat.
15: Vas-y.
14: Vous voulez les autres, mais c'est un peu des imbéciles quand même. Oui, qu'est-ce que tu penses de se marier à l'âge de 27 ans ?
16: C'est le bon âge.
14: Tu penses que c'est un bon âge de se marier à 27, 28 ans ?
15: Non, mais de toute manière, moi je vais vous dire une chose.
14: Dis-nous une chose.
15: Bon, moi de toute manière, la meilleure chose, juste une chose.
14: Hein.
15: Bon, Jérôme.
14: Une chose, vas-y, bon,
15: non, je n'ai rien dit.
14: C'est Billy qui parle, Gérard.
15: Le standard là.
1: Ouais.
15: Hey, tu me chopes le mec, tu me mets. À la poubelle. Allez, hop, dehors cela.
14: Gérard, tu serais pour un mariage homosexuel ou pas ?
15: Non.
14: Pourquoi pas ?
15: Contre.
14: Et un mariage
1: nouveau Paul Henri, un Paul Henri. Paul Henri.
17: C'est pas le meilleur. 5 minutes maintenant.
15: Bon, on va mettre un disque.
14: Gérard,
15: je suis aussi.
14: C'est vrai, on va tout arrêter.
10: Ok, non, on va faire une petite pause le temps que tout le monde se calme.
18: Plus Gérard là.
16: Allô.
18: Gérard. Il est où?
16: Gérard on fait.
18: Les Gérard.
16: Poèmes de GG.
14: C'est tout à le G, le R, le D.
16: Il habite là-dessus.
15: Attends mais qu'est-ce que c'est ce pays?
14: Tellement des jeux, tellement H.
10: Gérard, stop. Je crois qu'on va un peu trop loin. On va faire une petite pause et on se retrouve après ça.
19: Le débat, s'il vous plaît.
15: Non, mais les mecs, vous sortez.
19: Oui.
1: Non, il y a un nouveau qui est assez cool. Il s'appelle Paul Henri.
19: Oui, parce que moi j'ai adoré l'émission en entière.
15: Ah oui.
16: Bonjour Paul Henri.
19: Bonsoir Gérard.
16: Bonsoir. Tu as quel âge Paul Henri?
19: J'ai 32 ans.
15: Tu as 32 ans et toutes tes dents?
19: Oui.
16: T'es marié Paul Henri?
19: On pourrait finir le jour de mariage.
16: Tu appelles d'où Paul Henri?
19: J'appelle de Saint-Jean.
15: Non mais attends,
14: Oui. Très jolie ville.
15: Non mais attendez. Oui. Point et.
19: Oui.
15: Hey, c'est pas aux autres. Déjà, tu as baissé ta radio.
19: Bonsoir, Gérard.
15: Bonsoir, tu as baissé ta radio.
16: On reprend le débat sérieux, là.
15: Non, mais, Gérard.
19: Donc. Et après, t'as promis plein de choses.
16: Allez, repose une question, Gérard.
20: Ouais, donc, on t'écoute.
15: Donc, alors. Oh là, baissez un peu la radio, s'il vous plaît, parce que j'ai trop d'écho.
14: C'est pas cool, là.
16: Baissez les radios. Les auditeurs sont priés de baisser leur radio, merci.
15: Voilà. Enfin.
16: Allez, vas-y, Gérard, super.
15: Bon.
14: Alors, la prochaine question, Gérard.
15: Maintenant, c'est dans le casque. Voilà.
14: Vas-y, Gérard.
15: La production, s'il vous plaît. La responsable de la production. Madame à la production, j'ai trop d'écho.
16: Parle bien devant ton micro, Gérard.
15: J'ai trop d'écho.
10: Parle devant ton micro, ma génie plus rien. Ce n'est pas moi, ce n'est pas de ma faute.
15: Ouais, mais moi j'ai trop d'écho.
16: Non, sérieux, les gars, ça y est, stop.
14: S'il vous plaît.
15: De toute manière, les poèmes de Gérard, vous les aurez pas ce soir.
14: Bravo.
20: On a été gentils, t'as vu, le débat était super, tu pas de nos poèmes.
16: Allez, non, on veut le débat, c'est pas grave.
15: Non, mais pour l'instant, vous l'avez fermé.
14: Bravo.
18: La question, là.
15: Vous l'avez fermé, donc. Donc, on va, je repose la première question et après, je pense qu'on va conclure là-dessus.
16: Vas-y.
15: On va conclure.
16: Ah non.
15: Donc, pensez-vous au mariage?
16: Tout le temps.
18: Oui.
15: Oui, qui?
18: Gilles.
15: Non. Gilles, alors vas-y, Gilles.
16: Non.
18: Ah, moi, je suis d'accord.
16: Moi, je suis tout à fait d'accord avec tout le monde.
15: Attends, Gilles.
18: Oui,
15: Gilles.
16: Je crois que c'est clair.
15: Stop!
18: Allez, on va parler.
14: C'est qui gueule comme un fou?
15: Bon, hey, tu me vires Jean-Pascal. Tu me vires Jean-Pascal.
10: Gégé, il n'y aura plus personne.
15: M'en fous. Tu me vires Jean-Pascal.
1: Mais j'ai pas de Jean-Pascal.
15: Alors, qui c'est qui l'a remplacé? Qui c'est qui l'a remplacé?
10: Paul Henry.
1: Je sais plus.
15: Jérôme, il est encore là?
1: Ouais, mais il est cool, lui.
15: Bon. Gilles, ouais, ah, c'est Gilles qui veut répondre.
1: C'est
15: Bill,
1: bien.
15: Billy.
1: Billy est là, il est hyper sympa.
15: Billy, tu le dis.
1: Non, il est hyper sympa, Billy.
0: Non, j'ai rien dit, moi.
1: Et il y a Paul Henry qui est hyper cool aussi.
0: La conclusion, c'est Paul Henry, on voit la conclusion. Mais non, mais
15: pour l'instant, Gilles.
0: Oui.
15: Gilles.
0: Oui.
15: Tu viens de dire que tu étais contre le mariage.
0: Alors, je suis pour le mariage.
21: J'y pensais souvent.
15: Non, non, attends, attends. Gilles, t'as dit que tu étais pour le mariage. Pourquoi? Pourquoi?
21: Ah merde, putain.
15: Baissez la radio!
21: Oh, vous faites
22: chier. Ça, quand les téléphones pourris, ça va!
21: C'est pas un téléphone, c'est la radio, imbécile.
22: Ouais, bonjour!
15: Ouais, c'est bon, là, on les vire, là.
0: Genre, mais
15: tu me vires tout.
21: Non, Gilles, réponds, vas-y.
15: Ouais, merde, avec votre trompe de merde!
22: Téléphone pourri!
15: Ta gueule, toi! Ouais, c'est bon. Ouais, c'est bon, ça.
21: Putain.
0: Non, sérieux, c'est déjà
21: Ouais, mais non, ça y est, c'est un moment.
0: Là, ça devient vraiment un truc. C'est vraiment
21: insupportable.
0: On n'entend même plus,
15: Gérard. Oh
21: Gérard,
15: non, c'est pas moi,
0: c'est là. Gérard, ton débat, ça devient vraiment un truc.
15: Oh, c'est bon, alors Gilles, t'es contre. Gilles ?
0: Oui ?
15: T'es contre le mariage, pourquoi ?
0: Parce que...
15: Non, c'est bon, Bill et Jérôme, vous la fermez, s'il vous plaît.
10: Attends, mais laisse-les répondre, Gégé, sérieux.
15: Bon, non. Gilles, t'es contre, pourquoi ?
0: Non, je suis pour.
15: Non, pensez-vous au mariage. Attends, non.
0: Parce qu'on peut créer quelque chose dans la vie, quand même.
21: Ouais. Ouais, super, moi, je suis pour lui.
23: Bien joué, ouais.
21: Ouais, moi, je dis, c'est Marine, c'est important de fonder une famille.
15: Ouais, ouais, attends, hey, Marine. Ouais. Marine.
21: Bon, allez.
15: Dors.
0: Gérard, c'est Jules.
15: Eh, Marine.
21: Oui.
15: Marine.
21: Oui.
15: Attends.
21: Écoute, Gégé.
15: Eh, Marine, à 20 ans, tu crois que tu vas te marier?
21: Mais oui, oui.
10: Bah, attends, je suis désolée, elle a le droit de penser un jour à se marier.
21: Je vais me marier.
15: Ouais,
21: En fait, Jennifer, c'est un objectif dans ma vie, quoi.
15: Ouais, d'accord.
21: C'est important.
15: Et t'es vraiment attaché à lui? Attends, 5 minutes. T'es vraiment.
21: Mais taisez-vous.
15: T'es vrai? Marine!
21: Oui, mais je t'entends pas, Gégé.
15: Bon, allez, viens-le, là. Viens-le. Viens l'autre, là.
10: Gérard, pourquoi est-ce que tu penses qu'à 20 ans, on n'a pas d'espoir de se marier un jour?
21: Gérard, Marie. Est-ce que c'est Jennifer?
15: Oui, Jennifer.
21: En fait, moi, je pense que c'est plutôt une question de situation sociale. C'est-à-dire, si tu fais tes études, si tu fais tes études, il est clair que, de toute façon, tu vas te marier dès que tu termines tes études. Mais si t'as rien, si t'as trouvé ton boulot, tu sais, que t'as 20 ans, donc tu veux te caser, c'est clair. Non, mais c'est Marie. Moi, je dis pas que je vais me marier à 20 ans. Oui, c'est sûr que je vais d'abord attendre d'avoir une situation et tout avant.
15: Ouais, non, mais là je. Bon, allez, s'il vous plaît.
0: Gérard, t'es d'accord avec moi, ils sont chiants, on peut même plus s'entendre parler.
15: Non, mais de toute manière, je réponds à Marine. Bon, Marine, moi je vais te répondre à ta question, et de toute manière, on va conclure là-dessus parce qu'il est déjà 3h56.
0: Gérard, j'ai un peu moins.
15: Non, mais de toute manière, c'est pas toi qui commande pour l'instant. Donc, Marine, moi je vais te dire une chose. Stop! S'il vous plaît!
0: Ouais.
15: Donc moi, Marine, je vais te dire une chose. Moi, je reviens à ta question. Donc moi, je suis tout à fait là.
0: Oh là là, ils sont pénibles.
21: Je me croyais en antenne.
15: Ouais, tu te croyais en antenne tout à l'heure, tu vas y aller en antenne.
21: Non, je sais plus.
10: Gégé, il serait bien que tu t'essaies de mener ton débat.
15: Non, mais quand ils
10: arrivent. La question d'après.
15: La dernière question.
10: Fais la dernière question, s'il te plaît.
15: Pensez-vous vous marier avec quelqu'un de plus jeune que vous?
0: Oui.
21: J'ai pas compris.
15: Pensez-vous vous marier avec quelqu'un de plus jeune?
21: C'est hyper difficile de se marier avec quelqu'un qui est né exactement le même jour à la même heure. Donc soit il est plus jeune, soit il est plus vieux, forcément.
15: Non mais attends, vis-à-vis de l'âge, abruti. Vis-à-vis de l'âge,
0: tu pourras te marier avec un bisexuel.
15: Oh, ta gueule, toi!
21: Est-ce que tu pourras te marier avec Arlette?
15: Ta gueule!
0: Est-ce que tu pourras divorcer avec Christine?
15: Allez, bonne nuit à tous! Bonne nuit à tous!
10: Attends, il manque la conclusion sur le mariage! Il manque la conclusion sur le mariage!
15: Tu vires Jérôme! Tu les vires! Bonne nuit à tous! Voilà, tu les vires!
10: Gérard, il faut que tu fasses une conclusion. Tu dis pas au revoir comme ça, qu'on retrouve demain, qu'on retrouve après. Allez.
15: Quand il faut fermer.
10: Le chef a dit, t'assure.
15: Bon, vos gueules. Maintenant, c'est terminé. C'est terminé. C'est terminé maintenant. C'est terminé. C'est terminé. Maintenant, vous allez retrouver Yannick pour la nuit sans pub à 6h. Quoi, tu t'en fous? Eh ben dans ce cas-là, si vous vous en foutez, vous n'aurez pas de cadeau. Surtout qu'il y a des bons voyages à gagner avec Lorenzo. Donc, de 6h à 9, de 4h, vous allez... Oh Vagueur.
3: Il a mis ça sur...
15: Bon, allez, c'est bon. On va le remix, c'est bon. Voilà. Donc,
10: annonce-nous, ouais.
15: Donc maintenant, vous allez retrouver Yannick pour la nuit sans pub. Et de 6h à 9h, vous allez retrouver...
5: Non.
15: Quoi, non?
5: Non.
15: Si, on va retrouver Yannick parce que...
5: Non
15: c'est... Si, Yannick,
5: non, je espèce d'hétéro, va.
15: Toi-même.
5: Alors.
15: Donc vous allez retrouver Yannick pour la nuit sans pub, 6h 9h Lorenzo, après ben toute l'équipe, Miguel, après Aimé, Eric et Ramzy. Donc 20h 22h Doc Arnold et Jessica, et n'oubliez pas surtout 22h le plus beau et les deux plus beaux standards, c'est-à-dire Julie, Florent, et bien sûr, n'oubliez pas votre chef qui vous aime, c'est-à-dire Max. Moi, je vous souhaite une bonne nuit, et n'oubliez pas qu'il y a des places encore pour la loco de cette nuit à gagner. Voilà, bonne nuit à tous, et là, comme tout le monde a été sympa, vous allez écouter les poèmes de Gégé, je pense. Allez, bonne nuit à tous.
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15: Vous arrêtez, s'il vous plaît!
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23: Et voilà, bonsoir à tous. Donc, c'est pas minuit 2h comme c'est prévu, mais donc minuit 3h. Et voilà, c'est oui. Petite rectification.
24: Bien vu, Gérard.
23: Donc, alors.

0: Amanda Délire, 27 ans de Tours, la fréquence de Tours, s'il te plaît, bonsoir.
1: Bonsoir, c'est 102.8 la fréquence.
0: Ok. Tabina.
2: Tabita, s'il te plaît.
0: Tabita, 26 ans de Paris, donc 101.9.
3: Oui, Tabita Fleury.
0: Et Bidouf.
4: Très drôle. Bidouf,
5: bonsoir.
0: Bonsoir, Bidouf. Toulouse, Bidouf. Fréquence.
5: Troisième du nom, Toulouse, 102.5.
0: 102.5.
5: J'habite à Toulouse.
0: Ouais, on le sait, merci.
3: Gérard, avant de continuer le débat, on a oublié de parler du sponsor.
6: L'émission sponsorisée par Chocopip.
5: Ah ouais.
0: N'importe quoi.
3: Il faut le passer, hein, c'est important.
5: Il faut.
0: Enfin, bon, bah voilà, donc le débat de ce soir.
3: Bonsoir, Gérard, ça va? Tu vas bien?
5: Bonne anniversaire, en fait.
0: Ta gueule, toi.
3: Est-ce que, comment ça s'est passé cette semaine?
0: Ta gueule.
5: Comme d'hab.
0: Voilà, donc alors le débat de ce soir, c'est milliardaire
7: Genre,
0: et
7: avant,
0: la jet set.
7: Avant de commencer le débat, je vais dire, ça attaque très fort. On est quand même 5742.
1: Wow, mais là,
0: combien? 5000?
7: 742.
0: Ah bah ça va.
7: Et
0: ça.
7: La plupart des gens voulaient savoir pourquoi le débat se fait aujourd'hui et pas jeudi.
0: Parce que le débat se fait aujourd'hui. Pourquoi? Parce que c'est des raisons personnelles. Donc je ne dirai pas le pourquoi de la chose.
3: Tu pars dans les îles.
1: Tu vas te faire désintoxiquer, c'est tout.
0: Tabina, là, si tu commences à chauffer, ou Amanda Délire, si tu commences comme ça, tu vas pas rester longtemps sur le débat.
1: Rien dit, hein.
3: C'est clair.
0: Ouais, ouais, mais je préviens tout de suite les deux nanas qu'il y a. Hein. Donc, alors, première question. Ouais, un milliardaire peut-il faire de la radio ou chauffeur poids lourd? Bidouf.
8: Elle est bien, celle-là.
5: Vite de ouf.
1: Attends,
5: vite
1: de ouf.
5: Troisième du nom.
0: Quoi?
1: Qui a fait cette question?
0: C'est moi, ça, j'ai essayé. Qui c'est? Attendez, qui c'est qui est pas content des nanas?
1: Ah oui, je la trouve géniale pour ça.
5: Elle est bien.
0: Je vous préviens que si ça plaît pas à certaines, vous le dites, on prend d'autres personnes.
1: Ouais,
0: d'accord.
1: C'est génial, cette question.
0: Alors, bite de ouf.
5: Bah, tu sais, moi, c'est bien que tu me poses cette question parce que moi, je suis un putain de bourge qui rêve d'être pauvre, comme dans les séries.
9: Ouais.
5: Et moi, c'est vrai que, enfin, je peux tout me payer, moi.
9: Mm-hmm.
5: Donc, être animateur radio ou routier, pour moi, c'est la même chose. Hein.
0: Mm-hmm.
5: C'est deux choses que je pourrais tout à fait faire. C'est à ma portée.
0: Mmh.
5: Et voilà.
0: Ok. Tabina.
2: Oui, Tabita, s'il te plaît.
0: Ouais, Tabita.
2: Oui, donc, ben, moi-même, j'ai fait de la radio grâce à mon fric. J'étais sur une petite radio associative. Je ne ferai pas de pub. Hein. Ça s'appelait Prends ton pied.
0: Bah, si, tu peux.
5: Vas-y.
2: Oui, ça s'appelait Prends ton pied. C'était.
5: Ils ont pu te faire tourner, toi.
2: Voilà. Ben...
0: Et alors
2: donc un milliardaire, oui, peut faire de la radio, oui, je pense.
5: Du tourner, ma
0: chaîne. Amanda Délire.
1: Moi, j'étais routier, hein, avant d'être connu.
0: Mmh.
1: Donc, oui, on peut être routier, il n'y a pas de problème.
0: D'accord.
1: Je ne m'appelais pas encore pas Amanda.
0: Ok. Rigo, oui.
7: Oui, une très bonne question sur les assets de Destroy.
3: Qui je ne te
7: crois pas. Je t'assure, tu vas voir, ça cartonne. Qui voulait un peu de clarté dans le débat. Il voulait savoir à partir de combien d'argent on dit que quelqu'un est milliardaire.
0: Bah, justement, on va en venir.
1: En euros.
0: On va poser des questions. On peut pas tout de suite dès la première dire.
7: Mais combien... comme tu parles de milliardaire, autant mettre les points sur les i tout de suite.
0: Bah, combien d'argent qu'il peut posséder, ça dépend de ce qu'il a déjà devant lui. Hein.
5: Des milliards, ça dépend du milliard. Hein.
0: Bah ouais, s'il a plusieurs milliards, il peut faire ce qu'il veut. Hein.
7: Mm-hmm.
0: Ouais. Donc voilà.
2: Ouais.
0: Des intoxicateurs là.
5: Ouais, bah écoute, effectivement, moi je pense que chez les routiers, il y a des gens aisés parce que c'est quand même une profession qui draine des salaires quand même assez mirobolants,
7: c'est
5: faut
7: clair.
5: Le dire.
0: Mmh.
5: Donc je pense que pour faire futur milliardaire, tu fais une formation de routier, je pense que t'es sur la bonne voie, quoi, bien sûr. Ouais.
0: Mmh. Non, mais attends, parce que là, tu dis que les routiers sont aisés, comment ça, dans quel sens?
5: Bah, dans le sens financier, en fait, tu vois.
0: Ah, ouais.
5: Ah, bah ouais, quand même, avec les salaires qui touchent. Hein.
2: Les routiers.
0: Ouais, mais attends, pour dire que les salaires qu'ils ont, bon, c'est vrai que...
3: Ils ne méritent pas, ces salauds.
8: Vérité, ouais.
0: Non.
3: En plus, ils claquent tout dans des putes, enfin.
1: Les salaires qu'ils ont, c'est trop.
0: Oh, non, mais même, là, tu m'as... De quoi, Bidouf?
5: Non, moi, je disais que les routiers, c'est Rick et la belle vie, là, c'est Silver Spoon, c'est...
9: Avec le petit train, tout ça.
0: Non, mais même, non, mais je pense que là...
3: De toute façon, comme boulot, déjà, c'est de la merde, à la base.
0: Bah, c'est de la merde, s'ils ont choisi ça, c'est
3: parce qu'ils voulaient prendre autre chose.
0: C'est que ça leur plaise, hein.
3: Parce qu'ils n'avaient pas de diplôme.
0: Bah, de toute manière, t'as pas besoin de quoi?
5: C'est un peu de l'esbrouf, quand même, c'est de la poudre aux yeux, quand même, le métier de routier, faut le dire, hein.
0: Ouais, mais bon.
2: C'est un métier de feignasse, hein.
5: Oh là.
0: Qui c'est qui vient de dire ça?
3: Elle va se dénoncer, c'est sûr.
5: Une voix d'animal.
0: Ça, c'est une nana. Alors, on en a que deux sur le.
3: C'est bizarre, hein.
5: Sur le plateau, là.
2: C'est curieux, quand même.
0: Ouais, mais tout à l'heure, je vais en virer une au hasard, ça va, les bites.
3: Je crois que c'était Bidouf.
5: Ah non.
0: Non, c'est une voix de nana.
3: Bidouf.
0: Combien de... donc la deuxième...
3: Bah attends, et toi Gérard, qu'est-ce que t'en penses?
0: Bah ça y est, moi j'ai déjà répondu.
3: Qu'est-ce que t'as répondu?
0: Bah de toute manière, j'ai répondu que le salaire qu'ils ont, les routiers peuvent pas... C'est vrai que c'est

0: transport pour eux, c'est tout. Ouais, bon, maintenant, de là,
1: on parle pas des routiers, on parle des milliardaires.
0: Bah ouais, mais de toute manière, si un milliardaire veut être routier, c'est son problème. Hein. S'il veut pas faire de la radio, c'est son problème aussi. Hein.
1: Attends, qu'est-ce qu'il va se faire chier à faire routier s'il est déjà milliardaire
0: Bah ouais, mais de toute manière, peut-être pour continuer d'avoir du fric. Hein.
2: C'est un métier intéressant en plus.
0: Bah
2: ça,
0: ouais.
2: Ça fait découvrir du pays, on peut pas dire. Hein.
0: Bah ouais, ça.
2: Moi, GG, toi, t'as fait routier dans un premier temps.
0: Ouais.
2: Maintenant, tu fais animateur radio. Est-ce que la prochaine étape, c'est milliardaire après la cure?
0: Bah, je sais pas, on verra.
2: Ouais, bon.
0: Okay. On verra. De toute manière, qui c'est qui vous dit que je fais une cure? Personne.
3: Non, mais en fait.
2: Ah, mais on n'a pas dit ça, pas du tout.
0: Bah non, bah si, c'est ta. Tabitha qui a dit ça tout à l'heure, vous savez même pas pourquoi que je m'en vais.
2: Attends, t'as le droit, si t'as mal au dos, tu vas faire une thalasso comme tout le monde.
4: Hein, bon, t'as mal au dos, il est alcoolique.
0: Exactement. Bon, Tabitha, au revoir. Hop, allez, terminé. Ça t'apprendra.
3: C'est rare ce que tu disais là sur les alcooliques, les milliardaires routiers.
0: Mmh.
3: Parce que moi, je trouve le triangle de Roquencourt magnifique. Hein.
2: Mmh.
3: Même si on a de l'argent, on peut aller voir le triangle de Roquencourt.
0: Roquencourt.
2: Il y a de la thune là-bas.
0: Bah ouais, bah ça m'étonnerait parce que c'est bouché constamment. Alors.
3: Je te suis bien d'habitude au début, après je t'insulte.
0: Bon, alors toi, tu dégages. Au revoir, bite de ouf.
1: Bite de ouf,
0: tu lui dis au revoir.
2: C'est une technique de débat, ça.
0: Voilà, bah, il y en a plus que deux. Ça commence déjà pas mal.
2: T'inquiète.
5: J'en avais un d'avant, j'avais prévu que tu virerais tout le monde. On a Michel Pousnareff.
2: Oui, bonsoir Michel. Bonsoir Jean.
4: Salut Michel.
1: C'est tout Michel.
0: T'habites où?
2: Paris.
0: 101.9.
2: Exactement. Pour Michel.
0: Alors, la deuxième, t'as entendu la première ou pas?
2: Pas du tout, mais c'est pas grave. La première. Si, j'ai entendu, ouais.
0: Bah alors, tu veux répondre avant que je passe la parole pour le site, l'internet?
2: Comment? Ouais, non, vas-y, fais l'internet.
0: Bon, alors, tu réfléchis, tu réponds après à la question. Oui, Rico.
6: Oui, donc ça monte sec, hein, on est déjà 6033.
0: Ouais,
1: oh, excellent. C'est bon, ça.
6: Je vous jure. Et il y a SAS le beau gosse, et il voulait savoir, est-ce qu'il faut réviser, avoir le bac pour être milliardaire ou sinon un autre diplôme?
0: Non. Il n'y a pas besoin de réviser pour être milliardaire ou d'avoir un bac, hein, ça non.
6: Alors comment on fait?
0: Bah tu deviens milliardaire comme ça, c'est tout. Hein, ça, soit en faisant de la route ou en gagnant un tiercé ou un loto comme Phil Dard il a fait, que personne n'a vu les papiers.
5: Est-ce qu'on peut devenir milliardaire en ne faisant que travailler en fait?
6: Très bonne question.
0: Ben tout ça dépend de ce que tu gagnes et ce que tu mets de côté derrière.
5: Mmh. Oui. Par exemple toi.
0: Ben de toute manière je peux pas devenir milliardaire du jour au lendemain si
5: j'ai. Putain, oui, ça je sais.
2: Il faut combien de siècles?
0: Ah ça je sais pas, hein.
4: Combien de vies?
5: Non mais en admettant, combien tu peux mettre de côté par mois toi par exemple?
0: Ben environ 11 ans.
2: Deux verres de carré de vigne.
4: 1 euro?
5: 15 balles quoi, 1,5, ouais. 1,5 par mois si tu te rationnes.
0: Voilà.
5: Bon,
1: 100 balles.
0: Ouais, à peine.
2: Que se dit quoi?
5: Bon, donc alors attends, on va calculer, ça m'intéresse.
6: Combien de temps ça fait?
5: Ouais, parce que donc ça fait 1,5.
6: 10 balles par mois?
5: Ouais.
6: 10 balles par mois, putain.
2: Attends, enlève un zéro, ça fait quand même 100 millions, ouais. 100 millions ouais. de mois.
6: 100 millions de mois.
1: Mais déjà, Gérard, il peut pas mettre d'argent de côté, il en doit tellement, déjà, il faut qu'il rembourse.
6: C'est vrai.
0: Bon, Michel Pouf, là.
1: Pousnareff.
0: Ouais, bah tu réponds?
2: Très bien. Je pense que quand t'es milliardaire, en fait, t'as pas trop besoin de faire de la radio ni d'être chauffeur.
0: Mm-hmm.
2: Alors, parce que bon, si tu veux faire de la radio, bah, à la rigueur, tu t'en achètes une de radio, quoi.
0: Bah non, mais je te parle d'être animateur radio. Ah,
2: tu te fais ta propre radio et t'animes tout seul.
0: Non, mais attends, pour avoir ta propre.
2: C'est ce que tu veux.
0: Ouais, mais pour avoir ta propre radio, faut que t'ailles du fric.
2: Bah,
0: ouais, automatiquement, donc t'es obligé de travailler puis avoir du fric.
2: Sauf si t'es milliardaire.
0: Bah ouais, voilà. Donc, deuxième question. Combien de maisons peut posséder un milliardaire?
1: Bonne question, ça.
0: Amanda Délire.
4: Oh, bah tant qu'il veut, hein.
0: C'est-à-dire?
4: Bah tant qu'il a du fric, il peut acheter des maisons, mais bon, moi je trouve ça un peu con, quoi. Tu peux pas habiter dans toutes tes maisons en même temps.
0: Bah il peut... si! Il achète plusieurs maisons et puis il les reloue. Comme ça, ça lui fait du fric en plus.
4: Ouais, mais s'en fout, les milliardaires.
0: Ouais. Mais ouais, mais il peut très bien les relouer pour avoir du fric encore.
4: Ouais, bah je trouve ça débile.
0: Bah peut-être, ouais. Oui, Manu? Ça
2: sera le
0: oui.
2: Bonjour à Hugo.
5: Très drôle.
0: Des intoxicateurs.
5: Attends, on accueille quelqu'un.
0: Attends, Manu. Des intoxicateurs. Les bonjours, c'est pas chez moi que ça se passe.
1: Bonjour à l'antenne, ok?
2: Écoute un peu les voix, moi j'ai.
0: Et Michel Poufmarès, c'est pareil.
2: Très bien.
0: Ok.
2: Attention.
0: Fildard, tu commences pas, s'il te plaît, merci. Ouais, Manu.
5: On accueille Madame de Fontenay. Elle fait flipper, elle.
2: Ouais.
0: De Fontenay?
7: Bonjour, Madame de Fontenay.
0: Vous appelez d'où, là? T'appelles d'où?
7: Vous pouvez me vous voyez si vous
0: voulez. Ouais, bah si je veux, allez hop. Là, il est la fréquence, là, on se réveille, merde.
6: Allez là-haut.
7: Paris,
8: oui, c'est moi.
0: Oh là là, Manu, tu me la reprends au sein.
8: Parce que, loulou.
0: Manu.
5: Non, je suis pas sûr que ça vienne du standard.
0: Non, non, mais Manu, tu la reprends. Bonjour, tu la récupères et tu me la réveilles ou sinon tu lui dis bonne nuit.
8: Loulou, bègue.
0: Bon, file-la, s'il te plaît.
8: Loulou.
0: Tu arrêtes.
5: C'est bon, elle est réveillée, ça y est.
0: Bon, non, non, tu ne l'as pas.
5: Si.
0: Faut la secouer un peu,
5: regarde.
0: Bon.
5: Ça y est, je l'ai secouée dans tous les sens, regarde.
0: Ouais, bah on dirait pas.
6: T'as la classe.
1: Ouais, Gérard, tu peux tourner sur la gauche, s'il te plaît.
0: Ta gueule.
6: Okay. Oui, donc Siri RC, il y a une question de Stamon, vite fait. Il demande s'il y a une webcam dans le studio. Effectivement, il y en a une et elle marche pas.
1: Elle est anal.
6: Voilà. Et il y a une très bonne question aussi de Vanouchnif. Elle voulait savoir si t'étais milliardaire, Gérard, comment tu dépenserais tout ton fric.
0: ça, j'en ai rien.
1: Elle est bonne, celle-là.
0: Je peux pas lui répondre. Ah, parce que c'est personnel, donc je répondrai pas.
5: Bon, tu t'achètes un bar.
0: Eh hey, mais c'est quoi là ce son là?
1: Je m'achète un camion.
0: Oh
1: bah, j'avais moi. Oh,
0: c'est quoi là le son? J'ai rien dans les.
1: Dans les esgos, on dit donc.
0: Eh hey, c'est quoi là?
1: Il y a rien là.
6: Qu'est-ce qu'il y a? Ton volume, je sais pas.
0: Bah non, je suis déjà à pont là.
5: Mais y a rien.
1: Change ton oreille.
0: Mais non, je suis à pont, j'ai rien.
1: Mais qu'est-ce que c'est ce talus là?
0: Oh, c'est quoi ce bordel?
1: C'est quoi ce talus là?
0: Mais c'est quoi ça?
6: Faut changer les oreilles aussi.
0: Attends, j'ai rien du tout. J'ai quasiment rien.
7: C'est pas quoi ça?
5: Ah non, il a fait fondre son casque.
0: Mais non, le truc,
1: ouais, c'est mieux là.
3: C'est quoi ce boulot?
6: C'est les pustules qu'on.
7: L'acide qu'il a dans les cheveux.
6: Ouais, grave.
0: D'accord. Donc, j'étais à qui c'est qui était en train de répondre à cette question?
1: C'était la chaude là qu'on a réveillée, je
5: crois. Madame de Fontenay.
0: Oui, ouais, Madame de Fontenay là.
7: Oui, c'est moi. Donc, combien de maisons peut acheter un milliardaire? À mon avis, énormément. En tout cas, moi j'en ai.
0: Possède!
7: Pardon? C'est pareil.
0: Bah, si combien possède, de maisons peut posséder un milliardaire?
7: Ou 69.
0: Bon, allez hop, bonne nuit, Madame de Fontenay. Le 69, vous irez le faire vous-même.
1: Elle te répond.
7: Moi, je te réponds à ta question. Hein.
6: C'est vrai.
5: Ouais, ben, elle a rien dit là, elle vire pas comme ça.
0: Ouais, ben, faudra peut-être qu'elle se réveille parce que si c'est pour. Ouais, non, mais faut parler plus fort devant le combiné. Pauvre.
3: Oh là.
0: Ok.
3: Pauvre.
0: Michel Poufmaref.
3: Ouais, bah disons que ça dépend le style de maison que tu veux acheter. Si c'est des maisons polypocket, tu vois, tu peux en acheter beaucoup, quoi.
1: Ouais. Chaud, il est
0: de
1: chaud.
0: De quoi Poufmaref,
3: c'est ça. Ah, je suis chaud.
6: Grave.
0: De quoi?
3: Ok, non, mais tu comprendras pas de toute façon, donc je vais enchaîner.
0: Tu peux répéter, tu répètes, s'il te plaît, ou tu dégages.
3: J'ai un cerveau de polypocket aussi, donc ça risque pas.
0: Allez, bonne nuit, Michel Poufmaref.
3: Hop
0: là. Terminé. Amanda Délire.
9: Oui, mais je t'ai déjà répondu.
0: Ah ouais, parce que je t'avais dit, de toute manière, il peut les relouer, tu m'as dit que c'était dégueulasse. Il pouvait les louer, tu m'as dit que c'était dégueulasse, c'est ça?
9: Tu m'as dit, de manière, il peut les louer, hein.
0: Ouais, et puis toi, tu m'as répondu que c'était dégueulasse.
9: C'est con.
0: Ok. Désintoxicateur.
3: Je sais pas, moi, une fourchette entre, je sais pas, entre 2 et 500, quoi. Mm-hmm. Ça dépend de la taille du milliard, en fait, du milliardaire. Mm. S'il a un gros milliard, il a plus de maisons. Avec un petit milliard, t'as moins de maisons. C'est logique, quoi.
0: Ouais, mais comme on disait tout à l'heure, donc, s'il en possède plusieurs, donc, est-ce qu'il va les relouer? Amanda Délire me dit, c'est dégueulasse. Madame de Fontenay.
10: Oui.
0: Si ça vous dérange pas, si vous voulez participer à la conversation. Mais vous pouvez, hein, c'est pas interdit, hein. Parce que sinon, je vais vous dire au revoir, ça va aller plus vite, moi. Hein.
10: Non, je participe et justement, j'étais tout à fait d'accord. Ça dépend de la taille du milliard. Plus c'est gros et plus ça t'intéresse.
0: Ouais, mais comme je disais, s'il veut les relouer, c'est son droit. Bon, bah maintenant, si c'est comme ça va.
3: Regarde, Gégé, il a pas le droit, parce qu'il les loue pour faire de l'argent, mais le milliardaire, il s'en fout, il a déjà plein de fric. Donc,
0: mais ouais, mais.
3: Tu vois, il n'y a pas de nécessité, quoi.
10: Il a pas besoin de les louer.
9: Oui, regarde, il y a ton chapeau qui est de travers.
0: Ouais. Bon, donc un petit sondage.
1: Ah, un petit sondage.
3: Ouais.
0: Un petit sondage.
1: Attends, mon grand, ça va être bien ça.
0: Ouais.
3: Vas-y.
0: Avez-vous déjà été dans la jet set? C'est bien parce que.
1: Oui, mais je savais pas que. Commence par une question sondage milliardaire.
0: Maintenant.
1: Bah si, attends, on s'en fout.
0: Alors, les milliardaires sont-ils nécessaires? Alors, 70% disent oui, car tout le monde rêve d'une vie heureuse.
1: Tout le monde rêve d'une vie heureuse.
0: Ouais, ben, on a pas besoin de tout ça. Hein. 33% répondent oui, car sinon, tout le monde pourrait acheter de la couque. Ouais, ben.
1: De la couque.
0: Ouais, mais.
1: De
0: ça,
1: la couque.
0: Ça, je veux te dire une chose,
1: c'est pas des torsions.
0: Mais c'est peut-être pas un torsion. Mais il y a certains trucs qu'on n'a pas besoin de dire à cette heure-ci sur l'antenne, d'accord?
1: Non, mais je veux dire, c'est vrai que si tout le monde avait du pognon. Enfin, tu vois, ce serait pas dur d'avoir de la drogue chère, tu vois.
0: Ouais, non, mais c'est pas la peine d'en parler à cette heure-ci sur les radios, d'accord. Et 23% des clochards nous disent de fermer ma gueule. Alors ça...
1: Bah oui, toi, tu les as vexés.
0: Ouais, toi, tu fermes ta gueule déjà pour commencer, parce que c'est toi qui fais des sondages de merde, c'est pas Rigaud.
1: Non,
0: c'est pas Rigaud. Je suis désolé, vous mettez tous sur le dos à Rigaud. Et Rigaud n'est pas là de la semaine, c'est vous qui êtes là toute la semaine.
1: Non,
0: Les sondages,
1: justement, la semaine,
0: les sondages, ils sont sortis qu'aujourd'hui.
1: Non, il travaille pas... toute la semaine dessus.
5: Non, il est au truc, la BVA Bavaria.
0: Non.
1: C'est lui qui fait le grand jury.
0: 18% me répondent de rajouter, s'il vous plaît, car je suis mal poli. Bah, moi, je les emmerde.
1: Non, mais les milliardaires, ils aiment être polis. Okay.
6: Et ça, c'est mal poli.
0: Voilà. C'est tout. Bon, alors, troisième question.
1: T'en as pas un autre, là?
6: Il y en a d'autres.
1: Une question milliardaire.
6: Il restait, ouais, une question.
1: Parce qu'il y en a pas mal, quoi. Il faut qu'on en fasse au moins deux par heure. Il y en a six, il y en a neuf.
0: Ouais, ben, sur neuf, j'ai que deux questions.
1: Non, c'est faux.
0: Non, après, peut-on être milliardaire et ne pas faire partie de la jet set?
1: Non, je crois qu'il y a une question, c'est...
0: Quelle est la différence entre
1: un bon et un mauvais milliardaire?
0: Non, bah moi, je vais faire la 4, ça ira plus vite.
1: Ok.
0: Alors, comment être milliardaire? Alors, 60% répondent en faisant beaucoup travailler sa grosse au black, pourquoi pas, bien sûr. Ça, c'est pour Phil Lard.
1: Non, bah non.
0: 45% des gens répondent que la seule façon, c'est de voler dans un sac à main, bien sûr. Ça, c'est bien tes conneries.
1: Mais non, 55, c'est pas moi.
0: C'est ta gueule, c'est toi qui t'amuses à sortir des mètres comme ça. 55% des gens pensent qu'il faut connaître Philippe Rivesoli et Foucault, pourquoi pas. Faut bien préciser les noms.
1: Hein, non, mais Rivesoli pour le millionnaire.
0: Ouais, c'est ça.
1: Et Foucault, il va gagner des millions.
0: Ouais, mais il copie sur les pays étrangers parce que c'est eux qui l'ont sorti avant.
1: Mais oui, on a racheté le produit.
0: Ils ont racheté. Le millionnaire, il est...
6: T'es grillé,
0: millionnaire, il n'existe plus, je te signale.
6: Les
0: tickets, mais plus à la télé. C'est parce
1: que il fait ça au black le week-end, il a la roue, il a gardé
0: 98% pense que 98% pense que moi je suis un dromadaire à trois bosses plein de Richard, bien sûr, pourquoi pas. Ça, c'est bien tes conneries. Ça,
1: t'es pas milliardaire, t'es dromadaire.
0: Ouais, c'est ça. C'est bien tes conneries, enfin bref. Donc.
1: Attends, décale-toi.
0: Troisième question. Croyez-vous que tout le monde peut devenir milliardaire? Et on va demander à...
5: Attention, juste avant. Ouais, j'accueille quelqu'un pour qu'on soit quatre quand même. Hein. Ah. On accueille Monsieur Mazur, bonsoir.
0: Oh, encore lui?
5: Non, ah, merde.
0: Putain, vous commencez à me casser les couilles avec lui.
11: Bonsoir, Monsieur Mazur. Bonsoir à tous.
0: Vous commencez à me casser les couilles avec ça. Hein.
11: Quel plaisir de vous avoir, Monsieur Gérard.
0: Ouais, j'en ai rien à foutre de vous.
11: Attends, c'est la jet set très intéressant que vous fassiez un débat sur la jet set étant vous-même milliardaire.
0: Oh, ça y est, j'ai compris. Si vous n'êtes pas content, vous dégagez. Vous n'allez pas me casser les couilles aujourd'hui, vous.
1: Bah doucement, Gérard.
0: D'accord.
12: Ne crie pas avec près, monsieur.
0: Punaise, je commence à en avoir ras-le-bol de l'avoir toutes les semaines, celui-là.
11: Oui, bonsoir, c'est monsieur Mazur. Voilà.
0: Bon, ça y est, on a compris que vous êtes monsieur Mazur. Maintenant, vous fermez votre gueule.
11: Bonsoir, monsieur.
0: Ok.
6: Bonsoir. Gérard.
0: Merci.
6: Pour calmer le débat, il y a une très bonne question de Magic qui voulait savoir, est-ce qu'un milliardaire peut devenir millionnaire?
0: Bah oui.
1: Ah non.
0: Bah si, parce qu'un milliardaire, déjà, avant d'être milliardaire, il était millionnaire. Donc automatiquement, ça revient au même.
1: Mm-hmm. Gérard, tu crois que c'est plus facile de gagner des milliards ou des millions?
0: Les deux, c'est pareil. Parce que tu gagnes des milliards ou des millions, c'est pareil. De toute manière, tu seras toujours millionnaire ou milliardaire.
5: L'unité de mesure du million.
0: Quelle unité de mesure? Et puis c'est pas la peine de fermer tes yeux quand tu parles aussi.
5: L'unité de mesure du million, en fait. Est-ce que c'est le franc?
0: Mais j'en sais rien,
5: je te demande.
0: L'euro.
12: C'est l'euro, hein.
0: Ça doit être l'euro.
1: Mais Gérard, en fait, les milliardaires, c'est justement, j'ai une question qui me vient là. Les milliardaires, quand on va passer à l'euro, ils vont plus l'être?
0: Ils seront toujours, mais sauf que ça sera en euro leur truc, voilà. On va pas s'éterniser sur les questions. Bon, croyez-vous que tout le monde. Croyez-vous que tout le monde peut devenir millionnaire? Allez, tu vois, monsieur Mazur, parce qu'il est toujours dans les.
11: Monsieur Mazur.
0: Bon, ça y est, on a compris.
11: Monsieur Gérard, permettez-moi une petite réflexion, s'il vous plaît. On ne dit pas l'unité de mesure, mais l'unité de mesure, bien entendu.
0: On n'en a rien à foutre.
5: Jeu de mots.
11: De bonne à loi.
0: On n'en a rien à foutre. Tout à l'heure, vous allez dégager, vous allez voir, ça va aller encore plus vite que ça, vous.
11: Absolument.
0: Ouais, bah alors, vous répondez à la question.
11: Écoutez, je n'ai pu malheureusement entendre votre.
0: Monsieur Mazur. Vous foutez de la gueule du monde ou quoi, là?
11: Absolument pas, monsieur Gérard, je n'oserais pas, vous savez bien.
0: Croyez-vous que tout le monde peut devenir millionnaire?
11: Effectivement, il suffit bien entendu de jouer rien qu'une fois au loto, 100% des gagnants ont tenté leur chance et bien entendu.
0: Milliardaire, pas millionnaire, je me suis gouré en même temps.
11: Mais monsieur Gérard,
0: c'est pareil.
11: Millionnaire, c'est déjà un pas vers...
0: Millionnaire et milliardaire, c'est pareil.
11: Milliardairisme.
0: Oh là là là.
11: Mais non, écoutez, monsieur Gérard, excusez-moi de vous contredire, mais millions et milliards, ça n'est pas pareil, n'est-ce pas?
0: Oh, ce qu'il est lourd celui-là. Enfin, madame de Fontenay.
12: Oui, à mon avis.
0: De Fontenay, pardon.
12: Monsieur Mazur a raison parce que c'est vrai que...
0: Oh, qui c'est qu'un téléphone portable?
1: Il y a un sans-fil.
0: Qui a un téléphone pourri?
12: Moi, j'ai un téléphone fixe qui marche très bien. Je l'ai acheté très cher et il marche très bien.
0: Ouais, qui c'est? Manu, t'essayes de gérer qui c'est qu'un téléphone pourri, là, s'il te plaît.
6: Ouais.
0: Manu! Manu,
5: je suis en train de le faire, alors merci.
6: En attendant que Manu gère, il y a une très bonne question de Frenzy sur l'IRC. Il te demande si les animaux peuvent devenir milliardaires.
0: Mmh. Bah comment? Comment
5: en volant dans des porte-monnaies?
1: En jouant en loto?
0: Ouais, peut-être comme en faisant des bandes dessinées, peut-être.
12: Regarde,
0: oui.
12: Non, mais Flipper, le dauphin, par exemple, qui est milliardaire.
0: Bah, tu prends ton plan, c'est pareil. Tu prends ton Milou, c'est pareil.
12: Milou, c'est pareil.
0: Bah, c'est pareil. C'est pareil. Qui c'est qui n'a pas répondu? Madame de Fontenay, elle a répondu. Amanda Lear. Amanda Delire, pardon, merde.
1: Pas de nom à l'antenne.
12: Pour devenir des millionnaires, c'est ça?
0: Oui.
12: Bah, je sais pas, tu travailles ou t'as du pot. Je crois que le mieux, c'est d'avoir de la chance, quoi. Ou alors de naître millionnaire, mais c'est pas évident. Hein. Mm. Pour les parents et tout.
13: Pas donné à tout le monde. Hein.
12: C'est vrai que l'héritage, c'est quand même assez intéressant.
0: Ouais. De quoi?
12: Bah, ça marche aussi par l'héritage. Hein.
0: Ouais, mais il n'y a pas besoin. Il n'y a pas que l'héritage qui compte. Hein, faut pas compter que sur l'héritage, quand même. Hein.
5: Non, mais Gigi.
0: Ouais, attendez.
13: Faut des parents.
0: Attendez, merci.
13: Oh. Bah ouais, pour l'héritage.
0: On attend d'être désintoxicateur.
1: Ouais, je voulais seulement te dire qu'il pouvait y avoir des héritages mystères.
0: Manu.
5: Non, je voulais te parler du nouveau jeu de TF1, du jeu de l'été là. Ou je sais plus comment ça s'appelle.
0: Comment gagner des millions.
1: Ouais, je peux t'en parler. Ouais.
6: Demande à Phil Dard.
5: Tu peux m'en parler, Phil?
1: Bon, un jeu très simple qu'on a racheté un peu cher. Bon, on est d'accord, mais bon, je pense que ça a bien cartonné. On va s'en foutre par les fouilles.
0: Non, okay. Mais de toute manière, le jeu, c'est simple. C'est, tu dois répondre à des questions et si tu fais un parcours sans faute, à la fin, tu gagnes le million, c'est tout.
12: Tu vas jamais gagner alors.
0: Mais de toute manière, c'est sur sélection parce que là, ils font des sélections au mois de juillet.
5: C'est truqué.
0: Va te faire enculer toi-même des incotes.
13: Ah non, c'est pas moi, attention.
0: Ah, bonne nuit. Bonne nuit.
6: Dis-lui à jeudi.
12: C'est chiant, tu pourras.
0: Ah, bonne nuit, celui-là. À jeudi, hein, des
5: incotes. À jeudi, t'as pris ton sac, hein.
0: À jeudi, on refait un débat, jeudi.
5: Prends ton sac à dos, on va dans les Alpes.
0: Amanda Delire.
12: Répondu.
0: Ça y est, tout le monde. Madame de Fontenay, t'as
12: répondu. J'ai déjà répondu.
0: Monsieur Mazur, pareil. Bon, bah.
1: Justement, je voulais. Par rapport, on dit comment.
0: Ouais, Manu.
5: J'ai un auditeur, hein. Bon. Si vous voulez, ça vous fait plaisir, un 4ème.
6: Bon,
5: se faire kiffer.
6: T'en as pas un milliard.
5: Ok, attention.
1: Bon, bah.
5: On accueille Steve O'Steez.
14: Bonjour, c'est Eddie Mitchell.
15: Bonsoir, Manu.
0: Bonsoir.
12: Salut Steve,
16: bonsoir.
0: T'appelles d'où?
15: Moi, j'appelle de Paris.
0: 101.9. Eh, vous pouvez pas essayer de me trouver des gens de province?
5: Non, mais c'est pas ça. C'est que regarde, la jet set, c'est le showbiz. Et le showbiz, tu vois, c'est pas nada.
0: Non, on a rien à foutre.
5: Attends, la jet set, c'est les paillettes, la coke, le strass, le
1: maillard. Il n'y a pas que ça, écoutez.
15: Le sexe.
14: Oui, c'est moi.
0: On en a rien à. On s'en fout, hein, que ce soit le film qui est sorti sur Paris, mais il faut prendre un peu des gens de province.
1: Pas du film,
0: parce qu'à l'heure actuelle, on a qu'Amanda Delire qui est de Tours, sinon on a aucune personne de province.
12: Justement.
15: C'est pas grave.
6: C'est la jet set.
0: Quoi, qu'est-ce qu'il a lui?
1: Gérard, je vais te demander par rapport au millionnaire, tout à l'heure, à ta question. Est-ce que. Si toi on est héritier de millionnaire, il faut payer pour avoir la fortune?
12: Ouais.
0: Comment ça?
1: Bah, est-ce qu'il faut payer des droits pour avoir l'héritage? Quand c'est beaucoup d'argent?
0: Non.
1: T'es sûr?
12: Ah,
1: non.
12: C'est sûr, parce que moi j'ai entendu dire ça. Hein. Les droits de succession, Gérard, ça te dit rien?
0: Bah non. quand tu touches un héritage, il n'y a pas des droits derrière.
1: Hein. Lui, il a des droits de suspicion, mais.
0: Bon, enfin bref.
6: Gérard?
0: Oui.
6: Sur l'IRC, il y a une très bonne question de Snake.
1: Décidément,
6: c'est que des très bonnes questions, je te jure. Snake, il voulait savoir combien il y a de zéros dans un milliard.
12: Oh,
1: bravo Snake.
0: Voilà, il y a la. Attends, faut que je lui répondrai tout à l'heure, faut que je voie.
6: Tu as compté sur tes doigts.
0: Non, faut que je
1: le prépare. Si tu veux, j'ai un disque de 7 minutes. Star Wars.
0: Non, mais c'est bon. Quatrième question avant la pause.
6: Tu réponds.
1: J'ai un Led Zed de 10 minutes, si tu veux. Okay.
0: Alors, pensez-vous qu'il y aura de la jet set dans les années à venir? Et tu m'envoies le disque, Manu.
17: Oh là.
18: À jet set.
15: On est beau, on danse quand même.
0: Et là on va s'écouter. On va s'écouter.
1: Attends, tu peux répéter juste avant la question, parce que je crois que même moi je l'ai pas écouté. Donc.
0: C'est la carte. Pensez-vous qu'il y aura la jet set dans les années à venir? Et on se retrouve après au 0803-08-5000. Vous pouvez toujours nous appeler l'IRCWW.funradio et vous cliquez et je veux 10 000 personnes. Et on est combien dans la pub, Rigo, s'il te plaît?
6: On est 7047.
0: 7047 et on va s'écouter Joe Bassin avec les petits, avec les petits câlins. Et on se retrouve tout de suite après pour la suite du débat. A tout de suite.
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16: Ouais, c'était celui-là que je devais mettre.
0: Et donc voilà, donc on se retrouve pour la suite du débat donc milliardaire et Jet Set. Donc c'était Joe Bassin avec les petits P câlins. Donc voilà. Alors pour ça, pour répondre à la question. L'IRC, il faut exactement 8 zéros.
1: C'était quoi la question?
0: Truc.
6: C'était combien de zéros dans un milliard?
0: 8.
1: Ah oui.
0: 8. Voilà. Donc on récupère Steve de Paris 101.9.
1: Tu parles en ancien franc là?
0: Bon, ça y est, on a compris. Steve, 101.9 oui. Donc de
17: bonsoir,
0: Paris.
17: Bonsoir à tous.
0: Amanda
17: bonsoir.
0: Delire de Tours 102.8.
20: Oui, bonsoir.
0: Madame de Fontenay sur Paris 101.9. Bonsoir. Et Monsieur Mazur, Paris 101.9.
17: Absolument.
0: Donc la question, vous l'avez entendue.
17: Tout à fait.
0: Donc Steve, alors.
17: Alors, c'est sur la Jet Set en l'an 2000, c'est ça?
0: Pensez-vous qu'il y aura la Jet Set dans les années à venir, pas dans, spécialement sur l'an 2000, hein?
1: Mais elle existe déjà.
17: Moi, je pense que ça va aller en s'empirant. Je pense qu'ils seront encore plus défoncés.
0: Ouais.
17: Je pense qu'ils seront encore plus obsédés sexuels, tout ça. Bon, moi, je parle de ça, je suis pauvre, tu vois. Donc, je fais mes petites fêtes à moi, mais moi, ça me paraît terrifiant, leur fête, là, non?
0: Bah,
21: oh, l'acteur.
0: Hey, tu parles correctement ou sinon je te dis au revoir?
17: Mais non, mais je parle comme je parle. Je veux dire, non, mais ces fêtes-là, avec toute cette coco, toute cette drogue, toute ce...
0: Mais pas dans le film. Ça a été le voir, le film. On parle pas du film, hein.
17: Non, mais en règle générale.
0: Oh, c'est fini, là.
17: Non, mais je te parlais en règle générale.
0: Oh, merde. Putain, mais qui c'est qui répare les micros, là, ici?
17: C'est pas grave.
1: C'est Lalan.
17: Lalan, il est torché.
0: Mais dis donc, c'est quoi encore ce micro de merde?
17: Non, mais Gérard, moi, je te posais une question, je voulais...
0: Mais c'est quoi, là, ce bordel?
17: Mais qu'est-ce que t'en penses, toi, de cet...
0: Bon, attendez, les auditeurs, là.
20: Ouais, on attend, ouais.
17: Qu'est-ce que t'en penses, toi?
1: Gérard, il a un problème de micro, donc il est en train de réparer, comme d'hab. Ah,
21: mais arrêtez de mettre toujours la musique aussi.
1: Mais Gérard, si tu le branches là, ton micro, faut que tu changes de boîtier, t'es au courant.
20: Couillon.
1: Je vais pas t'apprendre la vie.
17: Il y a trop de groove.
1: Voilà. Alors?
0: Ouais, là, ça va déjà mieux.
1: Ah ouais, bah...
0: Enfin, bref!
6: Gérard?
0: Toi, je te signale, t'arrêtes avec ta musique maintenant, sinon tu vires.
1: Non, on parle
0: d'accord
1: du film.
0: Non, mais moi je te préviens, c'est pas parce que c'est la dernière de l'année, c'est le dernier débat de l'année que tu vas foutre ta merde. Mmh. Ou sinon tu vas virer avant toi. Mmh. Avant tes vacances, tu vas voir.
1: Ouais.
0: Ok, Gérard. C'est la dernière fois que je te le dis. Ouais, Rigo.
6: Sur IRC, il y a Jet Sex, il voulait savoir si on peut devenir milliardaire quand on a que 1,36 francs sur son compte.
1: Ouais, je
0: sais pas. J'y répondrai pas parce que ça c'est de la faute à Pildar, c'est Pildar qui a été balancé ce que j'avais sur mon compte. Donc j'y répondrai pas.
1: Jeu de mots.
0: Voilà. Bon, t'arrêtes, oh! Allez, hop, dehors! Dégage!
1: Ah, j'arrête, allez.
0: Dégage!
1: Allez, c'est bon.
6: Bah ouais.
0: Amanda Delire.
20: Oui. Bah oui, je pense pareil que le phénomène va devenir de plus en plus important et que bientôt, en fait, la Jet Set, ça va être ouvert à tout le monde. Et ce qui fait que dans 10 ans, il va y avoir de la Kaira, tout ça, donc c'est pas la peine, quoi.
22: Ah, je suis pas d'accord.
0: Dans les studios, là, de l'autre côté, ça vous empêcherait d'arrêter un petit peu, s'il vous plaît, merci.
20: T'as écouté ce que je t'ai dit?
0: Ouais, non, pas tout à fait, non.
20: Non, t'écoutes pas quand on te parle.
0: Ben non, parce qu'à côté, ils sont en train de faire du boucan, ils s'entendent pas.
20: Concentre-toi sur ce qu'on te raconte, et au moins la politesse de nous écouter.
0: Oh, ouais, Amanda Lear, je t'emmerde, au revoir. Allez, hop, au revoir.
1: Connasse.
0: Allez, hop, celle-là, va pas me casser les
17: cacas.
5: J'avais tout prévu, j'avais un auditeur d'avance.
1: Bien vu.
0: Alors,
5: Poussy contre les vampires, bonsoir.
23: Oula.
0: Pildar, dégage!
23: Bonsoir, Gérard.
0: T'appelles d'où?
23: J'appelle de Brest.
0: Comment il s'appelle? Fréquence
23: 104.2.
0: Oh, l'impro.
17: Comment il s'appelle ton mec?
23: T'as vu l'impro? C'est un truc de ouf.
0: Steve, tu fermes ta gueule ou sinon tu dégages aussi?
6: Pousse Angel.
17: Ah, c'est Angel avec son sourcil.
6: Pousse Angel.
0: Steve, tu fermes ta gueule ou tu dégages?
17: Très bien.
1: Bon, on revient.
0: Merci. Alors, madame de Fontenay.
22: Ouais, alors écoute, moi, la Jet Set, je pense que c'est quand même très, très fermé. D'ailleurs, on a prévu pour les années à venir avec mon pote Eddie Barclay, je sais pas, tu connais.
17: Ouh,
22: on a prévu des super.
0: Bon, et madame de Fontenay.
1: Pas de marque.
0: Un conseil que je vous donne, vous répondez à la question correctement.
22: Je réponds à la question, justement, je te dis, la Jet Set va se développer énormément. On a prévu des super soirées.
0: Ouais, avec qui?
22: Gangbang.
0: Allez, bonne nuit, allez, hop,
17: c'est pas grave, laisse-la, elle m'intéresse.
5: Renvoie-le au standard, très bien.
0: Hop, Steve va rejoindre.
5: Non, il est bien.
17: Non,
5: Steve.
17: Non, moi je suis bien.
1: Gérard, je vais te poser la question, mais tu te dis là, quand est-ce que va continuer ou se développer la Jet Set, mais elle existe déjà, non?
0: Non, mais pensez-vous qu'il y aura la Jet Set dans les années à venir?
1: Eh, mais ça fait combien de temps qu'elle existe?
0: Oh, j'en sais rien. Monsieur Mazur.
24: Oui, monsieur Gérard.
0: Qu'est-ce que vous venez de dire? J'ai pas trop compris là.
24: Pardon?
0: J'ai cru entendre quelque chose.
2: Ah, écoutez, je ne vois pas de quoi vous parler.
0: Ouais, j'espère pour vous, parce que sinon vous allez dégager.
2: Non, des auditeurs mystères. Je m'apprêtais à répondre à votre question.
0: On va accueillir un auditeur, vous répondrez après.
5: Exactement, tout compris, beau gosse. Eddie Clébard, bonsoir.
4: Beau gosse, c'est vite bien.
8: Oui, bonsoir.
0: Manu, bonsoir, ça te dérangerait pas de me mettre un peu de nana que des mecs, là?
5: Tu les vires toutes.
2: Les cochons, elles sont chaudes et tu les vires.
5: Tu les vires toutes.
0: Toi, Steve, tu vas fermer ta gueule, parce que ça fait déjà deux fois que je t'avertis. Alors fais gaffe à la troisième, tu risques d'aller dehors.
6: Gérard, pour calmer le débat, oui. Il fait une très bonne suggestion de Yankee sur l'IRC. Il voulait savoir comment ça se passait pour les morts. Tu vois, les poètes ou les peintres qui étaient pas riches et qui sont devenus par la suite milliardaires. Est-ce qu'ils rentrent dans la jet set?
0: Bah en principe, oui, je pense. Hein. Mm-hmm. C'est qui l'auditeur?
1: C'est ça tes pauvres réponses, putain, mais fais
0: chier. Il appelle d'où?
1: De quoi? Qu'est-ce qui se passe?
0: Il appelle d'où?
1: J'ai des mots.
2: Bien évidemment. Même pas un anagramme.
0: Fildar, tu arrêtes s'il te plaît.
1: Mais quoi, on peut rigoler quoi.
0: T'appelles d'où, Eddie?
4: J'appelle de Saint-Tropez 117.7.
1: Mais sois bon.
4: Bonsoir.
0: Bon, et qui c'est qui s'amuse avec la musique là?
4: Je peux le produire. Hein.
0: Ouais, moi je te dis, je vous dis d'arrêter. Bon, monsieur Mazur, vous répondez maintenant.
2: Eh bien, écoutez, je pense que bien entendu, la Jet Set est appelée à se reproduire tout au long de ces futures années. Et je dirais moi-même, en faisant, n'est-ce pas, quelque peu partie, je dirais, eh bien, tant mieux, cela nous promet beaucoup plus de putes et de cocaïne, n'est-ce pas?
0: Bon, alors, monsieur Mazur, j'ai déjà dit tout à l'heure qu'on parlait pas de ça, je vous dis bonne nuit.
2: Attendez,
0: bonne nuit, allez. Bonne nuit, monsieur Mazur. Monsieur Mazur, au revoir.
2: Dans le calme,
0: Manu,
2: et de la courtoisie.
0: Tu dis à monsieur, non, au revoir.
2: N'est-ce pas, je pense.
0: Manu, tu lui dis au revoir. Tu lui dis au revoir.
5: Écoute,
0: tu lui dis au revoir.
2: Dans lequel chaque pensée.
1: Manu, il faut le mettre.
0: Gérard. C'est terminé, tu le sac. Terminé pour lui.
1: Gérard raye un nom.
0: Alors.
2: Aussi, je me demande bien.
0: Oh, Manu. Manu.
5: Il revient.
0: Tu le sac.
2: La Jet Set.
1: Oui, Manu.
0: Fais gaffe parce que c'est le portable que tu te prends dans ta gueule.
5: Ce serait vraiment trop con.
0: Espèce de gros con, va.
1: Allez, on va revenir au débat sérieusement.
5: Petit Nokia, là, le nouveau.
0: Poussy, Poussy, là.
1: Désolé, monsieur Mazur, enculé.
0: Poussy.
4: Ouais, Poussy contre les vampires, s'il te plaît.
0: Bah, si je veux, je dirais.
1: Il est un portable.
0: Eh, c'est quoi, t'as, c'est un portable ou un sans-pile?
4: Ni l'un ni l'autre, un téléphone fibre.
0: Ouais, bah, on t'entend mal, alors tu parles comme il faut devant ton combiné.
4: Très bien. Donc, je pense que dans les années à venir, effectivement, il y aura de la jet set.
0: D'accord, enfin quand même.
4: Hey que, ces gens, n'est-ce pas, font partie...
0: J'arrive pas. Humaine. Manu, c'est la dernière fois que je te dis de virer.
4: Mais non, mais Gérard,
2: bug.
4: Monsieur Mazur a raison. La règle d'or de la jet set, c'est vive les putes, vive la coke.
0: Poussy, pareil, au revoir.
4: Allez, hop. C'est la vérité,
0: Poussy, au revoir.
2: Je suis d'accord avec toi, GG.
0: Poussy, au revoir, allez hop.
5: Ça y est, il est parti, j'avais prévu, j'ai Laurent Boyer, bonsoir.
1: Oh, génial.
16: Ouais, salut.
4: Bonsoir Laurent.
16: Ouais, salut, j'appelle de Paris.
5: On sent un problème. Là, c'est vrai, hein, franchement.
16: Bonjour tout le monde.
4: J'adore tes
0: salut. Filles. Alors Steve, t'as répondu
1: avant Gérard, j'aimerais qu'on réponde à la question que je t'ai posée tout à l'heure.
6: C'est vrai.
1: La Jet Set, elle existe depuis combien de temps?
0: Mais j'en sais rien que je te dis.
1: T'as pas une définition? Qu'est-ce que ça veut dire la Jet Set? Qu'est-ce que ça veut dire?
0: Mais de manière, la question elle est pas là. D'où vient le mot de la Jet Set? On n'en est pas encore là. Qu'est-ce que tu as plus vite que la charrue, toi?
1: Mais attends, on va pas parler d'un truc dont on connaît pas.
0: Mais pour l'instant, la réponse elle est là. D'où vient le mot Jet Set? Tu vas pas me casser les couilles, à sorcier, toi. Merde.
1: Mais c'est quoi si on sait pas qu'est-ce qu'on réponde?
0: Mais pour l'instant, la définition, c'est moi qui l'ai. On la donne tout à l'heure à la question 11. Ok.
1: C'est un peu tard.
0: Bon.
6: Gérard, comme tu ne veux pas donner la définition de la Jet Set, il y a Tite Poil, alors il te demande des noms célèbres de la Jet Set pour donner des exemples.
0: Ceux qui ont tourné le film, on a dit qu'on parlait pas du film.
1: Mais non, mais des vrais Jet Set, ça existe la Jet Set.
0: C'est quoi? T'en sais rien, moi non plus.
1: Mais alors, si,
6: t'as la réponse là.
0: Non, mais ça, c'est pour tout à l'heure la question.
1: Putain,
0: c'est d'où.
1: Donne des indices.
0: À votre avis, d'où vient le mot Jet Set, c'est tout. J'ai la réponse et je dirai pas d'où. C'est tout. Bon, tu arrêtes avec ça, s'il te plaît, toi, maintenant. Sinon, tu vas dégager.
2: C'est parce que t'as vu Jet Set, putain, t'aurais vu Gladiator, on aurait fait un débat sur les tarlouses.
0: Steve, tu fermes un peu ta gueule, t'as déjà répondu.
6: Sur les gitans.
0: Eddie.
1: Sois bon.
4: Bah écoute, moi je pense qu'on est juste au début de la Jet Set, hein, ça vient de commencer. Je pense que dans les années à venir, il y aura plein de jet-setters, à mon avis.
23: Et ouais, non, l'hégémonie de la jet set, c'est pour bientôt, méfiez-vous, quoi, hein, moi. C'est ce que j'ai à vous dire, hein.
7: L'hégémonie. Mm-hmm.
23: Moi, je sais que déjà, ils prévoient de doubler le festival de Cannes. Ça va faire deux fois par an.
7: Ouais. Oh là là.
23: Et déjà, ça, à mon avis, c'est un signe.
0: Attends, de quoi, de faire le festival de Cannes deux fois par an?
23: Ouais.
0: T'as vu jouer ça où, toi,
23: dans Spirou?
0: T'as vu jouer ça où? T'as entendu ça où?
23: Non, moi, j'ai dit, voilà, c'est tout.
0: Toi, tu fermes ta gueule avec dans ton cul parce que moi, je t'emmerde, espèce de connard.
23: Qui c'est qui dit ça? C'est pas bien, là.
0: Toi, Fildar, tu as morflé.
1: C'est pas moi, Michel.
0: Tu as morflé, Fildar. Laurent. Non, dis, là, bon, t'as entendu ça où, là, cette histoire de Cannes?
23: Je l'ai dit dans Voilà.
0: Ah, dans Voilà.
23: Bah, parce que je lis un peu la culture française.
0: Non, mais moi, c'est bizarre parce que pour l'instant, ça n'a jamais été dit, hein. Alors, je crois que t'as des fausses informations.
23: Écrit, mais faudrait savoir.
0: T'as des fausses informations.
23: Déchiffrer les symboles.
0: T'as des fausses informations.
1: Attention, Gérard.
0: Merci.
8: Gérard,
0: ta gueule, toi, connard.
1: Gérard. Excuse-moi, je voulais te demander, on ne sait pas ce que c'est un jet set, donc un jet setter c'est quoi? C'est un mec qui...
8: jet set.
1: Qui boit trop de jet 27 et qui doit aller dans les Alpes se redorer les poumons.
0: Voilà, t'as tout compris. Voilà, c'est tout. Bon, Laurent.
9: Ouais, Laurent Boyer. Bah, j'espère qu'il y en aura encore beaucoup, hein, des fêtes jet 27.
0: Enfin, jet set.
9: Ouais, non, parce que bon, j'ai encore plein de copains à faire, parce que bon, faut que je me fasse de la thune pour être millionnaire en faisant des émissions, quoi.
1: Intéressant.
0: C'est vachement intéressant ton.
1: Non mais c'est vrai. Attends,
0: réponse, hein.
1: Laurent Boyer, il se fait de la thune en parlant des mecs qui en ont déjà.
9: Ouais. Bah, si tu veux, je mets des. Moi,
1: excuse-moi, ça.
0: Qui c'est qui a coupé?
1: Oui, ça a coupé.
0: Steve.
10: Non, je suis là.
0: Là, ça est dit. Alors non.
23: Je suis là.
0: Qui c'est qui a coupé?
1: Je sais pas.
0: Tu voulais pas me donner un auditeur et c'est peut-être lui qui a raccroché là.
1: Non, j'ai rien là pour l'instant.
0: Ah bon? NK, faut y aller là, faut essayer de m'en trouver là.
1: J'ai le bon
0: nom. Faut chercher là.
1: Dégage.
24: Allô, t'as vu comment il balance?
0: Non, mais je m'en fous moi.
24: Regarde ma fiche.
0: Non, mais moi, Et alors.
24: C'est pas de ma faute si les gens sont super bavards et qu'on.
0: Non, mais moi, je veux pas le savoir. Mais de toute manière, tu rappelles un auditeur et c'est tout. Tu demandes à Manu.
1: J'ai quelqu'un. C'est qui? On a Vladimir Poustine.
23: De retour. Vladimir.
0: T'appelles d'où?
23: Bonsoir, j'appelle de Russie.
1: Putain, mais rachète ton téléphone, Vladimir.
0: Oh, mais Manu, tu me le récupères à l'antenne, tu me le réveilles.
1: Il pue son téléphone, Vladimir.
0: Mais là, son téléphone, il est pourri.
1: Mais écoute-le 30 secondes, mais
0: il est pourri, son téléphone.
1: T'as une voix de merde et pourtant tu fais 3 heures de
0: débat. Et moi, je t'emmerde.
23: Non, mais il a raison un peu là-dessus, c'est vrai que t'as une voix de merde, Gérard.
0: Bon, alors tu dégages, Steve, au revoir.
25: C'est le réseau.
10: Allez, descends à la cabine.
0: Hop, Steve, au revoir.
1: Mais c'est pas Steve.
0: Steve, je veux pas savoir.
1: C'est pas
0: revoir.
1: Steve, c'est Vladimir.
0: Je veux pas d'avance savoir. Allez hop.
10: J'ai rien fait moi.
1: Je comprends rien, GG.
24: Mais c'est pas Steve.
0: Alors c'est qui?
1: C'est Vladimir.
0: Ah bah alors tu le vires. Et puis c'est tout, vous me faites chier là au standard, vous faites du boulot de merde encore.
23: Brice Bletio.
0: Hein? Eh, je t'avais prévenu, Anka, hein.
1: Ouais. C'est ta chance.
0: Lors de la nuit de marathon, je t'avais prévenu qu'il fallait bosser et prendre des auditeurs. Hein.
24: Je bosse. Hein.
0: Ouais, bah pour l'instant.
24: Mais c'est pas de ma faute, il marche pas ce standard de toute façon.
0: Ouais, il marche pas. Hein.
24: Ça marche pas, et ça marche une fois sur 15 000.
23: En plus,
0: quoi, ça recommence encore.
24: Mais ouais, c'est. Ouais.
1: Non, il dit des bêtises.
23: Mais
24: ça m'étonnerait. Personne.
0: Quoi, ça. Quoi? Attends, y'a personne, tu rigoles là?
1: Il fout de notre gueule ou quoi là-haut?
0: Bah tu prends personne, ça clignote, tiens, tu prends personne. C'est quoi là ce bordel là?
23: C'est Nias, va.
0: Ouais, bah va falloir qu'elle bosse un peu plus, elle.
23: Tu sais quoi, en plus, Gégé, elle est désagréable au standard, NK, en plus.
9: Ouais, c'est limite, hein.
23: Ouais, c'est limite,
24: franchement. Et ben voilà, c'est quand même une preuve que tu vois.
0: Ah bah, tu vois, c'est
24: que les gens sont à l'antenne.
0: En plus, c'est les auditeurs qui te le disent.
1: Elle insulte,
0: pas. Qui c'est qui a pas. Ouais, Manu.
1: On va accueillir un nouvel auditeur, on accueille Étienne Daha.
26: Salut, c'est Étienne Daha.
0: T'appelles d'où, Étienne?
26: J'appelle de Rennes.
0: La fréquence?
26: 95.8.
0: Eh, tu peux parler un tout petit peu plus fort devant ton micro?
26: J'arrête pas. Enfin, j'ai une voix qui passe super mal, on me dit.
0: Ouais. Attends, t'as un téléphone fixe ou...
26: Ah, je suis sur un téléphone fixe, on a que ça à Rennes.
0: Oh là là là.
26: J'ai eu le même problème, une fois, je suis parti en week-end à Rome.
23: Ouais.
26: Et ça passait super mal.
0: Bon, la fréquence de Rennes?
26: De Rome?
0: De Rennes!
26: Ah, pardon, je te l'ai dit, 95.8.
0: Oh là!
1: T'es tatoué ou pas?
23: Ouais, ton épaule est tatouée. Ouais.
0: Alors,
6: Gérard,
0: oui.
6: Pour continuer dans la lancée, sache qu'on a un petit peu perdu sur l'IRC, on n'est plus que 5237.
23: Non, non, elle a rien perdu.
6: Ah, merde. En fait, c'est pas...
0: Alors, au hasard, Steve, au revoir.
3: Non,
0: au terminé, tranquille. Comme ça, Sandy, à ton merde. Allez, hop, terminé pour Steve. Ça m'aurait étonné.
6: Parti. Les gens, ils s'en vont parce que, en partant, ils disent que c'est inadmissible que t'aies pas la définition de jet set, donc il faudrait la trouver.
0: Bah, je l'ai, mais pour l'instant.
1: Mais là, merde.
0: Mais merde, c'est la
1: mais
0: question.
1: Mais tu la diras tout à l'heure, c'est pas grave.
0: Alors, la jet set définition, comme ça, ils vont pas me casser les couilles sur l'internet, et puis Fildar, il va fermer un peu sa gueule, il va faire son boulot correctement.
6: Tu crois?
0: Alors, Elite con...
1: Coca-Cola.
0: Ta gueule. Comme ça, tu comprendras tout de suite. Élite cosmopolite, faisant fil du temps, mais obsédé par l'argent, mode de transport, jet privé. Voilà.
23: Attends, tu peux traduire en non-alcoolique, s'il te plaît.
0: Alors toi, tu vas te faire enculer, le Eddie, et je te dis au revoir.
1: Doucement.
23: Parce que j'ai rien compris, là.
0: Ouais, bah t'as rien compris, bah moi je te dis au revoir, comme ça tu t'auras tout compris ce que ça voudra dire.
7: Sponsorisé
0: au revoir.
7: Par les camions Balbo.
0: Fildar, tu arrêtes avec ça parce que ça m'énerve, d'accord?
1: C'est les sponsors.
0: Alors, Gérard, avez-vous déjà
6: une petite question quand même, vite fait au passage, de Kérosène, le meilleur pote de Manu. Est-ce qu'il est vrai que
0: quand
6: on est milliardaire, il est illégal de travailler?
5: Très bonne question.
0: Oh, pas obligatoirement. Pas obligatoirement, il peut travailler s'il a envie de travailler, le mec.
1: Et je crois que les mecs qui ont de l'argent, ils doivent payer pour travailler.
0: Ah, pas forcément.
6: Bah si, pour créer des emplois.
0: Bah ça, c'est eux qui voient. Hein. S'ils veulent acheter des entreprises et créer des emplois, c'est leur problème. Mm-hmm. Ça, c'est sûr.
1: C'est un problème qui est quand même important. Ça pourrait aider des gens.
0: Ouais, mais ça pourrait aider du monde, mais ça dépend aussi de la personne si elle veut en prendre des gens. Ça, c'est là qu'est le problème.
5: Ouais, peut-être qu'il y a des gens qui veulent pas aider.
0: Voilà. T'en as beaucoup, t'en as certains qui veulent pas le faire. Hein. Ça, c'est peut-être aussi leur problème. Ouais, ouais. Manu, on a deux autres personnes, non?
5: Ouais, ouais.
0: Alors, vas-y.
1: Bah, en attendant, oui, mais non, on va préparer deux petits sondages sur la Jet Set quand on est dedans, là.
5: Ah oui, donc on accueille les gens, on accueille Guy Bedeau et Gladiator, bonsoir.
11: Oui, alors moi c'est Guy Bedeau, c'est La Rochelle 94.5.
0: D'accord, et
12: Oui, bonsoir, c'est Gladiator, j'ai pas de fréquence.
0: Rien.
12: Je m'appelle Maximus, mais je veux pas que ça se sache.
0: Ta fréquence?
12: J'ai pas de fréquence.
0: T'appelles d'où?
12: Je veux pas que ça se sache.
0: Alors tu dégages. Allez.
12: J'ai un masque.
0: Hop, terminé. Terminé, au revoir.
12: Ta question avant que je te coupe la tête, l'alcoolique.
0: Va te faire enculer, dégage.
12: Avec mon épée.
0: Voilà, merci. Alors, avez-vous déjà été dans la Jet Set? Alors 50. Putain, mais c'est quoi ces micros de merde là?
1: Eh, hey, mais c'est le son, tu sais.
0: Putain, je suis à. Ah. Non, c'est pire.
1: Non, je suis à fond là. Je peux rien faire de plus. Je suis à fond.
0: Oh, mais attends, tu t'amuses?
1: Non, je te jure que non.
0: Alors ça, avez-vous déjà été de... Oh, tu as très double sang.
1: C'est Rigo. Mais c'est Rigo. Mais arrête, c'est Rigo, regarde.
0: C'est pas Rigo.
6: Mais non, c'est pas moi.
0: Fais gaffe, parce que tout à l'heure, tu vas te le prendre dans ta gueule, là.
1: Oui.
6: En plus, si.
1: En plus, c'est pas à 20 grammes.
6: Tokyo Walkie de CRS.
0: Avez-vous déjà été dans la Jet Set? Alors, 59% des gens répondent qu'ils ont déjà essayé, mais avec Vaseline. Ça, c'est pas... La Jet Set, c'est pas dans le cul, hein, qu'on parle. Enfin, bref. 40% répondent qu'ils ne boivent pas de Jet 27. Ça sert à rien, je vois pas non plus le truc avec le film.
1: Là, ils ont dû confondre.
0: Mmh, ouais, je pense. 20% des gens disent que oui, en cassant un carreau, bah pourquoi pas.
1: Mais ils sont rentrés dans la
0: jet-set. 11% disent qu'ils sont déjà allés à la bourboule, mais pas à la jet-set. Ok.
5: La bourboule.
0: Bah, c'est ce que j'ai dit, la bourboule. Ouais, Manu.
5: Pareil que t'aimes bien, bourboule. Pas.
0: Manu, oui.
5: On accueille.
1: Ah oui, t'entends bourre des boules.
5: Ouais, c'est ce que je voulais dire en fait. Jeu de mots.
1: Oh, me tente pas, toi. Hein.
5: On accueille Poussy Mitchell, bonsoir.
1: Mais attends, il y en a un autre, non?
5: Ah bon, pardon. Ah bon. Moi j'accueille. Hein,
1: salut, Poussy, salut.
13: Bonjour, c'est Eddie Mitchell.
0: Hey,
13: bonjour, c'est Poussy Mitchell.
0: Je crois que j'ai. Oh! Eh! Hey, je l'avais déjà viré, lui!
5: Non,
1: c'était Poustine.
5: T'as eu, Poustine, Pousnareff.
0: Non!
5: T'as eu Poussy contre les vampires. Mais c'est pas la même chose.
6: T'as eu Poustine.
1: C'est Poussy Mitchell.
0: T'appelles d'où?
13: C'est Poussy Mitchell.
0: T'appelles d'où?
13: J'appelle de Paris.
1: Oh, mais arrête, Paris.
0: Putain, mais arrêtez avec Paris.
1: Arrêtez avec Paris, merde, y'a pas que Paris.
0: Putain, ça commence à me prendre la tête, là.
6: Bon, Gérard, maintenant que t'as donné la définition de...
0: Oh, ta gueule un peu, la Poussy.
6: Maintenant que tu as donné la définition de la Jet Set, il y a Yankee qui voulait savoir où est-ce qu'on peut trouver la Jet Set.
0: Oh putain, mais il me casse les couilles, lui. On peut pas la trouver, la Jet Set, qu'est-ce qu'il me fait chier, celui-là.
6: C'est comme la matrice un peu, non?
0: Oh,
22: ouais, exactement.
0: Voilà.
6: Je l'ai vu hier.
0: Mm-hmm. Oh, putain. Oh, ouais, ça. Bon.
1: J'ai un zone 6 à 50.
0: Alors, question. Un milliardaire peut-il posséder une femme de ménage? Le Poussy. Poussy.
6: Elle cartonne celle-là.
0: Eh, t'as un téléphone comment là? Oh,
3: bah attends, il est très bien.
0: T'es avec quoi comme téléphone?
3: Mais non, c'est un téléphone de Jet Set.
0: Je te demande, c'est quoi comme téléphone?
3: C'est un téléphone filaire.
0: Putain, mais il est borné ou quoi?
5: Dit, c'est un téléphone filaire.
0: Il est, c'est un Pix?
5: Ouais.
0: Parce que il est pourri.
7: Tu vas pas me casser les couilles longtemps, quoi.
0: Alors. Bon, alors, Poussy, tu réponds?
3: Ouais, alors, bah ouais, quand t'es milliardaire, tu peux te payer une femme de ménage, c'est sûr. Puisque tu es milliardaire, donc tu as des milliards. Donc une femme de ménage en général c'est pas très cher. Enfin si quand même.
0: N'importe quoi.
5: Est-ce que justement quand...
0: Oh s'il vous plaît on se calme.
5: Quand t'es plus riche est-ce que tu la payes plus cher?
3: Ah ça dépend la qualité de la femme de ménage.
22: Ah oui ça c'est sûr oui. Ah, ça c'est chaud.
1: Mais t'as pas besoin de femme de ménage quand t'es milliardaire.
0: Bah ouais en principe non hein.
5: T'aurais pas d'argent avec la ménage.
3: Quand t'es milliardaire tu peux nettoyer tout seul.
0: Ouais. Laurent.
14: J'ai appris les mégots chapeaux.
0: Laurent.
14: Oui. Oui, moi je le conseille, hein, franchement, faut être con pour être milliardaire et faire le ménage soi-même. Moi j'en ai une, je la paye décemment,
1: elle gagne 3 000
0: francs
14: par mois.
1: C'est Alice.
0: Oh, voilà, attends, et qui c'est qui s'amuse avec son téléphone? Eh, Poussy, t'arrêtes ou Étienne et Guy, vous arrêtez là avec les de bouger vos téléphones.
1: Poussy, Étienne et Guy. C'est bon ça.
0: Eh, hey, j'ai parlé là, je voudrais bien qu'on réponde.
22: Ouais, on arrête.
0: Ouais.
22: Hein.
0: Merci.
3: Ouais, j'arrête.
0: Oh putain, l'autre, la voix de Tantous, celui-là, je t'explique pas. Enfin, donc toi Laurent, tu me disais que tu en avais déjà une et que tu l'as payée assez cher, c'est ça?
14: Ah oui, je la paye plutôt cher, oui, moi je trouve, hein, elle gagne 3000 balles par mois, sans frais, sans rien, parce que bon, faut
1: pas exagérer,
14: quoi.
1: Au black,
14: moi tu l'as payée. Elle est déclarée, parce que je gagne de la thune sur elle, elle est handicapée mentale, donc...
0: Attends, oui, profite pour sur les handicapés, je vais te dire au revoir.
14: Ben non, pourquoi, c'est vachement...
0: Moi je te dis au revoir.
14: Non,
0: au revoir.
5: Ça y est, parti.
0: Laurent, Manu.
1: Oui.
0: Tu lui dis au revoir.
5: Ça y est, elle est partie.
0: Étienne.
3: Ouais.
0: Bon, tu réponds.
3: Attends, il y en a un qui connaît, c'est super cool.
0: Il y en a un qui connaît que je te demande, tu réponds la question et tu fermes ta gueule maintenant.
15: Je te prendrai nu.
3: À Rennes, si tu veux, il y a énormément de milliardaires qui ont énormément de femmes de chambre, de domestiques.
0: Des femmes de ménage, espèce d'andouille.
3: Bah oui, c'est la même chose.
0: Ouais, d'accord, si tu veux. Oh, j'ai envie. Tu peux pas parler encore un petit peu moins fort, comme ça j'entends rien encore.
3: Ah bah écoute, je suis désolé, on a tous la
0: voix. Tu parles plus fort, c'est pas quand même écoute, pas compliqué ce que je te demande.
3: Gérard, j'ai eu un accident.
0: Ouais, t'as eu un accident de la langue.
3: Mais ouais.
0: Ouais bah ça, je vais dire une chose, tu commences à me les gonfler, hein.
3: Il y a 2 ans, je suis tombé pour la France, et puis je me suis...
0: Bon, alors Étienne, au revoir. Comme ça, tu iras tomber à Rennes. Bah, tu iras tomber à Rennes, allez, bonne nuit.
3: Pour la France, il y a 2 ans.
0: Ouais, bah c'est bon, allez. Manu, tu lui dis au revoir, et puis c'est tout.
3: Et pour le soigner,
0: tu me le coupes, lui. Tu le coupes.
24: Anka, coupe-le.
0: Anka, tu le coupes, tu demandes, tu regardes sur la fiche à Manu, il sait. Rigo.
6: Oui, genre une... Calme-toi, toi. Une question de touriste sur l'IRC, il voulait savoir, est-ce qu'on paye plus d'impôts quand on est milliardaire?
0: Bien sûr, ça, oui. Ça, justement, c'est...
1: Ah, toi qui es bien passé par...
6: Alors, du coup, il voulait savoir, quel impôt supplémentaire paye-t-on?
0: Bah, de toute manière, vu ce qu'il déclare, de toute manière, il paye des impôts. Automatiquement, il en paiera des impôts.
6: Il déclare pas.
0: Bah ouais, mais attends, ça dépend de ce qu'il a comme revenu. Il touche quoi, lui?
6: Ah, il touche l'argent de la drogue.
0: Ouais, bah ça, je réponds pas à des questions comme ça. Ça va plus vite.
6: Ah, bah, quand on
0: Guy,
6: en parle...
22: Oui,
0: on a personne, là. Manu.
1: Il y a quelqu'un.
0: Allô. Manu, on a quelqu'un.
5: Bah, on a toujours Guy Bédo.
0: Oui, Guy, et puis Poussy, c'est tout.
5: On a Poussy Mitchell, toujours. Et on a Millionnerito aussi.
18: Bonsoir.
22: Bonsoir.
18: Bonsoir tout le monde, bonsoir.
0: T'appelles d'où?
18: J'appelle des Sainte-Marie-de-la-Mer.
0: La fréquence?
18: 113.3.
0: Bonsoir. C'est bizarre, la semaine dernière, lors de la nuit marathon, on a eu un auditeur de Sainte-Marie-de-la-Mer.
18: Ah, c'est la famille.
0: Et c'est bizarre, il a pensé me donner la fréquence.
18: Ouais, mais moi je te dis, c'est 113.3, je te jure.
0: Ok.
18: Tu vois?
22: Ouais.
0: Donc Guy, tu veux répondre?
22: Je suis en train de répondre, ouais, bah, alors moi je te dis, c'est très logique. Quand on est milliardaire, on a forcément une grande maison, donc c'est obligatoire d'avoir des femmes de ménage.
0: Mm-hmm.
22: Donc forcément, on est même obligé d'en avoir plusieurs, parce qu'une, elle peut pas se taper tout le boulot.
0: D'accord.
18: C'est faux.
22: Donc, et puis moi, j'en ai plusieurs, par exemple, mais je les paye au noir, je les paye que dalle, parce que bon, elles sont un peu immigrées, enfin bref.
0: Ouais, d'accord. Je te signale, fais gaffe parce que tu dis quand même, il est quand même 1h du matin parce que sinon, tu risques d'avoir des petits problèmes. Je vais te forcer de te virer. Hein.
22: Ouais, c'est gentil.
0: Milio machin là.
23: Millionnairito, ouais.
0: Ouais.
23: Moi, je pense que, ouais, faut avoir des larbins quand même. Parce que nous dans la gitanerie, je veux dire quand on a de l'argent, quand t'as de la caillasse, c'est pour en profiter. Donc tu vois, autant te faire servir quoi. Tu vois, puis bon, si tu fais des enfants avec ta femme, c'est pas pour rien, faut bien qu'ils servent à quelque chose aussi, tu vois.
15: Excuse-moi, milliard du tout, je sais pas quoi là, tu fais quoi, t'es guise là?
23: Ouais là j'ai guise là, ouais.
15: Ah d'accord.
23: Alors d'ailleurs.
0: T'arrêtes avec. Hey, si ça te dérange pas, tu peux arrêter parce que je voudrais que tu répondes à la question correctement.
23: J'ai une licence.
0: Tu arrêtes déguiser, s'il te plaît, merci.
23: J'ai une licence de Raymond.
0: Bon allez hop, bonne nuit.
6: Je crois qu'il est en train de limer
23: plutôt.
6: Elle
23: est pas bien placée, hein.
0: Oh Manu, non mais il va arrêter. Il va arrêter.
23: C'est bon. C'est quoi la liaison? De Rémouleur.
15: Voilà. Par contre, j'ai un quatrième auditeur si ça vous fait kiffer.
0: Ouais, bah on va le prendre. On va le prendre avant la pause.
15: Ok, c'est cool. On accueille Mazarine de Rothschild. Bonsoir.
16: Bonsoir.
23: Bonsoir Mazarine.
16: Bonsoir à tous. Bonsoir.
0: T'appelles d'où Mazarine?
16: Moi, j'appelle de Castres.
0: La fréquence
16: 102.5.
0: Bonsoir, quand je vous dis, quand je vous demande, vous appelez d'où? Vous me donnez la fréquence 102.8.
16: 102.5, hein.
0: Ah, 5, pardon.
16: Voilà.
0: Bon, donc.
6: Gérard, sur l'IRC, on remonte. Hein, on est arrivé à 7123.
0: Voilà, ça va bien,
6: tu
0: ça.
6: Peux noter. Et je vais essayer d'attraper une question vite fait. Il y a ZZ qui te demande. Il y a ZZ qui demande à Bernard, à mon avis, c'est à toi qu'il parle. Il dit que si tu penses pas que si t'étais milliardaire, tu pourrais faire élargir les portes de ton foyer pour permettre à ton facochère de circuler librement.
0: Ben, ça, j'y répondrai pour, tu vois. C'est même pas la peine que.
6: Mais est-ce que tu le ferais?
0: Non, de toute manière, je réponds pas à ça.
23: Est-ce que tu te ferais faire les dents aussi?
0: Mazarine.
6: Ah, là, c'est milliardaire.
0: Mazarine. C'est toi qui viens de dire ça? Mazarine!
16: Ah non, pas du tout, hein. Je viens d'arriver, hein. J'ai une voix grave. Hein.
0: C'est qui vient de dire ça?
22: Ouais. Tu viens de dire quoi?
23: C'est là.
0: C'est qui?
6: Bonjour,
0: c'est
6: Moussaillon, c'est les innocents.
16: J'ai la tête à Mitterrand, mais je suis bonne. Hein.
23: Ouais. Bonjour, c'est Joe Cocker.
0: Je sens que tout à l'heure, je vais en saquer quelques-uns encore. Hein.
23: Ok, super.
0: Ouais, ben vous allez répondre parce que comme ça. Bon alors, Poussy, au revoir.
23: Ouais, c'est pas moi, Gérard.
0: Si, j'ai reconnu ta voix, c'est
15: qui, Poussy. Poussy quoi? Poussy Mitchell?
0: Poussy Mitchell, tu lui dis au revoir. Voilà, bon, comme ça on sera tranquille.
16: Salut, Poussy.
0: Bon, donc la question c'est... Donc tout le monde a... Mazarine, tu veux répondre avant la pause?
16: Non, je préfère la pause.
0: Bah tu vas répondre tout de suite ou sinon je te dis au revoir avant la pause.
16: Mais le problème c'est que la question a été mal posée. Hein.
23: Les domestiques.
16: Je voudrais que tu me refasses la question, s'il te plaît.
0: Tu voules ma gueule?
16: Pas du tout. Hein.
23: Les domestiques.
0: Non, bah, de toute manière, je ne répéterai pas la question.
22: Bah, il était au standard.
0: Bah, il avait qu'à écouter au standard.
16: Mais non, mais j'étais avec Manu, là, il me parlait de ses préparatifs pour le mariage.
0: Bon alors, Mazarine, au revoir.
16: Mais pourquoi?
0: Au revoir.
26: C'est un bordel.
0: Voilà. Comme ça, on va être tranquille. Il nous reste Guy et
26: je peux pas écouter un disque de Cure.
0: Non. Alors, on va s'écouter.
26: J'aime bien le groupe Cure.
6: Jeudi.
0: Alors, la question.
26: Jeudi quoi?
0: Jeudi.
17: Oui, c'est moi, Loulou Beg.
0: Vildar, tu dégages.
15: On fait une pause, je me calme.
0: Non, mais tu
15: on
0: vas.
15: Fait une pause, je me calme,
0: tu vas aller là-bas au standard.
15: Je vais me prendre un peu de gâteaurade.
0: Alors, donc, on va s'écouter le petit ton du caniveau avec Donne-moi du mou dans tes fesses car ça brûle et on se retrouve tout de suite après au 0803 08 5000.
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0: Fildar, c'est la dernière fois que tu me mets ce jingle-là avant que tu te prennes le portable dans ta gueule. Je te préviens d'entrer. Et tu arrêtes avec ta musique, Max, et te l'a dit aussi. Ok, en de bon entendeur, salut. Bon, alors, pour la dernière
15: salut,
0: fois...
15: Salut, tu vas bien?
0: Pour la dernière fois ce soir que je vais encore gueuler, mais ça
20: c'est
0: changera
20: quoi,
0: pas.
20: Écouté, là, c'est bien.
0: C'était le petit ton du caniveau avec Donne-moi du mou dans tes fesses car ça brûle. Et voilà.
15: D'accord, c'est sympa.
0: Donc vous pouvez nous appeler au 0803 08 5000. C'est Manu qui est au standard avec Anka, mais Anka va se réveiller un petit peu parce que ça commence à dormir et ça n'est pas bon. Donc les auditeurs, tu prends les numéros. S'ils veulent participer au débat, s'ils ont un téléphone fixe et qu'ils arrivent à comprendre ce qu'on veut dire, ils appellent, sinon ils restent chez eux, d'accord?
24: Mais je fais que ça, Gérard.
0: Ouais, mais c'est pas la peine de
24: les mettre. Je suis victime d'une injustice, je proteste.
0: Ouais, mais
24: pas de c'est moi qui bosse le plus.
0: Ouais, mais pour l'instant, c'est pas toi qui prends les auditeurs, c'est Manu qui me les donne, d'accord? Parce que pour l'instant, j'ai aucun auditeur à toi. Voilà. Ça va là, tous les deux?
15: Mais attends, on prépare l'émission, nous.
0: Ouais, ben. Alors, on accueille Guy Bedos. Gilda! Tu arrêtes avec ça, s'il te plaît, merci.
5: C'est pas grave, il y a qui d'autre?
15: Il y a qui d'autre?
0: Alors, Nerito, là.
15: Bonsoir.
0: Philippe Risoli, t'appelles d'où?
2: Ouais, 101.9.
4: Bonsoir, Philippe.
2: Bonsoir.
5: Bonsoir, Philippe.
0: Et Jean-Pierre Marielle.
8: Oui, bonsoir, bonsoir les filles.
0: La fréquence.
2: Salut.
8: 101.9 Paris.
0: Putain, encore. Ouais, là, c'est vraiment. C'est vraiment uniquement que du Paris qu'on a en ce moment.
8: Mais c'est à Paris qu'il y a la jet set.
0: Mais on s'en fout, moi je veux des auditeurs de province un peu.
8: Oui, mais c'est à Paris qu'il y a la jet set.
0: Mais j'en ai rien à foutre. Tu vas la fermer, ouais.
4: Mais la jet set de la campagne, lui.
0: Ouais, je crois. Bah tiens, on va faire un sondage, comme ça, ça va changer. Que doit-on faire pour rentrer dans... Oh bah non, je vais pas le faire, celui-là.
4: Dans ton cul.
15: Pourquoi?
0: Jean-Pierre Marielle, c'est toi qui viens de dire ça?
15: Jean-Pierre?
8: Jean-Pierre Marielle ne s'abaisserait pas à dire des trucs comme ça, s'il te plaît.
0: Alors Philippe Risoli, c'est toi?
2: Ah non plus, hein.
0: Alors ça doit être Milio Nerito.
4: Oh non, vas-y, va, c'est pas moi, moi.
0: Ouais. Je préviens, celui qui s'amuse à dire des conneries comme ça...
8: On pourrait relever le débat un peu.
0: Ouais, si je veux.
4: Un coup de couteau papillon, là, attention.
0: Philippe Risoli, au revoir.
15: Non, c'est pas Rizzo.
0: Manu.
15: Mais c'est pas grave, fais le sondage.
0: Non, mais tu lui dis au revoir, c'est tout.
15: Ouais.
0: Comme ça ira plus vite. Alors, que doit-on faire pour rentrer dans la jet set? 73% des gens répondent qu'il faut ramper le cul nu, bien sûr, pourquoi pas. 31% des gens répondent qu'il faut des tickets d'entrée, bien sûr.
15: Bah
0: pour,
15: oui.
0: Bah, pour aller voir le film, il faut des tickets. 29% des gens qu'il faut être 7 et venir en jet, sinon on ne rentre pas, bah ça en principe.
10: Oh, jeu de mots.
0: Oh, 17 estiment que je suis mal placé pour faire. Me faire enfourcher, bah ça c'est bien.
15: Ah,
0: c'est...
15: Bah non, mais il faudrait que tu te tournes un peu.
0: Putain. Bon, je te dis d'arrêter avec ça, tu m'énerves, d'accord?
15: Arrête d'écarter les cuisses, ça fait du bruit.
0: Donc,
10: ça, je suis un chambé, hein.
0: Alors, la question. Quelqu'un de la jet set peut-il faire un crédit pour une voiture ou autre? Et a-t-il le droit d'avoir un découvert?
8: Alors...
0: Guy Bedos.
2: Ouais, c'est compliqué parce que moi, j'ai jamais eu de découvert, hein, donc je sais pas ce que c'est. Hein.
8: Bon, c'est normal quand
0: bon,
8: on est...
0: Attends, Guy Bedos, t'as quel âge?
2: On n'a même pas de
0: Attends, t'as quel âge?
2: Hein?
0: Tu as quel âge?
2: Moi, j'ai 25 ans, si tu veux. Et je suis milliardaire, donc j'ai pas de découvert, quoi. Quand
0: non, mais quelqu'un de la jet set peut-il faire un crédit pour avoir une voiture ou autre?
2: Ouais, à mon avis, ouais.
0: Et l'autre, la deuxième question qui vient en même temps, c'est a-t-il le droit d'avoir un découvert? Voilà.
2: Ouais, à mon avis, bon, il peut faire un découvert, ouais, s'il veut, ouais, mais c'est son problème, enfin, moi...
0: D'accord, eh ben c'est vachement bien ta réponse. Hein.
2: Bah écoute, franchement, moi je connais pas. Je te demande
0: s'ils peuvent faire un crédit pour une voiture haute.
2: Pour le crédit, ouais, moi je te dis ouais.
0: Ouais, tu me dis ouais, d'accord. Ben je crois que.
8: Mais non, mon petit, ben non, on fait pas de crédit pour une voiture.
0: C'est
8: un crédit pour un diamant, mais Marielle. Pas pour une voiture.
2: C'est vrai, pour une voiture
0: Jean-Pierre Mariette.
2: Hein.
0: Oh, mais ça va, ouais. Qu'est-ce que vous voulez dire, Pidler?
15: Oui, excusez-moi, les auditeurs. Je vais te demander si tu fais partie de la jet set et que tu fais un prêt, c'est que t'as pas de thune, donc t'es pauvre. Donc t'es pas obligé d'être milliardaire pour être dans la jet set.
0: C'est vrai. Bah ouais, mais non, mais c'est quelqu'un. J'ai précisé, c'est pas un milliardaire que je parle.
2: Ah ouais,
0: c'est quelqu'un de la jet set.
2: Ah ouais. Attends,
15: donc on peut être pauvre dans la jet set.
0: Bah mais est-ce que tu peux
5: faire un prêt?
15: Est-ce que tu peux?
5: Ouais, ça tu peux.
0: Est-ce que ta réponse, tu te la carres au cul. Ta question.
15: Tu te la carres au cul.
0: D'accord. Tu te la carres au cul.
5: C'est une pure question. Est-ce qu'on peut faire?
0: Quand
5: on est pauvre.
0: Non.
5: Sérieux, là, je suis sérieux.
0: J'y répondrai pas.
15: Est-ce qu'on est sérieux? Fais gaffe.
5: Je suis sérieux là.
0: J'y répondrai pas.
5: Attention, sérieux.
15: Fais gaffe, hein.
0: Emilio, t'arrêtes, s'il te plaît.
10: Vas-y.
5: Est-ce qu'on peut, quand on est pauvre, faire un prêt pour rentrer dans la jet set?
15: Non.
0: Pas con, putain.
15: Il est con, c'est une question pourrie.
5: Comme ça, on fait un prêt, on est riche, et hop, on peut y aller.
0: N'importe quoi.
5: Et après, on rembourse.
15: Pas d'état d'âme, hein. Pas d'état d'âme entre nous.
10: Doucement, Gérard.
15: Là, il est en train de débrancher une machine dont je ne me sers absolument pas.
10: Il sait ce que c'est.
0: État d'Amérique. Rigo, une question.
10: Alors, une question. Durandal, il voulait savoir...
5: C'est une bonne question.
10: Pas tellement.
0: Écrase.
10: C'est pas grave, c'est la première que j'ai sous les yeux. Il voulait savoir ce que tu ferais pour aider le monde si t'étais milliardaire.
0: Oh non, mais attends, je pose la question. Je croyais que c'était une question.
15: Tu fermes
0: ta gueule ou quoi, là? Bon, Pildar, tu dégages des studios, je veux plus te voir.
5: Par contre, on parlait du monde, le monde... mais il y a le Figaro, Libé.
0: Ta gueule, toi.
10: Mais Gérard, tout à l'heure, t'as pas voulu avouer que si t'étais milliardaire, t'achèterais un milliard de bières. Donc, pour l'humanité, qu'est-ce que tu ferais si t'étais milliardaire?
0: Je répondrai pas sur des questions comme ça, parce que c'est pas des questions qui portent sur le débat.
15: Non, mais sérieusement, si toi, t'avais de l'argent, t'aiderais les gens, comment pas?
5: Tu pourrais faire quelque chose.
0: Non, mais ça, c'est mon problème. J'ai dit que je ne dirais rien sur ça. Si j'avais de l'argent, je ne dirais pas ce que j'en ferais, c'est tout. Ça, c'est mon droit. Mm-hmm. Voilà, c'est tout. Ouais, millionnerito.
15: Justement, je voulais dire, mais il n'y a pas...
0: Non, mais ça y est, hop.
15: Il n'y a pas une association, les enivrés.
0: Merde.
22: Ensemble et tout, ils font des trucs.
0: Oh, ta gueule, toi, Guy Bedos. Quoi? Millionnerito.
23: Écoute, ouais, moi, je pense que déjà, si tu veux acheter une voiture, tu fais un chèque. Déjà, ça marche bien, à la place de faire un crédit.
10: C'est vrai.
23: Moi, s'il y a quelqu'un qui a besoin, j'ai des plans au niveau des caisses.
5: Ouais, mais bon, faut voir.
23: Ah ouais, non, honnêtement, j'ai des bonnes rentrées. Ouais. Et tu disais qu'en plus, l'histoire du découvert, j'ai des décapotables, hein, donc il n'y a pas de problème.
0: Ouais, ça, tu réponds carrément à côté de la plaque.
23: Attends, tu parles des découverts à des voitures, c'est des
0: Tu réponds carrément à côté de la question.
23: Attends, c'est une décapotable, c'est
0: tu réponds à côté de la question.
5: Non, non, mais par contre, pour aller dans le sens de millionnairito, c'est vrai que ça dépend quelle voiture t'achètes. Tu vois, si t'achètes une Porsche...

0: Je te demande, peut-il faire, quelqu'un de la Jet Set peut-il faire un crédit pour une voiture ou autre, et a-t-il le droit à avoir un découvert? Putain, mais répondez correctement aux questions, sinon ça va plus aller là.
1: Comment qu'on peut avoir un découvert?
2: Évidemment, mais comment te veux-tu avoir un découvert en étant millionnaire? Faut tout péter.
0: Quelqu'un de la Jet Set? Bah, c'est pas un millionnaire que je viens de dire, merde!
2: La Jet Set, ils sont millionnaires.
0: Putain, mais c'est pas vrai, vous êtes borné là ce soir.
2: GG, t'as vu le film?
0: Non!
2: Bah alors? Voilà.
0: Mais justement, on parle pas du film, nom de Dieu de merde! Bon, vous me faites chier là!
3: Mais j'ai raconté dans la Jet Set, est-ce que c'est toi qui conduis ou t'as un chauffeur?
4: Ah, j'avais la même question sur.
0: En principe, c'est un chauffeur.
3: Mais t'as pas besoin de bagnole là?
0: Non, mais de toute manière, on parle pas du film, mais me cassez pas les couilles avec vos questions de merde!
4: Ouais, faut arrêter.
0: Putain! C'est qui sur
5: l'IRC? À la fin, GG.
0: Ta gueule, toi! Toi, tu fais ton standard et tu fermes ta gueule maintenant!
3: Oui, je fais les deux en même temps.
6: GG.
0: Ouais.
6: T'achèterais quoi, toi, si t'étais
0: millionnaire? Pour l'instant, il y avait une question, je veux savoir sur l'IRC, c'est tout, mais je répondrai après à la question.
4: On peut peut-être la faire tout de suite, la question.
0: Alors, vas-y. Celle de l'IRC, ils attendront un peu.
4: Bah, une question de stéréo, ils voulaient savoir, pour s'inscrire à la Jet Set, est-ce que c'est comme pour s'inscrire au Club Dorothée?
0: Ça n'a rien à voir.
3: Faut être membre, faut ta carte.
0: Ouais, là, je crois que
6: j'ai le numéro de monsieur Cadeau si ça intéresse quelqu'un.
0: Tout à l'heure, tu vas voir le numéro de monsieur Cadeau que je vais te dire au revoir si tu me fais chier.
6: Donc, ça va aller. 1000 bassistes en train de bourrer Ryan quand même.
0: Alors, Philippe Rizzoli, au revoir. Allez, hop, Manu. Rizzoli, au revoir. Je t'ai terminé pour lui.
4: Il y a un auditeur qui avait une question pour toi, Gérard.
0: Ouais, il veut qu'il dise.
6: Ouais, c'est Marcelito, donc je répète. Si toi, t'avais plein d'argent, si t'avais de la caillasse, qu'est-ce que tu ferais? T'achèterais quoi? T'achèterais une voiture ou autre chose?
0: J'achèterais autre chose, je peux pas dire quoi exactement. C'est
6: par tout. Exemple.
3: Gérard, est-ce que t'aimerais faire partir de la Jet Set?
0: Non.
3: Pourquoi?
6: Est-ce que t'aimerais avoir de l'argent?
0: Bah, en principe. En principe, hein. Donc Jean-Pierre Marielle.
6: Ok, le mec il rêve, il voit loin, tu vois.
3: C'est clair. Tiens Gérard, tu peux rentrer tes boules là, il y en a une qui est sortie.
0: Millionnaire. Je te jure, tu vas le prendre avant la fin de la nuit, toi, le portable dans ta gueule.
6: C'est pas beau à voir.
0: Jean-Pierre Marielle.
7: Oui, je suis là, mon petit.
0: Alors tu réponds.
7: Mais qu'est-ce que tu veux savoir? Tu me demandes et je te réponds, je suis comme ça, moi je suis sincère.
0: T'as compris la question ou tu te fous de ma gueule?
7: Bah moi je te dis que t'as pas besoin de faire un crédit pour acheter un yacht.
0: Alors tu l'achètes comment?
7: Et ton yacht, tu l'achètes en faisant des films, tu fais comme moi, tu tournes.
0: N'importe quoi ça.
6: Gérard, il a tourné, ouais.
0: Ouais, c'est ça.
7: Attends, j'ai tourné, j'en ai fait des films.
0: T'as tourné dans quoi?
7: Ah bah attends...
0: Dans la même nasseur, dans la culotte d'un zouave?
7: Bah non, à nous les petites anglaises.
0: Ouais, c'est ça.
7: Tu te souviens pas?
0: Ouais, c'est ça.
3: Excuse-moi, t'étais dans Jet Set?
0: Tu arrêtes!
8: Oui, c'est moi.
7: Je te refuse le rôle.
5: Lançage.
6: C'est Lulu.
0: Je t'ai prévenu, hein!
3: Attention.
6: Qu'est-ce qu'il a acheté, là?
3: J'ai son bic, son parfum bic.
0: Ouais, bah tu l'envoies, là.
3: Il y a le prix, 2,40 francs.
5: Oh putain, tu donnes ça. Est-ce que toi t'as fait un crédit pour avoir
0: Manu, tu as
5: payé ton billet?
0: Bon les auditeurs,
3: s'il vous plaît,
6: attention.
0: Alors
5: on va accueillir deux auditeurs.
3: Ça pue par contre.
5: On va accueillir Gérardo da Causino.
0: Oh, la fréquence.
9: Obrigado.
0: La fréquence.
9: Gérardo da Causino, c'est moi.
0: La fréquence.
9: La fréquence. 101.9, je ferme.
0: Oh putain, quel connard ce mec.
3: Ça ne dit pas.
9: Raciste, n'a pas Brasil.
0: Ta gueule. Manu, tu le calmes et il reviendra après quand je serai décidé celui-là. J'ai un accueil.
3: Je le calme.
5: La terrasse. Et Poképousse.
3: Ça enchaîne de tous les côtés.
9: J'adore ça.
4: Moi j'ai un pour.
10: Allez, on y va.
7: Écoute mon petit.
10: Doucement, ce que tu fais à Bibi.
4: Du coup, Gérard, pour calmer.
0: Je sens que le débat à 2h il va être terminé. Ça va durer jusqu'à 3h.
10: J'ai vu Sandy décoré en Michelin.
0: J'ai coupé, c'est pas moi.
5: Tu dégages des studios,
3: c'est bon. Fais un break avec ta vie.
4: Ouais, tranquille.
0: Je veux plus te voir. Je veux plus te voir dans les studios, tu dégages.
4: Gérard, laisse-le, je voulais te dire sur l'IRC, on a dépassé les 8500. On est 8736. Donc ça monte, donc on va essayer de rester tranquille. Et il y a une très bonne question de François sur l'IRC, elle est très bonne, attention. Il voulait savoir si les sportifs connus sont dans la Jet Set.
0: Pas obligatoirement.
5: Question de merde.
0: Pas obligatoirement. Non, hein.
3: Depuis la Coupe du Monde, ils sont dedans.
0: Mais attends, mais ça n'a rien à voir le foot.

0: avec la jet set.
1: Non, mais ils sont dedans maintenant. Parce
0: mais
1: que...
0: ouais, mais d'accord, ils sont dedans, mais bien sûr qu'ils sont dedans. Mais ils ont pas besoin de jouer dans un film pour ça. Ça a rien à voir.
1: Quel film?
2: Est-ce qu'il faut jouer dans un film pour être dans la jet set?
3: Ah, ça c'est une bonne question.
2: C'est une bonne question.
0: Mais non. Ouais,
3: bah, si. Genre...
0: Bon, t'appelles d'où, Pokémousse? Poképousse là.
3: Du pays des Pokémousse.
4: Du Pokémon Center, du Poképousse Center.
1: Pardon. C'est à Tokyo. T'as vu la taille de ton téléphone?
0: Ta fréquence.
4: 5.9. Je suis rue de la pompe en fait.
5: Bonsoir.
6: On est voisins.
5: Bonsoir.
0: Je sens que Pokémon.
2: Par contre, j'ai eu Gérardo da Causino et c'est bon, je l'ai calmé, il est là.
0: Alors, on va continuer. Donc, Gérardo, tu réponds à la question.
6: Gérardo.
1: Tu calmes, sinon tu vas en culo.
7: Ouais. Je vais te mettre un coup de capoeira, attention.
0: Ouais, tu réponds à la question.
8: Très bien, je peux te plaisir. Oh, tu peux, et Gérard, s'il te plaît, tu peux répéter la question.
0: Alors, quelqu'un de la Jet Set peut-il de faire un crédit pour une voiture ou autre et a-t-il le droit d'avoir un découvert?
8: Moi, totalement, le truc qui est fait à partir de la Jet Set, c'est découvert. Tu peux aller voir banquier, pisser à l'arrêt zigzag, et tu peux vraiment faire tout ce que tu veux quand tu es Jet Set, tu emmerdes les gens.
0: Ok.
8: Tu vois, et pour le crédit voiture, c'est exactement la même chose. Tu arrives, tu prends un crédit voiture, tu fais tout, l'autoradion de la voiture. Et voilà, c'est fait.
0: Ça y est,
8: pas
0: ok,
8: toi-même.
0: Merci. Poképousse.
4: Attrapez. Moi, quand tu dis mon nom, ça me fait mal.
0: Poképousse.
4: Jet Set, il a pas besoin de faire de crédit, Gérard.
0: Bah, tu peux expliquer?
4: Bah, parce qu'il est pété thune, le mec, tu vois.
0: Oh, mais ça va, là, tous les deux, là. On vous dérange pas?
2: Non, ça va.
0: Ça y est, ça m'aurait étonné. Hé, tu me donnes du son dans ton micro ou quoi là-bas?
1: Du son,
0: espèce de connard.
4: Gérardo,
0: tu fermes ta gueule.
4: Y'a ta femme qui est garée en double fil, elle gêne là.
0: À qui tu parles toi?
4: À toi, enculé.
0: Eh ben, va te faire enculer toi-même.
4: Ah, c'est chaud.
0: Allez, au revoir, Gérardo.
6: Mais alors, mais qu'est-ce que ça veut dire?
0: Bon.
4: Mon petit.
0: Alors, 7e question.
4: Il y en a combien en tout?
0: Il y en a 20.
4: Oh, chaud.
2: Oh putain.
4: Oh, c'est bon ça.
0: Eh ouais, on dit jusqu'à 3h du matin, malheureusement.
1: C'est sur quoi les débats déjà?
0: Ta gueule.
1: Oh, non, mais répète-le pour les gens qui viennent d'arriver.
0: C'est milliardaire et Jet Set. Mais je sais pas si on ira.
2: Excuse-moi, Jet Set, le film?
0: On parle pas du film, mais enfin. Bon, quelqu'un de la Jet Set est-il obligé d'avoir un garde.
1: Allô?
4: Ouais, allô?
0: Vous me laissez poser la question ou quoi là?
4: Allô?
1: Oui, ils sont là, c'est bon.
0: Quelqu'un de la Jet Set peut-il avoir. Est-il obligé d'avoir un garde du corps? On va demander à Poképousse. Poképousse une fois, Poképousse deux fois, Poképousse trois fois, au revoir!
8: Girard, tu es très très brasier ce soir.
0: J'ai dit au revoir à lui, hein.
2: Non, c'était Poképousse qui faisait le.
0: Non, mais Gérardo, il m'a traité d'enculé.
2: Non, mais justement, c'est pas lui, c'est Poképousse qui est parti.
8: Je suis enculé à toi. Mais ça va pas, je comprends un peu, je comprends pas ce mot.
4: Il voudrait bien t'enfiler quand même.
8: Non, je veux pas enculer, mais qui dit ça? Moi, je comprends pas. Je vais appeler l'ambassade Brésil.
0: Bon alors tu réponds à la question.
8: J'écoute toi, Gérard.
0: Bon alors tu réponds à la question.
8: Mais j'ai répondu déjà.
0: Non mais c'est la 7e, quelqu'un de la Jet Set est-tu obligé d'avoir un garde du corps?
8: Obligatoire pour entrer dans une discothèque, pour entrer effrayer passage entre PTF pour fiance, oui bien sûr, il faut absolument garde du corps. Garde du corps comme quand tu vas faire carnaval samba Rio de Janeiro.
0: Okay.
8: Il faut garder du corps.
0: D'accord. Hey, hey, hey,
8: tu trouves personne pour garder ton corps à toi.
0: C'est bon. Jean-Pierre Marielle.
6: Oh non, mais je crois que là, on est dans l'irréel. Imaginez Schwarzenegger avec un garde du corps. Alors où va-t-on?
0: Eh ben, il y en a un, je crois, hein, à mon avis.
1: Ça sert à quoi?
0: Bah c'est quelqu'un qui le protège en cas
1: mais non, mais non, je sais ce que c'est du coup, un garde du corps.
0: Moi je t'emmerde, PD.
1: Mais si je sers pourquoi?
0: Espèce de gros con.
6: Espèce
0: de petit trou du cul, hein.
6: Débat.
1: Tu le connais?
4: Vas-y, balance des
6: trucs. Allons vraiment de la Jet Set, la vraie, celle dont je fais partie.
1: Et pourquoi Schwarzenegger qui est balèze et super baraqué, il aurait besoin d'un garde du corps?
0: Mais alors, ils sont tous obligés d'avoir des gardes du corps maintenant.
6: Mais pas Schwarzenegger quand même, c'est l'homme le plus puissant du monde.
0: Ouais, mais c'est ce que je dis, allez, bref.
1: T'en as un toi?
0: Non, j'en ai pas besoin.
1: Pourquoi?
0: Question IRC.
3: Oui, ça monte beaucoup, on a dépassé les 9000, on est 9222 tout pile.
1: Bien, bravo.
9: Et il y a une question de ton cousin Caca d'Oiseau. Il disait, quant à toi Gérard, avec les 1,60 que t'as sur ton compte en banque, il pense que le moyen de moyenner que t'auras, ce serait juste d'entrer dans la Jet Set en Roumanie, voire au Pakistan.
0: Bon, alors lui, c'est même pas la peine que j'y réponde à sa question, parce que c'est des questions qu'on se
9: propose. La Tchétchénie.
0: C'est ça, ben, il peut garder sa question, sa réponse, il ne l'aura pas. Millionerito.
1: Excuse-moi, juste avant Gérard, est-ce que je me posais la question et je pense que
0: Millionerito... Tu permets, les auditeurs, ils ont priorité avant toi.
1: Oui, bah, il va dire...
0: Alors, mais millionnaire...
1: Comment s'habille un mec de la Jet Set à toi ?
0: Millionerito.
10: Ouais, bah écoute, je pense qu'il faut se faire accompagner, parce que ça évite les émeutes. Moi je pense que tu connais le problème. Je pense que si t'es un garde du corps, les mecs s'amusent pas à coller des affiches, distribuer des tracts et compagnie, tu vois. Il y a quand même un gars qui surveille, ça évite les cacas sur les paillassons.
9: C'est vrai.
10: Non mais honnêtement ça peut servir.
1: Tu peux entrer en jet set avec ta caravane ou pas?
10: Ouais, je pense que c'est jouable.
0: Fildar, tu fermes un peu ta gueule, tu laisses les auditeurs parler maintenant.
10: Et je pense que t'as bien fait de t'équiper du dernier modèle de Molos quand même, parce que vu la notoriété que t'as atteint maintenant, il était temps quoi. Hein.
9: C'est vrai.
10: Faut pas que tu joues avec ta vie quoi, protège-toi quoi.
0: D'accord.
1: Ouais. Non mais Gérard, il a le GPS. C'est lui.
0: Ouais, mais
1: je laisse réfléchir 2 secondes.
9: Vas-y Manu.
2: On accueille Bruno Sodo.
11: Bonsoir à tous. Bonsoir Gérard.
0: Bruno.
11: Sodo. Bonsoir Bruno.
0: T'appelles d'où?
11: J'appelle de Perpignan.
0: Fréquence.
1: En vacances.
11: En 2.5.
12: Excellent dans le film, Bruno, excellent.
11: Je sais.
1: Quel film?
11: J'ai été doublé.
1: Quel film?
0: Alors, pour Bruno, t'as entendu la question, Bruno?
11: Tout à fait.
0: Bon, alors tu réponds?
11: C'est sur la garde du corps, c'est ça?
0: Ouais.
11: Ouais, bah, moi, personnellement, j'ai pas besoin de garde du corps, parce que bon, personne me tape, je suis petit. Je suis un peu une merde dans la vie.
10: Et t'avais quand même Yvan la baloche avant pour te
11: exact, aider, il m'a sauvé du ruisseau. Ouais. D'ailleurs, je lui passe un petit...
0: il n'y a pas de bonjour, merci.
11: À Yvan le bloc. Et donc voilà, ce que je peux te dire, c'est que moi j'ai pas besoin de garde du corps, je me bats avec mes sourcils.
0: D'accord, question IRC.
9: Non, juste une suggestion d'un certain Manu sur IRC, il dit que toi qui sais pas quoi faire si t'étais milliardaire, il dit que tu pourrais payer une vidange à ton gros poids lourd.
0: Alors ça, j'y répondrai pas.
1: Bravo,
0: question de merde.
2: Question de merde.
1: Ouais. Internet, des fois c'est limite.
9: Il s'appelait Manu.
0: Ah ben, ça m'étonne pas. Manu, ouais là-bas. Qu'est-ce que vous voulez?
2: Tu voulais un petit sondage.
0: On va me donner un autre auditeur?
2: Pas du tout.
0: Non, bon, alors on va faire le sondage. Ah bah d'où vient la Jet Set?
1: Non mais d'où vient? C'est pas
2: d'où
1: pareil.
2: D'où vient?
1: C'est pas qu'est-ce que la Jet Set.
9: Ah c'est vrai.
0: Alors 87% disent qu'elle est née pendant la révolution albanaise. Je vois pas du tout l'où. Bref, 51% des gens pensent que c'est la sœur du Jet Li et qu'elle vient de Taïwan. 37% disent qu'elle vient de ton cul. Bah, ça vient du cul à Fildar, ça m'étonne pas.
1: Non.
0: 21% des gens estiment que ça dépend des pays, ouais.
1: Ah oui, ça... Ah oui, est-ce qu'il y a une différence de Jet Set entre les pays? C'est une bonne question, on peut y répondre maintenant, autrement ça sert à rien que je la pose.
0: De quoi? Ben non, mais il n'y a pas à poser de questions là-dessus, qu'est-ce que tu me casses les couilles?
1: Non, mais je te demande si la Jet Set est différente dans les pays.
0: Mais qu'est-ce qu'on en a à foutre?
2: Est-ce qu'il parle la même langue aussi donc?
0: La question, on l'a déjà posée, tu vas pas me prendre la tête avec ça, d'accord?
1: L'a déjà posé.
2: Non mais qui dit plusieurs Jet Set dit plusieurs langues de Jet Set.
10: Ouais, hein? est-ce que la
2: ou dialecte.
0: Croyez-vous que tout le monde pensez-vous qu'il y aura la Jet Set dans les années à venir? On va pas s'éterniser sur des questions pourrites.
10: Est-ce que la Jet Set c'est international?
0: Bah on est en APIS.
1: Mais est-ce qu'un Français qui est dans la Jet Set peut aller dans la Jet Set des États-Unis?
0: Ah ouais. Bah de toute manière, j'en sais rien, bien sûr.
1: Mais pourquoi?
0: Oh merde, tu me fais chier avec tes pourquoi.
9: Malgré le décalage horaire.
0: Non, on s'en fout des décalages. Ouais,
9: c'est vrai.
0: C'est qui?
10: C'est Mars, c'est comment je m'appelle? Millionnerito, bien sûr. Toi, par exemple, si on regarde, t'es un peu millionnaire en copec, mais ici, t'es un peu un clochard quand même. Donc,
0: bon, alors, Millionnerito, au revoir.
10: Il y a des différences quand même.
0: Au revoir. Et Fildar, les doubles sons, t'arrêtes. Merci.
10: Oui.
0: On n'a pas quelqu'un d'autre?
10: Oh.
0: Alors, on le prend tout de suite. Hein.
2: On a Thierry l'ermite, bonsoir.
13: Bonsoir.
1: L'Indien dans la ville.
13: Tout va bien? Albin.
0: T'appelles d'où?
13: 52.1.
9: C'est cela, oui.
13: C'est pas en mégahertz, hein, c'est une vieille radio.
1: T'es en grande onde.
11: Mais quel est drôle.
13: Ouais, je sais.
0: Et c'est d'où, ça?
13: C'est de Pithiviers.
0: Pithiviers, 45, Loiret.
13: Ouais, d'accord.
1: Ouais, j'ai eu mon bac en géo.
9: Incollable.
0: Alcoolique. Et toi, gros con. Et toi, espèce de gros porc.
2: Oh, il a dit...
0: Non, c'est toi qui l'as dit, espèce de gros con.
2: Ah non, moi j'ai dit incollable.
0: Alors, ferme ta gueule.
2: J'ai dit incollable.
0: T'as dit alcoolique, tu fermes ta gueule, espèce de gros porc. Rigo, ouais, avant que je lui repose la question.
9: Non, vas-y, repose-moi, ça
0: t'as entendu la question, Thierry?
13: Non.
0: Alors, quelqu'un de la Jet Set est-il obligé d'avoir un garde du corps?
13: C'est fortement conseillé, même deux.
0: Deux, ouais, à la rigueur, pourquoi pas, ouais.
13: Bah oui, pourquoi pas.
0: D'accord. Bon, donc, prochaine question.
1: Attends, tu viens de la poser, t'es ouf ou quoi?
0: Mais non, mais ça y est, tout le monde a répondu à celle-là.
1: Et toi, t'as répondu?
0: Bah, j'ai dit oui, tout le monde, j'ai dit
1: quoi,
0: oui.
1: Quoi?
0: J'ai répondu à la question du garde du corps, qu'est-ce que tu me...
14: Ah non.
1: C'est encore celle-là.
0: Bah ouais.
1: Ah ouais, on avance pas, alors.
0: Donc...
1: Oh putain.
9: Donc, alors, on va s'écouter.
0: Donc, on va poser
1: Attends, deux secondes.
0: Avez-vous croisé quelqu'un de la Jet Set? Qu'en avez-vous pensé? On va s'écouter les demoiselles Pureport avec Nous sommes deux sœurs pucelles sous le signe de Zomo. Et on se retrouve tout de suite après pour la suite du débat. A tout de suite.
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0: Et voilà, donc on vient de s'écouter les demoiselles Pureport avec Nous sommes deux sœurs pucelles, nées sous le signe de Zomo. Et pour ça, vous pouvez toujours nous appeler au 0803-08-5000. Et donc c'est la suite du débat donc qui porte sur qui passe sur les millionnaires et la Jet Set. Et
14: devant ton micro, hein.
0: Pour ça, on accueille...
14: Devant ton micro.
0: On récupère Jean-Pierre Mariel. Bon, rebonsoir. Oh bonsoir. Merci, Fildar.
14: Pardon.
0: Jean-Pierre Mariel.
16: Oui, bonsoir, mon petit, je t'adore.
0: Gérardo!
1: Ah, faut peut-être que je le rappelle, excuse-moi. Je rappelle.
0: Non, attends, c'est pas grave.
14: Non, je fais un test.
16: Oh, mon petit.
0: Ouais, donc, genre... Non, mais c'est pareil, hein.
16: Oh, tu me fais kiffer.
0: Bah, je vais.
16: Oh, j'adore ça.
0: Non, mais c'est pareil, hein.
16: Oh, c'est super.
0: Bon, Gérardo!
1: Ça y est, il est là.
17: Gérard, tout m'entends?
0: Bon, t'as.
17: Gérard,
0: ouais, c'est bon. Bruno Solo! Wow! Bruno Solo! Putain, mais! Tu me donnes du son, là, dans le casque?
1: Mais je suis à fond!
0: Bah, c'est quoi ce bordel? Oh, Gérardo, tu fermes un peu ta gueule quand je parle?
17: Oui, avec plaisir,
0: Gérard. Bon, tu lui dis au revoir à
1: tous en même temps. Pas tous en même temps.
9: C'est vrai.
0: Tu lui dis au revoir, c'est tout terminé pour lui, hein. Allez hop! Terminé. Bruno Solo!
18: Bonsoir!
0: Bruno Solo, pardon.
18: Bonsoir, ça va bien?
0: Et Thierry, l'ermite, là, je sais pas quoi.
19: Ouais, l'ermite, salut.
0: Salut. Bon, alors, vous avez entendu la question, hein?
19: Non.
0: Mmh. Attends, fous-toi pas de ma gueule, Thierry, l'ermite, là.
18: L'ermite. 3-0, le Brésil.
0: Bon, alors, avez-vous croisé quelqu'un de la Jet Set? Et qu'en avez-vous pensé? Tu fermes ta gueule. Jean-Pierre Mariel.
16: Ouais. Question.
0: Oh là là, oh là là.
16: Bah attends, tu parles au milieu de tout le monde, j'entends pas tes questions.
1: Non, c'est vrai que c'était un bon.
0: Avez-vous croisé quelqu'un de la Jet Set et qu'en avez-vous pensé?
16: Bah ouais. Écoute, je me croise tous les matins quand je me regarde dans la glace, tu vois. Je fais partie de la Jet Set.
0: Eh, tu commences à me casser les burnes, hein.
1: Pourquoi tu veux jamais écouter les gens qui ont des trucs à dire?
0: Attends, l'autre, ça commence à bien... Eh, qui c'est qui renifle comme un porc? Bon allez, Bruno Sodo, au revoir.
18: Mais non, mais attends, c'est pas moi, non.
1: Non, c'est pas lui, je sais pas qui c'est.
9: Bon, j'ai un pour...
1: Oh, c'est fini, là.
9: Pour calmer,
1: je coupe, hein, je coupe tout.
9: Pour calmer le débat, je change de sujet. Juste une petite citation de Yankee. Citation du débat, qui mange un chien, chihuahua.
0: Ouais, bah, c'est pas mal. Ouais, ça, je vois pas du tout le rapport avec le débat. Bref.
9: Bah, c'était pour le calmer.
0: Thierry l'ermite.
17: Allez, les bisigons.
19: Ouais, moi j'en ai... Vous
17: parlez,
19: j'en ai souvent croisé, en fait.
17: Un petit blanc, s'il te plaît,
0: Lucie. Oh, tu fermes ta gueule ou quoi, toi?
1: Tu sais qui est dans un bar, là.
17: Au fer rigideuse. Bon con, ouais.
16: J'ai connu une polonaise qu'on bouvait tous les matins au petit déjeuner.
0: Bon, Jean-Pierre Mariel et Bruno Solo et Thierry, c'est vous qui pètes les clowns comme ça ou quoi?
17: Ah, moi, au moins jusqu'à jeudi, avec
18: moi, j'ai
17: ça.
18: Envie de parler des riches, moi.
19: Moi, j'essaie
18: de répondre même pas.
0: Bon, allez.
18: Parler des riches.
0: Manu, tu me coupes.
1: Mais je coupe qui, moi?
0: Jean-Pierre Mariel, tu lui dis au revoir, comme ça ira plus vite.
1: Allez. Ok.
16: Salut, Coco.
0: Alors, il nous reste Bruno Solo et Thierry. Donc, Thierry l'ermite qui voulait répondre maintenant.
19: Oui, je te disais, j'en croise assez souvent, j'en connais déjà beaucoup pas mal, mais le plus qui m'a marqué, c'est Jean-François Derek.
0: Ouais, mais ça, c'est dans le film.
1: Non, c'est à Jet Set, ça.
19: Ah non, je l'ai croisé à une occasion que je te dirai pas, parce que bon, c'est perso, mais non, mec sympa, hein.
0: D'accord. Je
19: suis de camionneur et tout, mais mec sympa.
0: Mmh, ok. Bruno Sodo, t'as répondu?
18: Non.
0: Bah, alors à toi.
18: Moi, une fois, j'ai eu l'occasion de croiser Alice Sapritch et je l'ai emballée.
0: Non, mais attends, je te parle de quelqu'un de la Jet Set.
18: Bah ouais, elle était carrément dedans. Hein.
0: D'accord.
18: Elle était chaude.
0: Ok. Bon, on va faire un sondage avant de reposer une question, parce qu'il nous manque des auditeurs, on va attendre que Manu il nous en donne. Mmh. Ou qu'Anka se réveille pour me donner des auditeurs.
1: C'est pas à gagner, hein.
0: Peut-on traiter...
20: Je suis complètement réveillée, moi.
0: Ouais, non, mais on le dirait pas parce que pour l'instant. C'est
20: attends,
0: dur.
20: J'ai le téléphone qui est greffé dans la main maintenant. Tu vois, tellement chaise.
0: On va peut-être aller de l'autre côté puis en appeler. Donc pour être peut-on être viré de la Jet Set? Alors 45% des disent non car c'est fermé à clé. 33% disent oui si on sait gratter le fond du cul le quoi? 33% disent oui si on sait gratter le fond d'une veine. Avant de
1: se fendre du ben avant de serrer la main.
0: N'importe quoi. 23 des gens répondent oui car je ne suis plus en CDI, ça veut rien dire. Et 11% pensent que c'est plus grave car c'est payé. C'est après Y et la Jet 8. Ben pourquoi pas?
1: Merci. N'importe quoi, répète, j'ai rien compris.
0: Ben c'est toi qui fais des sondages
1: non,
0: de merde.
1: Non, c'est pas moi, c'est Rigaud.
0: C'est toi.
1: Vas-y.
0: Tu fermes ta gueule.
1: C'est quoi
0: tout. C'est 11% des gens pensent que c'est pas grave car après il y a la Jet 8. Je vois pas du tout le rapport.
1: Oui, d'accord.
21: Putain, je n'osais pas, moi, faire des trucs comme ça.
0: Alors, on va continuer, comme on a toujours...
22: Il faut oser, là, dans la ville.
1: Il y a bon, Manu. Après. Hein.
2: C'est bon. On a Yvan Les Baloches.
0: Ah.
2: Et on a Puri Pousseline.
22: Bonsoir.
0: Yvan, t'appelles d'où?
1: C'est quoi ce son?
22: Bonsoir, c'est Yvan.
0: Ah, c'est quoi, là, ce son pourri, là?
1: Ouais, mais c'est pas de notre faute, c'est Alan.
22: Salut Yvan, c'est Bruno.
0: T'appelles d'où?
22: Bonsoir Bruno. J'appelle de Toulouse, 104.4.
23: Pour dire bonjour.
22: Bonsoir tout le monde.
0: Et l'autre, Manu?
2: Purée Pousseline.
0: Purée Pousseline.
22: Oui, bonsoir, j'appelle de Lyon.
23: Purée.
22: Pousseline de Lyon.
18: Pousseline de Lyon.
22: Bonsoir Pousseline.
0: Fréquence?
22: 101.4.
21: Moi, je connaissais sa fille, Pousseline.
0: Ça m'étonnerait que ça soit 101.4.
22: La commune, elle est cochonne.
0: Alors, avez-vous croisé quelqu'un de la Jet Set et qu'en avez-vous pensé pour Yvan et Purée Mousseline?
1: Bonne question, ça.
22: Ouais, c'est Yvan. Moi, un jour, j'ai croisé...
0: Tu peux pas parler un petit peu plus fort dans ton combiné?
22: Là, je suis à fond, là. Là, franchement, je peux pas faire mieux.
0: Alors, c'est les micros qui déconnent.
22: Ouais, c'est les micros.
1: Mais parle de bien devant, comme ça.
0: Mais je suis devant, et c'est pareil.
1: Lève-le un peu.
0: Ah putain, tu me fais chier.
1: Voilà.
22: Alan,
1: impeccable.
22: Tu
24: vas pas me casser les couilles longtemps.
22: Ouais. Bon, bah, moi, je voulais te dire qu'une fois dans un aéroport, j'ai quand même croisé Darry Cole.
0: Mmh. Oh là là. Ça n'a rien à voir avec le film.
1: Bah, mais non, mais grosse Jet Set.
22: Hein. C'est la Jet Set Darry Cole.
1: Grosse Jet Set.
22: Darry Cole, c'est pas la Jet Set. Attends.
1: Oh. Ouais, c'est 6% même rebeu que moi, attention.
22: Ah, respect quand même.
18: Par Bernard Ménez.
0: Bon.
22: Je sais qu'aussi il y avait Roland McDan aussi à une époque.
0: Oh c'est ça, continue de donner des noms tout à l'heure, tu vas voir, tu vas vite gerber toi. Tu vas aller voir s'il y a des saucisses à Toulouse.
22: Très belle moustache comme dans Jet Set.
23: Tu oublies le grand Patrick?
22: Ouais, non, mais je crois que là, ouais, on a quand même résumé les bases, quoi.
0: Purée Pousseline.
22: Ouais, bah là, moi, la seule personnalité que j'ai croisée, c'est Dick Rivers, qui m'a dédicacé ses pattes. Ouais, c'est chaud, j'ai un plaisir.
0: Ouais, punaise. Un millionnaire est-il obligé de laisser un pourboire pour le service? On va demander.
1: C'est laquelle question ça?
0: La 9.
22: Non, tu vivrais pas.
0: La 9. On est presque à la moitié du débat déjà.
1: Oh yes. C'est bien. Ça
22: j'ai croisé aussi Gérard Cousin.
0: Bon alors toi tu veux Yvan, au revoir.
21: Dans le caniveau ça.
0: Purée Pousseline, au revoir.
22: Ah non, c'est pas moi, Gérard.
0: Si.
1: Ça y est, il est parti.
0: Purée Pousseline, ça y apprendra.
21: Moi, Gérard, un truc qui a rien à voir, mais
0: putain,
21: on reste.
0: C'est quoi,
21: dans
0: c'est
21: sujet.
0: Son pourri?
1: On peut rien faire.
21: C'est rien, j'espère que c'était pas moi qui t'appelle son pourri. Alors, nous avions une question de la touriste, elle voulait savoir si.
1: Une bonne question?
21: Ça peut aller. Est-ce que tous les enfants de milliardaires sont obligés d'aller dans des écoles de riches?
0: Mais ça a rien à voir avec la question que je viens de poser.
21: Oui, c'est une autre question.
1: On n'a pas dit le contraire.
21: Justement.
0: Bah de toute manière, pourquoi ils sont bien obligés d'aller à l'école s'ils veulent apprendre, hein. S'ils restent chez eux, ça sert à rien. Enfin bref.
21: Mais ils sont obligés d'aller dans une école de riches alors?
0: Bah non, ils ont pas besoin, ils peuvent aller dans n'importe quelle école.
21: Ah, ils peuvent se faire rapporter, Gérard.
0: Tu gueules hein, demain toi, parce que là c'est de la merde hein, le son qu'on a. Hein. C'est pourri mais catastrophe.
21: Ça intéresse pas les auditeurs. Est-ce que...
0: Ils ont des écoles, ils vont dans les écoles.
1: Moi, GG, je pense que franchement, les enfants de milliardaires, comme ça, ils prennent des cours particuliers, quoi.
0: Bah, il y en a qui prennent par correspondance, c'est leur problème.
21: Parce qu'ils risquent de se faire racketter.
1: Non, il y a un professeur qui vient chez.
0: Non,
1: dans leur château.
0: Ouais, la rigueur, si tu veux, ouais. Ouais. Bon, qui c'est qu'on a?
1: Jérôme. Ouais.
21: Bonsoir.
0: Sinon, bon, Jérôme.
1: Sinon, t'as la thune ou pas?
0: Jérôme.
22: Ouais.
23: C'est moi.
0: T'appelles d'où? Hey, Thierry, tu t'écrases parce que tu commences à me gonfler avec à t'amuser à chanter.
23: Je n'ai rien dit.
22: Ouais, bah,
0: j'espère.
22: Oui, Jérôme, hein.
0: T'appelles d'où?
22: J'appelle de Lens.
0: La fréquence
22: 104.2.
0: Oh là là, putain, mais vous êtes borné quand je vous demande quelque chose, hein.
22: Bah t'as... non, tu me demandes.
0: Un milliardaire, est-il obligé de laisser un pourboire pour le service
1: de...
0: On va demander à... Oui, Jérôme.
4: C'est moi. Non, je n'ai pas
0: changé. Allez, bonne nuit. Tu comme ça, tu vas te coucher. Au revoir. Au revoir.
4: C'est moi, Jérôme.
0: Au revoir.
4: Pour répondre à ta question.
0: Yvon.
2: Attends, il allait répondre.
0: Non, je lui ai dit au revoir, ça y est, pour moi de chanter. Non, je laisse plus de chance maintenant.
2: Non, mais
0: moi.
2: Tu vires tout le monde.
0: Je veux pas le savoir. Allez hop, tu dis au revoir,
2: écoute, on prend une question, si c'est nul, on le dégage.
23: La nuit, il est obligé de travailler maintenant.
0: Yvon. Non, mais il a NK, il a une casse de merde avec NK. Il prend des numéros de téléphone, on n'a aucun auditeur à elle.
4: Il a NK.
0: Donc, tu lui laisses passer
1: NK. C'est bon ça.
0: Elle appelle un auditeur, on le prend et c'est bon, tout.
2: Ok, d'accord.
21: Un peu raide aussi.
0: Alors, okay. Yvon.
4: Moi je pense qu'il y a quand même des gens qui vivent des petites pièces jaunes.
0: Manu, Yvon. Je t'ai pas dit toi qui appelle les auditeurs de Ankan. C'est Anka qui appelle ses auditeurs elle-même. Tu appelles toi-même tes auditeurs que t'as choisi. C'est pas le boulot à Manu. Parce que le jeudi, c'est moi qui décède. C'est moi
20: mais
0: qui commande.
20: Je veux pas
0: le savoir. Tu fais ce que
20: Manu,
0: je te demande.
20: C'est pas moi,
0: c'est
20: Manu.
0: Pas Manu, c'est moi qui commande. Tu appelles tes auditeurs toi-même.
2: Manu, il se débrouille. On va en appeler un, pas de problème, t'inquiète.
0: Yvon. Yvon.
4: Oui, tu m'entends?
0: Ouais, alors.
4: Ouais, donc je te disais qu'il y a quand même des gens qui vivent des petites pièces jaunes que leur laissent les autres. Aussi bien les serveurs que les gens qui font la manche, il faut le dire.
0: Non, mais on parle pas de ça, on parle des milliardaires, là. Bah ouais, on parle pas de ceux qui font de la manche.
4: Les milliardaires, ils laissent des pourliches comme tout le monde, non?
0: Ouais, mais ça dépend. Non, mais je te demande, est-ce qu'ils laissent un pourboire
1: Un gros caca, ce qu'ils peuvent.
4: Ouais, c'est quand même
1: ceux qui sont pauvres ici.
4: Un peu désenculés parce qu'ils laissent pas grand chose.
0: Ouais, mais ça c'est justement, c'est là la question. Je me demande pourquoi s'ils laissent rien du tout, ça sert à rien qu'ils laissent quelque chose dans ces cas-là.
1: Des conneries,
0: Thierry.
4: Moi, je pense qu'ils sont pas prêteurs. Hein.
23: Moi, je crois qu'ils laissent rien aussi. Il y a un proverbe qui dit plus on en a, moins on en donne.
0: Mais ça.
1: C'est pas toujours vrai, je suis pas d'accord.
0: Ça dépend des gens. S'ils veulent laisser quelque chose, ils laissent. De toute manière, c'est pas obligatoire.
4: Hein, toi, Gérard, tu donnes ou pas, toi?
0: Ah non, moi, je donne jamais rien, moi.
1: À chaque fois que tu rentres, tu donnes.
0: Bruno Sodo.
5: Non, mais moi, je suis d'accord. Avec l'expression.
1: Sodo, ça me dit un truc. T'as pas joué dans un film?
5: Tout à fait.
1: Lequel?
0: Bon, ça y est, on en a rien. Tu commences à me faire chier, Pildar. Bon, Pildar, tu vas au standard maintenant, tu m'emmerdes.
1: Non, j'arrête parce qu'il y a un
20: auditeur.
0: Ah bon?
20: J'ai Richard Lalin.
0: Richard
5: Lalin. Mais non, Richard, tout court.
0: Richard, t'appelles d'où?
7: Salut Gérard, ouais, PD, j'ai un portable pourri.
0: Ah bah alors, tu t'en vas.
7: Ouais,
0: hey, les portables. Au revoir.
20: Non,
0: tu lui dis au revoir, je veux pas de portable.
7: Ouais, va te faire foutre, Gérard.
0: Toi-même, voilà.
1: Bien l'auditeur d'Anka, bien.
0: Bien, ça, bien. Avec un portable. Alors que j'avais dit que je veux pas de portable.
1: L'animateur, l'enculé.
0: Pas mal.
21: Bon, Gérard.
0: Pas mal, Anka.
20: Il m'avait pas dit qu'il avait un portable aussi.
21: C'est bon, Anka.
0: T'en reprends un autre.
1: C'est vraiment.
21: Calme-toi.
0: T'en reprends un autre et c'est tout.
1: Elle est nulle.
21: Rentre dans ta cage.
0: Vas-y.
21: Une question de Jet27 sur l'IRC. Il voulait savoir si la Jet7 a les mêmes sponsors que le débat.
0: Non.
8: L'émission sponsorisée par les camions Balbo.
0: En principe, non. Je ne sais même pas s'ils ont des sponsors, la Jet7.
21: Ah bah si, forcément. Si.
0: Je crois que c'est.
1: Ils ont Ricard, Pastis.
0: Ouais, je ne sais pas. Donc,
1: Johnny Walker,
0: Bruno Sodo.
5: Oui, je viens de répondre.
0: Ah, tout le monde a répondu.
5: Oui. Ouais. Tout enchaîne, non.
0: Thierry, t'as répondu?
23: Oui.
0: Et Yvon?
4: Ouais, vas-y, ok.
0: Aussi. Manu?
24: On accueille Céro Michel. Bonsoir.
0: Qui?
25: Bonsoir.
0: Attention. Qui, Céro?
24: Ouais.
25: Oui, Michel Céro. Michel Céro.
26: Bonsoir, monsieur Mazur.
0: T'appelles d'où?
25: J'appelle de Parignan.
4: Bonsoir, ouais. Michel Leb.
0: Merci, j'ai...
4: Salut André Lamy.
0: Alors, un milliardaire est-il obligé de laisser un pourboire pour le service pour Michel Serrault?
25: Ah ben je pense que oui, hein, mon ami.
1: Faut changer.
25: Ouais.
1: Change de cœur.
0: Oh là, putain, mais c'est grave, c'est lui.
5: Le monde au perso, là.
0: Ouais, je crois que... Non, enfin, on va changer de question parce que là...
5: Mais fun, c'était bien avant.
0: Alors, une personne de la Jet Set peut-il s'habiller chez les grands couturiers?
1: Ah, voilà une bonne question.
21: Là, là, là.
5: On a pourri notre radio, l'alcoolique.
0: Miss... Alors, Bruno, Yvon, au revoir.
4: Non,
0: au revoir.
4: Attention,
0: Yvon, tu lui dis au revoir.
5: Au revoir.
4: Non, mais qu'est-ce que c'est que ce truc?
23: C'était Michel
0: Serrault. Au revoir, Michel Serrault. Michel Serrault, une fois à Michel Serrault, deux fois à Michel Serrault, trois fois.
25: Je suis là, j'arrive.
0: Alors tu réponds à la question.
1: Il y a un mélange de bébé.
25: Bien sûr qu'un grand, qu'un quelqu'un de la tête peut s'habiller n'importe où. Hein.
1: Tiens, boum.
21: Clavier, j'aurais dit.
0: Eh, tu t'habilles, pas toi dans la cage au fond, non?
25: Mais si, mais avec des plumes. Les plumes, je les trouve n'importe où. Je suis pas obligé d'aller chez un grand couturier.
1: Bah non, c'est vrai. C'est vrai, Gérard, lui, il se fait des comment on appelle ça, des couettes en plumes de pigeon, tu sais.
0: Bah, disons, sous les ponts, j'espère qu'il va répondre aux questions correctement, qu'on se marre un peu, parce que...
16: Non, mais arrêtons le débat tout de suite.
0: Non, alors là, si je vois, c'est pas toi qui commande, mon pote.
1: Gérard.
0: Thierry.
1: Gérard, un sondage serait le bienvenu.
0: Ta gueule. Thierry.
1: Un sondage serait le bienvenu.
23: Oui.
0: Non, il y en a plus, là, c'est le dernier, c'est le milliardaire. Ah ouais, non. Ouais, Thierry.
23: C'est les gens qui s'habillent, ouais. C'est
0: ouais.
23: Bah ouais, en général, ouais. T'as déjà vu de loin.
0: C'est une personne de la. Attends, je te coupe pour redire la question. C'est une personne de la jet set peut-il s'habiller chez les grands couturiers, hein, bah c'est oui. Ça la question.
23: T'as déjà vu.
25: Mais faut dire des noms aussi.
0: Toi. Non, on dit pas de nom, Céro. Sinon, je te dis au revoir. Alors, ouais.
23: Oui,
0: je t'écoute.
23: Bah oui, même pas un petit peu. Même conseiller, c'est pas des charclos, hein.
0: Ok, d'accord.
23: T'habilles pas au secours populaire.
0: Moi, je m'habille pas au secours populaire et j'ai pas des fringues de.
16: Menteur.
0: J'ai pas des fringues de secours populaire sur moi, je te signale.
21: De SDF.
1: En ce moment, en plus, il y a les soldes et nous, tu vois, on est à côté de grandes boutiques, là, il y a de grandes marques.
0: Bah, t'as qu'à y aller.
1: Non, mais on voit des gens faire la queue. Est-ce que les mecs de la Jet Set, ils font la queue pendant les soldes aussi, même s'ils ont de l'argent?
0: Bah, je
1: ils
0: pense.
1: Font la queue,
0: ouais. Bah, ils sont obligés, hein, ils sont comme tout le monde. Hein.
16: Oh bah oui, ça pourquoi fait la queue.
0: Bah, ils sont obligés de faire la queue. Hein.
1: Non, mais je veux dire, pourquoi ils font la queue pendant les soldes? Ils peuvent pas y aller quand il y a personne?
0: Bah,
1: y a
0: pas les soldes. De toute manière, les soldes, ça dure jusqu'au mois d'août, ça dure 6. Ouais, ça dure jusqu'au mois d'août, je crois.
1: Ouais, mais eux, ils sont riches, ils s'en foutent des soldes.
0: Ouais,
1: mais pourquoi ils y vont quand même, c'est
0: rare. Bah, parce qu'ils veulent changer de vêtements, c'est tout. Ils veulent se racheter d'autres fringues. Ouais, t'as un nouvel auditeur, Manu?
1: Ouais.
0: Ou c'est un auditeur qu'elle a choisi?
1: Bah, c'est un auditeur Anka, mais...
0: Ouais.
1: On accueille Anne Roumenov.
21: T'es dans un bar?
3: Anne Roumenov, de...
0: T'appelles d'où?
3: 113.3.
0: Bah, attends, mais t'es où, là?
3: Sainte-Marie-de-la-Mer.
16: On n'entend rien.
0: Voilà, mais c'est quoi ce bordel qui est derrière?
1: Bah, c'est mieux là.
3: Bah,
0: bon, alors Anne, donc la fréquence, tu m'as dit?
3: Oui, 113.3.
1: Non, 107.3.
0: Non, 113.
1: Ah, pardon.
0: 113.3. Donc la question, c'était.
25: Oui, on se souvient même. Plus
0: Bruno Sodo.
25: Oui.
0: Bruno Sodo, toi?
25: Oui, bah ils sont bien habillés, les Richards, bien sûr.
6: Bah, non, c'est pas vrai, ça. Alors là.
25: Si, ah, ça tu sais aussi bien que moi.
3: Ça dépend. Il y en a qui ont des bien. Merde, hein.
25: Ils ont les moyens, moi je m'habille comme un
6: fou. Gérard, t'es habillé comment ce soir?
0: Mais qu'est-ce que ça peut te foutre, toi, espèce de ton tremblot?
6: J'ai envie de fantasmer,
0: Oh, ça va, tu te calmes, toi, un peu, là.
21: C'est... Sérieux,
0: hein. Bah, ça, je vais te dire... Non, on va le garder
6: Gérard,
0: un petit peu.
6: Est-ce que tu as mis ton petit string?
0: Bon, allez, hop, dis-le au revoir, ça vaudra mieux, celui-là. Hop, bonne nuit.
3: Voilà. Mais des body strings.
0: Allez, hop. Fais gaffe, Thierry, parce que toi, tu risques de faire comme lui.
3: Oui, je t'imaginais, c'est tout.
0: Machin chouette, là.
3: Ouais, Anne Roumenov, s'il te plaît.
0: Ouais.
3: Donc, bah, écoute, oui, normalement, il s'habille bien, enfin, bon... Ils ont un certain goût. Moi, par exemple, je m'habille comme une poubelle, mais bon, ça fait mode, quoi. Ça fait tendance, mais...
0: Ah ouais, tu sors comme ça dans la rue en habillé comme une poubelle.
3: Ouais, ouais, mais c'est la mode, si tu veux. La jet set, ils font comme ils veulent, quoi.
0: Ouais. Mais on parle pas du film, hein, je te signale.
1: Quel film?
3: Non, du tout, bien sûr, mais...
0: Bah si, parce que là, t'as...
3: Des gens qui font partie de la jet set.
25: Oh oui.
0: D'accord.
25: Jet gazelle fougueuse.
3: Donc, voilà.
0: Oh, ça y est, Bruno Sodo, là, tu te calmes un peu. Merci. Rigo, ouais.
21: Oui, il y a juste un certain fesse de babouin, je sais pas si c'est le vrai. Il dit qu'en parlant de jet set, tu vas de jet set que tu vas gagner du pognon, Gérard, tu ferais mieux de retourner sur le trottoir, clochard.
0: Dans ces cas-là, fesse de babouin, tu fais une chose, tu vas carrément dans ton coin de merdique et tu fais la pute. Voilà. Ouais, et bon. On est combien sur l'IRC?
3: Avec la mère à Gégé.
21: On est remonté.
25: Et bienvenue sur le répondeur de Monsieur Mazur. Un répondeur ouvert à tous et à toutes 24 heures sur 24.
6: C'est cool.
3: Wow.
25: Pour avoir des renseignements sur ce qu'il se passe.
0: Combien qu'on est, on s'en fout de ça.
25: Si tu veux écouter la lambada version poil de cul, tape le 2.
3: Le 2, ok.
25: Tu as choisi le 2. Nous allons te faire écouter la version Lambada poil de cul interprétée par Gérard Cousin et son orchestre. Pour démarrer l'enregistrement et le diffuser, tape sur la touche étoile de
0: Fildar, tu arrêtes s'il te plaît, merci.
1: Tape étoile.
0: C'est bon. Fildar, tu arrêtes s'il te plaît.
25: Bon bah, une fois. Des poils de cul, des poils de cul, des poils de cul.
1: Je coupe, j'ai coupé. J'ai coupé.
0: Quand je te dis de couper, tu coupes ou sinon t'as ma main dans ta gueule.
1: Mais j'ai coupé.
0: C'est la dernière
25: évaluation.
1: Mais Manu, c'est pas moi.
25: Sur l'Obada, poil de cul par Gérard Cousin.
1: Mais Manu.
25: Maintenant, si tu veux.
0: On est combien sur l'IRC?
25: Sans compter sur le répondeur de monsieur.
0: On
25: Mazur,
0: est combien sur l'IRC?
25: Tape le 618.
0: 9747.
1: Vas-y, note. Pas mal.
25: Tu as choisi de dépenser ton argent sans compter.
0: La question.
25: Tu as bien fait. Si tu es au RMI,
0: Anne Romanoff.
25: Envoyez une petite remise.
0: Oh, tu mets les auditeurs.
1: Mais Manu, c'est lui.
0: Bon, allez, moi je cherche Max.
25: 1%.
1: Non, mais arrête-le, coupe-le. Ça y est, il est coupé. Il a coupé.
0: Max.
1: Mais il a coupé, écoute.
0: Max. Gérard, reviens, il a coupé.
10: Reviens, alcoolique.
0: De la réelle et fait des conneries.
21: Ah.
0: Allez hop, tu dégages.
1: Mais quoi? Mais j'ai rien fait, c'est Manu. C'est Manu, il passe Mazur.
0: Il
1: passe le répondeur Mazur.
21: Mais non, c'est pas moi. C'est peut-être Anka.
1: Non, mais il a coupé.
21: C'est que des merdes, Anka.
20: Attends, c'est pas moi, c'est Rigo là. Là, ça peut être que Rigo.
0: Non, c'est pas Rigo.
25: Fun Radio au début.
1: Ton micro, tête de blé.
25: Je me souviens, moi.
0: Non, mais là,
1: c'est ton micro, allume. C'est l'autre.
0: De manière, c'est des sons pourris qu'on a ce soir, alors c'est pas grave. Non, mais il s'amuse à balancer des trucs de monsieur Mazur avec mon nom de famille à l'antenne. Lui, il va se prendre ma main dans sa gueule avant la fin de la soirée, lui.
1: Non, il a pas dit ton famille.
0: Toi,
1: il a dit pour ça.
0: Tu fermes ta gueule, tu vas au standard maintenant, espèce de petit PD. Tu te dépêches.
1: Non, je te permets pas.
0: Tu vas au standard, tu fermes ta gueule.
1: Oh, t'as denti le week-end dernier.
0: Tu vas au standard, tu fermes ta gueule.
1: T'es homophobe.
0: Au standard. Au standard, je continue pas. Au standard.
21: Allez, Gérard.
11: On a un terrain d'entente là.
21: Gérard, on est 9700.
0: Fildar au standard.
21: Enchaîne, Gérard.
0: Fildar au standard.
21: Tu vas pas avoir les faire.
0: Tu prends des auditeurs, tu dégages de l'area, je veux plus te voir là.
1: Qui va faire là, Olivier?
0: Non, c'est Manu.
1: Oh non, ça pue du bec.
0: Non, allez hop.
25: Si tu trouves que Fildar est un petit PD, appuie sur la touche 18 de ton téléphone.
11: Ok.
25: Fildar, gros PD. Fildar, gros PD.
0: Et à part ça, c'est pas toi qui le fais.
1: Non, celui-là.
0: Non, alors tu... Manu, tu vas
25: maintenant,
0: à l'arrière.
25: Si tu veux avoir des renseignements sur les cures de désintoxication...
0: Ouais. Sur coupe.
25: Appuie sur le numéro 1.
0: Coupe, okay. Bon, on va faire une pause, je le sens.
1: Mais non, je coupe, j'essaie de le couper.
0: On va se faire une...
25: Les cures de désintoxication.
0: Coupe. Arrêtez.
11: C'est pas moi, Manu.
0: Allez hop, tu m'envoies le disque.
11: J'ai coupé.
0: Tu entends moi un disque terminé.
11: Non, j'ai coupé.
0: La pause.
11: J'ai coupé.
0: Pause, je veux pas savoir.
11: J'ai coupé.
21: Il aurait dit que ça commence jeudi.
0: Bah, de manière, d'où vient le mot Jet Set, on l'a dit, donc maintenant c'est plus la peine de... Bah si, on va voir ce que les auditeurs nous disent. T'as un nouvel auditeur?
21: Non, pas pour l'instant, dans tout ce bordel.
0: Bon, alors, d'où vient le mot Jet Set, Bruno Sodo?
12: Jet Set, d'où ça vient? Alors là, je crois que ça vient de...
0: Bah, je l'ai dit hein, tout à l'heure. Hein.
12: Ça vient de l'américain, non?
0: Non, je l'ai dit.
23: C'était quoi, Gérard?
0: Bah, essayez de chercher, hein.
12: Alors on va chercher, attends, bouge
23: non,
12: pas.
23: Moi, je dirais,
12: est-ce que ça a un rapport avec l'euro 2000?
0: Bah, de toute manière, c'est... Ah bah, voilà. Ça y est, elle a trouvé, c'est qui, c'est Thierry?
23: Non, moi je suis Anne Roumenoff.
0: C'est toi qui... Bah, j'avais posé la question à Thierry, hein.
23: Ah bon, bah, par rapport.
12: C'était quoi la réponse?
0: Alors, en fin de compte, je redis la définition qu'on a eue sur l'inter.
12: C'est pas un plan du genre baccalauréat.
0: Non, c'est élite cosmopolite, faisant fi du temps, mais obsédé par l'argent, mode de transport, jet privé.
12: Ah d'accord, c'est comme nous, sauf qu'on en a pas, quoi.
0: En fin de compte, c'est tout ce qu'on a pu avoir comme définition.
1: Dans la définition, il y a eu un terme faisant. C'est perso.
0: Faisant-nil.
12: Faisant-fi.
23: C'est faisant, oui.
12: Avec un E.
0: Mais ouais, mais non, c'est.
1: C'est le truc qui sent mauvais, là. Qui sent
0: mauvais. Non, je sais pas. C'est ce que j'avais demandé à Anka. C'est ce qu'Anka m'a trouvé sur l'Internet.
1: Il n'y a rien de personnel.
0: Non. Ah, donc, sinon, il y a pas la question, ouais. Ça y est.
12: Donc, sur, ça veut dire quoi, Gérard?
21: Parlez pas tous en même temps parce qu'on comprend rien.
0: Donc, merci. C'est vrai. Manu,
21: donc,
0: oui.
1: Tu serais Kramsi, Manu, ou quoi?
21: Non, pourquoi?
1: Je sais pas, t'as les mêmes.
0: Manu!
21: Non, t'es pas
0: Manu, ouais, Manu, ouais.
21: T'es dans le Mac aussi, en boîte.
1: Non. On accueille Jeune Vert Solidaire.
13: Oui, bonsoir.
0: Quoi?
1: Aïe. Jeune Vert Solidaire.
13: Oui, bonsoir.
0: Jeune Vert, ouais. T'appelles d'où?
13: Je habite en face de la prison de Fresnes, 9-4.
0: 101.9.
13: 101.9, et je te dis bonsoir et je te dis Nam. Bonsoir.
23: Bonsoir.
0: Bon, on va faire la petite pause. Mais tu me donnes le.
1: T'as des Kit Kat ou pas?
0: Tu me donnes la
9: c'est du Twix,
0: la fiche.
9: Hein. C'est du Twix, ouais. Un deux doigts.
0: De toute manière, la question.
9: Tu viens de la poser la question, bah, parce que t'as accueilli les.
0: Bah ouais, mais non, mais tout le monde la répond. On l'a donné déjà dès le début, la fréquence.
9: C'est quelle question là que tu fais?
0: La 12.
25: Manouche.
9: On est à la 12 là?
0: Bah ouais.
9: Vas-y, oh piano, hein, il reste une heure.
0: Bah ouais. Tu peux finir. Dans ce cas-là, on met deux disques là.
21: Ah non, tu vas encore partir.
0: On met deux disques.
25: Allez,
9: t'es vraiment une feignasse quand même.
0: Bah t'as, on met qu'un disque à chaque fois là, on va mettre deux disques.
9: Bon, on peut mettre celui-là. C'est la fête.
0: Bah tu mets celui-là, puis tu mets.
9: Non, celui-là, ça sera en deuxième. Mais t'inquiète, arrive.
0: Alors donc, c'est quoi ça? Tu sais qu'a été chercher des titres comme ça, Manu?
25: C'est quoi ça, Manu?
21: C'est quoi le titre?
0: Je pense GG Sodo à la loco avec Dans mon pot de Clodo, j'en ai pris des kilos. On va s'écouter ça, mais si c'est pas ça, bah vous verrez ça après avec Phil Dard. Donc on se retrouve après. Donc la question que je vais vous poser, c'est quelqu'un de la Jet Set peut-il faire du cinéma?
9: Un caca de Jet Set, non?
0: Que d'autres personnes. Et on se retrouve tout de suite après au 0803-08-5000. On s'écoute deux disques et on se retrouve tout de suite après.
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11: Ah oui, excuse-moi. Mais on me l'avait calé, j'ai pas fait attention. Excuse-moi.
0: Ouais, mais t'es prié de plus repasser ça, d'accord?
11: Je sais, c'est mon boulot aussi.
0: Ouais. Donc, on venait de s'écouter Mambo Mambo. Oui. Et avant, c'était
11: Loulou. Loulou Béga.
0: Loulou Béga, et avant, Loulou Béga, pas Loulou.
11: Mais Loulou, écoute.
14: Oui, c'est moi.
0: C'est Loulou Béga.
11: Mais dis Loulou.
14: Oui, c'est moi. Loulou Béga.
0: Et avant, c'était écouter GG Sodo à la loco avec Dans mon pot de Clodo. J'en ai pris des kilos. Voilà. Donc, suite du débat. Donc, vous pouvez toujours appeler au 0803-08-5000. Et pour en finir, on a toujours Bruno Sodo. Bonsoir.
15: Bonsoir.
0: Rebonsoir Thierry.
17: Ouais, rebonsoir.
0: Anne Romaroff.
17: Oui, bonsoir.
0: Et Fine Vert.
15: Non, jeune vert solidaire.
0: Ouais, jeune vert. Bon, alors la question c'est, quelqu'un de la Jet Set peut-il faire du cinéma que d'autres personnes? On va demander à jeune...
9: Gérard, j'ai pas compris.
0: Quelqu'un de la Jet Set peut-il faire du cinéma que d'autres personnes? Voilà.
9: Que d'autres personnes, c'est-à-dire?
0: Que d'autres personnes, c'est tout.
9: Mais non, je veux pas la fin de la phrase, c'est ça.
26: Il manque des mots, je crois.
0: Que d'autres personnes.
9: C'est un rébus, donc
15: voilà.
9: C'est une phrase à trous.
0: Donc, jeune vert.
15: Ouais, bah moi je pense que des autres peuvent ouais. faire du cinéma parce que sujet, verbe, complément quoi.
17: Ouais, je suis
15: moi je pense que
17: ouais.
15: ça suffit largement, complément d'objet direct ou indirect, peu importe.
0: C'est de la, Anne.
15: Une construction de base quand même.
0: Ouais. Anne Romaroff.
17: Ouais, moi je pense que c'est pareil que les autres, la jet set, mais pas tous, il y en a certains qui peuvent pas, mais il y en a certains qui peuvent.
15: Ouais, mais excite toi, que des autres.
17: Que
15: quoi.
17: Les autres, exactement.
0: Thierry.
17: Ouais.
15: Excite bien comme il faut.
0: Bon, ouais. Ça va, jeune vert solitaire là, parce que tout à l'heure tu as dégagé.
15: C'est pas moi.
0: Thierry.
17: Moi, je pense que y a des gens de la Jet Set qui devraient s'abstenir de faire du cinéma. Oui, c'est vrai. On n'aimera pas. Hein. Sous prétexte qu'ils sont dans la Jet Set, ils font du cinéma alors qu'ils jouent comme des burnes, quoi.
15: Ouais.
0: Et Bruno Sodo pour terminer.
17: Je ne veux pas dire de nom, hein, Bruno.
15: Ouais. Parle pas d'Ophélie Winter.
0: Non, Bruno non, Sodo.
27: Ouais, non, mais c'est vrai. Non, mais pourquoi ils ont de l'argent et pourquoi ils font des films?
15: Que des autres.
27: C'est la question que je te pose. Pourquoi l'argent, ils font des films?
0: Et alors, c'est merde. Moi. C'est moi qui pose la question, c'est pas toi.
27: Bon, bah voilà, c'est ma réponse.
0: Bah ok.
27: J'enlève le point d'interrogation.
0: D'accord. Donc sondage. Alors, peut-on être milliardaire et ne pas faire partie de la Jet Set? Alors 99% des gens répondent. Ne me répondent pas car il y a de la rectif du Big Bill sur
9: la rediff.
0: N'importe quoi, c'est bien des conneries de Phil Dard. Du Big Bill sur TF1, 55% estiment que cette question est incompréhensible, bien sûr.
9: Bah 41% répète la voix.
0: Me demande si j'ai pas 10 francs pour le caddie à machin chouette. 16% sont...
9: C'est Gérard, c'est ça rien que tu le dises, tu dis n'importe quoi.
0: Ouais, ben ça sert à rien de me mettre des sondages de merde,
9: convenablement.
0: Tu fermes ta gueule.
9: Nous on est dans le studio, on comprend rien.
0: Ben,
15: c'est vrai.
0: Moi je lis pas des
9: relis
0: sondages.
9: Convenablement, s'il
0: je lis
9: te plaît.
0: Pas des sondages de merde.
9: Mais c'est pas des sondages de merde, tu les comprends pas, c'est tout.
0: Ouais, ben quand tu parleras, quand vous arrêterez de sortir le pont de l'Allemagne et Carrefour, tu me signe d'accord, espèce de petit con. Alors maintenant, tu fermes ta gueule.
9: C'est quoi l'allusion avec
0: le pont d'Allemagne? Tu fermes ta gueule.
9: C'est quoi l'allusion?
0: Alors, quelle est la différence entre un bon et un mauvais milliardaire? Alors, 92% des gens pensent que c'est au niveau de l'épaisseur de la moquette dans les chaussures. Bien sûr, tu mets de la moquette dans les chaussures, t'as n'importe quoi. 88% des gens estiment qu'il n'y en a pas. qu'il n'y a pas, ils sont tous les deux aussi cons que moi. Ben ça c'est bien pour Fildar. 37% des gens pensent que le mauvais milliardaire met des fausses marques comme déballe ton Adidas. Ça c'est vraiment un sondage.
2: Débathlon. Tu connais pas la marque de la fausse marque Débathlon?
0: Ta gueule.
2: Et Adidas.
0: Et 0% me demande de passer à la question 7 parce que je commence à se nitner, je sais pas.
2: À suinter.
0: Ouais, ben moi je t'emmerde et ça c'est des sondages pour eux.
21: T'as raison, hein, ça se
0: nitne. À la poubelle, là.
21: Gérard,
0: voilà.
21: Il y a une petite question de Rocco quand même sur l'IRC.
2: Excuse-moi, c'est une bonne question.
0: Oh, Manu, tu fermes ta gueule, ouais. tu fais ton standard.
21: Ça peut aller. Donc Rocco qui demande, est-ce que les enfants des membres de la Jet Set sont aussi membres de la Jet Set? Et donc, est-ce qu'il y a une Jet Set pour enfants?
0: Bah non, il y en a pas. S'ils font partie du membre de la Jet Set, ils sont de la Jet Set. Hein.
21: Mmh. Mais les enfants.
0: Bah, je viens de te répondre. Je viens d'y répondre à sa question.
2: Non, mais ils peuvent aller, tu sais, au lieu d'aller en colonie de vacances, peut-être ils vont, je sais pas moi.
5: Comme ils ont plus d'argent, ils peuvent aller plus loin, genre voilà. Philippines, Tchétchénie, quoi.
0: Mec, ça te ferait mieux d'y aller, ça te ferait du bien un peu là-bas.
27: Encore faut-il être certain.
0: À votre avis, 13ème. À votre avis, comment fait-on pour rentrer dans la Jet Set, Bruno Solo?
27: Comment on fait pour rentrer dans la Jet Set?
7: Par le cul.
2: Ça suffit, ça.
27: Je sais pas du tout, hein. Parce que si j'avais la recette, je l'aurais fait. Hein.
0: Non, mais je te pose la question, donc tu essayes de répondre quand même.
2: Gérard, on peut leur demander, parce qu'en fait, c'est l'histoire du film. On va pas en parler, mais c'est l'histoire. Donc, est-ce que quelqu'un a vu le film, qu'on en parle?
27: Ah non, moi j'ai vu Gladiator, c'était pas mal. Hein.
2: Ouais. Personne n'a vu Jet Set?
7: Moi j'ai vu Human Traffic, c'était encore
27: mal. J'aime bien ces fringues.
2: Ah là là, et bon, parce que l'histoire du film, c'est un mec pauvre qui essaye de rentrer dans la Jet Set et y arrive.
8: On parle pas du film.
2: Donc tout le monde peut y arriver.
0: On parle pas du film.
2: On en parle pas. Mais c'est un exemple pour dire qu'en fait, tout le monde peut y arriver.
7: Ouais, mais c'est un film d'art. C'est pas la vérité.
0: Bon, Thierry.
2: Ah, c'est vrai, c'est pas de la vraie drogue et tout.
0: Thierry.
7: C'est de la saute côté.
0: Thierry.
7: Ouais, je réponds pas à ta question. Je voulais savoir si t'allais pouvoir faire tes débats de ta maison de cure des Alpes.
0: Bon, alors Thierry, moi je te dis au revoir.
2: Ça y est, c'est déjà géré. J'ai déjà prévu la vanne et quelqu'un derrière. Voilà, quelle forte. C'est dingue. Formidable, ça s'appelle Yannick.
0: Yannick, t'appelles d'où?
27: En haut. En bas.
0: T'appelles d'où?
27: À droite.
21: Uh-huh.
27: À gauche.
0: Bon, tu le cannes, tu lui demandes d'où qu'il appelle.
2: Il a pété un plomb, il a un million. Il a un million de singles.
27: J'appelle des MJC en Avignon.
0: Ouais. La fréquence.
27: En gala. Quoi?
0: La fréquence d'Avignon.
27: J'en ai à foutre. Bon, je vais en haut, en bas, à gauche, à droite.
0: Uh-huh. Bonne nuit.
27: C'est un rappeur groove.
0: Tu lui dis au revoir, hop. Il répondra même pas aux questions celui-là.
2: Ouais, il me fait danser.
7: Ouais.
27: Ouais, Yannick, j'aime pas mal.
0: Bon, Anne Romanov, tu réponds à la question.
7: Ouais, bah alors écoute, moi ça va paraître très con, hein, mais
2: pas
7: moi
2: temps, hein.
7: Je suis rentrée dans la Jet Set parce que j'ai couché, quoi. Mais bon, c'est un peu partout pareil, quoi. C'est promotion canapé, quoi.
0: D'accord.
27: Cochonne,
2: il y a des promos au canapé à Darty, là.
0: Jeune vert solitaire, pour finir.
27: Solitaire, s'il te plaît. Ouais, moi, je pense que c'est quand même beaucoup, comme l'a dit la jeune fille, là. Elle est un peu cochonne, parce que promotion canapé, c'est quand même... On va te bisuter.
7: Ah oui, mais...
2: Jeune vert solitaire.
0: Ça m'étonne pas de...
2: C'est ce que t'as, Gérard, toi.
0: Ta gueule, toi. Donc, pour... alors, c'est
27: ta... Bien, là.
0: Bon, ça y est, c'est ta réponse.
27: Ouais, bah oui, oui.
0: Ok.
27: Je pense que ça se fait pas.
0: D'accord. Alors, quelqu'un de la Jet Set.
2: Attends, mais toi, est-ce que t'as des conseils, toi?
0: Non, j'ai pas de conseils.
2: Non, mais
7: comment t'as fait, toi, pour rentrer dans la Jet Set?
2: Mais je sais pas s'il est rentré, mais est-ce que tu as des conseils?
27: C'est un peu une star, quand même.
2: La mascotte, plutôt. Attends, t'es allé à New York voir Godzilla.
0: C'est vrai.
2: T'es de la Jet Set, mon pote.
0: Non, ça a rien à voir.
2: Mais si, t'es de la Jet Set. Est-ce que t'as des conseils?
0: Ça a rien à voir.
2: Concentre-toi sur ce que je te dis.
0: Mais ça a rien à voir, je te dis.
2: Mais est-ce que t'as des conseils, je te demande?
0: Mais j'ai pas de conseils à leur donner.
2: Comment, à ton avis, on peut rentrer dans la Jet Set si on n'y est pas?
0: Mais moi, je te dis non.
2: Comment on peut?
0: Mais je te dis non, tu vas pas me casser les couilles avec tes questions de merde, toi.
2: Mais comment on peut? Je te dis pas, tu me réponds pas non.
0: Mais je te dis merde, c'est tout.
2: Rigo, pose la même question, s'il te plaît, ça passera peut-être mieux.
0: Oh putain, tu me casses les couilles avec tes questions de merde. Non, laisse-moi.
2: Non, mais comment que Gérard donne des conseils 14. Par rapport à Internet? Parce qu'il y en a plusieurs qui
0: me
2: posent
0: des questions.
2: C'est des conseils pour entrer dans la Jet Set quand on n'est pas dedans.
0: Mais ta gueule. C'est tout, tu fermes ta gueule et c'est tout maintenant. Tu me les casses pas.
2: Gérard, s'il vous plaît.
0: C'est tout.
21: Sur IRC, ça monte, on est 9924.
2: Oh là là, on est bientôt au record.
0: Surtout qu'il reste plus que si...
21: Il y a pas mal de gens qui te demandent, Gérard, tu m'écoutes, si tu pouvais donner des conseils aux gens pour rentrer dans la Jet Set.
0: Mais c'est pas la peine, c'est pour répondre à sa question, j'en sais rien, alors qu'il ferme sa gueule aussi, lui. J'ai pas de solution miracle à leur donner.
27: C'est quoi
0: tout.
27: Ton secret?
21: Bon, on le saurait.
0: Il y en a pas. Alors maintenant, c'est tout. 14ème.
27: Pour un petit beau cheveu.
0: On récupère quelqu'un. Oh!
4: Oh.
2: On accueille Bébel. Bonsoir.
4: Allô. Bonsoir Bébel.
0: T'appelles d'où?
4: Madame Oum, bonsoir.
0: T'appelles d'où?
4: Moi, coucou. Hein?
0: Tu appelles d'où?
4: Roland Garros. Bonsoir Didier Gustin.
9: C'est fini Roland Garros, bébé.
4: Ouais, alors ils m'ont oublié.
0: Tu appelles d'où?
4: Excusez-moi, Roland Garros, Paris.
2: Je vous arrête parce qu'au standard, on me harcèle pour. Ils aimeraient, ils sont
0: non,
2: pas
0: non,
2: dans
0: non,
2: la jet set.
0: Non, non, non, tu fermes ta gueule.
2: Et en fait, ils aimeraient avoir quelques conseils,
0: fermes,
2: Gérard, pour pouvoir rentrer dans ce milieu très fermé.
0: Ouais. Tu fermes ta gueule, c'est faux.
9: Qui n'est pas comme ton ticule.
0: Alors tu fermes ta gueule,
2: qui est très ouvert.
0: Toi, tu vas faire enculer.
9: Oh mais non,
0: d'accord,
9: ce soir,
0: 14e question.
2: Anka, je crois que on te demande
0: non,
2: au standard.
0: Non, non, non. 14e, quelqu'un de la Jet Set,
2: on demande à Anka au standard si tu peux donner quelques conseils.
0: Ça fait
2: dans ce milieu très fermé qu'elle a

0: Oui, ça.
1: Non, c'est ouais, pas très bien, c'est vrai.
2: Ouais, Manu.
3: Bonsoir. On va accueillir Bourgeman de Bourges et on va accueillir aussi Pompougnac. Bonsoir.
4: Salut Bourgeman.
5: Oui, bonsoir. Bonsoir tout le monde, enchanté.
2: Fréquence de Bourges.
5: Bonsoir.
2: Fréquence de Bourges.
5: Ah, excusez-moi, la fréquence de la radio. Écoutez, ici nous captons la radio sur 103.2. 103.2, exactement, oui, 2 FM.
2: Et qui c'est prévu, Manu, qui c'est après
3: Pompougnac.
6: Pompougnac. L'appel des Alpes.
2: La fréquence.
3: Putain, mais ils sont cons ceux-là.
6: 102 fois 5.
2: D'accord,
3: Gérard.
5: Monsieur Gérard.
2: Ouais,
5: c'est Brigo.
3: Attends, il y a l'auditeur.
5: Monsieur Bourgeman, je voulais vous dire, on vous entend très bien au téléphone. Hein. Il n'est pas nécessaire de crier, hein. C'est parfait. On vous entend très très bien.
2: J'en ai rien à foutre, merci.
5: D'accord, très bien.
2: Rigo.
3: Oui, une petite question de Destroy qui te concerne. Il voulait savoir si deux parents clochards peuvent avoir des enfants millionnaires.
7: Bonne question.
2: Alors, je répondrai pas à cette question parce que ça regarde pas ce que ma vie privée ne les regarde pas. Ils n'ont pas besoin de savoir ce que je fais, c'est tout. Donc, Bourgeman,
5: je suis là, oui, je vous écoute.
2: Répondez. Réponds.
7: Quel au clochard.
5: Est-ce que vous pouvez répéter la question parce qu'il y a tout ce bruit.
2: Peut-on devenir milliardaire à la naissance?
5: Écoutez, c'est-à-dire que moi je pense que tout à fait on peut devenir milliardaire à la naissance. Moi c'est ce qui m'est arrivé. C'est-à-dire que nous sommes d'une famille très aisée. Nous avions des propriétés et des fonds financiers bien placés bien avant du temps de mon arrière-grand-père, Léopold. Et nous avons donc effectivement été toujours connu une vie aisée, très aisée.
7: Hey, Bourgeman.
5: Jamais je n'ai pu connaître.
2: Ah, Bourgeman. Bourgeman. Bourgeman.
5: Oui.
7: Bourgeman, tu peux. Oui. T'es dans la jet set, toi, ou pas?
5: Oui, tout à fait. Nous sommes partie d'une communauté qui s'appelle.
2: Le Pompougnac.
7: Bah attends,
2: attends, tu fermes ta gueule, c'est moi qui commande, je pose la question, tu fermes ta gueule, t'as
6: ça
2: pas
6: ça
2: demandé. Toi-même, Bourgeman, au revoir.
7: Mais non, c'est pas Bourgeman.
2: Terminé, hop, Bourgeman, au revoir.
7: Non, mais Bourgeman, garde
2: Bourgeman. Non, c'est pas Bourgeman, au revoir.
3: C'est pas lui, Gérard.
2: Je veux pas le savoir. Je veux pas le savoir, c'est moi qui commande. Allez,
5: écoutez, on dirait un peu qu'ici, c'est les enfants de la DAS qui ont l'air décidé de commander.
2: Alors là, oui.
3: Là, maintenant, je peux.
2: Au revoir.
3: Voilà.
2: Voilà, comme ça. Au revoir.
5: On parle pas de la DAS.
7: On va faire un débat parallèle.
2: Pompougnac.
6: Ouais. Je suis là.
2: Ouais, tu réponds.
6: La question, je l'ai fois travaillé avec Henri.
2: Non, je répète pas les questions.
6: Alors,
2: je répète pas la question.
6: Je dis 4.
2: Je ne pose pas la question. Bon, putain, mais
7: c'est grave. Hein.
2: Tu réponds à la question ou je te dis au revoir?
6: Oh, la jet 7, moi je conseille l'admission.
2: Milliardaire à la naissance, espèce de connard. C'est français ça?
6: Les villageois,
2: tu arrêtes. C'est pas la peine d'en profiter que Max est malade qui est parti se coucher, d'accord?
7: Qu'est-ce qu'il a, tu me perds?
2: Ouais, il est malade, il est parti là. Je le sais.
6: Qu'est-ce qu'il y a?
2: Pompougnac, tu réponds à la question, s'il te plaît.
6: Il a de la fièvre, un bon vol.
2: Pompougnac, tu réponds à la question, troisième fois.
6: Alors, moi je dirais que le milliardaire à la naissance, c'est possible. Ou il faut pas en abuser.
2: Bah Pompougnac, tu allais abuser de ta connerie dans ton lit, au revoir.
6: J'ai pas dit de connerie.
2: Ouais bah moi je te dis au revoir.
6: Sûr comme toi, reste avec toi.
2: Allez, au revoir. Bonne nuit.
8: Oh, il était beau le
2: chien.
8: Oh, il était beau ton shit là, oh là là.
2: Bon, alors.
8: Tu m'as fait un shit de fou.
6: Ouais.
2: Donc 15e question, non.
8: Bah on va poser une question, on va mettre un scuddy.
2: Ouais, tiens là.
8: Ouais, si tu veux.
2: Manu. Tu m'envoies la pochette, la.
3: Quoi,
2: la Zikmu.
8: La Zikmu. Yo.
7: Comment tu parles, t'es un rappeur toi.
2: La Zikmu.
3: Attention.
8: C'est quoi la question, répète-la.
2: Bah attends, pour l'instant, tu fermes ta Toby.
8: Tu fermes ta Toby.
2: Tu fermes ta gueule-ta, ça vaudra
8: mieux. Ta gueule-ta. C'est que encore un peu et je te passe pas de disque. Hein, parce que c'est trop bon là.
7: Oh, ferme ta gueule-ta.
2: Ta gueule, ferme-la. Bon, gros, pas gros, là, tu me donnes l'affiche.
8: Eh, hey, ce soir, 10 ans, là, tu as une Toby avec ta Toby?
2: Ma 10 ans, elle me prend une Toby, on va voir.
8: 10 ans lico, là.
2: Je sais pas si elle me fait une Toby, de toute manière, je l'embrasse, ma.
8: Ça se gros, la te pue?
2: Ma 10 ans.
8: 10 ans.
2: Hey, 10 ans, je t'aime.
8: 10 ans loki.
2: La vilaine babysitter.
8: 110 kilos, ça fait
2: la gueule.
8: Le sac belle poule, là, qui.
2: La vilaine babysitter en France avec Fais-moi du Frodo.
8: Ah, oh, redis-moi ça. Attends, on continue le verlan, moi je kiffe.

0: Hey, Dissant, Dissant, tu fais des pupilles ou pas?
1: La tepue qui s'est sue dans le 10ème quart, là, grossi comme ça, là.
0: En cabré. Oh, ta gueule.
2: Qui veut des linquins, là?
0: Ta gueule, gueule-ta. La vilaine babysitter à Franges, avec fais-moi du rodéo, mon pur sang, et 10 kilos. Et la question c'est, un milliardaire est une personne de la jet set? Ont-ils le droit de mixer? On se retrouve tout de suite après.
3: C'est pourri. N'écoutez pas ces débats.
1: Partez.
3: Enfuyez-vous loin. N'oubliez pas que...
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0: Eddy Medeiros, qu'on a toujours.
5: Eddy. Bonsoir.
0: Bébel.
1: Non, il est parti, Bébel. Oh là là, il est parti.
0: Pourquoi?
1: Bah, parce qu'il en avait marre de toi.
3: Non, il y a, y a la suite d'une chance sur deux, là.
1: Et donc, on accueille Maïtenia. Maïtenia.
6: Maïtenia, bonsoir.
0: T'appelles d'où?
6: J'appelle de Montauban, 116.6.
5: Salut Maïtenia.
1: Voilà, et on accueille aussi, on accueille.
5: Bonsoir, on accueille.
6: Bonsoir.
0: On accueille.
6: Bonsoir, bien, on accueille.
0: Bonsoir, bien, on accueille, t'appelles d'où?
6: J'appelle le de Jean-Paul.
0: T'appelles d'où?
6: De Jean-Paul.
0: La fréquence?
6: 92.4. Salut Blondin.
0: Ça me paraît bizarre cette fréquence.
1: Ouais,
6: mais elle est toute nouvelle, hein. C'est une nouvelle fréquence.
0: Ouais, c'est ça.
6: C'est la fréquence Jean-Paul.
3: T'es nouveau dans le pays?
6: Tout à fait.
0: Bon. Allez, Gringo. La question, parce que je m'éternise un peu, parce que sinon on va finir bien avant.
6: T'éternises, hein.
0: Alors, la question c'était.
6: Toi, tu creuses.
0: Un milliardaire est une personne de la. Et une personne de la jet set a-t-il le droit de mixer?
6: Ah non, ça c'est pas possible.
0: On accueille, justement.
3: Ça veut dire quoi mixer, Gérard? Dans quel sens? Parce que mixer des cocktails de.
0: Non, mixer. Max fait à la loco. Voilà. Comme Rigo, il fait.
3: Ah ouais, passer des DAT.
0: Voilà. Non, c'est pas des DAT. N'importe quoi, lui. Là, t'es en train de te. T'es en train de te.
3: Attends, Max, il passe les DAT de Jean-Marie, tu le savais pas?
0: Non.
6: Tu dis ça parce qu'il est malade.
0: Je dis pas ça parce qu'il est malade, c'est tout. J'ai déjà vu mixer. On est combien sur l'IRC?
2: On est 9940.
3: Ça monte.
6: C'est chaud.
0: Encore 160 personnes.
2: T'as quoi?
3: Combien t'as dit?
0: Encore 60.
2: Gérard, t'as quoi dans la bouche?
0: Un chewing gum.
2: Bah, fais attention à tout ça quand même.
0: Ouais, c'est connu.
6: Gérard, quand tu suis, enlève le chewing gum.
0: Ta gueule.
1: On accueille Kaira, bonsoir.
6: Salut Kaira.
7: Bonsoir Kai.
8: Salut Kaira.
7: Bonsoir tout le monde, ça va?
6: Ça va et toi?
0: Salut, tranquille.
7: Wesh, la pêche, pépère.
0: T'appelles d'où?
7: Ouais, j'appelle du 9-3 à Saint-Denis.
0: Non, c'est. Ouais, d'accord, c'est 1.9.
6: On faut qu'il flèche.
7: Quartier de la casse.
6: Ouais.
0: Bon,
2: Fait, sur l'IRC, il y a un certain Manu, toujours lui. Il voulait que tu lui donnes des conseils pour mixer, pour rentrer dans la jet set.
0: Oh là,
2: tu peux lui donner des conseils de mix un peu?
0: Pour mixer, il s'adresse à toi. Tu sais donner des conseils, c'est à toi qui s'adresse. C'est, pas
2: bah, c'est toi qui mène le débat. Donc
0: bah ouais, mais c'est à toi qui.
3: Moi, je peux lui donner les conseils s'il veut.
0: Bah, vas-y.
2: C'est vrai, Fildar et Mix, on l'a vu une fois.
3: Bah, une fois que je me dis, non, c'est pas ton débat.
0: Ouais, bah vas-y, alors comme t'as une grande gueule, bah dis.
3: Non, mais le conseil, vas-y, fonce.
0: D'accord.
1: Non, mais je pense que tu pourrais faire une démo.
0: Ah ouais, bah ouais, une petite démo,
3: non,
0: là.
3: Non, c'est pas le thème du débat.
0: Bon,
1: non,
0: alors
1: mais ça peut être drôle.
3: Vas-y, fonce.
0: Bon, ça va. Attends, Maïtenia.
3: T'as coulé deux boîtes déjà.
0: Maïtenia.
6: Moi, je pense que le mix.
0: Teniama, là, tu réponds?
6: Ouais, je pense que le mix, ça peut.
3: Oh, ta gueule, toi.
0: La tienne, toi, que narcon. Bon, ta gueule à toi.
3: Allez, sérieux.
6: Ouais.
0: Bon, Maïtenia.
6: Ouais, le mix, moi je dis ouais, effectivement.
0: Et parle plus fort devant ton combiné, on n'entend rien.
6: Ça peut être un truc bien pour les gens de la jet set. Je pense que c'est quand même une bonne manière d'amasser de la caillasse. Hein.
0: Mm-hmm.
6: Tu peux pas dire le contraire. Moi aussi, j'ai des DAT pour Max, s'il veut, pour la loco.
0: D'accord.
3: Gérard, excuse-moi.
6: J'ai du bon son, j'ai du matos.
0: Ouais, c'est ça.
3: Excuse-moi, Gérard, depuis tout à l'heure, en fait, on fait un débat sur la jet set et je sais vraiment pas ce que ça veut dire. Non, mais ouais, c'est quoi? Qu'est-ce que font les gens là-bas? C'est quoi, qu'est-ce qu'ils font là-bas, quoi? Ils s'amusent,
0: j'en sais rien, personne n'a vu le film.
3: Non, mais je te parle pas du film, je te parle de la vraie vie, ça existe, la jet set.
0: Bah, j'en sais rien si ça existe.
3: Mais moi, je te dis que ça existe.
0: Eh ben, dans ce cas-là.
1: Mais tu fais un débat sur un truc dont tu sais rien.
0: Bah, c'est pas moi qui a voulu le faire, hein, puis c'est tout. Eddy Medeiros.
5: Oui, Gérard.
0: Donc, pour toi,
3: c'est quoi la jet set?
0: Oh, tu me casses les couilles avec ça.
6: Eddy Medeiros, ouais.
5: Bah, je sais pas, à moins qu'il y ait une boîte qui s'appelle Jet Set. Tu peux mixer dedans, mais voilà, quoi, c'est tout.
0: Ok, mais Caléria.
5: Je suis comme
7: ça. C'est pas Caléria, Lascar. C'est Kaira. Kaira, je suis de Kaira, moi. Casquette à l'envers. Disons que moi je peux mixer. Enfin les mecs de la Jet Set ils peuvent mixer, mais si c'est du hip-hop c'est tout.
5: Ouais. À propos, je pourrais pas avoir un CD du Sankai ?
0: Non, il y en a pas de CD à gagner lors des débats.
6: Ouais, et toi, GG, est-ce que t'es dans la mixette, toi, ou pas ?
0: Non, pas du tout.
6: Ouais, ils sont vieux postes.
0: Non. Mais question mixage, j'y connais que dalle.
3: Ouais, il a son verre de coca, il picole pas.
0: Hein. Alors, la question qui est super.
3: Il picole plus.
0: Celle-là,
6: plutôt.
0: Celle-là va être bien parce que celle-là, comme tu voulais parler de tube, on va en parler un petit peu.
3: Ah, bah voilà, la Jet Set dans le cul en plus, c'est chaud.
0: Quelqu'un de la Jet Set est milliardaire, ça, on l'a trouvé quand même, elle nous a aidé. Anka,
3: Anka
0: s'en prend sur elle.
3: Elle hallucine depuis 2h30.
0: Quelqu'un de la Jet Set est milliardaire, a-t-il le droit de se prostituer? On va demander
3: Tu sais bien de quoi tu parles, Anka.
1: Anka, bien.
3: Ah, la pute.
1: Galeria. C'est son nom de famille, la pute. Hein.
7: C'est pas Galeria.
0: Galeria.
7: C'est Kaira.
0: Kaira, ouais.
7: Kaira. Garland aussi. Disons que, ouais, ils peuvent se prostituer, absolument. En outre, j'estime que tout individu a droit à sa part de partage.
3: Nonobstant.
5: Oui, et pas.
7: Nonobstant. A fortiori, si tu vends du popo.
0: D'accord. Elie Medeiros.
5: Oui, Gérard. Moi, je le déconseille fortement parce qu'après, t'as ta photo dans voilà, enfin, voici, tu vois. Et puis, sinon, ça fait mauvais genre, quoi. Ou alors, faut te faire payer très cher, mais bon, par des mecs qui ont des grosses bites.
0: D'accord. On accueille.
8: Ouais. Écoute, j'ai pas trop bien entendu ta question en fait.
0: Non mais là je répète plus les questions. Hein.
8: C'est bon, mixé, non, on est passé à la prochaine en fait.
0: Non, je répète plus les questions maintenant.
8: Ok, c'est quelqu'un de la Jet Set a dit le droit de se prostituer, voilà. C'est ça.
0: Mais alors tu vois, t'as très bien compris la
8: ouais,
0: question.
8: Non, c'est parce que j'ai même pas répondu à l'autre, tu m'as zappé comme ça, bon c'est pas grave.
0: Quoi?
8: Bah, écoute, non.
0: Hey, t'as répondu à la question 15, okay. Hein, je suis désolé. Okay, à la 16, t'as répondu, hein. Je suis désolé, c'était toi le premier à répondre.
8: D'accord.
0: Donc,
8: Ok. Très bien.
0: Alors
8: bah non, on ne se prostitue pas quand on est dans la Jet Set, Gérard.
5: C'est
8: pas
5: possible. On demande à Sandy, hein.
8: On fait pas la pute, hein.
0: Donc, alors, Elie Medeiros.
8: Mais des grosses.
0: Mais, là, c'est c'est toi qui t'amuses, là, encore.
3: Non.
0: Si. Elie Medeiros.
5: Oui.
8: Des grosses. Au revoir.
0: Qu'est-ce que t'as dit?
5: J'ai dit, t'as qu'à demander à Sandy.
0: Eh ben, Sandy, en première, je te dis au revoir.
8: Dans le 15.
0: Voilà. Hop, tu lui dis au revoir à elle et c'est un... Bon, t'arrêtes un peu là!
8: Reviens.
3: Ah, ça a remonté, ouais.
0: Ouais, non, mais n'en profite pas parce que Max est parti maintenant, hein.
3: Mais non!
0: Alors, Matenia!
9: Non, Maïtenia, s'il te plaît. Moi, je pense qu'il y a des gens qui ont réussi à rentrer dans la Jet Set carrément en faisant du cul. Moi, et ça, je le sais, personne ne me fera changer d'avis, j'en suis convaincu.
0: Ok, ben...
9: Non, mais attends, tu veux pas dire le contraire. Reconnais qu'il y a des gens, ils sont rentrés dans le cul, et après, ils sont rentrés grâce à ça dans la Jet Set. Ben c'est vrai.
0: Qui
9: ben, on va pas donner de nom, sinon si je donne des noms, tu vas me virer.
10: Non, c'est clair. Bruno Sodo, des mecs comme ça.
9: Ouais, il y a des gars, ouais, voilà, franchement, chaud, quoi. Mm-hmm. Reconnais, mais regarde, maintenant, il y a les outdoors. Les outdoors, quand tu... Les outdoors, t'es une star.
0: Dans le micro, et vite fait.
10: Quoi?
0: Et t'arrêtes.
10: Non, mais les outdoors, ça a été longtemps politisé.
0: T'arrêtes.
3: Il va te
0: tout de suite.
3: Comment t'arrives vite, mon con?
0: T'arrêtes tout de suite.
3: Tu vas vite, pas de bol. Hein.
0: Bon, pour...
3: Je déconne.
0: Attends demain, toi. Pense demain au soir, j'appelle Max et je te fais virer, toi.
2: Ouais.
0: Demain, de toute manière, tu vas te faire engueuler, toi. Parce que c'est le seul connard.
3: Virer, t'es vraiment un con.
0: Depuis minuit, tu fous ton bordel. C'est simple.
3: C'est la fête.
0: Depuis minuit.
3: C'est la fête, on débouche le champ après. Après, c'est fini pour toi.
2: Bah, comme il n'y a plus de sondage, j'ai un petit sondage de Noix de Coco sur l'IRC. Alors, d'après un sondage réalisé par Noix de Coco.
1: Est-ce que c'est un bon sondage?
2: Ça va, c'est pas mal. D'après un sondage réalisé par Noix de Coco pour le magazine Les Jet Setters du Foyer, à la question qui n'est pas admis dans la Jet Set, 56% des sondés ont répondu les ex de Christine, 31% ont répondu les grosses truies à tresse. 19% ont répondu les proches de Gérard C. Et 99% ont répondu le cuistot du foyer Sona Quattro.
0: Eh ben ça, c'est une
3: 4 motrice.
0: Son sondage, il se le carre dans le cul, puis lui, c'est un enculé, c'est tout. Voilà, donc 18e, parce qu'après, il reste plus que deux questions.
3: T'as pas répondu, toi, Gérard, t'as pas répondu à la question.
0: Manu, ouais.
3: Oh là là,
0: oui.
3: Il ne parle plus.
0: À la place d'Elie Medeiros, on accueille
1: mon pote.
8: Ouais, alors,
1: on accueille Anne Séclair.
8: Moi, j'ai une petite question.
5: Oui.
3: Mon copine.
0: Anne Séclair, c'est quoi?
3: Je sais pas, j'ai pas rien faire.
0: T'appelles d'où?
3: Pourri, on est d'accord.
5: Oui.
0: T'appelles d'où?
5: Allô?
8: Allô?
0: T'appelles d'où?
5: Oui, excuse-moi, j'appelle de Bordeaux, 94.5.
0: Donc, t'as entendu la question ?
5: Si on doit... c'est une affaire de prostituée. Hein,
0: voilà.
5: Ouais,
0: tout à fait.
5: Est-ce que tu suces ?
0: Enfin, moi, je suis contre, personnellement. Est-ce que tu suces ? Oh, les deux, vous vous calmez ou je vous vire ?
5: Donc
2: les quoi ?
0: Bon, allez !
5: Oui, non, bah, je te disais, moi, je trouve ça un peu mauvais pour les stars, les mecs de la jet set et tout, c'est chaud, quoi. Vaut mieux éviter, quoi.
0: D'accord. Ouais, Rigo.
2: Oui, une bonne question d'Azatoth.
1: Ah, excuse-moi, est-ce que c'est une bonne question ?
2: Je t'affirme, c'est une bonne question. Il voulait savoir à quoi est-ce qu'on reconnaît quelqu'un de la Jet Set et quelqu'un qui n'est pas de la Jet Set ? Comment on les reconnaît ?
0: Putain, mais ils me cassent les couilles avec leurs questions de merde.
1: J'ai peut-être aussi des petits conseils pour rentrer dedans si on ne l'est pas.
0: Voilà, ouais, ça, je répondrai pas.
1: Parce que c'est un milieu quand même très fermé.
0: Peut-on croiser un milliardaire et une personne de la Jet Set ?
2: T'as pas répondu à ma question, Gérard.
0: Non, mais je répondrai pas. De manière, c'est des questions pourries.
2: Mais non, comment on les reconnaît, moi, c'est une question qui m'intéresse.
0: Mais tu peux pas les reconnaître, alors.
2: Mais pourquoi on peut
1: c'est
2: pas
1: comme les envahisseurs, c'est pareil.
0: Ils ont fait rien, pourquoi tu les reconnais pas, c'est tout.
2: Ah, d'accord.
0: Bon, plus tard, tu arrêtes avec la musique, là, tu m'énerves. Qu'est-ce que je viens de te dire ? Tu arrêtes ou j'arrête le débat tout de suite ? Bon, bah, c'est bien, on fait la dernière question, après j'arrête. Ça sera terminé. Donc 18e et dernière question, peut-on croiser un milliardaire et une personne de la Jet Set dans une grande surface ?
3: Tu satures. Tu satures, Gérard, fais attention quand tu parles.
2: Parfum, Bic.
3: Fais attention.
0: Bon, terminé, le débat est clos.
2: Faut parler doucement, Gérard.
3: C'est bon, il est parti.
2: Et clos, ça se dit pas en verlan.
0: Donc, Fuldar, demain j'appelle Max. Hein.
3: Et qu'est-ce que je fais ? Je suis viré ?
0: Ouais.
3: Oh là, c'est con.
11: Gérard, ça pue.
3: Soit tu pars en cure.
2: Parfum, ça pue.
3: Je peux partir avec toi alors en vacances ?
0: Dans les Alpes. Donc,
1: attends, dans les Alpes, tu pars avec Annette.
0: Oh là là, très drôle. Peut-on croiser une personne de la Jet Set dans une grande surface ? Un milliardaire et une personne de la Jet Set dans une grande surface ? Ça sera la dernière question pour
3: non,
0: ce
3: non,
0: soir.
3: Non, non, non, mais non.
2: Non, Gérard.
3: Mais non,
0: t'as
3: moi,
0: fait des conneries, c'est terminé.
3: Je suis désolé, je déconne.
0: C'est terminé.
3: Je déconne.
0: Je veux pas le savoir.
5: Moi, je viens
2: de
5: juste
2: arriver.
3: 9982.
2: On va peut-être.
3: Il faut
2: rassurer là. 982.
0: Bon, c'est clair.
2: Boules, un peu de seuf là.
0: Anne, c'est clair.
5: Oui, je suis là.
0: Eh putain, mais tu me laisses les auditeurs, toi. Ouais,
3: t'as vu le son qu'on a ?
12: Tu nous laisses bosser là un peu.
0: Ouais, mais de toute manière, c'est vrai que depuis ce soir, le son est pourri.
12: Dis-moi, Gérard, t'es dans la Jet Set, toi, ou pas ?
0: Non, bah pour l'instant, je vais poser la question. Je demande à Anne, c'est clair, de répondre.
5: Bon, mais écoute,
12: et Sandy, elle est pas dans la Jet Set.
0: Ta gueule, tu dégages. On accueille au revoir.
12: Allez.
1: Attends, j'ai pas mis au revoir. Hein.
0: Ouais, bah tu lui dis au revoir, c'est tout. Comme ça, il aura tout de suite compris. On accueille qui ? On accueille, tu lui dis bonne nuit et c'est tout. Comme ça, ça va aller vite. Okay. Bon, Anne, c'est clair. Ça.
3: Oui, tu lui dis bonne nuit, bonsoir.
5: Oui, en train de te dire, bah, à mon avis, on peut pas croiser de mecs de la Jet Set dans les supermarchés parce qu'ils font pas leurs courses eux-mêmes, quoi. Comme on parlait tout à l'heure des femmes de ménage, là, ils ont, à mon avis, des gens qui vont faire leurs courses à leur place.
0: De toute manière, c'est la femme de ménage qui va leur faire leurs courses, à mon avis.
5: Voilà, exactement.
3: Ouais. Gérard, est-ce que les mecs de la Jet Set, ils mettent 10 francs dans le caddie ou c'est gratos pour eux ?
0: Bah non, de toute manière, ça dépend ce qu'ils ont à prendre.
5: Ouais.
3: À prendre quoi ?
0: Comme course.
12: Ouais,
3: s'ils prennent beaucoup de courses, ils prennent un caddie.
0: Bah oui. De toute manière, mais maintenant, c'est les pièces de 10 francs, maintenant, dans les caddies, ça va se faire de moins en moins parce que c'est des jetons maintenant qu'on a.
12: Ouais, puis ils ont un caddie à eux, ils ont pas besoin de le louer.
0: Ouais, mais ça dépend. Bon,
12: quand c'est de la Jet Set, t'as de la thune, donc t'as ton propre caddie.
0: Ouais, toi, Manu.
1: Oui, on va accueillir un nouvel auditeur. On accueille. Tu lui dis bonne nuit, bonsoir, on accueille. Bonsoir.
3: Bonsoir. Tu lui dis.
1: Tu lui dis bonne nuit, bonsoir,
0: Manu.
1: Oui.
12: Bonsoir.
0: Manu.
12: Tu lui dis bonne nuit, bonsoir, on accueille. Bonsoir.
0: Ouais, ben, moi je te dis au revoir parce que t'es encore le même auditeur que tout à l'heure. Ce coup-là, tu dégages complètement.
12: Faux. Ah non, c'est faux. C'est trop compliqué.
0: Tu peux lui dire complètement. C'est pas la peine. Hop. Ok. Tu reprends quelqu'un d'autre de nouveau et c'est
12: ok.
0: Quel est Néa là ?
3: Maïtena.
0: Non, c'est Kalenia.
12: Kaira.
7: Les stars, tu vas pas les rencontrer comme ça dans le magasin ? Leader Price, Franprix, c'est pas réputé pour...
0: t'es prié de pas donner de nom de magasin à l'antenne.
7: Excuse-moi, je dirais que les petits magasins comme ça, là, tu vois pas de stars, hein, style. Tu peux en voir dans d'autres magasins, style. Mais dans les petits magasins, style, c'est pas comme ça, style. Docteur Dre, t'as reconnu quoi.
0: Et puis style, ça y est, c'est terminé maintenant.
3: Et puis style, c'est dans la fleur.
0: Ok, Maïtenia.
3: S'il vous plaît.
12: Ouais, bah écoute, ouais, je te disais tout à l'heure, à mon avis, ouais, ils ont des larbins, ça c'est vrai, on en a parlé pour
0: aller. Ah ouais, j'ai dit qu'ils avaient des femmes de ménage.
12: Voilà, et...
0: Fildar, le double sens, s'il te plaît.
9: c'est clair. Tu m'entends?
5: Oui.
0: Je te jure, je te le balance dans ta gueule là.
3: Moi, t'as pas le droit.
0: Et tu me le payes.
3: T'as pas le droit, t'es pas d'ici.
0: Ouais, bah tu vas voir, espèce de gros coup.
2: Ouais, mais bon, d'un autre côté, on choisit pas ses amis, on choisit pas sa famille.
0: Ouais. Manu, tu fermes ta gueule un peu.
3: D'accord, mais je voulais accueillir un nouvel auditeur.
9: Samy, on n'a pas d'amis et pas de famille.
3: Oui, c'est vrai aussi. Ouais. On accueille, donc tu le reprends. Couple, c'est pas la peine. Tu reprends quelqu'un d'autre, on y va.
9: Allez,
3: bonsoir.
9: Oui, bonsoir.
0: Je prends personne et c'est un. Manu, ouais. Pareil, demain, tu passeras voir Max.
3: Ok.
0: Comme ça, vous apprendrez à faire du boulot correctement parce que vous me reprenez tous.
3: Parce attends, depuis tu peux parler moins vite parce que c'est le nouvel
0: depuis,
3: auditeur.
0: Non, depuis tout à l'heure, tu le fais exprès, c'est toujours les mêmes noms que tu prends jamais personne d'autre.
2: Depuis tout à l'heure.
3: Hein? C'est dégueulasse.
0: Donc, celui-là, tu peux...
2: Celui-là.
0: Anka.
2: Tu peux.
0: C'est terminé.
11: Tu vois, s'il prend les auditeurs.
0: Non, mais toi, ça fait la... Depuis que je t'ai dit, depuis minuit, je t'ai dit de prendre des auditeurs, tu m'en as pris aucun, il y en a aucun.
11: Mais c'est pas de ma faute, c'est Manu qui veut pas les passer, mes auditeurs.
0: Donc c'est terminé, les prochains débats, tu ne les feras pas avec
3: ta compagnie, bah oui, c'est clair.
2: Bon Gérard, sur IRC, il y a Candy qui me signale qu'on est 9993, donc il faudra peut-être chauffer un
0: allez,
2: peu.
0: Allez, chauffe,
3: putain, il en manque 18. 9, moi j'ai bien compté. Alors.
2: Et bon. Sinon, il y a Sniper 007, il voulait savoir si la
3: GT. Excuse-moi, est-ce que c'est une bonne question?
0: On s'en fout!
2: Bah non, quand même.
3: Ah non, on s'en fout pas.
0: On s'en fout, c'est.
2: Non, il voulait savoir si la Jet Set, c'est une corporation mystère secrète cachée comme l'homme à la cigarette.
3: C'est peut-être une bonne question.
0: Je vois pas le rapport. Je vois pas du tout le rapport à ce que.
2: Ah, mais c'est un peu comme une secte.
0: Non, mais je vois pas le rapport avec la question que je pose.
2: Moi, je t'en pose une. C'est un peu comme une secte, la Jet Set.
0: Non.
2: Si, si. Il y a un gourou, tu
3: vois. Jeu de mots. Une secte, jet secte.
2: Non, même pas.
0: Non, jet set et secte, c'est pas du tout pareil. Non, il n'y a pas de gourou. Comme
2: bah alors, c'est qui le chef de la jet set?
0: Ah ben, c'est. Il n'y a pas de chef là-dedans.
3: Mais si, c'est.
2: Bah si.
3: Ils s'enculent tous. C'est le grand, là. C'est
0: Maïtenia.
2: Clébar.
9: Ouais, bah écoute.
0: Ah bah
9: ouais.
0: Non, t'avais répondu, toi,
9: ouais,
0: à la question que tu m'as dit.
9: Je veux dire qu'en plus, ils vont même pas dans les supermarchés. Hein. Attends, ils vont dans des magasins à eux, quoi. Il y a, je sais pas, Fauchon, tout ça, tu vois. Des trucs de Lusk, hein.
5: Ouais, tout à fait.
9: Des produits de Lusk, hein, ça coûte cher. Hein.
0: Ouais, mais de toute manière, c'est leur femme de ménage qui font les courses, comme elle a dit, Anne Sinclair. Ouais,
9: pour remplir un caddie, quand tu remplis un caddie chez Fauché, t'en as au moins pour 3000 balles. Hein.
0: Ouais, mais attends.
9: Ouais, bah au minimum, hein.
0: Ouais, mais c'est
9: enfin,
0: pas.
9: Attends. Alors que toi, t'es Fauché, t'as pas de caddie.
5: Bah ouais.
0: Donc qu'est-ce que je peux dire? Ben non, de toute manière on peut pas croiser des gens comme ça dans la jet set parce que des milliardaires et des gens de la jet set dans une grande surface, comme tout le monde l'a dit, donc comme ils vont pas faire leurs courses, donc on peut pas en croiser un seul. Voilà. Donc 19e question.
2: Gérard, si tu pouvais encourager une personne à venir se connecter, ouais, parce qu'on est 9999, donc s'il y a une personne qui pouvait se connecter.
3: Sortir les feux d'artifice quoi.
0: Ben,
13: Joui, crache sur la console.
0: T'as raison, mais de toute manière, ils vont venir tout seuls. On va essayer d'en avoir un.
3: On a une surprise sous le table, on va appeler Bibi qu'elle jouisse.
0: On va essayer de.
2: Ça pourrait marcher, ça.
0: Jouisse. T'as quelqu'un?
3: Non.
0: Non, bah tant pis, on termine avec ces trois-là pour les deux derniers.
3: Si, je vais avoir quelqu'un, mais je rappelle.
0: Jouis.
11: Jouillez pas.
0: Donc, la suivante.
3: Ça y est, j'ai quelqu'un, excuse-moi. On accueille Lambert Wilkinson. Bonsoir.
14: Bonsoir Gérard.
0: Bon, encore
9: bonsoir.
0: Une tantouse.
9: Bonsoir Lambert.
14: Dis donc, je t'en prie Gérard.
0: Ouais. T'appelles d'où?
14: De Nice.
9: Bonsoir
14: de
0: fréquence.
9: Hein,
14: 108.10.
0: 108.1, pas 108.10, ça n'existe pas.
3: C'est plus précis.
0: Ouais, ça va plus vite pour moi. Bon, quelle est la différence entre un milliardaire et une personne de la jet set, Lambert?
14: Je sais pas Gérard.
9: Dans la merde.
14: Moi ce que je voudrais, c'est toi.
0: Lambert, tu vas retourner voir Manu au standard.
14: Non, je veux te voir toi, Gérard.
0: Non, mais moi je te dis, tu vas au standard.
14: Non, Gérard.
0: Moi je te dis, tu vas au standard.
14: Non, Gérard.
0: Tu lui dis bonne nuit à celui-là, Lambert.
3: Non, Gérard.
0: Et tu lui dis au revoir, c'est tout. C'est moi qui commande.
14: Gérard, Gérard. Anne, c'est clair. Plus de respect pour Lambert Wilkinson.
0: Anne, c'est clair.
5: Oui, excuse-moi, oui.
0: Alors?
5: Oui, à mon avis, tout est lié, hein, tu vois, il y a quelque chose là derrière. Je pourrais pas te répondre à ta question parce que tu vas un peu trop loin, quoi, c'est un peu...
9: Jeune et cervelé.
15: Franchement, oui, ben complètement. Là, je ne pourrais pas répondre à cette question.
16: Oui, Anne, déconne, mais je t'aime.
15: Je suis trop bête pour ça, quoi.
16: Ah, oui.
0: Ah, tu vas pas répondre?
15: Ah, ben non, j'ai pas le niveau, quoi.
16: Je m'en fous de ce que tu racontes.
0: Ouais, d'accord. Ben dis donc, vous foutez vraiment de la gueule des gens quand vous voulez participer au débat. Ça fait peur, hein.
16: Très peu, une gazelle fougueuse.
0: Je crois que vous avez pas envie de. Vous préférez appeler pour dire des conneries que d'appeler pour participer à des débats, hein. Ah non mais c'est ce que j'ai à dire. Caliera.
17: Caliera.
18: Ouais, disons que Gérard, là, avec tes questions, tu commences à me saouler, là.
19: Oh, toi, tu m'excites avec ta voix.
16: En direct.
18: Tu commences à me saouler.
0: Bon, bah, Caliera, au revoir, alors, si je te saoule. Au revoir.
16: Au revoir.
0: Et Maïté... Maïtéa.
16: Pontenia, ou tout
0: Maïtenia, oui.
16: Moi, je pense que c'est une question de chiffres, parce que les millionnaires, en fait, les millionnaires...
0: Et milliardaires,
16: la...
0: hein.
16: Ouais, non, les gars de la Jet Set, c'est plutôt des milliardaires, alors qu'en fait, les autres, c'est des millionnaires, tu vois.
0: Donc, ouais, non, mais c'est pareil.
16: Bah non, c'est pas pareil. Attends, il y a quand même 3-0 de différence.
0: Ouais, mais si tu veux.
16: Ouais,
0: si tu veux jouer sur les 3-0 de différence...
16: Ah bah, on peut jouer sur les 3-0, hein, vu ton QI, vu ton QI, on peut jouer, ouais.
0: Ouais, ben...
16: Ouais. 3-0.
19: Moi, Gérard, je pensais que vu ton compte en banque, tu pourrais pas faire partie de la Jet Set, mais tu pourrais peut-être faire partie de la Jet Sex.
0: Attends, qui c'est, celui-là? Eh, c'est qui?
20: C'est Lambert Rasoir, là.
0: Lambert Casse-Couille, là?
20: Ouais.
0: De Nice?
16: Attends, tu lui parles pas comme ça, il est quand même millionnaire en roupie, GG, hein, attention.
0: Ouais, bah lui, je crois qu'il est...
19: Je suis milliardaire en roupie.
0: Bon, alors, c'est... Ouais, Manu.
20: On accueille Mangeneux, et on accueille... J'adore ce genre de petites choses. Bonsoir.
0: Mangeneux, t'appelles d'où?
21: Bonsoir, j'appelle de Chamonix.
16: Comme par hasard.
0: Fréquence.
21: 112.1.
0: Et...
16: Ça bouge vite.
0: Hey, Manu.
20: Qu'est-ce que tu veux?
0: C'est tout, c'était le dernier?
20: Bah...
0: La dernière pour...
20: J'adore ce genre de petites choses.
0: Pour les 3 minutes qui restent?
20: Bah je sais pas, ça dépend si tu les vires pas en 15 secondes.
0: Non, pour les 5 minutes. Ça dépend. Rigo, ouais.
2: Oui, on vient de dépasser les 10 000.
0: Hein?
2: Et ouais, grâce à l'arrivée du cousin Gérard.
0: Cousin Gérard,
20: ouais,
0: putain,
20: oui,
0: cousin,
20: vrai.
0: Il a bien fait de venir.
20: Après, 10 000,
0: tout pile.
20: Ouais. Grâce à qui?
2: Grâce à cousin Gérard.
20: Putain, bien.
16: Bravo Gérard, cousin.
2: On est 10 000. Gérard,
20: ouais, je pense qu'on peut remercier le 10 000e connecté, ouais. Tous ensemble.
16: Ouais. Merci.
20: Bravo Gérard, cousin
16: Gérard.
2: On est 10 000 ans, il y a la grosse Christine qui est arrivée.
0: Mange-neux.
16: Clochard, 75, Paris.
21: Oui Gérard, je vois que tu m'entends.
0: Ouais. Donc la question c'est quelle est la différence entre un milliardaire et une personne de la Jet Set?
21: La différence est très subtile en fait. Parce qu'une personne de la Jet Set n'est pas forcément millionnaire.
0: Milliardaire,
21: oui, évidemment.
0: Ça c'est la question, c'est le thème du débat, la Jet Set et les milliardaires.
21: Ah c'était ça?
0: Ouais, c'était ça depuis minuit, c'est ça le débat.
21: Ah d'accord. Mais en fait, je te dis ça, la différence subtile, c'est parce qu'en fait, il n'y a pas vraiment de différence. Ça dépend de plein de trucs.
0: D'accord. Lambert.
19: Ben moi je voulais savoir si tes amis
0: Claude. Oh le Larsen.
20: T'es dans un teubu ou pas là?
0: Tu te crois où là Lambert?
20: C'est pire que le Verlan. Hein. Tout est inversé.
0: Oh tu te crois où Lambert? Bon Lambert, au revoir. Hop, Manu. Hop. Au revoir Lambert.
19: J'ai rien fait Gérard.
0: Alors tu réponds. Oh
20: Lambert, je crois qu'il a rien fait.
0: Non ouais mais Manu
20: là. Oui.
0: T'éteindrais ton micro, tu me ferais pas de Larsen s'il te plaît.
20: Ah pardon.
0: Parce que c'est toi qui faisais du Larsen. Lambert.
19: Moi, je voulais savoir, Gérard, si au milieu de tes amis clochards, si tu avais des amis clochards, ils considéraient que tu faisais partie de la Jet Set.
0: Hey, Lambert, espèce de gros PD, tu dégages.
16: Tu parles de la Jet Set de Roumain. Enfin...
0: Allez, Manu, là où...
20: Michel.
0: Hop, au revoir à Lambert.
16: Ouais, je suis à fond.
20: Pourquoi? Parce que nous, quand t'as ramené...
16: Je vais être bien chaud pour le standard demain. Tu bosses trop.
20: Moi, je me souviens que t'avais un pote clochard, justement, donc c'était pas très con ce qu'il disait.
0: Ouais, bah tu lui dis au revoir et c'est tout.
19: S'il te plaît, il pensait que tu faisais partie de la Jet Set puisque tu parles dans un micro.
16: Ah, sous les ponts, ouais.
0: Tu dégages, Lambert.
19: Non, je dégage pas.
0: Tu dégages.
19: Non, je dégage pas.
0: C'est moi qui commande, tu dégages.
19: Oui, mais moi, je fais partie de la Jet Set.
0: Bah, moi, tu fais partie de la bande des travaux, alors tu dégages.
20: Il est pas beau, votre monde.
2: Gérard.
0: Alors, tu dégages.
20: C'est pourri.
19: Ouais, mais il sent moins mauvais que le
0: tu dégages. Manu, tu lui dis au revoir, terminé pour lui.
20: Ouais, bah c'est surtout qu'on va faire la conclusion, Laurent.
2: Oui,
20: ah, bah
2: oui, alors.
16: Tu m'as oublié, Gérard.
20: Ah,
2: merde.
20: Non, mais ouais, j'adore ce genre de petites choses qu'elle a.
0: Non, mais mange-le, ça y est, là, déjà.
20: Non, mais tu écoutes, c'est son nom, j'adore ce genre de petites choses. C'est un auditeur qui s'appelle J'adore ce genre de petites choses.
2: Ouais.
20: C'est ce que je te dis depuis tout à l'heure.
0: T'appelles d'où, petites choses?
4: Non, non, tu dis mon nom.
0: Ouais, mais je t'appelle comme je veux, mais tu me casses pas les murs.
20: J'adore ce genre de petites choses.
0: Ça, tu me fais chier avec tes noms bidons, alors je lui dirai comme je veux. T'appelles d'où?
4: J'appelle de Montmorency.
0: 101.9.
4: Mmh. Exactement.
20: Attention.
2: Et Gérard, sur IRC, on est 10002 depuis l'arrivée d'une certaine Roselyne. Ah. Et il y a Candy sur l'IRC qui voulait savoir si on peut refuser d'être dans la jet set quand on est milliardaire.
0: Bon, on peut, si les milliardaires, ils peuvent refuser d'être dans la jet set, hein, c'est tout. Hein. Donc voilà, donc on va faire conclusion du débat.
4: Ok, super.
3: J'ai rien appris, moi.
0: T'as rien appris parce que t'avais qu'à pas faire le compte.
3: Mais franchement, j'ai voulu m'intéresser au débat. On a posé des bonnes questions.
0: Ouais, non mais t'avais qu'à.
3: Et t'as tout capoté, mon con. Ouais.
2: Toutes les questions que j'ai posées, t'as dit que c'était de la merde et ça m'a vexé. Hein.
0: Non, non, c'est
2: moi,
0: pas
2: je viens manière. Exprès pour le débat.
0: De toute manière, on a atteint les 10 000, donc c'est ce qui
3: paraît. Ah, c'est principal. Hein.
0: Non, mais même.
3: Bravo, la mentalité.
0: Ce que je peux dire, et ça, Max, s'il écoute, il peut écouter, il entendra très bien ce que je dis. Donc, les 10 000 ont été dépassés. Mmh. Le débat, Fildar, t'as fait presque 3 heures de débat, tu ta merde, comme tous les débats que tu fais. Mmh. Manu, ça a été pareil, tu m'as pris des auditeurs, tu les as rechangés. Donc, j'en parle pas, donc c'est pareil, au standard ça a été de la merde. Mmh. Alors toi, Anka, c'est même pas la peine d'en parler, tu m'as pris un auditeur, on avait dit dès d'entrée, quand j'ai pris la place de Max, quand j'ai annoncé le débat, donc on a dit pas de portable, la première chose que tu m'as fait, tu m'as mis un auditeur, il avait un portable, on l'a gerbé, donc tu savais très bien qu'il fallait pas de portable lors des débats. Donc moi, ce que je peux te dire, Anka, c'est que tu as continué avec Max, mais moi, question travailler le soir lors des débats comme ça, je peux te dire que ça sera plus possible qu'on travaille comme ça.
6: Désolé. Bon, je vais être obligé de me reconvertir, d'aller dans la jet set alors.
0: Ben, tu seras.
6: Il faut que tu donnes des trucs avant alors.
0: Non, mais tu vas te reconvertir comme tu prends la place de Fildar, comme Fildar il va nous quitter à la rentrée. Donc tu vas continuer avec l'équipe, mais moi le jeudi, je te veux pas au standard, c'est tout. C'est simple, c'est ce que j'avais à te dire. Maintenant, Max, il sait. On avait essayé lors de la nuit marathon, ça a été pareil. Donc, moi, je peux te dire que pour la rentrée, si on continue les débats, ça sera pas la peine de venir. Voilà.
6: Ouais, mais ça, c'est un peu de leur faute aussi. Hein,
0: Non,
6: il m'a pas laissé toucher au téléphone.
0: Non, mais même, c'est pas la peine de dire que c'est de leur faute. Tu sais comment que ça marche, t'avais qu'à...
6: Ouais, toi aussi, tu sais très bien que c'est eux. Hein.
0: Non, mais moi, je suis... Non, mais c'est tout.
3: Il y a encore 4 personnes, je crois, là.
0: Non, mais si,
3: écoute-les.
20: Attends,
3: ils font
20: les conclusions.
3: Écoute-les, vite fait. Allô, c'est parti, hein, qu'il y en ait un qui commence.
21: Ouais, GG, c'était Mégane. Je voulais te remercier d'avoir bousillé ma vie depuis 3 ans avec tes débats de merde. Donc j'espère que c'était vraiment le dernier, quoi.
0: Eh ben non, justement, parce que je reviens à la rentrée, manque de peau.
3: Ah, merde.
0: Ouais, ben si ça vous plaît pas, ça
21: sera... Ouais, mais bon, faut déjà que tu finisses ta cure, t'en as pour au moins 3 ans, alors...
0: Tu ferais mieux d'aller te faire sauter ailleurs, au revoir.
3: Ah, c'est coupé, tiens.
0: Voilà.
3: Bien, Manu, bien coupé.
0: Alors après.
22: Salut Gérard, c'est Raoul, je t'aime.
0: Bonne nuit à toi. Après.
22: Salut Raoul. Salut Raoul.
0: Après. Allô.
22: Oh. Bon, après toi. Bon, GG, c'est ton pote Goldo quand même. Hein. J'espère que ça va bien se passer quand même. C'était pour toi le sevrage, tout ça. Moi, je te propose demain soir, on passe te chercher et tu te prends la dernière biture du siècle. On t'emmène aux putes, on fait tout. La tournée des grands ducs, hein, quand même, grand seigneur.
0: Merci. N'empêche.
22: Jet 7, quoi, tu vois. Jet 7,
0: merci Manu de m'avoir pris les mêmes auditeurs parce que j'avais reconnu les voix.
3: Comme
0: par hasard.
3: Ça fait 3 ans. Hein.
20: Ça fait 3 ans qu'ils n'étaient pas passés, donc.
0: Ouais, mais t'avais pas à les prendre. Merci.
22: T'es trop chaud. Bon, Gérard, c'est Internet. Bah écoute, je suis à côté de la radio, donc si je peux venir te péter le fion, ce serait bien cool.
0: On a terminé.
22: Et puis l'année prochaine, arrête d'être con.
0: Ouais, bah toi-même.
22: Non, mais
0: au revoir.
22: Cool. Ok.
0: Donc, conclusion de l'IRC.
2: Alors, l'IRC où on a fini à 10003 grâce à l'arrivée du petit chacal. Hein.
3: Oh, il était là aussi.
20: Je crois que par contre, il a plus de pattes. Hein. C'est fini.
2: Je sais pas s'il a glissé sur du verglas ou un truc comme ça. Donc il y a beaucoup de conclusions. Il y a une conclusion de Stéréo. Il dit qu'avec ta jambe, tu fais plutôt partie de la Q-Jat 7 et Sandy de la Jumbo 7.
0: Ouais, ça cartonne sec. Sandy, elle l'emmerde.
3: Est-ce que c'est vrai que c'est elle qui a conçu le nouveau gros zinc d'Airbus là? Niveau capacité, est-ce que c'est elle qui a donné des news?
2: Si c'était elle qui faisait l'homme, on me demandait.
0: Ouais, ben ils vont se faire enculer avec ça, ils me font chier.
2: Voilà, après, conclusion de Gérard Lambert le cousin. Les télécoms sont devenus milliardaires grâce aux factures des 10 000 connectés qui ont perdu leur argent en écoutant un débat de merde.
0: Ouais. C'est de leur faute, c'est tout.
2: Ah, il a pas très tort. Il y a Sniper07 qui dit ouais, Gérard revient à la rentrée. T'as de l'espoir.
20: Attention, attends, excuse-moi, je crois que Fildar se prend pour ma chat Béranger.
2: Ah.
3: Excuse-moi. Il est 3h. Vas-y, Rigo.
2: Ok, Manu qu'enchaîne. GG est à la Jet Set, ce que Sandy est à la minceur. Pourquoi pas.
20: Ouais.
2: Fourbe qui dit que les courses de Jet Set sont dangereuses. Il a pas tort et c'est un peu tout raide aussi. Conclusion de Yankee, c'est au nombre de ses morpions que Gérard est milliardaire. Là, il a pas forcément tort.
3: Et dernière carré, Rigo.
2: Conclusion, t'as vu.
3: Rapide.
2: Conclusion mythique de Turpentine qui dit que ton débat nous
0: émissions une tête. Ça m'aurait étonné celle-là. Bah, conclusion, qu'est-ce que j'ai à dire. Bah, dommage que ça s'est mal passé avec Fildar. Ça m'aurait étonné.

0: Gérard.
1: C'est bon, c'est bon, tais-toi. Tais-toi parce que.
0: Arrête, tu vas me faire pleurer, Gérard.
1: Attends, un balai, je te parle du balai, abruti.
2: Un balai de 1000 francs sur les Champs-Elysées, Gérard.
0: Il est fou.
1: Bon,
0: tous les deux. Prix d'une motocross, pas d'un balai.
1: Vous êtes tous les deux barjots.
3: Dans des petits supérettes et tout ça, tu trouves des parfums beaucoup moins chers qu'à ce prix-là.
1: Ben oui, c'est ça.
3: Si tu fais tes courses sur les Champs, c'est ton problème. Maintenant, pose la troisième question parce que je crois qu'on va faire le tour de la deuxième. Gérard, c'est Merlan. Allô.
1: Oui, je t'écoute.
4: 20 balles.
3: Ouais, je viens de poser une question, mais je vois que personne m'en.
5: Le parfum sur Suresnes, ça coûte combien?
1: Ça te regarde pas, et puis arrête de dire Suresnes, s'il te plaît, parce que je commence à en avoir ras-le-bol.
3: Pourquoi on n'a pas le droit? Pourquoi?
1: Ok.
5: T'as dit qu'il fallait pas donner de marque tout à l'heure, et t'as donné des marques.
1: Ouais, alors Merlan. Moi, je peux vous dire une chose que.
3: Merlan.
1: Quoi?
3: Merlan, j'ai pas répondu.
0: Pas tous en même temps, laissez répondre Gérard de temps en temps.
3: Ah, mais est-ce qu'on nous entend bien?
0: Eh oui.
3: Bon, bah parfait.
1: Ah, vas-y, Merlan.
3: Ouais, bah je disais à peu près 300 balles, mais il paraît qu'à Suresnes, bon, vu que t'es un bourge, toi, ça va être plus cher là-bas. Ouais, mais lui, il a des, t'as des promotions, toi, de temps en temps, tu les connais bien.
5: Sur la transpiration, surtout, il a de la promotion.
1: Qui c'est qui vient de dire ça?
3: T'es connu, ça se trouve, t'as ton parfum à ton nom, non?
1: Qui c'est qui vient de dire que ça sentait la transpiration?
3: Tu t'en fous, Gérard. On s'en fout, je te demande si, en fait, t'aimerais bien avoir ton parfum.
1: Attends, on s'en fout, tu permets
3: C'est Merlan.
1: J'ai le droit de dire ce que je veux.
3: Non, mais tu t'en fous, Gérard, c'est Merlan.
1: Alors?
3: Voilà. Réponds.
1: Bah, dis ton nom, toi.
3: Eh ben, c'est exotique. Réponds. C'est
1: moi, j'ai déjà travaillé dedans et je peux te dire que la bouteille, ça tourne entre 2005 et 3000.
3: D'accord,
1: ok.
3: D'accord.
1: Alors, troisième question.
3: Troisième question.
0: Avant la troisième question, Gérard, on accueille Guitare.
2: Ouais. Et j'ai aussi un petit message Minitel.
3: Salut à tous. Message Minitel.
2: Ouais, j'ai un petit message Minitel de Schmoldu qui dit puisque t'as, enfin, on sait maintenant que t'as travaillé dans le parfum, mais pourquoi t'es pas tombé dedans?
3: Et à mon avis, Gérard, c'est une question qui te regarde pas. Hein.
5: Gérard.
1: Et celui qui s'amuse à répondre à ma place tout à l'heure, il va dégager sec.
5: Gérard, des chaussures à l'appareil.
3: On verra ça plus tard.
5: Je veux juste savoir, à ton avis, Gérard, ça dure combien de temps une bouteille de parfum?
1: Ça dépend. Ça dépend combien.
3: Ça dépend. Si tu t'en mets plus sous les bras, ça dure moins longtemps, à mon avis.
1: Et qui c'est qui parle comme ça?
3: C'est exotique.
1: Ouais, mais exotique, tu laisses parler les gens et tu réponds pas à ma place,
3: d'accord,
1: s'il te plaît, merci. Ok. Maintenant, c'est la troisième question.
3: Gérard, avant la troisième question, excuse-moi, chaussures.
5: Combien de temps ça dure une bouteille de parfum pour toi, Gérard?
1: Je t'ai déjà répondu.
3: Hein? Ouais. Eh, Gérard.
5: Est-ce qu'on peut mélanger toutes sortes de parfums, à ton avis?
1: Bah ouais. Hey.
3: Bon, chaussures ou Merlan?
1: Eh, hey, vous commencez à me brouter de répondre avant moi. C'est la question. Là, vous avez été piqué.
3: Il y en a qui disent que quand tu mets le parfum sur la peau, ça peut t'abîmer la peau. Est-ce que toi, tu t'en es mis sur la gueule?
1: Et hey, toi, est-ce que t'en as mis sur ta queue, espèce de con?
0: Oui, pas d'insulte, Gérard.
3: Ah, je crois qu'il y a une insulte, là.
5: Ah, Gérard.
3: Est-ce qu'on peut avoir un juge ou quelqu'un qui peut noter une insulte?
5: Ouais, Gérard, c'est Merlan.
3: C'était pas beau, hein. Enfin bon.
5: C'est Merlan, Gérard.
3: Ouais, Gérard, c'est chaussures. Un peu de pub.
1: Oh!
3: On va Gérard. Peut-être passer à la pub. Gérard, c'est Guitare.
5: Gégé, peut-on se laver au parfum avec un scotch brite?
1: Bon, allez, ouais. Bon, moi, je continue plus.
0: Non,
1: moi, les mecs, ils ont été chercher les questions, ils font le débat à ma place et c'est tout.
2: Mais attends, on n'y peut rien si c'est le modernisme. Ils ont
1: Internet. Mais t'as pas faire de conneries, toi, non plus.
2: Elles sont sur le Minitel, en plus. Alors, tu continues le débat, et puis voilà, quoi.
3: Faites-vous dans les toilettes.
1: Ah, vous calmez-vous.
5: Gérard, c'est Merlan.
1: Oh là là!
3: Gérard,
1: le standard là, tu fais quoi?
0: Bah, tu m'as dit de virer personne, hein? J'attends que
1: tu
0: dises.
1: Bah, tu leur demandes qu'ils se calment!
0: Ok.
1: Ça commence à bien faire là!
2: Non, mais t'as raison, Gérard. On va attendre qu'ils se calment. Manu va prendre donc les 6 auditeurs, hein, Gérard?
1: Non, il y en a pas 6.
2: Il y en a combien?
1: 1, 2, 3, 4, 5, j'en ai que 5.
2: Bon, bah, ça va prendre 5 minutes. Donc voilà. Sinon, ça se passe bien, Gérard, le débat?
1: Non, bah, avec tes conneries, non.
2: Et sinon, à part ça, ça se passe bien le débat. Ils sont sympas, les auditeurs.
1: Ouais, comme par hasard, tout le monde a déjà les questions. Je sais pas pour qu'ils ont été les chercher, mais tout le monde a déjà les questions.
2: Sur Internet.
1: Bah ouais, qui c'est qui a été les mettre sur Internet, c'est toi?
2: Mais non.
1: Non, c'est qui?
2: Bah, je sais pas, mais bon, tu sais, il y a des taupes, hein.
1: Ouais.
2: Il y a des taupes dans toutes les sociétés, Gérard.
1: Mmh. Okay. Comme toi.
2: Ok, bon, on peut y retourner, là. C'est bon, Manu, ils sont calmés? Manu?
0: Bah non, pas encore, hein. Attends. Ah,
1: okay. Bon bah attends,
0: attends,
1: du boulot, hein.
0: Ah bah non.
2: Bon bah on va continuer. Sinon, ça va?
1: Non mais on voit un disque, comme ça on va pouvoir les calmer après.
2: Mais non, on a repris depuis 5 minutes déjà, on va pas remettre un disque déjà, ils vont être calmés.
0: Ça y est,
2: c'est bon. Tu vois, Manu, gère bien.
3: Gégé.
1: Quoi?
3: C'est quoi ta chaîne préférée à la télé?
1: Non mais ça y est, donc faites-vous collection des bouteilles de parfum. Donc comme j'ai entendu Presselia qui a dit oui.
3: Non mais moi je fais collection de paquets.

0: cigarette.
1: C'est pas le thème du débat, d'accord?
0: Pourquoi?
1: Et tu donneras ton nom. Et tu éteindras la radio, s'il te plaît, derrière toi, merci.
0: C'est exotique et j'ai pas la radio allumée.
1: Bon, alors donc, toi, tu dis non, pourquoi?
0: Parce que je faisais pas collection de ça avant.
1: Mm-hmm. T'as toujours collectionné les paquets de cigarettes?
0: Bah, ça fait, je sais pas, j'ai commencé quand j'ai commencé à fumer.
1: D'accord. Merlan?
2: Ouais, tu peux m'appeler Planton, si tu veux. Moi, non, je trouve ça un peu con de faire collection de parfums, quoi.
3: Pourquoi?
2: Parce que je trouve bouteille vide de parfum, je sais pas.
4: T'es fermé d'esprit, hein.
0: Ouais, mais il y en a des belles.
1: Non, mais, il y a des belles. Oui, comme, qui c'est qui vient de dire?
0: Exotique.
1: Mmh. Ouais, mais donc, alors, toi, tu fais collection des bouteilles, des paquets de cigarettes et tu dis que maintenant qu'il y a des belles bouteilles de parfum. Non, mais attends, faudrait savoir ce que tu collectionnes, mon pote.
0: Bah ouais, mais c'est pas parce que tu fais collection ou tu. Il y en a qui font collection de gueules, hein, je veux te dire, c'est pas honteux à dire, hein.
4: Gérard, c'est guitare.
1: Ouais.
4: Moi je fais collection, en fait j'ai pas les moyens de m'acheter des parfums, je fais les collections des déodorants.
0: Eh hey, guitare,
4: est-ce que t'as de l'Antarctique?
0: On voulait savoir si t'étais barbu.
4: Ça a aucun rapport. Je fais d'ailleurs aussi les collections des bonbonnes de mousse à raser.
0: Pourquoi?
4: Bah des vides, hein.
0: Ouais, mais rare. Des belles aussi, hein.
4: Ah ouais, c'est clair.
1: Non mais hey, vous laissez parler.
5: Non mais hey, vous laissez.
1: Merci,
0: on a pas droit de donner les marques,
1: ouais, t'arrêtes s'il te plaît, là, un peu.
4: Guitare, je peux continuer?
0: Bien sûr, guitare.
1: Priscilla.
6: Vas-y, gratte.
4: J'ai pas fini, Gérard, c'est guitare.
0: Ouais, guitare, bah pendant qu'il se démêle avec les autres au standard. Je voulais savoir, il y en a qui disent, le parfum, quand tu le mets sur la peau, ça l'abîme. Est-ce que Gérard, il s'en est mis sur la gueule?
4: Je sais pas.
1: Alors, guitare, tu dégages.
4: Ah! Eh, mais c'est pas moi, Gérard, on me posait une question.
6: Allez, gratte, hop.
1: Non, tu dégages. Eh ben, Fildar, t'arrêtes s'il te plaît de jouer déjà avec le.
0: Gérard, on en est à la carte.
5: Même pas reconnu qui s'aidait. C'est vraiment bouché.
4: Gérard?
1: De quoi?
4: Gérard, tes chaussures.
1: De quoi?
4: On voulait savoir si on pouvait parfumer le sexe de sa copine.
1: Non.
5: Ben non.
4: Non?
1: Oh, le deuxième sang, là!
0: Ben moi, je sais comment on peut. Comment? On peut mettre du parfum sur le sexe de sa copine.
4: Ah, comment on fait?
0: Vas-y,
4: alors.
0: Exotique, vas-y. Bah, tout simplement, tu prends des fruits et puis tu vois quoi? Tu les presses bien.
4: Du melon.
0: Tu mouilles bien tout ce qu'il faut bien. Et puis, ça va forcément sentir quelque chose, hein.
2: Ouais, Gérard, c'est Merlan.
3: C'est clair.
0: Eh, hey, Gérard, t'as déjà fait ça avec. Voilà. On n'a pas le droit de dire son nom.
1: Non.
4: Baleine.
2: Gérard, c'est Merlan. Tu fais la collection, toi?
1: Priscilla.
0: Mmh. Il fait déjà la collection de conneries.
4: Il fait la collection des échantillons de parfum.
0: Ouais, il paraît qu'il faisait la collection des cotons-tiges aussi. Mais ça, on peut pas le dire.
1: Bah, je sens que on va couper vite fait. Il est déjà 3h15. Celui qui s'amuse derrière, il va s'amuser.
0: Quatrième question.
1: Il va continuer. Donc
3: non,
1: ça va aller.
3: Les râteaux.
1: Comment? J'ai mal entendu là, Priscilla.
3: Non, c'était une blague.
5: C'est pas grave, on accueille Jeanne.
0: Salut Jeanne.
4: Bonjour Jeanne.
5: Encore une meuf, c'est bizarre ça, tiens.
3: Bonsoir,
5: c'est dingue, hein.
0: Ouais. Moi, je voulais dire
4: salut Jeanne.
3: Bonsoir.
0: Hey, guitare.
4: Ouais.
1: Oh.
0: Et toi, tu collectionnes du vent aussi.
1: Bon.
0: Ouais, mais du vent qui sent bon. Ah, d'accord.
1: Exotique.
0: Ouais.
1: Exotique et guitare, vous commencez à vous calmer, okay, s'il vous plaît.
4: Il y a que Chaussure qui est calme, hein.
0: Mais il est gentil, Chaussure.
4: Ouais, il est tout sympa.
0: Ouais, mais un peu trop.
1: Non mais vous allez
0: quand. Bon, ça nous regarde.
1: Oh, guitare et exotique, vous la fermez s'il vous plaît.
4: Je dis rien depuis tout à l'heure, c'est guitare.
1: Ouais, mais vous vous calmez s'il vous plaît.
0: Ok, quatrième question.
4: Active un peu,
0: bougez. Il y a pas de problème. Quand même, on va pas prendre en photo.
4: On en est à quelle question là?
1: Donc Jeanne.
3: Oui, quelle était la question s'il te plaît?
1: Donc combien faites-vous collection des bouteilles de parfum?
3: Ouais.
1: Pourquoi?
3: Non, je trouve que ça fait joli sur une étagère.
0: Ouais, mais vides ou pleines? Elles sont vides ou pleines?
1: Oh, au standard, s'il vous plaît, là.
5: Au standard, s'il vous plaît. Bah ouais, mais c'est toi le chef, moi j'attends qu'il me dise qu'il virait, hein.
0: Eh, moi je pense, c'est exotique, je pense qu'il faut.
1: Eh, celui qui s'amuse dans les studios derrière, t'arrêtes tes bêtises avec le double son. Merci, Olivier.
0: Je pense qu'il vaut. Gérard, et c'est exotique, je pense qu'il vaut mieux.
4: Tu parles beaucoup exotique de parfum.
0: Exotique, pardon. Bah plein, hein. Parce que ça doit coûter plus cher que vide.
1: Bon, Manu, s'il te plaît, tu me calmes. Exotique et guitare un peu. Parce que ça commence à bien faire plus.
5: Alors, exotique et guitare, du calme.
1: Non, mais c'est pas comme ça qu'on est calme.
5: C'est comment alors?
1: On a le téléphone.
5: Ah, ok. Ok, Manu. Et moi, ce que je trouve, c'est vrai qu'on n'entend pas assez.
7: Exotique et guitare, vous vous calmez.
5: Et sans le micro allumé, Manu.
1: Ouais, s'il te plaît.
5: Ah, sans le micro allumé, pardon.
7: Arrête d'être con.
1: Si c'est pour faire le clown, autant qu'il prenne le standard à ta place, celui qui est à côté de toi.
5: Ouais, c'est Gérard.
1: Hein?
5: Oui, c'est vrai.
1: Donc, Jeanne?
3: Oui. Bah donc, écoute, je te disais, ça va être très joli sur les étagères, c'est pour les décors, quoi, hein.
1: Mmh.
3: Donc voilà, quoi, je les dispose, ils sont beaux à ma vue, et puis voilà, tout est bon, hein.
1: D'accord, et toi, Priscilla?
3: Oui.
1: Donc, comme t'as dit tout à l'heure, tu faisais collection, maintenant que ça se calme.
3: Oui, bah
1: donc
3: oui,
1: tu vas pouvoir réagir.
3: Je fais effectivement collection des bouteilles de parfum.
2: Sans déconner, Priscilla,
0: moi je dirais qu'une chose, ça se calme parce qu'on le veut bien.
1: Non, parce que c'est moi qui décide de vous, que ça se calme et c'est tout.
2: C'est non, je crois donc, que c'est pas
4: le rêve, Gadjo.
1: Oh, ouais.
4: Eh, GG, est-ce qu'on peut parfumer un chien? Un animal domestique?
2: Je pense.
3: Avec du brisard.
4: Je sais pas, est-ce que son chien.
1: Olivier, s'il te plaît, tu arrêtes tes conneries. Merci.
4: Quelle autorité, GG?
0: Moi, je voulais savoir une chose.
4: Ça va bien, mais c'est dommage.
3: Ça m'intéresse.
0: C'était quoi la quatrième question?
1: On y vient.
4: Alors,
1: combien de temps?
4: Quatrième, combien de temps vous dure une bouteille de parfum?
1: Bon. Alors, exotique, Merlan, chaussure et guitare, vous la fermez.
4: J'ai rien fait. Ah, moi, j'ai rien fait, Gérard.
1: Alors, Olivier, tu arrêtes, s'il te plaît.
4: Oh là là. Chut.
5: Olivier, arrête, c'est bon. S'il te plaît. Olivier, en fait, Gérard, Olivier n'est pas là, il est parti.
1: Non, ouais. Ouais, il est dans le bureau, il est en train de faire le clown.
3: Gérard, c'est Priscilla.
6: Oui.
1: Bon.
6: Oui.
4: Allô, c'est Stéphanie.
6: Oui. Oui, c'est Jeanne. Chut. Tu peux poser ta question, s'il te plaît?
5: Non, mais là, il va pas continuer parce qu'il est énervé, parce que vous l'énervez, donc cassez-le un peu.
7: Allô, là, c'est Max à l'appareil. Tu m'entends, Gérard?
1: Ouais, je t'écoute.
7: Là, j'écoute, là, les mecs, vous déconnez, là. Arrêtez avec le double son et laissez faire le débat de Gérard, c'était intéressant, merci.
4: Putain.
3: Merci, Max.
4: Ok, Max.
1: Alors, combien de temps vous dure une bouteille de parfum?
4: Tu l'as déjà posé, Gérard?
1: Non.
4: Si. Bon, alors, la suivante. Que
0: moi, quand je pars en vacances, ça me dure moins longtemps, tu vois. C'est Exotique qui vient de répondre.
5: Alors, ne parlez pas tous en même temps, s'il vous plaît.
0: Moi, Exotique. Ouais, quand je pars en vacances, ça me fait environ l'année.
1: Ah bon, parce que tu pars pendant un an en vacances.
0: Ça dépend des années, hein. Un jour, j'emmène ma bouteille et le jour d'après, non.
4: Bah, c'est Merlan.
0: Je sais pas.
4: Ouais, Gérard, c'est chaussures.
1: Vas-y.
4: Tu penses quoi quand tu croises une femme qui sent le parfum?
1: Non, mais attends, c'est pas toi qui poses des questions à ma place.
4: Non, je te pose une question.
1: Non, mais moi, pour l'instant, moi, je te demande de répondre à la quatrième.
4: Et t'achètes le parfum dans une grande surface ou pas?
1: Bon, alors moi, c'est terminé, moi, je laisse tomber.
4: Oh, Gérard.
3: Je peux répondre.
0: Ok, bon, on fera un effort, alors. Moi, je veux bien répondre une deuxième fois à la question, si.
1: Tu mets le disque.
5: Gérard, est-ce que tu m'entends?
1: C'est qui?
0: Nous, on
1: c'est
0: t'entend, Max. En tout cas.
1: Ouais.
5: Ça passe pas à l'antenne, il y a que moi. Les auditeurs peuvent pas m'entendre, il y a que moi, là. Et tu essaies de gérer ton truc intelligemment. Les auditeurs sont un peu idiots, soit, mais essaie de faire ça intelligemment. Le patron m'a dit que c'était bien.
1: Mais tu demanderas plus tard.
5: Non, mais on peut pas, ils peuvent pas, parce que sinon, ça va passer à l'antenne. Mais là, je passe pas à l'antenne, là. C'est hors antenne, d'accord?
1: Ok. Donc, de toute manière, je te verrai tout à l'heure, quoi.
5: Ouais, alors, petit, on retourne en direct, là, c'est parti.
1: Non, donc, vous répondez à la quatrième, donc on va demander après. T'éteins la musique, Fildar, s'il te plaît.
4: Gérard, c'est guitare, j'ai pas répondu.
1: Non, mais on va demander.
0: Je crois qu'il s'en fout un peu de ce qu'on répond.
1: Donc, alors, chaussure, vas-y.
0: Non, c'est guitare, il voulait répondre.
1: Alors, vas-y.
4: Ah, ça me fait plaisir. En fait, je voulais dire que. Moi, j'utilise pas. Est-ce que vous pouvez me laisser parler?
0: Vas-y.
4: Gérard, tu gères ou.
0: Vas-y.
1: Vas-y, guitare.
4: Ok, merci. Comme je t'ai dit tout à l'heure, moi j'achète pas de parfum, j'achète que des déodorants et ça me tient assez longtemps.
0: Mais tu prends des sticks ou pas?
4: En général, je fais, comme je suis pauvre, je t'ai dit, je vais voir les déodorants qui ont genre 50% de produits gratuits.
0: Ouais, je vois pas. Ouais. Tu sais quoi, il y a même mieux à faire le matin avant d'aller à l'école ou des choses.
4: Tu passes
0: comme
4: au supermarché.
1: Vous calmez, s'il vous plaît! Vous calmez!
0: Est-ce que tu l'as déjà fait, toi?
1: Bon, guitare et chaussures, vous calmez, s'il vous plaît!
4: Je réponds à la question, Gérard.
1: Ouais, mais l'autre, il a pas besoin de répondre des conneries.
0: Bon, les filles,
4: alors, ne dis pas guitare.
1: Donc, Priscilla.
6: Oui. Oui.
1: Priscilla.
6: Oui. Priscilla. Oui.
4: Gérard, je te bouffe la queue!
1: Bon, moi, vous commencez à m'énerver, je vais conclure tout de suite.
4: Hein. Merde.
1: Bon, allez, mais envoie un disque.
5: Envoie.
4: Vas-y, ballon.
1: Mais quelque chose, ils vont se calmer parce que ça commence à bien faire.
0: Moi, je te préviens, s'il y a un disque, je me casse.
1: Et bah, dans ces cas-là,
4: tu.
5: Attention, j'ai un ciel, tu prends un risque.
1: Allez, tu mets un disque, ils vont se calmer.
5: Si jamais on met un disque et qu'ils se cassent tous, qu'est-ce qu'on fait?
1: Eh bah, on arrête et c'est tout, parce que là, ça devient le bordel. C'est impossible. C'est impossible, toi, tu t'amuses là, donc c'est même plus la peine de faire un débat. Hein. Ça, tu dégages de la RIA, toi, je te veux plus. Hein.
0: Là,
1: c'est le bordel. Merci pour me couper le son, donc.
5: Mais non! Mais non, Gérard.
1: Non, attends. J'ai quoi là? Dans les oreilles, j'ai rien.
5: Bah, c'est pas normal.
8: Bah, nous, on a.
5: Nous, c'est bon, hein.
8: Nous, c'est bon, hein.
4: Allô?
5: C'est bon, nous?
1: Non, mais moi, je te dis, je continue pas.
8: Mais qu'est-ce que je fais, moi, alors?
1: Non, tu te démerdes, tu rentres chez toi et c'est tout. c'est moi, c'est ce que je fais aussi.
5: Rentre chez toi, Fidar, ok?
1: Tu t'envoies le disque et c'est tout.
9: On va discuter. Tu
7: voilà.
9: m'as dit ce qu'on discute.
1: Ça recommence et ça sert à rien.
9: Appuie sur ton micro.
1: Il était allumé, merci. Donc c'est la suite et la fin du débat sur les parfums. Donc c'est toujours le jeudi. On récupère exotique.
4: T'appelles d'où, tu disais?
1: Ouais, vous êtes à l'antenne.
4: J'aime bien les cochons blancs parce que c'est marrant quand même, à rien.
3: Mais t'as quel âge?
4: Il a que en fait du cochon blanc qui fait rigolo. Gérard, il est con, il fait si peu.
5: Vous êtes à l'antenne, les auditeurs.
4: C'est dans son dos parce que bon, moi.
1: Vous êtes à l'antenne. Vous êtes à l'antenne.
3: Mais t'es d'où toi?
5: Allô, les auditeurs. Vous m'entendez, les auditeurs?
1: Oh, vous êtes à l'antenne, je vous signale.
5: Vous m'entendez, les auditeurs?
4: Ne repasse pas tout de suite.
5: Je crois que ça y est, c'est revenu, non, vous entendez Gérard.
4: Attends, on passe une autre chance.
1: Non, mais vous êtes à l'antenne.
3: Manu, on va être à l'antenne là.
5: Ouais, ça y est. Vous entendez Gérard là? Ouais, vous entendez Gérard, hein?
4: C'est quoi ton prénom, jeune fille?
1: Vous êtes à l'antenne.
4: C'est quoi ton prénom?
1: Bon, bah, bonne nuit.
4: Comment tu t'appelles?
5: Bonne nuit, on va réparer. Allô, les auditeurs?
7: Ouais, donc vous êtes à l'antenne.
5: Vous êtes maintenant à l'antenne. Maintenant.
7: Oh, faut le dire comment? Vous êtes maintenant à l'antenne, on arrête la blague.
4: Bah, mais de toute façon, bon.
5: Merci.
4: Manu, t'es pas drôle comme
1: ça. Non, mais je vous signale,
4: vous êtes
1: à l'antenne. On est d'accord?
4: Laisse tomber, va nous couper.
5: Vous êtes à l'antenne.
3: Ah, ok.
1: Bon.
4: Ouais, c'était pas drôle.
1: Alors, exotique.
4: C'est l'autre. D'accord. Et ouais, qu'est-ce qui se passe?
1: Bonsoir.
4: C'est pourtant exotique qui parle.
1: Ouais, vous vous calmez, Merlan.
4: Bonsoir, mon jeune ami.
1: Merci de couper. Oh, mais merde!
9: Mais rien, c'est pas moi.
1: Bon,
9: c'est
1: moi, pas moi, c'est plus. Oh non!
9: Oh là là, ingérable. Sans déconner.
4: Oh non, bah, bon, est-ce qu'au moins on nous entend?
1: Bon, allez, moi, c'est
5: ouais, on vous entend, ouais.
4: Il est là.
1: Non, mais l'arrière, ça, c'est le vrai bordel. Allez, on fait conclusion, moi, 3 ans.
5: J'arrête.
1: Non, j'arrête, c'est tout.
4: Non, Gérard, arrête pas. Excuse-moi, exotique.
5: Dites à Gérard de ne pas arrêter, les auditeurs.
4: On en est où? Je sais plus, moi, tu vois.
1: Peut-on mélanger toutes sortes de parfums?
3: Hein?
4: Quoi? Comment?
1: Peut-on mélanger toutes sortes de parfums?
3: Oui.
4: Bah, je crois que t'en es la preuve vivante, Gérard.
5: Mais quoi, Gérard?
1: Ça commence à bien faire maintenant!
4: Gérard, calme-toi, tu deviens parano, Gérard. Il y a un problème.
3: Gérard, tu es malade des nerfs. Gégé, je réponds.
4: T'as abusé du parfum, mon copain. On pourrait peut-être cotiser pour payer une semaine de décontraction.
1: Non, mais fait exprès.
4: Gégé, ça lui ferait
1: du bien. Ouais, mais moi, je pense que c'est un signal, c'est la dernière question que je fais.
4: Mais non.
1: Si, moi, 3h30, j'arrête.
4: Non, étant donné que t'es connu, tu veux pas lancer une marque de parfum?
1: Ouais, mais c'est pas la peine qu'il nous emmerde, hein.
4: C'est inutile de gueuler, hein, on avance pas.
1: Peut-on mélanger toutes sortes de parfums, Jeanne, tu voulais répondre?
3: Ouais, bah écoute, je te réponds, GG. Ça dépend des fragrances.
1: C'est-à-dire?
3: Ben, ça dépend de... Je sais pas, ça dépend des senteurs, au fait.
1: Ouais.
3: C'est-à-dire, en fait, ça dépend ce que tu mélanges. Ça dépend si tu mélanges,
4: ouais, mais la fraise et du citron... Plus ou moins fort ou pas? Je sais pas moi comment faire.
3: Du musc, de la vanille, des trucs comme ça, il faut que ça colle les senteurs. Faut pas faire n'importe quoi.
4: Maintenant, c'est selon les goûts, les couleurs et les odeurs, quoi. Mais de toute façon, je pense que t'en es la preuve vivante, Gégé, qu'on peut mélanger des parfums. Moi, j'ai eu l'occasion de te croiser pas loin des chiottes de la loco. Bon, je vais pas en parler.
1: Tu continues comme ça, tu as dégagé.
4: Non, mais c'était juste pour te dire où je t'avais croisé, quoi, histoire que tu vois un petit peu. Je sais pas si tu te rappelles. Et comme quand tu es passé devant moi, j'ai senti effectivement qu'on pouvait mélanger des parfums, vu que j'ai pas vraiment compris ton odeur, disons.
1: Ouais, d'accord. Eh ben,
4: je voulais juste te dire que ça puait toujours autant dans ma radio, quoi.
1: D'accord. Bah, si ça te plaît pas, ben t'éteins ta radio et ça me prend une belle jambe.
5: Okay. Gérard, est-ce que toi tu mélanges plusieurs parfums?
1: Mais attends, je finis avec les gens, d'accord?
5: Ok, tu répondras après.
1: Je répondrai après. Chaussures.
5: Je te remercie.
4: Gérard, c'est chaussures. Je voulais savoir si le nouveau slogan de Fun Radio c'était c'est fun, ça pue.
1: Et tes chaussures, elles sont bonnes?
4: Que le jeudi, hein. Que le jeudi, de 1h à 4h. Okay. Et tous les jeudis, c'est pareil! C'est ça.
1: Merlan.
4: Ouais, bah écoute, non, c'est impossible de mélanger des parfums. C'est inconscient. Poser une question comme ça, c'est inconscient.
1: Exotique?
4: Moi, je crois qu'on peut pas mélanger les parfums. Et tu sais pourquoi?
1: Non.
4: Parce que quand on mélange les parfums, bah en fait, tu formes une nouvelle forme de parfum. Et je crois.
0: crois que bah, les dérivés qui ont montré que le parfum lui-même, qui est à la, au début mélangé par les premiers parfums qui, eux, sont déjà mélangés par d'autres, ce qui fait que quand toi, tu te vaporises de ce parfum, tu, y a, c'est un parfum et une odeur, en fait, puisque tout a été mélangé. Et moi, ce que je voulais savoir... c'est faux, exotique.
1: Non, c'est bon, là.
0: Non, moi, je voulais savoir...
4: Bon, moi, je suis pas d'accord.
0: Aujourd'hui, on pouvait vendre ou non des parfums qui ne sentent rien.
1: D'accord. Bon, donc, une question que... Merci pour celui qui s'amuse à ça. Une question que je vais poser là, je pense que tout
7: tu
1: à l'heure.
7: Pas, toi, tu réponds pas donc. Quand tu
1: moi, moi je mélange du parfum, ça dépend des jours. C'est
7: qu'est-ce que tu mélanges comme parfum?
1: De tout.
7: Ah bon?
0: Donc, tu es d'accord avec moi, Gérard, quand je dis que quand tu mélanges plusieurs parfums, ça sent plus rien?
1: Non, pas du tout. Bon, celui qui s'amuse à faire ça, il arrête, s'il te plaît, merci.
0: À mon avis, c'est guitare.
1: Donc alors, que pensez-vous
4: que les parfums ne sont pas à la mode?
1: Oui. C'est qui c'est qui vient de poser la question?
0: Bah, mais en fait, toi qui as posé la question, t'es pas drôle, quoi.
3: C'est toi qui as posé la question.
4: Mais je cherche pas à être drôle, moi je pose des questions, c'est tout.
1: Bah, non, ouais, mais toi tu as posé les questions. C'est pas toi qui commande, d'accord?
0: Voilà.
1: Bon, ça y est, oui?
0: Bah, pose-la toi-même, la question.
3: Mais GG?
1: Alors, moi, la question que je pose.
0: Vas-y.
1: Que pensez-vous lorsque vous croisez une femme qui sent le parfum?
0: Bah, c'est exotique.
1: Ouais, exotique.
0: Bah, une belle femme, quand tu la vois, quoi, tu vois, quand t'es dans la rue, ou je sais pas, sur une esplanade, ou sur un trottoir, ou bien encore même sur une plage, ou tout, enfin, de toute façon, les senteurs, tu peux les avoir partout. En fait, ce que je veux dire, c'est quand tu croises la fille et que tu ressens quelque chose pour elle, bah, le parfum, y a qu'après que tu le découvres.
1: Hey, oh! Celui qui s'amuse à m'envoyer de la musique, il arrête, s'il te plaît, merci!
7: Mais y a pas de musique!
1: Non, à peine!
7: Bah non!
0: C'est pas une question de parfum.
7: Qu'est-ce que t'entends, Gérard?
10: Ah ouais?
7: Ah non, il y a rien.
10: Bien sûr, mais il y a rien,
7: Gérard. Là Gérard va mettre le casque sur les oreilles, il y a rien.
1: Bien sûr. Donc, exotique.
0: T'es d'accord avec moi?
7: T'es un peu pareil,
0: moi, je suis d'accord, grave, exotique. Je crois que personne n'en a rien à foutre. Mais non, mais je suis sûr qu'il y a du monde derrière toi, en fait. Mais
3: bon, personne n'écoute, quoi.
1: Bon, Merlan.
0: Ouais, attendez. Ça fait deux fois que je te pose la même question, tu veux pas me répondre.
1: Merlan.
4: Bah écoute, moi, ouais, ça me fait craquer, quoi, de voir une femme qui passe avec un bon parfum, et je me retourne, et je la mate, quoi. Et je fais, hey, tu peux pas faire peut-être.
0: Non.
1: Chaussure.
4: Gérard, c'est guitare.
1: Ouais.
4: Bah, je vais pouvoir répondre.
1: Je voulais
4: dire que j'apprécie les femmes qui ont un bon parfum, mais surtout si elles sont bonnes, en fait.
1: D'accord. Chaussures?
4: Lâche-moi.
1: Bon, bah alors, lâche-moi, bah dans ce cas-là, tu dégages. Voilà, comme ça, je vais te lâcher. Bonne nuit, chaussures. Priscilla.
3: Oui.
4: Priscilla.
3: Ah, moi, franchement, quand je croise une femme qui sent le parfum.
4: Tu te touches?
3: Non, je me touche pas du tout. Je me dis qu'en fait, elle pue le parfum.
4: Non. C'est vrai, il y a des gens qui mettent des fois trop de parfum.
1: Non, mais attendez.
4: C'est quelque chose, c'est guitare.
1: Non, guitare, ça suffit.
4: Dans la radio. Pourquoi ça suffit?
3: Laissez-moi terminer.
4: Comment ça suffit?
1: Mais pour l'instant, vous laissez terminer.
4: Et je peux pas répondre, alors.
0: Laisse béton, il est vénère, encore une fois.
1: Bon, Priscilla.
3: Oui.
1: Donc, pour toi.
3: Putain, je sais plus ce que je disais.
0: Tu disais quand tu croisais une fille,
4: tu touchais.
0: Voilà.
3: Non, je me touche pas.
4: Si, c'est ce que t'as dit, Brice.
0: C'est ce que t'as dit, hein.
4: Ouais, tu as un flacon de la
3: DAT. D'accord, je me touche, d'accord.
0: Voilà. Et tu te touches bien profond ou pas?
3: Avec 4 doigts, ouais.
1: J'ai
0: bien profond ou pas?
3: Profond, bah tu mets ça.
1: Bon,
3: tu
1: Priscilla.
3: Mets
1: le
3: bras.
1: Eh, vous vous calmez, s'il vous plaît.
0: On veut savoir si elle met le bras, ça.
1: Non, mais
0: bon, exotique.
1: Bon, allez hop, terminé, conclusion. Merci,
3: Fulda. J'ai pas répondu.
7: Merci de quoi?
1: Non, mais merci, tout le monde est coupé. Moi, j'ai de la musique dans mon casque. J'entends même pas ce que les gens disent. C'est super. C'est bien pour ta dernière. Tu fous bien à ta merde. Eh ben, on fait conclusion.
0: Eh, voilà. Mais pourquoi c'est ta dernière?
3: Je peux répondre.
1: Vas-y, dépêche-toi, c'est fini après.
3: C'est Jeanne. Je voulais te donner une citation.
0: Excuse-moi, tu veux pas te rapprocher de ton combinet?
3: Ouais, voilà. Donc,
0: GG. Là, tu sens bon, ma chérie.
3: Ouais, merci.
7: GG, tu m'écoutes? Le débat, là.
1: Non, mais attends, tu permets, quand on arrêtera de mettre de la musique dans
0: quoi,
1: le casque.
0: C'est quoi, la musique?
1: Merci,
3: donc,
1: voilà.
3: Si tu sens bon,
1: comme ça, voilà.
7: On a France Info dans le casque,
1: ouais,
7: c'est
1: France
7: ça?
1: France Info, allez hop.
7: Mais qu'est-ce que c'est quoi ce bordel?
4: Mais non, Gérard, gère ton débat.
7: Gérard,
4: tu vois, nouvelle, alors. En fait, c'est une zone neutre, tu peux dire.
7: Mais c'est bien, d'accord. Écoute, Gérard, d'accord.
4: Hey, guitare. Ouais, tu m'entends?
7: Non, mais Gérard.
4: C'est plus guitare, c'est violon.
7: Non. Mais Gérard, d'un côté, tu fais ton débat, et de l'autre côté, tu t'informes.
1: Attends, je travaille pas comme ça, non. Non, c'est fini, là. C'est terminé.
7: France Info, la pub, putain.
11: Gérard.
12: Mais attends, mais c'est pas moi.
11: Mais si, patron, toi, c'est toi en plus.
12: Mais non, non, non.
1: Maintenant, c'est plus rien.
7: Mais si, attends, moi j'entends.
1: Ouais, bah pas moi.
7: Moi aussi, j'entends, Gégé.
4: T'inquiète, comme je t'ai dit tout à l'heure.
1: Bon, Jeanne, tu réponds, s'il te plaît.
3: Oui, bah écoute, je te disais, moi je vais te donner.
4: Ah, bah t'es revenu.
3: Mais attends, j'entends rien.
4: Tu nous entends là.
3: Gégé, tu m'écoutes?
1: Je t'écoute.
4: Tu nous entends?
3: Comme disait le poète écrivain français Montaigne. Il disait que quand une femme...
4: Montaigne ou montagnier?
3: Montagne. Je peux pas parler, je suis désolé.
4: Eh ben voilà, bah, encore une fille qui est primée.
1: Au lieu de m'assiner, là, je voudrais bien avoir les auditeurs, hein, joli.
4: Rire et chanson dans le casque pour qu'il nous raconte une blague. Celui qui a des questions, il veut pas aller poser...
1: Conclusion.
7: 25 minutes d'émission, pas conclusion, c'est pas possible.
1: Non, non, mais dans ce cas-là, moi, je continue pas à travailler avec vous pour l'instant, moi, j'arrête.
7: Bon. Bon, bah, Fildar, alors, on sort, hein, on fait comment on sort.
13: Qu'est-ce qui se passe, Gérard, voilà. Y a quoi dans le casque?
1: Bah, attends, de la Formule 1, maintenant, il y en a un qui s'amuse à mettre la radio.
7: Je croyais que t'aimais bien la Formule 1.
13: Allez, hop, non, mais attendez, on est en train de passer France Info sur Fun Radio, c'est n'importe quoi.
1: Non, non, moi, c'est terminé, on fait conclusion, moi, j'arrête.
13: Bon, on va écouter les infos, quand même. Gère ton truc, ça, ça va gueuler, mon patron va me tuer.
1: Attends, moi je travaille pas avec deux.
7: Bah, c'est de notre faute peut-être.
13: J'ai la honte, mon patron est
1: en train de
13: me tuer.
1: Attends, mais c'est quoi là ce bordel? Moi je continue pas avec.
13: Mais c'est la dernière, de toute façon, tu vois.
1: Non, mais tu dégages de
13: moi aussi alors. Dans 20 minutes, je me casse.
1: Non, non, mais tu vas te casser tout de suite.
13: J'arrête tout. J'arrête tout.
1: Ouais, bah tu m'envoies les auditeurs et tu la fermes.
13: Et c'est terminé.
1: Bah, tu m'envoies les auditeurs et tu la fermes.
13: Vous m'avez trop fait chier.
1: Ouais, bah toi aussi.
3: Filou, tu vas me manquer. Ouais. Macaque.
1: Bon, allez.
3: Bon, je te répondais.
1: Donc, Jeanne.
3: Ouais, bah écoute, moi je te disais, comme disait le poète français Montaigne, écrivain.
14: Espèce de macaque.
3: Quand une femme passe avec vous, si une femme passe à côté de vous, qu'elle sent le parfum, vous êtes perdu.
14: C'est toujours l'heure des infos.
1: Bon.
3: Je suis désolé,
1: je
3: t'ai pas entendu, c'est pas grave.
1: Non, mais c'est pas grave. C'est pas moi. Non, c'est pas toi, c'est qui? C'est le pape.
14: Enfin,
1: bon, allez.
4: Il faut des nouvelles de Nagano, alors l'athlète kurde au bobsleigh.
3: Oui, alors il neige.
4: A fait troisième.
15: On voulait savoir s'il allait neiger à Noël.
4: Bien sûr que oui, mais pas Nagano.
1: Bon, allez, on fait
4: pas
1: conclusion.
15: Ouais, mais quand
1: vous arrêterez avec Nagano là.
4: Alors, la météo pour demain.
1: Conclusion, d'accord?
4: En import,
15: Gérard, tu veux pas faire un petit quart d'heure de libre antenne avant?
4: Ça peut être sympa, Gérard.
1: Demandez à Max.
13: Moi je suis d'accord, libre antenne avec Gérard.
15: On va passer
1: pas
15: un disque.
1: Pas avec des doubles sons.
15: Gérard, tu vas te mettre un doigt et puis on revient.
1: L'autre, il va éteindre, tu vas voir.
15: Juste un doigt avant.
3: On fait une libre antenne alors, Gérard.
4: Mais indice, Gérard, on fait une libre antenne.
1: C'est dans.
13: Ça va ?
1: Non, non, moi j'arrête.
13: C'est impeccable, elle sent.
1: Voilà, tiens.
15: Eh, Gégé, on t'entend plus, hein, c'était débat, mais bon.
4: Continue, persévère.
15: Bah, j'ai des annonces à passer, alors moi je.
13: Attendez, parce que là, ça va finir en bagarre dans le studio. Il y a
1: Toi, tu dégages.
13: Fildar qui va se prendre des coups pour de vrai en plus. Alors. Non, arrête, Gérard, calme-toi. Non, mais c'est bien le son, il est bon là. C'est le son de tous les jours.
1: Non, c'est ça, c'est le son de tous les jours, pauvre tâche. Donc, conclusion exotique. Exotique.
13: Ils veulent pas conclure, les mecs. Ils ont envie d'attendre la fin du débat.
1: Ah non, moi j'arrête.
7: Il y a encore 20 minutes de débat là. 20 minutes.
1: Non, non, moi j'arrête. Je continue pas dans des conditions.
13: Là, c'est con là. C'est con.
4: On y va. À 3.
11: Regarde, ils appellent. Les mecs, ils appellent. Relance le standard.
13: Tu sais qu'il y a des mecs qui font une semaine de jeûne pour bouffer tes débats.
1: Alors donc, si vous voulez continuer d'appeler. Vous pouvez toujours appeler au 0803 08 5000 et 0870 5000 et toujours 3615 code Fun Radio rubrique direct. On se retrouve tout à l'heure pour la suite des débats.
7: Gérard.
1: Non,
7: écoute-moi, honnêtement, comment tu veux que les gens ils appellent? T'as pas le sourire, t'as l'air aigri. Fais-le avec le sourire, les numéros de téléphone.
1: Vous avez qu'à arrêter de nous faire. Vous avez qu'à arrêter de foutre votre merde un peu.
7: Ah bah c'est nous peut-être.
1: Ouais.
7: Donc, avec le sourire.
1: Si vous voulez toujours nous appeler, il y a
13: avec le sourire, regarde.
1: Bon, ta gueule, toi.
7: 0803 08 5000.
13: C'est pas compliqué.
7: 0808 5000.
1: Alors, que pensez-vous que. Donc, on va mettre un disque, je poserai la question tout à l'heure.
13: Bah pose la question maintenant, comme ça ils réfléchissent pendant le disque.
16: Ah là là.
13: C'est tout lire.
16: Ah là là, les vrais gamins.
1: Alors, pensez-vous que le parfum attire les gens et on se retrouve juste après? C'est prodigie que vous venez d'écouter.
13: Non, prodigie.
1: Prodigie, ouais, bon.
13: Didi, c'est bon.
1: Donc, on récupère Exotique.
15: Salut.
1: Re-salut. Merlan.
12: Bonsoir.
1: Salut. Re-salut. Chaussure.
12: Bonsoir.
1: Chaussure.
12: Oui, je suis là.
13: Non, il est parti, Chaussure, on le rappelle.
12: Bonsoir.
1: Donc, Priscilla.
16: Oui, bonsoir.
1: Re-bonsoir. Guitare.
4: Ah, c'est pas guitare, c'est violon.
1: Rebonsoir, et Jeanne pour finir.
16: Bonsoir.
1: Rebonsoir. Alors donc. Et ça recommence. Fildart, tu vas me percher jusqu'à 4h du matin.
4: Non, mais là,
1: comme ça.
4: Ça commence à bien faire.
13: Ouais, ouais.
15: T'énerve hein? Pas, violon, ça sert à rien.
1: Que pensez-vous que le parfum attire les gens? Ah, moi, par contre, il y a la question que j'ai pas répondu là.
13: Ah, ouais, c'est vrai, ouais. Vas-y, réponds.
1: Moi, je peux vous dire une chose, que dans le métro, quand vous croisez une nana, je sais pas si Guitare, Merlan et Exotique t'as suivi.
13: Ah bah Guitare, il en croise souvent dans le métro des nanas. Ouais.
1: Moi, je peux te dire une chose, que dans le métro, quand tu croises une nana, on se demande si elle a pas vidé la bouteille de parfum sur elle.
15: C'est un peu comme toi, Gérard. Moi, je réponds, c'est Exotique, je dis que t'as bien raison quand tu dis ça, parce qu'il y a des grosses putes, toi, des meufs qui sont énormes.
1: Oh bah rien.
15: Et bah qui puent.
1: Ouais, mais là, je vais vous dire...
15: Généralement, c'est des grosses qui puent.
1: Non, mais pas généralement. Mais moi, je peux vous dire, la personne qui vient prendre ma place tout à l'heure, je viens de sentir le parfum. Je sais pas ce que c'est comme parfum, mais alors.
15: Elle est grosse.
13: Marine, est-ce que tu peux sentir Gérard pour nous dire s'il sent bon?
1: Mais j'ai mis de l'Antarctique, hein.
17: Tu sens super bon, Gérard.
1: Non, mais moi, j'ai mis de l'Antarctique.
13: Non, ça pue.
15: On veut savoir.
13: C'est pour les chiottes,
15: gros.
13: Ça, alors.
15: T'as mis de l'Arctique WC, violon.
1: Non, tu vois,
15: est-ce qu'elle est
13: grosse? Non, il pue la merde.
15: Bah, Martine. Martine, je sais pas, je connais pas de Martine.
13: Ah bon. Je t'ai dit que l'Antarctique c'était pour les chiottes.
1: Que pensez-vous que.
13: Gérard, il fait la merde.
15: Gérard, il se met du Arctic.
13: Non, de l'Antarctique, c'est pour. Tu sais, pour. Pour les chiottes, là, quand ça pue.
16: Il a de l'air
15: Gérard,
16: weak.
15: Il aime les pipes. Ah, il se parfume à l'air weak.
16: Ouais.
15: C'est ce qu'il aime, Gérard.
13: Et là, il est en train de vous siffler ce qu'il fait quand il chie.
15: Qui a dit ça? Bah, quand tu dis tu sais ce qu'il aime, Gérard, toi tu réponds un coton-tige dans son cul.
16: D'accord.
15: C'est ce qu'il te dit, c'est avec ce qu'il te dit dans le 92, hein.
1: Ah bah ouais.
16: C'est vrai, c'est vrai.
15: Ah bah à la sortie des écoles.
1: Ah bah c'est bien alors. Tu me diras où?
15: Qu'est-ce qu'il aime, Gérard?
4: Mettre un coton-tige dans son cul.
1: Bon alors, pour finir, que pensez-vous?
4: Pour finir, tu ne sais même pas parler, lui.
1: J'étais pas content, c'est le même prix, merci.
13: Bon, c'est Max, Gérard, tu m'entends?
1: Je t'écoute.
13: Ouais, ils m'entendent pas, là. Le dernier quart d'heure, essaie de les gérer correctement, parce qu'apparemment, ils sont un peu abrutis ce soir.
1: Hein. Ouais, j'ai l'impression.
13: Bon, on va retourner sur l'antenne. Attention, Fildart, tu peux nous remettre sur l'antenne?
12: Top antenne.
13: Attention, top antenne.
16: On est sur l'antenne?
1: Oui, vous êtes à l'antenne.
16: Je comprends plus rien, là.
1: Oui, ouais, vous êtes à l'antenne. Alors, pensez-vous que le parfum attire les gens?
16: Oui.
15: Ça dépend. Donc, c'est
1: violon.
16: Ouais. C'est fait pour, hein.
15: Non, c'est pas vrai.
1: Pourquoi?
15: Parce que, par exemple, Gérard, lui, il met du parfum, c'est pour une raison bien particulière.
16: Non, c'est répulsif, Gérard, mais en général, c'est...
4: Mais non, c'est pas répulsif.
16: Non.
4: C'est que, comme je vous l'ai expliqué tout à l'heure, il est pro du mélange d'odeurs, quoi.
15: Ben voilà, il y a des gens qui puent naturellement, et lui, c'est son
13: cas, donc
15: il est obligé de mettre plusieurs parfums.
13: C'est Max.
16: C'est convulsif.
1: Ouais.
13: Mais ça passe pas l'antenne. Non, parle pas, toi, parle pas. Eux, ils m'entendent pas. Tu parles pas. Te laisse pas faire par les auditeurs quand ils te parlent.
4: Pourquoi il y a du blanc là? Qu'est-ce qui se passe?
15: Gérard, il mettait du parfum,
4: rien.
15: C'est parce que
1: Jeanne.
15: Pue naturellement.
1: Jeanne, oui. S'il te plaît, tu réponds merci.
4: Ah, c'est pour ça que ça pue dans ma radio.
15: Bah, c'est pour ça.
1: Vas-y.
16: Donc, bien sûr que ça attire le parfum, sa connotation.
15: Mais ça attire les animaux.
16: La première fonction du parfum, GG.
15: Il attire les guêpes, genre.
16: La séduction. Tu vois? Donc, c'est comme les abeilles qui sont attirées par le miel.
13: T'as
16: du miel dans
13: je
16: les oreilles.
13: Je laisse pas faire, hein. Gérard, parle,
16: parce que
13: là, c'est nul, hein, le débat.
16: Et puis, donc voilà, c'est important, quoi. C'est forcément que ça attire
15: c'est
16: les
15: vrai.
13: Tu veux que je t'aide un peu?
1: Priscilla.
16: Oui.
13: Bonjour, Gérard. Tu veux que je t'aide? C'est Max.
15: C'est quoi?
1: Ouais, bah viens, viens là, parce que c'est le bordel, là-bas. Reviens là, si tu peux, parce que c'est le bordel.
13: Bah, je vais voir, parce que je suis en haut, là. Je suis tout en haut pour les émetteurs.
15: Il y en a marre que Martine, elle se fasse tout le temps.
18: Ouais, Gérald, t'es une vraie tapette, hein.
13: Fildart, tu t'accroches,
15: s'il te plaît. C'est pas une tapette, un trou du cul.
18: Il arrive pas tout seul à gérer son débat.
15: Mais c'est vrai.
1: Priscilla, s'il te plaît, tu réponds.
18: À part les cotons-tiges.
16: Bonsoir.
1: Rebonsoir.
15: Tu sais ce qu'il aime.
16: C'est quoi, déjà?
1: Alors, pensez-vous que le parfum attire les gens?
15: Oui.
16: Oui, oui, mais je te dis, mais c'est fait
18: qu'il aime, Gérard.
16: C'est pour ça, mais c'est aussi fait pour plaire à l'autre et donc l'attirer. en un seul mot.
1: Tu crois qu'en mettant du parfum, ça, ça attirera les gens plus que, qu'avant?
16: Bah, la preuve, c'est que si tu croises une bonne femme, tu prends des micros, tu la remarques.
15: GG, c'est exotique.
1: Ouais.
15: À ton avis, si le parfum que ta copine, elle se met, ok?
1: Ouais.
15: Et dans le métro, tu reconnais ce parfum-là, d'accord? Et tu la vois de dos, d'accord? Et tu fais, ah Sandy, c'est toi. Ah, je te retourne, tu vois que c'est un mec.
1: Eh ben, exotique, tu retournes au standard.
15: Salut, exotique.
1: Non, salut.
15: C'était pour prouver que le parfum... Salut, exotique.
1: Salut. Oui.
16: Je voulais te donner une situation très simple. Imagine-toi, il y a deux nanas dans le métro. Il y en a une qui pue et l'autre qui sent bon. Vers qui tu vas aller?
1: Non mais attends, de toute manière, la question on l'a déjà posée tout à l'heure.
16: Mais déjà là, tu poses bien la question, est-ce que le parfum vous attire?
1: Ouais, mais moi j'irais vers celle qui a plus de parfum.
16: Charme. Donc, non mais... Non,
1: c'est même plus de charme.
16: Non mais c'est une question d'odeur. C'est
1: mais je viens de te répondre.
15: Gérard, c'est trompette. Mais il a pas de nez.
16: Donc tu vas aller vers celle qui pue, c'est ça?
1: Mais là, je viens de te dire, celle qui a le plus de parfum. Oh là là là.
15: Et pourquoi?
16: Ok.
15: Gérard, c'est trompette.
1: Ouais.
15: Qu'est-ce qu'elle se met comme parfum, Sandy?
1: Ça te regarde pas, salut.
16: Mais de l'eau de toilette.
1: Alors,
15: on voulait savoir, est-ce que tu te parfumes au parfum?
1: À ton avis, je me parfume
15: à
1: quoi?
15: Toilette, hein. Ça peut être au déodorant comme moi. Ou au stick. Au stick, ah ouais. Ou tout simplement.
1: Wow.
15: Ou à l'eau de cologne, ou encore des choses comme ça.
1: Ou à la dernière. Ouais, c'est bon, là, vous vous calmez.
5: Pour la dernière, on accueille l'assez.
15: Pardon? Un peu active. Oui, bonsoir. Bonsoir Gérard, je suis pas trop content, c'est Tony là, je suis avec Goldorak et Arnett. Je suis pas trop content parce que je suis obligé de prendre des faux noms pour passer dans tes débats, donc là je descends. Je suis à côté de la rédo. Je casse la tête à NJ puis je descends.
1: À tout de suite.
5: Salut. T'as entendu? Ils sont tellement vénères qu'ils vont venir te le pécho là quoi. Ils vont venir hein.
15: Qu'est-ce qui se passe dans la maison?
16: Ça te fait pas peur?
1: C'est des conneries puis c'est tout.
16: Qu'est-ce qui se passe dans la maison?
5: Mais s'ils arrivaient là, s'ils arrivaient, tu faisais quoi? Ah bah putain les
13: voilà. Ah bah les voilà.
5: Oh putain.
13: Non, là tu fais moi le malin. Alors?
1: Pourquoi vous venez? Ouais.
12: Ça t'a pas fait plaisir.
1: Ouais bah ça t'a pas fait plaisir, c'est le même prix.
12: Bon pas Gérard.
1: Alors, achetez-vous pour la dernière question, achetez-vous votre parfum dans une grande surface.
5: Il veut te pécho ta montre. Fais gaffe, Tony, il veut te pécho ta montre.
1: Achetez-vous votre parfum dans une grande surface ou pas?
15: C'est Pierre, je veux répondre.
5: Vous allez répondre?
15: C'est pas Pierre. Stéphane là, je voudrais répondre. C'est Jean-Paul, je voudrais répondre.
1: Oh là là là là là là là.
5: Mais c'est le bordel, vous allez répondre les auditeurs, j'aime pas trop qu'il y ait la merde comme ça dans le studio.
15: T'emmerdes, moi, trop d'écu. C'est D3.
1: Je suis au D4.
15: C'est D3, j'ai pas dit D4.
1: Bon, tu réponds parce que vous commencez à me gonfler.
15: Alors, moi je voulais répondre parfaitement, c'est D4.
5: T'as pas une clope, Gérard, s'il te plaît?
15: Gérard, tu peux faire quelque chose?
1: Bon, elle est terminée, moi, Gérard.
5: Allez, conclusion.
15: Gérard, tu peux faire la conclusion en premier?
1: Alors, vas-y, on arrête.
15: Parce que donc c'est D4, par rapport au parfum, donc je voulais dire que. J'aimerais bien que t'arrêtes là, je sais pas qui c'est. Je voudrais dire que ça pue toujours autant dans ma radio, hein, malgré que tu mettes du parfum.
1: Eh ben c'est bien, bonne nuit à toi. Bonne nuit à toi.
15: Ça pue la merde, la chiasse, le vomi, tout en même temps, quoi. Comment ça se fait?
1: Bon, allez.
15: Bah, je crois que c'est à cause de Gérard, ça pue que le jeudi. Mais pourquoi c'est Gérard qui puerait comme ça?
1: Bande de câbles.
15: Bah, parce que c'est lui qui a l'antenne.
1: Bravo, bravo.
15: Je crois que c'est à cause de... qu'est-ce qu'il fait avec sa main droite?
1: Gérard, tu
15: sens. À mon avis, c'est parce qu'il
5: dort. Moi, je dis plus rien parce que chaque fois que je
13: vais ma gueule, c'est encore ici.
5: Voilà.
15: À mon avis, c'est déclare pas. Moi, je plains l'animateur qui passe derrière Gérard et qui a le nez sur le même micro, quoi. À mon avis, il se lave pas.
5: Non, mais Marine, elle se met pas sur le nez le micro, t'inquiète.
15: Et pourquoi Martine, elle est pas là encore? Ah, c'est peut-être pour ça que Martine, elle se parfume autant. Bah, pourquoi Gérard, il pue autant?
1: Et pourquoi t'es aussi con?
15: C'est des questions qui restent encore posées et qui n'ont pas de réponse.
17: Voilà, prochain débat. Gérard, tu peux faire un prochain débat comme ça? Pourquoi tu pues?
1: Et pourquoi que vous êtes aussi con avec moi?
16: Pourquoi t'es aussi con avec nous?
17: C'est surtout ça, ouais, genre, pourquoi t'es aussi con avec nous, quoi?
5: Ah, comme tous les jeudis maintenant, règlement de compte.
1: Allez, 10 minutes, toi.
13: Non, mais c'est vrai, en plus.
5: Et pourquoi tu fais pleurer les filles?
13: Pourquoi tu fais pleurer les filles, Gérard?
1: Ah, bah ça,
17: Gérard, c'est honteux, hein.
5: Tu t'es même pas excusé.
13: Ouais.
5: Tu t'es même pas excusé, Gérard, je trouve ça.
17: Gérard, tu fais pleurer les femmes, arrête de te parfumer au lac.
19: Gérard, tu fais pleurer les hommes, Gérard, tu fais pleurer les femmes. Tu ne sais pas qui c'est qui peut faire la voix ici. C'est l'auditeur qui commence.
13: Oh là là là là là là là là là.
16: Non, mais là, t'as été nul,
13: Gérard,
16: ce
13: sont des débats.
5: En plus, t'écoutes même pas les critiques.
19: Petit bonhomme.
17: T'as changé, Gérard.
13: Tu prends ton métier, tu refais ton métier, c'est ton métier.
17: T'as changé, ouais, t'as changé.
4: Ah, on m'a dit qu'il y a Tony et tout ça, ils étaient
13: conclusion,
4: là.
13: Conclusion.
1: Bon, allez, conclusion.
16: C'est ma conclusion. Pour
1: vas-y, Jeanne.
16: Tony et Arnett.
17: Hey, Tony et Arnett, il paraît qu'ils puent. C'est vrai ou pas?
13: Oh là là là là là là là là.
5: J'ai pas entendu, j'ai pas entendu.
13: Il paraît que tu pues.
5: Ouais, ouais, c'est vrai. Je suis à côté de Max, il peut confirmer.
16: Bon, bah, je réponds.
1: Vas-y, conclusion.
16: C'est vrai que Sandy, c'est un boudin.
5: C'est impressionnant, vous l'avez
1: alors,
5: pas devant vous.
1: Jeanne, tu dégages, bonne nuit.
16: Et on non, c'est
17: savoir,
16: pas moi.
17: Et nous, les auditeurs, on voudrait savoir comment il est.
5: Bon, Tony, conclusion.
17: Tony, là, fait bah, conclusion.
1: Comme t'as écouté là, à peu près les deux débats, comme t'es là maintenant, tu vas peut-être pouvoir nous dire ce que tu penses des deux débats.
5: Donc, le premier débat, c'était sur le parfum.
1: Non, sur la Saint-Valentin.
5: Sur la Saint-Valentin, j'ai trouvé ça très bien.
1: Mm-hmm.
5: Donc, j'aimerais savoir ce que tu vas faire pour ta Saint-Valentin avec Cindy.
1: Ben, ça, tu lui demanderas tout à l'heure parce qu'elle va sûrement t'engueuler.
5: Cindy Crawford ?
20: Pourquoi
5: elle va m'engueuler ?
1: Non, ben, tu verras bien avec elle.
5: Elle fait du catch ou.
1: Non, non, mais tu verras avec elle. Donc, moi, c'est dommage. Bon, donc.
20: Oh, Manu.
1: Donc, c'est dommage. C'est dommage parce qu'il y en a un qui pousse sa merde. Ça se voit que c'est sa dernière, mais ouais, il a foutu sa merde.
5: J'ai chié dans le coin là, j'ai chié dans le coin là. J'ai chié sous la console et je te chie.
1: Voilà, donc vous allez retrouver. Marine pour la nuit sans pub et Max.
5: Attends, on en avance, hein.
1: Bah oui, bah on finit avec 5 minutes d'avance, comme t'es aussi con que la semaine dernière, c'est pas de mal.
5: En fait, bah attends, t'as encore 2 minutes, discute avec les gens 2 minutes. Tu veux pas me faire un poème pour ma dernière, en fait?
1: Non, non, là tu vas te faire foutre. Puis...
5: Moi je suis désolé, mais je pense quand même que tu devrais t'excuser auprès de la fille que t'as fait pleurer.
1: Non, non, je m'excuse auprès de personne, et c'est tout.
5: Et tu trouves ça poli, toi? Tu l'as fait pleurer, tu t'excuses pas? Après, tu veux que les gens ils soient polis?
1: Non, mais toi, quand on vous demande quelque chose, vous foutez le bordel.
5: Tu l'as fait pleurer. Ça fait combien de temps que tu fais de la radio? Tu sais même pas parler devant un micro.
1: En plus, allez, c'est bon, on va terminer.
5: Bon, alors, ce qu'on va faire.
1: Merci.
16: Je fais ma conclusion.
5: Salut. Bon, alors, ce que je disais, c'est que ce qu'on pouvait faire, c'est pour la Saint-Valentin, tu pourrais faire une déclaration à Sandy quand même, parce que c'est samedi.
1: Non, mais de toute manière, la conclusion, ça, la déclaration, je lui ferai moi-même et
5: bah
1: tout,
5: mais tu
1: tout seul.
5: Bah attends, je vais pas lui faire moi-même, c'est toi qui vas la faire, mais fais-le devant tous les auditeurs.
1: Non, mais de toute manière, c'est ce que j'ai à lui dire, c'est tout.
5: Et qu'est-ce que t'as à lui dire? Allume ton micro, Goldo.
21: C'est le bouton rouge.
5: C'est le bouton rouge.
21: Non, ça, c'est le pied, ça, bravo, Goldo.
13: Bah, tu m'excuses, je suis handicapé, je fais ce que je peux. Hein. Bon, allez, GG, un petit poème.
1: Non, non, non.
13: Petit poème pour Sandy.
1: Non, non.
13: Pour Fildar, pour Fildar. Bon, non, pour Fildar.
5: Non, non, mais qu'est-ce que tu dirais.
13: Pour le départ de Fildar, putain, ce qui bonne chance.
5: Qu'est-ce que tu dirais à Sandy le jour de la Saint-Valentin? Vas-y, Gérard.
1: Non, mais elle sait très bien ce que j'ai à lui dire.
5: Et c'est quoi?
1: Bah, elle sait. Elle
5: moi, je sais pas.
1: Bah, elle a qu'à venir vous le dire à l'antenne.
5: Tu sais, Sandy, ce qu'il va te dire?
13: Allez.
5: Bah, viens le dire.
1: Viens,
5: ma chérie. Viens ma chérie.
1: Toi, tu vas te calmer sinon
5: non,
1: tu
5: mais
1: prends
5: je déconne.
1: Dans la tranche.
5: Je suis sorti que 2 mois avec.
1: Ouais, bah, tu la laisses tranquille.
22: Oui, je crois savoir, il va sûrement dire que bah qu'il m'aime et puis que moi je vais lui dire que je l'aime aussi.
5: Vous allez faire un bébé alors.
13: Bravo, moi aussi je t'aime Gégé.
23: Ouais, moi Gérard, je voudrais te faire ma déclaration d'amour quand même parce que j'apprécie pas. Bon, il y a Sandy qui vient tâter le terrain avant moi. Et je vais te faire ma flamme pour demain, mais bon.
1: Ah bah, tu vas te démerder. Non, mais de manière, on a prévu quelque chose. Et
5: un bébé?
1: Non, on a discuté ensemble avec Sandy. Et je pense
5: un
1: que.
5: Chien
1: un chien, toi, tu ferais mieux d'aller voir les singes.
21: Un babouin?
1: Ouais, toi, tu allais dans un zoo, tu allais voir non,
21: attends,
1: comment ça
21: c'est
1: se passe.
21: Quoi, le truc, c'est quoi le samedi? Bah, ouais.
1: Ben, je sais pas, je pense que Sandy a peut très bien le confirmer par, comme j'ai dit tout à l'heure pour la Saint-Valentin. Donc, ce que j'ai à lui dire, elle l'a eu. Donc, je pense qu'on a décidé quelque chose qui est normalement prévu pour, si tout se passe bien, normalement, pour l'été, le jour de l'été.
22: C'est quoi ça? Bah, je pense qu'on va se marier.
1: Voilà.
13: Oh le massacre.
21: Encore.
5: Non,
21: faut répéter là.
5: Là j'avoue que même moi Max j'étais pas du tout au courant. Je la prends en même temps.
21: Honnêtement.
13: Oh le choc.
5: Alors là je vais te dire si tu te maries c'est la méga teuf là.
1: Ben bah, voilà.
5: Ah, bah, c'est clair.
1: On en a discuté dans le courant de la semaine et puis bon ben bah, allez d'accord donc moi il y a pas de problème non plus.
5: Le 21 juin quoi, le jour de la fête de la musique ou le jour de quoi, le fête de l'été ou la fête de la musique?
1: Bah pour les deux, le jour de l'été puis là pour la fête de la musique.
5: D'accord.
1: Voilà.
23: Gérard,
1: ah bah
23: tu nous enverras des faire-part?
1: Ah non, ça...
13: On est tous invités, on vient tous.
23: Ah,
5: on fera une grosse boum, alors.
21: Non, c'était juste comme ça, hein, au passage.
5: Qu'est-ce que
21: t'as
5: dit? Qu'est-ce qu'il a dit?
21: Je répète.
24: Pas de fiançailles avant.
1: Ah ouais, bah, non,
13: on a pas le temps. Hein.
2: Non, direct dans le machine. Non,
6: un trombone et puis c'est bon.
13: Un trombone.
2: Une tirette à 10 balles et c'est bon.
1: Donc voilà, donc vous allez, je vous laisse sur ce. Donc
2: tu peux pas répéter la bonne nouvelle, c'est pour avoir un souvenir sur
1: le
2: matin.
1: Non, mais toi, j'en ai rien à foutre de ta gueule. Oh.
13: Non, mais redis, qu'est-ce qui va se passer, vas-y.
1: Donc
13: auditeur, auditrice, écoutez bien, Gérard va vous le dire en direct.
1: Donc pour le jour de la fête de la musique et le jour de l'été, on se mariera. Avec Sandy. Voilà. Oh. Sur ce, on vous laisse passer. Vous allez retrouver Marine pour la nuit sans pub. Voilà.
13: Gérard, pour mon départ, je vais te faire un cadeau quand même.
1: De quoi ?
13: Donc,
1: Mais normalement, j'avais dit non parce que comme les gens ont été tellement sages, tant pis, on va le mettre quand même.
13: D'accord. Salut Gérard. Ouais, je t'aime quand même.
1: Donc, voilà, je préfère prévenir tout le monde maintenant. C'est clair.
13: Oh, mais Gérard,

0: Bonjour.
1: Hello, can I speak French, please?
0: Oh.
1: All right, thank you. Can I speak to the chamber, please, the reservation?
0: Yes.
1: Thank you. And you're welcome, right? do you speak English, please, on the floor?
0: Minute.
1: Thank you. Ah, c'est cool.
0: Non, moi non plus.
1: Bon.
0: Encore moins top que toi.
1: Démerde-toi. Ah bah, faut te démerder. Hello. Hello.
0: Hello.
1: Hello. You're with me in the street? Thank you.
0: I speak little English.
1: Yes. Okay. Can I would like to you in the bedroom in the Mr. Brown?
0: Yes. Hello.
1: The
0: one bedroom.
1: Sorry.
0: One bedroom.
1: Oh yes. No. Can thank you.
0: Excuse me.
1: Yes.
0: Mr. Brown.
1: No, I'm not Mr. Brown. Mr. Brown, the number is 5066 on YTA. You stay in the street in the head and no? Yes?
0: I don't understand.
1: No.
0: What do you want? A bedroom?
1: My name is Love Symbol. You know that? You understand with me, all right?
0: Yes.
1: Love Symbol, okay? And I would like to speak in Starsky and Hutch, all right?
0: Non, I don't understand.
1: Do you speak French?
0: Yes.
1: Bon, je voulais savoir si tout va bien.
2: Allô?
1: Oh putain, on dirait le vrai. C'est grave. Il est dans une cabine, ça va Gérard?
2: Bonsoir à tous, une petite parodie des débats, je crois.
1: D'accord, bah le vrai Gérard t'écoute, on y va.
2: Donc, balance le jingle et c'est bon.
1: Ah, faut que je mette le jingle, pardon, alors excuse-moi, vous l'avez calé. Attention, on y va, prêt, 3, 2, 1, top.
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2: Et voilà, donc bonsoir à tous et bonjour, c'est les débats de Gérard. Donc on va saluer Rigo à l'internet www.funradio.fr.
4: Oui, bonsoir, big up, tout le monde.
2: Ok, donc Manu au standard 0870 5000.
4: Ouais, en gros, salut.
2: Et Fildar à la pro.
4: Ouais, salut.
2: Ok, donc on va accueillir Couille de Loup.
5: Bonsoir Gérard.
2: Couille de Loup, bonsoir.
5: Bonsoir Gérard.
2: Bonsoir. Bulldog Mystère.
6: Oui, bonsoir Gérard, t'aurais pu m'imiter aussi, je suis quand même une star, merde.
2: Ouais, salut. Donc, le débat sur ça a porté sur la poésie. Donc, première question. Que pensiez-vous de la poésie? Si oui, pourquoi? Donc, on va demander à Bulldog Mystère.
6: Ouais, c'est bien du Gérard, ça. La poésie. Est-ce que tu peux
2: me répéter... Non, mais tu travailles.
6: Est-ce que tu peux me répéter la question?
2: Non, mais tu te fous de ma gueule, alors bonne nuit, dégage. Hop, tu me gères ça, d'accord?
6: Ouais, Gérard, c'est Manu. En gros, à la place de Bulldog Mystère, on accueille Saucisson à l'ail.
2: Ok.
6: Bah,
2: donc, Saucisson à l'ail, bonsoir.
6: Bonsoir.
2: Allô?
6: Bonsoir.
2: Saucisson à l'ail une fois, Saucisson à l'ail
6: ouais,
2: deux fois.
6: Je suis là.
2: Bon, alors, t'as écouté la question?
6: Ouais.
2: Donc, pour toi?
6: Ouais, bah moi j'aime bien la poésie, je trouve ça... Je trouve que ça ouvre l'intellect sur...
2: Non, mais attends. Saucisson à l'ail, on va pas aller voir l'intellect ou autre, hein. On va pas chercher midi à 14h, d'accord?
6: Ouais.
2: Que penses-tu de la poésie?
6: Bah en fait, j'aime bien.
2: Donc, couille de loup pour toi?
5: Ouais, bah moi j'aime pas ça. Je trouve que ça sert à rien, on nous fait chier à l'école, là, toujours apprendre des poésies, on s'en fout. Mais bon, c'est bien parce que t'apprends à lire quand même.
2: Non mais attends, à l'école, déjà d'une.
5: Quoi?
2: Déjà à l'école, la poésie, ça m'étonnerait qu'on en apprenne, hein. Je suis désolé.
5: Ah bon?
2: Non mais attends, moi je vais te dire une chose que... Non mais attends, déjà moi je vais te dire une chose que l'école, bon ben je sais pas que j'ai pas été, mais j'ai pas trop pratiqué de ce métier. Mais je vais te dire une chose, tu vois, ça m'étonnerait, hein. Donc
5: Tu changes d'école, hein.
2: Ok. Donc moi, en ce qui me concerne, moi c'est dommage parce que bon, moi la poésie c'est un truc que j'aime bien. Hein, c'est pas un truc qui me déteste. Donc moi je veux dire une chose. Que d'ailleurs Saucisson là, il pourra confirmer.
6: Ouais.
5: Tout à fait.
2: Déjà ce soir, toi, je vais te bouffer ta petite chatte. Et je veux te dire une chose que tu vois, la poésie c'est un truc que moi, pour faire craquer les filles, c'est ok quoi. Voilà. Donc on s'écoute un petit disque ou pas là? On fait quoi? Non, conclusion, d'accord. Donc conclusion, ben c'est pas mal. C'est dommage que bon ben les auditeurs c'est un peu des habituels, j'ai l'impression. Hein, que couille de loup, bon c'est Tony, on t'a reconnu. Donc tu pourras pas dire que c'est le contraire. Et là, toi, ceux qui sont en live, je t'attends, je sais pas. Dans mon lit, on va faire la fête. Rigo, sans indiscrétion, on a combien de monde là sur Internet?
7: Oui, énormément de monde sur Internet. On est deux. Il y a moi et un mec de France Télécom à qui d'ailleurs je fais une petite passe dédiée.
2: Ok. Donc là, je crois que le record mondial d'Internet est pas prêt d'être battu, hein, parce que là, c'est bizarre. La semaine dernière, on avait atteint les plus de 3000, et maintenant on est que deux. Donc là, je crois qu'on touche le fond du rouleau. Hein. Donc bon ben, on va s'écouter un petit disque quand même. On va s'écouter les Anus en feu avec Bouffe-moi l'assiette le week-end, mais pas la semaine. Je travaille. Et voilà. Donc dans un instant, vous allez retrouver Blondeau pour les nuits sans pub. Et bonne nuit à tous.
8: Bravo, t'es bien assuré.
9: Excellent.
10: Ah, bravo. Bon,
8: faut l'embaucher.
10: Ah là, franchement,
11: big up.
10: Ah ouais, big up à toi parce que, franchement, bravo.
12: Gérard, on t'écoute.
13: Donc, alors, je précise que cette année.
12: Même pour les auditeurs aussi, hein.
13: Cette année, ça sera pas comme l'année dernière. On va pas s'amuser à reprendre les mêmes auditeurs comme on fait régulièrement. C'est-à-dire, quand je veux dire qu'on vire l'auditeur, vous lui raccrochez au nez et vous reprenez d'autres personnes à la place. Et je veux pas que ça soit comme l'année dernière parce que l'année dernière, c'était la décatombe. Hein, cette année, je veux que ça soit du bon boulot. Ouais, bah Anka, tu peux te marrer parce que toi, je vais te mettre à l'épreuve ce soir. Alors, je vais te dire une chose, que t'as intérêt de faire ton boulot correctement ce soir, sinon les semaines à venir, t'iras ailleurs. Hein. Je te le dis tout de suite.
14: Bravo.
13: Je préfère t'avertir avant le premier départ. Hein.
12: Voilà.
13: Alors, portable interdit. Et s'ils veulent pas répondre aux questions qu'on leur pose, ils virent aussi tout de suite direct, hein, maintenant. Je vais pas m'emmerder cette année, hein. Et sur l'internet, je préviens d'entrer, c'est pas la peine d'essayer de parler de la R21 ou de tout ça, parce que ça me commence à me gonfler aussi sérieusement tout ça.
12: D'accord.
13: Donc maintenant, on va commencer sérieusement une année nouvelle. Et on verra ce que ça donne, si ça marche bien, on continue, sinon on arrêtera à la fin de l'année. Voilà, c'est tout ce que j'ai à dire.
12: Bravo.
13: Y a-t-il des sosies chez les animaux? Si oui, lesquels?
8: Ouais, y a certains chiens qui se ressemblent, certains.
13: Hop, merci pour le Larsen.
15: Ouais. Ta gueule, espèce de connard.
8: Oh là.
13: Bon, ouais, Jean-Pierre, tu fermes ta gueule. Ça me prend des vacances.
16: Tu peux pas le virer.
17: Attends, c'est lui qui envoie le
16: non, non,
17: tu lui dis rien. Non, non, moi.
16: Non, non, mais attends, mais tu peux pas le virer le Jean-Pierre, il est là depuis tout à l'heure.
17: Il a pas raccroché, je ne peux pas.
16: Eh ben faut se démerder, moi je veux pas l'entendre lui. Et il arrête de Bon, Jean-Pierre, tu raccroches ton téléphone parce que tu commences à me les gonfler.
18: Mais écoute, c'est pas la fête de la musique.
8: Moi, je voulais seulement dire que la musique de... La musique de Jean-Pierre, c'était un sample de Dépêche Mode, on me la fait pas, moi.
16: attends, Pascal, pour l'instant, tu te...
18: Qui mais c'est pas vrai, c'est la fête de la musique.
19: Oh là là.
16: Celui qui a dit Sandy va se calmer parce que sinon, il va virer.
19: Bah ouais, tout de suite.
16: Hein, parce que ça commence à bien faire, vous allez lui foutre la paix.
18: Manu,
16: oh là là là, mais arrêtez un peu là. Oh là là,
20: Oh, les trois mousquetaires là, on se calme.
16: Michel Mathieu pour terminer.
19: Ouais, bah écoute, pour terminer, je pense que quand même la saison des déguisements c'est Halloween. Donc ce que je te propose, c'est que tu prends ton agenda et puis on refait un débat sur les déguisements au moment d'Halloween. Je pense que la question sera plus à propos.
16: Je te signale que pour l'instant Halloween c'est terminé, puis
19: bah oui,
16: maintenant c'est la saison des carnavals.
19: Voilà, bah
16: justement. D'accord.
19: Bah,
16: et dans les carnavals, il y a des déguisements.
21: Carnavaux.
19: Tout à fait.
20: Je crois que c'est pas facile ça.
19: Un carnaval des carnavaux.
16: Bon,
8: vas-y, pose ta question, espèce de blairal.
16: Oh, ta gueule, toi. toi, tu dégages, alors. Merci, Tony.
19: Elle, Claudal.
16: Allez, hop, terminé pour Pascal Presley. C'était Tony, je l'avais reconnu depuis tout à l'heure. Au revoir. Hop. Alors, conclusion. Donc, Michel Mathieu, pour toi, le débat, tu me diras, ça a été la merde.
19: C'était la merde.
15: Eh, cause toujours, grosse conne.
19: Voilà. Ah, il parle de Sandy, là.
16: Ouais. Vas-y.
22: Ah non, c'est Jean-Pierre. Ça va pas, il est cool en flou. Le ministère de l'agriculture. La fête de la musique. C'est vraiment la fête de la musique. Avec des sosies.
16: Bon,
22: c'est champagne en flou. C'est la fête de la musique. Dans le débat, c'est des sosies. Fête de la musique.
16: Oh, je te marre comme un connard, toi.
15: Je cherche.
16: Pauvre con, va.
15: Je le cherche.
16: Mandy.
23: Marre, ouais.
16: Conclusion pour toi.
23: Bah, conclusion, on s'est bien marré.
16: Ouais. Peut-être et pour toi, mais pas pour moi.
11: Bah moi, je te confirme, hein, je me suis bien marrée, et puis bah, j'espère que tu ressembles à personne, parce que je plains vraiment le pauvre mec.
16: Non, bah, moi, j'espère que tu ressembles plutôt à un macaque.
11: Bah, moi, je te kiffe.
16: Ouais, bah, pas moi, je t'emmerde, non.
22: Encore Jean-Pierre, et le champagne, quand on continue à couler un flot,
19: ouais, bon,
22: c'est toujours la fête de la musique, le mystère de l'agriculture. Il m'a dit que c'était la fête de la musique.
14: Gérard, pour calmer le débat. Gérard, pour calmer.
16: Eh Manu, je vais te prendre un casque dans ta gueule avant
14: c'est
16: la fin.
14: C'est pas lui, Gérard, s'il te voilà. plaît. Pour calmer le débat, donc sur IRC, on a quand même fini à 7324. Ouais. Donc c'est quand même excellent. Et je vais lire quelques conclusions. Donc conclusion de Yankee, encore un débat à chier.
16: Non, bah ça, je m'en doutais.
14: Bah ouais. Conclusion de... Alors attends, faut que je les retrouve parce qu'il y en a plein. Attends, je la dirai en dernier.
16: D'accord.
14: Parce que cette fois, elle est bien. Satanas qui dit, conclusion, les sosies sont partout, même dans le miroir de la salle de bain.
16: Ouais.
14: Et pour finir, conclusion de Turpentine qui dit que ton débat, il avait ni queue, ni tête, ni jambes comme toi.
16: Ouais, bah ça m'aurait étonné que celui-là, il s'amuse pas à me dire des conneries comme ça.
14: Celle-là.
16: Ouais, bah celle-là, il ferait mieux de se calmer toutes les semaines parce qu'il y en a un ras-le-bol.
21: Quel surnom emploie-t-on le plus souvent en Sibie?
19: Oh là.
21: YL. Monsieur Mazur. Fildar, tu t'écrases, tu cherches du monde au standard, s'il te plaît, merci.
23: Oh bah écoutez, quel surnom. Bah, il faudrait pour ça être familier avec la Sibie, n'est-ce pas? Et ce n'est pas tellement mon cas, monsieur Gérard. Là, c'est une question un peu pointue que vous posez. Hein. N'oubliez pas que nous n'avons pas tous été routiers. Nous avons tous fait d'énormes études, mais pas routiers.
24: On n'a pas ta culture, GG. Hein.
19: On a une vie normale, nous.
21: Ouais, mais ça vous empêche pas de répondre.
23: Écoutez, si, malheureusement, ça m'empêche de répondre, puisque n'ayant jamais moi-même été routier, bon, je vous l'avoue, j'ai bien fréquenté quelques putes dans ma jeunesse, mais...
19: Un point commun, alors.
23: Oui, au moins un point commun. Comment, sauf que moi j'ai arrêté.
21: Et vous buviez aussi?
23: Pardon?
21: Vous buviez?
23: Écoutez, oui, je n'aime pas trop, évoquer ce souci, mais moi-même, j'ai fait plusieurs cures de désintoxication à l'alcool, et je dois dire que maintenant j'en suis complètement guéri depuis maintenant une bonne douzaine d'heures.
21: Ah bah bien, c'est clair. Monsieur Mazur, vous répondez correctement à la question, vous répondez pas aux autres.
23: Monsieur Gérard, je viens de répondre, n'est-ce pas, n'ayant jamais été routier, parlons des putes ou bien de l'alcool, je pourrais aisément vous renseigner car je maîtrise ces deux domaines-là. En ce qui concerne, n'est-ce pas, les routiers, je ne peux pas, n'ayant jamais niqué ni un routier et en ayant encore bu encore moins, je ne veux absolument pas vous répondre, n'est-ce pas.
21: Bon alors, ok, vous voulez pas répondre, et
23: attends. Non, monsieur Gérard, vous êtes
21: monsieur Mazur,
23: vous savez très bien que je souhaite répondre à vos questions qui sont des plus intéressantes, mais
21: non,
23: simplement,
21: non, mais là, c'est terminé,
23: celle-ci
21: vous
23: étant
21: êtes...
23: beaucoup trop
21: ça peut
23: pointue,
21: dire une heure que je
23: me vois dans l'obligation de ne pouvoir vous apporter de réponse momentanément. Maintenant, si effectivement vous me laissez quelques temps, à savoir 2-3 mois, eh bien...
21: Au revoir, monsieur Mazur, ça va
23: suivre l'un de vos anciens collègues dans ces pérégrinations, n'est-ce pas? Nous sillonnerons les routes de France, nous irons à la recherche.
21: Il se fait quoi? Tu lui dis au revoir et tu reprends d'autres auditeurs, merci.
23: Toilette complètement sale et ses bonbons et louches, ses sandwichs sous téléphone. Ah, quel bel univers.
21: Ah tiens, tu le coupes. tu sors des studios, toi, feignasse.
25: Il m'a pas montré comment
21: je veux pas savoir, tu te démerdes.
25: Mais je me démerde, attends, tu sais le faire, toi?
21: Tu démerdes.
25: Mais montre-moi comment il
21: faut. Vous vous démerdez.
26: C'est bon, je lui ai montré, c'est bon. Je l'ai coupé.
27: Est très dangereux et recherché par la brigade des stupes de New York pour position illégale de coton-tige. Alors ça, à cause de Christine. Merci Christine, t'es vraiment une salope, entre parenthèses. Colombien, mais également par relation ancestrale avec plusieurs bulldogs, ça... il va le faire effet grâce à toi qui avait traité Sandy de bulldog. Maintenant tu te démerdes. Tu te démerdes, tu prends les poids cassés. Ça c'est ta responsabilité.
28: Mais
27: tu
28: ça, les poids cassés, Fildar.
26: Non mais les poids cassés sont pour ta gueule. Hein.
27: Et donc après... Donc en effet, cet homme de 37 ans a été vu par notre agent du FBI Gracie en compagnie d'un énorme et dégoûtant bulldog blond. Donc je vois pas pourquoi. Gérard essaya de la sodomiser, mais heureusement, le bulldog lui échappa de justesse.
21: Gérard, arrête!
28: Toi, tu te meurs pas!
27: D'accord?
28: C'est nerveux!

0: amusez-vous comme ça, et puis de toute manière, on vous mettra la main dessus. Hein. Et il y a la lettre qui est avec.
1: Fais voir la lettre, fais voir, mais fais la montre. Montre-moi l'affiche. Que je vois ça, parce que je suis en train d'enregistrer exprès pour la montrer. Non, mais l'affiche avec ta photo dessus. Parce que moi, je suis en train d'enregistrer pour les avocats. Donne. Vas-y, donne-la-moi. Merci. Hop là. Ouais, donc ça, c'est inadmissible, hein, d'accord. Hop là.
0: Et il parle de recontinuer la semaine prochaine. Alors, je te préviens tout de suite, t'avises pas à faire ça, parce que maintenant... Maintenant, ça va se termine très mal pour ton matricule si on t'attrape avec Sandy. Hein. Je te préviens d'entrée, Figeau.
2: Voilà.
0: Avec les deux autres.
2: D'entrée.
1: Ça, tu le gardes peut-être, t'en as besoin pour le tribunal?
0: Non, mais j'en ai d'autres alors.
1: D'accord, ok.
0: Il y en avait plus de 6 dans...
1: Tu me feras penser lundi, il faut qu'on prenne rendez-vous avec le tribunal. Hein, parce
3: ouais.
1: que...
3: Et on a reçu un courrier du commissariat de police de Suresnes aussi.
0: Dan.
3: Non mais non,
1: on va en parler dans un instant. Gérard est arrivé, vous l'avez entendu de vos yeux vus. Hein, ça va être très chaud.
0: Par contre, je précisais encore une chose, c'est que beau gosse et gueule d'amour, t'évite d'harceler ma belle-sœur et mon beau-père, et ainsi que la grand-mère. Parce que là, ça commence à bien faire, ils en ont ras-le-bol.
1: Tes arrière-grands-parents, ils sont plus là, j'espère, si. Ah, il y a grands-parents. Non, parce qu'ils vont peut-être pas aller les chercher jusqu'à...
0: Non, mais pour l'instant, ils s'en prennent sur les parents de Sandy, donc qu'ils arrêtent là-dessus, parce que ça commence à bien faire. Alors, je tiens à préciser que si vous recommencez, la semaine prochaine, il n'y aura rien.
1: Voilà. Avis
0: aux amateurs. Ouais.

0: suite des débats du jeudi soir. Eh, sur le Minitel, s'il vous plaît.
1: Ouais.
0: Réveillez-vous, parce que connecté à
2: 2 maintenant.
0: À 2h30 du matin, ça commence à me gonfler, là. Hein. Alors, si vous voulez réagir, n'hésitez pas. Sinon, ça va pas aller du tout.

0: Ça me fait pas plaisir de connecter à 2h30 du matin.
1: C'est clair.
0: C'est clair, c'est clair.
2: Et net.
0: Clair et net. Donc, deuxième débat. Vous pouvez toujours nous appeler au 0803-0805.
1: Olive, il se casse, Olive.
0: Tu dégages.
1: Oh, bah non, reste avec moi au standard.
0: Non,
1: cool.
0: non, j'en veux pas.
2: Mais si, il va se calmer. Il va faire le débat avec toi.
0: Non, tu dégages.
2: C'est vrai?
0: Tu dégages, là, je veux pas de toi. Donc, vous pouvez toujours nous appeler au 0803-0805000 et 0870-5000 et toujours 3615, code Fun Radio, rubrique directe, et messieurs Minitel, je veux au moins plus de 15 connectés avant 3h30.
2: Ah ouais?
0: Sinon, j'arrête.
2: De toute façon, je surveille. Hein.
0: Alors, on accueille Capucine.
3: Bonjour.
0: Franck.
4: Bonsoir, Gérard. Bonsoir, tout le monde.
2: Bonsoir, Jean, tout seul.
0: Jean, bonsoir.
4: Bonsoir.
0: Odile.
4: Bonsoir.
5: Bonsoir.
0: Susan.
6: Bonsoir.
4: Gérard, t'es dans les chiottes, là, ou quoi?
0: Qui c'est qui parle?
5: Bah, je sais pas, t'as une drôle de voix, Gérard.
4: Ouais.
0: Ça commence,
5: dans une cage.
2: Ça commence, là, filou.
4: Cage à sec.
0: Susan. Non, c'est quoi là encore?
2: Gérard. Non, c'était là, c'était Olivier avant de partir, il avait bidouillé l'effet.
6: Bonsoir.
0: Rebonsoir Thierry.
4: Et rebonsoir à tous.
0: Ben voilà, donc on attaque sur l'astrologie.
4: Gérard.
0: Quoi?
4: C'est Franck.
0: Ouais.
4: Alors voilà, t'as dit qu'il fallait qu'on te donne ton signe, alors je te donne mon signe.
0: Non, mais attendez, c'est la dernière question, donc on va voir ça.
4: Comme sur la brèche, vite fait là.
0: Non, attends, qui c'est qui dit ça?
4: T'occupe pas de ça, Gérard, on va jamais avancer sinon.
0: Ouais. Non, mais attends. Je fais ce que je veux, d'accord?
6: Bah alors, première question, s'il te plaît.
4: Je veux dire à Capucine qu'elle avait une belle voix.
6: Non, c'est Sucette.
0: Alors, avez-vous déjà consulté... Oh! Thierry, Fulard, s'il te plaît, quand je pose la question, j'aime pas avoir
2: Attends, Gérard, avant ta première question, on accueille Lutèce en plus.
0: Je viens d'une chose.
5: Bonsoir, Lutèce.
4: Bonsoir, Lutèce.
0: Salut, Lutèce.
4: Bonsoir.
0: Oh. Lutèce, bonsoir.
7: Bonsoir à tous, bonsoir à toutes.
6: Bon.
7: J'ai cru que Lutèce était un homme. Salut,
0: alors,
7: Tony. Salut, bon. Bonsoir, bonne année.
4: Bonne année, hein.
6: Allô, Gérard?
4: Allez,
0: bon, Paris. Bon, Franck, Jean et Lutèce, à vous calmer, s'il vous plaît.
6: Bon,
0: merci.
6: Gérard, première...
0: Bon.
6: Bon, j'aimerais répondre...
4: Répète la question, Gérard.
0: Attendez, je réponds à Capucine. Comme j'ai dit que la dixième question, je vais tous vous garder si c'est calme et que vous ne faites pas trop de bordel. Au fur et à mesure, avant de conclure, vous me donnerez votre signe et je vous dirai à peu près ce qu'il y a, ce que j'en pense d'après les astres et vous. Voilà.
6: Alors moi, c'est Scorpion.
0: Oui, ben on verra ça tout à l'heure, Capucine. Donc,
6: non, c'est Seth qui parle.
0: Oui, mais tout à l'heure, j'ai dit.
6: D'accord.
0: Donc,
5: Gérard, c'est Capucine, là.
0: Oui.
5: Je te dis ce qu'on m'a
4: dit. Moi, c'est Verseau.
5: Capucine, t'es vierge. Oh.
0: Non, attendez, s'il vous plaît, Capucine.
7: Demain sera un jour agréable. Tentez, vous trouverez l'amour de votre vie.
0: Bon, Franck.
7: Alors là, je te dis, tu vas trouver ta meuf. Vous arrêtez ou quoi? On peut commencer le débat, merde.
0: Oui,
2: Moi, j'attends que tu me dises qui virait, Gérard.
0: Non, mais t'essayes de savoir qui c'est.
2: Mais non, mais tu gères
1: déjà,
2: pas.
1: Déjà, tu vires Tony, ça fait déjà 2 heures qu'il est là, tu le dégages, Tony, puis c'est
2: 2h30.
6: Bon, Gérard, je t'écoute.
0: Donc, Franck.
4: Ouais. Donc non, je n'ai jamais consulté un voyant et je n'en consulterai jamais un puisque avec tout ce qu'on voit dans les pubs, le magazine ça, je considère que c'est des charlatans, des brigands, des gangsters, des voleurs, donc je ne m'abaisserai pas à ça, tu vois.
0: D'accord, donc même si tu prends un magazine ou autre, tu lis jamais ton signe astrologique alors?
4: Si, ça m'arrive par curiosité, mais tu vois par exemple... Si tous les voyants voyaient pareil, dans tous les magazines, tu auras le même horoscope.
7: Ouais, c'est vrai ça.
4: Alors que tu prends, par exemple, X Magazine et Y Magazine, sur la même semaine, t'as deux horoscopes différents.
5: Ouais.
4: Donc il faut voir, quoi.
7: Sucette. Ah, moi je suis d'accord avec lui.
0: Jean.
6: Tu peux répondre, c'est Sucette.
0: Attends, Sucette. Jean. Jean.
7: Jean, donc j'aimerais témoigner, moi,
4: Tony.
7: Ma propre expérience.
2: Tu vois, c'est Tony, je te l'avais dit que c'était Tony.
7: Mais non, rien à voir.
0: Non, mais Tony, tu gardes...
6: En l'herbe,
7: ils veulent tous ma mort.
6: Gérard,
7: ils veulent tous ma mort. Pourquoi vous m'aimez pas?
0: Mais
7: on t'adore, Tony.
0: Non, mais Tony, maintenant comme ça, on t'a reconnu, donc moi, maintenant tu as gardé ton vrai nom maintenant.
7: Ok. Donc,
0: merci, Pildar.
4: Alors réponds, enculé.
0: Tu sais qui vient de dire ça là? Tu me rechoppes tout, sauf Thierry, parce qu'apparemment ça vient pas de là. Tu me chopes tous les autres là.
2: Tous les autres.
6: Bon, Gérard, c'est Sucette.
0: Lutèce, Tony et Franck, là tu me les fais calmer, ils ne reviendront pas. Donc Odile.
4: C'est Thierry, tu peux me laisser répondre?
0: Thierry? Non, attendez, je vais reprendre. Donc Capucine t'a répondu. Donc Odile maintenant.
5: Moi j'y crois pas, Omar.
0: Non, mais est-ce que t'as consulté un voyant sur les signes astrologiques?
5: Oui, Bien sûr. T'as déjà consulté et on t'a jamais dit la vérité?
8: Non, jamais.
0: D'accord, eh ben...
5: T'as consulté sur quoi? Sur Minitel ou...
8: Non, non, sur, sur télévision. Voir une dame
7: avec des cartes. Salut Françoise.
5: À la télévision.
7: C'est Françoise.
5: Mais non.
0: Bon, allez, moi...
1: Manu,
0: s'il te plaît.
1: Il y a de la musique.
2: Bah oui, je sais bien. Bah attends, je cherche.
7: Gérard, c'est Thierry, là. Depuis tout à l'heure, j'attends, je peux pas répondre.
0: Alors, ouais, vas-y, Thierry.
8: J'en ai marre.
7: On t'écoute. Ah, je te remercie. Bah, en fait...
0: Alors, attends, Thierry, avant de répondre, je voudrais qu'on arrête la musique. Je voudrais qu'on arrête la musique.
2: Ça arrivait pas quand j'étais à l'arrêt, hein.
1: Coupe le mec.
7: Ok, d'accord. Je vais vous dire, en fait, moi, je préfère pas aller voir un voyant ou une voyante, je préfère les marabouts.
0: Pourquoi ?
7: Parce qu'ils sont beaucoup plus proches de la vérité.
5: Ouais.
7: Pourquoi ? Mm-hmm. Bah parce que moi j'ai eu tout simplement l'expérience avec une voyante, je vais pas dire son nom parce que...
9: Tu couches avec ?
0: Alors non, ça, mais attends, non, mais c'est Thierry qui... Attendez, on se calme là s'il vous plaît. Donc, oui, mais attends, 5 minutes, Susan, laisse parler Thierry s'il te plaît.
7: Merci Gérard.
0: Vas-y Thierry, continue.
7: Ok, donc moi j'ai eu une expérience avec une voyante qui s'est mal passée, elle m'a dit n'importe quoi.
10: Et c'est arrivé.
7: Elle m'a dit que... Non, mais je peux pas vous raconter, c'est ma vie privée.
9: Tu serais intelligent et t'es con et t'es pas beau, c'est ça?
7: Ouais.
0: Qui c'est qui parle comme ça?
10: Lutèce.
0: Non, mais Lutèce, tu te calmes, s'il te plaît.
9: Ah, c'est pas moi, là, hein?
5: Bon, alors...
7: Non, c'est
2: Gérard, on vient de me donner un...
10: Lutèce, joué Max de Star System, mais il y arrivera pas.
2: On vient de me donner un sondage au standard. Il y a 39% des Français qui croient en l'astrologie et 98% qui n'y croient pas. Qu'est-ce que t'en penses?
0: Moi, personnellement, j'y crois pas trop.
9: Non, mais parce... Lutèce n'a pas répondu.
0: Bah attends, Lutèce, tu permets que je
2: réponde? Réponds, Gérard.
7: Laissez
2: répondre, Gérard. Qu'est-ce que t'en penses de ce sondage, alors?
0: Moi, personnellement, je suis dans les ceux qui croient pas du tout.
2: Donc, t'es dans les 98%.
0: Gérard, s'il te plaît, tu te calmes. Merci.
5: Pour répondre, c'est Susson.
0: Susson, tu te calmes. Pour l'instant, s'il te plaît, merci. Enfin. Donc, moi, je suis dans les 40%.
2: Non, il y a 39% qui croient,
0: ouais.
2: Et il y en a 98% qui croient pas.
0: Moi, je suis dans les 98% parce que j'y crois pas du tout. Donc, Thierry, si tu veux finir.
7: Ah, voilà. Donc, je voulais dire que moi, j'ai eu une très bonne expérience avec un marabout. Est-ce que c'était un marabout de
1: ficelle?
7: Tu peux me gérer celui qui a dit ça, là?
0: Ouais, non, mais c'est Phil Dard, donc on peut... Non, mais on peut quand même rigoler un peu, quand même.
7: Je te suis, tu as raison. Donc je voulais juste dire que j'ai une très bonne expérience avec un marabout dans la mesure où ma petite amie, si ce n'est ma femme, s'est en allée avec un autre homme et grâce à mon marabout, on a pu lui jeter une malédiction qui a fait qu'il ne pouvait plus bander.
0: D'accord.
7: Enculé,
5: c'est toi. Donc elle est revenue vers toi.
7: Et du coup, elle est revenue vers moi.
5: Là, ok, d'accord.
7: C'est toi, parce que je ne peux plus bander maintenant.
0: Lutèce.
9: Oui.
0: Alors.
9: Bah moi j'aime bien, je préfère aller voir les non-voyants, hein. Moi je préfère voir les aveugles.
0: Non mais attends,
7: Ça n'a pas le rapport.
0: Tu réponds correctement à la question,
5: bah,
0: sinon tu dégages.
5: Il y a des non-voyants qui sont voyants. Hein.
9: Bah évidemment, moi, c'est-à-dire que je préfère aller voir un voyant qui est non-voyant. Moi ça prouve bien qu'il voit ce qu'il voit par rapport à un voyant qui ne voit pas.
2: C'est pas con ce qu'il a dit, hein,
0: Gégé. Non mais attends, mais même, je vois pas le rapport avec la question.
7: S'il est myope seulement.
9: Ah non, pas de myope, moi je veux...
5: Aveugle.
9: Non-voyant seulement.
10: Mais Lutèce...
9: Ou alors si, des myopes de quelle
0: Bon, Susan.
5: Mais Lutèce, alors moi, j'y crois.
7: Il a un berger allemand de non-voyant.
5: Oui, bon, Gérard, tu peux gérer ce qui me dérange, là.
0: Gérard. 5 minutes, vous laissez parler Susan, maintenant.
10: Je vais poser une question à Lutèce avant.
0: Ouais, bah attends, t'attends ton. Pildar, s'il te plaît, tu
1: es en train de dire le message Minitel.
0: Non, mais t'arrêtes avec ça, là.
10: Un aveugle au lieu d'un non-voyant.
9: Non plus, je préfère voir un non-voyant qu'un aveugle.
10: D'accord.
5: Alors Susan, moi j'y crois à donf parce que j'ai connu un voyant qui s'appelait Gérard Couillos et donc il m'a dit des choses vraies quoi. Bon, je
0: c'est
5: pas
0: à dire
5: raconter, c'est intime, c'est sexuel.
9: Comme quoi que tu
10: en plus ouais, moi, d'Américain
5: que,
10: en de moi,
5: que,
10: tu
5: que j'allais que j'allais mais... tomber de d'un homme qui s'appelait Gérard Couillos.
0: Manu, s'il te plaît, tu commences pas ton bordel, t'es un peu micro de.
2: Pourquoi j'ai rien dit, j'ai rien fait.
0: Non, mais attends, t'as le micro, t'es au téléphone. Eh oh.
2: Pourquoi tu m'as entendu?
0: Bah ouais, eh oh.
2: Excuse-moi,
0: les gens,
2: Gérard.
0: Et puis, s'il y en a qui font le bordel, là, faut peut-être t'occuper aussi du standard. Hein.
2: Bah, t'as qu'à me dire.
1: Excuse-moi, Gérard, j'ai un message Minitel, pardon. Gérard, on n'a pas besoin de lui jeter un sort pour l'empêcher de bander, il suffit de regarder Sandy à poil.
0: Non, bah, ça, je t'ai dit de pas. De
1: ouais, mais il m'a dit si tu le lis pas, je vais te choper à la sortie de fun.
0: Eh bah, c'est Gérard, pas la peine de.
1: Oui.
6: Et Gérard, si t'aimerais Sandy, je suis
9: sûr que c'est pas
6: oui, bien sûr.
9: Si t'aimerais Sandy ou si t'aimerais Incendie.
6: Voilà.
0: Ouais. Mais c'est qui vient de dire ça?
10: Un petit peu d'humour quand même, hein, Gérard.
0: Qui c'est qui vient de dire ça?
1: C'est Tony.
10: Non.
0: Alors, Lutèce, tu dégages.
9: Non, c'est pas moi.
0: Tu viens, Lutèce.
1: Allez, salut, bonne nuit.
0: Salut, Lutèce.
1: Bonne nuit, Tony.
10: Au revoir, Lutèce. C'est Tony.
6: Bonjour, Tony. Gérard, ta deuxième question, s'il te plaît.
0: Ben, tout le monde n'a pas répondu.
6: Si.
0: Odile?
6: Si, ça y est, j'ai répondu. J'ai dit que j'étais contre.
0: Mais hey, François,
10: tu prends. Pourquoi t'es con, Françoise?
0: Ouais, ça vaudra peut-être mieux de passer sur ton vrai nom maintenant.
10: Mais c'est pas Françoise, hein, ça
1: mais
10: va
1: pas.
0: Mais
1: c'est pas Françoise.
0: Si. Tout le monde l'a reconnu. Tout le monde l'a reconnu.
10: C'est comme si je disais que Lutèce c'était Max.
0: Mais non, c'est pas ça. Oh, s'il te plaît, là.
1: Pardon.
0: Comme tu commences à être chiant, putain.
6: Je prends bien être Françoise, moi. Thierry, c'est Tony, quoi.
10: Comme si je disais que Ultraman et François.
9: Rien à voir.
0: Bon,
10: si je disais que Gérard c'était un con, quoi.
0: Bon, bah alors tu dégages. Allez hop, tu me. Hey.
10: Salut Tony.
6: Salut Françoise.
0: Voilà. Ça va aller vite ce soir, hein.
11: Au tribunal.
6: Gérard,
2: excuse-moi, on accueille un astrologue réputé.
0: Non, je vois pas des astrologues.
1: Mais c'est important
2: pour le débat.
1: Attends, dans un débat sur l'astrologie.
2: C'est important.
0: Merci pour le Larsen.
2: Il s'appelle Nostra Anus.
6: Nostra Anus.
0: On t'écoute. Hé, merde!
6: Bonsoir,
1: Excuse-moi.
6: Est-ce que tu peux prédire l'avenir pour Gérard?
9: Oh, bah si.
0: Tu commences à me faire chier là, hein? Toi, tu as dégagé aussi tout à l'heure, hein, de l'aria. Ça va aller vite, hein?
6: Gérard!
0: Oui?
10: Attends, je vais remplacer Gérard, vas-y.
0: Attends, tu sais qui veut me remplacer là?
6: Est-ce que tu peux. Parce que Nostra Anus peut prédire donc ton avenir.
0: Ben, j'attends qu'il réponde.
9: Mon marabout m'a dit qu'on ne pouvait prédire l'avenir de quelqu'un d'autre.
12: On l'appelle. Moi, je peux le faire, oui.
6: Oui?
2: C'est l'astrologue.
12: Gérard est d'accord?
0: Ben, je t'écoute.
6: Gérard est d'accord, tout à fait.
1: Laissez parler l'astrologue.
12: Ce qui est dommage, j'arrive, je dis même pas bonsoir.
6: Oh, pardon. Bonsoir, Nostra Anus.
9: Bonsoir, Anus.
12: Je vais demander à Gérard s'il est possible de me donner trois chiffres.
10: Alors, le 56, le 23 et le 13.
0: Bon, ouais, tu me dégages, Franck.
10: C'est pas moi.
6: Non.
0: Je veux pas savoir, tu dégages, Franck. Allez.
2: Ça y est, il est parti, Gérard.
6: Pas Franck.
12: Vous pouvez répéter les chiffres, Gérard?
6: 4, 2, 1.
12: Gérard, allez-y, donnez-moi trois chiffres.
0: Le 6.
12: Oui.
0: Le 9.
12: Oui.
0: Hélas.
12: Le 1. Très bien. Je vais vous demander, est-ce que vous voulez me poser une question? Il faut que quand vous posez la question, vous réfléchissez bien fort.
0: Ben, je voudrais savoir l'avenir avec la personne avec qui je suis à l'heure actuelle.
12: D'accord.
6: Avec Sandy.
12: Votre ami, je crois qu'il est à côté de vous.
6: Sandy.
12: Voilà.
6: Sandy.
10: Ah, elle est à côté de toi, Sandy, Gérard.
0: C'est qui parle comme ça?
6: C'est la vache qui rit.
0: Alors, bah, attendez,
12: je vais tâcher de répondre. Alors, bon, le 6 est un très bon signe d'abord. Je ne sais pas pourquoi vous avez choisi ces chiffres-là au hasard ou ce sont des chiffres qui évoquent quelque chose pour vous?
0: Non, c'est des chiffres comme ça au hasard.
12: D'accord. Alors déjà, le 1 est un très bon signe parce que c'est le chiffre du gagnant. Parce que le 1, généralement, c'est gagnant. Hein.
0: Mm-hmm.
12: Là, c'est l'une des meilleures, à part le Joker qui est la meilleure. Donc déjà, on peut dire que dans la vie, vous êtes bien partant. Par contre, vous me dites si je me trompe parce que je ne vous connais pas bien, vous avez choisi le 9.
0: Mmh.
12: Est-ce que ça a rapport avec le fait que vous ayez une tête d'œuf?
0: Non.
12: Non, le 9.
1: Un petit peu quand même.
12: Et dans le 6, en fin de compte, c'est que, bon, là par contre, au niveau de l'amour, disons qu'il y a une disparité par rapport à l'abstulance qui vous est due. Je crois savoir que vous avez eu plusieurs amis avant.
0: C'est
12: je
0: bizarre.
12: Je crois que c'est votre première amie.
0: C'est la troisième, ouais.
12: C'est la troisième. Donc, en fin de compte, le 6, c'est normalement le chiffre de la femme qui fera la fin de votre vie. Ce qui veut dire qu'en fin de compte, si c'est votre troisième femme avec qui vous êtes aujourd'hui, il vous en faut encore trois. Donc ce n'est malheureusement pas... Enfin, ce sont que des chiffres. Hein. Mmh. Vous allez m'en donner trois autres, s'il vous plaît.
0: Bah, le 4, le 2
12: oui.
0: Et le 7.
12: Et le 7. Ok. Le 4 veut dire que vous avez des petits problèmes sexuels.
1: On savait, hein.
12: Ce qui veut dire que bon, le 4 est c'est le chiffre de la sodomie.
1: Ah.
12: Donc je ne sais pas si vous êtes pour ou contre la sodomie.
0: Je suis contre, tout à fait contre.
12: D'accord. Donc il va falloir vous y mettre parce que le 2, c'est le nombre de relations sexuelles
9: que votre femme a besoin chaque soir, mais en se faisant enculer.
0: Ah, ok. Et le 7 pour terminer.
9: Le 7, c'est le...
1: La radio.
0: C'est toi, s'il te plaît.
1: Ah, pardon.
9: Le 7, c'est tout simplement le degré de connerie. Alors, on sait que c'est sur une échelle de 1 à 8.
0: Mmh.
9: Donc, vous êtes très con.
0: D'accord. Ok, je vous remercie. Ah, c'est pas mal, mais si c'est pour continuer le débat comme ça...
2: Il est fort, quand même.
0: Enfin, bref.
9: Alors, donnez-moi trois autres chiffres.
0: Non, c'est terminé. Maintenant, on passe au débat. Donc, on récupère Capucine.
11: Alors, oui, Gérard.
9: Capucine, c'est à vous. Écoute,
0: non. On est au débat.
9: Allez-y.
0: Bon, allez, tu me le vires.
11: Non. Attends, mais c'est super important. Non, on a la chance d'avoir notre...
0: Non.
9: Je peux te donner trois chiffres, je peux te donner ton avenir.
11: Bon, oui, alors... c'est vrai.
1: Bon, Manu, tu fais quoi, là?
0: Je gère.
9: Le 08 36 47 22 22 22.
11: Oui.
9: C'est 25 francs la minute.
1: Manu, il donne son numéro.
2: Ça y est.
0: Ok,
1: putain.
2: Attends, il a pas donné les 8 derniers chiffres, c'est bon, il a donné les 16 premiers.
0: Non, il a tout donné.
2: Mais non, parce qu'il appelait de Guadeloupe.
1: Ah oui.
2: Il y a 37 chiffres.
0: Bon, alors, qui c'est qu'on a d'autres?
1: Dans ton micro, Gérard, s'il te plaît, merci.
0: Qui c'est qu'on a aussi?
2: Alors, donc, on a Capucine. On a Cyril.
0: Non, pas Cyril.
2: On a Derschlich.
9: Didier, ouais.
11: Bonsoir, Derschlich.
2: On a Odile, on a Susson et on a Thierry.
11: Voilà. Okay.
0: Bon, donc, qui c'est que tu m'as dit, là?
2: Donc, je t'ai dit Capucine, Cyrine, Derschlich, Odile, Susson et Thierry.
11: Et Franck est parti.
0: Ouais.
10: Ouais. Dommage.
0: Hein. Ah ben, c'est comme ça, c'est tout.
10: Non, Gérard, c'est la vie. Hein. Gérard, je voulais simplement dire un truc.
0: Qui c'est?
10: C'est Cyril.
0: Oui.
10: J'écoutais, là, quand j'arrivais à ton débat au standard, et j'ai bien observé mon poste, et je peux te dire que c'est pas faux qu'il avait dit le truc.
0: C'était qui?
10: C'était Lutèce.
0: Ah ben, de toute manière, c'est pas grave, Lutèce aussi est parti.
10: Ah ouais, donc... mais bon, Franck avait des réflexions assez intéressantes, c'était pour ça.
11: Oui,
1: il y a un bébé, là.
11: Non, mais Gérard,
10: c'est Thierry, tu peux poser ta question suivante?
0: Oui, c'est ce qu'on va faire.
10: Merci.
0: Croyez-vous à l'astrologie? Je reprends. Croyez-vous à l'astrologie? Si oui, pourquoi? Alors, Capucine.
11: Oui, je crois à l'astrologie.
0: Alors, pourquoi?
11: Pourquoi? Parce que il suffit de savoir bien lire dans l'astrologie. Mmh. Pas tomber sur des charlatans. Et moi, je sais que spécialement, je consulte assez souvent et j'en suis assez satisfaite.
0: D'accord. Cyril?
10: Oui.
2: Attends, excuse-moi, Cyril. Avant que tu répondes, oui. On accueille Saint-Glinglin.
10: Salut, Saint-Glinglin.
13: Bonsoir.
11: Salut, Saint-Glin.
13: Bonne fête. Bonsoir.
10: Oh, le fantôme est de retour.
11: Ah. Arrêtez, j'ai peur.
13: Bonsoir, Gérard.
10: Capucine, t'as peur?
11: Oui, j'ai peur.
0: Bon, je sens que tout à l'heure.
13: Je vais te blottir sur mes fesses musclées.
0: On se calme.
13: C'est la mienne. Qu'est-ce qui me fait rire?
11: Thierry,
0: s'il te plaît.
10: Gérard, tu peux gérer, s'il te plaît. Capucine, je t'aime.
11: Moi aussi, je t'aime. Oh, vous êtes chiant.
0: Ça commence à bien faire. Cyril Berniche et Saint-Glinglin, ça commence à bien faire.
2: Derschlich.
0: Ça commence à bien faire.
2: On n'écorche pas les noms.
13: Écoutez, je viens juste d'arriver. Hein. Saint-Glinglin vient d'arriver. Hein.
0: Ouais, bah alors oui. Ça commence à bien faire. Vous
1: bonsoir
0: allez vous calmer. Ouais.
10: L'aile ou la cuisse?
0: Non, mais attends, mais oh.
10: Allô, Bart?
2: Oui. Mais pour qui tu te prends, Phil?
13: Je fais bien la chatte de Sandy, moi.
0: Allez, Odile. Odile!
11: Oui! Oui, Odile! Bah, réponds!
1: Gérard, tu gères un peu le débat là?
13: Gérard!
0: Odile, tu te réveilles!
11: Gérard, t'as gagné un peu!
0: Bon, allez, c'est François, tu vas dégager!
11: Écrase la pépère!
0: Bon, bah, tu dégages, Françoise, merci! Voilà, comme ça, ça va être vite fait, là. Voilà,
10: terminé. Gérard, c'est Thierry, là.
0: Thierry, vas-y.
11: Gérard, c'est Sucette, là.
0: Attends, Sucette. Susson, pardon. Thierry.
10: Oui, donc, par rapport à si on peut avoir confiance en un voyant ou une voyante, c'est ça ta question?
0: Non, c'est croyez-moi l'astrologie.
10: Ah,
0: si oui,
10: non,
0: pourquoi?
10: C'était ta première question, ça.
11: Non,
0: c'est la deuxième, là.
10: Eh ben, je te réponds la même chose. Je ne crois pas à l'astrologie du fait que...
12: voilà, j'ai été voir un astrologue et il n'a pas pu me conseiller et mon marabout m'a très bien satisfait.
0: Ah ok, d'accord. Donc tu reviens à peu près sur, tu reviens au même propos que la première question.
12: Bah, ta première question était un peu la même, je suis désolé Gérard. Ma réponse en tout cas s'en rapproche obligatoirement vu que c'est le même exemple.
0: Mmh, ok, Susan.
14: Alors moi c'est pareil, c'est comme je te disais tout à l'heure, ta question elle ressemble un peu à la première. Donc moi j'ai été voir un astrologue qui s'appelait
0: Gérard. Attends 5 minutes Susan. Fildard, ça te dérange pas, tu vois, les gens répondent et puis que tu mettes la musique en même temps. Non mais ça te répond. Ça
2: me dérange pas. Ils essaient de son, c'est seulement chez Bart. Hein. Excuse-moi.
0: Tu me vois, gars. Susan.
14: Oh. Oui, donc je disais. Attends, je remets la cassette là.
0: Ouais.
14: Donc je disais. Attends, un petit peu là, je mets en avant, c'est bon.
0: Non, mais c'est bon, tu réponds tout de suite ou sinon
14: ouais,
0: tu vas faire comme les autres.
14: Je disais que j'étais voir un astrologue qui s'appelait Gérard Couillos.
15: Oui.
14: Et donc, tout ce qu'il m'a dit, ben, c'était n'importe quoi parce que finalement, ben, Gérard, t'as pas voulu de moi, quoi.
15: Ah là là.
14: Non, et même si je suis plus belle que Sandy, t'as pas voulu de mes gros seins.
15: Et il faut pas perdre espoir, ça peut changer, hein. Ça peut changer, tu sais.
14: Ouais, mais de toute façon, je sais que quand il quittera Sandy, après, il sera mes pieds, alors.
0: Oui, bah, c'est sûr, là, bah, tu voilà. Rêves, Susan.
14: Attends le moment où ça se passera, quoi, c'est tout.
0: Ouais, ouais. Bah, tu peux.
14: Je suis patiente.
0: Ouais, bah, tu peux toujours attendre maintenant, hein.
14: Tu verras.
0: Tu verras. Ouais, tu recommenceras,
16: on
0: mais.
16: On se rencontrera.
0: Bon, Thierry. Bon, t'envoies un disque là parce que ça commence à bien faire.
16: Oh non.
0: Envoie la musique complète.
2: J'envoie quoi?
0: Mais j'en sais rien, moi, tu mets un disque.
2: Mais j'ai pas de titre, j'ai rien.
0: Bah, moi non plus, j'ai pas de titre. Comment tu veux que je mette de la musique si on a.
2: Pose une question, je vais réfléchir, je vais chercher un disque.
14: Au clair de la lune,
0: mon ami Pierrot. Bon, tu me coupes ça là. Bon, Thierry, Susan et Capucine, vous la fermez.
14: Hein?
0: Vous vous taisez.
14: Ok, Gérard, troisième question, s'il te plaît.
0: Ben, vous allez y réfléchir.
14: Okay.
0: Peut-on dire que le signe astrologique d'une personne détermine son caractère? Et on se retrouve juste après.
14: Oula, j'ai rien compris.
0: Ta gueule, toi. Voilà. Alors, peut-on dire que le signe astrologique d'une personne détermine son caractère? Donc, vous pouvez nous appeler au 0803 08 5000 et 0870 5000 et toujours le 3615 code Fun Radio, rubrique directe. Et on s'écoute la petite fleur avec des... Stérilelle. Vous calmez.
14: Moi aussi. On se calme, les enfants.
0: Vous vous calmez, vous me laissez répéter les numéros de téléphone, s'il vous plaît. Merci. Donc,
14: ça pète.
0: Tu mets tout le monde en.
2: Ça y est, c'est fait, vas-y.
0: Donc, on voudrait que des nanas appellent pour participer au débat. Donc, 0803 08 5000 et 0870 5000 et toujours 3615 Code Fun Radio, rubrique directe. Si vous voulez réagir avec un numéro de téléphone, vous pouvez y aller. Donc, on récupère Capucine.
14: Bonsoir Gérard.
0: Guillaume.
12: Bonsoir Gérard, bonsoir tout le monde.
0: Pierrot.
14: Bonsoir Guillaume.
12: Bonsoir.
0: Cécile.
17: Bonsoir.
0: Susan.
18: Bonsoir, mon chat Malo.
0: Et Thierry.
19: Et heureux, bonsoir à tous.
0: Donc, alors, peut-on dire que...
2: Attends, Gérard, excuse-moi, juste avant, j'ai un message Minitel de Yaourt qui nous dit « J'ai fait signer une pétition pour que GG se lave, ou au moins que Sandy le lave. C'est du sérieux, Ayrton Senna, Lady Diana, Garcimore et Herbert Lenard ont déjà signé. »
19: Non, mais Fildard.
2: Ouais.
19: Fildard, c'est Thierry. Je voulais juste dire que de ma radio, ça pue toujours autant.
2: Gérard, attends, excuse-moi, parce que j'ai noté un truc au standard pendant la pause. On nous a dit que Elisabeth Fessier avait révélé que pour l'année 98, un fléau s'abattrait sur la France tous les jeudis.
14: Ouais.
0: On verra.
14: Oh là là, Gérard, je peux te poser une question?
0: Attends, 5 minutes. Thierry?
19: Oui.
0: Ce que t'as dit?
19: Non, c'est pas Thierry qui te répond là, c'est Thierry là.
0: Thierry?
19: Oui, je t'écoute.
0: C'est toi qui viens de dire que ça peut toujours, je te préviens, je t'ai gardé pour continuer le deuxième débat, si ça va pas, tu vires.
19: Bah, tu étais le premier à me dire qu'on pouvait rire quand même.
0: Oui, non, mais il y a des limites. Il y a des limites. Hé, Fildard!
2: Ah, pardon.
0: Hey, ça commence à bien faire. Hein.
2: Mais non, mais
14: Gérard, c'est sucette.
0: Oui.
14: Est-ce que je pourrais péter quand j'en aurai envie?
0: Non.
19: Bien sûr.
0: Guillaume, tu te
14: tais. Avec grand plaisir. Ouais, s'il vous plaît, l'image des filles, là.
0: Oui,
19: c'est des filles bêtes, c'est des hommes.
14: Est-ce qu'on peut poser des questions à Sandy?
0: Non.
14: Pourquoi?
0: Mais attendez, pour l'instant, c'est le débat, c'est pas le.
15: Bon, allez, vas-y, Gérard.
0: De manière, Sandia veut pas parler. Donc, vous la laissez.
15: Ok.
0: Bah, vous la laissez tranquille pour l'instant, c'est tout.
16: Oh, gros bisous, Sandy.
0: Ouais, bah,
16: oh,
0: vous lui foutez la paix.
16: Je te kiffe, Sandy.
0: Bon, tiens, Pierrot et Guillaume, continuez pas, sinon vous allez virer.
16: Parce qu'elle penche un peu vers la gauche, là.
0: Bon, allez hop. Allez hop.
2: C'est lequel, j'ai
0: tu
2: pas suivi.
0: Tu vires Guillaume et Pierrot, je veux pas le savoir.
16: Ah, j'ai rien dit, moi.
2: Bon, dénoncez-vous. Bon, un peu de calme, s'il vous plaît.
0: Je sens que ça va virer, tout le monde va virer tout à l'heure.
16: Gérard, c'est Thierry, continue ton débat, Gérard.
0: On va y aller. Alors, peut-on dire que les signes astrologiques d'une personne déterminent son caractère? Capucine.
15: Alors, moi je dirais que ça peut, mais on peut si on dit que c'est que chaque signe a un caractère spécifique, ça voudrait dire que tous les taureaux, toutes les balances, tous les capricornes, etc. auraient le même caractère, alors que personne n'a le même caractère.
0: Mmh. Hey, donc... Attends 5 minutes, Capucine. Oh les nanas, vous réveillez un peu au standard, s'il vous plaît.
15: On est là.
0: Oh Olivier, Jean-Pierre Dard, tu commences pas ta merde là ou quoi? Pardon.
15: On est là.
0: Non mais moi je veux qu'il y ait des nanas qui appellent au standard aussi.
15: Ouais, mais t'en as déjà une, nana. Ouais, t'en as déjà une, alors maintenant.
0: Ouais, non, même.
16: Elles sont en train de
0: se
16: parler, les nanas.
0: Il y a Max au standard. Alors, les nanas, appelez, s'il vous plaît, merci.
2: Mais vous, ce que vous
15: en avez, ça
0: en nombre.
15: Elle ne suffit pas, Sandy.
0: Donc, Capucine.
15: Oui.
0: Donc, pour finir,
15: donc, je disais que il y a plusieurs choses qui rentrent en. Je ne sais pas comment on dit.
16: Dans la chatte.
15: Ouais. Non, il n'y a pas que le signe astrologique, il y a aussi l'ascendant, etc.
0: D'accord.
15: Tu peux péter ?
0: Guillaume ?
16: Oui, je peux y aller, Gérard ?
0: Oui.
16: Donc, moi, je pense qu'un signe astrologique, ça peut influer sur le comportement d'une personne, mais de là à déterminer son caractère dès la naissance, c'est pas possible, quoi.
0: Ouais, mais dans quel sens ?
16: Je veux dire, tu vois, comme...
0: Bon, Suzon, tu dégages.
16: D'accord, il m'écoute même pas.
0: Tu dégages, Suzon.
16: Par rapport à ce que disait Capucine tout à l'heure, par exemple, le taureau aura tel comportement, le lion aura tel comportement. Je pense pas que le fait d'être né au mois d'avril ou au mois d'août puisse vraiment influer sur ton comportement. Mais des fois, il y a des trucs qui se retrouvent, quoi.
15: Guillaume, t'es de quel signe ?
17: Cécile !
16: Lion, moi.
0: Attends.
16: Lion ascendant Sagittaire.
0: Pierrot ?
15: Lion ascendant Sagittaire, c'est ça ?
0: Pierrot ?
16: Oui, Pierrot. Donc, oui, moi, je crois pas trop en Capucine, ces choses-là.
15: Hein ?
16: Je crois pas trop en...
0: Guillaume, s'il te plaît, tu te tais, merci.
16: De l'astrologie. Je pense pas qu'une position de la planète par rapport à une autre peut...
0: Non, mais est-ce que t'as compris la question ?
16: Bien sûr.
0: Bon, bah, là, tu réponds à quoi ? Tu réponds non, à, non, bah, à
16: coup,
0: côté.
16: Je réponds en plein dedans.
0: Mais non.
16: Tu dis que tu poses une question sur l'astrologie,
0: ouais,
16: sur
0: mais
16: les
0: peut-on...
16: caractères.
0: Peut-on...
16: Moi, je suis en train de te répondre que les positions des planètes, à mon avis, ça...
0: Non mais c'est pas ça.
16: Les caractères des gens.
0: Ouais non mais peut-on dire que le signe astrologique par la planète ça a rien à voir.
16: Oui mais justement l'astrologie si t'es pas trop voilà et ben tu saurais que c'est les positions des planètes.
0: D'accord. Ouais. Cécile.
17: Ouais écoute moi je vais te dire que il faut tenir compte quand même du signe du zodiaque quoi donc t'es né sous une planète sous un signe donc c'est normal que la planète t'influence quoi.
0: D'accord.
17: Par exemple, moi je vais te donner un exemple. Je peux donner un exemple ?
16: Bien sûr.
0: Ouais, ouais.
17: En fait, moi je suis influencée par la position des planètes, quoi. Tu vois, quand Vénus et Saturne se rencontrent, il y a des choses qui se passent, quoi. C'est pour chacun de nous.
0: D'accord.
17: Quand les planètes se rencontrent,
16: il y a quelque
17: chose
16: qui se
17: passe.
16: Je sais que quand il y a la pleine lune, mes poils ils poussent.
0: Qui ?
17: Ouais ?
0: Qui dit ça ?
16: C'est Pierrot.
0: Ouais, mais attends, Pierrot, pour l'instant, tu laisses finir Cécile.
17: C'est vrai hein, ce que dit Pierrot, là.
16: Ouais.
0: Donc Thierry.
17: Bon, Pildar, c'est tout.
0: Tu peux l'aria comme il faut, s'il te plaît.
16: Moi, je pense que c'est Pierrot. Moi, je pense que les planètes, elles ont quelque chose à voir dans la
0: planète.
17: C'est normal.
16: Bien sûr. La Lune a bien une influence sur le comportement humain.
0: Bon, Thierry.
16: Oui.
0: Donc, pour toi ?
16: Pour moi, en fait, tout dépend de l'origine de l'astrologie.
0: Attends, Thierry, qui c'est qui a un portable avec lui, là ?
15: Mais personne.
16: Personne.
2: Ça sonne.
15: Ah, il y a un portable qui sonne.
2: Attends, je crois que... Attends, excuse-moi.
16: Est-ce ton portable, Gérard ?
2: C'était ma montre. Putain, mais Manu !
0: Manu, tu faisais moi...
2: Non, mais arrête ta montre avant de faire le débat. Non, c'est parce que d'habitude, je me réveille à 3h, et donc là...
16: Il y a une montre de 1000 watts.
0: Suzon, elle est plus là.
2: Manu !
0: Oh, Manu, merde !
2: Attends, elle déconne.
0: Oh, tu fais chier, là !
2: Elle déconne.
0: Tu as dégagé du standard tout à l'heure, toi, hein.
16: Gérard,
2: Manu. Oh merde,
16: Gérard, c'est Thierry.
0: Attends, parce que là, pour l'instant, ils sont.
17: Qu'est-ce qui se passe dans les studios, Gérard?
2: Non, mais c'est sympa, c'est plus intime pour toi et Sandy, Gérard, c'est mieux.
0: N'importe quoi, toi.
17: Qu'est-ce qui se passe? Vas-y, Gérard, continue. Qu'est-ce qui se passe?
19: qui se passe dans la maison.
16: Ça y est, on a entendu Sandy.
0: Attends,
1: vire-le.
16: En train de jouir en plus.
1: Qu'est-ce qu'il dit?
19: Bon, Gérard, c'est Thierry, j'attends toujours.
1: Faut que tu
16: casses. Gérard, tout le monde a répondu, je crois.
0: Non, pour l'instant, Thierry n'a pas répondu. Alors, quand vous arrêterez vos conneries, on attendra.
19: Merci, Gérard.
17: Vas-y, Thierry.
0: Alors, Thierry.
19: Ok. Alors, moi, je voulais dire que tout dépendait de l'astrologie en question. On peut souvent penser que le signe, voire l'animal qui nous représente, peut influencer le caractère. Je pense surtout aux taureaux qui sont dits très fonceurs. Tu vois de quoi je parle, Gérard?
17: Ouais, Verseau, c'est quoi?
19: Et en fait, Verseau, tu n'as qu'à savoir. Je dirais que tout dépend de l'astrologie, dans la mesure où en astrologie chinoise, moi, par exemple, je suis tigre.
16: Moi, je suis coq.
19: Et en astrologie yougoslave, je suis scroutmout, qui veut dire marmotte, en fait. Et on ne peut pas comparer le comportement d'un tigre et d'une marmotte.
17: Ouais, c'est clair.
0: Oh, non, non. Donc, oh putain, merde!
1: Excuse-moi, Thierry. Thierry.
0: Tu t'es déjà pris dans la tranche.
1: Moi,
0: tout
1: au standard, on vient de me dire qu'en fait, pour l'année 98, les vaches, scorpions et les caniches balance, ils seraient voués à la déprime. Est-ce que tu peux certifier ou...
19: Alors, je peux pas certifier parce que je connais pas bien le royaume thaïlandais.
1: Manu, ouais.
0: Attends, Thierry.
19: Oui,
1: je crois
19: que ça concernait seulement les libellules rhinocéros.
1: Ah, ok. Parce que moi, je crois qu'en Serbie du Sud, c'était plutôt les...
0: Non mais Manu, tu te sens bien là?
1: Pourquoi?
0: Non mais ça, si tu veux, tiens.
17: Bah, tu prends ma feuille.
1: C'est vrai, je veux.
19: Ouais, okay,
1: c'est
19: Manu, vrai. T'écoute.
1: Je veux.
19: Pose les questions.
16: Vas-y Manu.
1: Voilà.
17: Dis ce que t'as à dire.
0: Non mais c'est bon.
1: Non mais non, on fait pas yayo, Gérard. Allez, Gérard. Vas-y, reprends Gérard.
18: Non mais c'est bon. Gérard. Un peu de débat, mais c'est bon.
16: Allez, casse-toi.
20: Non mais vas-y, c'est pas grave.
19: T'as une drôle de voix, Gérard.
17: Manu.
20: Oui.
16: Écoute, Manu.
18: Et toi?
0: Toi, tu fais gaffe parce que tu t'es déjà pris un bouquin dans la tranche.
16: Gérard,
17: oui, non.
16: Il s'est pris ma femme actuelle dans
17: Allez,
16: la tronche.
17: Gérard, quelle violence!
0: Quatrième question. Ouais. Les signes astrologiques vous rendent-ils amoureux?
17: Comment?
1: Attends, Gérard, avant la question, on va accueillir Anissa.
0: À la place de
1: à la place de Susan. Tu m'as demandé très gentiment de dégager.
21: Oh. Se divise.
19: Et c'est Thierry, tu pourrais me dire bonsoir quand même, Anissa.
17: Bonsoir Thierry.
19: Merci.
17: Bonsoir Anissa.
1: Bonsoir Anissa.
17: Je suis d'origine turque.
0: Ouais.
19: Alors, tu peux nous parler de l'astrologie turque alors?
0: Non mais attends Thierry.
19: Excuse-moi Gérard.
17: Par exemple, Gérard, c'est le signe de la vache.
0: Et toi, t'as le signe du cochon, d'accord? Et tu prendras la voix d'une voix, tu prendras ta voix normale ou sinon tu gères tout de suite.
17: Écoutez, j'ai une voix comme ça, monsieur Gérard.
0: Ouais, une voix de travelo, ça voudra peut-être
16: mais
0: mieux.
16: Mais non, mais Gérard,
17: écoutez, je suis un transsexuel.
0: Ouais, bah allez. Bon, alors, monsieur.
16: C'est quel signe ça, transsexuel?
0: Non, mais c'est bon, Guillaume, Pierrot et Thierry, c'est moi qui pose les questions, donc maintenant vous allez.
19: Écouter. Gérard, je te signale que je n'ai rien dit.
17: Moi bon, non plus.
0: Alors, pour l'instant, vous me laissez poser la question.
17: Donc, tu disais que Sandy, c'est le signe de la vache.
0: Ouais, et ben alors, Sandy, attends, merde, et tu dégages au standard.
1: Allez,
0: Bonne nuit. Au suivant.
19: Pas de travaux.
17: Vas-y, je te pose ta question.
16: Moi, je suis cochon.
0: Alors,
16: je suis cochon, ascendant Sandy, je t'aime. Je monte
17: dessus. Moi aussi. Vas-y, alors, Gégé.
16: Très fort.
0: Les signes astrologiques vous rendent-ils amoureux? Capucine.
17: Oui. Ah, bah oui, forcément.
0: Dans quel sens?
17: Bah, écoute, être amoureux, c'est. Y a rien de plus beau. Et justement, je suis en train de vivre en direct, tu vois. Je sais pas, c'est comme ça.
0: D'accord.
17: Grâce à ceci.
19: Oui, pas trop ton téléphone, ça va faire de la friture.
0: Guillaume.
19: Oui.
0: Hey, Fildar, tout à l'heure, tu vas te reprendre le bouquin dans la gueule.
1: Je suis en train de lire des messages Minitel, c'est passionnant.
0: Oui, oui. Tu lis peut-être tes messages Minitel, mais tu t'as.
1: Quoi? J'ai rien fait, vas-y, continue le débat.
0: Fais gaffe.
19: Ouais, je suis là.
0: Je l'ai fait tout à l'heure, fais gaffe. Ce, sinon, la semaine prochaine, tu as.
17: Bon, Gérard.
0: Tu as gerbé tout à l'heure, toi.
17: Gérard,
19: qu'est-ce qui se passe dans la maison, là?
0: Guillaume, Gérard, tu sais celui-là?
19: Oui.
0: Guillaume.
19: Oui, donc, pour être heureux en amour, je crois que des astrologues ont. Établit des compatibilités entre les signes, par exemple tel taureau ira avec tel gémeau, et je crois que ça peut influer quand même sur une relation amoureuse. Donc je pense que oui, par exemple Capucine, t'es de quel signe?
17: Je suis taureau.
19: Parfait, c'est parfait avec moi. Donc,
0: tu vois, non, mais attends, Guillaume.
19: Ouais.
0: Tu vas pour l'instant, on s'en fout de quel signe qu'elle est, d'accord?
17: Pour l'instant, là... répondre. C'est important pour notre avenir.
0: Oui, non, mais attends, Capucine, quand même, il y a d'autres personnes qui veulent répondre, donc ouais. Tu les laisses parler, s'il te plaît, merci.
17: Excuse-moi.
0: Donc,
16: j'ai pas fini, Gérard.
0: Non, mais ça y est, pour l'instant, c'est bon. On va pas s'éterniser sur vos deux signes entre toi et Capucine, d'accord?
17: Ouais,
0: parce qu'il y a encore Pierrot, il y a Cécile et Thierry.
17: D'accord, bon, je réponds.
0: Bon, alors Cécile, ouais. Après donc, on demandera
17: en fait,
0: Pierrot.
17: Je me suis dit, Gérard, c'est une question de planète, quoi. Donc ça influe Saturne sur Vénus, etc., quoi. Mars sur Jupiter. Et donc, il y a de l'amour dans tout ça, quoi, tu vois?
0: D'accord.
17: Donc ça influe, il y a des ondes planétaires qui germent tout ça, quoi, voilà. Mmh.
0: Pierrot?
2: Gérard, oui, excuse-moi, on accueille Joconde.
17: Bonjour Joconde.
3: Salut Gérard.
0: Salut Joconde.
21: Avignon.
3: Oui.
21: De Avignon.
0: Mmh. D'Avignon en plus.
3: 26 ans. Gérard, moi je viens d'arriver, c'est quoi la question?
0: Alors, peut-on faire là? Les signes astrologiques vous rendent-ils amoureux? Donc, Pierrot?
16: Ouais, bah, moi je voudrais qu'on m'explique, moi je suis Sagittaire donc.
0: Non mais attends, Pierrot, tu
16: réponds. Avec les scorpions.
0: Guillaume, tu vas te taire s'il te plaît?
16: C'est pas moi, j'ai rien dit.
0: Oh non, mais c'est jamais toi alors.
16: Y a-t-il scorpion dans la salle?
0: Non, il n'y a pas de scorpion ici. Donc, Pierrot, tu réponds s'il te plaît.
16: Ouais,
0: oh
16: putain!
0: Mais quoi? mais tu vas m'éteindre dans ta merde là!
17: Oh là là, t'entends, j'ai un cri!
2: Moi, Gérard,
0: c'est un jingle!
2: Gérard, excuse-moi, j'ai une question personnelle à te poser.
16: Vas-y.
2: T'es pas scorpion toi, Gérard?
0: Non.
2: Bah, je croyais que tu piquais avec ta queue, non?
0: Pauvre con, va.
17: Hey
0: Manu!
2: Oui?
0: Toi, il est 3h du matin, tu travailles à 3h. Il est 3h.
2: Je suis réveillé là, non?
0: Il est 3h06, si tu continues, tu vas rentrer chez toi. Et toi, Pildor aussi.
17: Mais quoi?
0: Fais gaffe, t'amuses pas là-bas parce que sinon, je vais finir de travailler là, moi.
2: Ouais, bah oui.
0: Bon, tu vas arrêter ton bordel, toi.
17: GG,
16: à force de virer tout le monde, t'auras plus personne.
17: C'est quel signe, GG, tu nous as pas dit?
0: Non, bon, pour l'instant, je vous ai dit à la fin des débats.
22: À la fin, okay. À la fin des jeunes.
0: Donc c'est Pierrot.
16: Oui, ça y est, j'ai répondu, donc je sais que je vais avec les scorpions, donc c'est bien.
0: D'accord. Thierry?
22: Oui, je t'écoute.
0: Bah, t'as compris la question?
22: Oui, bah en fait, moi je voulais savoir de quel signe astrologique était Fildar à ce propos.
0: Fildar? Quel signe astrologique qu'on te demande?
16: À la fin. J'ai mon horoscope devant moi et je voulais savoir s'il y avait moyen de faire quelque chose avec Fildar.
0: Non, c'est moi qui le dira et c'est tout. Donc, Joconde.
22: C'est toi qui gères avec Fildar?
0: Non, c'est moi qui
22: gère. Je croyais que t'étais avec Sandy, je comprends rien.
0: Non, mais attends, Thierry. Eh, t'arrêtes, s'il te plaît, comme ça.
17: Ouais,
0: c'est moi qui dira. Qui dira ce qui vous arrivera.
22: Qui dirait, Gérard?
0: Voilà.
16: Gérard, t'es cancer, toi?
0: Ça te regarde pas, tiens,
17: ouais,
0: Joconde.
22: Ah, il est cancer.
0: Bon, vous calmez, s'il vous
3: plaît. La question.
0: Joconde.
3: Oui, est-ce que tu peux me répéter la question?
17: Ouais, mais on l'a répété.
0: Le signe astrologique vous rend-il amoureux?
3: Oui, moi je le crois. Quand tu lis ton horoscope et qu'il est bon et qu'on te dit que tu vas être amoureux, ben oui, ça te rend amoureux.
0: D'accord. Ok, ben je pense que on a fait le tour de la quatrième.
2: Ah, j'ai un message Minitel de GGPD, hein, c'est son pseudo. Le signe chinois de Gérard, c'est l'âne sodomisateur.
0: C'est ça, ben j'en ai rien à foutre.
22: C'est pas du Sildar ça? Ah non, le Sildar c'est sodomisé.
0: Qui c'est qui vient de dire ça?
17: À ton avis?
0: Non mais là, je voudrais que la personne se dénonce maintenant. Parce que ça commence à bien faire depuis.
17: C'est Gérard.
0: Ça commence à bien faire.
22: Ça devait être Tony, je sais pas.
17: Ouais.
0: Bon, tu m'envoies un disque, là, il est quand même 3h10.
22: Ouais,
0: Gérard,
22: ouais.
0: Bouh, pas de disque, on continue, là.
2: C'est bien, Gérard.
0: Hey.
17: Gérard.
0: Bah quoi, je t'envoie un disque. Mais t'es complètement barjo, envoie-moi une musique, là, quoi.
17: Gérard.
0: Mais reste...
17: Oh, la nana, c'est qui dit Gérard?
0: Allez,
17: c'est nous qui allons faire la musique.
2: Attends, viens de reprendre, tu gères le débat et c'est tout, quoi.
0: On est déjà à la cinquième question, il est déjà 3h10.
2: Eh ben, tu demandes à tous les gens, c'est bon, on a le temps, là.
17: Mais j'ai pas ta question.
16: Gérard, si t'as faire 40 questions, on s'en fout.
17: Ouais.
0: Attendez, peut-on faire l'amour avec les deux mêmes signes, Joconde?
23: Mets de l'huile.
17: Mets de l'huile.
3: Ça n'a absolument rien à voir.
2: C'est vraiment n'importe quoi, Fidar.
24: Tu n'es pas intelligent. Fais des débats, je te dis.
3: Hé, Gérard.
0: C'est nul.
24: Mets de la vaseline, que je t'encule.
17: Oulala, la
2: Tony. Allez, GG, sérieux.
25: Ça va casser, là.
2: Sérieux, reprends le débat, bon, sérieux.
25: Dans le calme, repose.
2: Tout le monde se calme.
25: S'il vous plaît.
2: Tout le monde se calme. Gérard, tu vas reposer ta question et vous allez tous répondre dans l'ordre quand il va demander vos noms.
0: Alors, peut-on faire l'amour avec les deux mêmes signes? Alors, Joconde.
4: Mais ça n'a absolument rien à voir.
0: Pourquoi?
4: Bah parce que, à la limite, est-ce que le signe fait tomber amoureux? Ok, mais elle est débile, la question.
0: Mais par exemple, deux gémeaux qui font l'amour ensemble ou autre, je vois pas pourquoi...
5: C'est dégueulasse, entre frères.
0: Non, mais attends...
5: C'est dégueulasse.
4: Non, mais est-ce qu'on peut faire l'amour entre scorpion ou entre bélier ou... C'est ça?
0: Bah oui.
4: Bah oui.
7: Oui, bien sûr, mais ça dépend, hein. Ça dépend de ton signe.
4: Ouais, mais bon.
0: Bah d'accord. Thierry?
8: Moi, je suis un peu d'accord avec tout le monde, là.
0: Bon, attends, pour l'instant, tout le monde n'a pas répondu, alors tu réponds.
8: Bah si, moi j'ai compris, si t'es pas capable de comprendre ce que les gens ont dit, c'est ton problème, Gérard.
0: Oui, Cécile.
21: Ouais, moi je pense que, les mêmes signes, c'est possible, quoi. Parce que ils ont, les ondes passent mieux, quoi.
8: Un fluide.
21: Non, les ondes passent mieux parce que, comme c'est de la même planète, donc, tu vois, les ondes sont positives, donc ça va. Voilà.
0: Pierrot ?
5: Je passe.
0: Non, alors Pierrot, tu dégages. Allez,
7: mais attends, mais il y a le droit de passer,
5: Gérard. Non, mais je comprends pas la question.
0: Non, bah, tu comprendras mieux chez toi. Voilà, bonne nuit.
7: Bah, Guillaume ? Tu pourrais lui expliquer.
23: Oui, moi je trouve que, en ce qui concerne donc cette histoire de faire l'amour entre deux mêmes signes, je pense que le fait d'être soit bélier comme ton partenaire ou d'avoir le même signe que ton partenaire, ça n'a rien à voir dans la relation. Donc, c'est une question pour rien, quoi.
0: D'accord. Capucine ?
7: Bah, je suis complètement d'accord avec Guillaume.
5: On m'a expliqué la question, j'ai tout compris.
25: Merci. Je viens d'expliquer à Pierrot, il peut répondre si tu veux, Gérard.
5: Donc oui, de faire l'amour avec deux signes, c'est tout à fait possible. Je vois pas pourquoi deux signes seraient rétroactifs en présence de présence.
0: D'accord. Ouais. Bon, Fildar, ça suffit, s'il te plaît.
1: Mais Gérard, je suis là, je fais rien.
8: On parle beaucoup des signes, mais où sont les canards ?
5: Dans le continuum espace.
0: Oui.
21: Si, je voulais ajouter un truc.
0: Bah vas-y.
21: Donc je voulais te dire, parce qu'en fait, c'est mieux que le signe soit opposé.
0: C'est-à-dire ?
21: C'est-à-dire, comme c'est très bien que généralement les gens qui s'attirent, ils sont opposés, quoi.
0: Ouais, mais comment c'est...
21: C'est-à-dire.
0: Fildar, s'il te plaît !
7: Le signe d'eau avec un.
1: Gérard, tu vois bien que je ne touche pas, je suis pas là, regarde, je suis pas là en train de tripoter là.
0: Ça commence à bien faire, ce son pourri.
1: Mais je suis en train de caler le disque suivant.
0: Ça commence à bien faire, ce son pourri.
1: Eh ben, tu fais une note à la technique, hein. Ça sera pas la première.
21: Donc, comme je te disais, Gérard, comme tu sais très bien le proverbe qui dit les plus et les moins s'attirent. Hein.
5: Mais pourquoi ?
21: Mais tu connais ça, GAG ?
0: Oui, mais pourquoi alors ?
21: Bah écoute, parce que le plus ne peut pas être attiré par le plus.
5: Mais où ça ?
21: Pourquoi ?
0: Mais attends, je vois pas le rapport avec les deux mêmes signes, le plus et le moins.
21: Attends, Gérard,
25: excuse-moi, je me posais une question parce que. En fait, tu dis, par exemple, bélier et bélier.
5: Vas-y, Manu.
25: Mais bélier, c'est homosexuel, c'est bélier et brebis.
21: Ah, ouais.
0: N'importe quoi. Bon, enfin bref.
23: Mais Manu.
21: Gérard, qu'est-ce que t'en penses ?
0: Moi, personnellement, je m'en fous.
8: Je ne comprends pas le fait que deux vierges fassent l'amour.
0: Mais pourquoi ?
21: Parce que les ondes sont négatives.
0: C'est quoi, Manu ?
1: Non, impossible.
8: Gérard.
25: Impossible, Olivier, il a refait tous les inserts cet après-midi, le son et tout, ça peut pas venir de...
0: Bon, tu sais qui...
1: La radio, les auditeurs.
25: Oh là là.
21: Mais que se passe-t-il ? Mais dans les studios ?
0: Bon, c'est quoi la musique ? La musique ? Moi, je mets une... Allez.
1: Gérard ! Bon, allez, reprends le débat, je vais essayer de gérer.
0: Non, mais moi, je continue pas comme... Tu vois, c'est toi, là.
1: Tu vois ?
0: Tu vois que c'est toi.
7: Attends,
0: ce signal, il est 3h15, il reste 4 questions après. Hein.
7: Vas-y,
1: t'es sûr que tu demandes à tous les auditeurs qui sont à l'antenne avec nous ?
0: Tout le monde a répondu, toi.
1: Mais ils répondent n'importe quoi, alors.
0: Ouais. Alors, pensez-vous qu'un gémeau et un verseau s'aiment ?
7: Oui. Un gémeau et un verseau ?
0: Oui.
23: C'est Guillaume.
0: Guillaume ?
23: Oui, je pense qu'un verseau et un gémeau peuvent s'aimer, puisque je m'y connais un tout petit peu en astrologie et ce sont deux signes qui sont tout à fait compatibles.
8: C'est pas s'ils peuvent s'aimer, c'est s'ils s'aiment.
23: Normalement, s'ils peuvent s'aimer, ça veut dire qu'ils s'aiment. Donc oui.
0: Non mais attends, Guillaume. Oui. Qui c'est qui a coupé la parole à Guillaume là ?
8: Bah c'est moi, c'est Thierry, tu me laisses jamais parler.
0: Non mais attends, Thierry !
8: Ouais, je t'écoute. En fil d'or !
0: Putain, mais c'est pas vrai.
1: Mais moi je mets un bed.
7: Et Guillaume ?
21: Oui. Qu'est-ce que tu dis ?
7: Guillaume ?
21: Oui.
7: Tu dis quoi sur les lions et les taureaux ?
0: Non mais Fildar, Guillaume, Guillaume pour un sang vous.
25: Lit pour ce soir.
23: Oui, qu'est-ce qu'il y a?
0: Oh, non mais ça va, oui là.
25: Non mais il parlait de bête, c'est pour ça.
0: Non non mais non mais si vous voulez parler entre vous en direct, c'est bon.
25: Je me demandais juste s'il avait lavé la couette.
0: Non mais ça va, vous gênez pas non plus.
21: Toi tu es ascendant en Sagittaire.
0: Bon,
21: moi je suis ascendant
0: en
21: Balance.
0: Bon, vous vous calmez.
21: Mais qu'est-ce qui se passe, les
0: bon, Fildar, moi j'arrête pas. Moi je rentre chez moi, tu vas Maria, coupe le son.
21: Oh, il déconne au standard.
6: Alors, on voit
25: attends,
21: Gérard,
25: attends.
21: Ça y est. Gérard, le retour.
9: C'est bon, Manu. C'est bon, Gérard.
25: Ouais, merci. Excuse-moi, Gérard, c'est bon.
0: Alors, Guillaume, je te répète la question parce que apparemment, t'as pas compris.
21: Ouais,
0: c'est vous.
21: Ouais.
25: C'est quoi
10: que c'est que ce bordel?
25: Je crois qu'on va le virer, Manu. Hein.
0: Non, mais toi aussi, je crois.
25: Hein? Moi, aussi, quand j'étais à l'arrière, ça se passait bien. Tu peux demander à Gérard.
0: À un moment donné, tu t'amuses à me couper le micro, alors t'amuses pas trop. Hein.
25: Alors, vas-y.
0: Alors, pensez-vous qu'un Gémeaux et un Verseau s'aiment? Bon, hé hey
25: bah, voilà, les mains en l'air.
10: Bon, Gérard, on comprend rien, là.
23: Gérard, j'ai rien entendu.
0: Pensez-vous qu'un Gémeaux et un Verseau s'aiment?
21: Oui.
0: Qui?
23: Oui, bien sûr.
10: S'aiment quoi? Ils s'aiment quoi?
0: Mais qui s'aiment?
23: Bah, qui l'un de l'autre.
10: Ah,
25: bah, qui font l'amour.
0: Non, mais
25: surtout qui récoltent.
23: Gérard. C'est un Verseau et un Gémeaux peuvent s'aimer, c'est évident. Peu importe le signe, quand on est amoureux d'une personne, on est amoureux, puis point à la ligne.
21: Ouais,
23: le signe astrologique, tu vois, c'est pour moi, c'est accessoire.
21: Non, je suis pas d'accord.
0: Attends, mais pour qui est pas d'accord?
21: Alors, donnez.
0: Pourquoi?
21: Joconde.
0: Non, mais attends.
23: C'est accessoire.
0: Oh, Guillaume, s'il te plaît.
23: Oui.
0: On se calme là!
23: Non, je veux finir!
0: Bah, continue!
23: Je peux y aller?
0: Ouais!
23: Comme je disais, le signe astrologique, c'est accessoire quoi!
21: Oh, je suis pas d'accord!
23: C'est fait pour confirmer quelque chose, mais je pense pas qu'on puisse baser une relation uniquement sur le fait qu'un signe aille bien avec un autre quoi!
21: Non, je suis pas d'accord!
0: Non, mais alors,
10: moi non plus, je suis pas d'accord!
21: Gérard, c'est Joconde!
0: Qui c'est qui est pas d'accord?
21: Cécile!
10: Thierry!
0: Mais alors pourquoi?
21: Cécile répond!
0: Mais pourquoi Cécile?
21: Bah écoute Gérard, on vient d'une planète, hein, tu vois, et tout autour, il y a des ondes qui sont, je sais pas, qui traversent les esprits, tout ça, quoi.
23: Gérard.
21: Donc tu vois Gérard, par exemple, tu peux pas
11: Gérard.
21: Dire... On se calme. Donc tu peux pas dire, par exemple, un Sagittaire, c'est rien, ça veut rien dire.
11: Gérard.
21: Tu peux pas dire qu'un Verseau, ça veut rien dire, c'est pas possible.
11: Mais non, mais je suis pas d'accord, Gérard.
0: Gérard,
25: qu'est-ce qui se passe, Gérard?
0: C'est quoi la ce bordel?
21: Laissez Thierry parler là, parce
25: mais
21: que
25: c'est des micro-coupures, c'est la station, ah, c'est la tour Eiffel.
21: C'est Cécile.
10: Ah merci Cécile, ça me fait franchement plaisir.
21: Ouais, moi aussi.
10: Que quelqu'un m'écoute enfin.
25: De rien.
0: Bon Thierry.
10: Donc voilà, aussi bien que les deux signes, les deux mêmes signes, à mon avis, peuvent établir une relation, tant bien que...
0: Non mais attends...
21: Super. On va continuer.
25: Change la DAT. C'est
10: alors,
25: pas moi. Hein.
10: Alors, si vous essayez d'accoupler un Gérard, donc on disait avec une Sandy, je vois
0: alors,
10: pas.
0: Alors Thierry, tu dégages
25: Thierry. Alors
0: Thierry,
25: là, il y a des trucs. On
0: allez,
25: rigole
0: Thierry,
25: pas quoi.
0: Tu t'en vas tout là.
21: Ouais.
0: Tu t'en vas Thierry.
21: Ouais.
25: Ça y est, il est parti Gérard.
10: À l'heure.
21: Adieu.
11: Oui. Eh non mais moi je suis pas du tout d'accord quoi parce que si une fille te plaît la première question qui va te venir
21: à l'esprit
11: c'est elle me plaît j'ai pas qu'elle signalait quoi
21: ouais mais elle te plaît il y a des ondes qui
25: parle plus fort je suis en train d'essayer de voir le niveau
11: mais non mais je suis pas d'accord
0: bon,
21: il y a des ondes qui véhiculent quand même
0: bon,
11: mais ouais mais si un mec qui te plaît si par exemple il est Gémeaux tu t'entends pas avec les Gémeaux tu vas pas te dire bon ben c'est bon je le laisse.
25: C'est bon.
21: Non mais tu sais pas.
0: Non mais c'est pas la question.
11: Ouais, mais tu peux lui demander quoi.
0: C'est pas la question.
11: Ou quoi que ce soit.
0: C'est pas la question, Cécile.
21: Mais si, Gérard.
0: C'est pensez-vous qu'un Gémeaux et un Verseau s'aiment?
21: Bah oui.
0: Vous répondez
21: oui,
0: à côté
11: oui,
0: de la.
11: Oui, Gérard, c'est Joconde. Pourquoi spécialement un Gémeaux et un Verseau?
21: Ouais, c'est vrai.
25: Comme ça. Quoi? Quoi, Gérard?
21: On t'entend plus, Gézé.
11: Putain, mais qui répond plus?
25: Mais regarde, Gérard. Tu prends ton micro, tu parles en face. C'est pas compliqué.
9: Ça devient
21: le
9: bordel hein, ce soir.
21: Non,
25: mais non.
23: GG, allume un autre micro.
25: Gérard, histoire de reprendre nos esprits, je crois on accueille Samy à la place donc de Thierry.
21: Bonsoir Samy.
25: Ah, ça va faire du bien.
23: Bonsoir.
21: How are you?
25: Ça va, lourd le Thierry, hein, quand même.
6: Bon, Samy, tu travailles.
1: Gérard, devant le micro. On t'entend pas.
6: Salut, tu travailles, là, s'il te plaît.
22: Comment ça va, Gérard?
6: On s'en fout.
22: Ah bon, excuse-moi.
21: Gérard, on t'entend mal, hein.
6: Ouais, mais vous commencez à me les gonfler, là. Moi, je envoie un disque, là.
1: D'accord.
22: Cécile, on va t'envoyer un disque dans la figure, bon Gérard, tu te rassois, les auditeurs, j'aimerais qu'on se calme un peu s'il vous plaît, moi j'ai trois heures, on envoie un CD là.
6: T'envoies une musique là, c'est tout moi, tout le monde se calme.
1: Tiens.
6: Je continue pas. Non, tu t'envoies par là. C'est tout, tu te démerdes.
1: J'envoie là. Là, je lance là.
6: Putain, mais fais pas le con.
25: Un peu plus à gauche. Un peu plus à gauche. À gauche, filou.
1: Où?
25: Voilà. Voilà, stop. Nickel.
1: Mais t'as une préférence pour le disque que j'envoie?
6: Ce que tu veux, j'en ai rien à foutre.
1: Qu'est-ce que tu dis? Allume ton micro quand tu parles.
6: Tu mets ce que tu veux, c'est tout.
1: Et je mets quoi alors?
6: J'en sais rien, tu me donnes pas une pointe de. Non, mais attends, tu fais de l'arrière comment?
22: Je suis un autre, t'es musclé ou pas? Non, vous la fermez là. Je suis là. Vous la fermez? Moi je suis de Paris. J'ai 24 ans, bientôt 25.
21: Merde.
22: J'ai 25 ans le 15 février.
6: Qui c'est qui dit ça?
22: Le 2 février.
1: Mon micro, Gérard.
6: Ah. Ouais, mais mets pas.
25: Perso, c'est Manu, c'est le 23 janvier, mon anniversaire. Les cadeaux, merci.
22: Tout le monde. Il y a le bordel là.
6: Bah, j'ai pas le bordel. Et hop, tu germes de.
22: Et toi, t'appelles d'où? Moi? Mais non, pas toi.
25: Fun Radio Paris, pourquoi?
21: Qui c'est au standard?
25: C'est Manu, bonjour.
22: Manu.
1: Non, c'est le débat de Manu ou le débat de Gérard là?
6: Bon, Manu, tu dégages.
25: Annonce le disque alors, GG.
6: Moi je comble pour pas qu'il y ait de blanc, Gérard.
22: Manu, je veux Capucine hors antenne.
6: Non, t'auras rien.
21: Moi je veux Guillaume hors antenne, Manu.
25: Gérard, dans quelle étagère?
1: Ton micro.
22: Oh le bordel. Et Guillaume, tu mets des... qui c'est qui est au standard là? Tu mets des jeans moulants, toi?
21: Gérard, est-ce que tu es là?
6: Ouais, je suis là.
21: Eh ben, on t'entend très mal.
6: Quoi, non, mais de manière, on va mettre un disque parce que là, ça commence à bien faire. Ça commence à bien faire maintenant.
21: Ah, voilà, on t'entend bien là.
6: Alors, les vaches avec des poils dans, tout noir. Allez hop. Sur Minitel, on est 4 connectés, j'avais demandé.
25: 3 maintenant.
6: 3, ben, malheureusement, ben, il y aura plus rien. Donc, vous pouvez encore nous appeler pendant
25: une bonne demi-heure.
6: Encore une bonne petite demi-heure, donc si vous voulez continuer à nous appeler au 0803-08-5000 et 0870-5000, vous pouvez toujours nous appeler, il y a Manu qui vous attend. Et en nombre des nanas, s'il vous plaît, merci. Donc on récupère Capucine.
21: Bonsoir à tous.
6: Ouais, bonsoir.
21: Et bonsoir spécialement à Guillaume.
22: Bonsoir à tout le monde et bonsoir spécial à Capucine.
6: Si vous commencez comme ça tous les deux, vous allez dégager tous les deux au standard.
21: Avec grand plaisir.
22: Ça va, bon, Gérard.
6: Alors, allez, avec grand plaisir, Capucine et Guillaume,
22: allez,
6: on y va. Comme ça, on reprendra d'autres personnes.
22: Comme ça, c'est réglé.
6: Comme ça, on reprendra d'autres personnes. Donc, Pierrot.
12: Bonsoir.
6: Rebonsoir.
12: Salut à moi, Rem.
6: Cécile, rebonsoir.
13: Bonsoir.
6: Samy, rebonsoir.
12: Rebonsoir, Gérard.
6: Et Joconde, rebonsoir pour finir.
13: Bonsoir.
6: Alors, donc, on va attaquer la septième.
12: Alors,
6: t'as pas répondu à la sixième, Samy?
12: Ben non, pas du tout.
6: Alors, pensez-vous qu'un Gémeaux et un Verseau s'aiment?
12: Ben écoute, Gérard, ça tombe bien parce que moi, je suis effectivement Verseau.
6: Mm-hmm.
12: Tu vois? Et je sors actuellement avec une copine qui est Gémeaux.
6: Ouais.
12: Donc, ça prouve bien, effectivement, qu'un Gémeaux et un Verseau peuvent sortir ensemble.
6: Ah, donc tu reviens sur...
12: je suis entièrement d'accord avec toi.
6: D'accord. Donc, Cécile, tu vois que ça peut très bien se faire.
13: Ouais, exactement, ouais.
12: Et peut-être que même Cécile est Gémeaux, et étant moi Verseau, on pourrait peut-être...
22: Lâche l'affaire.
13: Non, merci, lâche l'affaire, comme il dit.
12: Ah, d'accord.
6: Donc, Pierrot, c'est bon, t'avais répondu?
12: Moi, je crois pas trop en de l'astrologie, mais moi, j'aimerais qu'on parle de loups-garous et des elfes.
6: Non. Pierrot,
12: oui.
6: C'est un thème sur l'astrologie, c'est pas un thème sur ce que tu veux.
12: Ah d'accord, excuse-moi.
6: Donc
12: je
6: alors.
12: Je peux gerber direct. Hein.
6: Donc alors, pensez-vous vous branler sur un signe astrologique?
21: Alors là, c'est, elle est trop forte cette question.
13: C'est toi qui l'as faite, GG, la question?
6: Oui.
21: Moi, je refuse de répondre parce qu'elle est vulgaire.
0: Attendez, j'ai le droit de mettre ce que je veux dans mes débats.
22: Non, hein. Mais c'est perso, Gérard, là, quand même. Hein.
0: Ouais, alors, on a le droit, hein.
22: Oui, on a le droit de poser la question, mais nous, on n'est pas obligé de répondre.
21: Ah, ouais, bah, mais si. Les nanas ne peuvent pas répondre, hein, parce que ça ne nous concerne pas, ça.
0: Bah, ouais. Peut-être, mais...
22: Bah, tu peux te toucher.
21: Bah, non, voilà. Non, pas pour les filles, hein.
0: Bon bah, je suis désolé, hein. Il y en a qui se touchent sur des signes astrologiques, hein. Bah, je suis désolé. Mais...
21: Tu parles de qui là?
0: Ouais, bah,
21: Christine.
0: Non, bah ça.
25: Excusez-moi, pardon, tout le monde. Excusez-moi. Donc on accueille Sylvie à la place de Capucine. Bonsoir Sylvie. Et on accueille Patrick à la place de Guillaume.
22: Bonsoir Patrick. Non, mais au bout du monde, c'est les mêmes. N'importe quoi.
21: C'est toi Pierrot. Salut tout le monde.
22: Salut, moi c'est Patrick. Hein.
21: Et moi c'est Sylvie.
0: Salut Sylvie et Patrick. Bon. Bonsoir, alors. Donc, je répète la question. Pensez-vous vous branler sur un signe astro-

0: Bah, je sais pas, si par exemple ton idéal féminin c'est X personnes, et que cette personne est par exemple taureau,
1: ouais.
0: Tu vas pas t'amuser en te branlant, en imaginant un taureau dans ta tête. Donc déjà ta question elle est vulgaire, et je pense pas qu'on se branle en pensant à tel ou tel signe, quoi.
1: D'accord. Pierrot,
2: je te prendrai nu.
1: Non mais ça va, Findard, mais ça va là ou quoi là?
3: C'est vrai, Findard?
4: Ah ouais, moi j'aimerais bien.
1: Grave, non mais c'est bon là, pardon, tous les deux. C'est bon là, tous les deux.
3: Pardon.
5: Je vais les calmer, je vais les calmer.
1: Non mais ça va là, tous les deux.
0: Oh, il doit être mignon, Findard.
1: Donc Pierrot,
2: je te prendrai nu.
1: Bon Findard, c'est vrai, t'arrêtes.
4: Bon, okay, on peut plus rire ici. C'est quoi? C'est la prison?
1: Non, mais attends, je demande à Pierrot qu'il réponde, s'il te plaît.
4: C'est ça, je me casse.
1: Eh ben, casse-toi, et puis Manu, il va faire
0: le standard.
3: Je vais faire les deux, entre le standard et
6: l'arrière.
3: Il n'y a que 3,50 m.
1: C'est Pierrot.
0: Oui.
6: Réponds.
0: Donc, non, je ne me suis jamais branlé sur des signes astrologiques.
1: J'ai non, mais parle.
4: Parle dans ton combiné, Pierrot.
0: Oui,
4: pourtant, t'es un habituel, tu devrais savoir.
0: Oui, c'est vrai. J'ai fait des trucs débiles, genre appeler à tes débats, mais me branler sur les signes astrologiques, jamais.
7: Il y a des limites, quoi.
1: Cécile. Cécile,
2: je te prendrai nu.
1: Putain, Pildar, tu commences à me faire chier là.
6: Ça m'arrivera un jour.
1: D'accord, Samy.
6: Mais généralement, Gérard, les filles se branlent pas.
0: Bah, je peux répondre, s'il vous plaît.
1: Samy, ouais.
0: Bah, non, moi, c'est pareil, ça ne m'est jamais arrivé.
1: Et Joconde, si elle est encore là?
8: Moi, c'est comme la fille, là, Sylvie, ça m'est jamais arrivé, mais pourquoi pas.
1: D'accord. Ok. Donc, la huitième question. Croyez-vous qu'un signe astrologique vous donne le sexe de votre enfant? Donc, Joconde.
8: Comment? Ouais.
0: Je sais pas, je suis stérile.
1: Non, mais attendez, qui c'est qui a encore pas compris la question?
3: Tony.
1: Non, mais il y en a
3: c'est une. C'est Internet.
1: Il y en a une qui vient de dire qu'elle avait pas compris là encore.
3: Non, c'était pas Isa.
1: Bon, oh, ça y est, oui, tous les deux là, Manu et Sepuldar.
0: Qu'est-ce qu'ils font?
1: Ça vous gêne pas de me laisser poser la question et de vous parler ensemble?
6: Qui a compris la question déjà?
0: Moi, j'ai pas compris.
1: Je répète. Croyez-vous qu'un signe astrologique vous donne le sexe de l'enfant?
0: Ah, bah oui.
8: Mais ça dépend à l'époque à laquelle il naît.
0: Non.
8: Mais ça n'a rien à voir, hein.
0: Non, c'est pas possible.
1: Qui?
0: Patrick.
1: Oui,
0: non,
1: pourquoi?
0: C'est pas possible.
1: Pourquoi?
0: Parce que dans le ventre de la mère, le sexe de l'enfant est formé avant qu'il naisse.
1: Voilà.
0: C'est le fruit du hasard.
4: De la fraissange.
0: Que ce soit l'un ou l'autre, qui concerne le sexe de l'enfant ou le signe astrologique, c'est le fruit du hasard. Et de toute façon, le sexe de l'enfant est déterminé avant son signe astrologique.
1: D'accord. Sylvie?
8: Non, mais je suis pas pareil que Patrick.
1: Bah, ça m'aurait étonné, hein.
8: Non, mais attends,
1: à chaque fois que dès quelqu'un dit quelque chose, t'es tout de suite d'accord avec la personne.
4: Ouais, comme d'hab.
0: Bah ouais, c'est
1: comme
0: vrai,
1: d'hab.
0: Pareil.
1: Mais t'inquiète pas, je me doute qui t'es, toi, Sylvie.
0: Je prends note. Non, mais Gérard, ça veut dire que si les gens n'ont pas le droit de penser pareil, ça veut dire qu'à chaque fois que quelqu'un dit quelque chose, il faut une opinion différente.
1: D'accord.
8: Attends, Gérard, je suis pas du tout d'accord avec Patrick. D'accord.
0: Ah, si, t'es au
1: courant. Qui?
8: Bah, c'est Sylvie, puisque tu dis que j'ai pas le droit d'être d'accord avec Patrick. Donc, je suis pas d'accord.
0: Moi, je suis pas d'accord avec Sylvie quand elle dit qu'elle n'est pas d'accord avec Patrick.
1: Oh là,
0: Je suis pas d'accord avec Tony quand il dit qu'il n'est pas d'accord avec moi.
1: Oh là, mais ça y est, vous allez régler vos comptes tout à l'heure en antenne et puis c'est tout.
0: Bah, voilà.
1: Donc, Pierrot,
2: je te prendrai une.
1: Bon, Pildar, s'il te plaît, ça.
0: Bah, pourquoi c'est comme par hasard, ça tombe sur moi.
1: Non, mais Pildar, ça va.
0: Tu peux mettre le single sur quelqu'un d'autre?
4: J'ai rien fait, je comprends pas.
1: Bon, alors Pierrot.
4: Attends, j'ai un message d'ailleurs, deux secondes, excusez-moi. Je suis docteur en neuropsychologie et je pense que le dénommé Gérard souffre d'une overdose de résidus cotonneux accumulés par voie anale et déposés dans les cellules régissant la pensée intelligente. On doit donc proscrire l'utilisation de coton-tige jusqu'à nouvel ordre.
1: C'est ça, eh ben, ils iront se faire foutre.
3: Moi, on m'a demandé un autre truc, Gérard, on m'a dit que les astrologues en Amérique ils mangeaient moins de salade qu'au Pérou. C'est vrai que tu me dis si c'est vrai ou faux.
1: Bon, ça,
4: qu'est-ce que t'en penses, Gégé?
1: Personnellement, j'en ai rien à foutre.
0: Réponds. Nous aussi, on est obligés de répondre à des questions débiles.
1: Ouais. Allez, bon, bah, Pierrot, si ça te plaît pas, tu dégages. Allez, salut.
0: Bien joué.
1: Pierrot dehors.
4: Eh, hey, bonne nuit, Pierrot.
0: Salut, Pierrot. Bonne nuit. À tout à l'heure.
1: Non. Terminé.
6: Gégé, je réponds.
1: Cécile.
6: Ouais. Donc, en fait, moi, je te dis, tout ça, c'est scientifique. Hein.
1: Dans quel sens?
6: Dans quel sens que.
4: Dans le sens que tu veux.
6: En fait, la. Le nouveau-né, quand il est dans le ventre de sa maman, le sexe est déjà. C'est un hasard, quoi. C'est ou XX ou XY.
1: D'accord.
6: C'est scientifique, quoi.
0: Sur les chromosomes 22, 23.
6: Voilà.
1: Donc, Samy,
0: je pense que la fille a vraiment très très bien répondu, Gérard, parce que c'est vrai, on ne peut pas savoir, et effectivement.
9: Ouais, mais t'as pas le droit d'avoir le même raisonnement qu'elle.
6: Ouais, t'as pas le droit.
1: Non, mais attends.

0: comment ça va répondre correctement, Gérard.
1: Oh, mais ça y est.
2: Bon, ça y est, vous allez vous calmer, donc, Samy.
0: Merci, Gérard.
1: Vas-y, Samy.
0: Vas-y, Sam.
2: Bon, Samy, tu travailles ou tu dégages?
0: Ah non, non, je veux pas dégager.
2: Bon, bah alors, tu travailles.
0: Je peux t'appeler Sam, Samy, quand même. Oui, si tu veux. D'accord. Ça me fait plaisir.
2: Bon, qui c'est qui parle là, comme ça? Ça commence à bien faire. Alors, Samy.
3: C'est bizarre.
0: Oui, Gérard, je t'écoute.
2: Bah, je t'ai posé la question, tu réponds.
0: Ah, voilà. Mais...
1: Bah vas-y, oncle Sam. Gérard, oncle je voulais Sam. Répondre, c'est Joconde.
0: Ah oui, Joconde, vas-y, réponds.
1: Mais laissez l'oncle Sam parler.
2: Non, non.
1: Mais ouais, mais il parle pas, il met 3 heures pour parler.
2: Regarde.
3: Je crois que Samy, il a rien dit, là, hein. C'est plus...
0: C'est pas Samy, il a déjà dit, oh, bah merci, c'est gentil.
2: Donc, Joconde...
1: Oncle Sam, est-ce que tu dis quelque chose, là?
2: Bon, Joconde.
1: Oui, ben moi, c'est un truc qui me dépasse complètement, donc je peux pas répondre.
0: Ah bon?
2: Mais pourquoi?
1: Ben, je sais pas, c'est la première fois qu'on me pose une question comme ça, c'est... Il faut vachement y réfléchir à ça, donc moi je peux pas te répondre comme ça en 2 secondes.
2: Bah ouais, mais c'est le thème du débat, c'est le thème des débats, hein.
3: Ah non. Elle est du
1: ouais,
3: Nord.
1: Bah écoute, moi je dirais que oui, c'est possible.
2: Dans quel sens?
1: Bah, dans le sens où je sais pas.
4: C'est biologique.
1: Hein? C'est biologique. Ouais, voilà, c'est biologique.
2: Ok. Ok,
0: Là, c'est quand même, ça se sent.
1: Et Gégé,
2: oui.
1: Je voulais te poser une question, ça a une petite parenthèse, quoi.
2: C'est ouais. Qui
1: je voulais, c'est Cécile. Mmh. Je voulais savoir si c'est vrai que t'as joué la doublure de Leonardo DiCaprio dans Titanic.
4: Mmh.
2: De quoi?
1: Est-ce que t'as joué? C'est un film au cinéma.
3: Non, il a fait la doublure du Titanic, hein,
1: oui,
3: Gérard.
1: Oui, plutôt, ouais.
2: Attends.
1: Dans la doublure de Leonardo DiCaprio dans Titanic.
2: Ça veut dire quoi, ça?
1: Non, mais c'est... Est-ce que t'as doublé? C'est un acteur. Bon, laisse tomber.
3: Alors,
1: c'est
3: t'as vu, Max, il passe pour foutre des sons. Non, mais Max!
2: Eh, tu mets déjà ça.
3: Ah, d'accord.
0: Gérard, est-ce que c'est vrai que tu doubles beaucoup aussi, Freddy?
2: Qui c'est qui dit ça? Non, mais
1: là, c'est plus plausible, hein.
3: Ouais, mais juste Gérard. Pour les fesses.
1: Gérard. Ouais.
0: Bah, c'est Sandy qui doit être contente, alors.
2: Bon, alors, Patrick, tu dégages.
0: C'est pas moi!
2: Si, j'ai reconnu ta voix, Patrick.
0: Non, c'est pas moi, c'était Tony.
2: Non.
0: Non, je te jure, c'est pas moi.
2: Bon, moi, de toute manière, vous allez arrêter vos conneries parce que sinon, le débat, il est terminé.
0: Ah non, mais
3: vas-y, reprends Gérard.
2: Donc, alors, Cécile,
1: oui,
2: je te préviens, je réponds pas sur.
3: Attends,
2: la
3: Gérard,
2: question.
3: Avant de reprendre, on va accueillir Jeannot quand même.
2: À la place de
1: bonsoir,
2: Pierre.
1: Jeannot.
3: Bah ouais.
1: Bonsoir, Jeannot.
0: À la place de Pierrot, bonsoir.
1: Salut, Jeannot.
0: Bonsoir, Jeannot. Bonsoir, tout le monde.
1: Bonsoir.
2: Même pas.
3: C'est le même.
1: Déjà, je peux répondre à la question.
2: Vas-y.
1: Alors.
2: C'est qui?
1: Ouais, tu peux me la répéter, s'il te plaît.
2: Non, mais c'est bon, tu l'as déjà vu, hein. T'as déjà répondu, alors.
1: Ah bon, bah c'est bon, alors.
2: Donc,
0: pour ceux qui n'ont pas vu Titanic, Leonardo DiCaprio, il meurt congelé à la fin.
2: Qui c'est qui dit ça?
1: Oh, putain, c'est dégueulasse.
2: Ouais.
1: C'est dégoûtant.
0: Ah, merci, je vais le voir demain soir, moi.
2: Tu mets ça, Jeannot et Patrick.
5: Ok.
2: Mon figard, s'il te plaît.
3: Oui.
2: Tu te calmes, là. Ou j'arrête.
3: Bah, j'arrête, alors. Je réalise pas.
0: C'est con, hein, un diamant. Ouais, mais un diamant, bon, parce que c'est
6: le diamant qui appartenait à Louis XIII.
0: Louis XVI. Donc elle l'envoie dans la mer.
2: Ouais, mais la
0: profil,
2: oh,
0: même un symbole.
2: Oh, Manu, s'il te plaît.
0: La vieille a 101 ans, quand même, ça le fait pas.
2: Manu, s'il te plaît.
0: Manu
3: oui, pardon.
2: Tu me les calmes, là, ils ont pas besoin de se parler entre eux.
0: Donc,
3: Bah, tu m'as pas dit où les mettre, hein. Moi, je les ai mis à l'antenne.
2: Non, mais...
0: Tu te rends compte, la débauche d'effets spéciaux, quand même.
2: Bon, elle est terminée, moi, je fais.
0: Ouais. Bah, non,
3: on continue le débat, puis si t'es gentil, on mettra un remix.
0: Ah.
2: Non, mais toi, déjà, tu vas te calmer.
1: Non, puis attends.
2: Mais t'arrêtes. Tu prends notre chapeau dans ta gueule, là.
3: Non, la console, ouais. Gérard.
7: Attends, il y a du matos,
2: non,
7: là. Le bouquin, ce que tu veux, mais pas le café, quoi.
0: Bon, OM2GG.
2: Bon, alors, Patrick, c'est.
3: Oh,
2: tu me le bires, là, je le veux plus.
0: C'est pas moi.
3: Qu'est-ce que tu fous?
2: Non, tu le bires, là.
7: Mais attends, Olive, il m'a dit si je mettais pas mal d'effets, il me filait 500 balles. Alors, moi, je le fais.
2: Tu dégages.
7: J'en ai rien à foutre.
2: Allez, hop. Va voir dans les studios, c'est
7: bon, ok.
1: Gégé, vas-y, pose ta question.
3: Putain, fais gaffe.
0: Vas-y, Gégé.
2: Alors.
1: Allez, Gérard.
2: Avez-vous.
0: Continue, Gérard.
2: Oh, tu me laisses du son là ou quoi, merde?
3: Quoi, la merde?
7: Mais quoi?
3: Il n'y
0: a pas de retour. Oh, c'est Fildor qui fout la merde.
6: Ouais.
1: Mais pourquoi vous foutez des stagiaires?
7: J'ai rien fait.
2: Mais c'est quoi ce bordel? J'ai même plus de son.
0: Gérard, tu m'entends? C'est pas grave, Gérard.
1: T'as une belle voix en tout cas.
7: Ah, c'était
0: Gérard,
7: là.
0: C'est Samy, tu m'entends?
1: Dark, Gérard.
7: Bah quoi, c'est pas de ma faute.
1: Gégé, tu nous entends?
2: Bon, alors j'en pose la 9e et dernière question. Manu. Non mais attends, moi c'est de là, ça va aller vite, ça, ça gerbe. Hein. Bon Patrick, Jeannot, ouais, dégagé.
1: Ouais, arrêtez de casser le suspense.
2: Bon allez hop.
0: Ça finit comment, Starship Troopers? Je sais pas. Justement, sinon je l'aurais dit.
1: Merci.
0: Ah bah ouais, ça aurait été cool.
7: Oh non, attends. Non, vous êtes nuls parce que Gérard il avait prévu un truc à la fin, un truc sympa que je lui ai demandé de préparer.
1: Vas-y, on est là, on t'écoute.
7: Comme d'habitude, tu sens le jour où tu feras le jour, je te dirai d'ailleurs. C'est pour ça que moi aussi j'avais envie de t'aider, mais finalement j'ai pas le temps. Je le ferai la semaine prochaine, peut-être. Je commencerai quand t'auras décidé de
1: travailler. Allez,
2: vous deux, attendez avant qu'on reprenne. Et toi, tu vas pas continuer, sinon ça va être le cas.
7: Mais qu'est-ce que je fais là?
3: Attention, réunion antenne des Badgirards.
7: Le matos, Gérard.
3: Tout le monde se calme.
2: Alors, il va arrêter ses doubles sons.
7: Allons-y, Gérard.
2: Eux deux, vous arrêtez de vous parler avec les micros allumés. Ça vaudra mieux.
7: On n'était pas en tollback ?
2: Oui. Alors, 9e question. Avez-vous des rapports avec d'autres signes astrologiques ?
7: Putain, mais attends, tu dis rien quand c'est Max qui met les voix.
4: Non !
1: Qu'est-ce qui se passe ?
2: Alors, je...
7: Alors,
4: comme si c'était moi.
1: Mais c'est quoi cette voix, Gérard ?
6: Bon, bah, réponds, Cécile.
1: Bah réponds-toi, ma
6: je trouve que t'as toujours des raisonnements assez intéressants.
1: Ah ouais,
2: qui dit ça?
6: C'est Patrick.
2: Non mais il m'avait semblé de vous demander de dégager, vous.
7: Je les ai calmés, Gérard.
2: Alors je repose la question et c'est moi qui vais décider par qui je commencerai, d'accord? Donc avez-vous des rapports avec d'autres signes astrologiques, Sylvie? Sylvie! Mais putain, mais c'est quoi là?
7: Il y a pas d'air.
1: Mais je
2: vais arrêter. Fildar, tu commences à me casser les couilles, mais sérieusement.
1: Non, dis pas ça.
2: Hein? Sérieusement.
6: Ah, il rigole plus là. Hein.
1: Bah, c'est bon, excuse-moi.
2: C'est sérieux.
7: Oh, ta gueule, Tony.
6: Hein.
2: Alors, Sylvie.
7: Bon, mais là, j'ai rien fait, mais je suis là, regarde.
2: Non,
7: mais
2: il n'y a personne.
7: Mais si, ils sont là, regarde.
6: Oh, le bordel. On est là.
1: Bon, tu m'écoutes.
2: Mais c'est tous les jeudis, hein.
6: Tout le monde est là.
1: C'est Sylvie, tu m'écoutes.
5: Tout le monde est là. Alors,
2: je t'écoute.
5: Bon. Oui, ça m'est déjà arrivé d'avoir des relations avec des personnes qui ont un signe astrologique différent. Ça s'est très bien passé.
2: Non voilà. Mais ça va là, tous les deux au standard, Rico Manu.
5: Désolé, la petite vague.
2: Vous vous faites pas chier.
5: Gérard, tu m'entends?
7: Bon, à vrai dire un peu. Hein.
6: On a vu un peu là.
2: Mais non, putain, ça commence à me déplaire maintenant.
5: Ah, mais
2: qu'elle
5: Gérard.
2: Tu
5: casses
2: ta merde là.
5: On répond à ta question.
2: Vous êtes cinglé ou quoi là?
7: Le bleu, il cartonne.
2: Bon, allez, moi j'arrête.
7: Mais non, on n'est pas cinglé, on fait de l'audience.
2: Non, mais attends, mais c'est quoi là ce bordel? Dégagez tous les deux.
7: Allez, putain, quand c'est lui, tu dis rien quoi. Allez, on se casse.
2: Allez, hop, dégage.
6: Allez, tout le monde dans le couloir. Bon doublage aussi. Hein.
5: Ouh, quel joli. C'est Harry Jacob. Et Gégé, on répond. Tu me dégoûtes. Gérard, es-tu là?
2: Non, mais attendez.
7: Putain.
5: Ah, mais il décombe le standard là. C'est quoi ce problème là? C'est toi qui as la télé allumée?
6: Eh, franchement, le faire face, ça handicape tout le monde. En parlant d'handicap, tu peux pas deviner que dans les
5: années. C'est rare.
6: C'est impossible. C'est rare.
2: Donc, on reprend.
5: Oui, Gérard, c'est Sylvie.
2: Donc, Sylvie.
5: Oui, donc je disais que ça m'était arrivé d'avoir des relations avec des signes astrologiques différents. Ça s'était très bien passé, et notamment avec un lion.
6: Et les Verseaux?
5: Pas spécialement.
2: Non, mais Sylvie.
5: Pendant les Verseaux.
6: C'est dommage, pour essayer. Ah, c'est Patrick, je peux répondre. Gérard, c'est Patrick, je peux répondre?
2: Non, mais Sylvie.
5: Oui. Elle a répondu, j'ai répondu, Gérard. Hein.
2: Donc, Patrick.
6: Oui, donc moi, je vais te dire, j'ai fait l'amour avec, les 12 signes différents.
2: Mmh.
6: Et à chaque fois, je trouvais pas que c'était exceptionnel, sauf pour le taureau, mais bon...
8: Ah, les bites de taureau. Hein.
6: Mais, bon, tu vois, je pense pas que le fait d'être avec un partenaire différent de ton signe... soit vraiment, influe vraiment sur la relation que tu vas avoir avec ton partenaire.
7: Vous nous entendez là?
6: Voilà,
7: allô?
5: Oui.
7: Allô? Allô?
5: Oui.
7: Allô? Oh là là là là là là là.
6: Allô, est-ce que c'est Samy? Est-ce que je peux répondre?
7: Non, attendez, est-ce que vous nous entendez bien tous là?
6: Non.
7: Vous entendez Gérard ou pas?
6: Non.
7: Bon, on va prendre dans l'ordre. Moi c'est Manu, vous m'entendez?
2: Oui.
7: Vas-y, Gérard, parle pour voir si
9: moi c'est Fidel, vous m'entendez?
6: Oui,
2: moi c'est Rigo, vous m'entendez?
6: Oui, Rigo, je t'aime!
2: Merci.
7: Vous entendez Gérard?
6: Ah non,
7: Gérard parle.
4: Donc, c'est ça qu'il fallait dire.
2: Patrick.
6: Je l'entends là.
2: Ah, Patrick, ouais, tu réponds. Bon, Fildar, t'arrêtes s'il te plaît maintenant.
3: Mais qu'est-ce que je fais?
2: Non, t'arrêtes. Tu t'amuses pas avec le micro parce que là, ça commence à me gonfler.
9: Je sais, on répond.
2: Donc, Patrick, tu réponds.
6: Je viens de répondre.
9: Non, mais continue.
2: Donc, Jeannot.
6: Bah, il est parti. Non, je suis là.
2: Bon, alors, réponds.
6: Alors, pour répondre. Moi, je fais l'amour seulement de...
9: Pas plus fort.
6: De mon signe. Je fais seulement l'amour à mon signe. Ah, moi aussi.
2: Cécile.
9: Eh, bah, écoute, moi, comme je t'ai dit, ça dépend des affinités avec les... C'est plutôt une histoire d'onde. C'est électrique, tout ça.
2: Samy.
6: Bah, moi, Gérard, je suis verso, comme... Et je ne fais l'amour qu'avec des femmes verso.
9: C'est pas bon, ça.
6: Non. Ah bon, et pourquoi?
9: Non, parce qu'il faut toujours avoir un signe opposé à l'autre.
6: Mais non, pas du tout. Moi, je complète par leur opposition. Moi, je suis verso, je sais comment les versos réagissent, donc je fais l'amour avec des versos.
9: Je peux répondre, Gégé?
10: Non, c'est pas possible.
2: J'entends.
6: C'est tout à fait possible.
10: Oui, c'est moi, mais je peux... Là.
6: Si je drague une fille en boîte de nuit, par exemple, où je fais la connaissance d'une fille, si elle m'apprend qu'elle est
10: pas
2: verso, je... Voilà, vous taisez, s'il vous plaît.
6: Samy, c'est intéressant, raconte-nous cette histoire.
2: Bon, regarde l'autre là-bas, là, il joue à quoi, là? Non, mais ça va, tu coupes tout le monde quand il parle.
6: J'ai essayé de draguer une autre personne.
2: Joconde, s'il te plaît.
3: Devant ton micro, Gérard, merci.
10: Je peux pas parler, je suis désolé, là.
6: Non, mais il faut
2: bon, Samy, tu t'écrases!
6: Bon,
2: les conclusions. Non, mais attends, c'est quoi là ce bordel?
9: Ah, on s'entend bien, Gégé.
10: Gégé, c'est Joconde.
2: Je t'écoute.
10: Moi, j'ai fait l'amour avec plein de signes différents, mais les mieux, c'est les lions et les balances.
6: Et les verseaux? Et les sagittaires?
10: Non.
6: Oh merde.
2: Voilà, dernière question.
6: Oh non!
2: Vas-y,
9: Gégé.
2: Croyez-vous à l'horoscope chinois, perruieux de Brest ou sur les magazines? Disons, en fin de compte, c'est croyez-vous à l'astrologie?
9: Comment, Gégé? Il y a quelqu'un?
6: Ouais.
3: T'as failli casser le scandale,
2: non,
3: là, Gérard.
2: Ça va pas, non?
9: Oh putain, je crois qu'il faudra tourner un film dans les studios de Fun.
6: Je suis en train de faire.
9: J'ai pas entendu.
6: Tu fais pas une fixation sur les lions, des fois?
2: Non, mais Fildar.
6: C'est pas possible.
3: Mais quoi?
2: T'as ta merde ou quoi, là?
3: Excuse-moi, j'étais en train de lire un truc.
6: Eh, Fildar, il est quel signe?
3: Husso.
2: Croyez-vous à l'astrologie chinoise ou sur les magazines, Sylvie?
9: Non, mais je sais pas, tu peux répéter?
10: Ouais, je réponds à sa place.
6: Bah pourquoi donc il
2: répond? Non, il n'y a pas que tu réponds à sa place, Cécile. C'est moi qui commande.
6: Bah oui, tout à fait, vas-y, je recommande.
2: Alors, croyez-vous à l'astrologie chinoise ou sur les magazines?
9: Alors, astrologie chinoise, bah écoute, je me suis jamais renseigné, donc je sais pas du tout. Et sur les magazines, spécialement, ça m'amuse plus qu'autre chose.
11: Ce n'est pas le 23 janvier, c'est mon anniversaire le 23 janvier.
9: Le 23 janvier? Donc t'es Capricorne?
2: Mais
3: non, je suis Verseau.
2: Gênez-vous pas tous les deux!
6: Ouais, les Verseaux, c'est les meilleurs! Manu?
3: Oui?
6: Bon anniversaire!
3: Merci beaucoup!
2: Toi, tu mets ton micro!
3: Merci! Quoi, ils me chantaient mon anniversaire?
11: Et m'a dit d'éteindre l'insert des auditeurs.
3: Ouais, mais c'est aujourd'hui mon anniversaire.
2: Non, tu laisses les auditeurs et t'es
3: en train. Joyeux anniversaire, Manu.
11: Ah, c'est l'inverse.
3: Joyeux anniversaire, Manu.
2: Allez, hop.
3: Merci.
6: Tu fais quel âge, Manu?
3: 20 ans. Tout pile.
2: Allez, conclusion.
6: Il est grand.
3: Grave, attention.
2: Conclusion.
9: Non, mais je sais, on peut répondre. On n'a pas répondu à la question.
6: Eh, Gérard, j'ai pas répondu, moi.
10: Moi non plus, j'ai pas répondu.
9: Bon, je réponds, c'est Cécile.
2: Alors, dépêche-toi.
9: Alors, écoute, qu'est-ce que j'allais te dire? Bah écoute, je sais plus ce que j'allais dire, Gégé, tu m'as troublé là.
12: Oui, c'est une chinoise.
9: T'as des ondes positives sur moi.
12: Hein?
6: Quoi?
2: Croyez-vous à l'astrologie chinoise ou sur les magazines?
9: Je crois en astrologie et dans les magazines, Gégé.
2: D'accord. Joconde.
10: Moi, j'y crois quand ça m'arrange, quand je vais bien.
9: Ouais, voilà, exactement.
10: J'ai pas la peine de le lire, mais quand ça va pas, je me sens obligée de le lire pour que ça me redonne du punch.
2: Samy?
6: Bah moi Gérard, j'écoute mon horoscope qu'à la radio. Il n'y a que celui-là qui est vrai, les autres c'est tous des faux.
12: Oh l'autre.
6: Si, c'est vrai hein.
2: Patrick,
9: ah bah c'est cool.
6: C'est un marabout qui m'a dit Gérard, je peux y aller. Donc j'ai pas terminé s'il te plaît.
2: Non mais tu permets.
7: toute façon, vous allez tous terminer. Après, Gérard, il veut demander chacun votre tour, votre signe, et puis il va vous donner votre astrologie.
0: Merci. Gérard, c'est Patrick, j'y vais. Non, Patrick, c'est Samy, je peux terminer. Attends, Gérard m'a dit que je devais répondre.
12: Bon, l'oncle Sam, vas-y.
3: Avec les lumières.
0: Vas-y, l'oncle Sam. Regarde. Gérard, je voudrais savoir, ton marabout, est-ce qu'il t'a dit qu'il allait gagner la Coupe du Monde?
4: Et l'autre Samy.
2: Oh là,
12: on entend la conversation.
0: C'est passionnant ce qui peut se passer dans.
7: Qu'est-ce qui se passe, Gérard, avec le standard?
12: Le retour de Dark Gérard.
0: Dark Vador est de retour.
2: Je sens que tu t'amuses avec les boutons.
7: J'en ai pas de boutons, regarde, j'ai une peau de bébé.
2: Et
7: t'as quoi?
0: Il y en a qui a un poil ou quoi dans le studio?
7: Celui-là, ok, ça y fait. Merci. C'est une tarte au poil, hein, fais gaffe.
3: T'as touché quelque chose de bizarre.
7: Regarde, Gérard.
2: Donc, Jeannot.
12: Gérard.
0: Comment tu sais que j'ai Fun TV?
2: Oh, Jeannot, tu réponds à la dernière question, s'il te plaît.
0: Ouais, moi, je crois pas en toutes ces conneries. Là.
2: D'accord. Bah, si tu crois pas, toi.
0: Fais-le gerber, Gérard. C'est mon droit.
2: Bonne nuit, Jeannot.
0: Voilà, bonne nuit, Gérard.
12: Gérard.
2: Patrick.
0: Oui, donc moi déjà à la base je ne crois pas aux horoscopes des magazines, donc il me serait très difficile de croire en l'horoscope chinois. Mais vu que je n'ai aucune notion de l'horoscope chinois en lui-même, je peux pas trop m'étendre sur cette question. Il faut écouter l'horoscope en chinois à la radio, il n'y a que ça qui est vrai.
12: Ouais, exactement.
2: Qui c'est qui vient de dire ça?
0: C'est Samy.
2: Alors Sylvie?
12: Oui.
2: Donc et toi?
12: Et moi, mais j'ai déjà répondu Gérard.
2: Donc tout le monde a répondu?
12: Ouais.
2: Bon. Alors maintenant, ceux qui croient, ceux qui sont là, donc Patrick, il est calmé, et tu vas me le calmer s'il veut pas son signe astrologique, on lui dira au revoir tout de suite.
0: Mais si, mon signe astrologique, c'est Lyon, Gérard.
2: Bon, bah alors, t'en
3: as que Jaco.
12: Ouais, au revoir,
0: j'y crois dur comme fer à l'astrologie, j'y crois dur.
12: Cécile ?
2: Oui.
12: Je voulais poser une question.
0: J'y crois.
12: C'est Cécile.
0: Ou j'y crois pas.
2: Non mais pour l'instant vous laissez poser Cécile une question.
12: Merci.
0: Cécile,
12: je voulais savoir, Gégé. Non mais c'est une petite parenthèse. Est-ce que t'as une peau de bébé, Gégé?
2: Oui.
12: J'adore les mecs qui ont des peaux de bébé. Elle est douce ta peau, Gégé?
2: Bon, ça y est, terminé.
12: J'ai pas entendu la réponse.
2: Bah, je t'ai dit oui.
0: Samy, je peux te poser une question?
2: Vas-y.
12: Est-ce que t'as la peau?
2: Non mais attendez,
12: douce,
2: je.
7: Pas tous en même temps, merci.
12: Gégé, est-ce que tu as la peau douce?
2: Oui, je viens de te dire.
0: Oui, mais moi, ça concerne le débat quand même, hein.
2: Oui, alors vas-y.
0: Je voulais savoir si t'avais déjà été voir un marabout.
2: Non.
0: Pourquoi? T'en as peur ou.
2: Non, mais même. Bon, qui c'est qui parle là derrière?
0: Celle de cheval. Non, mais c'est quand même une question sérieuse. Alors, celui qui déconne derrière, il va gerber. Hein.
2: Non, mais Manu, ça te dérange pas?
3: Non, je croyais qu'on était parti sur les jeux de mots, donc.
2: Non, mais
13: marabouillabaisse aussi.
3: Maraboutique, maraboutien.
2: Ça te dérange pas maintenant? Bon, alors, Sylvie, ton signe astrologique.
14: Je te prendrai nu.
2: Bon, fil d'art, s'il te plaît.
12: Laissez-le faire le signe.
2: Bon, et vous arrêtez maintenant.
0: Gérard, tu m'as pas répondu.
7: Allez, rapide, on a plus de 10 minutes.
2: Allez, hop. Il me reste 8 minutes, ça va aller vite. Donc, au fur et à mesure, je vous donne.
7: Maintenant.
0: Vas-y.
2: Donc,
0: vas-y,
2: alors, Sylvie. Non, mais.
7: Chacun votre tour, tu les mets tous en antenne et voilà.
2: En air.
0: Alors,
2: Sylvie.
3: C'est parti.
12: Taureau, j'ai dit.
2: Alors, taureau. Alors, en amour. Putain, je vais. Alors, les relations actives des natifs du début des signes s'améliorent, les conflits s'apaisent, mais attention, une nouvelle crise n'est pas impossible. Dans peu de temps, il faut donc s'efforcer de comprendre l'autre. Un voyage pourrait être idéal pour retrouver la sincérité. Oui.
12: Non, c'est bien parce que je vais partir en voyage, donc c'est parfait.
2: D'accord.
7: Gérard, il sait des trucs. Hein.
2: Donc, travail, argent, pour continuer. Ça, c'était l'amour, hein.
12: Ouais.
2: Donc, du bon et du mauvais sont programmés dans ce secteur. Certes, la carrière, les projets ne sont pas très favorables en ce moment.
12: Ouais.
2: Mais le troisième décan pourrait conclure un bon arrangement financier. S'ils savent agir dans la discrétion, les natifs du deuxième décan assurent leurs arrières.
12: Eh ben, c'est exactement ça. Bravo, Gérard.
2: Ok. Et santé, détente impératif.
12: Ouais, ça, c'est vrai aussi.
2: Voilà. Donc.
7: Ça fait 500 balles, hein, Sylvie.
12: Ouais.
2: Donc, Sylvie, qu'est-ce que tu as pensé du débat? En même temps, je fais la conclusion.
12: Eh ben, je trouve que ça a été très sympa.
2: Mm-hmm.
12: Franchement, c'est un des débats que j'ai préféré. Tout le monde était super sympa et tout. Et je trouve que tu t'es un petit peu calmé.
2: Ok.
12: Voilà.
2: Ok, je te remercie.
12: Mais merci à toi.
2: Ok, allez, à la prochaine. Salut. Alors, Patrick, maintenant.
4: Lyon.
2: Lyon. Alors, les Lyons, les Lyons. Alors, entre étape... Bon, Pildar, s'il te plaît, là, c'est pas des cas, t'arrêtes un peu, maintenant.
4: Vas-y, Gérard, je t'écoute.
2: Donc, alors, étape sentimentale importante pour les natifs du début du deuxième décan. Certains pourraient prendre la décision d'une vie en commun, si ce n'est pas... Si ce n'est d'un mariage, début des signes. D'une façon ou d'une autre, le partenaire actif semble lointain, indifférent. On se sent seul. Oui, on se sent seul. Donc, bon passage professionnel pour le troisième décan. Ses idées sont bien accueillies. Il peut faire équipe, quelques freins sur les lieux du travail pour le deuxième décan. Rien de grave, les associés l'aident. Concrétiser et stabiliser ses projets, sa carrière et pour ta santé, éviter les efforts physiques. Donc, qu'est-ce que tu as pensé du débat ?
4: Ce que j'ai pensé du débat, c'était très instructif. On a pu échanger pas mal d'opinions puisque les protagonistes du débat ont de très bons raisonnements les uns comme les autres et je trouvais que c'était l'un de tes meilleurs débats.
2: D'accord. Ok, je te remercie. Allez. Voilà. À la prochaine.
4: Ok.
7: À la semaine prochaine.
4: Ouais.
2: Cécile. Eh, vous me mettez Cécile.
7: Cécile, Manu, putain.
13: Allez, hein.
2: Cécile.
15: Je suis poisson.
2: Et alors. Le calme règne dans l'université sentimentale et certains ne s'en plaindront pas. Ils se reposent peut-être du récent climat un peu trop passionné à leur goût. Merci pour celui qui s'est mis à péter.
15: Gérard, mais... j'ai rien compris.
2: Ouais, ben, je
7: t'inquiète pas non plus.
15: Gérard, tu peux répéter parce que j'ai pas
2: suivi. Ouais, non, mais attends, il me reste 4 minutes et il y a encore.
15: Bah, vas-y, moi j'ai besoin que de l'amour, c'est tout, ne me dis rien d'autre.
2: Alors, se protéger du froid, voilà.
15: Non, j'ai dit amour, Gérard, j'ai pas dit santé.
2: Eh ben, oh, ouais, je viens de te le dire. Il bon, se repose peut-être d'un récent climat un peu trop passionné à leur goût. Les amis sont le refuge des natifs du deuxième décan, mais attention de ne pas mêler argent et amitié. Voilà.
15: D'accord.
2: Voilà. Donc, qu'est-ce que t'as pensé du débat ?
15: Bah écoute, j'ai pensé du débat, c'était bien, je me suis bien amusée, et puis comme toujours, Manu c'est le meilleur, et Gérard c'est le meilleur.
7: Merci
15: Gérard,
7: beaucoup.
15: Un peu moins, mais bon, c'est bon quoi.
2: Ok, bah tu vas revoir.
7: 23 janvier, mon anniversaire aujourd'hui, hein, merci.
15: Et je vous embrasse, joyeux anniversaire Manu.
2: Ok.
7: Merci Samy. Beaucoup, hein, aujourd'hui. Bon, on a compris Manu, c'est bon.
2: Samy.
4: Je suis Verseau, Gérard.
2: Alors, Verseau solitaire.
4: Oui, tout à fait. Ouf, ce soir.
2: Salut, Verseau. Ouf, dans un climat sentimental plein, plus serein que le natif du premier décan, aborde l'année nouvelle. Attention, ce déchaînement de passion pourrait de nouveau se déclarer d'ici à quelques semaines. Tous les signes évoluent à l'aise dans son environnement.
4: Oh, c'est ma passion pour toi, Gérard.
2: Les natifs du troisième décan continuent sur leur lancée vers leur réussite et les succès. Un accord professionnel pourrait concrétiser cette tendance très dynamique. Bah. Le deuxième décan sait très bien canaliser cette énergie. Il a même progressé vers les buts. Et tous les signes, c'est en forme.
4: Ah bah c'est bien.
2: Voilà. Et qu'est-ce que t'as pensé du débat ?
4: Ah très bien Gérard, un très bon débat, un très bon sujet.
2: Mmh.
4: Je voulais juste te demander, savoir dans ton horoscope, donc qui va gagner la Coupe du Monde de football ?
2: Ah là je sais pas.
4: Tu peux pas me le dire ?
2: Non parce que je suis pas amateur de foot.
4: Ah mais c'est pas marqué dans l'horoscope ?
2: Non.
4: C'est un horoscope qui vient d'où ?
2: D'un magazine.
7: D'un magazine télé. Hein, donc,
4: c'est un magazine télé.
7: Si tu veux le retrouver, hein, tu sais où tu vas. Hein.
4: Ah d'accord.
2: Donc voilà, Samy, je te souhaite une bonne nuit.
4: Bonne soirée.
2: Mmh.
4: Et puis, félicitations pour tes sujets. Et à la semaine prochaine.
2: Ok, Joconde.
16: Moi, je suis Verseau, donc je viens d'entendre.
2: Ouais.
16: Et donc, voilà.
2: Ah, ok. Bah, je suis désolé.
7: C'est pas grave, t'as qu'à dire que t'es
17: balance. Conclusion du débat, quand même.
18: Et toi, Gérard, non, mais... toi.
2: Attendez.
7: Voilà, chacun son tour.
2: Joconde, conclusion, toi, pour toi.
16: Ben, moi, j'ai trouvé ce débat excellent. Je trouve qu'il y avait une super ambiance. Bon, des fois, un peu le bordel avec le standard, quoi. Mm-hmm. Mais je l'ai trouvé super ce soir. C'est peut-être Sandy qui t'a rendu comme ça, mais j'espère qu'il y aura plein de débats qui se passeront aussi bien.
2: Ok, je te remercie.
16: De rien.
2: Au revoir.
16: Ciao.
2: Ciao. Jaco.
19: Oui, Madame Irma, donc je suis Sagittaire. Je vais trouver du taf.
2: Attends, je vais te le dire.
19: Vas-y.
2: Alors, Sagittaire, c'est encore l'environnement proche très aimé qui permet à l'ensemble des signes de s'épanouir. On y est populaire et on joue les leaders. Le tout début du premier décan séduit. Les natifs du deuxième décan s'établissent solidement leurs liens actifs. Travail et argent, les contacts, entretiens, cours, voyages sont toujours au programme. Très, très favorable. Les études et les stages permettent des succès. Les natifs du troisième décan pourraient signer un accord, un contrat qui renflouerait leurs finances. Deuxième décan.
19: Attends, excuse-moi Gérard, c'est quoi cette histoire de décan?
2: C'est des décans, ça dépend de
3: des où aussi? Décan et d'où?
2: Ça dépend du...
3: Comment aussi, je crois.
2: Bon, non, mais attends, Manu, s'il te plaît.
3: Mais quand, c'est pas une ville, Gérard,
13: c'était
3: au départ?
13: C'était pour expliquer.
2: Non, décan, ça dépend.
17: Si, de quand?
2: Mais
17: si,
2: non!
3: Les rillettes de Caen, par exemple.
2: Mais non!
3: Des moutardes de Dijon.
2: Ouais, mais c'est bon, Bart!
3: Les saucisses de Strasbourg.
2: Si tu veux, je te laisse finir comme ça.
3: Non, t'arrêtes les embrouilles, Bart, c'est bon.
2: Toi, tu te tais, merci.
3: Pardon, excusez-moi.
19: J'aimerais qu'ils me répondent sérieusement quand même. Parce que
2: non, mais deuxième
19: c'est
2: décan.
19: C'est pour l'avenir quand même.
2: Ouais, mais deuxième décan, ça dépend déjà de quel mois que t'es.
19: Ouais, et le mois de décembre.
2: Décembre, ouais, mais quel jour?
19: Premier
2: décembre, bon, bah c'est ça, c'est le premier décan, à mon avis.
19: Ah, premier décan.
3: Donc, voilà Tony, bonne nuit.
2: Voilà, et puis pour la santé, que je termine, ouais. Deuxième décan, fatigue, voilà.
19: Fatigue?
2: Oui.
19: Je pourrais participer quand même la semaine prochaine, même si je suis fatigué.
2: Non, si t'es fatigué, tu participeras pas.
19: Bon, bah j'aurai la pêche alors.
2: Ouais, bah j'espère.
19: Bon, bah je voulais te souhaiter une bonne soirée quand même.
2: Mmh.
19: Puis peut-être demain à la loco.
2: Non, bah j'y vais pas, malheureusement.
19: Moi ouais, j'irai, moi.
2: Ben, c'est bien. Donc, ben, sur ce, le deuxième débat, c'est
3: bien passé, hein, quand même.
2: Non, c'était super bien ce soir.
3: C'était bien sympa, on s'est bien marré.
2: C'était un peu le bordel avec.
17: Non, c'était bien.
3: Oh, non, c'était
17: il y a
3: bien.
17: Même un moment, t'as été beau.
3: Oh la vache.
17: Sérieux,
13: dis pas des trucs comme ça, dis pas des trucs comme ça.
2: Donc voilà, donc vous allez retrouver la nuit sans pub avec Bard et puis les fun embrouilles.
3: Non, c'est fini ça, Gérard.
2: Et puis je vous retrouverai
3: plus personne.
2: Je vous retrouverai peut-être la semaine prochaine si ça s'est calmé avec ce que j'ai dit en début d'émission. Donc je vous dis à la semaine prochaine et puis
3: on se quitte avec quoi?
2: On se quitte avec un remix et puis c'est tout.
17: Même pas.
3: Vas-y.
2: Bon, alors on va accueillir Marie. Allô ?
18: Allô ?
2: Allô ?
18: Allô ?
2: Bonsoir Marie.
18: Bonsoir Gérard.
2: Baisse la radio s'il te plaît derrière.
18: Allez, éteinte ma radio Gérard.
2: Ok. Bibi ?
20: Ouais, salut Gégé.
2: Ouais, d'accord, comme c'est que je reconnaissais pas encore les noms.
20: Quoi,
2: et Bibi ?
20: Ouais.
2: T'as du monde derrière ?
20: Non, je suis tout seul.
2: Ouais.
20: Bah, okay. Ouais.
2: Sophia.
21: Oui, bonsoir.
2: Bonsoir.
21: Salut Gérard.
2: Salut.
21: Ça va?
2: Patrick.
22: Salut Gérard.
2: Salut. Réglisse.
22: Salut, je voulais dire bonsoir à Marie.
2: Bibi. Allez,
22: salut
2: bon.
22: Sophia.
2: Oh
22: salut Patrick. Salut, ça va?
21: Salut Réglisse.
22: Salut.
2: Oh
22: Réglisse, Patrick. Et à tout le monde derrière.
2: Ouais, ouais parce qu'il y a pas mal de monde que. Il y a du monde derrière, hein, j'ai l'impression.
22: Marie, Bibi, Sophia,
20: salut.
2: Non, mais il y a des personnes qui ont du monde derrière eux, derrière les combinés. On les entend.
23: Gérard, c'est pas bon. Le problème. Les gens, ils ont le droit d'avoir des gens avec eux. Regarde, t'es entouré de personnes aussi.
2: Oui,
23: ils sont au téléphone, ils font le débat.
2: Attends, Julie, je suis désolé. Là j'entends, il y a du monde. Il y a quelqu'un qui a du monde derrière lui.
20: Ça va, Réglisse.
22: Bien, tranquille, Sophia, elle est là.
21: Ça va, ouais.
22: Ouais, et c'est Patrick, c'est ça?
20: Allô Patrick? Allez, plus là.
22: On a perdu Patrick.
20: Merde.
2: Yamina.
24: Ouais, salut.
2: Bonsoir.
24: Ça va, Gégé?
2: Ça va.
24: Ouais.
20: Donc, avant tout, bonne fête Florent, en fait. C'est Saint-Florent aujourd'hui. Hein.
24: Oh, gros bisous à Florent.
21: Ah bah, bonne fête Florent.
24: Gros bisous, Florent. Bonne fête.
20: Allez, on t'écoute, Gérard.
24: Allez, question.
3: Bon Gérard, tu vas ou...
2: Ouais, non mais...
3: Vas-y, y'a plus personne là, vas-y.
23: J'ai vérifié tout le monde, c'est bon, c'est les téléphones, y'a du souffle, je suis désolé, c'est comme ça. Alors maintenant, tu y vas.
22: Ouais, y'a plus de 15, non.
2: Ouais. Si ça continue comme ça, ça va aller vite.
3: Allez Gérard, la question.
2: Donc, je vais poser la première et on va mettre un disque quand même.
22: Non, tu l'as posé à qui la question Gérard?
3: On y va, on démarre.
2: À tout le monde.
22: Ok.
2: Comment se déroulent vos relations amoureuses?
22: Très bien, merci.
20: C'est cool.
24: Super.
20: Plutôt bien.
24: Tranquille.
20: Ça va, c'est sympa.
22: Et toi, Gérard, ça se débrouille?
2: Vous répondez question. Chacun votre tour.
22: Et Réglisse, moi, ça se passe bien, et toi?
24: Yamina, ça se passe très très bien.
2: Mm-hmm.
24: Marie, c'est plutôt hard. Sophia, ça va aussi?
20: Ouais, Bibi, ça va aussi, quoi.
1: Patrick, ça va.
20: Mais bon, moi, quand même, je pense que pour pouvoir faire l'amour, il faut un mec et une meuf. Parce qu'un mec ou une meuf toute seule, elle peut pas faire l'amour, quoi, je pense.
24: Ouais, c'est super ce que tu viens de dire.
3: Faut être hétéro aussi.
20: Puis ouais.
2: Quoi? Attends, j'ai pas tellement suivi, là.
1: Si on pouvait avoir les réponses des hétéros et des homos séparément.
2: Là, je vais te dire une chose, tu te trompes, là. Ça, c'est pas du tout le thème du débat.
1: D'accord. Bon, bah, alors, les homos qui répondent en premier.
2: Bah, alors, allez-y.
1: Bah, Bibi.
20: Ouais,
2: super, ouais. Attends, qui c'est qui a voulu parler de ça?
1: Bah, c'est toi, Gérard. C'est toi qui a posé la question.
2: Non, désolé, c'est pas moi qui ai commencé comme ça.
1: Bah, c'est
2: alors, non, maintenant vous y allez.
1: Bah, pourtant, c'est le débat sur le.
24: Gérard, je vais poser une question.
2: Oui,
24: c'est qui à l'appareil.
2: Oui.
24: Qu'est-ce que tu penses des relations amoureuses sadomasochistes?
2: J'aime pas trop.
20: Ah, personnellement, je trouve ça pas mal, moi.
24: Ouais, ça peut être sympa avec des grandes bottes en cuir, un grand
20: fouet. Un bon petit fouet.
1: C'est ouais, Marie qui bon parle, ouais.
20: C'est Bibi.
24: Gérard, je te posais une question.
2: C'est qui?
24: Yamina.
2: Oui.
24: Qu'est-ce que tu penses des hétéros, hein?
2: Je vais te dire une chose, je crois que j'en ai assez parlé dans des débats tout le long de l'année.
24: Ouais.
2: J'aimais pas ça.
24: T'aimais pas ça?
20: T'aimes pas non. Ça? Ah. Bah, faut faire attention quand même avec les hétéros, quoi.
24: Ouais, ils se sont bizarres.
2: Non, mais attends, toi derrière, pour l'instant, tu vas te taire un petit peu.
20: Ah, ok.
2: Non, mais attends, tu crois que je t'ai pas reconnu?
20: Ouais, qui?
2: Ah, ouais.
24: Et Gérard, t'as pas répondu à ma question.
2: Non, mais je te réponds, donc...
24: Marie.
2: Oui, ben, moi, je te dis tout de suite, il est hors de question.
24: Oui, mais c'est pas à toi que j'ai demandé, mais qu'est-ce que tu en penses? Est-ce que tu penses qu'on peut trouver du plaisir au travers des relations un peu sadiques?
2: Moi, je vais dire une chose, relations entre sadiques, je vais dire une chose, là, il y a un truc que j'aime pas, c'est
1: les relations.
2: Attends, tu permets? Je réponds à Marie, quand même. Donc la question, bon, tu me l'as posée dans un terme.
1: Peut-être t'as pas compris.
24: Oui, parce que je parle entre sadiques, hein, parce que t'as les masos, t'as les sadiques. Enfin, bon, ça peut être un mélange assez intéressant, quoi.
2: Mm-hmm. Non, mais moi je vais te dire une chose que. Non, mais attends.
1: On voulait savoir si c'était sadique.
2: Comment?
24: Ou si t'aimais le cuir. Est-ce que tu aimes le cuir, Gérard?
2: Non.
24: Oui, Gérard, aimes-tu le cuir?
2: Non, pas du tout.
1: C'est plutôt t-shirt et jean.
3: Non, il aime le cul.
24: Dance Machine.
2: Ah ouais, pourquoi Dance Machine?
1: Parce que ça te dit, tu vois, t'as un t-shirt Dance Machine sur toi, il paraît.
2: Oui, alors, ça te gêne?
24: Numéro combien?
2: Je vais pas m'amuser à le retirer pour te dire quel numéro. D'accord?
20: Ouais, d'accord.
2: Non, mais moi, je te réponds, moi, j'aime pas l'histoire niette. C'est tout.
24: Non, mais pas
20: pourquoi tu parles de ça, alors?
2: Non, mais je suis contre.
24: Ça peut être par ailleurs que par le cul, remarque. Hein. Bah oui.
2: C'est-à-dire?
1: Bah, pour Gérard, c'est les mains.
2: Non, mais attends, c'est pas à toi que je m'adresse, d'accord? T'as Lascar, tu la mets en veilleuse.
20: Ah, t'as compris, hein.
2: Non, en fin de compte, je vois que tout le monde commence à s'endormir.
24: Non.
1: Et moi, Gérard, j'ai une question.
2: Oui.
1: Est-ce que tu crois qu'un bon coup de fouet, c'est meilleur qu'un bon coup de bique, quelquefois?
24: Alors là. Je la bite, quoi.
2: Ouais, déjà une. Et deux, je vais dire une chose que là, tu vas sur la violence. Et la violence sur une nana, c'est pas bon.
3: C'est hyper.
1: Bah, de toute manière, ça dépend
24: si on est la dominatrice. Si on
2: ouais, mais de toute manière, les trois quarts des nanas aiment bien se faire dominer, donc elles aiment bien recevoir des coups.
24: Et toi? Wow, non, pas du tout. Ouh
20: là là, ça avance.
2: Si.
24: Et
2: vraiment,
24: là, t'as l'air d'être un connaisseur. Hein.
2: Non, mais même, je suis pas un connaisseur, c'est que.
24: T'as des trucs à nous raconter là?
1: Est-ce que tu frapperais par amour?
2: Hein?
1: Est-ce que tu frapperais par amour?
2: Non.
24: C'est bien, Gérard. Et Gérard, je suis sûre que t'as déjà mordu une femme quand tu faisais l'amour.
2: Non.
24: Oh, ah bon?
20: Mais il a jamais fait l'amour, hein, comment il peut?
24: T'as jamais mordu une oreille?
2: Non.
24: Jamais?
2: Non, de toute manière, je m'amuserai jamais à mordre une femme.
24: Non, mais légèrement, doucement.
20: Par contre,
24: non,
20: mais mordent, hein.
2: Même en faisant l'amour, ça sert à rien de mordre une personne.
24: Oh,
2: une
24: c'est
2: une
24: canon
2: nana.
24: C'est non. Mignon. Si, c'est canon, non. C'est griffé. Non, mais gentiment, pas gentiment.
20: Ouais, il y a mort, vrai mort, quoi.
2: Oui.
20: C'est pas cannibale, hein. Et si t'avais à mordre une femme, tu la mordrais où?
2: Ah, la question pour...
20: Les doigts de pied.
22: Non, mais sérieusement, j'ai un...
2: La question que tout le monde attend. Non, mais je vous répondrai à la fin du débat.
24: Non, tout de suite.
5: Maintenant.
24: Allez, s'il te plaît.
2: Alors, qui c'est qui a posé la question?
22: Réglisse.
2: Hein?
22: Réglisse.
2: Quoi?
22: Réglisse.
20: Enfin, il est sourd, lui.
2: Bon, attends, je suis sourd. Bah, tu reposes ta question correctement.
22: Si tu avais à mordre, Gérard, une femme, tu la mordrais où?
2: Dans le creux de l'oreille.
24: Ah,
22: pourquoi? Dans le creux de l'oreille?
24: Voilà, ouais.
20: Ah, tu fais fort. Là.
2: Parce que toutes les nanas adorent être mordues dans le creux de l'oreille.
24: Ah, mais c'est pas forcément des oreilles, alors.
2: Si.
22: Gérard?
2: Quoi?
22: T'as déjà rencontré une femme qui aimait pas?
2: Non.
22: Et pourquoi?
2: Ah, parce que...
20: Il n'y en a jamais rencontré.
2: Bon, attends, et toi, tu la fermes?
20: Ouais, ça va, oh.
2: Ouais, non, mais attends, déjà, je reconnais déjà les voix.
22: Gérard, en effet. Gérard.
2: Ouais, je t'écoute.
22: Oui, t'as pris des notes sur nos réponses de la première question?
2: Ouais, mais ça y est.
22: Ok, on peut passer à la deuxième?
24: Tu peux enchaîner à la deuxième, ouais, ce serait cool.
20: Ouais, parce que, genre, les questions...
22: Tu fais des diagrammes ou pas?
24: La deuxième, ça serait bien. Allez, Gérard. Allez,
2: attends, qu'est-ce qu'ils ont, là? Non, attends. Qu'est-ce qu'il a, Bibi, Patrick et Réglis? Qu'est-ce qu'il a? Ça vous plaît pas, les questions?
20: Oh, c'est super, j'ai rien dit, moi.
2: Si ça vous plaît pas, là, les trois cœurs.
22: Bah, vous rentrez chez vous.
2: Bah, voilà. Bah, toi, déjà le premier.
22: Allez.
2: Hein? D'accord,
22: Réglis.
2: Non, ouais.
24: Bah, non, Gérard.
2: Alors, croyez.
24: Gérard,
2: oui.
24: Il faut être gentil avec nous parce que...
20: Ouais, on est cool, Léo. Oh. Ouais, t'as amené ton fouet.
24: Oh non, on parle pas de fouet, ça m'excite.
2: C'est vrai. Profitez-en parce que...
20: Bibi.
2: Ouais, non,
20: Oh, les fouets, ça commence par doucement. Avec les menottes.
2: Ouais, moi, je suis sûr que Gérard, t'as
20: des tombes en cuir.
2: Justement, vous ne l'aurez pas, celle-là.
24: Gérard, oh là là, c'est pas possible.
2: Vous ne l'aurez pas,
20: obligé, Gérard, t'as des tombes en cuir.
2: Ouais, c'est ça. Alors, croyez-vous qu'il faille dévoiler ses sentiments à la personne la première fois?
24: Non.
2: Ah, qui non? Qui? Qui?
20: En lui mordant l'oreille.
2: Non, attendez.
20: En lui mordant l'oreille, je pense qu'il faut les dévoiler dans le creux de l'oreille, moi.
24: Non, c'est Sophia.
2: Bon, Bibi, Patrick et Réglis, vous la fermez, vous laissez Gérard parler la personne.
20: Non, j'ai rien dit, moi.
2: Ouais, Bibi, ouais, bah, pour l'instant, vous vous taisez.
24: Self-control, Gérard.
20: Bon, allez, je vais écouter. Cool. Et remarque, c'est la première soirée où ça démarre cool, alors
2: ouais, puis avec, ouais, bah,
20: avec toutes vos corées, on a oublié la deuxième question.
2: Ouais, non, bah, la deuxième.
24: La deuxième question, je la connais.
20: Vas-y, dis-moi, s'il les dévoile dans le creux de l'oreille avec un fouet, je suis coupable.
24: Non, non.
20: Est-ce que t'as déjà mis un fouet dans le creux de l'oreille, Gérard?
24: Non, c'est maintenant
20: qu'il faille. Parlant d'amour la première fois.
24: Non, bon, en dévoilant ses sentiments.
2: Non, mais de toute manière, vous allez réfléchir.
22: Dans le creux de l'oreille.
2: Bah, si. Vous allez réfléchir à la deuxième question.
20: Ça y est,
24: je réfléchis.
2: Mais vous allez réfléchir et là, on va vous mettre.
20: Dans le cul.
2: Didier Barbelivien, Anaïs et Didier Barbelivien dans Quitter l'autoroute. Voilà, c'est parti. À tout à l'heure. 99, 5000 et 3615. Quoi, je me suis trompé sur le numéro des Belges. Non,
8: tu t'es trompé complètement. C'est...
2: Bon, alors, donc, vous pouvez nous appeler au 0803 08 5000 et 0870 5000. Et pour les Belges, 0331 47 99 5000.
8: Pas du tout.
23: 79, merci.
2: 79, merci.
8: Et le numéro de tatou de Gérard, c'est quoi déjà?
2: Non. Non, ça, le numéro de tatou, on ne le donne pas. Pardon. Et sinon, vous pouvez nous joindre au 3615, code Fun Radio, rubrique directe sur Minitel. Donc, s'il y a des questions, Olivier, tu...
8: Mais alors, le Minitel ne marche pas, donc...
2: Donc, il ne marche pas, ben, tant mieux, ça me fait bien plaisir. Comme ça, j'aurai pas d'insultes. Donc, on va récupérer Marie, Bibi, Sophia, Patrick, Réglis et Yannick, Yamina. Allô.
24: Oui.
20: Salut Gérard.
24: Rebonjour, petit Gérard.
20: Bonjour, je suis Gérard.
2: Quoi?
24: Gérard?
2: Oui.
24: Pour Marie, là.
2: Oui.
24: Est-ce que tu connais Monsieur Arlequin?
2: Non.
24: Et celui qui est champion de l'amour, hein?
2: Non, je connais pas.
24: Tu connais pas les champions de l'amour?
2: Non.
24: Génial, Arlequin. C'est super. Là, on a des super références sur les relations amoureuses.
9: Tu devrais lire, moi je te conseille.
24: Ouais.
20: C'est mortel.
24: Tu connais Cindy?
20: Ouais.
2: De quoi ?
24: Cindy, tu la connais pas ?
2: Cindy ?
24: Cindy avec sa grosse poitrine et sa Ferrari rouge.
2: Non, je connais pas.
24: Tu connais pas ?
2: Non,
24: c'est un classique, tu connais pas tes classiques, Gérard ?
20: Tu connais pas un autre classique, Rocco Siffredi aussi.
2: Non, mais c'est bon, si on revenait à la deuxième question.
20: Ah ouais ?
24: Ouais.
20: Ouais.
24: Doit-on c'est vous qui faille montrer ses sentiments la première fois ?
2: Voilà.
20: Doit-on coupler les Gérard avec des pingouins ?
2: Comment ? De quoi ? J'ai mal entendu.
20: De toute façon, je réponds pas à cette question, c'est de la merde. Ouais, bah ouais, moi je suis d'accord avec toi.
2: Non, mais alors, dans ce cas-là, si vous êtes pas content...
20: Bah, doit-on laisser sortir, Gérard, le saccage plus d'une heure ?
24: Ben non, c'est très bien ces questions, Gérard. Vous êtes méchant là. Hein.
2: Non, mais c'est pas grave. Non. T'inquiète pas, je suis habitué. C'est tous les jeudis comme ça.
24: Et en plus, c'est le dernier soir. Mais ouais.
2: Profitez-en.
24: Ouais, Gérard, est-ce qu'il faut dévoiler ses sentiments ?
2: Personnellement, moi, je dévoilerai pas mes sentiments la première fois.
24: Ah, moi non plus. Mais est-ce qu'on peut sortir un préservatif quand même ?
2: Ah ben, de toute manière, le mieux, moi.
20: C'est d'en avoir un sur soi tout le temps.
2: Non.
24: Le mieux, c'est pas faire la première fois.
2: Non, mais.
24: C'est de savoir le mettre la première fois.
2: Ouais. Non, attendez. Là, il y a quelqu'un qui vient de poser une question, donc je vais y répondre.
20: Est-ce qu'il y a ta taille ?
2: Non. Je crois que
20: ils
2: c'est.
20: Ils n'ont toujours pas 3 cm.
2: Stop, s'il vous plaît.
20: C'est taille tétard.
2: Non, j'ai décidé.
24: Réponds à Marie.
2: J'ai décidé de ne pas m'énerver. Donc, vous allez écouter. Vous allez écouter.
20: Ouais, bah, deux temps sur l'émission. Bon, voilà. En fait.
2: Donc, Marie, tu as posé la question. Je voudrais bien que tu me la reposes, s'il te plaît.
24: Je voudrais savoir si on pouvait sortir un préservatif de suite, quoi.
2: Ah, bah, de toute manière, moi, ce que je vous conseille, et ça, c'est ce que je conseille à toutes les filles.
20: Avoir une bonne érection avant de mettre le préservatif.
2: Bon, attends, toi, tu te tais, s'il te plaît. Tu te tais pour un sens, je réponds à Marie. Donc, le mieux, pour moi...
20: C'est pas la première fois.
2: Pour les nanas, et ça, je l'ai toujours dit, le mieux, c'est de mettre le préservatif la première fois.
20: Sur la bite, de préférence.
2: Ne jouez pas à vouloir...
20: À mettre le préservatif dans la bouche.
2: Non. N'essayez pas de
20: demande
2: dire...
20: Demande le préservatif.
2: Non. Attendez.
24: Faut pas jouer avec le feu.
2: N'essayez pas avec le feu.
24: Et
2: faites attention à votre santé. Parce qu'une fois que vous y êtes, manière après...
24: Si vous... Être. Gérard ?
2: Oui.
24: Tu peux te poser une question, c'est Sophia ?
2: Oui.
24: Est-ce que toi, la première fois, tu aurais des relations sexuelles ?
8: Sexuelles ?
24: La première fois ?
2: Oui.
24: Si tu rencontrais une fille pour la première fois, est-ce que le premier jour, tu aurais des relations sexuelles avec elle ?
2: Il peut pas savoir, il est hétéro.
24: Non, mais sincèrement.
2: Attendez.
24: Sincèrement, c'est sincère, là, ce que je pose.
2: Non, mais moi, Sophia, je vais te répondre.
24: Oui.
2: Déjà une.
24: Oui.
2: Le jour où que j'en aurai.
24: Oui.
2: Bon.
24: Et t'es vierge, Gérard ?
2: Non, j'ai déjà eu.
8: Allez, Gérard, tu peux le dire maintenant.
24: Gérard, si tu veux, je te fais découvrir.
2: Attendez. Je réponds à la question à Olivier.
24: Sophia.
8: Je vais pas poser de question, c'est Sophia.
24: Non, c'est Sophia. Gérard, es-tu puceau ? Allô ?
2: On va rappeler.
24: Sophia, et t'as pas répondu à la question à
2: Sophia ? Oui, mais Sophia.
24: Oui.
20: Tu réponds à sa question ?
24: Oui.
2: Bon, de toute manière, moi, je vais te dire une chose. J'ai eu des rapports sexuels, c'est vrai.
24: Oui.
2: Bon, malheureusement, j'ai eu une fille.
24: Oui.
2: Bon, ça, bref.
24: T'as une fille ?
2: Oui. Mais ça, stop, on arrête là.
20: Ouais, surtout quand elle est au bord de la route.
2: Comment qui c'est que vous disiez que je l'avais abandonné sur le bord de la route ?
24: Non, on l'écoute pas. Non, oui, c'est des conneries.
20: Non, mais ça allait, c'était dans un gros préservatif.
2: Donc,
20: ça,
2: on
20: ça
2: va à la place de Bibi.
24: C'était un MacGyver.
2: Attendez, s'il vous plaît.
24: T'as pas répondu à ma question ?
2: Oui, mais attends, Sophia, je vais te répondre.
24: Oui,
2: à la place de Bibi, on va accueillir Nougat.
20: Bonsoir, Gérard.
2: Bonsoir.
24: Salut, Nougat.
20: Salut, Nougat. Alors, on chez ta mère, Nougat. C'est bizarre, ce soir on a nougat, mais on n'a pas caramel.
2: Ouais, non, mais c'est bon parce que caramel.
20: Caramel, il est trop mou ce soir.
2: Maintenant, je réponds à.
20: On peut rien dire parce que caramel, c'est mon chat alors.
2: Non, mais c'est bon pour un son, nougat, tu vas te taire. Je vais finir de répondre à la question à Sophia.
24: Ouais.
2: Donc, moi, j'ai toujours dit. Et ça, je le répéterai pas assez. Ça fait 2 ans que je te dis.
20: Je suis con, je me soigne.
2: Alors, moi, je vous conseille une chose, les nanas.
24: Ouais.
20: Ne jamais retomber sur Gérard la première fois.
24: Non, sincèrement, je veux écouter la réponse. Bon. Gérard, De ne pas jouer avec le feu, il va dire.
2: Voilà, ne jouez pas avec le feu, mais une question que je vous dis, les nanas.
24: Ouais.
2: Sortez.
22: Couvert.
2: Sortez couverte.
22: Il ne faut pas jouer avec le feu, mais il faut jouer avec la
24: queue. Ah non, mais il n'y a pas de problème, de toute manière, j'en ai une panoplie dans mon sac, là.
22: Et le feu, ça brûle. Hein.
2: Nana, mais attends. Attends, c'est qui s'amuse à dire le feu, ça me brûle?
22: Non. Réglisse.
2: Ouais, ben réglisse, je vais te dire une chose.
22: Ouais.
2: Hein?
22: Ouais.
2: T'as un mec?
22: Ouais.
2: T'as une nana?
22: Ouais.
2: J'espère que...
22: On est tous heureux pour lui.
2: Oui.
22: C'est ta fille.
2: Non, mais là...
24: Papa?
2: Non, mais c'est bon,
24: je... Gérard,
22: non, on a déjà dit, elle est sur le bord de l'autoroute.
24: Je peux poser une question, c'est
2: oui.
24: Marie?
2: Oui, Marie.
24: Ivoire, Gérard, pour toi, dévoiler des sentiments, qu'est-ce que ça veut dire exactement, dévoiler ses sentiments?
2: Ben...
24: C'est avoir envie de l'autre physiquement ou si simplement une relation platonique?
2: Si tu veux, bon bah alors sentiment, bon bah quand je parle sentiment, c'est de voir avec la personne comment qu'on se sent.
5: Ouais.
2: Parce que si tu te sens bien avec la personne, d'accord, tu peux jouer ton jeu favori.
22: Ouais, mais toi d'entrée, ça...
2: Non, mais attends, s'il te plaît, tu me laisses répondre à Marie, parce que là, c'est pas des conneries, et j'aime pas... Là, pour c'est le dernier, donc je voudrais...
22: Non, tu t'énerves pas, hein.
2: Voilà, je m'énerve pas, donc m'énervez pas non plus.
22: Non, promis.
6: Gérard, si on pouvait retourner un peu sur le débat, là,
2: oui.
6: Parce que je sais plus ce que c'est, moi, non.
2: Donc, de toute manière, Marie, je te répondrai plus tard.
24: Ouais, d'accord.
6: Et comme c'est le dernier débat de Gérard, là, on va retomber sur le débat.
2: Ah, voilà.
22: Avant, on répond à la question de Marie.
2: Oui.
24: J'écoute.
2: Ben, je sais pas.
24: Non, parce que tu vois, moi, ça m'est déjà arrivé de rencontrer un gars, quoi.
2: Mm-hmm.
24: Mais d'avoir une envie physique de lui, quoi. De
2: ouais.
24: Sauter dessus.
22: Ah, mais tu vois, Gérard, tu pars.
24: De le
2: non,
24: violer,
2: mais
24: quoi,
2: c'est bon. Ça. C'est bon, ça y est, je pense que tout le monde a répondu à la deuxième question.
24: Oui.
2: Alors maintenant.
6: La quatrième.
24: Je suis déçue.
2: Non, la troisième.
6: Pardon.
2: Non, mais qui c'est qui est déçu?
24: Moi, c'est Marie.
2: Ouais, mais t'inquiète pas, Marie. Non, mais là, pour les sentiments. On enchaîne.
22: Mais non.
2: Allez, alors là, maintenant, je vais m'adresser à Yamina.
24: Ouais.
2: Sophia.
22: Toujours les nanas. Hein.
24: Oui,
22: toujours les
2: oui.
22: Nanas, hein.
2: Non, mais de manière, vous allez répondre.
22: De toute manière, on a compris. Quoi.
2: Non, mais vous allez répondre chacun votre tour et vous allez donner vos noms.
24: Ouais.
2: Parce que là, la question, ça s'adresse aussi bien au mec qu'aux nanas. Alors, la question bête et méchante, faut-il coucher la première fois dès que vous rencontrez une nana?
22: Exactement.
24: Non.
2: Ah, qui?
24: Non,
2: attendez. Il y en a un qui vient de dire exactement. Qui?
22: C'est Nougat.
2: Alors, vas-y, Nougat, pourquoi?
22: Rentre chez ta mère, Nougat.
2: Nana, stop! Nougat!
22: Tu me fais attaquer par Réglisse.
2: Bon, alors, c'est bon. Bon,
22: Gérard, dis à Nougat de rentrer chez sa mère.
2: Mais non, mais c'est bon.
22: Et là, le réglisse et le nougat, ça va pas nous faire un petit caramel, ça?
2: Non, mais c'est bon, là.
22: Il y a des jeux de mots.
2: Vos
22: gueules, on n'entend plus le gros con.
2: Non.
22: En tout cas, moi, je voulais dire qu'il faut coucher le premier soir. Surtout
2: Patrick.
22: Quand on voit Gérard, on a envie de coucher avec lui tout de suite.
2: Ouais, là, je vais vous prévenir d'une chose. C'était pas à vous que je m'adressais. Donc, Marie.
24: Oui.
22: Réponds à la question.
2: Ta bouche, à toi.
24: Savoir si on doit coucher de suite avec la fille,
2: ouais.
24: Quand on la rencontre.
2: Mmh.
24: Avec une fille.
2: Par exemple, par exemple, tu vois, tu rencontres quelqu'un dans la rue comme ça au hasard.
24: Dans la rue, ouais.
9: Paf, tu couches avec. Ouais.
2: Non, mais attendez, ça, mais s'il vous plaît, que je m'exprime. Hein?
24: Bon.
22: Ouais. Gérard, si tu rencontres un chien dans la rue, tu lui sautes dessus.
2: Ouais, c'est bon.
24: Gérard, t'as dit que tu
2: la fermes.
22: Bon
2: alors j'ai dit, j'allais pas crier dans ce cas-là, les cums, vous la fermez.
22: Ok.
2: Bon,
22: okay.
2: Alors Marie.
24: Oui, je suis là.
2: Bon.
22: Je voulais dire à Nougat qui rentre chez sa mère.
2: Ouais, bah toi, Régis, tu fermes ta gueule. Ça me fera des vacances.
22: Un gros mot, moi je voulais dire à Régis qui pue de la gueule. Bah pas autant que j'ai rien.
2: Hein. Bah, dans ce cas-là, tu vas fumer la
22: moquette.
2: Hop, bonne nuit. Donc, Marie.
24: Oui.
22: Sur ton standard, Église.
2: Toi aussi, tu vas y retourner si tu continues, d'accord?
24: Allez, un peu de sérieux, là.
9: Allez, Marie.
24: Oui,
6: allez, le débat.
22: T'es désolé pour nous parler comme
24: oui,
22: ça
24: je suis
2: comment
24: désolé, oui.
22: T'es tout seul pour me parler comme ça.
2: Attends, si t'es pas content, mon pote, tu restes chez toi. Hein.
23: Gérard, c'est pas le problème, tu enchaînes ton...
24: Gérard, je vais répondre à ta question.
23: C'est pas le problème, tu enchaînes ton débat.
2: Ouais, mais dans ce cas-là, tu laisses parler les nanas.
23: Mais je suis désolée,
22: les nanas, parlent tout le temps.
23: Tu laisses parler les nanas, mais tu cries dessus, alors c'est pas la peine.
5: Ouais, arrêtez, laissez parler les nanas, arrêtez.
24: Oui, tu parlais du coup de foudre, Gérard, en fait.
22: Non, il parlait de niquer.
2: Faut-il coucher la première fois?
22: Eh ben, chez moi.
24: Oui, bah pourquoi pas, moi je veux bien, s'il me fait...
22: C'était chez moi.
24: Oui, moi je suis pas contre.
2: Qui est pas contre?
24: Bah c'est Marie,
22: Marie.
24: Écoute, tu me...
22: Ouais, allez, rentre chez ta mère, Marie.
2: Oh, ouais, bah, Nougat tu vas le finir chez toi, ton nougat.
22: Il y en a marre.
2: Il y a Mina.
24: Ouais, mais je pense qu'on se fait pas trop respecter quand on couche quand même la première fois, quoi.
2: Ouais, mais pourquoi?
24: Parce que, je sais pas, bon, si le mec, tu le connais pas vraiment, bon, je sais pas, tu le rencontres comme ça, je me vois pas coucher avec un mec comme ça, quoi.
22: Ça dépend, si tu vois Gérard.
24: Il y a Mina. Comment?
22: Ça dépend. Si tu vois Gérard, franchement... Si tu vois Gérard, tu couches tout de suite.
24: Ah bon?
22: Ah bah oui.
24: S'il te plaît, Yamina, faut y aller, hein. Ouais, bon, ouais. Si c'est un homme aussi beau que Gérard et aussi sympathique,
23: ouais, c'est sûr qu'elle là.
22: Regarde, tous les mecs, regarde. Un pouce, mec, là.
24: Il est excitant. Gérard?
2: Non, mais
24: bon, si c'est vraiment... Sophia qui veut répondre.
2: Oui, Sophia.
24: Alors, moi, je suis pas d'accord. Moi, il faut pas coucher la première fois.
2: Pourquoi?
24: Bah, parce que ça se trouve, c'est juste passager.
22: Bah pourtant, ouais, voilà. Pourtant Gérard, quand il voit un mec à la loco, il
2: se casse tout de suite.
24: C'est juste pour une question de plaisir, moi, la limite, ouais, quoi.
22: Gérard,
24: non, mais moi, non.
22: Mécano,
24: moi,
22: loco,
24: je suis plutôt sentimentale, quoi. Moi, il faut vraiment que le mec... faut vraiment que j'aime le mec, quoi.
2: Non, mais bah, donc...
24: Alors là, tu parles
2: donc,
24: d'amour,
2: Sophia,
24: ouais, bah oui. Ouais,
2: Sophia.
24: Ouais, tu parles pas de sentiment.
2: Sophia.
24: Physique, une question,
2: oui. Quoi. Sophia.
24: Oui, oui.
2: Donc, tu reviens de la 3 à la 2. Donc, avec les sentiments.
24: Ouais, voilà. Moi, il faut les sentiments pour coucher.
2: D'accord. OK.
24: Et si on a une pulsion,
22: moi, Gérard, pour Gérard, c'est la grosseur de la bite du mec qu'il a en face de lui qui est important.
2: Alors toi, mon pote, tu retournes chez toi, c'est bon. Bonne nuit,
22: Patrick,
2: au revoir.
22: Au revoir.
2: Allez, bonne nuit.
22: Et Patrick,
2: bonne nuit.
22: Je voulais répondre.
2: Ouais.
22: On s'éloigne un peu de la question.
2: Non, ouais, mais...
22: Faut la baiser dès le premier soir.
24: Non. Voilà, c'est pour ça que je disais à l'instant, c'est pas respecté. C'est vraiment, mais le... Ça, c'est trop clair, quoi, ce qu'il vient de dire. Tu vois, déjà, c'est...
2: Mm-hmm.
24: Et moi, je suis pas du tout physique, moi.
5: On te respecte pendant qu'on te saute.
22: Et t'es plus facile à rouler qu'à porter.
24: Non, mais quand on pense ce que vient de dire, là, je sais plus qui, là.
9: C'est Marie qui a dit ça, non?
24: Non, c'est Sophia. Et t'as quel âge, Sophia?
9: J'ai 22, enfin, je vais avoir 23.
22: Ouais, c'est bon,
9: là.
22: Les meufs.
2: Ta gueule, toi, derrière.
9: Je vais avoir 23.
22: Ouais, ta gueule, hein.
9: 23
2: oh,
9: ans,
2: c'est
9: ouais,
2: bon.
9: Bientôt, ouais. Et tu as eu beaucoup de relations amoureuses?
24: Non, j'en ai eu qu'une.
22: Ah bah,
24: ah
22: tu
24: ouais,
22: m'étonnes.
24: Ouais, t'as le temps de choisir encore. Ouais.
9: Non, mais j'ai plus envie. Non, mais même quand j'ai eu des fréquentations, j'ai jamais voulu coucher tant qu'il n'y avait pas assez d'amour.
2: Ouais, donc...
9: Donc, en fait, t'es très cérébrale, quoi. En fait, ouais c'est ça, ouais.
22: T'es très
9: ouais.
22: con, surtout.
24: Moi, non, elle est pas conne.
9: Mais
24: pas,
9: non, faut être sérieux dans ces moments-là. T'as vu toutes les maladies qui tournent?
2: Attendez. Attendez, là, celui qui vient de dire toutes les maladies qui tournent.
24: C'est moi.
5: Ça tourne, c'est comme les œufs, c'est comme le.
22: Non, mais, c'est comme la roue du millionnaire. Ça
2: non, mais ça, donc Nougat est remplacé par Carlos.
5: Ah.
2: Allô.
22: Allô, yeah.
24: Salut Carlos.
22: Salut
24: Carlos, ça va?
22: Ouais, ça va. Allô Carlos, ça va? Ouais, rentre chez ta mère, Carlos.
24: Alors,
22: je vais
24: te poser
22: le premier soir, tout de suite. Hé Carlos, qu'est-ce que t'as, doudou, dis donc?
2: Non mais pour l'instant c'est pas le karaoké, d'accord?
24: Oh là là, on peut rigoler quand même.
9: Et tu sais qui a pas répondu à la question en fait?
24: Carlos.
22: Il y a personne.
10: Moi je viens de dire, qu'il faut niquer le premier soir, tout de suite.
24: Non, il faut pas niquer le premier soir.
22: Tout de suite, il faut niquer.
24: Il faut niquer quand on peut. Voilà.
22: Parce que moi j'ai niqué avec Gérard dans les toilettes de la loco et j'ai un film de ça.
24: Et surtout, il n'y a pas grand chose
2: Carlos.
24: À mettre sous la dent avec les mecs. Hein.
2: Carlos
22: pas... Oh, Christine, c'est une suceuse.
24: Hein moi, si on... Qu'est-ce que t'as dit?
22: Moi, j'ai niqué Christine et Gérard ensemble.
2: Musique.
24: T'as
2: musique.
24: Gueule,
22: bonne chance.
5: C'est
22: bien.
5: C'est bien. Musique. Musique. Attends, faut musique. Qu'il y a un disque.
24: Allez.
5: Vas-y, réponds.
2: Non, non, musique. Musique.
24: Non.
22: Musique pour Christine. Du calme, les amis, du calme.
5: Vas-y, Gérard, réponds.
2: Non, non. Tant qu'ils arrêteront pas avec le mot Christine, je continuerai pas le gars.
22: Hé,
2: Musique.
22: Oh, la
5: Vous arrêtez,
0: Christine, vous arrêtez avec Christine.
24: On parle plus de Christine.
0: Fais un ultimatum. Fais un ultimatum avec Christine.
11: Ok, voilà, bravo. L'ultimatum avec Christine. On arrête de dire Christine, on dit la grosse.
24: Vous êtes intenable.
11: On arrête de dire. On remplace Christine par la grosse. On arrête de dire un petit peu, Gérard.
2: Non, non, non.
11: On arrête de dire Christine, on dit Martine maintenant.
2: Non, non.
0: Réponds.
2: Voilà, mon gun. Manu, vous arrêtez avec ce nom-là, ok?
24: Voilà, on arrête.
11: Ok.
0: Allez, soyez sympa, arrêtez. Soyez sympa, arrêtez.
11: On arrête.
0: Arrêtez avec Christine, elle est grosse, quoi.
11: Elle veut la grosse. C'est la quatrième question.
24: Il y a Carlos qui vient de rentrer, j'aimerais bien qu'il réponde à la question.
12: Carlos répond.
11: Mais rentre chez ta mère, Carlos.
24: Carlos?
11: Ouais, Carlos.
12: Réglisse, je te trouve désagréable.
11: Eh ben, tant mieux.
24: Réglisse,

0: couché ensemble la première fois dans les toilettes de la loco. Ça m'a dit non, mon vieux salaud. Tu veux que je l'envoie le film à Don Radio?
1: Tu les prends.
0: Je vais l'envoyer le film, moi.
1: Tu les prends.
0: Je veux leur dire que t'as une petite bite.
2: Une petite bite, mais peut-être
0: pas. Il a une petite bite et il a des raisins de corinne tous séchés.
2: Eh, Gérard, c'est là qu'il aurait été là. Gérard, c'est Sophia qui parle. C'est là qu'il aurait été là et il aurait dit démerde-toi avec tes auditeurs. C'est ton débat.
1: Ouais, ben, dans ces cas-là, vous allez écouter la quatrième question.
2: Vas-y,
1: puis,
2: vas-y, Gérard,
1: on va envoyer une musique.
2: Oh non!
1: Vas-y, parce que
3: non, on peut pas.
1: Non.
2: Ne hurle pas, Gérard, ça sert à rien.
1: Alors, dans ce cas-là, vous la fermez.
2: On se la fait.
4: Oh là là, le blanc.
2: On se la fait.
0: Gérard, est-ce que tu peux nous parler de Christine?
1: Non,
3: laisse tomber,
0: la dernière fois qu'elle l'a vu.
1: On a rien compris.
2: Oh non, Gérard, s'il te plaît, Gérard.
3: Bon, taisez-vous là, parce qu'on n'a pas entendu la question.
0: Laisse tomber, il est dans un pli de la grosse.
2: Oh,
0: il
2: est dégueulasse celui-là. Qui c'est celui-là?
0: C'est Réglisse, il est pas gentil avec Gérard. Laisse tomber, la dernière fois, il a nagé.
2: On va t'en
1: donner une, Gérard. Qu'en pensez-vous de cette situation musique?
3: Quelle situation, Gérard?
1: Il se débrouille.
3: D'accord.
1: Il se débrouille.
3: Il y a une chanson, donc c'est dédicacé.
0: Pour Gérard, pour
3: Christine.
2: Et qui c'est qui parle là?
3: Faut écouter.
1: Du matin, vous allez avoir un deuxième débat sur la discothèque et sur les discos mobiles. Donc, tenez-vous prêts sur vos gardes. Donc, on va accueillir Anthony. Bonsoir.
5: Bonsoir, Gérard.
1: Anthony.
5: Oui, bonsoir, Gérard.
1: Yamina.
6: Ouais, toujours là.
1: Réglisse. Toujours là, Sophia.
6: Toujours là.
0: Je t'emmerde.
1: Carlo, comment?
0: Je t'emmerde. Pour commencer, comme ça, c'est clair.
1: Dans ce cas-là, Régis, si tu m'emmerdes.
0: Que toutes les meufs prennent au standard parce que je les emmerde.
6: Voilà. Non.
1: Voilà, c'est bien. Si t'emmerdes tout le monde au standard,
6: Carlo,
1: bah, tu retournes.
6: Caramel, la bande de merde.
0: Et Carlo, non, je le reprends et je le retourne.
1: C'est bien.
0: Régis, ferme ta gueule un petit peu. Rentre chez ta mère.
6: Bonsoir, Gérard.
1: Non mais attends, déjà celui qui vient de...
6: Gérard,
1: vous
3: allez avoir un ultimatum après...
6: Bonjour.
1: Donc, Carlos.
0: Oui, Gérard, je t'aime, je t'adore et je t'encule encore plus fort.
6: Gérard, ouais.
1: Donc, on va accueillir Caroline.
6: Ah,
0: celle qui rit quand on lapine.
6: Allô.
1: Oui.
6: Allô.
1: Oui.
6: Gérard.
1: Oui, on t'écoute, Caroline.
6: Bonjour.
0: Salut.
6: Bonjour.
0: Salut,
6: Caroline.
0: Salut, Caroline.
6: Bonsoir, Caroline.
0: Retourne chez ta mère, Caroline.
1: Bon, attends, toi, tu restes poli, s'il te plaît.
6: Gérard,
1: oui,
6: je suis très contente de t'avoir.
1: Oui.
6: Et je voulais te dire que t'es vraiment une personne très, très, très, très, très courageuse. Mm-hmm. Parce qu'en fait, tu sers de bouc émissaire à tous ces dépravés de la nuit qui t'appellent pour.
0: C'est vrai, j'ai des petits frustrés, Gérard.
1: Mais ouais, merci, Caroline. Non, mais Caroline.
6: Je suis tout cœur avec toi, quoi.
0: Okay. Moi aussi, Gérard.
6: Et toutes les filles sont avec toi, Gérard, ce soir.
0: Voilà, okay.
1: Attendez. Maintenant, on va revenir dans le thème du débat, s'il vous plaît, maintenant.
6: Oui,
0: tant qu'à faire. Bonjour, la deuxième question, Gérard.
1: Donc,
6: sur quoi?
1: On était à la quatrième.
6: Donc, la cinquième.
1: On vous a laissé le temps de deux musiques, là, pour réfléchir à la question.
6: C'était quoi, déjà?
1: Qu'en pensez-vous? C'était les mots bleus avec Christophe, la musique qu'on vient d'écouter, voilà.
0: C'est toi qui as choisi?
1: C'est moi qui ai choisi, oui. Pourquoi? Parce que ça te gêne?
0: Non, ça dégoûte. J'adore Christophe, moi. Moi, je l'ai vu en concert en 78.
1: Ouais, ça me fait une belle jambe.
0: Et toi, t'as des gouttes chiottes.
6: Je vous dirai les mots bleus,
1: Non, mais c'est bon.
0: Et Carlos, chez toi.
1: On verra.
0: Gérard, on se fait un caracoquet.
1: On verra.
6: C'est cool, les caracoquets.
0: Moi, je veux chanter Quitter
1: le Tour. Que pensez-vous de cette situation? Donc, par exemple, avec les personnes que vous aimez, qu'en pensez-vous?
0: Gérard, est-ce que t'es pédé?
1: Non.
6: Tu peux
2: de la situation de quoi?
6: Comment
2: tu
6: ça, ouais?
2: J'ai pas compris.
0: Du chômage, c'est ça, Gérard?
1: Non, mais...
0: Qu'en
1: pensez-vous de la situation, par exemple, quand vous êtes avec la personne et si vous êtes pas contente, c'est tout?
0: C'est les filles et les garçons qui répondent.
7: Moi, je trouve ça dégueulasse.
1: Les deux.
6: Mais Gérard, tu peux reformuler?
2: Oui, c'est très cool,
6: parce que tu
0: je trouve cette situation dégueulasse.
6: Tu as plein d'imagination, mais tu t'exprimes pas très bien.

0: protégez-vous, les ménagères.
1: Sans plus de précision sur
2: les ménagères, le mal, lui.
3: Non, mais dans ce
0: gros con, essaye de faire de la radio.
1: Gérard.
3: Eh, celui qui dit gros con, tu retournes chez toi ou tu raccroches ton téléphone et tu prends des vacances.
4: Il a pas raison sur le gros con, mais il a raison que tu fais de la radio, Gérard. Donc essaye de mener ton
3: débat. Non, mais attends, dans ce cas-là, on n'a pas besoin de me traiter de gros con.
0: Non, ouais, c'est le seul truc qui m'est venu à l'esprit.
3: Ouais, bah, Gérard. Si ça vient à l'esprit, mon pote, tu restes chez toi.
1: Mais c'est amical, gros con.
0: Je suis chez moi.
1: Eh, hey, Gérard.
0: Ah, mais je pourrais dire gros con comme...
1: Eh, hey, il y a une fille qui veut parler, là, vous pouvez les...
0: Gérard,
3: stop.
1: Eh, Gérard, c'est Caroline.
3: Oui.
1: Vas-y, Caroline. Je sais faire le pain.
2: Ah, ben moi aussi.
3: De quoi?
1: Le pain.
2: Moi aussi, je sais faire le pain.
1: Oui, mais les filles, je vois pas...
3: Caroline. Non, mais attendez...
1: De toute manière, ça fait pas partie du sujet. Il n'y a pas de rapport.
4: Merci.
1: Excuse-nous. Non, mais c'est parce que les mecs ont décidé de saturer.
2: Donc, on répond à la question.
1: On essaie de les saturer dans notre côté, quoi.
3: Non, mais je pense que c'est pas la question.
1: Tu peux la répéter une dernière fois, s'il te plaît, Gérard?
3: Non, mais de manière...
0: Que pensez-vous du chômage?
3: Non,
1: Gérard, s'il te plaît.
3: Bon, allez. Je vais passer... Parce que la 4, je l'ai mal...
1: Gérard, t'as qu'à poser la question à chacun d'entre nous. Et bon, chacun alors, répond à ça.
3: Bah alors maintenant, moi je vais vous. Maintenant, la question.
0: Tu vas pas lui apprendre son métier quand même.
3: Bon, c'est bah, bon, tu tais, s'il te plaît. Donc, on va passer à la 5 parce que la 4, je l'aimais.
1: Non, pourquoi pas.
3: Non, mais je pense. Je vais
1: bah, on y reviendra après, disons. Gérard, en fait, tu nous demandes à
0: quoi. Ta gueule, ta gueule, les meufs.
1: Allez, ferme ta gueule, toi.
0: Ta gueule.
3: Oh, laissez poser la question, s'il vous plaît. La question numéro 5.
0: Ta gueule, les meufs.
3: La question numéro 5.
1: Oui,
0: Gérard. Ta gueule, les meufs.
3: Carlos,
1: c'est
5: Caramel,
1: ça va mal aller.
5: Ouais,
0: excusez-moi.
5: Excusez-moi. Ah, je crois que Gérard veut poser la question numéro 5.
1: Vas-y, Gérard, voilà. Écoute, Gérard.
3: Pensez-vous la revoir après?
1: Pardon? La revoir quoi?
3: Par exemple.
1: C'est
3: bon,
1: possible.
3: Ah, qui?
1: Caroline.
3: Ouais, Caroline.
1: Te revoir quoi, Gérard?
2: La personne avec qui.
3: Voilà, avec qui vous avez eu des relations amoureuses?
1: Oui, même comme ça, quoi.
3: Ouais, mais est-ce que tu comptes le revoir par la suite ou pas?
1: Ah, moi oui. Moi,
2: c'est bah, si c'est un mec que tu. Enfin, je sais pas si t'as décidé juste de coucher avec, tu couches juste avec, quoi.
1: Ah ouais. Ouais. Si c'est un mec, je sais pas, tu le quoi que ce soit, tu le revois, c'est clair.
3: Oui.
1: Moi, je le revois tout le temps, c'est Sophia. Et ce moment était magique, on les revoit, ouais.
3: Non, mais attendez, chacun votre tour. Hein,
0: parce ouais, c'est réglisse, moi.
3: Non, attends, réglisse. Réglisse, s'il te plaît.
0: Ta gueule, réglisse.
3: Non, mais attends.
0: Retourne chez ta mère. Non, Gérard, c'est n'importe quoi. Il y a des mecs qui te disent ta gueule, qui te traitent d'enculé. Non
3: mais attends, déjà, toi, tu as la fermée, tu as laissé parler.
0: Tu
3: as laissé parler Sophia, s'il te plaît.
1: C'est Sophia qui répond. Alors.
0: En plus, c'est tout le temps les meufs qui parlent.
1: Non, mais parce que les meufs, vous foutez la merde.
3: Stop !
1: Vous sortez du sujet du débat.
2: À part dire des gros cons.
3: Bon, voilà, à part.
0: En plus, c'est un gros con qui arrête pas de gueuler.
3: Attends, un gros con, tu sais ce qu'il dit, t'emmerde. Le gros con, il t'emmerde. Le gros con, il t'emmerde. Si t'es pas content, tu raccroches.
1: Exactement, Gérard, mais c'est pas la peine. Non, mais Gérard, d'une manière, il est jaloux. Parce que
0: non, mais Gérard, laisse tomber, c'est un frustré.
3: Le gros con, comme celui qui vient de dire, s'il est pas content, il raccroche le téléphone, non, il me fait pas chier.
0: Gérard, il va crever.
3: Ok, c'est pas parce que c'est le dernier débat que vous allez me casser les bureaux.
0: Ok,
3: alors maintenant, pensez-vous là, stop. Pensez-vous la revoir?
1: Moi, oui.
0: Dis ça, ouais, Christine, on va la revoir.
3: Alors, toi, tu fermes ta gueule avec Christine, ok?
1: Gérard, c'est Sophia, moi,
0: je suis Gérard. Christine, c'est une grosse
1: conne.
0: Gérard, c'est Carlos qui veut répondre. Carlos, rentre chez ta mère.
3: Tu la fermes, toi.
1: Gérard, tu sais dire je t'aime en combien de langues?
0: Je voudrais dire un truc. C'est
1: personnel pour Jérémy, si tu m'entends, je te fais un gros bisou.
3: Voilà. Non, y'a pas de bisous.
0: Gérard, on va te faire écouter un truc.
3: Non,
1: on s'en fout, ton truc.
3: Ceux qui s'amusent à vouloir faire écouter des trucs, vous retournez au standard, c'est
0: Gérard,
3: pas le moment.
0: C'est Carlos qui veut répondre.
1: Je vais me marier avec Gérard.
3: Alors, dans ce cas-là, tu la fermes.
1: Gérard, est-ce que tu pourrais faire en sorte que le débat se déroule bien?
0: C'est la merde, là.
3: Non, mais dans ce cas-là, vous répondez à la question.
1: Mais moi, j'ai envie
2: moi,
1: de
2: j'ai
1: répondre.
2: Répondu.
1: Mais voilà. Moi, j'allais pour répondre, c'est Sophia. Mais
3: on alors, Sophia, vas-y, je t'écoute.
1: Alors, moi, je dis oui pour revoir la personne avec qui on est.
0: C'est Christine, moi, je dis oui.
1: Allô, c'est Caroline. Je voudrais argumenter le oui, moi, parce que c'est bien beau de dire oui, mais il faut avoir quelques arguments.
3: Pourquoi?
1: Alors moi je suis prête à revoir la personne avec
3: qui
1: des moments vraiment magiques.
0: Ah si.
3: Non.
0: Ah si.
3: Non.
0: Elle a le droit de revoir la personne.
3: Non. Non.
1: Pourquoi tu dis non?
3: Ah non, il me fallait pas ça dans les studios.
1: Qu'est-ce qui est arrivé?
0: C'est Françoise.
3: Oh non, là, je peux plus faire de débat.
2: Elle est avec Framboise ?
0: Eh ouais, toutes les deux.
2: Ah, bah non, Gérard, tu vas pas arrêter ton débat. Ton
1: débat. Françoise et Christine ?
0: Ah, ce soir, Gérard, tu vas baiser.
2: Y'a qui, y'a qui, y'a qui ? Gérard, tu peux nous présenter ?
3: Ben, ouais, mais attends.
0: Ce soir, Gérard, tu vas baiser.
2: Y'a qui ?
3: De quoi ?
2: Mais Gérard ! Pourquoi allez, dis-nous, le... Gérard.
0: Bon, c'est qui ? Allez,
2: allez Gérard.
0: Fais-nous les présentations.
3: Oh, merde. Allume-le. Voilà.
2: Gérard, c'est un monsieur
3: bon,
2: tellement...
3: Allez, allez, stop, stop, on revient sur le débat, je m'en fous de Françoise.
2: Gérard,
3: allez,
2: vas-y, Gérard.
3: Non, non, non, non, non.
0: Allez, allez, allez. Avec Françoise.
2: Gérard, mais ne hurle pas.
0: Je vais entendre Françoise, t'entends ?
3: Non, non, mais pour l'instant, c'est moi qui commande.
0: Rien
2: Gérard,
0: du tout.
2: Gérard, t'as une voix plus jolie quand tu cries.
0: Bonsoir, Françoise.
3: C'est moi qui commande.
2: Eh bien, si Max était là, il aimerait pas que tu...
0: Bonsoir, Françoise. Comment vas-tu ?
3: Bon, pour l'instant, c'est mon débat. Vous la fermez.
2: Gérard, c'est demandé si gentiment.
3: Vous la fermez, s'il vous plaît.
0: Françoise, t'as payé combien de taxis ?
3: Oh !
2: Oui ?
3: On revient dans le débat.
5: Vas-y, Gérard, on t'écoute.
3: Bon, alors pensez-vous de la revoir, oui ou non ? Et pourquoi ?
5: Qui ça ? Christine ?
0: Qui, Françoise ?
2: Caroline aimerait bien répondre. Et moi aussi, Sophia, depuis tout à l'heure, j'aimerais bien répondre.
0: Vas-y, répondez, les filles.
2: Moi,
3: on va accueillir Laurent. Hein ? Laurent à la place de Carlos.
2: Salut Carlos.
3: Non, Laurent à la place de Carlos.
2: Allô. Carlos. Bonjour Laurent. Salut
0: allô,
2: Laurent. Ouais, salut Laurent, ça
0: salut
2: va
0: salut tout le monde, c'est Laurent. Salut Gérard.
3: Bon, salut.
0: Ça va bien.
3: Bon, alors donc,
0: Laurent,
3: je répète la question pour la unième fois.
2: Oui, unième.
3: Pensez-vous la revoir ? Vous me laissez parler, s'il vous plaît.
0: Oh.
3: Pensez-vous la revoir ? Oui ou non ?
2: Oui. Yamina, ça dépend.
3: Alors qui ?
2: Caroline.
3: Oui.
2: Oui, alors moi, s'il y avait de la magie dans l'air avec cette personne...
3: Ouais. Oui. Non, mais je t'écoute, Caroline.
2: Ouais, bah s'il y avait de la magie avec cette personne, oui.
0: Ouais, d'accord.
3: C'est-à-dire ? C'est-à-dire ?
2: Si on a vécu des moments magiques au-dessus de tout, oui.
3: Ouais, mais attends, Caroline, la question, je pense que... Mais est-ce que tu penses...
2: Oui, magique !
3: Non, non c'est bon, c'est bon. Caroline.
2: Oui.
3: Caroline.
2: Oui.
3: La question...
2: Oui.
3: Est-ce que tu penses, je sais pas, parce que t'as peut-être pas compris les questions du départ.
2: Oui ou non.
3: Mais est-ce que tu penses le revoir après ?
2: Oui, bah oui, elle t'a répondu.
3: Ouais, mais
2: après, tu veux savoir pourquoi ?
3: Oui, ouais, voilà le pourquoi.
0: Bah oui, histoire de se faire défoncer.
3: Non, attendez.
0: Dans les de la loco, quoi. C'est clair.
2: Gérard.
3: Oui.
2: C'est Sophia. Je reste toujours dans le romantisme. Au moins, je dis oui. Si je l'aime, je reste avec lui. J'aimerais bien le revoir. Ouais, mais l'amour. Mais attends, mais les gens, ils parlent d'amour. Ils savent même plus.
1: Oui. Qu'est-ce que l'amour, en fait ?
3: Non, mais attendez.
2: Oui,
3: attendez. Stop. Oh, tu te tais, toi, derrière. D'accord ? Tu as pas gueulé.
2: Si tu te sens bien avec, pourquoi pas ?
3: Non, alors moi, maintenant, je vais vous poser la question.
2: Ouais.
3: Croyez-vous à l'amour ?
2: Oui, moi, j'y crois.
3: Ah, qui ? Maintenant, vous allez répondre à la question que je viens de vous poser.
0: Réglise.
3: Manière, elle n'était pas dans le thème du débat.
0: Ah bah ça
3: donc,
0: touche tout alors.
3: Pensez-vous à l'amour. Alors, maintenant, s'il y en a qui me disent oui, alors maintenant, dites-moi pourquoi.
0: Oui, réglise.
2: Caroline,
0: pourquoi.
2: Yamina.
3: Non, attendez, chacun
2: oui.
3: Votre tour.
0: Allô.
3: Stop.
0: Allô.
3: Stop.
0: Il y a quelqu'un ?
3: Il
0: y a quelqu'un ?
2: Gérard, arrête de crier. Ça fait
3: ouais,
2: pas
3: bah,
0: ouais, arrête de crier un peu, Gérard. Il y en a marre maintenant.
3: Hey, ouais, bah attends, pour l'instant, c'est moi qui pose la question.
0: Ferme.
2: Gérard, je peux répondre. Gérard, je peux répondre.
0: Eh, Gérard, si je croirais pas en l'amour, j'aurais pas toutes ces cicatrices sur le sexe.
2: T'as vu qu'ici,
1: Caroline. T'as des cicatrices sur le sexe.
0: Ouais, à cause de la loco. Ce qui met les dents, cet enculé.
2: Gérard, demande juste Caroline.
1: Gérard, je peux répondre. Ne fais pas attention à ce genre d'argument. Je peux répondre.
2: Gérard, demande juste Caroline et ton vœu sera exaucé.
3: Alors,
0: t'as vu ta gueule ?
2: Yamina, Gérard.
1: Gérard.
2: Sophia.
1: Gérard, Yamina.
2: Gérard.
1: C'est Sophia.
2: Yamina.
0: Gérard, moi aussi.
2: Yamina. Gérard.
1: Et ton vœu sera...
3: Maintenant, vous répondez.
2: Et Gérard.
3: Oh,
2: Gérard,
3: vous allez vous la fermer ?
2: Gérard, je peux.
5: Vous allez vous la fermer, là, je crois.
0: Oui, vous la fermez. Je vais vous dire une chose, vous la fermez.
3: Bon, déjà, toi, tu la fermes.
0: Exactement, tu la fermes.
2: Virez-le, lui, directement.
0: Directement, tu la fermes. Et Laurent, je reconnais ta voix. Ouais.
2: Ah non, Gérard. Ouais.
3: J'ai l'impression que tout à l'heure.
0: Que tout à l'heure.
3: J'ai conscience. Ah, bah ouais.
0: Je vais dire une chose tout à l'heure.
3: Bon, alors, vous la fermez.
2: Gérard, est-ce que je peux répondre à la question, s'il te plaît ?
3: Oui.
2: te remercie. Alors Yamina.
3: Ouais.
2: Donc bah oui, moi je crois fort en l'amour quoi. Parce c'est que je pense qu'on peut pas vivre sans quoi.
1: Ouais non mais ça c'est
3: non, non non mais attends attends attends attends attends. Qui c'est qui vient de répondre à cette question?
2: Yamina.
6: Yamina.
3: Bon Yamina, tu crois à l'amour mais dans quel sens? Tu
2: bah,
3: dans quel sens?
2: Les sentiments, le sexe, les sentiments. Mais les gens ils disent n'importe quoi. Gérard, demande Caroline et tes vœux sont.
3: Non, attends,
2: bah,
3: attends.
2: Quoi, je t'en prie.
3: Yamina,
2: Caroline et tes vœux seront
1: oui,
2: échoués
1: là.
3: Yamina, c'est toi qui as posé cette question?
2: Qui a répondu
6: cette question?
3: C'est toi qui as répondu à cette question. Alors moi, je vais te demander ouais. Pourquoi tu crois à l'amour?
2: Parce qu'on peut pas vivre sans l'amour.
0: T'as pas vu encore.
3: Non, mais. Bon, attends, toi, tu te tais derrière, s'il te plaît. Moi, je vais te dire une chose. Si tu crois vraiment à l'amour.
0: Bah, rencontre jamais Gérard.
2: Ouais.
3: Bon, toi, tu la fermes derrière, s'il
2: c'est
3: te
2: pas,
3: plaît.
2: C'est pas non, c'est grâce à Gérard qu'on croit en l'amour.
3: Non. Il y a pas que moi sur Terre qui existe.
2: Vas-y, Gérard,
3: hein.
2: Gérard,
3: je sais pas. Je suis pas seul sur Terre, malheureusement.
2: Mais ce soir, c'est toi.
0: Gérard, t'es une MSC ambulante.
2: Tu es le roi.
0: Gérard, tu es le roi.
2: T'es le roi. Gérard, je suis fière d'être en ligne avec toi, mais malheureusement, je crois même pas que tu me parles.
1: Moi aussi.
0: Et Gérard, il a son siège au chef de la loco. Il
2: mais est très sympa. D'aborder, après bien parler.
0: Il a un trône en or. Un trône en or, c'est le roi de la sucette. Non, ah, il a bah, bon. La grosse.
3: Bon, c'est bon.
0: Et le blanc d'or, Gérard, à la loco et tout.
2: Gérard, alors, t'écoute, hein.
3: Bon. Alors ouais. Maintenant, je vais demander à.
0: Allez, à une meuf.
2: À Caroline.
0: À Laurent.
2: Non, Sophia, il n'a pas encore répondu, moi.
0: À Laurent, parce qu'il n'a pas trop encore ouvert sa gueule.
2: Sophia, elle n'a pas encore répondu.
0: Ah, mais on s'en fout.
3: Mais ouais, pour l'instant, c'est pas toi qui commande, c'est moi qui décide qui les gens répondent.
0: Ok.
3: Si t'es pas content, tu vas te faire foutre, ok.
0: Rentre chez toi.
3: Dans ce cas-là, je demande à Caroline.
0: Bah, rentre chez toi.
2: Oh non.
0: Tu me fais Caroline.
3: Crois-tu à l'amour et pourquoi? Oui ou non?
2: C'est vraiment gentil.
3: Alors pourquoi?
2: Allô?
3: Oui, je t'écoute.
2: Oui, je crois en l'amour parce que je crois qu'il n'y a que ça qui pourra amener la paix un jour dans notre monde.
1: Oh, c'est beau.
3: Non, mais pas plus fort.
0: Mais tu l'as. Eh hey Gérard, je crois qu'on n'avait pas le droit de prendre des mineurs.
3: Oh, non, vous pouvez le fermer, vous laissez répondre Caroline, s'il vous plaît.
0: Caroline,
2: au revoir. Parle autrement, d'accord? Parce que si
3: celui qui vient de dire tu vas te faire enculer, tu vas y aller toi-même te faire enculer, ok?
2: C'est de la chance.
3: Alors, dans ce cas-là, vous laissez Caroline répondre à la question.
2: Exactement.
3: Crois-tu en l'amour, oui ou non? Pourquoi?
2: Alors, je crois en l'amour. Donc, je disais, parce que je pense que c'est la seule chose qui pourra ramener la paix dans notre monde.
3: Oui,
5: quel connard.
2: C'est vrai.
3: Ouais, mais pourquoi?
0: T'as trop vu le cinquième élément, toi.
3: Non, stop. Pourquoi?
2: La vérité, si je mens. Tellement fort.
3: Caroline.
2: La vérité.
3: Stop. Caroline.
2: Oui.
3: Pourquoi crois-tu en amour?
2: Alors, je crois en l'amour parce que c'est une force qui vous permet de vous faire évoluer, mais
0: tout. Bah, allez, arrête de regarder la petite.
3: Non, attends, Caroline.
2: Allô.
3: Caroline.
2: Oui.
3: Caroline.
2: Oui.
3: Je crois que. Non, mais je crois que y en a qui ont pas. Je crois que Caroline, t'as pas très bien compris la question.
0: Hein.
3: Ah ouais, je te demande, est-ce que tu crois en l'amour?
2: Bah oui, je crois en l'amour.
3: Et pourquoi? Alors oui, mais tu m'as dit oui, mais.
2: Non, c'est toi qui peux pas écouter parce qu'il y a tout le monde qui coupe, c'est pas pareil.
3: Ouais, voilà, vas-y. Alors dis-moi maintenant le oui. Je vais te demander après pourquoi. Alors maintenant, dis-moi.
2: Alors vas-y. Alors oui, je crois en l'amour parce que je pense que c'est la seule chose qui pourra rétablir la paix sur Terre. Gérard?
3: Oui.
2: C'est Sophia qui veut répondre.
3: Oui, Sophia.
2: Alors moi, je dirais plus, je dirais plus que j'affirme et j'atteste que l'amour est là pour, comme elle disait tout à l'heure...
0: Pour foutre la merde, quoi.
2: Ouais, exactement, non mais...
3: Non mais moi, je vais vous poser une question.
2: Quoi?
3: Une question bête et méchante.
0: Oui. Comme d'hab, quoi. Et Gérard, c'est réglisse, moi, je veux pas y répondre.
3: Ta bouche à toi. Alors, une question bête et méchante.
2: Oui, Gérard,
0: je veux pas y répondre.
3: Ta gueule. Alors.
2: Ah oui, les polis.
0: Non, mais ça m'intéresse pas. Hein. Bah, ferme ta gueule. Alors.
3: Si ça t'intéresse pas, tu dégages.
0: Voilà.
3: Ok.
0: Tu rentres chez toi et tu vas casser.
3: Alors, maintenant, moi, une question bête et méchante que je vais vous poser.
2: Ouais.
0: Elle est plus bête ou méchante, la gueule.
3: Stop.
0: D'après moi, la question est plus bête ou méchante.
2: Ta gueule. Tais-toi.
0: La question bête et méchante, c'est voulez-vous faire l'amour?
2: Laissez Gérard parler.
5: Arrêtez, faites gaffe, Gérard va casser.
0: Ouais, la question bête et méchante, c'est voulez-vous faire l'amour avec Gérard?
2: On t'écoute.
3: Ça y est?
2: Oui.
3: Bon. La question bête et méchante que je répète sans arrêt quand je passe sur l'antenne.
2: Oui.
3: Croyez-vous que la femme est l'avenir de l'homme?
1: Ah oui, exactement.
3: Qui?
1: Ah non.
3: Qui?
1: Non.
3: Oui. Qui?
1: Non.
3: Qui?
1: Caroline,
3: qui?
1: Non.
3: Qui a dit oui?
1: Caroline, non.
3: Sophia,
1: Caroline,
3: dit oui.
1: Caroline dit non. Moi, je dis oui, c'est Sophia.
3: Alors, vas-y, pourquoi?
5: Pourquoi?
1: Pourquoi qui?
0: Eh bien, il paraît que t'es entouré de
3: toi. Non, Sophia, t'as dit oui, pourquoi?
0: Il paraît qu'il y a que des boudins dans le studio.
1: Parce que c'est la femme, l'homme et la femme, sans les deux, c'est pas possible.
3: Non,
1: la femme, elle est importante.
3: Non, non, mais je crois que vous avez pas compris la question.
1: Quoi?
3: Est-ce que la femme est l'avenir de l'homme?
0: Non, Gérard, je suis... Non.
1: Mais oui, parce que la femme,
0: qui
1: l'homme peut pas tirer des coups.
0: Laurent, je dis que pas du tout. La femme,
3: pourquoi? Pourquoi, Laurent?
0: Parce que la femme, elle est bonne pour faire le ménage, acheter la bouffe, et puis voilà.
5: Faire la vaisselle.
0: Je pense que ça s'arrête là.
3: Non, je suis pas d'accord avec toi.
0: Je suis pas d'accord avec toi.
3: Laurent, je suis pas d'accord avec toi.
0: Si, tu dois être d'accord avec moi. Si.
3: Je suis pas d'accord avec toi.
0: Si.
3: La femme n'est pas là pour faire
0: la
3: bouffe.
0: La vaisselle.
3: Je suis désolé.
0: Et le linge. Et après, elle ferme sa gueule.
3: Non, mais attends, dis donc, toi, là. Il attend déjà, Laurent, tu vas rester poli.
5: Mais il a raison.
0: Écoute, Gérard, c'est. C'est comme ça, il faut
1: autrement. Tu peux parler, s'il te plaît, c'est Caroline.
3: Ouais, vas-y, Caroline.
1: Alors, je voulais dire juste que la femme n'est pas l'avenir de l'homme, pour la simple et bonne raison que pour l'avenir, il faut la femme et l'homme et les enfants.
0: Mais attendez.
3: Alors là,
0: moi, je suis pas du tout
3: Caroline. Caroline,
1: oui,
3: je suis déjà pas d'accord avec toi.
0: Moi non plus.
1: Je suis pas d'accord.
0: Je dis que la femme, elle sert à rien.
1: C'est quoi ton avis, Gérard?
3: Non, moi je suis pas d'accord.
1: Et c'est quoi ça?
3: Déjà, une nana, ok. Mais avoir un enfant.
0: Faut pas déconner non plus, quoi.
3: Là, tu vas un peu loin.
0: Ouais, non, tu vas un petit peu loin.
1: Parce qu'avoir des enfants, c'est dangereux. C'est une image qu'elle donne, vous avez pas compris, là, les amis.
0: Si après t'as un gosse comme Gérard, on va la faire.
1: Bah oui, essayez d'imaginer comme la jeune fille vient de dire et.
3: Bon, allez, c'est bon.
1: Pose une question, Gérard.
0: Hey, Gérard, il ne faut pas réduire le rôle de la femme seulement aux tâches ménagères. Hein. Qu'est-ce qui va nous sucer après?
1: Gérard, je ne pose pas de questions, t'es disponible seulement le vendredi. Mais ami de la poésie, bonsoir, quoi.
0: T'es seulement disponible le vendredi, qu'est-ce qui nous suce les autres jours de la semaine?
3: Bon, alors, dans ce cas-là, les mecs, vous dégagez, je ne veux plus vous entendre.
0: Dégagez.
3: Je peux vous entendre.
5: Ça casse dur, là, allez.
3: Je ne veux plus vous entendre, les mecs. Alors, maintenant, les nanas qui nous restent.
1: Oui. Oh, le calme, c'est super.
3: Oh, oui, il y a encore un mec.
1: T'inquiète pas, je reconnais.
3: Pensez-vous de l'avoir aimé?
6: Oui.
1: Moi, je l'aimerais toujours, Caroline.
0: C'est quoi la question? C'est pensez-vous y avoir mis bien profond?
3: Ta gueule, à toi!
1: Pensez-vous avoir aimé quoi?
3: Quand je t'appellerai pas de chambre, tu sortiras de sous le lit.
1: Oh ouais, Gérard.
0: Et moi, je te parle pas des boudins qu'il y a dans le studio.
3: Attends, si t'es pas content, mon pote, je t'emmerde. C'est pas toi qui commande.
0: Ouais, exactement. Et tu rentres chez toi.
1: T'es méchant, dans le studio, il y a pas de boudin, Julie, à ce qui paraît, elle est bien.
3: Alors, dans ce cas-là, si vous voulez vous en prendre sur Julie, vous la prenez en antenne après. Ok?
1: En tout cas, Julie,
4: ils ne me prennent pas, Gérard.
3: Ils disent que t'es un boudin. Alors maintenant, ne prends pas Julie.
4: C'est bien connu, je suis un boudin. Moi, j'ai
5: boudin.
0: Moi, je l'ai vu Julie, elle est très jolie. J'ai vu Angélique aussi et Françoise.
1: Ben moi, si je ressemblerais à Julie, je serais très contente. Hein.
0: Voilà.
3: Alors maintenant, la question.
0: Et depuis Gérard, c'est faire l'amour.
1: Vas-y, question, Gérard.
3: Ouais, c'est moi qui pose.
1: Eh, Gérard? Oui.
3: C'est moi qui pose les questions.
1: Oui.
3: Donc, pensez-vous de l'avoir aimé, oui ou non?
1: Aimé quoi? Le mec?
3: Ben oui, le mec ou la nana.
1: Mais bien sûr. C'est Sophia qui répond.
3: Oui.
1: Bien sûr, je pense l'avoir aimé.
3: Mais
1: je l'aime toujours.
3: Oui.
1: Pourquoi? Parce qu'il m'a donné satisfaction. Surtout.
0: Gérard.
1: Gérard.
0: Pensez-vous avoir aimé Gérard?
1: La seule chose que je demande maintenant, c'est qu'il m'offre un enfant.
3: Qui?
1: Ben, mon mari.
3: Ah ben, ça, c'est à toi de voir.
1: C'est pour ça que je trouve que je l'ai aimé et je l'aimerai tout le temps.
3: Et ça fait combien de temps que t'es avec?
1: 7 ans.
3: 7 ans?
1: Ouais.
3: Wow. Vous êtes mariée, non?
1: Ouais.
5: Ça fait 4 mois.
1: Je suis mariée religieusement, mais pas par mes papiers, quoi.
0: Pas par alliance.
1: Voilà, je suis pas passée à la mairie encore.
5: T'as raison, l'alliance, ça coûte trop cher.
0: Ouais, c'est bien cher.
1: Ben non, comme ça, si après ça va plus avec lui, je me casse, j'ai même pas à signer des papiers.
0: GG, en fait.
3: C'est Sophia qui vient de parler.
1: Oui, c'est moi.
0: Et ben tu rentres chez ta mère.
1: Eh ben dis donc, toi. Laisse ma mère où elle est.
0: Ah, c'est Gérard
1: qui... Attendez,
3: qu'en pense Françoise? Vas-y.
0: Alors, c'est ta mère, Françoise.
3: Oh, ta gueule,
0: Gérard.
3: Tu restes poli, ok?
0: C'est
6: te dire
3: merci.
6: Un petit mot gentil à Gérard.
3: Merci. Non,
6: vous
3: tu
6: êtes super.
3: Tu te tais. Tu laisses répondre Françoise. Vas-y, Françoise.
4: Mais je sais pas. Je sais pas laquelle question que t'as demandé là.
3: C'est. Pensez-vous l'avoir aimé? Oui ou non?
4: Bien sûr.
3: Mais pourquoi?
4: Bah parce que on peut toujours aimer quelqu'un.
3: Mm-hmm.
4: Mais t'as des amours qui sont plus forts que d'autres.
0: Exactement, directement.
4: Mm-hmm. Directement, oui.
3: Ouais, mais...
1: Non mais c'est pas bête ce qu'elle vient de dire.
0: Je dirais même que directement.
3: Non mais attendez, c'est parce que là, attendez.
1: Ouais, même.
5: Là on va très loin.
0: Non mais là on va rentrer dans un vieux sujet.
3: Non, de toute manière on va pas rentrer
0: dans le vide. Non, je parle Gérard et Françoise. Eh
3: bien, tu vas la fermer, toi, derrière.
4: Mais arrêtez de déconner, s'il vous plaît.
0: Non, mais c'est réglé, ça. Réglé, c'est chiant, il arrête
5: vas-y,
0: pas.
5: Vas-y, Françoise.
4: Vas-y, Françoise, vas-y.
5: Vas-y, fais un peu la loi, Françoise, parce que là, ça va pas, c'est
4: vrai. Non, parce qu'on arrête pas, on n'arrête pas de nous dire qu'on va se marier ensemble, ou on a couché ensemble, ou
1: alors.
4: On est sortis ensemble. Alors. On n'est jamais sortis ensemble, on n'a jamais couché ensemble, on s'est jamais fréquenté. À part dans les radios.
1: Françoise,
4: oui.
1: C'est Sophia. Est-ce que t'aimerais bien fréquenter Gérard?
4: Non.
3: Pourquoi? Stop. Pour l'instant, c'est pas vous qui posez les questions, c'est moi qui lui réponds.
1: Elle
3: pourquoi?
1: Je veux savoir, Gérard.
0: Pourquoi Françoise?
1: Pourquoi?
4: Parce qu'elle a un sale caractère.
1: Mais c'est normal avec tous ces auditeurs qui font crier.
4: Il a un sale caractère, il peut pas tenir une gonzesse au moins 24 heures.
0: Ouais, c'est tout.
3: Bah, ça, t'as pas été voir, hein, Françoise.
0: Bah, on a vu la même situation avec Christine.
3: Déjà, Françoise, c'est différent. Parce que moi, je me permets pas de demander à Max.
4: Quoi?
3: De me rembourser, ok?
4: Ouais, ta gueule, toi. Bon.
3: S'il te plaît, merci.
0: Moi, je dis directement.
1: Françoise, je te posais une question.
4: Oui, bien sûr.
1: Alors, est-ce que Gérard il te plaît physiquement, mais pas donc il te plaît pas parce qu'il a un sale caractère.
5: Tu vois, est-ce que directement il te plaît quoi?
1: Est-ce que directement il te plaît physiquement directement?
4: Non.
1: Non?
4: Non.
1: Mais le physique n'est pas tout.
4: Non, c'est pas le physique. Disons que il a une tête normale.
1: Ouais.
4: Bon, qui plairait à beaucoup de personnes, mais moi non, il m'attire pas.
3: La dernière. Stop.
0: Mais j'ai des questions à poser à Françoise.
3: Ouais, mais attendez, moi pour l'instant, je vais vous poser une question.
0: Je vais
3: revenir sur les relations amoureuses avant d'attaquer le débat sur les discothèques et la disco mobile.
0: Ah, on va parler de la loco alors.
3: Donc,
1: la
3: dernière question sur les relations amoureuses, c'est pensez-vous que l'amour se juge dès les premières relations? Mais vous réfléchissez.
1: Ça dépend. Hein.
3: Gérard, vous réfléchissez.
0: Gérard, au lieu de faire un débat sur les discothèques, on peut faire un débat sur les toilettes.
3: Pour l'instant, c'est moi qui commande, c'est pas toi. Ok?
1: Ouais, c'est lui le commandant.
3: Donc, c'est pensez-vous que l'amour se juge dès les premières relations? Musique.
1: Oh non.
4: Il y a pas de musique, on continue le débat Gérard.
5: Il y a pas de musique parce que j'ai rien calé.
3: Ah non, aussi.
5: On mettra de la musique une fois que le débat sera terminé.
1: Non, c'est mieux.
5: Comme ça
1: tu mettras de la musique.
5: Gérard, il va répondre. Mais si, il va répondre, finis le débat et on commencera l'autre après.
4: Non, Gérard, tu as dit que tu allais jusqu'à 3h, il faut au moins qu'on conclue celui-là.
3: Attends, celui-là se pose la question et c'est tout.
4: Gérard,
3: derrière OK.
4: Gérard, tu m'écoutes.
5: Non.
4: On fait la quatrième question, on fait la conclusion du débat, on met un disque et on enchaînera sur votre après.
5: C'est la cinquième question.
3: Non, c'est pensez-vous que l'amour se juge dès les premières relations?
4: Voilà. Et ensuite, tu feras la conclusion.
3: Voilà, on fera la conclusion.
4: Françoise.
5: Mais c'est des relations tout seul ou à plusieurs?
3: Ça, on verra.
5: D'accord. T'es plutôt par tous, toi, alors?
3: Non.
1: Alors, qui c'est qui va répondre en premier?
3: Bah alors, allez-y. Comme on n'envoie pas la musique,
5: une fille.
0: Bah moi, c'est Anthony. Je voulais dire que j'étais contre la différence d'âge.
3: Non, mais attends, là, j'ai rien à voir.
1: Ça n'a rien à voir avec le débat. Hein.
3: Punaise. Bon alors,
5: marteau.
0: Alors je t'emmerde. Retourne chez ta mère.
3: Alors moi je t'emmerde et moi je t'encule, ok?
5: Oh, j'ai
0: réglé ta mère, la vie de burde.
3: Donc c'est bon. Alors hop, bonne nuit à toi.
1: Non.
3: C'est bon, celui qui vient de me dire ça.
0: Ouais, réglé.
3: C'est bon.
0: C'est léger, il veut se vider les couilles dans Françoise. Eh, réglé, si ça commence à en avoir marre là, tu fais chier le monde.
3: Eh ben si t'es pas content, tu rentres chez toi. Hop, bonne
0: Exactement.
3: Nuit.
0: Exactement. Tu fais chier, réglé.
5: Cassé.
3: Hop, c'est bon, tu casses.
0: Pas le tringue, Régis.
3: Allez, c'est bon. Au suivant,
0: allez.
3: Alors, répondez.
4: Et je tiens juste à préciser quand même, puisque Gérard ne l'a pas fait, que Caroline est remplacée par Polo.
3: Ouais, mais de toute manière, c'est la conclusion, alors...
5: Non, il faut répondre à la question là.
3: Ouais, mais comme personne veut répondre à part
5: Polo,
3: dire
5: Polo.
3: Je t'emmerde
1: en
3: ou
1: fait
3: autre.
1: Moi j'ai pas très bien compris la question, tu vois.
5: D'accord, tu peux répéter la
3: Pensez
5: question.
3: Pensez-vous que l'amour se juge dès la première relation?
0: Ouais.
1: Ça dépend si c'est bien fait.
0: Dès la première fellation ou non, relation?
3: La relation.
0: Tu peux répondre à la question.
1: Gérard,
3: c'est ça. Vous commencez à être chelou les mecs, hein.
0: Chelou, au sommet. Moi, je dis que l'année prochaine, on va faire un truc, c'est Françoise qui va faire les pépas.
3: Ouais, si tu veux.
0: Ce serait peut-être déjà plus intellectuel.
3: Ouais, ben, dans ce cas-là, vous vous démerderez avec elle.
0: Ouais, parce que toi, ça commence à devenir vraiment lourd.
3: Non, vous vous amuserez à traiter de salope et de pétasse, comme vous êtes en train de m'insulter, ok?
0: C'est comme ça que tu la traites quand tu lui fais l'amour?
3: Non, mais attends, pour l'instant, on n'a pas eu de rapport avec, ok?
0: Tu parles,
3: si t'es pas content, tu dégages, ok? Alors maintenant, c'est la conclusion, point final à la ligne.
1: On répond à la question.
3: C'est point final à la
0: ligne. Ouais, c'est vrai ça, vous êtes tous des salopards.
3: De toute manière, j'espère que ce ne sont pas les mêmes que je vais avoir au deuxième débat, sinon j'arrête. Voilà, terminé, donc on envoie la musique et on
1: prend. Non,
5: parce que je crois qu'il y a quelqu'un qui veut répondre à la fille, c'est qui?
1: C'est Sophia.
5: Vas-y, Sophia.
1: Alors moi, je voulais répondre. Alors, pour la question de. C'est laquelle en fait?
3: Déjà, toi, à la fermer, ok? Je répète la question pour Sophia.
1: Merci, Gérard.
6: Après, moi, je pourrais répondre.
5: Bien sûr.
3: Pensez-vous que l'amour se juge dès la première relation?
1: Ah oui. Alors, moi, je disais, ça dépend.
0: Tout dépend si c'est
1: Sophia la qui répond. Ça dépend, en fait.
0: Tout dépend si ça s'est passé à la loco.
1: Gérard, tu veux parler quoi? Globalement ou sexuellement?
3: Les deux.
1: En fait, globalement, quoi, en fait.
3: Mmh.
1: Alors,
0: Je t'ai pas dit, au fait.
3: Chut. Vous voulez fermer, les chums?
0: Françoise, quel goût elle a, la bite de GG?
1: Non, sérieux, c'est plus drôle, là.
4: Le goût à la menthe.
3: Bon, allez, hop.
0: L'Antarctique, c'est mental.
3: Oh.
1: Vas-y.
3: Non, moi, je sais pas de conclusion. Allez, hop, musique. Non, musique.
1: Musique.
3: Là, il me prend de la tête.
5: On va envoyer la musique, alors.
0: Harley de Winson.
7: Qui va porter sur les sumons. On accueille Prout d'Asie, 19 ans de Dijon. Tu peux me donner la fréquence, s'il te plaît?
8: Ouais, bonsoir, c'est Prout d'Asie, ça sent le sushi. Alors, c'est 97.5.
7: Ok. Nîmes qui pue. Ta fréquence, s'il te plaît?
8: 103.4.
7: Merci. Bonsoir à toi, Rouleau de PQ, 23 ans de Nice, ta fréquence s'il te plaît, bonsoir.
9: Salut Gérard, ma fréquence c'est 107.1.
10: Ça va être bien ça.
8: Bonsoir.
7: Et Onde à 25 ans de Lyon, ta fréquence, bonsoir à toi.
11: Bonsoir Gérard.
7: Ta fréquence s'il te plaît.
11: Ah bon, 102.1.
7: 102.1. S'il vous plaît, vous faites pas comme le premier débat.
12: Ouais, hein.
11: Oh, c'était des gros nazes.
7: Ouais, ben, j'espère que le deuxième ne sera pas pareil.
11: C'est un gros naze même.
7: Ouais. Alors, le débat porte sur les sumos. Uh-huh. Donc, de quelle origine provient le mot sumo? On va demander ça à Prout d'Asie.
11: Ah, j'ai de la chance.
10: Bonne chance.
11: Ouais. Bah, écoute, le mot sumo, alors, il faut remonter aux langues mortes. Donc, il faut parler de l'étrusque, par exemple. Et du copte. Je sais pas si tu parles l'étrusque, toi, un petit peu.
7: Non, mais attends, je te demande de quelle origine provient le mot sumo.
11: Ça vient d'une région qui se situe au sud-sud-est de l'Ouzbékistan.
7: Ouais,
11: Quoi?
7: Je te demande, c'est la dernière fois que je te pose la question, tu réponds correctement.
11: Je te donne une réponse, tu vas pas t'énerver, on va rester calme.
7: Ouais, tu vas t'affirmer ou quoi, là?
11: Ouais.
7: Bon, alors, au revoir.
11: Bah non.
7: Si, au revoir.
11: Donc je continue à répondre.
7: Non, tu continues pas. Ah, au revoir.
11: C'est pas moi. Hein.
7: Au revoir.
11: Non, je continue.
7: Donc, je disais... Manu, s'il te plaît. Au revoir pour lui.
10: Une chance.
7: Non.
10: Vas-y, réponds.
11: Sud-sud-est du Turkménistan, c'est-à-dire on est tout au nord du Japon, quoi, tout à fait.
7: Ah, enfin.
11: Ah bah oui, bah, tu me laisses pas le temps de finir. C'est pour ça que je suis obligé de m'énerver pour me faire comprendre.
7: Mmh. Ouais, bah t'as pas besoin de t'énerver, c'est moi qui commande.
11: Ok, ça marche.
7: Qui pue.
13: Oui, alors Gérard, le mot sumo vient du japonais ancien. C'est la contraction de su, de la transpiration, et mo, les deux premières lettres de moule. Transpire de la moule, qui est un sumo en contraction en japonais ancien, repris pour des compétitions de sport de grosse.
11: Oh là.
7: Non.
13: Ouais.
7: Oui. Rouleau boulot de PQ.
6: Ouais, Gérard. Eh bien, ça vient effectivement du japonais. Le monsieur qui est passé avant moi avait tout à fait raison. Mmh. Je voudrais rappeler aussi que l'étymologie du mot vient en fait du premier empereur japonais qui s'appelait Hirohito et qui s'est fait harakiri parce que justement, il arrivait pas à être assez gros pour être un sumo. Mmh. Parce que la ceinture qui doit leur serrer la taille était vraiment trop grande. Mmh. Et tu me dis quand on a marre parce que j'arrête.
8: Non, vas-y.
7: Honda. Honda.
6: Ce serait super sympa, ce serait
7: Honda.
10: Ouais, je suis là.
8: Oh, alors,
7: Gérard. Oh, Suzuki aussi.
10: Gérard, je suis pas sûr d'avoir la bonne réponse. Maintenant, moi, je pense que ça vient des Esquimaux, en fait. Qui suaient beaucoup. Et donc, ça venait de Esquimaux, mot, sumo. Et je suis beaucoup quand je suis un Esquimaux.
7: Non. Voilà,
10: je pense que c'était l'étymologie du mot.
7: Non, c'est alors, d'où provient, de quelle origine provient le mot sumo, avant que je réponde,
5: En fait, il y a Davy One, il sait très bien d'où ça vient. Il dit que Oshi Watawa na Masaki.
12: T'as une belle voix, Pauline.
8: Oh là, ça m'aurait pas plu. Hein.
12: Excuse-moi, Gérard, pour répondre à cette question, on a Monsieur Mazur qui s'y connaît super bien.
7: Ouais, alors, vas-y. Monsieur Mazur, bonsoir.
14: Oui, bonsoir, c'est Monsieur Mazur.
8: Bonsoir.
14: Alors, je suis vraiment ravi, Monsieur Gérard, que vous fassiez un débat sur les sumos. Car moi-même, je les étais pendant un stage au Japon, alors que j'avais 17 ans.
8: Ouais.
14: Et je peux vous affirmer que le mot sumo vient en fait de l'Inde, ce qui veut dire gros éléphant.
7: Ouais. Alors, pour l'instant, Monsieur Mazur, vous êtes à côté de la plaque.
14: Pourquoi ?
7: Je peux vous le dire tout de suite.
12: Toute chaude, hein, t'es toute chaude.
7: Parce que de quelle origine provient le mot sumo ? Et en fin de compte, le mot sumo, j'ai regardé dans le dictionnaire, provient de... C'est un mot japonais.
8: Ah, c'est ce qu'on a dit ?
14: Oui.
8: On a dit ?
7: Ouais, mais...
8: Ouais, tu peux me réexpliquer ça ?
7: Non, je vais pas te réexpliquer ça, c'est tout.
12: Ah, t'es con.
8: Et tu sais d'où ça vient, japonais, Gégé ?
7: Japonais, ça vient du mot Japon.
8: Ouais.
7: D'accord.
8: Ça vient d'où ?
7: Ok. Alors, Japon, combien doit peser ?
14: Pourquoi ?
7: Bon, ça y est,
5: Gérard, en fait, sur...
7: Mais vos gueules un peu, les auditeurs !
14: Mais pourriez-vous préciser dans quel sens ?
7: Vos gueules !
10: Comment ça, Japon ?
8: Japon tous les matins.
14: Dans quel sens ?
7: Oh, c'est quoi, là, ces auditeurs de naze, encore ?
8: J'ai un étymologiste.
5: Il y a Yankee sur IRC, il dit qu'en fait, sumo, ça veut dire gros, alors Gérard, t'es un sumo con.
7: Ah bah, lui, c'est un sumo pédé.
10: Mais est-ce qu'il y a des grosses sumo aussi ?
7: Alors, toi,
12: ça,
7: tu...
12: C'est le thème du débat, envers ça, putain. Ouais.
7: Non, parce que justement, j'en parle pas.
8: Si,
7: alors là...
8: On va en parler, c'est
10: faut
8: tout.
10: Pas hésiter.
7: Ouais, bah, alors là, vous avez pas parlé de Sandy, parce que Sandy, elle vous emmerde.
10: Pourquoi Sandy ? Pourquoi
7: tu comprends ? Non. Combien doit peser un sumo en général ?
10: Pardon, j'ai pas compris la question.
7: Oh, merde, allez hop, au revoir à toi. Hop, terminé.
10: Essaye d'articuler, on dirait que tu...
7: Non, allez hop, terminé. Bonne nuit, je ne répète plus les questions. Prout d'Asie.
8: Je dirais au moins un quintal, au moins.
7: C'est-à-dire ?
8: En chiffre normal ou en chiffre romain, tu veux la réponse ?
7: Bon, tout à l'heure, je te perds en chiffre romain ou en chiffre quintal que tu as dégagé au standard.
8: Je sais pas, je dirais, allez, on va dire, dans les 100 à 150 kilos.
7: Si non.
8: Si c'est du riz, attends, j'ai pas fini, si c'est du riz. Je crois que ça peut monter à 175 kilos s'il bouffe quelques rouleaux de printemps, là. Mais sinon, pas plus, hein.
7: Là, tu te trompes tout de suite.
8: Pourquoi ?
7: Tu te trompes, je vous donnerai le poids exact après.
8: C'est pas le juste prix, là.
7: Tu permets ? Je connais le truc parce que j'ai regardé le reportage.
8: Ouais, bah moi aussi je l'ai vu.
7: Ouais, alors. Et alors ?
8: Bah c'était instructif.
7: Non mais attends. C'est qui vient de dire ça ?
8: Prout d'Asie.
7: Ouais, Prout d'Asie, au revoir, comme ça tu répondras correctement aux questions. Hop ! Au revoir !
8: C'était instructif.
7: Au revoir !
8: C'était intéressant.
7: Au revoir !
8: Apprenez des choses.
7: Au revoir !
8: Non, mais je fais ton éducation au passage, tant qu'à faire.
7: Au revoir !
8: Instructif, ça vient de instruction.
7: Au revoir !
8: Note, prends des notes, vas-y.
7: Non, mais au revoir !
8: Tu réviseras la maison après.
7: Tu te débrouilles, on lui dit au revoir.
8: Non, y a pas moyen.
7: Oh ben...
8: Tout ça parce que je veux t'éduquer, attends, faut pas déconner.
7: Bon attends, déjà pour l'instant tu fermes ta gueule.
8: Ce fameux reportage.
7: Bon, tu lui dis au revoir ou quoi là ?
12: J'y arrive pas.
8: Mais je l'ai vu le film de cul avec les grosses, moi aussi, je l'ai vu.
7: Allez hop, au revoir !
8: Oh là là !
6: Où est-ce qu'on peut répondre ?
7: Nem qui pue.
10: Alors Sandy.
7: Alors au revoir à toi.
10: Non mais 110 kilos, attends, laisse-moi finir Gérard, ça doit faire 110 kilos.
8: C'est bon, c'est bon. Excellent.
7: Je sens que tout à l'heure, je vais virer tout le monde et je vais reprendre d'autres personnes.
12: Mm-hmm. Ouais, ce serait bien.
7: J'ai l'impression. Alors, Nem qui pue.
15: C'est 10 en 10 kilos.
12: Non. Ben, ça dépend, il y a plusieurs catégories, Gérard. T'as appris à l'école ou pas les sumo?
3: Je vais te dire une chose. Que si t'as bien suivi le reportage.
12: Mais j'ai pas vu le reportage.
3: T'attends le deuxième micro, d'accord?
12: Mais j'en ai qu'un.
3: Ouais, mais je fais pas de double son.
12: Mais non.
3: Rouleau de PQ.
9: Ils peuvent aller jusqu'à 210 kilos.
3: Ouais. Et je crois que même moins, hein. Un peu moins.
9: 210, c'est bien quand même.
3: Ouais. Non, mais un peu moins, un peu moins. Honda.
12: Honda, il est parti, Gérard.
3: Ah bah alors c'est bien.
12: Et on accueille justement pour remplacer Honda, Petit Scarabée Pourrit.
9: Salut Petit Scarabée Pourrit.
16: Oui, bonsoir Gérard, bonsoir tout le monde.
3: Bonsoir.
16: Ça va bien Gérard?
3: Bonsoir, j'ai t'appelles bonsoir. D'où?
16: J'appelle de Montmorency.
3: 101.9.
16: Voilà.
3: Merci de me donner la fréquence.
16: Bah j'allais te les donner mais tu m'as...
3: Et à la place de Pout d'Asie, on a personne?
12: Tiens.
3: Manu?
12: Tiens.
3: Manu à la part. Manu
12: yeah. Il bosse.
3: Bon, alors, petit scarabée pour toi, donc, la question.
16: J'étais au standard, Gérard.
3: Figeur oh, mais merde
16: il doit être.
3: Il y a des briquets qui vont voler ce soir, hein.
5: Gérard, il n'y a rien qui va voler, c'est passé des trucs, hein. On va se calmer.
16: Bon, Gérard.
3: Ça va voler ce soir.
12: Alors, Gérard, on y va ou pas?
3: Petit scarabée.
16: Ouais, Pourrit, s'il te plaît. Alors, c'est un sumo, ça doit peser dans les 410 kilos. Et voilà, je pense, voilà.
3: Non. Alors, moi, je peux, c'est
16: ah,
3: pour...
16: Si, Gérard.
3: Non.
16: Le record du sumo, c'est 410 kilos.
3: Non, un sumo pèse entre 180 et 200 kilos.
16: Oui, mais il y a le sumo le plus gros du monde, c'est 410 kilos.
3: Non. Parce que j'ai regardé dans le dictionnaire et un sumo pèse entre 180 et 210 kilos.
16: Ouais, mais moi j'ai regardé dans le livre des records.
3: Non, mais t'as regardé la main de ma sœur dans la culotte d'un zouave.
15: Ouais, mais c'est des kilos en euros ou en kilos?
3: Ta gueule, toi.
16: Je crois que c'est en dollars.
17: Hey, Gérard, va me chercher un café, mangue-toi.
3: Ouais. je sens que tout à l'heure, je vais virer tout le monde et on va prendre des gens au standard.
5: Gérard?
15: Et Monsieur Mazur, il a pas répondu.
5: C'est vrai en plus. Ouais. Et
3: Non, il est plus là, Monsieur Mazur.
12: Si, il est là.
3: Non.
12: Si, il est là.
3: Tu restes des genoux. Je dis au revoir.
12: Non.
5: Donc sur IRC, il y a Laurent qui te demande si les sumo portent des slips jaunes en se connectant sur Internet.
3: Non, sa question, elle a ni queue ni tête. Manu, s'il te plaît, t'arrêtes de t'amuser à balancer des trucs sur Rigo quand il parle, d'accord?
5: T'es fou.
16: C'est vraiment pas drôle.
17: C'est ouf. Monsieur Gérard, c'est Monsieur Mazur.
16: Monsieur Mazur.
17: Je pourrais répondre peut-être à la question. Moi, je crois que les sumo pèsent dans les 35 kilos à la naissance.
3: Non. allez, troisième question. Un sumo a-t-il le droit de se marier? Nem qui pue.
15: Oui, mais enfin, quand il se marie, c'est considéré comme une boulette au Japon. Une boulette de riz.
3: Ouais, c'est prévenu, fais gaffe!
12: Un truc qui est parti, qui a été jeté. Pourquoi? J'ai dit, il faut une grosse église.
3: Ouais, mais fais gaffe, toi! Parce que tu me feras pas ça toutes les semaines, hein.
12: Ah, je dirais pas la grosse église toutes les semaines.
3: Ouais.
12: Excuse-moi, Gérard.
5: Gérard, sur IRC, il y a Seigneur, il dit qu'un sumo, ça peut pas se marier parce qu'ils font pas de bagues assez grosses.
16: C'est faux.
3: Ça dépend.
12: Ils mettent un pneu.
3: Faut voir à peu près les mains. Ça va, Manu, te fais pas chier, hein.
16: Il faut un bracelet pour la bague.
3: Bon, Tmonia, on va balancer un disque.
16: Non,
3: vous commencez à me casser les couilles, ça. Vous êtes des cons.
12: Attendez, les auditeurs, je vous explique. Ils nous lancent des chewing-gums, mais après, ils gueulent parce qu'on les mange.
3: Ah, non, tu m'envoies la zik, et puis terminé.
16: Mais non. Allez,
3: basta. Non.
16: Alors, j'ai pas répondu.
3: Non. Bah, tu vas répondre, tu vas réfléchir à la question et c'est tout.
16: Mais j'ai déjà réfléchi.
17: Non, mais je suis.
3: Tu me donnes la fiche, là.
12: Quelle fiche?
17: Mazur.
3: La fiche avec.
12: Ils n'ont pas fini de répondre.
3: Non, mais attends, monsieur Mazur, il dégage, je veux plus l'entendre.
9: Ouais. Mais non,
16: il a rien dit, Gérard, arrête.
17: D'accord,
3: c'est. Putain, mais c'est quoi ces auditeurs, là, que vous me choisissez?
12: C'est toi qui les écoute pas, Gérard.
16: Ouais.
3: Non, mais attends, pour l'instant, ça fait deux débats que vous me foirez.
12: Non, c'était très bien pour ça.
3: Oh non. Vous êtes en train. Ouais. Bien sûr, toi, t'es complice. Ok, j'ai très bien compris.
12: Attends, sur trois ans, si on a flingué que deux débats, je trouve que c'est bien.
3: Ouais, toute la semaine, vous me les flinguez, mes débats.
16: Arrête, les gars, deux débats seulement, c'est bon.
17: T'es sûr?
3: Ouais, c'est ça. Fous-toi bien de ma gueule derrière, quoi. Fous-toi bien de ma gueule.
17: Demain, une
15: fois marié avec...
3: Voilà, alors...
12: J'écoute un peu, Gérard.
7: Rego, une question.
18: Oui, il y a Snooze qui te demande si le féminin de sumo, c'est bien suma.
7: Là, justement, j'ai regardé et dans le...
18: Et je voulais dire aux gens de l'IRC que c'est pas Sandy, parce qu'ils n'arrêtent pas.
7: Ça, c'est bien précisé, Rigo. Je te remercie. Au moins... Faut bien dire une chose, que j'ai regardé dans le dico et c'est vrai que c'est pas évident, on peut pas donner de nom féminin là-dessus.
19: Ouais. Bravo, Suma, comme les supermarchés.
7: On a
18: une sumette.
19: Non. Suma, comme les supermarchés.
20: Une sumette torette.
7: Bon, alors, celui-là, il s'en va. Au revoir.
20: Donc, Gérard, on peut répondre à la question?
7: Alors, ouais, c'est qui? Non mais je peux répondre à la question. C'est qui? Il y a personne pour me dire qui c'est. Alors Manu Lapiche. Manu Lapiche. Lapiche de la ZIC.
18: Tiens, la fiche de la ZIC.
7: Tu me donnes la bonne piche et tu me les reprends tous sur antenne.
20: Alors c'est petit scarabée pourrite, donc je vais répondre à ta question.
7: Non non, tu la donnes là. Oui, donne ta question.
20: Il répond avec la réponse. Ouais, donc un sumo, ça peut se marier, bien sûr. C'est même des super-héros au Japon. Et le problème, c'est qu'ils se marient avec des pauvres bonnes femmes d'1m60 et 40 kilos. Donc je les vois pas.
7: Allez, un petit scarabée, au revoir.
18: C'est vrai, mais c'est vrai.
20: Je les vois pas.
19: Il faut en parler, c'est scandaleux, ça.
20: Je les vois pas en train de faire une position, par exemple, du missionnaire, tu vois.
7: Allez hop, au revoir pour lui.
20: Mais Gérard,
7: terminé.
18: C'est vrai.
7: Terminé.
18: Que, imagine la différence de poids, Gérard.
7: Rouleau de PQ. Terminé pour petit scarabée.
20: Mais Gérard, j'ai rien dit. C'est
7: terminé. Terminé. Merci.
20: C'est pas cool, hein.
7: Merci, au revoir.
20: Mais non, Gérard.
7: Rouleau de PQ.
20: Je m'en fous, je pirate l'antenne. Mais j'arrête.
21: Bon, bébé.
18: Il y a peut-être aussi un petit sondage. Sur
7: oui. Qui c'est qui paye bien son boulot?
18: Ah, il va arriver.
22: Bah c'est moi, je le fais toujours bien mon boulot.
7: Ouais, c'est pour ça que je l'ai oublié de la troisième question là, le sondage. Alors, êtes-vous pour ou contre les sumos? 45% sont trop gros pour répondre. Je vois pas du tout, mais ça concerne Manu. Ouais. 34%
18: qu'est-ce
7: sont...
18: Qu'est-ce que tu balances, toi?
7: Négativement pour, ça je vois pas,
18: ah ouais.
7: Je vois pas. 15% sont d'accord, mais que si c'est pour faire un régime du cul. Alors, Niette, c'est bien.
21: Bravo le standard.
7: Bravo le standard.
18: Je suis mort à Duke Nukem.
7: Alors, la question.
19: C'est assis sur le standard.
7: Donc, c'est toujours la question. Hein. Sumo a-t-il le droit de se marier? On se retrouve après pour la suite du débat. Et on s'écoute le petit sumo de Suren avec Prends-moi. La compète t'a pris du poids et on se retrouve tout de suite après.
23: Brigitte.
19: Salut.
7: Ta fréquence, s'il te plaît.
23: Gay. Yeah.
7: Ta fréquence, s'il te plaît.
23: Dans 2-3.
7: Putain.
18: C'était quoi? On vient d'écouter quoi, Gérard, en fait?
7: Bon, tu te fous de ma gueule, je viens de l'annoncer.
18: Ah bon?
7: Nem qui pue, donc 103-4. Ouais. Merci Pildar pour le double son. Continue. Tout à l'heure, tu vas te prendre un briquet dans ta gueule, ça va te faire tout drôle, toi, là.
23: C'est un bic, en plus.
7: Gros ta taré, là.
23: Ouais, j'ai vu.
7: Ta fréquence.
23: C'est gros taraté, hein.
7: Ta fréquence.
23: 91-9.
7: Et rouleau de PQ, j'ai ta fréquence 107.1.
21: Rebonsoir Gérard.
7: Rebonsoir. Donc la question, donc c'est toujours un sumo a-t-il le droit de se marier? Donc un petit croissant pour toi.
23: Bah moi je pense que c'est comme tout le monde, ils ont le droit de se marier.
18: Ah, il la joue bien.
7: Tu peux préciser le fond de ta pensée, parce que là je crois que.
23: Bien sûr.
7: Bon, d'accord. Manu, si alors, c'est pour me choisir des cons comme ça, des genres de starbés, des folles, c'est pas la peine. Nem qui pue. Hop.
23: Oui, alors ils ont le droit uniquement de se.
7: Nem qui pue.
23: Oui, je suis là, Gérard.
7: Attends, Nem qui pue tout à l'heure, c'était une nana, maintenant ça est.
23: Ça change.
7: Oh là là.
23: T'as quelque chose contre les mecs?
7: Bon, ça t'amuse, toi, là? Ça t'amuse de continuer à me filmer? D'ailleurs, ça te perd tout drôle, hein.
23: Ah, mais c'est Kubrick.
21: C'est pour moi, je le regarde.
7: Ouais.
22: Elle se touche.
7: Nem qui pue.
23: Oui, alors, les sumos ont le droit de se marier qu'avec des boules de bowling qui ont également deux trous et qui sont rondes comme eux. Oui, c'est vrai.
7: Ouais, gros tataré.
0: Ah bah non, c'est gros taraté, hein, s'il te plaît.
7: Ouais ben.
0: Ouais bah hein. Moi je crois que en fait s'ils veulent se marier, les sumos, bah faudrait peut-être qu'ils fassent d'abord un régime, parce que sinon gros commission, il n'y a aucune meuf qui voudra deux, quoi.
7: Ah non, c'est pas ça, je t'ai dit, c'est pas ça.
3: De toute manière, le reportage que j'ai regardé, il y en a qui étaient mariés. Hein. Ouais, rouleau de PQ.
21: Je sais pas s'ils ont le droit de se marier entre eux, parce que je sais pas s'il y a des sumo PD.
3: Un sumo a-t-il le droit de se marier?
1: Il y en a.
21: Ils ont le droit de se paxer, non, peut-être.
3: Oh là là là là là là.
21: Néanmoins, Gérard, je vais te répondre. Au Japon, se marier avec un sumo, c'est une preuve de grande richesse.
0: Ouais.
21: Et les filles qui se marient avec les sumos, c'est comme si se mariaient avec des seigneurs, en fait.
0: Ouais. Mmh. Elles ont des cassettes vidéo de Goldorak gratuit après.
21: Exact. Ouais. Et de Sankoukai.
1: Dédicacées par Noam.
0: Ouais.
3: La question, je vais répondre. Un sumo a-t-il le droit de se marier? De toute manière, oui, comme tout le monde.
1: Et de divorcer?
3: Comme tout le monde.
1: Et d'avoir des enfants?
3: Non, bien sûr.
1: D'accord. Et la FQ, il la touche?
3: Et ma main dans ta gueule, tu vas la toucher?
0: Justement, je voulais savoir, est-ce que les sumos, comme ils sont très gros, ils arrivent à toucher leur bite?
3: Alors, ta question, j'y répondrai.
1: La voir. Il y en a qui l'ont jamais vu de leur vie, pareil.
3: Ouais. Pensez-vous que les sumos sont des super-héros, alors
2: J'ai vu sur Internet que ta moustache, en fait, c'était des poils de cul.
3: 53% pensent qu'ils sont moins forts que Batman. Je sais pas qui c'est qui était me chercher un sondage pourri. 42% des gens aiment.

0: Là, c'est complètement bidon ce sondage, donc je vais arrêter de le lire.
1: Mais non, mais parce qu'on a...
2: Rigaud a pris ce sondage en Suède.
0: Non, c'est pas Rigaud. Mettez pas tout le dos à Rigaud.
2: Ah, dis-lui, Rigaud.
0: Bah, non.
1: Dans cet après-midi, il a porté les sacs.
0: Non.
3: C'était bidon.
0: Ouais. Y a-t-il plus de sumo en France que dans les autres pays? On va demander ça à Petit Croissant.
3: Bah non, moi je pense pas, hein, pas forcément.
4: S'il te plaît.
0: Tu peux continuer le fond de ta pensée.
3: C'est-à-dire qu'en France, il y a environ 55 millions d'habitants. Et je pense que dans les autres pays, on y sont quand même un peu plus nombreux. Donc je vois pas pourquoi en France, il y aurait plus de sumo que dans les autres pays. Voilà. Mm-hmm. Sinon, je pense aussi, je voulais te dire un truc, Gérard. C'est-à-dire que quand on arrive au standard, Fidar, il m'a dit qu'il voulait pas me passer parce qu'il voulait passer d'abord les habituels. Et ça, je trouve ça lamentable. C'est toutes les semaines.
4: C'est dégueulasse.
3: Voilà. Et ça, c'est tout arrivé ici.
5: Moi voilà. Aussi, il m'a dit la même chose. Voilà.
4: Alors, c'est vraiment un con, Fidar.
3: Voilà.
2: Surtout que c'est Manu au standard.
0: Voilà. Surtout que c'est Manu qui vous accueille au standard.
3: Oui, mais il m'a dit pas de le dire. Mais caressez-vous. Je te le dire.
1: Caressez-vous un peu.
0: Une âme qui pue.
4: Moi, je pense qu'il y a plus de sumo ailleurs qu'en France, en dehors des frontières, sauf en fonction des accords de Schengen, quand même. Il faut en tenir compte.
3: Ah, c'est vrai.
1: Mmh. C'est quoi, Gérard, les accords de Schengen?
0: Je vais laisser finir tout le monde.
1: Et tu réponds après?
0: Gros t'as raté.
6: Ouais, moi je pense que les sumos là où il y en a quand même le plus, c'est pas en France, c'est chez les pygmées.
0: Et un pygmée c'est quoi?
6: Hein?
0: Un pygmée c'est quoi?
6: C'est un petit sumo.
0: N'importe quoi.
6: Pourquoi ça vous fait rire? Ils sont complètement débiles. Hein,
0: non, mais t'inquiète pas, ils sont...
6: Ouais, non, vraiment. Et sinon, il en reste encore quelques-uns en Serbie, mais il faut se dépêcher.
0: Rouleau de PQ.
5: Oui Gérard, c'est surtout pas en France, c'est exactement comme l'a dit mon prédécesseur. Ils ont fixé en fait le poids et l'âge en fonction des accords de Schengen. Et ils en ont reparlé au traité de Maastricht, et j'aimerais savoir ce que tu en penses.
0: Alors Fildar, quand t'auras fini de faire ta merde, tu me feras signe.
3: Il chante, hein.
0: Non mais attendez, pour l'instant je vous entends pas parce que Fildar s'amuse à faire des conneries.
2: C'est pas moi, j'ai pas de guitare.
0: Non,
2: en attendant il y a...
4: Qu'il aille voter sur MFM, hein.
2: Sinon il y a Snooze sur l'IRC, il demande si... Enfin il aimerait bien savoir pour son chien, parce que son chien il aimerait savoir s'il doit manger du super canigou pour devenir un sumo chien.
0: Non, il n'y a pas besoin.
2: Il peut manger autre chose.
1: Tout raide, on peut prendre du rafale.
2: C'est le meilleur.
3: Ok.
0: Qui voulait poser une question?
4: C'est l'homme qui pue, je viens de prendre l'encyclopédie sur les sumos. En fait, là où il y en a le plus au monde, c'est chez les sodomites. Et d'ailleurs, là-bas, on dit un sumo et au lit.
0: Non, pas du tout. Donc, là, merci. Merci, Fildar.
3: Mais quoi? On t'entend plus.
2: Mais qu'est-ce qu'il y a?
5: Il est dans le couloir, là, Gérard?
3: Bah, on doit plus être à l'antenne, c'est pour ça.
5: D'accord.
3: Non, on n'est plus à l'antenne.
2: Mais si, vous êtes à l'antenne.
1: Mais si, vous êtes à l'antenne, arrêtez d'être parano.
3: Il a dû arrêter parce que c'était tellement naze, à mon avis.
1: Non, mais là, attendez, parce que là, il va dans le...
2: Il hurle en face.
1: Il hurle.
2: Cherchez Max.
1: Du calme, loulou. Cherchez Max. Donc, voilà. Donc, écoutez.
2: Ça aurait été bien que quelqu'un commute l'autre
1: côté. Écoutez. Hein, loulou, vous me virez fil d'art, j'en veux plus.
4: Tu me le vires.
3: Ça y est, c'est encore moi qui vais m'en trouver là-bas.
4: Là, tu le vires, c'est fini.
1: Il y a eu un problème de niveau de micro.
3: Allô?
0: Non, le problème de micro, c'est toi qui t'as amusé à le couper.
1: Je l'ai pas coupé.
0: Te fous pas de ma gueule. Parce que. Hein? Moi aussi, je sais le faire.
1: De quoi?
0: Tu vois? Hein, je mets ma feuille et je m'amuse ici, ok?
1: Non, mais là, c'est les CD. Donc.
4: Alors, tiens, tu mets la feuille là.
1: Ok, pas de problème. Pas de problème.
0: Alors fais bien gaffe toi. Parce que c'est pas parce que tu arrives dans ta dernière semaine que tu vas me casser les couilles.
1: Pourquoi?
4: C'est vrai.
1: Dernière semaine de quoi?
0: Hein?
1: Bah, c'est très bien, après t'arrêtes la pilule et t'as tes règles.
2: Ah oui, c'est vrai.
0: Mais toi c'est pareil. Toi tu vas vous allez m'éteindre des micros quand je parle.
1: D'accord.
0: Ok?
1: Pas de problème. T'as qu'à mettre Apolline à l'arrière.
0: Non, elle avec ton caméscope, elle ferait mieux d'arrêter aussi.
4: Hein? Bravo Gérard.
0: Parce que si elle n'est pas capable de faire le standard en semaine, le jeudi, si c'est pour me foutre dans la merde, c'est pas la peine. Hein, parce que là, on était pas loin de 10 000.
2: Ah, on a baissé là, du coup. Hein.
3: Ah ouais, c'est con.
0: Normalement, on devait être pas loin de 10 000 avant la pause.
1: Les deux dans le nez.
3: Je trouve qu'il a raison, Gérard, de remettre un peu les points sur les T.
2: Là, on est à 9 420.
0: Ah. Ouais, voilà.
1: Ça va.
0: Ouais, 9 420, et à 1h37, on était à 9 896. Ouais. Et juste avant la pause musicale, on n'était pas loin de 10 000. Alors, Toi,
1: ça a chié, là. Ça a
0: ouais,
1: chié.
0: Non, ouais, mais toi, t'arrêtes tes conneries, d'accord?
1: Ok.
0: Ça va pas te le briquer, ça va être celui à que tu vas te prendre après.
2: Ah, putain, il va
1: le problème, c'est que tu sais pas viser, donc tu vas péter un truc dans le studio et tu le paieras. Donc je m'en fous.
0: Non, mais de toute manière, c'est toi qui vas te répondre.
7: Tu casses pas, Gérard.
0: Toi, tu t'écrases, d'accord?
1: Alors,
0: tu la fermes.
1: Allez, bichon. Allez, mon bichon,
0: prends la gueule, toi.
2: Bon, Gérard, sinon, pour revenir au débat, il y a Davy One, il te demande où est-ce que les bébés sumo achètent leurs grandes pampers?
0: Dans les grandes surfaces, en principe.
3: Il y en a partout. Oui. Il y en a partout.
1: Sinon, ils rentrent pas dans les petites surfaces.
0: De toute manière, y a-t-il plus de sumo en France que dans les autres pays, Donc, je vais répondre, en principe, là où il y en a le plus.
1: C'est où, Gérard? Gérard, tu peux répondre, s'il te plaît, mon grand?
0: Gérard, là où il y en a le plus, c'est au Japon.
1: Bah oui. C'est le pays du sumo.
0: Bah oui, ouais. En général. Hein.
3: Ouais, ouais.
0: Donc, question suivante. Que doit manger un sumo dans la journée? On va demander ça à Petit Croissant.
8: Mais non.
3: Ouais, Gérard.
0: Oui.
3: Donc, c'est Petit Croissant. Écoute, je voulais d'abord te demander une question, moi. Est-ce que tu aurais déjà rencontré un sumo?
0: Non.
3: Jamais. D'accord, parce que moi j'en ai rencontré un et donc c'était assez effarant. Il mangeait tout le temps dans la journée parce qu'il me disait qu'il fallait qu'il prenne environ pour 15-20 kilos de nourriture par jour.
1: Ça va pas
3: perdre de poids.
1: Ça va déraper, je vais partir en couille.
3: Tu m'écoutes?
0: Manu Fildar, vous arrêtez de jacter entre vous, s'il vous plaît. Parce que ça commence à devenir rengaine tous les deux.
1: Mais t'écoutes même pas les auditeurs.
0: Ouais, bah pour l'instant, tu les laisses parler, d'accord?
3: Ça tombe bien parce que je voulais parler un peu de tout ça. Donc je sais pas, qu'est-ce que t'en penses toi alors?
0: Un sumo, qu'est-ce qu'il doit manger dans
3: non,
0: une...
3: Non mais de ce que je viens de te dire là, au niveau de tout ça.
0: Personnellement, je vois pas du tout le rapport.
3: Tu m'as pas écouté quoi?
0: Bah non, parce que comme Manu et Pildar, j'actais entre eux.
3: J'ai répété, donc je disais que Sandy devait bouffer 15-20 kilos par jour.
0: Ouais, bah au revoir. Au revoir, Petit Croissant. Sandy, attends, merde. Alors là, vous commencez à me casser les couilles avec Sandy.
9: C'est vrai, arrêtez.
0: Vous lui laissez la grappe tranquille, ouais. Et vous arrêtez de parler d'elle. Parce qu'on en a ras-le-bol.
9: Ouais, et en plus, elle était vachement bien dans Grise.
0: Et moi, je t'emmerde.
9: On parle pas du mot mystère.
0: Bon. Alors, Manu, tu te démerdes, je ne continue pas
1: les enfoirés, vous êtes vraiment des enfoirés.
0: Ouais. Tu te démerdes, Manu, tu me cherches d'autres leaders, je ne continue pas dans ces conditions-là.
1: Mmh. Ok, pas de problème. Tu peux garder les filles, Gégé, elles sont sympas.
5: C'est Gérard.
1: Ouais.
0: Pas de problème. Alors, rouleau de PQ.
5: Oui, Gérard. Je sais plus ce que c'était ta question, excuse-moi.
0: Alors, c'est que doit manger un sumo dans la journée?
5: Je te fais tous les repas ou...
1: Bah oui, c'est mieux.
0: Non, mais que doit manger un sumo dans la journée?
5: Au petit-déj, c'est breakfast anglais obligatoire. Donc, il mange plein de saucisses et saucissons musulmans. Donc, ça, il mange plutôt du poulet. Ouais. À midi, ils font un petit déjeuner aussi à 10h. Donc là, il mange plutôt des céréales, des chibres, tu vois, pour éliminer le poulet. Le midi, il mange une pomme. Parce que après ils ont entraînement, donc il faut pas qu'il soit trop lourd. À 4h, ils font un petit breakfast aussi. Et ils mangent...

0: Hey, t'es vraiment une chienne, toi, hein.
1: Oh, oh non.
2: Non, parle pas comme ça d'Apolline.
3: Elle a besoin quand même.
1: En plus, c'est sa vie privée. Hein.
2: Ça nous regarde pas ce qu'elle fait chez elle.
1: Ouais, ça c'est vrai.
0: Donc, sixième question. Combien coûtent les habits qu'un sumo porte pour un mariage?
1: On n'a pas répondu,
4: Gérard. Ah ouais, attends, Gérard.
1: Oh.
4: Ouais. Vas-y, Manu.
5: Ouais, on a.
0: Non, non, tu dégages, toi. Tu dégages, je t'en veux plus dans les studios.
4: Ah, il veut dégager Apolline. Bah, Apolline reste dehors, donc.
1: Merde.
4: Merde, ça va pas sentir bon alors. Ça va plus sentir bon.
1: On n'a pas répondu.
6: On n'a pas répondu, Gérard, c'est quoi ce
4: bon, excusez-moi tout le monde.
0: Ah, bonne gueule.
1: On n'a pas répondu.
0: Putain, je sens que dans notre temps, je vais conclure. Hein.
4: C'est pas grave. On accueille Sumo Bidik à la place de Petit Croissant.
6: Ouais, bonsoir, bonsoir.
2: Salut.
0: T'appelles d'où?
6: Salut, j'appelle d'Orléans.
0: Ta fréquence, s'il te plaît?
6: 103.8. Salut, bonsoir, bonsoir l'équipe, salut GG.
4: Salut, salut, ça va?
5: Salut mec, ça roule, c'est cool.
6: Fun.
0: Ouais,
6: cool.
0: Yes. Bon, ça y est, ouais.
3: Bien, avant qu'il réponde, il y a quand même Seigneur qui a une bonne question sur l'IRC. Il te demande à combien de kilomètres heure va un pet sumo.
0: Ah, là, je sais pas. Aucune idée.
1: On peut répondre?
3: Ouais. Bon, remarque, ouais.
1: Bon, alors, moi, je suis éleveur de sumo et je leur donne pédigré pâle.
0: Non, mais c'est bien de préciser le...
5: Pas de marque.
0: Ah, c'est bien. Je sens que tu as dégagé, toi.
2: Est-ce qu'ils ont un beau poil?
1: Oui, ça va, mais enfin...
0: Ouais, alors hop, terminé. Au revoir. Au revoir. Voilà, comme ça va plus vite.
6: Et donc... Tu cours dans la pub.
0: Fais gaffe parce que toi aussi tu risques de te dégager. Alors Manu, c'est la dernière fois que je te le dis. Tu me changes tout le monde.
6: Ah ben je vais l'arriver moi.
4: Justement.
0: Ah ouais.
4: Justement.
0: Tu me changes tout le monde.
4: Justement.
0: Et on va s'écouter.
4: Non. On vient de mettre un disque.
0: Non. Tu caresses, c'est moi qui commande.
4: Ouais, bah tu te caresses, y'a pas du commande.
0: Ouais, je me caresse tout à l'heure. Tout à l'heure, tu vas prendre.
6: Non, tu fais ton taf là, vas-y.
4: Non, on travaille, Gérard. On n'est pas là pour écouter des disques. Autrement, t'écoutes la.
0: Non, moi je veux pas le savoir.
5: C'est qu'on accueillait quand même Petit Dragon Jaune.
4: Ouais.
0: Voilà. T'as la place?
5: Ouais, la place de Nem qui sent là du.
7: Bonsoir tout le monde, bonsoir Gérard, ça va bien?
6: Voilà.
0: Eh, hey, vous avez?
7: Oui.
0: Bon, attendez.
7: Oui,
0: hey, Manu.
7: Bonjour,
0: un conseil que je te donne.
5: Quoi?
0: Vous me prenez sur les lignes. Je ne veux pas le savoir, vous me prenez des lignes.
7: Bah, Gérard, il vient me prendre sur la ligne. Hein.
2: Il fait des lignes.
7: Ouais. Hypothèse. Voilà.
0: Je sens qu'il y en a qui m'ont dégagé.
6: Bon, alors, question.
0: Alors, vas-y.
6: Non, mais
0: la question, c'est que dois manger un sumo dans la journée?
7: Ah, moi, j'ai pas répondu encore. Hein.
0: C'est qui?
7: Hein? C'est Gros Taraté.
0: Eh ben, tu vas répondre.
7: Ah, bah ouais, je vais répondre. Un sumo, il bouffe que des hamburgers McDonald's parce que c'est super bon.
0: Alors, au revoir. Au revoir. Hop.
7: Non, pourquoi au revoir?
0: Au revoir, on précise pas de marque. Hop. Ciao.
7: Gros Taraté,
0: là. Hop. Au revoir.
7: J'ai dit qu'il mangeait plein de hamburgers parce que c'était super bon.
2: Ouais, c'est ce qu'il a dit, hein.
0: Ouais, non, mais je veux pas le savoir.
7: Tout le monde, tu vas voir.
0: Ah, mais merde!
7: Non, mais c'est vrai, je t'assure.
2: C'est vrai.
7: Si encore j'avais donné une marque, je crois.
0: Oh, pizza!
6: Non, il a pas dit Pizza Hut.
0: Allez, hop, au revoir!
7: Bon, Gérard.
0: Oh putain, vous me passez un standard!
6: Ah là là!
0: Putain,
4: calme.
0: Bon,
4: Gérard, attendez, chut.
5: Ça y est, là.
4: Gérard, mais qu'est-ce que j'ai fait? Ah, mais voilà! Faut couper les auditeurs, excuse-moi, Gérard.
5: Bah ouais, bah voilà.
4: Donc vous êtes en antenne, les auditeurs, là, il est en train de gérer avec le standard.
3: Voilà, et sur IRC, il y a Dan qui te demande si la taille d'une bite de sumo est proportionnelle à son poids.
0: Non.
4: Et pourquoi?
0: Non, parce que là-dessus, j'ai pas, on n'a pas pu en savoir plus.
3: Donc tu sais pas, dis pas non, dis que tu sais pas.
0: Disons, je peux pas y répondre, voilà.
3: Ah d'accord.
0: Je préfère lui dire tout de suite, je peux pas te répondre sur ta question.
3: Et je souhaite une bonne nuit à Snooze.
0: Ok. Donc, la question suivante, c'est combien...
3: Eh ben non, je serai un peu retard.
0: Bon, Olivier. Voilà. Donc, tu retournes dans ton studio de Réa.
4: Ah, il n'a pas tenu longtemps. Bon, Gérard, le débat là-haut.
0: Non, mais moi, vous me changez les auditeurs parce que.
4: Allez, mais ils sont là, ils sont changés.
5: Ils sont presque tout nouveaux, Sumo Bidik.
4: Bon, va y aller, je vais bientôt vous mettre à l'antenne.
5: Pour le PQ, elle a rien dit, et Gros Taraté, il répond bien, donc tout va bien.
4: Ouais, c'est vrai.
0: Alors, rouleau de PQ.
2: Fun.
7: Bon.
2: Oui, Gérard. Excuse-moi, mais il y a quelqu'un qui me parlait hors antenne et je n'ai pas entendu.
4: Numéro, c'est quoi?
2: Gérard.
0: La question, c'est que doit manger un sumo dans la journée pour.

0: La dernière fois.
1: Je t'ai déjà répondu, alors j'en étais.
2: On a tous répondu. Ah non, moi j'ai pas répondu. Mais bon, c'est pas grave, à la rigueur, on peut passer.
1: Mais j'avais pas fini.
0: Bon, je sens qu'ils sont pas bons. Donc Manu, tu te démerdes.
3: Pourquoi?
0: Tu gères et tu me trouves d'autres auditeurs pour la fin des questions. Non. Je ne veux pas le savoir.
4: Bon, Gérard.
0: Je ne veux pas le savoir.
4: Gérard, il y a Seigneur qui a une bonne question. Il voulait savoir si tu connais des prises de sumo.
0: Non.
2: Tout là, celui-là.
0: Bon, ta gueule, toi.
5: C'est pas mauvais comme question, je suis désolé.
4: C'est vrai.
0: Donc, non, je connais...
4: Vas-y, Gérard.
0: Je connais pas de prise de sumo.
4: Même dans le bico, t'en as pas vu?
5: Non, tu m'as tout mis.
0: Mais tu m'as tout mis tout à l'heure, je vais te mettre ma main dans ta gueule, toi, ça va te faire tout drôle. Donc, tu me gardes rouleau de PQ et tu me changes les autres et on se retrouve après. Et le titre du disque, c'est...
5: Non, mais attends, Gérard, on va...
0: La question, c'est combien coûtent les habits qu'un sumo porte pour un mariage et on se retrouve tout de suite après.
5: J'ai pas le disque, moi, le titre, je l'ai pas, c'est Manu qui a les titres.
0: Oh!
3: Mais je croyais qu'on mettait pas de 10 maintenant.
0: Si. Donc, t'annonces?
5: Ah, mais j'ai pas le titre.
0: Et donc, ça va être... Non, mais Manu, tu vas te démerder. Ça va être...
5: Ta gueule.
0: Les soucis parisiens avec... remets ton torchon avec ton cul et on se retrouve après.
6: On s'en fout!
5: C'est bon.
0: Donc vous venez d'écouter I Love American, on les soucis parisiens avec remets ton torchon avec ouais ton cul, donc des disques des musiques des titres comme
2: bien
0: ça
2: remonté,
0: j'en veux
2: là.
0: Pas.
2: Bien remonté, ouais.
0: Donc la question c'est combien coûtent les habits qu'un sumo porte pour un mariage et pour ça on récupère Sumo Lusque,
2: oui, tout à fait, bonsoir.
0: Ta fréquence?
2: Oui, j'appelle de Lyon et j'écoute sur Internet.
0: Ta fréquence?
2: Et j'ai pas de radio.
0: Non, mais tu me...
4: Non, mais par Internet, il n'y a pas de fréquence, Gérard. Ils tout écoutent par Internet, c'est tout.
0: Alors, sur Lyon, la fréquence Lyon, c'est 102.1. Tu te foudras pas de ma gueule.
2: Voilà, c'est pour ça que je voulais pas dire de bêtises.
0: Ouais, ben, le prochain coup, quand je te demande une fréquence, tu me la donnes, s'il te plaît, merci.
2: Mais moi, je suis moderne.
0: Ta casquier?
7: Oui, bonsoir Gérard, j'appelle de 13e arrondissement parisien, 103.9.
0: Non, 101.9, te fous pas de ma gueule non plus. Rouleau de PQ, 107.1.
8: Bonsoir Gérard.
0: Rebonsoir à toi.
8: Bonsoir honorable.
0: Et Sous-Yvonne, ta fréquence s'il te plaît?
9: C'est 101.9, salut, réservoir prod en force. C'est cool. Oh, voilà.
0: Donc, la question...
9: Pardon, si tu me le permets, pendant 5 secondes...
0: Ouais, bah pour l'instant, tu vas te la fermer.
9: Ok.
2: Permets-toi.
9: Je fais une petite dédiphone à mon pote Jean-Luc de Réservoir Prod et à mon pote El Kabach qui paye pas mal.
0: Ouais, Tony, tu fermes ta gueule.
9: Ok.
0: D'accord, Tony?
9: Ah non, je suis la même voix, mais c'est pas pareil.
0: Ouais. C'est ça. Alors donc, la question, je la répète pas, donc... Simonosque...
2: Alors combien ça coûte quand il se marie en pagne? Ben je sais pas, quand il se marie, ben moi je dis qu'il se marie en pagne, donc je sais pas, il y en a pour 30 balles de tissu quoi. Ça se marie tout, c'est toujours en pagne.
0: Combien coûtent les habits qu'un sumo porte pour un mariage?
2: 30 balles.
0: C'est la question, c'est pas...
2: Écoute-moi, il y en a pour 30 balles de tissu pour faire un pagne.
0: Putain.
2: Et écoute Gégé, t'as vu le reportage?
9: Tu les as vus,
2: ils ont juste une ficelle entre les fesses, là, ils sont à moitié nus, et ben ils se marient pareil.
0: Bon, t'as qu'à chier, parce que je commence à me prendre la tête.
2: Oh là.
7: Pour se marier, étant donné que les sumos ont un grand poids, ils ont le prix de gros, donc pas très cher.
0: Tu peux préciser?
7: En yens, ça fait 17 000, et ce qui donne en euros actuellement, au cours de 6 francs 47, 533, environ 230 euros.
0: Ouais, ben la question des euros, c'est juste après, donc je te remercie de prendre déjà la question. Rouleau de PQ?
8: Oui, Gérard. En fait, ils se marient en costume traditionnel. Donc c'est vachement compliqué, ils ont des tiares, des sceptres, enfin bon...
7: Gag.
2: Non.
8: Si, c'est vrai.
2: Non, ils sont en pagne, moi je te le dis, ils sont en pagne.
0: Vous laissez parler les gens, s'il vous plaît, derrière, merci.
8: Ce sont effectivement des pagnes de cérémonie.
2: Ah, tu vois.
8: Qui coûtent assez cher et qui sont toujours blancs.
0: D'accord. Question, parce que je voyais que tu voulais poser une question, Rigo.
5: Tout à fait. On n'a pas le temps, Rigo.
4: Il y a Dan...
5: On n'a pas le temps.
4: On trace. Il y a Dan qui se demande si les sumo...
5: On n'a pas le temps.
9: Voilà, on n'a pas le temps.
0: Oh, Tony, tu dégages, au revoir.
2: Attends, c'est bon.
8: Il a rien dit.
0: Non, non, mais même, il a pas passé dans les débats. Au revoir pour lui.
8: C'est pas Tony.
0: Non, presque pas. Non, non, non, non, non.
4: C'est pas Tony, c'est spermocensis.
0: Ouais, non, non, ouais, ouais, mais tiens. Hop.
9: Je peux répondre à la question ou pas?
0: Non.
4: Donc il y a Dan qui se demande si les sumos ils utilisent des sacs à balles comme préservatif, un peu comme une certaine catène qui utilise des sacs plastiques comme baignoire.
0: Non, je pense pas. Je pense pas du tout. Mais moi je voudrais que les gens je voudrais que les gens sur l'internet répondent quand même aux questions correctement.
2: Ouais. Ouais, quand même.
3: Pas de private.
2: Ça sera un minimum pas de private.
0: Non, donc Suzy Wan.
9: Ouais, donc pour répondre à la question, je sais pas, un sumo, tu lui donnes une corde et un tablier, ça lui fait un string et c'est bon quoi, pour le boulot et pour tout, pour le mariage.
2: D'accord avec moi.
9: Ils sont fricrates, c'est mes gens.
5: Ils mettaient pas des kimonos pour le mariage, Gérard?
0: Non. Donc question suivante, peut-on payer un sumo en euros ou pas?
2: Ouais.
0: On va demander Tony.
9: Non, appelle-moi Suzy Wan, je sais pas.
0: Ouais, non, mais Tony, bah alors arrête, parce que toi je crois qu'on t'avait interdit d'antenne, donc je vois pas pourquoi tu repasses toute la semaine dans les débats.
9: Non, mais c'est pas grave.
0: Si c'est grave. Parce qu'il y en a marre que tu passes dans les débats.
9: Tu peux répondre sérieusement aux questions, là, il y a mes potes de réservoir pour...
0: Non, mais moi j'en ai rien à foutre, tu dégages, je ne veux plus t'entendre dans mes débats.
9: Non, mais bon, je vais répondre à la question.
0: Non.
9: Mais s'il te plaît.
0: Non, tu ne réponds pas.
9: Mais Sandy, elle m'aime bien.
0: Sandy, à ton merde. Non. Au revoir. Hop.
9: C'est vrai, en plus, elle m'aime bien.
0: Voilà. Alors, tu le laisses en antenne, Max, il va s'en occuper, celui-là.
4: Gérard?
0: Oui.
4: Ouais, sur IRC, il y a Davy One, il te demande si ça existe, le Kama Sutra pour sumo, et si oui, est-ce que ça ressemble à un excrément de dinosaure fossilisé?
0: Alors là, très bonne question, je ne pense pas.
4: Non?
0: Non. À mon avis, je ne pense pas.
5: Mais ça doit pas être les mêmes positions aussi.
0: Non, mais je ne pense pas. Tu me gardes Tony en antenne pour Max, hein.
5: Je peux pas, il a coupé, là.
0: Ah, ouais. Rouleau de PQ.
8: Oui, Gérard. La question, c'était ça portait sur quoi? Ah oui, sur les euros.
0: Peut-on payer un sumo en euros ou pas?
8: Le sumo ne se fait pas payer en argent. Le sumo se fait payer, entre autres, en nourriture, ainsi qu'en appartement. Enfin bon, ils ont tout gratos, quoi.
0: Oui, mais attends.
8: Je te disais tout à l'heure, c'est des seigneurs. Mm-hmm. Ils n'ont même pas besoin d'avoir d'argent sur eux. Ils ont tout gratos, quoi.
0: Rouleau de PQ.
8: Oui.
0: Rouleau de PQ.
8: Oui.
0: Il y a quand même un truc que je voulais te dire. Mm-hmm. Quand ils font des combats, ils sont quand même payés.
8: Non.
0: Ah si,
8: ils sont payés en nature, donc ils gagnent pas d'euros.
0: Ah non, mais ils sont quand même. Non, mais ils sont pas payés en nature. Ils ont quand même de l'argent. Ouais, Manu.
5: À la place de Suzy Wan, on va accueillir Ginsu 2000. Mais je te préviens, il a un style très tranchant. Fais gaffe.
10: Bonsoir. Vous allez bien? Bonsoir, Gérard.
0: Bonsoir.
10: Hey.
0: Comment qu'il s'appelle, lui?
5: Ginsu 2000.
10: Ginsu 2000. Bonsoir, Ginsu.
8: Salut.
0: Bon, Ginsu 2000, t'appelles d'où?
10: J'appelle de Paris.
0: Donc 101.9.
10: Fréquence, bien sûr, 101.9.
0: Yes. Donc, tu peux répondre à la question?
10: C'était...
2: L'euro.
10: Comment ils sont payés, c'est ça?
8: Ouais.
10: Mmh. Ah ouais, bah, ils sont pas payés, les sumos. Hein. J'ai entendu tout le monde le dire, ils sont pas payés, parce que c'est comme disait je ne sais plus qui, c'est des seigneurs.
8: Rouleau de PQ.
10: Rouleau de PQ. Mmh. Disait que c'est des seigneurs, c'est vrai, c'est des seigneurs, ces mecs-là. Le mec, il va dans un magasin, il se sert, il se casse, et il n'y a pas de problème, quoi.
0: T'as
10: qu'à chier. Ok, bon,
2: c'est louche. Hein.
7: Oui, Gérard, il y a un proverbe chez nous du côté du Japon qui dit « Sumo payé en euros, c'est fait niquer à Tokyo ».
0: Je veux dire une chose, tu parles correctement parce que t'es de la région parisienne, donc tu parles correctement.
7: Gérard, s'il te plaît, j'habite au 13e arrondissement parisien qui est une communauté chinoise à Paris.
10: C'est vrai.
0: Je connais très bien.
7: Ouais.
0: Bien,
7: excuse-moi, Gérard, si mes origines te dérangent, si en France nous sommes mal acceptés, nous la communauté.
2: C'est faux. Il n'y a pas de problème, mon pote.
0: Oh, vous le laissez parler, s'il vous plaît, merci.
7: Ouais. Gérard, mes parents sont d'origine japonaise. Mon père s'appelait Kane, il a grandi dans un monastère. Il a rejoint ma mère à l'âge de 30 ans, ce fut une grande douleur pour nous.
5: Attends, c'est le fils des 4 étoiles du Sud, là.
0: Simolusque.
2: C'est un enfant de la bombe.
0: Ouais, attention à ce que celui qui s'amuse à continuer à dire des conneries comme ça.
2: Faut pas déconner, hein, oh. C'est pas drôle, ça.
0: Ouais.
2: Moi, je pense qu'il faut partir d'un principe simple. L'euro, c'est pour l'Europe. Donc le Japon a droit à l'euro, comme tout le monde. Il n'y a pas de discrimination à faire, c'est tout.
8: Ouais.
2: C'est tout, donc oui, ils ont le droit d'être payés en euros.
0: D'accord.
2: Bien sûr.
0: Moi, je pense que... Je vais répondre à un rouleau de PQ qui m'a dit que...
7: Appelle la Lotus.
0: Toi, tu t'écrases, s'il te plaît, merci.
8: peux m'appeler Lotis quand même.
0: Donc, pour confirmer ce que tu me disais, moi, je pense qu'à mon avis, ils sont payés quand même parce qu'ils ne font pas des débats gratuits ouais. ni rien du tout.
2: C'est pas
8: ils font des débats sur quoi, Gérard.
0: Non, non, mais quand ils font des combats, ils sont payés, je suis désolé. Nuance. Combien doit mesurer un sumo?
10: 1m90 à peu près.
2: Non, mollusque, sumolusque. Moi, ouais. au moins 1m20 de large, au moins.
0: Non.
2: si, sinon il rentre pas dans le panne.
0: Combien doit mesurer un sumo, putain, tu vas répondre correctement à la question ou pas?
2: 1m3.
0: Bon, allez, hop, dégage, au revoir.
2: 1m80.
0: Au revoir.
11: Je m'appelle Suzy, je fais 200 kilos et j'aimerais bien que tu me prennes le cul.
0: Bon.
4: Ça c'est une femme sumo. Hein. Ouais. Il y a Davy One, il dit que justement les femmes sumo, il faut les rouler dans la farine pour qu'elles mouillent, c'est vrai?
5: Non, faut une bouteille d'eau.
0: Même pas.
10: C'est quoi ça?
0: Toi, fais gaffe à ton matricule, Fildar. Fais gaffe à ce que tu dis.
10: Attention.
0: T'as qu'à chier.
4: Ok.
7: Les sumo peuvent mesurer en gros, hein, entre 1 mètre pour la catégorie plume. Et 1m95 pour la catégorie poids vraiment très lourd.
10: Alors, le poids plume, c'est minimum 190.
0: Ketsul 2000, pour l'instant, c'est pas toi que je m'adresse.
5: Ginsu.
0: Hein? Donc, moi, je vais répondre à la question. Normalement, un sumo doit mesurer entre 1 mètre. Il doit pas mesurer.
10: 1 mètre, oui.
0: Il doit faire 1m80. Et c'était marqué dans le. Ça a été dit dans le reportage que j'ai vu ce samedi.
7: Ouais, mais il y a également des sumo au Japon, Gérard. Passepartout, qui est un grand combattant, un Yokozuna de là-bas. Yokozuna est un champion suprême au sumo, pour lequel on organise chaque 1er décembre le Sumoton.
0: Ouais, ben 5 minutes s'il te plaît.
7: Voilà.
5: Oui, Gérard, à la place de Sumolusque, qui est parti, on accueille Thierry.
0: Bonsoir.
12: Ouais, salut GG, salut à tous.
10: Salut Thierry.
0: T'appelles d'où?
12: J'appelle de Amiens.
0: La fréquence?
12: 107.6.
8: Tu kiffes le Nord?
12: Je kiffe le Nord, je kiffe Apo, je kiffe tout le monde.
0: Ouais, Amiens, c'est dans le Nord?
12: Bien sûr, c'est dans le Nord.
0: Ah oui,
13: ouais, Amiens. Ouais, Gérard, j'habite le Nord, je sais. Alors.
0: Amiens, c'est dans le Nord. Bah ouais. Amiens, c'est dans le Nord. Oui, non, mais attends, apprends ta géographie, toi.
5: C'est où, Amiens, Gérard?
0: Amiens, c'est dans le département 60, et 60, c'est pas le Nord.
13: Ah ouais, c'est, mais où? C'est tout près aussi, Gérard.
0: Non, c'est dans le département 60, c'est pas le Nord.
5: Gérard, au-dessus de Paris, c'est quoi?
0: Hein?
5: C'est le Nord, ou pas? C'est le Nord au-dessus de Paris ou pas?
0: Ouais, mais attends, Amiens, c'est pas dans le Nord, alors, d'accord? Ta bouche à toi. Toi, le Troyen, écrase.
5: Ouais, ta bouche.
0: Écrase.
12: Troyen, sudiste.
7: C'est dans le sud du Nord, Amiens.
0: Ouais, c'est ça, dans le sud du Nord. Pourquoi pas dans le sud de Paris aussi?
5: Non, dans le Nord de Paris. C'est le 9-4 dans le sud de Paris.
12: On peut pas parler à là.
0: Combien doit mesurer un sumo, Thierry?
5: À la naissance?
12: À la naissance, un sumo doit, je sais pas, je crois qu'il n'y a pas de taille limite, hein. Tout est accepté. Du moment qu'après, ils s'empiffrent avec des bols de riz, tout est accepté. Hein.
0: D'accord. Okay,
12: ils ont répondu.
0: Ouais, merci, t'as bien répondu.
13: Mais non.
0: Putain, Pildar, tu commences à me casser les couilles avec ce truc-là.
10: Mais c'est bon, Gérard, continue ton débat.
12: Il joue bien ça.
7: Gérard, embêté.
0: Oh putain, je sens que tout à l'heure, ça va chier. Hein.
10: Ouais, on se casse.
0: Rigo.
4: Oui, il y a Moulinex qui voulait savoir si la liposuction des sumo, elle est plus chère que celle que les autres liposuctions, excusez-moi.
0: La question qu'il me pose, lui. Aucune idée.
10: Ça, c'est dur, hein, Gérard.
0: Aucune idée, je peux pas lui répondre.
12: Par contre, GG, t'as oublié de parler des études pour être sumo. Parce qu'en fait, ils font un bac sumo et puis il y a plusieurs options.
0: Il y a pas un bac PD non plus.
12: Non, il y a plusieurs options.
0: Il y a pas un bac PD.
12: Non, il y a option.
0: Non, il y a pas de bac PD.
5: Si, mais tu l'as essayé plusieurs fois.
0: T'as casqué.
7: Oui, les sumo, tu parlais des études.
10: Non,
8: il parlait de la taille.
7: Ah, la taille, j'ai déjà répondu, Gérard. Les sumo au Japon, 1 mètre minimum catégorie plume. Plus d'1m80 jusqu'à 2m50 pour la catégorie building.
12: Et GG, il est pas chinois, lui.
0: Thierry, tu fermes ta gueule, s'il te plaît, merci.
4: Bon, Gérard.
0: Oui.
4: Il y a Turpentine sur l'IRC, elle aime bien quand tu l'engueules, alors elle te demande si ça t'excite quand Sandy, elle se fait pisser dessus par un sumo.
0: Carpentine, je t'emmerde. Et t'as qu'à pisser toi-même sur toi. Qu'est-ce que tu veux dire, toi?
13: Je voulais dire que t'avais raison, ouais.
0: Ouais, ben, t'éteins ton micro pour l'instant.
10: Ouais, Pauline, non mais...
0: Rouleau de PQ.
8: Oui, Gérard.
10: Vous montez tout.
0: Oh! Je
8: n'ai pas répondu à la question qui m'a
7: fait 20 fois qu'on répond à la même question.
10: Oui, c'est vrai.
8: À la naissance, ils font à peu près 80 cm. Les femmes sumo accouchent debout, c'est assez original. Et ils peuvent grandir...
0: Tu peux parler plus fort devant ton combiné.
8: Ils peuvent grandir jusqu'à 1m80 et obligatoirement faire au moins 2 mètres de circonférence.
12: Moi, je connais
0: Fildar.
12: Moi, je connaissais un sumo qui fatiguait les adversaires avec son anus dilaté.
0: Bon.
12: Elle les épuisait complètement.
0: Je sens qu'on va terminer le débat.
10: Mais
0: parce
10: non,
0: que Fildar Manu sont en train de faire les deux connards.
14: Fildar Manu.
0: C'est les deux PD de la bande FM. Donc, ça commence à bien faire. Donc, on va laisser la place à Seb.
4: Non.
0: Si.
4: Non. Gérard, sur l'IRC, c'est remonté. On est 9878.
10: Ah bah ouais.
4: Voilà.
0: Combien? Max, reviens. Viens.
12: T'es trop une star.
0: Ta gueule, toi. Putain, mais c'est pas vrai, ça.
4: Et sinon, sur IRC...
0: Qui c'est qui m'a choisi, cet abruti, là? C'est toi encore.
4: Quoi, pour faire les débats? C'est Max?
0: Non, c'est pas Max qui a choisi Thierry.
4: C'est toi, pour faire les débats, il t'a choisi.
0: Genre. Mais qui c'est qui t'a choisi au standard?
4: Bah, c'est toi.
0: Non, pas moi.
4: Je sais que tu me kiffes.
0: Ouais, moi je t'emmerde, pauvre con, va.
4: Non, mais sinon, sur IRC, il y a Arnett, il dit qu'il aimerait bien caresser ton gros sumo.
0: Non, bah lui, il va se faire enculer. Tu m'as dit combien?
10: Rigo, tu te fous un peu de ma gueule, là, je crois.
0: Oh, tu parles ta gueule, toi.
10: Il n'y a pas d'Arnett sur IRC. Le câble, il marche pas ce soir.
7: Gérard.
0: Tiens, comme par hasard, il est dans
4: Gérard,
0: les débats.
4: Il y a un auditeur qui va te poser une question.
7: Takashi va te poser une question, Takashi. Gérard. Est-ce que tu as entendu parler dans le monde du sumo d'un trafic de Slim Fast?
0: Non.
12: Oh, quelle nouraille!
0: Oh, Thierry, tu t'écrases! Ça commence à bien faire. Alors tu me le vires, celui-là, terminé pour lui. Il retourne dans son lit.
4: J'ai viré Higgins sous 2000. Ouais, il est calme, Thierry. On accueille Judo Boy, d'ailleurs, à la place de Higgins sous 2000.
10: Oui,
0: bon. Non, mais c'est terminé.
4: Pourquoi vous marrez, c'est son nom. Gérard, on est 9967. On peut continuer, là, Gérard.
10: On peut continuer, là.
4: Sur Minitel, on est combien? Boost question. On est sur combien sur Minitel? On est à un peu plus de 1000 connectés, quand même. Ça c'est bien. Hein.
0: Bon, question suivante.
8: Je pleure pas.
4: Il y en a un qui pleure avec tes collègues.
8: C'est pas grave.
12: J'en peux plus.
0: C'est bien, Manu, de choisir des auditeurs
4: qui rigolent
0: et qui changent de voix. Hein.
4: Et sinon,
0: c'est bien.
4: Gérard, il y a Compi Musique sur RC, il te demande si t'aimes la sumodomie.
0: Non. Donc, y a-t-il autant d'hommes que de femmes sumo? Et on va demander ça à Thierry, le trablot.
12: Non, je suis pas un travelot, mais sur les sumo, c'est vrai qu'il y a des combats de femmes de sumo, mais c'est assez crade parce que l'autre fois j'ai vu des combats et il y en avait une qui avait ses règles et en fait l'autre elle a glissé sur ses ringagnas et elle allait s'emplafonner dans le public.
0: Bon, alors tu sais où tu vas aller t'emplafonner, toi?
12: Je te jure, c'est véridique, c'est Ultimate Fighting.
0: Ouais, c'est ça. Fous-toi bien de ma gueule parce que j'ai vu le reportage et je vais te dire une chose, que c'était pas des combats de femmes sumo. Hein. Alors là, t'es un peu con là.
12: Ouais, c'est vrai.
0: Ouais, ben retourne au standard.
12: Non,
0: au revoir.
12: Comme ça.
0: Au revoir. Rouleau de PQ. Terminé pour Thierry.
8: Il
0: hein.
8: Y a autant.
0: Oh oui.
8: Allô.
0: Je te parle là. Tu fais ton boulot.
4: J'ai des interférences. Je t'entends plus.
8: Et je te parle. Tu pourrais me répondre.
4: Il faut que tu coupes Thierry. Faut que tu coupes Thierry.
0: Je te jure, j'entends rien du tout.
10: Oh là là.
4: Eh hey mec, parlez-moi.
0: Oh là là là là là.
4: Faut que tu coupes Thierry, Manu. Tu m'entends pas. Tu coupes ma Thierry. Coupe Thierry.
0: Tu vires Thierry,
4: hein?
0: Merde.
4: Enlève ton casque, t'entendras peut-être mieux.
0: Oh là. Tout à l'heure, je vais te mettre une baffe dans ta gueule, tu vas comprendre.
4: Tu coupes qui?
0: Ta gueule, tu coupes. Voilà. Donc, rouleau de PQ pour continuer et après on arrête.
8: Oui, Gérard. Non. C'est sympa. Après, il y a autant de femmes que d'hommes, en fait, parce que c'est pour qu'ils puissent se marier entre eux.
0: Non, mais y a-t-il autant de femmes, autant d'hommes que de femmes sumo?
8: Oui, je te dis que oui, il y en a autant, c'est pour qu'ils puissent se marier après entre eux.
0: Tu peux préciser parce que là je comprends.
4: Mais si, Gérard, c'est pour qu'il fasse des bébés sumo comme
8: voilà,
4: ça.
8: C'est
0: ouais, mais non, mais non, mais le truc que je veux dire, c'est y a-t-il autant de femmes que d'hommes dans qui font
5: des combats
0: de sport là?
8: Oui, ben on te dit oui, Gérard. Il y a autant pour qu'ils puissent se reproduire entre eux.
4: Mais Gérard, je veux te poser une question. Est-ce que donc quand les femmes sumo elles font des combats, est-ce qu'elles ont seulement un slip?
0: Ça, samedi, j'ai pas vu le, on en a pas vu. Donc, c'était uniquement que des hommes samedi.
8: Ouais.
13: Mais Gérard, sumo, c'est une race ou pas? Je sais pas moi.
0: Oh là là. Oh, ouais, t'es complètement con. Ouais, hop.
8: Est-ce qu'il y a un pays des sumo où il y a que des sumo?
10: Sumo. Ah,
0: ouais, en principe, ça, le mot sumo vient du mot japonais.
14: Ça s'habille pas. Hein, autrement, ça.
0: Qui c'est qu'on a d'autre
5: bah justement, à la place de Thierry, qui est parti, on accueille Nicolas, le petit ninja.
0: Nicolas, bonsoir.
10: Salut, bonsoir, bonsoir Gérard.
8: Salut Nico.
10: Salut.
0: La fréquence, s'il te plaît.
8: Bonjour Nicolas, ça.
10: 107.12. 1, pardon. Parce que j'ai une vieille radio, c'est pour ça.
4: Gérard, ça craint sur IRC, il y a un certain F de Babouin, il dit que pour une fois, ton débat, il était bien. On voit que tu t'y connais en sumo, et puisque c'est comme ça, il va fêter ça en allant chier sur ton palier, ça craint.
0: Ouais, il est là, lui. Alors lui, tu me l'attrapes et tu me le vires.
4: Ok, je le vire. Gérard, il y a sur Minitel, le 1200e connecté qui vient de se mettre.
10: Gonzo
4: bravo. Qui dit Gérard, j'ai distribué ton catalogue de cul avec des articles érotiques un peu partout dans la région bordelaise.
8: Ouais.
0: Alors tu vois, toi t'es vraiment une fils de pute.
10: Oh là, c'est abusé.
0: Tu vois, parce que aller balancer ça à l'antenne alors qu'on est déjà assez emmerdé avec Max avec ça, donc c'est bien. Tu continues de foutre ta merde,
10: bien,
0: et ben continue. Bravo. Continue à foutre ta merde toute la semaine encore.
5: On vient de me dire au standard que la Canebière, Toulouse, Nice, Fréjus était touché.
0: Voilà, et ben c'est bien. Et ton espèce de bébé rose, elle est pas touchée par tes conneries.
10: Oh
4: non, je pense pas.
10: Aucun rapport, Gérard.
0: Oui. Donc, je voudrais qu'on mette Bibi et après on se retrouve pour la fin du débat.
4: De quoi?
0: On va s'écouter Bibi tout doucement.
10: Bibi fuck. Bibi, c'est ça?
0: Et on se retrouve après.
4: Je l'ai pas, moi je l'ai pas, sinon on l'a repris.
10: Il est là. C'est la plus grosse de toute sirène.
0: Alors lui, tu me le vires.
10: C'est pas moi.
0: Non, c'est pas toi.
10: Non, Gérard, c'est pas moi.
0: Non, tu vires.
10: C'est l'autre là.
0: Non, tu vires.
10: Dénonce-toi, vas-y.
15: Vas-y, dis ton nom.
10: Parle, auditeur, vas-y, parle.
0: Tu vires, au revoir.
10: Ouais,
0: et on se retrouve tout de suite après pour les deux dernières questions. Donc la question que je vais vous poser, c'est faut-il fabriquer des voitures sur mesure pour un sumo? Et on se retrouve après pour la suite et fin du débat. Faut-il fabriquer des voitures sur mesure pour un sumo? Et on va demander à Nicolas.
10: Ouais, bah c'est clair que c'est pas un sumo qui va rentrer dans une coccinelle, même dans la nouvelle. Donc je pense que des voitures sur mesure, c'est clair que ce serait plus agréable pour eux.
0: Ouais, mais d'après avant que je demande à... Avant que je demande à Takashi s'il est encore là.
5: Il est là.
0: Avant de demander à Rouleau de PQ et puis l'autre, c'est
5: Judo
0: qui
5: Boy.
0: Judo Boy, parce que tu me l'as pas marqué, ouais, c'est bien.
5: Moi, je te l'ai dit.
0: Donc, je peux vous dire une chose, qu'en principe, d'après le reportage, un sumo n'a pas le droit de conduire.
10: Il se trimballe en quart, donc.
0: Ah ben, ça,
10: alors,
0: je sais pas.
10: Il peut conduire par sa femme.
0: Non, mais faut te dire une chose, c'est pas évident de conduire, vu la taille qu'ils ont. Hein.
10: Voilà, je crois que le mec, il doit faire du skate ou des trucs comme ça.
0: Donc, Takashi.
16: Yabad boy.
17: Oui, Gérard, les sumo de toute manière n'ont pas de voiture car ils se déplacent comme les Pac-Man car ils sont comme un ballon. On ne sait jamais qu'un citron, c'est le Pac-Man.
0: Pac-Man! Ouais, c'est un rouleau de PQ.
10: Pec.
8: Ouais, Gérard, ils n'ont pas de voiture sur mesure parce qu'il n'y a pas de raison qu'ils aient des voitures sur mesure et pas les autres. Par contre, ils ont des costumes sur mesure, ils ont des pagnes spécialisées. Ils ont aussi des cercueils sur mesure parce qu'un sumo c'est quand même balèze donc il faut des roulettes renforcées sous le cercueil. Ils ont plein de trucs, quoi. Ils ont des grands.
0: Non, mais attends, Rouleau.
8: Oui, Gérard.
0: Rouleau PQ, je pense que t'es en train de reprendre la question numéro 6.
8: Si tu me l'as rappelé, je te dirais.
0: C'était combien coûtent les habits qu'un sumo porte pour un mariage? Donc tu me reprends à peu près la même question.
8: Oui, non, mais
16: elle a parlé de cercueil,
8: là,
16: ça n'a rien à voir.
8: De cercueil, je te parle de lit renforcé, de fauteuil, tout ça. Donc ça passe
17: pour l'éternité.
0: Bon, le dernier, là, c'était...
10: Tâche de bière, Judo Boy. Ouais, bah écoute, non, mais sur les cercueils, elle a tout à fait raison. C'est vrai que dans les morgues chinoises, il y a un problème.
2: c'est qu'il faut deux fois plus de place pour garder un cercueil de sumotori. Mmh. Et ça, c'est des problèmes de vie quotidienne qu'on n'imagine pas quand on voit deux gros tas de viande en train de se mettre là dans une arène, quoi.
0: Ouais, d'accord. Mais moi, je peux vous dire une chose, que j'ai jamais vu encore un sumo aller chercher une voiture. Hein.
10: Moi, Gérard, j'ai pas compris un truc, c'est au début des combats, les sumos, ils balancent du riz par terre. Pourquoi ?
0: Non, c'est faux.
10: Ici, c'est vrai.
7: Pour les pigeons, c'est parce qu'ils se marient.
2: Ouais, c'est comme dans les mariages.
10: Mais non.
5: Est-ce
10: mais
5: qu'ils récupèrent pas... le riz pour le manger ?
0: Ouais. Non.
2: Moi, je connaissais un sumo espagnol, il balançait de la paella, c'était dégueulasse.
0: Ouais, c'est ça. Et pourquoi pas du couscous aussi, tant que
2: tout
0: tu gagnes.
2: Tout à fait, j'allais en parler.
0: Donc, dernière question. Y a-t-il
10: un pilote dans l'avion ?
0: Non, un sumo a-t-il le droit de faire l'amour ? Ça, c'est une question.
10: Ouais, c'est ce qu'on disait tout à l'heure. T'imagines un sumo avec une bonne femme de 40 kilos en train de la prendre en missionnaire ?
0: Ouais. Mais je te signale. Oui. Parce que si je parle de cette question-là, si vous avez bien regardé le reportage, il y a un sumo qui est marié, qui a des enfants.
2: Ouais, il a niqué dans le reportage, on l'a vu.
0: Attends, toi.
10: Non, mais comment il a fait, Gérard, sérieux? Il peut faire qu'une chose, c'est étouffer sa femme en même temps.
0: Nicolas.
10: Ok, bah, je viens de te répondre, c'était moi.
0: Ok,
4: Gérard, en fait, sur IRC, ils me parlent tous de l'inverse, en fait. Ils me parlent d'un éventuel petit moustachu qui baisera un gros sumo.
2: Ouais, c'est ce que je te disais. Toi qui vis le problème de l'intérieur, raconte-nous.
5: Oui, c'est vrai, justement, et au niveau de la question de rigole, il y a Tarzan sur Unitel qui dit Bip a un anus de sumo, tout le monde y met sa viande.
0: Oui. Ouais. Lui, il ferme sa gueule, d'accord. Parce que je sais de qui il veut parler. Donc, Nicolas,
10: t'as caché
0: pour finir.
7: Oui, Gérard, le problème de sumo que j'ai bien connu au Japon, c'est que eu égard à leur grosse taille et leur gros ventre, le pénis a du mal à pénétrer dans la femelle. Donc, le sumo est obligé de viser. Mmh. Et comme il ne voit pas son sexe, il ne peut que viser que de manière aléatoire, à moins qu'il ait installé, bien sûr, un rétroviseur sous ses couilles, ce qui est une opération très onéreuse. Donc, le sumo n'a que très peu de chances de faire l'amour, alors il se masturbe avec des baguettes chinoises.
0: D'accord. Rouleau de PQ.
15: Oui, un sumo a tout à fait le droit de faire l'amour. Au contraire, ça brûle des calories. Et par contre, je conseille plutôt aux femmes sumo de se mettre dessus plutôt que dessous, parce que c'est vrai que se faire écraser, ça devrait pas être top, quoi.
0: Moi, ouais, mais je pense aussi.
10: Non, mais la base, ça donne faim.
0: C'est qui ? C'est qui l'auditeur qui vient de parler ?
10: Qui ? C'est qui ?
0: Bon, l'auditeur qui vient de parler, tu réagis ou pas ?
2: Bon, c'est pas grave, je peux parler, moi ?
0: Ouais, ben, vas-y, c'est pour finir.
2: Ok, donc j'ache des bières. Moi, je suis d'accord avec Takashi. Je pense qu'effectivement, avec, je sais pas, ouais, ils doivent avoir bien 20-25 cm de graisse entre les fesses, enfin, devant le trou de balle et devant la coquette. Donc, t'imagines l'affaire pour aller trouver le machin, je veux dire, faut y aller au périscope, c'est clair. Sinon, je pense que si t'as bien lu le Kama Sutra, tu regardes dans les dernières pages, il y a 2-3 positions qui sont adaptées aux personnes de forte taille, et je te conseille la boule.
0: Ouais, bah, c'est bien.
15: Comment la boule ?
2: Bah, tu pousses, ma chérie, et ça roule.
0: Bah, ok, donc, question IRC pour finir, et puis tu me donneras le petit point IRC, et avant qu'on demande la conclusion, il y a une question qu'on est en train de se poser avec Max. C'est ouais, que.
2: Genre, tu te poses des questions.
0: Oh
2: ouais, genre,
0: merci.
2: C'est du mytho, ça. Ouais.
0: Combien qu'on est là pour finir ?
4: Ah, vous vouliez savoir combien on est ?
0: Ouais.
4: On est 9997.
0: Oh merde. J'aurais pas encore atteint mon chiffre des 10 000. Mais par contre, il y a une question qu'on se posait avec Max dans le bureau là pendant.
5: On n'a pas le temps, Gérard. Désolé.
0: Pour l'instant, c'est pas toi qui commande. J'ai le droit. Il reste encore 2 minutes, donc.
5: Non, mais le droit de la conclusion, tout ça.
0: Non, on voulait savoir.
5: Ouais.
0: On voulait savoir.
5: Mange-toi.
0: Ta gueule.
4: Est-ce qu'il y a des claviers d'ordinateur pour sumo, des trucs comme ça?
0: Combien de personnes peuvent être connectées sur l'internet?
4: Si c'est des sumos,
0: moins.
4: Bah ouais, ça dépend.
0: Non. On en a rien à foutre des sumos, donc je voulais savoir parce que c'est la question.
5: Pourquoi
0: que...
5: Pourquoi tu fais un débat dessus alors?
4: Ça dépend de leur poids. Quoi. Ça dépend du poids, Gérard.
0: Non, mais combien de personnes peuvent être connectées d'un seul coup sur l'internet? À combien de personnes sur l'internet?
4: Je pense que c'est illimité. Je pense.
5: Bah ça dépend si Rigo est en forme ou pas.
0: Toi, quand je t'appellerai pas, tu sortiras tous les quand t'auras un anse à ton cul, je boirai mon café dedans. D'accord?
5: Bon, Morgan, il est en train de mettre 666.
0: Alors, conclusion du débat. Donc, on va demander à Nicolas pour la conclusion. Nicolas, s'il te plaît.
5: Ah, pardon.
10: Bah, je suis en antenne, c'est génial. Ça y est, ouais.
0: Conclusion.
10: Gérard, pas de comeback. Alors, Gérard, ton débat, c'était mortel. Bon, les sumo, je sais que t'as donné plusieurs fois dedans, et pas qu'une fois.
16: T'as tapé dedans.
10: Ouais. T'as plus tapé dedans que donné dedans. Mais sinon, c'était génial, et le débat sur l'internet aussi mortel.
12: Il piquait du gras dans mon sumo.
18: T'as casqué.
12: Il piquait des baguettes dans mon porte-monnaie.
17: Oui, pour conclure,
12: il me foutait des dèmes dans le cul.
17: Est-ce que je peux conclure, s'il te plaît?
18: Vas-y, vas-y, je t'écoute.
17: Je voudrais dire que si tous les sumo du monde se donnaient la main, on aurait le plus grand collier de perles du monde.
18: Mmh. Non, mais c'est vrai. Moi, je voudrais bien un jour que s'il y a, y a quelqu'un qui nous entend en Chine et qu'on ait des salles, des grandes boîtes, je voudrais bien être invité avec Max pour voir comment que ça se passe là-bas une soirée. Bah, donc, rouleau de PQ.
5: Jamais allé là-bas?
18: Non. Rouleau de PQ.
15: Ouais, alors Gérard, pour conclure, je voudrais dire que c'était un débat très intéressant, qu'on a beaucoup appris.
16: Tout en fait. Ouais, exagère pas quand même.
15: Que je kiffais mes potes et je suis super contente.